0: va ?
1: Ouais, ça va, ouais.
0: Pas trop dégoûté ?
1: Non, non, pas. Bah, si.
0: Si, des fois.
1: Ah, bah, si, ouais,
0: eh bah,
1: si.
0: Eh bah, justement, parlons-en.
1: Eh bah, franchement.
0: Parce qu'on.
1: Je veux dire, ça fait 5 mois que je suis célibataire.
0: On va faire attention.
1: Parce absolu, quoi.
0: Il faut le dire, Christelle, parce que toi, t'as 17 ans. Mais il faut faire attention que des fois, ça gâche aux filles le fait d'avoir envie d'aller plus loin. Parce que les garçons, à votre âge, 15, 16, 17, 18 ou 19, vous faites ça tellement mal, les préliminaires. Vous avez une manière tellement abjecte d'aborder la caresse et le toucher.
1: Ouais.
0: Que forcément ça dégoûte les filles. Et c'est pour ça qu'on se retrouve avec des filles de 25 ans, de 20 ans, de 17 ans qui, comme toi, n'ont pas envie et ont peur parce que, ou alors elles sont dégoûtées.
1: Non, mais. Je suis pas frustrée du tout.
0: Non, mais t'as les boules, t'as
1: si
0: les boules.
1: Non, je tombe pas sur les boules.
0: Si, t'as les boules. Si, tu peux.
1: Quoi.
0: Si, t'as les boules.
1: Ouais, j'ai les boules.
0: Hein?
1: Bon, pas au même endroit que toi, mais j'ai les boules quand même.
0: Voilà. Le gars, il a les boules, le gars.
1: Bah, j'espère pour toi quand même que tu les as. Hein.
0: Ouais, vraiment, hein. J'ai les grosses boules, moi.
1: Ouais, bah depuis le temps, 25 ans d'âge.
0: Bah 28 même.
1: Bah,
0: ouais, bon, enfin non, ça a été vidé plusieurs fois quand même.
1: Hein,
0: ça fait 28 ans que je suis puceau quand même.
1: En tout cas, je vais te dire un truc.
0: Ouais, dis-moi.
1: Ça fait une simulation avec une fille, il était 1h ou 1h30 du matin dans son bain, elle faisait couler de l'eau et tout ça.
0: Ah, il n'y a pas très longtemps, on a parlé
1: ouais,
0: même.
1: Il n'y a pas longtemps.
0: Même à M6, ils m'en ont parlé. Il y a des gens d'M6 qui m'ont dit oh là là, la fille dans le bain.
1: Mais franchement, par rapport à tout à l'heure, c'était largement mieux quoi. C'était vraiment ringos quoi.
0: Mais tout à l'heure, on a fait ça pour plaisanter. Bah évidemment.
1: Alors que l'autre jour, franchement, c'était bien quoi.
0: Et même toi, ça te fait triper ?
1: Pas que ça me fait triper, mais ouais, c'est un petit peu quand même.
0: Tu trouves ça plaisant ?
1: Ouais, c'est sympa, quoi.
0: Parce que les gens me disaient justement là-bas, ils me disaient ce qui était bien, on avait vraiment l'impression que vous y étiez tous les deux.
1: Ah, mais ouais, mais carrément, quoi. C'était bien fait, franchement.
0: C'était bien foutu.
1: Ah,
0: hein.
1: Ouais, franchement.
0: Je l'ai déjà fait deux fois avec elle, cette fille.
1: C'est vrai ?
0: Ouais. Mais si un jour le cœur t'en dit, quand tu seras peut-être majeur, hein, 18 ans, quoique bon, la majorité sexuelle est à 15 ans, puis tant plus, t'as envie d'apprendre ou de t'amuser. Si un jour ça t'en dit, si une fille, ça lui. Faut prendre un bain, ben dans ces cas-là, n'hésitez pas, il faut m'appeler.
1: J'avais dit ça tout à l'heure, je prenais une douche en faisant mon cross.
0: Hein. Eh ben voilà, avec un portable. Salut mec, je t'appelle de...
1: Eh, t'aimes pas les portables mous, toi, t'aimes pas.
0: Oui, mais là, c'est pas pareil. Je veux dire, appeler avec un portable sous la douche de Bercy avec à peu près 200 filles autour de toi à poil.
1: Ah ouais, ouais, excellent.
0: Ben, je veux dire, même un portable mou, je prends. Hein. Parce que là, je deviens tout dur. Hein.
1: Eh, 200 filles, tu rigoles, t'en avais au moins, je sais pas, moi. 1200 quoi, des filles.
0: Oh.
1: Ah, ça courait partout, c'était affreux.
0: Non, mais c'était pas 1200 à poil après sous les douches.
1: Non, peut-être pas non plus, non.
0: D'accord, t'as pris une douche réellement là-bas ?
1: Non plus quand même, hein.
0: T'as pris une douche là-bas ?
1: Ouais. Non, pas là-bas, non, non. Bah non, je suis venue chez moi.
0: T'es rentré chez toi ?
1: Bah oui, attends.
0: D'accord, Christelle. Qu'est-ce qui te dégoûte chez les garçons avant qu'on aborde un autre sujet avec Ruth et Nathalie, encore du monde derrière. D'ailleurs, si vous voulez nous appeler, 0800 75 000 au passage, Christelle, dis-moi.
1: Bah, qu'est-ce qui me dégoûte chez les garçons ? C'est ton cul, ta gueule d'abord, et après on voit la suite après, quoi.
0: Mm-hmm. Eh bah, mais tu sais ce que tu fais ?
1: Ouais. Tu veux mettre un gros sac poubelle sur ma tronche.
0: Mais non ! Tu mets une partie de ta cervelle dans le cul.
1: Ah, c'est pas idiot ça.
0: Hein ?
1: Ah putain, j'ai pas pensé.
0: Les mecs n'y pensent pas, les filles, vous n'y pensez pas
1: Mais
0: suffisamment.
1: Non, alors, il fallait que tu me dises.
0: T'as été dégoûté, t'as l'air d'avoir été quand même un peu dégoûté avec les garçons.
1: Moi, enfin, dégoûté. Disons que je tombais sur deux, trois connards,
0: ouais.
1: Je s'amusais bien, puis voilà quoi. Et puis moi, je m'attache très vite, donc forcément, bah.
0: Mm-hmm. Tu dis qu'ils s'amusaient, c'est-à-dire qu'ils te.
1: Quand t'as deux, trois meufs à la fois. Que le gars ne peut pas trop lui faire confiance.
0: Ah
1: oui,
0: d'accord,
1: quoi.
0: Ok. Je pensais qu'il s'amusait avec toi, qu'il s'amusait à te caresser, machin, faire plein de trucs et tout.
1: Non,
0: okay.
1: Oh là là. Je veux dire, j'aurais riposté depuis longtemps.
0: Oh là là. Ok, Christelle.
1: Enfin voilà quoi.
0: Ça fait combien de temps que tu nous écoutes ?
1: Je compte même plus.
0: Ah non.
1: Je sais même plus.
0: Ah, c'est vrai à ce moment-là ?
1: Non, mais franchement, ouais.
0: Oh là là. Donc, il y a quand même des sales idées qui ont dû te passer par la tête en nous écoutant.
1: Ah,
0: alors.
1: Mais c'est clair, ouais. Oh là là.
0: C'est vrai.
1: Ah, mais je te promets, je compte même plus quoi. T'étais encore à l'époque le petit standardiste. Tu t'avais passé pour avec ton jumeau, je sais pas quoi, avec Jenny. Et
0: ah, j'étais pas standardiste à cette époque-là, j'étais déjà un grand animateur.
1: Ouais, j'étais incrusté dans leur petite bande, même que je t'aimais pas du tout à l'époque. J'ai dit, c'est quoi ce petit merdeux ? Et en fait, au fur et à mesure, j'ai fait, c'est quoi ce grand animateur qui me fait bien décompresser après les cours, quoi.
0: Voilà, et maintenant qui fait des cons tout court, hein, tout simplement,
1: voilà.
0: Qui fait plus pressé, qui est plus pressé d'être con, qui est con tout court. Bon bah c'est très bien, ça me fait plaisir hein, Christelle, je te souhaite une bonne fin de soirée, une bonne nuit, tu as cours demain j'imagine ?
1: Ouais, midi et demi tranquille ça
0: va. Ah bah ça va, t'es en classe de quoi ?
1: Je suis en première ES.
0: En première ES ?
1: Ouais,
0: ah, très bien. Bon bah tout à l'heure tu nous écouteras quand tu verras le petit, on va faire, tu connais Harold Budd, connais-tu ?
1: Bah oui.
0: C'est vrai ?
1: Bah oui.
0: J'en ai souvent entendu parler, est-ce que tu as musique de nuit ?
1: Non.
0: Ah, mais comment on peut écouter depuis aussi longtemps ? Comment peut-on entendre un disque ?
1: Parce que... Voilà quoi, j'ai pas trop les moyens, puis que bon...
0: Pas trop les moyens. Une compile de musique de nuit, pas trop les...
1: Il y a d'autres CD qui passent avant, quoi. J'aime beaucoup, c'est vrai, c'est bien trippant, c'est bien, c'est tranquille, mais il y a d'autres CD qui passent avant, quoi.
0: Erreur judiciaire énorme de ta part.
1: Ouais, peut-être.
0: Regarde, écoute, je vais te faire écouter deux, trois morceaux qui vont être diffusés cette nuit.
1: D'accord.
0: Mais je vais parler dessus, hein.
1: Ouais.
0: Qu'est-ce que tu veux que je raconte comme histoire ?
1: Tu racontes que plutôt qu'il finit bien, je suis assez optimiste et pas pessimiste, donc il finit bien, ouais.
0: D'accord, ok, mais à un moment donné, tu veux que j'aille dans le dark ?
1: Ouais, pourquoi pas.
0: Est-ce que tu veux que je me fasse mal ?
1: Ouais, ça ferait bien plaisir.
0: C'est vrai?
1: Ouais.
0: Mentalement que je me fasse mal?
1: Ouais, vas-y, ouais.
0: Est-ce que tu veux que je te fasse mal cette nuit mentalement?
1: Non, non, pas trop, non.
0: Et pourtant?
1: Et pourtant?
0: Écoute, deux, trois comme ça, deux, trois syllabes. Écoute. Oh là là là là.
1: Trop beau.
0: Ah, mais ça va être magnifique. Je vais écouter deux, trois morceaux comme ça qui sont très jolis. Putain de télécom de mes couilles. J'en ai marre. Je suis désolé d'être aussi mal poli sur un morceau.
1: Je sais pas dire, franchement, télécom, j'ai les mêmes problèmes chez moi aussi.
0: Ouais, non, mais nous, c'est pas pareil. C'est que nous, on en a besoin pour travailler.
1: Ouais,
0: ils nous ont foutu la paix pendant. Ils nous ont fait chier pendant deux ans.
1: Ah, carrément.
0: Pendant. Ouais, non, mais carrément. À l'époque où il y avait le Vinfun, même Diffoul était là, tout ça, et à un moment donné, le standard ne marchait plus. Ensuite, ça s'est mis à fonctionner. Ils ont mis 6 mois pour se déplacer.
1: Ah, sympa, ouais.
0: Ensuite, ils ont mis 4 mois pour comprendre le problème. Il a fallu 2 jours pour le résoudre. On a eu la paix pendant 4 mois.
1: Ouais.
0: Et de nouveau, ça remerde. Et on préfère vous le dire tout de suite qu'on va pas. Les télécoms, ça va pas bien se passer.
1: Ils ont beau être privatisés, ça change pas grand chose.
0: Non, mais vivement qu'on puisse choisir. Pourtant, oh là, ça va être bon ça. On aura plus tous ces problèmes. C'est quand ça qu'on aura le droit
2: de choisir?
0: Ça y est là. Mais qui choisit ce fun? Faut changer.
1: Il y a une société de téléphone.
0: Je sais pas, mais il faut changer les enfants. Hein. Quand vous avez vu que sa mère changer.
1: Il y a peut-être Bouygues qui s'est lancé là-dedans.
0: Ouais, voilà Bouygues Télécom. Voilà, on va tous travailler avec des portables, ça va être bien ça.
1: Ah oh ouais, tu parles.
0: Voilà.
1: On n'entend rien sur les portables, c'est génial.
0: Vous pouvez. Alors, ou vous nous appelez sur SFR ou sur Itinéris, c'est tout, vous aurez le choix. Bon, écoute la musique, écoute. Et ça écoute un autre morceau aussi que je vais mettre cette nuit. Ça, celui-là, il va y passer celui-là. Hein. Bah, attends, c'est magnifique, je comprends pas que t'es pas la couille. Je comprends pas, qu'est-ce qui t'arrive?
1: Qu'est-ce que je fasse? Que je mette à genoux pour dire excuse-moi. Bah non.
0: Non, pas que tu te mettes à genoux, mais que tu te mettes à acheter le disque au Virgin.
1: Ouais, ou à la Fnac plutôt, non?
0: Bon, un des deux, peu importe, c'est vrai, tu as raison. Et vivons fous.
1: Je suis plus Fnac.
0: Bon, là, ça arrivera comme ça. Alors, sinon, une autre, hein, d'accord?
1: D'accord.
0: Autre ambiance. Alors là, par contre, il y a un petit peu de souffle, c'est normal, parce que ce sont des enregistrements de 80 qui ont été remis sur CD, donc la qualité est pas toujours très très bonne.
1: De 1980?
0: Ah ouais.
1: Donc?
0: Il y a des morceaux que je vais vous passer qui ont quasiment 20 ans.
1: Ça date, hein?
0: Bah ouais, ça commence à dater, hein.
1: En 80, j'étais juste tout juste né, quoi. Hein.
0: T'étais pas né ici, t'étais né?
1: Si, ouais, tout juste.
0: Tout juste, ah oui, 80, ouais, tout juste 17 ans, bah oui. Écoute. Hein? Ça, c'est pas excitant ça quand même?
1: Excitant non, mais très agréable.
0: Non, mais excitant, tu verras. Moi je fais des. J'ai eu des séances de massage avec ça, avec des nanas. Oh là là. Avec ça?
1: Mais c'est mon rêve quoi. À tous les auditeurs, si jamais il y a un beau blond qui veut bien me masser pendant des heures et des heures pour se relasser, mais il est le bienvenu quoi.
0: Ah, moi je veux bien me faire masser par contre, je veux pas masser.
1: Hein. Ah, moi aussi c'est pareil. Ah, hein? Bah, tu vois, moi c'est pareil hein. Attends.
0: Ou alors juste à la douane.
1: À la quoi?
0: À la douane.
1: À la douane?
0: Ah oui, Macédoine. Oh, bon, alors c'est bon, on peut rigoler quand même, ok, c'est
1: oh
0: bon.
1: Oh là là, Max.
0: Oh là là, Max.
1: C'est crack, c'est mortel, quoi. Macédoine.
0: Tiens, je parle de Bercy vite fait pour vous dire qu'il y aura aussi l'événement, le grand événement techno avec M6 et Fun Radio aussi. Je participerai à ça, mais alors là, il va y avoir des grands DJs à partir du. C'est pas à partir, c'est le 11 avril.
1: 11 avril?
0: Oui, il va y avoir une énorme soirée techno où seront présents entre autres Zenvat, Westbam, Moby, qu'est-ce qu'il y a? Il y a Green Velvet, il y a Scanix, il y a beaucoup de monde, il y a une trentaine de DJ qui vont venir du monde entier, il y a George Wink également, et il y aura du live, donc soyez là au rendez-vous. Je ferai l'ouverture de cette soirée à 10h, mais alors après, alors là, toutes les heures, il va y avoir quasiment, il y aura Carl Cox qui sera en direct de Londres sur écran, enfin ça va être la totale. Il va y avoir tous les plus grands DJ du monde, mis à part Laurent Garnier, parce que malheureusement, il sera lui déjà à La Réunion, dans une autre soirée, mais ça va être grandiose, donc je tenais à te le dire. Voilà ma chérie.
1: Bah, j'espère que l'organisation sera meilleure qu'aujourd'hui.
0: On va rien à voir entre du cross et une soirée techno. C'est pas la même chose. Hein.
1: C'est
0: à chier.
1: Hein.
0: Ok, je t'embrasse.
1: Bah, vous aussi.
0: Bisous, ciao.
1: À bientôt, Max.
0: Ruth, 17 ans de Paris. Bonsoir, Ruth.
3: Allô, bonsoir. Thomas?
0: Oui, mon bébé.
3: je suis venue de. En vacances chez ma cousine. Nina.
0: Quand je vais bouffer quoi.
3: Et je veux apprendre les français.
0: Ouais.
3: Pour bien prendre le français. Et...
0: Avec moi ou.
3: Oh.
0: Non. Avec qui?
3: Si.
0: D'accord. T'es de quel pays toi?
3: Israël.
0: Vas-y, passe en... Israël ?
3: Ouais.
0: Moi, j'en ai rencontré une fois, une israélienne, là, dans la mode, plutôt pas mal. Alors, oui. Attention, faut s'accrocher. Alors, la route...
3: Ma trottinette.
0: Qu'est-ce que tu dis ? Oh, oh, oh, la vérité, si je mens. Tu peux... Israël ? Oh,
3: oh, oui.
0: Qu'est-ce que tu dis ? Qu'est-ce que tu dis ?
3: Je vais pas tout comprendre, vite.
0: Tu comprends pas ?
3: Pas tout, vite.
0: Parle-moi en israélien. En hébreu, je sais pas comment il faut dire, je sais pas, peut-être que je mélange, je sais pas, je dis n'importe quoi.
3: Tu comprends?
0: Parle-moi dans ta langue, vas-y, parle dans ta langue. Parle devant ton micro, parle devant. Oh! Oh, Ruth!
3: Oui?
0: Parle devant, parle bien devant ton combiné.
3: Ok.
0: Voilà, vas-y. Parle en israélien.
3: אני רוצה ללכת לטור אפל je sais pas savoir quoi te dire.
0: Qui c'est qui est derrière toi? C'est ta mère?
3: Ma cousine.
0: Elle a quel âge ta cousine?
3: 18.
0: Oh là là! Parle-moi, je sais pas, dis-moi n'importe quoi. N'importe quoi, parle-moi de moi, tiens. Tu me connais depuis combien de temps, Ruth? Parle de la radio, parle de ton pays, parle de ton pays.
3: Allô?
0: Ouais.
3: Elle comprend pas très bien ce que tu dis.
0: Bah, si t'étais un peu fut-fut, toi, t'aurais la radio derrière, tu lui traduirais ce que je viens de lui dire.
3: Non, mais je t'écoute, hein.
0: Alors, qu'elle me parle de son pays, qu'elle me parle de moi, qu'elle me parle d'amour, qu'elle me parle d'eau fraîche, qu'elle me parle de ses mecs, de n'importe quoi, mais qu'elle parle. C'est quoi la langue israélienne?
3: Elle veut apprendre le français, quoi.
0: Ouais, mais là, on veut entendre ça. On veut l'entendre parler en langue natale.
3: Il veut entendre parler
0: de... Voilà. Alors,
3: Elle parle un peu l'anglais, hein.
0: Oui, non, mais c'est pas l'anglais, la langue natale, qu'elle me parle en israélien, là. C'est de l'hébreu. Non, je sais pas, j'en sais rien, moi, je dis n'importe
2: quoi. Là, je vais te laisser tout seul, hein.
0: C'est du pakistanais, c'est pas, c'est un bordel. Alors, on y va.
4: Alors, accroche-le.
0: Mais non, alors, vas-y. Bon. Oh, mais vas-y. Si elle ne sait même pas parler sa propre langue, comment veux-tu qu'elle apprenne à parler en français? Allez. Putain, alors je lui donnais. Oh bébé. Non, moi j'en ai marre, putain, c'est. J'en ai marre parce qu'elle m'excite trop, ces gamines là. J'en peux plus, moi.
2: Non, mais toi, tout le monde t'excite en ce
0: moment. Non, mais là, j'ai la gueule tout le temps. Non, mais moi aussi, parce que quand je vais donner, ça va être. Bon, elle parle ou pas?
3: Allez.
0: Parle.
3: Non, trop de secret.
0: Oh, Ruth.
3: Maïm, Ken.
0: Quoi, mais qu'est quoi?
3: Tu veux que je parle avec toi? Si tu. Pas tout comprendre, toi.
0: Alors, bon. Toi.
3: Je veux parler français.
0: D'accord. Est-ce que.
3: Oui.
0: Tu peux parler ta langue?
3: Quelle
0: langue? Soupe de langue. Ta langue. Est-ce que ta copine, ta cousine...
3: Attends,
0: est...
3: attends,
0: attends, attends,
3: que...
0: Oh là là là là là là.
3: Allô.
0: Attends. La cousine. Non. La cousine.
3: Oui, c'est moi.
0: Est-ce que tu peux lui faire comprendre? Parce que j'ai l'impression que toi non plus, tu ne comprends pas.
3: Non, moi j'ai compris.
0: Que... Demande-lui de parler comme là on est en train de parler. Elle parle en monologue, c'est-à-dire pendant une minute, 30 secondes, elle parle toute seule, elle parle de son pays.
3: Elle parle avec toi?
0: Non, même pas. Mais pas avec moi, puisque je comprends pas sa langue. Elle parle de son pays, elle parle toute seule en monologue, elle vend, elle parle de son pays. Bah putain.
3: D'accord.
0: Allez, c'est parti. Alors.
3: Alors,
0: Mais non, mais en hébreu, en israélien. Oh là là là là là là là là!
3: Attends, Rotse, madame Idrit?
0: Encore, vas-y, allez.
3: Anne, Rotse, Vida, Maïm, Monian pour Bitsafat.
0: C'est joli, comme c'est joli.
3: Israël,
0: Si. Comme c'est beau.
3: Des
0: quoi? Des heures et des heures et des heures et des heures et des heures.
3: Des Katan et...
0: D'accord. Ruth? Oui. Ruth, qu'est-ce que tu veux de moi? Qu'est-ce que tu attends de moi?
3: Je veux savoir où je peux aller pour voir beaucoup de monde de sympa,
0: à la locomotive.
3: Monuments.
0: Les monuments?
3: Les
0: l'obélisque du...
3: Discothèque.
0: Alors, un beau monument la nuit, c'est mon obélisque de la locomotive à 1h30 du matin. Tu vas voir, c'est tout beau. C'est une sorte de gros obélisque tout dur. Non, est-ce que...
3: Et où c'est?
0: C'est à Pigalle.
3: À Paris?
0: Oui, là où il y a... Ouais, à Pigalle. Ruth?
3: Oui.
0: Je peux te chanter une chanson?
3: Si tu voulais, c'est...
0: Écoute bien, écoute. Elle hallucine, elle a jamais entendu une émission comme ça. Hein. C'est pas en Israël que t'entendras ça. Hein. Mon beau sapin, roi des forêts. Elle a un très joli rire en tous les cas. Hein. Oh, le rire israélien, il me fait... Non, ça me fait craquer. Non, mais c'est bon, moi, c'est l'autoroute en ce moment. J'ai envie. Bon, Ruth.
3: Comment tu es?
0: Moi?
3: Oui.
0: Beau? Pas beau. Pas beau, un vilain garçon. Est-ce que tu connais...
3: Gentil?
0: Non, méchant. Pas beau. Et je suis pas intelligent. Je suis con. Voilà. Je sais rien faire de mes 10 doigts. Rien faire avec ma langue. Je ne sais pas marcher. Qu'est-ce que tu veux, Ruth? Moi?
3: Toi?
0: Ouais.
3: Où?
0: Je sais pas. Dans un supermarché du 14e arrondissement entre 14h et 16h le samedi.
3: Où?
0: Dans un supermarché dans le 14e arrondissement.
3: Magasin?
0: Oui, dans un magasin.
3: Ok.
0: D'accord.
3: Nina?
0: Mm-hmm.
3: Tu connais le magasin?
0: Le magasin.
3: Quel magasin?
0: Le tien, ton magasin à toi, ton cœur. Non, bon, tu sais ce qu'on va faire, Ruth?
3: Oui.
0: On va vous inviter à la loco, comme ça tu vas pouvoir t'amuser à rencontrer des gens et apprendre à parler français, tu sais. Ok?
3: Ok.
0: Bon, on t'invite en boîte.
3: En boîte?
0: En discothèque.
3: Ok, ok.
0: D'accord, avec ta cousine. Comme ça, tu vas pouvoir t'amuser vendredi soir.
3: Tu es là?
0: Oui, je serai là. Mais bon, t'auras des gens avec qui tu pourras apprendre à parler français, d'accord?
3: Ok.
0: Bon, je t'embrasse.
3: Ok.
0: Ciao.
3: Ciao.
0: Tu quittes pas, je te passe Gaël, d'accord?
3: Ok.
0: Ok, ne bouge pas. Nathalie, qui était sur le Minitel 3615 Code Fun Radio où il n'y a plus personne. Ça y est, c'est mort. Dead, c'est mort, terminé. Ils nous coupent tout, le Minitel, le standard. On n'a plus rien pour faire de la radio. Ça va, Nathalie?
4: Oui, bonsoir.
0: Ah bah voilà, t'avais une belle voix.
4: Ah, je sais pas.
0: Ah non, moi non plus. Alors, je savais pas non plus. Alors, qu'est-ce qui t'amène, Nathalie?
4: Ah non, mais j'appelle comme ça, justement, voilà.
0: Tu disais sur Minitel, appelle-moi, j'ai une belle voix.
4: Voilà, juste pour tester la voix.
0: Ah, c'était juste pour tester la voix.
4: Voilà, tout à fait.
0: T'enregistres, là? Non, t'as pas une voix démentielle, hein.
4: Ah, j'ai pas une voix démentielle.
0: Non, mais t'as une voix...
4: Proche.
0: Non, pas spécialement, mais tu voulais savoir, je te dis non, t'as pas une voix démentielle.
4: Non, j'ai pas une voix démentielle. Bon, c'est pas grave.
0: Voilà. Non, mais je sais pas quoi te dire d'autre, Nathalie.
4: Tu vois, ça y est. Ah, tu sais pas quoi dire pour une fois.
0: Si, t'appelles sur Minitel, ton message, c'est appelle, tu verras, j'ai une belle voix.
4: Voilà.
0: Tu dis que t'as pas une belle voix, donc je sais pas quoi dire d'autre parce que.
4: Voilà.
0: Bon. Bon, bonne nuit.
4: Oh, c'est tout?
0: Je sais pas.
4: En tout cas, elle avait une très belle voix, Ruth.
0: Ah ouais, repasse-la moi d'ailleurs, j'ai envie de lui reparler. Ruth, repasse-moi, Ruth. Ruth, repasse-la-moi, j'ai envie de lui parler. Oh, Ruth.
3: Allô?
0: Oui, tu es là?
3: Oui.
0: Oh, c'est vrai que t'as une belle voix.
3: Parole?
0: Ah, je te jure.
3: Ah ouais.
0: Qu'est-ce qu'il y a, Gaëlle?
2: Mais pour une fois que j'ai d'accord avec le chef.
0: Elle a une belle voix, elle a une très jolie voix. C'est vrai qu'elle a un accent. C'est vrai que les accents, ça aide des fois un peu, mais là, je trouve que franchement, elle a une belle voix. Moi, je trouve ça très agréable, Ruth.
3: Ça va.
0: Attends.
3: Tu es plus à l'aise avec les petites jeunes, hein?
0: Alors attention. Pardon?
3: Tu es plus à l'aise avec les petites jeunes, hein?
0: Non, pas forcément, mais bon, là, en ce moment, là, oui. Là, si on doit comparer entre toi, 25 et elle, 17, je suis plus...
3: 27 ans.
0: Non, je suis plus à l'aise là avec elle, là, pour le moment, qu'avec toi. Oui. Alors, Ruth.
3: Ok, oui, je suis là.
0: Ruth.
3: C'est... Ruth. Qu'est-ce que
5: fais la télé?
0: Bah, dis donc, Ruth, je suis là, bébé.
5: Non,
0: Hey, baby.
5: Mis la télé.
6: Oui, c'est un bébé, moi, à côté, je suis une vieille, hein.
0: Non!

0: En hébreu.
1: Oh, en hébreu, t'as parlé là?
0: Oui.
1: Ça dit, comment on dit?
0: Année au Evet Otra.
1: Année?
0: O.
1: Année O.
0: Evet.
1: Evet.
0: Ota.
1: Alors,
0: Année O Evet Ta.
1: Ah non. Année O Evet Ta.
0: Recommence. C'est un peu chinois après, tu sais.
1: On recommence. En hébreu, comment on dit je t'aime en hébreu?
0: Année.
1: Alors, année ou Annie?
0: Année. Ovet. Otar.
1: Otar. C'est ça?
0: Otar.
1: On est Ovet Otar.
0: C'est comme I love you.
1: D'accord. On est Ovet Otar.
0: Dis donc, tu as des déclarations, hein?
1: Ouais. Mais genre, non, mais elle a.
0: C'est un chanceux, hein?
1: Non, mais elle a un super. Elle a un rire très agréable.
0: Ruth. Elle n'a pas que le rire aussi. Hein.
1: Je ne sais pas, je ne la connais pas. En tout cas, les Israéliennes, en règle générale, sont plutôt mignonnes. Moi, je me souviens à la télé, quand j'avais fait une connerie pour les piégeurs, j'avais piégé une fille qui était d'Israël, qui n'avait pas été passée à la télé. Et j'avais fait un piège sur une terrasse de café pour M6, une connerie, à une nana où je devais faire semblant d'être avec un téléphone portable. Et donc, j'étais en train de piéger une fille qui devait avoir 25 ans, qui était avec des yeux bleus, qui était magnifique. Et à la fin, quand le gars.
0: Ah, c'est les yeux bleus, hein.
1: Et quand, non,
0: mais. Très beaux yeux marrons aussi, hein.
1: Mais j'ai pas dit le contraire, mais le hasard avait qu'elle avait les yeux bleus, donc je veux pas dire qu'elle avait les yeux marrons parce qu'elle avait les yeux bleus.
0: Ouais.
1: Et donc, je fais le truc, le canular, ça se passe bien, et à la fin, elle se marre, et je commence à parler avec elle, et là, elle me dit, ah, je suis d'Israël et tout. Oh là là, mais j'ai craqué, mais grave!
0: Ouais, mais tu dois craquer souvent, quand même.
1: Non, mais c'est pas vrai, parce que je parle beaucoup en disant que je craque, mais c'est simplement un mot que j'utilise vachement, c'est pas vrai. Mais. Là où j'ai craqué, c'est sur l'accent, le truc comme ça. Et comme Ruth, elle était avec un très beau sourire. Elle avait un rire très agréable, voilà, comme Ruth. Sauf que Ruth a 17 ans, c'est ça le problème. Tu as 17 ans, Ruth?
0: Oui.
1: Aïe, c'est jeune, hein.
0: Elle a tout à apprendre, là. Hein.
1: C'est jeune,
0: mais
1: Ruth.
0: C'est bien aussi, c'est bel âge.
1: Tu restes en France ou pas, ou t'es juste pour les vacances?
0: Ma cousine veut te dire.
1: Oui, vas-y, alors, passe-moi ta cousine.
0: Allô?
1: Elle reste combien de temps, ta cousine?
0: Elle s'en va dans 3 mois, je crois.
1: Ah ouais, d'accord. Comment ça se fait qu'elle est en France comme ça? C'est pour apprendre la langue?
0: Ouais, pour apprendre la langue. Et puis, moi, je suis coiffeuse.
1: D'accord.
0: Elle veut apprendre le métier pour exercer en Israël.
1: D'accord.
0: Alors, elle est venue avec moi à Paris pour que je puisse l'apprendre en même temps, quoi.
1: C'est dur, c'est forcément, tu vas dire, parce que moi, j'ai vu 2-3 fois des Israéliennes, sans déconner, il n'y en avait pas une qui était pas bien. Donc, est-ce que vous êtes mignonnes toutes les deux? Elle est mignonne, elle est...
0: Moi, personnellement... Je trouve qu'on n'est pas, pas du tout moche.
1: Vous n'êtes pas du tout moche.
0: Non.
1: Donc faites très. Non, mais c'est pour ça que c'est surtout pour vous. Faites très attention si vous venez vendredi à la loco parce qu'il y a quand même des chacals là-bas.
0: Ouais.
1: Il y a quand même des chacals. Et deux filles avec un accent, surtout comme Ruth, si elle est Mimi et qu'elle est d'Israël, à mon avis, les mecs, une Israélienne, quand tu dis que tu sors avec une Israélienne, à mon avis.
0: D'après toi, une grande brune aux cheveux frisés, bouclés aux yeux bleus, ça passe comment bronzé de peau?
1: De qui tu parles, de toi?
0: Non, de ma cousine.
1: Ouais, non, mais tu sais, moi,
0: passé, hein.
1: Je suis un vieux monsieur, hein, donc c'est surtout pour les autres, hein, pour les autres clients. Hein. Mais faites attention quand même, soyez prudents. Donc, je préfère avoir, vous proposer tout de suite une sécurité rapprochée.
0: Ouais.
1: C'est pour votre bien.
0: Ouais.
1: Hein, donc, je ne vous quitterai pas des yeux. Hein.
0: Ok, c'est gentil.
1: Bon, je vous embrasse.
0: Nous aussi, on t'embrasse.
1: Tiens, vous ne quittez pas, on vous repasse le standard. Okay. Et Nathalie, connaît la chanson quand même?
0: Oui.
1: Bon. Bon, tu ne bouges pas, hein. Appelez-nous 0800 70 5000 0800 3 08 5000 le Star System. Si c'est lui, de toute façon, je te rappelle.
2: Ouais.
1: Oui, allô? Oui, bonsoir. Guillaume est rentré?
2: Non, il n'est pas rentré. Bon,
1: vous lui dites que je le rappelle, hein. C'est de la part d'un videur.
2: Mais d'un videur de quoi?
1: Pardon?
2: D'un videur de quoi? De qui?
1: De discothèque.
2: Oui, qu'est-ce qui s'est passé?
1: Je le rappelle.
2: Non, mais j'aimerais bien savoir, je suis son père.
1: Pardon?
2: J'aimerais bien savoir, je suis son père.
1: Non, il m'a dit qu'il avait un grand frère qui serait passé pour son père. Je veux directement traiter avec lui.
2: Ah, mais moi j'aimerais bien savoir.
1: Je suis Alias.
2: Oui, alors?
1: Salut, c'est Alias, ça te dit rien?
2: Non, enfin, si c'était un groupe, non, ça me dit rien.
3: Salut, c'est Alias.
1: Et là, ça te dit?
2: Ouais.
1: Bon, je te rappelle. 40e mouchoir qu'on me file, alors là, je saigne grave en plus, regarde.
4: Maintenant, Karine, t'enlèves ton blouson.
1: Je pensais pas à celle-là, moi, Karine. Ah, tu pensais à laquelle?
4: Excuse-moi.
1: Ah, Karine qui?
4: Excuse-moi, des histoires.
1: Ah, non, c'est pas la même. Non, c'est quelle?
4: Oh, merde.
1: Elle est venue me ramener un mouchoir.
5: Elle a quand même fait marche arrière.
1: Non, mais attends, je saigne quand même grave du doigt aussi. Ouais, mais quand elle a vu l'appel du cul, quand elle s'est dit, oh, c'est un doigt qui... Attends, mais regarde.
5: Là.

0: Alors, c'est pas du chiquet quand même. C'est que ça saigne là.
1: Blessure.
0: Ah mais attendez.
2: Accident de travail, arrêt.
3: Quand je me torse le cul,
1: il peut plus se mettre le doigt dans les fesses.
0: Non, je peux plus. Je peux plus. Hein? Ah non, mais là c'est difficile. Ouais, je mets ton doigt entre tes seins, vite fait, comme ça. Je suis sûr que ça va cicatriser très
2: vite. Tu veux qu'on se tourne?
0: Hein?
2: Tu veux qu'on se tourne?
0: Non, pas dans le cul, je t'ai dit. Dans les seins, entre les seins. Je suis sûr. Marc, il risque...
2: Ah, ça, c'est sûr. Karine Hagel.
0: Ah, m'a montré tout à l'heure. Mais qu'est-ce que c'est que ce truc-là?
4: C'est le truc de ma mère.
2: Des réclamations, peut-être? C'était pas dans le contrat, les seins, j'ai de dire. Bon.
0: Dans les petites annonces du vendredi, on recherche une poitrine, n'importe laquelle.
2: 95, 95C, 95E, 95D.
0: On prend n'importe quoi, on est preneur.
2: 115,
0: voilà. Ah ouais, ça serait bien, ça. Il faudrait faire dans les petites annonces, il faudrait passer, mais je saigne horriblement. Ça fait mal, ça fait très très mal. Aurélie, tiens, on va tous ensemble, vous allez peut-être pouvoir nous aider. Aurélie et Muriel, toutes les deux, vous allez m'aider pour Gérald, DG Squad. Avec un numéro à composer. Juste avant, Aurélie.
5: Oui.
0: Tu es là?
5: Oui.
0: Bonsoir.
5: Salut Star System.
0: De l'île de Ré, très jolie ça.
5: Hein. Ah ouais.
0: Ouais. Muriel également avec nous.
5: Ouais, je suis là.
0: De Paris, donc toutes les deux vous allez m'aider. Mais on parlait tout à l'heure de Alliage, on va parler juste avant de Philippe des 2B3.
5: Ah.
0: Puisqu'écoutez bien, il y a quelques jours, on avait avec Fildar...
6: Quelques mois, on a eu
0: vraiment approche de... Mettez le casque pour te rendre compte vraiment qu'il faut vraiment parler devant.
2: Ok, parce... quelques mois je disais.
0: Et on avait donc réussi, par Fun Radio, à appeler... Philippe des 2B3, et ça a fait plaisir à une charmante auditrice, au point que dans le courrier, dans la presse, on en parle. Écoutez ce qui est dit.
2: Alors, t'entends, donc c'est Philippe des 2B3 m'a téléphoné. Je voudrais donc remercier, je voulais raconter mon coup de cœur pour les 2B3, car je me suis rendu compte que ce groupe est l'un des plus sympas et les plus vrais.
5: Oui,
2: explication,
5: vrai.
2: Grâce à Fun Radio, Mike et Manu en particulier.
5: Ouais
2: ça, bien sûr, hein, là, les filles entre elles,
0: ouais,
2: généralement,
0: Gaëlle,
2: que dalle.
0: Ouais.
2: Donc, j'ai parlé à Philippe au téléphone sur l'antenne de la radio. Ouais. Il a vraiment été adorable et je voudrais dire à toutes les fans de Franck, Adèle et Philippe de ne pas perdre espoir un jour, car elles aussi elles seront peut-être en relation avec eux.
0: Voilà.
2: À ceux qui n'aiment donc pas les 2B3, je répondrai que moi non plus au début, j'étais pas hyper fan d'eux, car ce n'était qu'un groupe de mecs parmi tant d'autres. Mais en connaissez-vous beaucoup qui auraient eu ce geste pour une fan? Moi non, et c'est pour cette raison que je les remercie, ainsi que toute l'équipe de Fun Radio.
0: Parce qu'attention,
2: nous, et c'est vrai.
0: On nous a demandé d'avoir Cabrel en ligne, on l'a eu deux fois. On a demandé une fois d'avoir
2: Jesse Garonne,
0: on l'a eu. Philippe des 2B3, donc on peut réaliser vos rêves et appeler vos artistes préférés. Et
4: moi, j'ai appris, là, je peux faire Nicoletta.
0: Ah ouais,
4: intéresse.
0: Ouais.
4: Je sais, je l'ai fait.
0: Moi, je peux le faire, j'ai fait Mamie Blues pendant 3 minutes hier. Je peux le refaire, si vous voulez. Et donc, c'est paru dans quel magazine, ça?
2: Moi, j'ai juste eu la coupure, mais
0: on
2: donc derrière...
0: On l'a envoyé, on l'a
4: voilà. Okay Podium,
2: c'est OK Podium, fan 2, enfin, c'est un truc...
0: Un truc comme ça, d'accord. Une merde.
4: Bon, une caca, alors.
0: La caca.
2: Mais c'est quand même de toi, Philippe, qu'on parle.
0: C'est un magazine de la caca, donc... non, mais c'est Philippe des 2B3, il faut pas confondre. Ah, ouais. C'est pas Philippe de Fun hein, qui a fait Philippe de 2B3.
2: Ah, mais c'est pas les mêmes.
0: Mais non, c'est pas les mêmes.
4: On est le vrai Philippe.
0: Salut, quoi, t'as un peu, non
4: c'est les mêmes.
0: Ça serait pas permis, nous, on appelle, on a les vrais numéros des mecs, hein, donc on les appelle pour de vrai. Aurélie et Muriel, toutes les deux, nous allons donc maintenant composer un 36-68 et tous ensemble, nous allons essayer de partir une semaine avec Gérald des G-Squad, pardon, puisqu'il y a la possibilité de le faire. Je t'explique pas, si on gagne, on est mal. Hein. Après, on tire au sort pour savoir qui c'est qui se paye la tronche du Gérald.
5: C'est bon, non, mais c'est bon, vas-y. Ça y va, moi, ça me dérange pas.
0: C'est vrai?
5: Ouais, moi aussi.
0: D'accord, non, ok. Non. Celui qui se prend pour...
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8: Et pendant ce temps-là, nous dans la Radio Libre au 3228, on va accueillir Vincent. Bonsoir Vincent, bienvenue, 22 ans de Paris.
9: Bonsoir Max.
8: Et juste avant Vincent qu'on discute un peu de ton sujet, je rappelle Mademoiselle, mais je crois qu'il y en a quand même déjà quelques-unes. Mais je relance l'appel quand même pour Bruno qui est avec nous ce soir. Bruno du Turing de Grande-Bretagne, hein, qui n'a jamais eu véritablement de relation amoureuse. Et ça me ferait tellement plaisir Mademoiselle que vous puissiez lui offrir un petit peu de charme, un petit peu de sensualité, de sexualité au téléphone. Car le dernier quart d'heure de cette émission vous sera entièrement consacré Mademoiselle pour Bruno. Donc si vous voulez profiter de Bruno qui est en train de m'écouter, qui n'en peut plus, qui a soif de rencontrer des demoiselles, n'est-ce pas Bruno? Qui a envie de rencontrer peut-être la femme de sa vie, qui est peut-être même prêt à mettre un petit billet, hein éventuellement. Ah, oh oui.
1: Souvenez-vous d'une chanson de Jacques Dutronc. J'aime les filles de chez Castel. 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
8: Voilà, mesdemoiselles. Alors, si vous avez envie de discuter un petit peu avec Bruno, si pour me faire plaisir, vous êtes prête à jouer le jeu d'être célibataire, d'avoir envie de le rencontrer, de discuter avec lui, d'être sensuel, de lui faire des petits câlins, des petits massages, si vous êtes prête à éventuellement aborder une petite discussion coquine avec notre abri Bruno, je le sais, ça marche, hein. Mais continuez, mesdemoiselles, on en passera plus qu'il n'en faut si y a vraiment beaucoup d'appels au 3228. Vincent, tu n'es pas là pour essayer de séduire notre ami Bruno, tu es là pour toute autre chose.
3: Non, ouais, exactement. Je t'appelle parce que je t'écoute souvent le soir et j'entends que tu donnes quelques conseils.
8: Quelques conseils?
3: Ouais, bah ouais, tu donnes quelques conseils, quoi.
8: Ouais, ouais, bah ça dépend du sujet. C'est quoi le problème, là?
3: Bah en fait, c'est plutôt un problème sexuel, quoi, finalement. Ouais. En fait, bah je suis un peu éjaculateur précoce, quoi, finalement.
8: Un peu, pas tout le temps, un petit peu?
3: Non, un petit peu tout le temps, quoi.
8: C'est quoi, alors, ça en temps, c'est combien?
3: Je sais pas, mais...
8: Parce qu'il y a différentes grandes catégories, moi, j'ai à force d'écouter ce genre d'émissions.
6: Il y a du très très rapide, hein.
8: Il y a des gens pour qui il n'y a même pas pénétration, à peine il y a le câlin, la caresse, que le mec éjacule déjà et après il peut pas recommencer. Il y a celui qui, à peine il rentre dedans, tac, c'est éjaculé. Il y en a pour qui éjaculateur précoce, c'est quand même 2 minutes. Il y en a pour 10 et 5. Il y en a même qui me disaient, ouais, je tiens qu'un quart d'heure, je me considère comme éjaculateur précoce. Donc, toi, c'est quoi exactement, Vincent?
3: Non, en fait, le truc, moi, c'est que je m'expose pas trop à ce problème parce que pour éviter d'avoir honte, parce qu'au départ, quand je le faisais, bah, je me suis rendu compte de mon problème, quoi. En fait, excitation. Dès que je rentre dedans, ça, quelques va-et-vient et bon, bah, ça part, quoi.
8: T'arrives pas à te contrôler parce que c'est lié aussi vachement à l'adrénaline, le stress. Est-ce que au moment donné.
6: À la respiration,
8: à la respiration. Ouais. Est-ce qu'au moment donné où tu pénètres, t'y penses, tu dis, ah, ça y est, c'est bon, je vais éjaculer parce que tu sais que t'es en action et que forcément ça va arriver dans les secondes à venir?
3: Non, en fait, le truc, c'est que, maintenant, ce que je fais, je m'expose plus à un autre truc, c'est que, en fait, je me branle avant histoire que, bah, d'avoir des meilleures performances, quoi.
8: Bah, ouais, j'ai des fois, moi c'est ce que je pensais, mais des éjaculateurs précoces nous disent que même en ayant fait ça, après une fois qu'il y a la première, c'est pareil, quoi.
3: C'est-à-dire que je bande mou après, quoi. Donc c'est pas jamais bien extraordinaire.
8: Ah, tu bandes mou la deuxième fois, toi. T'arrives pas à être vraiment excité, dur comme de la pierre.
3: Bah non, parce que en fait, si je fais ça avant, c'est pour pas passer pour un idiot.
8: Ouais.
3: Mais après, des fois, j'ai l'impression, en fait, ça fait 2 mois que je suis avec une fille et elle me répète sans cesse que je l'excite pas, quoi.
8: Ouais. Et les préliminaires, justement. Alors, du coup, tu t'attardes un peu plus dessus ou pas?
3: Ah, là, c'est tendu parce que quand je fais trop de préliminaires, je viens dans mon, tu vois ce que je veux dire, quoi.
8: Ah, tu peux faire dans ton calme, très honnêtement.
3: Ouais.
8: Ah ouais, là c'est
9: un gros souci, hein.
8: Un gros câlin, là c'est chaud, là c'est gros dossier. Moi je sais pas quoi te dire, hein, parce que ça c'est quelque chose que tu dois pouvoir être capable de gérer au fur et à mesure. À mon avis, il y a beaucoup de stress, d'adrénaline, de savoir comment respirer, comment gérer le truc. Ça dépend aussi de la partenaire, parce que si la partenaire te met une pression, plus t'auras la pression, plus t'auras le stress de vouloir satisfaire et de sachant que tu le fais pas, ça sera encore plus catastrophique. Il y a tellement de choses qui rentrent en ligne de compte. Ça fait quoi, à peine 1 mois, 2 mois, 3 mois que t'es avec elle? Combien de temps?
3: 2 mois.
8: Ah ouais, c'est pour ça, ouais.
6: Et elle dit quoi, elle?
3: Elle pense que, vu que je me branle avant à chaque fois, elle pense que je l'excite pas parce que j'arrive et je suis à moitié mou, quoi.
8: Ah ouais?
6: Ah, elle pense qu'elle t'excite pas, toi?
8: Ouais, mais entre le moment où t'as éjaculé et le moment donné où véritablement tu te retrouves au pieu avec la meuf et que tu commences à être excité, quand même, elle va rebander sérieusement. Tu bandes mou, Vincent?
3: Non, après, si je bande sérieusement et que je suis vraiment excité, ça dure pas longtemps. Bon, le problème revient en même.
8: Ouais, d'accord, mais après, tu bandes sérieusement, quoi. Genre, tu bandes mou tout au départ, forcément. Après, éjaculation, ça redescend, mais, tu fais quoi? Je comprends pas. C'est-à-dire qu'elle est là, vous êtes ensemble, vous commencez tu sens que tu vas passer à l'acte avec elle, vous allez être dans le lit, vous allez faire des petits câlins avant la pénétration, tu t'absentes quelques instants, tu te branles et tu reviens.
3: Exactement, je vais dans les chiottes, je vais faire mes conneries, tu vois.
8: Et elle s'aperçoit.
3: Même des fois avant qu'elle arrive, tu sais, genre, je me regarde un film de cul, je sais qu'elle va venir à telle heure. Et elle, ça va me calmer un peu, quoi.
8: Et elle s'aperçoit de rien.
3: Non, parce que ça fait que 2 mois qu'on est ensemble, mais le jour où
8: on
3: va me mettre devant le fait accompli...
8: Tu nous l'as fait à l'envers, là. Parce que je veux bien, quand tu sais qu'elle va arriver, que tu te branles devant un film porno, elle s'aperçoit de rien. Elle peut arriver une demi-heure après que tu l'aies maté, et quoi qu'une demi-heure après, de nouveau, quand tu vois la meuf à poil, t'as le barreau tout de suite, tu bandes pas mou. Mais là où je dis que tu nous l'as fait un peu à l'envers, parce que si de temps en temps tu te retrouves dans la situation, vous êtes ensemble dans la même pièce, et d'un coup tu t'absentes pour aller te branler, elle s'aperçoit vraiment de rien.
3: Ah bah si, elle a déjà trouvé ça bizarre, mais je fais pas souvent pour pas me faire griller, c'est
8: ouais,
3: ça, je comprends
8: ouais.
3: pas quoi. Je fais pas souvent, j'essaye d'esquiver la chose, c'est vraiment ça mon problème. Quoi.
8: Bah moi je pense qu'il faut rester dans les préliminaires, hein, déjà pour commencer. Alors c'est vrai que déjà t'éjacules même pendant les préliminaires. Dans ces cas-là, quand tu sens que l'excitation c'est tout con, hein, ce que je veux dire, mais bon, je pense pas qu'il y a des milliards de solutions miracles. Après, faut peut-être aller voir si on doit parler sérieusement et si tu dois en parler avec un professionnel. C'est véritablement des sexologues, hein, y a des gens qui sont là pour ça. Hein, c'est un peu de la psychologie, mais sur un sujet bien précis. Ce que tu peux faire, c'est que dès que tu sens que la pression commence à monter, aussi bien pendant les préliminaires que pendant la pénétration, bah, c'est de te retirer, mais de pas donner l'impression que tu sens que t'as pas
9: que ça va venir, ouais.
8: Que tu sens que ça va venir, mais que genre comme si tu joues, quoi. Tu commences un petit peu à la caresser, tu commences à
9: ouais,
8: la chauffer.
9: Tu lui fais un autre truc, quoi.
8: Quand
9: tu
8: sens que l'ambiance commence à monter, que toi, bon, il y a que toi qui peux vraiment le savoir, sans trop le démontrer, que tu sens que l'excitation est proche et que tu peux aller à l'éjaculation, bah, dans ces cas-là, tu ralentis un peu la cadence des préliminaires, de nouveau tu t'allonges à côté d'elle, tu vois. Tu fais des gestes un petit peu moins brusques, un peu moins excitants, elle peut ne pas s'apercevoir que là, justement, tu étais sur le point d'éjaculer.
3: Ouais, en fait.
8: Bah, je sais pas, il faut s'auto-gérer soi-même, à un moment donné, faut se contrôler, quoi. C'est comme quand quelqu'un qui est très, très, très nerveux et qui a habitude de tout le temps, dès qu'on commence un petit peu à le chauffer, à taper dessus, à un moment donné, il est conscient qu'il a un problème et qu'à un moment donné, où il sent que ça chauffe, je sais pas, il se dit, tiens, ce que je vais faire, c'est que je vais penser à autre chose ou, je vais m'éloigner de la personne que j'ai envie de frapper pendant une minute ou deux, ça peut me détendre. C'est un peu le même principe.
3: Je la travaille un petit peu, quoi, et je m'écarte histoire qu'elle me touche un peu moins et que...
8: Non, mais là, c'est marrant parce que tu me donnes des conseils comme si, tu vois, je te dis, c'est de la mécanique, quoi, ou alors, c'est ça, hein, donc j'en sais rien, moi.
9: Et tu veux pas lui en parler parce que tout ça, c'est plus facile à deux, quoi.
8: Ouais.
9: Peut-être faire ces trucs-là à deux, tu vois, si elle connaît ton problème, elle va mettre du sien, normalement.
8: Tu crois qu'elle le sait, qu'elle veut pas en parler ou qu'elle s'en doute pas encore complètement, mais qu'elle dit simplement qu'elle est pas totalement satisfaite?
3: Je pense pas qu'elle le sait, mais elle est pas totalement satisfaite vu qu'elle m'a déjà répété plusieurs fois, je t'excite pas, quoi.
8: Ah ouais.
9: Oui, mais c'est parce que
3: elle pense à mon avis que le problème est autre carrément, tu vois.
8: Elle
3: est mise à côté, quoi.
8: Mais le risque il est énorme quand même. Au bout d'un mois et demi, deux mois, la nana lui dit bon bah voilà, tu trouves que je t'excite pas, il y a une raison, elle est là, j'ai réussi peut-être à plus ou moins de te le cacher ou alors tu me fais croire que tu t'en es pas douté, mais voilà, je suis éjaculateur précoce. Bon, il y a des meufs que ça peut faire fuir, hein, quoi. Des fois il y a des filles pour qui il y a de l'amour et ça les empêchera pas de rester avec toi. Il y en a pour d'autres au bout d'un mois ou deux quand déjà le cul ça se passe pas bien, on peut pas dire que ça puisse aboutir à quelque chose de très concret, Vincent. Hein.
3: Non. J'ai essayé de lui en parler. Tu penses que lui en parler, ça...
8: Mais c'est un peu idiot de se fier uniquement à ce que je te dis. Je ne te connais pas, je connais pas cette fille, je connais pas la situation. Chacun vit son truc. Tu vois ce que je veux dire ? Il y a des gens qui pourront mettre des années à faire quelque chose que quelqu'un va faire en l'espace d'une demi-journée. Il y a des gens qui dans une entreprise vont se prendre la tête et vont prendre 8 mois avant de se choper dans un bureau et se dire bon bah maintenant dis-moi ce qui se passe. Et puis il y en a d'autres qui au bout de 24 heures ça les énerve, ils veulent crever l'abcès tout de suite. Donc moi je ne te connais pas suffisamment, je connais pas cette fille, je sais pas comment elle peut réagir. Il y a que toi qui le sais. Comme je te dis, c'est à toi de sentir les choses et d'être assez grand pour prendre de savoir si t'as envie de prendre le risque de lui dire la vérité. Au moins, t'es tranquille, ou si tu te sens honteux ou peur de la perdre, donc de rien lui dire et de savoir comment je vais gérer ça. Et ça se gère de différentes manières. Quand tu sens vraiment l'excitation monter, et ben t'essaies de détourner un petit peu l'attention en ralentissant la cadence. Ça veut pas dire qu'après tu t'arrêtes et tu te mets à lire ou genre attends, reviens, je vais chercher une bouteille d'eau. C'est-à-dire continuer les préliminaires, mais donner la sensation qu'en fin de compte, quand tu sens que toi l'excitation arrive. Eh bien, t'allèges un petit peu les gestes, t'es un petit peu moins, c'est un petit peu moins sensuel, un petit peu plus léger, mais qu'elle s'aperçoit de rien. Ouais, je sais pas comment t'expliquer. Moi, tu me dis, j'ai l'impression d'être en train de noter. Ah oui, d'accord. Donc je fais ça, c'est ça. Mais après, tu le fais au feeling aussi.
10: Il paraît aussi qu'il y a un truc qui fonctionne pour les garçons. Je sais pas, vous allez me dire, mais je crois qu'on avait déjà parlé, c'est de mettre un anneau,
8: ouais.
10: de serrer le sang.
8: Mais alors là, la nana, si elle s'en aperçoit pas, alors là, déjà, c'est-à-dire que là, on en parle à bâton rompu. L'anneau, c'est comme les mecs quand ils sentent qu'ils veulent éjaculer. En fin de compte, l'anneau, ce que tu peux faire, c'est que, en fin de compte, tu t'appuies
9: sous les,
8: tu t'appuies
9: entre la bite et les couilles.
8: À l'extrémité de la verge, tu t'appuies dessus. Mais ça, c'est au moment donné, c'est pour éviter d'éjaculer. Mais ça te refait redescendre.
9: Ça te fait pas durer beaucoup plus longtemps.
8: Ça te refait descendre la pression pendant 15-20 secondes. Mais si tu repars et que tu relimes, tu remontes tout de suite. Hein. Ou alors, il faut faire ça et puis après, il faut attendre pendant 2-3 minutes tranquillement, se redescendre. Et puis l'anneau, c'est un peu, c'est un faux problème. Enfin, ça peut être marrant, hein, mais.
10: Il paraît que ça marche, hein.
8: Ouais, non.
10: Il paraît que, ouais.
8: Mais c'est vrai que ça doit être relou quand même pour lui de, genre, dès qu'il sent que ça commence à monter, genre, il va chercher une vieille bouteille d'eau, il va se taper une queue, ceci, cela, etc., avant qu'elle arrive. C'est pas gérable, quoi. Si tu lui en parles, je pense qu'elle est quand même pas suffisamment, enfin, elle est suffisamment ouverte pour que tu puisses lui dire un petit peu le souci que t'as avec.
11: Ouais, mais quand t'as avec depuis un mois ou deux,
8: ouais, c'est pas évident. C'est clair, c'est pas évident. C'est super délicat.
11: C'est un risque à prendre, Vincent, que de dire la vérité. Maintenant, toi, en tant que personne, est-ce qu'en temps normal, t'es plutôt quelqu'un, je sais pas, de direct, quelqu'un qui aime bien que les choses soient dites franchement? Est-ce que t'es plutôt quelqu'un d'assez réservé, qui a toujours peur de dire la vérité? T'es comment, toi, déjà, en règle générale?
3: Pour tous les sujets, en général, ça va, mais bon, celui-là, c'est un peu délicat, quand
9: c'est
3: même.
9: C'est super chaud, franchement. C'est
11: vrai que c'est chaud. C'est vrai que c'est chaud.
9: Nous, on fait les kékés, là, mais quand ça t'arrive à toi...
11: Mais évidemment, mais à un moment donné, il faut affronter. La réalité, elle est là, quoi. Donc... moi, de ce que j'ai pu entendre également à l'époque avec le doc et des sexologues ou des gens qui sont arrivés, c'est quelque chose qui se gère. On a souvent eu des gens du même problème que toi, et quand on demandait des témoignages, des mecs qui étaient exactement dans la même situation que toi et qui aujourd'hui, psychologiquement tout seuls comme des grands, ont appris à s'auto-gérer. Tu vois, c'est un peu comme une respiration.
9: Il y a des techniques de relaxation.
11: Moi, je me souviens d'un mec qui était exactement comme toi, qui éjaculait quasiment systématiquement dans le caleçon, c'est-à-dire qu'il n'y avait même pas de pénétration. Et ben aujourd'hui, le mec qui dit qu'il peut avoir des rapports de 10 minutes à un quart d'heure parce qu'il a su se gérer, c'est un peu comme le bégaiement. C'est comme les mecs qui bégayent, ils vont prendre des cours. Et tu sais, t'apprends à gérer ton stress. Et les mecs qui bégayent, à un moment donné, dans des écoles, on leur apprend en l'espace de 3 jours à ne plus bégayer parce qu'il y a une façon de respirer, une façon de parler, de respirer du nez, de la bouche. Et quand tu sens que le stress monte, comment le gérer? C'est un peu comme quand tu fais ce métier et que tu montes sur scène et qu'on t'apprend à gérer de l'adrénaline et à pas être en panique. D'un coup, tu te mets à respirer calmement. C'est le même principe pour toi. Et ça s'apprend. Alors, où tu le vois avec un sexe,
9: fais du yoga
11: ou de toi-même. Je sais pas, tu le sens, Vincent, quand t'as l'excitation qui monte, tu sens qu'à un moment donné t'es tout speed. Tout... C'est là où il faut savoir se contrôler, malheureusement, et pas se lâcher. T'es obligé à ce moment-là de réfléchir, ce qui peut être un peu frustrant. Tu te mets d'un coup une barrière. C'est auto-géré pour pas partir dans l'adrénaline. Ce qui veut pas dire que grâce à ça tu vas mettre 20 minutes, mais peut-être qu'au lieu de mettre 2 minutes, tu en mets 3. Et puis au bout de 3, un jour t'en mettras 3,5 ou 4. Et puis après. Ça deviendra un automatisme, comme une façon de respirer, comme quand quelqu'un qui a des problèmes de respiration, qui est tout le temps obligé d'avoir une bouteille d'oxygène et qui est constamment obligé de gérer sa respiration. Pour toi, à mon avis, dans des cas comme celui-ci, ça doit être la même chose. Et ça, je trouve pas ça, j'arrive pas à comprendre. Ça me fait un peu bizarre que des gens comme ça arrivent, ils ont pas de solution, ils demandent de l'aide et que de même, je sais pas, j'ai pas l'impression que t'aies essayé de trouver toutes ces techniques. Moi, je sais que, je sais pas, quand je vais courir et que je sais que je cours, que je décide de, je sais pas, courir une demi, je dis tiens, je suis parti pour courir une demi-heure. Et au bout d'un quart d'heure, je vois, c'est parce que je me dis que je respire mal, donc c'est pareil, c'est comme quand tu fais un petit footing.
9: T'essayes de faire un autre truc, de changer.
11: Ouais, tu dis, à mon avis, c'est ma respiration, je gère mal, il faut que je gère mieux ma respiration, ma récupération. Je me dis que.
3: L'excitation aussi, peut-être.
11: Bah oui, mais pour toi, ça devrait être la même chose. Je suis surpris que de toi-même, t'aies pas eu ce réflexe-là.
3: Bah en fait, je réfléchis pas trop une fois que je suis excité, c'est ça le problème.
9: Il est comme un bouffe. Ah
11: mais
3: je vais prendre du recul, je vais essayer de faire ce que tu dis, de respirer.
11: Il y a un truc qui est frustrant, mais on n'a rien sans rien. C'est vrai que quand t'as un rapport normal, tu penses pas à tout ça, tu te libères, tu penses qu'à ce que tu fais. Il y a des moments où forcément tu vas sortir sans qu'elle le sache dans ton esprit de ce que t'es en train de faire. Faudra pas donner l'impression que toi t'es plus avec elle, c'est-à-dire qu'elle voit que t'es bien, mais toi dans ta tête t'es peut-être ailleurs. C'est comme quand tu penses à autre chose, c'est-à-dire que toi tu penseras à ce moment-là, dire attention là je suis en train de m'emballer, là je sens que ça commence à monter, pense à autre chose, mais déstress, respire plus calmement, là ton cœur qui s'emballe et tout, comment regérer, tu vois ce que je veux dire?
3: Ouais.
11: Et ça, faut pas donner l'impression à la nana que d'un coup t'es là, puis d'un coup tu fais attends.
3: Ouais.
11: Toi, faut que ça se fasse.
3: J'ai l'impression d'être pas normal, quoi.
11: Ouais, ça, toi, t'auto-gérer sans qu'elle s'en aperçoit, quoi.
3: Ouais. Et ce que je vais faire, je vais d'abord essayer de faire ce que tu m'as dit, de respirer tout ça.
11: Peut-être, ouais.
3: Et si ça va pas, je vais lui avouer.
11: De toute façon, c'est du stress, c'est du stress et de l'adrénaline. Il faut savoir la checker, il faut savoir la gérer, quoi. Hein. Je te dis, c'est comme nous quand tu fais de la télé pour la première fois, que t'as du public, que t'es en direct. Au début, je peux te dire, tu vas pisser. Moi, je vais aller pisser toutes les 20 secondes. Hein. T'es là, t'es stressé, t'es dans l'adrénaline. Il y a une telle pression. Et puis, t'apprends, les gens t'apprennent un peu à gérer calmement. Et t'es en plateau, tu dis tout va bien, tout va bien, tout va bien. Puis tu commences, et puis. Tu vois, tu respires, tu dis ah, voilà, c'est tranquille. Et puis des fois ça se gère tout seul sans avoir besoin de médecin ni quoi que ce soit, de toi-même, quoi.
3: Ouais.
11: Voilà, bah écoute, tiens-moi au courant. Hein.
3: Bah, je te remercie beaucoup, Max, c'est très gentil pour tes conseils, hein. Vraiment merci beaucoup.
11: Bah de rien, il est tellement excité, je le sens, ça sent le sperme. Il a déjà exagéré dans sa bagnole. Dernière ligne droite. Attention, Bruno, du Touring de Grande-Bretagne, face à vous, mademoiselle. Bon, on est bien, on est bien. Attends, je vais voir, première chambre d'écho. Ah. Et après la deuxième. Attention. Ah. Alors,
12: Timothée le père Madeleine, ça vient de l'hôtel.
13: Timothée?
12: Oui.
13: Ouh, bonjour mon bébé, c'est Fidjela l'appareil. C'est Timothée?
12: Non, c'est Timothée le père Madeleine.
13: C'est Timothée?
12: Non.
13: Bonjour mon cœur, comment ça va mon... Ça va mon cœur? Ouh!
12: Allô?
13: Ouh! Bébé! Ouh! Timothée? C'est moi mon cœur, c'est Fidjela. C'est le trap de Boubou. Comment ça va mon trésor? Ah bah dis donc, hein. Dis donc, ce week-end, le croque-la-chatte, là, c'est... Croque-la-chatte le week-end, alors, il n'y a plus personne la semaine, hein. Comment ça va, mon cœur? Tu rigoles, hein. Ouh! Biquette! Là, je te reconnais bien, là, hein. Ouh! Quand est-ce qu'on se fait un petit croque-la-chatte? Tu me manques, mon bébé, oh. C'est Fidjela, bébé. C'est Timothée, à l'appareil?
12: Non, pas du tout.
13: Timothée, c'est là, c'est toi? Il n'y a plus personne là. Ouh. Bébé. Ah bah là, je suis loin là. C'est moi. Ouh. Tu m'entends?
12: À travers vous.
13: Mon cœur. Eh, ouvre la porte là, parce que là, je ne peux plus là. Hein? Ah bah oui, parce que là, si tu ouvres pas la porte, là, je pourrais pas. Hein? Ça va mon trésor? Hein? Allô? Ah bah non. Eh, fais pas le connerie, là, hein. Voilà. Ah bah non, t'as fermé la porte, là.
12: Ouh. Je sors la facture.
13: Timothée, ouvre la porte, là. Ouvre la porte. Ah bah voilà. Ah bah oui, quand même, Bon. Ah bah dites-nous. Ah bah là. Ah, j'étais parti en impro. Bon, c'est drôle, mais c'est vrai que quand la personne reste au bout du fil, qu'elle réagit pas, qu'elle soit contente de rire, tu vois, je suis pas payé pour faire rire les gens.
14: Ah, c'est vrai,
13: bon,
14: un peu, là.
13: Bon, alors, on continue, là. On appelle un deuxième Timothée.
15: C'est parti.
13: Attention.
16: Timothée Cartel à ta side, bonsoir.
13: Oui, Timothée?
16: Oui, monsieur.
13: Bonjour.
16: Oui, bonsoir.
13: Bonjour, Timothée. Comment tu vas, mon biquet? Bébé?
16: Oui, monsieur. Que puis-je faire pour vous?
13: C'est Timothée à l'appareil?
16: Absolument.
13: Bébé!
16: Que puis-je faire pour vous, monsieur?
13: Ça va, mon bébé? Mon petit croque-la-chatte? Dis donc, eh oh, t'étais là ce week-end, mais t'es pas venu, dis donc! C'est Timothée, l'appareil?
16: C'est Timothée.
13: Ah, c'est Timothée. Bonjour, mon bébé. C'est Fidjela, l'appareil. Comment tu vas, mon cœur?
16: J'ai jamais entendu parler de votre prénom, ou comment vous vous dites déjà.
13: Attends. Ouvre la porte, voilà. Ah, bah là. Ah, bah non, elle la ferme pas!
16: Ah, bah bravo!
13: Allô? C'est moi, bébé! Tu m'en connais? Oh! Croque-la-chatte! Eh, dis donc! Où le bouffeur de cuisse? Ouvre la porte! Ouvre la porte! Ah, bah quand même! Bon alors, bon.
16: Que puis-je faire pour vous, monsieur?
13: C'est Timothée.
16: J'ai des clients qui m'attendent.
13: C'est Timothée?
16: C'est Timothée.
13: Ouh! Bon, bah bonjour, bonjour, bah dis donc, oh!
16: Est-ce que vous pouvez me dire ce que je peux faire pour vous comme
13: Papa,
16: ça
13: je... mais dis donc, eh oh, tu bafouilles, tu parles en français, dis donc, eh oh. Oh, tu croques la vie, tu croques la chatte, mais la semaine, mais il n'y a plus personne, hein.
16: Je croque rien du tout, monsieur. J'ai des clients qui m'attendent, est-ce que je peux faire quelque chose pour vous?
13: Mais moi aussi, j'ai des clients qui m'attendent, mais t'inquiète pas, je vais les faire passer en tête, mon cœur.
16: Je sais pas, hein, si vous changez d'avis, vous me dites, hein, donc moi, j'ai des clients qui m'attendent, hein, excusez-moi.
13: Non, mais comment ça, non, mais ferme pas la porte, attends, deux secondes.
16: Excusez-moi, monsieur, mais je dois raccrocher, au revoir.
13: Ah bah, ouvre la porte, moi! Et dis donc! Oh! Ouvrez! C'est Fidjela, mon fermé, là! Timothée! Mon cœur! Ah bah, quand même! Oh, le vieux
14: aïe, aïe, aïe.
13: On s'en fait un petit dernier? Allez, pour le plaisir, pour le fun. Il y en a qui comprennent rien. Moi, j'hallucine quand les gens restent aussi longtemps au téléphone et qu'ils essaient de comprendre, quoi. Croque la chatte. Je suis sûr qu'ils vont faire. Il va y avoir bientôt.
12: Timothée?
13: Timothée
12: Nation, bonsoir.
13: Bonjour.
12: Bonjour.
13: Bonjour Fidjela, ça va?
12: Pardon?
13: Ça va, c'est Fidjela?
12: C'est qui Fidjela?
13: Attends. Ça va où? Eh, hey, bébé. Bébé? Ouh! Ouvre-moi le portail.
12: Allô?
13: Attends, bah, attends, je ferme le portail.
14: Allô?
15: Ça va, mon trésor?
14: Pardon?
15: Ça va, mon trésor?
17: Je l'aperçois.
18: Il t'a appelé Viviana.
15: Viviana, oui.
17: Bah.
19: Vous êtes en communication avec...
15: Il est rouillé, ton portail, hein, faudra le tenir.
19: Nous efforçons, d'écoute.
14: Timothée Nation, bonsoir.
15: Oui, bonsoir, c'est moi, bébé. C'est Timothée?
14: Non, vous vous trompez, vous êtes dans un hôtel, monsieur.
15: Ah, bonjour, Timothée, bonjour, c'est moi, bébé.
14: Vous êtes dans un hôtel, vous comprenez pas ou pas?
15: Bonsoir, monsieur. Ouh. Allô? Ah bah, attends, bah non.
20: Ah bah non, mais t'as fermé toi aussi. Ouh. Ouvrez. Bah, c'est pas drôle, là. C'est moi, mon cœur. Ouh. C'est Timothée. Ouvre-moi. C'est Pigella. J'ai la pêcheur, là. Hein. Comme tu... Ouvre-moi, bébé.
15: Ah bah quand même. C'est pathétique.
21: Ah bah là.
15: Ah bah, non, bah là.
21: Non, t'as un degré assez important. Là,
15: bon.
21: On est chaud là.
18: J'adore le coup du Viviana au début.
15: Alors, on s'en fait un dernier.
18: Qui Viviana?
14: Bon, dernier.
15: Un petit dernier, hein.
21: Un petit dernier, ouais.
15: T'as des coups de pistolet ou pas là?
18: Des coups de pistolet, hein? Oui, oui.
15: Vas-y. Attention, hein. Moi, je te le dirai. Attention, ça va être chaud là.
18: Il y en a sur SMS qui nous disent qu'ils se pissent dessus.
15: Ah bah oui, c'est.
14: Oula.
15: Il y a des portes qui claquent.
18: Notamment Gaël se pisse dessus.
15: Parti. Voilà. Ah bah tu peux parler encore. On t'entend pas, bébé.
22: Max.
15: Ah, attends, tu me connais, toi?
22: Je suis en direct, là.
15: Tu me connais ou pas?
22: Ça, c'est clair.
15: Hein?
22: Bien sûr.
15: Bon, tu m'écoutes tous les soirs?
22: Bien sûr, tous les soirs.
15: Comment ça va?
22: Ça va très très bien.
15: Bon, très bien. Toi, tu fais pas partie des marabouts, t'es pas marabout bambou. Ça va bien?
22: Ouais, ça va.
15: T'as entendu qu'on appelle les Timotels?
22: Je t'inquiète pas, là.
15: Ouais, je t'inquiète pas, ouais. C'est que ça fout peut-être. Au revoir. Faut que je raccroche au nez, tu quittes pas.
21: Ouais, ouais.
15: Attends. On en fait un autre, là. Attention, on en fait un troisième, là. Un quatrième ou un cinquième, je sais pas où on en est, peu importe. Allez, un petit Timotel encore. Ça vous fait rire, hein, apparemment, de l'autre côté, hein. Voilà. Alors, un petit dernier, là, pour la route, là. Alors, qu'est-ce qu'ils disent, là? Ils disent que je suis comme des dingues. Dès qu'il invente les messages SMS et tout. Vous êtes comme des dingues, les mecs. Comme des dingues, vous êtes au taquet.
22: Ah.
15: Timothée?
22: Oui.
15: Timothée?
22: Vous vous enculez dans votre trou de cul ou quoi? Dites-moi là, le petit connard là de merde.
15: Allô?
22: Cet enculé de merde, vous parlez correctement là?
15: Bah. Ouais. Rappelle-moi, lui.
18: J'adore.
15: Je lui dis Timothée, il dit que je lui parle comme une merde.
21: Ah, il y a un méchant jingle qui se prépare.
18: Ah là, Thomas, il est au taquet déjà.
15: Timothée, attends quand même, parle.
21: Salaud. Tu vas te faire défoncer, Fidjela, moi je te le dis.
15: Allô? Bah ouvre-moi la porte au moins. Bah ouais, bébé. Timothée?
22: De toute façon, j'ai le numéro. J'appelle direct France Télécom pour savoir qui c'est. J'irai moi-même t'enculer, petit connard, là. Tu vois ça? T'écoutes bien, là?
15: Mais je suis bien sûr, c'est Timothée, là, pareil?
22: C'est pas Timothée, mon enculé, là. C'est un hôtel, ici.
15: Ah, pardon, je me suis trompé, bébé. Bah écoute, je suis désolé.
22: Bébé, il va t'enculer, le bébé. Petit connard de merde.
15: Bah, excuse-moi. Ah, quand même! Ouais. Ah, quand même!
21: Ah, bah, ça y est, là.
15: Ah, là. Ah, dans la famille agressivité, le fils bonne pioche.
18: Elle fait wanted, Timothée, wanted. Il peut plus.
15: Mais t'as fait tous les numéros, là?
18: Mais non!
21: Bah,
18: on tourne!
21: Non, mais je crois qu'on arrive à saturation. On a dû refaire le même. Attends, il s'est emballé tout de suite.
15: Et il y en a pas d'autres de numéros?
21: Mais c'est pour ça que je me suis aperçu qu'en fait, Timothée, c'était essentiellement dans la région parisienne.
18: Et
21: on en avait beaucoup au début, et ben maintenant, on commence à tourner un peu haut, parce qu'on en a fait
15: les tout premiers, là, pour prendre les tout premiers.
21: Ouais, on a déjà retapé les tout premiers, mais là, ça fait partie des tout premiers, puisque c'était Timothée. De Jardin des Plantes.
15: Mais ça fait dire combien de temps celui-là?
21: Ah bah non, bah on l'a fait deux fois de tout au début, ouais.
18: 6-7 fois déjà, lui.
21: Ah ouais,
18: ils ont été appelés au moins. Mais comme ils se relaient, en fait, c'est pas toujours les mêmes réceptionnistes, donc des fois ça tombe bien, des fois ça tombe sur le même et ils t'envoient chier.
15: Non, mais lui, il est furax.
21: Ah bah tu lui fous en l'air son taf, quoi.
15: Je lui fous en l'air son taf, je
18: passe. Je
15: passe un coup de fil, je me fais passer pour Timothée et l'autre, il a l'impression que je l'agresse comme si je traitais de fils de pute d'enculé.
21: C'est clair.
15: J'aime bien les gens quand même, ils ont l'impression. À peine tu les agresses deux minutes, ils ont l'impression que tu les insultes comme des porcs et que.
21: Bah, il va démissionner, il y a Fidjela qui lui casse les couilles tous les mardis soir.
18: Il a son numéro.
15: Ah, il a mon numéro, c'est vrai.
21: C'est comme ça, c'est
15: comme ça.
21: Tu veux lui dire bonne nuit ou non?
15: Non, on va rappeler tout à l'heure. On va le rappeler tout à l'heure. Je vais attaquer quand même parce qu'il y a du monde qui attend. Oh, sans déconner. Non, t'as les poils qui tombent. Ras la foufoune comme ça avec le temps qu'il fait dehors. Il faut pas, dangereux.
18: Alors, je t'écoute.
15: Bah, t'es droitier, toi. T'es droitier.
18: Non,
2: ouais.
4: Bah évidemment, ça se voit tout de suite, t'as plus de cloques sur la main droite que sur la main gauche, hein.
2: Ouais.
4: Bon, alors travaille un peu plus ta main gauche.
2: Mmh.
4: Et puis dans ces cas-là, après on pourra discuter.
2: Ouais.
4: Mais alors t'es vraiment, bon, ça fait combien de temps que tu fais ça?
2: Bon, je sais pas, moi,
4: un an. Et t'as essayé d'en parler à quelqu'un?
2: Ouais, mon frère.
4: Il a, quel âge a-t-il?
2: 18 ans.
4: Et alors, qu'est-ce qu'il dit?
2: Mais il me dit que c'est la nature ou quoi?
4: Ah, c'est la nature. Et la nature est bien faite, tu vas voir, Xavier.
2: Ouais.
4: Ah là là là là, quand tu iras voir le film Microcosmos qui va sortir mercredi, que j'attends avec impatience, tu ne sais même pas de quoi ça va parler?
2: Comment?
4: Microcosmos, ça sort au cinéma mercredi en parlant de la nature. Est-ce que tu sais ce que c'est que ce film?
2: Non.
4: Eh ben, ça parle de toi, ça parle des microbes, ça parle de tout ça, ça parle des insectes, tout ce qui est miniature, tout ce qui est petit, tout ce qui est mignon, tout ce qui est beau.
2: Bah ouais.
4: Et voilà, et ces gens-là, c'est pareil. T'as déjà vu un scarabée se masturber?
2: Non.
4: Eh ben non, ben là, tu verras ça dans Microcosmos. T'as déjà vu une fourmi faire l'amour?
2: Hein?
4: Une fourmi faire l'amour?
2: Ben non.
4: Eh ben non, ben tu verras ça dans Microcosmos.
2: Ben on voit tout alors.
4: On voit tout, tu sais tout, c'est du voyeurisme à temps plein, mais ça se passe sous l'herbe. Tout à l'échelle miniature, tout ce qui se passe sous tes pieds. Tu sais que ça t'est sûrement arrivé de tuer des fourmis qui étaient en train de faire l'amour, Xavier?
2: Mmh.
4: Bah oui, bah oui. Ça c'est important, ça c'est dangereux, c'est bien plus que toi. Toi c'est naturel ce que tu fais, c'est beau. Enfin c'est pas que c'est beau, c'est vilain, pas propre. Ta mère, elle est où? Tes parents sont pas au courant bien sûr?
2: Ouais, si, si.
4: Comment ils sont au courant?
2: Mais je leur ai dit.
4: Attends, allez, allez, allez. Tu racontes à tes parents?
2: Ben ouais.
4: Qu'est-ce que tu leur dis?
2: Eh bien que je leur demande si c'est normal quoi.
4: Qu'est-ce qu'ils te répondent?
2: Ils me répondent de pas.
4: Mais toi, parce qu'ils sont gênés d'aborder ce sujet, tu crois?
2: Bah ouais, sans doute.
4: Mais ils t'engueulent pas, ils disent pas. Oh, dis donc, Xavier, ne parle pas comme ça, arrête de parler de ce sujet-là, non?
2: Non, non, ils disent rien.
4: Ils disent rien, voilà, ils laissent faire, ils disent rien. Bah qu'est-ce que tu veux, c'est normal, hein? Enfin bon, apparemment, hein. Apparemment, c'est normal, hein. Je sais pas, on va demander à Florent. Moi, j'ai jamais fait, moi, mais Florent, lui, c'est un adepte de ça. C'est presque une secte, ça fait presque partie de sa vie.
5: 10 fois par jour, moi.
4: Non, 10 fois par jour, sérieusement, ah ouais, putain, non, c'est d'enfer, ça. T'entends, Xavier?
5: D'ailleurs, là, même quand je suis au standard, hein.
4: Ah ouais, là, ouais.
5: Ils arrêtent pas.
4: C'est vrai qu'il se la branle quand il a un bon auditeur. C'est vrai que là, il se branle pendant 10 ans. Ça, c'est vrai qu'après, même hors antenne, il a. T'as entendu, t'as vu, à un moment donné, à 22h15, j'ai réussi à voir un mec. T'as vu, le sujet était intéressant pour une fois. L'autre, il se branle pendant une heure, quoi. Enfin, bon, non, je sais pas, ça semble tout normal. Il faudrait que tu demandes au doc, Xavier.
2: Ah bon,
4: enfin le doc va te dire que c'est rien, c'est pas catastrophique, y a rien de mal là-dedans, c'est la nature comme dirait l'autre. Hein.
2: Mm.
4: Bon allons Xavier, qu'est-ce que tu voulais savoir en fin de compte? Si c'était bien ou si c'était normal ou pas?
2: Voilà.
4: Oh, bah tout à fait normal, hein, puisque ton papa a dû le faire, ton frère aussi. Moi je suis quelqu'un d'anormal, moi je viens d'une autre planète, moi je l'ai pas fait, mais moi je suis pas comme les autres, moi. Tu le sais, Xavier. Hein, hein?
2: T'es un inconnu.
4: Non, je suis pas un inconnu, justement. Je suis un incompris. Pas un inconnu. Je suis incompris, on comprend pas. On n'arrive pas à me comprendre, on n'arrive pas à me cerner, on n'arrive pas à savoir où je suis, ce que je fais. Tu vois, c'est un peu difficile, quoi.
2: D'accord.
4: Tu vois?
2: Ouais.
4: Tu vois, je serais un... Comment t'expliquer? Je serais un... Ah non, c'est trop difficile, tu ne comprendrais pas. Non, non, c'est trop difficile. Mais tu comprends... Il n'y a rien d'affolant là-dedans. D'ailleurs, on va demander, tiens, si tu veux, je peux demander, peut-être pas Virginie, mais Damien, par exemple, qui a 21 ans de Perpignan, je veux des hommes, Damien.
23: Salut.
4: Salut, Damien, t'as entendu Xavier, le problème de Xavier?
23: Ouais.
4: Bon,
23: ouais.
4: Alors, pour toi, c'est normal, c'est pas normal, c'est pas grave, c'est grave?
23: Il a quel âge, c'est
4: 13 ans, 13 ans.
23: 13 ans, ouais, c'est à peu près normal, quoi, mais bon...
4: T'as commencé à quel âge, toi?
23: Moi, bon, j'ai pas trop commencé, quoi. Non, sans plus, quoi, non.
4: D'accord.
23: C'était, c'était vers cet âge-là, ouais.
4: Qu'est-ce que tu lui donnerais comme conseil à Xavier?
23: Qu'il se calme un peu quand même, parce que tous les jours ça fait un peu beaucoup quand
4: même. C'est vrai que là tu vas finir par la tuer, hein.
23: Ça va être bizarre.
4: Hein, Xavier?
2: Oh.
4: Bon, fais attention, hein. Parce qu'après tu éprouveras plus de plaisir, là, ça va devenir comme une drogue. On va demander, tiens, reste avec nous, 2 secondes, Damien, après on parlera ensemble. On a également Jean-Yves de Saint-Dizier. Bonsoir Jean-Yves.
24: Salut Max.
4: À ton avis, toi, pour le petit Xavier qui a 13 ans là, qu'est-ce que tu peux lui donner?
24: Ouais, c'est vrai que c'est un peu exagéré quand même, tous les jours, c'est vrai qu'à la fin il va y avoir des surprises. Hein.
4: Mais c'est vrai, Xavier, tous les jours?
2: Ouais.
4: C'est vrai?
2: Ouais.
4: Putain, mais alors moi souvent, attention, Jean-Yves te dit la même chose, on va demander à Mickaël également de Bordeaux qui a 20 ans. Bonsoir Mickaël.
25: Ouais.
4: Alors toi?
25: Bah moi je pense qu'il faudrait qu'il se calme un peu aussi, quoi. Hein.
4: Faut qu'il se calme aussi, ah, tu vois. Ouais. Toi tu peux ne pas te calmer, hein. Tu peux t'énerver un peu devant ton combiné, hein, Xavier. Mickaël, il n'y a pas de problème, hein.
2: Ouais.
4: Tu peux te masturber. Non mais pas Xavier mais Mickaël.
25: Ouais.
4: Tu peux te masturber devant ton truc, hein, pour parler plus fort.
25: Ok, ok, ouais.
4: D'accord.
25: Ouais,
4: donc Xavier,
25: moi, j'ai un téléphone sans fil, quoi.
4: Xavier, apparemment on est unanime. On va demander à une fille quand même, parce que ça m'inquiète. Ça, Virginie, est-ce qu'elle est là? Virginie de Lyon. Bonsoir Virginie.
26: Bonsoir Mike.
4: Bon, qu'est-ce que tu peux donner comme conseil à ce petit jeune homme?
26: Bah alors moi, ce que je lui conseillerais, c'est de faire ce qui lui plaît.
4: Ouais.
26: Quand il lui plaît.
4: T'entends Xavier?
26: Oh, il a envie de le faire, il a qu'à le faire.
4: Ah mais il le fait, il gêne pas, il le fait tous les jours, justement.
26: Et ben voilà, c'est bien, il profite de sa jeunesse, non?
4: Bon alors, Xavier.
26: Xavier, oui.
4: Bah alors, qu'est-ce qu'on fait? On se masturbe plus tous les jours, on se masturbe, il faut faire un choix. Alors attention.
26: Moi, je me calme un peu.
4: Bon, tu te calmes un peu, je crois, hein, parce que là, franchement, la cigale, elle va perdre goût. Hein. Bon, alors écoute, moi, je te propose un truc, Xavier.
26: Ouais.
4: Pile, tu continues tous les jours, face de temps en temps.
24: Non.
4: D'accord, Xavier ?
26: Ouais.
4: Attention, hein, sincère, hein, attention, on y va. Avec une pièce de 20 centimes. Attention, vous êtes prêts ? On y va ? Alors vous me dites tous, vous me faites le 1, 2, 3, allez-y.
0: 1, 2, 3.
4: Attention, la pièce est en l'air. Attendez, elle n'est pas tombée. Qu'est-ce qu'on avait dit déjà ?
24: Non, je m'en pile, il continue
26: tous les jours.
4: Eh ben c'est pile mon pote, tu continues tous les jours.
24: Bah, je crois que t'es foutu quoi.
4: Et attends, c'est pas terminé.
26: Je me calme un peu.
4: Xavier, la surprise de chef, j'ai pris une pièce de 20 centimes, donc elle marquait 20 à raison de 20 fois par jour.
24: Oh là là.
4: 20 fois par jour, Xavier.
26: Ça fait un peu trop.
24: J'espère qu'il a pensé acheter du
4: lubrifiant,
24: Max.
4: Ah bah là, tu vas voir, t'auras plus que les os sur les doigts, hein, t'auras plus rien à force de... T'auras plus rien d'ailleurs. Non mais voilà Xavier, non mais bon écoute apparemment ça, à ton libre choix, je pense que ça devient peut-être un tic dans ta tête tous les jours, t'es obligé, mais je pense que de temps en temps si tu pouvais t'abstenir, tu prendrais peut-être plus plaisir à le faire quoi. Hein.
24: Non mais Max, ce qu'on peut lui proposer c'est d'aller voir un sexologue.
4: Ouais, pas à 13 ans, c'est normal, attends, on va pas lui demander d'aller voir un médecin, ouais, attends, ça va. Moi je trouve déjà très très bien de sa part, si honnêtement il en a parlé à son frère et à ses parents, c'est déjà balèze.
24: Son frère, je pense, oui, mais enfin ses parents, je pense.
26: Ouais,
24: pas.
26: Ses parents, c'est un peu.
4: Bah écoute,
26: ouais.
4: Ils se sont pas bloqués, sauf qu'ils ont pas voulu aborder le sujet, mais au moins ils savent qu'il le fait, quoi. Au moins ils sont pas surpris. Vrai. Quand elle va laver les draps, c'est pourquoi il y a des auréoles, quoi. Elle, au moins elle est rassurée, elle sait que c'est pas son gamin qui pisse au lit, quoi. Elle sait que c'est bon. Ouais. Hein, puis ça se trouve, sa mère. Encore. Oh, tous les jours quand même.
24: C'est dégueulasse.
4: Ah bah c'est dégueulasse. C'est la vie, hein, comme on dit.
24: Son père, peut-être en étant plus jeune, il était peut-être le même, non?
4: Bah peut-être qu'il continue encore aujourd'hui, hein. C'est ouais, pas, attends, peut-être qu'il arrive pas à voir, donc il continue à se mettre.
26: Qu'on croit, hein.
4: Mais Xavier, fais-le moins et fais plutôt des rêves érotiques, Xavier.
26: D'accord.
4: Voilà, puis mène ta vie, mène ta barque, t'as 13 ans, c'est rien de méchant, ça. C'est les choses de la vie, c'est incontrôlable, c'est comme ça, t'as envie de, c'est du plaisir, quoi. C'est comme quelqu'un qui va voir un match de foot ou bouffer une bonne glace, bon bah, toi tu te fais un autre plaisir, quoi. Voilà. Ok, Xavier.
26: Ouais.
4: Y a pas de mal à, y a pas de mal à se faire du bien, hein.
26: Ouais.
4: Ok, Xavier, bon courage.
26: Ouais.
4: Mais vas-y quand même doucement.
26: Ouais.
4: Mais fais ce que tu veux.
26: Ouais.
4: Ceux qui raccrochent, les mecs, ça mène à rien, quoi. Allez, bonne bourre Xavier.
26: Ouais.
4: Bon, ouais.
24: Salut, Xavier.
4: Quitte pas Xavier. Virginie, dans un instant avec toi, on fait un petit canular.
1: Oui, un petit canular.
4: Ça
1: ouais.
4: Consistera en quoi le canular en deux mots?
1: Ça consistera en deux mots, de faire croire à mon copain que je suis enceinte et tu seras passé pour en fait le médecin de garde.
4: Très bien, on aura également Damien de Perpignan, on parlera de quoi ensemble?
6: Mais en fait, j'ai deux copains qui sont complètement obsédés. Enfin, ils regardent c'est de partout. Quand ils peuvent voir des petites culottes, en fait, ils essaient de les voir à la télé de partout, quoi. Ils cherchent à regarder les petites culottes, quoi.
4: D'accord, on parlera parce qu'il y a eu un reportage à la télé justement là-dessus avec les mecs qui prenaient des photos des petites culottes
6: et tout.
4: C'est un peu ça.
6: Ouais, j'ai un type. Ouais, mais ouais,
4: on en parlera. On en parlera, Damien. Ne bouge pas, on aura également de Saint-Dizier. Donc, comme on l'a dit tout à l'heure, Jean-Yves, 23 ans. Bonsoir, Jean-Yves.
24: Ouais, salut, Max.
4: On parlera de quoi?
24: De mon oncle qui est homosexuel et qui est ouvert à Barguer.
4: Oui, mais t'en as déjà parlé, toi, sur l'antenne. T'en as parlé hier dans la nuit.
24: Oui,
4: Jean-Yves. J'ai écouté l'émission, t'as pas de chance. Pour une fois que je les ai écoutés, c'est de Guignol, bah, tu vois, je t'ai écouté.
24: Ouais.
4: Hein? Donc, à mon avis, on va faire très court, parce que toi, t'es là pour faire de la pub, plus que pour en parler,
24: oui,
4: hein.
24: Enfin, là, plus en parler que comme
4: d'accord.
24: De la pub.
4: Mais je sais que ton oncle en a parlé ouvertement, dimanche à table et tout, devant la famille.
24: Voilà.
4: Et que ta mère et ta femme étaient très bloquées au début, que maintenant, elle a un autre avis sur les homosexuels.
24: Exactement.
4: Et bah, tu vois, j'étais en train de me caresser avec un gant, et puis, au même moment, dans le bain, je t'écoutais, tu vois. Quand j'ai écouté ta voix, hop, directement, je suis allé vers moi. Enfin, tu vois, avec mon gant, je suis descendu.
24: Ah, d'accord.
4: Bouge pas Jean-Yves, comme quoi okay. J'ai l'oreille, hein, comme quoi j'écoute cette putain de radio.
24: Ah oui.
4: Et également Mickaël de Bordeaux, 20 ans, bonsoir Mickaël.
7: Bonsoir.
4: Mickaël, nous parlerons de quoi ensemble?
7: On parlera des crottes de chiens dans la ville et ça me fait chier parce qu'il y en a plein partout et j'arrête pas de marcher dedans, quoi.
4: D'accord, mais on parlera pas trop fort, sinon ça va déranger notre président de la République qui est anti-crottes de chiens, hein.
7: Ok, pas de problème.
4: Surtout pour la ville de Paris. Ne bouge pas Mickaël, Virginie, Damien et Jean-Yves dans un instant si vous voulez vous aussi intervenir sur la libre antenne du soir. 0870 5000, 0803 08 5000. Red Hot Chili Peppers avec Give It Away. Et juste après ça sera Gala sur Fun Radio. Et puis également le Minitel 3615 Code Fun Radio. Et vous allez dans la rubrique directe. Merci de passer à votre qui consiste à appeler ton copain et lui dire que donc tu es enceinte.
1: Voilà, et voilà. Donc de bien me soutenir en lui montrant qu'il y a le médecin de garde, en fait.
4: D'accord, et la soirée techno, c'est le vendredi 13 décembre, c'est cela, oui, c'est la nuit techno, ouais.
1: Nuit techno.
4: Voilà, et pour la compile, il y a la compile Cybertrans 3 qui est sortie, il y avait une soirée, normalement elle est reportée au 20 décembre, et ça sera la locomotive. Voilà, pour les gens qui voulaient le savoir, ça sera une grosse teuf.
1: Au fait, Max,
4: oui, Virginie.
1: Je voulais dire...
4: Ah, vite, parce qu'on compose
1: le
4: numéro.
1: Oui, pour la fille là, qui t'a dit que t'es maquée ou pas, en fait, ça regarde personne, quoi.
4: Non mais si j'ai envie de le dire, je le dis parce que je le dis parce que je le dis comme
1: Ouais, mais t'es une vedette maintenant.
4: Attends, Virginie. Elle m'a fait plus rire qu'autre chose. Attends, je dis ce que je veux, c'est pas elle qui va décider, c'est pas elle qui va m'inter...
26: Non, mais t'as le droit à ta vie privée, quoi.
4: Non, mais attends, compte... Bah non, puisque ma vie privée, puisque j'en parle.
26: Bah ouais, mais...
4: Non, sois pas bête, c'est justement si je voulais pas aborder le sujet qu'elle voulait absolument savoir si j'étais maqué ou pas.
26: Ouais, bah ouais.
4: Mais attends, tu penses bien que ici, je suis le seul à allumer. Regarde, là, j'allume. J'ai allumé, là, je vais éteindre le micro. Là, je le rallume. Là, je l'ai éteint, je le rallume. Je pense bien que c'est... Je suis également le seul à décider ce que j'ai envie de dire derrière cette petite boîte qui me permet de parler devant tout le monde. Hein.
26: Bah exactement.
4: Non, je crois pas que c'est Léa qui va m'influencer. Hein.
26: Exactement.
4: Non, sinon, il y a déjà longtemps que j'aurais arrêté la radio avec le nombre de gens qui m'ont dit que je devais arrêter, que c'était à chier ce que je faisais. Que
26: non,
4: ça...
26: bah pas du tout, parce qu'au moins, tu vois, tu fais passer du bon temps et toi, tout le monde, tu rigoles.
4: Non, mais tu te rends compte si à chaque fois, je devais me bloquer sur...
26: Non, mais c'est clair.
4: Et je fais genre que ça me blesse ou que ça me touche, mais ça rentre dans une oreille, ça sort de l'autre, dès que ça ne m'intéresse pas. T'inquiète pas, va.
26: La vie est trop courte.
4: Et dans le métier, même à l'extérieur, c'est pareil. Hein. Allez, on y va.
26: C'est cool.
4: On y va. Bon, attends, et oh. Max, c'est génial, Astérix, c'est top. Vous allez voir l'histoire d'Astérix avec la serpe d'or. Ça dure une heure quand même.
26: Super.
4: Ah non, vous allez voir. J'ai ramené tous mes tintins. Tout... Je te laisse faire.
26: Allô,
3: hein.
26: Ouais. Allô.
3: Oui.
26: Bébé.
3: Oui, chérie, je t'entends mal.
26: Ça va.
3: T'es où là?
26: Là, j'ai. En fait, j'ai pas une bonne nouvelle, quoi.
3: Quoi?
26: J'ai pas une bonne nouvelle.
3: Qu'est-ce que c'est, cette mauvaise nouvelle?
26: Non, c'est pas une mauvaise nouvelle, mais. Là, en fait, j'ai pris un malaise tout à l'heure.
3: Ouais.
26: Il y a une heure.
4: Mettez-la sur le brancard, la dame, là. Merci, ouais.
26: Et là, je suis chez le médecin de garde, là.
3: Ah ouais?
26: Ouais. J'ai pris un malaise et.
3: C'est-à-dire quoi comme malaise?
26: Un malaise et il m'a dit que j'étais enceinte.
3: Hein?
26: Il m'a dit que j'étais enceinte.
3: Sérieux?
26: Ouais.
3: Bah, je viens te voir demain.
26: Tu viens me voir demain?
3: Ouais.
26: Tu veux que je passe le médecin, non?
3: De quoi?
26: Tu veux que je passe le médecin parce que j'ai vraiment pas...
3: Ah, carrément! J'ai quoi? Capté.
26: De quoi?
3: J'ai capté, c'est pas vrai.
26: De quoi?
3: J'y crois pas. Sérieux?
26: De quoi,
3: j'ai pas la radio, là.
26: Quoi?
3: J'ai dit j'ai pas la radio, là.
26: Quoi, t'as pas la radio?
4: Ah, il a compris, va, il est fort.
26: Il a capté.
4: Bah non. Évidemment, il a capté, la radio captée,
3: radio.
26: Toi que j'ai capté. Radio captée, excellent,
4: Max. Voilà, là, là, là.
26: J'ai capté. Je suis dégoûté. Il a cru quand même au début, hein.
4: Bon, attends,
3: ouais, j'ai cru.
4: Oh, bah, oh. Tu
26: il
4: sais,
26: a cru, hein.
4: Tu sais, Virginie, un canular, quand même, les 30 premières secondes, c'est quand même un peu normal que tout le monde croit un canular pendant 30 premières secondes. Hein. C'est un peu le but, tu sais. Quand tu dis rien.
3: Ouais, mais c'est toi qui t'es grillé tout seul.
4: Qui?
3: Toi.
4: Qui, moi?
3: Ouais.
4: Pourquoi?
3: Parce que tu l'as mal fait.
26: Pourquoi?
3: Parce qu'il a mal fait. Non, lui, je parle de lui.
26: Bah
4: ah
26: oui,
4: non,
26: il a
4: non,
26: bien
4: mais...
26: fait, lui.
4: Non, mais j'ai bien fait. C'est qui?
26: C'est Max.
4: Ouais.
3: Ouais. Ouais, tu t'es grillé, quoi.
4: Bah, il est fou, lui, puisque moi, je devais faire le médecin, c'était convenu avec elle, donc ce que
3: mais
4: j'ai fait, c'est ce qui était convenu.
3: Mais carrément, t'as entendu, juste avant, t'as entendu.
4: Oui, parce qu'au moment donné, on parlait, elle me posait des questions. Mais je lui ai dit à Virginie, il faut pas... Quand on compose un numéro qui est la tonalité, vous êtes là. Ah bah justement, Max, je voulais te poser une question. Donc elle me pose la question, je lui réponds, je t'ai entendu décrocher, j'ai arrêté net. Faut pas...
26: J'ai parlé, moi ?
4: Non, non, mais au début, quand on faisait le numéro de téléphone et qu'on composait,
26: ah,
4: tu me posais une question.
26: Que ouais, parlait, ouais.
4: Bah oui, mais faut mieux se concentrer à ce qu'on
3: non,
4: fait.
3: Non,
4: bah,
3: non,
4: ouais.
3: Mais ça, je l'ai pas entendu.
4: Si,
26: mais
4: si.
26: Pas entendu.
3: Non,
26: mais...
3: pas entendu.
4: Mais tu m'entendais quand... Mais non, mais il est idiot, lui.
3: Tu veux que je te... Mais non.
4: Non, mais, que... non, mais là où t'es je idiot... Comprends. Mais non, mais c'est toi où t'es idiot quand j'ai dit attention, là, j'ai dit faites attention à la...
3: Au
4: la... Bah oui, mais ça, c'est pour jouer le rôle de... Comme si elle était dans un hôpital.
3: Ouais, mais
26: Max,
3: comment tu
26: as joué ton rôle,
3: tu veux jouer le rôle alors qu'on t'entend plus près qu'elle, on l'entend.
4: Oh là là, ouais. Là. Bon, tu lui expliqueras, hein. Tu lui expliqueras, Virginie.
26: Je vais...
4: J'ai l'impression qu'en fin de compte, lui, il est déjà à l'hôpital et que lui, il est déjà à l'hôpital apparemment. Est-ce qu'il est moi, c'est que t'ailles le rejoindre.
26: On est tous des fous.
4: Eh ben, vous êtes bien. Il a quel âge quand même, celui-là?
26: Bah, en fait, il va sur ses 16 ans, quoi.
4: Non, oh, oui, âge mental, oui.
26: Non, âge mental, 26, mais 12 ans, en fait.
4: D'accord. On va vous laisser tous les deux, hein. On va vous laisser passer une bonne nuit. Et Virginie ainsi que ton ami,
26: ouais.
4: Vous n'oubliez pas de prendre vos petites pilules bleues et les petites pilules bleues blanches, hein.
3: Merci
4: à tous les deux.
26: Je t'embrasse, ciao.
4: Ciao, Damien. Alors Perpignan, qu'est-ce qui se passe, Damien?
8: Mais en fait.
4: Mais si, qu'est-ce qui se passe?
8: Je vais t'expliquer bien.
4: Ouais.
8: Et de partout où on va, ou à la télé ou quoi, ils essayent de regarder les petites culottes des femmes, quoi. Chaque fois qu'il y a une petite culotte qui peut être regardée, en fait. Ils le savent, quoi.
4: Mais qu'est-ce qu'ils aiment? Qu'est-ce qu'ils aiment vraiment? L'objet, enfin vraiment la culotte par la culotte. Est-ce qu'ils collectionnent la culotte ou c'est le plaisir de voir une fille porter la culotte?
8: Non, en fait,
4: c'est le vice de regarder.
8: C'est le coup de la voir, quoi. Parce que,
4: sans se faire remarquer,
8: sans
4: quoi.
8: Sans se faire remarquer, voilà.
4: Ouais.
8: Parce que la fille n'est pas censée la faire voir. Et
4: non, quoique.
8: Oui, bon, il y en a certaines, j'avoue que là.
4: Oh, il y a le Sacré-Cœur, il y a aussi les places où là ils vont tous aussi, c'est les places de la Madeleine.
9: Mais tu sais, grâce à ces reportages, il y a beaucoup de gens qui sont aperçus que les filles ne portaient pas de culottes.
4: Ouais, ouais. Place de la Madeleine aussi, il y en a. Quand l'été, quand il fait beau, il y a plein d'endroits. Oh là là. Il y a des trucs assez rigolos, quoi. Hein. Certains les vendent 200 francs, les culottes. Avant odeur, ça c'est Yo-Yo.
10: Qui nous dit ça en Yo. Au Japon, c'est
4: au, la folie, là-bas. Au Japon, tu connaissais ça, Damien?
23: De quoi?
4: Il y a des magasins au Japon, ça c'est vrai, on a vu ça dans. Je sais plus c'était quel magazine.
10: Capital ou.
4: Non, Entrevue ou un truc comme ça à l'époque, ouais. Là. L'autre, comment ça s'appelait? Avant que ça s'appelle Entrevue, ça s'appelait
11: Interview.
4: Interview, ouais. À l'époque. Et il y avait un reportage qui était assez marrant, c'est qu'il y avait des magasins au Japon où ils vendaient de la merde de filles, de la pisse. C'est vrai, hein, sincère, des culottes sales et tout.
10: Et moi, j'avais vu dans Zone Interdite.
4: Il y a un magasin comme ça, il y a des magasins qui étaient ouverts au Japon, c'était la grande mode, je sais pas si celle-là encore. Et donc, tu pouvais, les filles de 15 ans, 16 ans qui vendaient leur merde, leur urine, c'était dégueulasse, mais c'était vrai. Ouais, c'était dans
10: Sinon, t'avais un flacon avec une petite culotte dedans,
4: ouais.
10: Et tu voyais la photo de la nana,
4: voilà.
10: En petite culotte.
4: Et les mecs, ils collectionnaient ça, quoi.
10: Et qu'elle avait porté une fois.
4: C'est fétichiste, les mecs, des complètement. C'est horrible, horrible. Non mais c'est vrai, c'est grave quoi. Par contre, quand tu rentres dans un magasin, ding ding, et puis tu vois exposer que des bocaux à l'intérieur desquels tu retrouves de la merde, de la pisse, des petites culottes. C'était des culottes utilisées 2 jours, 3 jours. C'était fou. Des filles qui. Il y avait des photos de filles de 18-19 ans, parce qu'il fallait être majeur, il y a des photos complètement ficelées comme des saucissons, truc un peu sado quoi. Mais il y avait rien, il y avait pas de cul, il y avait rien, c'était que de la photo et les mecs ils vendaient ça quoi. C'était grave. T'avais pas vu ça, Damien?
23: Non,
4: ah, grave. Ah non mais
23: non,
4: grave. Ah non mais attends, les Japonais, tu sais, ils sont très organisés pour certaines choses, ils sont dans leur tête, des fois, putain, ils sont méga bordéliques, hein.
23: Ouais, mais sur ça ils sont assez graves quand même.
4: Ah bah ça, t'as pas entendu parler de ça?
23: Non.
4: Oh, ça m'étonne.
23: Non, pourtant je suis assez branché sur ça, je lis depuis.
4: Ah, t'es assez branché sur le cas.
23: En fait.
4: T'es assez branché sur ça, c'est-à-dire.
23: Enfin, sur tout ce qui est toutes les informations d'entrevue ou quoi, je lis maintenant beaucoup entrevues.
4: Moi aussi, je me torche beaucoup avec, ouais.
23: Ouais, voilà.
4: Moi aussi, ça fait du papier glacé, c'est bien pour allumer le feu, c'est le pied, ça. Hein.
23: Non, c'est des.
4: Ça prend vachement bien, hein.
23: Non, c'est des conneries qui sont dessus, qui sont faites délire, quoi.
4: Ouais.
23: Il y a pas mal de trucs qui sont délire, quoi.
4: Ouais.
23: Mais bon, c'est sûr, c'est pas un magazine très potable.
4: C'est la grande recherche de journaliste. Ah là, c'est le grand journaliste. Hein.
23: Oui.
4: Ah, nous, c'est là qu'on s'aperçoit qu'on peut tous le devenir.
23: Ouais.
4: C'est vrai, hein.
23: C'est sûr.
4: Non, mais c'est vrai en plus. Hein. Il y en a là-dedans qui n'ont jamais vu. Enfin, c'est bien, remarque. Hein. C'est tant mieux pour eux, quoi. Hein.
23: Ah, oui.
4: Non, bon, on va pas parler de ce bouquin parce que bon.
23: Non, quand même, on va pas.
4: Bon. Bon, enfin, Damien, donc pour en revenir à tes histoires de petites culottes, donc t'as des copains qui sont assez obsédés là-dessus. Qu'est-ce que tu leur dis? Toi, tu es outré, ça te gêne, ça te fait rire, ça fait
23: non,
4: quoi?
23: Non, bah, enfin, moi, bon, des fois même, bon, ils me font voir, quoi.
4: Ouais.
23: Quand ils me disent, regarde, là, tu vas voir une petite.
4: Non, mais tu vois, mais toi, est-ce qu'ils te montrent des photos, des films? Ils ont des choses à te montrer?
23: Ah non, c'est juste sur le moment, en fait. Ils regardent la télé, là. On a regardé la télé ce soir.
4: Oh, devant le petit écran. Mais je parle dans la rue, moi, je parle des vrais, moi.
23: Ah, mais dans la rue aussi.
4: Ah bon?
23: Dans la rue aussi, ils ont. Non, mais je te dis,
4: ah bon, d'accord. C'est lui qui a l'album, on me dit, ouais. Peut-être que c'est toi qui a l'album, ouais.
23: Non.
4: Bon.
23: Il ouais. Y a pas de photo ni rien, en fait.
4: D'accord.
23: Juste, en fait, bon, il passe dans la rue, non, voir une petite culotte, il s'assoit, par exemple,
4: ouais.
23: À un endroit,
4: ouais.
23: Et il calcule une femme, et hop, il essaie de regarder la petite culotte, il reste pendant une demi-heure peut-être, en essayant de calculer.
4: Mais les mecs, ils doivent être méga frustrés en ce moment avec le temps qu'il fait, c'est pour eux, c'est les...
23: Ah, mais non, mais je sais pas.
4: Les vaches maigres, là, parce que là, il y a que des jeans et tout, hein.
23: C'est assez grave.
4: Ah là, ça doit être dur pour eux, non?
23: Je sais pas, mais c'est
4: bah, et pendant les périodes quand il pleut, quand il neige, quand il fait du vent et qu'il y a personne dans le.
11: Après, il m'a proposé justement de m'acheter ma petite culotte 500 balles.
4: Carrément.
11: Ouais.
4: Pourquoi elle sentait si mauvais que ça? Enfin, je veux dire, elle était si belle que ça.
11: Ah, mais non, mais.
4: Alors
11: non,
4: que moi, je reçois des gratuites, moi, à la radio, dans le courrier. Dire que je reçois des culottes gratuites.
11: Ah, putain. T'as des culottes?
4: Bah, évidemment.
11: Ah, bah, putain.
4: Ouais, on dit pas putain, on dit.
11: Non.
4: Maman travaille.
11: Forcément.
4: Eh ben alors, et donc, qu'est-ce que t'as fait? Tu l'as vendu?
11: Attends, ils t'ont proposé seulement 500 balles.
4: Oh, 500 balles pour 500 une culotte sale, arrête tes conneries. Et oh. ça va, et oh.
11: Ça a pas de prix, ça se paye pas, genre de choses, c'est ignoble.
4: Bah non, ça se donne, mais elle a pas voulu le donner, donc il fallait acheter. Vous voulez pas les donner? Donne-moi ta culotte, vas-y. Tu vois, elle la donne pas, alors. Si tu veux, on est obligé de parler, donc on est toujours obligé de parler d'argent, voilà.
11: Ouais, bah 500 balles.
4: Voilà. 500 balles, t'as refusé?
11: Ah ouais, j'ai refusé, ouais.
4: Ah bon. Est-ce que t'avais une petite culotte sympa ou pas ce soir-là?
11: Ouais, pas mal.
4: Comment?
11: Bah écoute, non, je me souviens plus de celle que j'avais, mais j'en avais des pas mal. Mais lui voulait un string.
4: C'est quoi la mieux que t'es comme culotte, à ton avis?
11: La mieux que j'ai.
4: T'as des trucs en dentelle?
11: Ouais, mais pas beaucoup. Moi, je préfère les trucs simples.
4: En fait. Ah, c'est bien, bah c'est bien.
11: Donc,
4: ouais. Ouais, c'est bien. Moi je suis ouvert à tout, moi vraiment. En fait, j'en ai rien à foutre, moi c'est ce qu'il y a derrière. Rien à branler, moi. Non, je rigole. Enfin si, rien à branler, mais tout a touché.
11: Eh ben voilà.
4: Hein, comme on dit. Hein. Exactement. Ben, merci Alina. Hein.
11: Ok, merci.
4: Bonne soirée, merci Damien.
11: Ciao.
4: Ciao, bonne bourre, amuse-toi bien. Jean-Yves, bonsoir. Alors donc de Saint-Dizier, 23 ans, tu vas parler des gays, de l'homosexualité, de ton oncle tout particulièrement.
12: Oui, bien sûr.
4: Donc j'ai entendu ça hier dans la nuit.
12: Ouais, c'est vrai qu'hier j'ai pas. Enfin disons que je suis pas.
13: Le meilleur. Le meilleur de la radio libre sur Fun Radio. Merci d'être avec moi encore ce soir, avec nous, je dirais avec toute l'équipe, avec moi, nous, avec nous, moi, avec eux et avec moi, et moi, okay. Vous, on est une équipe, voilà, tu es une équipe, elle est une équipe, tu es une équipe, je suis une équipe, donc voilà, tout va bien à bord, merci d'être avec nous ce soir.
14: Je disais voilà. Quand même que c'est con parce que ce soir, il y a des trucs à voir.
13: Ah ouais, c'est ça, à voir.
14: Ça va être chaud.
13: Si, il y a une surprise.
14: T'as pas remarqué que t'as pas de fiche, t'as pas d'auditeur, t'as rien là.
13: J'attends depuis tout à l'heure d'ailleurs, en plus c'est vrai, j'étais en train de dire, vous êtes gentil quand vous voulez, vous vous mettez à bosser parce que je vais pas lire toute ma soirée.
14: Vas-y, vas-y.
13: Fais rentrer Marco. Oh là là, qu'est-ce que vous faites comme surprise à deux balles.
14: Mmh.
13: Deux balles, c'est noté.
14: Tu vas voir.
13: Je pense que tu vas
14: t'excuser direct.
13: Jean Denemer est bientôt de nouveau parmi nous. Hein. Il s'est fait réopérer une troisième fois. Donc il vous salue et il sera peut-être là jeudi prochain.
14: Ah, pour nous faire peut-être
13: un petit coucou.
14: Un voyant, une voyance.
13: Un petit bonjour.
16: La surprise arrive.
13: Oh, voilà.
14: C'est pas vrai.
13: Ah non, alors là, je m'y attendais pas. Ah non, alors là, mais comment vous avez su ça?
14: Viens t'asseoir.
13: À quelle heure c'est arrivé ça?
14: Bah, c'est arrivé quand on était dans un grand magasin de
13: vous, mais tu le savais, c'était préparé.
14: De quoi?
13: Bah, qui vient?
16: Ça fait 5 semaines qu'on est sur le sujet.
13: Non, sérieusement.
14: Ah, je peux pas te le dire.
13: Non, mais parce que sur la tête de ma mère, il se passe un truc de ouf, c'est que Alain de Michael Jackson est avec nous ce soir. Bonsoir Alain.
17: Bonsoir Max.
13: Comment ça va?
17: Ça boum, ça boum.
13: Bon, alors on va lui donner notre micro parce qu'il est pourri son casque. Il est pourri son micro, il marche pas. Où c'est là? Je crois que c'est la tranche celle-là qui est morte, il faut la brancher sur une autre. Voilà, faut aller vers celui-là, je sais pas.
14: Non, mais vas-y, gère, je vais le faire.
13: Voilà. Bon. Comment ça va?
14: Attends,
13: on va lui donner un micro, j'y crois pas. Alain de Michael Jackson est avec nous ce soir.
17: Bonsoir Max.
13: Ouais, bah c'est pareil.
14: Je pense que c'est sa voix.
13: Je pense qu'il a un problème avec sa voix. Comment ça va Alain?
17: Ça va Max.
13: Content de t'avoir.
17: Bah c'est réciproque.
13: Bon, et qu'est-ce que tu fais à Paris?
17: Bah depuis que j'ai la chance de passer en direct, j'ai dit au lieu de rester en direct faire une démonstration, autant passer avec voilà, avec mes preuves, avec Michael Jackson et puis la cassette vidéo que j'ai à ma possession d'ailleurs.
13: Mais t'es venu comment? Avec quel moyen de transport?
17: Ouais, moi en train.
13: T'es venu en train?
17: Ouais.
13: Mais t'es d'où toi déjà?
17: Je suis de Brest.
13: Putain, et tu rentres quand? Tu restes cette nuit là?
17: Ouais, bah on va voir, ouais. Je vais voir comment que ça se passe, quoi.
13: Oh là là, quel plaisir! Mais alors là, mais cette exclusivité, là, c'est énormissime! Quel plaisir!
17: Voilà.
13: Ouais. Ah là là là là là là. J'arrête pas à croire que c'est le vrai. Vas-y, chante-moi Billie Jean.
17: You are more like you, Billie Queen, from the movie soon. 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
13: Ouais, c'est le vrai.
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13: Oh la la la la la la la la la. Il est dedans, hein. Il n'y a pas le caméscope là. Oh putain, va le chercher, je vais pas le chercher chez toi. Ça vaudrait trop le coup là. Oh non, putain, ça vaut trop le coup là. T'es loin là ou pas? T'as pas un caméscope toi pour filmer?
17: Non, mais j'ai la vidéo que je
13: prends. Ouais, mais bon, là, il faut qu'on filme ce qui se passe là. Il y a quelqu'un qui m'écoute, qui travaille à la radio, qui travaille à Fun Radio, qui a un caméscope et qui peut venir, je sais pas,
17: Il y a pas un extrait de tout bad. 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
13: Qu'est-ce que c'est que ce bordel?
17: Why don't spend my money? 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
13: Mais c'est un comédien, c'est pas vrai? Mais t'es un comédien. Mais c'est quoi cette tornade que m'avait foutu à 21h? J'en reviens pas, mais c'est extraordinaire. Mais t'es surexcité, putain. T'es là. T'as vu comment il respire? Ça va, et oh! Ça va aller?
17: Ça boum!
13: Donc, putain, mais c'est quoi ce bordel? Ah, j'en reviens. Mais attends, mais je suis presque choqué. Même Gérard m'a pas fait cette impression, ouais. Ça va?
17: T'as des dangerous! Dangerous! God is so dangerous!
13: Ça va, Alain?
17: Ça boum, ça boum!
13: Oh, j'en pleure! Je suis tellement ému!
17: T'as un petit extrait de mon rap! 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
13: Eh, ça va, putain! mais t'es sûr que ça va aller? J'ai jamais démarré l'émission comme ça de ma vie, je crois. Honnêtement, jamais, jamais. Généralement, les surprises, elles arrivent vers 9h30, 10h, moins le quart, à 9h direct. Là. Et je jure, sur la tête de ma mère, 8 ans, j'ai jamais, je peux vous assurer, hein. Oh, le mercredi, on est combien? Le 7 février 2001, je peux vous jurer que ça va rester dans ma mémoire. Jamais j'ai démarré une émission comme ça. Jamais, jamais, jamais. Ah, oh, c'est. J'en reviens pas.
5: Ça va, Alain?
13: On fait encore un petit extrait de.
5: Bah attends, garde-en un peu pour tout à l'heure.
13: Moi, je crois qu'on va se défaire toute la vie, alors bouge. Juste.
5: On recule tout un peu, alors, pour bien gueuler.
13: Gonna make a change.
5: Ah ouais.
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0: De Michael, il y a Michael qui serait sur Paris. Et ce que j'avais cru comprendre. Enfin, quand on parlait de toi, probablement.
1: Oh, bah ouais, c'est ça alors.
0: Oh putain, j'en pleure, putain, mais c'est grave, grave, grave. Oh là là là là, t'es extraordinaire.
1: Merci.
0: Ah, franchement, là. En plus, les lunettes, on voit pas tes yeux, on voit pas tes yeux.
1: Ah, star. Hein.
0: Jamais.
1: Non, non, ça m'arrive, justement, j'essaye de, toujours de garder un certain mystère, et puis ça permet de faire le vide, justement.
0: Ça permet de pas voir tes yeux, quoi.
1: Voilà, puis de faire le vide.
0: Tu vois comment t'es sans lunettes? Quand même, que je vois un peu, ce que je puisse raconter, quand même. Ah ouais, ah c'est pas mal non plus quoi. Ah ouais, c'est bien, c'est bien, c'est bien. Ouais putain, enfin on va s'en remettre, hein, calmement. Hein. Bon, vous l'aurez compris, ce soir à mon avis il va y avoir un programme qui risque d'être modifié. Vous oubliez tout ce que je vous ai annoncé. À mon avis il va y avoir beaucoup de changements lors de la soirée. On va passer beaucoup beaucoup beaucoup de temps autour de Michael Jackson et d'Alain. Donc Alain de Michael Jackson, vraiment c'est la grosse surprise. Est avec nous dans les studios à Paris. C'était absolument pas prévu, mais qui le savait quand quand même, hein, vous pouvez le dire.
2: Non. C'est la magie de la radio.
0: Non mais tu le savais. Vous...
2: Non, non, ah non, on le savait, on le savait. On était en pourparler. Voilà, ça s'est fait ce soir.
0: Ah, et vous étiez tous de mèche. Toi aussi.
1: Une grosse mèche.
0: Ah putain. Ouais, d'accord. Donc moi, je me suis fait avoir. Quoi, j'ai. Oh là. T'es venu avec des cadeaux.
1: La vidéo que Michael a vue en personne et qui a trouvé super. D'ailleurs, qui devait figurer sur l'album de Dangerous. Voilà.
0: D'accord. Ok. Donc on va en parler.
1: Voilà.
2: Et bah ouais. Il y a un grand sac, dis-moi, pour une toute petite cassette.
1: Voilà.
0: Elle est sous plastique et tout, hein.
1: Ouais, tel document. Comment pouvoir faire un peu le retournement, parce que une admiratrice, enfin malheureusement, je suis pas trop content, a enlevé quelques petites séquences et où on voit le pas justement robotique, le pas lunaire que Michael a vraiment m'a trouvé super. Mais enfin le reste c'est pareil, il y a le rap de remise du retour, ouais, c'est une merveille. Hein,
0: est-ce qu'on pourrait demander, je sais pas si Benjamin nous écoute du Star System là, du forêt presse qui se pointe, la forêt des photos, on peut pas repartir, on peut pas ne pas avoir des photos et des films de ce qui se passe ce soir dans les studios pour pouvoir demain les montrer sur le site internet, je sais pas, faut que.
1: Il y a quelques photos d'Hollywood lors de ma prestation sur l'étoile de Michael, justement.
0: Montre-moi-nous un peu.
1: Et puis.
0: Oh là là. Ah oui, l'étoile de Michael Jackson, voilà. Bien sûr, oui. Oh là là là là là. Ah oui, effectivement. D'accord, ok, je vois le genre. Ah oui, tu connais.
1: Et là, c'est le grand des répétitions de Michael que j'ai. Et la ceinture Shaq Body qui m'a offert celle-là. Là, le grand des répétitions de Michael. Le grand des répétitions et la ceinture Shaq Body, voilà.
0: Putain. Ouais, donc ça rigole pas.
2: Tu sais que je suis impressionné, moi, de te rencontrer perso.
0: Ça
2: fait
0: très bizarre. Non,
2: on t'en remercie.
1: Voilà, affirmation plus preuve.
0: Voilà, exactement. Donc là, ce soir, je vous le disais, Michael Jackson, du Michael, beaucoup de Michael Jackson. Donc si vous voulez poser des questions à Alain, 0803-08-5000, on reprend nos esprits, on va mettre un petit disque. Et on se retrouve juste après avec toi.
1: Ok.
0: Après. Voilà, il n'y a rien d'autre à rajouter, c'est le vrai Alain qui va nous réserver des surprises durant toute la soirée. On a des karaokés, je sais pas, on va devoir faire beaucoup de choses autour de Michael. On va se démerder pour faire le maximum. Oui.
2: Et des Spice Girls aussi.
0: Et des Spice Girls, on parlera des Spice Girls également.
1: Les Spice Girls,
0: attends, vas-y.
1: Les Spice Girls, j'ai envoyé la cassette audio qui leur a plu énormément, et parce qu'ils voulaient à tout prix que je travaille sur le nouvel album. Seulement, mon manager a dit, mais il a déjà des propositions avec Michael Jackson.
0: D'accord. T'as ramené le courrier de Michael, les lettres et tout ça.
1: Les lettres de Michael Jackson et les lettres des Spice Girls.
0: D'accord,
1: voilà.
0: Donc on les relira en direct, tu nous les liras en direct.
1: Voilà, ok.
0: Ok, ok, ne bougez pas, dans un instant, nous lirons donc les lettres que Michael Jackson a envoyées en personne à Alain, qui est un des meilleurs amis, si ce n'est le meilleur ami de Michael, là, il le dit lui-même. Alain, t'as quel âge déjà? 36, 37
1: hein, 36.
0: 36 ans. Donc, vous voyez, donc il est sain de corps et d'esprit. C'est pas un gamin, c'est quelqu'un qui sait très bien ce qu'il dit. Radio Libre 0803-08-5000. Ce soir, si vous venez d'arriver, vous arrêtez un grand moment. C'est l'un des plus grands moments, un des 10 plus grands moments de l'histoire du Star System, ça c'est sûr. Et c'est peut-être, je disais tout à l'heure, peut-être comme ça pour mettre dans l'ambiance, mais en tout cas, c'est sûr, une des 3 plus grandes émissions que j'ai démarré à 21h pile, puisqu'il est là ce soir. J'étais pas au courant du tout. J'ai appris maintenant dans les locaux qu'il était prévu qu'il vienne dans les jours à venir, mais même l'équipe n'était pas au courant que c'était ce soir qu'il allait débarquer dans les studios. À 21h pile, il a fait son apparition, et on a bien fait, car on a passé un quart d'heure de franche rigolade, parce que c'est quelqu'un qu'on aime beaucoup. Alain, le fan de Michael Jackson, est toujours avec nous.
1: Oui, Max.
0: Non, voilà, c'est pas fait de crier, parce que sinon,
1: on va... Oui, Max.
0: Comment ça va?
1: Ça va impeccablement.
0: Bon, d'accord. Alors, tu nous as interprété des trucs. Moi, j'aimerais réentendre, s'il te plaît, avec les claquements de doigts. Billie Jeans.
2: On va un peu alors pour chanter.
0: Billie Jean, est-ce que c'est possible?
1: Ok, ça marche.
0: C'est reparti, cool. Écoutez.
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0: Ah là là, il finit le geste, genre le mec. Ce qu'il faut savoir, c'est qu'en plus, quand il finit, il est content, il sort. Je vous ai donné, quoi. Voilà, ça fait. T'es dedans, t'es un artiste.
1: Merci, ouais. Mac.
0: Voilà, est-ce que tu pourrais nous faire un petit Moonwalker, le pas de Michael Jackson?
1: Le pas robotique, par exemple?
0: Oui, par exemple. Il va nous le faire, donc il va enlever son casque. Il va poser, il va se mettre debout. Alors je vais vous commenter, bien sûr. Attention, oula. Il s'est chaud.
2: Fais-le comme ça.
0: Voilà.
1: Oh là, faut le voir.

0: arrêter parce que. Oh là là, c'est à voir, c'est à voir, c'est frustrant de notre côté de ne pas pouvoir le voir. C'est énorme. Je suis pas trop rigolé. Ça fait une demi-heure que je rigole. Ça fait une demi-heure que je pleure de rire. Qu'est-ce que c'est? Mais t'es dingue, mais c'est un robot, mais tu es un robot.
1: Ouais, j'ai travaillé beaucoup, justement, comme ce pas-là que.
0: Il faut un caméscope, hein. S'il y a un auditeur.
1: C'est inspiré justement, encore là, il y a une chorégraphie. Une de mes cassettes où Michael s'était inspiré d'un de mes pas, mais elle n'est pas sur ça là, mais enfin. Disons tout ce que j'ai envoyé, ça lui a plu énormément. Bon. Puis voilà quoi, c'est clair.
0: Soyons très clairs, nous n'avons malheureusement pas notre possession parce qu'on ne savait pas. J'ai pas le mien, Fildar n'a pas pu ramener le sien, personne n'a le sien. Si un auditeur qui habite pas très loin de Paris ou une auditrice ne venez pas à 50, mais je vous en supplie, il en faudrait un dans le quart d'heure, dans les 20 minutes qui suivent. Si vous pouvez venir avec un caméscope numérique, hein, tant qu'à faire, cassette vierge que vous pouvez nous laisser, qu'on puisse après la diffuser, faire profiter tout le monde, et après on vous fera le plaisir. En plus, vous aurez l'archi, c'est qu'après vous récupérez la cassette. D'accord? Voilà, donc s'il y a quelqu'un qui aurait la gentillesse de venir, mais rapidement, et en plus il aura le privilège d'être dans les studios et de voir Alain en chair et en os, de voir, est-ce qu'on peut te filmer ce soir?
1: Oui, c'est pas un problème.
0: C'est vrai, tu nous donnes ton autorisation?
1: Oui, oui, c'est pas un problème.
0: Oh, alors ça fait vraiment plaisir.
2: C'était le sujet de départ de cette émission de
3: les
2: ce soir.
3: Monstres.
2: Les monstres. Les mais monstres. De mélanger les monstres, c'est-à-dire le Yeti, le monstre du Loch Ness, tout un peu ces légendes, ouais. Et les vrais monstres humains, donc les hommes singes, les.
4: Ah, par exemple, tu te souviens d'un film, écoute bien.
2: Ça, c'est un truc.
4: Attends, écoute. Ah oui, tu vois le personnage, la créature, la vois comme ça, la créature menaçante. Il regarde, en fait, il a des yeux comme ça fendus verticalement, avec des pupilles verticales, et puis il regarde le héros, et lui dit I am not. An ordinary human being. I am much more than that.
2: Ce qui veut dire.
4: C'est beau.
3: Je ne suis pas un être humain ordinaire. Je suis bien plus que ça.
2: C'est dans quoi ça?
4: C'est dans un film, Jack Nicholson, parce que je viens de penser à un truc, il y a mieux.
2: Écoute,
4: oui, c'est des confort, mais serait-ce que ça.
5: Alors, dans quel film, alors je te pose la question, dans quel film trouves-tu cette scène qui est absolument sublime, où tu as le héros qui est allongé sur une civière, il est sanglé, et tu as un médecin en blouse blanche qui est au-dessus de lui. Et le héros, à ce moment-là, hurle, le visage déformé par la panique. On va le dire ensemble. Tu le dis ensemble avec moi?
4: Ouais.
2: Attends, mais
5: écoute
2: fini.
5: Ça. Non, on le dit ensemble. Attends. C'est ça, la scène, elle est là. Alors vas-y, Gachka. 1, 2, 3.
4: Non!
2: Je ne suis pas un animal. Je suis un être humain.
5: Génial.
2: C'est mon film référence.
5: C'est mon film référence. Non. C'est pas Elephant Man. Mais attends, tu m'as bluffé.
2: Mais il le dit pareil dans Elephant Man quand il est dans les toilettes et qu'il s'est poursuivi. C'est sur dans les toilettes.
4: Non, c'est quand
2: je ne suis pas un animal. Je suis un être humain.
5: Non, bah écoute, c'est exactement. Tu as raison, c'est dans Elephant Man.
4: Mais c'était copié de.
5: L'île du Docteur Moreau.
2: Ah putain.
5: Eh ouais. C'est ça, il faut savoir.
2: Parce que justement, Elephant Man, là.
4: Difficile à trouver. Hein.
2: Parce que Elephant Man, justement, dans les monstres, on en parlera de tout ça. Ça a existé, ce fameux personnage.
4: Bien sûr qu'il a existé.
2: Comment les il s'appelait
5: Merrick. John Merrick.
2: John Merrick.
5: Absolument, il a existé. Il y a eu un livre absolument extraordinaire qui a été écrit par un Français. Il s'appelle Monestier. Et Monestier a été. Il est l'auteur d'un ouvrage fantastique.
4: Il s'appelle Les Monstres.
5: Sur les monstres.
2: D'accord.
5: Les monstres humains. Et là, il a passé
2: existe,
5: des années.
2: Il est dans le, dans,
5: tout à fait,
2: dans
5: il est encore dans le commerce.
4: C'est fabuleux.
5: Je pense qu'on doit le trouver. En tout cas, il est dans les bibliothèques. C'est un truc absolument inouï, avec toutes les photos qui sur une période d'à peu près une centaine d'années,
4: le générique des monstres.
2: Je vais le noter. Tiens, je vais me l'acheter ce book.
5: Les monstres de Martin Monestier.
2: D'accord.
4: Et alors, donc, effectivement, les monstres, il y a des monstres.
2: Tout le monde va
4: aller
2: l'acheter. Je vous préviens, vous me laissez arriver en première. Dans Virgin, non, monsieur. Les 30 exemplaires sont partis ce matin.
4: Il n'y en a plus.
2: Ouais, quoi dire? Ah non, mais ça.
4: Les monstres humains, les monstres non humains.
2: Oui, parce qu'on avait parlé, on peut en parler, on peut pour donner l'eau à la bouche, là, avant vraiment qu'on se quitte, d'un monstre. Donc là, c'est qu'on parlait du monstre, mais existant, donc à une certaine profondeur dans l'eau.
4: Ah.
2: C'est quoi ça? Raconte-nous.
4: Oui, ça, il faut vraiment quelques instants. Il faut savoir que il y a 12 ans exactement.
2: Vous entendez on la voix qui prend.
4: On l'a vu il y a 12 ans. Il y a 12 ans exactement, et pour la première fois et la dernière fois, parce qu'on ne l'a jamais revu, a été filmé, somme en 1988. Et grâce à un des sous-marins d'Ifremer, donc, a été filmé par 4000 mètres de profondeur, exactement 4750 mètres de profondeur, a été filmé donc dans le noir absolu, il faut penser les conditions qui règnent là-bas, hein. Le noir absolu, le zéro quasiment absolu, pression phénoménale, de milliers de bars par centimètre cube, et puis il faut penser effectivement que la température est à zéro, pratiquement, et que les créatures qui vivent, les quelques créatures qui vivent là-bas sont aveugles. Et tout à coup, dans le projecteur du sous-marin, apparaît quelque chose. Et c'est quelque chose d'absolument monstrueux, c'est quelque chose d'inouï, qu'on n'a jamais vu. Une sorte d'immense, parce que c'est très gros, mètres, des dizaines de mètres, d'immenses, comme une sorte de sac, avec des oreilles qui se déplacent très très lentement, parce que la pression est très forte, totalement aveugle, qui ressemble en fait à une sorte de ver de terre géant, ou ver de mer géant.
6: 5-6 mètres de long.
4: Plus que ça, imagine en fait, ça. Parce qu'il était, en fait, si on considère la longueur totale, c'est pratiquement 9,80 m, donc presque 10 mètres de long, et avec un diamètre très important, de près de 4 mètres de diamètre, et qui se déplaçait en chassant l'eau, exactement comme les baleines, mais d'une manière beaucoup plus puissante, en chassant l'eau par ses oreilles, en fait, une espèce de branchie, et totalement aveugle, tourne quelques instants autour du bathyscaphe, se laisse filmer sous tous ses angles, et puis bascule en direction des grands fonds.
6: Et la créature infernale disparaît.
2: Donc c'est descendu bien
4: plus. La créature redescend.
2: C'est-à-dire que ça a été filmé à 4700 mètres.
4: 4700 mètres. Mais et après.
5: Et lui, il replonge.
4: Et on voit.
2: On sait pas. Donc peut-être.
4: En fait, on sait que la profondeur la plus importante, c'est dans notre gouffre des Mariannes, c'est 13000 mètres. Alors peut-être qu'il était à 5000, peut-être à 6000, peut-être à 8000, on sait pas. On ne le reverra jamais. On l'a vu une fois, et on en a fait effectivement ce qu'on appelle donc la classification. C'est un animal totalement inconnu, et c'est en tout cas un monstre qu'on a dit effectivement appartenir à la classe des grands monstres des profondeurs.
2: Donc il existe
4: un monstre comme il en existe quelques-uns qui ont été répertoriés, qui existent effectivement surtout dans les légendes. Par exemple, on sait qu'il y a des calmars des géants, des pieuvres géants dans les gouffres des Bahamas. On sait par exemple qu'il y a des trous bleus dans les Bahamas. On a parlé des trous noirs tout à l'heure, mais il existe des trous bleus. Et c'est dans la profondeur de ces trous bleus que vivent, paraît-il, des immenses calamars. Des calamars qui auraient non seulement 5, 10, 15, 20, 25, même au-delà de 30 mètres de diamètre. Imagine 30 mètres de diamètre. Ouais. Eh bien, même le record, qui a été effectivement pronostiqué, est de 78 mètres, près de 80 mètres d'un bout à l'autre. Il faut imaginer ce que peut être un monstre, parce que ça l'éteint.
2: Ah ouais, là ouais.
4: Mesurer
2: ouais.
4: 80 mètres.
2: Mais ça, c'est des estimations, ça n'a pas été prouvé.
5: Parce qu'on a trouvé sur la plage un morceau de tentacule et en particulier un morceau de ventouse qui était de l'ordre de 80 centimètres.
2: D'accord, ok.
5: Et donc, on a calculé selon la taille de ces ventouses. Celle de l'animal. Et donc, effectivement, on aboutit à des...
4: Parce que la ventouse n'était pas la
5: chose monstrueuse.
4: On pouvait considérer que si cette ventouse-là était effectivement repérée et mesurée, il y avait ressemblant des ventouses plus importantes et probablement des ventouses supérieures à 3 ou 4 mètres.
2: D'accord. Bon, j'aimerais bien que la prochaine fois... Donc, on fera une émission, si on peut, sur les femmes.
5: Ah bah, il faut, oui. Hein? D'abord les femmes.
2: Et puis, mais comme ça, on fera d'une pierre deux coups, les femmes et les monstres.
7: Pareil.
2: Bah ouais, ça sera pareil. Ça sera pareil.
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2: C'est parti pour 6 heures de pure radio libre et surtout du meilleur, du best-of, du méga super, méga cool, du meilleur de la radio libre et du Star System. Max pour vous accompagner de 20h jusqu'à 2h du matin avec Lolo, avec ouais. Manu, ils sont tous
4: aussi.
2: Là. On va se régaler durant cette soirée. Viviane dans un instant qui recherche un mec, on parlera de courrier avec elle, grand moment. Je m'en souviens aussi comme si c'était hier. Un petit canular, on avait appelé des hôtels Vivis.
7: La grand moment. Et puis, bien sûr, pour commencer cette soirée, un grand, grand moment. Il y aura du kiki donc, hein, je vous le dis aussi par avance. Elisa avec Jean-François Maurice. Grand moment de Radio Libre.
5: Ah, souvenez-vous,
7: hein. Tu te souviens?
5: Ah,
7: là, là, Manu, hein, comme si c'était hier. Allez, c'est parti. 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Super méga Radio Libre. Star System sur Fun Radio. C'est parti.
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7: Alors Elsa?
11: Ouais, ben voilà, j'appelais parce que je suis tombée mais follement amoureuse d'un mec. Et c'est toi qui me l'as présenté.
7: Qui
11: alors
7: est...
11: ce mec il s'appelle Jeff. Enfin c'est moi qui l'appelle Jeff.
7: C'est qui?
11: Il s'appelle Jean-François en vérité.
7: Jean-François Maurice,
11: oui. Max, c'est incroyable parce qu'avant c'est vrai que je flashais pas mal sur Ricky. Et depuis que tu me l'as présenté, je crois il y a deux nuits, un truc comme ça. Mmh. Mais flash total, quoi. Je pouvais pas m'endormir sans l'écouter un petit peu.
7: Bah écoute, je vais piquer le disque à Ricky Larsen, tant pis, hein. Je sais qu'il va revenir dans l'hitparade. Par contre, je sais pas quel est le morceau parce qu'ils ont tous bien marché apparemment. Ouais. Je sais pas quel est celui qui sera le single, hein. Je peux pas te le dire.
11: Je sais pas, moi j'aime bien le coup du whisky et de Monaco. Ah. C'est Monaco.
7: Monaco.
11: Oui.
7: Monaco.
12: Monaco.
7: Ah ouais.
12: 28 degrés.
7: Putain, c'est bon ça. C'est vrai que c'est bon, c'est de la vie.
12: C'est fou.
7: C'est fou.
12: C'est trop
7: fou. C'est trop fou. Vas-y, Jean-François Moïse, fais péter le slow. On est tout seul au monde.
11: Non, il a une voix trop suave.
7: Tout est beau, tout est clair.
12: Tout est beau.
7: Tout est clair. Ouais.
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7: Tu fermes un peu les yeux et tu es bien.
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7: Le soleil est si haut. Oh putain. Oh, je caresse tes jambes.
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7: Que Serge Gainsbourg aille se coucher, Jean-François Maurice is not dead. Oh, Elsa raccroché sous l'émotion. Nous allons la rappeler, mais écoutons cette musique comme elle est belle. Elsa, pourquoi as-tu raccroché? Elsa, je t'aimais tant. J'aurais voulu te laisser un message sur ce répondeur. Mais à chaque fois que je t'appelle, je n'entends que cette mélodie au loin. Je ne dis rien.
13: Embrasse-moi quand tu voudras.
7: Elle a raccroché, erreur de manipulation. Mais heureusement, il vient d'arriver. Il vient de faire pipi. Il a perdu quelques centilitres. Il est tout excité. C'est notre ami Florent qui va recomposer le numéro d'Elsa. Elsa, reviens.
12: Oh là là.
7: Le prénom est extraordinaire. Alors Elsa, qu'est-ce qui s'est
11: oui,
7: passé?
11: Mais c'est ma maman qui est arrivée, elle a piqué le fil parce qu'elle en a marre d'écouter le fil très tard.
7: De quoi d'écouter?
11: Non, d'écouter le fil très tard parce que le téléphone sonne souvent très tard.
7: Ah oui.
11: Et la nuit dernière, elle m'a déjà fait une réflexion et puis là, elle s'est ramenée et puis elle a un peu craqué. Quoi.
7: Ah bon, d'accord.
11: Donc bah, j'espère qu'elle va pas recommencer.
7: Mais non, il y a nos malaises.
11: Ouais.
7: Et celle-là, elle est pas belle? Pas de slow pour moi, DJ. Ah non, message Jean-François Maurice, je veux dire, il n'y a rien à dire.

0: de slow pour moi. Je suis seul, accoudé au comptoir. Je suis désinvolte, je n'ai l'air de rien. Je t'appelais Caroline.
1: Moi, j'imagine avec une chemise hawaïenne ouverte.
0: Ouais, c'est tout à fait ça.
1: Sur son torse bronzé, qui est très marqué par les 3 mois d'UV.
0: Je vais être très jaloux de Jean-François.
1: Et tu sais, genre toison d'or.
0: Ah oui,
1: avec une chaîne en or.
0: Ouais.
1: Avec un gros pendentif, genre son signe astrologique.
0: Ah ouais, ouais, ouais.
1: Genre gémeaux, un truc comme ça.
0: Ouais.
1: Et un sweat moulos.
0: Oh ouais,
1: et les dessins de Tiag.
0: Ouais.
1: Et un brushing avec des mèches décolorées blondes.
0: Ouais.
1: Et une bonne gourmette.
0: 28 degrés à l'ombre. Pas de slow pour moi, t'entends, c'est pareil. Eh ben, écoutez, au revoir, musicienne.
1: Ça promet.
0: Genre, ça change de style.
1: Imaginez ça. Oh là là, qu'est-ce qui m'est arrivé ?

0: t'allait bien.
1: Le piano t'allait bien.
2: Ça traînait bien là.
0: Avant de quitter la scène, un maestro se souvient.
1: Oh là là, Didier Barbelivien, oh, grave.
0: Tu sais, musicienne.
2: Oui.
0: C'est l'automne à Pékin.
1: C'est qui va finir par nous faire chialer, ce con.
0: La musique n'est plus la même.
1: Oh là là, c'est trop beau, j'ai rien à dire, c'est du grand.

0: c'est beau.
1: Non, c'est trippant, quoi, y'a rien à dire.
0: Ah, c'est beau, hein.
1: Ah, ouais. Moi, il fallait que je l'écoute avant de m'endormir.
0: T'as quoi à choisir?
1: Non mais, je sais pas si t'as remarqué, Max, c'est toujours ce genre de génie qui sont reconnus après.
0: Ah bah écoute celui-là alors.

0: moi Selsa.
1: Tu vas bien?
0: Ouais,
1: et
0: toi?
1: Ça fait longtemps que je te regarde marcher comme ça sur ce trottoir.
0: C'est vrai?
1: Je te trouve ravissante.
0: Waouh.
1: Est-ce qu'on pourrait dîner ensemble?
0: Je sais pas, faut voir.
1: Tiens, peut-être. Je te donne mon numéro. Appelle-moi.
0: Peut-être.
1: Ça me ferait plaisir.
0: C'est un
1: salut.
0: Jour. Salut.

0: mien. Je t'en supplie, Elsa, si tu m'écoutes, tu dois m'appeler, je t'en supplie.
1: Allô.
0: Elsa, je t'en supplie si tu m'écoutes.
1: Max,
0: je ne sais pas où tu es.
1: Allô.
0: Je ne sais pas où tu es. Mais où que tu sois, Elsa, je t'en supplie, il faut que tu m'appelles. Ah, le téléphone sonne. Génial.
1: Allô.
0: Je vais décrocher. Allô.
1: Allô.
0: Salut.
1: J'ai appelé plusieurs fois, tu répondais pas.
0: Qui c'est?
1: C'est Elsa. Tu joues au mystérieux?

0: t'aide bien. Tu mets bien ton brushing l'autre jour. C'est pour ça que j'ai flashé.
1: J'ai jamais cessé de penser à toi. Depuis le moment où je t'ai donné mon numéro, je me suis dit... Mais tu n'appelleras jamais. Je commence à être désespéré, Elsa, tu le sais.
0: Tu vois, la vie est pleine de surprises.
1: Je sais. La vie est parfois difficile, il faut savoir se battre. Il faut savoir donner des coups pour avancer. Tu sais quel est mon métier?
0: Non.
1: Je suis bûcheron.
0: Bûcheron?
1: Ça te plaît?
0: Ça me plaît, tu dois être un...

0: Tu es toujours là ?
1: Je suis toujours là.
0: Dis-moi.
1: Quoi ?
0: Un petit dîner en tête à tête, ça te brancherait ?
1: Peut-être, ouais.
0: Oh, c'est génial. Ah, j'adore. C'est génial. Elsa ?
1: Ouais.
0: Je vais être obligé de te laisser parce que j'ai mes raviolis.
1: Ah ouais.
0: Et j'ai peur qu'après...
1: Après ravioli trop cuit...
0: Ravioli trop cuit.
1: C'est fini. Quel gâchis.
0: Je t'embrasse.
1: Moi aussi, je t'embrasse. Salut. Salut.

0: trop fort.
1: Tu vois comme quoi on peut faire du Jean-François Maurice en deux secondes.
0: Ouais,
1: hein, c'est pas si compliqué que ça. Hein.
2: 28 degrés à l'ombre. Saint-Tropez.
0: C'est à plus ça.
1: Ah ouais, non, mais je peux faire. Hein. Attends, ça va, attends, moi je vais te le faire. Hein.
3: Écoute bien. Avec la mer et tout, comme ça on était 28 degrés à l'ombre. T'entends ?
2: Du matin. Tu es là?
0: Oui.
2: Tu es bien? Tu es bien là?
0: Je suis bien là.
2: Elsa, je t'ai vu discuter avec ce disque choqué. Non. Pas de slow pour moi, DJ. Pas de slow. Je me souviens même plus de ton prénom. Est-ce que tu t'appelles Juliette? Est-ce que tu t'appelles Maëva? Non, DJ, pas de slow pour moi. Il est 28 degrés à l'ombre. Je sais plus où j'en suis. Il fait chaud, j'ai la grosse tête. Hé, hey, Florent, t'as demandé un scotch au Grand Barman? 28 degrés à l'ombre. Monaco ou Strasbourg? Je sais plus bien où j'en suis.
0: Hé, hey, tu sais quoi?
2: Non.
0: On devrait écrire un
2: truc. Au revoir,
0: disco.
2: Musicienne. Au revoir, musicienne.
0: Avant de partir, tu veux pas qu'on écrive un truc disco?
2: Tu as gâché toute ma jeunesse.
0: Non.
2: Je sens que je vais écrire un tube disco avec
0: voilà.
2: Didier.
0: Voilà.
2: Hé, hey, Florent, fais tomber Juliette au grand bar.
1: Moi aussi, je peux te faire une compile de Jean-François Maurice, hein?
0: C'est très, très fort.
1: Ah ouais, non, mais c'est drôle, hein?
0: Ouais, j'adore. Excellent. C'est quoi, ça?
1: Hey, tu connais pas, ça?
0: Ah,
1: le grand bourreau, la chaussure noire.

0: pas?
1: Ouais, quel talent.
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3: Rémi, 27 ans de Saint-Dié, avec toi, on va faire un petit canular.
4: Ouais.
3: On va appeler qui?
4: Salut Max, on va appeler mon supérieur hiérarchique qui est assistante direction.
3: Ouais.
4: Elle travaille dans un hôtel.
3: D'accord.
4: Et on voudrait lui annoncer qu'on vient d'avoir un bus de 50 personnes.
3: Ouais.
4: Et le problème, c'est qu'ils veulent manger aussi.
3: Ouais.
4: Alors donc, normalement, on termine notre service à 22h30, que la réceptionniste est complètement paniquée, qu'elle est à deux doigts de la crise de nerfs, et qu'il faut absolument qu'ils descendent pour filer un coup de main. Hein.
3: D'accord.
4: Il n'y a aucun problème, normalement.
3: C'est quelle nationalité, on va dire, le bus?
4: On va dire hollandais.
3: Hollandais?
4: Ouais.
3: On y va, c'est parti.
4: On y va, c'est parti.
3: J'espère que tu vas pas te faire engueuler par ton supérieur après.
4: Ah bah, je vais peut-être me faire virer, on verra bien. Oh, je pense pas.
5: Oui, allô.
4: Allô, Frédéric?
5: Oui.
4: Oui, c'est Rémi.
5: Ah, bonsoir.
4: Eh, écoutez, on a un gros problème là. Oui. Il y a un bus qui vient d'arriver.
5: Oui.
4: De 50 personnes.
5: Oui.
4: Et puis le problème, c'est qu'ils veulent manger encore en plus.
5: Non.
4: Et ils sont arrivés à 10h25, ils veulent tous des notes individuelles, et puis tous, Magali, elle est complètement paniquée, hein, à la SPEDA.
5: Ouais, mais 11h10, ils veulent manger à cette heure-ci?
4: Mais non, mais ils sont arrivés à 10h25, là, déjà, Magali, elle est en train de taper des notes et tout le bordel, hein.
5: Oui, mais ils dorment là ou pas?
4: Oui, ils veulent dormir là. Attendez, il est là le responsable.
5: Oui.
4: Il est là le responsable, je vous le passe, hein.
5: Oui.
3: Je le prends là. Allô? Allô?
5: Oui.
3: Bonjour monsieur.
5: Oui, bonsoir monsieur.
3: J'ai parlé un peu français. Et vous, c'est possible de manger? Parce qu'on dit que c'est pas possible.
5: Ah non, c'est pas possible, parce que là vous arrivez, vous êtes combien de personnes là?
3: Nous sommes 38, je crois, personnes.
5: Ben, 38 personnes, monsieur, on prévient à l'avance. On n'arrive pas dans un restaurant à 38 personnes sans réserver. Ça, c'est pas possible.
3: Mais nous payons, monsieur.
5: Ben, je suis d'accord que vous payez, mais il faut prévenir à l'avance, quoi. 38 personnes, on n'arrive pas comme ça à 38 dans un restaurant, surtout à 5 minutes de la fermeture.
3: Oui, mais nous avons juste charcuterie, des trucs comme ça, des trucs légers, puis après nous allons faire dodo. De toute façon, nous partons demain matin à 8h. Moi, je suis avec un bus des Hollandais. Moi, je suis le personne qui s'occupe du driving, et je suis belge, et je suis désolé, je suis très déçu.
5: Bon, des chambres, c'est pas un problème, parce que les hôtels Ibis, c'est d'abord un hôtel. La restauration, c'est un service à la clientèle, bon, qui fonctionne jusqu'à 22h30, mais 38 personnes à
3: 22h25. Il était 22h25, monsieur, quand nous sommes arrivés.
5: Je sais, mais 38 personnes à 22h25, ça s'est jamais vu, ça.
3: Eh ben, c'est une première, c'est bien pour vous, ça vous fera souvenir.
5: Ah bah oui, c'est une première.
3: Ça nous fera des souvenirs, monsieur.
5: Ah oui, vous parlez d'un cadeau.
3: Non, vous avez un problème de tolérance, monsieur. Permettez-moi de vous dire, vous avez un problème de tolérance, vous n'écoutez pas et vous n'en faites qu'à votre tête. C'est toujours la même chose. Les clientèles, vous en avez rien à faire.
5: Mais pas du tout, monsieur. Au contraire, nous, notre hôtel marche très très bien toute l'année. On a une très forte clientèle. Mais ça se prépare, un groupe, ça se prépare.
3: Mais nous avons téléphoné à 10h.
5: À 10h. Et vous avez dit que vous alliez manger?
3: Que nous étions sur la route. Non!
5: Ah non!
3: Mais non,
5: ah,
3: mais parce
5: d'accord.
3: Que.
5: D'accord. Alors vous voyez, donc les chambres, je viens de vous dire, c'est pas un problème, ça je vous l'ai dit. La restauration, c'est une autre chose.
3: Il nous faut. Voilà, j'espère qu'on aura au moins les 38 chambres, hein, parce que c'est chacun des groupes à part. Hein.
5: Quoi, c'est des chambres de une personne?
3: De une personne, 38 chambres. Nous avons téléphoné il y a 20 minutes, hein. Pour demander en arrivant, on nous a dit qu'on allait avoir 38 chambres.
5: Oui, bah, je pense que ça doit être possible. Hein.
3: Mais j'espère bien, monsieur, pour vous. Je peux le faire.
5: Je pense que ça doit être possible, 38 chambres, oui.
3: Parce que là, je ne laisserai pas passer. Hein. S'il n'y a pas les 38 chambres, nous dormons sur le palier. Hein.
5: Non, mais écoutez.
3: Nous ne partirons plus, nous sommes fatigués,
5: écoutez,
3: nous sommes éreintés.
5: Vous qui faites la loi dans mon hôtel, d'accord?
3: Je n'ai jamais dit que vous ne faisiez la loi, monsieur.
5: Je vous préviens, c'est pas vous qui faites la loi dans mon hôtel, c'est clair et net. Si vous voulez 38 chambres, je pense qu'on peut vous les
3: donner. Si vous n'êtes même pas là pour gérer votre problème, vous êtes chez vous, vous êtes bien. Nous sommes fatigués, nous sommes 38, nous voulons 38 chambres.
5: Mais qui est-ce qui m'a dit qu'à 22h, 38 personnes allaient débarquer? Personne.
3: Bah ça, c'est parce qu'il y a une mauvaise gestion de chez vous et qu'on ne vous passe pas les mots, monsieur. Je ne suis pas, si vous êtes responsable, vous avez une lacune au travail de la direction, c'est tout.
5: Mais certainement pas.
3: Mais bien sûr que si, monsieur.
5: On n'a jamais vu un organisateur de voyage, et je dis bien organisateur, débarquer dans un hôtel et demander 38 chambres.
3: Moi, c'est ma première.
5: C'est de l'inconscience de débarquer avec un.
3: C'est la première fois que j'organise, c'est la première fois que je fais.
5: C'est la première fois, monsieur. Alors là, je suis désolé de vous le dire.
3: Moi, on m'a dit que je pouvais être reçu cordialement. Je
5: mais
3: suis
5: tout
3: reçu.
5: À fait,
3: je suis.
5: Tout à fait, mais à condition
3: je suis reçu.
5: Prévenu.
3: C'est limite si on me met pas un coup de pied dans les fesses pour demander qu'on ne peut pas manger.
5: Ce que je vais faire, moi, je vais venir à l'hôtel là, parce qu'il y a des conditions à mettre en place, notamment au niveau du règlement, parce que vous arrivez comme ça, on ne sait même pas qui va payer, comment ça va être réglé.
3: Alors ça, nous réglons. Ça, après, c'est la société qui paye. C'est
5: quelle société qui paye?
3: Notre société d'organisation.
5: Qui va payer quand? Demain matin?
3: Non, ça c'est un règlement qu'on enverra.
5: Alors je suis désolé, il n'y a pas de chambre sans règlement sur place, c'est clair et net.
3: Pardon ?
5: Il n'y a pas de chambre sans règlement sur place, ça c'est clair et net.
3: Qu'est-ce que c'est que cette histoire ?
5: Il n'y a pas de qu'est-ce que c'est que cette histoire, vous avez...
3: Écoutez monsieur, je ne parle pas d'ici, je veux 38 chambres et je veux dîner.
5: Vous avez une prise en charge pour les 38 chambres écrites ? Vous avez faxé quelque chose ou envoyé un courrier ou envoyé des arts ? Non.
3: Non, c'est vrai.
5: Il n'y a pas de paiement sur place, il n'y a pas de chambre. Bon, de toute façon, je descends tout de suite.
3: Je vous repasse votre responsable, ça ne va pas se passer comme ça, monsieur.
5: Oui, bah justement, je descends, je... et si vous nous créez des problèmes parce que vous ne voulez pas régler, moi, je vous préviens, j'appelle le commissariat, et je vais vous mettre dehors tout de suite.
3: Eh ben, bravo la clientèle, bravo la France, bravo, bravo.
5: On n'a pas à vous donner de chambre sans paiement.
3: Bravo l'hôtel Vivis, bravo l'hôtel Vivis, bravo l'organisation, bravo. Alors là, je vais vous dire, monsieur, je ne sais pas à qui j'ai affaire, mais ça ira loin, cette histoire, monsieur.
5: Mais moi aussi, ça ira loin.
3: Je ne quitterai pas ce lieu sans avoir les chambres.
5: Si vous ne voulez pas payer, il n'y a pas de chambre, c'est clair.
3: Non-respect de la clientèle, ça ira loin.
5: Mais quel non-respect de la clientèle ? Vous dites que vous, il faut envoyer la facture, on n'a aucune garantie.
3: Ben écoutez, garantie, c'est moi la garantie, faites-moi confiance.
5: Mais je ne vous fais pas confiance, monsieur.
3: Oh, vous me traitez de qui ?
5: Mais je vous traite de rien, je vous dis que...
3: Je ne suis pas un voleur, monsieur. C'est vous qui nous volez pour l'instant.
5: On est en droit de vous faire payer même d'avance, c'est clair ?
3: Je ne veux plus vous parler, je ne veux plus que je vous reparle votre collègue.
5: Bon, d'accord, passez-moi le... Frédéric ?
0: Oui.
5: Ouais, c'est de nouveau moi. Bon, vous dites à Magali qu'elle ne lui donne pas une seule chambre, je descends tout de suite parce qu'en plus, il faut envoyer la facture.
3: Moi, je veux les chambres, hein, monsieur, je vous préviens, vous dites à votre directeur, je veux les chambres.
5: Il n'y a pas de chambre, je descends tout de suite, d'accord ?
0: Vous descendez,
5: je descends. Tout de suite.
0: Non, mais n'écoutez pas ce qu'il dit, c'est pas grave. Moi, je suis quand même annoncé là-dedans, je vais dire à Magali...
5: Mais qu'elle donne pas une seule clé,
0: Ouais, qu'elle donne pas une seule clé.
5: Ils veulent 38 chambres, elle fait la facture pour 38
3: moi,
5: chambres.
3: Je veux les chambres, je vais les poser les vêtements. Je veux les chambres, je veux poser les bagages, je veux manger.
5: Frédéric, non.
3: Petit déjeuner.
0: Mais écoutez-moi, Frédéric.
5: Oui, j'écoute.
0: Le principal, est-ce que je les accepte pour manger ?
5: Mais est-ce qu'il a de l'argent pour payer ?
3: Vous pouvez rentrer, on va manger. Venez, rentrez tout le monde.
5: S'ils ne veulent pas payer, vous ne leur servez rien du tout, c'est clair ?
0: Donc je ne leur sers rien du tout s'ils ne veulent pas payer ?
5: Non.
0: Hein ?
3: Tout le monde rentre.
5: Non.
3: Tout le monde rentre.
0: Il y a tout ce qui arrive, là. Ouais, là, tout ce qui arrive. Non, mais c'est pas grave. Donc s'ils ne veulent pas, je dis à Magali, pas une seule clé.
3: Nous ne partirons pas sans avoir mangé.
0: Pas de clé, donc...
3: Mais on va manger, c'est bon. Le monsieur a dit qu'on allait manger, c'est bon.
5: Il n'y a pas de clé, c'est clair. Ou alors il paye d'avance. D'accord, il paye d'avance.
3: Tout ça, qu'est-ce que vous faites, c'est quoi ? Faut essayer de scorer, bon.
5: Mais d'où il sort ce cinglé, là ?
0: Que vous descendiez pour ça.
5: Ah si, mais je vais descendre tout de suite, là.
3: Bon, monsieur, c'est bon, nous allons pouvoir le dîner, c'est bon ? Vous avez discuté,
5: tout de suite.
0: Non, allez-y. Eh, Frédéric.
5: Mais il est malade, ce mec.
0: Non, mais Frédéric.
5: Il est malade.
0: Oui, je sais.
3: On discutera demain.
5: Je descends, j'appelle les flics et je descends tout de suite. Et de toute façon, dites à Magali qu'elle leur donne pas une seule clé.
0: Frédéric, je voulais vous dire. Frédéric,
5: oui.
0: Vous êtes en direct sur Fun Radio National là, avec Max.
5: Ah bah c'est super.
0: Ah. Ouais, vous êtes en direct sur Fun Radio avec Max.
5: Ah bah c'est super.
3: T'as été très fort.
5: Ah bah écoute, ouais. Moi je connais mon droit, alors je me laisse.
3: Bah évidemment, tu imagines s'il y avait comme ça un groupe de 38 qui venait à cette heure-ci, quelle horreur.
5: C'est de la folie, quoi. C'est de la folie.
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1: Alors là, il y a un petit courrier qui est rigolo sur le que j'ai reçu avec une petite photo. Salut Max, désespéré de ne pouvoir te joindre, je t'adresse cette lettre pour que tu me viennes en aide. 21e année sur cette magnifique terre et toujours célibataire. Je m'adresse à toi afin que tu me délivres de cette solitude qui ne cesse de m'agresser. Je t'envoie ma photo pour que tu puisses trouver l'auditeur qui s'accommode au mieux avec moi. Je te fais entièrement confiance en ce qui concerne le choix que tu auras à me proposer, mais je voudrais un garçon intéressant, physique, agréable et vivant à Paris me serait approprié. Elle sait que la tâche est difficile, mais elle me demande de le faire et c'est ce que j'ai fait. Donc j'ai appelé Viviane et elle est là. Bonsoir Viviane.
6: Bonsoir.
1: Tu vas bien ?
6: Très bien, merci.
1: Asiatique ?
6: Oui.
1: Je pourrais dire 90 C.
6: Oui.
1: Ah, ça se voit sur la poitrine. Hein. C'est marrant, hein, j'ai le feeling. Et donc, ça fait 21 ans que tu es célibataire.
6: Oui.
1: Sans déconner, t'es jamais sorti avec un mec ?
6: Ouais.
1: Oh, tu connerie.
6: Je rigole pas.
1: Mouah, tu nous fais marcher, va.
6: Ah non, pas du tout.
1: Mouah, allez, pas moi, ouais. T'as vu le physique que t'as ? Comment tu peux ne pas avoir de mec ?
6: Eh ben non, j'en ai pas eu.
1: C'est pas possible ?
6: Bah si.
1: Vends-toi un petit peu.
6: Bon.
1: Mais y du sexe à l'intérieur, sinon tu vas pas trouver, hein.
6: Non. Non, je peux pas, je suis trop timide.
1: Oh, alors comment tu peux envoyer un courrier avec un numéro de téléphone et une photo à quelqu'un que tu ne connais pas?
6: Non, mais je pensais pas que...
1: Que je t'appellerais?
6: Ouais, voilà.
1: En direct? Tu vois, je t'appelle où? Alors pourquoi tu mets un numéro de téléphone derrière ta photo? C'est pour que je t'appelle?
6: Non, mais je pensais pas que...
1: Ah, tu penses pas, il fallait penser, ma chérie. Tu pensais quoi? Que j'allais t'appeler moi tout seul?
6: Que ma lettre, elle a été à la poubelle, quoi.
1: Ah, mais elle y va juste après, t'inquiète, va. T'inquiète pas, la poubelle, elle est là. Hein. Écoute bien.
6: Entendu.
1: Là, elle est dans la poubelle, là. Ah, bah voilà, Black, maintenant, j'ai mis dans la poubelle, et comme il y avait un petit peu de... Du lait, là t'en as plein sur la bouche. Oh, c'est dégueulasse, faut que j'essuie ça, t'as du lait sur la bouche. Après, ça va être mal interprété à la radio, on va croire, on va dire, oh, regarde-moi cette fille, elle se fait prendre en photo juste après avoir fait une fella. Oh, ouais, putain, vas-y, hein, c'est qui, hein? Vas-y, Max, passe-moi la photo. Oh, il y a un numéro, je vais la rappeler et tout, parce qu'ils sont comme ça à la radio. Hein. Ils sont très dangereux. Alors, Julien, qui demande quelle est la couleur de tes yeux sur le Minitel?
6: Ben, marron.
1: Il a les yeux marrons, Julien. Est-ce que vous avez d'autres questions sur Minitel? Ah, on a déjà quelqu'un pour toi. Emmanuel, c'est une fille.
7: Non.
1: Non, je rigole. C'est un garçon, 21 ans.
7: Salut Max.
1: Salut, t'es d'Argenteuil.
7: Ouais, d'Argenteuil.
1: Allez, je te laisse avec Viviane.
7: Elle est bonne,
1: elle
7: sur la photo.
1: Bonne. Oh là là. Elle est un petit peu rondelette. Pas grosse, elle est un petit peu rondelette. Tu mesures combien, Viviane?
6: 1m58.
1: 1m58 et tu pèses?
7: Eric.
1: 75 kilos.
6: Ouais, voilà.
1: Non, tu pèses combien? Je dirais. 1m58. Tu pèses sur la photo, Emmanuel, j'ai essayé de ne pas me tromper. 55-60 kilos, c'est ça, Viviane?
6: Bien sûr.
1: Combien?
6: Non, je dis pas.
1: Oh, bah alors, c'est plus que 60.
6: Ouais.
1: Alors, c'est 65?
6: Ouais, ouais.
1: Non.
7: Max, t'as pas senti la photo, en fait, c'est pour ça que t'as...
1: Combien tu fais? 65 kilos? Mais c'est quoi, ce truc-là? C'est un petit truc comme ça, gros comme ça. Tu as des grosses fesses, alors?
6: Qui, moi?
1: Ouais.
6: Je suis pas 65 kilos,
1: ça. Tu pèses combien, alors?
6: Non, je dis pas.
1: Allez, dis-le, Viviane. Oh, Viviane, combien tu pèses? 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Allez, Viviane, vas-y, combien tu pèses? Alors, attention, taisez-vous. Silence! Silence, silence! Silence!
7: Vas-y, non. Viviane, moi je serais pas.
1: Alors, Viviane, combien tu pèses? Viviane, combien tu pèses?
6: 55
1: kilos?
7: Bah, tu as dit non tout à l'heure.
1: Bah, c'est pas très gros.
7: Bah, dis non tout à l'heure, tu as dit.
1: C'est énorme. C'est énorme. Eh, ça fait un cul comment, Florent? Qui a la radio derrière? Teignez la radio. Ça fait un petit cul comment, comme ça?
7: Quoi?
1: Bah, oh, ça fait gros, hein.
7: Comme ça, ouais.
1: Est-ce que tu pourrais m'envoyer la même photo, Viviane?
6: Oui.
1: Mais de dos? C'est possible?
6: Ouais.
1: Est-ce que je peux prendre une photo de tes fesses? Viviane, c'est pour Emmanuel.
7: Ouais, une bonne photo. Franchement, ça se voit. Sinon, à la rigueur, moi, vu que je finis le boulot tout à l'heure.
1: Emmanuel, il nous envoie une photo de lui à poil.
7: Tu veux peut-être que je me décrive avant, Viviane?
1: Vas-y, ouais, dis, crois-toi, vas-y.
7: Bah alors, moi, je mesure 1m74. Ouais. Je fais 72 kilos. Je suis châtain clair, les yeux verts.
1: Il y a plein de gens, Viviane, maintenant, qui veulent discuter avec toi. Hein.
7: Ouais, franchement.
1: Viviane,
7: qu'est-ce qu'on dit d'ailleurs de ce que je t'ai décrit?
6: Ouais, ça m'a l'air pas mal, mais bon.
1: T'as l'air d'être très douce, Viviane.
6: Oui.
1: C'est vrai, hein? Oh là là, je suis excité, grave.
7: Et Viviane, il y a pas
1: de. Faut que je me rassoie, j'ai la gaule, c'est pas bon ça. Oh là là.
7: T'es vers où dans les Yvelines?
6: Vers Mantes.
7: Tu peux te déplacer ou faut venir te chercher?
6: Une voiture.
7: Tu connais Argenteuil?
6: Comment ça?
7: Tu connais Argenteuil?
8: Tu connais?
6: Oui,
8: ça te dirait de venir? Hein? Viviane et Neuilly, tu connais?
6: Oui.
8: Hein? Ça te dirait de venir?
6: Pourquoi pas?
8: Et tu reviendrais en petite culotte et avec Florent, on ferait descendre dans le studio et. Je la verrai, elle viendra jouer.
7: À 4h du mat, alors, carrément.
8: Hein. Tu viens de voir la radio, je vais venir, Viviane, ça serait super.
7: Elle est dans la caisse de mes rendez-vous devant la radio, Viviane.
8: Je sens que toi et moi, Viviane, avec Florent, on pourrait faire des trucs super. Non, Viviane.
7: Carrément,
8: je vais te dire.
7: Carrément
8: d'enfer. Ouais, je vais te dire, Viviane, tu viendrais, je vais te dire, tu boufferais pas que de la salade, t'aurais du nem avec.
7: T'auras du nem, ouais.
8: Tu vas t'en bouffer du nem.
7: Ton pâté impérial.
8: C'est pas du pâté impérial, c'est du gros nem. Et tu vas venir, tu vas voir ce qu'on va faire, c'est super.
7: Et puis en plus, comme Max, il se les suit souvent, on tirera pas le Nokman.
8: Ah ouais, ça serait bien. Tu sais, ici on n'est pas très méchant. Tu peux venir, Viviane, avec ta voiture. Tu te gardes derrière la radio.
7: À 4h30 devant.
8: Ah ouais, tu pourras même venir pendant la cybertrance et puis tu danseras sur la console pendant que je mixerai, ça va être super. C'est avec Florent, on n'est pas des petits vicieux, on a juste envie comme ça de rencontrer des gens. Viviane.
1: Tiens, je te présente Tony également. 17 ans, il est de Saint-Malo. Alors lui, il habite juste à côté de Mantes-la-Jolie. Il est à Saint-Malo, lui. Et en plus, c'est tout à fait dans ta cordée. Il a 17 ans. Ça va, Tony?
9: Ne te fous pas de ma gueule.
1: Parle à Viviane.
9: Bah, je voulais lui dire qu'elle avait une très jolie voix.
1: Ouais, mais alors c'est...
9: Et puis, qu'elle avait l'air très mignonne, d'après sa description. Et puis que... Oh bon, bah, quand j'irai à Paris, bah, qu'il faudra qu'elle vienne par où j'irai, quoi.
1: Si tu viens, je te prends. Viens à
9: ça. Ah, bah, je suis ému, hein, c'est la première fois que je passe à l'antenne. Moi.
1: Viviane.
6: Oui.
1: Si tu viens à la radio, ça va être super.
9: Bon, t'as fini de me foutre de ma gueule, ouais.
1: Est-ce que je voudrais, Viviane? Si tu viens à la radio, ça va être super, hein, je vais dire. Ça va être super, Viviane. Hein.
9: Ouais, tout à fait.
1: Et Viviane,
6: oui.
1: C'est une moule, elle.
9: Ah oui.
1: Elle a envie de la manger, la moule.
9: Ouais, elle doit être bonne à manger. Hein.
1: Ouais, elle doit être bonne à manger, ouais.
8: Nous, on est pas des vicieux à la radio. On veut juste voir Viviane. On veut la Fifi. C'est de la moule, c'est de la moule pure. J'en ferai qu'une bougie.
9: Oh bah moi aussi, hein.
1: Arrête, t'es puceau, Tony.
9: Non, plutôt deux, tu me diras.
1: T'es puceau, Tony?
9: Bah oui, tout à fait, oui.
1: Oh, ah, c'est bon.

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1: J'ai cassé avec mon mec il y a 8 jours.
2: Oui.
1: Et je veux savoir si j'allais ressortir avec.
2: D'accord. Ça va pas bien en ce moment.
1: Ah bon?
2: Non, tu as pas des problèmes?
1: Ben non.
2: Il y a un autre garçon. Je vois un autre garçon. Je vois le prénom Denis. Ça dit quelque chose?
1: Non.
2: Alors, D-E-N-I-S. Oui, oui, c'est Denis. Tu notes?
3: Ça te dit quelque chose, Laetitia, Denis?
1: Ben non.
2: Je vois aussi un Christophe. Non?
1: Ouais.
2: Non ou pas?
1: Ben ouais, enfin, c'est un copain, quoi.
3: Mais comment il s'appelle ton copain, en fait?
2: Justement, alors, attendez, s'il te plaît, parce que justement, Christophe, à mon avis, il y aura quelque chose entre lui et toi. Tu t'intéresses à lui?
1: Non, pas du tout.
2: Si, si, dans tes rêves. Tu rêves un peu?
1: Ben, je rêve pas du tout, en tout cas. Hein.
2: Bon. Des fois, tu te sens plus pété.
1: Hein? Quoi?
2: Je disais, tu rêves.
3: Comment il s'appelle le garçon avec qui tu es actuellement, Laetitia?
2: Daniel, c'est ça?
1: Ouais.
2: Voilà, Daniel. Alors, D-A... N-I-E-L.
1: Ouais.
2: D'accord. Il est né en 83.
1: Non, 82.
2: 82, pardon. Donc, 82, c'est l'année d'Indeep, hein?
1: Pardon?
2: C'est l'année d'Indeep, last night de Did You Say My Life? D'accord,
1: compris.
2: Très bien. Alors, moi je vois une rencontre. Je sais pas si vous êtes vus dernièrement.
1: Ouais.
2: Vous êtes vus quand?
1: Hier.
2: Ah bah tu vois. Donc vous êtes vu hier, et j'ai fait des petits dessins, j'ai fait des petits croquis pendant le disque.
1: Ouais.
2: Je sais pas, j'ai dessiné une tour Eiffel, et j'ai l'impression qu'il va se passer quelque chose sur la capitale.
1: Ouais, on doit y aller normalement la semaine prochaine.
2: Ah, donc moi je vois du bateau mouche, hein.
1: Enfin, ouais.
2: Je sais pas si le bateau, mais je vois de la mouche. Mmh. Qui dit mouche dit pêche.
1: Ouais.
2: Qui dit pêche, la pêche à l'homme. Je vois un retour de Daniel en force.
1: Ah, ok.
2: Vous avez eu un petit différent. J'ai comme l'impression qu'il y a eu une histoire entre toi et lui.
1: Ouais.
2: Tu es sorti avec?
1: Ouais.
2: Ce serait pas ton mec avant?
1: Si.
2: Ah ouais, d'accord. Ouais. Très bien. Quelle est ta question?
1: Bah, si je vais ressortir avec.
2: Alors, moi je vois un Bertrand.
1: Ouais.
2: Alors, B-E-R.
1: Bah, je connais pas, hein.
2: Tu vas connaître. B-E-R. T-A-R-N-D. Bon, en tous les cas, Laetitia,
1: ouais.
2: Je vois un week-end en solitude. Ce qu'il faudrait, c'est que tu restes enfermée dans ta chambre et que tu ne rentres en contact avec personne. Laetitia, pour faire très vite, je t'offre une concon gratuite.
1: Consommation gratuite.
2: Non, une concon, c'est pas pareil.
1: Ouais.
2: Je t'offre une consommation gratuite.
1: Ok. Mmh.
2: Hein? Tu choisis quoi? Coca? Ou Orangina?
1: Coca.
2: Sinon, je vois aussi un Pierre. Mais qu'on sort plus.
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0: Patrice Bouffon sur Fun Radio pour le nouveau Fort Bayard avec dans quelques instants une nouvelle équipe avec trois candidats qui vont venir nous rejoindre sur le Fort Bayard. Ils sont en bateau, je les vois de loin, ils ne vont pas tarder à arriver. Bien sûr, comme d'habitude, toute l'équipe est là avec, pour commencer, Passe-Toutou. Il est là. Le père Fougnas est là-haut, bien entendu. Il attendra l'intellectuel de cette équipe, sans oublier la tigresse, l'archibald, le magicien, Musclor et bien entendu les boyaux qui attendent cette fabuleuse équipe. Ah, ils arrivent. Vous entendez le bateau. Ils ne vont pas tarder à arriver au port. La famille Jules est sur le point d'arriver. Ils ont l'air motivés en tous les cas. Ah, le bateau s'approche. Les voilà qui arrivent. Bonjour à tous. Oh.
1: Salut Bouffon.
2: Salut Patrice Bouffon.
0: Vous pouvez m'appeler Patrice.
1: Salut Patrice. Salut Patrice.
0: L'équipe, la famille Jules.
2: Ouais, ça même.
0: Avec Alain. Bonjour Alain, vous êtes l'intello de cette équipe.
2: Salut Patrice, salut à toute l'équipe du Fort Bayard.
0: On aura l'occasion de parler de vous plus en détail.
2: Bien sûr, bien sûr.
0: Juste dire que vous êtes un collectionneur de ventilateurs, mais on donnera les détails tout à l'heure.
2: Pas de problème.
0: Vous avez le sportif de cette équipe, Pierre, Jules Pierre.
3: Oui, bonjour Patrice.
0: Voilà, donc on parlera de vous. Vous avez été renvoyé de l'école d'assemblage de Lego. On aura l'occasion d'en parler plus en détail en vous présentant lors, bien entendu, de cette émission.
3: Ok Patrice.
0: Et celui qu'on appelle le simplet de l'équipe.
2: C'est vrai.
0: Guy Jules.
4: Salut Patrice.
0: Salut Guy, bonjour Guy. Alors vous, on aura l'occasion d'en parler. On parlera de cirque, hein, parce que vous avez passé votre plus tendre enfance dans les cirques
2: itinérants.
0: Tout à fait. Donc aujourd'hui, bien sûr, le maximum de boyaux à récupérer.
2: Ouais,
0: on espère que vous êtes motivés.
2: Bien sûr.
0: Qu'est-ce qui vous a donné envie de venir dans ce fabuleux fort?
2: La passion.
0: Très bien, la passion.
2: Et les fruits,
0: très bien.
2: Et la télé.
0: Et la télévision. Bah écoutez, tant mieux. On va bientôt aller vers la première épreuve. Juste avant, Passe-Toutou.
5: Salut,
2: Passe-Toutou.
0: On rappelle qu'il vous faut absolument avoir ces trois clés si vous voulez absolument repartir avec les boyaux et donc accéder à la tigresse qui vous attend avec tous ces fauves. Hein.
2: Ouais.
0: Ce que je vous propose sans plus tarder, les enfants, eh bien, c'est d'aller rejoindre Passe-Toutou pour la première épreuve.
2: Allez, allons-y.
5: Allez, motivé.
0: On parlait de Alain Jules Dilantello. Il est de père divorcé et de mère alcoolique. Jules Alain est informaticien, employé à la recherche sur les autruches polynésiennes. Il pratique l'apnée, collectionne les ventilateurs, comme je vous l'ai dit. Il en possède déjà plus de 2000.
2: Allez.
0: Eh bien, nous voilà arrivés donc à cette première épreuve. Derrière cette porte se trouve une épreuve.
2: Oui.
0: Je vais demander au sportif de l'équipe, à savoir Pierre-Jules. Pierre.
3: Oh, j'ai la patate en plus.
0: Vous avez la patate?
2: Oh, ouais, Pierre-Jules, allez.
0: Bon, alors, vous savez que vous pouvez vous faire aider par vos deux amis.
2: Ah, on est là, hein.
0: De l'autre côté de la porte.
2: Ouais, les mecs. Comptez sur nous.
0: En parlant de cette porte, mon cher Pierre, de l'autre côté, vous y allez y trouver une épreuve. À vous de retrouver la clé, bien entendu. Si vous l'avez, de sortir, vous avez le droit à un temps maximum de 40 secondes, bien sûr, vous connaissez la règle du jeu.
3: Hein. Patrice, tout à fait.
0: Alors, vous allez vous retrouver avec ce qu'on appelle... Oh, on vous le dit pas, puis vous allez découvrir par vous-même, hein, ça sera à vous de vous débrouiller. Est-ce que vous êtes prêts?
3: On y va.
0: Allez. Alors, attention, on va y aller.
2: Allez, motivé. Allez,
5: moi j'y vais, hein.
2: Vas-y.
5: Oh la vache, je suis là.
0: Attends, faut que j'ouvre la porte.
2: Attends, hein. Il va ouvrir la porte.
0: Voilà, la porte s'ouvre.
5: Ok.
0: Voilà, on y est. Alors là, normalement, vous avez une sorte de bateau, une sorte de rameur, c'est ça?
5: Ouais.
0: Ok, bah il faut...
2: Monte sur le rame. Tu montes sur le rameur, bien sûr. Monte dessus, tu rames.
5: On y va, allez, rame.
2: Et la clé va venir vers toi.
0: La clé vient vers lui, absolument. Regarde, il y va, si je peux me permettre, il y va trop saccadé. Il faut qu'il donne un mouvement toujours fluide. Hein.
2: Fluide, Pierre-Jules, sur tes mouvements. Fluide, vas-y. Okay, et plus tu rames, plus la corde va ramener la clé vers toi. Vas-y, souffle bien, Pierre-Jules.
0: C'est bon, il a le temps.
2: T'as le temps.
0: Encore 20 secondes, Passe-Toutou.
2: Mène-toi quand même, t'as pas le temps. Vas-y, souffle, vas-y. Rame. Regarde devant toi. Tu dois voir la clé, tu dois la voir.
0: Ça y est, il est prêt, vas-y, qu'il se dépêche vite. Si, elle est devant.
2: Ah, tu peux la voir là, vas-y,
5: elle est
2: là. Tends le bras.
0: Allez, Pierre, allez.
2: Tu l'as.
0: Sors. Vite.
5: Sors.
0: Ouh là. C'était limite.
2: Bien joué.
0: Il s'était limite. Bravo Pierre, pas facile hein.
3: Putain, heureusement je me suis entraîné. Hein.
0: Putain, ouais. C'est moins qu'on puisse dire.
2: T'as la clé là, c'est bon.
3: Ah, la vache, ouais, tiens.
0: Merci, passe-toutou.
2: Combien de clés?
0: une clé et bien entendu l'indice. Le voici.
3: Alors,
0: on ouvre. Attention, je vais ouvrir. Gomme.
2: Gomme. Bon les mecs, association d'idées hein, tout de suite.
3: Barbapapa.
2: Moi je pense à chewing.
0: Vous avez une idée?
3: À chewing.
0: On y va quand même vers la deuxième clé, la deuxième épreuve.
2: Ouais, on va réfléchir, allez.
0: Je peux lâcher un prout.
2: Allez-y Patrice.
3: Allez-y Patrice Bouffon.
2: Ça sent pas bon. Allez, on va aller au deuxième épreuve. Allez,
4: vite au cours.
0: Pierre Jules a été renvoyé de l'école d'assemblage de Lego lors de son enfance. Jules Pierre s'est retourné très jeune vers les sports.
2: Allez.
0: Depuis, il excelle dans ce qu'on appelle la littérature, la lecture et la broderie. Il est également fan de ça. Jules, là. Écoutez, ça vous fait une clé, le mot gomme a été trouvé. Je vais demander à l'intello de cette équipe, ou plutôt Simplet, d'aller retrouver Pierre Founias là-haut.
2: Allez, Guichu, j'y vais.
0: Pour la deuxième épreuve.
2: Allez, Guichu, je compte sur vous. Allez, Guichu,
0: Et on va demander aux sportifs. Non, peut-être pas, mais cette fois-ci à l'intello, parce que c'est un jeu de réflexion.
2: Ouais, je suis là, Alain, c'est
0: bon. Alain, vous allez vous retrouver derrière cette porte.
2: Ouais.
0: Le temps que Guichu aille voir Pierre Founias.
2: Bien sûr.
0: Derrière cette porte, il y a bien entendu une autre épreuve qui vous y attend.
2: Ouais.
0: Vous allez vous retrouver face à Archibald le magicien.
2: Ouais.
0: Hein. Et vous verrez bien ce qui s'y passe de l'autre côté, d'accord?
2: Ok, d'accord, c'est parti.
0: Attention, la porte va s'ouvrir. Attention, on y va.
2: Ouais.
0: Vous êtes prêts?
2: C'est parti.
0: On y va, là, on ouvre la porte. C'est parti, deuxième épreuve de Fort Bayard sur Fun Radio.
3: Allez, Julien, tu te laisses pas te concentrer par ses yeux, hein.
0: Ouais. Voilà, alors.
3: Allez, concentré, hein.
2: Ouais, qu'est-ce que je fais?
0: Il a un marteau.
3: Voilà, marteau,
0: à vous de deviner le bruit du marteau. Si c'est un vrai ou un faux, vous avez le droit à trois possibilités.
3: À toi de deviner.
2: Faux.
0: Ah non, il était vrai, vite.
2: Attention.
0: Oh. Ouais.
3: Ouais, Jules Alain, vas-y comme ça, hein. Écoute bien surtout.
2: Vrai, un vrai.
0: Non. Attention, il vous reste plus qu'une chance, hein, dites-lui.
3: T'as plus qu'une chance.
2: Vrai.
0: Ouais. Oui, c'est vrai. Attention, Archibald le magicien va vous faire un.
3: Allez.
2: Oh.
0: Oui, vous avez la clé, bravo. Vous pouvez sortir, joué. Bravo, sortez. Bien joué. Pas facile, mais bien. Hein.
2: C'est pas évident parce qu'il est assez balèze comme magicien.
0: C'est vrai, la clé, s'il vous plaît, passe tout. Combien de clés?
3: Deux clés.
0: Clés pour passe tout, deux clés pour l'équipe Jules. On va découvrir tout de suite ce qu'il y a derrière.

0: rejoindre Père Founias avec notre ami Guy Jules.
1: Alors,
2: bonjour Père Founias.
1: Père Founias. Deux épreuves, dites donc, ça va vite.
2: C'est bien, on est fort motivé.
1: Vous avez l'air d'être en forme.
2: Ouais.
1: Alors,
2: je vous écoute.
1: C'est pas l'énigme.
2: À votre gauche, je crois. Ah.
1: Très bien. Dès le 1er décembre, elle va pouvoir t'éclater avec la collection. De quoi s'agit-il ?
2: Des cassettes vidéo ?
1: Oui, mais laquelle ? Dès le 1er décembre, elle va pouvoir t'éclater avec la carrière, avec la collection. De quoi s'agit-il ?
2: C'est tout, il n'y a pas d'autres indices ?
1: Je peux t'aider avec deux indices.
2: Vas-y.
1: Karao et Dance.
2: Philippe Laville ?
1: Je répète. Dès le 1er décembre, tu vas pouvoir t'éclater avec la collection...
2: Enrico Macias.
1: Le titre de cette collection est pour t'aider, Karao et Dance.
2: Karaoké ?
1: Non.
2: Les collections karaoké ?
1: Karao Dance.
2: Karao Dance ?
1: Oui !
2: Ouais ! C'est bon ? Ça,
1: apparemment, votre équipe en bas vous a entendu. Vous allez repartir avec la vue.
2: Avec le vent, c'est bon, j'ai
1: entendu. Tenez.
2: Merci.
1: Mais vous arrivez à monter jusqu'ici avec votre grosseur.
2: Bah, j'essaye, c'est pas facile.
1: Tenez, voici la clé et redescendez en bas. Bah, dis donc, pas facile aujourd'hui, hein. Il est con et gros, ce candidat.
0: Eh bien, apparemment, je crois savoir les enfants, mais alors, que notre ami Guy va pas tarder à arriver. Pierre-Alain, je crois que j'ai une bonne nouvelle pour vous.
2: Ouais, je l'ai eu. Oh, ouais.
3: T'es con,
2: c'est pas grave.
3: Allez, on tape dans les
2: mains. Ouais, merci, mec.
0: Alors, donc, le monde.
3: Ça va le faire, là.
0: Karao Dance, on a le mot gomme, on a le mot big, vous vous démerdez. Passe tout. Les clés. Voilà ce que c'est quand on n'a pas préparé. Pour la fin de ce Fort Bayard sur Fun Radio, je rappelle le mot gomme, le mot big et le mot Karao Dance. Voici arrivé donc devant la tigresse et bien entendu les boyaux. J'espère pour vous que vous allez trouver le mot qui vous permettra avec les boules eh bien, d'accéder au maximum de boyaux. Alain, Guy et Pierre, vous réfléchissez tout doucement. Et j'en profite pour dire que Guy Jules, donc le troisième, débute sa plus tendre enfance dans un cirque itinérant. Jules Guy a voyagé de région en région. Cela lui a permis d'ailleurs de découvrir sa passion pour les poissons d'eau douce, avec qui il entretient des relations plutôt malsaines.
4: Alors,
0: la famille Jules, Alain, Pierre et Guy, on va se retourner vers Alain qui est le chef d'équipe de
4: cette équipe. Ouais, tout à fait. Donc, moi je pensais par rapport au Karao Dance et le Bic autographe.
5: Ouais.
4: Si tu te trompes, t'as la gomme. Efface.
5: Efface. Non,
4: autographe.
5: C'est pas bête,
3: moi je pensais à chèvre, un Bic.
4: Flipper.
3: Karao Dance.
4: Flipper.
3: Chèvre.
4: Flipper. Flipper, ça Bic. Tu peux dégommer.
3: Ah ouais, c'est clair.
4: Tu parles de Karao Dance.
3: Flipper en Bic.
4: Ouais, Flipper, c'est Flipper, les mecs. Ah ouais,
3: sûr.
4: Patrice, Bingo. Flipper.
3: Ça peut être que ça.
0: Flipper, vous êtes sûr?
4: Ouais, c'est ça.
0: Parce que vous m'avez dit Flipper parce que.
4: Flipper parce que bon.
5: Tu peux dégommer.
3: Tu peux
5: Karao danser et tu peux biquer.
4: Il y a de la dance dedans, tu karaoké grave et ça, tu peux biquer.
3: Le bic au Flipper. Hein.
4: T'as le bic.
3: Hop.
0: Attention, on va demander à
4: Attendez, Patrice, on va s'organiser quand même.
5: Ouais.
0: Bon, oui, c'est vrai.
4: Guy Jules.
0: Ouais.
4: Guy Jules, tu prends le F. Tu prends un boulet,
0: vous allez réutiliser vos deux jambes.
4: Ok.
0: Hein.
4: Okay.
5: Ouais,
4: d'accord, le F et le L pour Guy.
5: Guy Pierre,
4: tu te prends le I et le P.
3: Ouais, j'ai vu, ils sont à côté.
4: Tu prends un boulet.
3: Je mets mes deux jambes.
4: Ok, d'accord, c'est bon. Et moi, je prends le E et le R. C'est bon, on y va.
5: Ok, c'est bien.
0: Pas besoin de boule.
4: Non, si, il y a Guy Jules qui a pris un boulet.
5: Je prends une boule, moi.
0: Voilà. On va demander à la tigresse de ranger ses bestiaux.
3: Bonne la tigresse.
4: Allez les mecs.
0: Voilà qui est fait. Attention, la porte va s'ouvrir, la porte.

0: Allez, on y va. On rappelle que la famille Jules l'a choisi le mot flipper pour essayer de maximiser le maximum de boyo en direct sur Fun Radio Fort Bayard avec Patrice Bouffon, votre animateur préféré. Reste Toutou, Père Founias, la tigresse, Archibald, le musicien, Musclor. Vous êtes prêts?
1: On est prêts.
0: Tout est bon?
1: Ouais, Guy Jules, c'est bon?
2: C'est bon, le F et le L.
1: Guy Pierre, Jules Pierre, pardon.
2: C'est bon, la I, F.
1: Mais moi, c'est bon, ER, c'est bon.
0: Très bien. Attention, on va demander à la tigresse d'ouvrir et d'espérer que vous allez gagner le maximum de boyo. Allez, on y va. Attention, concentration, silence. On y va, elle tourne.
1: C'est tout?
0: C'est déjà pas mal. Allez, on y va. Allez, dépêchez-vous, allez. Allez,
1: allez.
0: Bah dites-moi, c'était limite pour que notre ami Alain reste enfermé. Alain, c'était juste... limite, hein.
1: Ouais, j'ai failli lui perdre une jambe.
3: Jules, fais gaffe, comme on a dit là.
1: Bah ouais, mais attends,
0: ce n'est pas grave, ne vous énervez pas, ne vous énervez pas, surtout. Parole de bouffon, parole de bouffon.
1: Non, ça va.
0: Ne vous énervez pas, c'est normal, c'est la pression, c'est une émission de radio. Ce n'est pas toujours évident. On va mettre les boyaux. Bon bah venez avec votre main, parce que de toute façon c'est dans le creux de la main que ça tienne, vous mettez ça là-dedans, voilà.
1: On a gagné les mecs.
0: Et on va regarder combien vous avez
3: ça fait beaucoup.
0: Gagné, on va regarder ça tout de suite.
1: T'inquiète.
0: Attention. Allez, allez. 267 francs.
1: Oh là là.
0: C'est déjà pas mal. On rappelle que vous avez joué pour une association. Il s'agit de la défense des conservateurs des hôtels Formule 1.
1: Donc on vous... C'est cool.
3: Alors bah ça fera des euros.
1: Ouais, c'est cool.
0: Ça fera surtout des euros si je peux me permettre, puisque nous allons passer bientôt un euro.
1: Bientôt un euro. Ouais.
0: Peut-être un petit peu de conclusion pour l'équipe Jules et pour Alain, son capitaine.
1: Ouais, ça a été encore un grand plaisir en nom de toute l'équipe de venir sur le fort. Excusez-moi, je suis un peu essoufflé encore.
0: Ça donne envie aux autres équipes de venir, il faut qu'ils viennent, n'est-ce pas?
1: Voilà, c'est ça, donc je voulais conseiller à tout le monde de venir quand même sur le fort, c'est super sympa, toute l'équipe est sympa, Bouffon, Passepartout, Toutou, pardon, Père Founias, tout ça, donc j'encourage tout le monde, et en plus c'est pour une bonne cause, donc venez tous, on s'éclate, en plus il a fait super beau aujourd'hui, donc on a pris des coups de soleil, c'est cool, c'était génial.
0: C'est bien marrant. Super, bien, eh bien écoutez, sur ce, je vais aller de ce pas rejoindre le Père Founias, bien entendu, pour la pensée du jour, et puis quant à vous, eh bien je vous dis à bientôt, vous allez repartir avec le bateau.
1: Salut.
0: Remontez sur le bateau. Salut, voilà.
1: Salut,
0: et à bientôt.
1: Salut Patrice, salut.
2: Ouais,
1: salut.
2: Coucou maman.
0: Les voilà qui s'en va, et quant à moi, je vais aller rejoindre de ce pas notre ami le Père Founias.
4: Eh bien dites donc, un peu d'argent, hein.
0: Oui, mais c'est quand même pas mal, Père Founias, hein, vous vous rendez compte, une association comme ça pour la défense du Formule 1, des hôtels, c'est quand même bien. Alors la pensée du jour, mon cher Père Founias.
4: Elle est très simple. Quand tu regardes les oiseaux voler au-dessus du fort, n'oublie pas qu'en Californie du Sud, ils te chient sur la tête pour moins que ça.
0: Merci, Père Founias. C'était la pensée du jour. La Radio Libre sur Fun Radio avec le méga ultra super best-of, le meilleur de la Radio Libre et du Star System pour vous accompagner, Max, jusqu'à 2h du matin, toujours avec Manu, toujours avec Lolo.
5: Ouais.
0: Et attention les enfants, on va se marrer encore, puisqu'elle va venir le premier canular en fin de cette soirée, je m'en souviens. Une dame, enfin c'est avec la complicité bien sûr, avec quelqu'un de l'entourage. On est censé faire péter du carrelage directement chez une personne. Je me fais passer pour une entreprise et là ça part en sucette, je vous le dis par avance. Et puis enfin, le premier kiki donc d'une longue série jusqu'à 2h du matin. Il s'appelle Tristan. C'est pas le tout premier kiki donc, mais celui-là.
6: C'est pas le tout premier, il est bon, attention.
0: Mais celui-ci, effectivement, il est très très fort. Ça nous rappelle de bons vieux souvenirs. C'est le best-of du Star System sur Fun Radio. Tristan, on va quand même appeler ta grand-mère, parce qu'on avait prévu un kiki donc avec elle. Elle s'appelle Monique. Elle a 74 ans. Elle est à Nantes. Je suis Radio Bleu avec Francis. Elle veut gagner un beau voyage.
7: Allô?
0: Bonjour, vous allez bien, c'est Monique?
7: Oui.
0: Oh là là, la limite des appels. Bonjour, c'est la radio du Kiki donc, c'est la radio de Nantes, locale Radio Bleu, c'est Francis.
7: Ah bah, j'étais couché, alors dépêchez-vous, hein.
0: Ouais, comme t'as joué, hein. Vous allez bien?
7: Oui, ça va.
0: Vous allez bien, vous êtes en pleine forme quand même?
7: Oui.
0: Ah, vous saviez que vous allez en attendait de vos appels?
7: Pardon?
0: Vous saviez qu'on allait vous appeler quand même?
7: Ah oui, mais jusqu'à 10h, on m'avait dit, alors j'ai
0: ah non, l'émission commence à 10h, c'est jusqu'à 11h30.
7: Ah, oui.
0: Vous êtes la dernière ce soir pour un superbe voyage en Iran. Vous êtes contente d'être avec nous quand même?
7: Mais oui, sûrement.
0: Content d'être avec nous, le public. Alors, le public est chaud ce soir, Monique, puisque nous avons offert déjà 8 voyages ce soir.
5: Ouais.
0: Et que vous êtes la dernière de la brochette, d'accord?
5: Il y en a plus.
0: Ok.
7: Oui.
0: Qu'est-ce qui vous ferait plaisir comme destination?
7: Oh, n'importe lequel.
0: Hein?
7: Alors, ça m'est égal.
0: Vous avez entendu le cadeau?
7: Non.
0: J'ai un voyage pour oui. 2 personnes en Alabama. Régulièrement quand même?
7: Non, j'écoute rien du tout.
0: Oh, dis donc, on nous a dit quand même, on va voir une carte postale. Le public est déçu, c'est normal. Alors, vous savez que nous sommes une émission publique, bien sûr. Vous connaissez la règle du jeu, faut-il que vous la rappelez?
7: Non, non, c'est mon petit-fils qui a dû vous donner l'adresse, le numéro de téléphone.
0: Absolument. Absolument, c'est votre petit-fils qui s'appelle.
7: Christian. Tristan.
0: Pardon?
7: Tristan.
0: Absolument, Tristan. Vous êtes au courant quand même alors. Vous, êtes,
7: hein,
0: vous connaissez la règle du jeu parce que quand même vous connaissez le prénom de votre petit-fils, ça veut dire que vous suivez l'émission de temps en temps.
7: Non, non, je ne suis pas du tout l'émission.
0: Alors
7: pas,
0: comment
7: il
0: vous
7: m'a
0: connaissez
7: téléphoné ce soir. Il m'a téléphoné ce soir.
0: Comment vous connaissez le prénom de votre petit-fils?
7: Ah bah quand même, hein, je connais bien le prénom de mes petits-enfants.
0: Un peu quand même. Elle a dit un peu quand même. Un petit peu quand même. Bon, alors attention, vous allez jouer un voyage pour 4 personnes. Vous êtes prête?
7: Oui.
0: Je vois les espèces de la règle du jeu quand même. Hein?
7: Expliquez.
0: Alors, très simple, vous êtes bien concentré, vous avez les oreilles ouvertes, vous avez sur notre toilette,
7: oui, oui,
0: vous, quand vous êtes muni de votre matériel.
7: Quel matériel il faut?
0: Dentier, sonotone, dictionnaire.
7: Ah non, bah, j'ai rien du tout, tout ça près de moi.
0: On peut rigoler quand même, vous êtes une fidèle. Vous écoutez la radio de temps en temps régulièrement?
7: J'écoute la radio, oui.
0: D'accord.
7: Radio bleue, non.
0: En fréquence mégahertz, 108.7 quand même.
7: Non, c'est rare quand je t'écoute.
0: Hein. C'est rare, mais de temps en temps. Quand c'est rare, ça veut pas dire que c'est de temps en temps quand même.
7: Bon, c'est bien, pressez-vous un peu, parce que je suis pressée, voilà.
0: Calme-toi, joie. Le public, elle a l'air quand même bien speed, hein, quand même. Attention, on y va, Monique, hein. On y va?
7: Oui.
0: Alors, 2 kilatines, 3 kilaniques. Attention, première question, Monique. Bien entendu, la station Joker. Hein. Bien sûr, vous savez que vous avez un apesanteur de points susceptible de vous donner une atmosphère. Bien sûr, vous le savez, ça. Vous prenez bien la règle du jeu, que bien entendu, chaque interférence qui vous sera donnée par satellite vous donne un accord direct. Vous êtes muni d'une parabole?
7: Oui.
0: Elle est munie d'une parabole. TPS, vous êtes sur SFR, Itineris? Vous êtes sur le câble satellite?
7: Satellite, oui.
0: D'accord. TPS, Itineris, c'est Bouygues?
7: Oh, je sais pas
0: si c'est quoi. Bouygues, vous êtes SFR Bouygues?
7: Oui, je pense.
0: Oui, SFR Bouygues! Alors, bien sûr, attention à la règle du jeu. Attention, on est parti maintenant pour la première question avec à la clé pour vous, mademoiselle. Je vous appelle mademoiselle, ça vous dérange pas?
7: Non, pas du tout.
0: Un voyage pour 2 personnes, je vous l'ai déjà dit, peut-être au, oui. au Danemark. Hein.
7: Ah bon, alors, ça a changé alors.
0: Alors attention, vous êtes prête? Vous êtes prête à la première
7: oui,
0: question?
7: Oui,
0: attention! Top, c'est parti, on vous écoute.
7: Je vous dis.
0: Non, le public, erreur de ma part. J'ai oublié les règles du jeu. J'ai oublié de poser la question, Monique.
7: Mais quelle question voulez-vous que je pose, moi?
0: Allez-y, n'importe laquelle. Il faut que je réponde obligatoirement par oui ou par non. Hein,
7: à vous?
0: Oui.
7: Quel âge avez-vous?
0: 20 ans.
7: Oh, vous êtes jeune, hein?
0: Il faut que vous me posiez des questions, soyez pas idiote.
7: Non, bah que voulez-vous que je vous pose une question, moi?
0: Mais des questions, faut que je réponde obligatoirement. Vous avez 10 secondes. Pendant,
7: ah
0: ces
7: oui.
0: 10, pendant ces 10 secondes, vous devez me poser des questions pour que j'arrive à vous dire au moins une fois oui ou non en répondant, d'accord?
7: Alors, êtes-vous marié?
0: 20 ans.
7: Avez-vous des enfants?
0: Pas pour le moment.
7: Vite,
0: vite. Allez, public.
5: Allez, Monique, allez.
0: question. Allez, faut que je réponde, oublié. Faut que j'arrive à répondre par vous. Pardon, vite, il vous reste 3 secondes, 2 secondes, vite.
7: Est-ce que vous avez des parents près de vous?
0: Ils sont pas là.
7: Ils sont pas là.
0: Vite, vite, des questions, vite. Demandez-moi. Elle a oublié le sonodone quand même. Allez vite, il ne vous reste plus qu'une seconde.
7: Je vous pose une question.
0: Oui. C'est gagné. Vous connaissez la règle du jeu quand même. Vous m'avez posé la question piège. Qu'est-ce que vous voulez que je vous pose comme question? Et je me suis fait avoir en vous disant oui. Vous êtes une fidèle de l'émission quand même.
7: Non, mais je vous ai dit non déjà.
5: Allez, Monico, allez ou pas?
0: Eh non, hein? La grande gueule. Vous êtes prête à la deuxième question?
7: C'est vous, hein?
0: Vas-y, capte ta joie, toi. Deuxième question, bien entendu, Monique. On vous rappelle que vous avez 84 ans. Un peu sourde d'oreille quand même.
7: Hein. J'ai pas 84 ans, je suis pas sourde d'oreille.
0: Elle est pas sourde quand même. Ouais. Allez, attention, deuxième question, Monique, avec elle à la clé, je vous le rappelle, un voyage pour la Turquie.
7: Ah bon, ça change.
0: Je t'en pose, moi, des questions. Vous êtes prête quand même?
7: Oui, allez-y.
0: Attention, deuxième question. Attention, vous êtes littérature, histoire ou mathématiques, je vous écoute.
7: Oh là là, alors là, hein, comptez pas sur moi pour ça. Hein.
0: Ouais, vas-y, game ta joie.
5: Allez-y,
0: c'est très simple, j'ai une question piège.
7: Non, mais alors là, les littératures et tout le reste, là, alors là, comptez pas sur moi pour vous poser des questions là-dessus. Hein.
0: Histoire, littérature ou géographie, on ne discute pas. Vous êtes en direct sur Radio Bleu quand même dans l'émission du Kiki donc 114.5 FM. Si vous êtes en muni d'une parabole satellite SFR, vous suffira à la faire. D'accord?
7: Et je suis, j'ai une parabole.
0: Oui, mais j'ai compris, vous êtes sur SFR.
7: Ouais.
0: Et vos programmes sur SFR?
7: Non, j'apprécie pas trop.
0: On en discutera juste après, d'accord? Faut faire vite parce que la deuxième question, choisissez littérature, histoire ou géographie.
7: Oui, alors géographie, donnez-moi donc le numéro du département de la Vendée.
0: Vas-y, comme ça, joue. Allez,
5: allez.
0: Vous êtes prêts, vous avez choisi géographie. Attention, question très simple. Quelle est la capitale de Paris? Quelle est la
7: capitale? Ah, moi, vous me
0: demandez ça? Ouais, pas à ta sœur.
7: Quelle est la capitale de Paris?
0: Allez, on y va, allez, Monique, allez. Vous avez 8 secondes. Quelle est la capitale de Paris? On vous écoute, il y a un piège là-dedans.
7: Il y a sûrement un piège.
0: Comment?
7: Il y a sûrement un piège.
0: Allez-y.
5: C'est facile.
0: Allez, attention, point acquisition d'un deuxième joker point bonus. On rappelle que vous écoutez, bien entendu, en parole satellite, parabole SFR itinéris.
7: Et ça, ça dure longtemps, votre truc, hein?
0: Bah plus tu réponds pas, plus c'est lent.
7: Hein. Moi je vais raccrocher. Hein.
5: Oh non.
0: Attention, je rappelle que si vous raccrochez, il y aura 20 CD pour votre petit-fils qui part en fumée.
7: Hein. Bah tant pis pour lui. Hein.
0: Tant pis pour sa gueule. Après tout, le public a l'air énervé. Je m'excuse juste 2 secondes. Le public, on a le droit d'avoir des grands-mères qui n'aiment pas ses petits-enfants. Ça nous est déjà arrivé l'année dernière, rappelez-vous public. La capitale de Paris, il vous reste 8 secondes hein, quand même.
7: J'ai dit Paris, la capitale de Paris.
0: Et j'ai dit une bonne réponse, c'était d'un pied. Monique. Vous entendez le public quand même? Vous entendez ou pas? Vous l'entendez ou pas?
7: Oui.
0: Hein? Pas trop fort les gamins, sonotone peut exploser. Alors attention, vous avez 2 bonnes questions, Monique, une question joker bien entendu. Vous savez que vous avez un voyage qui va vous être pour la Suisse. Suisse normande, d'accord? Ok Monique?
7: Oui, j'entends.
0: Pour 2 personnes en Suisse normande.
7: Ah bon?
0: Départ Paris bus arrivé le lendemain, 24 heures de bus. Pour ça, bien entendu, dernière question, est-ce que vous êtes prête à...
7: Allez-y.
0: Est-ce que vous êtes prête à assumer?
5: Encore Monique!
6: Ouais! Répétez Monique!
0: Je vous demande... est-ce que... Monique?
7: Oui, j'écoute.
0: Dernière question du Kiki donc en direct sur Radio Bleu avec Francis, votre animateur phare. Est-ce que vous êtes prête à assumer la troisième question? Je vous laisse réfléchir.
5: Allez Monique,
0: réfléchis, roulement de tambour. Monique, est-ce que vous êtes prête à assumer la troisième question de Joker? Elle dit oui! rappelle bien entendu que si vous gagnez, vous aurez le cadeau bonus Scrabble. Ça vous fait plaisir?
5: Un cadeau bonus!
0: Plus une paire de gants et c'est fair.
5: Ouais.
0: D'accord? En laine de canard, ça vous fait plaisir?
7: Ah, tout à fait.
0: Bon. Le public rigane. D'accord? On rigole, c'est Harmonie. Vous savez, vous êtes la dernière téléspectatrice.
7: Oui, mais dépêchez-vous. Hein? Allez, j'écoute.
0: Qu'est-ce que vous avez dit avant?
7: J'ai dépêchez-vous.
5: Allez, pas le feu, Monique.
0: Calme ta joie.
5: Ouais.
0: Monique, est-ce que vous êtes prête à calmer votre joie? Attention, Monique, sérieusement, pour votre petit-fils Tristan, dernière question. On va vous faire écouter un extrait musical. D'accord?
7: Oui, allez-y.
0: En fonction de l'extrait musical... On va repartir directement, d'accord? Vous êtes prête?
7: Allez-y!
0: Vous savez même pas de quoi je parle, d'accord?
7: Rien du tout, non?
0: Bah alors! Vous vous battez gueule?
5: Elle fait la maline, hein, Monique!
0: Elle fait la maline, elle a bien raison, elle a deux questions de joker, attention! Vous avez votre télé allumée?
7: Non. J'étais couché, vous m'avez réveillé alors, hein?
0: Vous étiez couché?
7: Oui, j'étais couché.
0: Vous écoutez la radio par parabole satellite? Grâce.
7: Non, j'étais couché là.
5: Hein. Menteuse. Attends, c'est jamais Monique.
0: Elle écoute la radio sur parabole satellite SFR. Attention, un extrait musical, Monique.
5: Ouais.
0: L'heure est.
5: Ah.
0: L'heure est.
7: Ah.
0: Ben non, l'heure. L'heure est 23h34 quand même. Ah. C'était une boutade pour mettre un peu de décontraction parce que vous m'avez l'air crispé. Un peu de suspense quand même, Monique. Dans ta voix. Attention, Monique, je rappelle pour vous jouer pour 250 CD. Pour Tristan.
7: Tristan.
0: Votre père. Non, votre fils.
7: Petit-fils.
0: Combien mesure-t-il?
7: Ah, Tristan, je sais pas. Combien il mesure? Peut-être 1m65.
0: Ah, bah, un petit-fils, c'est un fils, quoi. Petit-fils, sur Radio Bleu, c'est en dessous d'1m60, ok?
7: Je sais pas combien il mesure exactement.
0: Et voilà, ça connaît pas la règle du jeu. Et ça ouvre son entier quand même. Hein. Attention Monique, on plaisante, vous êtes prête? Là, c'est, on va enlever la musique, s'il vous plaît, réalisateur. Merci. Je vous fais écouter un extrait.
7: Oui.
0: Monique, je regarde d'entier face en entier. Écoutez bien. Oh, c'est facile.
5: Allez,
0: ah, mais t'as vu qui dit donc l'extrait quand même? 1965. Alors, à votre avis, Monique, l'extrait de musique, c'est un groupe quand même que vous avez dû connaître?
7: Bien entendu.
0: Alors on va le remettre, attention, le public, attention, il y a beaucoup de public, attention, écoutez bien. Vous êtes prête?
7: Oui.
0: Écoutez. Oh, c'est facile ça.
7: Vous vous moquez de moi, non?
0: Je me permettrai pas, attention, c'est facile.
5: Facile.
0: C'est simple, attention, on ne souffle pas dans le public. Ah, vous avez Kiki donc, allez, 8 secondes, c'est un groupe des années 60, 1900.
7: J'ai bien entendu.
0: C'est un groupe des années 50. Pour vous aider, je vais vous donner la D. 1957. Un groupe des années 60.
5: J'ai bien entendu. Facile.
0: Allez, dites au pif.
7: J'en sais rien du tout,
5: hein. 103.
0: Allez, le titre de la chanson rappelle Noël, le titre de la chanson rappelle Noël, un groupe des années 60, puisqu'ils ont commencé leur carrière en 62, et ça c'est un morceau qui a été enregistré en 1957.
7: Oui, mais j'ai rien entendu.
0: À votre avis, Kiki donc?
5: Ils ont un chien,
0: propriétaire d'un chien.
7: Je sais pas du tout.
0: Dépêchez-vous, on se magne.
7: Non, je connais pas du tout, j'ai rien entendu.
0: Chiant, quand même.
5: Allez.
7: Bah oui.
0: Bah oui, vous êtes chiant, quand même. Allez, vous savez, vous êtes la seule grand-mère ce soir qui va faire perdre à son petit-fils la totale des cadeaux. Vous n'avez pas.
7: J'ai rien entendu.
0: Il y a quand même un merveilleux voyage pour la Sologne, merde.
7: Oui, bah écoutez donc, moi je vais raccrocher. Hein.
0: Non, mais écoutez bien l'extrait. Attention, le gong vient de retentir, malheureusement. Je vous donne la réponse.
7: Allez-y, mais j'ai rien entendu.
0: Le groupe des années 60, enregistré 1962. Leur premier morceau, ça c'est un morceau de 57, ça s'appelait Les Ganglions. Et pour vous aider, puisque je vous faisais référence à Noël, le titre c'était Les Guirlandes. Vous avez jamais entendu parler du groupe Les Ganglions?
7: Non.
0: Mais nous non plus. Très bien entendu, Monique, tout s'écroule, le château de cartes, le château de la Belle au Bois Dormant. Alors bien entendu, les CD pour votre petit-fils, n'a rien du tout.
7: Oui, mais ça n'a pas d'importance. Allez, je vous dis bonsoir. Hein.
0: Vous nous laissez tout de suite?
7: Oui, allez, bonsoir et merci.
0: Vive le Kiki, allez-y, je vous écoute, vive le. Merci bien. Voilà, la radio du Kikidon, bien sûr, sur 104,70 MHz. On remercie, bien entendu, notre ami Monique, et puis surtout, notre ami Tristan, le petit-fils de Monique, 15 ans. Non, non, non.
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0: Bah, c'est-à-dire qu'en fin de compte, à cause du carrelage que vous avez mis, probablement de l'épaisseur, ce sont des, c'est sur le balcon d'abord, hein. D'après les renseignements, enfin, j'avais vu, c'est un balcon de 20 mètres, c'est ça, sur un mètre. Et vous aviez mis des carreaux de carrelage de 20 cm sur 20 cm, c'est ça?
7: Peut-être,
0: sur le balcon et dans la cuisine.
7: Oui.
0: Et en fin de compte, ce qui va se passer, c'est que par rapport à la sécurité de l'immeuble, ça risque de faire des fissures et en fin de compte, de faire un écroulement. Donc, nous allons donc être obligés de retirer ce carrelage. Alors, ça, c'est une obligation.
7: Oui.
0: Donc nous allons venir lundi.
7: Lundi.
0: Alors lundi, vous êtes à quelle heure on peut passer?
7: Vous pouvez me dire à quelle heure, monsieur?
0: 15h.
7: 15h.
0: 15h.
7: C'est là, oui.
0: Attendez, je regarde. Non, 15h, ça va pas être possible. Je vais passer à 7h du matin. 7h, c'est bien, 7h.
7: Ah non, pas 7h du matin, monsieur.
0: 7h30.
7: Ah bah non, moi je me lève pas à 7h30.
0: À quelle heure vous vous levez?
7: Moi j'ai déjà un problème de santé, alors...
0: Bon, alors on va dire 15h, alors je vais me débrouiller pour 15h.
7: Alors 15h.
0: Voilà, donc le carrelage, il va falloir le retirer, donc ce que je vous propose, c'est que déjà dès ce week-end, vous puissiez un petit peu dégager un petit peu tout ce que vous avez dans la cuisine, vous me faites le vide, d'accord?
7: Ah, mais là, moi je suis toute seule, alors je peux pas faire ça.
0: Hein. Ah, bah il va falloir donner un petit coup de main avec les voisins. Donc on va faire péter le carrelage, on va retirer le carrelage. Vous voulez peut-être le garder, peut-être pour le coller au mur ou quelque chose comme ça, parce qu'on peut mettre du carrelage au mur si vous voulez.
7: Bah ça je verrai, écoutez, bon moi je vous attends lundi à 15h, monsieur.
0: Et le balcon aussi, hein.
7: Alors lundi 15h.
0: Est-ce que vous voulez qu'on vous remette un petit coup de peinture ensuite, si on enlève le carrelage, faut remettre de la peinture, je vous propose que nous on a du jouet éclaté, hein. Ça vous intéresse?
7: Non, pas du tout, hein.
0: Alors on va mettre ça en jaune, hein. On va vous commander quand même deux barils de peinture jaune éclate.
7: Ah oui, mais ça c'est pas la peine, hein.
0: Bah écoutez, j'insiste.
7: Ah bah ça non.
0: Alors je vous l'offre. En tout cas, je vous.
7: Un lino et c'est tout, monsieur.
0: Hein?
7: Non, je vais remettre un lino simplement.
0: Non, on va mettre parce que.
7: Non, je suis quand même chez moi, monsieur. Je regrette.
0: Oui, hein. Mais enfin, nous sommes l'entrepreneur du bâtiment. Bah,
7: l'entrepreneur, c'est une chose, mais ça, moi, je fais ce que je veux après. Bon, pendant bon. Le carrelage, je suis d'accord. Si c'est un problème de sécurité.
0: Bah, c'est-à-dire que.
7: La tombe comme c'était avant.
0: C'est quoi comme carrelage en plus? C'était quelle couleur?
7: Oh bah ça, je peux pas vous dire. Écoutez, bon, vous êtes monsieur.
0: De ceci, de la société Osim.
7: De Sozine.
0: Oui, de la société aussi.
7: Ah, des jeunes. Donc lundi à 15h.
0: Oui, vous avez quelle couleur le carrelage?
7: D'accord, monsieur.
0: Il paraît que vous avez en bordeaux. Bah, oh.
8: Oh, elle est fâchée, hein.
0: Lynn, Sam.
9: Ouais.
0: Elle est dure, hein.
9: Ah oui, hein.
8: Mais il faut rappeler.
0: Il faut rappeler, bien sûr.
8: Il faut que tu la proposes qu'en fait le carrelage, tu vas enlever du parterre, mais tu vas le mettre sur le plafond.
0: Ah, je vais lui proposer autre chose.
7: Allô?
0: Excusez-nous, on a été coupé.
7: Oui, alors,
0: pour le carrelage, laissez tomber. Écoutez, je vous propose quelque chose, sinon un arrangement.
7: Oui.
0: Parce que là, j'ai mon supérieur qui part déjà comme ça.
7: Oui.
0: On peut s'arranger par rapport au propriétaire de l'immeuble. Je vous laisse le carrelage.
7: Oui.
0: Et on s'arrange autrement.
7: Oui, mais c'est-à-dire, moi, c'est ça le problème, parce que là, si vous voulez, bon, là, je me retrouve toute seule. Hein, donc, vous,
0: bon.
7: Il faut que j'enlève tout au week-end. Hein, alors laissez-moi le temps, demain ça va être vendredi.
0: Faites-moi une liste des objets que vous avez chez vous et puis on va s'arranger, si vous n'avez pas d'argent, on pourra s'arranger avec éventuellement une télé ou un magnétoscope.
7: Ah bah non, si, par contre non, ça c'est pas le problème.
0: Oh, je fais péter le carrelage.
7: Voilà.
0: Je fais péter le carrelage,
7: bah,
0: alors.
7: Oui.
0: Alors, fais péter le carrelage, je vais... Écoutez, je regarde, on peut passer demain si vous préférez.
7: Ah, demain, je suis pas là.
0: Moi, je fais venir une équipe de déménageurs.
7: Oui, mais moi, je suis pas là demain, monsieur, parce que là, je pars en week-end.
0: Eh ben, c'est pas grave. Vous nous laissez les clés sous le paillasson?
7: Ah ben, certainement pas, non.
0: Non, mais vous inquiétez pas, c'était aussi quand même, c'est monsieur Bossy qui vous appelle, hein.
7: Non, je vais pas faire rentrer quelqu'un chez moi pendant.
0: Non, mais vous faites rentrer personne, on rentre, mais on ressort, c'est juste pour déménager, on fait péter le carrelage, nous, vendredi.
7: Non.
0: On fait tout sauter. Ça risque de s'écrouler aussi, le problème, c'est ça les risques. Qu'est-ce que
7: vous. Ne vous inquiétez pas, venez donc lundi à 15h.
0: Que va dire le voisin du dessous?
7: Voilà, comment?
0: Que va dire le voisin du dessous si ça s'écroule pendant le week-end? On sait jamais, moi, je sais pas, vous mettez un disque, vous dansez dans le carrelage qu'une nuit, et puis d'un coup, le carrelage tout s'écroule.
7: Je vous en prie, hein.
8: Attends, il faut lui dire, elle va
0: flipper. Une dernière fois.
8: Tu l'expliques, hein, Max, tu sois cool parce qu'elle va flipper la peau.
9: Ouais,
8: mais tu proposes que tu mets le carrelage sur le plafond.
9: Oui,
8: là, ça va lui pousser.
9: Et peut-être me la passerai pour la calmer aussi.
0: Bah ouais,
8: on va
0: calmer.
8: Te passer après,
9: ah ouais,
8: Sam.
9: Super, Max.
0: Ouais, t'inquiète pas.
7: Allô?
0: Excusez-nous, on a été coupé.
8: Allez, encore une fois. Parce que là, elle va vraiment flipper. Hein.
0: Tu lui dis, vas-y, fais-le.
8: Vas-y, Sam, vas-y, tu y
0: fais-le,
8: vas.
0: Fais-le, Sam.
7: Allô?
10: Allô, Lily?
7: Oui.
10: Salut, t'as eu un entrepreneur là?
7: Qui était pareil?
10: Ben, Sam. T'as embarqué mon briquet tout à l'heure.
7: C'est qui?
10: Écoute, c'était un canular, c'est Fun Radio.
8: Mais attends, tu connais même pas cette dame?
10: Si, c'est Lily.
0: Lily, c'est Sam. Avec qui?
10: Lily. T'es toujours là?
0: Oh là là!
8: Attends, Sam, tu nous as monté un plan! Tu connais
10: non,
8: même pas!
10: Absolument pas, je t'assure, c'est ma copine!
0: Bah, elle t'a pas reconnu!
10: Oh.
0: Oh putain, l'autre, elle a pété le carrelage, je vais m'envoyer des emmerdes, moi!
10: Non, non!
0: Parce que si on n'arrive pas à lui dire, la pauvre.
10: Je vais l'appeler, je vous la rassurer, je vous assure!
0: Re-rappelle, parce que l'autre, elle va péter le carrelage ce week-end!
8: Non, ça va l'occuper, promets, ça va l'occuper, on est dans le merde!
10: Est-ce que je peux faire, moi?
11: Allô?
10: Oui, Lily?
11: Bah, ça va durer longtemps, là, qui êtes-vous?
10: Bah, Lulu, Ahmed.
11: Bah, tu dis Ahmed et Sam, c'est...
10: Bah, c'est pareil, c'est mon surnom, écoute. C'était un canular qu'on t'a fait par Fun Radio pour casser le carrelage, c'est moi qui a donné tous les renseignements, voyons.
11: Ah, oui,
10: et t'as raccroché 36 fois.
11: Ah bah oui, mais moi, je viens de porter plainte parce que j'ai appelé chez... chez Jojo pour demander s'il m'avait pas fait une chance, puis Michel dit non, je t'assure.
10: Ah non, c'est Fun Radio, t'es en direct sur la radio là.
0: Il faut retirer la plainte, hein, madame.
10: Il faut retirer, Lily, parce que c'est.
8: Il faut surtout pas faire plainte, hein,
10: non,
8: Lily.
10: Elle n'a pas posé de plainte, alors, simplement, alors... elle le dit.
8: Oh, ok.
10: Oula.
0: Bravo, Sam.
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0: Et Nicolas, 20 ans, tête pariée. Salut Nicolas.
12: Salut.
0: Tu vas bien?
12: Ouais, ouais.
0: Bon, va. Alors vas-y, fais péter.
12: Eh ben en fait, je voulais dire que parler du spiritisme, mais les fausses, vraies fausses séances de spiritisme.
0: Oui.
12: Ouais, mais en fait, faire bouger un verre, c'est hyper simple. Alors, il y a les trucs tout bêtes avec les films, en fait, c'est un petit peu voyant. Mais si tu veux détourner l'attention, par ouais. exemple, t'as prévu un verre qui va glisser sur une table à côté et tout ça,
0: ouais.
12: et t'en profites en tournant l'attention, tu fais faire ce que tu veux au verre,
0: ouais.
12: et les gens, ils se retournent, ils font « Putain, il a bougé », des trucs comme ça.
0: Ouais.
12: Voilà.
0: Non, mais c'est pas con ce que tu viens de dire.
12: Ah ouais, mais là, je me souviens.
0: On se fait une petite séance là, de spiritisme là. On va se foutre une petite ambiance là. Tiens, on va se foutre une petite ambiance un petit peu. Bon, alors on va. Il faut qu'on s'approche là. Il nous faut 4-5 personnes là. Alors il nous faudrait. Nicolas reste avec nous.
12: Ah bah ouais.
0: Prenons Momo.
13: Ouais.
0: Momo, t'es là?
13: Ouais.
0: On va faire une petite séquence de spiritisme, d'accord?
13: Je la sens mal là.
0: Ah, mais moi aussi, t'inquiète pas, Nicolas, ne bouge pas.
14: Lionel,
0: fais péter Lionel.
14: Ouais.
0: Ça va, Lionel, t'appelles
14: ouais,
0: d'où?
14: Ça va.
0: T'appelles d'où?
14: De Nîmes,
0: t'as quel âge?
14: 16 ans.
0: Oh là, trop jeune là pour le spiritisme, faut pas
14: avoir 18 ans.
0: Faut pas
14: être bon.
15: C'est tournement de mineur.
0: Faut pas être majeur là?
14: Ah, non, faut pas être majeur.
0: Parce qu'avec Nicolas, Momo et Florent, je te préviens, on va rentrer en contact avec des gens bizarres. Hein.
14: Bah, je vous passe avec collègue alors.
0: Non, mais tu peux rester si tu veux, mais je te préviens, on va rentrer dans un monde étrange. Hein.
14: Ouais, c'est bon.
0: Alors, s'il y a des gens qui sont intéressés par un petit peu de spiritisme là, qui nous appellent, on va faire du spiritisme en direct. J'aimerais bien qu'on. Avec qui on rentre en rencontre? Avec.
16: Moi j'aimerais bien avec soit Jimi Hendrix, soit Jim Morrison.
0: Ou Jim Morrison, ouais.
14: Jim Morrison.
0: Ou alors, parce que ça fait au moins 15 jours qu'on n'a pas eu Napoléon.
14: Ah, Napoléon. Oui.
0: Napoléon, ça fait longtemps qu'on l'a pas vu.
14: Ah, Napoléon.
0: On aurait bien aimé avoir Hitler pour savoir exactement la vérité de ce qui s'est passé en 39-45. Hein, mais bon, parce qu'il y a trop de gens qui restent en contact avec, moi je veux de l'exclu.
14: Ouais, mais attends, pour Napoléon, il y a une petite variante, c'est plutôt un cendrier qu'il faut plutôt qu'un verre.
0: Ouais, c'est vrai, t'as raison, ouais.
14: Une petite variante.
0: Mais tu sais, pour Hitler aussi, hein.
14: Ouais, alors. Zitrone. Il est tout frais, là.
0: Bon, c'est un peu trop frais.
14: Ouais. Non.
0: J'ai peur. Non, il sait pas bien encore où il met les pieds là-haut. Laissons-le temps de s'installer, de trouver ses marques, et après on le rappellera. Avec qui on va rentrer en contact? Moi, je veux de l'exclu parce que qui c'est qui pourrait y avoir d'intéressant là, putain.
14: Marley, Bob Marley.
0: Hein? Bob, ça pourrait être sympa, sinon.
14: Si, ça serait cool, non?
0: Ah, ça pourrait être bien.
14: Bob, non?
0: Ah ouais, ça pourrait être bien, tiens. T'as pas d'autres personnes, Florent, là?
17: Si, il y a Elsa.
0: Ah, Elsa, ça va, t'as quel âge? T'appelles d'où, Elsa?
18: J'ai 20 ans,
0: oh là là,
18: j'appelle de Paris.
0: Ouais, mais là, j'ai peur que là, on est entre mecs, là. Elle va encore nous dire que tout ce qu'on fait, c'est bidon. Ouais, parce que les filles, généralement, elles sont là, ouais, c'est bidon.
18: Quoi, moi, quoi, les filles?
0: Quoi? Vas-y.
18: Non, y'a pas de problème, je m'en fous.
0: D'accord, ok.
17: Y'a quelqu'un, j'en ai déjà eu.
0: Alors c'est qui? Bah passe-la nous. Allô?
18: Allô?
0: Quel est ton prénom?
18: Raphaël.
0: Raphaël, t'as quel âge?
18: 24 ans.
0: 24 ans, et t'appelles d'où?
18: Saint-Étienne.
0: Putain, déjà rien que par la pensée, je vais essayer de faire du spiritisme avec des gens de Paris, région parisienne, et des gens de la province. Ce qui est déjà un exploit. Hein? D'accord?
18: On va essayer.
0: D'accord.
17: Puis, Scarface.
0: Hein?
17: Scarface.
0: Bonsoir Scarface.
19: Bonsoir.
0: Ça va?
19: Ça va, ouais.
0: Tu vas bien? Oh la radio, faut éteindre tout la radio.
19: Ça va.
0: Ah là, y a pitié. C'est fait.
19: C'est fait, Tony Montana fait toujours les choses en règle.
0: Bon, alors vous connaissez la règle du jeu de spiritisme, c'est comme tous les samedis soirs quand vous êtes entre amis, il faut que parmi un de nous sept, il y en a un qui veut bien jouer le rôle de l'esprit. Alors qui veut faire le rôle de l'esprit?
19: Bah moi j'ai l'habitude.
0: Alors vous battez pas, hein, comme pas tout le sadique, qui va faire l'esprit?
19: Scarface.
0: Scarface.
19: Exactement.
0: Bon, alors on va te rappeler. On va prendre ton numéro, on va te rappeler.
19: Mais, ok.
0: D'accord. Hein, tu joues. En plus, ça tombe très bien parce que t'es vraiment le plus sombre de nous tous. Ça s'entend sur le son de ta voix. Donc, on va rentrer en contact avec peut-être avec Bob Marley. Donc, tu risques d'être Bob Marley. On te rappelle.
19: Ok.
0: D'accord. Bon, alors moi, je fais la. Attends, je fais la simulation. La plus totale, attention, hein, c'est pas du prévu. Hein. C'est... Ah, je crois qu'on est rentré, il y a Jimmy, il y a même. On est en contact avec Jimmy Rockwell. Hein. Ah si, il me semble.
19: Ah ouais, mais...
0: J'entends les esprits, il y a un truc bizarre ce soir, je sens qu'il y a une ambiance bizarre. Hein.
19: Faut faire la prière.
0: Hein? Ok. Bon, Florent.
13: Ouais.
0: Bon, alors nous on n'a pas parlé à la soirée, on a amené des amuse-gueules, hein, on va faire une petite soirée cacahuète.
19: Ça passe un petit four là.
0: Et on attend la venue, comme chaque samedi soir, de nos copains et de nos copines, c'est-à-dire de Raphaël, d'Elsa, de Nicolas et de Momo. On vous met en attente et puis d'accord ?
18: Ouais.
0: Bon. Alors vous êtes tous les quatre, pour l'instant vous ne parlez pas. Putain Florent, ce soir, putain sans déconner, je ferais bien du spiritisme. Hein.
13: Toi aussi ?
0: Putain, j'espère que Nicolas va pas tarder avec Momo puis viennent avec leur copine, je crois, Raphaël et Elsa.
15: Ah cool.
0: Au passage Elsa, je me la ferais bien, mais bon.
15: Ouais.
0: Bon, ce soir spiritisme à fond, ça va cartonner. T'as amené les wawawettes ?
15: Ouais, les wawawettes. Ouais.
0: Putain, on fait une soirée wawawettes, hein. C'est les cacahuètes chez nous. Hein. Allez. Ça a sonné. Ah,
15: tiens, peut-être qu'il
0: s'est. Ça doit être Elsa avec Nicolas ou Momo avec Raphaël. Ouais. Salut, oh bah c'est Elsa et Nicolas.
18: Salut Mac.
19: Salut Mac.
0: Ça va?
19: Salut Florent.
0: Ça va Nico?
13: Ça va et vous?
0: Ça va Elsa?
18: Ça va.
0: En forme? Très bien. Vous connaissez mon pote Florent?
18: Bah ouais.
0: Hein,
13: salut.
18: Salut Florent.
13: Ça va?
0: C'est un berger des Vosges. Qui est monté sur Paris pour chercher du boulot pour travailler dans un McDo, donc je l'ai recueilli. Il m'a bien aidé quand j'étais en vacances cet été aux 4 étoiles dans les Vosges. Et il m'a fait plaisir quand je l'ai vu. Je le voyais tous les matins partir avec ses moutons. Oh bah.
18: Vous
0: voulez des wawawettes?
19: Ah ouais.
0: D'accord, bah prenez des wawawettes le temps qu'on arrive.
19: Sympa.
0: Il y a Raphaël qui devrait pas tarder avec Momo là. Je sais pas ce qu'ils foutent d'ailleurs. Putain, l'heure qu'il est. Je sais pas ce qu'ils sont en train de blander, mais putain, ils devraient pas tarder. Qu'est-ce qu'il fout à ton avis, Florent?
15: Bah, à mon avis.
19: C'est le temps de tuer une moto quoi.
0: Ah, 2 secondes, téléphone. Voilà, attends, j'y vais. Hein. Ouais, allô?
18: Allô?
0: Ouais, Raphaël?
18: Ouais.
0: T'as, qu'est-ce que vous foutez? On vous attend.
18: Ah, on a fait le coup de la panne, donc c'est pas grave, on arrive.
0: Hein. Il est où, Momo? Il est derrière la bagnole?
19: Je pousse la voiture.
0: Va me chercher Momo, Raphaël.
18: Il est juste à côté de moi.
0: Passe-moi.
18: Vas-y.
19: On a dit allô?
0: Ouais, Momo.
19: Max, ouais.
0: T'es avec Raphaël?
19: Ouais.
0: Je croyais que tu voulais la plaquer.
19: Non mais.
0: Bon, vous arrivez là, qu'est-ce que vous foutez? Vous êtes loin là?
19: Bah attends, je pousse la voiture, on est à 50 mètres là.
0: Hein?
19: On est à 50 mètres de chez toi.
0: Sur deck.
19: Sérieux?
0: Attends, mais je vais demander à mon pote là, je suis avec un pote, un berger là, et ça va lui faire plaisir, il va prendre l'air.
19: Tiens, tu me l'envoies?
0: Bah attends, je vais le chercher. Attends, quitte pas.
15: Oui?
0: Tu. Tiens, t'as craie ouvert devant, il y a une bagnole qui doit pas être loin là. Elle est comment? C'est quoi comme bagnole que t'as déjà?
19: Une bagnole pourrie.
15: Oui?
0: Oui. C'est une voiture. Ça, on dirait de funacé dans le grand restaurant.
15: Ouais.
0: Il faut aller chercher, tu vas les aider?
15: Ouais, je vais les aider. Ouais.
0: Ok, bah, okay. On arrive. Hein.
15: Moi j'y vais à tout.
0: Quand même le comble, le mec, il a un téléphone dans sa caisse, il a une voiture pourrie, c'est bien tous les mêmes ceux-là. Hein. Bon, tu me repasses Raphaël?
18: Oui, allô?
0: Ouais, t'es là?
18: Oui.
0: T'es encore avec lui?
18: Bah,
0: je te préviens.
18: Moi,
0: hein.
18: Ouais, galère. Hein.
0: C'est la dernière fois hein, que je te vois avec lui. Hein.
18: Ah ouais, non, mais je te jure.
0: T'as intérêt à lui dire, sinon moi je sors avec Elsa.
18: Ouais,
0: bon, à tout de suite, il y a mon pote le berger qui arrive là.
18: D'accord.
0: Hein? T'as qu'à l'appeler Michel, ça lui fera plaisir.
19: Moi, tu sais avoir un berger à la maison, Mac.
0: Ah, c'est bien le même, celui-là, le berger. Il aurait pas pu prendre les clés. Ouais, j'arrive. Ah, salut.
15: Ça va, ça y est, je les ai
0: c'est panier, bon.
15: Ouais.
0: Salut, Momo, ça va?
19: Ouais, ça va.
0: Tape dans les mains, c'est bon.
19: Ouais, voilà.
0: Donne-moi 5.
19: Bah, pas sur la bouche, s'il
0: te plaît. Ouais. Ça va, toi, Emmanuel? Raphaël?
18: Salut, ça va.
0: En forme?
18: En forme, la
0: bon, personne. Très bien. Servez-vous, prenez des ouais.
18: Ouais, pas trop.
19: Vas-y, jette.
0: Tu connais Momo, hein, je te présente pas Nicolas, tu connais Nicolas, Elsa, Nicolas, Raphaël, Momo, la grosse teuf quoi, hein, d'accord, pas de problème.
19: Okay.
0: Nos malaises. Installez-vous. Allez dans le salon, passez dans le salon. Ah ben on y est. Restez dans le salon. Vous voulez voir quelque chose? Qu'est-ce que vous voulez? Coca pour tout le monde?
19: Ouais, Coca.
0: Coca.
15: Ouais, du lait de chef pour moi.
0: Faut des lait de chef pour Michel. Pour Michel le berger, un petit peu de chef. Et puis moi, je vais prendre un petit whisky, tiens. Ça fait longtemps que j'ai pas bu, tiens. Ah là là là. Elsa?
18: Ouais.
0: Tu peux venir m'aider, s'il te plaît?
18: Ouais. J'arrive.
0: Et je te préviens, qu'est-ce que tu fous encore avec ce con, là?
18: Moi?
0: Ouais.
18: Mais moi, je m'en fous de lui, c'était juste pour passer la soirée.
13: Ouais, mais pour quelle idée de me le ramener à la maison, quoi.
18: Mais c'est lui qui s'est incrusté.
13: Déjà, je me pèle le berger toute la soirée.
18: Mais tu voulais que je fasse.
13: Il pue des pieds de salaud, putain. Hein. Parce que toi, t'as pas vu le truc, tu vois, quand il va rentrer dans la jambe, ce con, il nous a ramené la brebis, hein.
18: Non. Ouais, mais c'est pour ça, alors que ça pue comme ça.
13: Putain, il s'achemine. Tu crois, je peux pas lui dire, il va se vexer, le pauvre.
18: Ouais, ouais, là, c'est petit.
13: On est le combien ? On est le 28 novembre, là, le 30, là.
18: Mm-hmm.
13: De toute façon, il se casse le 1er avril, donc.
18: Oh, c'est pénible.
13: Oh là là.
18: Pénible, ce garçon.
13: Bon, tiens, va apporter les coca, j'arrive le temps de me servir.
18: Ah, c'était le coca.
13: Ça me tire à ce week-end.
19: Salut Elsa, t'as les coca ?
13: Ah, la boisson, enfin.
19: Ouais, salut, merci.
13: Merci. Putain, je bois du whisky pur, je vais pas boire devant eux.
18: T'as des pailles, Max ?
13: Oh putain, ça rage ! Ah, non. Qu'est-ce que vous dites ?
18: Je veux des pailles.
13: Ouais, attends, deux secondes, je suis en train de chercher un truc, là. Oh putain, le whisky, putain, ça rage. Ah, ça y est, je suis cassé.
18: Attends, après une gorgée, t'es cassé.
13: Ouais, salut. Bon, alors, on y va ?
18: On essaye ?
13: Hey, si on faisait du spiritisme ?
19: Ah cool, super.
13: Ouais, ça serait cool.
19: Ah ouais.
13: Ça faisait un petit peu de spiritisme.
20: Ouais.
13: Ça changera que de regarder toujours les cassettes, là, les bronzés, là, ça va nous changer pour un samedi soir.
20: T'as un guéridon ?
13: Non, mais j'ai deux très tôt là, attends. Momo, tu viens m'aider ?
19: Ouais, pas de problème, j'arrive.
13: Bon, Michel ? Michel ?
20: Ouais, ouais. D'accord, j'y vais.
13: Tiens, tu me prends la. T'as qu'à prendre le lit là, tiens, on va foutre ça, on va le foutre à l'envers. Tiens, prends les. Nicolas, ouais. Va me chercher les deux tréteaux là, tu vois là au bout là.
19: Ouais.
13: Ah ouais, c'est de là là. Voilà. Attention, chaud devant les filles, poussez-vous. Bon, allez, vas-y, pose. Mais attends, mais pose pas, Momo, mec, il est con, Nicolas. Fous les tréteaux en dessous.
18: Ah, c'est gauche,
19: mais
18: c'est ouvert.
19: Mais les tréteaux avant.
13: Mais les tréteaux, Nicolas. Oh là, ce qu'il est cru, celui-là alors. Mais les tréteaux, nom de Dieu. Bon, putain, fait chier, c'est que j'ai. Il faut un verre pour ce truc-là, non ?
19: Un verre qui est pas trop cassé, quoi.
13: Non, dans l'évier, il doit y avoir un peu dégueulasse.
19: Un gobelet, c'est bon.
13: Non, j'ai pas ouais, ça, mais j'ai plus rien. J'ai plus de gobelet. Par contre, je vais récupérer. J'ai bouffé du yaourt. Il doit bien y avoir un petit pot de yaourt, ça va pareil.
19: Un pot de yaourt vide, ouais.
13: Voilà, un pot de yaourt. Voilà. Bon, on s'en fout des lettres, hein. Parce que nous, on sait avec qui on va rentrer en communication, c'est Bob Marley, on avait dit. Hein.
19: Bah ouais.
13: Hein, donc on a le B, on a le O, on a tout ce qu'il faut là.
19: Faudra peut-être qu'on fasse tourner un business avant.
13: Si tu veux, j'en ai plus, mais on va essayer d'en avoir de là-haut.
19: Ah ouais, carrément.
13: On va lui demander, tant qu'à faire.
20: Ouais, peut-être.
13: Putain, sans déconner. Et les gens, ils nous croient pas que ça peut exister, les graves. Hein. Parce que bon, Momo,
19: ouais.
13: Et Nicolas, tout ça là. Moi, quand je suis à l'antenne, là, d'habitude de la semaine, là, la nuit, là, les gens, ils n'arrivent pas à croire que c'est vrai. Putain, je leur dis que c'est vrai, que tous les week-ends avec des potes à l'antenne, tu sais, je leur dis. L'antenne demande à. Il ouais, y a Florent, ouais. C'est con que Florent n'ait pas pu venir ce soir, mais putain, à l'antenne, toutes les semaines, j'arrête pas de dire, ouais, moi, je suis spédiatiste, mais tout, tous les samedis, avec des potes, c'est du sérieux, c'est pas du bidon. On fait pas comme tous les autres. Et putain, il me croit pas, c'est con. Hein. Bah, il croit ouais. Que je bluffe, ça y est, c'est Max, il fait le con. Hein, putain. Bon, Michel ?
20: Ouais.
13: Mais... il est con, alors. Hein, il aime bien ça, le berger. Bon, alors, on fait péter. On fait péter là ?
20: Ouais, ah ouais, on y va.
19: Bon. Éteins la lumière.
18: Oui, il faut une petite lumière.
13: Ah non, j'ai peur. Non, vous savez, déconnez pas, j'ai peur quand on éteint la lumière. Non, mais après. Non, si on éteint, après, je risque d'y croire.
18: Bah, une bougie ou ton zippo.
13: Bon, alors, un zippo à la rigueur.
19: Ouais.
13: Non, ça me fait chier. En plus, c'est bientôt net. Si on fait péter des crac-crac. On fait péter des crac-crac ?
18: Allez.
13: Faisons péter des crac-crac, on va en mettre partout. Allez, c'est parti. Bon, allez, on se concentre, on se met les doigts là.
20: Allez, on respire bien fort.
13: Bon, je fais le médium, hein, parce que c'est qui l'a fait la semaine dernière ? C'était Elsa ?
18: Ouais.
13: Ouais, c'est à mon tour. Hein.
18: D'accord.
13: Ouais, c'est à mon tour. Hein.
18: T'assures que moi j'ai assuré la semaine dernière. Hein.
13: T'inquiète, moi.
18: J'ai les mains sur la table, un peu sous la table.
13: Et j'ai bu deux verres de whisky pur derrière votre dos, c'est pas pour. Tu vois, le médium, comme j'ai deux verres samedi. Hein. Ah là, je vais vous la faire péter l'imagination, moi. Allez, on y va, on se concentre. Hein.
18: Ta main, Max.
13: Arrête, c'est pas moi. Hein.
19: Elle est où ta main ?
13: Arrête Momo, t'es lourd, tu le shadow, t'es lourd. T'es lourd, arrête, t'es lourd, arrête.
19: Elle est où ta deuxième main, Max ?
13: Elle est là.
19: Où ?
13: Bah évidemment, vous allez vous mettre dans le noir, tu vois rien, toi, t'es bigleux, évidemment, tu vois que dalle.
19: Non, mais elle est sous la table, elle est pas sur la table.
13: Elle est pas sous la table, bien sûr qu'elle est là. Qu'est-ce que tu crois qu'elle est où ? Tu crois qu'elle est sur
18: la cuisse, là.
19: Ouais, c'est ce que je vois aussi.
13: Sur la cuisse de qui ?
18: De Raphaël.
13: Mais t'as le sud, Raphaël, tu dis n'importe quoi. Michel ? J'avais pas les mains.
20: Non. Bon. Par contre, tu te trompes de pied, là.
13: Bon, ouais, on va détendre l'atmosphère, Michel.
20: Ouais.
13: Bip, bip.
20: Ouais.
13: Youhou. Allez, on y va, c'est parti, on se concentre.
19: Ouais.
13: Concentrons-nous. Je mets une petite ambiance, hein, parce que sinon, ça va être...
0: on se concentre.
18: Max, ta main.
0: Arrête.
18: Mais non, c'est
0: on
18: moi.
0: Se concentre, on se concentre, on se concentre.
3: Nous allons rentrer. Nous allons rentrer dans quelques instants en contact avec Bob Marley.
0: Arrête, t'es lourd, Momo, je te jure, arrête, t'es lourd. Du coup, il a dû d'arrêter, putain.
21: Concentre-toi,
0: Momo,
21: concentre-toi.
19: Qui m'a tapé sur la tête, là?
3: Ouais. Concentrons-nous. Nous allons rentrer en contact dans un instant avec Bob Marley. Nous allons rentrer en contact avec Bob Marley. Juste avant, j'ai besoin de savoir si les gens qui sont autour de ma table et autour de moi sont des gens sains de corps et d'esprit.
22: Oui.
3: Esprit. Si ces gens sont sains de corps et d'esprit, je te demanderai de ne frapper qu'une fois. S'ils ne le sont pas et s'il y a un imposteur parmi nous ce soir, quelqu'un qui ne croit pas en ce que nous faisons, de frapper deux fois. Esprit, je te demande de me répondre. Apparemment, c'est bon, ça roule. Ne tapez pas trop fort sur la table, après vous allez me la péter, j'ai que ça. Nous allons rentrer dans un instant avec Bob Marley. Est-ce que vous êtes d'accord?
18: D'accord.
3: Est-ce que vous êtes d'accord?
18: Oui.
3: Apparemment.
18: Oh, je sens un truc.
3: Apparemment. Vous avez entendu?
18: Oui, oui, oui.
3: Chut, écoutez bien. Bob Marley, est-ce que tu es là?
22: C'est le 3615, côté OB.
3: Chut. Bob Marley, est-ce que tu es là?
22: Oui, oui. Qui m'appelle?
18: Oh,
22: oh, yeah. Oh. Je
3: m'appelle. Arrêtez. Bob Marley, ce sont des gens sains de corps et d'esprit qui t'appellent.
22: Présentez-vous, Dan Boclap.
3: Je m'appelle Max.
18: Max, j'ai peur.
22: Quel Max?
3: Mais présentez-vous, putain.
22: Momo.
3: Mais t'as pas à avoir peur, c'est un pote.
19: Je m'appelle Nicolas.
22: Nicolas. Oui, c'est tout. Je veux 7 personnes autour de la table.
3: Nous sommes... Il y a Momo. Il y a moi. Il y a Elsa, Raphaël, il y a Nico et
23: Michel.
3: Et Michel et il y a une brebis aussi.
18: Et la chèvre.
3: Et la brebis.
22: Pourquoi voulez-vous me déranger? J'étais avec Dja et agissez, c'est l'acier en train de fumer la ganja. Pourquoi me dérangez-vous?
3: Putain, on entend, vous entendez les mecs?
18: C'est dingue.
3: Sans déconner.
23: C'est dingue, hein.
3: Oh là là. Oh le délire.
22: Que veux-tu, Max?
3: On voulait savoir avec des potes si tu peux nous avoir un petit peu d'herbe.
22: Déjà en train de toute la fumée.
3: Non mais on parlait d'Herbie Hancock, hein.
22: Herbie Hancock. Ou un peu de chien.
3: Attends, écoutez, écoutez les mecs. Chut. Sans avec.
22: Tu es Max?
3: Ouais, Christophe, c'est Bob. C'est Max.
22: C'est Max?
3: Ouais, Christophe, ça va? Non, rien, excuse-moi.
22: Christophe. Max.
3: Oui.
22: C'est toi, Max?
3: Ouais, c'est moi, ouais.
22: Tu es sûr?
3: Ouais.
22: Je ne reconnais pas ta voix d'abruti d'animateur de Fun Radio.
3: Putain, mais aidez-moi, Elsa.
18: Moi, Bob, je reconnais pas ta voix, elle est trop...
23: Eh, Bob, parle-moi.
22: Vous croyez que je suis le voisin d'en dessous?
3: Non. Nous savons que tu es le vrai Bob. Bob, est-ce que tu pourrais nous mettre un morceau pour leur prouver? Moi, je sais que t'es le vrai.
22: Bob, t'es
3: le morceau. N'importe lequel. Celui qui sort la compile, là, tu sais, la plage 5.
22: Quelle compile as-tu? Tu t'es encore fait arnaquer dans ces pauvres supermarchés.
3: Ouais, ça y est, il a mis la plage 5 de la compile.
23: Il a mis la plage 5, ouais.
3: Putain. Non, arrêtez, mais pas trop fort, sinon les voisins vont gueuler.
18: C'est ma préférée, Bob. On a fait de la télépathie en plus. Oui, mais Bob, on n'entend que ta musique, mais on t'entend pas chanter.
22: Je ne chante plus maintenant. Voulez-vous que je disparaisse comme le vent?
3: Ouais, non, vas-y, reste avec nous, vas-y. Vas-y, déconne pas, parce que sinon, on sait pas quoi foutre. On sait qu'il y a un truc de bien à partir de minuit, c'est Metal Express sur M6, mais juste avant, on sait pas quoi faire.
19: Reste avec nous.
3: Non, vas-y, pars pas.
19: On va prendre Freddy Mercury.
3: Si on rentrait en contact avec Freddy Mercury.
19: Ouais,
3: ok. Bon, Christophe.
22: Psycho, je sais que tu es cool.
3: Eh, Bob. Bob, tu raccroches et tu fais Freddy?
22: je fais Freddy.
1: Ah, tout de suite.
22: Ouais, ouais.
2: Je suis Freddy.
22: Ouais, ouais.
1: Putain.
2: Salut. Et tu le fais plus cool, Freddy.
1: Putain, ouais, ça marche.
22: Cool, parce que Bob,
1: Ouais, fais plus cool, parce qu'après, les gens vont croire qu'on n'est pas crédible.
22: Ouais, après, ils vont nous prendre pour des cons.
1: Ah, ouais, ils vont nous prendre pour des cons, c'est clair.
2: Là, c'est limite, Bob, hein, Bob un peu méchant. Ouais.
22: Comment ça, Bob un peu méchant
23: Mais t'es parti, Bob.
2: Mais je suis Freddy.
1: Mais t'es Bob, t'es parti.
23: T'es parti, on t'a pas rappelé.
1: Non, attends.
2: Mais attends, il faut qu'on te rappelle avant.
1: Arrêtez, sinon, c'est pas crédible. Attention, on recommence. Non, arrêtez ou j'arrête, c'est lourd. Putain, je m'en vais, moi. Sans déconner, déjà qu'on devait pas faire ça chez moi ce soir, j'étais obligé de mettre mes parents dehors. Je vous préviens, il est colère, il est 11h30. Moi, une heure, mes parents ils rappliquent tout le monde dehors dans une demi-heure.
23: Ah, c'est tes parents que j'y vais là, l'autobus là.
1: Ah, t'es connant, ils sont où mes parents?
23: L'autobus.
1: Ouais, arrête, t'es lourd, ils sont pas là.
23: Ouais, on m'appelle Fred.
1: Bon, vite, on rentre en contact avec Freddy. C'est toujours les mêmes esprits. On est toujours avec le pot de yaourt là. Il y a toujours Elsa, ouais. Machine et toutes les autres là. C'est des copains.
22: Ouais.
1: Freddy, t'es là?
2: Freddy. Affirmatif.
22: Freddy, ouais, il t'a parlé.
1: C'est tout.
22: Bonsoir les enfants.
2: Salut Freddy.
22: Que racontez-vous?
1: Tu l'entends chanter? Putain, j'ai l'impression qu'il est pas tout seul. Putain, il est avec Bob. Eh les mecs, c'est une exclu, on est en train de se taper un bœuf, ça se passe là-haut, tout en haut. Allez, on arrête, ça me fait trop filpi. Allez, rallume.
20: Attends, je rallume, ouais.
1: Rallume.
20: Ouais.
1: Oh, putain.
20: Oh là là, la France.
1: Oh, c'était génial. C'était grand.
2: Mais comme quoi, ça existe pour de vrai.
1: Ah ouais, ça existe. Je pensais que c'était faux, les trucs. Oh putain, je crois que mes parents, ils vont pas tarder à arriver, là.
2: Oh, la
1: craignos,
2: hein.
1: Ça craignos, là.
2: Oh, ils sont cool, non?
1: Quoi?
2: Ils sont cool,
1: faut le dire vite, hein.
2: Ouais.
1: Oh non, je préfère qu'on y aille.
2: Ouais, mais on peut être très
1: bien
2: avec eux.
1: Sans déconner.
20: Oh, il veut plus partir.

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1: Ouais.
2: T'es là?
1: Ouais, salut Max.
2: Bon alors, toi, ta sœur t'oblige à faire la vaisselle.
1: Ah ouais, mais ça m'énerve quoi. Je rentre le soir et puis à chaque fois dans les vieilles, il y a une pile de vaisselle avec un mot, il y a fait la vaisselle quoi.
2: À quel âge cette grognasse?
1: Elle a 19 ans.
2: Ouais.
1: Franchement, elle me prend la tête quoi.
2: Et elle t'oblige systématiquement?
1: Ah ouais, non mais elle part et puis le lendemain, si c'est pas fait, elle gueule carrément quoi.
2: Et tes parents?
1: Bah mes parents, ils habitent pas à Caen, ils habitent à Rouen quoi.
2: Ah oui, d'accord, tu viens avec ta sœur.
1: Voilà.
2: D'accord.
1: Voilà.
2: Et tu souhaiterais casser ta vaisselle en direct?
1: Ah ouais, j'ai envie de me faire un méchant délire avec ma
2: mais
1: vaisselle.
2: Mais ma foi, je ne dis pas non.
1: J'en ai tellement marre, quoi.
2: Vas-y, je t'en prie.
1: Tu peux m'aider? Je commence par quoi, là? J'ai la bouteille d'eau, j'ai des assiettes, j'ai des verres, j'ai des couverts.
3: Un verre, moi.
2: Un verre.
1: Un verre?
2: Allez.
1: Commence par un verre.
2: Un verre.
1: Je prends le verre, quoi.
2: Oui. Ouais. Voilà. Une assiette?
1: On entendait bien, là, c'est bon.
2: Ouais, on entend bien. Une assiette?
1: Une assiette, hein. Attends.
2: Ouais.
1: Eh ouais, ça.
2: Mais t'es hystérique, Yann.
1: Ah ouais, mais ça me calme, quoi.
2: Aïe.
1: Oh là là.
2: Oh putain, les bouts de verre, ils viennent jusqu'ici, fais gaffe.
1: Ah ouais.
2: Ah, l'hystérie.
1: Attends, je vais marcher dessus, là.
2: Non, Yann, fais pas le
1: rien,
2: con.
1: J'ai des docs, c'est bon.
2: Ouais, non, fais pas le con, ouais. Après, ça va être blessé, après, on va
1: tu
2: encore.
1: Tu veux des couverts sur la vaisselle, là?
2: Bon, alors, vas-y, un petit couvert.
1: Allez, on y va, là.
2: Rapidos.
1: Voilà. Ouais, encore un petit verre, là.
2: Oh l'hystérie. Ce qu'il faut que tu fasses maintenant, c'est que tu laisses comme ça en bordel et tu dis à ta sœur, c'est j'ai fait la vaisselle, c'est à toi de la ranger maintenant.
1: Ouais, ça serait bah, cool quoi.
2: Tu t'es occupé de la vaisselle et tu lui demandes de la ranger.
1: Ouais, mais je saurais où elle est, je l'appellerai quoi, pour lui dire quoi.
2: Ouais.
1: C'est à l'antenne, mais.
2: On devrait presque appeler une pharmacie ou un hôpital et puis tu fais semblant de casser des. Tu sais, tu reprends des verres cassés, t'as par terre, puis tu dis que tu deviens hystérique et que tu casses tout.
1: Ouais, ça serait cool. Hein.
2: Pour voir un
1: on
2: petit
1: le
2: peu.
1: Fait.
2: Comment ils réagissent?
1: On le fait.
2: Tu leur dis, ouais, je deviens hystérique, j'en ai marre, ma soeur et tout. Tu racontes exactement le même problème, tu dis pas que t'as la radio. Et tu fais semblant, tu casses de la vaisselle, mais tranquille.
4: Bonsoir, j'écoute.
1: Oui, bonsoir, j'ai un problème, c'est que dès que ma soeur rentre, il y a de la vaisselle à faire et je deviens hystérique et je casse la vaisselle, quoi. Ça devient grave, quoi. Ça a pas marché, Max.
2: Si, il te passe un poste.
5: Eh, bonsoir.
1: Oui, bonsoir, j'ai un problème, c'est que dès que je vois de la vaisselle, je veux la casser, quoi. C'est hyper grave, quoi.
5: Ah ouais?
1: Ouais.
5: Ah bon. Mais vous avez que ça à appeler les.
1: Bah non, mais vous avez pas, des psychiatres ou des psychologues, quoi. C'est...
5: Oui. Non. Vous pouvez aller à Sainte-Anne si vous voulez. Il y a.
1: À Sainte-Anne?
5: Oui.
1: Merci, madame.
5: Je vous en prie.
1: Au revoir.
2: Bah voilà.
1: Ouais, Max, c'est excellent là.
2: Mais t'aurais dû casser la vaisselle. On va faire. Ça va me donner l'idée de faire des petits jeux comme ça. Tiens, dès lundi, on va mettre ça en œuvre.
1: Ouais.
2: On va faire des petits jeux, ouais. On avait fait une fois, on avait appelé les sex shops, il faut les trouver, il faut les mettre des noms à l'intérieur. On va faire autre chose. On y va, Yann.
1: Ok.
2: On va appeler Sainte-Anne.
1: Ouais, je continue.
2: Mais prendre la vieille vaisselle qui est déjà cassée, n'en casse pas d'autres, mais pendant que tu leur parles, tu casses de la vaisselle.
1: Ok.
2: Allez. Qu'ils entendent bien le son et qu'ils voient bien que t'es hystérique.
6: Sainte-Anne, votre appel est enregistré.
7: Oui.
1: Oui, bonsoir, j'ai un problème, c'est que dès que je vois de la vaisselle, je la casse, quoi.
7: Dès que vous voyez de la vaisselle, vous la cassez?
1: Ah oui, c'est. Je sais pas, je deviens hystérique, c'est.
7: Ouais.
1: C'est. Vous n'avez pas, je sais pas, des psychiatres ou un psychologue à me présenter, quoi.
7: Vous voulez casser un psychologue?
1: Bah, je veux bien, ouais.
7: Vous voulez le casser?
1: Comment?
7: Vous voulez le casser?
1: Ah non, je voudrais que vous m'en passiez un si vous en avez un sous la main. Ah, parce que...
7: Mais vous avez encore de la vaisselle chez vous?
1: Bah, plus beaucoup quoi.
7: Plus beaucoup, bah alors attendez, ne quittez pas.
1: Merci.
2: Yann? Yann?
1: Ouais?
2: Faut que tu casses la vaisselle pendant que tu parles de la vieille vaisselle, de la vieille, hein, pas de la nouvelle.
8: C'était moi, bonsoir.
1: Oui, bonsoir, vous êtes psychologue, non?
8: Non.
1: Non, parce que j'ai un problème, dès que je vois de la vaisselle, je la casse quoi.
8: Comment? Vous habitez où?
1: J'habite où?
8: Oui.
1: Bah, j'habite à Paris, quoi.
8: Oui. Non, mais c'est pour vous donner l'adresse du dispensaire, du secteur dont vous relevez.
1: Ah bon?
8: Donnez-moi votre adresse, je vais vous dire dans quel dispensaire il faut aller.
1: Je donne mon adresse, là?
8: Oui, mais vous ne donnez pas votre nom, donc ça ne vous engage à rien. Dites-moi simplement l'adresse, c'est tout.
1: Ouais.
8: Le nom de la rue, le numéro.
1: Donc j'habite 25 boulevard.
8: Oui.
1: Maréchal-Juin.
8: Maréchal-Juin, c'est dans quel arrondissement?
1: C'est dans le 12e.
8: 12e, alors je vais vous dire, hein, vous ne quittez pas.
1: Merci. Putain, vacherie de vaisselle, tiens.
8: Allô?
1: Oui.
8: Oui, écoutez, je ne trouve pas cette adresse-là dans le 12e. Vous êtes sûr, c'est dans le 12e?
1: Ah oui, je suis sûr, oui.
8: Maréchal Juin?
1: Oui.
8: J'y ai comme le mois de juin.
1: Bah oui. Bon. Je suis peut-être devenue sénile, je sais pas. Je...
8: Non, là, je sais pas.
1: Je suis carrément désabusée, quoi. Je sais plus quoi faire.
8: Parce que je ne trouve pas le nom de la...
1: Chez moi, c'est un vrai taudis. Il y a plein de vaisselle par terre. Elle est cassée.
8: Ah bon?
1: Ah oui, bah oui. Je peux marcher dessus si vous voulez. Regardez, écoutez.
8: Mais je ne vois pas.
1: Comment?
8: Mais vous vivez seule?
1: Bah, je vis avec ma soeur, mais elle est pas là ce soir.
8: Oui, et c'est ça qui vous... Ça vous perturbe?
1: Ah bah, carrément, ouais.
8: Oui. Vous n'avez jamais consulté un psychiatre?
1: Ah bah non, non.
8: Non, d'accord.
1: Non.
8: Est-ce que vous avez un moyen de locomotion pour venir?
1: Bah moi j'ai un scooter, quoi.
8: Et vous pensez que vous allez pouvoir venir en scooter?
1: Ouais.
8: Ouais?
1: Mais y'a pas de problème, hein.
2: Qu'est-ce que c'est que cette vaisselle cassée?
1: Non mais arrête ça, papa, c'est rien.
2: Qu'est-ce que c'est que ça?
1: Non mais papa, mais...
2: Qu'est-ce que vous mettez au téléphone avec qui?
8: Écoutez monsieur,
2: allô.
8: Oui, je vais vous expliquer, moi je suis la surveillante du CPOA, consultation psychiatrique.
2: Qu'est-ce que c'est? Mais
8: qu'est-ce... Sainte-Anne.
2: Mais la vaisselle cassée, qu'est-ce que c'est?
8: Alors écoutez,
1: mais
8: moi...
1: Mais papa, t'en mêle pas!
2: Attends, s'il te plaît, vous êtes qui madame, excusez-moi?
8: Monsieur, moi je suis service d'urgence psychiatrique.
2: Mais quel hôpital?
8: De Sainte-Anne.
2: Ah bon?
8: Si elle vient de m'appeler,
2: oui.
8: Elle m'a dit qu'elle vit seule. Et qu'elle casse de la vaisselle chaque fois qu'elle la lave. Alors elle voulait une consultation, c'est pour ça que moi je comprenais pas, j'essayais de l'aider.
2: Mais il n'y a plus de vaisselle, il a tout pété ce con. Viens ici petit con.
1: Non, on me frappe pas papa.
2: Attention hein.
1: Non.
2: Qu'est-ce que c'est que cette plaisanterie là?
1: Non. Mais... Je suis dans ma chambre alors.
2: Ouais, bah, fous le camp dans ta chambre, on verra ça après, oui. Allez, fous le camp, fiche, allez, fiche. Alors madame,
8: oui.
2: C'est vous qui lui avez demandé de casser la vaisselle?
8: Monsieur, non, écoutez, non, soyez raisonnable quand même.
2: Ah bon?
8: Non, soyez raisonnable.
2: Ce n'est pas vous.
8: C'est un appel au secours qu'il me demande.
2: Mais il y a
8: un
2: appel...
8: Il qu'il ne va pas bien.
2: Mais il appelle tout le temps.
8: Il appelle, mais... là il est, vous êtes là, vous avez là le service psychiatrique d'urgence,
2: mais c'est
8: l'hôpital Sainte-Anne là.
2: Mais je comprends pas, c'est des vaisselles en carton. Yann!
8: Il l'a sorti de carton.
2: Yann!
1: Oui, papa.
2: C'est de la vaisselle en carton que t'as cassé.
1: Non,
2: et des gobelets en plastique, pourquoi tu le dis pas à la dame?
1: Mais papa, je savais pas, moi je suis bête, hein.
2: Bon, madame?
8: Oui, non, mais je crois qu'il a quand même un problème.
2: Bon, bah Yann, on va chanter tous ensemble.
1: Oui, papa.
2: Vaisselle cassée, c'est la fessée.
1: C'est la fessée.
2: Vaisselle foutue,
1: pampan
2: cucu.
1: Pampan cucu.
2: Vaisselle cassée, c'est la fessée.
1: C'est la fessée.
2: Vaisselle foutue,
1: vaisselle foutue.
2: Pampan cucu. Bon, bah ça va mieux, madame. Ça y est, c'est
0: ça
2: fini.
0: Ça va mieux?
2: Ouais, ça va mieux.
0: Bien, au revoir.
2: Au revoir. Ça y est, ça va mieux, Yann. Ça y est,
1: ouais,
2: ça va mieux.
1: Ouais.
2: Tu vas mieux?
1: Ah ouais, carrément.
2: Ça y est, t'es calmé?
1: Ouais, ouais.
2: Bon, bah voilà.
1: Ah.
2: Il faut plus jamais faire ça, hein.
1: Ah non.
2: Parce que papa, sinon, il va pas être content, hein. Bon, bah Yann, on te souhaite une bonne soirée.
1: Tu peux remplacer Florent, là?
2: Ouais, tu quittes pas.
1: Et je pourrais pas vendre une compile d'ACDC, par hasard?
2: Oh, bon, on va te filer quelque chose, l'album, ouais, on va te filer quelque chose.
1: Ok, merci.
2: Bonne bourre.
1: Merci.
2: Et on salue les hôpitaux, bien entendu. Y a rien de mal, hein. Ça fait pas de mal à faire rire. Ça fait toujours du bien de rigoler. Bonne bourre, Yann.
1: Ouais, salut.
3: Ciao. 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
4: J'espère que vous passez une bonne et agréable écoute du best-of. Dans quelques instants, vous allez pouvoir écouter une improvisation qui a été faite la nuit. Et vous allez décoller, bien entendu, pour un bon et agréable voyage sur la Starline. Allez, on y va, c'est parti.
9: Mademoiselle, s'il vous plaît.
10: Oui.
9: Excusez-moi, on décolle à quelle heure?

0: C'est quoi
1: la jambe du numéro 8, vous gardez vos ceintures attachées.
0: C'est quoi ce bordel, mademoiselle?
2: Monsieur, je vous explique. C'est-à-dire que le pompiste a tout simplement oublié d'enlever la pompe.
1: Attention, test, contrôle, contrôle vis-à-vis, vis-à-vis, vis-à-vis, attention. Je m'adresse directement à la clientèle, commandant, c'est pour le feu, l'appareil. Le décollage va s'effectuer dans tout juste 2 heures. Au moment de nous prendre patience.
0: De quoi? 2 heures?
1: Oui, tout juste.
2: Un tout petit problème technique, c'est-à-dire que nous attendons les aides de l'avion.
1: En raison d'un gros problème technique. Bon, j'ai plus
0: le commandant. On décolle, on démarre, vas-y. Bon, mademoiselle.
2: Oui.
0: Alors, je vais vous expliquer. Hein. Ça fait déjà une demi-heure qu'on est là.
2: Oui.
0: Hein, ma femme s'impatiente, elle est à côté de moi.
2: Et
0: puis,
2: oui.
0: Puis voilà, on n'a pas que ça à faire. Donc on aimerait bien quand même décoller. Si vous voulez, on vous aide à pousser s'il y a un problème.
2: Non.
1: Ici le commandant de bord, vérifiez vos vis-à-vis au contrôle.
0: Et il sait dire autre chose, le commandant. Je sais pas, je me pose des questions quand même.
2: Non, disons que pour une question de sécurité, nous devons perpétuellement vérifier nos vis-à-vis.
0: Ah ouais?
1: Toute l'équipe du déminage de Orly a évoqué soit d'une bombe dans sa bagage.
0: Quoi?
1: Vous m'entendez de garder patience.
0: Qu'est-ce qu'il dit là?
2: Un tout petit incident, ne vous affolez pas.
0: Ah bah y'a de quoi quand même?
1: En raison d'un problème technique, vous bougez pas au commandant de bord vis-à-vis. Contrôlez vos vis-à-vis.
0: Mais vis-à-vis de quoi là? Vis-à-vis de quoi il parle?
1: Vis-à-vis du contrôle.
0: Mais quel contrôle? Vis-à-vis de quel contrôle? Mademoiselle, arrêtez de ricaner.
2: Excusez-moi, monsieur.
1: Nous avons demandé à toute l'équipe de descendre vis-à-vis. Une bombe va exploser.
2: Excusez-moi, monsieur.
0: Non, mais je suis désolé, moi je suis navré.
2: Je sors,
0: ouvrez la porte, je sors.
2: Non, je suis désolé.
0: Je sors.
2: Je suis désolé, nous ne pouvons plus ouvrir les portes maintenant.
0: Pourquoi?
2: Parce que seul le commandant de bord peut le faire et or, lui-même n'en a pas d'autorisation pour l'instant.
1: Oh, mais on a un problème technique. Les portes ne pouvons être. Nous voulons donc sortir pas les blancs.
0: Mais ma femme ne passera jamais. Elle passera jamais. Comment on fait?
2: Nous la ferons glisser sur le toboggan.
0: Chauffez le toboggan, allez-y, on la lance.
1: Contrôlez-vous vis-à-vis.
0: Ah, c'est terminé, je prends plus jamais l'avion. C'est terminé.
1: Nous vous remercions de votre...
2: Écoutez, monsieur.
1: Starline System. On espère que vous avez passé un agréable non-décollage.
0: Ah, c'est clair, merci. Merci Starline Airlines. Bravo.
2: Ne vous inquiétez pas, un bus va très vite être affrété. D'accord?
0: Oui, bien sûr.
1: En raison d'un problème technique de bus. Malheureusement. Une fois que vous allez descendre de l'avion, bien entendu, le Starting Airlines va bien entendu vous envoyer directement à votre hôtel.
2: Voilà, si vous voulez bien me suivre, monsieur, je vais vous emmener à votre hôtel, d'accord? Mesdames et messieurs, pour le confort de tous, nous vous remercions de ne pas fumer dans ce bus et de ne surtout pas aller faire une grosse envie dans les toilettes situées au fond du car.
3: Ici le chauffeur.
0: C'est le même.
1: En raison...
0: Sérieux, on s'est planté.
1: En raison d'un problème technique. Vous rappelons qu'il est donné qu'il n'y a plus de fausse mensonge. Vérifiez vos vis-à-vis.
2: Ne vous inquiétez pas, nous allons bientôt arriver à l'hôtel.
1: D'ici 3/4 d'heure, 1 heure, nous serons arrivés à l'hôtel.
0: Il a 2 km l'hôtel, faut pas déconner quand même.
1: En raison d'une déviation, vérifiez vos vis-à-vis.
2: Vous pouvez admirer sur la gauche un magnifique champ de betteraves.
1: Contrôlez vos vis-à-vis. Tout va bien à bord. J'espère que vous passez un agréable voyage. En raison d'un problème technique, nous voici arrivés à la piscine municipale d'Orly.
0: Jamais même. Je peux pas foutre ma femme en maillot de bain, c'est impossible.
1: Tout son maillot de bain, contrôlez vos vis-à-vis.
2: Monsieur, nos hôtesses sont là pour la remplacer.
0: Ah bah d'accord.
1: 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The commandant prison, come to on the task on the plane of the front. Because the hôtesses come on back and you say arrive. Thank you very much for choice to come on the board. Who's in a working of our sleep?
2: Mesdames et messieurs, vous allez bientôt avoir la possibilité d'admirer notre commandant de bord en slip.
1: Oh, ils ont un problème technique.
0: Il n'a pas son slip, on se casse.
1: Le commandant de bord va sauter tout nu.
0: Non!
1: Il y a un concours d'allumettes au plongeon du deuxième qui doit faire. N'oubliez pas de contrôler vos vis-à-vis.
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1: Alors, comment Françoise nous prépare un petit plat de moules?
2: Alors, déjà, t'achètes tes moules.
1: Ouais.
2: Déjà, une chose.
1: Ouais, je note.
2: Après, tu nettoies correctement.
1: D'accord. Alors, comment on nettoie correctement des moules, Françoise?
2: Eh ben, tu enlèves toute la pourriture, je veux dire... c'est pas une pourriture, mais c'est les algues.
1: Écoutez, faut enlever des algues, faut enlever les algues, pas la pourriture des moules. Parce que la moule, il y a pas de pourriture. Non, mais c'est tout est bon à manger dans la moule, c'est vrai.
2: Moi, je préfère la moule d'Espagne, alors.
1: Hein?
2: Moi, je préfère la moule d'Espagne.
1: Ah, alors, Françoise préfère la moule d'Espagne. Mais alors, la question qu'on peut se poser, Françoise, c'est pourquoi la moule nantaise est plus grosse que la moule espagnole?
2: Ah,
1: mais
2: bon, ça, j'en sais rien.
1: Ah, bon, on sait rien. Alors,
2: que dalle.
1: Hein?
2: Que dalle.
1: Attends, c'est
2: que...
1: Bon, alors, un bon plat de moule. Alors, prenons une moule espagnole, hein, des moules qu'on appellera Conchita.
2: Conchita.
1: Non, mais un plat de moule, disons qu'on va l'appeler Conchita. Alors, donc,
2: Conchita,
1: t'as un plat de moule?
2: Si tu veux.
1: Alors, le plat de moule.
2: Alors, un plat de moule. Bon, tu fais... tu nettoies tes moules correctement. Déjà, tu passes pratiquement... ça dépend... combien de moules tu veux?
1: Oh bah une déjà, c'est déjà bien, une bonne moule.
2: Tu manges une assiette complète, parce que moi c'est pas une assiette complète, moi il me faut. Hein.
1: Ah bon, tu te fous maintenant, mais par exemple moi il me faut.
2: Moi, c'est
1: il me faut une bonne cinquantaine de moules.
2: C'est deux assiettes qu'il me faut. Hein.
1: Ah bah quand même. Ah, toi il te faut deux assiettes de moules?
2: Ah oui.
1: Eh bah dis donc, c'est pour la nuit.
2: Et je les mange pratiquement crues.
1: Ah tu les manges pratiquement crues?
2: Ouais.
1: Alors que moi je me contente d'une moule. Hein. Alors, la moule, ensuite.
2: Tu la grattes correctement, tu enlèves toutes les genres de les genres de ficelles là, machin, là, les agues.
1: Ah, les tampons. Non, comment
2: déjà,
1: ça s'appelle? Les ficelles. Les ficelles de la moule. Comment on appelle les ficelles de la moule?
3: Les tampons.
1: Les tampons.
2: Ah bon?
1: Alors,
2: t'enlèves le tampon.
1: Le tampon de la moule. Alors la moule est propre, tu l'as grattée. Tu dis de gratter, il faut la gratter délicatement quand même.
2: Tu la nettoies correctement, tu la rinces au moins. Au moins trois ou quatre fois. Hein. Après, tu les grattes sans arrêt. Tu les rinces sans arrêt. Moi, je le fais pendant... Mais je remplis pas un bac. Hein.
1: Ouais.
2: Non, je remplis pas un bac.
1: Bon, alors ensuite, elle est propre.
2: Bon, elle est propre. À ce moment-là, je fais cuire... un peu d'ail.
1: Directement.
2: De l'oignon.
1: Ouais.
2: Du sel, du poivre.
1: Ouais.
2: Du vin blanc.
1: Ouh là là là là.
2: Du thym, du laurier.
1: Bah non, de la corde, de la ficelle. Non?
2: Oui.
1: Un petit peu de...
2: tu fais un petit bouquet.
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1: Félicie, 20 ans de Marseille. Félicie.
4: Oui.
1: Aussi.
4: C'est moi.
1: Elle avait le gros petit sein et elle aimait quand les tripotes Félicie. Aussi. Je la voyais qui marchait, elle voulait qu'on la ramasse Félicie. Aussi. Ouais. Je la voyais qui marchait bien, son petit cul qui trimbalait Félicie. Aussi. Il est jamais dans le temps, t'arrives pas. Hein. T'étais en retard là. Bon alors, comment vas-tu?
4: Bien.
1: Ouais. Alors, qu'est-ce qui t'amène, Félicie?
4: Alors, j'ai un gros problème.
1: Oh, qu'est-ce qui t'arrive, ma petite Félicie?
4: J'ai des blattes chez moi.
1: Des quoi?
4: Des blattes.
1: C'est quoi des blattes? Ah, les petites bêtes,
4: ouais,
1: là.
4: Aïe. Et je sais pas comment m'en débarrasser, alors je me demandais s'il y avait des auditeurs qui auraient pu me donner une éventuelle solution.
1: Je suis là, moi, madame. Je vais pouvoir essayer de venir, quoi.
4: Oui.
1: Tu veux que je vienne? Je vais essayer de les tuer, ces bestioles.
4: Oui.
1: D'accord?
4: Oui.
1: On y va.
5: Allô?
4: Ah.
5: On me reçoit, salut.
1: Ça y est, t'es arrivé?
5: T'es là?
4: Oui.
5: Ok, tout va bien.
1: Tout va bien,
4: c'est
1: bon.
4: Il est arrivé.
5: Ouais. Salut, ça va, Félicie?
4: Ouais, et toi? Ah bah, j'avais pas tort, en fait. Hein.
5: Ah ouais, c'est vrai, hein. Je suis pas beau, hein. C'est vrai, hein. Bon, enfin, je quand même dois avouer que j'ai été rarement également agréablement surpris en voyant les auditrices, quoi.
4: Ouais.
5: Ouais. J'ai même déjà été surpris de voir le nombre de gens, comment les gens peuvent être malheureux et frustrés dans la vie, au point de fantasmer sur des gens qu'ils ne voient pas, mais enfin, ça, c'est un autre problème.
4: Ah ouais.
5: Alors, où sont tes bestioles?
4: Bah, regarde, là, viens voir, là, dans la cuisine.
5: J'ai l'impression que t'en as une à toi toute seule, hein.
4: Oh oui, une grosse.
5: Il faudrait passer du produit dessus, hein. Ça serait du détergent, ça serait bien. Hein.
3: Au moins.
5: Je vais revenir à la... Attends, j'y retourne parce que là, à mon avis, il va falloir quand même... Oh là là là là là là, le bordel chez toi.
3: Ah ouais, c'est...
5: Il y a du... Ouais. T'as du détergent, la radio?
6: Ouais, il y en a un peu là-bas, ouais.
5: Bon, je reviens, attends.
6: Ok.
5: Parce que là...
1: C'est crade que ça.
4: Tu ramènes une cargaison, hein, parce que là c'est l'horreur. Hein.
1: Ouais, bah je crois que c'est surtout pour elle qu'on va en avoir besoin.
4: Hein. Ah ouais.
1: Parce que ça critique, bah alors quand tu vois ça en face, mon pote, je vais te dire, t'es vite fait, t'es content de retourner à Paris et de savoir que t'as des mannequins qui viennent passer la nuit dans les radios parce que. Putain, là je vais dire, j'ai pris une claque. Hein.
5: Ouais.
1: Ah ouais, ça veut faire la manine comme toutes les autres là, mais alors putain, quand tu vois ça en face, mon pote, je vais te dire, ça donne envie d'arrêter de changer.
6: Faut désinfecter avant.
1: Je vais te dire, j'espère qu'elle aussi elle fera pas de la télé non plus. Hein. Ouais, t'as du truc détergent, tout ça.
5: Ouais, tiens, il y en a là.
1: À la rigueur, même si t'avais même un masque de farce à trappe, comme ça je pourrais lui mettre sur le visage, ça pourrait toujours servir.
5: Ça.
1: Ouais, je vais me la jouer, ouais, genre, je vais me la jouer genre qu'on va faire la teuf, quoi.
5: Okay.
1: Fais-en moi, je vais m'en mettre un sur la tête comme ça parce qu'elle va croire qu'il y en a que pour elle, quoi. Merci.
5: Et regarde, tu es parvenu les mains vides.
4: Ah oui, je vois.
5: Il y a un masque et un chapeau.
4: On va pouvoir faire la fête.
5: Bon, bah tiens, je vais prendre le chapeau, t'as qu'à prendre le masque.
4: Ah, ok, merci.
5: Il met le masque. Ah ouais, ça te va bien, ouais.
4: Ouais.
5: Ah, t'es drôle comme
4: c'est
5: ça.
4: C'est déjà mieux.
5: Ah, je te préfère comme ça, ouais.
4: Bon, ça va alors.
5: Bon, alors on va y aller, hein.
4: Ok, c'est parti.
5: Allez, on y va, c'est parti. Alors, ça c'est petit chez toi.
4: Oh, bah, c'est un studio, hein.
5: Ouais, c'est minuscule, hein. Tu devrais faire de la radio, tu gagnerais bien ta vie, au moins tu pourrais. Hein. Enfin, bon, si les gens savaient combien on gagnait, ils seraient fous, quoi. Voilà. Eh bah, dis-moi. Ouais, c'est pas du joli, hein, tout ça, madame, hein.
4: Ben non.
5: Alors c'est là-dedans, c'est dans ce lit-là, là.
4: Ben oui.
5: Putain, sans déconner. Allez, au petit bonheur, la chance, le métier, c'est comme ça, on s'amuse pas tous les jours, comme on dit, il n'y a pas de sous-métier, mais alors...
4: Vas-y, Max, je te regarde faire, hein.
5: Alors ce serait bien qu'il y ait d'autres sous-vêtements, hein, parce que... Allez, on y va. C'est parti, au petit bonheur, la chance, on s'en va sur les draps.
7: Oh putain.
5: Alors là, je suis sous les draps. Je me trouve en ce moment chez Félicie. Ça sent tellement bon que les yeux piquent. Aïe, aïe, aïe, aïe, aïe. Je vais essayer d'enlever pour nifler. Oh, je sors.
4: Ça va, c'est supportable.
5: Oh, ma petite dame, là, Félicie, il va falloir faire quelque chose. Hein.
4: J'aimerais bien, justement. Qu'est-ce que tu me conseilles?
5: Ça remonte à quand le dernier bain ou la dernière douche que vous nous avez fait, ma petite dame?
4: Quelques semaines, peut-être même quelques mois. Hein.
5: Ok, donc je vois d'où ça peut venir.
4: Oui.
5: Mettez vos pieds nus. Oh. Ok. Ok, je vois ce qu'il y a. Donc il faut des gros ciseaux à pince là pour enlever les croûtes tout autour. Je reviens. Laurent.
8: Oui.
5: Tu me sors, tu me prépares, je reviens sur Paris. Tu me prépares
6: le... quelque chose?
5: Bah tu me prépares le gros ciseau pour enlever les croûtes aux pieds là parce que la petite dame ça fait un mois qu'elle s'est pas lavée.
6: Bon, ah à ce point là.
5: Ça vient de là.
6: Ok,
4: plus.
6: Bah je prépare tout ça.
5: Bon, bah ma petite dame, vous bougez pas, je vais revenir. Hein.
4: Ok.
5: D'accord, à tout de suite.
1: Je suis dans une galère là. Hein. Je t'avoue que je vais pas rester très longtemps là-bas parce que j'ai l'impression que l'autre va me faire un kidnapping. Ça va être malsain dans le lit. De toute façon, j'ai la tête qui tourne.
9: Ouais, à ce point-là.
1: Bon, alors.
9: Masque à gaz.
1: Tu sors la. Oh, vas-y, tu peux me trouver la grosse clé anglaise là.
9: Ouais,
1: là,
9: tiens, je te l'ai préparé. Ouais.
1: Hein. Allez, ouais, tu pourrais presque y aller pour une pince, monseigneur, parce qu'il y a 2-3 croûtes, mon pote. Je vais te dire, j'en ai pour un petit quart d'heure.
9: Tiens, je te mets ça là.
1: Putain, c'est lourd, enculé. Oh la vache.
9: Fais gaffe.
1: Bon, alors, tu me prépares tout ça. Prépare-moi un petit peu. Qu'est-ce qu'on pourrait y mettre là-dedans là? Peut-être c'est une horreur. Ce que je vais faire, c'est que je vais la plâtrer, la dame. Hein. Comme ça va éviter les mauvaises odeurs.
9: Carrément le sac de plâtre.
1: Bon, allez, attention, on y va, on va y retourner là. Bon, allez, à tout à l'heure. Hein.
9: À tout à l'heure.
1: Tu peux me souhaiter bonne chance parce que je peux te dire c'est quoi.
9: Ouais, t'inquiète pas, on est tous avec toi.
4: Est-ce que tu m'apportes une bonne surprise?
1: C'est pas marrant tous les jours.
9: Ouais, on est tous avec toi, vas-y.
5: Petite dame, alors là ça pas de souci, vous allez mettre votre pied, vous allez mettre votre pied, tiens mettez-le là sur ce beau guéridon là, c'est magnifique.
4: Ok.
5: Voilà, vous le posez bien délicatement.
4: Oui.
5: Alors vous allez avoir une petite douleur, mais ça fait pas très mal. Hein.
4: Vous m'arrachez le pied quoi.
5: Donc vous vous inquiétez pas. Hein.
4: Ok.
5: Voilà, donc la pince monseigneur.
4: Pas d'anesthésie?
5: Non, c'est okay. ce sont des grosses croûtes épaisses de 10 bonnes centimètres. Alors de toute façon, avec l'épaisseur de la peau que vous avez, de toute façon c'est de la peau morte. Hein. On peut considérer que votre pied, hein, c'est de la peau qui pue, c'est de la peau qui meurt. Quoi. C'est...
4: Je mords dans ton bras quoi.
5: Voilà.
4: Ok.
5: Attention. C'est parti. Mmh. Aïe aïe aïe, c'est pas du joli. Hein.
4: Oui.
5: Aïe aïe aïe aïe aïe aïe aïe. Je sens qu'on va pas s'en sortir là. Hein. Aïe aïe aïe, ça bouge, bougez pas madame.
4: Non.
5: Ah la folle. Elle est complètement.
4: C'est douloureux quand même. Hein.
9: Attends, on m'a dit qu'il fallait de la soude, donc je t'envoie ça.
5: Hein?
9: Je t'envoie de la soude, il paraît que ça marche bien.
4: Ah oui?
5: Je vais revenir, tiens, ça va me faire tout un
9: Ok, ouais, ça te fera prendre l'air.
5: Vous ne bougez pas, vous restez bien, votre pied comme il est comme ça, vous ne bougez surtout pas. Hein.
4: Ouais,
5: je reviens.
3: Non, mais moi j'y retourne plus.
9: Ah, t'y retournes plus?
4: Ah, c'est bon.
3: Moi je m'en fous, tu dis à la dame, tu lui fais crédit, tu lui fais n'importe, tu lui dis que c'était gratuit, mais moi j'y retourne pas, c'est pas possible. Hein. Oh non, là ça fouette trop, là. Attends, je t'explique pas, c'est une horreur, quoi.
9: Ouais, bah je te comprends.
3: Non, mais file-moi le marteau piqueur, parce que là je vais te dire, l'autre, je suis avec c'est même pas la peine, avec la passe Monseigneur, mais les croûtes, mais mon pote, tu verrais les croûtes, mais ça chlingue là-dedans, sans déconner.
4: C'est comme ça pour les blagues.
3: Je suis persuadé que si elle me demande un ravalement complet, je vais retrouver de la croûte dans l'anus. Je suis sûr, c'est des fesses, c'est une horreur, la dame.
9: Tiens.
3: Ah, le marteau piqueur.
9: Putain, enculé.
3: Ah, il est filme-moi ton truc là.
9: La soude, ouais.
3: Je vais l'endormir parce que ça pue trop. Hein.
9: Ok, bah tiens.
3: Oh, ça va. Allez, on y va.
9: Ça agite.
3: À tout à l'heure.
9: À tout à l'heure, bon courage. Ouais.
5: Ça va toujours bien, ma petite dame?
4: Ça va.
5: Bon, très bien. Alors, on va essayer de faire ça, hein.
4: Ouais, bah bon. C'est parti, hein. Je vous fais confiance.
5: Alors, attendez, ma petite dame. On va essayer de faire ça correctement. Alors, faut pas vous inquiéter, hein. D'accord. Et il vous sera frais au carnaval.
4: C'est la dernière solution.
5: Je suis un orfèvre en ce qui concerne les croûtes des pieds, je connais bien ça. J'ai fait ça, j'ai opéré ça sur ma petite copine, mon ex, dont je connais bien. Attention, on y va, petit bonhomme, la chose est partie, attention. Hein. Non. Non, ça ne fait rien, madame, attention, ça ne fait rien. Hein. Voilà, comme ça. Bougez pas, nom de Dieu.
4: Aïe.
5: Aïe. Voilà, ça y est, ça part. Je sens la croûte qui part.
4: Ah, moi aussi, là.
5: Laurent, je sens qu'on va gagner. Je tiens le bon bout.
7: C'est bon, courage, vas-y.
4: Ah ouais, là, je le sens.
7: Ah. Tiens bon, vas-y.
4: On est presque, hein.
5: Voilà,
7: ouais. C'est excellent. Excellent.
5: Et voilà, la petite dame, il n'y a qu'à demander.
4: C'est
5: du travail d'orfèvre, tout ça. Il ne faut pas vous inquiéter.
4: C'est royal.
5: Ce n'est rien. Donc, en fin de compte, si tous les morpions, si toutes les sales bestioles viennent, une sorte d'alluvion d'appartement qui viendrait, en fin de compte, s'introduire dans votre... Bon, c'est d'une part que vous va falloir changer les drains de C4, madame. Hein.
4: Oui.
5: D'autre part, ce qui serait quand même tout à fait honnête, c'est quand même que vous puissiez acheter un petit bout de savon et puis vous puissiez commencer à vous laver.
4: Oui.
5: Et bon, puis tertio primo, bon, bah, les croûtes, là, qui sont parties peuvent revenir. Hein, elles peuvent revenir.
4: Bon, je vous rappelle, alors.
5: Rappelez-nous dans ces cas-là.
4: Oui.
5: Ce que je vais faire, c'est que je vais vous faire gratuitement l'installation d'un petit pansement.
4: Ok.
5: Hein?
4: D'accord. Donc, c'est gentil.
5: Hein, vous n'allez pas bouger.
4: D'accord.
5: Voilà, j'ai tout l'attiré. Alors vous inquiétez pas, vous enfoncez quelques petits clous. Hein.
4: Ouf.
5: De toute façon, c'est dans la croûte. Hein,
4: je suis plus à ça près. Hein.
5: Hein, alors on y va, c'est parti. Au petit bonheur, on y va. Allez. Voilà. Aïe. Ça vous fait pas mal?
4: Bah, un peu quand même. Hein.
5: Voilà, comme ça, c'est parfait.
4: Parce que sous la croûte, quand même, il y a.
5: Attention, là, c'est le plus dur. Hein. Voilà.
4: Oui.
5: Voilà.
3: Ça part?
5: Ah, c'est parfait. Oui, c'est parfait, là. Très bien sur Paris, vous m'entendez?
3: Ouais, on t'entend.
5: C'est bon, bien. Ça a marché. Hein.
3: Mais t'as fait que les pieds, là?
5: Là, j'ai fait que les pieds, là. Je ne peux pas.
4: Non, le reste, ça sera pour une prochaine fois.
5: Ouais, je crois, là, parce que là, là c'est l'apocalypse la plus totale.
4: Ah, ouais.
3: Ok.
5: Ah, mais non, mais j'ai rarement vu de la chair aussi peu fraîche. Hein.
3: Je te plains, c'est dur comme métier quoi.
5: Ah oui, comme elle dit la petite dame, faut ce qu'il faut. Ouais. Bah, y arrive à un moment donné, il faut plus. Hein, parce que là, quand on arrive à un débordement, il y a des bords. Je veux dire que vous débordiez un petit peu de pas vous laver, mais alors là, déborder autant de croûtes, là je crois, je veux te dire. Hein. Bon bah voilà ma petite dame.
4: Merci.
5: Bah écoutez, si on peut vous rendre service, il n'y a pas de problème.
4: Je vous rappelle.
5: Ouais.
4: On fait comme ça.
5: Je vous donne, voici ma carte.
4: Ok, merci.
5: Voilà. La facture, on vous l'envoie comme d'habitude à la même adresse.
4: Ben, c'est ça.
5: Hein, règlement sous 30 jours.
4: Bien sûr. Hein.
5: Très bien.
4: D'accord.
5: Au revoir ma petite dame, à bientôt.
4: Au revoir.
3: Ah.
5: C'est parti quand tu veux.
3: Ça y est, c'est parti.
5: On va y aller. Ah,
3: ça passe pas.
5: Ne vous inquiétez pas ma petite dame, ça va aller.
4: Ah bah je vous garde. Hein.
5: Allez, c'est parti.
3: Ah.
4: Ah, c'est bête.
3: T'as bien branché le récepteur?
5: Mais c'est...
4: Mais je crois qu'il y a un problème, là. Hein.
5: Aïe, attendez.
3: Aïe.
4: Vous voulez pas un règlement nature?
5: Je crois que la dame commence à m'apporter des embrouilles, Florent.
3: Bah, quand tu veux, moi c'est réglé.
5: Je le sens mal, elle me propose des choses malsaines.
3: Hein. Aïe. Vas-y, on réessaye.
5: Vous ne bougez pas, ma petite dame?
4: Non.
5: Florent, tu me ressens?
3: Mais moi, ça va.
5: Bon, alors, la dame, elle me propose du nature, il en est hors de question. Alors, tu me téléportes tout de suite, je suis dans la merde, ça chlingue, je n'en peux plus.
3: Mais moi, c'est réglé chez toi pour le retour.
5: Ok.
4: Vous voulez peut-être rester dîner.
5: J'ai quitté ma copine pour plus être dans la merde, c'est pas pour me retrouver à Marseille. Hein.
3: Ok, ok.
5: Pardon, ma petite dame.
4: Vous voulez peut-être rester dîner.
5: Non, non, j'ai encore beaucoup de travail. Hein,
4: ouais, c'est dommage.
5: C'est une question de quelques temps, il faut que. Florent, okay. tu me téléportes.
9: Ça doit être réparé, on va y aller, ouais.
5: Allez, c'est parti.
9: C'est bon, c'est parti. Ça marche pas ?
5: Ça ne marche pas, là.
4: Ah, bah,
9: putain,
4: je vais vous préparer un petit repas, alors.
9: Je crois que je vais être obligé de te laisser là-bas parce que je peux plus rien faire.
5: Ah non, déconne pas.
4: Ah, en plus, il y a votre téléphone qui sonne.
5: Attendez, attendez, attendez. Merde. Oui ? Allô ? Oui, je suis à Marseille, là. Hein. Hey. Eh non, Christine, je suis à Marseille. C'est pas le moment, je suis chez une cliente. Tu me rappelles ? Mais non, je te trompe pas. Je te raconte pas des conneries, je te dis que je suis à Marseille. Comment ça, je suis censé être dans le studio de la radio ? Écoute, ne cherche pas à comprendre, je suis en téléportation. Mais non, je te dis que... Mais je te... Ne t'énerve pas, Christine, ce n'est pas le moment.
4: Mais peut-être que je lui parle.
5: Je passe pour un con. Écoute, je te dis que, Florent, je te... Christine Allô ? Et derrière, ma petite dame, c'était simplement mon patron qui me demandait
4: oui.
5: si je rentrais au bureau avant de partir. Bon, Florent...
4: J'imagine que vous lui avez répondu non.
5: J'ai été assez...
4: Que vous allez accepter mon invitation.
5: Ça aurait été avec grand plaisir, madame, mais malheureusement, il va falloir que j'y aille. Le temps presse.
9: Max ?
5: Ouais.
9: Max, j'ai changé les codes, ça devrait passer. Vas-y, c'est bon.
1: Je te parle, Florent. Ce sont des erreurs qui ne doivent jamais arriver. C'est un truc que je ne pardonnerai jamais. Hein.
3: Ouais, mais les paramètres ont changé, excuse-moi.
1: Ah ouais, non, mais là, attention. Hein, là, tu me fais prendre des risques complètement de folie. Hein.
3: Ouais, mais.
1: Je me retrouve dans la merde. Enfin, je t'en parlerai.
3: C'est bon, là, t'es sain et sauf.
1: Bon, bah, Félicie.
4: Oui.
1: Voilà, on a pu rendre service grâce à SOS Dépannage. Ils sont là, c'est des amis à nous. Donc, n'hésitez pas. Hein, de temps en temps, quand vous êtes dans la merde, il y a des téléportations. Ils peuvent être là pour vous rendre service. Merci Félicie.
4: Merci.
1: Félicie.
4: Aussi.
1: Elle avait le gros lichon. La la la la la la la. Félicie.
9: Aussi.
1: Ouais. Ça c'est grand ça. Bonsoir Estelle.
8: Écoute, le mois dernier j'étais en boîte.
1: Oui.
8: Avec des copains.
1: D'accord. Jusque là il n'y a pas à avoir honte.
8: Non. Jusque là ça va. Mais bon, il y a des mecs qui me draguent. Là non plus il n'y a pas à avoir honte.
1: Bah non.
8: Enfin, jusqu'au moment où ils m'apprennent quoi, qu'ils sont pédés. Et ils me prenaient pour un mec.
1: Tu fais garçon manqué ?
8: Bah, physiquement, je trouve pas, quoi.
1: Non ? T'es comment, physiquement ?
8: Physiquement, je fais 1m70.
1: Ouais.
8: 55 kilos.
1: Ouais.
8: J'ai les cheveux... c'est vrai qu'ils sont courts, quoi.
1: Ouais.
8: Mais bon, je suis pas trop moche. Hein.
1: Ouais.
8: Ça m'a foutu les boules.
1: T'as les cheveux de quelle couleur ?
8: Noir.
1: Noir ?
8: Oui, brune.
1: Ah ouais ? Mais donc, t'as pas de poitrine ?
8: Faut dire que j'avais un truc ample quoi, pas moulant, il a peut-être pas fait gaffe.
1: Ah ouais, mais tu t'habilles peut-être comme un garçon aussi, si tu mets un blouson, un pull, si tu mets un pantalon, non ?
8: Je sais pas.
1: Ah bah ouais. Moi, tu crois que je sais moi ?
8: Non,
1: toujours je devine moi, c'est toujours pareil quoi.
8: Ouais, mais ça m'a démoralisé quoi, maintenant, chaque fois qu'un mec me drague, je me dis putain, j'espère que c'est pas un PD quoi.
1: Un homo. Et puis il y a plein de gens qui ont des problèmes. Il n'y a pas que toi qui as des problèmes.
8: Mais ouais, je sais.
1: Tout le monde a des problèmes. Moi aussi j'ai des problèmes.
8: Oui, Max, d'accord. Hein ? Oui, Max.
1: On a tous des problèmes.
8: Oui, Max, je sais.
1: C'est vrai, quoi ?
8: Oui, Max.
10: Je sais, Estelle, moi aussi je suis élu François. Je n'ai pas eu une jeunesse très facile.

0: placard.
1: Je suis le petit enfant. Je suis toujours enfermé dans le placard. Papa ne veut pas que je joue avec mes amis. Moi aussi, vois-tu, Estelle. Bien souvent, je m'ennuie. Je suis solitaire. J'aimerais tellement rencontrer des gens, pouvoir m'amuser, profiter de ma jeunesse. Mais je ne peux. Je dois rester seule et enfermée dans ce placard. Je suis malheureux, mais j'ai un ami. Il veut te parler encore.
2: Tu vois, Estelle, quand nous allions dans les jeux, quand nous allions dans les fêtes, papa ne voulait jamais nous donner de la barbe à papa. Il était dur et méchant, il nous laissait seuls. Papa était très méchant, il nous donnait de temps en temps des choses à manger qu'il nous jetait par terre comme de vulgaires animaux. Il n'est pas eu une jeunesse très facile, tu sais, Estelle. Souvent, je pense à mon petit frère qui est enfermé dans le placard, le petit garçon, pour qui vous vous êtes fait d'amitié, pour qui vous avez craqué. Moi, je reste seul et je comprends vos problèmes.

Je me souviens d'une histoire où papa, lors d'une sortie, vous avez interdit de manger de la barbe à papa. Il nous avait jeté un bout qui était dans la boue. J'étais si malheureux. Mais j'étais heureux de pouvoir voir tous ces jeunes et tous ces enfants. Et j'avais la tête tout haut.

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1: On va appeler des monsieur et madame Tuyau et on va leur demander si tout va bien. Allez, on y va, c'est parti. Allô ?
2: Allô ?
1: Allô, Tuyau ? Allô ?
2: Allô, oui ?
1: Allô, Tuyau ?
2: Oui ?
1: Allô ?
2: Allô ?
1: Oh.
2: Allô ?
1: Allô ? Bah, t'es bouché ou quoi, Tuyau ? Allô, Tuyau ? Allô ? T'es bouché ou quoi, Tuyau ? Oh, aïe, aïe, aïe, aïe, aïe, aïe, aïe, aïe, aïe, aïe, aïe, aïe, aïe, aïe, on en fait une autre, quoi, genre à la Sacha ?
3: Vas-y, c'est parti.
1: Qu'est-ce qu'on a fait des tuyaux ? Viens, fais écouter.
4: Qu'est-ce qu'on a fait des tuyaux ?
1: Oh, j'adore.
3: Tout à l'heure.
1: Maintenant.
3: Tout à l'heure.
1: Maintenant. Faut que ça marche. Faut que ça décroche. Je fais allô tuyaux ?
3: Oui.
1: Et toi, t'en balances. Allô tuyaux ?
4: Qu'est-ce qu'on a fait des tuyaux ?
2: Allô.
4: Allô, c'est la grande échelle.
1: Allô tuyaux ?
2: C'est qui ça ?
1: Allô ?
2: Oui.
1: Allô, tuyau ?
4: Qu'est-ce qu'on a fait, les tuyaux ?
1: Ah, ça a raccroché ! Oh, c'est plus... Ça dure pas longtemps, mais mon Dieu que c'est bon ! Oh, qu'est-ce que c'est sympathique ! Un troisième monsieur et madame tuyau ! Jamais 203 ! Allez, c'est reparti ! Qu'est-ce qu'on a fait, les tuyaux ? Ok. Les nouveaux numéros de téléphone, c'est ça, les nouveaux standards, c'est la technique facile, est extraordinaire. Hein. Attention, ça va sonner. Je le sens, ça va être chaud. Ouais, non, je sais pas, une autre.
5: Allô ?
6: Allô, tuyau ?
5: Allô ?
6: Allô, tuyau ? Allô, tuyau ?
5: Oui.
6: Bah t'es bouchou ou quoi ? Allô ?
5: Quel appareil ?
6: Allô, tuyau ?
1: Ouais, c'est moi.
5: C'est qui ?
1: Tu m'as reconnu ?
5: Non.
1: Ah non, t'es bouchou ou quoi ? Tu me reconnais ou pas ?
5: Non, pas du tout.
1: Ça va, tuyau ? Allô ?
5: Je sais pas qui c'est.
1: Tuyau, c'est moi. Comment ça va ?
5: C'est qui l'appareil ?
1: Ah, parle plus fort, t'entends, je t'entends rien. T'es bouchou ou quoi ?
5: C'est qui l'appareil ?
1: C'est le plombier, tuyau. Allô ?
5: Allô ?
1: C'est le plombier.
5: Le plombier.
1: T'es bouché, tuyau ?
5: Je vois pas du tout, là.
4: Qu'est-ce qu'on a fait, les tuyaux ? Alors, c'est la grande échelle.
1: Alors, tu m'as reconnu ?
5: C'est Philippe ?
1: Ouais !
5: Ça va ?
1: Comment ça va ?
5: Comment va ?
1: Et toi ?
5: Ben, ça va très très bien.
1: Excuse-moi, je t'ai un peu blagué.
5: Oui, non, mais c'est bien. Mais je cherchais, j'ai dit ben...
1: Allô, tuyau, t'es bouché, tout ça. Là, c'est le plombier.
5: La chanson, là.
1: Bah ouais, j'avais calé le CD. Attends, je vais te la remettre. Remets le CD.
4: Qu'est-ce qu'on a fait, les tuyaux ?
1: T'entends bien ?
5: Ouais.
1: Comment ça va, mon con ?
5: Ben, ça va, ça va.
1: En forme ?
5: En forme, toujours, oui.
1: Ouais, ça a l'air, putain, t'as la frite, toi.
5: Hein ?
1: Oh, t'as la frite, hein ?
5: Pas trop, mais c'est, ça va, quand même.
1: D'accord, ok.
5: Le soleil est là, c'est...
1: Ah bah, hey, si t'as la frite et qu'il fait chaud, faut mettre de l'huile, hein.
5: Ah bah oui.
1: Eh ouais. Faut surtout mettre de l'huile quand il fait chaud qu'on a la frite, hein.
5: Bien sûr.
1: Faut bien griller.
5: Bah, ça va, ça marche, toi, la musique ?
1: Ouais, ça va toujours, très bien, toujours. Toujours le même instrument, toujours le... Tu te souviens de ce que je fais ?
5: Accordéon ?
1: Bah, évidemment, de l'accordéon, alors. Hein ?
5: Ouais.
1: Je vais t'en jouer un peu après, là, de l'accordéon. Alors, qu'est-ce que tu racontes ?
5: Ben, tout du vieux, hein.
1: Tout du vieux et tout, ouais, bien sûr, ouais. Alors, comment la santé, ça va quand même ?
5: Ben, moi, ça va, hein.
1: Ça va, tranquille, hein. Allez, je suis en train de chercher mon accordéon, là. Je vais te jouer un petit air, là.
5: Ouais.
1: Oh, bah, ben, ça me ferait bien plaisir, quand même. Depuis le temps, je me disais, tain, comment il va, ce tuyau ? Hein ?
5: Je sais pas, je...
1: Ah, le délire. Ah, là, là, là, là, là, là. Ça va bien ?
5: Ouais, oui.
1: Je pensais pas te joindre à cette heure-ci, moi. Je me suis dit à tous les coups, il doit être. Hein ? Et puis non. Il est là, il est là, il est là. Hein ? Attention. Tu m'entends ?
5: Oui.
1: Alors ? J'ai pas perdu, hein ?
5: Ah
1: bah
5: c'est bien.
1: Tiens, attends. Je vais te faire une imitation en même temps, d'accord ?
5: Oui.
1: T'essaies de reconnaître. Je la travaille en ce moment, d'accord ? Tu me dis, hein ? Oh bah dis donc ! Oh bah dis donc ! T'as pas vu mes chaussures ? Oh bah dis donc ! Je ne soutiendrai pas Jean Thibéry à la mairie de Paris. Alors ?
7: Allô ?
1: Qui t'a... Allô ?
7: Oui ?
1: Salut !
7: Salut !
1: Comment ça va ?
7: C'est qui ?
1: Bah c'est moi !
7: Moi qui ?
1: Alors ?
7: Alors quoi ?
1: Ah, la famille tuyau, hein. On les a tous les uns derrière les autres, hein. Il y a une vraie tuyauterie là-dedans.
7: Une vraie tuyauterie.
1: C'est le plombier !
7: C'est qui ?
1: C'est le plombier ! Vous vous souvenez de ça? Oh, qu'est-ce qu'on a pu rigoler, ça. Oh là là, Fernand Reynaud. C'est le plombier.
7: Ça me dit toujours pas qui c'est.
1: Bah, il l'a reconnu tout à l'heure. Il m'a reconnu tout à l'heure.
7: Il m'a reconnu tout à l'heure. Il a rien reconnu.
1: Bah si, il m'a reconnu.
7: Non.
1: Philippe, c'est Philippe à l'appareil.
7: Mais quel Philippe?
1: Oh. Allons quand même.
7: Oui, quel Philippe?
1: Ah, la grosse blague, la grosse blague.
4: Qu'est-ce qu'on a fait des tuyaux?
1: Tu me reconnais?
7: Non.
1: C'est qui à l'appareil?
7: Qui?
1: C'est qui là? Eh ben c'est Madame Tuyau que j'ai au bout du fil. Écoute, alors, tu vois, je vous reconnais.
7: Bah oui, non, mais c'est facile ça.
1: C'est Philippe à l'appareil.
7: Mais quel Philippe?
1: Bah le vrai, celui que tu connais. Bah, ton Philippe à toi, Filou.
7: Hein?
1: Filou.
7: J'en connais plein des Filous.
1: Bon allez, arrête. C'est vous les Filous, vous me faites marcher là.
7: Ouais.
1: Philippe la menace, toujours le même. Comment il va? Tu me le repasses?
7: Ben non, mais il sait pas qui c'est.
1: Bah, et puis tout à l'heure, on discute ensemble, allons, quand même. Oh.
7: Ben oui, non, mais il sait toujours pas qui c'est.
1: Bah, tu m'as reconnu, toi, quand même.
7: Non, pas du tout.
1: Bah, tiens, allez, on sait très bien que les bonnes femmes, elles sont quand même plus rusées que les hommes, va. Tu m'as bien reconnu.
7: Non, mais la bonne femme, elle a rien reconnu du tout.
1: Oh, elle a reconnu, attends, quand même, oh.
7: Non.
1: Hein?
7: Je cherche bien.
1: Cherche dans tes tiroirs.
7: C'est une connerie, ça.
1: Cherche dans tes tiroirs à souvenirs.
7: Mais en cherchant dans les tiroirs. Hein.
1: T'es sûr?
7: Oui.
1: Bon.
7: Alors?
1: Ça te dit rien?
7: Non.
1: Et là? Attends, celui-là, je vais te jouer un autre accordéon.
7: Ça te dit rien du tout.
1: Bah, Philippe qui joue de l'accordéon.
7: À qui joue de l'accordéon? Où?
1: Bah, y en a pas 36.
7: Philippe qui joue de l'accordéon. Il habite où?
1: Ça te dit rien, ça?
7: Il habite où?
1: Dans le sud de la France.
7: Dans le sud?
1: Bah oui! Allons!
7: Non, non, non.
1: Bah, et tu te souviens pas de la fameuse chanson?
7: Ben non, mais la chanson, j'en entends tous les jours.
1: C'est là, écoute bien. 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

0: Si bon matin, Mathieu Scrot qui disait. Alors ?
1: Non, toujours pas.
0: Alors ?
1: Toujours pas.
0: Et là maintenant, je prends ma vraie voix là ?
1: Oui.
0: Philippe du Pas-de-Calais ?
1: Hein ?
0: Philippe de Béthune ? Philippe Béthune ? Tu me reconnais ou pas là ?
1: Non.
0: Bon alors ? Je suis autre croate là qui me reconnaît ou pas là ? Qu'on allait au carnaval de Dunkerque là, qu'on allait s'éclater là ? Attends, quoi ? Je vais te mettre le CD là, tu vas voir si tu reconnais pas là. Attends bien toi. Attends, il y avait un CD là, on avait de la...
1: Attends, mon mari, il est comment ?
0: Ouais, mais il est à côté de toi,
1: il est comment ?
0: Mais il est à côté de toi !
1: Oui, mais comment il est ?
0: Bah, il est debout sur ses jambes.
1: Non, mais physiquement, il est comment ?
0: Bah, il est beau, il est comme toi.
1: Ah bah, moi, je suis pas bien, justement.
0: Ah bah ouais, toi, t'es pas bien parce que t'es pas en forme, mais si tu l'avais été, crois-moi, bah, que tu serais bien, moi. T'as de la chance, va, parce que j'avais de la truc de Dunkerque, là, on l'a pu, c'est pas grave.
1: T'habites pas l'Yverdun, toi ?
0: Quoi ?
1: T'habites pas l'Yverdun ?
0: Alors, comment tu me reconnais pas, quand même ? Dis donc, t'en as mis du temps. Ça va, les tuyaux ?
1: Attends.
0: Ça va ?
2: Allô ?
0: Ouais ! Tuyaux ?
2: Oui.
0: Alors, ça y est, on m'a reconnu ? Eh ben non, t'es bouché, tuyaux, ce soir, hein ? Tu m'entends ?
2: Oui.
0: Vas-y, t'es bouché ou quoi, ce soir, tuyaux ? Hein ? Un petit coup de desktop là pour mettre dans les oreilles parce que tu m'entends pas bien. Hein.
2: Bah oui, mais je vois pas qui c'est. Hein.
0: Ah ouais, mais là, tu vas me foutre un coup de desktop dans le tuyau parce que là c'est pas possible, t'es bouché là ou quoi ? Ah ouais, on t'est dérangé ou quoi ?
2: L'Yverdun, t'habites ?
0: Ouais.
2: Ah bah oui, mais c'est que je suis cherché, j'ai dit Philippe Lacourléon.
0: Bah non, tu m'as dit quoi ? Que j'habitais où ?
2: Hein ?
0: Où ça que t'as dit ?
2: L'Yverdun ?
0: Bah oui, mais l'Yverdun, dans le sud de l'Yverdun, bien sûr, au sud de l'Yverdun.
2: Ah.
0: Et alors la grosse russe, comment ça va mon con ?
2: Ben ça va.
0: Ça va bien, t'as la... Ah, j'y crois pas, comment tu m'as fait marcher toi avec ta femme ?
2: Bah oui, mais toi aussi, hein, l'accordéon, tout ça.
0: Ah bah attends, eh oh quand même, eh oh.
2: Bah oui, c'est à toi,
0: merci,
2: j'ai dit qu'est-ce que c'est.
0: Alors, quand même, mais oh. Oh.
2: Ouais.
0: Bah alors. Quand même, hein.
2: Ouais.
0: Alors, hein. Oh.
2: Mais t'es où, là?
0: Où tu veux que je sois au téléphone? Il y a mon con. Ah, tu me feras toujours autant marcher, toi. Hein. Dès qu'il faut faire un canular, t'es toujours là, tuyau. Hein.
2: Ouais.
0: Hein. Aïe, ça va, mon con?
2: Bah
0: en
2: oui,
0: forme quand
2: va.
0: Même, j'espère que je te dérange pas là, hein, oh.
2: Hein ?
0: Oh ! Ah, t'es sourd ou quoi ? T'es bouché là ? Un coup de desktop là ?
2: J'ai dormi là.
0: Eh ouais. Alors ? Hein ?
2: Tu dormais ?
0: Ouais, tu dormais, ouais.
2: Ouais.
0: Ouais. Ça va toi ?
2: Ben moi ça va toujours.
0: Bon, en forme quand même.
2: Ouais.
0: Oh, sérieux ?
2: Alors, c'est quoi le but de ton appel ?
0: Bah, passer un petit bonjour, un petit coucou quoi.
2: Ouais.
0: Bah, pas se coucouter maintenant, c'est fini. Il a passé une certaine heure, on coucoute plus les amis.
2: Hein ?
0: Dis donc, eh oh ! Si c'est pas moi qui appelle, hein ?
2: Ouais.
0: Non, je disais, c'est pas moi qui appelle.
2: Bah ouais, moi j'ai pas ton numéro. Moi,
0: ah bah ouais, mais justement, c'est pour ça que t'appelles pas.
2: Bah ouais, voilà.
0: C'est d'une logique, ça. Si t'as pas le numéro, comment tu veux m'appeler ? Il est con, alors ! Tu changeras jamais de tuyau, hein ?
2: Ouais.
0: Aïe, aïe, aïe. Tiens, en parlant de tuyau, là, t'en as pas une sur la quatrième, là ? 4T+ ? Ah, bah dis donc, ça a mis du temps, hein !
3: Clara, qu'est-ce qui t'amène ?
4: Voilà, et donc, il y a ma sœur, Stéphanie, elle a une meilleure copine qui s'appelle Sophia.
3: Ouais.
4: Et j'ai envie de l'appeler et lui faire croire que je suis attirée par elle.
3: Waouh ! Genre, t'es amoureuse. Mmh. Eh bah, c'est parti.
4: D'accord.
3: Comment s'appelle la fille en question, Sophia ?
4: Sophia.
3: D'accord. On y va. Ah, vous avez peut-être pas le numéro de téléphone ?
4: Si.
3: Non, mais j'avais la feuille. Bah, allez, on y va, parce que là, on va essayer d'accélérer le tempo. Allez, on y va, c'est parti, on attend. Allez, on y va.
4: Allô ? Allô, bonjour, Sophia ?
5: Ouais.
4: Écoute, c'est Clara.
5: Ah, Clara ?
4: Oui. Écoute, j'ai quelque chose à te dire, je sais pas comment trop te le dire, c'est assez délicat.
5: Ouais, qu'est-ce qu'il y a ?
4: J'aimerais bien que ça reste entre nous, en fait.
5: Ouais, qu'est-ce qu'il y a ?
4: Écoute, ça fait un bon bout de temps, des fois je pense à toi. Et j'ose pas trop m'avouer, c'est vrai, c'est dur. Penser qu'en fait, on est attiré par une fille... Mais en fait, voilà, je voulais dire, j'ai envie de toi, quoi. Je peux plus tenir, c'est...
5: Oh, ça va pas, là, Clara ?
4: Comment ça va pas ?
5: Non, mais attends. Je suis fatiguée, là. Attends, Stéphanie, elle est là?
6: Mais elle dort, Stéphanie.
5: Tu lui en as parlé?
6: Non, j'ose pas. J'en ai juste parlé à personne. Je peux pas. J'arrive pas. C'est trop dur pour moi, tu sais.
5: Ça a commencé quand, cette histoire-là?
6: Ça fait 2-3 mois. Je pensais souvent à toi et je me disais quand même. Et puis, j'ai du mal à me l'avouer. Mais en fait, tu vois, je te veux, quoi. Mais c'est pas ta timide, je sais que toi aussi au fond tu le veux aussi.
5: Non mais
6: tu m'aimes bien, tu me titilles, tu me souris.
5: C'est Clara? Mais,
6: oui.
5: Attends, ça va plus là.
6: Comment ça va pas? Mais si, mais non, réfléchis.
5: Tu rigoles, c'est... Non mais attends, c'est...
6: Mais même si c'est normal que ça te rebute au début, mais en fait c'est... On pourrait essayer. Écoute, tu sais, souvent, je pense à toi la nuit.
5: Tu penses à moi la nuit, Clara?
6: Oui. En fait, tu me fais fantasmer.
5: Mais t'as déjà fait ça avec une fille ou...
6: Non. Sorti avec des mecs, mais toi, tu m'attires. C'est différent. C'est pas pareil.
5: Mais t'es pas très bien en ce moment. Je sais pas.
6: Mais si, mais ça va. Tout va bien. Mais... Justement, je pense à toi. Je suis heureuse.
5: Ah bon?
6: Imagine que je suis là. J'arrive chez toi. Tu es assise dans ta jolie petite chemise de nuit.
5: Ah là là là là là.
6: Mais te bloque pas, écoute-moi. Je te vois.
5: Oh là là là.
6: Je pense à toi, je m'approche vers toi. Je le prends pas mal, tu sais.
5: Non, mais je le prends pas mal, mais je suis un petit peu surprise, quoi, parce que c'est la première fois que...
6: Je suis sensible, moi, je suis fragile, faut pas me laisser.
5: Mais je sais ça, Clara.
6: Écoute les petits oiseaux. On va s'entendre, ça va marcher toutes les deux.
5: Écoute, je sais pas ce que je vais pouvoir faire pour toi, parce que, écoute, tu me prends un peu comme ça, là.
6: Mais non, mais écoute, je m'approche vers toi. J'ai une fleur, c'est une rose. Elle est rouge, comme l'amour.
5: Oui.
6: Elle est pour toi.
5: Non mais attends, je te suis plus. C'est quoi? C'est de l'amour ou c'est du désir, Clara? Là, je te suis plus du tout.
6: Je sais pas, c'est la passion.
5: La passion?
6: C'est la passion.
5: La passion, d'accord. Tu sors avec un mec en ce moment ou t'es vraiment en manque, là?
6: C'est toi que je veux au fond. Mon copain,
5: mais qu'est-ce que tu veux exactement? Parce que je te comprends vraiment pas. T'as besoin de tendresse? T'as besoin de quoi?
6: De tendresse, d'amour, de toi.
5: Ah là là.
6: Tu sais, des fois, je te titille. En fait, c'est parce que je t'aime, au fond.
5: Non, mais moi, je vais plus vouloir aller dormir chez toi, parce que c'est Stéphanie, quoi. C'est fini, moi.
6: Mais n'aie pas peur. Écoute, si tu veux, je l'ai dit qu'à mon cousin.
5: Ouais.
6: Si tu veux, mon cousin Max, si tu veux, il peut te le dire, lui.
5: Mon cousin Max.
3: Oui, je suis là, oui.
6: Max, dis-lui, s'il te plaît, elle veut pas me croire. Et...
3: Il faut la croire, il faut vraiment la croire. Elle t'aime, elle est amoureuse. J'ai essayé de la conquérir, mais elle ne voulait pas m'entendre. Elle n'entendait qu'une chose, c'était toi. Sophia.
6: Tu vois, Sophia, je t'aime.
5: D'accord, moi aussi, je t'aime.
3: I love you. Ich liebe dich, te quiero.
5: D'accord.
3: Sing gigi, coco mamaka. Coco et topo mamateo, macano momo, qui disent là-bas. Toi, Matteo, comment maman tété, toi, maman tété. Ça, c'est ce qu'ils disent à Tahiti.
5: Oui.
3: L'amour est ainsi fait, Sophia, tu dois te laisser faire.
5: Ouais.
3: On doit.
6: Entre dans mon jeu.
3: Ouais.
6: Entre dans la danse.
3: Il faut te laisser faire. T'as envie maintenant? Fais-le pour elle, j'ai besoin, je suis avec elle tous les soirs, elle se met à pleurer, elle a envie.
6: Écoute, sois sérieuse, écoute-moi. Franchement, j'ai vraiment envie de toi, je peux plus. Depuis quelques jours, là, je pense à toi sans arrêt. Au lycée, tout le temps, j'ai l'impression de te voir partout.
3: Et puis comme moi aussi, Sophia, j'ai envie de toi, on sera tous les trois, on fera des trucs à trois, ça sera beau.
6: Non, pas toi, Max.
3: Non, mais des trucs à trois, on jouera aux cartes, on fera des choses à trois, on peut faire plein de trucs, on peut faire un poker, on peut faire des trucs comme ça.
6: Un strip poker,
3: toi. Ça serait fabuleux, Sophia, qu'est-ce que t'en penses?
5: Pas de problème.
3: Wow.
6: Mais tu vas même la piquer, Max, mais t'es qu'un salaud, mais ça se fait pas. Mais tu sais bien, je la veux.
3: Mais c'est pour l'amour. Mais je te la prêterai le samedi.
6: Non, c'est moi qui la prêterai le samedi.
3: D'accord, moi je la prends le vendredi alors. Non, file-la-moi, c'est à moi. Donne, tire, arrête de tirer.
6: Mais non, mais je la veux, allez.
3: Non,
6: lâche,
3: c'est à moi,
6: lâche.
3: Donne ça, lâche.
6: Mais
3: c'est la mienne,
6: non.
3: Lâche. C'est la mienne,
6: mais
3: c'est la mienne. Ah, tu te mets une claque.
6: Arrête
3: maintenant.
7: Bravo, hein. Bravo, Clara.
6: Bravo. Mais dis-moi que tu m'aimes aussi.
7: Mais je t'aime, il n'y a pas de problème. Waouh.
0: Elle t'aime, elle te l'a dit. Bah, tu baignes alors.
6: Ah, bah, c'est cool alors.
0: Ah, bah, c'est super. Ouais. Bah, bon, voilà, elle a compris, la demoiselle.
7: Ouais, ouais. Bon.
0: Tu sais où t'es alors?
7: Ouais, bravo, ouais.
0: T'es où?
7: Je sais pas, Max.
0: Bah, voilà.
6: Ouais, tu sais pas.
0: Elle sait pas où elle est.
6: Elle
0: d'accord.
6: Elle sait pas où t'es.
7: Mais si, je sais aussi.
0: T'es où?
7: Bah
0: ben voilà, t'es à Fun, t'es dans les studios, t'es en direct à la radio.
7: Bravo.
0: Bon bah si vous vous aimez, c'est tant mieux. Vous quittez pas.
6: D'accord.
0: Hein? On va vous filer des capotes. Des petites capotes pour mettre sur le machin et on vous embrasse.
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0: On récupère Fred.
9: Ouais.
0: 21 ans donc de mots. Alors qui allons à nous appeler?
9: Alors c'est un autre Fred.
0: Un autre Fred, ouais, d'accord, ouais.
9: Alors justement, avant, il faut que je t'explique un petit truc, parce que c'est un gros fan de Johnny, mais vraiment fan, quoi. Puis on n'arrête pas de le chambrer avec ça, parce qu'en fait, c'est un collègue de boulot.
0: Ah oui.
9: Et on n'arrête pas de le chambrer avec ça. Et il faudrait faire, bah, comme j'ai dit à Florent, il faudrait mettre une musique de Johnny derrière, puis faire style qu'il va gagner un gros truc avec Johnny, je sais pas, une journée avec Johnny. Ouais.
0: D'accord.
9: Un truc bien comme ça, quoi.
0: Alors on va faire genre Johnny, la Lorada.
10: Un week-end à la Lorada.
9: Ok. Faut faire un truc sur Johnny, quoi, absolument, quoi. Parce
0: que... Il a quel âge, ce garçon?
9: Je sais pas, il a une vingtaine d'années.
0: Tu sais pas l'âge exact, à peu près 25
9: non,
0: ou 26 ans?
9: Il a mon âge, quoi, une vingtaine d'années à peu près.
0: D'accord, ok, allez, on y va. C'est parti.
9: Ouais.
0: Allô?
11: Oui.
0: Allô, allô?
11: Oui, c'est moi, je suis là.
0: C'est Fred?
11: Oui, c'est Fred.
0: Fred, donc je te rappelle, ouais. Fred, t'es là toujours?
9: Bah ouais, je suis là. Ouais. Bah,
0: faut qu'elle décroche.
9: Bah ouais, faut qu'il y ait quelqu'un qui décroche.
0: Donc,
11: c'est
0: un copain à toi, donc il a 21 ans, il appelle de l'Annie. On appelle à l'Annie, là,
9: ouais,
0: c'est parti,
9: oui,
0: donc
9: oui,
0: on appelle.
9: C'est un collègue, quoi, c'est pas. Si, c'est un copain aussi.
0: C'est un collègue, fan de Johnny.
11: Ouais, oui, alors, exactement, ouais,
0: alors.
11: Oui.
0: Alors, je te rappelle que si Fred décroche, il y a donc un week-end pour aller à la Lorada avec John Hallyday.
9: Ouais, bah ouais.
0: Ça fait 3 jours que tu nous appelles pour l'appeler.
9: Ouais.
0: Et malheureusement, je crois que c'est le répondeur, ça ne répond pas.
11: Je suis là.
0: Quel dommage.
9: Il m'a dit qu'il serait là, j'ai dit qu'il irait d'appeler, mais. Ouais. Apparemment,
0: il est pas là. Il vit tout seul, il est avec une copine ou quelqu'un?
9: Non, il a une copine.
0: Oh là.
9: Il nous... copine, je crois.
0: Décrochez.
6: Attendez.
0: Il faut que ça décroche.
6: Merde.
0: Il y a un week-end donc pour passer chez Johnny à Saint-Tropez, à Lorada.
9: Et il y a pas moyen de gagner aussi un kilo de croissant, non? Parce que vu que c'est Jackie et croissant chaud,
0: bah, ça pourrait être. C'est faisable, Fred, mais il faudrait que ton pote décroche, Fred.
9: Ah ouais, cool,
0: il te connaît? T'as un copain, tu le connais depuis longtemps?
9: Ça fait 6 mois que je le connais. Ça fait 6 mois qu'on bosse ensemble.
0: Il fait quoi dans la vie, ce mec? Ça sonne dans le vide. Au standard, vous me dites, hein, dès que quelqu'un décroche chez Fred, à l'ANI, vous n'hésitez pas à nous le faire savoir.
10: Ça sonne dans le vide, il n'y a toujours personne.
0: Il n'y a toujours personne, allô, malheureusement. Je suis désolé, on va laisser 4-5 sonneries, et puis malheureusement, bah, le week-end pour Johnny, ça sera remis.
9: Il va
0: être
9: dégoûté, quoi.
0: C'est un spécial, donc on fait un.
9: Tu vas faire écouter la cassette, il va être dégoûté.
0: Tu sais que c'est une nuit spéciale John Hallyday ce soir.
9: Bah ouais, je sais, l'autre fois c'était Aznavour, mais bon, Aznavour.
11: Il y a quelqu'un.
0: Mais il est fan ou pas de Johnny?
9: Ah bah ouais, à mon avis, c'est un gros fan, quoi, parce qu'à chaque fois il en parle et tout. Il y a un autre collègue aussi
0: Quel dommage.
9: Quoi.
0: C'est dommage, parce que tu vois, en plus je voulais le faire chanter, j'avais préparé un karaoké, il y avait un souci que ce soit, tu sais que t'as entendu le karaoké spécial Johnny.
9: Ouais.
0: Et on aurait bien aimé que bon Fred, s'il avait décroché, qu'il nous chante par exemple Noir c'est Noir, s'il avait été capable, quoi.
9: Bah ouais, bon, je pense qu'il connaît.
0: C'est
9: quoi.
0: Dommage, quoi.
11: Non,
0: ça, c'est Noir c'est Noir, il n'y a plus d'espoir. Tu connais ça, Fred?
9: Il
0: n'y a plus d'espoir, c'est désespoir même.
9: Toujours rien.
11: Il y a quelqu'un.
0: Fred, si tu nous écoutes, je sais pas où tu te trouves, si t'as quelqu'un qui a reconnu Fred de l'ami, si vous voyez qui on est en train de l'appeler en ce moment, dites-lui s'il vous plaît qu'il rentre chez lui vite fait, qu'il décroche ce téléphone qui sonne dans le vide, vous l'entendez? C'est abominable.
9: C'est abominable.
0: C'est dommage. Moi j'aurais tellement aimé offrir ce.
11: Oh merde.
9: Mais s'il répond pas, tu peux au moins y envoyer un pin, non, de Johnny?
0: Ah c'est con.
9: Hein?
0: Pardon?
9: Tu peux au moins y envoyer un pin s'il répond pas, non?
0: Bah, le pin de Johnny, mais si on lui dit qu'il est passé à côté d'un week-end avec Johnny à la Lorada, je veux dire, il y a 3-4 auditeurs qui ont gagné. Je vous signale que donc vous pouvez toujours appeler pour ce grand concours. Et puis, par l'intermédiaire d'un ami, c'est ce que toi tu as fait, bah, on peut offrir des voyages à des gens pour aller voir Johnny à la Lorada. Donc, il y aura un concert un concert privé à la Lorada.
9: Bah ouais, ça serait
11: cool.
9: Mais il n'y a pas le truc, il n'y a pas une phrase à répéter ou un truc, non?
0: Il faudrait qu'il répète, mais je pensais qu'il connaissait la règle du jeu, effectivement.
9: Bah non, parce qu'il connaît pas, il écoute pas.
0: Ah, il écoute jamais. Bon,
9: il m'a pas dit qu'il écoutait la journée, mais.
0: Non, c'est une radio, c'est la radio, c'est Jackie, donc la radio locale sur Meaux, et puis c'est suivi de décrocher, de répéter 2 fois Jackie les croissants chauds, et puis c'est gagné, hein, c'est tout simple. Hein. Ah là là là là là là.
9: Je sais pas,
12: dommage, quoi.
3: C'est sur 107.8 la fréquence, il faut qu'il décroche.
11: Celui-là ?
3: Oh là là, il faut qu'il répète deux fois la formule de Jackie les croissants joués, c'est gagné ! Oh, quel dommage !
12: En plus, moi, je gagnerai un kilo de croissants, quoi, je serais trop content, quoi.
3: Non, mais nous, à la rigueur, nous, on va t'offrir le voyage pour Johnny, on va s'arranger, on va te filer...
12: Bah, je préfère un CD plutôt, parce que... Bon. Deux jours, ça m'intéresse pas.
3: C'est con, parce que même s'il connaît pas le mot de passe, même s'il peut pas décrocher, répéter deux fois Jackie les croissants chauds, il faut que tu répètes deux fois Jackie les...
12: Putain, merde.
3: Aïe, aïe, aïe, aïe, aïe, aïe. Parce que là, il y avait l'intégrale aussi. En plus, il y avait l'intégrale. Tu sais, la guitare de Johnny, là, l'intégrale, il y a je sais plus 40 ou 50 CD.
12: Ah ouais, c'est ça, ouais.
3: C'est quand même.
12: C'est quand même qu'il y avait un intégrale.
3: Il y a quand même.
11: Il y
3: a 40 ou 50 CD, c'est quand même dommage.
11: Je suis pas sur l'interphone, hein, pourtant, ils ont ressonné. Allô, oui.
3: Quel dommage.
12: Ben,
3: tu rappelles au standard, faites un effort quand même. Faites un effort, rappelez pour voir Fred. Hein? Rappelez pour voir. Oh, c'est quand même dommage.
12: Bah ouais, c'est con, quoi.
3: Ah ouais, c'est vraiment dommage. Et il a raccroché parce que du fait que j'ai dit attends, on va rappeler, il a dit putain, attends, je raccroche. Alors vas-y.
12: Putain,
3: alors, ce que tu fais, c'est que effectivement, on entend Florent d'abord. Fais ce numéro, non, fais le numéro là, fais ce poste là.
13: Ouais.
3: Ça, c'est laquelle? C'est la ligne de chez nous, ça?
13: Ouais.
3: D'accord, maintenant, t'appelles l'autre, de nouveau.
12: Ah ouais, comme l'autre fois.
3: Comme l'autre fois, et ça, c'est grandiose. Donc là, vous inquiétez pas, là, on est en train d'appeler dans la radio. Donc c'est un poste qui va sonner dans le vide. Allô?
11: Allô?
3: Oh là là là là, ça sonne.
11: Allô?
3: Dans le vide, vous l'entendez, c'est en direct?
11: Allô?
3: Ça sonne toujours dans le vide. Il faut qu'il décroche et qu'il répète deux fois Jackie les croissants chauds, Jackie les croissants chauds, c'est gagné, c'est la formule. Quel dommage, quel dommage. Quel dommage.
11: Je suis là! Jackie les croissants chauds!
3: Oh là là là là, j'écoute, je vais mettre un petit peu de Johnny parce que là je suis perturbé.
11: Les croissants chauds, bordel!
12: Il y en a plein qui a voulu le gagner le voyage, je crois, en plus.
3: Oh là là là.
11: Jackie les croissants chauds! Je suis là!
3: Quel dommage, quel dommage. Est-ce qu'en plus il connaît Noir c'est Noir ou pas?
12: Oh bah je pense.
3: Il connaît
11: Noir c'est Noir.
3: Oh là là.
11: Il n'y a plus d'espoir.
3: Ah là là, c'est quoi déjà? C'était comment? Toir c'est. Non, boire c'est boire. Non, non, Noir c'est Noir. Noir c'est Noir. Je suis dans le désespoir. Attends, Noir c'est Noir. Je suis dans le désespoir. Ah ouais, c'était ça. C'est. Ah, je vais boire au bas. Oh là là là là là là là là, je suis. Écoute, Fred, écoute, Fred, Fred.
12: Ouais.
3: Bon, puisque Fred apparemment n'a pas l'air d'être là, il ne veut pas décrocher malheureusement.
12: Ouais.
3: Il a dû faire la fête, il doit être en train de faire la teuf avec sa copine.
12: Ouais, ça doit être ça.
3: Ça arrive en semaine, des fois on sort. Bon, je pense qu'il vaut mieux pas lui dire qu'il est passé à côté d'un week-end pour Johnny.
12: Bah ouais.
3: Hein, tu vas me donner son adresse aux antennes au standard et on va lui envoyer quand même une boîte de jeu et un pins.
12: Ouais, ok, ouais.
3: Hein,
11: et est-ce
3: que je te propose, Fred, par contre, c'est que tu vas nous donner un autre numéro d'un ami aux antennes, un autre copain à qui tu pourrais faire plaisir, à quelqu'un, quoi.
12: Bah ouais, si tu veux.
3: Et comme tu nous l'as donné, on va essayer de voir parce que là on laisse sonner. On continue à laisser sonner chez Fred.
11: Il y a quelqu'un.
3: On continue à laisser sonner chez Fred et malheureusement.
11: J'ai dit les croissants chauds.
3: Oh là là là là là, Fred, Fred, décroche, allez, ça sonne.
11: Eh oh, j'ai dit les croissants chauds. Coucou.
3: Ah là là, ça sonne.
12: Ouais, ça sonne.
3: Fred ? Allô, Fred ?
12: Lequel, moi ou l'autre?
3: Est-ce que Fred de Lannion nous entend? Ah, il a raccroché, c'est pas possible. Ah, il est lourd. Tu rappelles Fred de Jackie de Fred
12: ah,
3: de
12: Lannion? Il a raccroché là?
3: Ouais.
11: Jackie les croissants chauds, ça sonne. Allô?
12: Allô?
11: Allô, oui?
12: Oui? Ouais?
11: C'est Frédéric.
12: Ah, Jackie les croissants chauds, Jackie les croissants chauds.
11: Jackie les croissants chauds.
3: Ouais, c'est gagné!
12: Ouais!
3: Oh!
12: Je suis un copain de Fred, j'écoutais la radio là.
11: Ça fait deux fois que
12: tu... Ah, c'est Patrick. Ouais, salut, putain.
11: Excuse-moi, je viens de me réveiller.
12: Ah là là là là. Et donc, j'ai gagné un autre pote, mais apparemment, il répond pas.
3: Écoute, Patrick, figure-toi qu'on a voulu appeler Fred Delany qui ne décroche pas. Donc, du coup, Fred a décidé d'appeler un autre pote à lui. C'est donc Patrick qu'on vient d'appeler. Donc, toi, tu repars avec un week-end pour aller à la Lorada et passer un week-end complet avec Johnny Hallyday. T'es content?
12: Oh, c'est carrément génial. Alors là, je veux dire, je suis hyper content, quoi. Ouais, tu peux me remercier, quoi.
3: Bah, en tout cas, ça nous fait.
12: Ah ouais, merci Fred Delany, génial, hein. Bah ouais,
11: Frédéric,
12: il a pas répondu.
11: C'est Fred
12: Demont. Bah ouais. Ah non, mais Fred Delany, il a pas répondu.
11: Ah ouais, Frédéric, c'est qu'il est croissant chaud, je suis là, hein.
3: Ah là là là là. Bon, en tout cas, bon. Quel dommage. Bon, en tout cas, Fred.
11: Ouais.
3: Fred Demot, très content d'avoir pu offrir à Franck un voyage. Et bon, bah, Frédéric Delany, tu lui diras rien. Ou tu lui dis pas qu'il veut pas décrocher. Pourtant, tu m'as dit qu'il était là cette heure-ci.
12: Je pense, parce qu'on bosse de bonne heure quand même.
3: C'est très bizarre parce que Lani, tout à l'heure, on a appelé Fred et il y avait son répondeur. Et maintenant, ça sonne dans le vide. Ça veut dire qu'il a enlevé son répondeur. Ça veut dire qu'il sait qu'on l'appelle. Pourquoi il décroche pas?
12: Il a pas envie de parler ou. En tout cas, bon, moi, je suis content d'avoir gagné ce séjour à la place de Fred, moi je suis content.
11: Hey, où
12: je suis là, ouais,
3: Bah ouais, mais il faut qu'il décroche, hein. S'il veut pas décrocher.
9: Bah, je peux décomposer. Ouais, mais.
12: Bon, bah, moi, en tout cas, bon.
3: Patrick, tu quittes pas, on va prendre ton adresse et on t'envoie donc. On va t'envoyer les billets d'avion, tout ça, hein. D'accord ?
12: Ouais, ok, bah, écoute, d'accord.
9: T'es content au moins ?
12: Ouais, bah, c'est super, merci, hein.
9: Ouais, bah, de rien.
12: Et puis, Fred Delany, je sais pas s'il nous entend où il est, mais je suis désolé de lui avoir piqué son cadeau, mais s'il décroche pas, tant pis, hein.
9: Bah, ouais, bah, tu peux pas y aller avec lui, non ?
3: Tu quittes pas, Patrick, on te reprend en antenne, hein. Voilà, bon bah, oh là là là là, dommage.
9: Bah ouais, c'est con.
11: Allô ?
3: C'est malheureusement terminé, Fred, je suis désolé. Le jeu est terminé.
9: Il y a plus de sable dans le sablier, quoi.
3: Hein ?
9: Il y a plus de sable dans le sablier.
3: Non, mais il y a plus de sable dans le sablier, je veux dire, mais c'est un peu dommage. Genre, c'est la première fois que je fais une émission la nuit où, comme ça, je me retrouve à pas pouvoir offrir à des gens.
9: Bah ouais, parce que je sais que tout le monde répond, je sais pas.
3: C'est quand même dommage, quoi.
9: Putain, c'est quoi je sais pas, quoi. Ouais ? C'est bizarre.
11: J'ai acheté les croix sur ce chou-là.
3: Est-ce qu'il connaît ça? Tu crois qu'il aurait reconnu ça? Parce qu'en plus, je voulais lui faire un petit blind test.
9: Ah,
3: retiens
9: ouais,
3: la nuit, il connaissait ça? Retiens la nuit.
9: Retiens-toi la nuit.
3: Il aura su la chanter, tu crois ça? Tu m'avais dit qu'il était fan, mais c'était surtout fan à partir des années 80, quoi. Lui, tout ce qui était avant Johnny, avant des années 80, il aimait pas trop, quoi.
9: Je sais pas trop, quoi, en fait, parce qu'il m'a dit qu'il aimait bien Johnny, mais je sais pas. Surtout, il connaît que la dernière, hein, je sais pas.
3: Parce que tu es sûr que c'est bien. C'est peut-être un fan de Charles Aznavour, c'est peut-être pas un fan de Johnny, alors là, c'est un peu dommage.
9: Ouais, l'autre fois, justement, il y avait le truc qu'offrait Charles Aznavour, il m'a rien dit, peut-être qu'il aime bien aussi, remarque. Hein.
3: Bon, bah écoute, on va lui envoyer un petit album de Charles Aznavour. On a bien un live à l'Olympia qui traîne de Charles Aznavour.
9: Ça va lui faire plaisir.
3: Ça va lui faire plaisir, tu crois ?
11: Je
3: c'est bon. Non, ça c'est fabuleux. En tout cas, tant mieux si on peut lui envoyer ça. Et puis on va lui envoyer également un. Je sais qu'il y a un nouvel album de Mireille Mathieu en préparation.
9: Ah bon ?
3: Ça peut lui faire plaisir.
11: Merci, moi, merde.
9: Tu pourrais pas m'en envoyer un au moins ?
3: Bah, toi, je t'envoie l'intégrale de.
9: De Mireille Mathieu ?
3: Non, je vais t'envoyer l'intégrale. Écoute, je vais t'envoyer l'intégrale de Johnny Hallyday.
9: Ah, bah c'est sympa.
3: Allez, grand seigneur.
9: Un CD, quoi, quand même.
3: Ok ?
9: Ouais.
11: Putain, mais tout ça, c'est bim, chaud. Allô ?
3: Bon, en tout cas, merci d'avoir appelé. Puis, bon,
11: j'ai en ligne pourtant.
3: Mille excuses, Fred Delany.
9: Bah, ouais, bah, c'est dommage. J'espère qu'il écoute pas la radio. Quoi.
3: Bon, on va peut-être essayer d'ici. On va essayer. Peut-être qu'on va rappeler dans la nuit. Au moins pour lui annoncer la mauvaise nouvelle. C'est peut-être la moindre des choses, quoi.
9: Ouais.
3: Plutôt qu'il l'apprenne par d'autres personnes, ça me gênerait quand même.
9: Bah, ouais, c'est sûr.
3: Ok ?
9: Ouais, ok. Ouais.
3: Bon, on rappelle dans 5 minutes. On essaie de rappeler dans 5 minutes.
9: Ouais, ok, on va faire comme ça alors.
3: D'accord ?
9: Je quitte pas alors.
3: Merci Fred.
9: Ouais.
3: Ok, bah tout de suite ne bouge pas.
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3: On récupère Fred vite fait, 21 ans de mots.
9: Ouais, ouais.
3: Allez,
9: ouais.
3: On termine notre délire très rapidement.
9: Tu pourrais pas finir sur un kiki donc ?
3: Le kiki donc. Allez, on y va, on appelle.
9: Ouais, des festifs que tu as.
3: On y va.
9: Non, je baisse la
11: radio. Oui ? Allô ?
3: Allô ? Allô, est-ce qu'il y a quelqu'un? Oui, allô.
11: Oui, je suis là, oui.
3: Bonjour. Vous allez bien?
11: Ouais, mais par contre, moi j'étais en ligne tout à l'heure, hein. Je vous ai entendu tout, moi.
3: Alors, je vous appelle pour le kiki donc. À votre avis, qui c'est? Alors, est-ce que vous écoutez la radio d'habituellement? Est-ce que vous êtes fidèle à notre émission?
11: Non, ben, j'écoute pas souvent, moi, pas souvent avec le
3: travail. Très bien. Est-ce que vous connaissez, bien entendu, le mot de passe?
11: Jacques, quoi, Chanchot?
3: Ah non, là, nous appelons pour un autre jeu.
11: Non, parce que moi, c'était là, c'est pour Johnny. Non, là, je vois pas qui ça peut être. Pas du tout.
3: Alors, ce n'est pas grave. Nous allons vous donner un indice. C'est une couleur. C'est la couleur de la pomme.
11: Vert ?
3: Eh oui, c'est l'indice vert. Alors attention, on remet un petit peu de sable dans le sablier que nous retournons, voilà qui est fait. Alors, à votre avis, qui donc ?
11: Une négresse verte ? Une négresse verte ? Merde.
3: Ah, c'est pas la bonne réponse, malheureusement.
11: Merde.
3: Dépêchez-vous, le temps s'écoule.
11: Merde, ça peut être. Merde, je vois pas là du tout, je vois pas du tout.
3: Ah là là là, la musique c'est cool, on ne l'entend plus malheureusement.
11: Non.
3: Aïe aïe aïe aïe aïe aïe aïe aïe. Vous nous écoutez régulièrement quand même ?
11: Bah non, parce que moi je travaille, bon bah voilà.
3: Ouais. Vous écoutez la radio à quelle heure ?
11: Bah l'après-midi, moi surtout parce que moi.
3: Très bien, l'après-midi, donc vous nous écoutez, génial.
11: Ouais.
3: Hein, c'est fabuleux. Mmh. Hein, vous aimez bien tous les 45 tours qui passent sur l'antenne ?
11: Ouais, c'est bien.
3: Très bien. Alors attention, deuxième indice. Est-ce que vous avez écouté l'indice de cet après-midi ?
11: Non, pas du tout, cet après-midi j'étais parti.
3: Alors, vous avez le droit, bien entendu, à utiliser un joker. Est-ce que vous l'utilisez ?
11: Oui, je vais le prendre, hein.
3: Alors vous le prenez, vous connaissez bien entendu la règle du jeu, vous n'avez pas plus le droit à 4 jokers, donc on peut considérer que vous utilisez donc le premier. Donc il en restera plus que 3. Le joker et la question est la suivante. Je suis plusieurs ou je suis seul ?
11: Plusieurs.
3: Eh oui, c'est la bonne réponse. Alors à votre avis, qui donc ?
11: Ça peut être plusieurs.
3: Ça me dit
11: quelque chose
3: en plus. Alors, j'attends une réponse. Pardon ?
11: Britannique Soko ?
3: Ah non, mais vous êtes pas loin, là, hein ?
11: Oh !
3: Alors, vous utilisez un...

0: Écoulé, troisième indice, c'est ce que vous voulez, le troisième joker.
1: Bah oui, on va le prendre, on verra, ça va peut-être nous aider un peu plus.
0: Alors, vous avez trouvé vert, et le mot étoile. Alors, à votre avis, si je vous dis, le fermier en vend deux. Le fermier en vend deux.
1: Des vaches ?
0: Et c'est une bonne réponse. À votre avis, qui donc ?
1: Non, c'est pas les vaches vertes, c'est pas les négresses vertes, des fois ? Non ?
0: Ah, ça chauffe, hein.
1: Ouais, c'est pas les négresses vertes.
0: Ah, vous êtes pas très très loin. Attention, je peux pas vous aider de plus, sinon ça va être de la triche.
1: Ah bah oui, c'est pas les négresses vertes.
0: Et vous pouvez vous faire aider derrière, j'entends qu'il y a du monde derrière.
1: Oui, je suis pas tout seul.
0: Eh bien, faites-vous aider, regardez dans le dictionnaire, ça va être très simple.
1: On n'a pas de dictionnaire en plus, on l'oublie à la maison. Gold. Gold.
0: Pardon.
1: Gold, c'est pas gold.
0: Ah, allô.
1: Oui.
0: Oui, c'est...
1: Gold.
0: Ah non.
1: Hein.
0: Alors, à votre avis, qui donc ? Non ?
1: Rita Mitsuko, non ?
0: Ah, ce n'est pas un groupe, hein ?
1: Hein ? Si, ils sont plusieurs, alors qu'ils sont plusieurs. Merde.
0: Ah là là, vite, vite, vite, il n'y a plus de sable dans le sablier.
1: Merde, je vois pas du tout.
0: Je suis désolé. Heureusement que vous n'avez pas encore utilisé votre quatrième joker.
1: Je vais le prendre et puis on verra. Bon.
0: Alors, vous prenez le quatrième joker. Dernier indice, Fred. C'est le dernier indice. Alors, soyez bien attentifs. Vous écoutez bien entendu la radio régulièrement. Vous nous écoutez plus particulièrement l'après-midi. À votre avis, quel est l'indice de ce matin?
1: Une personne?
0: Oui.
1: Une personne.
0: Alors, pour vous aider, il a chanté Pour le plaisir en 1983. C'est une bonne réponse. Ça vous donne un indice supplémentaire. Alors, à votre avis, qui donc?
1: Alors, attends. C'est pas Johnny quand même.
0: Il ne me reste plus que 30 secondes. À votre avis, qui donc?
1: Starmania, non?
0: Non, malheureusement, ce n'est pas la bonne réponse. Ah, attendez, j'ai cru entendre, vous m'avez dit?
1: C'est pas Rita Mitsuko?
0: Ah, non.
1: Ça ressemble à Rita Mitsuko.
0: Alors, à votre avis, Fred, vous pouvez vous faire aider. À votre avis, qui donc?
1: C'est pas
0: Zouk
1: Machine.
0: Ah, attendez, vous m'avez dit
1: Zouk Machine.
0: Zouk, non.
1: C'est pas Dick Rivers. Non.
0: C'est pas Dick Rivers, malheureusement. Mais Dick Rivers, je pense que vous en êtes pas très très loin. Et pourtant, la musique que nous vous mettons derrière devrait quand même pas mal vous aiguiller.
1: Bah oui, justement, je la connais, mais d'où? J'arrive pas à le savoir, justement. J'arrive trop de main.
0: La musique d'un film américain. Avec.
1: Non,
0: avec Dustin Hoffman. Aïe, j'ai bien peur, Fred, malheureusement, que bon, malgré votre fidélité, je sais que vous nous écoutez régulièrement, malheureusement, malgré les 4 jokers que vous avez utilisés, alors, on avait le mot vert, le mot étoile, le mot vache et Herbert Léonard. Il fallait trouver un nom de groupe.
1: Bah ouais,
0: c'était effectivement, quand je dis que vous n'étiez pas loin, c'est-à-dire qu'effectivement c'était un groupe français. Et vous ne l'avez malheureusement pas trouvé.
1: Ah non,
0: le groupe c'est les Goulons.
1: Mais comment? Les Goulons? Ça ne dit rien. Je connaissais pas du tout.
0: Alors c'est normal, juste un groupe qui n'a pas sorti de disque.
1: Ah d'accord.
0: Mais vous auriez pu trouver parce qu'il y a eu beaucoup d'actualités sur ce groupe Les Goudrons.
1: Ça se trouve. Ok. Ça ne me dit rien, moi.
0: Puisque. Alors, nous avions Herbert Léonard, c'est le fils d'Herbert Léonard qui a monté ce groupe Les Goudrons.
1: Ouais.
0: Alors, attendez, à votre avis. Si vous me trouvez à la rigueur le rapprochement du groupe Les Goudrons avec le mot vert, vache et étoile, bon, je vous ai aidé, Herbert Léonard, on sait que bon, vous le saviez probablement quand même, après réflexion, après avoir un petit peu réfléchi, que vous saviez que Les Goudrons était un groupe qui a été monté par le fils d'Herbert Léonard.
1: Oui.
0: Bon, ça, vous le saviez, je pense, hein, c'est sur l'émotion. Ce sont des choses qui arrivent. Vous savez, vous vous en souvenez, ça vous dit quelque chose?

0: vaguement, quoi. Mais
1: ça me rappelle quand même quelque chose. Alors, à votre avis, qui donc, pourquoi le vert, l'étoile et la vache?
0: La couleur.
1: Le vert, la couleur.
0: Oui.
1: C'est une bonne réponse.
0: Les vaches, le fermier? Non, les vaches, les champs.
1: Les vaches, les champs?
0: Champs, les étoiles.
1: Alors, les étoiles...
0: Le ciel?
1: Non.
0: Les étoiles...
1: Ah, à votre avis, qui donc?
0: Les étoiles, mince. Les étoiles, les...
1: Alors, bon,
0: T'as la paix?
1: Alors, pour les étoiles, vous avez le droit à 4 jokers.
0: Voilà,
1: vous le savez, vous connaissez que vous avez le droit à 4 jokers.
0: C'est pas la Voie lactée, les étoiles Voie lactée?
1: Ah non, alors, vous utilisez votre joker?
0: Bah ouais, je vais prendre, on verra.
1: Alors, le joker bonus... Attention, allez, pour vous aider, on vous rajoute normalement cette musique qui devrait quand même beaucoup vous aiguiller.
0: Bah ouais, ouais.
1: C'est un film qui a été fait avec Dustin Hoffman et Clint Eastwood.
0: Pour une poignée de dollars.
1: Ah là, vous vous trompez, c'était avec Stallone.
0: Ah merde. Ah ouais, merde. Bah alors, quoi, avec Clint Eastwood, putain, j'adore le film. Je vois pas. C'est pas celui qui est Harry des fois.
1: Vous m'avez dit, pardon?
0: Comment t'as dit? Harry là.
2: L'inspecteur Harry.
0: L'inspecteur Harry?
1: Ah non.
0: Merde, c'est avec un singe, je crois.
1: Avec un singe?
0: Oui, avec un singe!
1: La planète
0: des singes.
1: C'est une bonne réponse, Clint Eastwood avec Dustin Hoffman dans La planète des singes. Le feuilleton, bien entendu. Hein. Écoutez, j'ai peur que la musique vous déconcentre, je vais l'arrêter, je vous laisse, on vous écoute. Et vous pouvez éventuellement discuter avec votre famille.
0: Okay.
1: Ah, excusez-moi, c'est peut-être pas la famille, non?
0: J'ai ma copine et un copain, quoi.
1: D'accord. Eh bien écoutez, on peut vous écouter, il faut qu'on vous entende, mais vous avez le droit à 30 secondes pour entre vous choisir un mot.
0: Planète des singes.
1: Vous pouvez vous faire aider, demander derrière. Mademoiselle, si vous voulez, vous pouvez aider votre mari. Hein. Allez, il vous reste encore 25 secondes.
0: Non plus, je vois pas. J'ai beau chercher, tourner en rond. Couleur vert.
1: Mais ne tournez pas en rond, concentrez-vous.
0: Étoile. Je suis concentré carrément sur le bout de papier, j'essaie de voir quelque chose.
1: Alors regardez bien, si vous regardez bien l'écriture du mot vert, du mot étoile et du mot vache, ainsi que Herbert Léonard.
0: Vert.
1: Si je vous dis les goudrons.
0: Attends.
1: Regardez, peut-être que vous pouvez faire. Et vous pouvez peut-être former des mots avec les lettres de chaque mot. À votre avis, Fred, je vous pose la question en toute simplicité.
0: Vert.
1: Je vous rappelle que ça se passe en direct, hein. Alors, il y a quand même. Attention, il ne vous reste plus que 23 secondes.
0: Ça va pas. Vert.
1: Ah là, j'ai peur que ça soit trop tard. Vous l'avez entendu, Fred, vous êtes un fidèle de l'émission. Le gong veut dire que malheureusement.
0: J'essaie de réunir toutes les premières lettres du mot.
1: Je sais bien, Fred, que nous n'avons pas pu vous laisser énormément de temps, je le reconnais.
0: C'est vrai.
1: Nous sommes un petit peu pris par le temps. C'est dommage. Écoutez, je vais essayer de voir du côté du standard si éventuellement quelqu'un pourrait. Est-ce qu'on a quelqu'un?
3: Il y a Vincent.
1: Alors éventuellement Vincent pour aider Fred. Fred, tu es toujours là. Hein?
0: Oui.
1: Alors Vincent, bonsoir.
4: Bonsoir.
1: Alors à votre avis, qui donc?
4: Eh bien, qui donc? Moi, je dirais mouton.
1: Eh bien oui. Le mouton.
4: C'était forcément ça.
1: C'était le mouton. Vous avez trouvé tout de suite ou vous avez quand même du mal? C'est grâce en fin de compte à tout ce que Fred a pu vous aiguiller.
4: Voilà, exactement, parce que en fin de compte, quand on regarde bien, rien que le rapport avec Étoile, c'est le petit prince, dessine-moi un mouton.
1: Alors maintenant on va Fred.
0: Oui.
1: Ce qu'il fallait comprendre, c'est que bien entendu, la vache, c'est le meilleur ami, c'est quand même la meilleure amie du mouton.
0: Oui.
1: Avec le mouton, on en fait bien entendu de la.
0: De la viande.
1: Pardon. Mais non, de la laine.
0: De la laine,
1: et la laine peut avoir plusieurs couleurs, dont
0: la couleur verte de la laine.
1: Voilà. Du mouton. Et bien entendu, c'est l'étoile du berger.
0: J'avais cité.
1: Oui, mais il faut les trouver le mot. Et l'étoile du berger, c'est bien entendu l'étoile du
0: mouton.
1: Et voilà. Et puis bien entendu, on sait que Herbert Léonard, qui a son fils qui a monté un groupe qui s'appelle Les Goudrons, qui va sortir un album bientôt, vit à la campagne, dans une ferme. Donc le rapport avec la vache, les moutons, le ver et les étoiles.
4: Voilà.
1: Écoutez, Fred, désolé, mais malheureusement, vous ne pourrez pas repartir avec cette boîte de jeu. En tous les cas, nous avons été ravis de notre côté d'avoir pu passer un agréable moment. Et juste avant, quand même, nous tenons à vous féliciter par l'intermédiaire de notre président de la radio qui est là ce soir, par hasard à la radio. Allô?
2: Allô?
1: Oui?
2: Oui?
1: Fred?
2: Ouais?
1: Ah bah alors, Fred de l'ami?
2: Ouais.
1: Fred de l'ami?
0: Oui?
2: De l'ami.
1: Alors, à votre avis, qui donc?
0: C'est Frédéric de Triport?
2: Ouais.
0: Hein?
2: Ouais.
0: Et dis donc, ouais, je t'appelle là tout à l'heure, vous m'avez appelé? Mais je vous entendais exactement, hein, j'avais tout cité, tout, j'avais tout sur la ligne. Hein.
1: Alors attendez, parce que là, ce n'est pas le même jeu. Vous appelez pour une. Là, vous parlez d'un jeu d'une radio concurrente.
0: Ah bon?
1: Alors, à votre avis, qui? Et à votre avis?
2: Qui? Je comprends, mais...
1: Qui donc?
0: Mais c'est Frédéric, c'est pas mon collègue de travail?
1: Non, pas du tout. Vous vous trompez.
0: Bon?
1: Qui donc, à votre avis?
0: Fred, c'est qu'il habite pas Triport?
1: Non, ce n'est pas le Fred de Triport, c'est une surprise. C'est un ami d'enfant, enfin, c'est plus de la famille.
0: C'est pas Fabrice Giroud, des fois, Frédéric. C'est un ami d'un copain d'enfance.
1: C'est pas Frédéric, c'est quelqu'un qui est de votre famille.
0: C'est pas Cyril François?
1: Non.
0: C'est pas mon père? C'est pas François mon père, des fois, non?
1: Ah!
0: C'est pas mon père?
1: Ton frère?
0: Mon frère, peut-être?
1: Non!
0: Cyril?
1: Non.
0: Ma mère, Annie?
1: Non! Alors, écoute bien la voix de l'invité mystère.
3: Ouais, allô, tu m'as pas reconnu?
1: Alors?
0: C'est Fabrice?
1: Pardon?
0: Fabrice
1: Giron? Non.
0: Fabrice?
1: Alors à ton avis, Fred?
0: C'est pas
1: qui
0: Stéphane? C'est pas Stéphane?
1: Non.
3: C'est pas Stéphane, hein.
0: Eric?
1: Alors,
0: c'est pas Eric?
1: Un petit indice pour t'aider, Fred, parce qu'il me l'a dit en antenne, ce n'est pas la voix mystère qui va le dire l'indice, c'est moi qui vais te le donner. Il t'a rendu cocu trois fois.
0: Il m'a rendu cocu trois fois. C'est Stéphane.
1: Ah, c'est un jeu de mots. Hein, tu comprendras, c'est de l'humour. Hein.
0: C'est Stéphane.
1: À ton avis?
0: C'est Stéphane. Enfoiré, c'est tout. Les collègues, c'est toi qui t'avais. Stéphane Giraud?
1: Ouais, c'est Stéphane Géraud.
0: En enfoiré, celui-là, je m'y attendais même pas. Attends.
1: Alors c'est la radio. C'est la radio de mots pour le Kiki donc, qui t'appelait avec l'invité mystère, les jeux mystérieux. Et malheureusement, nous ne pouvons pas t'offrir puisque tu as épuisé tes 4 jokers.
0: Bah ouais.
1: Mais nous avons pris plaisir, en tous les cas, d'avoir passé un agréable moment en ta compagnie. Et en tous les cas, bon, écoute, tu es fidèle de la radio.
0: Ouais.
1: Hein, tu nous écoutes sur 108.7, régulièrement l'après-midi.
0: Ouais.
1: C'est Mot Local qui t'appelle. C'est la radio Mot Local.
0: Ouais.
1: Qu'est-ce qu'on pourrait. On te souhaite en tous les cas bonne continuation pour la suite.
0: Ouais.
1: Et mille fois merci d'avoir appelé.
0: Mais rien, c'est normal. Allez, au revoir.
1: Hein?
3: Allô?
0: Ouais. Oui?
3: Allô?
0: Oui.
1: Ah, c'est la voix mystère.
0: C'est Stéphane, ça, comme toujours.
1: Ah, Stéphane, on t'a reconnu.
3: Oui, tout à fait.
0: Alors Stéphane, qu'est-ce que tu fous là? Tu dors pas encore?
3: Comment?
0: Il dort pas encore, Stéphane?
3: Non.
1: Allez, pour t'offrir quand même le petit pins de la radio Mot Local, une petite histoire drôle. Alors raconte-nous une petite histoire drôle.
3: On raconte l'histoire de Toto là.
0: Laquelle de Toto derrière les chiottes?
1: Allez vas-y.
3: Ah ouais vas-y, elle est trop bonne.
0: Tu connais Toto, celle qui est dans les WC?
1: Non.
0: Non bah moi non plus, il avait fermé la porte.
1: Alors là ça mérite presque le pins. Ouais, la deuxième histoire et le pins il est pour toi.
0: Ouais, et dis donc, et tu connais celle avec c'est Tarzan, il va dans une pharmacie.
1: Ouais.
0: Alors Popo, Tarzan arrive, il met Tarzan vouloir capote pour faire le bon Jeanne. Il arrive, bon mais il achète la dame, il donne la capote. Hein?
1: Ouais. Ouais.
0: Déjà, Tarzan, il repart, tout content. Le lendemain, il revient. Tarzan, pas content. Tarzan, fort, capote, boum. Alors, c'est pas bon. Un bain m'a dit, c'est bon. Allez, j'en donne une autre.
1: Ouais.
0: Pareil, le lendemain, il revient. Tarzan, pas content. Tarzan, fort, capote, boum. Oh, il en a marre, c'est pas possible. La bonne femme, la dame, elle en a marre.
1: Ah, oui.
0: C'est bon. Elle va derrière le magasin pour une vieille chambre à air.
1: Oui.
0: Elle prend son air, elle marque coup, tout. Elle donne à Tarzan. Bon, puis après, Tarzan, il ressemble à continuer gentiment. Alors, Tarzan, après, le lendemain, Tarzan, il revient. Tarzan, content, qu'apporte faute, Jeanne, boum.
1: Très bien, donc Fred, malheureusement, tu ne peux pas repartir avec ce pins. Je suis désolé. Ce n'est que partie remise, d'accord ? Hein ? Nous te souhaitons une agréable après-midi, hein, une très bonne matinée, et puis je pense que tu resteras fidèle à mon local. Hein.
0: Oui.
1: D'accord ?
5: Oui, il n'y a pas de problème.
1: Eh bien, on vous embrasse.
5: Allô. Au revoir.
1: Vous pouvez envoyer, vous dire au revoir à la voix mystère.
0: Allez, au revoir Stéphane, à la prochaine.
1: Fred, mille excuses pour le jeu du Kiki donc.
0: C'est pas grave.
1: Mais attention, à chaque coin de rue peut apparaître le Kiki donc, donc sois très vigilant. Et d'accord. Il est possible qu'un de ces quatre nous te rappelions une nuit pour rejouer au Kiki donc.
0: D'accord.
1: Ok, sois un peu plus attentif et achète-toi un quid.
0: D'accord.
1: Super. Au revoir.
0: Au revoir, à la prochaine tout le monde.
5: Au revoir.
0: Bisous.
1: Au revoir les amis.
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1: Il est là ce soir de l'île de beauté. Je vous demande de l'accueillir, mesdames et messieurs, comme il se doit. 45 ans. Jojo. Jojo. Êtes-vous là, Jojo ?
7: Je suis toujours là. Bonsoir.
1: Bonsoir, mesdemoiselles. Bonsoir, mesdames. Bonsoir, messieurs.
7: Le groupe France Télécom. Et bonsoir à tous les Français et les Coms de toute la France. Et bonsoir à tout le monde.
1: Alors, mon cher Jojo, vous allez nous interpréter une très jolie chanson.
7: Typiquement corse.
1: Ah.
7: Je voulais dire, en pensant, bonsoir à une, je me rappelle plus, mais...
1: Qui c'est qui est derrière toi?
7: C'est ma maman. Bon, allez, je vais vous la chanter.
1: Il gueule déjà, il crie?
7: Non, il ça y est, attendez, je vais te...
1: Oh putain, c'est reparti, c'est grave.
7: Je peux commencer?
1: Allez-y, Jojo Dus.
7: Allez, je vais vous chanter la chanson corse, c'est parti.
1: Allez.
7: Allez.
1: Avec la cassette.

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1: Est-ce que ça bouge à plus?
0: Oh là là, quelle beauté! C'était beau! C'était beau! C'est une chanson triste, Jojo!
1: Ah bah oui, mais je sais bien, il faudra que je me trouve une chanson un peu plus gaie.
0: Ça parle de quoi cette chanson?
1: Parce ça qu'on parle a pas tout... d'une dame, une demoiselle blonde.
0: Oui.
1: Je sais pas comment il faut la traduire.
0: Ah hein. Bah t'as là avec ta bouche, tiens.
1: Ouais.
0: Tu la feras avec ton cul plus tard.
1: Je voulais dire bonjour à Barbara.
0: Oui.
1: Et puis il y a une autre, je me rappelle plus.
0: Et au France Télécom quand même, et au...
1: À France Télécom, à toutes les Barbara de France Télécom.
0: Et on rappelle que t'es un fan de France Télécom, t'es un fonctionnaire.
1: Ah oui.
0: Ah, c'est bon,
1: en fait, j'ai trouvé un système pour tout le monde.
0: Oui.
1: Pour France Télécom, ceux qui m'écoutent plutôt.
0: Pour arnaquer France Télécom?
1: Non.
0: Ah.
1: C'est pour... faire briller les cabines, pour faire briller les cabines. C'est tout simplement un spontex.
0: Attends. Alors écoutez bien les jeunes là qui passaient votre temps à casser, les casseurs, là, écoutez bien. Maintenant, vous allez arrêter de les casser, vous allez les faire briller. Ouais. Alors, comment faire briller des cabines téléphoniques? Eh bien, vous avez la réponse tout de suite grâce à un fonctionnaire de France Télécom. Jojo, bonjour.
1: Oui, bonjour. Alors, vous allez
0: alors
1: avoir...
0: comment et... faire briller alors cette belle...
1: Oui. Alors, je vais vous faire briller. Alors, il faut passer du spontex sur les appareils et avec un peu de l'eau. Et puis, ça fait briller les mailles.
0: Ça voilà. Gueule tout le temps derrière. C'est ta mère qui gueule comme ça, Jojo?
1: Il faut que je parle doucement parce que...
0: Bah, dis donc...
1: Oui.
0: Donc, qu'est-ce qu'elle dit, ta mère, derrière? Pourquoi elle gueule? Pourquoi elle gueule?
1: Ben, je sais pas.
0: Demande-lui, pourquoi elle gueule?
1: J'en sais rien.
0: Ben, demande-lui.
1: Dans la salle manger, voilà.
0: Ah ouais, ouais. Alors, embêtante.
1: On n'y voit rien.
0: Hein, elle te taquine quand même, ta mère.
1: Ah oui,
0: hein.
1: Qu'est-ce que vous voulez faire? Il faut s'y faire. Et elle dit qu'il faut que je me lève de bonne heure et.
0: Ah, alors, écoutez, elle est derrière. À chaque fois que vous avez joué.
1: Écoutez.
0: Vas-y.
1: Bon. Allez, je vais me coucher. Oui, je vais me coucher.
2: Ouais.
1: Oui, je vais aller travailler.
0: Bon,
1: je vous dis bonne soirée à tous et à toutes.
0: D'accord.
1: À toutes les demoiselles.
0: Bonjour Jojo, comment allez-vous?
1: Bonsoir.
0: Vous allez bien?
1: Ça va bien.
0: Qu'est-ce qui vous amène, Jojo? Vous allez chanter une chanson, paraît-il?
1: Ah oui, mais maintenant, je pourrais plus lundi prochain.
0: On vous écoute, allez-y.
1: Ah oui, mais là, je n'ai plus...
0: A cappella, allez.
1: A cappella, rock and roll music.
0: Ouais, rock and roll music. Jojo, est-ce que tu as la rock and roll attitude?
1: Ah non, je l'ai pas.
0: Est-ce que tu as la Ajaccio attitude?
1: Ajaccio attitude?
0: La... Bah, what?
1: Ajaccio attitude?
0: Bah oui, l'Ajaccio attitude comme Johnny, il a la rock and roll attitude, toi t'as l'Ajaccio attitude.
1: Je peux même vous faire.
0: Ajaccio attitude,
1: tourne. Oh, music, wow.
0: Vas-y, refais-le, Jojo, vas-y.
1: Rock and roll music, wow.
0: Il est fort, lui. Il est
1: diable. Hein?
0: Vas-y, parle comme les Jones.
1: Et alors, giveaway, ça va. Et bonjour à toutes les demoiselles et tous les collègues. Je souhaite un bon joyeux Noël à toutes les fans, à tout le monde.
0: D'accord, merci encore, Jojo, et à bientôt. Eh bien, bonsoir et bienvenue, vous qui nous regardez devant votre poste de radio ce soir, de plus en plus nombreux. Aujourd'hui, de nouveaux candidats pour ce nouveau Chiffrer les Lettres. Et quel candidat, puisque nous avons d'un côté une charmante demoiselle, Ludivine, 19 ans de Lyon. Bonsoir Ludivine.
3: Bonsoir Max.
0: En pleine forme aujourd'hui?
3: En pleine forme.
0: Très bien, vous avez peut-être un petit bonjour à passer à quelqu'un qui regarde la radio ce soir?
3: Non, pas du tout.
0: Très bien, c'est chose faite, le message est passé. Et vous êtes opposé aujourd'hui, et sur ma droite, à Xavier, 22 ans, de Tours. Bonsoir Xavier.
2: Bonsoir Max.
0: Très jolie cravate en tous les cas. Hein.
2: Pardon ?
0: Je vous trouve très jolie.
2: Ouais, ouais, pas mal.
0: Très bien. Vous avez un petit bonjour à passer à quelqu'un qui nous regarde aujourd'hui à la radio ? Très bien. Bah, écoutez, je vous remercie, Xavier. Nous allons y aller sans plus tarder car je sais que les gens sont très pressés de jouer aux chiffres et les lettres. Un jeu intelligent, un jeu fortement déconseillé aux enfants. Alors nous allons commencer avec Xavier. Vous choisissez consonne ou voyelle ?
2: Consonne.
0: Console. Un P.
4: Voyelle.
0: Voyelle. Un A.
2: Consonne.
0: Un N.
4: Consonne.
0: Consonne. Un T.
2: Voyelle.
0: Voyelle. Un A.
4: Consonne.
0: Consonne. Un L.
2: Voyelle.
0: Un O.
4: Consonne.
0: Un N.
2: Et consonne.
0: Et consonne. Un S. Vous avez 10 secondes pour réfléchir. Le temps qui vous était imparti est écoulé malheureusement. Xavier, combien ?
2: 9 lettres.
0: 9 lettres, Ludivine.
4: Pareil.
0: Pas mieux, on vous écoute.
2: Je dirais pantalon.
0: Pantalon, P-A-N-T-A-L-O-N-S.
2: Très difficile.
0: C'est une bonne réponse. Nous avions également la, L-A, A, ou ta, T-A. Enfin, il y avait plusieurs possibilités. Bon, nous allons maintenant aller directement du côté compte est bon. Est-ce que vous êtes prêts ?
4: Oui.
0: Très bien. Eh bien, ça va être à vous de choisir, donc vous écoutons.
2: Première.
0: Première. 8.
4: Seconde.
0: Seconde. 10.
2: Troisième.
0: Troisième. 100.
4: Quatrième.
0: Quatrième. 15. Encore une dernière.
2: Cinquième.
0: Cinquième. À 1. On fait tourner la machine. 118. Et on laisse la musique 10 secondes de concentration pour essayer de trouver. 118 donc. Pas évident du tout. Attention, le temps qui était imparti est écoulé malheureusement. Nous allons du côté de Divine. Est-ce que le compte est bon ?
4: Oui, le compte est bon.
0: Le compte est bon, nous vous écoutons.
4: Alors, 100 plus 10, 110.
0: Oui.
4: Plus 8, 118.
0: Exact. Bien joué. Moi, personnellement, je m'étais arrêté à 115. 100 plus 15 égale 115. Eh bien, écoutez, tout le monde a gagné. Hein ? Donc, c'est ça qui est un petit peu merveilleux dans ce jeu. Et j'espère que vous avez pris plaisir à venir nous rejoindre sur le plateau. Une ambiance très sympathique. Hein ?
2: Extrêmement, oui.
4: Tout à fait.
0: Je crois que même Ludivine, nous discutions 5 minutes avant le début de l'émission, elle me disait que nous avions une équipe derrière très sympathique, une équipe qui travaille énormément. Hein.
4: Oui, formidable équipe.
0: Très bien.
2: Extrêmement.
0: Très bien. Bon, bah écoutez, Xavier, tout comme Ludivine, nous allons bien entendu vous offrir la boîte de jeu du compte est bon. Et merci. Puis également, bien entendu, le Pings parlant du compte est bon. Hein ? J'ai été ravi en tous les cas d'avoir été là encore aujourd'hui. J'espère que les gens qui nous ont regardés devant leur poste de radio ont pu également prendre autant de plaisir que nous sur ce plateau. Et si vous souhaitez nous rejoindre dans le compte est bon, vous pouvez d'ores et déjà vous inscrire au numéro qui s'inscrit juste en bas de votre poste de radio. Voilà qui est fait. Très bien. Nous allons quand même saluer très rapidement, avant de laisser le mot de la fin à nos deux candidats, nous allons quand même remercier un nouveau fan club qui vient de s'ouvrir. C'est du côté de Dunkerque. Superbe jeu. Donc si vous souhaitez, dans la salle des fêtes de Dunkerque, samedi après-midi, il y aura un compte est bon et un chiffre et des lettres. Ludivine, un petit mot quand même pour les gens qui regardent la radio en ce moment.
4: Eh bien, je remercie tout...
0: Très bien, nous vous remercions Ludivine, et puis c'est ça de Ludo, et puis Xavier également.
2: Oui, oui, tout à fait. Je voulais...
0: C'est merveilleux. Très bien. Bah, écoutez, en tous les cas, très agréable d'avoir deux candidats comme vous aussi charmants. Et puis nous vous donnons rendez-vous la prochaine fois. Bisous à tous.
2: Au revoir.
0: Au revoir. C'est pas mal Florent, mais il va falloir trouver des candidats un petit peu plus percutants, puis surtout des mots un petit peu plus simples, hein, parce que ça a l'air un petit peu compliqué.
5: C'est
0: je pense que
5: c'est dur, mais bon.
0: Il va falloir trouver des règles du jeu un petit peu plus simples, parce que là, j'ai un peu peur que ça soit un peu plus compliqué pour les gens, quoi.
5: Ouais, je sais pas.
0: En tout cas, on a fait une bonne émission. Hein.
5: Ouais, c'était pas mal.
0: Super. Tu me chercher un café ?
5: Ouais, j'y vais, d'accord.
0: T'appelles pour quoi, Nanar ?
6: Salut, j'appelle pour faire gober des conneries à ma caserne, enfin à mon ancienne caserne, j'étais militaire.
0: Ouais.
6: Et je veux leur faire croire que j'ai déserté et que j'ai une pique P4, enfin la totale, quoi.
0: D'accord. Allez, on va appeler.
6: Ok.
0: J'espère que ça va pas m'attirer des ennuis, ça.
6: Non, je pense pas.
0: Ouh, l'armée, la police, tout ça, tu sais. Il y a toujours des filous, hein.
6: Non, mais ils sont cool là-bas.
7: Oh, bah fais ça d'une manière clean. Allez, c'est parti. Quoique le mec qui va décrocher, on aura rien à foutre. Hein. Astorcy. Astorcy.
6: Oui, bonsoir, canonnier petit.
8: Oui.
6: Allô, je vous appelle, donc j'ai un problème. J'ai un problème avec mon ami, donc je suis chez vous, donc à Draguignan. Et bon, il faut que je reparte immédiatement de Draguignan. Et là, je déserte pour retourner chez moi sur Saint-Étienne.
8: Non, mais attendez, vous désertez maintenant, là?
6: Oui, oui.
8: Et vous me téléphonez maintenant?
6: Eh ben oui, j'ai un petit peu de remords, quoi. Non, mais bon, j'appelle, je reviendrai demain, quoi. Mais bon, il faut absolument que je rentre chez moi et... Ça va plus du tout, quoi.
8: Et quelle batterie vous êtes?
6: La B13.
8: Ça, il est 1h du matin et vous partez maintenant, vous?
6: Ah ben oui, c'est qui est à l'appareil?
8: Ben, qui c'est qui vous a donné le numéro de téléphone?
6: Ben, on a les numéros de téléphone.
8: Bon, donc c'est Petit et prénom?
6: C'est Bernard.
8: Petit Bernard. Bon, ben, impeccable, hein.
6: Mais il y a un problème, bon, je peux revenir demain, non?
8: Vous faites comme vous voulez, hein. Vous me dites je déserte, bon, ben, vous désertez, moi.
6: Ben, disons, plus...
8: Après, vous me dites je reviens demain, vous revenez demain, hein. Si vous revenez demain, c'est bon, si vous revenez après-demain, c'est bon aussi.
6: Ouais, mais je vais prendre des jours de trop.
8: Ah ben, sûrement, oui.
6: Parce qu'en plus, je viens de faire une bêtise, je crois. Voilà. Disons, j'ai pris une P4 et je suis tombé en panne d'essence, je suis à Saint-Raphaël.
8: Ah, vous êtes à Saint-Raphaël? Ben, c'est impeccable. Et comment vous avez fait pour sortir du Chambron?
6: Je suis passé par le portail du haut.
8: À quelle heure?
6: Je sais pas, il y a une heure à peu près.
8: Ben, il était fermé, le portail du haut.
6: Ben non, j'ai pu sortir.
8: Et vous avez le numéro de la P4, là?
6: Non.
8: Elle est où, la P4?
6: Eh ben, elle est à Saint-Raphaël, là, je suis avec, et je suis tombé en panne d'essence.
8: Ouais, mais elle est près de la cabine, là, vous avez le numéro?
6: Non, elle est pas près de la cabine, justement, j'ai marché pour aller à une cabine. Mais disons, ça... Parce que moi, ce que je voulais faire, je voulais rentrer sur Saint-Etienne avec la P4 et la ramener demain, quoi.
8: Bah ouais, bien sûr, bah ouais, bien sûr. Bah, à mon avis, ça va mal tourner demain.
6: Ah, mais non.
8: De quoi?
6: Bah, disons, bon, je...
8: Mais non, mais il fallait prendre un char aussi.
6: Ah bah non, pas
8: et comment char. On va faire pour récupérer la P4?
6: Bah, je la ramène. Mais il faut que je trouve de l'essence, déjà.
8: Bah, c'est pas de l'essence, c'est du gasoil, hein.
6: Ah, d'accord. Mais vous voulez pas... Je voudrais bien vous demander un service. Vous voulez pas me descendre de l'essence?
8: Non, bah attendez. Quittez pas. Vous restez à la cabine, puis je vous amène un jerrycan aussi. Et comment j'y vais, moi?
9: On y va, là. Dépêche-toi. C'est bon, on raccroche. On y va, là.
8: Allez, j'arrive, hein.
9: Ah, j'ai trouvé un mec, là, qui va nous filer de l'essence pour ta cam, là, pour ton camion, là.
6: C'est bon?
9: Ouais, j'ai trouvé quelqu'un, là.
6: Ah, d'accord.
8: Impeccable. Et vous avez pas le numéro, là, de la P4?
6: Eh non, j'ai pas le numéro. Elle est pas là.
9: T'es avec qui, là? T'es avec ton frère?
6: Oui.
9: Bah dis-lui qu'il se ramène et puis qu'il vienne pousser le truc parce que, putain, avec l'accident qu'on a eu en plus, laisse tomber, ça va te rapporter que des emmerdes. Hein.
8: Non, mais le mieux, c'est d'y foutre le feu, là, et puis vous la laissez sur le bas-côté.
6: Non, mais en plus...
9: Demande à ton frère de venir, dépêche-toi, putain.
8: S'il fait froid, là, vous y foutez le feu, puis vous vous chauffez les mains, là.
6: Mais non, ça va, je suis habillé.
9: Qu'est-ce qu'il dit?
6: Il dit qu'il faut que je foute le feu et que je me réchauffe les mains.
9: Mais non, c'est ton frère qui est le déconneur. Non, dis-lui de se pointer, qu'il se magne, j'ai pas que ça à foutre.
6: Et vous pouvez pas venir parce que bon.
7: Oh non! Ah le pauvre, bien joué, hein! Pas mal!
6: Putain, j'y crois pas, il a raccroché!
7: Pas mal, nanar! On rappelle? Appelons ce monsieur là!
6: Le même, ouais, on lui le dit même. C'est un canular!
7: Bah non, tu lui dis rien, tu lui dis bon alors qu'est-ce qu'on fait?
9: Tu dis on a été coupé!
7: Ah là là!
6: À mon avis, il a été prévenu un
8: coup! Ouais, c'est un charron!
6: Oui, c'est toujours la même personne.
8: Ouais.
6: On a été coupé, alors je sais pas si...
8: Bah, on a été coupé parce que j'ai raccroché, parce que je veux pas passer à lui au téléphone. Vous appelez Petit, c'est ça?
6: Oui.
8: Bernard?
6: Oui.
8: Vous avez pris une P4, vous êtes à Saint-Raphaël en panne?
6: Oui.
8: Et ben voilà, qu'est-ce que vous voulez que je fasse?
6: J'ai eu un accident, en plus j'ai un peu accroché, quoi.
8: Et vous voulez que j'appelle le Père Noël ou quoi?
6: Bah non.
8: Vous voulez pas me dire le numéro de la P4 et je sais même pas si vous existez?
6: Bah vous voulez pas venir me donner un coup de main?
8: Hein?
6: Vous voulez pas venir me donner un coup de main?
8: Mais non, parce que j'ai que deux mains. J'en ai une, j'ai un stylo, puis l'autre le téléphone. Donc le temps que je téléphone en B13, savoir si vous existez.
9: Bon.
8: Déjà?
9: Demande-lui qu'il téléphone à Europe Assistance.
6: Ouais, Europe Assistance.
8: Et vous voulez pas venir passer voir, là?
9: Bon, on va
6: là. Ça sera fait,
9: là. On a combien de kilomètres, là? On est loin?
8: Ah non, si vous partez maintenant, vous êtes là dans pas longtemps, hein.
9: Bon, on va là.
6: Oh, c'est pas
9: dis-lui qu'on va pousser la voiture et puis on arrive.
8: Voilà, puis vous passez me voir, là, puis je vous parlerai.
6: Voilà, on peut appeler mon commandant du Metz, je suis du Metz, moi.
9: Non, mais est-ce que vous avez du café?
8: Ben, y a pas de problème, faut amener le sucre, puis je fais le café, j'ai mon camping-gaz, j'ai le café, là.
9: Tu me mets du sucre?
8: Ouais.
6: Mais c'est qui est au téléphone, là?
8: Eh ben, il n'y a qu'à venir me voir au poste et puis vous verrez qui c'est.
6: Non, pour ça, peut-être qu'on se connaît, je sais pas.
8: Bah, sûrement même. Puis on se connaîtra comme ça, pas de problème.
9: C'est Francis?
8: Hein?
9: C'est Francis?
8: Ah non.
9: Bon, bah dépêche-toi. Bon, hey, Bernard, viens pousser la voiture. Bon, allez, à quoi, il y a 500 bornes à pousser, là. Allez, on y va, c'est parti.
8: Allez, c'est parti, en avant. Hein.
9: Pousse.
8: Allez, salut.
9: Pousse, hein, mais pousse, là.
7: Ah, c'était bien.
2: Ah, j'y crois pas.
7: C'était court, c'était pas trop violent et c'était drôle.
2: Ah, mais il faut le rappeler quand même pour
7: alors,
2: dire.
7: Mais c'est sérieux, faut rien dire.
2: Ah, si, si, si.
7: Tu vas les rappeler aux antennes, tu vas leur dire.
2: Ok, ça marche.
7: En tout cas, c'était bien, Bernard.
2: Ah, tu m'étonnes.
7: Ah, là, là, là, là, là, là.
2: Dis, Max.
7: Ouais.
2: Pour le risque, y a pas un moyen d'avoir un petit CD?
7: Oui, on va te filer une compile Cybertrans.
2: Ah, c'est d'enfer.
7: Ok. Ça marche, Florent, tu lui offres?
10: Ouais.
7: Il était drôle?
10: Il était drôle, ça.
7: Ah, c'était drôle, on est pissé de rire, on est mort de rire.
10: Ouais.
7: Allez, on t'embrasse, bonne bourre, Bernard. Hein, Bernard, qu'est-ce que tu veux encore, toi?
2: Donc, je t'explique, j'ai rappelé le...
7: Ah, oui.
2: L'armée.
7: Oui, le canular.
2: Exactement.
7: Et
2: donc,
7: alors?
2: J'ai rappelé le gars, bon, je lui ai expliqué et tout, bon, il croyait pas.
7: Que c'était fun?
2: Il l'a pas cru.
7: Ouais.
2: Alors, je lui dis, bah écoute, que bon, moi j'enregistrais la cassette, tu vas t'entendre dessus, je vais te l'envoyer et tout. Il fait, alors, qu'est-ce que j'ai gagné comme cadeau? Je lui dis, bah malheureusement, rien, j'étais emmerdé. Alors il était tellement déçu, il fait ouais mais écoute tu veux pas rappeler Fun Radio parce que moi je peux pas les appeler de la caserne et tout, on n'a pas le droit de sortir et tout.
7: Ah bah alors il va falloir qu'ils chantent quelque chose hein.
2: Ah bah une petite Marseillaise parce qu'à Draguignan je vais te dire tous les matins on nous faisait chanter à 7h du matin sur la place des drapeaux. Donc je pense que la Judong va essayer de la chanter.
7: Ouais alors ça ou alors on va lui faire chanter le gendarme à Saint-Tropez là, le gendarme hein. On va lui faire chanter le truc. Ça va être très bien, c'est impeccable, allez on y va. On appelle l'adjudant alors. Chut, dis rien au début. Ouais. Oui, je vous appelais, bonjour, on a eu tout à l'heure appel à un petit jeune là qui a fait une plaisanterie, c'est exact.
11: Oui.
7: Un certain Bernard, est-ce que c'est ça?
11: C'est ce qu'il m'a dit,
7: Oui, c'est ce qu'il a dit. Donc c'est un jeune homme que nous recherchons, qui est connu des services de police, et on va en savoir un petit peu plus sur cette histoire.
11: Ben c'est bien, mais faut appeler un Fun Radio, alors.
7: Pardon?
11: Faut appeler un Fun Radio, pareil qu'il appelle Fun Radio.
7: Oui, non, ben enfin, c'est déjà ce qu'il est en train de faire depuis 2 mois. Il fait croire qu'il fait des canulars, mais c'est quelqu'un qui, effectivement, était recherché par la police.
11: Ouais, qu'est-ce que vous voulez que je vous dise de plus?
7: Ben, qu'est-ce qu'il a dit?
11: Qui c'est déjà au bout du fil, là?
7: Viservozu, dans le commissariat d'Apache.
11: Ouais. Bah écoutez, quand vous le prendrez, vous lui demanderez ce qu'il a dit, hein.
7: Ah ouais, mais moi je peux pas joindre ce monsieur, qu'est-ce qu'il vous aurait dit?
11: Non mais là j'y crois autant que son coup, hein.
7: Pardon?
11: J'y crois autant que tout à l'heure, là.
7: C'est le commissaire Mauvaiset, le commissariat Mauvaiset.
11: Ouais.
7: Répondez?
11: Ouais. Non mais là j'y crois autant que tout à l'heure, le coup de la P4, là.
7: Ah, vous avez bien raison, qu'est-ce que vous êtes fut-fut?
11: Ouais, ouais.
7: C'est Fun Radio à l'appareil, mon grand.
11: Ouais.
7: Tu ne crois pas, hein?
2: Si, mon adjudant.
7: Tu nous crois que c'est Fun Radio ou pas?
11: Bah,
7: il y a du mal,
11: bon,
7: hein.
11: Bon, bon.
7: Alors, c'était une petite plaisanterie d'un ancien de vos élèves, votre ami Bernard, qui a voulu faire une blague.
11: Ouais.
7: Aïe, aïe, aïe, mais ça n'a pas marché, on l'a tout de suite vu, hein. On a compris tout de suite dans le ton de votre voix que vous aviez compris que c'était quelque chose de bizarre. Hein.
11: Bah, de toute façon, la P4, ça peut pas. Hein.
7: Bah non, ça peut pas, et ça, vous l'aviez compris dès le début.
11: Ça peut pas, parce qu'elles sont cadenassées, le portail était fermé, et en plus, on met pas de l'essence, on met du gasoil.
7: Bah oui, il avait un pauvre nanar, bah. Ça t'a servi à quoi d'avoir fait 10 mois T'as perdu 10 mois de ta vie, et en plus, ça t'a appris à rien.
2: Mais j'ai pas fait 10 mois.
7: T'as fait combien?
2: J'ai fait un mois et 19 jours, j'ai été réformé.
7: J'ai fait 0 jours, moi. J'étais plus intelligent que toi.
11: Moi aussi. Ils ont pas voulu me garder.
7: Alors, Bernard, il paraît que tu voulais qu'on te rappelle pour t'offrir des cadeaux.
2: Eh ben oui.
7: Eh ben alors, on va lui offrir des cadeaux.
2: Eh ben oui.
7: N'est-ce pas, là, du dedans?
2: Il faut qu'il le gagne, le cadeau, alors.
7: Bah, il va falloir qu'il chante.
11: Et qu'il va falloir chanter?
7: Bah, vous allez me chanter. Louis de Funès, ça vous dit quelque chose?
11: Je sais pas, j'ai pas entendu qu'on chantait en ville.
7: C'est pas non, mais pas un chanteur, mais Louis de Funès, donc vous connaissez, c'est un acteur de cinéma. Gendarme à Saint-Tropez, ça vous dit quelque chose?
11: Ouais.
7: D'accord, ok. Et si je vous dis la marche des gendarmes, est-ce que vous savez siffler?
11: Ouais, je suis sifflé, ouais. Ça va être dur, mais bon.
7: Alors, essayons. Voyons voir si vous seriez capable de reproduire le même son que celui-ci. À vous? Non, non, c'est pas ça du tout.
11: Ah, mais je suis là, c'est la crève.
7: On recommence. À vous? Non, c'est pas bon. On recommence.
11: Ouais,
7: recommence.
11: Non, mais j'ai la crève, là. C'est bon. Ouais.
7: À vous, sergent?
11: Ouais, j'ai trouvé quelqu'un d'aussi patient que moi, c'est bon. Ouais.
7: Alors, allez-y.
8: Ah ben j'ai la crèche, je vais pas agresser.
6: Max, j'ai une idée.
7: Oui.
6: Il faut lui faire chanter la Marseillaise.
7: Non, non, non, il faut qu'il chante ça. S'il n'est pas capable de siffler, comment veux-tu qu'il chante? Attends, pas compliqué. À vous. Ah oui, Sergent.
8: Ah oui.
7: Voilà, c'est pas mal ça, c'est pas mal hein.
8: Si je dure encore une heure, c'est bon hein.
7: Ah mais là, bravo hein, bravo. Donc ouais. on va vous offrir un pins et puis une photo de l'animateur.
8: Ouais.
7: Hein, on est content.
8: Ah ouais, mais si en plus la photo peut être dédicacée là, mais pour quelqu'un là.
7: Ouais, bien sûr. On va la dédicacer, pour qui ça serait?
8: Je donne le prénom.
7: Oh, le prénom.
8: Bah ben, Sonia.
7: Sonia, bah bien entendu. Quoi, est-ce que je lui mets gros bisous, je t'aime, j'ai envie de toi, des trucs comme ça?
8: Peut-être pas trop quoi.
7: Ah.
8: On va non. attendre qu'elle arrive à 14 ans au moins. Donc...
7: Non, non, quel âge a-t-elle? 13 ans?
8: Ouais, 13 et demi.
7: Ah oui, non, on va attendre alors jusqu'à 14. Hein.
8: Ouais, c'est ça.
7: Ah, jusqu'à 13, c'est je t'aime, 15, c'est je baise, machin. Ouais. Nous, on a quand même crèché de dos, on n'est pas des petits vicieux. Y a pas de problème, sergent, à vous offrir des cadeaux. Une dernière quand même avant de se quitter. Tout ça, je vais chanter avec vous. On y va. 1, 2, 3. C'est bien.
6: Ah, il est d'enfer là, Judon.
7: Repos, sergent. Bonsoir.
6: Ah bah, ils vont s'éclater demain, ils vont s'éclater à Chabon.
7: Bon, bah, bonsoir, commissaire, et bonsoir, Bernard.
6: Salut, Max, merci pour lui.
7: Et l'amiral, là, il va pas quitter, on va prendre son adresse. Hein.
8: Ça va.
7: D'accord.
8: Ça va.
7: Salut, mon lieutenant. Fun Radio. Alors, Carole de Clermont-Ferrand, ça va, Carole?
12: Oui, Max.
7: Où est-ce qu'on s'est déjà entendu?
12: Je sais pas.
7: Ah, si, la voix me dit quelque chose, une voix d'enfant comme ça.
12: D'enfant.
7: Ah bah t'as une voix un petit peu jeune, gamine, c'est merveilleux, ça c'est beau.
12: Mmh.
7: Ça fait toute innocente.
12: Mmh. Hein? Peut-être, je sais pas, je m'entends pas.
7: On dirait une petite vierge.
12: On dirait.
7: Oh là là, quelle voix. Oh, ça m'excite grave.
12: Ça t'excite?
7: Oh là là, ça, non mais ça m'excite, ça m'excite, c'est mental quoi.
12: Mmh.
7: C'est-à-dire que ça me fait tourner la tête, j'ai tendance dans ces cas-là à monter le son dans mon casque.
12: C'est vrai.
7: Oh là là là là. Oh. Carole.
12: Oui, Max.
7: J'ai envie de te faire plaisir.
12: C'est vrai?
7: Ouais. J'ai envie de t'emmener quelque part.
12: Dans ton jardin secret?
7: Carole.
12: Oui.
7: Il y a si longtemps que j'attendais le moment de trouver la personne à qui j'aimerais refaire repénétrer ce jardin secret. Le portail commençait à rouiller. Pendant l'été, j'avais même perdu le trousseau où se trouvait la clé. Ça y est, je l'ai retrouvé, Carole. Et ce soir, grâce à toi, nous allons pouvoir de nouveau repénétrer dans ce jardin secret. Tu connais le rituel de ce jardin, Carole?
12: Non, pas vraiment.
7: Tu n'en as jamais entendu parler?
12: Si, j'en ai entendu parler uniquement, mais j'ai jamais entendu.
7: Il va falloir te laisser guider par le son de ma voix. Il va falloir boire les paroles et exécuter tout ce que je te dirai.
12: Oui.
7: Car de toute façon, tu seras... ensorcelé. Carole, ce voyage va être merveilleux. Nous allons dans quelques instants nous approcher du portail de ce jardin secret. À l'intérieur de la serrure, j'y pénétrerai la clé. De tour vers la droite pour ouvrir ce portail. Celui-ci s'ouvrira automatiquement. Nous pénétrerons à l'intérieur dans la grande allée de ce jardin secret que nous n'avons encore jamais vu. Toi qui nous écoutes cette nuit, Carole, pourra voir les images que je lui donnerai par intermédiaire de la pensée. Toi, tu pourras seulement fermer les yeux et imaginer ce que moi et Carole nous verrons grâce à l'imagination. Carole, je te demande de prendre ma main.
12: Oui.
7: Et nous allons nous diriger vers ce portail que tu as juste en face de toi. Est-ce que tu le vois?
12: Je le vois.
7: Il est là et nous nous y approchons. Ne sois pas pressée. Tu as les mains moites, Carole.
12: Oui.
7: Tu es excitée. Laisse-toi guider. Nous ne sommes plus qu'à quelques mètres de ce portail, d'un couleur bleu roi. Nous approchons et nous marchons. Ça y est, nous arrivons au côté du portail. Je prends la clé qu'il y a dans ma poche. Une clé en or massif. Je la fais pénétrer dans la serrure de ce portail. Je tourne une première fois à droite, puis une deuxième. Je retire la clé de la serrure et comme par enchantement, le portail s'ouvre d'une manière magistrale. Il s'ouvre. Regarde comme c'est beau.
0: évident que cela pourrait se passer de commentaires si nous n'étions que tous les deux, mais bien entendu, nous avons besoin de expliquer aux gens qui nous écoutent cette nuit ce que tu vas pouvoir voir maintenant. Regarde bien cette grande allée, nous allons pénétrer dessus. Nous allons marcher comme si tu marchais sur des œufs. Carole.
12: Oui.
0: Suis-moi.
12: Je te suis.
0: Marche. Voilà. Tranquille. Marche, tu es bien.
12: Je suis bien.
0: Voilà. Regarde l'oiseau qui vole au-dessus de ta tête.
12: Ah oui.
0: Un oiseau d'un bleu turquoise, d'un jaune et d'un fuchsia. Toutes ces couleurs jamais vues encore dans n'importe quelle de ces forêts amazoniennes ou tropicales, ils existent ici, dans le jardin secret du Star System. Voilà, ça y est. Il va venir comme la tradition le veut, se poser sur ton épaule. Laisse-le. Voilà, il se pose. Regarde-le comme il est bien. Il sent la tranquillité de ton esprit, l'aisance de tes pas, la sincérité de tes gestes. Caresse-le.
12: Je caresse, Max, je caresse.
0: Voilà, comme ça. Doucement. Voilà. Tu peux t'en aller. Le voici reparti, il reprend son envol, direction l'arbre que tu vois sur ta gauche.
12: Oui.
0: Cet arbre extraordinaire, celui qui donne des pêches roses, avec des feuilles mauves et un tronc bleu. Des images extraordinaires.
12: C'est beau.
0: Direction le puits. Le puits de l'espoir. Le puits des pensées. Le puits des miracles. Voici les quelques clés. Je te les donne. Ce sont des reproductions de celles de la clé principale du jardin secret. Prends-les dans tes mains.
12: Merci, Max.
0: Tiens. Mais ne lâche pas la mienne.
12: Non.
0: Voici la direction. Tu vas aller te rendre en face de ce puits gorgé d'eau. Chacune de ces clés, tu les jetteras une à une en fermant les yeux. Et à chaque fois que celle-ci viendra toucher le fond du puits, tu fermeras les yeux. Et tu exécuteras dans ta tête un souhait. Tu en as trois à pouvoir exécuter. Carole.
12: Oui.
0: C'est à toi, vas-y. Vas-y. Approche.
12: J'approche.
0: Vas-y, lance la première clé.
12: Ça y est.
0: Ferme les yeux et fais un vœu. C'est chose faite.
12: Ça y est.
0: Prends la deuxième clé dans tes mains.
12: Oui, je l'ai.
0: Vas-y, jette-la.
12: Ça y est.
0: Ferme les yeux.
12: Oui.
0: Fais ton deuxième vœu.
12: Ça y est.
0: La troisième clé.
12: Prends-la
0: dans tes mains.
12: Je l'ai.
0: Jette-la.
12: Voilà.
0: Ferme les yeux et fais un vœu.
12: Ça y est.
0: Ça y est, c'est fait. Je te demande de revenir vers moi maintenant, Carole.
12: Oui.
0: Sois tranquille. Merci pour ton sourire. Tu as un visage si délicat et si beau. Carole.
12: Oui.
0: Le moment est venu pour toi de décoller. Tu vas pouvoir voler.
12: Mm-hmm.
0: Et pouvoir regarder la ville la nuit. Ce pays, cette terre, cette planète qui est la nôtre. Tu vas pouvoir regarder de haut tous ceux qui nous écoutent. Pendu à mes lèvres et qui souhaiterait un jour être à ta place.
12: Oui.
0: Carole,
12: mm-hmm.
0: Nous allons décoller.
12: Oui, tu me tiens la main.
0: Ça y est, nous commençons à décoller. Tes pieds ne touchent plus terre. Nous nous sommes surélevés de quelques centimètres, quelques mètres. Fais attention, la pression va être forte.
12: Oui.
0: Regarde comme on est bien.
12: Oui.
0: Regarde comme on est bien. Comme ça. Nous avons déjà dépassé le premier banc de nuages. Toi qui nous écoutes cette nuit, nous sommes juste au-dessus de toi et nous t'observons avec Carole. Regarde-les comme ils sont petits.
12: Oui, ils sont tout petits.
0: Continue à garder ma main serrée tout contre la tienne.
12: Oui.
0: Sinon, tu risques de perdre le contrôle et de retomber sur terre.
12: Oui.
0: Continue. Voilà. Carole.
12: Oui.
0: Je vais être obligée de te laisser quelques instants, te laisser.
12: Me laisser?
0: Pour que tu puisses toi-même voguer.
12: Oui.
0: Et voler comme tu le désires.
12: Mm-hmm.
0: Carole, lâche ma main.
12: Oui.
0: Voilà. Maintenant, c'est à toi de jouer. Je t'observe de loin. Ne t'inquiète pas, je suis toujours derrière toi. toi de nous raconter ce que tu vois de loin.
12: Je suis dans les nuages. Je vous aperçois tous. Tout petit. Je vois des formes. Des couleurs. Qui deviennent de moins en moins nettes. J'ai peur.
0: N'aie pas peur, je suis là derrière, j'observe. J'observe tout ce que tu vois. Je mémorise toutes tes pensées. Continue, Carole, encore quelques instants et je vais revenir à toi. Te reprendre la main, te réatterrir et ressortir de ce jardin secret. Mmh. Tu entends le bruit de l'eau ?
12: Oui.
0: C'est celui du puits. Te souviens-tu ?
12: Oui.
0: Tes vœux sont en train de se réaliser un à un. Tout d'abord le premier. Mm-hmm. Le deuxième se confirme également. Le troisième aussi. Tu entends ces oiseaux ? Ils sont en bas, ils nous réclament. Ils ont besoin de toi et moi, Carole.
12: Oui.
0: Je te demande de revenir à moi. Approche.
12: Je reviens.
0: Approche.
12: J'arrive.
0: Approche.
12: J'arrive.
0: Encore. Voilà, ça y est, prends ma main.
12: Oui.
0: Voilà. Allez, viens, nous repartons.
12: Oui.
0: Regarde-les comme ils sont petits.
12: Tout petits.
0: Allez, continue. Nous allons recommencer à descendre. Par paliers, nous allons continuer à planer.
12: Oui, tout doucement.
0: Continue à suivre la cadence et la musique.
12: Oui.
0: Nous descendons encore. Encore. Nous ne sommes plus qu'à quelques mètres du sol. 10 mètres. 9. 8.
12: Tiens-moi bien, Max.
0: 6. 5. 4. 3. 2. 1. Ça y est, nous retouchons le sol, Carole.
12: Oui.
0: Tarder. Tu entends ces pas ?
12: Oui. Yes.
0: On essaie de te faire comprendre qu'il est temps pour toi de regagner la sortie.
12: Oui.
0: Ce sont les pas que tu vas devoir exécuter à la même cadence que la musique. Carole.
12: Oui.
0: Je te prie de te lâcher la main.
12: C'est vrai ?
0: N'oublie jamais mon visage. Car je n'oublierai jamais le tien. Carole.
12: Oui.
0: Marche. Ne te retourne surtout pas.
12: Non.
0: Vas-y, marche, Carole.
12: Je m'en vais. Je marche. Je ne me retourne pas, je marche.
0: Il ne faut surtout pas te retourner, sinon tout sera annulé.
12: Oui. J'avance.
0: Dans mon esprit est gravé à jamais ton visage. La couleur de tes yeux. Tes lèvres et tes sourcils. Tes cheveux. La couleur de tes yeux. Ton petit nez. Et tes dents, si pulpeuses et si blanches, comme de la noix de coco. Marche, Carole.
12: Oui, je marche.
0: Marche. Tu n'es plus qu'à quelques mètres de ce grand portail, le roi.
12: Je le vois.
0: Tu le vois ?
12: Mmh.
0: Marche en sa direction, ne te retourne surtout pas.

0: voilà arrivé, Carole.
1: Oui.
0: Carole, ne te retourne pas. Avant que le portail se referme derrière toi, je tenais à te dire une dernière chose. Carole.
1: Oui.
0: Où que tu sois.

0: Oui.
1: Je serai toujours derrière toi.
0: Oui.
1: Le portail se referme, Carole.
2: Un kiki donc avec Stéphane, 18 ans, de Villeurbanne. Stéphane, bonsoir et merci d'être avec nous.
3: Salut Max.
2: Ça va bien ?
3: Très bien.
2: Ouais. Nous avons Françoise qui, bien sûr, va également participer. Françoise de la Courneuve qui va participer à ce kiki donc. Bonsoir Françoise.
4: Bonsoir Mathéo.
2: Ça va bien ?
4: Ça va, ça va.
2: Alors, en deux mots, Françoise, je t'explique et Stéphane, je t'explique pourquoi Françoise est avec nous. Kiki donc, on va faire à ta grand-mère Monique qui n'a pas 67, comme on l'a dit, mais 71.
3: 71,
2: ouais. À peu près, qui habite à peu près à une centaine de kilomètres de Lyon. Elle est assez dragueuse, divorcée, 5 enfants. Elle adore la série Amour, gloire et beauté.
3: Ouais, exactement.
2: Et c'est pour ça que Françoise va intervenir, puisqu'on risque de lui passer une spécialiste qui va lui poser des questions sur justement cette série. Et c'est pour ça que François va falloir préparer 2-3 questions.
3: On verra ça, ouais.
2: Et nous avons également appris qu'elle était super jeune dans sa tête, qu'elle aimait les blagues assez cochonnes, etc. etc.
3: Elle aime bien l'humour, quoi, et le sport aussi.
2: D'accord. Alors, on y va. C'est parti. Nous allons appeler sans plus tarder ta grand-mère Monique. Pour le moment, Françoise, on te met en attente. Et dès qu'on a besoin de toi, hop, on te fait intervenir. On profite pour mettre Stéphane également en attente. Comme ça va aller encore plus vite. Et attention, ça sonne. Chez Monique, on met la musique.
5: Allô ?
2: Allô, bonjour !
5: Allô ?
2: Allô ! Est-ce que c'est possible de discuter avec Monique ?
5: Oui, qu'est-ce
2: que... Oui, bonjour, vous êtes en direct à la radio ! Vous êtes en direct sur Radio 2, Francis de Radio 2. Bonjour, comment ça va ?
5: Ça va pas mal.
2: Le mot de passe.
5: Et vous, comment allez-vous ?
2: Ça, je vous répondrai une fois que vous m'aurez répondu. Le mot de passe.
5: Le mot de passe, qu'est-ce que vous voulez ?
2: Racontez-moi, donnez-moi le mot de passe pour pouvoir participer à cette émission.
5: Est-ce qu'il faut que je vous dise une histoire ?
2: Non, oui, racontez-moi une blague, oui !
5: Une blague ?
2: Allez-y.
5: Vraiment ?
2: Oui.
5: Une très comment ?
2: Une très salace, comme Monique de qu'il la tienne 3, vous savez ce que je dis, hein ? Attention, on y va, Monique.
5: Dites-moi, c'est une devinette, vous la voulez ?
2: Oui, je la veux, donne-la-moi.
5: Pourquoi la ménopause n'existe-t-elle pas chez les hommes ?
2: Je ne sais pas.
6: Ah ouais ?
5: Ils restent coincés à l'adolescence.
2: Alors là, pour l'instant, malheureusement, le public siffle un peu le mot de passe, là, vous savez... Il s'agit de raconter une petite blague, et là, malheureusement, vous nous avez pas fait rire, Monique. Deuxième essai.
5: Ah ben si, moi, j'ai bien ri. Hein.
2: Oui, mais enfin, ça suffit pas. Le problème, c'est que vous êtes pas là pour essayer de vous convaincre que vous êtes drôle, mais nous convaincre.
5: Alors, vous voulez une autre histoire ?
2: Allez-y. Deuxième possibilité d'une autre blague.
5: Alors, une maman gronde son fils qu'elle vient de surprendre en train de regarder par le trou de la serrure de la chambre de la bonne. Tu n'as pas honte ? Je ne veux pas que tu recommences, tu as compris ? Que fait la bonne dans sa chambre ne te regarde pas. Mais maman, ce n'est pas la bonne qui m'intéresse, c'est ce que fait papa.
2: Elle est pas mal. Attention, on peut le dire, vous avez réussi, bravo ! Ok, très bien. Donc on va pouvoir parler un petit peu de sexe ensemble, Monique.
5: Ben voyons.
2: Ça va vous rappeler des bons vieux souvenirs ? Car j'ai cru oui dire, pas votre petit-fils, car c'est vous qui c'est lui qui vous a sélectionné, Stéphane, bien sûr, que vous avez 5 enfants.
5: Oh ben non, j'en ai bien un, 4.
2: Vous êtes propriétaire de 4 enfants, vous êtes divorcé.
5: Oui.
2: D'accord. Et vous appréciez. Alors vous allez gagner des cadeaux probablement.
5: Pas.
2: D'accord.
5: C'est vous qui allez me dire.
2: Eh bien, écoutez, je vais vous le dire, bien sûr, grâce à Radio 2, bien entendu, Francis, votre anniversaire. Vous nous écoutez un petit peu quand même, de temps en temps, vous écoutez Radio 2 ?
5: Bien sûr.
2: À quel moment, à quelle heure de programme que vous écoutez ?
5: Écoutez, ça varie selon le temps qu'il fait dehors. Hein.
2: Alors, par exemple, avec le temps qu'on a eu aujourd'hui, qu'est-ce que...
5: Aujourd'hui, j'ai pas écouté parce que j'étais dans mon jardin.
2: Parce qu'il faisait beau, donc comme il fait beau, on écoute.
5: J'ai ramassé des fraises.
2: Alors, comme il fait beau, on n'écoute pas la radio, bien sûr, vous avez ramassé des fraises.
5: Les fraises, elles n'attendent pas. Hein.
2: Elle est bonne, ta fraise ?
5: Ah, délicieuse.
2: Elle est délicieuse, ta fraise. C'est vrai ?
6: Oh bah, elle est malade.
2: Eh ben, dis donc. Et on se les quoi ? On se les injecte en une soirée ?
5: J'en ai mangé 1 kilo à 4 heures.
2: Eh ben, dis donc, alors.
6: Oh,
2: c'est bon, ça, pour le ventre, hein ?
5: N'est-ce pas ?
2: On va être gonflé après.
5: C'est rien.
2: C'est pas grave. Qu'est-ce qu'il y a ? Le public dit quoi ?
6: Cacamou !
2: Cacamou, après, on dit.
6: Cacadou.
2: Eh ben, écoutez, on blague, nous aussi. Alors, attention. Vous allez peut-être, grâce à votre petit-fils Stéphane Monique, repartir avec un voyage.
5: Hein ?
2: Ça...
5: Hein ?
2: Alors ?
5: Hein ?
2: Ça vous fait un peu kiffer ?
5: Hein ? J'écoute.
2: Pour ça, bien entendu, il va falloir répondre à 2-3 questions.
5: Mon Dieu.
2: Avec, pour commencer, bien entendu, une série qui, apparemment, vous tient à cœur, c'est Amour, gloire et beauté. Est-ce que c'est vrai ou faux?
5: Pourquoi qui me tient à cœur?
2: Apparemment, vous êtes une fan de série, et particulièrement celle d'Amour, Gloire et Beauté.
5: Peut-être.
2: Comment ça peut-être?
5: Peut-être, oui.
2: C'est votre petit-fils Stéphane qui nous a mis ça sur sa carte postale avec un gros cochon tout nu.
5: Quel coquin.
2: Alors attention, pour ça, nous avons une de nos spécialistes de Radio 2 qui est au téléphone avec nous, Françoise de Radio 2. Bonsoir Françoise.
0: Bonsoir.
2: Françoise que vous retrouvez tous les matins vers 13-14h pour le spécial série télé, qui nous a d'ailleurs préparé un cococtage des meilleures séries, à commencer par Amour, Gloire et Beauté.
0: Oui.
2: Qu'on retrouvera bien sûr dès le début de la semaine, samedi, dimanche inclus. Alors, attention, petite question pour vous. Monique, posée par Françoise sur Amour, Gloire et Beauté, on vous écoute, Françoise. Et attention, soyez attentive, Monique. Hein.
0: Oui. Monique,
5: oui.
0: Est-ce que vous pensez que le fils de Rick est son fils ou celui-là de Raymond, d'après vous? Le bébé que...
5: Oui, j'ai compris, je connais la série. Peut-être celui de Raymond, mais bon, ça c'est une impression. Celui de Raymond.
0: Vous pensez que c'est celui de Raymond?
5: Je pense qu'elle va avoir un petit noir, moi.
0: Ouais, moi aussi.
4: Bonne réponse.
2: C'est une bonne réponse, alors on dit que c'est une bonne réponse.
0: C'est une bonne réponse.
2: C'est une bonne réponse. Aïe, mais le feu, Monique. Pardon, Monique?
5: Pardon?
2: Vous me dites quoi?
5: Je dis, est-ce que vous, ça sera vrai ce que j'ai dit? Vous savez d'avance qu'elle aura un petit noir?
2: Exactement,
0: oui,
2: bien
0: exactement,
2: sûr.
0: Oui.
2: Exactement, oui.
5: Ah, d'accord.
2: Nous sommes en contact direct avec la production d'Amour, Gloire et
0: Dévalisé.
2: Et Amour, Gloire et Beauté. Ah, bien entendu.

0: Ah bah vous pouvez pas deviner, dis donc, vous passez votre temps à rien foutre sur un rocking chair à la télé quand même, vous pourriez avoir.
1: On peut pas deviner la suite.
0: Mais vous plaisantez ou quoi? Vous avez que ça à foutre, après toute la journée vous pouvez très bien cogiter tout le faire des mots croisés.
1: Je peux pas deviner la suite.
0: Non mais vous pourriez imaginer quand même, merde.
1: Certaines choses, oui.
0: Mais vous faites quoi de la journée, Monique? Après les séries télé, à partir de midi, vous faites quoi? Vous pourrez très bien faire comme Françoise, les
1: enregistrer.
0: Oui, mais enfin quand même, on mange pas un kilo de fraises en une journée complète.
1: Aussi tous les jours.
0: Bah attendez, il suffirait d'enregistrer sur un magnétoscope ou sur un magnétophone le feuilleton, et après vous faites comme Françoise, vous le regardez 2, 3, 4 fois pour essayer de déconner.
1: Oui, mais
0: vous êtes pas en déconnage, vous déconnez.
1: C'est ce qui va se passer.
0: Oui, mais justement, essayez de deviner.
1: Je ne suis pas médium.
0: Non, mais vous pouvez essayer d'avoir de l'imagination.
1: J'en ai.
0: Et alors, qu'est-ce que vous pensez? Qu'est-ce qui risque d'arriver dans cette série?
1: Plein de choses.
0: À savoir.
1: Moi, je pensais que Brooke se mettrait avec Ridge.
0: Françoise?
2: Ça se pourrait, mais c'est pas sûr. Ah, donc c'est une bonne réponse, ça aussi.
0: C'est bon,
1: je préférerais qu'elle se mette avec Ridge qu'avec Eric. Maintenant...
0: Ça, c'est un peu gros problème d'ailleurs. On pourrait faire un petit débat plus tard dans la soirée sur Radio 2 sur amour, gloire et beauté, mais bien
1: encore
0: sûr.
1: Encore une fois, ils font ce qu'ils veulent. Hein.
0: Là n'est pas la conjonction, bien sûr. Hein, c'est un peu chaud, ça peut devenir un petit peu violent. On n'a pas trop envie de parler de sexe et tout ça, c'est pas trop le genre de la maison. Hein. Françoise, est-ce qu'éventuellement ce soir nous faisons un petit kiki donc avec un spécial amour, gloire et beauté? Bon, pour l'instant, malheureusement, Monique, vous ne gagnez pas ce voyage.
1: Bah voyons.
0: Faut le mériter quand même, alors. On se prend pour qui, dis donc, Monique?
1: Posez-moi une autre question.
0: Eh oh, calme d'un ton, là, on se croit où, là? On n'est pas dans les années 50, hein? Hein? Calme ta joie, Minette. Alors, dernière question. Françoise, notre spécialiste d'amour, gloire et beauté.
2: D'après vous, Monique, est-ce que vous pensez que Taylor arrivera à garder Rich grâce au bébé qu'apporte?
1: Je pense pas.
2: Est-ce que vous pensez qu'elle va retourner avec le médecin?
1: Je pense qu'elle va être trop attirée par lui, elle va pas pouvoir résister longtemps. À mon avis.
2: C'est une bonne réponse.
0: Oh, bravo! Ouais. Ah, c'est bon ça, hein. Ah, dis donc, Monique, là, franchement, vous nous surprenez, vous êtes toujours en direct sur Radio 2.
1: Vous voyez, même si j'enregistre pas, vous voyez un peu, hein.
0: Allez, Françoise.
2: Oui.
0: Une question, si c'est possible, une dernière, mais très difficile.
1: Très.
0: On peut pas répondre.
2: Alors, très difficile. D'après vous, Monique, est-ce que Brooke et Taylor... c'est une question assez difficile. Étant donné qu'ils aiment le même homme, est-ce que vous pensez que il pourrait être... est-ce que vous pensez qu'il pourrait venir lesbienne?
1: Comment?
2: Est-ce que vous pensez que Brooke et Taylor, comme ils ont été mariés avec le même homme, est-ce que vous pouvez... est-ce que vous pensez que Brooke et Taylor risque de venir lesbienne à cause de Rich?
1: Je pense pas du tout.
2: Pas du tout.
1: Eh ben non.
2: Eh ben vous avez tort.
0: Ah bon? En tout cas, grâce à cette question piège, malheureusement, Monique, le voyage vous passe sur le nez.
1: Ben voyons.
0: Bah quoi, bon voyons, dis donc, eh oh. On se calme un peu là, hein. On est content. Eh ben dis donc, on est quand même content d'avoir participé quand même à l'émission.
1: Alors, j'ai gagné quoi?
0: Ah bah rien, bah tiens.
1: Ah bah un petit CD, s'il vous plaît.
0: Un petit CD, tiens, rien du tout, hein, un petit 42, ouais.
1: Vous allez bien faire un petit geste?
0: Alors bien sûr, ce qu'on vous aime bien, Monique, bien sûr, on va vous faire un petit geste, bien sûr.
1: Alors.
0: Un petit signe de la main. Au revoir, Monique. Non, je plaisante, bien sûr, c'était pour taquiner. Est-ce que le public accepte qu'on offre un CD à Monique?
3: Ouais,
0: Monique, grâce à Radio 2, vous gagnez la compile des plus grands tubes de Radio 2.
1: Ah,
0: ok, au nombre de deux d'ailleurs. Avec la capella et l'insu. Hein. Quant à Stéphane, votre petit-fils, il ne repartira pas les mavis, on lui offrira dans quelques instants des cadeaux, on aura l'occasion de lui annoncer. Merci Françoise, on vous retrouve demain pour un spécial amour, gloire et beauté à midi.
2: Ok.
0: Et puis sur Radio 2, bien sûr, merci Françoise.
2: De rien.
0: Et merci à Monique d'avoir participé.
1: Ok.
0: Bisous, on vous embrasse, salut Monique. Une prochaine fois, on vous embrasse. Bisous. Une petite blague pour nous quitter, peut-être, Monique. Peut-être.
1: Le catalogue est terminé.
0: Eh ben, deux blagues, dis donc, un petit catalogue minable, hein. Mais, donc, deux blagues dans votre catalogue et en plus, dont une pas drôle.
1: C'est tout.
0: Va falloir renouveler, hein.

0: C'est tout.
1: On vous embrasse.
0: Merci.
1: Ne quittez pas, très sympathique.
2: Maxime est avec nous, 24 ans, de Paris. Bonsoir Maxime.
3: Bonsoir Max.
2: Ça va ?
3: Bonsoir Igor et bonsoir Grishka aussi.
4: Bonsoir.
3: Sinon, alors moi je voulais parler en fait parce que je m'intéresse depuis pas mal d'années en fait au phénomène OVNI. Donc j'ai lu pas mal d'ouvrages sur l'ufologie et tout ça, et j'ai lu dans plusieurs ouvrages qu'il y avait une hypothèse, bon, qui était peut-être jusqu'au boutiste, mais comme quoi le chaînon manquant, donc dans l'évolution de l'homme, alors là peut-être que Igor et Grishka en parleront mieux que moi, aurait une hypothèse extraterrestre, c'est-à-dire que il y aurait eu une intervention extraterrestre, donc d'êtres venus d'autres planètes.
2: Oh.
3: Qui, voilà,
2: des Jedi et tout ça,
3: je sais pas, mais apparemment c'est ce que j'ai lu, quoi, comme quoi il aurait pu y avoir une intervention extraterrestre sur l'évolution de l'homme pour qu'on arrive au point où on est, quoi.
2: Ouais.
3: Donc je voulais savoir ce qu'ils en pensent, si c'est une hypothèse acceptable ou complètement enfin qu'on peut totalement rejeter, quoi.
4: Bon, en science on peut pas a priori rejeter une hypothèse parce qu'elle ne paraît pas assimilable comme ça à première vue. Bon, il est vrai quand même que l'hypothèse d'une manipulation entre guillemets génétique qui aurait une origine extraterrestre est un petit peu difficile pour l'instant à étayer d'un point de vue scientifique, c'est-à-dire qu'on n'a aucune preuve selon laquelle notre évolution qui commence il y a à peu près 80 millions d'années avec les Lémuriens, qui se précise il y a à peu près 5-6 millions d'années, donc on n'a aucune preuve que cette évolution-là ait été soumise à un coup de pouce d'origine extraterrestre. On a, au contraire, toutes les raisons de penser que l'évolution terrestre, c'est-à-dire le biotope naturel, a été suffisamment complexe pour produire, par palier de complexité croissante, justement, pour produire la vie, l'intelligence et l'homme. Donc, pour l'instant, en tout cas, les scientifiques sont économes sur ce point, pour l'instant, on n'a aucune raison de supposer que la vie sur Terre et donc la civilisation humaine soit le produit d'une manipulation génétique d'origine extraterrestre.
3: Oui, enfin, parce que c'est vrai qu'il y a pas mal de traces aussi qui remontent à, on va dire, des milliers d'années, comme par exemple les pyramides, la disposition qui rappellerait la disposition de certaines étoiles, ou enfin certaines traces, certains...
2: Donc on n'arrive pas à expliquer comment certaines pyramides auraient pu être...
3: Ouais, voilà, enfin, il y a des pictogrammes dans certaines grottes qui rappellent nos cosmonautes actuels, mais il y a aussi les lignes de Nazca qui font penser à des lignes d'atterrissage pour, on peut dire, pour des navettes spatiales.
2: C'est pris au sérieux, ça, d'ailleurs, dans le milieu scientifique, enfin, tout ça, dont on parle des pyramides, la façon dont... Des choses qui restent un peu inexplicables, comment on pouvait faire des choses pareilles en si peu de temps.
4: Bien, avec des... Disons que les scientifiques se diversifient d'une famille à une autre. Hein. Donc on a par exemple une famille de scientifiques qu'on appellera les archéologues qui s'intéressent aux marges de ces phénomènes et se posent des questions sur les origines effectivement de certains monuments, par exemple comme les pyramides, mais il y en a d'autres, qui posent des tas de questions.
2: Lesquelles?
4: Dans leur... bien, par exemple, on parle de certaines formations mégalithiques. Par exemple, on a un certain nombre de sites, justement, sur ce dont tu parlais tout à l'heure, sur les sites...
3: Il y a Stonehenge aussi.
4: Oui, Stonehenge, mais aussi les sites sud-américains, essentiellement. Hein. Mm-hmm. C'est-à-dire, effectivement, des Andes, on parle de Nazca, on parle d'un certain nombre de lieux, mais il y a aussi Hyperborée, etc. Enfin, il y a un certain nombre de légendes comme ça qui font apparaître l'idée que des interventions de civilisations beaucoup plus puissantes, infiniment mieux organisées et probablement d'origine extraterrestre, ont existé dans un passé lointain, passé qui se serait situé entre moins 100 000 et peut-être moins 1 million à moins 5 millions d'années, et qui aurait donc laissé des traces, et que ces grands anciens auraient disparu. Alors, en fait, les scientifiques, lorsqu'ils sont interrogés sur cet aspect-là, y compris d'ailleurs les archéologues, ont tendance à dire oui, mais si ces traces, si une civilisation très puissante avait existé sur Terre, les traces qu'elle aurait laissées seraient vraisemblablement beaucoup plus convergentes et beaucoup plus abondantes. En un certain sens, il n'y a aucune raison pour qu'une civilisation importante qui aurait atteint le stade numéro 2 ou le stade numéro 3, une civilisation donc qui aurait manipulé une énergie telle que elle pourrait construire effectivement des monuments gigantesques et puis manipuler en quelque sorte des énergies qui seraient suffisamment consistantes pour ensuite engendrer les technologies, etc. Pourquoi est-ce qu'elle n'aurait pas laissé de traces plus directes de son passage sur Terre? C'est là où il y a effectivement un vide dans la théorie. La théorie se trouve confrontée à des traces archéologiques, et ces traces archéologiques, on peut malgré tout les raccorder à des interventions de type tout à fait terrestre pour comprendre leur évolution. Il y a quelques mystères, on ne comprend pas tout dans les pyramides, on ne comprend pas tout peut-être dans un certain nombre d'autres monuments, dans les principes de construction, mais malgré tout, on peut reconstituer 80 à 90% de la trame. Et c'est déjà beaucoup. Il est normal qu'au cours de, par exemple, 2500 à 3000 ans, on ait perdu 10 à 15% de l'information qui nous permettent de comprendre le secret de fabrication, par exemple, des pyramides. Hormis cela, on ne voit pas aujourd'hui, et aucun des scientifiques effectivement qui a pu se pencher même d'une manière sérieuse sur le problème, ne voit pas aujourd'hui de traces réelles d'une civilisation qui serait entre guillemets extraterrestre, qui aurait laissé sur Terre des signes suffisamment clairs de son passage pour qu'on puisse dire oui, c'est probablement une civilisation extraterrestre qui a engendré tel ou tel objet. De ce point de vue-là, malheureusement, les scientifiques ne sont pas hostiles, mais il leur manque tout simplement des évidences et des preuves matérielles. Mais preuves matérielles, on ne les a pas.
2: Mais en même titre que, bon, moi j'ai vu à la télé, quand ils parlent des pyramides, on n'arrive toujours pas non plus à expliquer comment on a pu construire de choses aussi immenses avec des blocs de pierre, les monter. Enfin, j'avais regardé ça attentivement il y a pas très longtemps, ils n'arrivent pas à expliquer non plus comment tout ça a pu être fait, installé, monté, avec que des gens, enfin, humainement, et puis d'un temps aussi court.
4: C'est vrai ce que tu dis. Mais ça reste tout de même de la pierre. Oui. Quelle que soit la sophistication des moyens qui ont permis d'assembler ces pyramides, il n'en reste pas moins que le matériau lui-même renvoie à une image de la civilisation qui est primitive.
2: Oui.
4: Alors que si nous, aujourd'hui, nous sommes observés par des extraterrestres, par exemple, ils ne peuvent pas ne pas se dire ces êtres, c'est-à-dire nous, les humains, ont acquis une certaine maîtrise de l'énergie, de la manipulation de l'environnement. Ils sont capables de transformer les matériaux. Enfin, il suffit de se promener dans la Défense pour se dire que là, il y a une vraie maîtrise des matériaux, de l'énergie, etc. Donc, la trace qu'on va laisser de l'empreinte, en fait, de notre civilisation, est une empreinte qui est réellement prégnante. Alors que c'est pas le cas pour tous les témoignages, si mystérieux soient-ils, issus du passé.
3: Mais tout à l'heure, tu parlais de convergence, et c'est un domaine qui intéresse pas mal le milieu ufologique, justement, c'est les similitudes entre les pyramides et le sphinx en Égypte, et le visage de Mars, et puis les structures pyramidales qui l'entourent sur Mars, quoi. Donc, enfin, c'est une grosse question dans le milieu ufologique, mais c'est vrai qu'elle est posée, quoi, donc...
4: Moi, j'ai l'impression que les similitudes qu'on va trouver, par exemple, entre les pyramides sud-américaines et les pyramides égyptiennes, sont liées aux contraintes purement physiques, je dirais géométriques et physiques, qu'ont rencontré les constructeurs de l'époque. Parce qu'effectivement, les constructeurs se sont trouvés en face d'un certain nombre de contraintes gravitationnelles, notamment, et puis de manipulation des matériaux, de physique des solides. Et il a fallu effectivement trouver une réponse. Et pour trouver une réponse qui soit, en un certain sens, la plus économe possible, conduit, et là on trouve un autre phénomène qui est le théorème de la convergence des formes, vers une forme définie qui est par exemple celle de la pyramide. On sait que la pyramide a des propriétés très particulières en géométrie et ou en physique des solides, et que c'est grâce à cela que effectivement elle a pu franchir les siècles. Alors on trouve évidemment à ce moment-là une troublante ressemblance, et pourtant elle s'explique par des principes de contraintes qu'on va qualifier effectivement de géométriques et de physiques, qui explique ce principe de construction-là. Alors pour ce qui concerne effectivement le visage extraterrestre, ça c'est une autre aventure, parce que on va, à partir, par exemple, de l'interprétation d'une certaine physique des sols, trouver, par exemple, l'image d'un visage. En fait, on s'est rendu compte que lorsqu'on éclairait autrement le sol en question, eh bien, on n'a plus du tout la même image. Donc l'image n'est pas stable en tant que telle, et c'est pas comme si elle avait été produite par une civilisation. Elle a été produite par un phénomène naturel. Ce phénomène naturel engendre quelque chose qui peut être interprété par nous, mais au fond, c'est une interprétation très subjective.
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0: êtes avec Donia.
1: Oui.
0: 21 ans de Toulon est avec nous.
1: Oui.
0: Donia, bonsoir. Bon, c'est Max. Et Doudou donc est avec nous ce soir. Il remplace Jean Denebert qui n'a pas pu venir ce soir. Tu seras la seule à passer pour la voyance. Ta date de naissance, s'il te plaît, pour Doudou.
1: Alors, le 29 avril 78.
0: D'accord. Doudou, t'écoute.
1: Alors voilà, j'aurais aimé savoir comment allait se dérouler ma vie sentimentale par la suite.
0: C'est pas mal, ça. T'as 21 ans, toi. T'as eu des problèmes malheureuses. Tu as été malheureuse?
1: Oui.
0: Bon, il y a quelque chose, là. Je vois les toits de sphère. Top dopé, c'est bon. Je sens des... de la pression, je sens que ça peut être bon. Hein. T'as été malheureuse, toi. C'est ça?
1: Non, pas du tout.
0: Pourquoi tu pleures, là, hein, c'est ça?
1: Non, non.
0: Je sais. T'es une fille malheureuse, mais Doudou va essayer de t'aider. Et je sens dans la pression... l'atmosphère de l'enfant gâté. T'es pourri gâté, toi?
1: Non, pas du tout.
0: Moi, j'y. Aujourd'hui, t'es pas très bien dans ta peau, hein. On va lancer les dés quand même. Lancement de dés. Le 2 et le 1, le 3. C'est 3 fois rien, ça. On rigole pas dans l'assistance. C'est 3 fois rien, ça va arriver, d'accord? Tu recherches l'homme de ta vie, et l'homme, il est là. Il est prêt de doigt, Sondonia. Il travaille dans la métallurgie. Il travaille dans le fer, d'accord? Ok?
1: J'écoute.
0: Il travaille dans le fer, il travaille dans la métallurgie. Il travaille de nuit.
1: Non.
0: L'homme de ta vie, tu ne le connais pas encore. Je vois son visage. Il est là. Il nous hante. Il est en toi et en moi. Il est en nous tous. Son prénom, Philibert. Il a 34 ans, il est déjà marié, il a 2 enfants.
1: Ah merde alors.
0: Il habite à Dunkerque, mais il sent ta présence. Je vais regarder encore avec les dés. Le doigt, 6. Et votre siphonner, toi. C'est pas moi qui parle, ce sont les dés, d'accord, Donia?
1: Tout à fait, bien sûr.
0: Il va te siphonner à moi. Il va te donner.
1: Ah bon?
0: C'est les chiffres, toi et toi, 6. D'accord?
1: Je pense, oui.
0: Voilà. Il y a un amour très fort entre toi et lui, tu ne sais pas encore. Tu es heureuse maintenant?
1: Je suis très heureuse, oui.
0: Parlez de la destratosphère.

0: ça va, ça griffe, non. Moi, apporte-moi ça. Pour toi, je vais faire un sacrifice. Tu es prête ou pas?
1: Oui, c'est bon.
0: Attention, dans quelques instants. Viens ici. Elle est partie. Où est-elle? Elle est là, voilà. Bah, c'est plus long à te place, c'est bon. Voilà. On va arriver, t'inquiète pas, Dounia. On a pour deux secondes.
2: Attends, moi aussi.
0: Voilà. Le sacrifice.
1: Ça y est, c'est terminé.
0: Ça va commencer encore. Laisse-moi le temps de m'installer. On a déjà eu du mal. La Lucou est derrière. Ça pourrait être facile. Mm-hmm. Maintenant qu'elle est là, le sacrifice va avoir lieu. D'accord. D'abord, on va nettoyer. On va nettoyer ton esprit. D'accord. Moi, j'ai pas ça. On va nettoyer ton esprit, ma petite Dounia.
1: Oui.
0: Concentre-toi bien.
1: Je suis concentré, Max.
0: Je nettoie ton esprit. Pas les pouvoirs. Je nettoie ton esprit est sale. Je suis en train de nettoyer tout ça, c'est un sacré bordel. Ça va déjà beaucoup mieux.
1: Tu crois?

0: C'est bon. Je demande la musique. S'il vous plaît.
1: Au-delà des stratosphères.

0: je demande à toi, Dieu, de donner raison de vivre à Dunia. Elle va se faire casser. Sacrifice pour toi. Le sacrifice a bien eu lieu. Tout va bien. Te voilà.
1: C'est vrai qu'on vous l'a pas souhaité tout au long de cette émission, mais c'était pas le but. Hein. C'était le but surtout de passer un grand moment, et j'espère que ça a été le cas. On est reparti pour 10 ans, on a remis les compteurs à zéro de Radio Libre. On vous souhaite de joyeuses fêtes, c'est vrai, hein, c'est un petit peu passé. Ça s'est peut-être fait ce soir, ça se fera demain, peut-être après-demain. Il y en a pour qui ça ne se fera jamais.
2: Jamais peut-être.
1: D'autres, ça s'est fait déjà depuis quelques jours, parce que des fois on le fête bien avant Noël. En tous les cas, bonne fête, profitez-en bien, pardon. Du best-of aussi de ce qui s'est fait cette année, l'année dernière, vont arriver tout au long de ces fêtes de Noël. Nous, on se retrouve le 4 ou 5 janvier,
3: c'est 5.
1: Le 5. J'ai le compteur, je sais plus où j'en suis. Je me suis éclaté à faire ces 6 heures de Radio Libre. Ça a été un grand moment de bonheur. On en aura d'autres, bien sûr. Hein. On espère avoir vos réactions. En tout cas, on vous souhaite de bonnes fêtes à tous. Manu et Fildar, à bientôt.
4: Fildar,
1: Pour moi, tu n'existais pas.
3: C'est un privilège pour moi.
1: Bien sûr, Manu et Lolo, ainsi que Pauline, qu'on retrouvera, et toute l'équipe de la Radio Libre à partir du 5 janvier. On vous souhaite de bonnes fêtes. Bisous, ciao.
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8: Ah, carrément.
1: Bonsoir, Nicolas.
9: Oui, bonsoir.
8: Bonsoir,
1: bon,
8: Nicolas.
1: Bonsoir à tous. Bonsoir, Nicolas. Oui. Pourquoi t'as choisi ce sujet?
9: Parce que la belle saison va bientôt arriver.
1: Oui.
9: Et j'avais envie qu'on parle au sujet des femmes du port du string.
1: D'accord.
9: Pour ou contre.
1: D'accord, mais les garçons aussi?
9: Non.
1: Non, toi personnellement, tu portes pas un string?
9: Non.
1: Non, t'aimerais pas en porter?
9: Non, surtout pas.
1: D'accord. T'as 37 ans, 36, t'es un puceau encore?
9: Non.
1: D'accord.
8: Bon.
1: Alors, qu'est-ce qu'on va faire? Ce qu'on va faire, c'est qu'on va lancer donc l'appel pour tous ceux qui veulent participer. Je l'entends entre guillemets, hein, ce débat au deuxième degré. Port du string à la plage, les filles comme les garçons, le moment est venu de nous appeler. Mylène, est-ce que tu portes des strings?
8: Pas à la plage.
1: Pas à la plage, mais chez toi en privé?
8: Bon, ça arrive.
1: C'est mignon, tout plein. Quelle est ta couleur préférée de tes dessous?
8: D'accord.
1: J'allais dire ta couleur préférée en dessous, mais j'irai vers un... C'est marrant, deux trucs complètement opposés l'une à l'autre, et je vais sûrement me planter, mais je te vois bien entendre ou blanc ou un truc légèrement mauve.
8: Préféré?
1: Oui, en couleur.
8: Non, c'est plutôt le noir.
1: Ah, c'est plutôt le noir?
8: Ouais.
1: D'accord, pour ta main, c'est donc un gros cul. Très bien, Mylène.
8: Non, je me porte de tout, ça va du rouge au noir au...
1: D'accord.
8: Au blanc.
1: Bon, bah, tu resteras peut-être avec nous pour participer à ce débat sur le port du string à la plage.
8: Mm-hmm,
1: d'accord. Chaude comme la braise, la petite Mylène. Je la sens bien comme ça. Et vous aussi, vous êtes chaud comme la braise, les enfants, pour participer à ce débat. Le port du string à la plage, oui, pourquoi, comment, où, à quelle époque, quel temps fera-t-il, etc., etc. C'est Nico Danger qui nous lance ce débat, c'est donc très important. Et on aura Lorraine, 17 ans, de Nantes. Bonsoir Lorraine, qui m'a envoyé un petit email. Bonsoir Lorraine.
10: Salut.
1: Je m'appelle Lorraine, j'ai 16 ans, et hier j'ai été voir Eric et Ramzy avec trois copains. C'est vrai qu'ils sont à l'Olympia. Ah oui, je les ai vus d'ailleurs, je les ai croisés dans une discothèque samedi soir. Là, quatre mecs sont arrivés, dont un. Bref, j'ai flashé dessus. Ah oui, d'accord. Ensuite, c'était fini, Eric et Ramzy. C'était bien d'ailleurs, c'est vrai que c'était sympa.
10: Ouais, c'était carrément bien.
1: D'accord, après t'es allé sur les champs manger au McDo.
10: Oui.
1: Et je lis le truc en même temps. Hein. Mmh. J'ai fait la queue jusqu'à... Bon là. Ah d'accord, tu l'as retrouvé au McDo?
10: Ouais, en fait, ils étaient encore là.
1: D'accord, ok. Et j'ai dû partir, et quand le RER est arrivé, il était encore là avec ses potes, etc., etc. Et tu veux le retrouver, c'est ça?
10: Ah bah ouais, je
1: fréquente. Ne bouge pas ma bibiche, chaud comme la braise, la petite Lorraine, on va essayer de lui retrouver ce petit garçon, on est là pour rendre service, et il y a nos malaises de ce côté-là, et Jean-Paul, 23 ans de Paris, sera de la partie également. Bonsoir Jean-Paul.
11: Ouais, bonsoir Max, ça va?
1: Bien et toi?
2: Ouais.
1: On parlera de quoi, Jean-Paul ?
2: Bah écoute, voilà, parce que j'ai une copine que bon, bah, c'était le coup de foot, quoi. On s'était vu, quoi, 30 secondes.
1: Ouais, bon bah, et c'est quoi ? Et donc.
2: Et je voulais lui poser une question en direct, quoi.
1: Ok, d'accord, bah que tu bouges pas. De même pour toi qui écoute, y a pas problème. Moi j'ai un numéro. Ce que je vais faire, c'est que je vais pas hésiter, je te le balance, hein, comme ça sur l'antenne. T'en fais ce que tu veux, tu le marches sur un bout de papier, tu le jettes à la poubelle, c'est ton choix. C'est le 0803-08-5000. Tu fais ce que tu veux avec, un avion. Une cocotte en papier, une boulette d'eau, enfin ce que tu veux, tu te la fous dans le cul, enfin bon bref, 0803-08-5000, seulement si t'as envie. Hein.
3: Nico d'Angers qui a donc envie de lancer un débat sur le port du string à la plage, Nico toujours là.
4: Oui.
3: Et est venu nous rejoindre également de Clermont-Ferrand, 18 ans, Saï.
4: Saï. Oui,
3: Saï, c'est ça ?
4: Oui, oui, c'est
3: ça. D'accord, très bien. Nico, t'écoute, parce que c'est ton. Je lui ai dit aux antennes à Nico, je lui ai dit, écoute, moi je veux bien que tu fasses tes débats de merde sur l'antenne, mais au moins faut que tu gères toi-même, parce que généralement lui lance une idée de débat et après je le fais à sa place. Donc, Nico ?
4: Oui.
3: Ton débat de merde, il est à toi, tu te démerdes.
4: Oui.
11: Super, Nico.
3: Eh ben, t'y vas, trou du cul.
4: Oui, mais. Oui, non, mais j'entends très mal.
3: Ouais, t'entends très mal, ouais.
4: Je sais pas si c'est une voix d'homme ou une voix de femme.
3: Ouais, attends, je vais m'éloigner, puis tu vas me dire si t'entends, là. Ça va, connard ?
4: Oui, oui là, on entend mieux, hein.
3: Oui, là, t'entends mieux, effectivement.
4: On entend
3: ouais.
4: Mieux
3: que le... Ouais, sacré personnage. Celui-là, ça va être un gros un personnage. Ah, on accueille également Émilie, 20 ans, de Toulouse. Bonsoir, Émilie.
12: Bonsoir, Max.
3: Tu crois que je t'ai pas repéré, toi ?
12: Tu m'as repéré.
3: Mais attends, depuis le début de l'émission, depuis 21h, je te mate en train de m'écouter. Je me dis, quand est-ce qu'elle va appeler celle-là ? Je savais que t'allais appeler au moment donné, on allait parler des strings.
12: Mais bien sûr, ça fait 10 minutes que j'écoute, mais c'est
3: ouais, eh ben ouais, mais je t'avais déjà repéré, même si t'écoutais pas la radio, je repérais les gens, je te repère.
12: Ah, d'accord.
3: Et je t'ai vu, j'ai celle-là, elle va tomber dans mes filets. Alors, Nico,
4: oui.
3: Tu peux démarrer ton débat de merde ?
4: Oui, qui est-ce que j'ai à l'appareil ?
3: Alors, tu vas, écoute-moi bien, Nicolas. Oui. Tu vas ouvrir tes oreilles, là, tu sais.
4: Oui, oui, non, mais mes oreilles.
3: Ce qui te sert de parabole, là.
4: Oui.
3: Mylène.
4: Oui.
3: Émilie.
4: Oui.
3: Et Saï.
4: Oui.
3: Alors maintenant, tu mémorises ces trois prénoms.
4: Oui.
3: Et tu me balances toute ta salive.
4: Oui, alors, bon, je vais dialoguer avec Émilie.
3: Non,
4: oui.
3: On dialogue pas avec Émilie, on fait un débat. Donc pose tes questions et ils vont répondre.
4: Oui. Bon, Émilie.
12: Oui.
4: Tu es pour ou contre le string à la plage ?
12: Moi, je suis contre.
4: Et pourquoi ?
12: Parce que je trouve ça provocateur et vulgaire.
13: Mais attends, si une fille a un beau cul, pourquoi elle devrait le cacher ?
12: Mais tu sais qu'on voit très bien avec les autres maillots aussi. Toi, c'est pas vraiment le cacher, là. Tu montes carrément ton cul. À ce moment-là, faut faire du naturisme.
4: Non.
3: Non, parce que c'est la ficelle qui permet de garder, non, de cacher ce qu'il y a devant.
12: Mais justement, oui, mais, voilà, oui, mais ça, c'est le côté provocateur, parce que tu montres sans montrer.
13: Si elle est jeune, elle a un beau cul, pourquoi elle devrait... C'est pas du provocateur.
4: Si elle a un beau cul, je trouve ça admirable de le montrer.
3: Mais Émilie, on montre bien, les filles montrent de plus en plus leurs seins également, donc c'est de la provocation.
13: En plus, oui.
3: Quand tu penses avoir déjà, si tu penses avoir quelque chose de joli, bon, non, je dis pas, je me fais l'avocat du diable, hein, je dis pas que moi, je trouve ça pas bien ce que tu dis, mais c'est des filles qui veulent mettre en valeur, voilà.
12: Bah déjà, c'est des filles qui ont un caractère assez provocateur, je pense, à l'origine.
3: Ouais.
12: Parce que moi, étant quand même, enfin, moi c'est différent. Enfin, je sais que parce que je suis naturiste. Donc si j'allais dans des plages publiques, enfin non naturistes, je sais que je me mettrais jamais en string ou montrer des seins à l'air parce que je suis d'un naturel plutôt réservé.
3: Bah oui, parce que t'as déjà la philosophie, toi, du naturisme. Parce que tu y vas pour, donc tu trouves pas ça normal qu'on le fasse quasiment à trois quarts dans des endroits où on n'est pas censé le faire.
12: Enfin, moi, j'y vais pas vraiment pour. J'y vais parce que j'y suis depuis que je suis toute petite. Mais je veux dire, il y a pas le côté sexuel et compagnie parce que moi, je pense que le string ou les maillots très courts, c'est quand même caché pour donner envie. Parce que tu caches à peine. Mmh. Tu donnes un petit goût de la chose, quoi. Donc je trouve ça un peu vulgaire quand même.
3: Saï ? Saï ?
2: Ouais, moi, je suis contre. Parce que déjà, sur la plage, ça gratte. Quand on a plein de sable, donc voilà, quoi.
12: Bah, avec un maillot normal, ça gratte aussi, je pense. Hein.
2: Ouais, mais un peu moins, je pense.
12: Bah, là, t'as moins de tissu, ça devrait moins gratter, non ?
3: T'as quand même plus de chances que les grains de sable viennent de rentrer dans la...
2: Oui, c'est vrai, ouais. Je sais pas, c'est plus facile, hein, je pense.
3: Oui. T'as essayé, toi, de mettre des strings sur la plage ?
2: Ouais.
3: Oui, tout comme moi, bien sûr.
2: Voilà.
3: Et tu trouves ça fort désagréable ?
2: Fort désagréable, ouais.
3: C'est vrai.
2: Je préfère être à poil, c'est mieux.
3: Et Mylène, toi donc
13: Non, mais moi, je trouve que autant une vieille qu'un gros cul, c'est vrai que c'est laid de voir ça sur la plage, et pourtant, il y en a qui ne gênent pas, qu'une jeune à la plage, je vois pas pourquoi elle le ferait pas. C'est quand même le seul endroit où on peut le faire de façon...
12: Donc toi, tu vas à la plage pour qu'on te regarde, pour qu'on admire ton corps.
13: Après, si faut pas, si on a un état d'esprit à dire c'est pour me faire remarquer, non, c'est stupide, mais si c'est un état d'esprit où dire je suis à la plage, je suis décontractée et je veux bronzer sans avoir de spécialement de marque, pourquoi oui. pas.
12: Comme j'ai dit, sans les marques, tu peux aller dans un camp naturiste, parce que là, t'auras quand même des marques.
13: Non, mais il y a quand même une limite entre les deux. Il y a une frontière, justement, qui est plus difficile à dépasser.
12: Et donc, le seul intérêt pour toi, c'est le coût des marques?
13: Non, mais c'est un ensemble. C'est comme, je sais pas, moi, je sais que je mets toujours le haut. Il y a des personnes qui mettent pas le haut pour donner un esprit de liberté qui va aussi avec les vacances d'été et le côté fun de l'été.
11: Attends, tu peux parler un peu plus fort?
12: Oui, parce que j'entends pas grand-chose.
3: Non, c'est vrai que Mylène, moi je t'entends bien, mais t'es vraiment dans une cave loin et vraiment parle bien devant le combiné, j'insiste.
13: Ok, j'essaie de hurler.
3: Non, sans hurler, devant ton combiné, bien devant, voilà, c'est mieux.
13: D'accord. Je disais, c'est le seul endroit où c'est le côté fun, justement, où c'est un laisser-aller et c'est la liberté du corps, sans justement aller jusqu'au camp de nudistes où il y a une frontière où les gens ont du mal à dépasser, justement.
12: Qu'est-ce qu'on a du mal à dépasser dans les camps naturistes?
13: Par rapport au fait de porter un string, oui, je pense qu'il y a une frontière après qui est dure à passer.
12: Ah oui, tu veux dire que si tu portes un string, tu pourras pas faire, c'est comme si tu portais un maillot normal, tu auras du mal à faire du naturisme de toute façon.
3: Elle veut dire par là que c'est pas parce qu'on en est arrivé à mettre un string qu'on oui. est que ça c'est pourtant aussi simple de l'enlever, puisque voilà. Montrer un string, c'est montrer quasiment 95% ou 99% de ses fesses. Et que c'est pas pour ça.
12: Je trouve ça plus, je veux dire, entre guillemets pervers que d'être tout nu.
3: Oui, mais une paire de fesses, c'est moins.
13: Psychologiquement, on est encore caché.
3: Ouais, une paire de fesses, c'est moins, c'est surtout ce qu'il y a devant. Donc,
12: oui,
3: enfin, quand
12: oui, la paire de fesses, elle est au milieu de tas de personnes qui ne mettent pas string, parce qu'il n'y a quand même pas 70% de personnes qui mettent de string.
3: Oui, mais enfin, même les dessous féminins des filles sur les plages, les maillots, moi, je les vois tous les étés, même si c'est pas un string, de toute façon, ça s'en rapproche de plus en plus. Il y a peu de demoiselles qui maintenant mettent vraiment des trucs où on cache les fesses. Hein, le string maintenant, qu'est-ce que ça veut dire? On parle vraiment de la ficelle dans l'arrêt des fesses, mais quand même les trucs maintenant sont quand même relativement bien en V et bien serrés, avec la petite ficelle qui est vraiment de toute façon autour de la taille, pour de toute façon bronzer et avoir le moins possible de mal. C'est vrai que c'est ça.
12: C'est très fort.
3: Non, mais c'est vrai que c'est ça.
11: Non, mais c'est ça.
3: Toi ta gueule. Et donc.
13: Excuse-moi Max.
3: Non, je disais ça Nicolas.
13: Par contre, je suis tout à fait d'accord avec l'avis, je ne sais plus comment elle s'appelle, je suis désolée.
12: C'est Mylène.
13: Oui, moi c'est Mylène.
12: Oui.
13: Et par contre, je partage ton avis sur les piscines.
12: Parce sur les?
13: Sur les piscines.
3: Pour les piscines?
13: Ouais. Parce que je trouve que la piscine, c'est un endroit où c'est pour le sport, c'est pas pour se montrer.
11: Ah,
13: et là, il y a des personnes qui viennent habillées comme si elles étaient au bord de la plage.
3: Il est vrai.
13: Et là, par contre, ça me met moins.
3: C'est vrai. Alors que la plage, vraiment, on peut voir ça comme à côté. On veut prendre du bon temps, du soleil et du plaisir.
13: C'est un moment de détente.
3: Ouais. Moi, je suis assez d'accord là aussi, oui. Oui,
12: moi aussi. Hein.
3: D'accord.
12: Mais bon, je dis quand même qu'il faut oser le string quand même.
3: Et Émilie, t'es donc chaque été, tu vas dans un camp de naturel. C'est avec tes parents qui allaient, j'imagine.
12: Oui, j'y vais depuis que j'ai 6 mois. Donc,
3: Et t'aimes bien?
12: J'aime bien, j'ai pas vraiment réalisé, tu sais, quand il va tout le temps.
3: Bien sûr, mais aujourd'hui, maintenant que t'es un peu plus âgé, que tu peux te permettre peut-être d'analyser un petit peu mieux la chose.
12: Franchement, c'est vachement agréable de se promener quand il fait hyper chaud, en petit paréo, les seins à l'air, tranquille, d'aller à la plage, de se mettre à poil avec tout le monde. Tu sais, en fait, tu fais pas gaffe, quoi.
3: Bien sûr.
12: En fait, t'en as plein qui sont quand même habillés parce qu'ils aiment pas ça.
3: Tu remarques plus celui qu'un slibar, quoi.
12: Ouais, non, c'est vrai, hein, mais dans le fond, on fait pas trop gaffe, tu sais, on y pense pas, quoi.
3: D'accord.
12: Mais bon, c'est vrai que c'est agréable d'être à poil quand il fait chaud. Quoi.
3: Et quand tu pars avec ton. C'est quand t'es un petit copain et tout, tu lui dis, tu pars là-bas et tu viens, tu l'emmènes avec toi?
12: Non, ça m'est arrivé une fois d'avoir un copain et que je suis partie, mais comme je pars relativement longtemps, on avait cassé et puis j'en avais pas parlé.
3: Combien de temps tu pars dans ces camps?
12: 3 mois l'été.
3: 3 mois l'été?
12: Je pars à Toussaint.
3: Ah, carrément, donc tu es une accro de ça?
12: Mais c'est pas pour naturisme, hein. C'est parce qu'en général, tu vois, c'est un petit centre de vacances bien sympa, convivial, t'as tous tes potes, et tu passes des super soirées. Et c'est là que j'ai mes meilleurs amis, donc c'est
3: d'accord.
12: pour ça que je passe mon temps, quoi.
3: D'accord, ok.
12: Après, naturiste, c'est que l'été.
13: Tu les emmèneras dans un décor comme ça?
12: Pardon?
13: Le jour où tu auras toi-même des enfants, je sais pas si t'en as déjà, les jours où tu auras des enfants, est-ce que tu les emmèneras dans des camps comme ça?
12: Déjà, je pense que ça va dépendre de l'homme avec qui je vais faire ma vie. Parce que je pense que c'est pas trop évident de trouver quelqu'un à amener là-dedans.
3: Ouais, mais enfin bon, t'auras, comme apparemment ça prend pas mal de temps dans ta vie, ouais. Parce que c'est pas qu'un mois d'été, c'est quand même les trois mois d'été.
12: Moi, pour moi, à mon avis, ce sera plutôt le camp où je vais, parce que c'est là, c'est mon paradis, tu vois, là.
3: D'accord,
12: où je vais.
3: Ok, ouais.
12: Et après, je pourrais partir ailleurs en vacances, non, la touriste, il n'y aura aucun problème. Mais c'est
3: enfin, tu te fais quand même une idée d'un mec de ta vie, en tout cas les mecs à venir, qui ne soit pas contre ce genre de vacances.
12: Bah, moi, je pense que le mec de ma vie, je le rencontrerai là-bas déjà.
3: D'accord, voilà. Donc,
12: c'est là où je suis le plus heureuse et c'est là où je suis assez bien dans ma peau pour rencontrer vraiment quelqu'un.
3: C'est tout à fait le genre de nana qu'il me faut. Moi, ça coûte pas cher en fringues. Non, mais c'est vrai. On s'emmerde pas la vie comme ça, c'est bien, quoi.
12: Ah, mais je me promène pas non plus tout le temps à poil. Hein,
3: non, j'imagine bien. J'imagine bien. Tu te balades, hein, sinon, le reste du temps, t'habites à Toulouse.
12: Oui.
3: Dans ton appartement là-bas, comment ça se passe?
12: Non, mais normal, comme une jeune fille normale.
3: Ah bah non, bah justement, il y a beaucoup de gens qui vivent dans leur appartement et qui aiment bien se balader à poil le dimanche.
12: Non, pas vraiment me balader, mais bon, si je suis sous la douche et que le téléphone sonne, oui, bon, d'accord, mais
3: j'entends
12: me balader
3: bien.
12: Non plus. Non.
3: Moi aussi, mais bon, moi je suis pas forcément en train de me balader tous les dimanches à poil, mais toi, justement, il y a peut-être c'est ce que je me demandais, et peut-être que des gens comme vous, justement, apprécient, oui. Parce que c'est dans un cadre, justement, où c'est fait pour ça, et que le reste du temps, vous êtes peut-être assez, pas coincé, mais disons.
12: Bah, mes parents, tu vois, qui vous connaissent ça depuis plus longtemps, et ben quand, enfin, parce qu'avant j'étais sur Paris, bah, ma mère, quand il faisait beau, elle est dans le jardin à poil, elle est en train de bronzer, quoi.
3: D'accord.
12: Donc oui, ça existe quand même, ouais.
3: D'accord. Ouais, mais là, oui, mais ça rejoint parce qu'elle va sur la terrasse pour se faire bronzer, donc elle se retrouve dans le cadre des vacances.
12: Voilà, mais ce qui est différent, c'est elle qui a choisi ça, moi j'ai pas choisi d'être naturiste.
3: D'accord, mais le seul fait d'être tout nu au petit déjeuner le matin chez vous dans l'appartement à Paris, non?
12: Non, pas trop.
3: Non, voilà, non, mais c'est pour savoir, non, d'accord.
12: Non.
3: Ok, ce qui vous permet parce que si vous le faites, remarque ceci dit toute l'année, après, il n'y a plus la déconnexion entre ce que vous faites toute l'année et le fait d'aller là-bas et de prendre plaisir d'y être.
12: Ouais, bah oui, je pense, mais ouais. Oui.
3: Peut-être aussi. Ça y est, sérieusement, toi, t'es pour ou contre toutes ces choses-là, naturiste? Bon, je pense que oui, tu dois
14: pas
3: être...
14: Naturiste, pas particulièrement, ouais.
3: Ouais, c'est clair. Ouais, je vais te dire, disons Max, pas vraiment, bah, mais disons.
14: Ouais.
3: Olangui, là, tu vas être franc, toi?
14: Ouais.
3: Eh, Sankukai, là, tu vas me dire là, un peu là?
14: Quand j'étais petit, ouais, j'y suis allé souvent, mais maintenant.
3: Quoi?
14: Quand j'étais petit.
3: Qu'est-ce que tu me baratines, toi?
14: Bah, j'étais allé souvent sur les plages de nudistes avec mes parents.
3: Pour aller mater?
14: Ouais, un petit peu.
3: Ah oui, d'accord.
12: Oui, quand il était petit, ouais, pour aller mater.
14: Quand j'étais petit, mais maintenant, non, pas trop, ça me dit.
3: Moi, j'ai souvenir d'un week-end prolongé où j'étais à l'île de Ré sur une plage qui n'était pas du tout réservée à ça. Et il y avait quand même une putain de saloperie de famille qui jouait à la pétanque à poil. Et je peux te dire que, franchement... il avait les boules, le vieux qui pendait. En plus, il en tenait dans sa main qui lançait à cocher d'un cochonnet. Lui, c'était un vrai cochon. Non, sans déconner. Par contre, si vous le faites, ne le faites pas sur des plages qui sont pas réservées à ça, quoi.
12: Ouais.
3: C'est clair. Ah, c'est carrément toi. Mais toi, je t'avais rien demandé, Nico. Non, tout à l'heure, je t'avais demandé de mener ton débat. J'étais obligé de le faire à ta place une fois de plus. T'as un sale tabanc, t'es un branle.
9: On m'a coupé la parole.
3: On t'a coupé la parole?
14: Oui, tu parles un peu fort, Nico. Tu me fais mal aux oreilles.
3: Alors, vas-y, Nico, reprends là la parole. Vas-y, qu'est-ce que tu veux dire?
9: Bon, je voulais demander à Émilie.
12: Oui.
9: Sur une plage normale, tu es comment?
12: Pardon?
9: Sur une plage normale, tu es comment?
3: Oh là là, les questions, la con.
12: Alors déjà, j'ai rien compris à la question.
9: Sur une plage normale.
3: Sur une plage normale. Il demande sur une plage normale au lieu d'une plage de communiste.
12: Ah,
3: tu es comment?
9: Pas communiste.
3: De quoi une plage comment? Avec ton sale accent, on comprend rien. Une plage?
9: Non, mais c'est une plage normale.
3: Pas une plage de...
9: Des nudistes.
3: Ah, de communistes.
12: Une plage de camp
9: de nudistes.
3: Ah, d'accord.
12: Une plage de camp de nudistes.
3: Alors?
9: Oui, non, mais tu es comment?
12: Ah, mais moi, j'ai dû aller, franchement, je sais pas, deux fois dans ma vie sur une plage normale et j'étais en maillot, hein, comme à la
9: piscine. Oui, non, mais quel style de maillot?
3: Mais il doit se branler, c'est pas possible. Non, mais dis-moi, je suis presque au bout, t'es comment?
12: Si t'avais écouté tout à l'heure, j'ai dit que j'étais plutôt réservée, que j'étais pas le genre de fille à mettre des maillots assez provocateurs. Donc je suis à des maillots normaux, peut-être deux pièces, mais pas le petit maillot qui fait trois tailles en dessous, quoi.
14: Moi, j'ai l'habitude de mettre des maillots trois pièces, mais bon...
12: Oui, enfin des fois des quatre pièces aussi, et puis bon, voilà, quoi.
3: Ouais.
12: On arrive.
3: D'accord, ok, très bien, très intéressant toute cette discussion. Bon, bah, on va peut-être arrêter là, Nico, sur ton débat sur les... Hein? Sur les strings.
14: Est-ce que c'était bien?
12: C'est très intéressant.
3: Super,
12: hein.
3: Ah bah écoute, Guignolos, on va te laisser là. Hein, tu vas continuer à faire ton débat tout seul en antenne comme d'habitude. D'accord, Nico? Super. Saïd, merci pour ton appel.
14: Ouais.
3: Et merci également, Mylène, d'être restée un petit peu plus longtemps que prévu.
13: Ça n'est rien, merci.
3: Et merci, Émilie, pour ton témoignage.
13: De rien.
3: Je vous embrasse tous les quatre. Ouais. Enfin, non, tous les trois, j'enlève Nico. Et je vous dis à très bientôt. Quoi, qu'est-ce qu'il y a ? Nico ? Qu'est-ce qu'il y a, Nico ?
9: Il n'aime pas les murs noirs.
3: Il n'aime pas l'humour noir. Voilà. Ok, très bien. Ne quittez pas, vous allez vous amuser avec lui hors antenne, d'accord ?
15: Direction la Bretagne, direction nos amis bretons avec notre ami Jean-Michel Mich et notre ami Fabien. Est-ce que Jean-Michel Mich est dans les parages ?
16: Marc, il est chaud comme la Bresse, il a des questions pertinentes, ça va chauffer.
15: D'accord, merci Fabien. Merci, passe-moi Jean-Michel Mich.
17: Allô mec ?
18: Bip bip.
15: C'est qui à l'appareil ?
17: Jean-Michel Mich, bip bip.
15: Ah, il est chaud comme la Bresse, il y a des demoiselles, rien que pour toi mon enfant. On commence avec laquelle ? Samantha ou Talia ?
17: Samantha.
15: Bonsoir Samantha.
19: Bonsoir Max.
15: 27 ans de Saint-Brieuc.
19: Oui.
15: À côté de Rennes.
19: Exactement.
15: Je tiens à dire tout de suite pour mettre les choses au clair que tu es prête à tout quitter pour notre ami Jean-Michel Mich.
19: Mais j'ai tout quitté pour Jean-Michel Mich. D'abord je vivais à Paris et puis je suis venue spécialement pour lui faire un stage à Saint-Brieuc.
15: Eh ben je te laisse Samantha. Samantha, Jean-Michel Mich. Jean-Michel Mich. On y va.
17: Arrête avec ça, avec les bip-bip.
15: Pourquoi tu passes pour un con, c'est ça?
17: Ouais.
15: D'accord, ok.
20: Il s'impose, hein.
15: Je vais le mettre, mais il ne l'entendra pas. Vas-y.
19: Bon. Bonsoir, Jean-Michel. Déjà, ça fait depuis le début que je t'écoute et franchement, tu me fais trop craquer. Et j'ai eu l'occasion d'aller faire un stage à Saint-Brieuc, donc j'ai pas hésité.
17: Bonsoir, voilà. Samantha. Ça me fait plaisir.
19: Bonsoir. Moi aussi.
17: Je vais te poser des petites questions.
19: D'accord. Moi aussi, j'en aurais à te poser.
17: D'accord.
19: Oui.
17: Bon, je vais commencer.
19: Vas-y.
17: Aimes-tu les caresses?
19: Pardon ?
17: Aimes-tu qu'on te fasse des caresses ?
20: Je m'appelle la musique.
19: Bah bien sûr, j'aime bien, mais quel genre de caresses ?
17: Te caresser sur le corps, partout ?
19: Oui. Où particulièrement ?
15: Ah, il est chaud.
17: Ça va venir après.
20: Un petit doigt dans le cul ?
17: Ouais. Ouais.
19: On va y aller doucement, mais oui, j'aime bien.
17: Quelles sont tes masturbations ?
15: Des masturbations, non ?
17: Non,
15: masturbation.
17: Masturbation, ouais.
15: D'accord.
19: Ben, je fais du 95C. Et la taille, je sais pas trop. J'ai une taille fine et des hanches assez présentes.
15: Oh, tu vas me la démonter, Jean-Michel Michel.
17: Aimes-tu que je mets ma langue dans l'anus ?
15: Attention quand même, hein. Je sais que Fabien t'a donné un coup de main, mais attention, parce que si ça monte à chaque fois de créneau, surnommé déjà ce que j'aime bien, je te mets ta langue dans l'anus, je crains la 8e ou la 9e question. Hein. Bon, on accepte celle-là, mais attention après, Jean-Michel, parce qu'en plus, c'est pas tout à fait ton style. Hein.
17: Oh, si.
15: Ah bon, c'est ton style, d'accord, ok, bon, bah.
17: Chez moi tout à l'heure, copier des questions.
15: D'accord, vas-y.
19: Alors, ça dépend comment ça vient. Il faut d'abord tous les premières qui sont avant, quoi.
17: Ouais, voilà, ouais. Les
19: pas directement.
17: Comment ?
19: Pas directement.
17: Les préliminaires.
19: Oui, voilà, il faut que ça... Tu me chauffes bien partout, après, dans les endroits intimes.
17: Voilà.
19: Ouais.
17: Attends, que je mets mon... Non, c'est pas cela.
19: Jean-Michel.
17: Ouais, attends.
19: C'est des questions à toi ou c'est des questions à ton copain ?
17: Non, c'est des questions à moi.
19: D'accord, vas-y.
17: J'étais pendant 10 minutes à 15 ans chez moi en train de les copier.
19: D'accord, je suis fière de toi.
17: Merci. Quelle position est-ce que...
19: Ben, j'aime bien la lèvrette, tout simplement. J'aime bien aussi en petite cuillère, je sais pas trop comment ça s'appelle.
15: En cuillère, quand t'as allongé avec le mec.
19: Ah, ouais. Voilà, exactement. Tu connais
15: Jean-Michel Smith ? Enfin, lui, costaud comme il est, c'est la grosse louche, hein. C'est plutôt la louche, lui. Du coup, il est costaud, ouais, là, c'est le cure-dent, lui.
21: Ah, pas les couteaux, hein.
15: C'est la grosse louche qui s'enfonce dans le cure-dent. Bon, Jean-Michel Mich.
17: Ouais.
15: Ah, c'est chaud, là, avec la petite, là. Hein.
17: Ouais.
15: Samantha, tu fais quoi dans la vie, Samantha ?
19: Je suis infirmière.
15: Oh là là. T'imagines, Jean-Michel Mich ?
19: Je m'occuperai de toi et tout.
17: Ouais.
18: Bip, bip.
19: T'aimes bien les massages ?
17: J'adore ça. Et j'aime bien les faire aussi.
15: Oh là là là là ! Il est coquin, le Jean-Michel.
17: Parce que les personnes que j'ai eues avant, ils aimaient bien que je fasse des massages.
15: Ah bah oui, ça doit être des bonnes parties de fou rire.
19: Et ça te dérange pas trop les gémissements ? Parce que moi, je gémis beaucoup.
15: T'aimes bien
17: pas du tout.
15: T'aimes bien gueuler pendant que tu fais l'amour ?
17: Ouais, tout à fait.
15: Comme quoi, comment tu fais, Jean-Samantha ? Vas-y, petite démo.
19: Tu veux que je te fasse une démo ?
15: Pour
19: Jean-Michel Mich. Que ce soit Jean-Michel Mich qui me demande et qui me fasse une vraie demande.
15: Vas-y.
19: Faut qu'il me chauffe.
15: Demande-lui Jean-Michel Mich, vas-y.
17: Est-ce que tu peux me faire une démo ?
19: Non, faut que tu me chauffes.
17: Ouais, bon, je vais te...
19: Dis-moi quelque chose d'excitant.
17: Ouais, bon, je vais commencer par te caresser.
0: Mm-hmm.
17: Au niveau de ton corps, au niveau de tes seins. Je vais descendre un peu plus bas.
0: Ouais.
17: Au niveau de ta nuque.
0: Ouais.
15: De ta nuque, hein, pas de ton anus.
17: De ta nuque.
15: De ta nuque.
17: Tu déconnes.
15: Ouais. Tu fais rigoler, ça. Tu dis qu'elles sont plus. Vas-y.
0: Vas-y, continue.
17: Au niveau de t'anus, comme je disais tout à l'heure, ouais. Je vous interromps.
15: Du côté de t'anus, de ta nuque.
17: Oh putain, Max.
15: D'accord, sur ma gueule.
17: Je te chatouille la chatte.
0: Tu m'as dit
15: Je te chatouille la chatte.
0: Hey, ça va me faire rire.
15: Ah ouais, c'est jamais entendu comme ça, Jean-Michel Michel.
20: Ah putain, il change.
15: Ah bah non, mais là.
17: J'étais pendant 10 minutes à 15 heures sans déconner.
15: Vas-y.
17: Bah non, je chatouille la chatte.
0: Quoi d'autre? Vas-y, je commence à bien chauffer.
17: Ah ouais?
0: Ouais.
17: Moi, à moitié aussi.
15: Moi, à moitié aussi. C'est tout? Bon, c'est pas mal, hein, quand même. Non, mais c'est bien. Eh, oh. Samantha, on te m'en attend deux minutes, d'accord?
0: D'accord.
15: Attention, Jean-Michel Mich.
17: Ouais.
15: Ah, là, t'es chaud, là, t'es bien, là. Ah, t'es comme il faut, là. T'es au taquet. Sur Fun Radio, voici pour toi, en direct sur Fun, Talia, 26 ans de Saint-Malo. Je te la laisse. Bonsoir, Talia.
18: Bonsoir, Maxime.
15: Oh là là, Jean-Michel Mich, là, t'as du boulot, là, à mon avis, elle va te gober direct. On y va.
18: Bonsoir, Jean-Michel Mich.
17: Bonsoir, Talia.
18: Comment tu vas?
17: Ça va.
18: Alors, je vois que t'as commencé à démarrer un petit peu.
17: Ben,
18: continue, reste sur ta lancée. Surtout, t'arrêtes pas.
17: D'accord. Là, je suis un peu paumé parce qu'avec mes papiers...
18: Pose-moi les questions spontanément, t'as pas besoin de papier.
17: Ta position allongée, tu préfères comment?
18: Moi, toutes celles qui te plaisent à toi.
15: Oh la vache.
17: Bah non, c'est à toi aussi.
18: Ah, mais moi, c'est comme tu veux.
17: Moi aussi.
18: Ben, quelles sont tes positions préférées à toi, Jean-Michel Mich?
17: Le 69.
18: Ah, intéressant.
17: Et toi?
18: Moi, j'aime les positions un petit peu plus fantaisistes.
17: Et lesquelles?
18: J'aime bien la levrette.
17: Ouais.
18: J'aime bien aussi debout contre un mur.
17: Ouais, et dans la douche.
18: Ah, éventuellement, ça peut être sympa.
17: Ouais.
18: T'as déjà essayé?
17: Ouais.
15: Mouah, Jean-Michel Mich, le coup.
17: J'avoue, j'ai essayé.
15: Ah ouais, t'as essayé.
17: Même dans la baignoire.
15: Ouh là là, avec les plages. Hein. Et alors?
17: C'est bien. J'ai adoré.
15: Allez, vas-y, Talia, chauffe-le un peu. Je crois qu'il est chaud, il est au taquet. Il doit avoir une gaule là en ce moment. Le Jean-Michel Mich.
18: Est-ce que je peux te poser des questions, moi, Jean-Michel Mich?
17: Ouais, vas-y.
0: Mais.
18: Tu aimes les caresses, Jean-Michel Mich?
17: Oui.
18: Quel genre de caresses?
17: C'est à toi de voir.
18: À moi de voir?
17: Ouais.
18: Au niveau du torse, tu fais comment?
17: Assez baraqué.
15: Oh, l'escroc.
17: J'ai du poil sur le torse.
15: Oh, le sale gosse.
18: Ah, oh, c'est viril, ça.
17: Non, quoi?
18: Ah si, c'est viril. Hein.
17: Ouais.
18: Tu aimes qu'on te touche le torse?
17: Oui.
18: Et si je passe ma langue sur ton torse?
17: Oui, ça m'excite.
18: Ça t'excite, ça, hein?
0: Bébé.
17: Et si tu veux, je mets du chocolat dessus.
0: Oh là là,
15: du galac.
18: Ah ouais.
15: Du galac.
18: J'adore le chocolat.
15: Je suis sûr qu'il est capable d'aller, tu sais, il met le poil, il l'a fait chauffer, il fait fondre le chocolat, il se le fout dessus.
20: Ah ouais, c'est clair.
15: C'est comme de la cire, il se brûle.
20: Ah le ouf. Ah, tu te lâches là.
15: T'es un petit vicieux, Jean-Michel Mich.
18: Ouais, mine de rien, il cache bien son jeu.
15: Jean-Michel Mich.
17: Ouais.
15: Si on allume un cierge, par exemple, et qu'après on fait couler la cire sur ton corps.
17: Ouais, c'est bien aussi.
15: Oui.
17: J'ai jamais essayé, mais ça devrait être génial.
15: Ah là là, qu'est-ce que t'en penses, Talia?
18: Ah, moi, c'est quand il veut.
15: T'es prête à tout quitter pour lui?
18: Ah, mais j'ai déjà tout quitté pour lui.
15: Ah, et Jean-Michel Mich, attention, c'est du sérieux, là. On plaisante avec Talia et Samantha, mais apparemment, elles sont prêtes à tout pour toi.
17: Ouais, ouais.
15: Laquelle des deux t'as préférée, là, pour le moment?
17: Les deux.
15: Est-ce qu'on pourrait éventuellement envisager Jean-Michel Mich? Je crois que les filles seraient pas contre, hein. Peut-être avec un ménage à trois.
19: Moi, ouais. Je veux bien, si Jean-Michmich veut bien.
6: Ah ouais.
17: Ouais, je veux bien, ouais.
6: Ouais. Bah, tu dis quoi, Jean-Michmich, là?
17: Non, pas du tout, là.
6: Parce que quand tu vas te retrouver avec les deux filles qui vont te harceler pour te voir et que toi, tu seras emmerdant, m'appelant en disant, ouais, Mac, j'ai voulu déconner sur l'antenne de fan et maintenant, les filles n'arrêtent pas de me harceler. Parce qu'elles vont pas te lâcher, t'allier, Samantha.
19: Ah non.
17: Ouais, j'espère.
6: On leur a donné ton numéro de téléphone, elles m'ont dit, dès minuit, on l'appelle, hein.
17: Ah, s'ils veulent.
6: Hein, les filles.
17: Eh bien, les questions que j'ai posées, c'est pour les deux.
6: Alors, Jean-Michmich, vas-y, les questions, vas-y.
17: Et ce serait pour les deux.
6: Vas-y, allons-y, allons-y.
19: Allez.
17: Aimez-vous sucer les bites?
19: Bah, c'est ce que je préfère.
6: On pose ta question, Jean-Michmich.
17: Aimez-vous sucer les bites?
6: D'accord, mais là, ça vient pas de toi, ça vient de
17: non,
6: ton...
17: Non, là, ça vient de moi.
6: Oh, mais t'es vulgaire. Toi qui étais si timide, maintenant, t'es plus timide. Hein. Tu te lâches comme une... Non, mais tu sais que là, tu vas choquer les filles, là. Hein.
17: Ah ouais,
6: mais... Oh, bah, Jean-Michmich, quand même, merde. Ouais, on va demander quand même à Talia qu'est-ce qu'elle répond. Est-ce que Talia, elle taille des pipes?
20: Elle a il a envie de savoir, quand même.
19: Ah ouais.
6: T'adores ça?
19: Ouais.
6: Non, sans plus.
19: Si, mais bon, faut aussi que le mâle en question soit bien bâti.
6: Voilà, exactement. Est-ce que tu as bien bâti? Est-ce que tu as été, est-ce que tu es généreux au niveau du sexe, Fabien?
17: Non, c'est Jean-Michmich.
6: Jean-Michmich, est-ce que tu es généreux au niveau du sexe? Pardon.
17: Ouais, tout à fait.
6: D'accord. Et toi, Samantha, est-ce que tu aimes faire des fellations?
19: Oh oui, j'aime bien. Surtout si c'est Jean-Michmich.
6: Ah, Jean-Michmich, réagis, putain, fais quelque chose.
20: Il a la gueule, tu parles, c'est le jour de sa vie, quoi.
6: Jean-Michmich.
17: Ouais, ouais. Et je suis bien monté en plus.
6: Bah ouais, mais enfin, ouais.
17: Oh là là.
6: T'as eu du bol, Jean-Michmich. Tu sais qu'il y a des mecs qui... Les mecs, je vous encourage à appeler là au 3228 pour parler à Talia et à Samantha pour mettre un peu en compétition et à l'épreuve notre ami Jean-Michmich, parce que j'ai l'impression que Jean-Michmich, il croit que c'est acquis, que c'est gagné, que...
17: Ah non, pas du tout.
6: Qu'il n'y a pas un mec qui lui arrive à la cheville. Alors, j'aimerais bien t'entendre un petit peu,
17: mon ami. J'ai une grande phrase, une grande...
6: Vas-y.
17: Comment, question là pour tous les deux.
19: Ouais.
17: Et elle fait 4-5 lignes.
6: Vas-y.
17: Bah, Max va être dégoûté parce que ça vient de mon cœur à moi.
6: Vas-y.
17: Mais pas de Fabien.
6: Vas-y.
17: Je te mets ma langue entre les seins. Je descends jusqu'au nombril. Je te mets mes...
6: Au nombril.
17: Je te mets mes mains sur tes seins. Ma langue arrive au niveau de ta chatte. Je mets ma langue dans ton anus. Et profondément, avec tes mains, t'enlèves mon slip ou mon caleçon. Ma bite devient dure, comme du béton. Tu écartes les cuisses et là je passe à l'acte. Tu vas te déchirer et tu vas jouer toute la nuit.
6: Ah, dis donc, Jean-Michmich, on se calme là.
19: Trop bon. Ah, Jean-Michmich,
6: Jean-Michmich, t'es énervé là, Jean-Michmich.
17: Bah ouais, je suis retourné chez moi là parce qu'avec Fabien, c'est pas la peine.
6: Je t'ai jamais entendu.
19: Laisse-le s'énerver, mec.
6: Je t'ai jamais entendu comme ça, Jean-Michmich.
17: Bah ouais, mais un gars timide, on peut en cacher un autre. On sait pas ce qu'il peut penser. Hein.
6: Qu'est-ce que vous en pensez, les filles, Talia, pour commencer? Qu'est-ce que t'en penses de ce poème?
19: Ah, j'adore.
6: T'adore, ouais, t'aimes bien, ouais.
19: Ah,
6: et Samantha?
19: Il m'a fait mouiller.
6: Ah, oh là là là là, Jean-Michmich.
20: C'est une belle leçon de philosophie, quoi.
6: Jean-Michmich, t'es dans le. Là, t'es vraiment. Là, t'es au taquet, là. Alors, on a parlé de cul, et apparemment, t'as l'air assez branché cul, hein, Jean-Michmich.
17: Bah ouais.
6: Tout comme les filles. J'aimerais maintenant qu'on parle un petit peu de romantisme, de passion, de hobby. Bah, les filles, je sais pas qui veut commencer. Ou Jean-Michmich, tu as quelques petites questions à poser à Talia et à Samantha? Alors, Talia commence. Est-ce que tu as des petites questions un petit peu indiscrètes pour mieux connaître notre ami Jean-Michmich?
19: En
6: dehors de la forêt, parce qu'on sait tout ça par cœur, mais est-ce qu'éventuellement il y a des choses, des centres d'intérêt, des choses qui t'intéressent, Talia, que tu aimerais approfondir, éclaircir ou développer avec Jean-Michmich?
19: Ah ouais. Jean-Michel?
17: Ouais.
6: Jean-Michmich, attention.
19: Jean-Michmich, excuse-moi. Jean-Michmich?
17: Ouais, Talia?
19: J'aimerais savoir, en fait, quel genre de sous-vêtements tu aimes voir sur une femme.
6: Bonne question.
17: Le string.
6: Le string, hein.
19: Oui, mais plutôt dentelle, la couleur.
6: Est-ce que tu as des choix? Déjà, au niveau de la couleur, quelle est ta couleur préférée de dessous féminin, s'il te plaît, Jean-Michmich?
17: Moi, ma couleur préférée, c'est le bleu.
6: Le bleu.
19: Mm-hmm.
6: Talia, est-ce que c'est une bonne réponse?
19: Ouais.
6: Ouais, elle kiffe bien le bleu. C'est une très bonne réponse, Jean-Michmich, bravo. Talia, est-ce que tu en as une autre? Ou Samantha, est-ce que tu veux poser une question à Jean-Michmich?
19: Ben, moi, c'est plus par rapport à ses loisirs.
6: Ouais, vas-y.
19: Est-ce qu'il aime regarder... Enfin, c'est plutôt par rapport aux films qu'il aime regarder. Est-ce qu'il aime bien regarder des films érotiques avant de...
6: Ah, très bonne question.
17: Oui, parce que ça me chauffe énormément.
6: T'as eu déjà l'occasion de le faire, Jean Michmich, ou pas?
17: Oui, tout à fait.
6: Sérieusement?
17: Oui, sérieux.
6: Tu nous baratines.
17: Non, pas du tout, Max.
6: C'est vrai?
17: Ouais, tout à fait.
6: D'accord. Talia?
5: Oui.
6: Est-ce que tu as une question à Jean Michmich?
5: Oui.
6: Vas-y.
5: Jean-Michel? Jean-Michel, pardon.
6: Attention, Jean-Michel, hein.
5: Si Samantha et moi, nous venions à Rennes, tu serais prêt à passer une soirée avec nous deux?
17: Tout à fait.
6: Oh là là, toi t'es chaud, toi t'es prêt à partager, t'es prêt à en avoir deux déjà d'un coup dans ton lit?
17: Tout à fait, ouais, comme j'ai jamais eu l'expérience de faire à trois.
6: Ouais, mais enfin, faut déjà, ça fait trois ans que t'as pas baisé, ça peut-être bien que tu t'en occupes d'une correctement, puisque si...
17: Pourquoi pas les deux en même temps?
6: Bon, enfin, c'est pour faire un massacre et que ça soit mal fait.
17: Bah non, ce sera très bien fait.
6: Tu crois?
17: Oui.
6: Tu t'entraînes sur la meuf de...
17: C'est pas bien, non, pas du tout.
6: D'accord, ok. Mais sinon, je vais être un peu cru, un peu indiscret, Jean-Michel, je vois pas là du mal. Ben, ouais. Tu vas voir des prostituées?
17: Non, pas du tout.
6: Non, tu vas pas avoir des putes comme notre ami Bruno quand il fait du vélo, là?
17: Non, pas du tout.
6: Tu viens pas à Boulogne et tout, au bout de bout?
17: Non,
6: jamais. T'as déjà été tenté d'aller voir des prostituées?
17: Non, pas du tout.
6: D'accord, ok. Ni des pipes chaudes, des trucs comme ça, des faits que tu mets 10 balles?
17: Non.
6: D'accord, ok. Est-ce que les filles, vous avez encore une question ou deux avant qu'on fasse la pause?
5: Moi, j'en ai encore une pour Jean-Michel.
6: Vas-y.
5: Jean-Michel?
17: Oui.
5: Si je te dis que j'ai un vibromasseur entre les jambes et que tu es le seul à pouvoir l'enclencher, qu'est-ce que tu me réponds?
17: Un quoi?
5: J'ai un vibromasseur entre les jambes et tu es le seul à pouvoir l'enclencher.
17: Avec ma langue.
6: Avec tes mains.
17: Quel cochon
6: celui-là, alors, ah quel ouais, cochon.
20: Putain, c'est ouf, hein.
6: Pourquoi pas?
5: Ah, il est direct.
6: Tu serais partant ou pas, Jean-Michel?
17: Oui.
5: Tu aimes les grosses poitrines?
17: Oui, j'adore.
5: Oh, ça tombe bien alors.
17: Ouais.
5: On va s'entendre sur pas mal de points, je pense, hein.
17: J'espère.
5: Ah bah oui. Jean-Michel?
17: Oui.
5: Est-ce que t'aimes voir deux femmes faire l'amour?
17: Oui, j'adore.
5: Oh là là. Parce que je pense que moi et Tania, on va faire ça, quoi, devant toi.
7: Je suis bien partie, là.
17: Ouais. Comme vous voulez, hein.
5: Et t'aimes utiliser des instruments comme des menottes ou...
17: J'ai pas de menottes chez moi.
5: Ah, mais j'en ai, moi, je ramènerai.
17: Ah ouais?
5: Oui.
7: Oh, moi, je pourrais ramener mon fouet, alors.
17: Mmh. Ah, si tu veux, hein. Je vais vous fouetter, alors.
7: Ouh là là. Il est chaud comme la braise.
5: Ah oui. Et tu veux que je ramène deux tenues d'infirmière pour moi et Tania?
17: Oui, tout à fait, ouais.
5: Tania?
17: Ouais, je veux bien.
7: Dis-moi, Samantha.
5: Oui.
7: Je peux te poser une question?
5: Vas-y.
7: Est-ce que c'est vrai que les infirmières sont nues sous leur blouse?
5: Ben, presque nues, avec des porte-jartelles aussi.
7: Ouh là là. Et toi, tu l'es sous ta blouse?
5: Oui. D'ailleurs, en ce moment, j'apporte en ce moment.
7: Oh là là là là.
5: Ça t'excite, Jean-Michel?
17: Ouais. Parce que là, t'es au travail, là, ou au
5: chef? Non, je viens de rentrer. Je suis rentrée tard et je l'ai gardé.
17: Ah ouais?
5: Oui.
17: Ouais, ça m'a... Ça a tant de m'exciter, là.
5: Bah, c'est comme ça qu'on fera.
17: D'accord.
7: Ça te dirait de lui dégrafer sa blouse, Jean?

0: Mais son soutien-gorge, qu'est-ce que tu lui ferais?
1: Je lui fais du caresse, je lui laisse les tétons.
0: Oh là là.
1: Je commence à descendre au niveau du nombril, tout ça.
0: Tout doucement aussi.
1: Oui, bien sûr.
0: On t'a déjà léché les oreilles sur Mich-Mich?
1: C'est un truc que j'adore, j'avais oublié de dire ça tout à l'heure, c'est un truc que j'adore.
0: Oh, bon, on a vraiment trop de points en commun, j'adore aussi. J'adore le faire.
1: J'aime bien qu'on me le fasse aussi.
0: Qu'est-ce que tu adores d'autre, mis à part ça?
1: On me lèche le torse.
0: Ouais.
1: On descend petit à petit.
0: Ouais.
1: Au niveau du sexe.
0: Mmh.
1: On commence à...
2: Jean-Mich-Mich?
1: Oui.
2: Tu sais comment je fais les fellations?
1: Non.
2: Je prends ton sexe avec ma main, comme si c'était une glace.
1: Oui.
2: Et je lèche de haut en bas. Je m'attarde sur ton gland. Et je me lèche comme une glace.
0: Mmh.
2: Et je fais des petits coups de pression sur le gland.
1: Ouais, ça attend de m'exciter là.
2: Ouais, mmh. Ben, j'espère.
1: Bah ouais.
2: T'imagines, et là encore, c'est qu'en parole, qu'est-ce que ça va être en vrai?
0: Oh là là, j'ai hâte.
2: Mmh, ouais.
1: Bah là, j'attrape mon nez comme un ours.
0: Ouh là là.
2: Ben vas-y, caresse-toi, j'en ai chemise.
1: Ouais, c'est mais là. Ouais, ouais.
2: Mets-toi dans le bras quand tu es
0: en scène.
2: Mais oui.
1: Oh oui.
2: Mets-toi dans un coin tout seul et vas-y, caresse-toi. Et raconte-nous ce que tu ressens.
1: J'attends de déboutonner ma ceinture, j'attends de déboutonner mon pantalon.
0: Oh là là.
1: J'attends de sortir mon sexe.
2: Ouais.
1: J'attends de le caresser.
2: Oh. Vas-y, imagine notre bouche dessus.
1: Ah oui.
2: Mm-hmm.
1: Ah.
2: Mm-hmm.

0: Oh là là, que ça trace la route. Salut Marie.
1: Bonsoir.
0: Ça va bien?
1: Tranquille.
0: Bon, tranquille, tout belle. Lundi aujourd'hui, t'as travaillé en cours, oui?
1: Oui, oui, ben deux partiels quand même.
0: Hein?
1: Deux partiels.
0: Ah, joli, bien, t'as réussi?
1: Ouais, ça va.
0: Pas facile, hein?
1: Non, non, exact.
0: Non, non, alors ça finit quand, ça, ces conneries-là?
1: Ça finit quand, ces conneries? Pour moi, ça finit vendredi.
0: Et après, terminé?
1: Après, non, après rattrapage.
0: Ah, parce que tu penses d'avance qu'il va falloir que tu aies eu rattrapage.
1: Disons, tu sais, c'est en deux semestres.
0: Et on n'est jamais sûr de rien.
1: Et non, non, j'ai déjà raté une unité au premier semestre, donc je sais que je la repasse en
0: Ah,
1: juin.
0: D'accord, ok, très bien. Tu peux reculer un peu de ton combiné pour éviter que ça...
1: Excuse-moi.
0: Non, non, mais c'est pour le plaisir d'entendre une belle voix féminine, Marie, c'est tellement agréable. Blonde, brune?
1: Brune.
0: Bien, les yeux?
1: Marron foncé.
0: Non, jolie. Mesure?
1: 1m76.
0: Bien, et tu, en chaussures, tu fais du...
1: Je fais du 37,5.
0: Ah oui, c'est bien, c'est des petits pieds, ça. Oh, comme c'est tout mimi.
1: C'est tout mimi.
0: Ah, c'est adorable, tout ça.
1: Merci.
0: C'est très bien. Tu te mets du vernis à ongles sur les pieds?
1: Oui, là j'en ai, oui.
0: D'accord, du rouge, bleu, jaune, vert?
1: Non, un
0: j'apprécie
1: peu...
0: pas non plus, hein, mais à peu on est très fan de ça.
2: Non, et... non, non, non, j'en ai mis ce
0: c'est
2: soir
0: horrible.
2: Et j'avoue que c'est horrible. Mais bon, j'avais pas de dissolvant pour le retirer.
0: T'en mets pas de temps en temps, toi? T'en as jamais
2: mis? Non, j'en mets jamais.
0: J'ai toujours eu l'impression que t'en mettais tout
2: jamais,
0: le temps.
2: Jamais, jamais.
0: Et ben même quand t'en mets pas, c'est horrible.
2: Et ben ouais, c'est
0: marrant,
2: comme ça,
0: hein,
2: c'est dure réalité de la vie.
3: Les orteils en vrai.
0: Le naturel, la couleur naturelle est horrible, et le violet, c'est quelle couleur que tu nous as mis à peau?
2: C'est un bel orange bien flash.
3: Fais voir un peu. Non, ça va.
1: Oh, du petit brillant, c'est plus mignon, je trouve.
0: Non, du petit brillant, c'est toujours joli. Puis de n'avoir rien du tout, c'est encore tellement mieux, Marie.
1: Ah, c'est vrai.
0: Les
1: c'est
0: filles
1: vrai.
0: Au naturel, hein.
1: C'est vrai.
0: Hein? Nous, les hommes, on devrait de temps en temps se mettre un petit peu de vernis à ongles.
1: Ah non, j'apprécierais pas trop.
0: Mais alors, pourquoi pas? On en parlera justement juste après avec Clotaire, qui est drag queen. Non, juste après. Oh là là, oh là là. Laissez-moi seul avec Marie. Manu se réjouissait de nous mettre dans les pattes, Marie. Clotaire, le drag queen.
3: On peut réjouir.
1: Non, pas trop.
0: Non, si, si, tu voulais me casser mon truc. Marie, qu'est-ce qui t'amène?
1: J'ai un petit problème.
0: Non. Eh bien, figure-toi que depuis que tu es avec moi, tu n'en as plus.
1: C'est vrai.
0: Tant mieux.
1: Donc voilà, je vais t'expliquer. Par contre, c'est un petit peu long.
0: Ah non, ne m'explique rien. J'ai compris ton problème. C'est que t'en as un, c'est tout.
1: Et vrai.
0: Et maintenant, tu n'en as plus. Alors vas-y, raconte-moi ton petit problème.
1: Je suis trop fort, Max. Je suis
0: vas-y.
1: Trop fort.
0: Vas-y.
1: Donc voilà, en début d'année, j'ai rencontré un charmant jeune homme. Donc tout de suite, il m'a beaucoup plu. Donc il y a eu un petit jeu de regard.
0: Attention, tu...
1: Excuse-moi, non. C'est mon combiné en fait qui
0: c'est pas bien grave, c'est pas bien grave. Là. Tu vas t'en éloigner.
1: Oui. Mais je t'entends plus sinon.
0: Ah non, mais tu t'éloignes pas de l'oreille au niveau de la bouche.
1: Ouais, non, mais c'est ce que je fais.
0: Ah, t'écoutes avec la bouche toi?

0: Mais j'ai beaucoup de mal parce qu'il est bizarre.
1: Bon, bizarre. D'accord. Écoute, nous ferons avec les moyens du bord. Donc, tu as rencontré un charmant jeune homme de quel âge?
0: De 20 ans également.
1: D'accord. Attends, je m'affole, Marie, parce que, excuse-moi, je coupe parce qu'il est minuit 25 et je rappelle la règle du jeu, c'est que là, le standard appelle moins et que s'il n'y a pas de ligne qui sonne à minuit et demi et que passé minuit et demi, s'il n'y a plus d'appel, je ne vais pas jusqu'à une heure, je m'en vais. Attention, hein, on a
0: mais
1: fait déjà ça
0: deux. Tu restes avec moi.
1: Ah, mais je m'en irai après t'avoir parlé et après avoir parlé avec Cléopâtre. Dans moins de 4 minutes, si on n'a pas d'autres appels pour combler l'antenne de fin d'émission, je me casse.
0: Mais je crois que les gens ont été subjugués, tu vois, par.
1: Qu'est-ce qu'il y a? Attends, excuse-moi, Pauline, qu'est-ce qui te fait rire?
2: Mais non, t'as dit Cléopâtre au lieu de Clotaire.
1: Ah, Clotaire, oui, mais Cléopâtre, quand on voit la tenue vestimentaire qu'a ce jeune homme habillé en drag queen, ça fait Cléopâtre, hein. Bon, alors pour terminer, Marie.
0: Pour commencer déjà.
1: Mais pour terminer le commencement, pour arriver vers le milieu, je veux dire.
0: Ah, d'accord. Donc, il y a tout de suite eu un petit jeu de regard qui s'est installé entre nous.
1: Comment, comme ça?
0: Oui, un peu comme ça. Encore plus intense.
1: Comme ça?
0: Ouais.
1: Ah, bah, je peux pas faire plus, après je les ferme vraiment très fort.
0: C'est tout à fait ça, ouais. Mais j'étais là, non?
1: Comme ça?
0: Oui.
1: Ouais.
0: Et donc, je l'ai rencontré de façon très originale. On était tous les deux à la FNAC. Il est venu me parler. Enfin, très sympa.
1: Vous étiez à quel stand, quel magasin, quel...
0: Variété française.
1: Quel style t'allais acheter, Marie? T'étais en train de te tâter pour quel album?
0: Léo Ferré.
1: Oh, joli.
0: J'aime beaucoup.
1: Ah, oh, j'adore les cactus, tout ça.
0: Exact, mais en encore plus...
1: Non, je plaisante.
0: Ouais, ça, c'est les plus connus quand même, donc c'est pas...
1: Tu parles de qui? De Léo?
0: Léo Ferré.
1: Ah, je parlais de Nino Ferré, je faisais exprès de faire un... Ah non, non, les cactus, en plus, c'est pas de lui du tout. Hein. Les cactus, oui, c'est les cornichons, les cornichons. Les cactus, c'était, pour déconner, c'était notre ami Dutronc.
0: Pas trop celle-ci, je préfère.
1: Gaston, il y a des téléphones qui sont, mais il n'y a jamais personne qui répond. Et après, il y avait aussi Marie-Claire, je sais pas quoi, elle est très chouette. Et ça, clopine. Non, mais c'est pour mémoriser aux gamins qui nous écoutent, aux moins jeunes, qui est Nino Ferrer, quand même, on a dansé dessus dans les années 90.
0: Lino Ferrer.
1: Lino Ferrer, ouais. Lino Ferrer.
0: Ouais, c'est Lino Ferrer, toi tu parles de Nino Ferrer.
1: Ouais, non, mais attends, non, il y a Lino Ferrer et il y a Nino Ferrer.
0: Voilà.
1: Toi tu parles de Nino Ferrer. Celui qui, c'est lequel? Celui qui est mort, là. Enfin, oui, les deux sont morts, mais celui qui est mort dernièrement, ouais, celui
0: voilà.
1: qui est mort.
0: Voilà, récemment.
1: Récemment, donc ouais, le ouais. poète.
0: Exactement,
1: ah,
0: le poète Anarchiste.
1: Quoi qu'il a fait une jolie chanson. L'autre chose, l'autre c'était le Sud.
0: Oui, exact.
1: Ça c'était une belle chanson, ça, le Sud reconnu.
0: Le Sud avec le temps.
1: Hein?
0: Avec le temps.
1: Ah non, ça c'est l'autre.
0: Mais non.
1: Ah si. Ah tu confonds. Ah non, mais là je peux te le dire, là c'est quand même dommage de ta part que t'allais acheter à un artiste dont tu connais même pas les titres.
0: Écoute, je l'ai acheté, je l'ai là.
1: Oui, mais alors lui c'est pas Léo. Alors il y a Nino Ferrer.
0: Et moi je te parle de Léo Ferré.
1: Léo Ferré, c'est pas celui qui a fait
3: le vieux.
1: C'est le vieux, c'est pas
0: oui,
1: celui qui a fait
0: le vieux blond.
1: Avec le temps va, tout s'en va, c'est lui.
0: Exactement.
1: Eh ben c'est pas lui qui a fait le Sud, c'est pas lui qui a fait le téléphone, ça c'est l'autre.
0: Ça c'est l'autre, voilà.
1: Eh ben bien sûr tu me dis non.
0: Ah excuse-moi, je
1: ah bah attention
0: je
1: quand même Marie, excuse-moi. Parce que là les gamins ils vont arriver demain à la FNAC, ils vont dire bonjour, je voudrais acheter Léo Ferré, celui qui a chanté le Jerk et les cactus. Voilà, bah, écoutez, vous êtes sûr? Bah oui, c'est Max de Fun. Ah bah oui, ce trou du cul là, celui qui à chaque fois il met des disques et puis après on les a pas en bac. Non, attendez, attention, Nino Ferrer, c'est le Sud, c'est le téléphone, c'est Gaston, c'est les cornichons.
0: À ce sujet, je tiens à me plaindre, Musique de Nuit 4 n'est pas à la FNAC de Lyon.
1: Oh les enculés. Oh les enculés.
0: Outré.
1: Ah bah alors là, mais il faut le commander. Dans ces cas-là, tu demandes à ce qu'il commande. Et alors?
0: Ben normalement c'est bon.
1: Ah bah voilà, il y a pas d'inquiétude. Mais dans ces cas-là, faut gueuler, faut demander en stock de 10.
0: Ah oui, non mais.
1: Mais c'est pas qu'ils l'ont pas, c'est que ça marche tellement bien encore aujourd'hui que c'est en rupture de stock.
0: Peut-être.
1: Ah bah c'est même sûr, je peux te le dire. Confirmation de la maison de 10. Bon, on en a pas vendu des tonnes, mais l'objectif a été largement atteint.
0: Et ils vont vendu plus de 1000. Enfin, ils vont les autres.
1: Pour le 3?
0: Il est aussi bien que les autres ou
1: qui
0: le 4?
1: Ah bah pour beaucoup de gens c'est le meilleur dans le sens où c'est le plus ouvert artistiquement ouais. À savoir qu'il y a des artistes un peu jazz, Terry Callier, puis il y a surtout des artistes un peu plus récents comme de contemporains d'aujourd'hui, Françoise Hardy ou même R carrément. Alors, oh. Tu vois, je veux dire, il y a plein de bons trucs. Hein.
0: Donc,
1: si il y a un morceau des New Morning, il y a plein. Ah, si j'aime bien. Moi j'aime les 4, donc je pourrais pas défendre plus l'un que l'autre parce que ça serait malheureux. Bon c'est vrai de dire ouais.
0: Moi j'ai une grosse préférence pour le 3.
1: Bah écoute, tant mieux. C'est ouais. J'adore le 2 et j'adore le 1. J'adore, je les aime tous. À la base, j'ai même une petite préférence pour le premier parce que c'est le premier, mais parce que c'est les premiers titres qui me sont venus à l'esprit de vouloir mettre dans la compilation. Bien que dans le 3 ou 4, il y a quelques titres que j'ai découverts au fur et à mesure des années et des mois. Hein, parce que quand même, ça met du temps. Mais il y a un autre projet qui arrive bientôt, hein, normalement pour fin juin.
0: D'accord.
1: Voilà, plus dans l'esprit qui va s'appeler Balade Nocturne. Pour être original.
0: Ah, d'accord.
1: On prend depuis le début et on fait exactement la même câble. Non, ça sera très légèrement différent au niveau de la programmation, surtout dans les deux volumes 2, 3, 4 à venir. D'accord. Car j'ai l'intention d'en faire 4.
0: Wow.
1: Bingo. Bingo. Big bingo.
0: Cadeau.
1: Hey. Alors,
0: donc,
1: oui.
0: Je continue ma petite histoire.
1: Je veux bien.
0: Et donc, il s'est avéré qu'en fait, on avait des amis en commun. Mmh. Donc, en histoire. Donc, on est vite devenu une petite bande des 8.
1: Mmh.
0: Donc, il y avait toujours les petits regards, les petites caresses.
1: Les petites garces.
0: Non, ouais. Donc, la bande de 8 est passée à une bande de 3.
1: Ouais.
0: Avec un copain. Le copain a vite compris qu'il y avait ambiguïté, donc il s'est sauvé.
1: Mm-hmm.
0: Donc, bande de 2, tous les deux. Et il y a très vite une très très grande complicité qui s'est instaurée entre nous et c'est devenu, enfin non plus, il y avait toujours ambiguïté, mais c'est devenu très très très amical.
1: Mmh, des petits câlins, les.
0: Ouais, mais très très très amical.
1: Comment, attends, tu vas me dire, hein, tu vas écouter, c'est du genre comme ça. Oula, ça fait non, peut-être pas.
0: Non.
1: Plus comme ça. Non.
0: Non plus.
1: Ou un peu plus comme ça.
0: Ouais, déjà.
1: Je vois ce que je veux dire. Il t'a mis la main dans. Il t'a mis la main dans l'arrêt des cheveux.
0: Ouais, là.
1: Il t'a caressé.
0: Oui.
1: Bon, et alors?
0: Et donc, un soir, je t'explique, déjà à Lyon, à partir de minuit et demi, il n'y a plus de métro.
1: Ah non, c'est mort. Ah, il n'y a plus de métro, mais je vais te dire un bon truc, à Paname, c'est exactement la même chose,
0: ah bon,
1: figure-toi.
0: Je ne connais pas, je suis jamais venu.
1: C'est pareil, minuit et demi, c'est mort, c'est dead.
0: Et donc, il a dormi chez moi, parce qu'il était chez moi en bassin.
1: Mmh.
0: Et donc, là, il y a eu quand même nettement plus que les petits câlins habituels. C'est déjà allé nettement plus loin.
1: Mmh.
0: Donc, le lendemain matin, pareil, on a passé la journée ensemble, main dans la main, un petit baiser partout. Mmh. Vraiment,
1: vous n'avez pas couché ensemble?
0: Non.
1: Ah, il y a eu des doigtés.
0: Voilà.
1: Disons qu'il t'a embrassé, t'étais nue.
0: À pleine bouche.
1: T'étais nue, complète?
0: Non, pas le premier soir, non.
1: Culotte?
0: Ouais.
1: Mais il s'est aventuré avec sa main.
0: Quand même, ouais.
1: Ouais.
0: Et donc...
1: Y a-t-il mis 1, 2, 3 ou la main?
0: La main.
1: Oh, mais carrément, tu es une catin. Non, je rigole. C'était pour faire un jeu de mots, mais un petit jeu de mots. Hein. De bas étage, je le reconnais, hein, Marie. Le bas étage.
0: Je suis d'accord.
1: Hein, on est d'accord. Carrément, la main. On va-tu dire la main, pas dans la foufoune, j'entendais pas dans le slibard.
0: Oui, non.
1: La main dans la foufoune?
0: Non, caressé, pas...
1: Oh, c'est pour ça que je te disais, c'est pour ça que je me permettais de te dire que tu étais une catin du fait qu'il t'avait enfoncé la main.
0: Quelle horreur,
1: le face-fucking, non, attends, pas tout de suite, pas le premier soir.
0: Ah non, pas le premier soir.
1: Ah non, parce que là, je commençais à m'inquiéter. Hein, j'étais...
0: Du tout, donc...
1: Hop là, j'étais en train de... Je m'égarais. J'étais en train de classer, je m'étendrais, hop là, directement, je me disais, hop la petite Marie, hein?
0: Ah.
1: Tu vois ça?
0: Ah, c'est sympa.
1: Ah, la salope.
0: Ah, merci.
1: Il a mis la main dans la chachette, mais c'est pas le cas. Non, soyons sérieux. Donc, Marie, pour terminer.
0: Je vais abréger parce que ça ira beaucoup plus vite. Et donc, à la fac, rien. Tu vois, c'est en fait, on a une relation actuellement qui est à la fac, on est amis.
1: Mmh.
0: Et dès qu'on est tous les deux, que ce soit chez moi ou chez lui, on est à moi entre guillemets.
1: Bah oui, parce qu'il veut peut-être pas que ça se sache, tout simplement parce que c'est tellement difficile par moment à ce qu'on se retrouve comme ça. Et toi, t'aimerais carrément montrer au grand jour à l'établissement que...
0: Au début, pas du tout. Cette ambiguïté, t'es vraiment...
1: Ça date d'il y a combien de temps, Marie, cette histoire?
0: De janvier.
1: Ah oui, d'accord.
0: Quand même.
1: D'accord.
0: Et moi, j'étais pas amoureuse, donc
1: d'accord.
0: Mais il s'avère qu'actuellement, j'ai rencontré une autre personne.
1: Ah oui, mais pourquoi tu l'as pas demandé ouvertement? Quelle est la raison?
0: Je voulais pas.
1: Non, mais d'accord, mais maintenant, 3 mois ou 4 mois se sont passés, pourquoi, ou 5 mois, même maintenant, pourquoi il...
0: Parce que c'est que récemment que je me suis aperçue qu'en fait, je l'aimais. Parce que j'ai une relation avec une autre personne, et dès qu'il m'a touchée, j'avais un sentiment de haute trahison, tu vois, de...
1: Ah oui, d'accord.
0: C'est la honte, c'est l'horreur. C'est...
1: Oui. Non pas qu'il l'apprenne, mais toi, tu te sentais sale, quoi, de le faire.
0: Voilà.
1: Mais alors, est-ce qu'aujourd'hui, tu comptes lui demander réellement pourquoi il souhaite à ce que, dans un établissement, ça soit pas montré au grand jour? Enfin, ça pourrait être discret dans l'établissement, mais dès la sortie, en tous les cas, repartir main dans la main, ce qui n'est pas le cas.
0: Voilà.
1: Pas de bisous.
0: Si.
1: Ah, il y a un de tes élèves, un des élèves de camarades de tranchée qui m'a dit qu'une fois, il vous avait surpris quand même à la hauteur des toilettes, quand même. C'est en cours de bio, quand même, il faut reconnaître.
0: Non, c'est pas bio, nul.
1: Bon, tu veux une solution, j'imagine?
0: Un petit conseil, quoi. Comment présenter la chose sans perdre un ami, quoi.
1: Il faut te munir dans une corde. D'accord.
0: Un trombone également, non?
1: Il donne une boîte d'allumettes.
0: D'accord.
1: Je note. Avec la corde, tu vas pouvoir t'appuyer sur la boîte d'allumettes qui va faire un support, bien entendu. Hein.
0: Ouais.
1: Tu n'oublies pas d'avoir une petite casquette.
0: Tu
1: la déchires, tu prends juste ce qui va te servir d'élastique.
0: D'accord.
1: Tu allumes la boîte d'allumettes.
0: D'accord, oui.
1: Il va tomber amoureux de toi.
0: C'est ça
1: MacGyver, le générique de MacGyver?
0: Merci.
1: C'est chier, ça. C'est carrément de la crotte, hein. Moi je m'en fous, hein, je fais MacGyver là-dessus. Hein. MacGyver de Miami, hein, sans déconner.
3: Non.
1: Ah si, c'est les frères jumeaux. C'est deux MacGyver de Miami, voilà, c'est nous.
3: Tu vas sur un gros yacht, un gros bateau, d'accord? Okay. Avec un beau gosse et un black. Toujours en costard, tu te mets, d'accord, Marie?
0: Toujours.
3: Et tu fonces à 250 km/h sur des offshore.
0: Yes.
3: Je veux te voir partir à Los Angeles, Hailey.
0: Les cheveux dans le vent.
1: Voilà, les cheveux dans le vent. Non mais Marie, qu'est-ce qu'on peut faire? Qu'est-ce qu'on peut faire quand on est amoureuse? Qu'est-ce qu'on peut faire? La question est là. Qu'est-ce que tu ferais toi, Pauline? T'as suivi un petit peu l'histoire de Marie puisque c'est toi qui l'as sélectionnée. Je reconnais l'écriture entre une patte de mouche et une écriture de femme. T'inquiète pas, je sais que c'est toi qui l'as sélectionnée, Apo. Hein?
0: Ouais.
1: Qu'est-ce qui t'a appris d'enlever Laurence Darabi là, d'enlever ton écharpe là?
0: Bah, tout à coup, j'ai eu un peu chaud donc.
1: Oh là là.
0: Tout à coup. Ouais.
4: C'est même plus une écharpe, c'est un drap. Hein.
1: Putain.
0: Mais non, c'est une belle écharpe.
1: Oh là là là là là là.
0: Une belle écharpe.
1: Non, elle est jolie, elle est belle. Ouais, ça change.
0: Des...
1: Ah, elle est belle, elle est belle, elle est belle.
0: Voilà.
1: Alors Marie, on va écouter tout de suite que Apolline t'a suivi un peu l'histoire. Okay.

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0: Je crois que c'est ce que je vais faire d'ailleurs, Rose, avec toi, la masturbation.
1: Oui, je crois aussi.
0: Je pense que je vais me branler en te regardant.
1: Ouais. Comme Jean-Gilles, hein.
0: Pardon ?
1: Tu sais comme Jean-Gilles.
0: Je sais comme tu devais onduler, mais maintenant ça va être un peu plus dur.
1: Ah bon ? Tu m'as pas vu
0: Non.
1: Le col.
0: Ah non, je ne te regarde pas.
1: Oh, menteur.
0: Amoureux comme je suis, je fais tout pour éviter ton regard.
1: Ah bon ?
0: Tu seras là vendredi ?
1: Bien sûr, je suis toujours là pour toi.
0: Eh ben, je n'y serai pas, moi, je ne joue pas vendredi, mais c'est pas grave, ça n'empêche que vous pouvez quand même y aller. D'ailleurs, tiens, demain soir à la locomotive, vous savez qui est de retour sur scène ?
2: Ouais.
0: Ah, vous savez, vous, tiens, on va calculer. Hein. Alors, qui ne le sait pas ? Rigo ne le sait pas ?
2: Je sais pas, moi.
0: Un grand groupe des années 80. Allez, allemand. Un vilain balafré. On peut pas aider plus, là. Trois tubes énormes.
3: Ah, la balafre, ça m'aide pas, là.
0: Un vilain.
1: Pas dire le bâton.
0: Une sorte de Bernard. Non ? Bernard Léonard, un nom.
3: Oh putain, ça doit être chaud.
0: Alphaville. Oh. Alphaville is back avec un nouvel album. Ils seront sur scène de la locomotive quand même demain soir.
3: Il n'y a même pas leur tronche.
0: Alphaville, vous savez, Begin Japan. Tom. Tom tom tom tom tom tom tom tom tom tom. Après il y avait Big in Japan, il y avait également Forever Young, I want to be forever young. Et puis il y avait également l'autre là, je me souviens plus, trop de mémoire énorme là. Il y avait Big in Japan et puis il y avait Sunlight Melody. Ah ouais, Sunlight. Bah ouais, et toi. Mais toi tu passes après Alphaville,
1: Non.
0: Ah si.
1: T'es vache.
0: Ah ouais, je suis vache, mais toi aussi t'es vache, je peux te le dire.
1: Mais non, mais.
0: Mais si, t'es vache, mais si.
1: Tu m'as pas dit bonjour.
0: Quand, où ?
1: Tu sais très bien.
0: Quand, où ?

0: Ah, je sais bien. Si ça pouvait être réciproque, ça serait tellement bien.
1: Ah bon?
0: Eh oui, le problème, c'est qu'il faut s'aimer à deux, hein. Faut arrêter comme ça de se mettre des œillères et d'être persuadé qu'à chaque fois que je passe un message ou que je parle de photos, directement je m'adresse à toi ou à une autre folle de Belgique.
1: Ah bon?
0: Car vous êtes deux quand même dans ce cas-là, hein.
1: Non,
0: je parle de cette jolie demoiselle dont le courrier m'a été envoyé, je parle bel et bien de photos qui sont réelles et je ne parle pas de toi ou je ne parle pas pour toi. Je parle bel et bien de ces charmantes demoiselles. Quand je reçois des photos sur l'internet, Rose, d'une charmante fille yougoslave du nom de Tiffania qui viendra le 17 juin, je parle bien d'elle car elle existe, elle est présente.
1: Pourquoi tu mets une fessée?
0: Mais je te mets des fessées pour t'expliquer que c'est la réalité, que je ne peux pas. Oh putain qu'elle est belle, Tiffania. Stéphania, elle est belle.
2: Comme la Pinot. Hein.
0: Ah, putain. Tu me laisses un petit message, Rigo, tu lui fais genre, tu fais comme si t'écrivais pour moi, quoi, tu te mets à ma place.
3: C'est chaud.
0: Donc, c'est chaud quoi, genre, ça te fait chier ou...
2: Non, tu balances des trucs.
0: Genre, non, mais tu dis genre, voilà, j'ai reçu tes photos, j'ai reçu tes photos, je t'attends le 17 août, 17 juin, tu seras bien, la bien reçue. J'espère que tu seras aussi belle et ravissante que tu l'es en ce moment sur ces photos. Alors, tu veux qu'on répète le texte, Trigo?
3: Non, mais ça va aller.
0: Si, je vais me mettre debout.
3: Bon, alors, attends, je vais taper.
0: Alors, on y va. Cher
2: Tiffania.
3: Attends, c'est une dictée.
0: Tiffania.
3: Avec Tiffania.
0: Okay. Voilà. Excuse-moi, je
3: vas-y, dicte.
0: J'ai bien reçu tes photos. J'ai bien reçu tes photos. Je suis chaud comme la braise. Je suis chaud comme la braise. Mm-hmm. Avec un S, sinon c'était la Bresse.
3: Ouais.
0: Voilà. Le 17 juin. Le 17 juin. Comme par hasard, je ne fais rien. Comme par hasard, je ne fais rien.
3: Ouais.
0: Donc, Manu, pas curieux. Donc, avec un C.
3: Oui.
0: Donc, ta gueule, toi.
3: Ta gueule.
0: Donc, tu pourras venir avec ta copine.
1: D'accord.
0: Visiter les studios dès 14h.
1: D'accord.
0: Je me ferai un plaisir.
3: Voilà.
0: Alors, je vous fais un plaisir. Dès 14h. Voilà.
3: Un plaisir.
0: 14h, on l'écrit normalement, pas avec des chiffres, avec des 14h. Ta gueule. Nous déjeunerons ensemble.
2: Ça va pas là. Je vais me faire un plaisir, nous déjeunerons ensemble.
0: Nous ferons.
3: Ouais, parce que t'as dit, je me ferai un plaisir.
0: Dès 14h, de déjeuner. Avec vous. Alors, de déjeuner avec vous. Avec un S. Rigaud, on sera plusieurs.
3: Pas de problème.
0: Avec vous. 16h, balade dans Paname. 16h, balade dans Paris.
3: Je mets Paris. Hein.
0: Tu mets Paris. Bien joué. C'était une farce. C'est bien, vous avez bien révisé. Tu mets tes farces dans Paris.
3: Virgule.
0: Nous dis qu'on dit tout ça, ça reste entre nous, on sait qu'on va faire les trucs.
3: Ouais.
0: Puis bien sûr, 19h30, dîner. Et puis bien sûr, 19h30. Dîner en terrasse. Pas à la cafette.
2: Hein. Ah non.
3: Sans doute. Hein.
0: Non, mais il y a une cafette, il y a bien une terrasse à Pinot.
2: Il y a une terrasse.
0: Voilà. 22h émission.
2: 22h,
0: voilà. Alors, terrasse.
3: Ouais, c'est bon.
0: Et enfin, pour terminer, donc 22h, l'émission du Star System. Voilà. L'émission du Star System.
1: Je me cacherai sous la console.
0: Non, et pour terminer, PS. PS, si. PS, si tu veux rester.
3: Parce que PS, c'est après la signature.
0: Ah, c'est après la signature. Donc tu signes, maître, machin, comme tu veux, Picasso, ouais, Max, comme tu veux. PS, si tu veux rester le week-end, pas de problème. Si tu veux rester le week-end, pas de problème. Voilà.
2: À la radio?
0: Non.
3: C'est bon, j'envoie?
0: tu peux envoyer balance. Okay. Attention, c'est parti, attention.
4: Non, mais dis de répondre rapidement.
0: Attends. Ouais, réponds-moi rapidement, vite. Hein,
2: parce qu'on va pas y passer la nuit.
0: Peut-être qu'elle va me répondre rapidement, là, parce qu'elle écoute d'où, là. C'est parti.
2: Pas du tout.
0: Bon, bah voilà, Rose.
5: Comme prévu, mais un extrait de la compilation numéro 1 TV, on l'a eu ce soir, Starsky Hutch. Oh, arrêtons cette vulgarité, Max, qui ne te convient pas, hein?
1: Tout à fait.
5: Allons, quand même, merde, un homme qui commence à avoir près de 30 ans. On peut-il encore demander à des filles de 23 de rouber, de se mettre des doigts tout en discutant, franchement.
1: Franchement.
5: Angélique.
1: Oui, bah alors j'ai appelé pour raconter une petite anecdote qui nous est arrivée la semaine dernière, mon copain et moi.
5: Mmh.
1: Comme d'habitude, il n'y avait rien à la télé.
5: Comme d'habitude.
1: Comme d'habitude, on se demande pourquoi on paye la redevance.
5: Oh, de temps en temps, il y a des bons trucs. Moi, j'ai vu un beau reportage il y a 2 ans, Thalassa, c'était sur la Bretagne.
1: Ouais, super.
5: Il y a des bons programmes, non? Il y a quoi en ce moment? Non, vous exagérez, vous êtes toujours contre tout, les jeunes.
1: Non, c'est pas grave, on s'abonne à Canal.
5: Oh, il n'y a pas de Canal.
4: Il y a les amours de l'an 2000. Hein,
5: c'est déjà, bien. Premièrement, mais non, mais sérieusement, il y a des bons programmes hier. Il y avait un truc, il y avait quoi? Il y avait un bon Spielberg, là.
1: Ah bon? Sûr.
5: Non, Schwarzenegger.
1: Oh super.
4: Le contrat.
5: Mais alors, c'est excellent ça.
1: Ouais.
5: Pour les rhumatismes, c'est très bon. Je sais même pas de quoi ça parle, mais ça a l'air d'être très très bien. Angélique, rien à la télé, c'est vrai. Il faut le rappeler quand même. À part M6 quand même, qui ont des bons programmes une fois par mois vers minuit et demi.
1: Oui.
5: Mais alors sinon, franchement, c'est léger.
4: C'est
5: hein.
4: Pas public aussi.
5: Et, ouais. C'est RCN.
4: Oui, c'est RCN, mais c'est quand même privé.
5: Non mais d'accord, mais enfin, parler de la redevance dans le principe, ils mélangent tout dedans, ils mettent l'RCN. Hein. Ils savent pas qu'M6, ça fait pas partie de la redevance, c'est pour eux, TF1, machin, si. Hein, tu le savais, toi, Angélique?
1: Non, pas du tout.
5: Eh ben voilà, tu vois, donc pour eux.
1: Ce que je sais, c'est que ça nous coûte un petit peu cher.
5: Non mais la redevance, faut le savoir. Attention, TF1, et vous payez, quand vous payez la redevance, c'est simplement pour 2 putains de chaînes. Hein.
1: Et la
5: 5, France 2, France 3 et la 5, et c'est tout. Enfin, je veux dire Arte, mais enfin, c'est pour le même canal. Mais je veux dire, savoir que vous ne payez pas la redevance pour TF1 et pour M6. Non mais c'est quand même démentiel. Ouais, c'est quand même dément. C'est que vous payez pour un programme public, mais il y a des chaînes privées dans l'RCI. C'est quand même, abominable ça.
4: Il y a pratiquement autant de pubs sur France 2 que sur TF1.
5: Mais ça va, sinon, ça va supprimer ça. Ouais. Ça va être supprimé d'ici peu de temps. 5 minutes de pub par heure, ce qui va pas être mal d'ailleurs. Hein.
1: Ouais.
5: Ça va être du bien. Au moins, ça va faire plaisir. Au moins, on aura plus plaisir à payer notre redevance. Dis donc, Angélique, y a du vent ou du renifle?
1: Non, je suis un petit peu
5: enrhumée. Bon alors
1: J'ai un petit peu attrapé froid.
5: Bon alors, qu'est-ce qui t'amène alors?
1: Alors du coup, comme il n'y avait rien, on s'est dit on va se passer un petit film de boule.
5: Mmh.
1: Pour commencer la soirée, c'était
5: alors,
1: pas mal.
5: Non mais comment ça se passe ça? C'est-à-dire que vous avez en prévision toujours un stock de cassettes de queue, vous les aurez soit sur Canal, vous faites comment? C'est quoi?
1: Il est à l'armée, donc il rentre que le week-end.
5: Ouais.
1: Et puis de temps en temps la semaine, j'enregistre pour ses copains à l'armée. Et puis, je dis, pourquoi on se les passerait pas?
5: C'est un chouette, l'armée, quand même.
1: Ah ouais, c'est concours de prestations, je me passe des films de cul.
5: D'accord. Donc,
1: je m'ennuie beaucoup, quoi.
5: On montre encore bien le niveau de l'armée, hein. Franchement, comme quoi c'est con pour être là-bas. Enfin, bref.
1: Ah ouais, c'est perdre 10 mois pour rien.
5: Non, on veut...
1: Donc, je dis, écoute, je vais mettre un film de cul. Le film hyper nul, mais enfin, c'est pas grave.
5: Comment il s'appelait comment?
1: Une américaine à Paris.
5: Ah, c'est bien, ça.
1: Oh?
5: Ouais.
1: J'ai trouvé un peu crade à la fin.
5: Il est crado?
1: Oh ouais, quand tu vois que le mec il coupe la tête d'une poule et qu'il lui sperme dessus, c'est un peu dégueu.
5: Oh! C'est loin, ça va loin ça!
1: Ouais, c'est un peu crado quand même.
5: Ah ouais, dis m'aidonne.
1: Alors ça commence, tu vois la nana avec le short qui lui rentre bien dans les fesses. Qui accoste une autre nana.
5: Une autre nana.
1: Donc ça commence déjà par 2 grosses minettes, le truc qui te met bien.
5: Costaud, des grosses quoi, des vilaines, des maudites.
1: Non, elle était bien.
5: Elle était bien, d'accord.
1: Elle était bien.
5: Mm-hmm.
1: Du coup, mon copain, ça le chauffe un petit peu. Moi, je lui fais une petite gâterie parce que je sais qu'il aime ça.
5: Ah, tu le suces pendant qu'il regarde le film de boule?
1: Ah ouais.
5: Sans dégâts, non mais sérieusement?
1: Ah ouais.
5: Génial, non mais très bien.
1: Du coup, ça se transforme vite en une 69.
5: Ouais. Oh là là, mais là, comment on fait pour suivre le film? Il y a celui qui est faux.
1: Quand c'est pas trop bien, en fait, c'est juste pour s'instruire au cas où il y a un petit truc qu'on n'aurait jamais fait.
5: Comme par exemple, vous avez des choses que vous avez appris en regardant des films de cul?
1: Quand on a vu qu'il y avait la sodomie qui était vachement à la mode, on a essayé.
5: Ouais, c'est à la mode en ce moment dans les films de cul.
1: Oh, terrible. Ouais.
5: Bon, alors vous avez quoi? Il y a du matos particulier que vous utilisez pour les sodomies?
1: Non,
5: rien du tout.
1: J'utilise juste son sexe.
5: D'accord, non, mais je veux dire pas de vaseline, pas de.
1: Non.
5: Pas de capote, il y a des capotes à enculade dans la sodomie.
1: Non.
5: D'accord, ouais.
1: Alors, puis ça devient bien chaud, donc on était dans le salon, donc on atterrit vite sur le sol parce que sur le canapé c'est pas vraiment adéquat.
5: Pour la sodo, ça s'est passé impeccable.
1: Impeccable.
5: Bah voilà.
1: Il a appris les techniques, hein. À l'armée, il y a les bouquins qui circulent, c'est incroyable.
5: Ah, d'accord, parce qu'il y a une technique de sodo, hein.
1: Ah ouais, ouais, attention.
5: D'accord, ok. Alors, comment fait-on pour être bien arrosé?
1: Alors, comment il fait?
5: Ouais.
1: Il me caresse bien. Il commence à rentrer son doigt.
5: Ah oui, d'accord, il d'accord.
1: Délicatement.
5: Ah oui, d'accord, okay.
1: Ça me chauffe un max.
5: Ouais, bah attends. Doucement, gamine, avec tes adjectifs, quand même. D'accord?
1: Et ça se passe tout seul.
5: Donc revenons à ton sujet sérieusement.
1: Donc, on arrive à même le sol, bien chaud, bien sec, c'est tout. Je lui fais la pose du cow-boy, je grimpe dessus.
5: Ouais, t'es face à lui ou dos à lui?
1: Face à lui.
5: Face à lui, et là, quand on dit la danse du cow-boy, quand on dit là, c'est parce que c'est pas une position du cow-boy, c'est qu'il faut que tu te mettes à faire des wouh!
1: Ouais, wouh! Monter le chapeau, c'est un accessoire que j'aimerais me acquérir. Hein.
5: Ah ouais, joli.
1: Ah oui, ça me...
5: D'accord.
1: Et puis, il commence à m'attraper les seins, il dit,
5: Il t'attrape quoi?
1: Les seins, il me dit, oh, t'as des gros seins, j'aime ça et tout.
5: Ah, il te dit ça, t'aimes bien quand il te parle comme ça, quand tu te le dis?
1: Ah ouais, c'est...
5: C'est excitant, ça?
1: Ah ouais, c'est
5: d'accord,
1: excitant.
5: D'accord, ok, donc il te dit ce qu'il pense.
1: Ah oui, on se dit ce qu'on pense.
5: D'accord, donc toi, tu dis quoi, toi? Tu dis, je vais te monter dessus, je vais faire le cow-boy.
1: Je dis plus vite, cambre, je dis, oh, j'aime ça.
5: D'accord, ouais.
1: Et puis à un moment donné, je bloque.
5: Ah.
1: Et je me dis, il me dit, mais qu'est-ce qui se passe? Et puis en fait, ce qui se passe, c'est qu'en bas, il y a les voisins qui sont montés.
5: Ouais.
1: Et j'avais un problème de porte. Je m'en étais pas rendu compte, la porte était grande ouverte.
5: Oh non, mais grande ouverte où?
1: La porte qui donne face à mon salon.
5: Oui.
1: Qui donne face à la cage d'escalier.
5: Oui, mais enfin bon, la porte d'entrée, elle est fermée quand même.
1: Non, j'avais pas fermé la clé.
5: Ah, donc elle était restée... Non, mais d'accord.
1: Non, en fait, ce qui se passe, c'est que comme il y a un problème de fermeture...
5: Ah, elle était restée entre-ouverte.
1: La porte, quand la porte du bas d'entrée, elle a claqué...
5: Ah oui, d'accord. Ok, donc tu passes... Ok, j'ai compris. Donc tu passes à l'entrée et tout, et tu sur le toit, le mec...
1: Alors,
5: tu...
1: les voisins qui montent et tout. Et je sais pas s'ils nous ont vus. En tout cas, ils ont monté vite, ça arrive à l'étage... On a plongé directement dans la chambre, on s'est planqué, on était rouges comme les tomates. Et depuis, je ferme ma porte à clé.
5: Ah bah oui, bien évidemment, oui.
1: Et quand je vois mes voisins maintenant, je leur dis bonjour, au revoir.
5: Ah oui.
1: J'ai qu'une idée en tête, c'est ils nous ont vus ou pas?
5: Ah oui, c'est la question qu'on peut se poser. Moi, j'ai eu un problème avec mon... Enfin, pas un problème moi personnellement, mais j'ai vu mon voisin dans une position assez délicate une nuit en rentrant. Je vous ai déjà raconté ça. Oh là là, rue d'enfer, ça c'est un...
1: C'est un petit peu gênant.
5: Autre chose, hein, c'était pas du cul, mais c'est un truc aussi qui c'est marrant, qui me met aussi mal à l'aise quand je le vois, et je ne pense pas qu'il sait que je l'ai vu dans cet état-là. Une nuit, je rentre donc, fin d'émission, 1h30 du matin, je monte, j'arrive, tac, j'arrive à l'étage, et j'entendais, pendant que je montais l'ascenseur, j'entendais des gros bruits, je dis, oh, putain, mais qu'est-ce que c'est que ce bordel et tout. La porte s'ouvre, je me suis dit, c'est peut-être quelqu'un qui m'attend à mon seuil, c'est où j'habite et tout ça, et je me fais un film pas dramatique. Et en fin de compte, c'était mon voisin qui était complet, ça sentait la bibine.
1: Oh.
5: Tu sais, quand t'as beaucoup bu, c'est pas qu'il s'en était mis sur lui, mais il était, quand t'es cassé, quand t'as beaucoup bu, on connaît le problème, nous,
1: ouais.
5: On connaît quelqu'un, et quand il boit beaucoup, ça sent, il n'y a pas besoin, c'est pas imbibé d'un... Mais tu sais, quand t'es cassé, c'est quand tu dors, c'est du coup tu ronfles beaucoup. Il ronflait, mais grave, un boucan du tonnerre. Il y avait ses clés qui étaient dans la serrure. À mon avis, il a pas eu le courage. Il a pas pu ouvrir, alors sa femme, ou alors il y avait la clé qui était assez de l'autre côté, puis il a dû frapper, sa femme n'a pas voulu lui ouvrir. Il a passé toute la nuit dehors, mais déchiré, allongé sur le paillasson. Et toute la nuit, je me suis dit, ça se trouve, il va pas bien, il a peut-être un malaise. Puis j'entendais qu'il ronflait, donc je me suis dit, à mon avis, il est fracassé, il dort. Je me suis dit, si je le réveille, il va donc savoir que je l'ai su. Et après, il sera gêné à chaque fois. Donc je ne préfère ne rien dire. À chaque fois que je le vois, je pense à ça.
1: C'est vrai.
5: Je
1: suis gêné un max.
5: Ouais, je sais bien. On va revenir en détail pour en parler, d'accord? Et puis si éventuellement vous avez des mésaventures comme ça avec vos voisins, que ça soit pour le cul ou une histoire qui m'est arrivée ou alors autre, hein, bien entendu, vous n'hésitez pas une seule seconde. On va en parler un petit peu avec Angélique, d'accord?
1: D'accord.
5: Tu bouges surtout pas. 0803-08-5000. Si vous... Attention, encore une heure, bien sûr, au minimum de Radio Libre. Pour ça, il faut nous appeler pour du contenu, hein, si vous voulez qu'on fasse les cons, si vous voulez qu'on parle ensemble, 0803-08-5000. Angélique est avec nous.
1: Oui.
5: Toujours, hein, de bonjour. Roubaix, 23 ans. On rappelle en deux mots qu'il est arrivé une mésaventure avec ton petit copain.
1: Oui.
5: Un soir, vous faisiez l'amour, vous aviez regardé des cassettes de cul et malencontreusement la porte d'entrée principale n'était pas fermée. Les voisins sont montés, vous l'ont fait comprendre en... je ne sais pas pour quelle
1: raison. En faisant du bruit, en montant dans les escaliers, ils ont monté assez vite.
5: Donc du coup, vous avez été très gêné, vous êtes caché depuis quand tu vois ton voisin, ben voilà quoi. D'accord?
1: Oui.
5: D'accord. Max, tu n'es qu'un cocu d'avoir tout le temps plein de meufs qui t'appellent. Moi, j'ai 23 ans et je suis toujours puceau PD. Merci. De la part de Pierrot, 23 ans, département 30 sur le Minitel, ça fait plaisir. Angélique, nous avons Cathy, 22 ans, qui est de Bruxelles. Salut, Cathy, ça va bien?
1: Salut.
5: Ça va bien?
1: Oui, bien.
5: Ben plutôt. Ben alors, Cathy, tu voulais témoigner justement. J'ai demandé des témoignages de voisins avec qui on a pu avoir des problèmes. Alors tout à fait différent. J'imagine que le cul ou pareil, non?
1: Oui, c'est le cul aussi.
5: C'est le cul aussi, vas-y.
1: C'est le cul aussi. Ben en fait, il y a une semaine, j'ai eu une histoire. Enfin, on a été une soirée avec des copains.
5: Mm-hmm.
1: Et bon, je me suis fait draguer par un des copains que je connaissais depuis une semaine.
5: Mm-hmm.
1: Et puis je lui ai proposé de venir chez moi.
5: C'est chaud, hein, le premier soir comme ça. T'es comme ça d'habitude ou?
1: Non, pas du tout.
5: Putain, mais alors comment ça se fait ça? Alors c'est des pulsions qu'on a ou?
1: Non, mais en fait j'avais un verre dans le nez.
5: Ah oui, d'accord, ouais.
1: ouais, mais j'avais envie quand même.
5: Non, mais comment tu fais? T'as des narines immenses.
1: Quoi?
5: T'as des narines immenses.
1: Ouais, on peut croire. Moi, j'avais pas vraiment dans le nez le verre, hein. C'est pas de me parler, quoi.
5: Tu vois le talk show à la télé? Tu racontes ton histoire, puis à chaque fois, t'as une petite bulle, c'est pour... En fait, t'es complètement bourré, puis t'as, comme les Maasai, là, qui ont un truc dans les lèvres, toi, t'as un truc dans... Avec un fauné avec un nez énorme.
1: C'est non, mais c'est pas de comme champagne. Les Maasai, hein, chez moi.
5: Quoi?
1: C'est pas comme les Maasai chez moi.
5: Non, mais plaisante, j'imagine le truc à la télé où tu mets en image tout ce que tu dis au premier degré sur j'avais un coup dans le nez, et puis voilà, j'avais un verre dans le nez.
1: C'est exactement ça, ouais.
5: Ouais, j'avais un verre dans le nez, donc d'accord.
1: Ouais, et alors, je lui ai proposé de venir chez moi.
5: Ouais.
1: Puis là, on a commencé à s'embrasser, enfin, t'imagines.
5: Ouh.
1: Ouais.
5: Sur la bouche.
1: Ah, ben.
5: Avec la langue.
1: Avec la langue et tout.
5: Et comment ça?
1: Quoi?
5: Comme ça?
1: Ah, bah ouais.
5: Ah, mais putain, c'est bon ça.
1: Un peu mieux, hein.
5: Ouais. Comme disait l'autre,
1: hein.
5: Comme dirait notre ami Franck Dubos, dont j'ai vu le spectacle, il dit ouais, je suis sorti avec une nana. En plus, ouais, quand elle embrasse avec la langue, elle tourne dans le mauvais sens, elle tourne trop vite avec la langue. Puis en plus, ce qui est chiant, c'est qu'elle ouvre pas la bouche.
1: Non, moi j'ouvre la bouche, y a pas de problème.
5: Bon, c'est de l'humour. Hey, t'as pas d'humour en tant que belge ou quoi là?
1: Attends,
5: tu prends tout au premier.
1: Je suis dans les belles ce soir, faut que je la fasse bien. Attends.
5: Tu prends tout au premier degré, là, un peu d'humour là.
1: Un peu d'humour.
5: J'étais en train de faire une parenthèse avec un spectacle. Je parlais pas de toi.
1: J'avais compris.
5: Bah ouais, mais t'es pas drôle alors.
1: Excuse-moi.
5: Mais c'est pas grave, c'est tant pis, c'est pour toi, je veux dire.
1: Je me repens. J'irai à l'église demain.
5: Sus. Ah ouais, je regarde.
1: Et faut que je continue là.
5: Ouais, c'est bon, vas-y. Allez, vas-y, donc raconte.
1: Et donc, on a continué, on a commencé à se déshabiller. Ouais, tous les petits détails bien chauds.
5: C'est vrai, quand même.
1: Quoi?
5: Raconte, quand même.
1: Ouais, quand même. Donc,
5: non, mais comme quoi?
1: Quoi?
5: Comme quoi, comme petit détail, hein?
1: En fait, c'est pas moi qui me suis déshabillé, c'est lui qui m'a déshabillé.
5: Tu préfères d'ailleurs en temps normal ou pas?
1: Ah ouais, ouais,
5: quand c'est même. Vrai?
1: Ah ouais.
5: Pourquoi ça débloque un peu?
1: Ah non, mais c'est cool, quoi.
5: Angélique, qu'est-ce que t'en penses, toi, de ça?
6: Moi, je préfère le déshabiller, ça me débloque, hein.
1: Ouais, moi, j'aime bien le déshabiller aussi,
5: ouais,
1: mais...
5: c'est le fait de déshabiller quelqu'un qui débloque, c'est-à-dire qu'on a l'impression d'avoir le contrôle, ouais.
6: Voilà.
5: Ouais.
6: Là, franchement, j'ai pas eu le temps de le déshabiller.
5: D'accord, Cathy.
6: Ouais, il lui a sauté dessus comme un sauvage. Sauté dessus comme un sauvage, exactement.
5: On rappelle que t'avais un verre dans le nez, quand même, hein.
6: Mais non, mais là, c'était passé, hein.
5: Ah,
6: justement,
5: d'accord.
6: Justement, un verre dans le nez, généralement, ça met en condition.
5: D'accord. Donc la suite de l'histoire, donc ça commence un petit peu,
1: et puis bon, lui il m'a déshabillé, il m'a commencé à m'embrasser partout.
5: Et là t'as pas débourré un peu, non?
1: Ah si, complètement. Ah, bon.
5: Donc là t'étais lucide, mais t'étais consentante.
1: Ah, consentante.
5: Non, parce que souvent on peut être consentante quand on est bourré, puis quand on commence à débourrer, on se dit putain, mais non, qu'est-ce que c'est que ce truc?
1: Non, j'étais consentante à 100%, parce que quand moi je suis
5: bourrée,
1: je vise haut.
5: Ah, oula. C'est-à-dire des beaux gosses ou...
1: Ah ouais, les beaux gosses.
5: Ah ouais, carrément, tu te lâches. Et les mecs, ils disent, tiens, c'est une fille facile, on y va, on attaque.
1: Non, je suis pas une fille facile.
5: T'es une fille bourrée.
1: J'étais bourrée, ouais.
5: Voilà.
1: En général, je suis très difficile, mais là, j'étais bourrée.
5: D'accord. Bah ouais, mais plus t'es difficile, plus tu mets la barre haute et plus t'as des top mannequins, quoi.
1: Ah ouais, non, mais franchement, il était beau, hein.
5: Quoi, genre Greg Hansen
1: Ouais. Ah. Bah, tu veux que je te le décrive?
5: Ouais, un peu blond.
1: Brun.
5: Hein?
1: Enfin, brun.
5: Brun, ouais.
1: Très bronzé.
5: Oh, le putain, il est bon.
1: Les yeux bruns, ouais, ça, bon, j'aurais préféré les yeux bleus, mais bon.
5: Oh, je te l'aurais bien sodomisé, celui-là. Bon, ouais, Cathy, vas-y, qu'on finit l'histoire, donc.
1: Ouais. Et alors après, moi, il m'a demandé si j'avais des capotes. Normal,
5: ouais. Qui c'est qui a un portable?
1: Pardon?
5: Qui c'est qui a un portable?
1: Ouais, moi aussi. Je vais le débrancher, attends.
5: Bah oui, parce que ça sonne.
1: Ouais, ben je le débranche.
5: Et alors,
1: ouais,
5: Cathy?
1: Il est branché. Et alors, je lui ai envoyé les capotes.
5: Ouais.
1: Et on a commencé à faire l'amour. Dans toutes les positions possibles et imaginables.
5: Ah bah non, mais là, il faut nous... Vraiment tout, là.
1: D'abord, ouais. D'abord, au départ, classique missionnaire.
5: Ouais.
1: Puis il m'a attrapé et m'a retourné sur le côté.
5: Ouais, oh, ça c'est bien, ça.
1: Ouais, c'est bien.
5: Ouais.
1: Franchement, tu le sens bien, quoi.
5: Ouais.
1: Pour une fille, c'est cool.
5: Ouais.
1: Et puis, ça au moins...
5: Ça claquait bien, on entendait bien, comme ça, là.
1: Pardon?
5: On entendait bien ça?
1: Ouais. ouais. Au moins, quoi. Et t'avais le lit qui grinçait, mais dans tous les sens.
5: Ah, bah ça, je peux te le faire aussi, hein.
1: Vas-y.
5: Attends, faut que je retrouve parce que c'est toute une batterie de sons. C'est dans le lit ou dans Cracon?
4: Je crois que c'est lit grince.
5: Ah, je crois,
1: lit grince. Lit grince.
5: Hein?
1: C'est un vieux lit, il grince vachement.
5: Oh. D'accord, on va trouver ça. Putain, merde, je ne sais même plus. Ah si, c'est là, ouais, d'accord, ok, je l'ai, ouais. Donc je vais te le refaire, hein. Tu vas me dire si c'était un peu, c'était dans cette ambiance-là. Attention, pour ceux qui n'ont pas baisé depuis longtemps, ou pour les filles qui sont très excitées à penser à leur homme, ça va sûrement vous donner des envies. Bon, alors les mecs, je vous raconte même pas, ça peut aller jusqu'à une éjaculation, attention. Comme ça?
1: Ouais, même plus fort.
5: Comme ça?
1: Ouais, ça donne un peu ça.
5: Enfin, vous en prenez plein le cul, quoi.
1: Ouais, pas le cul vraiment.
5: Non, quoi. Mais bon, je veux dire, ça cognait, quoi. Il cognait, le salaud.
1: Pardon?
5: Il cognait, quoi.
1: Ouais, vachement.
5: T'aimes bien quand ça cogne?
1: Ah, ben c'était bien.
5: Non, mais d'accord.
1: Hmm. Ah, ouais, et alors, puis après, on a fait dodo.
5: Ah bon?
1: Bah, ouais.
5: Quoi?
1: Quand même, quoi.
5: Comment ça, dodo? Tu veux dire dodo, il t'a pris dodo?
1: Non, on a fait dodo, on a dormi. Emboîtés l'un dans l'autre.
5: Mais il a remis ça plusieurs reprises?
1: Ouais, le lendemain matin.
5: Quoi? Il a fait qu'une fois l'amour?
1: Oui, une seule fois. Mais il a quand même.
7: Il avait un coup dans le nez aussi.
1: Ah, ouais, je pense qu'il avait aussi un coup dans le nez.
5: Ah, ouais, d'accord. Donc, il a.
1: Terminons en balle.
5: Ah, ouais?
1: Non, c'était.
5: Ah, mais il avait le kiki complètement dégonflé, tout mort,
1: non,
5: et tout.
1: Non, pas du tout.
5: Ah, il était.
1: Il bandait dur.
5: Hein? Non, mais il bandait dur, mais une fois qu'il a bandé et tout, qu'après qu'il a débandé, que tu dis qu'il s'est endormi dans toi, il s'est endormi là, il était à l'intérieur de toi?
1: Bah, ouais.
5: Mais bon, il était tout mou là.
1: Non!
5: Il restait bon, après avoir éjaculé, il reste tout dur.
1: Ouais, non, pas directement, quoi. Allez, 10 minutes après, même pas.
5: Ah, donc là, il s'est remis à l'intérieur.
1: Ah, il s'est remis à l'intérieur.
5: Et vous avez dormi.
1: Et on a dormi.
5: Putain. Et donc, vous êtes réveillé comme ça, il avait toujours le. Non, il avait bougé entre temps pendant la nuit.
1: Il avait bougé, malheureusement.
5: Ah, malheureusement, ouais.
1: Ouais, moi, ça va. Heureusement, on bouge pas.
5: Hein?
1: J'aurais bien voulu qu'il ne bouge pas.
5: Bah, ouais, mais bon, faut bien, à ce moment-là, il fallait lui serrer bien tes fesses.
1: Ben ouais. Je l'ai pas fait malheureusement. Moi, on a remis ça le lendemain matin.
5: Et alors, c'est bien là, c'est bien au réveil?
1: Ah ben au réveil, ça te met en forme pour toute la journée. Hein.
5: Bah, tu préfères le matin, Cathy, ou pas?
1: Ben le soir, disons que ça te détend avant de t'endormir.
5: Ouais.
1: Et le matin, ça te met en forme avant toute la journée.
5: C'est vrai. Puis comme disait l'autre, il vaut mieux partir avec quelque chose de chaud dans le ventre. Et puis il y a aussi un truc qui est bien, c'est que les maux de tête. Quand t'as un peu mal à la tête, moi je sais que quand je faisais l'amour, ça m'enlevait les maux de tête.
1: Ah ouais. Là tu sens plus rien, quoi.
5: C'est vrai, hein, ça enlève les maux de tête. Je sais pas si vous êtes dans l'équipe, c'est la même chose. Quand vous avez des maux de tête, moi ça m'enlevait les maux de tête. L'adrénaline.
1: Moi j'avais pas de maux de tête, mais je suis sûre que ça t'enlève tous tes maux. T'as une angine, tu fais l'amour, c'est bon.
5: Mais moi les maux de tête, c'est comme la radio. Quand j'ai pas de cachet et tout, que je prenais la radio, l'adrénaline et tout, sûrement le speed, ça m'enlevait les maux de tête, quoi.
1: Mm-hmm.
4: Moi j'ai une dent de sagesse, avant de me faire retirer, je vais faire l'amour avant.
5: Ouais, bah voilà, tu devrais. Voilà. Tu baises avec ta dentiste.
4: Non, c'est un docteur.
5: Et alors, tu peux très bien le sucer avant de te faire enlever la mâchoire.
1: Hein,
5: parce qu'on
1: vaut mieux que la dentiste soit belle.
5: Exactement. Et toi, Angélique, toi personnellement, tu préfères le matin au réveil ou alors plutôt le soir, ou t'aimes bien les deux? T'as une préférence?
1: Tout le temps.
5: Non, mais oui, ça
1: non,
5: c'est.
1: Mais
5: tout
1: des
5: moi aussi, à la base, moi, tu viens, ma copine, elle vient dans la journée, je dis pas non, je préfère que le matin.
1: Mais ah, c'est non, vrai non, que non, voilà.
5: J'ai une petite attirance pour le matin au réveil quand même.
1: Ouais, quand même.
5: On est bien détendu, on est un peu dans le coltard. Non, justement, on est un peu dans le coltard, ça réveille, ça démarre la journée, le soir, bon, c'est vrai. C'est une excitation, c'est en fonction de la journée qu'on a passée. C'est genre, je suis claqué, je vais te donner une bonne fois pour toutes avec cette putain de sale journée que je viens de passer. Mmh. Après, t'as passé une sale journée, donc tu donnes parce que t'es vénère, tu veux tout lâcher sur ta nana. Genre, t'as passé une journée zen, t'as pas envie de baiser. Mais non, si on discutait ce soir, et puis qu'elle te met un coup de quéquette, et puis toi t'en as pas trop envie, donc tu te forces. T'as passé une bonne journée, mais tu veux lui donner.
1: Dis-moi tout de suite que tu vas te forcer, franchement.
5: Non, je dis pas ça.
1: Il a pas dit ça.
5: Non, je disais que le soir, on peut penser à la journée, donc alors que le réveil, le matin, quoi qu'il arrive, si on a fait un cauchemar, on peut très bien avoir l'impression de mettre une vilaine chauve-souris dans une vilaine grotte.
1: Par contre, moi, j'ai juste un petit peu refroidir l'ambiance, et qu'une fois qu'on a fait le soir, c'est bien, on se dit au revoir et tout, mais moi, j'ai besoin de mon espace pour dormir. Hein.
5: Qui demande? Non,
1: moi,
5: qui demande
1: cet espace? J'ai horreur d'un mec qui colle quand on dort.
5: Qui dit ça? Qui dit ça? Qui a horreur de ça?
1: Angélique qui parle qu'elle a horreur des mecs qui collent.
5: Ah oui, donc toi, tu dors vous êtes à l'opposé l'un de l'autre.
1: Non, c'est pas ça, mais je veux dire, j'ai pas besoin qu'il vienne s'affaler sur moi, me prendre dans ses bras et tout, quoi.
5: Ah ouais, moi, en règle générale, je me sers, et puis 10 minutes après, quand j'ai envie de dormir, franchement, je prends ma place normale pour aller dormir, Angélique.
1: Ouais, voilà.
5: Ah oui, et toi, Cathy, t'es comment, toi?
7: Ah non, moi j'aime bien coller un petit peu.
5: Quand non, mais bien sûr.
7: Ah bah ouais, si. Cool,
5: si, elle a raison, j'ai dit ce qu'elle veut dire, c'est après l'amour. Ça, c'est une fois que tu l'as fait, parce que tu ne mets pas. Mais c'est quand vraiment tu sens que c'est terminé, que tu vas te recoucher, que tu vas pas remettre une petite couchée, une petite raclée, que là, hop, tu te dis, allez, chacun de son côté.
7: Ah ouais, enfin, c'est pas chacun de son côté, mais un petit peu de distance, quoi. Parce que pour dormir,
5: on est un
7: petit peu plus à l'aise.
5: Ah hein. Un peu d'espace.
7: Un peu d'espace. Oh, bah, ça va, j'ai le lit qui fait 1m60 sur 2 mètres.
5: Angélique.
7: Ouais, moi j'ai le lit qui fait 2m sur 2m40.
5: Angélique et Cathy.
7: Oui.
5: La question qu'on s'est toujours posée quand on arrive là, et j'en parlais déjà à l'époque avec toi, avec Julia et Ginny, et après avec Ginny, on demandait toujours pour déconner quand on parlait de ça, qui dort dans la tache mouillée?
7: Il y a le...
5: Oh, dis donc, il n'y a pas d'éjaculation, tout ça, attends,
7: Il y a des préservatifs, hein, c'est fait pour. Hein.
5: Oui, d'accord, bah, vous faites toujours l'amour avec des capotes?
7: Non, jamais.
5: Jamais, je veux dire, une fois que vous êtes avec quelqu'un, alors quand vous avez eu des relations sans capote, je veux dire, parce que vous étiez sûr de votre coup, parce que ça faisait longtemps, qui dormait dans la tache mouillée?
7: Oh, ça dépend.
5: Angélique, toi, t'as pas d'a priori, ça te fait pas
7: non,
5: flipper.
7: Non, ça me dérange pas.
5: Et toi, Cathy?
7: Ben moi, je vais te dire franchement, c'est que seulement le deuxième mec. Hein.
5: D'accord, ok. Bon, enfin, ça se passe bien, Cathy.
7: Ben ouais, cool.
5: Chaude, hein.
7: Ah, quand même.
5: Chaude, hein. Hein.
7: Bah écoute, j'ai 22 ans, faut que je m'amuse.
5: Hein. Bah attends, faut bien se faire un petit peu, faut bien que de
7: un
5: temps en temps.
7: Et
5: alors, faut bien quand même qu'on puisse t'aiguiser ton steak.
7: Ah bah ouais.
5: Hein, quand même, qu'on voit un petit peu ce qu'il y a dedans.
7: Ah bah ouais.
5: Et de la bonne chair,
7: mm-hmm.
5: Avec des bonnets,
7: mm-hmm.
5: Bien cuit.
7: Exactement. Mmh.
5: Tiens, les filles.
7: Oui.
5: On sera pas trop de deux pour accueillir Monsieur Jean-Jacques, 35 ans de Saint-Malo. Salut Jean-Jacques.
8: Salut Jean-Jacques.
5: Ça va bien Jean-Jacques?
8: Ça va bien.
5: Toi, tu fais l'amour, tu dors dans la tache mouillée ou pas?
8: Ah, je sais pas, la question se pose pas dans l'instant.
5: Pourquoi elle se pose pas dans l'instant? Ici, tout s'oppose, rien ne s'oppose.
8: Absolument.
5: Alors, Jean-Jacques, qu'est-ce que tu dors dans la tache mouillée quand tu baises?
8: Ah!
5: Quand tu fais l'amour?
8: Ben, je pratique quelque chose depuis toujours.
5: Oui, non, mais on sait que je m'en fous, ça dit l'autre pour le moment.
7: Je de la capote.
5: Je te parle où tu dors, il n'y a pas besoin de parler de ton métier pour demander si tu dors dans ta tache de sperme que tu as fait dans les draps ou si c'est ta copine.
8: Ah non, moi je suis pour la propreté.
5: Non mais il est bête.
7: Oh,
5: mais attends, mais l'amour c'est propre.
8: Après, on change les draps aussitôt.
5: Non. Oh, que vilain, que vilain que tu dis, que menteur. Et là, c'est une façon de ne pas répondre à la question. Hein.
7: Franchement,
5: il est très fort, il est très fort. Moi, personnellement...
7: prendre la douche, il change les draps.
5: Alors je dis à...
8: Ce que je voulais te dire, c'est que l'hypnose est une énergie d'amour extraordinaire.
5: Ouais, c'est ça. Comme les ovnis, ouais. On va en parler, d'hypnose. Moi, je dis à dire à Angélique que moi, ça ne me dérange pas de dormir dans la tache mouillée. Et puis Cathy, je te traduis, ça ne me dérange pas de dormir dans la tache mouillée.
7: Ça va, tu sais, j'ai compris sur l'accent belge.
5: Ah d'accord, ok, très bien. Alors attention les filles, nous allons donc accueillir maintenant très officiellement Jean-Jacques, qui donc apparemment ne souhaite pas sortir de ce pourquoi il est venu ce soir, à savoir de l'hypnose. Il est hypnotiseur Jean-Jacques.
8: Mais ah, tout est lié, pas de problème.
5: Ah, alors raconte-nous quel est le cordon ombilical qu'il peut y avoir entre l'hypnose et la tache mouillée du sperme.
8: Ah, ça c'est une bonne question. Attends,
7: je voudrais savoir.
8: Faut 30 secondes de réflexion.
5: Ah bah non, normalement tu dois le savoir. Si tu commences à réfléchir comme dans un bouquin, c'est pas bon. Hein.
8: À partir d'une tache, tu sais, tu pars comme un voyage psychédélique. Tu vois la tache qui bouge et ça fait des couleurs et des reliefs extraordinaires.
5: Oh là là.
8: Et tu pars dans une autre galaxie.
5: Oh là là. À mon avis, il y a eu une descente de Dexta sur Saint-Malo. Hein, Jean-Jacques?
8: Ah oui, sans rien fumer.
5: Mais en gobant de l'Exta, on peut en dire des conneries. Hein. Allez, attention, Jean-Jacques.
8: Oui, allô.
5: Sérieusement, ce soir, Angélique et Cathy, nous avons quand même un grand spécialiste de l'hypnose, puisqu'il d'après ce que m'a dit Filda, c'est Manu qui m'a dit ça, il serait quoi, numéro 1 d'Europe de l'hypnose en... Oh, je sais pas, il va te le dire. Hein. C'est quoi, Jean-Jacques?
8: Oh, parce que j'ai endormi des gens pendant une semaine, c'est-à-dire 7 jours, 7 nuits, 170 heures consécutives.
5: Mmh.
8: Donc, c'était homologué par le Guinness Book of Records. Mmh. Et ils m'ont déclaré champion du monde d'hypnose collective.
7: Terrible.
8: Je faisais mes débuts, ça fait une vingtaine d'années.
5: Ah, donc t'es dedans depuis 20 ans?
8: Ouais.
7: À quoi ça sert? Ouais, quel intérêt?
8: Ah, l'intérêt, c'est d'abord de bien se connaître, de se relaxer, de se détendre, d'effacer tout stress.
7: Ben, il n'y a pas besoin de ça.
8: Hein, non, il y a d'autres techniques. Hein.
7: Mais
8: une des techniques possibles.
5: D'accord.
7: Alors, franchement, l'hypnose...
5: On va essayer d'en savoir plus, Angélique et Cathy. Peut-être que nous allons tous ensemble, Angélique et Cathy, puis on va jouer le jeu, on va essayer de se faire hypnotiser.
7: Oui, ben, je veux bien, pas de problème.
5: D'accord. Jean-Jacques, avant qu'on commence cette expérience que tu nous as demandé de nous munir de bougies dans le studio, nous avons des bougies.
8: Dans le studio, et tous les auditeurs qui veulent tenter l'expérience...
5: Alors, munissez-vous de bougies, le temps que vous trouviez des bougies, une boîte d'allumettes pour l'allumer.
8: Voilà,
5: Jean-Jacques, nous allons pas...
8: À 2-3 mètres de vous.
5: À 2-3 mètres de soi, d'accord.
7: 2-3 3 mètres de
8: sol. Et vous vous installez confortablement dans un fauteuil. Le mieux, c'est d'être allongé sur un lit tranquillement dans le noir.
5: Ouais. Alors, Jean-Jacques, nous, raconte-nous un petit peu d'où est venue cette folie, cette envie.
8: Ouais, c'était le goût du mystère hein, des tout petits. Et ça m'a amené à faire des tours de magie et puis à endormir mes camarades de classe, mon professeur de mathématiques, puis plus tard...
5: Quel était l'intérêt? Alors, par exemple, quand tu endormais ton prof de maths, t'en profitais pour lui faire quoi après?
8: J'échappais aux interros, c'est-à-dire que je me concentrais quand il y avait une interrogation orale de toute la classe.
5: Jean-Jacques.
8: Je me concentrais pour être absent.
5: Jean-Jacques.
8: Et absolument.
5: Jean-Jacques.
8: Oui.
5: Tu m'as l'air plus d'un guéluron belge bien sympathique que quelqu'un de crédible. Parce que, on connaît tes pouvoirs. Alors après, tous les professeurs savaient quand tu te faisais endormir, tu devais te faire engueuler, tu devais te virer de tous les établissements, tu devais être, non?
8: Ce qui m'avait surpris, c'est lors d'une interrogation, j'avais regardé, en face de mon nom, ils avaient mis absent. Au lieu de mettre
5: hypnotiseur.
8: Une note ou quelque chose. C'est des ondes, mais c'est en fait le même travail que toi. C'est la transmission d'ondes, que ce soit par fun radio ou que ce soit par l'esprit, l'énergie.
5: D'accord.
8: C'est une transmission d'ondes. C'est pour ça que ça n'a jamais été pour moi un pouvoir qui s'abat sur la tête de quelqu'un qui vient de l'hypnotiseur. C'est une fusion d'énergie. Donc, on réunit nos énergies dans le même sens, non pas pour faire des choses cochonnes, par exemple, pour ceux qui veulent le faire, pas de problème.
7: Pourquoi pas?
8: Mais il n'y a pas de, ce n'est pas dans le but d'obtenir des choses contre la volonté des êtres. Au contraire, de permettre de réaliser tous les rêves de chacun.
5: Eh oh! Voilà. On va pas faire un sale jeu de mots, mais là, t'es en train de nous endormir, là.
7: Un peu, oui.
5: Jean-Jacques.
8: Alors, je pense que tu dois avoir sous le coude une musique de relaxation.
5: Alors, on me l'a demandé, effectivement. Donc, j'ai une musique de relaxation. Hein.
8: Très bien.
7: Bachoya.
5: Oui.
7: J'ai une question.
5: Oui, Cathy.
8: Oui, très bien.
7: Jean-Jacques, est-ce que tu as trouvé le filtre d'amour avec ton hypnotisation?
8: Ah, bah, tout mène à tout à condition d'en sortir, hein.
7: Ouais, mais ça, bon. J'y crois toujours pas, hein.
8: Mais le filtre d'amour, c'est la quête de tous, oui.
7: Ouais, ben j'y crois toujours pas.
5: Ouais. Alors attention, Angélique et Cathy.
7: Ouais.
5: Est-ce que par hasard, non, vous l'avez pas, vous n'êtes pas munis d'une bougie? Quel est l'intérêt de la bougie
8: La bougie, c'est surtout la flamme pour se concentrer, se concentrer sur la flamme, uniquement la flamme, de préférence dans le noir.
5: D'accord.
8: Ça permet de faire le vide de toutes les pensées.
5: D'accord.
8: Et à partir de quoi, eh bien, il est possible ensuite de fermer les yeux quand je vous le demanderai.
5: D'accord. Ouais. Étant donné que ça fait 2-3 jours qu'on nous a demandé de le faire, on est muni chacun d'une bougie en face de nous.
8: Oui.
5: Qu'on a allumée.
8: D'accord.
5: Et donc on va demander à Filda, voilà, merci de se mettre dans le noir.
8: Ah, j'ai un message à transmettre, j'ai un bon.
5: Ah, ça tu le feras une fois qu'on sera endormi, hein, d'accord? Tu nous le feras une fois. De toute façon, tu feras tous les messages que tu veux, les dédicaces à qui tu veux, de toute façon, une fois que je serai endormi.
8: Très bien.
5: On y va, on attaque, Jean-Jacques?
8: Ouais. Absolument.
5: Cathy, Angélique et vous qui nous écoutez, bien entendu, dans le noir, avec une bougie, vous vous concentrez sur la flamme. Et Jean-Jacques, hypnotiseur, recordman du monde, hypnotise en public et en ombre. Attention, c'est parti.
8: Bien, vous écoutez la musique au loin. Vous cherchez la position la plus confortable possible, que ce soit assis ou allongé. Vous décroisez les bras, vous décroisez les jambes. Vous cherchez la position la plus confortable. Mm-hmm. Voilà, vous avez pris soin donc d'allumer cette bougie à 2-3 mètres de vous. Vous regardez la flamme, vous éteignez tout le reste. Et vous fixez cette flamme au plus petit point possible au centre de la flamme. Vous fixez toute votre attention sur... le plus petit point lumineux possible au centre de la flamme.
7: Ouais.
8: Vous laissez aller. Vous essayez de ne rien penser, de laisser défiler les pensées qui passent, comme un régiment d'infanterie. Vous laissez défiler et vous ne vous y arrêtez pas. Vous vous arrêtez simplement sur la flamme, sur ma voix, sur la musique au loin. Et je vais simplement compter de 1 jusqu'à 7. Et à 7, vous fermerez les yeux, pas avant. Je vais donc commencer à compter. 1. À force de fixer cette flamme, bien entendu, vos yeux vont vous piquer très naturellement. Et lorsque je vous dirai 7, vous fermerez les yeux pour ne les ouvrir sous aucun prétexte, sauf quand je vous le demanderai tout à l'heure. Pour le moment, vous fixez toujours cette flamme et rien d'autre. Laissez-vous aller. 2. Vous écoutez votre respiration qui est lente et calme. Et plus vous allez respirer lentement, calmement... plus vous allez vous plonger dans un état de plus en plus profond, de plus en plus calme et de plus en plus reposant. Chaque seconde qui s'écoule alourdit tout votre corps. Cette flamme, cette musique au loin, ma voix et rien d'autre. 2, 3, 4, laissez-vous aller. Tout à fait bien, tout à fait calme, tout à fait reposé. Chaque seconde qui s'écoule alourdit tout votre corps. Vous vous laissez aller, vous voulez simplement vous détendre et vous relaxer. Continuez à compter 3, 4, 5, cette flamme, ma voix, cette musique au loin et rien d'autre. 6, vous avez déjà envie de fermer les yeux, laissez-vous aller, ne résistez pas. L'important c'est de pratiquer ensemble une expérience sans lutter, dans un lâcher prise total, dans un laisser aller qui fait absolument beaucoup de bien. Laissez-vous aller simplement pour être bien, dans un parfait bien-être, comme pour vous reposer, vous détendre et bientôt pour accomplir tous les rêves que vous désirez et les réaliser. 5, 6, cette flamme, ma voix, cette musique au loin et rien d'autre, laissez-vous aller. 6, 7, maintenant, fermez les yeux. Vous maintenez les paupières bien lourdes et pesantes, lourdes et fermées. Vous écoutez toujours votre respiration qui est lente et calme. Plus vous allez respirer lentement, calmement, plus vous allez vous plonger dans un état plus profond. À chaque seconde, chaque parole, chaque mot, chaque phrase que je prononce alourdit tout votre corps. Chaque note de musique que vous entendez vous plonge également dans un état de plus en plus profond, de plus en plus calme et de plus en plus reposant. Vous vous laissez aller tout à fait bien, tout à fait calme, tout à fait reposé. Je vais recommencer à compter une dernière fois de 1 jusqu'à 7. Et à 7, vous serez plongé dans un rêve extraordinaire. Vous pourrez accomplir tous les voyages au-delà de l'espace et du temps. Partir au temps des pharaons, visiter des sphères de lumière, rencontrer des musiciens, des corps d'harmonie et de beauté. Vous vous laissez aller, vous êtes toujours bien. Je recommence donc à compter 1. Chaque seconde qui s'écoule alourdit tout votre corps. 2. Laissez-vous aller. 2. 3. Vous laissez venir à vous les rêves qui engourdissent tout votre corps et tout votre esprit. Des images, des couleurs vont se former dans votre esprit et bientôt vous pourrez peut-être à haute voix les décrire. Laissez-vous aller. 2. 3. 4. 5. Vous sentez tout votre corps à la fois très lourd et votre esprit très léger, comme une plume qui s'envole au-delà des nuages, à travers le ciel, dans une autre dimension où il n'y a plus de notion d'espace, plus de limites, plus de temps, où tout est possible, tout est permis. 3, 4, 5, chaque seconde qui passe alourdit tout votre corps. 5, 6, laissez-vous aller. 6, 7, et déjà une bulle lumineuse transparente vous entoure et vous protège et aucun bruit, aucune lumière, rien ne peut vous gêner à travers cette bulle. Vous êtes comme dans du coton, tout à fait bien, tout à fait calme, tout à fait reposé. Vous avez envie de plonger de plus en plus en plus profondément, encore plus profondément, comme si vous vous envoliez et vous plongiez en même temps dans l'eau, dans l'air, dans l'éther, dans d'autres dimensions. Là où vos rêves vont vous attendre, vous donnent rendez-vous. Où les rêves les plus fous, les plus extraordinaires vous donnent rendez-vous. Laissez-vous aller et vous allez vous concentrer, ou plutôt laisser venir à vous un rêve particulier. Un rêve d'amour, un rêve de beauté, un rêve de musique, un rêve d'harmonie extraordinaire. Laissez venir ce rêve. Laissez-le s'imprégner totalement dans votre corps, dans tous vos membres qui sont tout engourdis, et dans tout votre esprit. Car vos pieds sont tout engourdis, vos jambes également, votre bassin. Cet engourdissement remonte de plus en plus dans les doigts, dans les mains, dans les bras. Puis maintenant des bras jusqu'aux coudes, des coudes jusqu'aux épaules. Tout devient lourd, tout est engourdi. Laissez-vous aller, 6, 7, vous plongez toujours dans un état toujours plus profond. Et maintenant, à travers cette bulle lumineuse transparente dans laquelle vous êtes tout à l'abri, vous allez voir véritablement vos rêves se réaliser. Et vous allez plus précisément remarquer le rêve qui vous est le plus cher, le rêve le plus extraordinaire qui vient à vous. Et que vous allez voir véritablement se réaliser au-dedans de vous. Et ce rêve est en train, en quelque sorte, de se programmer. La réalisation de ce rêve, que ce soit la réussite d'un examen, un succès de musique ou toute autre chose, ou la rencontre d'un coup de foudre amoureux, tout devient possible. Vous voyez ce rêve qui devient réalité. Vous le ressentez dans toutes les fibre de votre corps et de votre esprit.
0: Bon, Cathy ?
9: Oui ?
0: Tu t'es endormie, Angélique ?
9: Il m'a plutôt gonflé.
0: Bon,
9: ouais, moi aussi.
0: Attendez, attendez.
9: Oh
0: attendez.
9: Putain, ils ont fait Jean-Jacques, là. Je ne parle plus. Allô ?
8: Alors, bien sûr, il y a des personnes plus ou moins réceptives. Il y a des personnes qui sont tout à fait disposées à tenter l'expérience.
0: Tais-toi, Angélique.
8: Et ce n'est pas grave.
9: Faut non, simplement c'est pas grave.
0: Tais-toi, Angélique.
8: Laisser la possibilité à ceux qui veulent tenter l'expérience de pouvoir le faire. Tout le monde n'est pas réceptif de la même façon. Actuellement...
9: Ouais, bah,
0: tais-toi ! Taisez-vous, les filles, putain !
8: Actuellement, là où, maintenant où je vous parle, ici et maintenant, eh bien, il y a parmi vous des personnes qui sont comme Angélique, qui ne dorment pas du tout,
0: et y en a qui
8: gardent les yeux ouverts avec des allumettes.
0: Il y en a qui dorment, là ?
8: Il y en a qui dorment très profondément.
0: Eh bien, laissons-les dormir.
8: Simplement en relaxation.
0: Très bien.
8: Alors, on peut les laisser 2-3 minutes encore comme ça.
0: Ouais.
8: Voilà. Ensuite, on pourra leur demander de téléphoner pour donner leur témoignage.
0: On va laisser dormir pendant 24 heures, on rappellera demain.
8: Oui, par exemple.
0: Ah, ça peut être très drôle.
8: On fera le petit déjeuner
0: de
8: vendredi.
0: Ouais. Hein? Super, Jean-Jacques.
8: Voilà. Alors, je vais les réveiller.
0: Alors, moi, demain, bien sûr, je vous ramènerai un CD que j'écoute régulièrement, que j'ai écouté pendant une période régulièrement pour m'endormir, qui me permettait de me détendre.
8: Oui.
0: Et ta technique est tout simplement une technique plus pour se détendre et s'endormir, plus que pour être hypnotisé à ne plus jamais être réveillé.
8: Le but, c'est de se réveiller quand même.
0: Non, parce que ce que tu me racontes, là, c'est tout bonnement des CD de relaxation et de détente et non pas d'hypnose.
9: Mais, ouais.
8: Il y a plusieurs.

0: même avec une voix un petit peu plus envoûtante, parce qu'il faut quand même avoir un peu plus...
1: Ouais, bon, elle est pas envoûtante.
0: Jean-Jacques.
2: Alors, on va remonter en surface, si tu veux.
0: Bon, non, on est bien là, on est bien.
2: On est bien.
0: On va remonter en surface. Que tu crois que tu nous as fait voyager dans les profondeurs de l'océan, toi?
2: Ça dépend de l'humeur du moment. Hein.
1: Pas moi, ouais, en tout cas. Hein.
0: Là, je suis désolé, mais là, je suis plutôt sur le bord de la mer avec des algues. Hein.
2: Ouais, oh. Pourquoi pas, oui.
0: Qu'est-ce qu'il y a?
3: Ça a marché.
0: Oui, Rigaud, oui. Hypnotisé.
2: Je suis au bord de la mer. La mer m'endort très bien. Hein. Les vagues qui me bercent sont à côté de chez moi.
1: Hein, et... C'est quoi le rapport avec la tache mouillée?
2: Ça n'a pas de rapport direct.
1: Il n'y a pas de rapport, faut pas chercher.
0: Bon, en tout cas, c'était passionnant, Jean-Jacques. Vraiment, tu es un grand spécialiste de l'hypnose. Franchement, on a été contents, on a été gâtés. Ce soir, tu nous as fait un grand spectacle. On a eu l'exclusivité du recordman d'hypnose.
2: Évidemment, c'est plus facile quand on est là en direct, comme j'ai pu le faire dans toutes les autres émissions de radio et à la télévision.
0: Ouais.
2: À distance par téléphone, c'est un peu plus ingrat.
0: C'est clair. Ceci dit, c'est vrai.
2: En spectacle, alors est-ce que je peux dire si certaines personnes veulent me faire venir en spectacle cet été, je suis disponible et c'est possible de donner mon téléphone.
0: On a l'impression que t'es venu vraiment pour faire de la promo. Moi, je
2: pour faire une expérience ensemble.
0: Jean-Jacques. Crois bien, personnellement, que je ne peux pas prendre au sérieux quelqu'un qui dit hypnotiser des gens, qui viennent en parler sur une radio, c'est une chose, mais qui l'ose dire, tiens, je vais essayer de vous endormir de l'autre côté de la radio. Moi, je crois que le mec direct, il ne sait pas sur quoi il s'expose et que c'est un charlot.
2: J'ai endormi les téléspectateurs suisses qui se sont endormis lentement, mais sûrement...
1: Ouais, mais déjà, les Suisses, ils ont fait un bon endroit.
0: Non, mais il a fait ça très lentement, c'est-à-dire qu'il a mis 25 heures pour les endormir, ce sont les mecs, à un moment donné, ils se sont endormis devant le poste de télé.
1: M'étonne.
0: Attention, il est tout juste midi. Nous sommes ensemble jusqu'à demain midi non-stop. Vous allez dormir, pas tout de suite, hein, mais dans une bonne quinzaine d'heures, je peux vous dire que le fonctionnement sous va se mettre à marcher.
2: C'est d'ailleurs pas mal leur témoignage en direct à l'antenne. Ma femme est endormie, est sur la carpette, qu'est-ce qu'il faut faire?
0: Ouais, c'est extraordinaire. Bah, de toute façon, t'as du grand talent, hein, ça se sent tout de suite, Jean-Jacques, on sent que t'es blindé de talent.
1: Non, mais moi j'y crois toujours pas.
0: Tu rigoles ou quoi? Attends, avec la démo qui vient de nous faire, mais attends, mais vous hallucinez ou quoi, les filles? Non mais attends, vous êtes folle ou quoi? Bien sûr c'est vrai.
2: Non mais vous n'êtes pas d'y croire, mais... de tenter l'expérience.
0: Attends, moi j'y croyais pas il y a deux minutes, bien sûr maintenant j'y crois, Jean-Jacques, moi je te crois moi. Bah alors les filles vous n'avez putain mais c'est dingue, les filles comment elles peuvent bloquer sur des trucs pareils, comment vous ne pouvez pas croire que ce mec là, bien sûr c'est du vrai.
2: Quand j'écoute Max à la radio, je le crois.
1: Excuse-moi Max.
0: Mais oui, bien sûr c'est du vrai les filles, attention. C'est magnifique.
1: Non mais j'avoue Jean-Jacques, j'ai plané. Hein.
0: Non, on n'est pas obligé de dire, mais ceci dit, je n'ai pas plané du tout, mais on peut reconnaître qu'effectivement ce mec-là a du talent et que ce qu'il dit est vrai, et que d'avoir endormi les Suisses en 24 heures de programme, il a pu y arriver à un moment donné.
1: 24 heures, pas de problème.
0: Pas de problème. En tout cas, on a été ravis de te rencontrer et on espère te retrouver très vite sur notre antenne et peut-être à la télé ou dans des tournées de discothèques. Hein.
2: Oui, absolument.
0: Eh ben écoute Jean-Jacques, c'est tout le mal qu'on te souhaite. En tout cas, bon courage, amuse-toi bien et puis continue à nous faire rire.
2: Eh bien,
1: ouais.
0: À très vite, Jean-Jacques. Merci, faites de beaux rêves. Et puis pour ceux qui dorment, bien sûr, on va compter 1, 2, 3. Voilà, ça y est, c'est bon, vous êtes réveillés. Hein. Cathy, toujours avec nous?
1: Oui.
0: Angélique également?
1: Toujours.
0: Bon, bah les filles, tiens, je vais vous donner quelques chiffres. On aurait peut-être pu faire un test presque, un truc un peu amusant là. Hein?
1: Ouais.
0: On aurait pu faire un petit test éventuellement. Qu'est-ce que vous préférez? Qu'est-ce que vous préféreriez comme test? Je vais y arriver. Alors, il y a éventuellement... C'est quoi ça? Alors... Oh!
1: Oui?
0: Qui c'est qui s'en va en hélicoptère là?
1: C'est pas moi.
0: Avec quel héros passeriez-vous la nuit?
1: Oui.
0: Il y a ça comme test. Mais j'ai l'impression que tout est mélangé là. C'est celui-là qui va avec celui-là, je sais plus. Oli, il est comment? Ça peut être pas mal ça, hein. Comment savoir si votre première nuit est une réussite?
1: Mm-hmm.
0: D'accord.
1: Ouais.
0: Et à quoi voit-on que quelqu'un est drogué? Ouais, Rigo. Ok, on va jouer. Ok, pour Rigo, c'est ok, on sait lequel?
1: Avec quel héros on voudrait passer? Ouais, c'est moi aussi, le héros.
0: Le héros?
1: Ouais.
0: D'accord. C'est celle-là?
1: Ouais.
0: Ah ouais, d'accord, c'est marqué dessus, ouais.
4: Non, c'est pas celle-là.
0: C'est celui qu'elle?
4: C'est juste en dessous, là.
0: Ah ouais. Donc il me confirme bien qu'il est marqué avec quel héros c'est celui-ci. Hein.
1: Oui.
0: D'accord, parce que moi j'ai commencé à apprendre héros avec... J'ai confondu l'écriture héros avec lit.
1: Ok. Non, héros.
0: Très bien, ok. Donc il n'y a pas de problème. On va faire ça dans un instant. Pour ça, il nous faut deux filles supplémentaires. Donc on va garder Angélique, on va garder Cathy. Oui. Et si vous voulez participer à ce petit test qui nous a été envoyé par une auditrice ou un auditeur, enfin sur courrier, à quel héros avec quel héros passeriez-vous la nuit, vous appelez bien sûr mademoiselle pour être sélectionnée. Et ensuite il nous faut de la radio libre. Hein. J'entends bien que juste après le test, s'il n'y a rien, on met la clé sous la porte et on se dit demain à 22h. On est bien d'accord les

0: s'il te plaît.
1: Ah, comment voulez-vous? Ah, non, je fais pas de nuit monologue, je fais pas la dernière demi-heure consacrée à la radio libre monologue, hein. Mais à la vitesse où ça va grâce à vous, ou je vais me barrer ailleurs, ou alors je vais réduire mon émission d'une heure supplémentaire l'année prochaine. C'est ce qui vous pend, ça c'est sûr et certain.
0: Ça, Max,
1: ah ouais, d'accord, je vois. Ouais, d'accord, bras un peu sicilien, là.
0: Voilà, ouais. Mmh,
1: d'accord, ok, très bien. Alors, attention, 10 questions. Il y a des A plus A, B, C, D, donc vous essayez, si vous pouvez, dès le départ, les mémoriser. Et puis, Apolline va s'occuper de tout ça, d'accord?
2: Ouais.
0: Ok.
1: D'accord, Apolline? Alors, physiquement, vous êtes plutôt, avec ton micro allumé, ça sera plus simple. Physiquement, vous êtes plutôt, alors donc là, c'est pour TT4, on ira dans l'ordre Angélique, Cathy, Valérie et Sophia. Hein.
0: D'accord.
1: Donc, okay. Physiquement, vous êtes plutôt A, une beauté exotique, une beauté sophistiquée, une beauté naturelle ou une beauté discrète? Angélique?
2: Une beauté discrète.
1: Ouais. Cathy?
3: Naturelle.
1: Valérie?
2: Naturelle.
1: Sonia? Sophia, pardon?
4: La dernière, discrète.
1: Discrète, d'accord. Vous notez tout le monde? C'est bon. Question numéro 2. La fringue, en tout cas les vêtements que les garçons trouvent sexy.
5: Top.
1: Je vais aider Apolline,
6: là,
1: mais...
6: Panique.
1: Là, ça va vite. Non, mais attendez, vous notez A, B, C, D.
6: Ouais, non, mais simplement, Angélique, t'as répondu quoi, toi?
2: Discrète.
6: Ok.
1: Vous avez tout?
6: Et Cathy, naturelle.
2: Ouais.
1: D'accord. Alors donc question numéro 2, en ce qui concerne les vêtements que les mecs trouvent vraiment sexy, d'à votre avis, est-ce que c'est un pantalon de cuir, un smoking, un uniforme militaire ou un Marcel? Les fringues qui rend les mecs c'est la fringue qui rend un mec vraiment sexy. Pantalon de cuir, smoking. Uniforme militaire, pas lire, et Marcel. Alors Angélique?
2: Ben moi je préfère le pantalon cuir bien moulant.
1: Donc, pantalon en cuir. Mmh. Cathy?
3: Le smoking qui fait craquer.
1: Valérie?
2: Oh, plutôt le cuir, oui.
1: Sophia?
4: Le smoking.
1: D'accord. Question numéro 3. Si vos nuits d'amour étaient un titre de film, ça serait plutôt Le train sifflera trois fois, À bout de souffle, Brève rencontre ou Beaucoup de bruit pour rien. Angélique?
2: Il n'y a pas 9 semaines et demie.
1: Non, c'est parmi ces 4-là. Bah oui, je sais bien, mais c'est parmi ces 4-là. Hein.
2: Bon, j'ai dit. Vous avez répété la première?
1: Le train sifflera trois fois.
2: Le train sifflera trois fois.
1: Cathy?
3: À bout de souffle.
1: À bout de souffle, Valérie?
2: À bout de souffle.
1: Sophia?
4: À bout de souffle.
1: Les cochonnes, jusqu'au bout, elles iront, jusqu'à épuisement. Question numéro 4. En dehors des câlins, un mec, c'est utile pour changer une roue, se débarrasser d'un gêneur, vous offrir du feu, ou alors tout simplement enfoncer la porte quand on a oublié ses clés.
2: Changer une roue?
1: Angélique?
2: Changer la roue?
1: Non, attendez, on va toujours aller dans le même ordre, parce que sinon, pour qu'ils puissent noter, quand vous avez vos réponses, si vous pouviez, Angélique, démarrer à chaque fois après, Cathy, Valérie et Sophia, si vous pouviez retenir l'ordre pour éviter de donner vos prénoms.
2: Donc, Angélique dit changer la roue.
1: D'accord. Cathy?
3: Ouais, changer la roue.
1: Valérie?
3: Changer la roue.
1: Sophia?
4: Changer la roue.
1: D'accord. Ce que vous pouvez faire, même pour éviter de donner votre prénom, vous dites vous-même votre prénom, vous dites Angélique et tu donnes ta réponse, après tu dis Cathy, machin, ta réponse.
2: Okay,
1: ça m'évite de les répéter tout le temps, mais dans ce cas-là, pour qu'ils puissent noter, d'accord. Question numéro 5. Le genre de garçon qui vous fait virer le fond de teint. Alors, on vous propose les crades, les intellos, les ronchons ou les beaufs?
2: Les ronchons.
1: Donc Angélique, hein, c'est ça?
2: Les ronchons, oui, Angélique, les ronchons.
1: D'accord.
2: Ouais, Cathy, les ronchons aussi. Valérie, les beaufs.
4: Sophia, les crades.
1: D'accord.
2: Oh.
1: Alors, question numéro 6. Le petit défaut que pourrait vous reprocher votre Jules? Est-ce que ça serait d'être un petit peu trop curieuse, un peu trop collante, un peu trop sentimentale ou un peu trop coquette?
2: Un peu trop curieux. Cathy, un peu trop collante. Valérie, elle a oublié la troisième proposition.
1: Alors, la troisième proposition, c'est d'être sentimentale.
2: Et Max, je peux changer?
1: Ouais. Alors, c'est qui? Mais donne ton prénom.
2: C'est Cathy.
1: Cathy, parce qu'on voit pas vos visages, malheureusement,
2: non,
1: à la radio. Cathy.
2: Sentimentale aussi.
1: Est-ce que tout le monde arrive à noter? Parce que là, c'est un bordel sans nom, là. On va demander à Angélique. Alors, Angélique, curieuse, collante, sentimentale ou coquette?
2: Moi, j'avais dit curieuse.
1: Curieuse, Cathy.
2: Cathy, sentimentale.
1: Valérie.
2: Valérie, collante.
1: Sophia.
4: Curieuse.
1: D'accord. Question numéro 7. Infirmière ou psy de charme? Vous avez l'art et la manière pour soigner. Donc, son égocentrisme, sa froideur, ses gueules de bois, ses coups de blues.
2: Angélique, son égocentrisme. Tu peux répéter les quatre, s'il te plaît, Max?
1: On se croirait vraiment à midi et demi sur France 2. Tu sais comment s'appelle le jeu, là? Les amours.
2: Ouais, on répète toujours.
1: Alors, son égocentrisme, sa froideur, sa gueule de bois ou alors ses coups de blues.
3: Son égocentrisme, Cathy.
1: Cathy, d'accord. Valérie.
3: Valérie, c'est le coup de blues. Hein.
1: Et Sophia.
4: Les coups de blues, ouais.
1: D'accord, tout le monde a bien noté. Question numéro 8. Pour rendre un mec fou d'amour, vous avez surtout besoin de fringues sexy, de culottes, d'humour,
5: de culot.
1: De culot, pardon, d'humour. Alors, quoi qu'on en aura peut-être un peu besoin.
3: Ouais.
1: Vous ne vous souciez pas de plaire. Alors, Angélique.
3: J'aurais dit petite culotte, mais...
1: Ouais, je sais bien, je suis désolé.
3: De culot.
1: De culot, je sais pas pourquoi j'ai dit culotte, je suis parti. De culot, ouais. Hein.
3: Quoi que ça va... d'humour.
1: Alors, faut choisir. Alors, attends, Angélique.
3: Moi, j'ai dit culot.
1: D'accord.
3: Ouais, d'humour, Cathy, d'humour. Et au culot.
1: Ouais, Valérie.
3: L'humour. Hein.
1: L'humour et Sophia.
4: L'humour.
1: Ouais, important ça. Mais enfin bon, ça va peut-être pas dire que c'est forcément les meilleures réponses.
3: Non.
1: Alors, vous vous trouvez au milieu d'une prise d'otage à la caisse d'épargne. Ça peut-être intéresser notre ami Fildar, non?
5: Ouais, mais il est mort le compte là-bas.
1: D'accord. Alors, à vos côtés, il y a un bel inconnu qui brûle d'envie de se bastonner avec les affreux. Votre réaction serait « Occupez-vous du grand, moi je saute sur le plus petit ». Ça c'est la première proposition. « N'essayez pas de faire le malin, ils sont trop forts pour vous ». Proposition numéro 3. C'est vraiment pas de chance. Je venais chercher mes intérêts de mon livret A. Et enfin, dépêchez-vous d'intervenir. Je ne veux pas rater sauvé par le gong.
3: Ah, oh, la numéro 2.
1: Angélique. Alors, Angélique.
3: Ouais, la moi aussi, la numéro 2.
1: Alors, n'essayez pas de faire le malin, ils sont trop forts pour vous,
3: ouais,
1: trop gros, machin, c'est ça?
3: Ouais, pour Valérie aussi.
1: Okay, alors, Angélique, c'est ça?
3: Oui, c'est ça, numéro 2.
1: Cathy, c'est pareil?
3: Ouais.
1: Valérie?
3: Pareil, la 2.
1: Et Sophia?
4: Oui, pareil, la 2. Ouais.
1: D'accord, donc en fin de compte, vous voulez pas qu'on joue les Don Juan et tout ça, voilà. Donc, c'est vrai que non, dans ce genre de situation.
3: Ça sert à rien, si le mec est mignon qui se fait buter,
1: Hein?
3: Rappelez-moi pour passer la casserole.
1: Alors, attends, sur la dernière question, là. Important, hein. Question ouais. Numéro 10. La croisière s'amuse à fait naufrage. Mmh. Et vous voilà sur une île déserte obligée de cohabiter avec un autre rescapé. Pas de problème, Europe Assistance va arriver d'une minute à l'autre. Depuis le temps que j'attendais de me retrouver seul avec vous, ça c'est la question que vous vous trouvez si vous êtes face à un garçon bien entendu, allez donc nous pêcher des langoustes, moi je fais une petite sieste, ça c'est le côté très féminin, c'est un truc qu'on aime bien, et enfin, si seulement j'avais pu sauver ma crème solaire indice 4, pour se faire bronzer Angélique.
3: Depuis le temps.
1: Ah oui, tu te retrouves d'accord. Cathy ?
3: Oui, moi aussi, depuis le temps.
1: Valérie ?
3: Ah oui, depuis le temps.
1: Et Sophia ?
4: Pareil, ouais.
1: Ah oui, d'accord. Donc, il y aurait par hasard sur le bateau un homme sur qui vous aviez craqué, qui bien resterait sûr. Sur l'île déserte, etc. Donc, pour tout le monde, c'est la même question.
3: Ah ouais.
1: Ça va délibérer, ça compte dans les coins. Manu, Fildar et Apo sont en train de vérifier. Tu fais quoi, Valérie, dans la vie ?
3: Moi, je suis en formation, là, actuellement.
1: D'accord. Et Sophia ?
4: Moi, je suis en étudiante en droit en première année.
1: Mais elles font toutes du droit, c'est dingue.
4: Et ouais.
1: C'est dingue.
3: Et moi, hein.
1: Tu veux faire quoi plus tard, Sophia ?
4: J'aimerais bien faire conseil juridique aux États-Unis.
1: Putain, mais c'est... Il me faut des nanas. C'est une nana intelligente comme ça qu'il me faut, moi, dans ma vie. C'est vrai, il me la faut belle comme la suédoise, là, ou la Hugo, là, ou l'autre, la petite, là. Comment elle s'appelle, déjà ? Marine ? Et puis, comme toi, Sophia, qui fait machin, ou toi.
4: Ouais.
1: Voilà, quoi. Mais enfin, bref. Bon, vous avez pas des questions à nous poser, profitez-en pendant qu'on est là, non? Une question indiscrète sur moi, allez-y, hein. Pendant qu'on délibère. Non, ça va? Pas de questions indiscrètes, les filles?
3: Non, ça va, pas de
1: génie. Non, ça me gêne pas, justement, parce que je vous propose, c'est que vous pouvez y aller, hein.
3: On va trouver.
1: Hein. Non, mais vous forcez pas, hein, c'est que vous avez rien en tête, c'est que vous avez pas aucune question à vous poser sur moi, donc.
3: Non, non.
1: D'accord. Ne cherchons pas. Vous partez où en vacances, Angélique? C'est quoi tes projets d'été?
3: Ben, cet été, je vais pas partir puisque j'ai mon copain qui vient enfin de trouver du boulot juste après l'armée. Donc, je vais faire le tour de la famille et puis chercher un nouvel appart.
1: D'accord. Et toi, Cathy?
4: Moi, je pars un mois et demi au Japon.
1: Ah, bien. Avec la famille là-bas?
4: Non, en fait, c'est pour faire un spectacle.
1: D'accord. Un spectacle de quoi?
4: De danse.
1: Bien, t'es danseuse?
4: Non, je suis prof de danse.
1: Ah, d'accord, joli. Et toi, Valérie?
3: Ah, moi, je vais partir une semaine à Ibiza.
1: Bien, j'ai failli y aller, tiens, là. Je me suis tâté pour y aller, finalement.
3: Ah, bah, faut venir avec nous, il y a pas de place.
1: Je vais pas pouvoir, malheureusement, Valérie.
3: Ah, c'est dommage.
1: Sophia?
4: Bah, moi, je vais un mois aux États-Unis. Parce que la dernière, j'ai fait un séjour pendant un an aux États-Unis et mes amis ont payé le billet, quoi. Donc, je vais retourner un mois là-bas, quoi.
1: Quel endroit?
4: Moi, un petit bled paumé dans l'état de New York. En gros, c'est à 3 heures de New York et 3 heures des chutes du Niagara.
1: Ouais, enfin, c'est loin de tout, quoi.
4: Ouais, ça va, quoi. J'ai retrouvé mes amis, ma famille.
1: Ouais, voilà, ça se trouve où, c'est quoi le nom?
4: c'est Camden.
1: Ah, Campbell.
4: Ouais,
1: Campbell. Camberley's.
4: Ouais.
1: Ah ouais, j'aime bien leur album. T'as écouté leur dernier album?
4: En partie, ouais.
1: Camberley's. T'aimes bien Camberley's? T'aimes bien encore tout ça? Vous aimez quoi comme musique, Sophia? T'aimes quoi comme style de musique aujourd'hui?
4: Voilà, un peu tout. Moi, j'aime bien l'origine, l'Écosse.
1: Ah oui, t'es très ouverte alors, ouais.
4: Ah ouais, c'est hard rock, quoi.
1: Rock, un peu rock irlandais, enfin tout ce qui est pop, un peu, et puis également, enfin ouais. Pas vraiment rap, mais un peu groove, quoi.
4: Voilà, ouais.
1: D'accord, ok. Ça. Valérie, toi, c'est quoi plutôt ta cam?
7: Moi, c'est plutôt ce que tu m'as indiqué il y a quelques années, c'est une nursery.
1: Ah, que ça?
7: Pas que ça,
1: d'accord.
7: Plutôt Enigma, plutôt ce style-là.
1: Oh bah j'espère que tu seras là mardi prochain, minuit 3h, une nuit 100%, comme j'ai appelé ça, souvenir de musique. Et une radio libre, c'est que tous les 15 jours, un mardi sur deux, je fais une nuit 100%, quoi.
7: Ouais.
1: Il y a eu une nuit 100% conseil de Jarrell Sandy, une nuit 100% Nana il y a une semaine, ouais. Et ben là, ça sera une nuit 100% souvenir. Je viens avec que des vinyles, et ouais. Je passerai que des trucs comme tu aimes, tu vois, comme ça a marqué ma jeunesse. C'est tous les morceaux qui ont marqué ma jeunesse, mais ouais. À l'époque un peu dark. Ouais. Donc j'espère que Sophia sera à l'écoute, parce que du pop rock, enfin des trucs vraiment des titres assez bizarres. Hein.
4: Ouais,
1: et je raconterai mon histoire et tout, ma jeunesse, des petits souvenirs quand j'étais dans ma piole avec des potes, des pétards que je fumais pendant que ma mère était en train de faire à manger. Je raconterai tout, je vais tout dévoiler.
7: Hein.
1: Vous allez écouter les titres que j'écoutais quand j'avais 16-17 ans pour m'endormir ou que je mettais à fond et que ma mère me disait mais c'est pas possible, t'es dans une secte. Tu verras, enfin vous écouterez, vous verrez, vous en apercevrez. Cathy, c'est quoi toi ta musique?
8: Moi c'est Mary J. Blige,
1: Usher, Bruil. Ouais. Donc c'est, d'accord, ok, donc plutôt pareil, hein, Black Soul, R&B,
8: ouais,
1: d'accord, et toi ça. Angélique?
8: Moi c'est un petit peu techno, dance, Pink Floyd, Dire Straits.
1: Oh putain, techno, ah oui, Dire Straits, Pink Floyd, c'est loin ça, hein?
8: Ah ouais, mais on aime.
1: Non, mais c'est-à-dire c'est large, c'est bien, c'est-à-dire que passer, quand tu me parles de techno à Pink Floyd à Dire Straits, c'est un monde. Hein.
8: Ah ouais, je sais, mais
1: c'est bien, moi aussi. Quand t'entends ce que je passe moi le soir, et des fois que je passe du kit ou double, hein, c'est vrai, hein?
8: Ouais.
1: Regardez ce soir, quand je vois là qu'on a mis tout à l'heure Shaggy, il y avait les Chemicals juste avant, Phase 7, j'ai mis Starsky Hutch, j'ai mis Spoon Nation et Will Smith, et qu'on terminera avec ceci.
8: Captain Flam.
1: Non.
8: Oh,
1: non, ouais. Avec Barry White, Love Them.
8: Oh, excellent.
1: En entier, hein.
8: C'est trop beau.
1: Donc, vous voyez comme quoi c'est large, hein.
8: Oui, ah ouais. C'est large, hein.
1: Mais par contre, mais mardi prochain, faudra bien suivre parce que ça va être un peu bizarroïde, hein.
8: Ah
1: vous,
8: bon?
1: Vous allez entendre parler de Bao, Joe Division, de Toxie the Moon, Legendary Pin Dot, Trisomy, Front 242, Nulls of the Trees, Dead Can Benz, Mortal Coil, Cotto Twins, X-Mall Deutschland, Climb Oxymox, Cyclovin, enfin bon, Diamond Diagalas, j'en passais des meilleurs. Quoi. Donc, Dieform, Skinny Puppy. Attention, ça va cogner. Hein.
8: Ouais.
1: Ça va être un peu dark. Hein. Heureusement que je serai là pour égayer tout ça parce que les morceaux sont pas vraiment très gays. Hein. Ouais. Sister of Mercy. Alors, attention, là, apparemment, on n'a pas l'air d'être d'accord. Donc, c'est très emmerdant.
8: Il s'est planté.
1: Mais c'est pas grave. S'il y en a deux. Non, mais c'est pas grave. Sur les trois, s'il y en a deux qui ont le compté bon, qui ont pareil.
5: Non, mais on a tous le compté bon. Non, mais étant donné qu'elles sont quatre et qu'elles ont deux. Il y en a deux qui ont la même
9: chose, il n'y a que deux trucs à lire.
5: Voilà, voilà, Pauline, elle ne comprend pas.
6: Non, mais si, j'ai tout à fait compris.
1: Ah,
6: il
1: n'y
6: a pas de problème.
1: Bon, qu'est-ce qu'on peut dire? Le nombre de points pour Angélique.
5: C'est pas des points, c'est des signes.
1: C'est des signes,
5: voilà,
1: d'accord.
5: C'est celle qui a le plus de signes qui rentre dans une catégorie. Quoi.
1: Alors, et plus on a de signes, plus la catégorie est bonne ou pas?
5: Non, c'est que, en fait, ça dépend. Si tu as plus de ronds avec un point au milieu,
1: dans
5: la catégorie.
1: D'accord, ok, j'ai compris. Ok, donc, qui est dans la même catégorie que nous allons lire en premier?
5: Donc en fait il y a Angélique et
6: il y a Angélique simplement qui est
1: non le micro, le microphone, approche-le ou tu approches ta bouche, tu
6: non,
1: démerdes.
6: Angélique, mais... elle est toute seule.
5: Angélique est toute seule. Bon, je vais dire pour elle alors.
1: Angélique est toute seule. Manu, tu confirmes?
9: Ouais, plus ou moins, vu qu'il y a une
1: égalité. Ah bah
9: égalité.
1: Non, il y a pas
9: de... Si, il y a une égalité pour Valérie. Donc Valérie, il faut qu'elle écoute les deux qu'on va lire parce que ça la concerne. Elle a égalité pour les...
1: Ah d'accord. Voilà. Donc là c'est pour Angélique. Et Valérie aussi.
9: Un
1: voilà. D'accord. Donc, Bat Nuit, c'est Batman le tourmenté. Donc, vous voulez savoir ce que l'homme chauve-souris cache sous ses cols en noir.
8: Oh oui.
1: Vous êtes donc une nana entreprenante, très portée sur les galipettes, un brin garce et très vamp. Malheureusement, une fois dans le lit de votre héros, vous risquez d'être déçu.
9: Oh.
1: Batman est un cérébral qui ne sait pas jouir de l'instant présent et se prend la tête pour des broutilles.
9: Oh.
1: Il a peur de s'abandonner complètement et n'ose pas dire « je t'aime ». Cet écorché vif se méfie trop des filles. Essayez donc Robin, il est beaucoup moins compliqué. Ceci dit, Angélique, tu avais parlé tout à l'heure de Robin.
8: Ah oui, j'avais dit Robin. Hein.
1: C'est vrai, donc
8: le jeune sauvage ténébreux.
1: Ben, ça confirme qu'il faut plutôt que tu essaies Robin, mais en tout cas, tu es bien dans l'univers Batman, donc c'est bien joué, bravo.
8: Ah ouais.
1: Bon, ça te convient, Valérie?
7: Ouais, un petit peu.
1: Bon, bah, c'est pas grave, tu vas pouvoir choisir
7: ce que. Je l'ai jamais vu en collant, hein.
1: Non, mais c'est pas grave, parce que Valérie, t'es à cheval sur un autre signe que nous allons lire tout de suite, donc toujours Valérie avec
7: pas
1: qui?
7: Pas mal à cheval, ouais.
1: Valérie, Pauline?
6: Ouais, alors Valérie, en fait, elle est entre les deux. Donc, il faut qu'elle écoute la catégorie de Sophia et de Cathy.
1: Ah, d'accord. Donc, il y a Sophia, Cathy et aussi Valérie entre les deux. Donc,
6: Valérie, t'as les deux, toi.
1: Bon, maintenant, pour Sophia, Cathy, éventuellement un peu de Valérie, on y va, on écoute.
6: Donc, corps à corps avec John McClan, la forte tête. Je sais même pas qui c'est.
1: C'est dommage, vous avez arrêté James Bond, en tout cas. Okay, personne n'est rentré dans une catégorie qui était celle de James Bond. Oh, et oh, gentleman, quand même, et oh.
6: C'est qui McClan?
5: John McClan, c'est le nom de Bruce Willis dans Piège au cristal. Voilà.
1: Oh, joli ça. Ah, tu sais qui c'est qui avait demandé Bruce Willis?
7: C'est moi, c'est Valérie.
1: Ah bah dis donc, Valérie, bingo. T'as de la chance, hein, du coup, bingo. Alors on y va, on y va, on y va.
6: Donc voilà, vous aimez les durs à cuire, les mecs costauds, carrés, sûrs de leur virilité. Avec McClan, vous serez servi, mais l'étreinte risque d'être courte durée, vu que monsieur a toujours le chic pour se trouver au mauvais endroit, au mauvais moment.
1: Voilà.
6: Il a donc d'autres choses à faire que de s'occuper de vos zones érogènes, et c'est sûrement pour ça que sa nana l'a quitté. Pour l'emmener jusqu'au Nirvana, isolez-vous sur une île déserte et jetez son bebop à la mer. Une fois que vous l'aurez pour vous toute seule, la rencontre sera explosive.
1: Oh, toute seule, explosive.
5: À la mer.
1: Ça vous convient?
7: Tout à fait, ça va.
1: C'est vrai, sincèrement?
7: Ah oui,
1: ça vous ressemble, vous êtes assez d'accord avec ça, quoi.
7: Ah ouais,
1: d'accord,
7: même, oui.
1: Ok. On ne lira pas celui de James Bond, mais toujours est-il que ça démarra en disant que vous étiez belle et féminine. Hein. Sans trop de scrupules, donc c'est tout ce que j'avais à dire, donc vous n'êtes pas rentré dans cette catégorie-là, malheureusement. Hein.
7: Parce qu'on n'est pas belle et féminine.
1: Bah écoute, en tout cas, vous n'êtes pas dans cette catégorie-là, malheureusement. Hein. Donc je ne peux pas dire donc. Hein. Il y en avait un autre également qui était proposé, c'était le 7e ciel avec quoi?
5: Judge Dredd.
1: C'est qui ce mec-là?
5: C'est Stallone.
1: C'est Stallone, donc quoi?
5: Judge Dredd.
1: Ah, c'est pas, je connaissais pas ce film, j'ai entendu parler. Ah bon, d'accord.
5: Un pauvre truc, hein.
1: C'est un pauvre truc.
5: C'est une bonne BD à la base, faut pas.
1: Ouais,
5: mais
1: enfin.
5: Non,
1: la loi,
5: c'est
1: la loi.
5: Dénigrer le film, c'est de la merde.
1: C'est
5: de
1: la merde.
5: Ouais, ils ont fait un sale film, mais la BD est bien, c'est une BD à la base, tu vois.
7: Ouais, la BD est peut-être bien, mais le film, hein.
1: On est pas là pour eux, hein. Hein. Bon, enfin, bref, bon, bah, voilà. Bah, écoutez, les filles, on en sait plus sur vous. Par contre, il y en a une qui va, vous allez toutes rester avec nous, parce que je crois qu'il y a Valérie qui voulait apporter un autre sujet.
7: Oui.
1: Ouais.
7: Ok.
1: Vas-y, bah, restez toutes avec nous, allez-y, on t'écoute. Je range,
7: range tes papiers.
1: Voilà.
7: Oui, donc moi je voulais parler d'un truc complètement dingue qui m'est arrivé la semaine dernière et j'arrive pas à m'en remettre. Donc je voudrais savoir si éventuellement il y en a à qui c'est déjà arrivé. Il y a mon copain qui m'a appelé assez tard, vers les 9h du matin.
1: Ça m'est déjà arrivé que mon mec m'appelle.
7: Ouais. Donc,
6: moi je pensais que t'étais guine. Hein.
1: Non, je suis bi depuis 2-3 jours là.
7: Il m'a dit qu'il aimait bien les femmes.
1: Bah oui, mais je suis bi maintenant.
7: Ouais, d'accord.
1: J'aime les femmes et les hommes.
7: Dommage pour nous.
1: Bah, il est con. Attends, mais qui c'est qui dit ça depuis tout à l'heure, qui dit des conneries depuis tout à l'heure, là? C'est qui parle, là?
10: Ah bah, ça va pas la ramener.
1: Ouais,
10: ça fait moi la maline.
1: Ah, l'ose pas, parce que quand je dis que je suis bi, je suis pas gwyn, donc ça avait rien à voir. Bi, ça veut dire que t'aimes autant les hommes que les femmes. Je dis c'est dommage pour les femmes, donc j'aime les femmes aussi. Je peux très bien avoir des périodes pendant 3 mois, j'ai envie que d'être avec des femmes. Mm-hmm. Voilà.
7: Non mais t'as raison, Max.
1: Voilà. Tu bouffes bien le cul, Manu, ça.
5: Il n'y a pas de problème.
6: Promotion canapé, il veut bien, Manu.
1: Eh, me suis pas la gueule, Fildar.
5: Putain, t'as eu ton tour hier, merde.
11: Tu m'as déjà bouffé le cul, c'est bon.
1: Allez, Valérie.
11: Voilà.
1: Putain, le jour, celui qui va te bouffer le tien, sans déconner.
5: il
1: va faire ses dents. Oh, les molaires. Ah, mais là, attends, là. Quelqu'un qui bouffe le cul de Fildar en ce moment avec le cul pourri qu'il a. Eh, mais le mec, il perd tout, hein. Je suis sûr qu'il se fait pousser des dents au nez. Je suis sûr que t'as des poils de nez qui poussent dans la bouche.
5: C'est clair qu'après il a un cheveu sur la langue, le gamin. Mais c'est pas que ça.
1: Il est mort, t'as le mec, il a le cerveau retourné. Là, c'est bon pour avoir la migraine pendant 15 jours. Hein.
5: Mm-hmm.
1: Alors, bon, Valérie.
7: Ouais, bonjour. Donc, la semaine dernière, mon copain m'a appelé. Bon, il m'appelle relativement tard dans la nuit.
1: Parle bien devant ton micro.
7: Ça va mieux comme ça?
1: Génial.
7: Voilà. Et donc, une petite conversation sympa, quand est-ce qu'on se voit, etc. On prend notre planning pour voir un peu quand est-ce qu'on peut se rencontrer.
1: Comme moi, je suis débordée aussi.
7: Voilà, je suis vraiment débordée.
1: Ouais.
7: Et puis bon, on se donne rendez-vous pour 2 jours après, donc jeudi dernier, qui était férié.
1: Ah, toi c'est au bout de 2 jours, moi c'est au moins une semaine. Hein.
7: Ah ben là, on a réussi à trouver un créneau. Hein,
1: bien, donc, bien.
7: Tant mieux pour nous.
1: Ah, t'as une voiture? On a trouvé un créneau, t'as une voiture. T'as trouvé de la place, toi? Ah, c'est bon, ça.
7: Ouais.
1: On a trouvé un créneau, t'as trouvé de la place. D'ailleurs, j'en profite pour dire à ces enculés de... Quoique non. Attends, je vais... Ouais, donc Jérôme Aubinet. Hein. Ouais. Donc je voulais dire à tous ces enfoirés de
11: Pervenche
1: que j'ai et là par contre je dis bien à tous ces bâtards dans la rue, j'avais mis un ticket à midi devant rue Bayard et que j'ai oublié. Bon, j'étais dans l'endroit, t'as pas passé une livraison, mais généralement quand tu mets 10 balles, ils laissent tomber parce que maintenant la livraison ça veut plus rien dire. C'est on a tellement peu de place pour tellement de voitures. J'ai payé, mais comme j'avais plus mes clés de bagnole, j'ai laissé le ticket sur les rétros, sur les essuie-glaces. On a dû me les piquer parce que j'ai eu un PV à midi, à midi 7. Donc ou on me l'a piqué et le mec c'est un véritable bâtard, ou alors il est resté dessus et après elles l'ont enlevé parce qu'ils ont mis le PV parce que normalement j'étais dans le rouge, j'ai pas le droit de me garer. Autant le faire, je dis vous êtes vraiment des enculés parce que franchement à 230 balles alors que je jeûnais absolument pas, voilà. Non, non, c'est pas la jeune rembobine pas, je garde ce que je dis. Voilà, non, c'était juste pour faire une petite parenthèse parce que 15 francs de l'heure dans le coin où on est, alors qu'au Trocadéro, qui est un endroit très chic également, c'est seulement 10 francs les 2 heures, je crois. C'est hallucinant, non, non, sans déconner. Faut pas déconner. 15 francs de l'heure, rue Bayard. Alors c'est vrai que c'est pour peut-être éviter, pour que ça tourne, pour éviter que les gens restent pendant des heures et des heures, vu que c'est des bureaux, c'est pour faire tourner les bagnoles, ce qu'il y a tellement. Mais 15 francs de l'heure, quand on met quand même, j'ai mis 15 francs pour une heure, et qu'on m'a quand même mis un PV à 230 balles, moi je dis vraiment, vous êtes vraiment des bâtards de remplir vos souches là, et vous nous cassez vraiment les couilles pour un oui ou pour un non des fois.
11: Mais
1: franchement,
11: ça ne va pas faire d'autre.
1: Mais non, mais il ferait mieux,
11: beau, hein.
1: Moi je trouve qu'il ferait mieux d'aller ailleurs, hein, et de s'occuper là où il y a de la merde, plutôt que d'aller nous faire chier, ouais. Surtout que j'ai payé, j'ai mis quand même un ticket, bon c'est vrai que j'étais à un endroit où j'ai pas le droit, mais je ne gênais absolument pas, j'étais sur des livraisons où il n'y a pas de livraison entre midi et deux à rue Bayard, il n'y a franchement jamais, elles sont toujours vides ces livraisons, ils m'ont quand même mis ces bâtards un PV. Donc j'en ai ras le cul de payer à peu près entre... Quoique là j'ai calmé l'affaire, hein. Mais avant c'était quand même 2000 balles par mois de PV. Hein.
11: C'est beaucoup.
1: C'est un peu beaucoup.
11: Ouais, ça fait beaucoup, ouais.
1: Là je suis descendu à peu près à 600-700 francs par mois. Mais je peux vous assurer, c'est pas une question de... Ah oui, mais tant, quand tu tournes toute la journée de midi à 19h dans Paname et que tu te gares tout le temps, t'es obligé de mettre, et à ce moment-là, il vaut mieux tenter l'affaire d'avoir un PV à 75 que de payer 70 balles dans un parc-mètre. À 5 francs près, tu prends le risque de prendre un PV. Hein.
11: Ouais.
1: C'est moi qui te le dis. Ouais, ouais.
11: Bon, en Belgique, ça marche pas pareil, hein.
1: Ouais, mais là, on parle de mon problème, je veux dire.
11: Ouais, ouais, mais enfin, franchement, je veux te dire, je vais me garer en Belgique, ça coûte moins cher, hein.
1: Ouais, mais là, c'est moi, là.
11: C'est d'accord. Un peu loin,
1: on parle de moi, là.
11: Non, non, on parlait de Max, là.
1: Bon, on revient à Valérie sur ton problème.
11: Ouais, ouais, elle va y arriver, elle raconte son histoire.
1: Ouais, ouais.
11: Oui, donc, on discute un petit peu, on trouve un moment pour se voir. Au revoir, bonne nuit, bisous, etc. On raccroche le téléphone portable. Et puis, bon, moi, je me souviens très bien, je suis allée me coucher. Je ne me souviens après de absolument plus rien. Et par contre, ce qui m'est revenu, c'est qu'à 7h30 du matin, le réveil a sonné et j'étais dans son lit.
12: Ah bon?
11: Et je ne sais pas comment j'ai fait. Le dernier souvenir que j'ai, c'est que je me suis couchée dans mon propre lit et je me suis réveillée dans le sien à 7h30 du matin, le lendemain matin. Et là, je me sentais un peu très mal.
12: Jean-Jacques qui était passé par là, il était hypnotisé.
1: Ah, écoute, parce que c'est arrivé apparemment à Pauline à plusieurs reprises et elle peut te dire pourquoi c'est qu'elle tu disais à Pau.
6: Non, je dis, t'avais bu.
1: Ça t'est déjà arrivé?
6: Non, jamais. Honnêtement, jamais. Quand
1: tu
6: je vois, je reste lucide.
1: Ah oui, bon alors là, ça à voir, j'aimerais bien voir ça. Alors là,
13: tu l'es déjà pas à lucide.
6: Ouais, mais justement, ça m'améliore là.
1: Oh, je crois pas un seul instant à ça. Tu dois tituber, avoir les yeux qui brillent et partir en couille, toi, non?
6: Non, franchement, ça m'est déjà arrivé, mais...
1: Enfin, vraiment que je vois d'hiver. Hein.
6: Non.
1: Bon, t'es peut-être somnambule?
11: J'ai mis tout un tas d'hypothèses, mais bon, si je suis somnambule, c'est une grande découverte, quoi. Très bonne nouvelle, mais bon, c'est assez impressionnant, quoi. Donc, j'ai pas osé trop lui parler le matin. J'ai pris mes affaires, je suis vite partie un peu comme une voleuse parce que j'avais vraiment la honte.
1: Ouais. Oh, bah attends.
11: Je
1: vais te raconter après ce que je pense avoir fait un vendredi. Vendredi ou samedi? Samedi. Pareil.
11: Ah bah d'accord.
1: Il m'a un truc de fou, je comprends pas. Ouais. Je vais pour me coucher. Bon, je revenais, c'était samedi, la nuit de samedi à dimanche. Donc je rentre de Deauville. J'étais avec une copine et un pote, je les ramène. Donc je rentre chez moi vers 7h30 du mat, parce qu'on est parti, on a fermé le casino et tout, on nous a mis les clés, tout, on a tout fermé. Bon, le temps de rentrer, 2h, 2h30, que tu roules plus prudemment qu'à l'aller. Il y a un truc crado, hein.
11: Vas-y.
1: Je suis allé me coucher et à un moment donné, je me suis levé pour chier.
11: Ah ouais.
1: Non mais vraiment, je vous dis texto, c'est pas pour faire le crade genre Max, allez vas-y, caca, il repart. Vraiment, c'est pour raconter ce truc. C'est la première fois de ma vie, je me suis retrouvé sur le trône et je me demandais si je rêvais ou si j'étais éveillé. Je suis allé me coucher Et j'ai cru que je chie dans mon ben. C'est pas grave, docteur.
13: Non. Non, mais alors, ça soigne très bien.
1: J'avais pas envie de chier. Je suis allé crotter. Et c'est après avoir quand même crotté, ou je crois avoir crotté dans mon rêve, parce que franchement c'était dans le gaz, parce que je me suis réveillé au bout d'une demi-heure. Donc tu imagines quand tu t'as pas dormi depuis 24 heures et que tu t'endors une demi-heure et que tu travailles. Donc t'as le tête complètement. T'es très lourd. Ton cul double. Ça fait qu'on compte un apesanteur, t'as ta crotte qui multiplie par 7, quoi.
13: Ouais. Oh.
1: Donc quand ça tombe, ça fait dégâts, quoi.
13: Monsieur,
1: ça tombe, et c'est une fois que je vais me coucher que j'ai l'impression de chier dans mon ben. Mm-hmm.
14: Tu t'es essuyé au moins?
1: Mais ouais. J'ai souvenir de. Je me souviens être dessus, mais je me dis, mais je rêvais ou je ne rêvais pas?
13: Ouais, ouais. Non, mais moi, j'ai pas rêvé, hein.
1: Bon, ça m'arrive souvent de crotter solo, mais là, je crottais solo dans l'hypnose.
13: C'est Jean-Jacques qui était passé.
1: Non, mais sans déconner. Donc, c'est pour dire, pour revenir à ton truc,
13: ouais,
1: que c'est abominable de se lever après avoir fait la nuit de sommeil, tu repenses à ça, tu dis, attends. J'ai vraiment crotté dans la nuit au réveil. Mais je dormais, mais j'étais réveillé. Après, je repensais que j'avais peut-être crotté, que c'est après que j'ai eu envie de chier ou que je me serais chié dans le ben.
13: Bah, tu vas dans la cuvette des chiottes et tu vas voir. Qu'il y a
1: non, parce que j'ai souvenir d'avoir. Dans mon rêve, est-ce que je l'ai fait ou pas, j'ai tiré la chatte, j'ai tout fait, j'ai fait tout ce qu'il fallait.
13: C'est la totale, quoi.
1: J'ai vraiment fait la notice du caca. C'est-à-dire caca, cul, nettoyer cul, éteindre lumière, tout ça, quoi.
13: Ouais. T'es doué,
1: mal.
13: Ouais.
1: Non, mais c'est pas une question d'être doué. Je reviens à ton problème à toi. Tu te souviens pas et la honte et machin. Moi, j'avais pas honte, mais. Ça vous est jamais arrivé, vous, de faire des trucs vraiment dans le gaz et vous savez plus si vous l'avez fait ou pas ou vous dites qu'est-ce que je suis en train de faire?
14: Si. Non, des fois, moi, je me rappelle plus, quoi. Je suis réveillé, par exemple, je pars à la bébé rose quand elle se barre le matin.
1: Ouais.
14: Et après, je me rendors et je me souviens plus ce qu'elle m'a dit.
1: Pareil. Mais... Oh, ça, oui, d'accord.
14: Ça, ouais, mais.
1: Ça arrive. Ouais.
15: Il m'arrivait un truc une fois. Enfin, mes parents m'ont dit que. Bonjour, je me suis réveillé dans la nuit. Je vais prendre un tabouret dans le salon, je l'ai mis dans la cuisine et après je suis partie me coucher, quoi. Donc c'est un truc très bizarre que je fais la nuit, moi.
1: Non, mais d'accord.
13: C'est du lit, c'est sûr, ouais.
1: Ouais, là c'est
15: du... C'est dingue, quoi.
13: Ouais. Donc pour terminer ma petite histoire qui est vraiment anecdotique et bon,
1: ah ouais,
13: qui vaut ce qu'elle vaut, quand j'ai rappelé mon copain après pour lui demander ce qui s'était passé.
1: C'est horrible ça, ce que tu vas nous raconter ou pas?
13: Ah ouais, ça va être vraiment crade.
1: Je mets une musique.
13: D'accord. Ok. On m'entend? Ouais. Bon, ouais. Et je lui ai demandé comment ça se fait que je me sois retrouvée dans son lit. Et il m'a dit, mais tu te rappelles pas les câlins qu'on a fait?
1: Là, il en a rajouté, il a fait genre, il a vu que... Moi, ma copine me dit ça, elle me dit, oh, putain, j'ai faim. Et puis je dis, mais à ce moment-là, si je sens le truc, je fais, mais ouais, et tout, tu te souviens pas et tout. Putain, tu m'as pépon toute la nuit.
13: Non, mais il était ravi de sa nuit. Et bon, ben moi, je me souviens de... Absolument pas. Je ne peux pas trop
1: raconter.
13: Non, mais c'est... Non, mais rigolez, mais je vous assure...
16: Et t'as pas dit comment t'es arrivé là?
13: Ben si, après je lui ai dit, écoute, excuse-moi, j'ai un trou de mémoire, comment je me suis retrouvée dans ton lit. Il me dit, c'est après, à 4h du matin, tu m'as rappelé, tu m'as dit non, finalement, j'ai envie tout de suite, donc...
1: Putain, c'est dingue ça.
13: Et j'ai dit, bon d'accord, ok, et à jeun en plus, c'est vraiment dramatique, quoi, donc peut-être que je me mettre à la tisane.
1: Bah, du bois, fait comme à peau, hein, tu seras plus lucide, hein.
13: Ouais, non,
1: bah, ouais,
13: je vais fumer la moquette ou...
16: Bah, Jean-Jacques, ton copain?
1: Bah non, elle le connaît.
13: Je connais pas Jean-Jacques.
1: Jean-Jacques, on l'a connu que ce soir, malheureusement.
13: Mais bon.
1: Bon, bah voilà la fin de l'histoire. Hein. Bah écoute, c'est très sympathique, Valérie, ce que tu nous racontes. Non, mais c'est très bien.
13: C'est voilà. Un peu au rideau, comme histoire.
1: Pardon?
13: Il y a de quoi grimper au rideau, quoi. C'est vraiment.
1: Non, bah écoute.
13: Quand même. Hein? Non, mais.
1: C'est horrible. Bon, Valérie, merci beaucoup.
13: Mais de rien, c'est avec plaisir. Et j'en passe tous les auditeurs de Fun Radio. Et puis un gros, gros bisou à Max. Ouais.
1: Le mec, il répond, il signe son émission à chaque fin d'émission et tout pour toutes les nanas. Bon, Valérie.
13: Oui.
1: Bon, on entend plus le clavier du truc que je fais. Mais j'entends. Éteins ton micro. Là, hop, voilà. Alors, bon, Sophia.
15: Ouais.
1: Bonne nuit à toi.
15: Bah, merci. Je fais de gros bisous à toute l'équipe. Et puis, une prochaine fois, quoi.
13: Ah, oui, encore.
1: Bon, Cathy, bonne nuit.
17: Oui, gros bisous à toi, Max. Et aussi à tous les auditeurs.
1: Ouais, c'est bon.
17: Mais spécialement à toi. Hein.
1: Ouais, Cathy, Angélique aussi.
17: Ouais, bonne nuit, et puis bon gros pompier. Hein.
1: Quoi?
17: Bon gros pompier.
18: Je vois ce bordel.
19: Non, tu fais bien.
18: Bon gros pompier.
20: C'est parce que c'est qu'un pompier.
18: Ouais, mais pourquoi bon gros pompier?
20: Pompier? Bah depuis tout à l'heure tu parles de pompier, donc.
18: De pomper.
20: Oui.
18: Bah de sucer, pomper, pompier, rien à voir.
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22: Merci de passer la soirée avec nous encore du lundi au vendredi, la radio libre au 0825 08 5000 et 0033 825 08 5000. 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Franck Dubos, qui est notre invité ce soir, qui est bon esprit, comme d'hab, je sais pas, ça doit faire 150 fois que tu viens là.
23: Ouais.
22: Hein, tranquille, toujours bien, la maison. Hein, surtout que tu vois, à chaque fois, il y a des nouvelles standardises. Je change à chaque fois pour toi.
23: Ça, c'est bien, là. Et puis en plus, là, les deux, elles sont mignonnes. Hein.
22: Elles sont mignonnes. Hein.
23: Enfin, il y a un garçon et une fille, mais bon, la fille est mignonne.
22: À toi de deviner où se trouve le garçon.
23: Non, je vois très bien qui est la fille. C'est celle qui a un téléphone à l'oreille.
24: C'est celle qui travaille.
22: Pauline et Lolo au 0825 08 5000. Franck Dubos, notre invité, pourquoi? Bah parce que des gens l'aiment bien, parce qu'on est potzo et qu'on sait que vous l'appréciez beaucoup, et qu'aujourd'hui Franck Dubos, qui avait démarré dans des petites salles, maintenant se retrouve dans les plus grosses salles de France, les Zéniths entre autres, et que ça sera des grosses dates, comme on l'a dit tout à l'heure, hein, le 4, 5 et 6 octobre au Zénith à Paris. Ça, c'est important d'y être, puisqu'après, une fois que toute ta tournée sera terminée,
23: c'est fini.
22: Plus de spectacle.
23: Non, enfin, peu de spectacle avant 2004.
22: Après, il y a le Stade de France. Après, il y a tout ça. Mais ça, on n'en parle pas maintenant.
23: Plus de spectacle avant 2004. Non, voilà. Non. Je repars écrire. Je pars un peu à New York.
22: Ouais.
23: Je pars, enfin, chez moi, quoi. Je rentre chez moi à New York.
22: Ouais. Ça fait longtemps, ça doit te manquer, New York, non?
23: Ça me manque, ouais.
22: Tu sais, quand tu vis aux États-Unis, tout ça, ouais.
23: Tu sais, quand tu vis aux AIDS.
22: Ouais.
23: De l'autre côté de la Manche. Puis que tu n'y es pas depuis longtemps, bah, ça te manque. Moi, ça me manque.
22: Et tu sais comment, parce que
23: j'ai un loft dans Brooklyn.
22: Ouais. Et tu sais comment, parce que t'as aussi une baraque à Los Angeles.
23: À Los Angeles.
22: Comment tu fais pour gérer tout ça?
23: Bah, j'ai des gardiens qui s'occupent de ça. Enfin, quand je dis des gardiens, des gardiens et des gardiennes.
22: Ouais.
23: Guardian, comment dire en
22: américain. Ça doit être un fric fou, ça va être.
23: Ça me, ouais, mais tu sais, l'argent, c'est pas ce qu'il y a de plus important dans, tu sais, quand tu gagnes 300 francs, un concert.
22: Ouais.
23: Tu peux te permettre de payer comme
22: t'es
23: ça.
22: T'es pas surendetté.
23: Comment?
22: T'es pas surendetté.
23: Non.
22: Non, pas du tout.
23: Non,
22: pas. Non, ça va, parce qu'à 300 francs par mois, ça me semble.
23: Ouais, mais je te dis 300, je compte pas, j'en sais rien, je te dis un chiffre au hasard.
22: Oui, ça peut être ça, comme ça.
23: Je suis plus payé en francs, maintenant je paye en euros.
22: Oui, en plus, c'est vrai que c'est un peu le bordel.
23: Quand je suis arrivé des States ici, que j'ai vu que vous étiez passé aux euros, j'ai dit, oh putain, c'est ça. J'étais complètement désorienté.
22: Et tu fais ton spectacle en anglais aussi?
23: Ouais, je le fais en anglais, ouais.
22: Ouais.
23: Enfin, je le fais en anglais uniquement quand je suis aux States, hein. En France, j'essaie de le faire en français.
22: Ouais.
23: Mais c'est vrai que je confuse.
22: Tu confuses des fois les.
23: Parfois, je pars sur. Tu sais, quand tu joues dans plusieurs langues, c'est assez compliqué.
22: C'est très compliqué, hein.
23: C'est assez compliqué, mais t'es arrivé de partir comme ça, de jouer en anglais, puis de me rendre compte que j'étais à Chartres, par exemple.
22: Oui,
23: je me dis, c'est pas vrai, les gens, ils rigolent pas, c'est plus drôle, j'ai perdu mon maniaque. Et là, je me suis dit, putain, faut que tu parles en anglais, c'est normal. Et donc, je me suis remis à parler en français.
22: Oh.
23: Et ça n'a rien changé.
22: Oh là là. Allez, poser des questions à Franck Dubos, que pour ça, on a Laetitia, 20 ans de Béziers, et ensuite, d'abord, on a Perrin, pardon, mon pote Perrin, excuse-moi, autant pour moi, Perrin.
25: Ouais,
22: en plus, je t'avais mis en direct, c'est toi, Perrin, d'abord, bien sûr. Perrin dans la rue ce soir, qui a fait son spectacle, et qui maintenant va faire quelque chose d'énorme, puisque tu vas essayer de battre le record du monde du 100 mètres.
25: Ouais, dans un resto, le bistrot romain, je suis avec des clients qui viennent de sortir. C'est bon, bistrot romain, ou
24: quoi?
22: Ah, c'est bon. Tu veux dire que c'est bon?
25: Pas le droit de mentir. On va rentrer, je veux dire juste qu'on est en direct sur Fun, que toi, tu vas faire chronomètreur, ok?
24: Ouais, c'est chronomètreur officiel.
25: Voilà, sur 100 mètres.
22: Donc le but, c'est quoi? C'est de rentrer dans la salle blindée?
25: Ouais, blindée, dire que, on va déjà dire qu'on est en direct sur Fun. Je vais demander aux gens de m'applaudir parce que c'est une tentative, au record du monde du 100 mètres dans un resto. Donc, faut des gens qui soient là, qui disent, allez, Perrin, allez! Comme ça. Et puis ensuite, je demanderai à des gens s'il y a eu record du monde, comment ils ont vécu l'événement, quoi.
22: D'accord, allez.
25: On y va, on rentre.
26: Allez, on y va.
25: Excusez-moi, messieurs, dames, nous sommes en direct sur Fun Radio. Je vais tenter le record du monde, comment ça, mais non. Ouais, je vais tenter. Ouais, attendez, les amis, attendez. Je vais tenter le record du monde du 100 mètres dans un restaurant. Est-ce que vous avez envie?
0: Mais quoi?
23: Apparemment, c'est rempli.
22: Ouais, c'est ça.
0: Il y a au moins 4 tables. Le record du monde sur 100 mètres, c'est même 5-4. Je vais, moi, ben, même si tu le fais, ben, je te bats. Ben, d'accord. Et ben, viens le faire avec moi.
22: Non, mais attends, il est pas dans un restaurant, la paire.
23: Les gens sont complètement bourrés, apparemment.
0: On va le faire à deux.
22: Non, mais attends, t'arrives à t'installer comme ça, tu te fais même pas virer?
0: Ah non, non, non, je me fais pas virer. Le monsieur, toi, c'est un mec qui...
22: Mais il y a personne dans ce resto, c'est mort.
0: Si, il y a mais ceux-là, on ne me croit pas. On a l'impression à l'antenne que c'est complètement mort. Est-ce qu'on peut vous entendre quelques secondes? À trois, une petite standing ovation. 1, 2, 3.
22: Ah si, ils sont quand même une bonne dizaine. Voilà. Allez, on y va, Perrin, on se le fait, ce 100 mètres?
0: Non, c'est monsieur Perrin, moi. Alors, attention.
22: Perrin, on y va. Attention, allez, vas-y.
0: On monte. Attention, je te préviens juste le gérant. On tente le record du monde. On est en direct pour Fun, ça ne pose pas de problème. Toi, le gérant.
2: C'est bon, c'est une radio.
0: C'est bon? C'est bon, pas? Allez. À vos mains! Hey, messieurs, dames, faut nous encourager.
22: Allez, vas-y, Perrin, allez, vas-y.
0: Très top! C'est parti, on va jusqu'au premier. Et là, il n'y a plus de la mort. Allez!
22: Putain, tu me dis, dans un restaurant, quand même, faut oser, quoi.
0: Allez! Hey, toi, t'es qu'est-ce que tu fais? Allez, on redescend! On va en cuisine!
22: On te laisse faire ça?
0: On est en cuisine, hey, encouragez-nous!
22: On va en cuisine, il va aller en cuisine, il va aller dans les cuisines, hein, Perrin!
0: C'est quoi ça? Non, mais dégagez, vous croyez où là? Non, on est en cuisine, on tente le record du monde du 100 mètres! Vous croyez où là? Mais attends, mais juste un record! Dégage, vous croyez où là? Attends, mais t'es en train de faire du, une salade! On redescend! Pousse-toi, non, non, attends! Eh non, mais c'est à moi de gagner, toi, t'es le. Bon, d'accord, attends, c'est moi qui gagne! Pousse-toi, mais c'est là, nous revenons!
22: J'ai décidé d'être dans un restaurant en train de faire une course tranquille! Ah, quand même, hein!
23: Ouais. Il est mieux accueilli dans la salle que
22: dans la cuisine.
0: Record du monde, record du monde. Combien? 8-25, record 8-25. Du monde.
22: Bravo!
0: Qui est en train de manger un carpaccio. Ouais, qu'est-ce qu'il y a? Non, mais tu vas pas nous virer, attends. Attends, deux secondes.
22: Ah, voilà le plan Perrin qui va servir.
0: Attends, s'il te plaît. Non, ah non, non, attends, moi je vais pas me faire virer, attends. Allez, attends, ouais, c'est fort, mais moi aussi je suis un 93.
2: C'est gentil, vous mangez là, je suis content, merci.
0: Ah non, c'est pas mes amis, je les connais pas, attends. Non mais je vais demander à monsieur, j'ai battu le record du monde.
2: Écoute.
0: Merci. Attends.
22: Ah, ça a coupé. Ah, c'est aussi ça. Là, c'est très gentil ce soir, tu vois.
3: Il s'est pris une droite.
22: Mais des fois, il va dans un taxi, il est assez désagréable. Tu vois, il fait le client très désagréable. Il lui demande d'accélérer. C'est les, quand les chauffeurs de taxi, tu leur dis, vas-y, double-le, fais ci, fais ça, tiens, suis-moi cette voiture.
23: C'est vrai qu'ils doivent en voir des cons.
22: Oh putain, sans déconner. C'est assez éclatant. Perrin qu'on retrouvera tout à l'heure dans la rue, hein. Perrin qui nous a fait donc un petit défi ce soir. Et là, on récupère au 0825-08-5000. Puisque ce soir, Franck Dubosc est avec nous. Laetitia, 20 ans de Béziers. Et ensuite, on ira du côté de Popstar et de Star Academy. Laetitia, bonsoir et merci d'être là.
4: Bonsoir.
22: Ah,
23: comme c'est beau cet accent. Ah,
22: les pompiers en plus.
4: Ouais.
23: C'est vrai?
22: Ouais.
4: Ça va, Max?
22: Oui.
4: Bah, je suis très contente.
22: Alors, t'as été sélectionnée par les SMS, hein, c'est bien ça, tu nous as envoyé un SMS.
4: Mon Dieu, je sais pas combien.
22: D'accord.
4: Voilà, tranquille.
22: Ouais, tranquille, c'est bien. Peut-être que tu as une petite question, la Franck Dubosc.
4: En fait, moi, c'était pas une question, c'était surtout pour lui dire que je l'adorais, que vraiment, j'appréciais ce qu'il faisait. Malheureusement, j'ai toujours pas pu le voir en spectacle. Je devais le voir, je sais pas si tu te rappelles, à Palavas.
22: Ah, on s'en rappelle, ouais, tu t'en souviens, Franck?
23: Oui, moi j'ai joué à Palavas, mais je me rappelle pas que t'as pas pu venir me voir.
4: Ben non, parce que j'avais pas eu de place, tu devais voir si tu pouvais m'en avoir et tout ça, et en fait on n'avait pas eu.
22: Bon, d'accord.
4: Donc ça s'est pas fait, donc là j'essayerai de venir à Montpellier.
22: À Montpellier, bah tiens, je peux peut-être me donner la date. C'est où ça? C'est quand Montpellier ça?
23: C'est le 29 décembre.
22: Novembre.
23: Novembre, 29 novembre.
22: 29 novembre, donc ça va, on a encore le temps de s'organiser pour ça, ouais.
4: Voilà, donc je pense que j'irai à Montpellier le voir, mais je l'adore encore.
22: Tu l'as vu à la télé, qu'est-ce qui te fait kiffer? Tu l'as vu en spectacle, tu l'as vu où? Fallait des extraits de spectacle, t'as vu quoi?
4: À la télé, je l'ai vu plusieurs fois, mais ce qui me fait kiffer grave, c'est qu'il est naturel à 100%, et ça c'est bien.
22: C'est vrai. Ah bah, ce soir, il est nu, quasiment nu.
23: C'est adorable. Tu sais quoi? Tiens, je vais dire, tu sais, j'ai une émission que j'ai fait, cette émission là, le Fabuleux Destin, tu sais, sur France 3.
22: Ouais.
4: Oui.
23: Où je retrouve tous mes amis d'enfance et tout, et ça va payer.
22: Ils prennent quoi? Des gens qui sont de notoriété, des gens connus, publics.
23: Puis on retrouve tous ses amis. Moi, j'ai retrouvé mes potes, les Puceaux Sauvages, dont je parle dans le spectacle. Ils sont venus, ils en ont fait, il y en a un qui habite à Buenos Aires maintenant. Ils l'ont fait venir ici, ils m'ont dansé du disco, je suis allé danser avec eux. On a tous les amis du camping de Sénac qui sont venus, là où je vais depuis que je suis tout petit et tout. Non, c'est vraiment, là, si tu veux voir du naturel, tu vas rigoler. Parce que c'est vraiment très sympa, quoi. Et à Montpellier, tu viendras me faire un bisou.
22: Qu'est-ce qui se passe au standard? Attends, excuse-nous, là, attends. Qu'est-ce qui se passe au standard, là, pour que ça ricane comme ça? Qu'est-ce qui se passe? Ben, si, dites, on aimerait participer.
3: Non, mais rien de spécial.
22: Qu'est-ce qui se passe?
5: Pauline, elle est excitée, là.
22: Qu'est-ce qu'elle est super excitée?
23: J'aime ce nom, Pauline, qui rime avec amour.
22: Ouais. Qu'est-ce qui se passe au standard?
5: J'ai jamais vu comme ça, moi.
22: Ouais, c'est vrai, non plus. Non, moi non plus.
23: Très mousse sur sa chaise, là.
22: Qu'est-ce qui se passe?
8: Très bien, merci.
22: C'est quoi? Qu'est-ce qui se passe?
8: Non, c'est rien. Il y a DJ Maxime qui nous a appelé.
22: Pourquoi vous ne le passez pas, DJ Maxime, ce soir aussi? On va l'appeler.
23: On a Laetitia, on va lui faire un bisou pour lui dire au revoir.
22: Non, mais on va pas la zapper, on la garde, hein, mais comme Laetitia a beaucoup de questions pertinentes à te poser. Laetitia?
9: Oui.
22: T'as pas une petite question en dehors du fait que t'as pas eu de place pour le spectacle d'avant?
9: Non, pas trop, non, de questions, non, mais bon, c'était surtout pour lui dire ce que je pensais de lui, et voilà, et j'espère le voir à Montpellier quand même. Hein.
22: D'accord.
23: À bientôt alors, Laetitia.
9: Ben j'espère, ouais.
22: On t'embrasse très fort.
23: J'espère, mais il y a encore des places sûrement pour Montpellier, c'est au mois de novembre, décembre.
22: Mais oui, novembre, le 29.
9: À l'avance, donc.
22: D'accord. Ouais. Bon, Laetitia, on va checker tout ça en antenne. On t'embrasse.
9: Allez, c'est
22: plein de
9: bisous.
23: Bisous,
22: Laetitia. Bisous. On va aller du côté. Alors, tu connais Popstar et Star Academy, oui, quand même.
23: Connais plus que de nom, je regarde. Hein.
22: Tu regardes?
23: Bah oui, je regarde.
22: Tu regardes quoi, Popstar ou les deux?
23: Je regarde les deux. Je vous avoue que je suis un petit peu. Je suis un petit peu Popstar, quand je regarde, ça me donne un petit peu envie de... Je vous jure, j'ai pleuré devant Popstar.
22: T'as pleuré devant Popstar? Parce que t'avais Bruno, là, le chorégraphe, c'est ça qui te fait pleurer?
23: Ben moi, quand il donne et Valérie...
22: Ouais.
23: Quand Valérie...
22: Valérie Zetoun, ouais, hein, des membres du jury.
23: Bah ouais, quand ils donnent leur jugement et tout. Mais honnêtement, je les trouve honnêtes, parce que ils aiment ou ils aiment pas, mais ils sont honnêtes avec les candidats.
10: C'est votre carrière, là, c'est pas la nôtre, hein. La nôtre, elle est faite.
22: Voilà, t'aimes bien ça?
10: Ouais, c'est votre carrière, là, c'est pas la nôtre. La nôtre, elle est faite. Oh, ça, c'est important, bien, hein. Le focus.
22: Est-ce que tu veux écouter en train de danser, par exemple, regarde. Un cours de danse de notre ami Bruno, le chorégraphe. Ouais, ça regarde.
10: Mais les têtes, le regard, ça c'est important, le focus, tu vois?
22: C'est bon ça.
23: Non, là il danse pas, il fait l'amour.
22: Ouais.
10: C'est notre métier, on est là pour ça.
22: Voilà.
10: Observer.
22: Oh. Ça, c'est bon ça.
23: C'est vrai que j'avais pas réagi comme ça, mais ils disent des tas de phrases comme ça.
22: Ah ben il y en a
23: moi,
22: plein.
23: Je pense surtout aux petits jeunes qui viennent, qui mettent tout là-dedans, qui chantent. Et puis tout à coup on leur dit non, t'es pas sélectionné, ils se mettent à pleurer. Moi c'est ça qui me fait pleurer.
22: Ah bah t'as regardé la dernière de jeudi, là il y avait Leandro, c'est le brésilien, là le blond qui ressemble vachement à Stevie, c'est le Stevie craché sauf qu'il est brésilien.
23: Ah oui, celui, attends, je me trompe pas, celui qui dit moi c'est toute ma vie, c'est toute ma carrière. Il pleure même quand on lui dit que c'est lui qui l'est pris.
22: Oui, c'est ça, c'est lui.
5: Hein. C'est lui, il a un cœur, c'est une note de musique pour sa grand-mère.
22: Voilà, exact, tu vois ce que tu vois. Alors justement, on a récupéré encore un extrait de notre Leandro, hein, on l'a passé tout à l'heure, mais on n'existe pas, au plaisir de le remettre bien sûr encore maintenant. Je t'explique un peu, hein, je te fais un petit peu le tableau. Donc Leandro, donc ce fameux brésilien, va voir le coup de fil de Bruno pour savoir si... Non, c'est pas Bruno, enfin c'est un des membres de l'équipe, en tout cas un des membres du jury, pour savoir s'il est pris ou pas pour l'atelier, parce que maintenant, à partir de jeudi prochain, ils sont 40 sélectionnés.
23: Je me permets de te couper là dans le coup du téléphone, je les ai vus. Ils mettent des caméras chez tous les candidats ou ils mettent une caméra et ils disent attendez,
22: chez les plus intéressants, chez les plus
23: intéressants. Attends, moi j'en ai vu avoir allô, vous êtes pas pris.
22: Oui.
23: Donc ça veut dire qu'ils arrivent chez eux
22: en sachant qu'ils vont pas être...
23: Bonjour, c'est l'équipe de Popstar.
22: Ouais.
23: On vient vous filmer parce que vous allez avoir la réponse.
22: Ouais, voilà, c'est ça. Ouais.
23: Et là le téléphone sonne, allô, bon bah tu n'es pas pris.
22: Oui, c'est ça. Et on prend les émotions quand ça pleure.
23: Oh, quelle horreur.
22: Et là alors on va pas passer l'extrait en entier de Leandro, quoi, qu'on aurait presque pu le faire, hein, un peu de choses près, on aurait presque pu le diffuser. Non, mais on pourrait, si on a la vidéo, on pourrait récupérer. Ouais. Leandro, donc le Brésilien, va avoir la réponse. Et il y a effectivement la caméra, les équipes qui arrivent pour s'installer chez lui, pour le coup de fil. Mmh. Et ça dure une dizaine de secondes. Voilà ce que ça donne quand Leandro ouvre la porte et qu'il voit les équipes de caméra. Écoute bien.
19: Bonjour. Et je suis désolé, mais vous avez pris en surprise, hein, j'ai pas prête. J'ai mangé, j'ai pris un café, et voilà. Ça va?
22: Ça va l'équipe? Bonjour Franck, ça va?
19: Bonjour, t'es pas prête?
22: Voilà, on se remet une autre fois, parce que franchement on aime bien, on se le passe souvent le soir, hein. Écoute bien.
19: Bonjour. Et je suis désolé, mais vous avez pris en surprise, hein, j'ai pas prête. J'ai mangé, j'ai pris un café, et voilà. Ça va?
23: Au bois de boule.
5: Ma surprise, c'est pas prête.
22: La surprise, elle est pas prête. Donc voilà, donc Leandro, on suit ça d'assez près, nous, et à partir de la semaine prochaine, il va y avoir ce qu'on appelle les ateliers. Ah, alors là, il y a du nouveau.
5: Non, c'est que Leandro, en fait, il habite à Cannes.
22: Ah oui.
5: Et Bruno Vandelli
6: est originaire de Cannes.
22: C'est-à-dire que oui, alors il l'a vu, il l'a vu plusieurs fois dans Popstar face à face, c'est parce qu'il fallait l'éliminer tout ça jusqu'à décider de savoir s'il allait être pris ou pas pour l'atelier. Donc ils avaient les dossiers de chacun des candidats et les, en fin de compte, ils avaient le dossier de Leandro. Et là, Bruno, il s'aperçoit d'une chose, c'est qu'il est de Cannes. Et voilà ce que, comment réagit à ce moment-là, Bruno.
7: Alors ça, mais je ne le savais même pas. Il habite à Cannes. Ça, c'est la meilleure alors. J'habite à Cannes.
22: Il habite à Cannes. Voilà.
23: Mais c'est... il paraît qu'il n'y a qu'un mec qui habite à Cannes. Hein.
6: Ah oui, justement. Ouais.
23: C'est ça qui m'a surpris.
22: C'était lui. C'est très, très étonnant. C'est-à-dire qu'après, effectivement, Valérie Zetoun lui dit, mais, tu sais, il y a 50 000 personnes qui habitent à Cannes. Mais pour notre ami Bruno, c'est quand même surprenant qu'il y ait un mec qui danse et qui chante. Ah bah tiens, tu vas pouvoir regarder en image et écouter, Franck, en exclusivité pour les auditeurs, bien sûr aussi, l'arrivée, donc, comme on a entendu, de notre ami Leandro. Et ensuite, le fameux coup de fil que Leandro reçoit pour savoir s'il est prêt ou pas. D'accord ?
23: D'accord.
22: Sachant qu'il a fleur de peau. Écoute bien. Attention.
23: Leandro.
11: Oh, bonjour.
23: Bonjour.
11: Je suis désolé, mais vous avez pris une surprise. J'ai pas prêt. J'ai mangé, j'ai pris un café. Et voilà. Ça va ? Non. Pas pour rien.
23: Il cache la marque ou quoi, là, sur ce t-shirt ?
11: Donc, j'ai mon ami là qui mange aussi, Tony.
23: Voilà.
22: Copain dans la cuisine.
11: Ou l'excès entre maison ou quoi, je sais pas. Oui. Bon, ici c'est l'entrée.
22: Là, il explique.
11: La cuisine avec la petite Mylène Pharmacie.
23: La quoi ?
22: La pharmacie ?
11: La salle de bain.
22: Voilà, donc là il fait un peu le tour du propriétaire.
23: C'est bien,
22: non, c'est bien, ouais.
11: J'adore,
22: il habite pas chez lui, c'est chez un ami.
11: C'est mon hobby. Voilà. Ça, c'est mon petit amour.
22: Là, il parle de son ordinateur.
11: Internet 24-24.
23: Je dors jamais.
11: Je dors jamais. Donc, je vous présente Ginger.
22: Voilà, ça, c'est sa souris.
11: C'est un mon petit cœur.
22: Voilà.
11: C'est elle qui reste toujours avec moi.
22: Et écoutez bien, auditeur, parce que le meilleur arrive.
11: C'est pas toujours
22: le coup de fil.
11: J'ai déjà ici, je suis toujours.
6: Qui a dit, on sait pas où il a traîné son
22: là, c'est le meilleur.
11: J'ai trouvé des amis Popstar au casting. En fait, ma seule amie que j'avais ici en France, elle est partie en Hollande. Donc. C'était là qui me fait compagnie.
23: Ah, c'est la souris qui remplace sa sœur.
22: Attention, là, le meilleur arrive. Bon, là, c'est un petit peu le casting. On revoit un casting,
23: Pas terrible. Il parle bien l'anglais, en tout cas. Aussi bien que le français.
22: Là, on voit donc le jury en train de revoir les premières performances de notre ami Leandro, hein, donc là qu'on continue à commenter. Ou peut-être avancer, arriver jusqu'au moment du coup de fil, parce que le meilleur moment, c'est le coup de fil, là. Ah non, regarde qui va voir, attends.
23: Ah voilà.
22: Là, gros plan sur Bruno. Bruno. Qui est en train de le regarder.
23: Bruno qui réfléchit.
22: Ouais, il réfléchit.
23: Enfin, il réfléchit. En tout cas, il a la main sur la bouche et il ne parle pas.
6: Il est un très bon
22: gars. Regarde comment il le regarde. Tous les autres jurés, il le regarde, il est mouillé. Regarde.
23: Ouais.
7: Ouais, il y a un petit cas de conscience avec ce garçon. Hein,
22: c'est... Il a pleuré.
7: C'est-à-dire. Mais c'est-à-dire que il a une puissance vocale, c'est net, c'est précis, quoi. Je veux dire, c'est pas le mec qui sait pas chanter, quoi. Hein, c'est clair, tu le sens. Ouais. Et en même temps, c'est un cas tellement à part que, où ça peut être hyper intéressant d'avoir un personnage comme ça dans un workshop. Parce que ça peut dire
22: un workshop maintenant, on dit plus l'atelier, on dit un workshop.
7: Un piment. Comme ça peut être perturbant. C'est-à-dire que c'est. Il y a une vraie question sur la
22: personne. C'est très fort ce qu'il va dire.
23: En même temps,
7: il a quelque chose d'intéressant, très intéressant.
23: Et en même temps.
7: Et
22: écoute.
7: En même temps, peut-être trop intéressant.
22: Voilà, il est trop bien.
7: C'est peut-être.
22: C'est fort.
23: Il est un peu le problème et la solution.
22: Voilà.
23: Tu sais, ça c'est.
22: Ah, attention.
11: Allez,
22: Leandro est avec son petit copain dans le salon, ils attendent avec le téléphone à la main.
7: Comment je le ressens ?
22: Attention, on revient de nouveau sur.
7: C'est
12: marrant parce que je trouve que.
22: Moi, allez, avance, on va aller directement jusqu'au coup de fil.
23: Quand il dit trop intéressant, il parle peut-être d'amour.
22: Mais je ne sais pas, mais ce qui est quand même surprenant, c'est qu'il est intéressant, très intéressant, peut-être trop.
23: Presque trop.
22: Ouais, genre trop bon, quoi. Genre le mec, il est trop bien. Il est peut-être trop bien. Attends, on avance encore. Il y a le coup de fil, il va pas tarder à arriver.
23: T'as jamais eu des relations comme ça avec des filles où la fille te disait, ouais, mais. Je t'aime trop.
22: Ouais, voilà, c'est ça, exactement.
23: Je vais pas sortir avec toi parce que je t'aime trop.
22: Oui, c'est ça. Tu ne me mérites pas. Je ne te mérite pas.
23: Pourquoi moi?
22: Il y en a plein d'autres des plus belles.
23: Il y en a plein d'autres des plus belles.
22: Et toi, tu dis, c'est pas grave, je me contenterai de toi. Non.
23: Mais pourquoi moi? Tu me plais, quoi.
22: Attention, le coup de fil. Écoute bien. Ça y est. Leandro, spectacle.
7: J'y crois.
22: Top star. Leandro, le coup de fil, est-il prêt ou pas?
7: Oui.
23: Bonjour.
7: Allô?
14: Leandro?
7: Oui.
14: Bonjour, c'est Benjamin.
7: Ça va?
14: Et toi?
7: Non.
14: Comment ça, ça va pas?
23: Ah, écoutez.
7: Mon cœur, c'est. Il va trop vite.
14: Oui.
7: Et maintenant, je sais pas.
14: Tu es allongé là?
7: Oui.
14: Il vaut mieux que tu restes allongé parce que si je vais lâcher ton cœur dans ces prochaines minutes.
23: Il se gratte le nez.
14: Je vais être responsable.
22: C'est comme si il pique le nez.
1: Oui.
13: Attends.
15: Alors, tu es nerveux comme ça depuis que tu as passé le casting à Marseille ?
1: Il pleure. Mm-hmm.
15: Tu pleures depuis le casting de Marseille ?
1: Sans arrêter.
16: Non, c'est pas. Je pleurais pas il y a deux secondes.
1: Toute la journée seule.
16: Oui. C'est l'émotion.
1: Et j'ai même mis dans le mur, j'ai commencé à pleurer.
16: J'ai même mis dans le mur.
1: 30 minutes.
16: Qu'est-ce qu'il fait ? Il se met dans le mur, il pleure.
1: Ouais,
17: il s'enfonce dedans.
1: J'ai pleuré.
16: C'est Garou-Garou le passe-muraille.
1: Non, je n'ai plus.
17: Bien compris.
1: Je sais pas comment encore être calme.
15: Mais il faut du contrôle, Leandro, parce que tu sais que on va pas passer 10 jours à te courir après avec des mouchoirs en papier pour t'essuyer les larmes des yeux.
1: Oui.
15: On va pas passer 10 jours à te remonter le moral.
17: Il est prêt à péter un plomb là, Leandro.
15: Si tu viens.
16: Si tu viens.
15: Hein ?
16: Pardon, voilà. Tu ne viens pas,
15: tu sais qu'aujourd'hui,
16: façon.
15: Je t'appelle pour te donner la réponse oui ou non. Mmh. Tu vas venir nous voir.
17: Alors là, tu vois comment elle le fait mariner.
15: Ouais. Est-ce que tu t'es préparé à ce que je te dise oui ?
16: Ouais, j'ai acheté un nouveau
15: est-ce
16: mur.
15: Est-ce que tu t'es préparé à ce que je te dise non ?
17: Ouais, c'est ça.
1: Franchement ?
15: Oui.
1: Je ne suis pas préparé pour un non.
16: Bon, bah, au revoir.
15: Tu n'es pas préparé pour un non.
1: Non.
15: Et alors, qu'est-ce qui va se passer si là, maintenant, je te dis non ?
1: C'est la même question que je me pose.
16: Je vais refaire le papier peint.
1: Avant, déjà quand j'ai commencé le casting. Et c'est voir, non.
17: Il y a beaucoup d'émotions.
1: Pas parce que je pense que je suis le meilleur, non. Jamais je pensais ça, je ne suis pas prétentieuse du tout.
17: C'est toujours les endroits.
15: Hein.
17: Pour les auditeurs.
16: Je sais que tu n'es pas le meilleur.
1: Je suis quelqu'un normal.
17: Attention.
1: Qui a des sentiments. Et qui a des objectifs et pas des rêves.
17: Voilà, donc là c'est Leandro.
15: Des objectifs et pas des rêves.
16: C'est beau comme
17: phrase. Non, vous allez voir
15: bon,
17: ça.
15: Bon, écoute, Leandro, moi je t'appelle donc pour te donner cette réponse.
17: Oh, là, il va péter un plomb, Leandro.
15: Et cette réponse, j'espère que tu es prêt à l'entendre.
16: Il a le pouce dans le nez, dis-moi.
17: Il s'en fout.
16: Oui. Après, il dit qu'il est normal.
15: Ouais. Leandro, je peux te dire aujourd'hui écoutez que tu bien. As été sélectionné par le jury pour là, venir les yeux, au workshop.
17: Oh là là, écoutez, énorme réaction de Leandro.
1: Merci.
15: De rien, c'est pas moi qu'il faut remercier, c'est le jury.
1: J'ai déjà remercié avant, et c'est pas la réponse.
15: Oui.
1: J'ai dit en face de la caméra et je le dis encore.
15: Mm-hmm.
1: Merci, merci Valérie, merci Madame Elisabeth.
16: Merci Madame
1: Jean-Pierre. Merci Bruno.
15: D'accord.
1: Et merci à vous Benjamin aussi.
15: D'accord. Je t'embrasse Leandro.
16: Leandro, c'était
1: oui,
16: une connerie.
15: Voilà. Et on se retrouve.
17: Alors ce que je te propose Franck éventuellement dans un instant, c'est que moi j'aimerais bien que t'appelles quelqu'un de Popstar éventuellement et que tu lui annonces s'il continue ou pas l'aventure.
16: D'accord.
17: Si tu es prêt, d'accord, si tu acceptes, tu es prêt ?
16: Je suis prêt.
17: Dans un instant, Franck Dubosc en direct sur Fun Radio appellera quelqu'un qui est chez lui, qui nous écoute ce soir et qui veut faire partie de l'aventure Popstar. On l'appellera. Est-ce que il en fera partie ou pas ? Ça, il y a que toi, Franck, qui détient la réponse.
16: Bah oui.
17: Et tu diras tout ça d'ici quelques instants. Vous voulez poser des questions à Franck Dubosc ? Il est là jusqu'à 3h du matin ce soir au 0825 085. Et on aura pour toi un autre cadeau, en plus d'Alain, on peut le dire encore stop ou encore, sur les SMS, ça sera dû encore. Et on aura un autre cadeau pour toi, car celui-là tu ne le connais pas, je sais que tu aimes bien mes auditeurs, un petit peu péchus. On aura DJ Maxime, bonsoir DJ Maxime.
16: Je connais DJ Maxime.
17: Comment ça va?
20: Comment tu vas?
17: Ça va bien là.
20: Comme la braise. C'est-à-dire plus de house.
17: Plus de house.
16: Mais pourquoi tu montes pas une maison avec tous ces gens-là à l'intérieur, un truc, une espèce de cirque?
20: Je vais te dire quelque chose. C'était des bonnes vacances, toi.
17: Ouais, toi, t'as passé de bonnes vacances?
20: J'étais en Bled, à côté de Monaco.
17: Et alors, t'as fait quoi?
20: Je me suis bien amusé et tout, je suis allé au casino, machine à sous.
17: Et ta meuf? Oh. Et les meufs?
20: Ouais, en plus, j'ai des numéros d'une meuf, je peux te donner.
17: Et tu t'en as baisé?
20: Oui, elle était bonne.
17: Il est chaud, hein. Ouais. Il est chaud comme la braise. DJ Maxime, dans un instant, à la de Brest. Franck Dubosc qui va appeler donc un membre. En tant que membre du jury de Popstar, Fun Radio, il va appeler quelqu'un qui nous écoute et qui fera partie ou pas de l'aventure Popstar. Vous saurez tout ça en exclusivité sur Fun Radio. Et on viendra également sur un grand moment. Ça, je sais pas si tu suis également, c'est la Star Academy. Où il y a également...
16: Bien sûr, je suis la Star Academy.
17: Il y a un grand professeur, le professeur de théâtre, Oscar. Est-ce que tu connais Oscar?
16: Oui.
17: Je te fais écouter. Écoute, ça, un de ses cours. Écoute bien. Un petit extrait de 20 secondes. C'est celui qu'on préfère. On le passe à peu près 4 fois par soirée minimum. Et les gens sont fans. Ça dure 20 secondes. Écoute, cadeau.
26: Est-ce que vous savez que vous êtes dans,
27: qu'est-ce qui manque?
26: Bah, dans ce qu'on appelle une Star Academy. Pas dans une école primaire pour débiles mentaux.
0: Attendez, vous êtes dans une star académie quand même, c'est pour devenir star, si j'ai compris quelque chose à la chose. Oui ou non? Alors non, je jouais pas le kindergarten, je vous en supplie, c'est pas l'école primaire.
17: Le mec il pète un plomb quoi, toi on est dans star académie. C'est la star académie, Franck.
23: Ah oui.
17: Allez, dans un instant, ça va être très très chaud.
23: Faut pas regarder demain, hein, parce qu'il faut pas regarder demain soir, hein, surtout, hein, parce que j'ai une émission sur l'autre chaîne, moi.
17: Ah bon, on en parlera aussi, mais t'es partout, toi.
23: Ah oui, les 20 ans de Juste pour rire, tu vas voir en gala là, avec Stéphane Rousseau, faut que tu regardes ça.
17: Ah bon, on en parlera dans un instant, on va en parler. Continue à m'envoyer des SMS. Maxmel, M-A-X-M-E-L, espace, vous laissez votre message et vous l'envoyez au 61-386. Ça va être très très chaud dans un instant. Exclusivité Fun Radio avec Popstar, à tout de suite.
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0: En première fille de la soirée, ouais. Joël de Paris, ni oui ni non, tout naze. Pierre Fula, impeccable, rien à dire. Jean-François de Tours, tout naze. Christian, 56 ans de la Selle Saint-Cloud, tout bon. Et Stéphane, pour commencer la soirée, peut mieux faire. Foutez de ma gueule ou quoi? Je vous pose la question, de l'autre côté, vous vous foutez de ma gueule? Vous m'avez fait chier pendant 6 mois? Vous m'avez emmerdé, harcelé, vous avez même fait chier mon boss pour que je revienne le soir. Je reviens dans la boutique, je reviens à la maison, j'entends des cris, des pleurs de joie. Qu'est-ce qu'il y a? Vous allez vous contenter d'écouter l'émission comme ça, et puis vous dire, ah ça y est, on l'a retrouvé avec sa belle voix, puis toute son équipe, et puis une. Moi je veux des gens étranges. Je veux des fils arbis. Je veux du noir, je veux du corbeau. Je veux des gens malheureux, je veux des gens heureux. Je veux des gens blindés de problèmes. Je veux des gens qui ne savent plus quoi dire, qui sont déstabilisés dès qu'ils entendent ma voix. Mais je veux pas des gens qui me racontent leurs vacances, leurs petits week-ends. Hein. Moi, je veux des choses bizarroïdes. Qu'est-ce que t'en penses, Gégé?
1: Ah ouais, je suis d'accord avec toi. Mais si tu veux des gens tout noirs, t'as un petit tout noir à côté de toi, là. Là, juste en face.
0: Andy, maquillé comme pas d'œuf. Comme un hacha, comme un hacha. Yes, yo. Non, non. Vous plaisantez ou quoi? Je pense que vous l'avez mérité, la socadence. T'en vas écouter encore un petit peu, écoute ça. C'est tout? Mais c'est tout ce que t'auras. Il m'arrête pas plus que ça. Ah tiens, on va aller faire un petit tour du côté de l'internet. Il y a des gens qui se mettent la tête dans le cul apparemment, ça c'est chaud, c'est des photos comme jamais on n'en aura jamais vu. Hein. Il y a quelques personnes quand même, Rigon, on peut peut-être en toucher un petit mot, qui sont sur l'internet. Alors il y a l'IRC pour dialoguer en direct, puis il y a également, ouais, une boîte aux lettres.
2: Alors sur l'IRC, il y a beaucoup de monde, je vais pas saluer tout le monde parce que...
0: Combien ils sont là encore?
2: Alors attends, je tape un peu.
0: Je veux bien juste savoir, je veux savoir le nombre, je veux savoir
2: alors,
0: le chiffre.
2: Le nombre exact, 55.
0: Foutez de ma gueule, minuit, car il y a que 55 connectés sur l'internet, mais vous êtes des blaires ou quoi? Ça vous coûte gratos.
2: Les blaireaux sont partis, c'est pour ça.
0: Ah. Alors que les gens forts et intelligents viennent sur le site internet irc.funradio.fr pour dialoguer. Et puis sinon, il y a également la boîte aux lettres.
2: Il y a le mail de Max.
0: Alors c'est quoi ça?
2: Alors c'est max@funradio.fr où vous pouvez nous envoyer des messages et des photos.
0: Alors il y en a quelques-unes, des photos, on en a reçu, mais des nazes. Je veux donc des photos de nanas, des vraies, des chaudes. Vous foutez quoi au standard? Vous branlez le zizi?
3: Qu'est-ce que ça va faire?
0: Ah ben, s'il y a deux pelés, trois tendus pour mon retour, ça sert à rien. Non, mais on va faire notre radio nous-mêmes. Hein? Vous me préparez un petit show tous les deux? Salut, on va faire un petit tour du côté de l'IRC, alors, non, pas de l'arrobas, là.
2: Du mail.
0: Du mail arrobas. Allez, vas-y.
2: Alors, on a Jean-Philippe qui est très content de ton retour.
0: Waouh, Jean-Philippe, ça me fait plaisir de te faire plaisir. Merci. Tu peux pas savoir, sans déconner, ça me touche droit au cœur.
2: Nous avons Capucine, 23 ans de Lyon, c'est de même. Très content.
0: Oh, ben on est ravis alors.
2: Tu es le plus mieux de toute la Terre.
0: Le plus mieux, ben toi tu parles 16e siècle comme moi, c'est bien.
2: Voilà, voilà, nous avons aussi Anne qui t'a envoyé un roman. Elle salue le King GG et The Queen Françoise.
0: Ouais.
2: Et les deux bouffons au standard.
1: Ben moi je la remercie.
0: Voilà.
2: Non, à part ça, voilà, il y a beaucoup de mots. Enfin, ils sont très contents.
0: Ils sont très contents, bah, c'est bien.
2: Il y a un Jackie aussi.
0: Un Jackie, les croissants chauds, ouais. Bah, c'est superbe ça. Non, mais on démarre doucement cette nuit. On a quand même ça. On a tapé pendant 2 heures et puis là, ça s'agit un petit peu. On se calme. Hein. Je veux des gens étranges. Je veux que vous me racontiez des histoires étranges. Des histoires un petit peu cul, mais un truc super zarbi, quoi. Des trucs super dark cul. C'est vrai, quoi. Parle pas assez de cul quand même. Parler de cul pour faire comme l'autre, les blaireaux en face, je te bouffe la chatte, alors que t'aimes que sucer de la queue, on va pas faire ça. Non, loin de là cette idée, non. Tant que quand même, quelque part, on doit se dire depuis longtemps que j'ai quelques petits fantasmes un peu zarbi, un peu sombre, un peu dark, un peu... GG, tu veux pas m'éteindre les postes de télé, là? Tu me fais disparaître tous ces postes de télé, là. Tu peux pas me les éteindre, là?
1: Je sais pas comment ça s'éteint, c'est ton genre de malheur.
0: Mais tu sais rien faire fonctionner, oui. Oh là là là là, il faut que je fasse tout dans cette boutique. Là, tu mets ta main derrière, là.

0: musique de Twin Peaks. Ah ouais. Hop là, enfin, ouais, sur le côté, voilà. Non, là, t'as changé, plus au front, là. T'as un gros bouton. Ouah. Éteins-moi tous ces postes de télé. Éteins-moi toutes ces grottes, là. Mets-moi dans le noir, bordel, GG. Fous-moi dans le noir. Oh là là, fais-moi une ambiance dark.
1: On est bien là, voilà, tranquille.

0: même pas calé ça au bon endroit.
1: Ah, mais si, c'est pas dans ça.
2: Alain.
3: Ouais.
2: Quel plaisir de te retrouver.
3: Alors, et toi?
2: Bah, moi, j'étais là le matin, hein. Tac, tac, tac. Non, je cherche des trucs, je cherche des CD.
3: Ouais.
2: Oh là là.
1: Et
2: Alain.
1: Un jour.
3: Ouais.
2: Oh. Gérard, est-ce que tu veux bien nous raconter une petite histoire?
3: Gérard.
4: Ouais.
3: Ça va, toi?
4: Ça va.
3: Très bien.
4: Et toi?
3: Ouais, tranquille.
4: Tranquille.
2: tu vas bien, Alain?
3: Ouais, tranquille, ouais.
2: En peu pleine forme?
3: Ouais.
2: Alain le bègue. Toujours en pleine forme?
3: Ouais, toujours.
2: T'es content d'être avec nous?
3: Ouais.
2: T'es content de nous retrouver le soir?
3: Ah oui.
2: C'est là qu'on s'aperçoit quand même qu'on est indispensable, hein?
3: Ah oui.
2: Hein?
3: Comme tu dis, oui.
2: Hein?
3: Comme tu dis, hein?
2: Ah, Alain le bègue.
3: Le matin, je pouvais pas, moi.
2: Bah ouais, c'était dur, hein.
3: Non, mais c'est pas ça.
4: Mes chiennes.
2: Bah oui, pendant 3 heures, bien sûr, tu vas nous la raconter, ça.
3: Hein?
2: Alain.
3: Ouais.
2: L'histoire d'un homme qui bégayait de Versailles, qui sortait ses chiens toute la matinée.
3: Ah ouais.
2: Et qui, jouissant du retour de son animateur préféré, a décidé de ne plus les sortir le soir. Il leur a interdit d'aboyer, interdit d'aller déféquer sur les trottoirs propres de la ville de Versailles. C'est alors que Gérard, face à moi, avait lui aussi envie de te raconter une petite histoire. Écoute cette histoire racontée par Gérard.
4: L'histoire,
2: écoute bien.
4: Comment qu'on fait pour faire aboyer un...
2: C'est pas une histoire de vinette. Raconte-moi une histoire, genre. Une histoire qui fait peur.
4: Oh, là, des histoires que malheureuses, j'en connais pas.
2: Non, mais invente.
4: Je sais pas, moi.
2: Mais vas-y, parle avec le ton, tu l'as si bien fait il y a une époque. Aurais-tu peur de ta Sandy qui est à côté de toi après?
4: Non, mais elle a qu'à t'en raconter une, elle en connaît plus que moi.
2: Mais toi, le problème de Gérard, c'est qu'il fuit comme un traître à chaque fois qu'on lui demande de travailler, à chaque fois qu'on lui demande d'y être le meilleur, alors que tu n'es rien, Gérard. Tu n'es qu'un peureux parmi les peureux, tu n'es qu'un auditeur parmi les auditeurs, alors que tu devrais leur donner une leçon. Te raconter l'histoire d'une petite fille qui, seule dans le trottoir, errait alors qu'il neigeait. Alors qu'elle prenait peur, elle regardait hagard et cherchait quelqu'un pour pouvoir l'aider, la protéger. Une fille de 10 ans dont ses parents étaient déjà partis depuis bien longtemps. Elle marchait, elle avait faim et soif. Je sais que Sandy, ça te rend triste d'entendre ça, n'est-ce pas ma chérie?
5: Eh oui, exactement.
2: Sandy est
5: triste. Ça me fait très peur.
2: Il n'est pas question de te faire peur, Sandy. Mais juste de te faire réagir. Imagine un instant, Sandy, si tu fermais les yeux avec Alain et toi aussi. Tiens, ferme les yeux, Sandy, pour de vrai avec Gérard. Tiens, écoute. Imagine, Sandy, je suis là, tout près de toi. Il erre de partout. Sandy, imagine que tu marches dans les rues. Tu es seul et tu cherches ton Gérard qui déjà depuis bien longtemps n'existe plus. Tu remontes cette rue, une rue qui, au bout de celle-ci, il y a le beau Gérard, celui avec qui tu as vécu pendant tant d'années, mais qui n'est déjà plus là, il est parti, et tu sens une présence tout autour de toi. C'est moi, ma chère Sandy, moi qui suis juste en face de toi, tu as les yeux fermés, tu sens mon odeur et mon parfum. Tu auras beau m'appeler, ma chère Sandy, il fait nuit noire, il est minuit passé, je monte les escaliers, je te frôle l'épaule. Tu m'appelles, tu me demandes si je suis là, et personne pour te répondre. As-tu peur, ma petite Sandy?
5: Oh là là, je suis morte de peur.
2: Elle joue bien la comédie, on dirait comme si c'était vécu du vrai Molière sur les planches de la radio. Des applaudissements, non pas dans le studio, mais vous qui nous écoutez, la petite Sandy, avec son casque inversé, on appelle ça une casquette. Elle est belle, elle est chaude, elle est excitée. Elle est près de son homme. Oh, elle aimerait bien se baisser, aller sous la console et pouvoir un peu le sucer, mais elle attend pour le moment car elle n'est pas pressée. Elle sait que la nuit sera longue avec Gégé. Lui n'en peut plus, il se frotte la moustache, la triture dans tous les sens. Pouvoir moi aussi me caresser, pouvoir lui lécher la foufoune. Ça Ça donne envie de faire du sexe et l'amour, n'est-ce pas, Alain? C'est pas toi qui diras le contraire, hein?
3: Ouais, comme tu dis, oui.
2: Toi qui n'as pas baisé depuis 1895.
3: Oh non, non, non, c'est bon.
2: 1917.
3: Non.
2: 1929. Ah, oh, sacré, sacré Alain, là.
3: Ouais.
2: Ah, ça fait bien plaisir de te retrouver, mon pote, hein.
3: Ah oui, bah ouais.
2: Tiens, tu vas pas bouger, on va te repasser le standard, d'accord?
3: Ok.
0: Chèque.
6: Huile.
0: Huile.
6: Chewing-gum.
0: Chewing-gum.
6: Tiens, d'ailleurs, en parlant de chewing-gum, je vais m'en prendre un, tiens. Hop là.
7: C'est bon.
6: Non. On est là?
0: Ok, c'est tout.
6: Alors,
0: bon.
6: On y va, c'est parti. Olivier, une minute maximum, le chrono s'enclenche. Lorsque ça décroche, bien sûr. Et dès que tu entends le gong, ça veut dire que la minute est écoulée, il faut s'arrêter, terminer, au revoir, merci. Alors, tout ça, on y va.
0: C'est tip-top.
6: Quelle ville?
7: Banlieue parisienne.
6: Très bien, Manu.
8: Bonjour. Pour obtenir votre correspondant, veuillez composer le 0.
6: Ah, ça a changé de numéro apparemment, donc c'est pas une faute de Manu.
0: C'est on cherche à me déconcentrer là. Hein.
6: Quelque part, c'est un peu ça, ouais. On aime bien faire gagner les filles, hein. On doit bien le reconnaître hier.
0: Mets-moi la pression, vas-y.
6: Ah, hier, Olivier, un homme a réussi en 48 secondes et la fille a réussi en 46. Ne nous déçois pas. Le sexe phare. On a récupéré Ludo d'ailleurs pour Titier Grosminet.
7: Ouais, c'est vrai.
6: Impeccable, bien joué Manu et Apo, bien joué les enfants.
9: Ça va être chaud.
6: Et vous pouvez nous appeler Carapo, vous êtes au standard au 0803 08 5000. Alors que Manu est en train de gérer de main de maître le jeu des trois mots.
7: Commence à redessuer.
6: Il commence à avoir des petites transpirations. Transpiration, la transpiration. Écoutez le cœur de Manu. Ça va? Ça commence à battre. Ne me dis pas qu'en banlieue parisienne, il n'y a plus d'essence. Faut pas déconner, c'est quand même pas à cause de la guerre. J'ai même pas regardé. Il était bien nos petits Jaco là aujourd'hui à 20h au journal là.
7: Pas vu.
6: T'as pas vu non plus?
7: Non.
6: Pas vu, pas pris. On y va, c'est parti, ça continue. Dans la bonne humeur, Olivier. Tu peux éteindre ton micro quand tu mâches ton chewing-gum, l'autre là. Ouais, bon, j'ai pas vu. L'autre est en train de mâcher un chewing-gum sans gêne. Une grosse vulgarité. Non mais attends, j'y crois pas. Allez, cette fois-ci, Olivier, c'est la bonne banlieue parisienne, toujours pour une station essence, jeu des trois mots, chèque, huile, chewing-gum à faire dire au bout
0: ouais,
6: du fil.
0: Ouais, bah on y croit. Hein.
6: Bah, bien sûr, nous aussi, on y croit. On croit en rien ici, sauf à Manu.
0: System.
6: Ah, au Manu, Star System, on y croit.
0: Au Fayot.
6: Star System, quel plaisir. Et étudiant?
0: Ouais, en médecine, première année.
6: Ah, joli, bien. Putain, tu veux faire quoi plus tard?
0: Médecin.
6: Putain, t'es pas con, toi. On y va, Olivier. Non, parce que des fois, il y en a qui font médecine pour être avocat. Donc, on leur dit, il faut que t'arrêtes tout, gamin. T'es sûr?
0: Ouais.
6: Faut que t'arrêtes tout. Bon, Manu, c'est quand tu veux que tu donnes une station service qui marche.
7: J'aimerais
6: hein.
7: Bien. Hein.
6: Une 24 heures sur 24, Paris,
7: c'est
6: boulevard,
7: tout,
6: là.
7: 24 heures sur 24.
6: Putain, mais qu'est-ce qui branle?
10: Oui, allô?
6: On appelle. Allô?
10: Allô?
0: Ok, allô?
6: Ouais, c'est bon, Olivier. C'est bon. C'était Fildar qui nous faisait une blague. J'étais dedans, là. J'allais. Salut, Max, c'est Buzz. Claire, peux-tu passer le bonjour à mon pote? Et vous allez arrêter avec vos bonjours. Attention, l'émission est trop délire ce soir. Alors, n'arrêtez pas. Ouais. Tu assures.
0: J'ai envie d'un pissou, là. On se dépêche.
6: Ouais, moi aussi, c'est pareil. Je me gratte le zizi, là, en ce moment. J'ai envie de pisser. Apo, tu veux pas aller pisser pour moi? Jérémy, sur le Minitel. Max, s'il te plaît, je voudrais te parler d'un animateur. Tu te fous de ma gueule ou quoi, toi?
7: J'ai tout essayé cet après-midi. On est là 24h sur 24.
6: On est là 24h. C'est ça. C'est-à-dire que la bonne femme que t'es au bout du fil, elle dort jamais. Non, mais tu me prends vraiment pour un cave, toi.
7: Bah non.
6: Non, mais attends, Olivier, en quoi dreamer en vie dans un monde, hein? Franchement.
0: C'est dingue. Ah, où va la jeunesse?
6: Quoi?
0: Mais où va la jeunesse?
6: Bah, je sais pas, mais là, elle part en couille, hein, sur le Minitel. Champion du monde, nous dit Max Lebel sur le Minitel. Manu, t'es quoi? T'es mauvais Manu, on nous dit.
7: Bah, ouais,
6: il est pour rien non plus. Il est pour rien, il a fait son boulot, c'est tout.
7: C'est ouf. Hein.
6: Oh là. Oh, on n'a pas de chance là.
10: Allô?
0: Allô, bonjour. Je suis avec un copain là sur un portable. Je m'arrête dans 5 minutes à votre station service.
10: Oui.
0: J'ai pas de liquide. Quel moyen de paiement vous avez? Vous acceptez? Allô?
10: Allô?
0: Oui, quel mode de paiement acceptez-vous?
10: Pourquoi?
0: Quel mode de paiement acceptez-vous dans votre station service? Ok, Gary.
10: Alors, j'ai pas entendu que je pouvais vous dire là.
0: Oui, quel mode de paiement acceptez-vous dans votre station service?
10: Paiement.
0: De paiement. Alors, vous avez la carte bancaire, vous avez le liquide et vous avez quoi aussi?
10: Vous avez le liquide, le chèque, tout.
0: Excellent, ok. Ensuite, je viens de m'arrêter de fumer là. Qu'est-ce que vous avez comme friandise à me proposer? Vous avez des bonbons, des...
10: Ah, il n'y a rien de bon là ce soir.
0: Vous n'avez pas des Hollywood, de Steamroll?
10: Oui, il y a une machin de l'appareil qui donne ça.
0: Ok, d'accord. pour le moteur aussi, là, franchement, là, j'ai plein de voyants qui s'allument. Vous avez quoi? Vous avez l'essence et vous vendez autre chose, là?
10: De quoi?
0: Ok, c'est pas grave.
6: Oh, mais t'es... Oh là là.
0: Dur, dur.
6: Mais t'es une cave, toi.
0: Ouais, finalement, j'ai envie des bons becs aussi. Donc, t'as quoi comme bon bec?
6: Non mais t'es grave toi, mais t'es nul. Mais putain, mais c'est dingue les mecs. Ouais.
0: Bah attends, t'as vu le mec il parlait pas français.
6: Mais Olivier, mais s'il parlait français, c'est que c'était un monsieur étranger mais qui comprenait le français. Mais tu l'agresses, tu pourrais pas lui dire qu'est-ce que vous me proposez, j'ai arrêté de fumer, quelque chose à mâcher, c'est dans la bouche. Faut leur expliquer, il va dire des chewing-gums, j'en ai pas. Puis tu dis voilà, dans mon moteur en ce moment j'ai des problèmes, ça fume un peu, j'ai pas fait la révision depuis longtemps. Vous savez, du liquide là, comment on appelle ça, de l'huile. Voilà, ouais. J'ai fait le niveau, vous savez, le niveau de... C'est vous qui vous y prenez mal, vous
0: ouais,
6: êtes là... Bon, ouais, salut, t'as quoi comme friandise? Vas-y, alors Manu,
7: c'est pas ton pote, hein.
6: Vas-y, alors, Fildar va faire la station de service et je vais te faire, Olivier. Non, mais vas-y, alors...
9: Oui, allô?
6: Oui, bonsoir, monsieur, salut. T'as quoi comme friandise que je viens de m'arrêter de bouffer, là, de chewing-gum, de fumer, là, c'est quoi? Non, mais tu sais, le truc, là... Bon, vas-y, laisse tomber. Tu sais, mon moteur, là, des trucs, là, tu peux m'en mettre, là, tu sais, quand il n'y a pas de l'essence, il y a du...
7: Du lave-glace,
6: Olivier.
0: Putain, ouais.
6: Ben ouais,
0: je m'incline.
6: Non, mais c'est pour toi, c'est dommage. Un mot, le mot chèque. Ouais. Émilie, heureusement, oh mon Dieu, quelle est ravissante. Émilie. Ah, bah attends, ça se trouve, Olivier, tu vas peut-être gagner avec simplement un mot, Émilie. Donc, 3 mois à faire dire à la personne au bout du fil. On appelle des stations-service.
11: Ouais.
6: Tu as un papier, un stylo?
11: Ouais.
6: Le mot boisson.
11: Ouais.
6: Le mot ampoule et le mot super, d'accord?
11: Ouais.
12: C'est super!
6: Ouais. On y va, super. Ampoule et boisson, on appelle une station service ouverte 24h sur 24 qui ne fonctionne pas. Émilie, bon courage. On va mettre Olivier en attente musicale et on le retrouve juste après. Attention, on y va, let's go, here we go. Émilie, tu fais quoi dans la vie?
11: Je suis étudiante.
6: Bien, en quoi?
11: Bah, je suis en terminale.
6: Eh bah, dis donc, j'espère le bac à la fin de l'année, tu vas l'avoir.
11: Ouais, bien sûr.
6: Hein? C'est quoi ta matière?
11: Littéraire.
13: Allô? Bonjour.
11: Oui, bonsoir monsieur.
13: Bonjour.
11: J'appelle pour savoir ce que vous vendez comme essence. Vous avez du gasoil, mais est-ce que vous avez aussi du...
13: Oui, c'est du 95 sans plomb, oui.
11: Et vous avez quoi d'autre sinon?
13: Comment?
11: Comme essence. Vous avez du gasoil ou sinon vous avez...
13: Et du gasoil, hein, oui, c'est tout, oui.
11: Et vous n'avez pas quelque chose qui... d'autre chose?
13: Non.
11: Et est-ce que vous vendez à manger?
13: Oui, aussi, oui.
11: Et est-ce que vous avez d'autres choses liquides à boire ou...
13: Oui, il y a du vin, il y a de la bière, il y a un peu de tout, oui.
11: Ça s'appelle comment ça en général? Vous vendez Ah, comment ça s'appelle? Pour boire, ça s'appelle comment?
13: Il y a des vins, comment dirais-je...
11: Et en général, ça s'appelle comment ça? Le nom de boire, c'est quoi le nom? Ça s'appelle comment ça? Comment ça s'appelle?
13: Comment vous voulez dire?
11: Comment ça s'appelle?
6: Oh là là là là, les caves ce soir! Bonsoir monsieur! Allô monsieur?
13: Oui.
6: Oui, dites-moi, je voulais savoir, j'ai ma voiture, là, j'ai un petit souci avec ma voiture. C'est pas du sans-plomb ni du gasoil. Vous savez, entre les deux, là, dans les années 80, là, du...
13: Les années 80, c'est du plombé, normalement, l'essence plombée qu'il faut. Non, l'essence normale.
6: 90, 90. Mais non, vous savez, quand on dit à quelqu'un, ouais, t'es vraiment... Non, il y a du gasoil, il y a du sans-plomb et du...
13: Bah, du 98.
6: Mais non, vous êtes bête, du super. Ça s'appelle du super dans vos stations, vous savez, dans votre métier.
13: Du super, on n'en a pas.
6: Non, mais je vous dis, à l'époque, il y avait du gasoil, il y avait du machin, il y avait du super, vous voyez.
13: Oui, il y avait du gasoil, il y avait du super, plombé. Hein,
6: voilà, c'est ça. Dites-moi, j'ai cassé également, vous savez, mon clignotant, là, vous savez, moyen, et j'ai pété, vous savez, le truc, là, pour la lumière, là, la petite truc qu'il faut changer, vous savez, au clignotant. Voilà, vous en avez de ça?
13: Ça, on en a aussi, oui.
6: D'accord,
13: oui,
6: très bien.
13: Vous pouvez passer quand vous voulez.
6: Vous avez vous savez, pour se rafraîchir comme de l'eau, vous avez des tout ce qui est comme ça, non?
13: Ça, non.
6: Non, vous savez, comment on appelle ça?
13: Des petites serviettes, non? Les petites, non, les, non?
6: Ah. Non, pour se rafraîchir, quand même.
13: Non,
6: Si. C'est Coca, tout ça, ça s'appelle des rafraîchissantes. Vous savez,
13: Oui, c'est des... Ça peut être des rafraîchissants, si vous voulez.
6: Non,
13: ou
6: c'est des...
13: Des boissons fraîches, quoi, c'est comme vous voulez.
6: Voilà, ouais. Des boissons fraîches. Je vous remercie, monsieur, au revoir.
13: J'en prie, au revoir.
6: Voilà, t'as compris maintenant comment on peut faire quand même, vous avez compris. Bon, bah, bravo quand même, Olivier, bravo, Olivier. Olivier, avec une prestation, mais alors vraiment ce qu'on peut appeler limite, t'as réussi à faire dire un mot sur les trois, alors que Emily n'a pas été capable d'en faire un sur les trois.
9: Ouais, mais attends, il connaissait rien.
6: Bah, je suis désolé, regarde le mot ampoule en deux secondes, tu disais que t'avais pris un accident, voilà, j'ai cassé,
9: vous savez.
6: Mais non, mais c'est normal, il faut pas s'attarder sur les mots. Ça fait mille fois qu'on vous dit l'arrêt. Comment on... C'est une technique.
9: Ouais,
6: moi, ce que je vous propose tout de suite, c'est que Manu va composer un autre numéro d'une station service et je vais réutiliser. Quel est les mots? Parmi les six mots, le mot chèque, le mot huile, le mot chewing-gum, le mot super, le mot ampoule et le mot boisson, quels sont les trois que vous aimeriez que je fasse dire à la personne au bout du fil?
12: Huile.
6: Huile, alors le mot huile, d'accord, ok. Quoi d'autre encore?
9: Et super.
6: Super, et quoi d'autre?
12: Chewing-gum.
6: Et chewing-gum.
9: Ouais.
6: Allez, on y va, c'est parti. Donc, on va voir ce que Max va donner. On les a mis en attente, on y va. Je me mets donc au défi de réussir de faire dire au moins deux de ces trois mots. Huile, super et chewing-gum, on appelle une station service. On y va, c'est parti. Bon courage, Max.
14: Bon courage.
6: Ah, merci à vous, les gars. Je vais y arriver, non, je vais y arriver.
14: Je vais le faire.
6: Je vais y arriver, je vais y arriver. Oui, bonsoir, monsieur. Excusez-moi de vous déranger. En essence, c'est pour ma voiture, j'ai un petit souci. Je voulais juste savoir si vous vendiez, vous savez,
15: Parlez un peu plus fort, monsieur, je vous...
6: Oui, je disais, pour ma voiture, je n'ai pas, c'est pas une voiture diesel, ni une, vous savez, 95, ni 98, c'est quoi comme, le 95 et 98, c'est quoi comme, comme essence et du...
15: Ben, le 95, c'est pour les voitures essence qui ont moins de 5 ans.
6: Oui, mais c'est quoi, c'est du gasoil ou c'est du...
15: Non, le super sans plomb 95.
6: Ah ouais, d'accord, c'est ça. Et je voudrais refaire, vous savez, le niveau, là, pour voir un petit peu, vous avez quoi comme liquide, vous savez, pour le moteur, là, excusez-moi, vous savez, je viens de faire le niveau.
15: Pour le moteur, c'est le liquide de refroidissement.
6: Non, c'est autre chose, c'est pour faire le contenu, de faire le niveau de... du liquide, là, vous savez, quand on est tout seul avec la petite barre, la grande barre, là, c'est le niveau.
15: Quelle grande barre, monsieur?
6: Bah, vous savez, dans le moteur, que vous faites le niveau avec un chiffon, là, pour voir s'il n'y a pas...
15: Ah,
6: encore...
15: bah, c'est de l'huile.
6: Oui,
15: l'huile
6: voilà, c'est
15: moteur,
6: ça. Ah, vous en avez, vous?
15: Là, nous en avons.
6: Et vous avez des choses à mâcher, là, vous savez, des bonbons, des trucs à mâcher, là?
15: Pardon?
6: Pour faire des bulles, des trucs à mâcher pour faire des bulles.
15: Pour faire quel truc à mâcher, monsieur?
6: Des friandises, vous savez, les trucs pour faire des bulles.
15: Des friandises qui font des bulles?
6: Oui, ça s'appelle un chewing-gum, mais c'est pas grave, vous êtes pas bon.
15: Bah oui.
6: Merci, monsieur. Au revoir.
15: Au revoir.
6: Et ça part tout seul.
7: Ça
6: s'emballe quand même, hein. Deux mots sur trois, hein. Mais bon, ce qui est quand même fabuleux, c'est vrai que je lui dis, vous savez, les friandises à mâcher qui font des bulles, le mec il cherche pendant des heures alors qu'il me trouve le mot huile et le mot super.
7: Il est encore dans le moteur.
6: Il était encore dans le moteur.
7: Il cherchait.
6: Bon, bah voilà, deux mots quand même. Huile et super, vous voyez que c'est faisable, les enfants.
9: Ouais, t'es très fort, Max.
6: Il faut faire travailler. Qu'est-ce qu'il faut faire travailler dans ces cas-là, Émilie et Olivier?
12: Non.
6: Qu'est-ce qu'il faut faire travailler en règle générale quand c'est comme ça? Il faut faire travailler son. Il faut faire travailler son.
9: Cerveau.
6: Non.
9: Si.
6: Non.
7: Intelligence.
6: Non, non, son.
12: Orteil.
6: Non. Son.
7: L'imagination.
6: C'est gagné! Bravo de la part
7: très
6: surprenant de la part de Manu, mais c'est Manu qui l'a trouvé, il en peut plus, il est tout fier.
7: Ah ouais,
6: non, on peut dire vraiment à la Manu sur ce coup-là, tu as été
7: splendide.
6: Non. Non.
7: Étonnant.
6: Non, non.
7: Vif.
6: Non, Olivier, Émilie,
9: surprenant.
6: Non. Vite,
7: rapide.
6: Vite. Non,
9: royal.
6: Non plus, non, non.
9: Royal.
16: Incroyable.
6: Non.
7: Époustouflant.
6: Non. Qui va le trouver vite?
7: Rappelle le début de la phrase.
6: On peut dire que Manu a été vraiment
7: sur le coup.
6: Non.
7: Attends,
6: non, ouais, c'est un mot que j'ai dans la tête.
7: Dessus.
6: Non, dessus, non, c'est pas celui-là. Non, c'est
9: pas.
6: Non, non plus, non. Mais ben non. Olivier, Émilie, allez-y avec. Non. Il en manque un là.
9: Phénoménal.
6: Non. Non.
9: Champion du monde.
6: Non.
7: Héroïque.
6: Non.
7: Super.
6: Non.
9: Extra.
6: Non.
9: Fort.
6: Non.
7: The best.
6: Non, Rigo.
9: Rigolo.
6: Voilà, non. Non.
12: Grosse tête.
7: Ah, sur ce coup-là, t'as été...
9: grandiose.
7: Un chef.
6: Non.
7: T'as été top.
6: Non.
7: T'es le boss.
6: Non.
9: Formidable.
6: Fort. Non.
7: Formidable.
6: Presque.
9: J'ai déjà dit.
7: Incroyable.
6: Non.
7: Je dis incroyable.
6: Non, trouvez-le, c'est pas ça, presque.
7: Ça se finit en
12: magnifique.
6: Oui, revoir. Oh, magnifique.
12: Un compris musique de nuit pour moi.
6: Voilà, là franchement ça me fait
7: plaisir.
6: Ouais, ouais.
16: merde.
6: Franchement, là,
16: moi,
6: c'est surprenant. Très content, en tout cas.
16: Oh là là.
6: Bon, bah.
17: Je peux passer une dédicace?
16: Non.
6: Attends, non, c'est gagné. Bien sûr que non. Vas-y, on t'écoute, Émilie, vas-y.

0: Très bien. Très bien, Émilie. Bien sûr, le message est passé, il n'y a pas de problème. Hein.
1: Ouais.
0: Très bien. Là, franchement, pas la moitié de te le dire que je t'ai vraiment pas pris.
2: Pour une conne.
0: Oui, c'est gagné. C'est gagné.

0: je vais aller à la loco aussi.
1: Ah ouais, non, mais ce soir,
0: balance
1: c'est du
0: places.
1: Ah, c'est du délire là ce soir. Hein. Franchement, là, on devrait. D'ailleurs, tiens, hé, Émilie.
2: Ouais.
1: Ah, quand même, merde, parce que vous êtes sympa ce soir, champagne. Allez, on y va. C'est parti, attention. Allez. Poussez-vous, attention. Ouais, bonne allée fraîche. Attention, allez, fraîche.
2: Ouais, on va l'ouvrir, nous, là, le champagne.
1: Nicolas, tu repars avec une compilation. Émilie, on t'embrasse très fort. Puisque tu as perdu.
2: Et gros bisous aussi à Olivier, parce qu'en rentrant, on a parlé, il est trop...
1: D'accord, merci beaucoup ma chérie, tu ne quittes pas, on te repasse le standard, et merci également à Olivier, qu'on va embrasser très tendrement, et qui nous écoute bien sûr dans son studio de production. Ludo, 15 ans, de Goussainville, est avec nous. C'est où Goussainville, dans la banlieue parisienne, ça ?
3: 95.
1: 95, bien sûr. Ludo, tu le savais, ça, hein ?
4: Ouais.
1: Tu le savais que t'étais du 95 ?
4: Non.
1: Voilà, t'as l'air triste, mon gamin.
4: Bon ?
1: Bah, je sais pas, c'est des jeunes de 15 ans, ils sont comme ça, hein, les mecs surtout, hein. Oh là là, la catastrophe Ludo, je crois qu'on va aller vite au sujet, on va éviter de faire un dialogue ensemble parce que on va casser le programme qui ce soir va assez rapide. Si ce soir t'es avec nous, c'est que sur le Minitel tu m'as laissé un message comme quoi tu avais du Titi Grosminet. On a écouté tout à l'heure un bref petit extrait de Titi Grosminet avec le Père Noël. Est-ce que tu pourrais... C'est un album que t'as ou un single ?
4: Non, c'est une connerie, je pense, je sais pas quoi là.
1: Ouais, c'est une merde, donc tu te
4: débarrasses. Ouais, voilà.
1: En gros, tu veux t'en débarrasser, tu vas me l'envoyer dès demain, c'est ça ?
4: Non, je crois pas. Non,
1: bah, tu vas me l'envoyer pour que je puisse au moins une copie, je te le rends après.
3: Ah ouais.
4: Hein ? On fait une copie si tu veux.
1: D'accord, bah, tu seras bien gentil de me l'emmener dès demain, de m'envoyer dès demain, je fais une copie, comme ça je pourrais le mettre dans mes machines et tout, je pourrais le passer à Tire-Larigot. Tu n'as que Titi Grosminet avec le Père Noël ?
4: J'en ai un autre, Titi au Mexique.
1: Ah non, mais moi Titi Grosminet au Père Noël, vas-y. Mais ouais. Attends, le son tout à l'heure, il saturait un petit peu, donc fais attention à ce que ça ne sature pas.
4: Ouais.
1: On y va, Ludo ?
4: 1,
1: 2, 3.
4: Attends.
1: Ça, c'est la vieille chaîne pourrie. J'irai.
5: Tout ce que je veux pour Noël.
6: Je me suis préparé. Moi aussi, je suis très malin. Je me suis déguisé. Pour une barbe blanche, je me suis caressé.
7: Avec mon manteau rouge.
6: Et là, je fais
5: tout ce que je veux pour Noël.
1: Alors, le meilleur va arriver là.
5: 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Un gros billet.
7: Tout ce que je veux pour Noël. Tout ce que je veux pour Noël.
6: Ce que tu attends, je vais te le donner.
1: Ça, ça va être dans l'huile pâte, ça.
5: Oui, tout ce que je veux pour Noël, ce sont un gros billet. 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Alors, bien joué. Tout ce que je veux pour Noël.
1: Là. Mon petit Ludo.
4: Ouais.
1: Mon petit Ludo, faut que tu me l'envoies très vite hein, pour que, quoi, disons, que ça soit sur mon bureau lundi.
4: Ouais.
1: Lundi soir, c'est à l'antenne, mardi matin, c'est reparti en courrier, et mercredi, jeudi, c'est rentré chez toi.
4: Ouais.
1: Bah attends, l'autre, je sais bien qui ça qui est bien. C'est que ce disque-là, tu l'as jamais écouté. Et que maintenant que Max veut absolument l'avoir, l'autre, non, je veux pas m'en séparer, et puis je sais pas si je peux te l'envoyer.
4: Non, c'est pas la première fois que je l'écoute. Hein.
1: Non, mais là, t'es en train de te la jouer, genre, putain,
4: ça m'embête
1: parce que il faut que je le garde avec moi, je l'écoute tous les soirs.
4: C'est pas ça, il s'écoute pas tous les soirs, mais c'est une fois avec des potes, c'est pas un délire. Regarde, tu veux le mec qui t'écoutait. Il y a 3 ans, ça, le mec qui t'écoutait.
1: Ouais, et je le mettais, ça, déjà,
4: ouais,
1: à l'époque.
4: Il y a 3 ans,
1: ouais.
4: Tu l'as foutu.
1: Ouais.
4: Et c'est ça, il m'a raconté ça.
1: Et tu l'avais.
4: Je lui ai dit, ouais, moi j'en ai des disques de Titi Grosminet, j'en ai.
1: Et ben voilà.
4: J'ai cherché et tout, j'ai fait tout ce que j'ai pour Noël, il m'a fait, ouais, c'est ça, et on se l'écoutait toute la soirée, quoi.
1: Et depuis que, c'est vrai que le fait que moi j'en parle, tout de suite ça devient la mode.
4: Moi je sais pas.
1: Ah si, je peux te le dire quand même, tu le sais bien, attends, Ludo, tu sais bien que dès que je remets. Hein, quand je reparlais de De Funès au début, tout le monde disait, bon, c'est ringard, maintenant tout le monde appréciait, c'est vrai que De Funès c'est quand même la star. Après on a parlé de Marcel Pagnol, après c'était Friends, après on parlait de South Park, après on parle de machin, maintenant on parle de Titi Grosminet, Rigo. Je veux dire, met sur un piédestal l'internet. Hein, Rigo, on peut dire que quand même ça a bien fonctionné depuis.
8: Ouais, grave.
1: Ouais. Et. Ouais, grave. Mais gueule pas, putain.
8: Ah, pardon, je croyais
1: ça sert à rien.
8: Ouais, forcément.
1: Bon, hey, Ludo,
4: ouais.
1: Tu m'envoies ça quand en courrier ?
4: Ouais,
1: 20 rue Bayard, 75-008 Paris. Et si vous avez, vous aussi, d'autres titis et gros minets, des albums, si vous avez d'autres chansons si rigolotes que celle-ci, vous nous envoyez tout ça par courrier à Fun Radio. Bien sûr, moi j'en fais des copies, je vous les renvoie, puis ça peut nous servir pour le hit parade de Ricky Larsen d'ailleurs. Est-ce qu'on pourrait faire un point sur l'internet du Ricky Larsen, mon petit Rigo?
8: Oui.
1: C'est faisable ou pas? Ou c'est un gros bordel pour y accéder? Ah putain,
8: on va
1: voir.
8: Non, on va y arriver.
1: Ludo,
8: on va y arriver.
1: Ouais. Tu sais que sur l'internet, on peut voter sur Minitel également, ce qui permet en fin de compte de faire le classement du hit parade de Ricky Larsen qui a lieu tous les lundis avec Bibi et Bubu, 23h30 minuit. Que le classement s'arrête le dimanche soir à minuit, on fait les comptes lundi dans la journée et hop, le lundi soir, ça arrive à l'antenne. Tu le sais, ça, Ludo?
4: Ouais.
1: Ce qui n'est pas le cas de tous les auditeurs et auditrices qui ne le savent pas tout le temps. 3615 Code Fun Radio, vous allez dans la rubrique Ricky Larsen. Et sinon, vous allez sur le site internet de Fun Radio et vous cliquez dans Ricky Larsen. Et là, il y a le classement du hit parade de notre ami Ricky Larsen. Je voulais faire un petit point avec, mais pour le moment, ça a l'air de bloquer. Je vais en profiter pour saluer Juju sur le Minitel qui a 80 ans, département 91. Combien faut-il de To Be Free pour arrêter un car? T'as déjà vu un car s'arrêter devant de la merde? Oh bien, elle est pas mal, elle est pas mal. Il y a Manu qui nous dit, il y a Nanou qui nous dit, moi j'ai Titi au Mexique. Faut me l'envoyer, Nanou.
4: Je l'ai là.
1: Tu me l'envoies aussi, Ludo?
4: Il est prêt, si tu veux, je te le fous tout de suite.
1: Vas-y, mets-le pendant que le hit parade se prépare sur l'internet. Et ensuite, justement, parlant d'internet, on va aller vers le courrier de l'internet qui nous a été envoyé dans les boîtes aux lettres et on va appeler une radio en direct live, une radio locale. Vas-y, Ludo. C'est parti. Ensuite, on aura Caroline, 21 ans de Montpellier. Bah tiens, tu penses bien,

0: c'est quand même moins bien que l'autre. Hein. Mais c'est pas mal, c'est à avoir, faut les avoir. Collectionner. Ça va, t'as un petit loup Tilda, il a un petit loup dans le nez.
1: Je l'ai eu.
0: Bon appétit. Ludo ! Ludo, Ludo, Ludo !
2: Ouais.
0: Tu me l'envoies, d'accord ?
2: Ouais, mais attends.
0: Tu discutes pas, tu me l'envoies.
2: Bah attends, deux secondes.
0: Quoi ? Qu'est-ce qu'il y a ? Tu me l'envoies, je te dis.
2: J'ai une copine qui a le truc entier, quoi. Mmh. Il y en a plein, plein dedans.
0: Bah, tu me l'envoies, ta copine, d'accord ?
2: Bah, ok, je vais te l'envoyer, ok, si tu veux.
0: Bon, alors attention, Ludo. Tiens, on va faire un petit point sur le classement. Ricky Larsen uniquement sur l'internet, parce que sur Minitel pour l'instant on peut pas regarder, mais sur l'internet déjà ça va nous donner une petite idée. On est en train de cliquer sur Ricky Larsen. On va accueillir également Caroline, elle doit être là, Manu, hein. Elle doit être dans les parages. Caroline, ouais, 21 ans, de Montpellier. Salut Caroline.
3: Salut Max.
0: Ça va bien?
3: Ouais, impeccable.
0: On fait un petit point avec Ludo et avec vous tous là sur le Ricky Larsen Show là, pour voir un petit peu où on en est dans le classement, pour vous donner envie de voter 24h sur 24 au passage d'ailleurs, hein, si le cœur vous en dit. Pour l'instant, Rigo n'arrive pas à accéder au site internet.
4: Ouais, ça galère.
0: C'est quand même lui le patron de l'internet. Il
4: non,
0: pas.
4: C'est pas moi.
0: C'est qui alors le patron
4: c'est
0: ici?
4: C'est pas moi.
0: Non, c'est moi que je suis con. Bah bien ouais. Sûr, non, je veux dire, t'es quand même le secrétaire général de.
4: Ah merde.
0: Ah, d'ailleurs, faudra faire les comptes. Hein. Alors, on en est où là? On en est où? On en est où? On en est où là?
4: Bah là, on est bloqué, on attend que ça se
0: On est bloqué là pour voilà. L'instant, les gars, on peut pas
4: internet
0: avancer.
4: Internet Explorer ne peut ouvrir le site internet, impossible d'établir une connexion avec
0: comment
4: le
0: ça
4: serveur.
0: Se fait ça? C'est dû à quoi ça? C'est
4: je
0: quoi
4: sais
0: ces
4: pas
0: merdes
4: à quoi c'est dû.
0: Bon,
5: il y a trop de monde,
0: il y a trop de monde, et puis c'est tout, c'est tout. Alors c'est qu'il y a trop de gens qui se baladent. Le problème, Caroline et Ludo, le problème, c'est que dès que Max commence à monter un site internet, dès qu'il fait du courrier, dès qu'il fait du Minitel, c'est blindé, les gamins, ils sont là, les gamins, hein, ça y va là.
2: 30% du monde,
0: non
2: fait.
0: Bah attends, rien qu'un peu, bien sûr que je suis le centre du monde.
2: Hein
0: ouais. Regarde bien le nombril que j'ai, t'as vu le gros nombril? Hein je, vous savez quoi en fait? Je vais peut-être me mettre un.
5: Piercing?
0: Non, je vais me mettre un diamant.
5: Ah ouais? Oh non.
0: Si, je vais me mettre un diamant. Attention, classement du hit parade. Pour l'instant, je peux vous dire que 20e, classé numéro 20 pour le moment, c'est Dalida avec Salma va Salama. T'es toujours là, Caroline?
3: Oui, oui.
0: D'accord.
3: Oui.
0: 19e, Jean-François Maurice, Disconnection. 18e, Bernard Ménez, jolie poupée que j'ai vue tout à l'heure à l'entrée d'RTL en bas et signé des autographes. Ouais. C'est quand même un signe. En 15 jours, je l'ai vue deux fois quand même. Ça veut donc dire qu'on va sûrement travailler ensemble. 17e, Bimbo El Bimbo. 16e, François Valéry, mon pote le DJ. 15e, Max Soirée Prolo. 14e, c'est Gendarme à Saint-Tropez, Douyou Saint-Tropez. 13e, Thierry Hazard, le Djerg. 12e, c'est Goldorak. 11e, l'inspecteur Gadget. 10e, Jean-Pierre Sauzère, Super Disco. 9e, Image, les démons de minuit. Alors là, ça grimpe dans les classements. 8e, David et Jonathan, est-ce que tu viens pour les vacances? 7e, Sam Kouka. 6e, le remix de Gérard. 5e, Jean-Pierre Purfula, il devrait plus être là. Ça devrait être terminé, celui-là n'existe
4: ouais,
0: plus.
4: Bizarre, ouais.
0: Sacha Distel est classé numéro 4 pour l'instant avec Incendie à Rio. 3e, c'est Sabrina Boys, qui est rentrée directement 3e pour le moment. Indochine est 2e avec L'Aventurier. Et 1er, c'est Les Vénards et Glou. Il nous manque donc qu'un titre. Puisque il nous manque lequel? Il nous manque. C'est pas Gilbert Montagné d'ailleurs?
4: Non, on l'avait. Il était.
0: Il était à Villeray, je sais plus, il en manquait. En tout cas, il y a une petite erreur à savoir que Pierre Fulin n'existe plus, mais c'est pas grave. On peut voter donc 24h sur 24 si Caroline, ça te dit, sur le Minitel 3615 Code Fun Radio, rubrique direct, ou alors tout simplement sur l'internet www.funradio.fr. Tu claques 6/plouf, tu claques Ringo, tac, t'arrives directement sur Sheila, tu claques sur Ricky Larsen, d'accord?
3: Ok, impeccable.
0: Ah, bah avec ça, ça va être tout simple, Ludo.
2: Ouais.
0: Qu'est-ce que tu fous? Tu devrais déjà être en train de me faire le paquet Titi Grominé.
2: Mais putain, mais.
0: Quoi, putain? Oh, tu vas où, toi? Tu prends du club, coucou tout?
2: Quoi?
0: Hein?
2: Si?
0: Tu prends du club, coucou tout?
2: Avec qui, t'as raison.
0: Quoi? Qu'est-ce qu'il y a? T'es excité ou quoi?
2: C'est moi qui vais tout déclencher, tu vois.
0: Non, il y a trop du cul. Hein? Alors, hein? Bonne bourre à toi, amuse-toi bien. Merci Ludo.
2: Ah là là là là.
0: J'espère avoir vite de tes nouvelles par du courrier. Je rappelle que si, comme Ludo, vous avez des petits dessins animés, petites chansons rigolotes, vous nous les envoyez, bien entendu. Caroline, 21 ans, de Montpellier, est avec nous. Mais Caroline, avant qu'on aille vers ton problème ou ton sujet, je ne sais pas, c'est quoi? On parle de quoi?
3: C'est un sujet, quoi.
0: Très bien. Bah Caroline, on va revenir donc avec une radio locale qu'on va appeler en direct, qui s'appelle l'AFM Lyonnaise Bouge, car chaque mercredi, dès 22h et jusqu'à minuit, sur RCT 99.3, David Vincent Enco vous propose, quelques auditeurs respectés, une bonne tranche de rire. Ça s'appelle le Happy Club. C'est une émission réservée à un public, averti. Il y a un numéro de téléphone, on va les appeler dans un instant, d'accord?
3: Okay.
0: J'en profiterai également pour parler d'un message qui m'a été envoyé par internet de Benoît, 22 ans, également d'un message de Mathilde, 19 ans, de Bordeaux, et puis également une histoire drôle de Rodave JC, une petite histoire drôle fort sympathique. Nous allons rire ensemble, Caroline, dans un instant.
3: Bah, c'est impeccable.
0: Et tu m'as dit qu'on parlait de
3: D'un sujet.
0: Non mais... Je l'entends bien, parce que si on parle d'un tableau, si tu me montres un tableau, on va pas aller loin, ça sera quoi ton petit sujet, Caroline?
3: En fait, il m'arrivait un truc dément, quoi. Tu sais, je suis infirmière, et en fait, en service, quoi, on a entendu une nana qui gueulait, on croyait qu'elle avait une embolie.
0: D'accord.
3: En fait, elle était en train de se faire prendre par son mec.
0: D'accord, bah écoute, tu bouges pas, on revient dans un instant avec ce petit sujet, Caroline, tu nous rencontreras tout ça en détail, parce que là, t'as pas tout dit, quand même.
3: Bah non, j'ai pas tout dit.
0: Très bien, ne bouge surtout pas. Le 0803 08 5000 à votre disposition si vous avez envie de venir faire les coins avec nous. On rappellera donc la radio locale de Lyon, 99.3, au cas où il va falloir vous brancher si vous êtes sur la banlieue de Lyon. Et vous restez sur Fun Radio. Voici les prodigy sur Fun Radio avec Firestarter. C'est chaud ce soir, les enfants. Ça sent la cramouille.

0: Au 0800 308 5000, toujours la radio libre du Star System. Profitez-en les enfants, on est là jusque tard dans la nuit. Caroline, 21 ans, de Montpellier, est avec nous. Ça va toujours Caroline, c'est bon?
1: C'est calme,
0: Ouais. Tu sais,
1: c'est pas très beau ici à Montpellier, hein. Allô?
0: Oh. Je suis là, bébé, je suis là. T'inquiète pas, je me suis pas envolé.

0: Oh, c'est beau ça, hein.
1: Oui, oui.
0: David et Jonathan, ça.
1: Oui.
0: Bella. Qu'est-ce qu'il y a?
1: C'était le bon temps.
0: Oh, bah, c'est encore aujourd'hui le bon temps. Hein. Il nous empêche.
1: Pour les vacances.
0: Et bah, tu peux voter sur Ricky Larsen, ça. C'est dans le hit parade, ça, ma chérie.
1: Ouais, mais c'est une bonne idée. Ouais.
0: Mais rien ne nous empêche de continuer à aimer ces morceaux.
1: Mais bien sûr.
0: Alors, quand même.
1: Tu viens pour les vacances ou pas?
0: Bah, ma foi, pourquoi pas. Hein.
1: Montpellier,
0: non,
1: ça
0: je crois
1: roule.
0: Que je pourrais pas.
1: Ouais.
0: Sorry. Je pourrais pas.
1: Pourquoi?
0: Je vais t'expliquer pourquoi.
1: Ok.
0: Et après, on parle d'infirmière, hein.
1: Bah, ouais,
0: à Montpellier,
1: ouais,
0: je veux dire.

0: est là avec moi.
1: Ouais, etc, etc. Je plaisantais, bien sûr.
2: Oh là là.
1: Bah, c'est ce qui fait ma force, on m'a demandé. Bon, c'est marrant parce qu'on m'a dit... Bon, tu fais des compiles, tu cartonnes. Tu fais de la télé, tu vas cartonner. Tu fais de la radio, t'as plus rien à apprendre. Moi, on m'a dit, c'est ou du théâtre ou tu te mets à chanter.
2: Ouais, c'est clair. Je te jure, je t'imagine bien aux Emmy Awards, quoi.
1: Hmm. Alors, pourquoi pas?
2: Bah ouais, pourquoi?
1: Attends. Et alors? Bah en plus, ça serait bien, moi,
2: bah
1: qui...
2: Bah ouais, ça
1: qui...
2: cool.
1: Bah ouais.
2: Bah ouais.
1: Je vais chanter. C'est dur à chanter, ça.
2: Hein. Oui.
1: Non, mais je peux pas. Bon, Caroline, revenons sur ton sujet. Tu es infirmière.
2: Voilà,
1: mais tu es infirmière ou tu fais des études pour le être?
2: En fait, je fais des études.
1: D'accord, voilà. Pour l'instant, pour l'instant, tu n'es rien. Non, mais pour l'instant, je veux dire, tu n'es que poussière. Tu n'es dans ce métier, tu n'es pas grand-chose.
2: Un petit peu, quoi.
1: D'accord, un petit peu quand même.
2: Presque, en fait, voilà, presque. En fait,
1: faites-moi un kiki donc ou un jacky hein, pour la semaine prochaine, les enfants. Bon, donc, Caroline, donc, t'essaies. Donc, t'étais à un cours?
2: Bah non, j'étais pas à un cours.
1: Ah, t'étais où, alors?
2: J'étais en stage.
1: D'accord, ok, ouais.
2: Donc, j'étais en stage, mm-hmm. Puis j'étais dans un couloir.
1: Mm-hmm.
2: Et c'était le soir vers 9h, quoi.
1: Mm-hmm.
2: Et puis, d'un seul coup, tu sais, j'entends des gémissements, quoi.
1: Mm-hmm, des, comment, des... Mais qui c'est qui gueulait? C'était la nana ou le mec?
2: C'était la nana.
1: C'était la nana, donc c'était...
2: Ouais,
1: Apo le fait très bien, normalement.
2: Ouais, Apo le fait très
1: bien. Vas-y, Apo, vas-y, fais-le, fais juste un gémissement de Apo. Nana.
2: Apo?
1: Ah bah le micro, il est allumé. Tu l'allumes ton micro? Oh là là là là. Quel câble. Tu peux pas prendre ce micro. Ça, c'est pas à toi, ça. Tu le mets. Putain.
2: Sinon c'est pas grave.
1: Non mais j'ai gueulé pour qu'ils aient chacun leur micro et leur propre truc. Il faut toujours qu'elle aille vers le micro de Filda, de Manu, pardon. Alors prends le tien et j'ai mis.
3: Voilà.
1: C'était ça?
2: Voilà, exactement.
1: Ah ouais, d'accord. Exactement. Donc c'était un canular, quoi.
4: C'est une pucelle.
1: T'as cru que c'était un canular au début? Bah,
2: en fait, moi, tu vois, je croyais que...
1: La pauvre paumée, quoi.
2: Comment?
1: T'as cru que c'était une pauvre paumée, la nana?
2: Mais non, mais je croyais que c'était quelqu'un qui faisait une embolie, quoi.
1: Ouais, voilà, voilà, un bordel dans ce genre-là, ouais, c'est
2: ouais,
1: ça.
2: Ouais, ouais, parce que dans un autre, normalement, je sais pas, c'est des gens qui ont des problèmes, quoi.
1: Je suis assez d'accord avec toi, ouais.
2: Et donc, tu vois, donc j'entends ça.
1: Ouais.
2: Et j'ai cherché. Donc, en fait, on était une petite équipe, quoi. Il y avait l'infirmière qui m'encadre.
1: Mm-hmm.
2: Et. On se dit, putain, ça craint, quoi, il faut rentrer tout de suite. Et en fait, on est rentré tout de suite, quoi. On a poussé la porte, et qu'est-ce qu'on voit derrière? Une nana qui était en train de se faire prendre par son mec, quoi, sur un lit d'hôpital.
1: Mais dingue, et en levrette
2: Bah non, parce qu'elle avait la jambe cassée, donc
1: Ouais, d'accord. Elle avait la jambe cassée?
2: Ouais.
1: C'était quoi leur position?
2: Bah, position du missionnaire, mais avec une jambe plus large que l'autre. Quoi.
1: D'accord. Et non, mais c'est vrai que c'est original, ceci dit. C'est un truc qu'il faut oser faire. Il y a des mecs qui aiment bien faire l'amour, généralement, dans des ascenseurs ou alors dans des cimetières. Oser faire l'amour, alors qu'on peut être surpris à n'importe quel moment par une infirmière ou un médecin dans une chambre d'hôpital, il faut oser, quoi.
2: Ouais, mais ce qui était le plus gonflé, c'est qu'il y avait une vieille à côté, quoi. C'était une chambre d'hôpital.
1: Non, ce qui est encore plus gonflé que la nana, c'est la quéquette, hein, dans ces cas-là.
2: Ouais.
1: Hein, Caroline,
2: ouais,
1: ouais, bah quand même.
2: C'est vrai,
1: ouais. Ah Caroline,
2: oui,
1: tu oserais toi? Quel est l'endroit où tu aimerais faire l'amour ou baiser? Un endroit original. Est-ce que t'as un truc dans la tête qui... Vas-y, demande, Max va te réaliser tout ça.
2: Ouais.
1: Vas-y. Non mais vraiment.
2: Je suis à court d'imagination, tu vois.
1: Non, non, non, enfin, vas-y, non, non, vas-y.
2: Tu peux tester, quoi.
1: Ouah, allez, arrête, Caroline. Caroline.
2: Dis-moi.
1: Quel est l'endroit que t'aimerais quand même
2: Dans le studio de Sun.
1: Mmh, vraiment, sincèrement, dans un studio de radio?
2: Ouais.
1: Tu dis ça pour me faire plaisir ou pour me donner envie ou pour me faire bander? Parce que si c'est pour me faire bander, t'es pas loin. Hein.
2: C'est vrai?
1: Ah, ça commence.
2: Ouais, voilà, pour ça, quoi.
1: Ah, moi, j'aimerais bien, moi aussi.
2: C'est vrai?
1: Moi, je l'ai déjà fait dans les locaux de la radio.
2: Ah oui, ouais, dans un de la direction?
1: Dans un bureau. Non, non, non, non, dans un bureau réel, non, mais vraiment.
4: Il
1: y a 5 ans. Bah, c'est plus ici, c'était à Neuilly.
4: Ah ouais, mais où?
1: Ah,
4: au fond?
1: Non, au premier étage, là-haut.
2: Oh, ouais. Avec qui?
1: Il y avait mon patron à l'époque, qui était pas loin.
2: C'est vrai?
1: Ouais, il signait des chèques et moi, se baiser.
2: Ça tue, quoi?
1: Quoi?
2: Ça tue grave.
1: Mais non, mais c'est un joke, c'est une question de le faire quand t'as envie, quoi. Grave, c'est comme quand tu vas le faire. Moi, j'ai fait, j'en ai déjà souvent parlé, mais il y avait un truc qui était fabuleux. Une fois, je l'avais fait. Ma copine s'était assise, sur moi. On était à un hôtel dans une terrasse, on était au rez-de-chaussée, et les gens passaient devant nous, donc pouvaient nous voir. Elle était assise sur moi, et les gens étaient persuadés qu'elle était assise sur mes genoux.
2: Putain,
1: et en fin de compte, je la pénétrais, et puis voilà. Donc, c'était juste le délire, quoi. Au début, à la base, elle était assise sur mes genoux. Bon, j'avais la gaule, elle me frottait ses fesses, tac, je suis arrivé, puis j'ai commencé à la dessaper, je me suis dessapé, et hop, tranquille. Elle avait un peignoir, on a fait croire qu'on sortait du... Tu vois, comme si on était assis avec des peignoirs. Mmh. C'était en soirée, hein, c'est-à-dire qu'il était 9h-10h, c'était à Tahiti. Mmh. Et donc, il faisait nuit, c'était pas en pleine journée, ça s'est pas vu, tac. Putain, je te l'ai niqué, là.
2: En plus, à Tahiti, c'est ça qui me trouve le cul.
1: Ouais,
2: quoi.
1: Ça trouve le cul, ouais.
2: Bah ouais, carrément,
1: t'aimes...
2: ouais.
1: Ah, t'aimes la seau d'eau, toi?
2: Moyen, quand même.
1: Hein. Tiède ou plutôt froide, l'eau?
2: Quoi?
1: Tiède ou plutôt froide, l'eau?
0: Dans le seau.
1: Bon, alors quel est l'endroit où t'aimerais réellement réaliser menteuse, non, parce que t'es avec moi en direct, demain elle va tomber.
2: Mais non, en studio avec les micros allumés.
1: Ouais, non, mais tout à l'heure elle va être avec Julien Courbet sur TF1, elle va dire ouais, mon truc à moi c'est sur TF1 en deuxième partie de soirée, me faire niquer devant les caméras.
2: Pas sur TF1.
1: Caroline, sérieusement, moi. L'endroit où t'aimerais faire l'amour, t'as jamais fait l'amour, t'as jamais de relation, toi. Tu es vierge.
2: Ma gueule.
1: Non, j'ai pas envie, mais attends, ça peut arriver, y a rien de mal là-dedans. Hein.
2: Bah ouais, mais c'est pas mon cas.
1: Bon, alors, Caroline, ouais, quel est l'endroit?
2: Mais je t'ai dit 10 fois, quoi, c'est sincère en plus.
1: C'est vrai?
2: Ouais, c'est sincère. Ouais.
1: Bon, bah écoute, si t'es pas chemeau, pourquoi pas, quoi.
2: Bon, ok.
1: Non, mais enfin, si tu me plais dans une pulsion comme ça, si je te plais, tu me plais, hop, okay, je bande, bon, tu t'assois sur moi. Aussi. Bah non, faut pas. Ah non, on peut pas prendre rendez-vous. Je peux pas me dire, tiens, dans 15 jours, il y a une fille qui va venir, il faut que je la nique dans les studios en direct avec le micro allumé.
2: C'est comme tu veux. Hein.
1: Non, mais ce qu'il faudrait, c'est qu'un jour tu viennes, t'es là, tac, tac, tu me plais, tu t'assois sur mes genoux, je te pénètre, on se pénètre, on est là, on fait l'amour, on faut continuer à faire l'émission comme si de rien n'était.
2: Okay, ouais, ça sympa, ouais.
1: Les auditeurs disent, bon, elle est venue, Caroline. Ouais, elle est assise sur mes genoux, tout se passe bien, etc., etc.,
2: oui,
1: quoi.
2: Ça, ouais.
1: Par contre, je fais sortir toute l'équipe quand même. Hein.
2: Comment?
1: Je fais sortir l'équipe du studio quand même.
2: Bah non, mais
1: ah, carrément.
0: Bah, non, moi je filme.
1: Très sérieusement, parce que là, t'es en train de plaisanter, Caroline.
2: Non, mais non, les troupes, ils en rigolent.
1: Est-ce que t'es du genre bloqué ou t'es du genre à, par exemple, lors d'un ébat, te filmer? Car à poids moins fort, ouais.
2: Bah, entre les deux, quoi, t'as des. T'as
1: comment
2: des
1: ça, entre les deux? Parce que tu crois qu'on peut filmer, qu'on met moitié noir, moitié couleur? Attends, non, c'est oui ou c'est non? C'est oui ou c'est non?
2: Joker, voilà.
1: Non, c'est oui. Non, c'est pas un Joker, ouais, l'autre.
2: Alors,
1: c'est
2: gay?
1: C'est oui ou c'est non?
2: Oui.
1: Vas-y.
2: C'est-à-dire?
1: Bah, déshabille-toi.
2: Ok.
1: Allez, vas-y.
2: Mais déshabille.
1: Qu'est-ce que t'enlèves? Qu'est-ce que t'enlèves, là?
2: Ah, c'est bon. Là, j'enlève le haut.
1: Ouais. Non, mais t'es pas obligé de jouir quand tu te déshabilles. Quand tu te déshabilles, toi, le soir, c'est la sœur d'impôt.
0: Quand t'as le sort du...
1: Hein?
0: C'est la sœur d'impôt.
1: Vas-y. Ouais.
2: Max, excuse-moi.
1: Hein?
2: Ah oui. Oh mais c'est tout petit, Max.
1: Oui.
2: C'est quoi?
1: Bah c'est normal, tu m'excites pas, je bande pas, mais vas-y.
2: Ah,
1: oh,
2: c'est pas... Bon, mais non, ça m'a tout coupé, quoi.
1: Ah, oh, bah alors,
2: non, coupé,
1: qu'est-ce que c'est que ce délire, Caroline?
2: Bah non, mais ça m'a coupé. Mais...
1: Bah, bon, dis donc, bon, alors, moi je pensais que t'allais te foutre à poil, là, à nous faire un truc, quoi.
2: Bah ouais, mais non, tu bandes pas, non. Quoi.
1: Bah, pour l'instant, j'attendais que tu sois nu. Je suis sûr que, excité comme je suis en ce moment, je t'aurais attrapé, là.
2: C'est vrai?
1: Oh bah Claire, alors bien sûr.
2: Tu vas me faire regretter des trucs.
1: Pardon?
2: Tu vas me faire regretter des trucs graves.
1: Mais on peut recommencer, hein, ceci dit, rien ne nous en empêche. Allez, on recommence, allez, on fait comme si c'était rien passé. Hein?
0: T'as d'autres cassettes?
1: Bah, j'efface.
0: Ah oui?
1: Non, je l'efface. Bon, j'efface ce programme, hein, d'accord? Ok, on y va, on recommence.
2: Ah oui, arrache-moi la culotte, oui.
1: Ah ça va vite, hein. On n'a pas le temps à perdre, mais elle a raison, on est encore
2: en...
1: Il est pas minuit, il y a de l'audience, on y va, on attaque, on se fout direct. Allez, vas-y, t'as raison. On recommence, allez, vas-y. 1, 2, 3, 6.
2: Oui, arrache-moi la culotte.
1: Ouais, comme ça là. C'est bien là.
2: Je
1: t'arrache. Avec les dents. Tiens, voilà. Voilà. Écarte les cuisses. Écarte là. Vas-y, je vais te fourrer là. Voilà. C'est bon. Non?
2: Ouais.
1: Je vais te baiser, t'as raison. On recommence, on change.
2: Allez, on recommence.
1: Je vais te baiser. On reprend à... Vas-y,
2: okay.
1: Prends-moi et vas-y, prends-moi Max et d'accord.
2: D'accord,
1: 3, 4. Attention, 3,
2: 4.
1: Vas-y.
2: Oui, prends-moi. Ah oui,
1: Je vais t'éclater la vie. Putain.
2: Ah non, ça, c'est pas la peine.
1: Non, là, je me suis permis parce que je pensais que baiser, ça faisait peut-être un peu... On change. T'as raison.
2: De la tige,
1: on change pas le texte, t'as raison. Je vais te baiser, t'as raison, c'est mieux.
2: Ouais, c'est
1: on
2: mieux.
1: Reprend, attention.
2: C'est plus soft. Okay.
1: Je vais baiser Caro. Troisième, vas-y.
2: Oh oui. Oh Max.
1: Ouais.
2: Oh, prends-moi.
1: Ouais, je vais te baiser là. Je vais te baiser là, c'est bon. Ouais, je vais te baiser là, c'est bon.
2: Voilà.
1: Pas.
2: Pas.
1: Tiens.
2: Et voilà.
1: Déjà?
2: Bah oui.
1: Ah bah d'accord, ok,
2: bah,
1: très bien.
2: Bon
1: bah vivement que. Je vais descendre à Montpellier, toi.
2: Oui,
1: c'est con, là, on est où ce week-end? On est dans le sud ou pas, là, Rigaud? Ah bah non, là, on est même pas, alors carrément, on est pas, mais bah non, là, carrément, je vais aller... Bah non, parce que ce week-end, c'est quoi déjà? Il y a l'Est?
3: Ouais.
1: l'Est et la Normandie, quoi.
2: Ouais, l'Ouest. Pour eux, vous allez dans le Nord, alors
1: Parce que pour le moment, mais je vais descendre dans le Sud. Là. Ce week-end, donc, c'est Metz, Nancy, qu'est-ce qu'il y a encore ? Thionville ou alors encore Strasbourg.
2: Putain, les pieds.
1: Non, parce que je serai au César Palace et à Saint-Avold avec Jean-Marie Cassoir et Techno. Et le lendemain, le samedi soir. C'est dommage que tu sois pas là, Caroline, que tu sois de Montpellier, parce que le lendemain, on est en Normandie, à l'Écho du Lac. C'est à Torigny-sur-Vire. Et là, on va fêter l'anniversaire, entre autres, parce que je devais aller mixer 3-4 heures là-bas pour la quatrième fois. Mais il y aura l'anniversaire de Rigaud, où il y aura monsieur et madame Fildard, monsieur et madame Manu, monsieur et madame Rigaud avec des amis à monsieur Rigaud. Non, madame Rigaud, elle vient.
0: Peut-être,
1: on sait toujours pas, c'est le suspense. Je crois que madame Rigaud et madame Gérard, c'est les deux qu'on attend. Parce que, on sait pas.
0: Pas mettre dans le même sac.
1: Non, mais on les attend quand même, hein. Bah si, on les met dans le même sac des attentes. Déjà. Dans la même salle d'attente. Il y aura Gérard de Suresnes quand même à l'Écho du Lac et il y aura également madame Sandy normalement qui sera là, plus des copains à moi, des amis d'enfance, plein de petites surprises. Manu pour un petit striptease et même Manu qui veut nous dire un petit truc.
3: Oui, moi ce que j'aimerais d'ailleurs, j'en profite, c'est que Gérard prenne un maillot de bain.
1: Ah oui, c'est vrai, oui. On lui dira jeudi,
3: ouais.
1: Hein, quand même.
3: Ouais, mais pourquoi?
1: Mais c'est vrai, quand on va
3: baigner.
1: Tu vois, Caroline, à l'Écho du Lac, il a raison de le signaler. Si vous venez à l'Écho du Lac et que vous n'êtes pas habitué de cette boîte, il y a une piscine à l'intérieur qui est chauffée, on peut s'y baigner, c'est vrai.
2: C'est
1: peut-être
2: vrai
1: qu'on le fera, nous d'ailleurs. On ramènera des maillots au cas où, ça peut être délire, on va se faire déconner là-dessus.
2: Que je vais faire, hein, je vais prendre l'avion, je vais quitter Montpellier où il fait beau, il y a la mer et tout. Mmh. Et je vais aller te rejoindre là-bas, quoi.
1: Bah, oui, parce que même, déjà, parce que tu peux quitter le soleil une bonne fois, parce que déjà, c'est le soir là-bas, donc il fasse beau ou pas, on s'en fout, on est dans une boîte, donc on est à l'intérieur. Donc on profite pas tellement de la chaleur ou du froid et en plus on est là pour faire la fête. Hein, Caroline?
2: Ouais,
1: on fait la fête.
2: Ouais,
1: c'est ça la fête.
2: Ouais,
1: ah, etc. C'est la fête. C'est ça la fête. Ah, attention, Fildar nous prépare un petit truc. Qu'est-ce qu'il y a, mon petit Fildar? Oh là là, ne j'y crois pas. Attention, oh là là.
4: C'est ça la fête.
1: Voilà. C'est la fête.
2: Ouais, on a gagné.
1: C'est ça la fête.
2: On a gagné la Coupe du Monde.
1: C'est la fête. Non, non, c'est pas pareil. Là. C'est pas un 2-3. C'est la fête là. C'est la fête. Oui, fête la fête. Tu te souviens de ça, Caroline?
2: Non, en fait,
1: c'est ça la fête. Oui, c'est la fête. C'est ça la fête. Oui, c'est la fête. Tu vois? Allez, debout la grosse, debout espèce de feignasse. Tu connais ça? Tu connais pas ça?
2: Allez,
1: pardon?
2: C'est quelle année?
1: Zaza, faites la fête. C'est un pas d'année, ça passe le temps, ça. Ah, ma petite Caroline.
2: On est encore au démon minuit, quoi.
1: Ma petite Caroline, tiens, je vais profiter que tu es avec nous. Et comme on parlait avec Rigaud de l'internet, il y a des messages qui m'ont été envoyés. C'est quoi déjà la boîte aux lettres? C'est quoi l'adresse déjà?
0: C'est max@funradio.fr.
1: Voilà, si Caroline, t'as envie de m'envoyer des petits messages. Salut Max, j'ai rencontré une fille qui s'appelle Audrey, qui a 18 ans. Elle se reconnaîtra puisqu'elle est auditrice de Fun Radio sur internet. Il y a 3 mois et demi, je l'ai donc rencontré. Et elle vient de me faire une demande en mariage ce soir. Qu'est-ce que je dois faire?
2: Bah,
1: moi je dis fonce, 22 ans, Benoît, elle a 18 ans, faut y aller, faut en profiter au bout de 3 mois et demi, je pense qu'on se connaît suffisamment. Fonce vite, va à la mairie pour cet été, ça peut être chaud, hein.
2: Bah non.
1: Donc c'était le premier message, voilà, hop, je le range. Deuxième message de la part de Mathilde, 19 ans, de Bordeaux. Ça c'est plutôt un message sympathique pour la. Là je suis en cours et j'en profite pour te laisser un petit message, car je dois tout l'avouer, je n'ai jamais osé te défier. Elle me dit donc que ça fait 7 ans qu'elle écoute et qu'elle aime l'humour, l'animation, les débats. Voilà, ça, qu'est-ce qu'elle voulait dire? Oui, en fait, je t'appelle. C'est que je n'ai pas d'anecdote à te raconter ou je n'ai pas de problème particulier. Voilà, c'est pour ça que j'ai retenu. Autant que je puisse paraître bizarre, tout va bien dans ma vie, mes cours, le boulot, je suis en BTS action commerciale et tout va bien, j'ai mon copain, j'ai mes copains,
2: ouais,
1: donc c'était pour dire qu'il y a des gens. C'était pour dire qu'il y a des gens qui nous écoutaient, qui n'avaient pas de problème,
2: bah,
1: que, pour
2: rare,
1: qui tout roulait, les copains, la famille, l'enfance, le travail. J'ajoute pour terminer que j'adore ton humour et ta façon dont tu prends la vie, car j'ai le même sens et la même philosophie. À très bientôt, Mathilde, 19 ans de Bordeaux, et je voulais lui dire, voilà, que c'était très génial de sa part. Et à Bordeaux, j'y suis le 30 avril. Au Space Opera au passage. Voilà.
2: Non, mais ok, je passerai.
1: C'est parti, premier message sur
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1: Deuxième message.
7: personne de Brigitte Bardot.
8: Comment doubler la valeur d'une Lada?
7: 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À
9: bon, bah, 4, hein, par exemple, 4 sur 20 pour moi. Par exemple, moi je mettrais 1. 1, d'accord.
10: 6.
9: Mais pourquoi ils font des quoi ça? Mais oui, parce qu'on en a marre, justement, on veut tous ça. Donc on vous demande de vous. De péter un plomb sur le répondeur, pas de nous faire des trucs à 2 balles de. Putain, mais c'est nul, vous êtes nul, Ah ouais, je sais bien, on encore comme hier. Anka, combien tu donnerais?
10: 3 pour l'effort.
9: Allez, le dernier pour voir. Attention.

0: le site de Max. Et là, il y a toutes les photos de Natacha et de Bruno.
1: Voilà. Donc, je reviens sur ce qu'on disait. Donc, il y a un répondeur qui fonctionne 24h sur 24, 08 92 70 4000. Vous nous laissez les messages les plus délires. Hier, on aurait dû les écouter. Nous n'avons pas eu le temps à cause de Natacha et Bruno. Nous avons été un petit peu perturbés par l'emploi du temps.
0: D'ailleurs, n'oublie pas que tu dois nous raconter, Max.
1: De quoi, la nuit à deux? La soirée à deux? Ah, Natacha, la nuit à deux. Alors, c'est carrément la nuit à deux.
0: La vie à deux, je ne même pas encore plus.
1: Alors, on va tout faire. D'abord, on va écouter les messages. Alors, ceux d'hier ou ceux d'aujourd'hui? Ceux d'hier, d'accord. Donc, on va écouter tous ensemble avec les auditeurs les messages qui nous ont été laissés hier. Et on va juger, comme d'habitude, on va mettre une note sur 10 dans l'équipe. C'est parti.
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3: Allô.
2: Avec les strings.
3: Merci, allô. Allô. T'es en direct, allô. Allô.
1: Sympa, pas mal.
0: C'est un peu quand même.
1: Ah, on met ça dans ces sur 20 qu'on mettait, je suis sûr. Alors 14 pour moi. Manu, ouais.
4: Moi j'aurais dû jouer avec 15. Mélanie.
0: Un petit 17.
1: Anka.
5: Ah, vous êtes généreux, je sais pas. Anka.
1: Aurélie.
0: Putain, merde, il a 12 aussi. C'est tout, il 12. Fait chier.
1: Ouais. Deuxième message, on écoute.
6: C'est pour dire à Manu qu'il mette son portable en position vibreur dans son trou de balle et j'appelle plus tard. Allez, ciao.
1: Ah, j'aime bien ça.
4: Ah, il me plaît bien.
1: Bonne idée. Original, petit cours, 16, 18, Mélanie.
0: Ouais, 14. 18 aussi.
1: 17. Oh là là. Bon, attention, le dernier des derniers. C'est le troisième ou le quatrième, non?
4: Ouais, quatrième.
7: Je m'appelle Laetitia, j'ai 24 ans et je vous appelle de Paris. Ceci est un message pour Thomas. Thomas. Mais couilles, mes campanges, des donzelles, des voix d'ange qui voudraient prendre en bouche de Thomas l'excroissance. Amusé par l'envie intenable que suscite ce jeune homme si timide aux abords implicites, j'aimerais lui faire part en ce jour de novembre d'un désir né comme ça, cette nuit, en mon antre. J'aurais pu moi aussi porter ma candidature pour un combat debout, toute nue, sans armure. Mais sachant qu'Aurélie est un peu spasmophile, j'aurais peur qu'au standard, elle ne perde le fil. J'aurais pu régler ça aussi d'un coup d'épée, cacher ma poitrine et me faire...
0: C'est bien ça.
1: Te faire défoncer,
4: tu sais pas,
1: se faire enculer.
0: C'est bien.
1: Je sais pas, ouais, j'aime bien moi. C'est pas mal.
8: Il y a 1334 messages.
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10: Max, t'es qu'un pourri.
1: Merci.
10: De toute façon, personne t'aime. Alors, ta gueule, ok, de toute façon, t'as pas d'amis, connard.
11: Allô, alors en fait, je m'appelle Mélanie, j'ai 14 ans, et donc, je voulais faire une déclaration d'amour à Filda.
1: Oh.
11: Depuis la première fois que je l'ai entendue, je suis amoureuse de lui.
1: Oh.
11: Après, je suis allée sur le net, j'ai vu sa photo. Alors, Filda, je t'aime. Voilà. Salut, bisous à Max, Anka.
1: Bisous, ma chérie.
12: Oh, fais-moi délirer, quoi, ce soir. Percutant, vas-y, Max. Putain, sois bien percutant, quoi.
13: Quelle est la distance entre un chat et un oignon?
1: Je ne sais pas. Non.
13: Oui, les chats, ils miaulent et l'oignon, il fait pleurer.
12: Ouais, Max, de Fun Radio, je voulais dire, t'es qu'un sale enculé de merde.
1: Oh.
12: T'es qu'un sale pédé.
1: Oh non.
12: Un sale emmerdeur.
1: Ouais.
12: En plus, à moi, tu m'as même pas offert du CD. Un crevard, va.
14: C'est un objet qui mesure environ 15 cm de long, qui comporte des poils et qu'on met dans la bouche.
15: Ouais, salut Max, c'est Fida, ouais. Je suis avec Manu là, il faut rien. C'était juste pour savoir ça allait bien, parce que nous ça va, on
1: ça
15: a
1: va.
15: Un avec Thomas, on,
1: ça va.
15: On prépare pour ce soir.
1: Bah t'es même pas là dans le studio, espèce de crevard.
15: C'est nichon à l'air.
1: Oh putain, c'est vrai, elle a pas de nibar pour
15: toi. J'espère qu'elle est drôle cette fois-ci.
1: Ça va être très drôle, t'inquiète.
16: Bonjour, j'appelle parce que j'ai un problème avec ma copine.
1: Ouais.
16: Il y a un pauvre con qui essaye de prendre ma place.
1: Oh, le salaud.
16: Il arrive à la prendre et honnêtement, je commence à plus savoir où j'en suis.
1: Ouais.
16: J'aurais bien aimé quelques conseils de Max.
17: Ouais, salut Max. Bon, c'est moi et je voulais t'appeler parce que je suis trop à fond de toi. J'ai trop envie de te baiser. Tu me donnes la gaule en ce moment, j'entends ta voix.
1: Je parle pas.
17: Oh là là, putain. Et je voudrais que je sois ton esclave. Au fait, moi c'est Sexman.
18: C'était le dernier message de la liste.
1: Attention, 23h tout pile, cette fois-ci nous n'allons pas trahir à la tradition du Star System. Nous allons aller en direction des monsieur et madame. Ensuite on ira du côté du courrier avec Fildar. Et on repassera une annonce concernant l'appel à témoins de demain soir. Il y a du photo et des courriers. Des monsieur et madame, on fait quoi?
19: Que tu veux, hein.
1: Monsieur et madame, le cul.

0: Ouais, bah ok.
1: Allez, monsieur, madame, le cul, on y va, c'est parti. Qu'on rigole, que la France entière en profite au maximum. Ça rigole d'avance. Après, on a Emmanuel aussi, hein, qui est de Paris et qui a cru surprendre sa mère au téléphone avec peut-être son amant. Alors, il va nous en parler et il va nous dire ce qui s'est dit lors de cette conversation. Attention, on appelle des monsieur et madame Q.
2: Oui, allô.
1: Allô, monsieur Q.
2: Oui.
0: Le cul.
1: Ah, c'était le cul, c'est pour ça qu'il n'a pas réagi, hein. Ouais. Ah oui, d'accord, j'étais inquiet. Monsieur le cul.
3: Oui.
1: Alors, ok, on y va. Bon, alors, le cul. On y va. Top, c'est parti. On appelle des monsieur et madame le cul. Go. Tac, c'est parti. Ça sonne dans tous les sens. Ça clignote, ça s'éclate, ça rigole.
0: T'es propre.
1: Ouais, non, on va changer.
0: Oui.
1: On va pas tomber qu'autour du cul.
0: Non, mais on va pas faire du genre.
1: Bah non, justement.
4: Bonjour,
1: un autre. Le cul, tu vas voir ce que je vais te dire. Là, c'est le répondeur. Là. On en fait un autre. J'ai coupé. Un petit monsieur, même le cul, tiens, j'ai une petite idée.
0: Ouais,
1: mon Dieu. Balance quoi, mon Dieu ?
0: Non, rien. Mais...
1: Attends, ça va, monsieur. Allez, un petit monsieur, madame le cul. Un deuxième. Allô ? Ah, ça sonne, pardon. Pourvu que ça marche.
4: Allô ?
1: Allô, le cul ?
4: Oui.
1: Bah, t'as pas de bol alors ? Si, t'as du bol, je veux dire.
4: C'est qui ?
1: C'est. Allô ?
4: Oui.
1: Oui, c'est la verge, l'appareil.
4: Ah bon, d'accord. Eh ben, au revoir, merci.
1: Au revoir. Pas mal. Elle a raccroché, voilà,
0: au
1: pas
0: début,
1: mal.
0: J'ai dit merde, c'est mal barré, mais après.
1: Non, parce que c'était le cul, t'as du bol.
0: Ouais.
5: Eh, bah oui.
1: T'as du bol. Alors, on s'en fait un petit note.
0: D'accord.
1: Et lequel ? Tu veux, on se fait quoi, là, un petit.
0: Je sais pas, t'es propre.
1: D'accord. Bon. Alors, attends, j'en ai un autre. Rapport au film.
0: Quoi, le cul ?
1: Lève-toi le cul, j'arrive. Ah oui, le film. L'autre, bon, tu t'es lavé le cul pour rien, ça te rappelle pas ? Bon, ma chérie, dans la tendance bordel. L'autre, il appelle, il fait bon, ma chérie, lave-toi le cul, j'arrive. Puis l'autre, il rappelle 2 minutes après, bon, ma chérie, finalement, tu t'es lavé le cul pour rien. Attention. Alors, en fin de compte, c'est. Dans un film, c'est. Chérie, lave-toi le cul, j'arrive. On peut jouer aussi sur l'arrêt, hein. Allez, on continue, un petit dernier comme ça. Ça sonne en France, quelque part. Au plaqueur du Nord sans pub, le Star System met le why depuis 21h. Il appelle des messieurs et madame le cul ce soir, le Star System. Il est fort.
6: Bonjour.
1: Oui, bonjour ma chérie, répondeur. Eh oui, on continue, on enchaîne en autre. Il y en a encore ? Oh là là, il y en a, on continue les enfants, on ne lâche pas comme ça. Ah, c'est tellement bon. Allez, on continue des monsieur, madame, le cul en France, en direct live. Les enfants avaient continué également. Vous, de notre côté, votre côté, nous appelez au 0803 085000 pour aller au moins jusqu'à minuit. Hein. Ah là là là là. Attention, ça sonne. Ça va être bon ça. Ça tchatche hein, au standard, hein, ça a l'air de. Ça move. Ça gueule, oh là, c'est en train de gueuler là. Ouais. Il y en a un qui est en train de se faire démonter aussi.
0: Tu sais que c'est que j'ai un auditeur qui est un vrai con.
1: Ah,
0: je dis, t'es un con. Je fais, ouais, ok, je note.
1: Ok, très bien. Alors, on continue, merde. Alors, lave-toi le cul, j'arrive. Encore un autre là, t'en fais un autre ?
5: Ouais, ouais.
1: Oh putain, il y en a un. Hein. Oh là là là là là là, ils sont nombreux, hein. Allez, décroche. Et demain soir, on remet ça, bien sûr, après la voyance de Jean de Neubert. Un peu plus tard, exceptionnellement, comme chaque jeudi, parce que Jean de Neubert prend beaucoup de place dans cette émission, mais il en vaut la peine. Bah décidément, hein, ça dort, hein, mais c'est normal. Hein, il faut laisser sonner longtemps, à 23h04, des fois, ça dort dans les foyers, normal. Ça va le faire, ne vous inquiétez pas. Je range le studio.
7: Allô ?
1: Allô, le cul ? Allô, le cul ? Allô, le cul ? Bon, bah, tu te le laves, hein, j'arrive. Hein. Allô, le cul ? Allô ? Allô, Lolo ? Allô, le cul ? Ah, ah. Le cul. Allez, le cul, le cul, le cul, le cul, le cul. Ah bah dis donc, allez, un petit dernier, on essaye, allez, un dernier. Bah ouais, on en a fait que deux, normalement, il faut en faire trois, hein. Ah, quand il y a des monsieur, madame, surtout quand on essaie que ça va, tu veux pas une chaise longue, Fildar?
2: Ça va.
1: T'es en train de poser comme pour un film de cul ou quoi? L'autre, il prend... l'autre, il fait du standard, et la cuisse levée, l'autre, il...
3: Prénom. Ouais, ton prénom, Jean-Baptiste.
5: Jean-Baptiste. Et son nom, elle, c'est Marie.
3: Non, c'est, d'accord. Alors, toi, tu t'appellerais Jean-Baptiste, et elle, son nom, ça serait Marie. Ça serait peut-être pas son prénom, ça.
5: Son nom, c'est Marie. Ouais, je t'entends pas très bien, il est parasite.
3: Non, mais c'est pas un nom, ça s'appelle un prénom, ça.
5: Son prénom, ouais. Son prénom, c'est Marie. Et
3: c'est quoi le prénom de Marie?
5: Le prénom de Marie, c'est Marie.
3: Ah, d'accord, ok, très bien. Voilà. Et toi, ton prénom, Jean-Baptiste, c'est
5: Jean-Baptiste.
3: D'accord. Juste une chose, avant qu'on appelle, parce que là c'est sérieux. Ouais. Le jour où dans la voiture tu lui as annoncé, enfin tu lui as déclaré ta flamme et surtout tu lui as dit quelles étaient tes envies avec elle, à savoir de vivre avec, elle s'est mise à flipper et du jour au lendemain elle a plus voulu te voir.
5: En gros,
3: ça s'est dégradé parce qu'après elle a pris peur et maintenant elle ne veut plus te voir, elle veut même plus te parler.
5: C'est pas ça, c'est qu'elle veut, parce qu'en fait elle a, j'ai un copain qui l'a appelé, j'ai entendu sa conversation.
3: Et Anguille sous roche.
5: Et à la fin, mon pote, de toute façon, ouais, j'espère bien qu'avec ça va se passer, avec JB, il est, à la fin, mon pote JB, il est adorable, et j'espère qu'on s'en reparlera, quoi.
3: D'accord.
5: Je l'ai entendu de sa propre bouche, donc, mais ça, je ne sais pas.
1: Il y a une verrue plantaire, là. Il y a de la verrue plantaire, là.
3: On y va, Jean-Baptiste, on appelle Marie. Son prénom à Marie, c'est
5: Marie.
3: D'accord. On y va, on appelle Marie.
5: Donc, je lui parle ou tu lui parles?
3: Marie Ginsclark.
5: Un accident.
3: Ouais.
5: Max, tu lui parles ou je lui parle?
3: Non, bah je lui parle.
6: Bah oui, parce qu'elle veut pas te parler, putain.
7: Oui, allô?
3: Ouais, Marie.
7: Oui.
3: Ouais, bonsoir, je suis un ami de Jean-Baptiste.
7: Oui.
3: Je m'appelle Max.
7: Oui.
3: Et je t'appelais parce que, enfin, il m'a pas appelé aujourd'hui, mais il m'a appelé il y a 2-3 jours de cela. Je sais pas si t'as déjà parlé de moi.
7: J'ai pas trop de souvenirs là, je suis un peu fatiguée, j'avouerais.
3: Oh, 22h, excuse-moi, je pensais pas te déranger à cette heure-ci.
7: Non, mais j'ai mon bac blanc la semaine prochaine et je bosse comme une tarée et là j'ai bossé jusqu'à 3h du matin tous les soirs. Donc...
3: D'accord.
7: Non, mais c'est pas grave, je suis pas couchée.
3: D'accord. Parce que tu as quel âge, Marie?
7: 20 ans.
3: Ah, d'accord.
7: J'ai redoublé 2 fois, je sais, je suis un peu à la bourre.
3: Bah, c'est pas grave, ça. Attends, moi je n'ai aucun diplôme alors. Donc moi, Jean-Baptiste t'a jamais parlé de moi, à Max il t'a jamais parlé.
7: Peut-être si, exact.
3: Bah d'accord.
7: Ça y est.
3: Parce que je suis un très bon ami à lui d'enfance.
7: Oui.
3: Et on se voyait de temps en temps, et puis là on se voit un petit peu plus régulièrement, et puis surtout que depuis qu'il m'a annoncé ce qui s'était passé avec toi.
7: Oui.
3: Je comprends hein, d'ailleurs, parce que je savais pas ton âge, hein, donc je comprends peut-être un petit peu mieux. Le seul truc c'est qu'il est comme un lion en cage, quoi. C'est-à-dire, il tourne dans tous les sens, il est comme un fou. Il paraît que tu veux plus du tout lui parler.
7: Non, j'ai pas apprécié qu'il m'envoie comme télémessage « je t'aime » pour essayer d'arranger les choses. Ça n'a pas arrangé les choses
3: parce
7: du tout.
3: Qu'est-ce qui s'est passé? Excuse-moi, parce que lui m'a dit, c'est sa version, il m'a dit qu'en fin de compte, le jour où il a déclaré sa flamme, à savoir qu'il avait envie de vivre avec toi, ça t'a fait peur et du coup, la relation a commencé à être faussée. Et
7: voilà, exactement, c'est tout à fait ça.
3: Mais il n'y a rien de mal là-dedans.
7: Il n'y a rien de mal.
3: Non, mais
7: il a 25 ans.
3: T'aurais pu le freiner en lui disant que c'était beaucoup trop tôt aujourd'hui et que voilà, c'est une belle preuve d'amour. Maintenant, les mots n'engagent pas non plus les actes.
7: Non, mais le problème, il y a plusieurs choses. Il n'y a pas seulement dans ce qu'il m'a dit. C'est que Jean-Baptiste, pour moi, il n'a pas un caractère assez fort. Il est trop dépendant de moi.
3: Ah oui, parce qu'il est vraiment amoureux de toi.
7: Je sais bien, je m'en doute bien.
3: C'est qu'il est accro, hein, je veux dire...
7: Je sais bien, je vois sa nièce pour le savoir, quoi.
3: Les quantités de lettres qu'il écrit, qu'il a jamais voulu t'envoyer, je pense qu'un jour, quand tu le reverras, parce que je pense qu'un jour, quand même, vous reverrez.
7: Oui, non, je suis pas comme ça, moi.
3: Tu sais qu'il écrit quand même 2 à 3 lettres par jour, quoi.
7: Et ah oui, d'accord.
3: Il les garde et je vais te dire, n'hésite pas le jour où tu le reverras à lui demander ces fameuses dettes, parce que je sais qu'il m'a dit que ça ne gênait absolument pas qu'on parle de ces dettes-là et que tu pouvais effectivement lui réclamer.
7: Oui.
3: Là, il doit en avoir au moins une bonne quarantaine. Et attention, c'est joliment écrit, hein, tout en vert.
7: Oui, je m'en doute.
3: Joliment. C'est de la vraie poésie.
7: Moi, je suis quelqu'un de très indépendant. J'aime pas qu'on me colle et lui, il me collait trop, quoi.
3: Ah, il est trop possessif.
7: Il est trop possessif. Moi, j'aime bien avoir ma liberté, mon intégrité.
3: Bah ouais, t'as 20 ans, je comprends. Parce que moi, je pensais que t'avais 25, 27 ans. Je savais pas que t'étais d'accord.
7: Pas du tout. Mais le seul problème, c'est ça. C'est que les gens, ils me prennent toujours pour plus vieille que mon âge. Parce que j'ai vécu des choses qu'on fait que maintenant, je suis comme ça, quoi.
3: D'accord, ok.
7: Mais c'est pas seulement lui. De toute façon, je suis pas prête à me remettre avec quelqu'un pour l'instant.
3: Non, mais tu peux être avec quelqu'un, mais de rester très indépendante et que à ce moment-là, on peut être avec.
7: Enfin, déjà avec Jean-Baptiste, le problème c'est que je me suis sentie étouffée dès le départ.
3: Ah ouais.
7: Ça a été mauvais. Je sais pas à cause de quoi.
3: Tu lui en as parlé?
7: Je pensais que ça allait passer.
3: Non mais tu lui en avais pas. Ah, tu pensais que ça allait passer, mais toi, ouais. jamais tu lui as parlé comme quoi il était effectivement pour toi trop possessif, trop étouffant, que tu avais besoin de lui.
7: Le jour où je lui ai dit qu'il fallait qu'on arrête, quoi.
3: Ah ouais, mais c'est dommage. Pourquoi tu l'as
7: mais
3: pas averti avant?
7: Pourquoi je l'ai pas fait? Parce que ben Jean-Baptiste, contrairement à beaucoup de choses que j'ai pu lui écrire, ne plus vouloir le voir, c'est quelqu'un à qui je tiens énormément, parce que c'est quelqu'un qui pour moi est très compréhensif et peu de gens arrivent à me comprendre. Et le problème, c'est que j'avais pas envie de le vexer. Et le problème, c'est que je savais qu'il fallait que je lui en parle, mais quelque part, je savais que ça allait le faire paniquer, quoi.
3: C'est vrai qu'il se vexe facilement, le cochon.
7: C'est clair.
3: Ah, il est grave pour ça.
7: Je savais en plus qu'il allait paniquer vraiment rapidement.
3: Ah, puis là, il panique plus du tout, hein.
7: Ouais.
3: Ouais, ça, bah oui. Ah, non, c'était pour faire une connerie, pour dire qu'il nique plus du tout. Il panique. Ouais. Il panique plus du tout.
7: Ouais.
3: Non, c'était pour déconner, excuse-moi Marie.
7: Non mais c'est pas grave.
3: Tu ne m'en veux pas, hein?
7: Pas du tout.
3: D'accord, ok, très bien.
7: Mais non, mais le problème c'est que Jean-Baptiste, il a été trop, vraiment ouais. Trop, il m'a étouffé, quoi.
3: Ouais.
7: Moi j'essaye de me dégager de toute attache, que ce soit
3: ouais,
7: parental,
3: tu...
7: que ce soit amical, je veux être dépendante de personne. Moi là, pour l'instant...
3: Mais ça, tu peux sortir avec Jean-Baptiste et lui faire comprendre que tu veux ton indépendance. Si t'avais donné les cartes et les règles du jeu dès le début, non pas qu'il y a des règles à donner dans l'amour, mais disons, si tu lui avais expliqué que t'avais vécu une histoire difficile avant et qu'aujourd'hui t'avais quand même...
7: Il sait que j'ai vécu une histoire difficile.
3: Mais tu lui as jamais dit que finalement il était étouffant. Si tu l'avais prévenu, peut-être qu'il aurait pris un petit peu sa distance.
7: Oui, non, mais je dis pas.
3: Pourquoi tu ne lui donnes pas sa chance? Donc ça veut dire que tu l'aimais pas suffisamment, parce que sinon tu aurais voulu le garder, donc tu lui aurais expliqué pour pouvoir justement préserver cet amour entre toi et lui.
7: J'ai pas envie.
3: D'accord.
7: Je m'interdis tout sentiment amoureux pour quelqu'un. Un mec m'a fait rater mon bac l'an dernier.
3: D'accord.
7: Je ne veux absolument pas avoir quelqu'un.
3: Pour le moment, certes, dans une.
7: Pour le moment.
3: Ah, pour le moment. C'est-à-dire qu'après, si t'as.
7: J'ai jamais dit que.
3: D'accord, mais t'as bien raison.
7: Je veux pas y penser pour l'instant. J'ai autre chose à penser. J'ai mon avenir à construire. J'ai un bac à passer.
3: Je suis d'accord.
7: Une indépendance à prendre.
3: Je suis d'accord. Je n'étais pas au courant de tout ça et je trouve ça donc très bien de ta part. Alors, tu vois.
7: Je vais te donner encore un exemple.
3: Oui.
7: Il y a un truc que je suis sûre que Jean-Baptiste, il n'aurait pas apprécié. D'ici 15 jours, après les vacances, je me mets en appartement avec un ami. Un mec.
3: Ouais.
7: Je ne sais pas si Jean-Baptiste aurait accepté ça.
3: Ah ouais, d'accord. Il est au courant?
7: Ben non, parce que ça s'était passé pour... Quand
3: d'accord. Bon, on lui dira pas alors. Je pense qu'il ne veut pas qu'on lui dise.
7: Je pense que je lui en parlerai.
3: Ouais.
7: De toute façon, mais c'est pareil, tu vois.
3: Ce mec, c'est à quoi ça?
7: J'aime pas les mecs jaloux. Moi, je sais que je me mets en appart avec ce copain-là parce que je sais que ça fait un an et demi qu'on se connaît, qu'il ne s'est rien passé entre nous, qu'on m'a remis une fois de plus les choses au clair et qu'il ne se passerait jamais rien de plus qu'une amitié.
3: D'accord, ok.
7: Je veux pas... De toute façon, je ne suis pas prête à ressortir avec quelqu'un pour l'instant.
3: D'accord.
7: Je veux pas. J'ai vécu un enfer pendant 2 mois. J'ai vécu un enfer 4 mois après. Pendant 4 mois après. Et là, je commence à retrouver un peu de moi-même.
3: 4 mois, t'as vécu un enfer avec Jean-Baptiste. Tu considères que c'était un enfer quand même?
7: Non,
3: avec
7: lui? C'est pas Jean-Baptiste. Hein.
3: Ah d'accord, ok. D'accord, ok.
7: J'ai vécu 2 mois avec quelqu'un. En 2 mois, on a fait beaucoup de choses. J'ai fait beaucoup de conneries aussi.
3: Ouais.
7: Et j'ai mis 4 mois à m'en remettre.
3: Ah d'accord, ok, très bien.
7: Okay. Et je commence à m'en remettre à peu près. Et j'ai pas l'envie de recommencer quelque chose de durable pour l'instant.
3: Bon,
7: je sors avec des mecs, enfin encore que là depuis Jean-Baptiste on n'a pas eu, mais je sors avec des mecs, je sais qu'il n'y a pas de lendemain, je sais qu'il n'y a pas d'engagement. C'est juste histoire, je bouge pas avec parce que je suis pas une salope. C'est juste histoire de passer la soirée dans les bras d'un mec, de se sentir protégé, de se sentir aimé.
3: Ouais. Bah, c'est bien.
7: J'ai pas envie de plus pour l'instant.
3: Bon, bah très bien. Dis donc, je vais voir Jean-Baptiste probablement demain. Tu veux que je lui dise quand même que je t'ai appelé? Il le sait pas, hein, bien sûr. Hein, mais.
7: Ah, mais vas-y, Franco, hein, moi j'ai rien à lui cacher. Hein.
3: D'accord, ok. Non, mais je peux lui dire que je t'ai appelé, que je t'ai trouvé.
7: Oui,
3: et
7: puis même vis-à-vis de toi, vis-à-vis de ton amitié avec lui, je voudrais pas que tu lui caches quelque chose. Hein.
3: Oui. C'est gentil ça.
7: Écoute, je suis désolé, mais ça se conserve. Hein.
3: Mais ça serait, justement, ça serait bien quand même qu'à un moment tu puisses, plutôt que de raccrocher, que tu puisses rencontrer Jean-Baptiste et lui expliquer ce que tu viens de me dire et de lui en parler de visu.
7: Ouais.
3: Bon, je pense que ça lui ferait du bien parce que mine de rien, tu le rends malheureux également.
7: Ah ben je sais bien, hein, je vois Elodie assez souvent pour le savoir. Hein.
3: Bon bah alors que tu le vois une bonne fois pour toutes, que tu lui expliques ce que tu viens de nous dire et que pour le moment, voilà, peut-être que voilà.
7: Ouais.
3: Je sais pas, enfin je te, c'est un conseil.
7: Oui, non,
3: ça te permettra peut-être, ça te permettra probablement à ce que lui, de toute façon, arrête de t'appeler continuellement et lui de son côté, ça lui permettra vraiment de savoir réellement où il en est.
7: Le problème, je crois que le problème de toute façon, il est clair et net, c'est que j'ai pas pour Jean-Baptiste les sentiments qu'il a pour moi.
3: D'accord.
7: Ça c'est clair, je le sais, il m'aime beaucoup plus que moi. Je peux avoir, je suis pas folle amoureuse de lui comme lui, il peut l'être de moi.
3: Bon.
7: Moi, j'ai des sentiments pour lui. Je t'avouerai que je sais pas trop exactement ce que c'est comme sentiment.
3: Ouais.
7: Si c'est de l'amitié ou si c'est autre chose. J'essaie de pas y penser depuis que c'est terminé. Parce que j'ai pas envie de me prendre la tête, quoi.
3: D'accord.
7: Je arriverai à un moment où je me poserai la question, ça c'est clair. Mais pour l'instant, non.
3: D'accord. Ok, bah c'est gentil d'avoir répondu en tout cas, d'avoir accepté de discuter avec moi. Je me suis dit, je vais me faire jeter comme un malpropre.
7: Non, pas forcément, non, je pense être quelqu'un d'assez ouvert, donc...
3: Ah ouais, et puis je suis un peu plus âgé que lui encore, donc j'ai 30 ans, donc...
7: Ah ouais.
3: Oui, donc tu vois, si tu veux, toutes ces choses-là, enfin moi j'ai jamais eu de problème amoureux, mais bon, je peux analyser, je suis quelqu'un d'assez mature pour ça, dans la vie active depuis 10 ans, donc je sais un petit peu de... Enfin 12 ans même, je sais un petit peu de quoi je parle, quoi.
7: Ouais, mais le problème en plus, c'est la situation de Jean-Baptiste.
3: Mmh.
7: Elle n'est pas évidente.
3: Qu'est-ce qu'il a? Qu'est-ce qui se passe?
7: Ce qu'il est.
3: Ah, ce qu'il est, lui?
7: Oui.
3: Ah oui, d'accord, ok, excuse-moi, j'avais pas capté. Oui, d'accord, oui, bien sûr, oui. Oui.
7: C'est pas évident, hein.
3: C'est pas évident, c'est sûr.
7: Moi, j'ai eu du mal, déjà au début, et puis je pense ne pas... Enfin, je sais que je ne sais pas tout. J'ai peur de la suite.
3: Ouais, je comprends.
7: J'ai peur de la suite j'ai vu que 12 ans c'est quand même énorme, j'ai vu que ce que ça pouvait être.
3: Oui.
7: Oui, parce que je suis un peu fanat de droit, donc en fait.
3: Oui, d'accord, ok.
7: Donc voilà quoi.
3: Ok, super.
7: Bon. Bon, voilà quoi.
3: Bah super, bah tiens, j'espère qu'un jour on aura l'occasion de se rencontrer. Parce que
7: mais j'espère aussi, oui.
3: Très intéressant en tout cas.
7: Ça a l'air très sympa.
3: Bah c'est gentil. C'est gentil, Marie. C'est ce qu'on me dit de temps en temps, effectivement, mais bon. Non, c'est très sympa en tout cas. Bah écoute, bon courage pour la suite de tes études.
7: Oui, bah ça devrait aller. Tu sais, je travaille, je me mets bien à fond dans mon boulot, donc.
3: T'as entièrement raison, Marie.
7: J'ai déconné et maintenant je déconne plus.
3: Mais t'es à l'extérieur, je t'entends du bruit dehors.
7: Je suis dans ma voiture. Là.
3: Ah, t'es dans ta voiture. D'accord, t'as une bagnole et tout, c'est bien, t'es indépendante, c'est cool ça.
7: Ah oui, bah ça justement, oui.
3: Tranquille, bah dis donc, je pensais que tu révises pas là, cette heure-ci.
7: J'étais mangée chez une copine.
3: Ah.
7: J'avais un peu le moral dans les chaussettes, donc.
3: C'est bien.
7: Donc en fait, j'étais lui remonter la frise, quoi.
3: C'est la période en ce moment.
7: Oui, mais elle, en plus, ça fait un bout de temps qu'elle va pas, et puis comme elle vient de se mettre en appart toute seule alors qu'elle devait se mettre avec son copain, ça...
3: Oh bah dis donc, là c'est l'inverse, là, c'est le mec qui a lâché la nana.
7: Voilà.
3: Aïe, ça c'est la folie, voilà.
7: Non, puis même, elle est... Enfin bon, on aime bien discuter entre nanas, quoi.
3: C'est vrai, c'est vrai que c'est...
7: On a bien rigolé autour d'une bouteille de rosé, donc...
3: Génial,
7: voilà.
3: Non mais c'est vrai que c'est bien de se retrouver comme ça qu'entre filles, je trouve ça très bien. Moi je sais que j'avais une amie avant qui faisait ça régulièrement, je trouve ça très bien, quoi.
7: Ouais.
3: J'encourage toutes les filles à faire de même, à se retrouver entre elles de temps en temps et à pouvoir parler des mecs, les casser un petit peu, nous remettre un peu à notre place. Les mecs le font bien, donc je vois pas pourquoi.
7: Oui, exactement.
3: Voilà, donc il n'y a aucune raison. Mais c'est fait avec beaucoup plus d'envie quand même, à ce que finalement tout aille pour le mieux plus tard pour les filles. Alors pour les mecs, c'est vraiment pour le plaisir d'aller dire des conneries, quoi.
7: Ouais. Nous, c'est histoire de nous défouler et puis histoire de chasser les vieux démons.
3: Ouais, c'est vrai, ouais. Non mais voilà, très bien, très agréable Marie en tout cas. Je pensais pas que t'étais comme ça, je pensais pas.
7: Tu pensais tomber sur qui?
3: Ah pas du tout, non, c'est pas ça. Je trouve que t'as une voix très agréable, t'es très posée, puis t'es très lucide concernant la situation et je trouve ça plutôt bien. Je trouve ça plutôt positif, quoi. Donc,
7: j'aime pas les choses pas claires.
3: À 20 ans, moi je trouve ça plutôt bien.
7: Oui.
3: Voilà.
7: Bah écoute, pourquoi on me dit que je suis plus que mon âge?
3: Bah oui, complètement. Je sais pas si
7: mais
3: ça fait.
7: J'ai déliré pendant 4 ans et maintenant,
3: très bien.
7: J'ai une envie de calme.
3: Rien à voir, une question comme ça, parce que je suis un passionné de musique.
7: Oui.
3: Musicalement, t'aimes quoi comme musique?
7: Oh, j'aime un peu de tout. J'ai été une grosse barjo de Mariah Carey.
3: Ouais.
7: On me pique mes CD.
3: Ouais.
7: J'aime quoi, là, en ce moment, je suis sur l'album de Dawson.
4: ouais. La série télé. Ouais. Je sais pas, j'ai Pete Bacardi, j'écoute un peu tout, du rap, la soul, je suis techno quand il faut se défouler.
3: Ah, c'est quoi comme techno que t'aimes bien? J'adore la techno, moi.
4: Généralement, les trucs pas connus.
3: Ah, moi aussi, pareil.
4: Moi, j'avais notamment, c'est mon ex qui les a gardés, mais ouais. On avait acheté les Ministry of Sound.
3: Ah oui, mais ça c'est house, c'est un peu, c'est vocal.
4: Ouais, ça dépend. Et puis on s'était acheté pas mal de, on avait été au Virgin Megastore à Paris. Là,
3: c'est un peu gnagnant.
4: Des compil Ibiza.
3: Ah ouais, super.
4: Des trucs qui bougent bien, quoi.
3: Ah ouais, j'irai bien un jour à Paris. T'es déjà allé à Paris?
4: Oui. Bah, mon ex m'emmenait pratiquement tous les week-ends.
3: Ah
4: à Paris.
3: Génial, putain, je suis jamais allé à Paris, moi. Faut que j'y aille un de ces quatre.
4: Ah,
3: non, jamais, j'ai jamais eu l'occasion, non.
4: Bon.
3: J'ai eu l'aéroport parce qu'une fois je devais voyager, donc j'ai fait une escale à Paris, mais j'ai juste vu Orly.
4: Ah, d'accord.
3: Ça doit être sympa.
4: C'est clair, faut faire les champs.
3: Les champs?
4: Ouais.
3: C'est là où ça swing le plus, comme on dit.
4: C'est clair.
3: C'est vrai.
4: Nous, on y était, on est arrivé à 11h30 cet été.
3: Ça bouge.
4: Il y avait un monde pas possible.
3: Ça fait du bien, parce que quand c'est vrai que ça devient un peu craignos, hein, ça suit en
4: suffisance. Quand c'est un peu gris, les gens ils font la gueule, ouais. Et en plus, ils font pas la fête.
3: Et en plus, ils font pas. À Paris, ils font la fête.
4: Ça, c'est clair.
3: Et au niveau techno, donc toi, c'est house et tout ça, quoi.
4: Voilà.
3: Ah ouais. Et tu sors un peu sur Caen ou tout ça dans des boîtes?
4: Bah, sur quand plus trop, parce que j'ai pas mal de divergences d'opinion avec des gens.
3: Oui.
4: Des gens avec qui j'ai traîné avant, des amis de picole notamment, parce que j'ai été très portée sur l'alcool pendant un moment.
3: D'accord. Et les boîtes, sinon, quelles étaient les boîtes que tu fréquentais à l'époque?
4: La Mare au Diable.
3: Ah ouais, tu vas plus du tout?
4: J'ai lâché depuis 6 mois, ça faisait 3 ans et demi que j'ai mixé les week-ends sans discontinuer.
3: Parce que moi, je mixe de temps en temps, et ça m'est déjà arrivé d'aller mixer là-bas une fois ou deux pour la Mare au Diable.
4: Ouais.
3: Ouais.
4: Parce que comment
3: je sais pas, t'es quoi, tiens, je t'inviterai si tu veux, je t'appellerai si tu veux que je t'invite à la Mare au Diable. Je pense que je vais remixer.
4: Oula, la Mare, on va pas refaire tout de suite.
3: Hein?
4: On va pas refaire tout de suite la Mare. Hein.
3: Ouais, ah oui, d'accord, c'est vrai, t'as tes examens.
4: Voilà.
3: Dommage.
4: Mais bon, non, mais c'est pas pour autant que je m'empêche de sortir, quoi.
3: Non, mais bien sûr, non, mais ça m'empêche, ouais, non, mais ça aurait été marrant parce que comme je mixe là-bas, une fois de temps en temps, comme je. C'est mon. J'aime bien, c'est mon passe-temps, de temps en temps, je m'amuse. Donc, je trouve ça plutôt sympa.
4: Non, moi, le week-end dernier, là, j'étais faire la fête avec une copine à l'écho.
3: Ouais. L'écho du lac?
4: Ouais.
3: Ah, bah, j'ai déjà mixé là-bas aussi.
4: Ah ouais?
3: Ouais.
4: Et j'ai mixé. Il y a que le week-end dernier où je me suis vraiment éclaté à fond la caisse.
3: J'y suis allé 4-5 fois et j'ai passé le nouvel an à l'écho du lac.
4: Ouais.
3: Tu connais bien là-bas?
4: Bah, ça fait un petit moment que j'y vais, ouais.
3: Tu connaissais le patron, le mec, Hervé?
4: Non, je connais pas Hervé, je connais Joël. Moi.
3: Ah, le DJ, ouais, d'accord, ok. Parce que moi, je savais
4: non,
3: déjà.
4: Non, c'est pas le DJ, c'est. Non, non.
3: Non, le DJ, c'est Hervé.
4: C'est Hervé, ouais.
3: J'ai mixé là-bas, j'ai passé le nouvel an à l'écho du lac. C'est marrant, exactement. Comme quoi le monde est petit, hein.
4: Oui, exactement.
3: Ah,
4: oui.
3: C'est marrant.
4: Non, sinon, comme bar ou bouger, le Dakota.
3: Ouais.
4: Pas le Farniente parce que je supporte pas. Le Régent à petite dose.
3: Ouais, mais tout ça c'est nul. Non, mais les biens, c'est la Mare au Diable et les Côtes du Lac si tu veux t'éclater vraiment, quoi.
4: Ouais.
3: À fond dans les décibels.
4: C'est clair.
3: Bah, très bien. Bah, écoute, techno, hein.
4: Voilà. Et puis, alors, il y a une boîte que je te conseille. À fond la caisse,
3: ouais.
4: Techno, tu vas t'éclater.
3: Ouais.
4: C'est le Solaris à Lisieux.
3: Ah, d'accord. Ça bouge là?
4: C'est que de la techno.
3: Ah, c'est que de la techno?
4: C'est que ça.
3: Ouais, moi je mixe que techno, hein.
4: Ouais.
3: Ah, ouais. Techno, mais pas Ministry of Sound, du vrai, des techno, du boom boom, quoi. Hein.
4: Ouais.
3: Yeah! Tu vois ce que je veux dire?
4: Oui, tout à fait. Moi, c'est ce qui me fait bouger. Hein.
3: Ah, bah, c'est ce qui te fait swinguer, alors, bah, écoute, ma foi, tant mieux.
4: Ouais.
3: Bah, de ces quatre, tiens, je t'enverrai je t'enverrai une compile ou un mix que je fais.
4: Ah, bah, pas de problème. Je suis ouverte complètement
3: avec
4: ce genre de choses.
3: Avec plaisir.
4: Ouais.
3: Non, j'aimerais bien, ouais.
4: Tu dois avoir mon adresse par Jean-Baptiste?
3: Non, je l'ai pas, non.
4: Tu la prendras.
3: Pardon?
4: Si tu pourras la prendre.
3: Tu crois que je vais oser demander à Jean-Baptiste qu'en discutant avec toi, on a sympathisé. Alors là, Jean-Baptiste, tu sais, risque de mal le prendre. Hein.
4: Oh, pas à ce point-là quand même.
3: Ah bah attends, tu connais déjà pas Jean-Baptiste. Alors attends, c'est un tarif fini pour ça. Tu sais qu'il se tape la tête contre les murs, il est devenu zinzin. Hein, et... Tu sais que... Non mais franchement, là, Marie.
4: Mais j'ai un truc que je comprends pas. Il a bien vécu sans moi avant. Pourquoi il vit pas sans moi maintenant, quoi?
3: Bah ouais, mais bon.
4: Je suis pas. Il arrêtait pas de me dire que je suis sa raison de vivre. Mais attends, il y en a d'autres.
3: Ouais, mais t'as pas tout dit.
4: C'est-à-dire?
3: Bah. Non mais t'as pas tout raconté.
4: Deux.
3: Non mais
4: oui.
3: De ce qu'il a fait avant, ses antécédents sexuels.
4: Je sais pas ce qu'il a fait.
3: Non mais sexuel.
4: Ah, pas du tout.
3: Voilà. Non.
2: T'as pas qu'il a été. Qu'il a été homo, enfin qu'il a été pendant une... toute son adolescence.
7: Ah oui ?
2: Bah une période.
7: Ouais.
2: Ah bah quand il avait, moi je le connais depuis l'âge de 12 ans, donc quand il avait 16 ou 17 ans, pendant 3-4 ans, il s'est cherché et voilà quoi.
7: D'accord.
2: Ouais, carrément. Ah Jean-Baptiste, il... c'est pas facile hein.
7: Ouais, ouais.
2: Ah bah ouais. C'est pour ça aussi qu'il faut faire gaffe quoi.
7: Ouais, ouais.
2: Il sait pas sur quel pied danser quoi, il sait pas s'il est bi, tu vois.
7: D'accord.
2: Voilà. Mais bon, je t'ai rien dit parce que il va me tuer hein.
7: Ouais, ouais, bah, c'est... de toute façon, faut bien que j'en fache, hein.
2: Ouais. Oh, bah, je te raconte pas tout, mais bon. Pauvre Jean-Baptiste.
7: Ouais.
2: Ah non, mais attends. C'est pas facile.
7: Ouais.
2: Ah, ça me retourne à chaque fois que j'en parle. Voilà, Marie.
7: Ok. Bon, bah, écoute, je vais te laisser parce que je vais aller bosser.
2: D'accord, Marie.
7: Et puis, bah, je te remercie d'avoir appelé quand même.
2: Et probablement qu'un jour.
7: Oui.
2: T'entendras parler de moi.
7: Oui.
2: Dans toute la région. Et dans les discothèques.
7: Ah bon ?
2: Tu retiens mon nom ?
7: Oui.
2: Comment je m'appelle ?
7: Max.
2: T'en entendras parler un jour.
7: Oui.
2: Un jour ? D'accord ?
7: Un jour ou déjà ?
2: Pardon ?
7: Un jour ou déjà ?
2: Ah, peut-être déjà.
7: Oui.
2: Non, jamais.
7: Non, mais si, si, si.
2: Ah, où ? Ah
7: Marie. Non mais attends, tu crois que Max il y en a des milliards sur Terre ?
2: Bah non, il y en a qu'un.
7: Bah c'est clair, je sais voilà. Bien. Hein. Je suis une fanade fun et j'ai la radio depuis le départ.
2: Eh bah alors, pourquoi ?
7: Ça m'éclate.
2: Eh bah alors faut que tu viennes un jour à la Mare au Diable ou à l'Écho du Lac quand je viendrai mixer.
7: Oui, pas de problème.
2: Ah.
7: J'étais déjà là. Hein.
2: Ah t'étais là ?
7: Oui.
2: Eh bah faudra revenir, je t'inviterai cette fois-ci. Mais faut pas que tu rates ton bac. T'avais vraiment ton bac à passer ?
7: Oui.
2: Ah d'accord. Eh ben alors, il faut que... C'est génial.
7: Ouais, non, mais il n'y a pas de problème.
2: Tu savais depuis le départ que c'était moi ou tu t'en es douté à un moment donné et t'as commencé à brancher
7: non,
2: la radio?
7: Non, je savais depuis le départ parce que j'ai la radio, j'étais allumée sur Fun.
2: Ah génial. Alors là, tu me plais encore plus, Marie. J'adore.
7: Non, je suis une accro de Fun. Donc
2: j'adore,
7: c'est pour ça,
2: j'adore.
7: J'ai Fun partout chez moi. Donc,
2: ceci dit, tout ce que t'as dit sur Jean-Baptiste était vrai.
7: Oui.
2: Ah, tu vois,
7: Jean... Non, mais je suis franc, quand j'ai quelque chose à dire, je le dis. Hein.
2: Jean-Baptiste n'est pas homo, hein, contrairement à ce que j'ai pu dire,
7: non,
2: Jean-Baptiste.
7: Mais ça, je m'en doutais bien parce que
2: Jean-Baptiste.
7: Je t'ai entendu rigoler derrière, c'est pour ça.
2: Jean-Baptiste ?
8: Ouais.
2: Tu nous as pas tout raconté, Jean-Baptiste ?
8: Je t'entends.
2: Comme d'habitude, et ça, je profite de Jean-Baptiste et de la situation que nous vivons en ce moment en direct avec Marie, que bien souvent vous voulez que je vous rende service en essayant d'appeler des gens qui, soi-disant, auraient fait des choses mal ou vous auraient mis dans de sales situations, vous voulez recoller des morceaux. Et c'est quand je me retrouve à discuter avec ces gens-là, parce que je fais parler les gens, bon, la Marie était au courant, mais elle a quand même parlé, elle a dit la vérité, qu'on s'aperçoit que vous dites que le quart de ce qui s'est réellement passé, Jean-Baptiste, si t'avais eu l'honnêteté de me dire que cette fille-là, tu l'aimais vraiment, qu'elle avait 20 ans, et tu savais que tu l'appelais régulièrement et que ça a fait qu'à un moment donné tu l'as étouffé, Jean-Baptiste.
8: Ouais,
2: ça aurait été différent. Non mais tu vois, Jean-Baptiste, vous dites toujours, je m'adresse à toi, mais c'est pas un mal, à tous les gens qui sont possessifs, c'est une fois qu'on vous met le nez dans le caca que vous dites oui, je sais bien. Mais moi je te dis une bonne chose, Jean-Baptiste, et je m'adresse à tous ceux qui ont le même problème que toi, qui sont possessifs et qui harcèlent les gens qu'ils aiment.
8: Non mais
2: Jean-Baptiste, c'est pas méchant ce que je vais te dire. Moi je te dis simplement que tu n'es pas soigné parce que tant que vous ne le dites pas de votre propre bouche, ça veut dire que vous ne l'assumez pas et que vous n'en êtes pas tout à fait conscient. Moi, je crois que c'est ça, Jean-Baptiste. Si tu avais eu de toi-même le réflexe de me dire, voilà, je tiens tout de suite à te dire que je suis de nature possessive et que c'est vrai que je l'appelle souvent et ça l'a agacé, ça veut dire que tu en étais conscient. C'est maintenant que tu avais le nez dans le caca, tu dis oui, non, mais c'est vrai, je ne l'ai pas dit,
8: non,
2: mais c'est vrai.
8: Attends, d'une certaine façon, quelque part, c'était réciproque. Moi, au départ, on s'appelait régulièrement.
2: Non, mais là, quand elle a décidé de rompre avec toi, enfin, en tout cas, de mettre un petit, on va dire, un petit holà pendant une certaine période, Marie, tu dis que il continue à t'appeler régulièrement.
7: Il s'est calmé depuis, on va dire, une semaine, 15 jours. Mais je sais que notamment un soir, il m'a appelé 14 fois dans la même soirée. Il m'a laissé 7 ou 8 télémessages.
2: Jean-Baptiste.
8: Non, mais attends, elle m'a raccroché. Je croyais qu'elle allait délirer.
2: D'accord, ok, très bien.
7: Attends, je suis pas à ce moment-là quand même.
2: Bon,
7: je suis responsable de mes actes. Hein.
8: Attends, j'ai le droit de m'inquiéter quand même. c'est nous.
7: Oui, mais enfin bon, je suis une grande fille, je peux très bien me débrouiller
8: toute
7: seule.
8: Ça j'en doute pas, mais c'était juste... Tu sais comment on a pu discuter quand même tous les deux par rapport à... Je pense qu'on est assez intelligent pour avoir des discussions que sûrement certaines personnes n'ont pas, qu'on a réussi à papoter, à avoir des... Tu vois ce que je veux dire, quoi.
7: Oui, non, mais tout à fait.
8: Donc, c'est vrai que ça me tue de ne pas pouvoir de regarder droit dans les yeux, puis de pouvoir s'expliquer calmement comme on a su le faire.
3: Alors, est-ce que ça va être le cas? Est-ce que c'est envisageable, Marie, sérieusement?
7: Franchement, pas pour le moment.
3: Pas pour le moment, d'accord.
7: Pas pour le moment, je dis pas que d'ici un mois ou deux, ça changera pas, mais pour l'instant, non.
3: D'accord, ok. Écoute, excuse-moi Jean-Baptiste, mais j'étais en train de... T'as dû être hors de toi, non? Ça va, pendant la conversation?
8: Non, mais c'est... J'en tire plein d'enseignements, hein, c'est clair. Hein,
3: voilà.
8: À 25 ans, t'apprends encore. Hein.
3: Voilà.
8: T'apprends encore. Hein,
3: j'en apprends moi encore aujourd'hui à 30. Alors tu sais, je crois qu'on apprend tous les jours. Hein, je crois qu'on apprend tous les jours. Et là, je vais peut-être pas rendre service au mec, mais je crois que vis-à-vis des nanas, on saura jamais vraiment quoi. Parce que c'est plus complexe que ça et les femmes sont plus fut-fut que nous le sommes. Ça, c'est sûr et certain. Et c'est.
7: Et, c'est sûr que si vous croyez m'avoir par la radio.
3: Ah non, on parle pas de ça.
7: Vous m'avez pas eu parce que.
3: Marie. Non, mais Marie, je parlais pas de ça. Oh là là, je parlais de la vie.
7: J'ai pas pensé à la radio, je veux pas, mais alors la fun, c'était vraiment pas.
3: Non, mais Marie.
8: Je pensais pas en plus que t'écoutais, quoi.
3: En plus.
7: Et Marie. Sur fun.
3: Marie, je ne parlais pas du tout de la radio, je parlais des femmes en général. Je parlais pas des canulars radiophoniques. Oh là là, j'étais loin de tout ça. Je parlais de la femme en général, le fait de la connaître et tout genre de. Voilà, on oublie la radio. Marie.
7: Ah oui, non, mais je sais bien, mais tu voulais me faire parler, j'ai réussi, hein.
3: Non, mais là, je disais que c'était, à mon avis, très compliqué, qu'on pensait tout savoir des femmes, et que c'était bien plus compliqué à connaître réellement la femme, et à mon avis, pour l'homme, c'est beaucoup plus simple à savoir, parce qu'on est peut-être, à mon avis, un peu plus beau que les femmes ne le sont.
7: Ça, j'ai toujours pensé, mais bon, vous pouvez avoir des côtés sympas aussi.
3: Hein. Ah bah attends, évidemment, on n'a pas dit qu'on était que des bœufs, hein, non plus.
7: Non, mais je sais bien, mais j'ai pas dit le contraire non plus. Hein. Bah j'aime les hommes, c'est pas pour rien.
3: Ah, exactement, Marie. Marie, on va s'arrêter là, Jean-Baptiste également.
8: Ouais.
3: Ah, on vous remercie.
8: Marie, je peux te parler de 30 secondes hors antenne?
7: Non, là, je vais y aller.
8: 30 secondes? Non. 30 secondes? Pour m'excuser.
7: Eh bah, c'est fait.
8: Ah non, pas devant 30 millions d'auditeurs. Non.
3: Si ça pouvait être vrai, je te jure, Jean-Baptiste, il y a déjà belle lurette que je serais dans les îles au soleil en train de me dorer avec ma boîte de prod si j'avais 30 millions de personnes chaque soir. Crois-moi, s'il y avait 30 millions de personnes au quart d'heure, je serais sûrement pas là. Jean-Baptiste et Marie, vous quittez pas. Bah Jean-Marie, Marie, en tous les cas, un de ces quatre, donc à la mare au diable ou à l'écho du lac. Hein.
7: Pas de problème.
3: Bah, moi,
8: Mathieu, à Saint-Valentin, ce que je peux offrir par le biais de ta générosité, l'album du 113 à Marie.
3: Je ne l'ai pas, malheureusement, tu iras l'acheter, justement, tu iras sur les Champs-Élysées, comme le disait Marie, tu verras, c'est très intéressant. Ah. Il y a des très belles choses à voir là-bas, il n'y a absolument rien. Par contre, la Saint-Valentin, ne l'oubliez pas, c'est lundi, toute la journée, pour déclarer la flamme de celui ou de celle que vous aimez, et ça serait une spéciale Saint-Valentin, fil rouge, toute la soirée, lundi soir, entre 21h et minuit, vous pourrez déclarer votre flamme, fiançailles, mariage ou envie de vivre avec quelqu'un ou même de stopper avec quelqu'un, ça sera lundi soir 21h minuit. Ah là là là là, j'hallucine, c'est qu'on a quasiment tout ce qui était prévu de faire ce soir, mis à part le jeu des catégories. Ben c'est pas grave, hein. Là, vu comme ça trace la route. Ah. Bah ouais, parce qu'on a fait le sondage du siècle. Je sais, il est dans le sac. Ça y est, Fildar est dans le sac parce qu'on n'a pas le fait jeu des catégories. Est-ce qu'il y a des gens qui ont réclamé ou pas?
9: Bah oui!
3: Il y a des gens qui réclament ça?
9: Non!
3: Cette rubrique à la con, il y en a qui... Faut me la supprimer, cette rubrique. Tu vois pas que ça fait
9: c'est lui qui la prépare, alors. Non,
3: vous avez pas remarqué que ça fait 3 jours que je fais une impasse là-dessus?
9: Si, moi j'ai vu, mais...
3: Bon, et vous vous dites pas, tiens...
9: Il y a Andy sous roche.
3: Il y a comme un... Ouais, non, il y a une verrue sous pied, quoi. Il y a comme un malaise.
9: C'est le pic, putain, c'est le pic, ce jeu.
3: Putain, c'est le pic. Là, je suis en plein pic à 23h15. Les messieurs et madame. Putain, les trouillards, ils flippent.
9: Hein. Ouais, ils flippent.
3: C'est le cas de le dire, c'est pour ça que ça décroche pas. Hein. On rappelle monsieur et madame trouillard.
7: Oui, allô?
3: Ah! Alors? Espèce de trouillard. Hein?
7: Allô?
3: C'est trouillard à l'appareil? Je t'ai fait peur, hein? Monsieur et madame trouillard, je vais venir te bouffer la chatte. Trouillarde. Hein? Tu veux que je te bouffe la chatte? Espèce de petite trouillarde, hein?
10: Trouillarde! Mais fais-toi pas si tu retournes que je te bouffe le cul, espèce de trouillarde! Ah putain! Merde, mais j'ai pas eu le temps! J'ai pas eu le temps!
11: Elle avait 9 ans!
10: Quoi, qu'est-ce qu'il y a?
11: Elle avait 9 ans, la
10: petite! Mais non! Mais tu rigoles ou quoi? Elles sont majeures à cette heure-ci!
11: Oh non, mais non!
10: Attends, mais j'ai rien dit moi!
11: Ah bah non!
10: Qu'est-ce que j'ai fait?
11: Rien!
10: Ah bon?
11: T'as peur!
10: Mais ça, si je retourne, je te
11: bouge! Ma gamine, elle dort pas de la nuit là!
10: Mais elle avait pas 9 ans! On décroche pas la
11: carte!
10: Elle avait pas 9 ans!
11: Ça y est, on a perdu un producteur, on a tout
10: perdu!
11: Putain,
10: on avait pas 9 ans si!
11: Ah, j'en sais rien, mais.
10: Bon, bah rappelle, je
11: m'excuse. T'as même 20 ans, putain!
10: Un trouillard, j'ai bouffé! Bon, faisons-moi un autre!
11: Et tirer les seins.
10: Ah, j'ai de pincer le cul.
11: Oh là là là.
10: Quoi, Trouillard?
11: Oh là là là là là.
10: Ah, c'est des trous, monsieur et madame Trouillard, hein.
11: Putain.
10: Quoi?
12: Consultez.
10: Ah,
11: le ok, super.
10: Allez, attention, on en fait un deuxième. Ah là là là là. Je sais pas ce qui m'arrive aux doigts, mais à chaque fois, je me cogne et je me fais mal. Ah. On va payer, ça. Non, c'est vrai, je me fais mal à chaque fois. Je tape sur l'os, je sais pas ce que j'ai, je me pique. Y a pas des écharpes dans le meuble?
11: Non,
10: ah putain.
13: Allô?
10: Allô, Trouillard?
13: Allô?
10: Monsieur Trouillard?
13: Oui.
10: T'as peur, hein? Ah! Je vais débarquer chez toi, Trouillard! Hein? Il te fout un bic dans le cul! Trouillard! Espèce de. Non, je m'excuse. J'enlève le stylo. Trouillard! T'as peur? Pas! Oh! T'as peur ou pas? Merde. Merde, j'ai pas eu le temps de continuer. Deux déjà. Allez, un troisième monsieur, madame Trouillard. Et comme ça, après on arrêtera. Mais mon Dieu, que je suis con, hein. Vous devez vous dire un mec comme ça, mais. Il doit avoir plein de femmes autour de lui.
11: Ah oui.
10: Ça tourne grave en ce moment. Avec des conneries pareilles, je me dis putain, mais faut que je finisse ma soirée au bain. Là, je me suis vraiment cogné. Hein.
14: Oh, ça va.
10: Je souffle du doigt. Ah.
15: Mais non, nous ne sommes pas là.
10: Te trouillarde. Tu flippes, hein, t'as mis ton répondeur. Mais c'est pas grave, on va faire un autre. T'en as encore d'autres? T'en as plus?
14: Ouais.
10: On fait le premier.
14: Allez,
10: vite fait, on rappelle le premier, on va voir un peu ce que ça va donner.
14: Ouais, bah, si, allez, ouais.
10: Hein, vous avez dit que vous veniez me. C'est pour quelle heure? C'est pour quelle heure?
11: Je me lave, j'arrive avec
10: je suis en train de me laver l'arrêt des fesses et tout, j'arrive. Oh là là là là. Allez, bouge taré. Décroche.

0: Allô?
1: Allô?
0: Excusez-moi, Madame Trouillarde?
1: Pas franchement.
0: Monsieur Trouillard?
1: Oui.
0: Trouillard! T'as peur, hein? Je vais te poiser, je vais te raser les poils du pubis! Tous tes poils! Je vais les manger! Trouillard! Je vais te bouffer les poils du pubis!
2: Dommage.
0: Dommage parce que là, tu as arraché ses cheveux. J'ai raté déjà tout ce qu'il y avait autour. Hein. 08. Paul Vendic sur Fun Radio Nouveauté Another Day. 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
0: Et comme ça que je dis, bien entendu, c'est les débats. Et le dernier jeudi de mois, c'est ceux de Gérard. Pour le moment, c'est encore le mien. Débat concernant les complexes. On va démarrer avec Blandine, qui doit être avec nous, de Paris 20 ans. Bonsoir Blandine.
5: Bonsoir.
0: Bonsoir. Nous avons également Christelle, 20 ans, de banlieue parisienne également, Seine-et-Marne.
6: Bonsoir.
0: Ça va bien?
6: Oui, ça va.
0: Bon, très bien. Et nous avons Angèle, 19 ans, de Saint-Germain-en-Laye, banlieue parisienne également.
6: Bonsoir.
0: À croire qu'il y a que des gens de Paris qui ont des complexes et que les gens de province n'en ont pas. Pour l'instant, nous sommes trois, hein, mais c'est trois gens apparemment qui ont des choses très intéressantes à dire concernant ce débat. Si vous souhaitez réagir à tout ce qui va se dire, apporter plus de précisions ou alors poser des questions à tout ce qui va se dire, bien entendu, lors de ce débat, et si vous voulez vous aussi réagir par la suite, une fois que vous serez un peu plus aiguillé sur ce débat, 0803 08 5000. Blandine, on va démarrer avec toi.
5: Oui.
0: Alors d'abord, toutes les trois, vous êtes toutes les trois complexées par quelque chose?
5: Oui.
0: D'accord, très bien. Blandine, la première.
5: Moi je suis extrêmement complexée par mon poids en fait.
0: D'accord, tu pèses combien? Il faut le dire, hein, je sais pas.
5: En ce moment je dois peser 80 kilos.
0: D'accord.
5: Mais depuis septembre j'ai perdu 20 kilos.
0: Ah d'accord. Non mais donc t'étais à 100 et t'es passé à 80.
5: Bravo.
0: Non mais c'est ça, je veux dire, t'étais pas à 80 et passé à 60. Aujourd'hui
5: ah, alors... Oui, j'étais à 100, je suis passée à 80.
0: D'accord.
5: Mais, donc j'avais atteint un poids quand même. Très très important, il faut dire.
0: Dû à quoi? Enfin, c'est tes parents, c'est comme ça? C'est toi?
5: Ouais, il y a une partie, enfin, je vais pas accuser mes parents.
0: Non, mais c'est pas le but de dire tes parents sont déjà.
5: Non, pas du tout. Je pense que c'est la nourriture que nous est notre mère, parce qu'elle a été très brimée quand elle était dans son enfance. Donc, elle nous donnait tout ce qu'on voulait. Alors, évidemment, elle disait pas non sur le chocolat, ni non sur les bonbons, et nous, comme on avait tout le temps l'habitude d'en manger, ben moi j'en mangeais tout le temps, quoi.
0: D'accord.
5: Et après, je suis partie faire mes études à Paris, j'ai habité toute seule, et évidemment, toute seule, je me nourrissais pas très très très bien, quoi.
0: D'accord. Donc quand on parle de, donc ce soir on parle de comment des complexes. Il est bien évident qu'avec le poids que font donc 80 kilos, 20 ans, quand on est jeune, forcément,
5: c'est pas évident, surtout vis-à-vis des garçons, évidemment.
0: Et, bien sûr.
5: Donc j'avais toujours l'impression qu'on m'aimait, enfin que c'était impossible que les gens m'aiment à cause de mon poids justement.
0: Tu dis que t'avais cette impression, ce qui n'est plus le cas aujourd'hui.
5: Ça continuait d'après le cas. Enfin, je me rends compte qu'il n'y a pas que ça, parce que j'ai des amis et tout le monde me dit ça. Mais avant, j'étais renfermée à cause de mon poids, donc les gens n'allaient pas vers moi, donc je pensais que c'était à cause de ça, alors que c'était tout dans ma tête.
0: Ouais.
5: Et donc tout tournait et plus j'étais complexée par mon poids, plus je mangeais, quoi.
0: D'accord.
5: Et donc je faisais que dire oui mais non, je suis trop grosse mais je continuais à manger.
0: Aujourd'hui, ton poids, t'as décidé de te battre contre, puisque de 100 t'es passé à 80 kilos, tu continues j'imagine aujourd'hui?
5: Ouais, je continue, ouais.
0: Ton but est d'en arriver à?
5: Mon but c'est au moins d'arriver aux 70 kilos.
0: Ouais, 70, d'accord.
5: Bah disons que je fais mon régime jusqu'à la fin de l'année. Et après, on va voir.
0: Tu mesures combien, Blandine? C'est juste pour.
5: Je mesure 1m70.
0: Ah ouais, quand même, ouais. Donc 70 kilos, effectivement. Non, mais c'est vrai qu'en faisant, parce que pour les gens, on pourrait dire encore 70 kilos, ça peut paraître costaud, mais enfin, si déjà tu fais 70 kilos, effectivement.
5: Ah oui, c'est quand même.
0: Ça sera beaucoup plus simple. Donc, ce complexe aujourd'hui, enfin, il existe toujours. Est-ce qu'il s'est. Atténué, voilà, chercher le mot grâce au poids que tu as perdu, ou il existe toujours, il est toujours aussi présent dans ta tête?
5: Il existe moins vis-à-vis de mes amis, mais il existe toujours vis-à-vis des inconnus. Dès que je me retrouve dans un.
0: Mais toi, personnellement, Blandine?
5: Pour moi, il existe toujours.
0: Il existe toujours, mais ouais. Les 20 kilos que tu as perdu, tu les vois, ou pour toi ils,
5: Je commence à les voir. Parce que,
0: dans les vêtements, déjà, peut-être pas.
5: Oui, je le sens vachement dans les vêtements, mais quand je continue à me regarder dans la glace, j'ai toujours quand même pas mal de kilos en trop, et donc je suis toujours, pour moi, dans ma tête, toujours aussi horrible qu'avant, quoi.
0: D'accord.
5: Donc, quand j'ai atteint cette barre des 20 kilos.
0: À quel moment, excuse-moi, tu pesais 100 kilos, parce que t'as 20 ans, on le rappelle
5: J'ai dû. Avec les vêtements, en ce moment, je me rends compte que j'ai pris les 20 kilos très rapidement. C'est à partir du moment où j'ai débarqué à Paris, donc j'ai dû prendre 20 kilos en 2 ans.
0: Non, mais quel âge? T'avais quel âge?
5: J'avais 18 ans, quoi.
0: T'avais 18 ans, d'accord. Ouais. Comment on peut en arriver, la question par rapport au complexe, donc le poids, c'est... pourquoi tu t'es pas arrêté avant de faire ces 100 kilos?
5: Justement parce que j'étais complexée par ça et j'ai dû pas tout le temps atteindre les 100 kilos, quoi. J'ai dû être baissée de temps en temps et remonter. Mais
0: quand t'as commencé à atteindre 70 kilos, est-ce que tu t'es pas dit, oh là, faut que vraiment, quand tu t'es mis sur la balance, tu dis, faut que j'arrête tout de suite?
5: Mais en fait, je me pesais pas.
0: Ouais, mais enfin, tu te regardais, quand tu voyais tous les 2 mois tu dois changer de taille de vêtements, à un moment donné...
5: Ça s'est pas produit tout à fait comme ça, quoi.
0: Ah bon?
5: Ça s'est... parce que j'arrivais toujours... Bien sûr, il y a des jeans dans lesquels je rentrais plus, évidemment, mais il y avait, comme c'était la mode, des pantalons larges, à élastique, que j'arrivais... J'arrivais à acheter mes fringues dans les magasins comme tout le monde.
0: Mais
5: quoi.
0: Ton visage, tout ça, tu devais voir quand même que tu devenais.
5: Ouais,
0: puis les gens devaient te le dire autour de toi. Mais tu prends du poids. Enfin, je veux dire, ne serait-ce que les agressions verbales que tu devais avoir au quotidien, tu devais dire, attends, mais franchement, est-ce que je suis vraiment si grosse que ça? Savoir comment on en arrive à faire 100 kilos, enfin, au moment de dire, bon, là, faut que j'arrête, faut que je redescende.
5: Ouais, mais ça a été vraiment, assez progressif et même si je le ressentais, c'était tellement mal que moi, quand je suis pas bien, je mange, quoi.
0: D'accord.
5: Et donc je l'ai passé, et puis franchement, je pensais pas avoir atteint ce poids-là, parce que évidemment je me pesais pas.
0: Bien sûr.
5: Je pensais pas l'avoir atteint.
0: Donc là, tu t'es affolé, tu dis stop et régime.
5: Et quand j'ai commencé, justement, c'est une copine qui m'a emmené quelque part pour faire un régime, et quand elle m'a dit alors tu pèses combien? Je lui ai dit, et elle m'a dit, je pensais pas que tu faisais autant.
0: Ouais, même elle a été surprise du chiffre.
5: Elle pensait pas que ça avait atteint ce point-là. Quoi.
0: D'accord. Puis en plus, c'est un chiffre qui fait peur, parce que 100 kilos, c'est vraiment le chiffre. C'est la centaine, et là, ça commence à affoler tout le monde.
5: Mais maintenant, avec 20 kilos en moins, je me sens quand même encore assez mal.
0: Je comprends bien. Ouais. Tout à fait.
5: Mal, quoi.
0: Donc, tu te sens encore aujourd'hui très complexé par ton poids, et tu continues à te battre dessus.
5: Ouais, voilà.
0: D'accord, très bien. On va accueillir aussi mesdemoiselles, puisqu'il vient d'arriver, Xavier, 20 ans de Montpellier. Salut Xavier.
2: Oui, bonsoir Max, comment vas-tu?
0: Très bien, toi c'est plutôt un complexe concernant la timidité, ce qui est plutôt sympa pour le débat, dans le sens où ça va aérer un petit peu le côté physique.
2: Tout à fait, d'autant plus que j'en suis sorti, plus ou moins.
0: Bon, on en parle après Xavier, c'est juste pour t'introduire dans le débat. On a Christelle.
2: Oui,
0: Christelle, t'as entendu, bien sûr, si vous souhaitez réagir, Christelle, Angèle, Xavier et Blandine, sur tout ce qui va se dire, vous le faites entre vous, il n'y a aucun problème, vous demandez et je vous donne la parole, il n'y a aucun problème. Christelle, donc toi, on rappelle, 20 ans de Seine-et-Marne, toi c'est un petit peu différent, ton complexe est plutôt au niveau de la bouche,
4: et
0: au niveau de l'intérieur de la bouche.
4: Voilà, alors donc moi j'ai un complexe au niveau de mes dents.
0: Parle devant ton micro, Christelle. Hein.
4: Ouais, donc j'ai un complexe au niveau de mes dents.
0: Ouais.
4: C'est-à-dire qu'en fait, mes dents de devant, les incisives, j'ai les deuxièmes incisives qui chevauchent les premières incisives.
0: Oui, pour être plus clair, pour être plus simple, pour schématiser, comment on pourrait traduire tout ça là, pour qu'on puisse bien comprendre, parce qu'il y en a plus d'un qui...
4: C'est les dents qui passent par-dessus les autres et ça fait un peu genre Dracula, quoi.
0: D'accord. D'accord. Double Dracula, quoi. C'est un peu les dents de requin, les deux devant.
4: Voilà,
0: d'accord.
4: En exagérant.
0: T'as double mâchoire.
4: Voilà. Enfin, bon, qui chevauche pas complètement, mais bon.
0: Ouais, je vois ce que tu veux dire, ouais. Et toi, ça te pose, c'est un complexe.
4: Ah,
0: pour
4: oui,
0: toi, ça rentre dans la, ça rentre dans le complexe. Ah. C'était complexé par ça.
4: Ah oui, c'est vraiment le gros complexe. C'est-à-dire
0: pourquoi?
4: Que, comment dire, bon, c'est-à-dire que bon, quand je parle aux gens, ou déjà, je souris jamais. Enfin, j'ose pas sourire à cause de.
0: Ah oui, d'accord, ça. Ouais.
4: Et quand vraiment bon c'est la crise de rire, j'ai toujours ma main devant la bouche ou jamais je montre mes dents quoi.
0: D'accord. Pourquoi? Parce que qui te dit que, enfin, t'es persuadé qu'on va remarquer ça et ça se voit vraiment tant que ça?
4: Ouais, moi je me sens mal avec ça.
0: Depuis combien de temps t'as ça? Depuis toujours, depuis toute petite?
4: Depuis tout le temps en fait, depuis tout le temps, mais avant c'était encore plus grave.
0: Ouais, c'est-à-dire?
4: Enfin, quand j'étais plus jeune en fait, j'arrivais même.
0: T'avais des chauves-souris en plus des dents de Dracula, non?
4: Comment?
0: T'avais des chauves-souris dans ta bouche en plus des dents de Dracula. T'avais une haleine de chauves-souris?
4: Non. J'en rajoutais quand même un petit peu.
0: Ouais.
4: Et puis bon, bah avant quand j'étais plus jeune, bon, j'ai eu des gros problèmes parce que c'était à coup de sucer le doigt quoi, donc j'arrivais même pas à croquer dans une pomme.
0: Ah oui, carrément.
4: Ouais, et donc ma mère m'a vraiment, enfin mes parents m'ont vraiment pris en charge, hein. C'est-à-dire que bon, tout de suite j'ai porté les appareils, etc. quoi, comme quand on est jeune. Et donc j'ai porté ça pendant 3 ans.
0: Oui.
4: Le problème c'est que bon, c'est vrai que ça a rangé, on va dire, mais bon, c'était un dentiste un peu de la vieille école, hein. Donc il y avait des anciens procédés qui marchaient pas toujours à 100%. Ce qui fait qu'en fait, il a fait ce traitement en fait sur mes dents de lait.
0: Oui.
4: Et que quand mes dents sont tombées, mes dents définitives ont repoussé de travers.
0: Ah d'accord, ok. Et aujourd'hui, on peut plus rien faire là-dessus?
4: Bah si, justement. Donc là, le 1er janvier 2000, pour bien commencer l'année, j'ai eu une paralysie faciale.
0: Oh putain.
4: Dû à un abcès en fait.
0: Ouais. Bah, il paraît qu'il faut faire très attention. Moi, j'ai vu un de mes médecins qui m'a dit qu'en ce moment, il y avait des virus de paralysie faciale. Je vous le dis, c'est pas des conneries. Parce qu'apparemment, plutôt que de voir 2 cas par an, elle en a vu 8 en l'espace d'un mois. Et surtout sur Paris et la banlieue, apparemment, il y a un virus qui court. Et il paraît que la médecine ne veut pas le dire pour affoler les gens. Mais faites attention. Donc si vous, et ça, je vous le dis, c'est un message personnel, parce que c'est un grand médecin que j'ai vu. Si vous sentez que vous avez des courbatures et qu'en même temps, vous avez une de vos paupières qui tombe un petit peu de l'œil comme si vous étiez fatigué, ne vous dites pas que c'est juste un coup de fatigue ou une grippe. Ça peut être le début d'une paralysie faciale, auquel cas il faut voir le premier médecin de famille que vous avez, et il y a un traitement pour ça avec un vaccin qui vous permet. Non mais c'est marrant que tu le dises, tu vois, parce que elle a vu 8 cas en l'espace de 2 mois alors qu'on en voit 2 par an, quoi.
4: Ouais, bah,
0: donc message personnel, ça n'a rien à voir avec le débat, mais c'est bien que tu le dises parce que comme ça me permet de dire ce qu'elle m'avait raconté. Et donc oui, donc t'as une paralysie faciale, et ce qui fait que
4: donc dû à un abcès, donc ce qui fait que j'ai dû donc aller en urgence à l'hôpital. Et donc je me suis fait opérer et de l'abcès pour et de la même traite en fait je me suis fait enlever les 4 dents de sagesse.
0: D'accord. Attends, je sais pas qui c'est qui est sur l'antenne, Blandine ou Angèle, mais vous êtes en direct, hein, donc si vous parlez avec les gens derrière vous, ça devient cacophonie. Ouais, donc t'en as profité pour te faire enlever ces dents là.
4: Voilà, ces 4 dents de sagesse, hein, parce qu'en fait en 98, donc il y a 2 ans, j'avais été voir un orthodontiste justement pour éventuellement porter un appareil.
0: Ouais, d'accord, ok.
4: Et je devais me faire arracher tout un tas de dents avant de le porter. Bon, j'ai un peu perdu courage, donc je suis repartie. Et 2 ans après, bah, je me suis dit, bon, allez, c'est reparti, on y va. Donc, je me suis fait enlever les 4 dents de sagesse.
0: D'accord.
4: Pour aller voir l'orthodontiste.
0: Et qu'est-ce que ça a donné, là, maintenant, le résultat, c'est quoi?
4: Bah, en fait, en l'espace de 15 jours, je me suis fait arracher 6 dents.
0: Oui. Et
4: donc, depuis le 1er janvier, je porte un appareil. Et comme disait, la demoiselle d'avant.
0: Blandine, ouais.
4: C'était plus, quand on connaît bien les gens, ça passe encore.
0: Oui.
4: C'est plus
0: le regard des inconnus des autres, ouais, dans les soirées, ouais. Ouais. Ouais, d'accord.
4: On n'a pas envie que les autres voient, donc on cache.
0: Ouais. C'est...
4: Alors des fois, bon, quand on est pris en photo par hasard en train de sourire, alors ouais, là on regarde la photo, on fait oh là là, alors on voit que ça.
0: Bah évidemment, ouais, on voit que ça.
4: C'est
0: ouais.
4: Et puis
0: ouais,
4: alors c'est ce qui renfonce encore plus, et on se dit bon bah c'est bon, là je souris plus sur les photos, je mets ma main devant, là c'est l'horreur quoi.
0: Dans la même famille que ton problème, c'est aussi ceux qui ont les dents jaunes ou des dents noires un petit peu, et c'est vrai que c'est pareil, c'est quand tu vois les pubs, vous n'osez plus sourire et tout ça.
4: Ouais.
0: Retrouver les dents blanches, c'est vrai que ça paraît comme ça tout con, hein, pour ceux qui écoutent la radio, et parce que tout à l'heure on va écouter des interventions de gens gens qui ont eu des complexes un petit peu plus violents que que celui que t'as vécu, mais à partir du moment que c'est un problème, surtout quand il est physique et qu'il est vu de, et qu'on se dit qu'il peut être, et qu'on, surtout qu'on se dit mentalement qu'il peut être vu constamment aux yeux de tout le monde, c'est quelque chose pareil avec lequel on vit tout le temps, et c'est une angoisse permanente, c'est galère quoi. T'y pensais tout le temps, Christelle, à chaque fois, parce qu'à un moment donné, le fait de mettre ta main devant ta bouche quand tu souriais, ça devient un tic, donc t'y penses même plus. Mais est-ce qu'à chaque fois tu pensais que t'étais en train de mettre la main devant ta bouche pour justement cacher ce truc?
4: Ah non, après ça devient une habitude.
0: Ça devient une habitude.
4: Inconsciemment, après au bout d'un moment, ça devient une habitude quoi. C'est inconscient.
0: Et pourtant, tu te faisais surprendre en train de rire sans mettre la main devant ta bouche.
4: Ah ouais, si je me faisais prendre en photo, après je regardais quelques jours après la photo développée.
0: Ouais. D'accord. Donc
4: vraiment
0: des fois
4: par hasard quoi, parce que sinon,
0: À
4: part les gens qui me connaissent.
0: D'accord, on a bien. Alors Angèle également, 19 ans de Saint-Germain-en-Laye, ensuite Xavier, ça sera à ton tour. Je rappelle de nouveau que si vous souhaitez intervenir dans cette émission, 0803 08 5000, on aura un peu plus tard Marie du Gers qui a 38 ans, qui était paraplégique et qui nous parlera de ce complexe là. Angèle, en ce qui te concerne, toi t'es complexée mais plutôt par le cliché actuel, surtout dans les magazines, c'est vrai qu'on en parle énormément, la minceur, la mode, etc. Raconte-moi tout ça, Angèle.
4: Bah ouais, déjà il y a tout ça, le phénomène de mode, mais aussi sur les plages, on voit tout le temps des filles en bikini, super jolies, elles sont toutes super, super mignonnes, et moi à côté je me retrouve avec mes grosses cuisses et mes vergetures, et c'est pas surtout...
0: Qu'est-ce que tu reproches? Je comprends pas bien. Où est le complexe là-dedans par rapport à toi? Tu complexes sur quoi? Comment on peut en vouloir à quelqu'un qui est
4: non,
0: bien...
4: Non, c'est pas ça, mais avant tout, les garçons en parlent beaucoup. Oui. C'est vrai que les vergetures, c'est pas forcément beau. Je suis pas énorme, mais j'ai une prise de poids,
0: Oui.
4: Et les vergetures, c'est ça, quoi. C'est pas beau.
0: D'accord. Donc toi, est-ce que tu reproches quelque chose quant à les magazines d'actu, les magazines aujourd'hui, comme je sais pas, 20 ans, Biba,
4: ouais,
0: j'en
4: sais rien. C'est pas réel.
0: Hein?
4: C'est irréel.
0: Oh là, je sais pas qui c'est qui a quel bruit derrière là, mais s'il peut demander à ce que ça se calme, parce que là, ça devient cacophonie. Qu'est-ce que tu disais, Angèle?
4: Ouais, c'est irréel. Ça peut pas être vrai, des filles comme ça, on n'en voit pas. Il y a une usine à scie, c'est pas possible.
0: Il en existe, Angèle. Si, des filles toutes minces, toutes maigrelettes, crois-moi, parce que si t'es à Paris, ouais, tu vas dans des boîtes...
4: Attends. Je suis désolée.
0: Que ça soit pas beau, c'est une chose. Maintenant que tu dis qu'elles n'existent pas, si elles existent, elles sont nombreuses.
4: Si elles existent, malheureusement, parce que je trouve ça un peu squelettique, c'est pas forcément très très beau.
0: Oui, mais c'est une mode.
4: J'ai pas mal de copines qui sont très très maigres.

0: sur un nouveau style de mannequinat et surtout sur un bien-être des nanas en disant bah finalement elle a des petites rondeurs parce qu'elle est loin d'être fine à mon avis et elle est magnifique hein mais et je trouve que moi je trouve en tout cas beaucoup plus attirant une fille comme elle que les filles maigrelettes. Toi on prend Estelle Hallyday, elle est pas non plus toute fine quoi, elle a des petites rondeurs, elle a des petits trucs, enfin de besoin qu'elle est bien, elle est bien foutue
1: mais la mode pinette passera toujours au-dessus de la mode des squelettiques. Ouais.
0: Donc toi c'est un complexe. Pour revenir sur le complexe pur, tu complexes vraiment sur ça?
1: Ouais, sur ça et aussi les gens jugent beaucoup sur le corps. Quand je suis sur la plage, etc., souvent on me vanne et c'est pas vraiment très agréable.
0: Mmh. Xavier, ton côté, toi, le complexe qui n'a rien à voir avec le physique, qui est plutôt la timidité?
2: Oui, c'est exact, ouais.
0: Raconte-nous tout ça.
2: Bon, pour commencer, si tu veux, quand j'étais plus jeune, j'étais à l'école primaire, hein, j'étais le mec, tu sais, de la classe que tout le monde n'aime pas trop. Tu vois le genre.
0: Ouais.
2: Donc de là, bon, je me suis renfermé sur moi-même, très timide, impossible d'accoster une nana.
0: Bon, tu penses que ça vient de là, la timidité, c'est venu de quand tu t'en souviens, ça vient du primaire de le fait
2: ouais,
0: qu'on se soit
2: solitaire, ouais.
0: Oh, d'accord, qu'on se soit moqué de toi.
2: Solitaire, j'allais pas vers les autres.
0: Oui, mais tu crois que c'est ta cause face au fait que on se moquait de toi et tout ça, donc tu penses que t'es de toi-même, t'es pas dans cette c'est pas ton caractère à la base, mais que t'es devenu comme ça.
2: Non, du tout. Je pense que ça se forge avec l'environnement, quoi. Je veux dire, à la base, on est tous pareils.
0: Tu crois?
2: Ouais.
0: Ah, moi, je suis pas persuadé de ça. Moi, je connais des gens qui sont qui ont pas eu d'emmerde dans leur scolarité, qui étaient apparemment très réservés, très timides en étant jeunes, qu'ils disaient, qu'ils le sont encore aujourd'hui. Des gens comme toi, peut-être que de nature, tu serais peut-être plus un rentre-dedans et un mec qui aimerait bien être au contact des gens. Et peut-être qu'on a provoqué en toi, à cause de ces moqueries ou de ce qui a pu t'arriver, bah, cette timidité, le fait d'être enfermé.
2: Ouais, tout à fait. Ouais. Mais la preuve, c'est que
0: c'est ça qu'on n'est pas tous pareils. Pardon?
2: Aujourd'hui, je suis plus du tout pareil. Hein.
0: C'est pour dire qu'on n'est pas tous pareils, c'est qu'il y en a qui le sont de nature, ce que ouais. Toi, on t'a obligé à être.
2: Ouais, je pense que l'environnement quand même, de la famille et même du travail ou de l'école, hein, ça joue énormément, je pense.
0: Donc toi, t'es devenu, ton complexe, c'est la timidité.
2: Donc j'étais, ouais.
0: Que t'as dû combattre, raconte-nous tout ça en détail alors.
2: Ouais. En détail.
0: Je veux dire, à quel moment vraiment tu t'es. Des exemples, je veux dire, qui prouvaient que tu étais timide et renfermé, ce que tu avais pu à faire qu'aujourd'hui tu arrives à faire.
2: Incapable de draguer une nana, incapable de sortir avec une nana, alors que je sortais avec une nana vachement tôt, quoi. J'étais en CM2, j'ai eu mon premier baiser, tu vois le genre.
0: Oui.
2: Mais j'ai plus beaucoup de batterie, ça.
0: Ah merde. Vas-y, tant qu'on t'écoute et après dès que ça coupera, on passera marié.
2: Ouais, voilà. Donc, ce qui s'est passé, en gros, j'ai pris 2-3 baffes dans la gueule, puis finalement, le jour, j'ai riposté, quoi. J'ai balancé mon poing dans la gueule à un mec, parce que j'en ai marre de me faire frapper.
0: Ouais.
2: Et depuis, je me suis plus ou moins imposé, et après, j'ai...
0: D'accord, ça a coupé, voilà, donc Xavier n'a plus de batterie. On va avoir Marie, 38 ans, du Gers. Par contre, c'était dommage que c'était très intéressant concernant la timidité. C'est vrai que, bon, tout à l'heure, il parlait, j'arrivais pas à draguer une nana. Il y a beaucoup de gens qui seraient incapables de pouvoir le faire. Je fais partie de cette catégorie, mais après, il suffit d'être poussé un petit peu. Il y a des gens qui sont vraiment... vraiment très très très coincé, qui n'arrivent pas à mettre un mot l'un devant l'autre devant quelqu'un qu'ils peuvent apprécier. Donc là, effectivement, s'il y a des gens qui veulent réagir sur ce complexe de la timidité pour continuer la conversation qu'on avait à l'instant, bah, qu'ils nous appellent au 0803 08 5000. Blandine, Christelle et Angèle.
1: Oui.
0: Nous allons accueillir. Bah, vous avez une patate d'enfer toutes les trois.
1: Oui.
0: Ça fait plaisir. On a peu de filles sur l'antenne, mais finalement, oui, je me dis que au compte-gouttes comme ça, ça suffit largement qu'elles nous écoutent. Hein. On a Marie, 38 ans, du Gers, qui est avec nous. Bonsoir, Marie.
3: Bonsoir tout le monde.
0: Bah, merci de nous appeler en tous les cas.
3: Ben, y a pas de problème.
0: Alors donc, tu es paraplégique.
3: Ouais.
0: Et t'as été très complexé à cause de ça, ce que je peux comprendre tout à fait. Et un jour, il s'est passé quelque chose qui t'a transformé.
3: Voilà. À l'âge de 16 ans, enfin jusqu'à l'âge de 16 ans, ça allait, si tu veux, parce que bon, j'étais...
0: On peut peut-être rappeler, si ça ne te dérange pas, parce qu'il y a beaucoup de jeunes qui ignorent probablement ce que c'est exactement, que d'être paraplégique.
3: Une paraplégie, c'est une paralysie des jambes, des membres inférieurs, en fait. Il y en a qui marchent, il y en a qui ne marchent pas. Moi,
0: d'accord.
3: Je marche.
0: Toi, tu marches, mais qu'est-ce qui ne fonctionne pas?
3: Ben, c'est... Je boite, quoi.
0: Tu boites, d'accord, ok, très bien.
3: Je marche les jambes en dedans, les pieds, enfin.
0: D'accord.
3: Voilà, quoi.
0: Très bien. Et donc, à l'âge de 16 ans, tu disais, excuse-moi...
3: Bon, à l'âge de 16 ans, j'ai commencé à me rendre compte que mes copines sortaient, tout ça, avec des garçons, et que moi, je... J'avais pas de copains, quoi.
0: Jusqu'à cet âge-là, en fin de compte, tu t'en rendais pas compte?
3: Non.
0: Parce que tu rentrais chez toi, chacun rentrait chez soi, il n'y avait pas de sortie en question, et puis le jour où tu as pu commencer à avoir l'âge de sortir?
3: Ben là, j'ai rencontré quelqu'un.
0: Non, mais c'est là, à ce moment-là, que tu t'es rendu compte qu'effectivement, il y avait une différence entre toi et tes copines.
3: Oui, mais bon, à l'école,

0: À l'école, on me le disait aussi, mais bon, c'est moins...
1: Moins flagrant. Tu te rendais pas compte véritablement de la différence, de cet handicap qui pouvait vraiment te différencier des autres.
0: Ben, c'est ça? Si, mais bon, comme j'étais très défendue par ma sœur...
1: Oui.
0: Qui se retournait dans la rue pour tirer la langue aux gens quand les gens nous regardaient.
1: Ça, j'entends bien, mais toi, personnellement, en dehors des gens qui pourraient te défendre et te protéger, toi, personnellement, Marie, avant, avant ces fameuses années de 16 ans où tu m'as dit que tu t'es rendu compte de cet handicap, parce que quand les gens commençaient à sortir, apparemment, toi, tu pouvais pas à cause de cet handicap, juste avant que, justement, ces premières sorties n'arrivent, tu savais, effectivement, que tu avais un handicap donc qui était physique, qui se voyait, que tu connaissais, mais tu pensais pas qu'il pouvait être aussi embêtant et aussi déplaisant que ça.
0: Voilà.
1: Tant qu'il n'y avait pas les sorties, ça allait. Le jour où il y a eu commencé à avoir ces sorties en boîte et on va rejoindre les copains à droite à gauche, là tu t'es rendu compte que ça pouvait t'empêcher de continuer à les suivre.
0: Bien sûr.
1: D'accord, ok. Donc après 16 ans, 17 ans, tu fais la rencontre, raconte-moi.
0: Voilà, j'ai rencontré quelqu'un qui m'a dit, mais il n'y a pas de raison que tu continues à déprimer parce qu'il faut absolument que tu te rends compte que tu es comme les autres.
1: Donc là, Marie, donc tu t'es mise à... Parce que pour expliquer, ce que c'est pas... Donc 16 ans et à 17 ans, donc là, tu as commencé à déprimer sérieusement. La déprime, c'est quoi pour toi? Rester enfermée toute seule
0: Non, je faisais que pleurer.
1: Ah d'accord.
0: Parce que ma soeur sortait, bon, elle m'amenait. Mais bon, c'est vrai que...
1: Mais t'étais pas contre tout, je veux dire, t'étais pas contre tout le monde, t'en voulais pas la terre entière, si?
0: Non, pas
1: d'accord.
0: Du tout.
1: Non, mais ça aurait pu être ça, parce qu'il y a des gens qui se renferment sur leurs problèmes physiques.
0: Non.
1: Et qui en veulent à tout le monde.
0: C'était pas du tout ce cas-là.
1: D'accord.
0: Et un jour, je me suis inscrite à une association.
1: À quel âge? T'avais quel âge à ce moment-là?
0: Bon, j'avais 17 ans.
1: D'accord.
0: Et j'ai rencontré ce gars qui m'a beaucoup aidée. Qui m'a aidé à faire un morceau de chemin, quoi.
1: Ouais, quel gars, ouais, c'est quoi? C'est un copain? Enfin, donc tu t'es fait un mec, quoi. T'es
0: un sorti... copain, voilà, j'ai fait un mec.
1: Ouais, bah voilà, parle normalement, parce que là, on essaie,
0: essaie
1: de décoder tout ce que tu nous dis.
0: Je me suis fait un mec, ouais.
1: Ouais, voilà, enfin, t'es sorti avec un mec, un garçon, voilà. Ouais.
0: Et ça s'est très très bien passé.
1: Sorti, c'est-à-dire des balades
0: Des balades, non, dépucelage.
1: Ah bah, faut le dire, Marie.
0: Dépucelage.
1: Bah oui, mais on peut pas deviner, nous, on peut pas, on n'est pas des voyants, nous, on n'est pas Jean de Neubert, hein. Non, donc et là, t'as pris confiance en toi, dans
0: voilà,
1: le sens...
0: tout à fait.
1: T'as ressenti quoi, à ce moment-là?
0: Ben, beaucoup d'amour de sa part.
1: Oui.
0: Et puis une libération.
1: Et par rapport à ce complexe que t'avais?
0: Ah, terminé. Ah ouais.
1: C'est-à-dire que le jour où tu t'es rendu compte réellement de la différence que t'as avec tes copines à cause de ces sorties, t'as cru quoi? Que tu pourrais jamais avoir de relation amoureuse, que tu pourrais pas avoir d'enfant, que personne ne t'aimerait?
0: Bien sûr.
1: Que personne ne s'intéressera à toi dû à ce complexe comme les autres l'ont vécu également, c'est ça?
0: Voilà, tout à fait.
1: D'accord, ok.
0: Et puis après, bon, j'ai fait ma vie, quoi. J'ai eu plusieurs copains.
1: Et aujourd'hui, t'en es où, Marie?
0: Alors, aujourd'hui, j'ai un petit garçon qui a 9 ans.
1: Ouais, et dis donc, avec la patate que vous avez toutes les quatre, vous allez finir par me complexer. Je vais me sentir gêné, moi, d'être en forme, hein, ce soir.
0: Mais pourquoi?
1: Bah, je sais pas, c'est mou. Il se passe. Je pensais que. Non, mais. Enfin, toi, ça va, mais les autres, elles dorment. Mais ouais, vas-y, Marie, vas-y. Après, on aura d'autres personnes.
0: Bon, et j'ai un petit garçon de 9 ans. Bon, je ne suis pas restée avec son père. Et là, je viens de rencontrer quelqu'un qui me apporte beaucoup de bonheur.
1: D'accord. Donc,
0: j'espère que ça va durer.
1: Donc aujourd'hui, ce complexe n'existe plus.
0: Plus du tout.
1: Est-ce que cet handicap aujourd'hui vis-à-vis des... Parce qu'on a beaucoup parlé du regard des autres.
0: Oui.
1: Forcément, quand on parle de complexe, et surtout quand il est physique...
0: Oui, c'est le regard des autres.
1: Et donc visible. Ouais. Est-ce que ça encore quelque chose qui te gêne?
0: Non, pas du tout.
1: Plus du tout.
0: J'emmerde les gens, carrément.
1: D'accord. Ça t'a gêné au début, maintenant ça ne te gêne plus.
0: Ah non, pas du tout.
1: D'accord, ok. Est-ce que tu trouves normal, ce qui est normal, parce que c'est de regarder, c'est vrai que je vais pas, je joue un peu l'avocat du diable, mais quand quelqu'un, quand il y a un handicap, quand il est visible, donc forcément physique, qu'il est vu, le fait de regarder ne veut pas dire forcément, tu sais, le fait n'est pas synonyme de moquerie, quoi.
0: Non,
1: mais ça, faut bien comprendre. Faut bien comprendre, hein, parce que bon, moi, le premier, quand je vois quelque chose, c'est le tic de regarder au même titre que tu regardes une fille, tu regardes, mais ça veut pas dire que après tu t'attardes dessus, tu fais, oh putain, regarde comment elle marche, ou regarde l'autre, comment il est. C'est un tic, après ça s'arrête là, quoi. Hein. C'est ce qu'il faut savoir quand même, parce que souvent, quand on a un handicap, enfin, les gens qui ont un handicap, quand on leur dit qu'est-ce que tu penses de regarder les autres, c'est ouais, je les emmerde. C'est vraiment quand, effectivement, quelqu'un a envie de se marrer ou de se moquer de cet handicap ou d'en parler, ou quand c'est moquerie, quoi.
0: Ben oui.
1: Non, mais je permets de le préciser parce que sinon, on peut croire qu'on met tout le monde dans le même sac, quoi.
0: Max.
1: Ouais.
0: Oui, c'est Christelle.
1: Oui.
0: Pour revenir, je pense effectivement qu'une relation amoureuse est très importante en fait pour essayer d'effacer son complexe. Et je pense que ça prend beaucoup d'importance.
1: Bah toi personnellement avec ton problème, donc t'avais des quatre gencives, les dents les unes sur les autres.
0: Au niveau de mes dents, c'est vrai que moi j'étais très complexée à ce niveau-là et encore plus complexée.
1: Mais
0: je pouvais porter un appareil.
1: Mais Christelle, ça t'empêchait pas d'avoir des petits amis ici?
0: Non, ça m'a pas empêché, mais le fait de porter un appareil, c'était encore un complexe en plus.
1: Ah oui, ça je veux bien le croire, ouais.
0: Et c'est vraiment mon ami qui m'a poussé, qui m'a vraiment dit vas-y quoi, c'est bon, c'est ton complexe, mais bon, moi je m'en fous, je t'accepte tel que tu es, vas-y. Et c'est vrai que c'est là qu'on a tendance en fait à essayer de surpasser son complexe et de dire bon allez, c'est bon quoi, il faut que ça m'empêche pas de vivre. Et puis
1: il est clair que le soutien de la famille est important, ou des amis, ouais, ou des frères et sœurs, mais le quand on a un petit ami, enfin quelqu'un de proche, celui qu'on aime et qu'il est derrière nous, il est clair que c'est une mauvaise motivation supplémentaire pour le complexe qu'on peut avoir, peu importe lequel. Mm-hmm. Angèle, on l'a mise de côté deux minutes puisqu'on va accueillir Dominique, 24 ans, de Villejuif, avec qui on va pouvoir continuer ce qu'on avait commencé à faire tout à l'heure avec la timidité, le fait de mal vivre ça, la timidité, ce qui est un véritable complexe qui peut être même maladif apparemment, ça a été mis entre parenthèses. Bonsoir Dominique.
2: Bonsoir.
1: J'ai dit peut-être 34, c'est 24 ans de Villejuif.
2: 24, ouais.
1: D'accord, Dominique, on t'écoute concernant cette timidité, ce mal-être.
2: Ouais, c'est toujours un mal-être. Bonsoir à tous.
1: Ah, il y a quelqu'un qui a une nana qui aura un copain derrière. J'entends un chien aboyer.
2: Non, c'est moi, c'est Marie, c'est ma chienne qui aboie.
1: Ah, c'est ta fille, d'accord, excuse-moi.
2: Non, c'est ma chienne. C'est
1: ah, c'est
2: ma
1: ta chienne,
2: fille.
1: Excuse-moi. Non, je te plaisante. Ouais, oh, je rigole. Oh. Bon, alors, Dominique.
2: Oui, bonsoir.
1: Oui, bonsoir. Dominique, Nick, quand tu veux, tu peux y aller.
2: Voilà, bon, je vais appeler parce que j'ai...
1: Ouais, fais pas ta timide, toi.
2: Un problème. Pardon ?
1: Fais pas ta timide, hein.
2: Ah, je suis timide. C'est...
1: Allez. Raconte, raconte.
2: Comment je fais pour te parler?
1: Arrête, à ce point-là?
2: Si, j'ai le cœur qui bat à 1000 à l'heure.
1: Mais tu vois, tu le fais quand même, hein, ce qui prouve que je dois avoir un pouvoir de folie.
2: T'as un pouvoir extra, ouais. De toute façon.
1: Allez, vas-y, Dominique, ta timidité.
2: Je disais que j'ai du mal à aligner les mots. Quand j'ai envie de dire quelque chose à quelqu'un qui me touche beaucoup, j'ai toujours du mal à m'exprimer.
1: Alors, on en revient au sentiment amoureux, ou ça peut être même très amical?
2: Ça peut être les deux, ouais, à chaque fois.
1: Je veux dire par là que ça peut être tout simplement le fait de féliciter. Je sais pas, on prend un exemple à la con. Un copain qui fait un truc et puis tu veux le féliciter, tout simplement un ami. T'as même du mal à féliciter les gens?
2: Ouais, quand je connais pas surtout.
1: Non, mais même si tu connais.
2: Enfin, au début, oui, j'ai toujours cette appréhension et je sais pas.
1: Peur de quoi?
2: À cette personne, pardon?
1: C'est quoi cette crainte? Elle se traduit comment?
2: Qu'est-ce qui fait? J'ose pas, je reste bloquée, un blocage.
1: Le fait de dire à quelqu'un ce que tu ressens pour lui, voilà, évidemment, parce qu'à mon avis, tu dois surtout avoir envie de parler du sentiment amoureux, d'aller dire à quelqu'un je t'aime ou ce que tu ressens pour lui, c'est ça? En règle générale, c'est de ça dont tu veux parler.
2: Ouais, ouais.
1: Mais sur tous les sujets, c'est-à-dire l'amitié, si demain tu veux dire à quelqu'un que tu l'aimes bien ou je sais pas, qu'il est joliment habillé, enfin de faire des compliments, c'est quelque chose que tu ne peux pas faire.
2: En général, oui, je n'arrive pas à sortir tous ces mots.
1: Non mais
2: au fond de moi, en fait, c'est.
1: Parce qu'il y a quand même, il y a quand même un océan entre dire à quelqu'un je t'aime et dire à quelqu'un je te trouve bien en forme, t'as bonne mine et t'es bien habillé.
2: Non. C'est quand même plus pour le sentiment amoureux. Quand
1: d'accord,
2: même.
1: Bah, mais c'est à préciser parce qu'on peut croire que tu es tellement timide que tu n'oses jamais faire des compliments à des gens de peur de les gêner, parce que ça peut être ça. Hein.
2: Ouais.
1: Ça peut être ça. Moi, personnellement, il y a beaucoup de choses aussi, mais tu sais, on est tous un peu timides quelque part. Il y en a qui l'ont à plus haute, il y en a qui l'ont beaucoup plus que d'autres. Peut-être que toi, c'est supérieur à beaucoup de plus, enfin, que tous ceux qui sont sur l'antenne en ce moment, mais moi, personnellement, crois-moi, contrairement à tout ce qu'on peut entendre à l'antenne, je peux t'assurer et te le jurer que je suis extrêmement timide.
2: Eh ben, ça se voit pas.
1: Oui, mais c'est normal, parce que la radio est la radio, et souvent, c'est un, mais je suis très timide, ouais.
2: Ah, bah, tu le caches bien, alors.
1: Ouais, mais souvent, on dit que les gens très timides, comme ça, ils montrent quelque chose dans l'artistique.
2: Une image.
1: Ouais, une image, enfin, parce que, comme on dit, ces deux personnes, je sors quelque chose en moi, j'en profite, mais en réalité, crois-moi, on pourrait te le dire, je suis très, très timide et réservé, ouais. Donc tu vois, c'est pour toi pareil, hein, moi il m'a, pour les sentiments amoureux, crois-moi qu'il a été, c'est très très compliqué pour moi d'aller dire réellement ce que je peux ressentir. Je le fais beaucoup plus facilement aujourd'hui, c'est peut-être dû à l'expérience. Donc tu as 24 aujourd'hui, peut-être que tu en auras 30 ou 35, ça sera plus simple. Parce qu'une fois que tu auras gâché 2-3 histoires, ou en tout cas que tu vois que tu seras passé de 2-3 choses, à cause de ça justement, parce que tu n'as pas réussi à dire des choses que tu avais envie de dire, Ce qui est d'autant plus compliqué que de te pas de pas avoir dit des choses que tu pensais pas parce que tu as zappé et que tu étais tout simplement un naze ou une naze, et qu'en plus tu sais que tu es passé à côté de choses que tu avais envie de dire mais que tu n'as pas été capable de dire ou que tu n'as pas été capable de faire comprendre ou que ça t'a mal traduit, bah peut-être que ça va te permettre d'être un peu moins timide et de prendre un peu plus sur toi. Aujourd'hui, Dominique, à 24 ans, un homme que tu aimes, tu es incapable de lui dire.
2: Bah ouais, je sais, c'est peut-être...
1: Non, je te pose la question, je te dis pas, je te pose la question. Est-ce qu'aujourd'hui encore, tu...
2: Non, j'arriverai pas.
1: T'as pas réussi à passer, il n'y a pas un cap, t'as pas fait... Aujourd'hui, ça va pas un petit peu mieux qu'avant, c'est toujours pareil.
2: Ça va, on va dire, ouais, un poil mieux. Quoi.
1: D'accord. Tu n'es pas capable d'aller dire à un mec, serre-moi dans mes bras, j'ai envie que tu m'embrasses, fais-moi un câlin, machin...
2: Non, je pourrais pas.
1: Pourtant, t'en as envie.
2: J'en ai envie, mais...
1: Et t'as peur...
2: Je le montrerai de quoi, par des gestes, mais...
1: De quoi t'as peur, à ton avis? Comment tu l'expliques, ça?
2: Je sais pas.
1: C'est quoi? C'est la peur d'être ridicule, d'être un peu gnagnin, d'être un peu trop fleur...
2: C'est quoi? Ouais, peut-être tout ça, toutes les choses...
1: T'as même pas l'analysé?
2: Je sais pas, c'est... Je pense que ouais, peut-être que je serais ridicule.
1: Ouais, parce que moi personnellement, c'est ce que je ressens des fois. Moi par contre, voilà, bah moi c'est parce que ça se traduit quoi. Tu peux essayer de l'analyser. T'as pas envie d'essayer de savoir pourquoi?
2: Bah si, j'ai envie de savoir pourquoi.
1: Non, mais justement, donc de se dire, c'est ça, c'est savoir pourquoi, c'est justement avoir peur de ridicule parce que tu vas penser, t'as peur que l'autre croie que t'es un peu trop romantique, un peu trop fleur de rose, un peu trop ceci. C'est ce qui fait c'est ce qui t'empêche de dire tout ce que tu ressens pour la personne, de tout ce que t'aimerais dire ou de tout ce que t'aimerais recevoir.
2: Ouais.
1: Non?
2: Si, c'est...
1: Je suis pas ton mec, moi. Hein. Tu peux y aller. Il n'y a pas besoin d'être timide.
2: Ouais,
1: hein.
2: Je sais.
1: Ah, Dodo. Bon, allez, le temps que tu récupères un peu tes esprits avant que tu tombes dans les pommes, il faudrait
2: non,
1: qu'on...
2: Non, je ne tomberai pas dans les pommes, je te rassure.
1: Il faudrait qu'on puisse accueillir, s'il vous plaît, Fildar ou Manu. Bah oui, parce que moi, j'ai un pouvoir pour décontracter les gens. Sarah, 22 ans de Paris. Bonsoir, Sarah.
3: Oui, bonsoir.
1: Alors, je ne sais pas qui c'est qu'on a mis... Marie, on l'a mise de côté, d'accord, en attendant. Sarah, toi, tu veux plutôt expliquer pourquoi on complexe?
3: Exactement, parce que Angèle, c'est ça, c'est son prénom, Angèle.
1: Angèle. Oui, il y avait une Angèle tout à l'heure, effectivement, voilà, par rapport au cliché actuel des filles maigrichonnes et tout, qu'elle est un petit peu rondelette, ouais, sur les...
3: Tout à fait, donc l'effet Godzilla, moi aussi, j'ai connu ça, c'est pour ça que j'ai appelé, quoi, parce que Godzilla sur la plage, moi aussi, ça faisait un petit peu ça.
1: Ouais.
3: En fait, quand les complexes, ça vient toujours de quelque chose, en fait, on se met sur les complexes, on se dit, bon voilà, je suis pas bien à cause de ça, alors qu'en fait, ça cache quelque chose de beaucoup plus important à la base. Bon, c'est vrai qu'il y a des gens qui sont vraiment très petits, des gens qui ont des problèmes physiques qui sont très très apparents et qui leur gâchent la vie. Et bon, à ce moment-là, c'est à cause de ça que le complexe il vient de là. Mais moi, par exemple, Angèle m'a complètement rappelé mon cas parce que je me focusais rien que sur ça. Je me disais, ah ouais, je m'endormais avec ces idées-là. Je me disais, oh, mais je suis gros, j'ai des grosses cuisses, j'ai des vergetures, etc. Alors qu'en fait, je m'acceptais pas tout simplement. J'acceptais pas le fait que mon corps change.
1: Ouais.
3: Donc en fait, j'ai envie de lui dire qu'il faut pas du tout qu'elle s'inquiète. Et puis d'ailleurs, c'est complètement parti le jour où j'étais avec quelqu'un qui m'a accepté tel que j'étais. Et depuis ce jour-là, bah tout roule, quoi. Bon, je sais que je correspond pas aux critères actuels, mais bon bah
1: ouais.
3: De toute façon, les garçons, tu dois confirmer, aiment pas forcément les filles qui soient toutes maigrelettes et compagnie.
1: Bah moi personnellement, c'est pas ma cam.
3: C'est clair.
1: Quoi, c'est clair, à croire que tu savais qui sort et que tu les as vus et que tu confirmes qu'effectivement.
3: Non,
1: non, mais c'est parce que tu dis.
3: Je ne comprends plus trop avec qui t'es, hein, mais c'est pas grave. Oh. Entre nous, je ne sais pas, ça bouge d'en bas, du sud à Lille. Mais bon, tu fais ce que tu veux.
1: Ah non, mais c'est très clair. Pour expliquer, j'étais avec une fille du sud pendant un certain temps et le hasard fait qu'aujourd'hui, je suis à l'opposé avec une fille du nord, mais c'est pas plus compliqué que ça.
3: Ouais.
1: C'est tout, ça s'arrête là.
3: C'est bien, de toute façon, entre parenthèses, j'aime beaucoup Lille.
1: D'accord.
3: Je suis pas là-bas, mais j'aime beaucoup. Mais tout ça pour dire à Angèle qu'il faut absolument pas qu'elle s'inquiète. Et qu'elle... En fait, bon, je ne sais plus quel âge elle a d'ailleurs, par contre.
1: 19 ans.
3: 19, ben voilà, c'est ça, c'est l'âge, c'était ça.
1: Je sais pas si elle est là, Angèle, on peut peut-être la remettre sur l'antenne si c'est possible.
3: Okay.
1: Et mettre Blandine en attente 2 minutes. On va mettre Blandine en attente sur la ligne 4 et mettre. Angèle, t'es là?
4: Oui, c'est là.
1: Angèle, oui. Tu vois?
4: Bonsoir, Angèle.
5: Bonsoir.
4: Ben écoute, j'appelais parce que tu m'as exactement rappelé mon cas. Selon...
1: Elle a entendu ce que t'as dit.
5: Voilà, donc, mais comme tu dis, le Godzilla sur la plage, clair, ça a vraiment l'impression. Cet été, il y a pas mal de gens qui m'ont envoyé des vannes et c'est pas très agréable. Les enfants qui viennent, c'est quoi que t'as sur les cuisses? On les regarde avec des grands yeux, ta maman, peut-être qu'elle en a aussi sur le ventre, quoi. Et ma mère, elle en a aussi sur le ventre.
4: Ouais, exact, exact. Mais c'est malheureusement, c'est héréditaire, donc je peux malheureusement rien y faire. Je sais qu'il y a des opérations qui sont possibles au laser ou des trucs comme ça. Ça coûte très très cher et en plus de ça, il faut toujours que tu gardes un régime pour pas. En fait, le problème, c'est un problème d'élasticité de la peau.
5: Ouais.
4: Sans trop se la jouer.
1: Oui, mais enfin, bon, là, on va dans les détails. Après, vous allez me donner des marques de crème et tout. On va complètement sortir du complexe en lui-même. Donc,
5: oui. Oui. Oui. La dernière chose. Sinon, je me suis pas mal renseignée sur le zone technique.
1: Ah putain, qui c'est qui a coupé? C'est laquelle? C'est laquelle? Christelle, d'accord, ok. Bon, bah, Christelle, c'est pas grave. Oh là là, le téléphone, là, c'est de pire en pire, le son. Là, je sais pas ce qui nous arrive. On parle dans des tubes.
5: Tout à fait.
1: Ouais, là, c'est... Manu.
6: Ah, bah, c'est pas moi.
1: C'est qui?
6: Ah, c'est nous. C'est l'entreprise.
1: Ah, c'est l'entreprise, d'accord. C'est le standard encore qui est en train de merder. Super. C'est quoi, ce bordel? Bon, putain. Qu'est-ce qui se passe? Je sais pas, là. On a un problème de standard. Ça faisait 3 mois qu'on avait eu un problème. Ça aurait été étonnant. Et puis, il faut toujours que ça tombe dans la libre antenne. C'est bon?
6: Bah, je sais pas.
1: C'est qui
5: c'est
1: que
5: bon,
1: t'as? Il y a qui?
6: Là, pour l'instant, il y a Angèle.
1: Voilà, merci de m'aider un petit peu. Vous êtes gentil.
7: Là, il doit y avoir Sarah.
1: Angèle, oui. Angèle, t'es là?
8: Oui, c'est là.
1: Super.
7: Sarah, Dominique.
1: Oui. Ouais.
8: Là, ouais.
7: Dominique. Et donc, il reste qui?
1: Bah, Xavier. Passe-moi Xavier. Voilà, tiens, passe-moi Xavier. Xavier, t'es de retour?
9: Ouais.
1: Il y a un sujet avant qu'on revienne, parce que toi, tu veux parler de la timidité qu'on a déjà abordé tout à l'heure et qu'on va réaborder avec toi. D'ailleurs, Dominique est toujours avec nous.
8: Je suis toujours là.
1: D'accord. Oui. C'est vrai que bon, on parle des complexes qui reviennent souvent au physique et j'aurais aimé une fois de plus, mais c'est vrai que c'est pas toujours simple. Il faut se faire comprendre ou faut-il encore avoir les témoignages. Il y a d'autres complexes qui peuvent exister, donc je tends une perche à tous ceux qui nous écoutent. Le complexe peut être un complexe de supériorité ou d'infériorité concernant le travail, donc les collègues, le boulot, le statut qu'on peut avoir. On peut avoir un complexe d'argent, ne pas en avoir suffisamment. Et il y a des gens également, je peux vous le dire, qui peuvent être un peu gênés. Ça peut paraître bizarre ce que je veux dire, mais complexés. D'être dans une famille aisée parce qu'on a l'argent facilement et que finalement on veut être comme monsieur et madame tout le monde parce qu'on fréquente des gens comme monsieur et madame tout le monde et quand on sait d'où vient la personne du milieu tout de suite on le montre du doigt en disant que c'est le fils à papa qui est blindé de fric alors que c'est pas du tout le but recherché par certaines de ces personnes, j'en connais et c'est vrai que c'est assez gênant parce que ça les complexe en fin de compte et ça les gêne énormément, c'est plus pour eux un désavantage qu'un atout, ça peut paraître surprenant ce que je dis mais pourtant ça peut se vérifier. Donc s'il y a quelqu'un qui est dans ce cas-là ou en ce qui concerne le travail ou autre, on n'est pas obligé de parler que du physique concernant les complexes, bien que j'imagine et je me doutais que ça allait être le sujet numéro un peu comme la voyance, c'est les problèmes d'argent et les problèmes d'amour et les problèmes de travail. Alors justement Xavier de Montpellier de retour avec un autre portable.
9: Tout à fait, ouais, j'ai alors, changé de portable.
1: La timidité, donc je sais plus où on en était quand te concerne.
9: Donc je t'expliquais qu'à l'époque j'étais très très timide, je prenais des coups un petit peu, puis je me suis plus ou moins rebellé à force.
1: Oui. Je voulais dire, parce que ça avait coupé, ce qui était dommage, a commencé à parler tous les deux du fait par rapport à Dominique qui est très timide également, tu disais que tu étais incapable de draguer une fille. Donc moi par exemple, qui suis très timide, est incapable de draguer. Mais est-ce que c'était pour toi devenu quelque chose de maladif? C'est-à-dire que, en admettant qu'une fille te plaise, incapable d'aller soi-disant la draguer, c'est-à-dire de pouvoir aborder, c'est plus un problème de tchatch qu'un problème de timidité. Si moi je vais la draguer pour toi, et je lui dis voilà mon copain là, et qu'après je te la présente, est-ce que c'était juste le fait de passer le cap de lui parler qui est emmerdant, ou même si après je te la présente et qu'elle veut te parler, tu vas continuer à bloquer comme un taré?
9: Ben, c'était pas ça en fait. Soit j'osais complètement pas y aller du tout, quoi, de peur de tout viander, soit j'y allais et je passais pour un con parce que
1: je
9: perdais un peu mes moyens, quoi.
1: D'accord, mais pour savoir à quel degré t'étais timide, donc je voulais savoir si demain quelqu'un le faisait pour toi très gentiment et abordait une fille, qu'après on te présentait, qu'on t'introduisait, c'est-à-dire qu'on te présentait, c'est-à-dire que le plus dur était fait, parce qu'en plus elle était intéressée de te voir, là ça va, il n'y avait plus la timidité. Tu complexais complètement pendant, t'arrivais pas à placer un mot, tu trouves pas de sujet, t'avais pas à te poser des questions.
9: Non, du tout, mais j'avais toujours peur de dire une connerie, de passer pour un con, j'étais pas sûr de moi. Quoi.
1: Tu réfléchissais constamment?
9: Ouais, tout
1: t'étais toujours sur tes gardes. Toujours sur tes gardes.
9: Ouais, toujours. Ouais.
1: D'accord, ok, très bien. Donc ta timidité, excuse-moi, maintenant c'est. Continue, je t'explique. Continue, ouais. Vas-y, continue, vous avez... Je suis en train de mélanger les pédales, continue.
9: Ouais, je vois ça. Donc, après, c'est l'époque où il y a eu Jenny et les filles. Hein. Donc, j'ai commencé à t'écouter à cette époque. Hein. Donc, depuis le début, je t'écoute plus ou moins.
1: Mm-hmm.
9: Et puis, bon, j'ai découvert un mec plein de culot et qui sache facile. J'ai découvert donc le monde de la nuit. C'est pas clair, mais tu vas comprendre dans 2 secondes. Hein. Et t'as dit un jour, dans la vie, il faut y aller au culot. ça tu l'as dit un jour, ça m'a marqué, je m'en souviens toujours.
1: Ouais, c'est vrai.
9: Et je me suis mis plus ou moins à aller en boîte, notamment la loco.
1: Ça date de quand, ça, quand j'ai dit ça?
9: C'était il y a 4 ans, quoi.
1: Ah, carrément, ouais.
9: C'était il y a 4-5 ans, je crois.
1: Ouais.
9: Peut-être plus, peut-être moins. Enfin,
1: bon, bah d'accord, c'est juste pour savoir si c'était dernièrement ou si c'était il y a quelques temps. Donc il y a 4-5 ans, donc t'es allé à la loco.
9: Donc, c'était mes premières boîtes et tout. Puis j'étais discuté avec Jean-Marie K et tout. À l'époque, très sympa.
1: Un DJ avec qui on travaille, ouais, le vendredi soir.
9: C'est exact. Et donc j'ai pris goût à la musique électronique, musique de club. Et depuis, je me suis mis, j'ai acheté des platines, j'ai commencé à animer 2-3 soirées, je mettais des disques qui marchaient bien. J'ai pris de l'assurance avec la musique, en fait.
1: Ah, carrément.
9: Et j'ai carrément pris de l'assurance. Je me suis acheté après première platine vinyle, la deuxième.
1: Est-ce que c'est pas justement ce rôle de DJ, c'est-à-dire le fait de diriger, de commander des gens, c'est-à-dire poser des disques et les faire danser, qui t'a justement permis de perdre cette timidité, pardon?
9: Tout à fait, en fait.
1: Tu crois que ça vient de là?
9: Ouais. Moi, je pense que ça vient de là, c'est une sorte d'anonymat.
1: Non, puis surtout que quand t'es DJ, il n'y a plus besoin d'aller vers les gens, c'est les gens qui viennent vers toi.
9: Ouais, et puis t'as une notoriété, quoi. Maintenant, le DJ, c'est celui qui dirige la soirée, quoi.
1: Oui, mais surtout par rapport à la timidité, où quand quelqu'un te plaisait, t'étais obligé d'aller vers, c'est vrai que les filles ont plus tendance à venir vers les DJ. Encore aujourd'hui, on dit que c'est cliché, mais ça existe encore beaucoup.
9: Ouais, je suis en disco mobile, je vois régulièrement ça. Ouais.
1: Et ça t'a aidé?
9: Ouais, ça m'a aidé. Bon, c'est pas les filles avec qui je suis sorti. Hein,
1: non, mais d'accord, mais peu importe. C'est le fait que t'étais habitué de plus en plus à être amené à discuter avec des gens que tu ne connais pas et à obligé de discuter et tout ça. Et tu te sens à ce moment-là, grâce à... T'étais en position de force aussi, quelque part, puisque le job que tu fais, c'est-à-dire DJ, te permet d'être plus à l'aise que la personne qui vient de voir, qui va être intimidée par ce poste. Parce que généralement, moi, c'est un métier qui intimide un peu. Enfin, c'est des ouais. professions qui intimident un peu, quoi.
9: Tout à fait, non, mais maintenant, en fait, j'ai pris tellement d'assurance, je fais de bons mix, hein. Enfin, sans me vanter, quoi,
1: ouais,
9: je me débrouille bien.
1: Ouais.
9: Et je me cache derrière ça, c'est-à-dire que maintenant, je peux faire le con au micro, déconner avec la salle. Bon, il faut que je la sente quand même. Hein.
1: Mais en dehors de ça, tu redeviens le Xavier dont on parlait avant.
9: Bah, en dehors de ça, je suis un peu moins, donc j'ai pris plus d'assurance. Mais je suis comme toi, quoi. En dehors de ma vie privée, je suis beaucoup plus réservé, quoi.
1: Ah oui, moi, je suis même très difficile d'accès, hein.
9: Disons que c'est en entretien entre guillemets individuel, c'est-à-dire que quand je suis qu'avec une ou deux personnes, je fais toujours gaffe,
1: oui.
9: Alors que quand je suis avec un groupe de copains, je fais le coin sans arrêt, je déconne avec eux, puis ils aiment bien, quoi, ils me suivent.
1: Oui, c'est ce que t'es comme moi, quoi, savoir que les moments où t'as besoin d'enlever cette timidité, probablement, toi, t'arrives à t'extérioriser pendant ces moments donnés où tu vas mixer, ou moi par exemple quand je vais faire mes 3 heures de radio, ou quand je vais aller mixer demain ou après-demain. Dominique, toi donc, puisque tu étais timide, maladive, peut-être une question ou deux à poser à Xavier, ou je ne sais pas, si tu veux faire des comparaisons avec lui ou...
10: Je voulais dire, donc en fait, pour enlever sa timidité, il faut essayer de trouver sa voix, quoi, quelque part, c'est ça?
9: Non, pas forcément, il faut que tu trouves un terrain où tu es à l'aise, où tu peux te mettre en avant, il faut être sûr de soi, je pense.
10: Je pense sûr de toi, il faut que tu trouves quelque chose que tu aimes faire. Par exemple, je sais pas, j'avais pensé à faire des cours de chant.
9: Ouais, tu chantes?
10: Non, pas encore.
9: Pas encore. Ça, oui.
10: Je vais m'inscrire.
9: Ouais.
10: Je pense que ça m'aidera peut-être.
9: Mais ça te plaît ou faut que tu fasses une activité qui te plaise vraiment à fond?
10: Ah ouais, mais moi j'aime bien, j'adore écrire, j'aime bien chanter. J'aime beaucoup de choses.
9: Mais si t'aimes chanter, ouais, pourquoi pas, essaye. Bon, tu t'investis à fond et puis tu vas prendre de l'assurance et puis tu vas vaincre cette timidité, parce que bon, chanter en public, c'est pas forcément évident la première fois, je pense.
10: Ouais, c'est clair.
9: Et puis même dans un groupe, t'as une solidarité, quoi. Si c'est une chorale ou un truc comme ça, t'as une solidarité, les autres vont t'aider justement à progresser.
10: Ouais.
9: Tout simplement. Et il faut se... Faut que tu te dises que t'es pas plus mauvaise qu'une autre ou qu'un autre, t'es au même niveau et puis
1: ouais.
9: Voire meilleur.
1: Toujours dur, hein. Ça, facile à penser, mais alors c'est toujours pareil.
9: C'est dur,
1: ouais. Ouais. On va terminer avec Mélanie qui a 18 ans, qui est de Bordeaux. Bonsoir Mélanie. Alors, je sais pas qui c'est que vous avez mis Angèle en attente, d'accord, on la retrouvera pour la conclusion dans quelques minutes. Mélanie, toi t'es complexée parce que tu sors avec un mec de 40 ans.
11: Oui.
1: Et tout va bien avec lui, mais lorsque tu te retrouves dans la rue, tu es un peu mal à l'aise. Alors la question que je vais te poser, est-ce que c'est pas une question d'être mal à l'aise? Est-ce que véritablement ça se traduit comme un complexe pour toi? Parce que si c'est un complexe, c'est quelque chose qu'on aimerait ne plus avoir. Donc il serait très simple de ne plus sortir avec lui pour ne plus avoir ce complexe. Est-ce que c'est pas simplement un problème de malaise?
11: Eh bien, disons que... Moi, c'est... Enfin... Je sais pas comment dire... Ouais, mais disons que je suis bien avec lui, quoi. Mais c'est vrai que dans la rue, je me prenais avec lui, bon, tout le monde me regarde.
1: Ah oui, parce que si tu appelles pour les complexes et tu te sens complexé, ça veut dire que c'est quelque chose que tu trouves pas agréable du tout. Donc,
11: Oui, mais, enfin, je veux dire, c'est seulement, bon, dans la rue, puis vis-à-vis de mes parents, et puis bon.
1: Ouais.
11: C'est vrai que, mais bon, je suis bien avec lui, et puis bon, lui aussi, mais c'est vrai que.
1: Non, mais c'est pas un complexe, ça. Parce que si t'es complexé, je te le rappelle, enfin, je trouve, hein, je sais pas ce qu'en pensent les autres, mais de ce que je viens de dire, mais si t'es complexé, généralement les complexes c'est des choses qui nous gênent et qu'on en aimerait ne plus avoir. Donc, alors peut-être que t'aimerais plus ne pas avoir le regard des gens concernant votre différence d'âge, mais bon, moi je pense que c'est plus un côté de mal à l'aise. Tu te sens peut-être plus mal à l'aise dans des moments bien précis de la journée ou des moments sur des lieux bien précis, à savoir dès que t'es en public, dans la rue ou quand tu te retrouves confronté avec tes parents, chose qu'on peut comprendre. Une fille de 18 ans avec un homme de 40, il n'y a pas besoin d'aller bien loin pour imaginer que les parents sont contre ce genre de relation. Mais ce qui ne veut pas dire qu'il ne faut pas le faire, hein. Et on se met à la place des parents. Mais concernant le fait d'être le regard des autres dans la rue, bon...
11: Ouais.
1: Je sais pas, enfin, toi, ça te gêne vraiment beaucoup?
11: Ça te, ouais.
1: Pour être très clair, ton mec te dit, tiens, on va aller se balader, on va aller faire les vitrines, tout de suite dans ta tête, tu dis, oh putain, ça y est, tu sais que tu vas être obligé d'affronter le regard des gens?
11: Oui.
1: Ou tu n'y fais pas attention, et c'est au moment donné où il y a ces regards que quand tu commences à réagir à ça?
11: Disons que c'est vraiment tout le temps en train de nous regarder, quoi. C'est vrai que
1: non, mais c'est pas ça que je suis en train de t'expliquer. C'est pas ça que je suis en train de te demander, Mélanie. J'ai bien compris que les gens vous regardent. Quand tu sais que tu vas te retrouver dans la rue, quand ils te disent, s'ils te proposent d'aller te balader dans la rue,
11: ouais.
1: Dire, tiens, on va aller faire les boutiques, Mélanie. Est-ce qu'à ce moment-là, quand ils te le disent, que t'as envie forcément d'être avec ce mec-là, de te balader main dans la main, est-ce qu'à ce moment-là, tout de suite, dans ta tête, tu te mets, putain, génial, mais on te dit, ça y est, c'est parti? Parce que pour toi, c'est quelque part une galère. Est-ce que c'est pas une punition? Parce que tu sais que tu vas être regardé par tout le monde et que quelque part, ça gâche. Tu penses à ça, au moment donné où ils te proposent de faire cette sortie?
11: Oui, ouais, c'est vrai que j'y pense, ouais. Mais bon, c'est vrai que je n'osais pas trop lui dire. Et puis bon, là, il est en train d'écouter, justement, alors...
1: Ouais. Ben là, je comprends pas trop. Non, mais j'ai compris ton problème, Mélanie. C'est un problème de différence d'âge et de regard des gens. Mais je ne sais pas, Mélanie, je veux pas de. Hein, je ne sais pas si ça rentre dans les complexes. Parce que là,
11: ouais.
1: Franchement, c'est peut-être un problème de sélection de la part de Fildar. Mais ce n'est pas un problème, Mélanie. Tu n'y es pour rien. Voilà. Merci Philippe, il fallait que tu nous fasses une petite crotte avant de nous quitter.
12: Une petite crotte, allez mettre au chien là, putain de Doberman, j'étais obligé.
1: Mélanie, on t'embrasse.
12: On t'embrasse. Non, elle est cool Mélanie.
1: Moi, allez... Ah non, mais j'ai rien dit, mais non, je mais pense que ça n'a rien à voir avec le débat malheureusement.
12: Ouais, mais moi je trouve que c'est un complexe quand même.
1: Tu
12: bon,
1: coupes le micro du monsieur qui parle.
12: C'est pas parce qu'avec le mec, elle doit le larguer parce que...
1: Oui.
13: Tu peux le sortir, mais...
1: Tout à fait, tout à fait, tout à fait, tout à fait.
13: Mélanie, je te rappelle dans le bureau.
1: On va continuer à libre en
13: fait. Je vais t'aider jusqu'à 3-4 heures.
1: T'inquiète pas. Mélanie, on l'embrasse très très fort. Christelle n'est plus avec nous, mais voilà, on l'embrasse et on la remercie en tous les cas. On lui souhaite bon courage. Et puis si, bien sûr, la pluie des dents de Dracula peut toujours devenir Nosferatu, hein, ça rien n'empêche pas l'autre. C'est très joli également. On va faire la conclusion pour tout le monde. Qui vous me proposez pour commencer, qui sont déjà en air?
13: Xavier.
1: Xavier, t'es avec nous?
14: Oui, toujours.
1: Xavier,
14: oui.
1: De Montpellier, ta petite conclusion, un petit mot à passer avant de se quitter.
14: En fait, c'est pas vraiment une conclusion. Je vais te demander si je pouvais passer deux petites annonces.
1: Ah, vas-y.
14: Rapide. Bon, à savoir déjà, je cherche un bar sur Montpellier pour mixer. Donc, si quelqu'un m'entend, enfin, house, pointu, commercial, techno, on sait jamais. Voilà, qu'ils appellent le standard, qu'ils peuvent donner mon numéro.
1: D'accord.
14: Et l'autre chose, sinon, je fais une émission de radio le vendredi soir.
1: Quoi?
14: Je fais une émission de radio le
1: d'accord,
14: vendredi
1: pardon,
14: soir.
1: D'accord, pardon, ouais, ouais.
14: Enfin, je participe à un animateur principal, c'est pas moi. Je suis comme Philippe, hein, je suis au standard, entre autres, et je mixe un peu. Et donc, est-ce que je peux donner la fréquence et le numéro?
1: Bien sûr.
14: Donc, la fréquence sur Montpellier, c'est 91.0 à partir de 23h. Et sur Nîmes, 103.1 à partir de... On commence à 10h30 à peu près. Et le numéro de téléphone là-bas, je peux le donner à l'antenne ou...
13: Ouais.
14: Alors 04 67 63 11 22.
1: Très bien, Xavier.
14: Voilà.
1: Et nous rappelons que mercredi, Montpellier sera mis à l'épreuve concernant la ville qui bouge, comme on l'a fait ce soir avec la ville de Brest et hier avec la ville de Rennes. Angélique de Saint-Germain-en-Laye, 19 ans, banlieue parisienne, si tu as un petit message à passer, une conclusion, c'est le moment ou jamais concernant les complexes.
15: Ouais, je crois qu'avant tout, un complexe, c'est psychologique. C'est quelque chose qu'on évite. On évite le regard des gens et avant tout, je crois qu'il faut vivre sa vie. Il faut accepter tout l'amour qu'on nous donne sans qu'on ait peur de ses complexes.
1: Oui.
15: Moi, c'est clair, quand un mec me prend dans ses bras, au début, bien sûr que je pense, ouais, si je me déshabille, il va voir ça, il va pas aimer, ça va pas être super. Mais avant tout, il en a rien à foutre.
1: C'est
15: vrai qu'on a rien à battre. Et pour se sentir bien au niveau de la timidité, tout ça, c'est s'aider avant tout.
1: D'accord.
15: Faut s'aider, soutenir.
1: CD voilà. Ou DVD ou... Non, ça les fait pas rire du tout au standard. Non, mais je crois qu'il s'est vexé l'autre parce qu'il nous a balancé une grosse crotte et puis voilà, il sent qu'il a cafouillé et voilà, il pensait avoir fait un sans faute ce soir et une fois de plus, il nous a fait une bourde. Angélique, je t'embrasse et bon week-end. Merci Angélique de me souhaiter également à moi un bon week-end, ça fait toujours plaisir de rendre l'ascenseur. Marie, 38 ans du Gers, petite conclusion, message à passer, Marie.
16: Oui, ben moi je souhaite bon courage à tout le monde.
1: Oui.
16: Et il faut toujours essayer de trouver sur sa route des gens pour nous aider quoi.
1: Enfin, faut qu'ils viennent aussi à ta rencontre et que tu puisses les voir.
16: Mais il faut aussi.
1: Faut les voir et les accepter aussi. Hein.
16: Essayer de les attirer.
1: Oui, c'est vrai.
16: Mais bien, c'est ce que je fais.
1: Bah, il faut mettre quoi comme parfum alors?
16: Mais je sais pas, mais bon. Comme j'ai un super beau regard,
1: Bah voilà, par exemple.
16: C'est ça que je me sers maintenant.
1: Ça s'appelle du charme, ça.
16: Tout à fait.
1: Ah oui, la beauté d'un regard, ouais, c'est clair, c'est plus joli que la couleur des yeux.
16: Tout à fait.
1: Marie, je t'embrasse très fort, bon week-end.
16: Aussi.
1: Amuse-toi
16: bon
1: bien.
16: Week-end.
1: Merci. Blandine de Paris 20 ans.
17: Oui, oui.
1: Oui, bonsoir, oui, peut-être parce qu'on l'a fait depuis le début, hein. T'étais là début de l'émission.
17: D'accord, oui.
1: Petite conclusion.
17: Bah en fait, moi je voulais dire que les complexes, c'est très difficile de plus avoir ses complexes, d'arrêter d'être complexé.
1: Ouais, c'est clair.
17: Et que même si, moi je parle personnellement, si on essaye de lutter contre ses complexes, même une fois que c'est fini, on les aura toujours dans la tête quoi. Parce que même moi qui ai perdu 20 kilos, je me sens quasiment même plus complexé qu'avant.
1: Oui, mais enfin bon, on rappelle que tu es à 80, que tu vas encore en perdre. Peut-être que le jour où tu vas atteindre 70 ou 60,
17: tu auras peut-être... pas rêvé.
1: Non, mais je veux dire même 70, tu auras réussi à avoir ce que tu voulais. Peut-être que là, tu vas oublier ce que tu dis aujourd'hui ne tiendra peut-être plus la route, puisqu'aujourd'hui, tu sais que tu as encore du poids à perdre.
17: Oui, mais même, en ce moment, je me sens extrêmement complexé parce que j'étais avant, quoi. Donc, ouais, donc c'est encore...
1: Enfin bon, ça va passer au fur des années.
17: Oui, je sais bien, mais en plus même on dit, enfin, je sais que quand j'aurai rencontré quelqu'un qui me fera oublier tout ça, ce sera peut-être plus simple, mais bon, pour l'instant...
1: Ah bah c'est clair que l'amour là-dedans, on a entendu beaucoup parler, c'est ce qui est effectivement le remède idéal.
17: Pour l'instant, je bloque vachement vis-à-vis de ça, quoi.
1: Ouais.
17: Mais je sais que, j'imagine que, c'est très difficile d'arrêter d'être complexé, enfin, quand ce sera fini, ce sera peut-être... fini, mais j'aurai toujours quelque chose dans la tête qui et en plus je pense que j'aurai ça jusqu'à la fin de mes jours quoi. Faudra que je fasse attention tout
1: l'avenir nous le dira, je te le souhaite pas en tous les cas
17: j'espère.
1: Non ouais je pense pas non
17: mais bon je sais qu'il faudra que je fasse attention tout le temps et pour l'instant ça me fait ça me fait peur quoi pour l'avenir.
1: Ceci dit c'est vrai que si t'as des problèmes de poids c'est comme quelqu'un qui a de fumer qui a fumé énormément même s'il a fumé il peut toujours reprendre
17: attention.
1: Et quelqu'un qui a pris du poids à cause de la nourriture effectivement si demain il atteint un poids qui lui convient effectivement il faudra toujours qu'il fasse attention c'est clair.
17: Mm-hmm.
1: Tu peux très vite retomber là-dedans. Merci beaucoup voilà. Blandine en tout cas bon week-end.
17: Merci.
1: Enfin bon week-end on est pas encore là hein. Demain c'est vendredi mais bon.
17: Oui je travaille.
1: Ouais voilà moi non. Bah quoi j'ai pas travaillé de la semaine dites-le tout de suite.
17: Mais si.
6: Pas dit ça, hein.
1: Ah non mais je l'ai senti dans vos regards.
6: Peut-être.
1: Ça en fait des boulettes ce soir. Dominique, 24 ans de Villejuif, ta conclusion ensuite Sarah pour terminer. Dominique.
18: Oui. Moi je voulais dire que ça fait un moment que je t'écoute et je me dis qu'en fait moi qui suis vachement timide, je trouve que ce soir j'ai fait un grand pas en avant.
1: Oh arrêtez, arrêtez, à chaque fois vous me lancez des roses qui me gênent, parce que j'ai l'impression que c'est grâce à toi, sans toi j'aurais pas pu. Bah c'est gentil si tu le penses vraiment, mais...
18: je me suis en fait lancé un défi, c'est celui de t'appeler.
1: Ah bah si ce que tu nous dis est vrai, bravo, bah, ça, bah tant mieux.
18: Et franchement, je suis contente de moi, quoi.
1: D'accord, bah écoute, alors bravo, félicitations, c'est ce que tu nous dis est vrai, si t'as eu le courage d'appeler.
18: Un pas en avant.
1: Eh bah écoute, si ce que tu dis est vrai, ça me fait plaisir.
18: Bah, merci à toi quand même.
1: Bah écoute, il n'y a pas de problème, Dominique. Bon week-end, bon vendredi.
18: Merci toi aussi.
1: Bah de rien, bon oui, il va être bon, t'inquiète pas, ouais, j'ai rien branlé de la semaine, et puis je vais aller m'éclater.
18: Bah, repose-toi bien alors.
1: Voilà, on va me reposer, non, j'allais dire, je vais m'éclater à Brest et à Rennes, mais je vais pas me reposer, non.
18: Bah éclate-toi alors.
1: Ah non, je vais m'éclater, ouais, je vais sauter les nanas.
18: Ouais,
1: alors j'ai le droit, putain, mais je trouve votre regard un petit peu désagréable. Les deux là. Ah là là là là. Sarah, pour terminer.
18: Oui, bah moi un petit message positif pour la fin.
1: Ah non, donc... non.
18: D'accord. Non, mais je pense qu'il faut, avant d'attendre une aide des autres, parce que le monde, c'est pas Emmaüs, hein, comme tu dis toi-même, on est dans un monde de putes, hein, sans vouloir être trop vulgaire. Donc il faut d'abord s'attaquer aux problèmes lui-même, c'est-à-dire, bon, bah, s'il est physique, là, il faut aller voir un médecin, mais c'est vraiment, je veux dire, les gens ressentent exactement comment on est. Donc si on est complexé, forcément, on va être complexé, même si on a les dents qui partent en avant à fond. Donc il faut juste prendre les choses telles qu'elles sont, s'accepter telles qu'on est, puis ça va très bien passer. Et puis je pense qu'il faut attaquer le problème là où il est. T'en mets d'ailleurs la preuve, l'exemple parfait, parce que c'est vrai que t'es quelqu'un de très timide dans la vie, le soir, surtout pendant les entretiens, que bon, bah c'est vrai.
1: Pourquoi
18: que...
1: tu l'as fait?
18: Ouais, c'est ça.
1: Non, je vais te dire, c'est pas de la timidité dans les entretiens, c'est que je trouve que finalement ça n'a strictement aucun intérêt.
18: Non. Ça a un intérêt.
1: Bon, non, bon. Je vais te dire, c'était pour venir travailler en tant qu'assistante.
18: Ouais, bien sûr. Ouais.
1: Sur le moment, je trouvais ça intéressant parce que c'est le seul moyen de pouvoir sélectionner des gens. Mais s'il pouvait exister un autre moyen que cet entretien, je le fais avec un grand plaisir, parce que finalement, avec du recul, je me suis aperçu que ça n'a servi à rien. La preuve, c'est que je n'ai pris personne et que j'ai pris quelqu'un qui était déjà en interne.
18: Ouais.
1: C'est donc la preuve, c'est même pas de la timidité, c'est que j'avais l'impression de vous faire perdre du temps finalement sur la longueur et perdre le mien en même temps.
18: Non, ce que je veux dire, c'est ce que
1: non, mais c'est ce qui fait que j'étais. Non, mais c'est ce qui fait que j'ai donné cette impression qui n'était pas du tout de la timidité, mais plus de j'ai l'impression que j'étais obligé de le faire après et que ça ne servait à rien.
18: Non, t'as l'impression, non, au contraire, t'étais très pipelette, hein, tu parlais beaucoup. Et ben, j'ai en posé une, mais non, c'est toi-même qui l'avais dit, sans trop en faire non plus sur toi, c'est toi-même qui avais dit que t'étais quelqu'un d'assez très difficile à approcher.
1: Ah oui, d'accord, ça c'est autre chose, oui.
18: Qui se donnait pas facilement. Non, c'était,
1: ah, oui, d'accord.
18: C'était plus professionnel, c'était bien.
1: Non, je parle pas du fait que j'ai pas bien fait mon travail, je t'explique que le fait que si j'étais timide ou machin, si je montrais pas beaucoup lors de des entretiens, mais bon, c'est
18: trucs très perso.
1: C'était
18: non,
1: pas, oui, finalement, ça, s'il y avait une autre technique que l'entretien, je sais pas laquelle, hein, faut l'inventer. Hein,
18: bah mais... Non, vaut mieux avoir la personne en face de toi.
1: Oui, mais d'une autre manière.
18: Avec la personne toute l'année,
1: oui, non, mais par rapport au métier que je fais, est-ce que je recherche, il faudrait une autre manière que d'être dans un bureau. Enfin bon, bref, c'est un détail qui me regarde et qu'il faut qu'absolument je trouve comme solution. Quoique je n'ai plus besoin, je n'ai une bonne équipe. Quoique, j'aimerais bien changer deux personnes. Voilà, je n'en dirai pas plus.
18: Non, ils sont très sympas.
1: Mais, ouais.
18: Ils sont excellents. Mais pour revenir au complexe, c'est vrai que les gens, ils le sentent, ouais, quoi, quand t'es pas bien. Donc, il faut juste s'accepter tel qu'on est, et il faut prendre le problème à la racine, quoi. Et plus trop. Je sais pas, si t'as un gros cul, balade-toi à poil dans la rue. Et puis, mon ton cul, j'en sais rien. Ou si... Non, c'est sans déconner, faut
1: ah, c'est l'électrochoc, oui, effectivement. Mais bon, faut encore avoir le courage de le faire. Faut-il encore avoir un gros cul dans une ville où il y a de la vie dehors, parce que tout le monde n'habite pas Paris ou des grandes villes? Parce qu'un mec qui habite dans un petit village et qui veut absolument enlever cette complicité d'un gros cul qui descend dans la rue, puis il n'y a personne dans la rue.
18: Hein? Ils sont trop vaches, je sais pas.
1: Ah, alors là, c'est dégradant, là, tu vois. Tu descends dans la rue, il n'y a personne, et lui, il va penser que personne ne voit son gros cul, et ça va complexer encore plus. Sarah, je t'embrasse, et tu quittes pas, je te repasse le standard.
18: D'accord, bonne soirée à tous.
1: Merci encore pour cette nuit longue, hein, d'une heure de plus. Oh, combien sympathique, ils n'ont pas rémunéré, hein, bien sûr, hein, tout ça est bénévole. On se retrouvera dimanche soir.
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21: Sylvie, tu l'as rencontré où, Sylvie?
22: À Jouy.
21: Oui, je sais bien. Oui, mais où tu l'as rencontré?
22: À
21: Jouy-en-Josas?
22: Le 2 janvier.
21: Ah, le 2 janvier, juste après le Nouvel An.
22: Voilà.
21: D'accord, donc à Jouy-en-Josas?
22: Non. Ouais, je...
21: Elle était bourrée, elle était comment?
22: Elle était j'étais au restaurant.
21: Ouais.
22: La patronne.
21: Oui.
22: Elle me dit il y a une personne
21: au bout du fil.
22: Non.
21: Qui veut vous parler?
22: Il y avait beaucoup de monde.
21: C'est un monde de fou.
22: Mais non, mais au restaurant.
21: Ah oui, d'accord. Donc.
22: J'étais tout seul.
21: Mm-hmm.
22: Bon, la personne.
21: Ah, vous êtes retrouvé à la même table.
22: Voilà.
21: À discuter.
22: Voilà.
21: Enfin bon, à essayer de discuter.
22: Voilà.
21: Donc.
22: Ouais, tranquille.
21: Là, t'as
0: 16 heures leur pas.
22: Je bégayais tout, bonjour.
21: Bon, d'accord, t'as craqué sur elle, tout de suite.
22: Bien, tranquille. Hein.
21: Coup de foudre.
22: Non, mais pas mal.
21: D'accord, ok. Et elle aussi, elle a craqué sur toi tout de suite?
22: Non.
21: Non, on comprend.
22: Hein?
21: On comprend quelque part, c'est normal.
22: Ah bah non, je sais. Hein.
21: Il faut prendre son temps. Bah, mon pote Alain, enfin, je veux dire, on se connaît bien, nous. Hein.
22: Ah ouais, je sais, heureusement.
21: Alors, ce qui est joli quand même, c'est ça la fin de l'histoire, c'est que vous êtes quand même apparemment échangé les numéros de téléphone.
22: Ouais.
21: Et qui a rappelé?
22: Hein?
21: Qui a rappelé en premier?
22: Bah, c'est moi.
21: C'est toi qui a rappelé en premier?
22: Bah oui, toujours.
21: Et alors là?
22: Hein?
21: Tu vas demander à la revoir?
22: Bah oui.
21: Vous avez bu un café?
22: Ouais.
21: Et alors là?
22: Elle habite à Versailles.
21: Oh, bah alors ça c'est merveilleux. Donc elle habite juste à côté de chez toi.
22: Bah oui, tranquille.
21: Elle va venir habiter chez toi?
22: Bah peut-être, je sais pas.
21: D'accord, ok. Donc là tu vas revendre tes chiens du coup alors?
22: Bah non.
21: Bah non, je plaisante.
22: J'ai que
21: un
22: chien.
21: Oui. Ah, t'as qu'un chien?
22: Une chienne, pardon. Une chienne.
21: Bah ça t'en fera deux.
22: Hein?
21: Ça t'en fera deux?
22: Bah oui, comme t'es dit. Salaud.
21: Ah,
22: salaud,
21: non, je suis content pour toi, mon pote. Alors, ça veut dire que tout va bien, là.
22: Ouais.
21: T'as un boulot.
22: Ouais.
21: T'as une chienne.
22: Ouais.
21: T'as ta copine.
22: Ouais.
21: Elle habite à côté, tranquille. Vous allez peut-être finir par vous installer ensemble.
22: Bah, je sais pas.
21: Hein?
22: Je sais pas.
21: Et crac, crac, crac, à la boum.
22: Ah, bah ça, ouais.
21: Ah, ça y va.
22: Comme
21: t'es dit. J'espère que t'es pas aussi long à décrocher un mot que tu mets ta capote.
22: Non.
21: Bon, ouais. Bah là, je suis content pour toi. Je savais que ça faisait longtemps. C'est vrai qu'on n'avait plus de nouvelles de toi. Si t'entends la radio, c'est vrai que François se passe un peu moins souvent. Gérard, bon, est devenu une véritable star.
22: Gérard, oui, je sais. Hein? François, j'ai entendu, la semaine.
21: La semaine dernière,
22: je crois.
21: Ouais, il y avait l'anniversaire de sa fille.
22: Ouais, voilà.
21: Mais tu suis encore les débats de Gérard un petit peu?
22: Ouais.
21: Ah, c'est gentil, ça, de temps en temps. Donc tu es au courant encore un petit peu de ce qui se passe?
22: Ouais.
21: Ça fait plaisir, ça, alors.
22: Bah, toujours, moi.
21: Ah, bah, ça fait plaisir, tant mieux. Bah, tu sais, il y a des fois, on a l'impression, on a un peu peur que ça y est, vous avez tourné la page, et puis que maintenant, vous faites votre petite vie, puis que vous nous mettez de côté, puis voilà.
22: Ah, non, ça va.
21: Bon, bah, tant mieux, alors.
22: Tranquille, moi.
21: Ah, bah, je suis content. Alain,
22: ouais.
21: Est-ce que tu sais qu'on va faire ça avec, on va faire un petit test comme ça avec au sein de l'équipe. On va parler du tabac et des jeunes. Il y a des chiffres hallucinants qui sont sortis dernièrement. Et toi, je sais qu'Alain, tu fumes énormément.
22: Ah oui.
21: Hein, Manu fume, Apolline fume un petit peu, Fildar aussi, Rigaud également. Alors, le pourcentage de jeunes qui déclarent fumer de temps en temps, 3% pour les 12 ans.
22: Ouais.
21: C'est quand même déjà pas mal.
22: Ouais, ça va.
21: 13 ans, 6,1%. 14 ans, 14,8% de gamins, à 15 ans, 25,9%, 16 ans, 35,6%, à 17 ans, 42% des jeunes, 43,4% des jeunes de 18 ans disent fumer, et 51,4% de 19 ans disent fumer. Il faut savoir qu'en France, 29% des 12-19 ans fument malgré 50 millions de francs qui sont dépensés chaque année pour la prévention pour le tabac.
22: Ouais.
21: Et que, à votre avis, alors, un garçon allume sa première cigarette vers quel âge, Hugo, à ton avis?
22: 13 ans.
0: 14, ouais, 13. Allez, 13, Alain.
21: 13 ans, Alain aussi?
22: Ouais, 13.
0: 15.
21: Apo?
2: 12.
0: 14.
21: 13, ben c'est 13 ans. Et pour les filles?
3: Ouais!
21: Et pour les filles, attendez, pour les filles?
0: Les filles, 8 ans, 7 ans même.
21: Non, sérieusement.
0: 17, 18.
2: 15.
0: Même pas, non.
21: Alors, 15 ans pour...
22: 14, ouais. 15,
0: ouais. Ouais, 14, ouais. Comme Alain.
21: Ouais, 16.
0: Ouais, 17.
21: Ah, bah c'est la peau, c'est normal, parce qu'elle a dû voir les chiffres avant, je suis persuadé.
2: Non, mais
21: je mettrai ma main au feu que t'as vu les chiffres avant, jure-le sur ta tête.
3: Le jure pas sur ma tête.
21: Alors elle a vu le pourcentage avant 15 ans, menteuse, t'as vu les chiffres.
3: Les trucs des garçons, j'ai pas vu déjà.
21: Non, mais je parle pas des garçons, je parle des filles. T'as été trop tout de suite. Non, 15. Je peux pas vous dire, je l'ai vu alors.
3: Ouais.
13: Non, il y a un 5, ça fait.
21: Tu mens ou pas là ? T'arrêtes pas de mentir, tu mens.
3: Mais non.
21: Ça se voit, mais c'est de la radio, ça s'entend la radio, ça se voit la radio. T'as menti là, c'est. Jure-le sur ta tête.
3: J'ai dit, je jure pas sur ma tête.
21: Pourquoi ?
3: Parce que j'ai vu un chiffre.
21: Mais, t'as vu 15 ans.
3: Mais,
21: mais c'était celui-ci, t'es une menteuse.
3: C'est le seul que j'ai vu.
21: Ah, tu vois qu'on avait lui tiré les vers du nez. C'est hallucinant les nanas allemandes toutes, hein, c'est fou. Hein. Vous réclamez toujours de notre part d'être franc et sincère et machin. Il faut toujours dire la vérité. Ouais. Hein, t'étais où ce soir, t'es sorti, t'étais machin.
13: Hein,
21: t'as fumé un pétard, tu sens le pétard, machin. Mais alors pour vous,
13: bien.
21: Voilà. T'as triché, tu l'as vu, pourquoi tu le dis pas ?
3: Et je le dis.
21: Non, tu le dis pas.
3: Mais non. C'est parce que j'ai vu qu'un chiffre.
21: Alors les garçons effectivement allument leur première cigarette à l'âge de 13 ans et les filles à partir de 15. 35% des jeunes de 16 ans allument 8 cigarettes par jour en moyenne. Et d'après une étude menée dans 27 pays, les femmes fument plus que les hommes.
13: Oh là, ça c'est sûr,
21: on sait pas pourquoi. Ah bon, tu crois?
13: Je suis sûr et certaine que les filles fument plus que les mecs.
21: Ah ouais.
13: Je sais pas pourquoi.
21: C'est marrant ça.
13: Parce que moi j'ai vu beaucoup plus de filles jeunes fumer que des garçons par exemple.
21: Par contre, chose que j'ai remarqué, je sais pas si Alain est d'accord aussi, en tout cas moi dans mon entourage, les filles qui fument, elles fument beaucoup. Mais je veux dire dans le sens club sur club quoi. Et elles finissent vite le paquet quoi. En une demi-journée, l'impression que le paquet passe vite alors que les mecs moins. Enfin bon.
13: Oh, puis il y a une autre manière de fumer quoi. Les mecs ils savent fumer, les filles je pense pas.
21: Voilà, exactement.
22: Oh.
21: Et puis on peut très bien fumer des joints de temps en temps plutôt que de fumer toujours des cigarettes quoi. C'est vrai, moi je vous le dis, hein, fumer des joints de temps en temps ça vous fera du bien. Hein.
3: Moi,
21: je plaisante, attends, je fume pas moi.
22: Non,
21: vous
22: savez.
3: Oui, d'ailleurs en parlant de cigarettes, en Angleterre il y a un petit boîtier.
21: Voilà, t'as fait la Pauline. Putain, grave.
3: Ouais, il y a un petit boîtier qui a été mis en place
21: ça.
3: En fait.
21: Tiens, j'ai fait un prout. Je te fais ça, tiens.
3: Tu fais pas ça, Philor?
13: Non, j'ai pas une protéine.
3: Manu, tu
21: fais
3: ça?
13: Non, là, je peux pas. Hein.
3: C'est étonnant, ça sent la pomme.
21: Ouais, bah,
3: c'est tout.
13: Attends, je vais me forcer.
4: Ça vient pas les faire des
21: cas. Je peux. Pourtant, j'ai le trognon qui est pourri, là, mais ça sent quand même la pomme, tu vois.
3: Ça sent la pomme, ouais.
21: Ça sent.
3: Ouais. Donc, il y a un petit boîtier qui a été mis en place parce que les lycées, en fait, en Angleterre, en ont ras-le-bol des élèves qui fument dans les toilettes. Ouais. Voilà. Tu vas refêter ça.
21: Ouais.
3: Ça c'est fait. Pas de temps que ça.
21: Non, vas-y, alors.
3: Voilà. Et en fait, c'est un petit boîtier qui a été mis au point. Ça a duré 18 mois pour se mettre au point.
21: Faire la salade de fruits, là.
13: Oh, de l'ananas. Ah. Un régal.
3: Donc voilà, et puis en fait...
21: De quoi tu parles là?
3: Mais non, d'un boîtier. Mais attends, bon, je recommence.
21: Ouais, on prend tout de
3: suite. Voilà, c'est en Angleterre, les lycées en ont marre des élèves qui fument dans les toilettes.
21: Ouais.
3: Donc il y a un petit boîtier qui fait fureur, ça s'appelle le Cig Arrête. Et en fait, ça détecte les odeurs de fumée. Bon, tu vas me dire, c'est pas, on a déjà vu ça, mais là, c'est un truc très très sensible en fait.
21: D'accord.
3: Et ça fait fureur.
21: Comme le
3: les
21: clitoris.
3: C'est l'arrache.
21: Aussi sensible qu'un clitoris, ça
3: peut. Voilà.
21: C'est vrai?
3: Ouais.
21: Elle a testé. D'accord.
3: Donc voilà, le cig arrête.
21: Donc on peut considérer que si un jour moi je vois un truc pour les cigarettes, un jour et puis que je viens le tripoter, je me dis tiens, c'est comme si j'étais en train de tripoter un clitoris.
3: Ouais, mais tu le vois pas parce qu'il est caché, il faut pas le dire aux élèves qu'il y a ce petit boîtier.
21: Ah d'accord, c'est que j'ai entendu un autre truc en parlant d'élèves, là, rien à voir avec la cigarette, mais un truc hallucinant, en cours et tout, ils sont en train d'expérimenter ça dans un lycée ou dans un CES en France et ça va arrêter bientôt. Maintenant, pour obliger les étudiants à faire leur devoir, t'as vu, quand ton boulot n'est pas fait, si par exemple tu avais un devoir à rendre et que le boulot n'a pas été fait, l'élève est sur le champ renvoyé, on appelle les parents qui viennent le récupérer, tu rentres chez toi, tu fais ton devoir et dans les deux heures qui suivent, tu reviens pour présenter ton devoir. Et c'est un truc qu'ils sont en train de faire depuis la rentrée septembre et qui a l'air de porter ses fruits. Et c'est-à-dire que les parents, au boulot, ils doivent revenir rechercher leur enfant parce que les parents qui ont accepté d'accepter la règle du jeu. Mais ça pourrait être comme ça à long terme peut-être, dans certains lycées et tout. Donc d'obliger
13: certains, parce qu'à mon avis.
21: Oui, non, mais ça au 9-4, c'est sûr que ça au 9-4, 9-3, ça serait déjà.
13: Si tu veux, je rentre chez moi, d'accord, tout seul.
21: Attends, vas-y, prête-moi ta BM et puis je vais rentrer et tout, c'est comme ça.
13: Mais sans doute, tu m'occupes.
21: Voilà.
5: Ça va, Homer. Dans moins d'une semaine, tu vas. Pour la première fois, avoir ta première relation sexuelle.
23: Voilà.
5: Jeudi ou vendredi prochain, c'est ça?
23: Le week-end peut-être.
5: Tu peux parler un tout petit peu moins fort, moi j'entends plus du tout.
23: Week-end peut-être.
5: Week-end. Ah déjà, je vais lancer l'idée et je vais dire si ça va se passer en semaine ou en week-end. Hein.
23: D'accord, vas-y, dis-moi.
5: 3, 2, 5. Lundi, mardi, mercredi, jeudi, vendredi. C'est vendredi que ça va se passer. Vendredi soir, après-midi, ça je sais pas.
23: Bah, vendredi soir peut-être.
5: Je sais pas, il faut regarder encore dans les dés. Je vais lancer les dés. Okay. C'est bon ça, c'est pour toi ça.
23: Alors
5: 17h. 17h tout pile.
23: 17, c'est mon chiffre préféré.
5: 17 piles quoi.
23: Bah, c'est parfait.
5: Voilà. Tout bon, tout va bien, les As sont avec moi ou mal de...
23: ouais.
5: Vendredi prochain, note bien, 17h, tu vas niquer pour la première photo.
23: Ok, d'accord. Super.
5: Tu vas faire le gouloum-gouloum, ça va se passer chez elle ou chez toi, ça à toi de décider, d'accord?
23: Dans une cabane, peut-être.
5: Je sais pas, arrête de plaisanter un peu, là. C'est du sérieux, Romain, parce que c'est un sujet délicat. D'accord?
23: Ok.
5: Qu'est-ce que je peux dire d'autre, moi?
23: Elle me donner
5: y a la poule, là, qui me dit qu'il y a un sacrifice à faire. Le sacrifice de l'amour, elle a déjà eu des relations sexuelles ou pas?
23: Oui. Elle, oui.
5: Elle, de son côté. Donc, toi, tu appréhendes, hein?
23: Ouais, un peu, quoi.
5: D'accord?
23: Ouais.
5: D'accord.
23: Et bon, tu es là, ça me sauver.
5: Je sais pas quoi faire, là, pour le moment. Je suis moi-même un petit peu coincé, tu sais, un peu fatigué en ce moment. J'ai réussi à te donner déjà un OA fixe. Je peux te donner la durée de la relation.
23: Vas-y.
5: On va lancer les dés.
23: 3-4 heures.
5: Et 2 minutes, c'est bon, ça. C'est tout bon, ça.
23: 2 minutes?
5: Ah, c'est au moins c'est une preuve que effectivement t'es un puceau hein. À peine elle va te toucher le cornichon que.
23: Non, tu t'es trompé, c'est 2 heures.
5: Que la Mirabelle elle va partir.
23: C'est 2 heures.
5: 2 minutes et encore, quand je dis 2 minutes, fais pas trop le malin, Romain, parce que crois-moi que déjà je me suis dit il y a 2 minutes, ce sera déjà un exploit pour quelqu'un qui a jamais eu une relation sexuelle. D'accord?
23: Bon.
5: En ce moment je suis un peu fatigué, donc je ne ferai pas forcément dans les bouffes.
23: Ok.
5: J'irai pas jusqu'à raconter n'importe quoi. À moins que mes disciples aient envie d'ajouter quelque chose, moi personnellement, j'ai tout dit vendredi prochain, 17h, 2 minutes. Pas une seconde de plus.
23: Et t'as pas quelques conseils quoi pour.
5: Qu'est-ce que tu dis que je donne de conseils?
21: Quel endroit peut-être?
5: Je peux donner l'endroit.
23: Allez, l'endroit.
5: Toi, c'est chaufferie ça.
23: Ouais.
5: Ça va se passer dans la chaufferie?
23: Dans la chaufferie?
5: Dans une chaufferie, c'est comme ça que c'est.
23: Mais c'est où ça?
5: Chaufferie.
23: Ah d'accord.
5: Et tout ce que je peux...
23: Ça va être chaud quoi.
5: C'est dans à côté du garage, c'est là où on y met la machine à laver.
23: Ah,
5: on fait tendre le linge.
23: Ah d'accord, ok, c'est pas mal.
5: Qu'est-ce que tu veux d'autre comme question? Pose des questions, je vais essayer de répondre avec les
21: positions peut-être.
23: Combien de positions on va faire peut-être?
5: En 2 minutes, ça va être juste, effectivement mon disciple a raison. Qu'est-ce que tu veux que je te dise en 2 minutes?
23: Bon alors laquelle?
5: Même pas besoin de lancer les dés là. Les missionnaires.
23: Ah d'accord.
5: C'est évident.
21: On pourrait lancer la poule, Doudou.
5: Qu'est-ce que tu veux qu'on aille lancer la poule? Que ça va changer, ça fera rien faire du tout. On va pas sacrifier une poule pour un puceau. Gardons-la pour les chaudeurs là. Vendredi prochain, 17h.
23: 2 minutes alors.
5: Dans la chaufferie, 2 minutes en missionnaire. D'accord, Romuald?
23: Ouais, ça va.
5: Satisfait?
23: Peut-être autre chose, genre, elle va aimer?
5: Elle ne peut pas répondre à tes questions pareilles pour le moment.
23: Ah d'accord.
5: Tu veux qu'on les aille un peu? Qu'on lance les dés, qu'on voit un peu?
23: Alors, on va voir.
5: Alors lançons les dés pour savoir comment elle va apprécier à l'avance. Tu prends des risques. J'en étais sûr, sacrilège, 3 et un 4-4.
23: Et alors 4 quoi?
5: Catastrophique. C'est catastrophique pour toi, c'est sûr, c'est les chiffres, ça passe, c'est une catastrophe.
23: Oulala.
5: Elle va détester.
23: Oula.
5: Elle va pas aimer du tout, elle va pas apprécier.
23: Oula, c'est pas bon ça.
5: À mon avis, il faut que tu remettes ça plutôt quand on a envie, plutôt que de te mettre un délai d'une date. Parce que ça, c'est une très mauvaise idée de dire, tiens, week-end prochain, je vais niquer pour la première fois. Parce que sinon, tu vas appréhender et puis tu vas faire un compte à bourre.
23: Ah non, mais c'est elle, hein. Moi, je t'explique.
5: Ah, t'as dit ce week-end, c'est bon. Tu vas passer un casserole, elle sait que t'as jamais eu de relation.
23: Mais ouais, justement. Alexis.
5: C'est ça qui l'excite?
23: Eh ouais.
5: Quel âge elle a?
23: Elle a... Bah, elle me dit qu'elle a 15 ans, mais bon, elle en fait plus chaud, je trouve.
5: Lance les dés pour voir. Ça qui l'excite, 24 ans?
23: 24 ans. Ah, quand même.
5: 24 ans, là, dis donc.
23: Ah, quand même, ouais.
5: Hein?
23: Beaucoup, hein.
5: T'es où?
23: T'en es sûr? Tu te trompes pas, la 24?
5: T'es où ou pas?
23: Bah, ouais. 24.
5: Est-ce que tu es satisfait de la question?
23: Ouais.
5: La réponse.
23: peut-être sacrifier une poule pour...
4: Là, j'ai l'impression qu'il y a des signes qui veulent faire un sacrifice. On ne fait pas de sacrifice de poulet pour des puceaux.
7: On regarde dans la poule.
4: On regarde pas dans la poule, on va laisser de la...
23: Oui, une petite caille, alors.
4: On va pas laisser le sang... Non, regarde la poule.
7: Viens là.
4: Non, viens là, garde la poule un peu
7: viens
4: de côté.
7: Viens.
4: Au moins, j'ai oublié d'arrêter là. Je suis déjà à moitié explosé.
23: Ah ouais.
4: Je peux plus. C'est un peu le goût là, je mourre.
23: Quantité.
4: Non, mais je peux plus. Je suis pas Max, je suis doudou. Ah, non, mais là.
7: On arrête là.
4: Là, je suis épuisé, Romain.
7: Attends, on va te dire. Continue.
4: Ah non,
23: maintenant
4: c'est l'aider. Non, on arrête. Non, mais là j'ai voulu faire, j'ai voulu jouer le comédien et on joue pas le comédien quand on a un début de grippe, c'est tout.
23: Ok.
8: Ils disent. Non, elle est vraiment drôle celle-là. Non, mais en plus elle est vraiment sympa. Écoutez bien, alors c'est l'Allemand qui dit à l'Américain, oh, mais je fais putain, ma femme elle est vraiment trop conne. Elle s'est acheté une BMW, elle a même

0: 8 ans et elle habite Lille. Ah
1: ouais. T'es sûr que c'est pas Chewbacca?
2: Enfin, Princesse Léa, effectivement, dans le retour du Jedi, enfin de la trilogie de la guerre des étoiles, tu connais Angélique?
3: C'est non. Jabba.
2: Princesse Léa, t'as jamais vu la guerre des étoiles?
3: Non.
2: Retour du Jedi?
3: Non.
2: L'Empire contre-attaque?
3: Non.
2: Ah non, mais alors laisse tomber, déjà on va pas être copains parce que là, c'est même pas la peine, elle n'a même pas vu la trilogie de la guerre des étoiles.
1: Oh la naze.
2: Oh la naze.
1: Oh.
3: Ouais, mais attends, j'avais pas les quêtes, c'est pas pareil.
2: T'avais pas quoi?
3: Ouais, bah, c'est...
2: Attends, t'as jamais vu une... la guerre des étoiles?
3: Non.
2: Princesse Leia?
3: Non.
2: Chewbacca, le monstre.
3: Qu'est-ce qu'elle fout? Ah bah si, non mais j'ai déjà vu à la télé les extraits, hein. Je sais de quoi tu parles quand même.
2: Mais t'as jamais vu?
3: Non, j'ai jamais été au cinéma le voir.
2: Non, non mais même sans aller au cinéma, en cassette vidéo, d'acheter, louer. Putain, mais attends, mais c'est fabuleux ça.
3: Ouais, non mais attends, chez moi j'ai même pas de télé.
2: Non mais avant où t'étais
3: Non.
2: Attends, tu plaisantes pas?
3: Ben non.
2: T'as jamais vu?
3: Non.
2: Oh là là bon, on va discuter de plein de trucs ensemble, Angélique, je sais pas pourquoi t'appelles, mais après je te fais une démo, je lui mets, tu me balances du son, là, la guerre des étoiles, là-dedans, ouais. Là, ça va être là-dedans, on va trouver tout ça.
4: J'ai appris que, tu sais, en fait, la guerre des étoiles, tout ça, c'est le 4, le 5 et le 6e volet,
5: ouais,
4: et qui vont faire les 3 premiers, et c'est le 2e volet, en fait, c'est Spielberg qui va le réaliser, normalement.
5: Ouais.
2: Voilà. Pourquoi vous parlez de voler?
1: Mais le premier volet, le tout premier, il doit sortir bientôt, là, non?
4: Ouais, ouais.
0: Et la suite, elle existe en livre. La suite existe en livre.
4: Parce que là, on va voir l'adolescence de l'autre, là, du vieux, là.
2: Bah ouais,
0: Obi-Wan
2: Kenobi.
0: Avec Anakin Skywalker, le
2: et
0: père.
2: Et le père, avant qu'il devienne Dark Vador, il était un Jedi, quand même, faut pas l'oublier. Puis aussi, on va retrouver Yoda, à mon avis, le petit Yoda, parce qu'il a 800 ans, quand même. Donc, vous, ça fait 800 ans de Jedi. On va pas s'en sortir, Angélique. J'aime bien, c'est que là, Angélique, je suis sûr et certain de tous les gens qui nous écoutent et qui nous appellent, ça va être la seule qui est larguée dans ce qu'on raconte. Qui n'a pas vu au moins un des trois?
5: Bah elle.
2: Françoise, t'as vu, toi?
6: Non, pas exactement.
2: Non, mais pas exactement, c'est pas une réponse, ça.
6: Non, je te l'avoue, non.
2: Putain, mais merde alors!
6: Je suis pas la seule.
1: Il y avait Jean Marais.
2: Ouais, il y a une version avec Jean Marais. Hein. Arrêtez avec Jean Marais,
6: ouais.
2: Foutez-lui la paix, d'accord?
1: Il faisait le bossu, là, tu sais, dans la soucoupe.
6: N'importe quoi.
2: Non, mais c'est lui. Ben alors, Chewbacca, qui c'est qui était dans Chewbacca?
6: Mais étant donné que je l'ai pas vu.
2: C'était Georges Marchais, là, Jean Marais.
6: Jean Marais.
2: Bah attends, il a bien fait Cruella, là. La bête. Fantomas.
6: Ouais.
2: Hein? Ouais. Bah alors, il s'est bien déguisé en Fantomas. Pourquoi il se serait pas déguisé en Chewbacca?
6: Bah pourquoi pas.
2: Bon, Angélique.
6: Oui.
2: Donc la photo, on la rend quand même parce qu'on revient sur la photo de Gaëlle. Hein, c'est la petite Gaëlle en face.
0: Bah, je vais lui renvoyer parce
2: voilà, très bien. Elle voulait juste savoir peut-être de quoi Fildar en pensait. T'en penses quoi, Fildar? À part de dire que c'est une Chewbacca, la fille, elle est sur sa piscine, elle est mignonne.
4: Non, mais elle est très cool. Elle a l'air très gentille en plus. Puis elle aime bien Rigo, elle aime bien l'internet, donc elle a de l'avenir, la petite.
2: Voilà,
1: elle
2: très
1: est pas obsolète.
2: Bien. Obsolète. Angélique,
6: oui.
2: On parlera de quoi ensemble dans un instant?
6: De fantasmes.
2: Bon, ah, oh, oula, ça est bien, tiens, on pourrait peut-être en parler avec Françoise, mais Angélique, tu connais Françoise?
6: Non.
2: Non, mais attends, l'hôtel connaît pas Chewbacca, elle connaît pas Françoise.
6: Non, mais je la connais pas personnellement, mais j'ai déjà entendu la radio quand même.
2: Putain. Bon, ceux qui connaissent Chewbacca, bon, bah, c'est Françoise. Hein. Ah, Françoise.
6: Ouais.
2: Françoise.
6: Ouais, je suis là.
2: Tu ressembles à Chewbacca ou pas?
6: Non, pas du tout. Hein.
2: Ah bon?
6: Non.
2: T'as jamais entendu parler de Françoise, Angélique? Ça fait combien de temps que tu nous écoutes?
6: Bah, récemment, en fait.
2: Ça veut dire?
6: C'est-à-dire que bah, j'ai pu récolter un vieux poste.
2: Non, mais avant, tu ne connaissais pas ni d'Adam ni de Ève?
6: Si, je connais. Ça fait quand même un ancien qui est 13 ans que Fun Radio existe. Après, c'était en 87 Paris.
2: Oui, non, mais moi, je te parle pas de. Je te demande pas de faire l'histoire de Fun, je te parle de faire mon histoire à moi, entre toi et moi. Ah, ça fait combien de temps que tu connais ça? C'est pas les originaux, il y en a un, il y a marqué, c'est carrément la guerre des étoiles. Excuse-moi ce que je lui dis pour les CD, il y en a un.
6: Ouais, non, mais sinon je te connais parce que mon copain m'a baratiné avec toi, Max, donc bon. J'ai écouté et c'est comme ça que je t'ai connu.
2: Et bon, donc tu connais Françoise Gérard, merde, ne me dis pas que tu connais pas Françoise.
6: Si, Gérard, je connais.
2: Pas Françoise?
6: Si, je connais Françoise. Mais
2: bah alors, quand je t'ai demandé, tu m'as dit non, tu me prends pour un con ou quoi?
6: Mais je connais pas personnellement, je la connais par intermédiaire de la radio.
2: Bah, mais attendez, quand je vous demande à auditeurs pour les prochains, quand je vous demande, vous connaissez Fildar, effectivement, c'est dans savoir si vous connaissez Fildar de ce qu'il fait à l'antenne, pas intimement, sinon on s'en sortira jamais. Oh là là là là là là là là. L'autre, elle va parler de ses fantasmes, ça va être dur parce que si tu tapes dans le premier degré comme ça, on va pas s'en sortir. Hein. Ma chérie?
6: Oui.
2: Bah, quand même, ma biquette, depuis combien de temps qu'on se connaît tous les deux? Hein?
6: Ça va faire peur.
2: Combien?
6: Moins d'un an.
2: Moins d'un an? Ouais. Ah oui, d'accord, ok. T'es une pucelle de l'émission alors. Oh, t'es une vierge, tu comprends? Ah oui, d'accord, ok. Françoise, nous on se connaît depuis?
6: Moi, depuis pratiquement 5 ans.
2: Depuis pratiquement 5 ans. Quels sont tes meilleurs souvenirs que t'as eu avec moi, bien que j'espère qu'il y en aura d'autres? Quels sont les meilleurs souvenirs que t'as eu? Parce que ce soir, Angélique, quand même, je te remercie de m'avoir cet abonnement.

0: anniversaire. Je fête ce soir mes 10 ans de métier dans Fun Radio.
1: Ah bah bon anniversaire.
0: Ouais voilà, enfin ça fait pas 10 ans que je suis derrière un micro, mais ça fait 10 ans que je traîne dans les locaux.
1: Ouais, ça je l'ai entendu tout à l'heure.
0: Bah ouais, mais j'ai...
1: J'attendais.
0: Oui, c'est ça, oui. Non, mais t'as attendu, t'es sur l'antenne depuis 10 minutes, hein, donc... Alors, Françoise, quels sont les meilleurs souvenirs?
1: Mes meilleurs souvenirs, c'est quand, la première fois, je suis passée à la radio.
0: Carrément.
1: Avec toi, quand... Bon, ben, en ce temps-là, j'étais pas dans un état normal.
0: C'est-à-dire?
1: C'est-à-dire que, bon, ben, comme tout le monde... Je veux pas dire beaucoup de choses là-dessus.
0: Ouais.
1: Mais disons que les meilleurs souvenirs que j'ai.
0: Tu picolais un peu.
1: Voilà. Mais je ne sais pas le dire.
0: Non, mais attends, c'est bien de le dire et de savoir que tu t'en es sorti, c'est tout à ton honneur.
1: Ouais, bah ça va faire pratiquement 2 ans maintenant.
0: Ouais.
1: Alors donc mes meilleurs souvenirs c'était
0: quand tu picolais.
1: Je racontais n'importe quoi.
0: Non, dis pas ça, Françoise, c'est pas vrai.
1: Non, mais c'est vrai, sans déconner, je racontais n'importe quoi. Parce que, bon, quand je m'écoutais le lendemain, c'est pas vrai, c'est pas moi. Mais je devais complètement stacler.
0: Ouais.
1: De passer sur l'antenne comme ça, bourré. Alors là...
0: Non, mais on a passé des bons moments. Puis,
1: des très bons moments, et j'espère que ça va continuer.
0: L'important, c'est que ça se termine bien pour toi, c'est que tu as arrêté de boire, surtout qu'on ait renoué des liens d'amitié et que tu passes sur l'antenne ce soir. Alors, François, ce que je vais te proposer, et puis à tous ceux qui nous écoutent, Angélique en particulier, parce que bon, je pense que vous êtes plusieurs dans le cas d'Angélique à nous rejoindre chaque soir depuis quelques mois et qui me connaissaient bien le milieu, vu que vous ne connaissez pas forcément très bien Françoise. Et puis, forcément, si vous n'avez pas acheté le CD Best of du Star System, vous ne savez pas forcément quand est-ce que j'ai rencontré Françoise pour la première fois. La première fois, en fin de compte, Angélique, Françoise m'a appelé il y a 4 ans.
1: 4 ans.
0: Ouais, 4 ans. Et à l'époque, je faisais l'émission avec Jenny. Jenny était absente pendant une semaine, elle était partie aux États-Unis. Donc j'avais fait l'émission du soir tout seul, au lieu de la faire en duo. Et donc, je me souviendrai toujours, il y avait Karine, une fille qui travaillait à la radio, qui m'a dit: putain, il y a une dame hors antenne qui s'appelle Françoise, elle veut absolument parler de Dallas, elle est un peu fracassée. J'ai dit, écoute, passe-là, on verra bien ce que ça donne. Et Angélique, je peux t'assurer que Françoise, ce que tu vas écouter dans un instant, qui est dans un CD best-of, qui est dans le commerce, eh bien, ce que tu vas entendre, c'est la toute première fois que j'ai eu Françoise. Elle m'a parlé de Dallas, qu'elle était fan, et encore aujourd'hui, de Dallas, de la série Dallas.
1: Parfait, ouais.
0: Et elle a souhaité à ce qu'on appelle TF1 pour avoir plus de renseignements sur Dallas. C'est ce que tu vas entendre dans un instant. Et vous tous qui nous écoutez, si vous ne le connaissez pas encore, eh bien c'est la toute première fois que j'ai rencontré François sur l'antenne de Fun Radio. Écoute bien Angélique très attentivement et tu me dis juste après ce que t'en penses, d'accord? Ok.
1: Ok.
0: Oh putain, elle est bien réveillée. T'amène.
1: Bon, voilà, j'ai écouté hier la fille qui parlait.
0: Ouais.
1: De Dallas.
0: Tu trouves pas que Dallas c'est quand même un univers impitoyable?
1: Si.
0: Ah, quand même, tu l'as ressenti.
1: Si, quand même, si, je le reconnais quand même. Hein.
0: Oh, tu le reconnais. Tu t'en es rendu compte à quel moment que c'était vraiment impitoyable
1: C'était un univers
0: vraiment que tu sentais que c'était impitoyable dès le début.
1: Ouais.
0: À quel moment tu t'en es rendu compte que l'univers était vraiment impitoyable?
1: Quand Bobby disparaît et puis quand il revient déjà.
0: Alors, ça, c'est impitoyable, ça.
1: Ça, c'est impitoyable. Et puis, maintenant, Jacques, soi-disant, on revient. Alors là,
0: On nage dans le... On patouche. On patouche complet.
1: On patouche dans la choucroute.
0: Ah, là, c'est clair.
1: J.R. Et c'est un impitoyable, puisque c'est un dégueulasse, comme on peut dire vulgairement, c'est un dégueulasse.
0: Oh là, c'est clair.
1: Bobby, c'est un gentil, mais sauf... il est trop gentil, c'est un lèche-cul.
0: Ouais.
1: Pamela, en veux-tu, en voilà. Elle aime trop Bobby, voilà.
0: Ouais, mais on n'entend pas le ton impitoyable quand même de Dallas. Hein.
1: Impitoyable. Impitoyable.
0: Mais parle-nous de Swellen.
1: Swellen, c'est un pauvre paumé.
0: C'est un pauvre paumé.
1: Ah, je l'adore, Swellen.
0: Tu l'adores?
1: Ah oui, c'est justement. Il n'y aura pas Swellen ni JR dans Dallas.
0: Vous avez un point commun, je crois, hein, toi et Swellen.
1: Non, pas du tout.
0: Ah, l'alcool, non?
1: Non, pas du tout.
0: Ah bon. Bon, alors, sinon, alors, parle-nous un petit peu de Jacques et de tout ce qui s'est passé, la mort de JR. Raconte-nous très vite, en synthèse, hein, tout ça en 2 minutes.
1: Alors, Jacques, soi-disant, il est mort dans un hélicoptère. D'un seul coup, il revient.
0: Oh, comment il fait? Bah, c'est peut-être qu'il s'est bloqué dans les hélices.
1: Ah oui, bah ça, j'en sais rien. On ne sait pas exactement, on nous a sauté plusieurs épisodes.
0: Qui?
1: Bah, je sais pas, TF1.
0: On va appeler TF1.
1: Pour pas citer la... La marque TF1.
0: Ah non, mais alors là, t'as cité la marque, là, il y a de la dénonciation. Alors, on va appeler, ce qu'on va faire, c'est qu'on va appeler TF1.
1: Ouais.
0: Et puis, tu vas te plaindre.
2: Bon, c'est du bon, bonsoir.
1: Oui, bonsoir. Je voulais savoir comment ça fait qu'on on nous a sauté des épisodes de Zalas.
0: Oui.
1: Voilà. À un moment, Bobby est mort, à un moment, il ressuscite. Jacques, il est mort, d'un seul coup, il ressuscite lui aussi. Voilà, on comprend plus rien du tout. Voilà, je voudrais savoir exactement qu'est-ce qui se passe. Il y a des photos qu'on nous a supprimées. Pourquoi? Et pour quelle raison? Pour quelle raison?
2: Alors, c'est-à-dire, on s'est trompé dans les cassettes.
1: Ah, vous êtes trompé dans les cassettes?
2: Oui, c'est-à-dire qu'en fin de compte, nous avons... interverti.
1: C'est pas la première personne qui se plaint.
2: Je sais. Il faut excuser, c'est que nous avons un stagiaire qui met les cassettes la nuit, l'après-midi, qui met les cassettes magnétoscope.
1: Oui.
2: Et il est passé en fin de compte de l'épisode 366 à l'épisode 420.
1: Ouais, mais alors comment on va réussir à retrouver.
2: Eh bien, écoutez, nous avons décidé avec TF1, toute la direction, de tout reprendre depuis le début.
1: On n'a pas fini de se faire chier à ce moment-là. Hein.
2: Oui, mais madame, ça sera beaucoup plus clair dans l'esprit de tout le monde. Hein. Donc, on reprend tout depuis le début. Et cette fois-ci, on change tous les rôles. À savoir que Bobby sort avec Swellen.
1: Ah bon?
2: Et il n'y aura plus l'histoire de l'hélicoptère. Hein. Voilà, madame.
1: D'accord. À peu près satisfaite, mais complètement déçue. Elle a un coup de gueule en même temps sur TF1, puisque je suis sur TF1. Pourquoi vous changez en même temps sans arrêt les programmes? C'est toujours votre stagiaire, là?
2: Absolument.
1: Ça fait déjà deux fois, soi-disant que on devait avoir une famille en or. En fin de compte, la famille en or n'est pas passée. Ils ont donné, en fin de compte, vidéo gag.
2: C'est exact.
1: Bah oui, c'est exact. Donc ça prouve que je regarde TF1.
2: Oui, vous regardez le juste prix.
1: Oui, exactement.
2: Vous pouvez donner une estimation de la vitrine?
1: Non.
2: Allez-y, je vous écoute.
1: Si vous voulez, 10 000 francs.
0: Ah, mauvaise réponse, Angélique.
3: Oui.
0: Voilà, donc ça, c'était la toute première fois que j'ai eu Françoise au téléphone. Hein.
3: Ouais, mais en fait, je l'ai déjà entendu, ça.
0: Ah oui, bah, c'est un des meilleurs moments pour moi de 5 ans de Radio Libre depuis 5 ans. C'est un des moments les plus forts. Françoise,
3: ouais.
0: Aujourd'hui, quand tu écoutes ça, ça te fait marrer ou...
3: Plutôt, j'étais éclatée sur ma chaise.
0: Ah, c'est vrai que c'est drôle quand même, hein. On écoute ça toujours avec autant de plaisir. Si vous avez envie de vous procurer ce moment-là, il y en a un autre également où tu compares Côte Ouest avec Dallas.
3: Ouais.
0: Ça, c'est dans le CD du Best of Star System qui est sorti dans le commerce il y a quelques temps maintenant, il y a pratiquement un an.
3: Il est sorti, je sais pas quand.
0: Il y a quelques temps quand même. Hein.
3: Ouais.
0: Angélique, Françoise,
3: ouais.
0: Je te remercie beaucoup.
3: Non, attends, Max.
0: Oui.
3: J'ai encore un truc à te dire.
0: Eh ben alors tu bouges pas, on va le refaire dans un instant, d'accord?
3: D'accord, est-ce que c'est bien de réaliser son fantasme?
0: Ah, c'est une très bonne question, je pourrais même en parler aussi plus en détail demain dans la nuit monologue, mais on va déjà en parler tous les deux.
3: Ouais.
0: D'accord, t'en as un que t'aimerais réaliser, tu te demandes s'il faut ou pas.
3: Voilà.
0: Tu m'en toucheras un petit mot?
3: Ouais.
0: En privé?
3: Ouais.
0: Devant tout le monde?
3: Bah ouais.
0: Ouais, Steph, qui a 23 ans, qui est de Nancy, qui va nous parler d'un truc, des fantasmes, mais
3: ouais,
0: d'abord Françoise...
3: en parlant de fantasmes, et... dommage pour Angélique, mais moi, voilà, mon meilleur fantasme que j'ai eu, je me rappelle pas si tu te rappelles, c'est quand on a fait toutes les photos de d'Ixel.
0: Ouais, tu voulais qu'on fasse l'amour ensemble dans les chiottes.
3: N'importe quoi, toi.
0: Qu'est-ce que c'est ton fantasme?
3: Mais non, c'est parce que tu m'as tenu pour la première fois dans tes bras. Et il y en a pas beaucoup qui ont eu cette chance-là.
4: Ah bah ouais.
0: J'aurais plutôt dit, il n'y en a pas beaucoup qui ont eu ce courage-là.
3: Ouais.
0: Toi, t'as dit cette chance-là.
3: Ouais, moi j'ai eu cette chance-là que tu m'as pris dans tes bras.
0: Ah oui, ça c'est vrai que pour les filles, ça peut être un joli fantasme. Il y a plus d'une fille qui aurait crevé d'envie d'être à ta place. C'est vrai que je t'ai serré dans mes bras parce qu'il fallait... Enfin, disons que je t'ai porté parce que
3: pour la
0: photo d'Ixel, il fallait que je la porte. C'est une photo qui n'a pas été gardée, mais c'est vrai qu'on a fait une séance au moment donné. Je portais Françoise et on ne l'a pas gardée, ça, malheureusement.
3: Non.
0: Findar voulait rajouter quelque chose?
5: Non, je voulais seulement dire que tu avais gardé sa culotte, quoi.
3: Arrêtez avec ça.
0: Ça revient à la mode, hein, en tout cas, la culotte de Françoise.
3: J'ai vu ça.
0: Angélique.
6: Oui.
0: Tu sais que t'as le même prénom que la fille de Françoise, en tout cas.
6: Ah bon?
0: Ouais. Angélique, François, fille, hein. François, tu peux le confirmer.
6: Ouais, bon. J'ai ma fille qui a 23 ans, elle aussi.
0: Bon. François, tu veux rajouter quelque chose?
6: Non, mais je pense que c'est tout, là.
0: Bon, bon très bien. Bah, écoute, au plaisir de t'avoir. Alors, normalement, t'es censé venir dans les locaux bientôt?
6: Je peux pas.
0: Non, mais si on fait ça, on avancerait pour toi.
6: Non, non, je peux pas.
0: Tu peux pas venir du tout?
6: Non, je peux pas venir du tout.
0: Pourquoi?
6: Parce que... Raison personnelle.
0: C'est vrai?
6: Ouais.
0: Oh, c'est dégueulasse, ça.
6: Non, mais raison personnelle.
0: Oh, pourquoi? Est-ce que ton mec te l'interdit?
6: Non, si. T'as rien à voir avec mon mec. Hein.
0: Bah alors?
6: T'as rien à voir du tout avec mon mec.
0: Si on fait ça le lundi 21 ou le mardi 22?
6: Non, je peux pas.
0: Pourquoi?
6: Parce que je peux pas, raison personnelle.
0: Mais comment ça, personnel? Tu peux pas te déplacer?
6: Si, je peux me déranger si je fais appel à Framboise.
0: Bah alors?
6: Mais ça a rien à voir, je peux pas.
0: Wow, l'autre, elle essaie de nous... T'as vu, elle nous lâche et tout. Bah,
6: non, je vous lâche pas.
0: Ah, si, tu nous lâches.
6: Bah non, pas du tout.
0: Allez, tu nous lâches, la mère, pour moi.
6: Je peux pas, Max.
0: Oh, t'es dégueulasse. T'es pas cool pour les auditeurs, c'est pas cool. Hein.
6: Je peux pas.
0: Tu peux pas faire partie de l'équipe. Hein. Tu peux plus faire partie de l'équipe des fidèles.
6: Oui.
0: Mais non, si tout le monde va bien, il manquera que toi. Donc pour les gens, tu te la pètes, tu te la joues star. Les gens vont penser que t'as la grosse tête.
6: Mais non, pas du tout. J'ai jamais eu la grosse tête, hein, entre parenthèses.
0: Françoise, alors si tu viens pas, c'est que t'as la grosse tête.
6: Non, pas du tout.
0: Bah écoute. Angélique, tu peux le dire, toi?
6: Bah, si elle peut pas venir, elle peut pas venir.
0: Non, mais attends, moi j'ai demandé à venir pour une certaine date. Les Manu et Fildar m'ont dit Françoise pourra pas venir, ces deux-là, faut changer. Donc moi j'ai dit tiens, je vais changer pour elle. Et maintenant elle me dit qu'elle peut pas venir.
7: Tu m'avais dit le 23-24 que tu pouvais pas venir, Françoise.
6: Non, j'ai dit à partir du 20, je peux pas venir.
7: Ouais, c'est pas ce que tu m'avais dit, mais bon.
0: Ouais, menteuse, t'as vu comment elle baratine? Non, tu baratines, là, Françoise.
6: Non, je peux pas venir, c'est tout.
0: Oh là là là là!
6: Ça va être avec plaisir, mais je peux pas.
0: Ouais.
7: Oh, je suis déçu.
0: Déçu. Ah ouais, non, vraiment.
7: Tu pars en vacances?
6: Pas exactement, mais c'est tout comme.
0: Ah! D'accord.
7: On va faire du surf.
0: Elle va se faire sauter pendant 7 jours d'affilée, elle peut pas venir. Angélique, arrête de renifler comme un bouc, c'est vraiment pas beau. Hein. Pour une nana, franchement, c'est pas très sensuel d'être là et puis d'attendre et puis faire. Oh là là, tu dois ronfler toi quand tu dors, non?
6: Non.
0: C'est pas beau de renifler comme ça, comme un bouc, pour un mec. Bon, déjà, bah, c'est pas beau, mais ça fait bon. On se dit, bon, c'est masculin et tout, ça a mal et tout. Une nana qui est là. Franchement, Angélique, ça manque de classe. Hein. Françoise,
6: oui,
0: je t'embrasse.
6: Moi aussi, je vous embrasse.
0: Bon, bah, tant pis, on fera ça sans toi alors. Hein.
6: Mes pensées seront toujours vers toi.
0: Oui, c'est ça.
6: Hein. Vers tout le
0: monde. Mon cul, ouais.
6: Il n'y a pas de ton cul.
0: Bah, menteuse.
6: Non, il n'y a pas de ton cul.
0: Bon, je t'embrasse.
6: Moi aussi, je vous embrasse.
0: À très bientôt.
6: D'accord.
0: Okay. Angélique, on va parler ensemble, mais ensuite, sachez qu'il y aura Stéphane, donc notre ami de toujours, qui va passer. Rigo passera derrière les platines pour nous faire un petit rap. Angélique,
6: oui.
0: Donc tu veux parler des fantasmes, on
6: oui.
0: t'écoute, je t'écoute.
6: Voilà, c'est parce que je me demande si c'est bon de réaliser son fantasme.
0: Bah tout dépend lequel, ça se trouve ça c'est peut-être un fantasme que tout le monde fait au quotidien.
6: Ouais non, pas vraiment.
0: C'est quoi?
6: Bah voilà, c'est parce que j'aimerais faire l'amour avec une autre femme.
0: Oh bah alors ça, justement, je m'attendais à bien pire que ça. Oui, alors ça, c'est réalisable. Oui, non, ça fait plus partie de l'expérience sexuelle plus que d'un fantasme, je dirais. Oui, je dirais que c'est plutôt ça.
6: Ouais, non, c'est vraiment un truc que j'aimerais faire, mais j'ai peur d'être déçu, quoi.
0: Oui, mais c'est pas parce que... Oui, non, mais bien sûr, ça, le risque, il est... C'est pour ça que je te dis que ça fait plus partie du cadre de l'expérience sexuelle, sans dire que pour avoir une bonne expérience, il faut avoir absolument eu des rapports avec son propre sexe. J'entends par là d'avoir une relation avec un garçon si t'es un garçon, une fille si t'es une fille, mais je pense que ce que t'as envie de faire rentre plus dans le cadre de l'épanouissement sexuel en ce qui te concerne que d'un fantasme pur. Et il est vrai que t'as plus de chances d'être déçu d'une relation comme celle-ci plutôt que d'être déçu si demain t'avais véritablement le fantasme, je sais pas, de faire l'amour dans un ascenseur ou dans une voiture, tu vois. C'est là, c'est très différent. Tu comprends ce que je veux te dire ou pas?
6: Ouais.
0: Donc, non mais pour bien t'expliquer que ce que t'as envie de réaliser, pour moi, ne rentre pas dans le cadre véritablement du fantasme sexuel.
6: Ah
0: Maintenant, on peut demander très rapidement, et si Fildar et Manu écoutent la radio avec le casque sur les oreilles, d'entendre très vite un témoignage d'une demoiselle qui serait tout simplement lesbienne ou qui aurait eu à plusieurs reprises eu des rapports avec une fille ou qui a commis Angélique un fantasme qui avait envie de faire l'amour avec une fille puis qui pourrait témoigner, bien sûr. Parce que cette fille ou les deux ou trois filles qui vont témoigner vont nous apporter le même son de cloche, que ça voudra dire qu'il n'y a aucune crainte ou au contraire qu'il faut faire attention. Mais qu'est-ce qui te fait peur dans cette relation entre deux filles? Qu'est-ce qui te fait flipper?
6: C'est d'apprécier, quoi.
0: Oui, mais en même temps, t'as envie de le faire, donc je comprends pas. Tu peux avoir peur d'une chose particulière, mais qui t'attire quand même là-dedans? Qu'est-ce qui te fait peur?
6: C'est vrai que j'aimerais bien le faire et tout, d'avoir les sensations, surtout qu'on dit qu'une femme, surtout si elle est lesbienne, elle est très douce.
0: Mm-hmm. Donc, mais tu voudrais alors, attends, excuse-moi, tu préfères avoir une relation avec une fille qui est lesbienne ou... Qui a une connaissance et une maîtrise de ce genre de relation?
6: Oui, voilà.
0: D'accord, ok.
6: Je le ferai pas avec quelqu'un qui a jamais fait, en fait.
0: D'accord. Tu voudrais pas partager ton truc avec une fille qui, elle aussi, aurait eu envie de la même chose?
6: Non.
0: Parce que vous allez tous les deux vous demander qui commence, qui gagne. Voilà. Tu préférais te faire dominer, te laisser faire, quitte à un moment donné à te lâcher. Alors, qu'est-ce qui t'attire là-dedans? Qu'est-ce qui te donne envie de ça en même temps?
6: Ça fait déjà un bon moment que ça me travaille, que j'ai envie de le faire.
0: Mais c'était venu d'où? T'as vu un truc à la télé? T'en as entendu parler à la radio? T'as vu un truc dans les journaux?
6: J'ai déjà vu des films, j'ai pas mal entendu parler. Mm-hmm. Et j'ai une connaissance qui est lesbienne.
0: Oui, d'accord,
6: ouais.
0: Et c'est elle qui t'a donné envie, mais donc t'auras envie de le faire avec elle?
6: Non, c'est ma sœur.
0: Ah, carrément, ta sœur! Ta sœur est lesbienne?
6: Ouais.
0: Elle a quel âge, ta sœur?
6: 22.
0: D'accord, et c'est par ta sœur donc que tu aurais eu envie de faire. Mais parce que tu t'en parles pas beaucoup là, tu m'aides pas beaucoup là. Je suis obligée de te arracher les mots de la bouche. C'est elle qui t'en a parlé, c'est à force de la voir avec.
6: J'en ai déjà discuté avec elle. Et puis c'est vrai que j'ai eu d'autres copines qui.
0: Mais c'est elle qui t'a peut-être tenté, qui t'a mis ça dans le crâne de te dire tiens, tu devrais essayer, c'est mieux que les mecs et tout. Et qu'à force de l'entendre dire par ta sœur, tu dis tiens, je vais tenter le coup.
6: Ouais, non, mais il n'y a pas qu'elle aussi.
0: Non, mais est-ce que c'est du bourrage de crâne et t'en as craqué dessus ou c'est vraiment venu de toi?
6: Non, c'est venu de moi, quoi. D'accord. Non, j'en ai discuté avec elle, c'est comme ça que j'ai su qu'elle y était.
0: Et elle te dit quoi? Elle te conseille d'essayer ou elle te dit de pas le faire? Qu'est-ce qu'elle te dit?
6: Non, mais elle croit que c'est un délire dans ma tête. Et
0: de toute façon, c'est un délire dans ta tête.
6: Non, mais elle croit que c'est pour se moquer d'elle, quoi.
0: D'accord, ok.
6: Le dialogue, il est assez dur, quoi, avec elle.
0: Ouais.
6: Non, mais sinon, j'ai d'autres amis qui l'ont fait et qui m'ont dit que c'était pas mal, quoi.
0: Ouais.
6: Et c'est vrai qu'à chaque fois, on me baratine tout le temps.
0: Alors, de quoi t'as peur? Alors, regarde, d'être déçu, mais enfin bon, c'est comme quand tu dis, je suis jamais, c'est vrai, je vais dire un truc beaucoup plus con, hein, mais t'as envie d'aller voir un match de foot, tu dis, oh non, j'aime pas le foot, tu vas au parc, tu vas, ou dans un match, dans un stade, puis t'es déçu, s'il va une fois, c'est terminé, t'y retournes plus, c'est pas la fin du monde, ce n'est que du sexe, quoi, t'es déçu, t'arrêtes en plein milieu de la relation, et puis, ou alors tu vas jusqu'au bout, et puis voilà, au moins t'auras vécu, je veux dire, je vois pas, à part ça, à part le fait d'être déçu à toujours, au moins t'auras goûté, comme quelqu'un qui essaye un pétard, et puis qui essaye, et puis ça lui plaît pas, puis il arrête, quoi.
6: Ouais, non, mais ça me fait quand même un peu peur et surtout j'ai peur de virer.
0: Mais peur de quoi? Quelle peur de quoi? Peur d'avoir honte? Au moment donné de l'acte, c'est ça? T'as peur de quoi?
6: Ouais, de peur de pas y arriver, quoi, d'être bloqué,
0: Oui, mais là, je veux dire, 95% du travail et de la personne que t'auras sélectionné avec qui tu, enfin, de la personne que t'auras sélectionné avec qui t'auras envie de le faire, parce que ce sera à elle d'être suffisamment intelligente pour comprendre qu'il va y avoir le facteur stress, non connaissance de la chose, en même temps, tu connais un peu ton corps, si demain, à un moment donné, si tu te retrouves avec la fille dans le lit, tu dois bien savoir quelles sont les parties du corps féminin qui sont les plus jouissifs.
6: Oui, je sais.
0: Ils sont quand même relativement simples. Après, effectivement, elle peut avoir, de son côté, des plaisirs particuliers à ce qu'on lui chatouille la plante des pieds plutôt que de venir lui lécher les seins. Ça, tu le verras avec elle. Mais tiens, on a déjà une réaction de la part de Virginie, 25 ans, de Saint-Amand. Mais non, ça a mis du temps, hein. Je pensais que vous alliez aller plus vite quand même. Virginie?
8: Oui, bonjour.
0: Ça va bien?
8: Très, très bien, ouais.
0: Lesbienne?
8: Non, pas du tout.
0: Non, du tout, d'accord. T'as eu l'expérience?
8: Oui.
0: D'accord.
8: Dans le même cas qu'Angélique, ma sœur est lesbienne aussi.
0: Eh ben putain, c'est la tribu, sœur. S'il y a d'autres gens qui veulent témoigner là-dessus, en entendant à la fois Virginie et Angélique et moi-même, qui n'hésitent pas à nous appeler au 0870-5000. Virginie, je t'écoute. Enfin, on t'écoute.
8: Oui, moi c'était pour donner un conseil, si je peux dire, plutôt mon témoignage.
0: Et avant, pourquoi t'as essayé? Pourquoi t'es arrivé là-dessus? Fantasme, enfin, est-ce que tu, par rapport à ce que j'ai dit tout à l'heure, est-ce que tu considères être comme catégorie fantasme ou plus de l'épanouissement sexuel?
8: Épanouissement sexuel.
0: Plus qu'un fantasme, hein?
8: Oui, fantasme, je pense aussi. C'est quelque chose de vraiment pas ordinaire, qu'on fait pas souvent, quoi.
0: Mmh. qu'est-ce qui t'a donné envie de faire ça à ta sœur? C'est elle qui t'a attiré à ça ou pas, autre chose?
6: Non, parce qu'à l'époque, je me doutais que ma sœur était homosexuelle, mais j'en étais pas vraiment convaincue. Donc non, ça s'est passé en fait comme ça, parce que j'en avais envie, un délire d'une soirée comme ça, puis pour essayer, quoi.
0: D'accord, ouais.
6: Mais c'est l'ordre de l'épanouissement sexuel en fait, parce que bon, ça m'a pas vraiment apporté quelque chose de fantastique. Bon, c'était bien d'avoir essayé.
0: Mmh. Mais tu recommenceras pas?
6: Non. En fait, ça m'a pas plus apporté que ça.
0: D'accord, mais t'as pas parce que quand t'entends Angélique dire ouais j'ai peur et tout, de quels sont les conseils que tu peux lui donner sur ce genre de...
6: Non, bah si elle a envie justement, il faut qu'elle y aille, parce que bon ben. Bah, ça peut après peut-être lui donner une frustration, justement, mais faut pas qu'elle ait peur d'être déçue, parce que tu peux pas être déçue d'une chose comme ça, en fait.
0: Non, mais je pense que, enfin, le peu que j'ai entendu d'Angélique, hein, tu me dis si je me trompe, Angélique, c'est que t'as peur en fin de compte que ça soit une expérience qui t'ait rien apporté. T'as plus peur de ça, non, aussi?
6: Ouais, bah ouais.
0: T'as peur que finalement tu dis putain, pourquoi je l'ai fait? C'était complètement débile.
6: Ouais, bah.
0: Ça, c'est rien, ça.
6: Ouais, et... non, mais surtout que moi j'ai déjà une vie de famille, donc
0: t'as un mec, t'es marié?
6: Non, pas marié, mais
0: t'as quoi?
6: J'ai un copain, quoi.
0: T'as une vie de famille, j'ai un copain, attendez.
6: Ouais, non, mais j'ai un... Bon, d'accord, j'ai une petite fille de 3 mois.
0: Ah oui, d'accord, voilà. Ok, là, d'accord, ok, je préfère, parce que l'autre dit, j'ai une vie de famille, j'ai un copain.
6: Non, mais je... non, j'ai une petite fille de 3 mois.
0: Moi, j'ai été grand-père pendant une période, je suis sorti avec quelqu'un pendant 5 ans. C'est quoi? Ça me fait rire. D'accord.
6: Non, je suis pas mariée, mais.
0: D'accord. Qu'est-ce qu'en pense ton mec, Angélique?
6: Bah, lui, c'est carrément plus. Je dirais le terme vicieux, entre guillemets, quoi.
0: Il aimerait regarder, lui.
6: Voilà.
0: Quel porc.
6: Il veut me voir en train de le faire.
0: Ouais, mais ça, tu le fais que si t'en as envie, hein. Parce que là, il faut te faire plaisir. Parce que là, effectivement, là, je sais pas si Virginie va me rejoindre, mais là, effectivement, tu risques de bloquer beaucoup.
6: Ouais.
0: Déjà que tu vas vers une expert.
6: Et puis, je peux.
0: Ah, il est derrière.
6: Il
0: est juste derrière, il est pas content de ce que je dis?
6: Ah non, alors le thème sale porc, tu vois, ça m'a vexé.
0: Le thème de?
6: De sale porc.
0: Ah, mais c'est une façon de plaisanter, hein.
6: Ouais.
0: Enfin, quand même. C'est l'amour. Ah, c'est vrai. Mais l'amour se fait à deux. Hein. Donc, si Angélique, tu te sens pas d'attaque à vouloir. Moi, ce que je comprends pas, c'est que. Enfin, bon, je comprends que ton mec a envie de mater à la rigueur, parce que ça doit le faire kiffer, c'est sûr. Il compte se branler pendant qu'il te regarderait. Son but, c'est quoi? C'est juste de mater ou de se branler aussi?
6: Ouais, non. Ah, carrément, il veut après rentrer.
0: Ah, quoi. Mais est-ce que toi, Angélique, t'as envie de terminer à faire un truc à trois?
6: Ouais, une partie carrée, quoi.
0: Non, mais est-ce que ça. Non, un carré, c'est avec quatre coins. Hein. Ça serait plutôt une partie triangle, ma chérie. Hein. Bon, faudrait que Virginie revienne ses premières amours. Hein. Non, mais Angélique, non. Est-ce que ton but, c'est de faire le truc à deux et éventuellement qu'une troisième personne viendrait s'insérer au milieu? Ou pas du tout? T'envisageais le fait que ton mec. Allez, en imaginant que ton mec, que t'acceptes que ton mec vienne regarder, est-ce que t'accepterais ce qu'il vienne te rejoindre dans le lit avec la nana, sachant qu'il pourra tripoter l'autre nana et que là, tu le verrais?
6: Mais en fait, c'est ça, ouais. Le fait qu'il tripote une autre nana, ça va me...
0: Bah voilà, donc dans ces cas-là, il faut en discuter. Il faut que ton mec, s'il est tant soit peu... Enfin, s'il aime, je pense qu'il est derrière. Donc si t'es un peu intelligent, gamin, et puis que t'écoutes et que t'aimes bien ta nana, faut pas le faire, parce qu'effectivement, ça peut être dangereux. Parce que là, ta nana risque de pas prendre plaisir à le faire avec la nana, d'être dégoûté de te voir en train de mater, en plus dégoûté, en plus de voir en train de tripoter une autre. Parce que l'amour, ça se fait à deux. Donc si à partir du moment qu'il accepte que tu le fasses, c'est pas oui, mais alors d'accord, j'accepte que tu te fasses caresser avec la nana, mais en échange, je veux mater. Je veux participer, parce qu'à ce moment-là, si toi t'es pas d'accord, il y a pas d'échange là. L'échange, il peut être qu'il accepte et puis qu'il te laisse faire ton truc pour une fois, quoi. Là, il y a de l'échange. Je sais pas ce qu'en pense Virginie.
6: Oui, bah tout à fait. C'est ce que je voulais dire. Ça. Qui lui laisse faire son expérience, mais faut pas qu'elle l'implique, même pas qu'il regarde, parce que j'ai vécu cette expérience pas avec une autre fille mais avec deux garçons, et ça a été vraiment terrible, quoi. Donc si je...
0: Putain, elle a tout fait, Virginie. Putain, mais je suis vraiment un puce.
6: Ouais, non, mais par contre moi je l'ai déjà fait avec plusieurs
0: Oui, mais putain, mais c'est dingue, ça. Mais
6: j'ai avec deux mecs.
0: Putain, mais on connaît rien de la vie, nous. On est vraiment des caves, nous, les gars. Oh les gars,
6: il faut pas que ce soit avec
0: des... On est des caves, nous, hein.
6: Je peux parler?
0: Oh non, mais là je suis dégoûté quand je vois qu'il y a des nanas qui font des partous.
6: Je peux parler?
0: Ouais.
6: Il faut pas que ce soit avec des personnes en fait qu'on aime, parce que moi j'ai fait cette expérience avec quelqu'un que j'aimais, et la personne m'aimait aussi, et c'était vraiment un désastre après.
0: Ah non, mais moi je supporterais pas que ma copine
6: justement
0: insupportable. Justement. Non, mais c'est clair, là il vaut mieux le faire avec des inconnus.
6: C'était vraiment le gros fantasme qui venait de notre part à tous les deux, et on a voulu le faire, et c'était la catastrophe, parce qu'on s'aimait trop pour pouvoir
0: comment ça s'est terminé d'ailleurs? êtes allé jusqu'au bout de ce soir-là ou vous avez stoppé
8: au
0: milieu?
8: On a été jusqu'au bout et puis ça a été.
0: Bon, on a Caroline, 23 ans, de Paris également. Il y a beaucoup de lesbiennes sur Paris. Salut Caroline.
9: Salut Max.
0: Lesbienne?
9: Non, pas du tout.
0: Putain, mais il n'y a pas une lesbienne qui écoute Fun? Il n'y a pas de la lesbienne qui écoute Fun? Rien. Hey, oh les gars, vous trouvez de la lesbienne là ou quoi?
5: Il n'y a pas de tondeuse à ce temps-là. Hein. Ouais. C'est au lit.
0: Trouvez-moi de la bouffe minette là, des bouffe minous là. Putain, tiens, trouvez-moi une chatte.
8: On peut vous donner un numéro si vous voulez.
0: Non, mais là, arrêtez, il y a bien de la lesbienne qui nous écoute ce soir. Bon, Caroline, qu'est-ce que tu vas apporter à ce qu'on est en train de dire? Et à aider Angélique.
8: Angélique se posait la question de savoir si elle devait le faire ou pas.
0: Ouais, t'es avec un portable toi, hein?
8: Ouais, exactement.
0: Parle plus près.
8: Ok. Et en fait, moi j'ai eu cette expérience quand j'étais un peu plus jeune.
0: Mm-hmm.
8: Et j'avais envie de savoir comment c'était en fait avec une fille.
0: Mm-hmm. T'avais quel âge à cette époque? T'avais quel âge, Caro?
8: J'avais 15 ans à peu
0: près. Putain, mais c'est dingue! T'as les gars! On est vraiment des puceaux, nous, hein! Oh là là, j'y crois pas, sans déconner. Oh là là là là là là là là, j'y crois pas, putain, on est que des... Les gars, je vous assure, les gars, on est à la bourre, les gars.
10: Ouais.
0: Trouve-moi un plan partout avant vendredi, hein.
10: Ouais, bon, on va essayer.
0: Hein? Vous trouvez ça et des lesbiennes. Alors oui, donc tu disais, Caro?
8: Oui, donc j'ai essayé, d'ailleurs, même avant la relation avec un garçon. Et après, je me suis rendu compte, en ayant une relation avec un garçon, que je préférais pas la chose que... C'est pas génial, quoi.
0: D'accord.
8: Personnellement, moi, c'est pas vraiment apprécié.
0: D'accord. Mais donc là, t'apportes aucune aide à Angélique, à part... c'est un témoignage assez spécial, Caro, parce que, bon, t'avais 15 ans, c'était pas vraiment un truc réfléchi, quoi.
8: Si, c'était réfléchi.
0: T'avais peut-être envie de le faire parce que tu pensais qu'à 15 ans, normalement, on avait des relations sexuelles avec son propre sexe. Avec des gens de son propre sexe. Non, je sais pas, je te pose la question.
8: Non,
0: vraiment, c'était réfléchi. Ouais, mais à 15 ans, c'est pas la même logique et la même réflexion que quand on en a 23 ou 25. Je sais pas, t'es pas d'accord?
8: Ouais, mais...
0: Hein?
8: Non, je sais pas.
0: T'avais des poils au pubis?
8: Ça dépend la mentalité de la personne, en fait.
0: Hein?
8: Pardon?
0: T'avais des poils autour du clito? À cet âge-là? Oh non, mais je déconne, Caro, hein, te bloque pas, hein.
8: Ah oui, mais je suis pas bloquée, je t'écoute.
0: D'accord, et quand même...
8: Je te laisse parler.
0: Eh les gars, on est à la bourre au niveau sexe, hein.
8: Non, je voulais dire à Angélique, en fait, si, il faut qu'elle essaye, enfin, si vraiment elle le sent, parce qu'elle va toujours poser des questions et demander de faire, de faire pas, et elle le saura si elle le fait, elle verra ce que c'est.
0: D'accord.
8: Et ce qu'elle en pense.
0: T'en fais, tu fais quoi dans la vie, Caroline, sinon, mis à part ça?
8: Je suis étudiante.
0: Et Virginie, tu fais quoi?
11: Moi, je travaille dans un bar.
0: Tu m'as dit, Virginie, quoi?
11: Je travaille dans un bar.
0: Tu travailles dans un bar, et Angélique?
11: Bah, moi, je m'occupe pour l'instant de ma fille.
0: D'accord, bah, c'est bien, on marque à la 3 mois. Et on a Nathalie, 23 ans, de Paris, une lesbienne, quand même? Quand même, merde alors. Il y a des lesbiennes qui nous écoutent, ça fait plaisir. Ça va, Nata?
11: Oui, ça va très bien.
0: En pleine forme?
11: Oui, parfait.
0: Bon, très bien. T'es maquée en ce moment avec une nana?
11: En fait, ça s'est terminé il y a de ça un mois, et donc voilà, quoi.
0: Je suis vraiment désolé.
11: Non, mais il n'y a pas de problème.
0: Le mec va se mettre à chialer et tout.
11: Ah oui, non, t'inquiète
0: pas. Bon, alors Nathalie, là, quels sont les conseils que tu peux donner? T'as entendu le témoignage d'Angélique et ce qu'on a dit. Alors, est-ce que tu sens qu'il y a des choses qui ont été dites fausses, débiles, absurdes? Et quels sont les conseils que tu peux donner à...
11: Non, je pense qu'il n'y a rien de débile qui a été dit. Par contre, le coup de faire quelque chose pour son copain, c'est vraiment quelque chose que je déconseillerais à n'importe quelle fille. Parce que, enfin, personnellement, ça m'est arrivé dans l'autre sens. C'est-à-dire qu'il y a un mec qui a motivé sa copine pour sortir avec moi, alors que cette fille-là, en fait, était intéressée, mais c'était plus de l'ordre du fantasme qu'autre chose.
0: Elle l'a fait aussi pour son mec, pour lui faire plaisir.
11: Et en fait, elle l'a fait pour faire plaisir à son mec. Et ce qui s'est passé, c'est qu'en fait, elle a joué avec moi sur toute la ligne, et en fait, elle s'est retrouvée en fait embourbée dans une histoire où, en fait, elle avait pas respect pour moi, elle osait pas...
0: Et toi, en ayant décodé ça, t'as pas dit il faut arrêter, ça sert à rien, c'est totalement débile, t'es allé jusqu'au bout.
11: Bah, c'est-à-dire qu'en fait.
0: Tu as eu explosé le minou.
11: Non, c'est pas du tout ça. C'est-à-dire que vraiment, je pensais qu'en fait, elle m'avait menti sur le fait qu'elle m'avait dit qu'elle était tout simplement bisexuelle réellement et qu'elle aimait vraiment les filles et qu'elle avait jamais connu ça et que ça la branchait réellement. Et sous-entendu qu'elle était capable de quitter son copain pour une fille, qu'en fait, elle était plus hétérosexuelle par. Enfin, je sais pas, plus à cause du conditionnement de la société, etc. Et en fait, au fond d'elle-même, elle était plus attirée par les filles. Et donc, à partir de là, moi, j'ai pris mon mal en patience. Et donc j'ai attendu en me disant, bon, de toute façon, c'est normal, c'est sa première expérience, il faut lui laisser du temps. Mmh. Et
0: Enfin, tu lui as croqué son tic-tac quand même, tu vois.
11: Oui. Hein? Non, ça s'est bien passé, mais si tu veux, ça m'a fait vachement de mal, en fait. Et puis elle aussi, parce que le jour où je l'ai quitté, enfin, elle n'a pas compris. Tu sais, c'est-à-dire que le jour où je l'ai quitté, elle m'a dit, mais je comprends pas, je t'adorais, gna. Et toutes sortes de bêtises de ce genre-là. Enfin, le côté mièvre, mais non merci, quoi.
0: D'accord.
11: Tu vois, donc voilà.
0: Donc, le conseil apparemment que tout le monde te donne, je suis désolé pour le copain d'Angélique qui doit être derrière en train d'écouter, effectivement, parce que je crois que ça rejoint ce que je t'ai... ces demoiselles sont en train de rejoindre ce que je te disais, que l'amour, ça se faisait à deux, et que si toi, t'étais pas vraiment consentante, si tu faisais juste pour le plaisir personnel de ton mec qui mate et tout, ça peut devenir très compliqué. Déjà que j'imagine, bon, je comprends l'envie que tu peux avoir d'avoir une relation avec une fille pour essayer, et le stress, c'est plus de pas être à la hauteur. Et pour ça, il va falloir que si demain tu peux réussir à assouvir ce désir, et bien c'est de le faire avec une personne qui soit tant soit peu intelligente et qui arrivera à te mettre à l'aise. Mm-hmm. Je pense que c'est la seule chose qu'on peut te dire. Maintenant, moi je conclurai là-dessus en disant que c'est pas un fantasme, c'est un truc qui peut être. Ça veut pas dire que tout le monde à un moment donné a envie d'avoir une relation sexuelle avec quelqu'un de son propre sexe, mais on peut comprendre qu'on a envie de le faire, quoi.
11: Ouais, parce que moi, j'ai failli le faire.
0: C'est plus les nanas que les mecs, quand même, non? Vous trouvez? Ou alors nous, les mecs, on serait trop macho pour se l'accepter. Mais j'ai quand même l'impression, ouais, moi, très sincèrement, je me regarde dans la glace, je vous le dis en toute sincérité, sans vraiment vous mentir, mais ça m'a jamais effleuré l'esprit d'avoir envie d'une relation à soi avec un mec. Peut-être parce qu'avec les mecs, c'est plus violent, on sait qu'il y a pénétration, et là, c'est vraiment plus dur, non? Qu'est-ce qui fait que...
11: Non, moi, je sais pourquoi.
0: Ah, qui c'est qui a la réponse?
11: Virginie.
0: T'as regardé où? Dans le dico? C'est dans le dico?
11: Non.
0: Ah, là, t'as la réponse. Eh, les gars!
11: Non, j'ai pas la réponse.
0: Oh, les gars! Écoutez, hein, ça se trouve, il va peut-être y avoir en culotte ce soir. Allez-y, vas-y. Qui non, c'est qui veut le dire?
11: J'ai pas la réponse. J'ai pas la science infuse.
0: Non, mais vas-y, dis ce que tu penses. Que tu penses, toi, personnellement.
11: Moi, en fait, ce que je pense, là, c'est ce que tu viens de dire, justement, en disant... peut-être parce que chez les mecs, c'est plus violent, il y a pénétration. Non, parce que pour vous...
0: Quand même, c'est plus violent en temps normal. Quand tu vois deux mecs se rouler un palo, moi je suis allé faire des teufs, c'est dans la techno, t'en vois quelques-uns. C'est quand même plus sec que de nana, c'est plus sensuel, c'est plus violent, non?
11: Non, hein? moi j'ai beaucoup côtoyé le milieu homosexuel, puisque ma sœur est homosexuelle, donc on est dans des uniquement homosexuels.
0: Oui, mais uniquement féminin? Parce qu'il y a des clubs à Paris où c'est uniquement que des nanas.
11: Oui, mais moi je suis du midi, donc c'est mélangé.
0: C'est du homobi.
11: Voilà.
0: D'accord.
11: Voilà. Et quand je discute avec les gens, souvent les filles me disent ouais, je trouve que deux nanas c'est pas beau, deux mecs c'est beau, et puis le contraire, deux mecs. Mais en fait, c'est parce que ça touche notre propre ego. Moi, les femmes me concernent, donc je pourrais dire ouais, les femmes, ça me choque de voir deux femmes s'embrasser, deux mecs.
0: J'ai vu
11: deux mecs s'embrasser, c'était tendre, c'était beau, c'était vraiment, c'était câlin, c'était
0: donc
11: vraiment
0: sensuel. Tu penses que les mecs ont autant envie que les nanas? Que les nanas le mettent plus facilement en action. Tu crois ça?
11: Peut-être pas, parce que moi, quand je discute, bon, moi j'ai vraiment l'esprit ouvert à tout, donc je réagis pas comme ça, mais je discute beaucoup avec beaucoup de gens, et je m'aperçois que...
0: Tu discutes entre guillemets avec les mauvaises personnes, parce que ce sont des gens qui sont déjà acquis pour le sujet, puisqu'ils sont homo.
11: Non.
0: Tu parles avec des hétéros, d'accord, ok, ouais.
11: Ils se bloquent sur ces sujets, et c'est vrai que même les nanas, des fois, n'ont pas la facilité de dire, j'aimerais bien faire ça avec une autre fille, quoi.
0: Ouais, moi, personnellement, je bloque pas du tout d'en parler ou d'avoir des gens, mais je sais que ça me tente pas du tout, même dans le cadre d'une soirée, comme a vu Angélique avec une nana, ça m'est jamais effleuré l'esprit.
11: Bien sûr, pas tout le monde, mais c'est vrai.
0: Non, mais parce qu'on entend dire les médecins, les machins, ils disent, quoi qu'il arrive, on est tous amenés, c'est pour ça qu'on se touche le sexe quand on est gamin, qu'on se branle, qu'on machin, mais... Moi, personnellement, d'avoir une relation avec un mec, mais alors pas du tout. Moi, Manu, Rigaud, Fildar, non, peut-être, non? Non, bien sûr, comme par hasard. Vous êtes comme moi, vous pouvez pas être originaux, vous allez dire comme moi. Manu, non, c'est moi qui ai dit en premier, j'ai dit moi non, je me suis retourné vers vous comme par hasard.
12: Ouais, je suis désolé.
0: Quoique le Manu, quand même.
13: Oh non, arrête!
0: Avec un mec, là, avec le Nico d'Act Up, là, tout à l'heure.
13: Mais c'est chaud, hein. C'est toi qui kiffes.
0: Non, mais toi.
13: Ouais. Non.
12: De toute façon, on te fout une boucle d'oreille, on dirait un homo.
0: Oh, attends, les mecs...
13: Tu parles, toi, avec tes
0: les mecs homo, ils doivent kiffer sur un fantasme avec un petit bouboule, quand même.
13: Ouais, bah ouais, grave. Oh. Ah, c'est connu.
0: Non.
13: Ouais, c'est connu.
0: Le Manu à Walpé, là.
13: Arrête, je veux même pas que
14: tu penses.
15: J'en ai des frissons dans
14: enlève
15: le dos.
14: Enlève l'image de ta tête.
15: Ah, quelle horreur.
14: Ah bon.
15: Quelle horreur. Petite conclusion, vous avez quelque chose à rajouter, mademoiselle?
16: Non.
15: Non, Nathalie, rien?
16: Non, rien de particulier, non. Non,
15: d'accord.
16: Mais je suis un peu d'accord avec toi sur le fait que je pense que c'est plus dur pour un mec de franchir le pas que pour une fille.
15: Ah oui, ça c'est clair, oui.
16: Mais non.
15: Non, mais si, mais vous pouvez pas le savoir, vous êtes pas un mec. Qui c'est qui dit non? Bien
16: non,
15: sûr que si.
16: Encore Virginie.
15: Mais Virginie, franchement, tu peux pas, tu peux pas, t'es pas un homme.
16: Non, je suis pas un homme pour bon pouvoir alors dire ça. Mais quand je suis avec un, copain, bon, on a des fantasmes des fois bien délire, mais ça reste que dans l'ordre du fantasme. Et des fois, je leur pose la question, est-ce que tu as déjà fait ça avec un homme ou est-ce que ça t'a effleuré l'esprit? Ils me disent, oh, bah non, ça va pas, je t'ai dit, badata, vraiment, non.
15: Genre macho, non, non.
16: Ouais, ouais, vraiment fermé.
15: Oui, oui, oui, oui.
16: Et quand j'en viens à des caresses vraiment qui feraient que un homme pourrait le faire, je vois que ça leur
15: fait pas. Oui, non, mais bien sûr, mais c'est fait quand même par une femme. Attends, dis pas n'importe quoi.
16: Non,
15: mais attends, écoute, c'est exactement comme si tu me disais, écoute, c'est comme si ton chanteur préféré. Alors, quel est ton chanteur préféré? Je vais te donner un exemple bien précis.
16: Moi,
15: oui, oui.
16: J'aime tout le monde.
15: Non, bah alors, quelqu'un que tu affectionnes particulièrement?
16: Je sais pas, Lenny Kravitz.
15: Bon, alors, Lenny Kravitz. Alors, t'aimes bien Lenny Kravitz et tout. Et tu détestes Johnny Hallyday. Mais si demain, Lenny Kravitz, il va sortir une chanson de Johnny Hallyday, tu vas pas dire que c'est de la merde. Tu diras, ah, ouais, si, c'est moins bien, mais c'est Johnny. Bah là, c'est pareil.
16: Non,
15: tu
16: non,
15: vas
16: non,
15: dire.
16: Non.
15: Je
16: veux pas être comme les autres, mais non.
15: Non, je te promets, j'en suis sûr que non. J'y crois pas un seul instant. Alors, c'est comme quand tu dis la relation. Si demain, tu commences à avoir des rapports un peu plus masculins avec ton mec, tu dis, tu vois, ça aurait été un mec, ça aurait été pareil. Non, mais c'est fait par une nana et c'est fait par une nana qu'il aime bien, qui est toi. Donc, faut pas. Là, je pense que tu te trompes réellement. Vraiment. Moi, si demain, la nana avec qui je suis vraiment bien, veut jouer au même jeu, moi, je saurais tout de suite pourquoi j'aimerais. Je dirais, oui, peut-être là, tu joues au masculin, tu domines, tu fais des trucs un peu plus masculins, mais c'est fait quand même par c'est fait quand même par une nana et par une nana que j'aime bien.
16: Ouais,
15: mais c'est pas pour ça que je me dirais que demain, je ferme les yeux, j'ouvre.
16: Demain, tu sors, tu vas dans une boîte, tu rencontres un mec, vraiment, un mec beau qui te plaise et puis qui fait tout pour. Pas qui fait tout, mais qui te charme.
15: Ah, j'aime pas ça. Moi, je veux dire, je reconnais quand un mec est beau gosse. Nous, on a eu l'occasion dans le milieu de rencontrer des gens mannequins qui sont venus dans la radio et tout. Et quand une copine me dit, putain, il est quand même beau, je dis, ouais, c'est vrai que c'est un beau gosse. Au même titre que des nanas peuvent dire, ouais, cette fille, elle est jolie. Donc, je peux reconnaître la beauté d'un mec s'il a du charme et s'il est beau. Ça veut pas dire que je suis attiré par lui, que j'aurai envie. Et que si ce mec-là commence à me draguer, je lui fais vite comprendre que.
16: Mais
15: gentiment, que je suis pas. Bah, écoute, j'en sais rien. Je l'ai fait 150 000 fois dans ce milieu-là. On voit que ça. Il y a que ça. Alors.
16: Ouais, je sais pas.
15: Bah écoute, entre les endroits discothèques que je fréquente, où on va, et le milieu de la radio et de la télé et de machin, je dis pas qu'il y a que ça, hein, parce que moi sinon ça veut dire que j'en serais, mais il y en a quand même quelques-uns, et je me suis fait souvent accoster par des trucs comme ça, parce que j'ai un physique à attirer ça, et je fais comprendre gentiment, mais je fais comprendre que je suis pas du tout intéressé par ça.
16: Ouais, mais moi j'ai vu beaucoup d'hommes qui, comme toi, n'étaient pas du tout attirés par ça.
15: Bah écoute, moi ça fait 10 ans que je suis dedans, ça fait 10 ans que je suis dans le métier, ça fait 10 ans que j'ai eu des 10 000 propositions par des mecs, ça m'a jamais effleuré l'esprit, ça m'a jamais intéressé, ça m'a même jamais attiré un soir de me dire quand même, je me ferais mieux enculer par un mec. rigole pas, rigole, y a rien de drôle. Hein.
16: Je crois pas que ça vienne comme ça.
14: Ça me fait rire.
15: Non, mais moi ça m'intéresse pas, non. Ça m'intéresse pas, point barre, c'est tout.
16: Tant pis pour toi.
15: Bon, tant pis pour moi. Pourquoi tu crois que je rate quelque chose? Qu'est-ce que t'en sais? Ça se trouve, c'est peut-être beaucoup plus joli pour une nana d'avoir une relation avec une nana qu'un mec avec un mec. Hein. Ça, personne ne le saura. Hein. À moins que tu changes de sexe et que tu essayes les deux, que tu deviens un homme et que tu aies envie d'une relation avec un mec.
16: Ouais,
15: bon, Nathalie, plus rien à rajouter?
16: Non, ça va.
15: Très bien.
16: Voilà.
15: Virginie?
16: Non, plus rien.
15: D'abord, très bien. Caroline?
17: Non plus.
15: Angélique, satisfaite?
17: Ouais, mais je suis un peu plus
15: fixée,
17: quoi.
15: Bah ouais, enfin bon, qu'est-ce que ça t'a apporté, là, donc tout ce qu'on a dit, qu'est-ce que ça... Là, maintenant
17: Bah en fait, donc c'est mieux de le faire avec une personne qu'on ne connaît pas.
15: Bah après, attends, mais ce qu'on te dit là, c'est pas des leçons ou des cours, hein. Après,
17: ouais,
15: faut
17: non,
15: voir ce que t'as envie de prendre.
17: Ouais, je suis d'accord, parce que c'est vrai, on m'a
15: dit... Est-ce que ça peut peut-être te confirmer ce que tu pensais? C'est peut-être ça que ça va t'apporter.
17: Ouais, mais parce que moi, on m'avait dit de faire avec ma meilleure
15: Parle devant
17: amie.
15: Ton micro, ma chérie.
17: Ouais, parce que moi, on m'avait dit de le faire avec ma meilleure amie, c'est vrai que ça
15: mais
17: m'a pas bloqué.
15: Non, fais-le avec une inconnue, ça je suis d'accord. Ouais, je suis assez d'accord.
17: Je crois que c'est le meilleur, et je pense que je le ferai avec quelqu'un que je connais pas une
15: fois. Bah ouais, au moins, il n'y a pas de sentiment, t'y vas, c'est pour le sexe pur, c'est pour la relation même.
17: Ouais, je le ferai au moins une fois, et après, en fonction de comment ça se passe, je verrai avec mon copain.
15: Et dernière chose, peut-être, là, pendant que les filles, vous êtes là, et qu'Angélique, comment tu vas faire? Alors, admettons que demain, t'es d'accord et tu fonces, t'as envie de tenter le coup, ou tu vas trouver ça? Ou tu vas trouver la cam?
17: C'est une bonne question.
15: Ah ouais, parce qu'après, il faut trouver des pubs et tout. Comment elle peut s'y prendre? Parce que là, faut aller. Elle va pas attendre qu'une nana la drague. Il fallait qu'elle aille dans des endroits directs. À Nancy, il y a des endroits.
17: Ouais, il y a des trucs pour...
15: Pour lesbiennes, bah, pour
17: ouais.
15: homo.
17: Ouais.
15: Ah bon, d'accord, bon, c'est cool. Alors, bah, tu vas là-bas, alors, direct.
17: Ouais, non, mais passer le pas dans une boîte, ça, c'est autre chose.
15: Ouais. Bon, enfin, voilà. Ok, Angélique, t'embrasses ton gamin, comment il s'appelle ?
17: Marine.
15: Marine, elle a quel âge ? 3 mois ? Elle a quel âge ? T'es sourde ?
17: Non, c'est parce qu'il me parle en même temps.
15: Oui, mais le plus important entre ton mec et moi, pour l'instant, c'est moi, parce que t'es en direct à la radio. Après, tu fais ce que tu veux avec ton mec.
17: Elle s'appelle Marine, elle a 3 mois.
15: Voilà. Vous allez vous marier, là, quand même, ou pas ?
17: Non.
15: D'accord. Vous vous quittez quand ?
17: Hein ?
15: Vous vous quittez quand ?
17: Max.
15: Ah non, parce que puisqu'on est dans les trucs sincères, il paraît que 90% des gens qui sont parmi avec un gamin se barrent.
17: Non.
15: Oh, c'est stat. Hein.
17: Oui, c'est dégueulasse.
15: Je suis vraiment une pute. Ah non, mais c'est pas vrai.
17: Je peux te dire que 80% des femmes ont déjà commencé à faire avec une femme et c'est pas valable. Hein.
15: Non, c'est pas valable.
17: Bon,
15: comme dirait Gérard, faut jamais prononcer le L entre le B et le E. Rappelle, importable, pas valable, inadmissible. D'accord, ma chérie. Bon,
17: okay.
15: Très bien. Bah, je te souhaite bon courage en tout cas pour la suite. Et puis, ouais. Tu salues. Tiens, je vais faire une petite parenthèse. T'embrasse ton mec.
17: Ouais.
15: Ah, pour moi. De ma part, d'accord. Mais c'est toi qui le fais aussi. Hein.
17: Ouais. Et sinon, il m'a demandé si tu pouvais me brancher sur quelqu'un. C'est ça qu'il voulait
15: dire. Bah, ça dépend. T'es quoi ? Parce que c'est 110 ou 220, nous. Hein. Oh. Brancher, les gars, vol.
18: 110 ou
15: 220. Je vais te brancher sur 110 ou 220.
17: Non.
15: Elle est pas bonne, les gars ?
18: Non, elle est bonne.
15: Elle est excellente, elle est excellente.
17: Non, c'était pour moi. Si tu pouvais m'aider à trouver quelqu'un. Pour essayer, quoi.
15: Bon, bah alors, on va lancer l'annonce dès maintenant, 0875000. J'ai peur qu'il soit un peu tard, mais bon, s'il y a une fille sur Nancy qui serait tentée à ce moment-là,
17: c'est
15: on
17: te. Dommage que je sois pas sur Nancy.
15: Mmh. Ceci dit, c'est ça qui est bien, c'est la complicité, c'est ça qui aurait été bien. Peut-être que toi, t'as des contacts sur Nancy, Nathalie ?
17: Non, c'est Virginie qui parlait. Non.
15: Attendez, vous parlez toutes les deux en même temps. C'est qui parlait ?
17: Virginie.
15: Ah, c'était Virginie, carrément ? Putain, celle-là, alors. Hein. Elle n'est pas lesbienne, elle a tenté une fois, elle dit qu'elle recommencera pas, mais elle serait bien tentée. Hein.
17: J'ai pas dit jamais.
15: Quoi ?
17: J'ai pas dit jamais.
15: Ah bon, je pensais que tu voulais plus jamais le faire, si ?
17: Non, pourquoi ? Non. Si l'occasion se représente, ouais, pourquoi pas, j'en sais rien.
15: Donc tu peux penser maintenant que t'es bi ou que t'as envie, non tu...
17: Non, c'est pour m'éclater.
15: Ah, pour t'éclater, c'est clair, là, elle est là, d'accord, ok, très bien, c'est chaud. Putain, il y a les 24 lignes qui sonnent, je suis sûr que c'est... Ah, regarde-moi ça, il y a des poufs, mais vas-y, il y a de la lesbienne, putain les gars, il y a de la lesbienne qui appelle et les mecs sont là en train de se gratter la queue, putain, mais c'est grave. Putain, c'est dingue, ça. Ça se trouve, il y a de la lesbienne, non c'est
18: qui
15: Robert, voilà, j'appelle pour Nathalie, j'appelle pour Virginie, je suis Robert, je suis Gilbert. Ah, putain, mais ouais. Les mecs n'ont pas compris, elle veut une relation avec une nana. Maintenant, t'as tous les blaireaux qui appellent.
17: Ah ouais, non, mais ça, c'est les attire comme des mouches.
15: Ah bah ça, ils sont chauds comme la braise, les gamins.
17: Ouais, mais le problème, ce qu'ils n'ont pas compris, c'est que les lesbiennes, elles n'aiment pas les mecs.
15: Bah oui, ça, c'est clair.
17: Elles n'en veulent pas du tout.
15: Voilà, elles n'en veulent pas dans le lit maintenant, elles aiment bien les avoir en tant qu'amis.
17: Ah oui, en tant qu'amis, oui.
15: On est bien d'accord, vous n'êtes pas raciste envers les garçons.
17: Non, pas du tout.
15: D'accord, ok. Je conclurai peut-être pour ça que je dis qu'il y a plus de filles entre elles que des mecs, parce qu'une fille, c'est quand même plus jolie à regarder nue qu'un mec. Hein.
17: Ah, ça c'est vrai.
15: Hein, même les filles le disent, qu'une fille est plus jolie à regarder qu'un mec. Ouais. C'est laid, hein, quand je suis à poil et que je me regarde comme ça, quand je me fais les muscles à poil. Hein ? Tu m'as déjà vu un poil ?
18: Ah
15: non, on va faire les muscles. Ah, quelle horreur. Les couilles qui pendent avec 3 poils dans la.
17: Sur
15: la
17: très jolie.
15: Oh là, non, c'est une horreur. Ça, je vais me raser là.
18: Tu vas te faire le maillot ?
15: Non, mais j'attends d'avoir le Mac 3 et je me rase la queue. Tu me rases les poils de la queue avec le Mac 3. Qui c'est qui fait le Mac 3 ?
18: Moi j'ai.
15: Non mais qui j'ai, d'accord, mais c'est pas toi qui va me raser, c'est quelle marque ? Qui ?
19: J'ai.
18: Gillette ?
15: Gillette G2, c'est Gillette. Bah si Gillette, tu m'en.
20: Eh non, G3 faut prendre maintenant.
15: Ah mais G3, si c'est Gillette qui m'envoie le Mac 3, je me rase les poils de la queue.
19: En live.
17: Parce que t'as des poils sur la queue ?
15: Non, mais c'est autour de la queue, ouais. Oui, j'en ai sur la queue, c'est un petit gamin, tu veux que je te le dise ? Il est là le message ou pas ?
20: Ouais.
15: On les a effacés ou pas ?
20: Non, bah non.
15: Alors attendez, je vais vous prouver, vous avez pas écouté ?
17: Non.
15: Ah, écoutez, c'est un auditeur.
20: C'est pas celui-là, c'est l'autre.
15: C'est l'autre, c'est un auditeur qui m'avait laissé un message, écoute bien.
21: Ouais, Max, va te faire péter le cul. Va te faire péter le cul par Chirac, espèce de connard, espèce d'enculé, va te faire foutre. Va te faire sucer jusqu'aux glandes, allez, je t'en merde.
15: Écoute bien.
21: Va te faire péter le cul par tout le monde. Connard, tête de gland, va te pendre, espèce de connard. T'as même pas de poil à ta top.
15: Voilà, alors, c'est pas une preuve ça, c'est un gamin de 12 ans qui. J'ai pas de poil à ma tub.
17: Ah, c'est clair.
15: Mais ouais, c'est comme ça. Hein. Enfin, bon, bah les filles, je vous embrasse si vous avez plus rien à rajouter.
17: Non,
15: Et puis au plaisir, et en tout cas c'est très gentil d'avoir appelé aussi rapidement, et on vous souhaite bonne route, amusez-vous bien.
2: Il va donc participer à un autre jeu, c'est Attention à l'escabeau avec Jean-Luc Lechmann. On appelle donc Raymond sans plus tarder.
19: Il va en prendre pour son grade, lui.
2: Non, gentiment, gentiment, mignon, mignon. Je rappelle que c'est eux qui nous ont appelés en pensant participer à Attention à la marche.
19: Et puis ils viennent d'ordonner une numéro de téléphone, là, alors ça va.
2: Ah.
22: Oui.
2: Oui, Raymond. Allô.
22: Allô.
2: Oui, Raymond.
22: Oui.
2: Bonjour.
22: C'est un appareil.
2: C'est Jean-Luc Lechmann.
22: Oui. Jean-Luc.
23: Oui.
2: Oui.
22: Oui.
2: Comment ça va, Raymond?
22: Ça va.
2: C'est Jean-Luc à l'appareil.
22: Oui.
2: Oui, ça va, Jean-Luc. Ça va, Raymond?
22: Oui.
2: Attention, je vais mettre la musique, hein, comme ça tu vas reconnaître tout de suite.
22: Oui.
2: Alors Raymond.
22: Oui. Oui.
2: Raymond, Raymond, Raymond, Raymond,
24: allez
2: Raymond,
24: Raymond, Raymond, Raymond, allez, on joue.
22: Oui.
2: Ah mais t'as vu.
24: Bravo,
2: bravo, bravo. C'est de la bombe.
22: Oui. Oui.
2: Est-ce que Raymond... Raymond.
22: Oui.
2: Ah, j'en ai pas, justement.
22: Oui.
2: Vas-y, mets plein d'allons, on y va.

0: Oui.
1: Oh là.
2: Allez, on joue.
0: Oui.
1: Il n'y a rien à faire. Tu cartonnes.
0: Oui.
1: Oh putain. Oh non.
3: Vous connaissez Dick Rivers?
0: Oui.
3: Vous connaissez Dick Rivers?
0: Oui.
1: C'est bon.
2: Allez, on joue.
0: Oui.
3: Vous connaissez Dick Rivers?
0: Oui.
1: Ah, j'ai des crampes d'estomac, putain. Tu cartonnes. Raymond.
0: Oui.
1: C'est Jean-Luc.
0: Oui.
1: Bonjour.
0: Bonjour.
1: Bonjour qui?
0: Bonjour Jean-Luc.
1: Ah là là. Attention Jean-Luc, on va jouer. Pour l'instant, on va mettre le générique. On y va. Attention Raymond, allez, allez, ouais,
3: vous connaissez Dick Rivers?
0: Oui.

0: Vous connaissez Dick Rivers?
1: Oui.
2: Allez, on joue.
3: Tu cartonnes. Raymond, toujours là? Raymond. Ah, Raymond nous a quitté.
4: Ah, il s'est perdu, Raymond, merde.
3: J'en ai mal au ventre. J'avais une crampe d'estomac, mais j'ai pleuré. Putain, j'avais une crampe d'estomac. J'ai cru que j'allais avoir une crampe, mais c'est horrible. Aux abdos, j'ai cru que j'allais pleurer. Oh là là, quelle horreur.
5: Ils sont trop forts.
3: Oh là là.
5: Je crois qu'il connaissait Dick Rivers.
3: Oui. Oui. Oh là là, c'est énorme. Bon, alors, on aurait pu rappeler Raymond, hein, mais bon, il se fait tard, je crois qu'à un moment donné, les plaisanteries, on dirait pas les plus contre les meilleurs, mais de rappeler, voilà, ça aurait été un petit peu compliqué.
6: Ouais.
3: Il vaut mieux rester comme ça.
6: Ouais, on
3: va dire au revoir à Raymond, allez, parce que c'est lui la cerise sur le gâteau. Alors, on va rappeler Raymond très rapidement, comme ça, pour le plaisir, allez, vite fait, pour terminer là-dessus. Ah là là là là là là, qu'est-ce que j'ai pu rire ce soir. Allez, Raymond, pour terminer. Bien direct la musique, hein. Dès qu'il décroche.
1: Oui.
0: Vous connaissez Dick Rivers?
4: Il a raccroché direct.
5: Ah putain.
4: Vous connaissez? Il va détester Dick Rivers.
7: Direct.
3: Non, arrête de l'embêter, non.
4: Oh, le pauvre.
3: Oh,
4: non,
3: là.
4: Ça se fait pas.
7: Non, mais j'adore le début du générique.
3: Et puis, après, vous venez d'écrire.
5: Ah, attends, c'est vrai qu'on peut lui
0: en connaissez l'écriveur.
5: On peut le rappeler pour lui demander s'il reconnaît, hein.
4: Il est chaud, Lolo.
3: C'est énorme. Ah, j'ose même pas. C'est trop fort. Franchement. Mets juste l'instru, juste après, tu mets par-dessus l'autre, là, en train de dire ces conneries, là. Vas-y.
0: Vous connaissez Dick Rivers?
3: J'adore. Oh, franchement. Attends, j'ai mieux.
0: Nous allons légèrement nous dévêtir.
3: Remets, attends, tu vas remettre Dick Rivers. Attends. Attends, j'ai un truc. Faut que je le trouve. Ah merde, j'ai vu plus si je l'ai.
4: C'est quoi que tu cherches?
3: Tu sais le truc de Dick Rivers, c'est lui qui chantait merde, le truc de Saint-Tropez.
4: Twist. Ouais, je suis pas sûr.
7: Ah, Saint-Tropez.
3: Ah, je sais même plus, ouais, voilà, Twist,
5: ah,
3: Saint-Tropez.
5: Ouais.
3: Putain, merde. Twist, on l'a plus, ça, je crois. Oh là là, ça aurait été la cerise. Je crois que là, ça aurait été la cerise sur le gâteau, là. Twist à Saint-Tropez, si je l'avais eu encore, faut que je les retrouve, tous ces trucs-là. Va falloir qu'on les remette, hein, parce que franchement, oh la crise de rire ce soir, mais c'est incroyable.
4: Oh,
3: franchement.
4: Merde. Moi, je vais envoyer une petite lettre au vrai Jean-Luc, hein, pour le dire
5: merci.
3: Vous savez que j'ai mangé du côté de Bavière, il y avait les plateaux de télé de la Starac, je suis allé voir des gens de la télé, et j'ai mangé à la table à côté, quoi. Si je pouvais imaginer que 48 heures après, je serais dans sa peau en train de rigoler comme j'ai rigolé ce soir. Bien sûr, Jean-Luc, hein, si tu nous excuses, hein, mais enfin, c'est pas contre toi, c'est que tout simplement des gens nous ont appelés pour participer à ton émission. Donc voilà, crise de rire, mais alors vraiment la crise de rire par excellence, c'est énorme.
8: Quoi? Pratiquement 11h30. Est-ce que ce serait possible de savoir les feuilletons que vous diffusez en ce moment?
9: Attendez, pardon, j'ai pas bien compris ce que vous me disiez.
8: Est-ce que vous qu'est-ce que vous décidez en feuilleton en ce moment?
9: Les feuilletons que nous diffusons sur RF1. Eh bien, nous diffusons bien entendu.
8: Oui, je voudrais savoir.
9: Ah, vous voulez savoir, c'est-à-dire vous voulez connaître le titre?
8: Bah oui, exactement, oui.
9: Eh bien, il y a les programmes comme nous tous.
8: Mais la communion, c'est que je suis directement sur Paris. Je voudrais savoir exactement qu'est-ce que vous décidez. Parce que moi, je suis branchée, je viens de me brancher. Je voudrais savoir exactement, j'ai pas mon programme.
9: Disons qu'en épisode le matin, nous avons d'abord à 9h, bien sûr, l'épisode qui marche très bien sur RF1, Claire de Lune.
8: Oui. Ça, je connais, oui. Avec deux nénettes.
9: Tout à fait, Claire de Lune, voilà. Nous passons également, après l'épisode, à 9h30, La Fontaine Noire.
8: Oui, ça, je connais, oui.
9: Et puis après, ce sont des jeux télévisés.
8: Est-ce que Des jeux télévisés, lesquels?
9: Attends, ne m'inquiète pas, hein.
8: Oui.
9: Tu regardes là, voilà, c'est bon. Voilà, tu regardes ici, là, le dossier est là. Excusez-moi, madame, vous me disiez?
8: Les jeux télévisés,
9: ce sont des émissions un peu, ce sont des émissions humoristiques, hein, de parodie, donc on reprend des émissions qui existaient déjà en France.
8: Ah, d'accord.
9: Et voilà, ça dure une heure, c'est un programme d'humour. Donc, ah, Le Juste Frites, La Frite en Or, enfin bon, voilà.
8: Ah, d'accord.
9: Voilà, okay. Donc ce sont des parodies d'émissions, voilà.
8: Et les feuilletons.
9: Ah ben, je vous l'ai dit, Clair de Lune.
8: Ça, vous me l'avez dit au départ, mais après.
9: La Fontaine Noire.
8: Oui.
9: Et après, nous avons des épisodes, enfin ça dépend, nous avons Dynastie qui passe encore, ça c'est Dynastie, le mardi soir à 22h30.
8: Oh, c'est nul, hein.
9: Pardon?
8: C'est nul, Dynastie.
9: Bah oui, je sais bien, mais bon, c'est comme ça, hein. Qu'est-ce que vous voulez que je vous dise? Voilà.
8: Après?
9: Après, bah après, il y a la grosse série.

0: Au revoir, madame.
1: Merci.
0: Au revoir.
1: Au revoir.
0: Bonne continuation.
1: Merci.
2: Eh ben dis donc, pas mal.
3: Ah bon, t'as cartonné là, franchement. Ouais,
2: mais je pensais qu'il y avait plus que des trucs. Enfin, ils doivent passer beaucoup de films, non, eux?
3: Ouais, non, mais ouais.
2: Qu'est-ce qu'on a pensé, Françoise?
1: Hein?
2: Qu'est-ce qu'on a pensé?
1: Bah, qu'est-ce que j'ai pensé, c'est que j'étais pratiquement nul.
2: Bah ouais, mais bah parce non. que faut
1: nul,
2: y aller là.
1: Nul, parce que.
3: Range-lui dedans, hein, franchement. Hein.
1: Ah.
3: Tu dis que c'est de la merde ce qu'il fait, hein, ah, parce que les Belges, en fait, ils se sont plaints et puis ils comptaient sur toi justement pour gueuler un peu. Quoi.
2: Ah ouais.
1: Mais non, mais qu'est-ce que
2: Eh, on appelle France 3, on appelle France 3.
3: France 3.
1: Ah non, arrête.
2: Allez,
1: arrête.
2: Allez, on appelle. Non, on appelle France 3. Allez, vas-y. Allez, on va appeler France 3. Parce qu'il y a beaucoup d'auditeurs qui en ont marre. De Marc-Olivier Faugier, elle va avoir du mal à le dire.
1: Ouais, je connais pas. Moi,
2: Marco, bah, tu dis que c'est nul.
1: Je connais pas cette série.
2: Mais non, mais c'est un.
4: C'est la série Marco.
2: C'est un talk show, mais bon,
1: voilà. Je connais pas. Alors, donc, je peux pas critiquer.
2: Qu'est-ce que t'aimes bien sur France 3?
1: Sur France 3.
2: C'est mon choix.
1: Rien. Pour moi, je suis pas bon.
2: Oh, la carte au trésor, quand même. Avec tu connais Evelyne Thomas?
1: Non.
2: Evelyne Thomas, bah celle qui faisait ses moments.
1: J'ai plein de trucs à regarder.
2: Qu'est-ce que tu regardes, toi, en ce moment?
1: Bah, comme je te dis, ils remettent la série de Derrick. Derrick, les feux d'amour. Donc, Amour de révolté, mais ça, c'est sans arrêt à la suite. Ouais. Donc, je suis obligé de suivre automatiquement.
2: Ah, ouais.
1: Bah oui, quand tu suis une série, automatiquement tu vas jusqu'au bout. Donc ils n'ont pas arrêté la série, donc t'es obligé de
2: suivre. Oui.
1: Les feux d'amour, c'est pareil, ainsi de suite.
3: Faire un débat donc, fou,
1: Derrick, c'est des épisodes, soit rediffusion. Une redécision ou parce que j'en ai raté pas mal.
2: France 2 peut-être pour Derrick.
3: Ouais, bah ouais.
2: On va appeler.
1: Oh, non, me fais pas chier sur Derrick.
2: Non mais c'est quoi François, s'il te plaît, il y a des gens qui aiment bien parce qu'ils disent que quand même t'es la meilleure pour en parler. Dis-leur que il faut pas qu'ils rediffusent le renard.
3: Ouais.
2: Ah non, pas le renard.
3: Derrick, ouais, mais pas le renard.
1: Mais j'ai jamais suivi cette série.
2: Bah justement, tu leur dis qu'il faut qu'ils arrêtent, tu dis oui pour Derrick, non le renard.
3: Ok, on y va.
2: Et attention, on y va sérieux, on appelle France 2, c'est parti, allez, on continue. Bah oui, attendez. Ah non, arrête, il y a
3: tout. T'es la meilleure, François, t'es la meilleure.
2: Sur les SMS, ils disent, ouais, François, c'est la meilleure. Attention. France 2, en direct.
5: I can hear the sound of violin. Bienvenue sur France 2. Nous recherchons votre correspondant.
2: Ah, elle le recherche.
5: Nous efforçons d'écourter votre temps.
1: Ok. Bonsoir. Bonsoir, excusez-moi de vous déranger, surtout à cette heure-là. Est-ce que ce serait posé de reculer le renard, mettre Derrick au départ?
6: Ouais, c'est ça. Ça sera tout pour vous, non?
1: Hein, comment?
6: Ça sera tout?
1: Non, pas du tout.
6: Vous voulez pas qu'on vous amène des croissants demain matin?
1: Ah, si vous voulez?
6: Eh ben non.
1: Si vous voulez, oui.
6: Non, mais... Hein, on fait pas une télévision à la demande, là, madame.
1: Bah, excusez-moi de vous déranger, mais je voudrais...
6: Ah oui, en plus, vous me dérangez.
1: Ah, excusez-moi, mais je suis désolée de vous déranger.
6: Non, soyez pas désolée.
1: Est-ce que ce serait possible de mettre Derrick au départ Derrick au départ et le renard après.
6: Ouais. Il a fait chaud aujourd'hui, madame.
1: Ah, très chaud.
6: Ah ouais, ça se voit.
1: Ah, ça se voit.
6: Ah, ça se voit. Ça se sent.
1: Ah, ça se sent.
6: Ah ouais, ça se sent.
1: Ah, je suis désolée.
6: Non, pour vous, vous allez avoir mal au foie, madame.
1: Ah, merci.
6: Au revoir.
1: Au revoir, bonsoir.
3: T'as cartonné, Françoise. Là tu l'as remballé, t'as eu raison. Ouais François, t'es la meilleure.
2: J'ai un
3: chapeau bas.
2: Le mec bien sûr sur le tour de la plaisanterie dit tu veux pas non plus des croissants et l'autre quand elle dit oui il fait grand merde. Non mais attendez, je plaisante, c'est genre merde, à part le pro sérieux. Ah François, ça fait fort.
3: Ah
2: là,
3: t'es cartonné, vaut mieux faire France 2 maintenant là. Il va falloir faire France 2.
1: Ah, t'as appelé qui là?
3: Ah non, on va faire France 3 maintenant.
1: Ça suffit.
2: Ah non, ou TF1.
1: Non,
3: faut taper fort ce soir. Faut taper fort, Françoise.
1: Et si ça suffit.
2: Non, allez, s'il te plaît, allez. Allez, c'est le tour.

0: plaît.
1: Et pense à nous, pose aux auditeurs.
0: Et après, il va y avoir un truc énorme. Ça, François, je vais te présenter un pote à moi.
2: Max.
0: On y va.
2: Putain.
0: Allez. Et après, François, je te présente un copain, Victor, après. Ça va être pour les deux.
2: Victor.
3: Courage.
4: Le standard TF1, Renaud, bonsoir.
2: Bonsoir. Est-ce que ça serait possible d'avoir Victor Newman?
4: Pardon?
2: Est-ce que ça serait possible à TF1?
4: Écoutez, madame, il faut que vous appeliez demain. Tout est fermé à cette heure-là. Hein. Vous appelez le service téléspectateur demain.
2: D'accord. Est-ce que je, c'est pas possible de parler à Victor Newman?
4: Je comprends pas bien ce que vous dites, madame.
2: De Victor Newman. Victor Newman, dans les feux de l'amour.
4: Non, non, il faut appeler demain, madame.
2: Ah, il faut... Déjà, je peux pas appeler parce que c'est un peu tôt.
4: Ouais, écoutez, madame, excusez-moi, mais j'ai beaucoup de travail. Vous avez l'air de prendre ça avec beaucoup d'humour. Oui. Et de rigoler et de faire des farces, mais moi j'ai du boulot. Donc non, je vous souhaite une bonne soirée et puis à demain.
2: Non mais excusez-moi, vous êtes...
4: Non, c'est pas grave, mais appelez-nous demain, madame.
2: Attendez.
4: Non, j'ai du travail, madame, s'il vous plaît.
2: Monsieur. Vous avez une voix sympathique, j'ai envie de vous draguer.
4: Ouais. Allez, bonne soirée.
2: Merci, monsieur.
0: Bravo, François.
1: Ah ouais, là, t'as cartonné, là.
5: Dire que la France entière est derrière toi, là.
0: Là, ils sont tous sur le cul. Enfin, ouais. T'as demandé à parler à un des mecs de la série, c'est ça?
2: J'en sais rien. Victor Newman, c'est le principal.
0: Ah ouais. Il est beau, lui, hein.
5: Moustache.
0: Qui c'est
2: il est beau, oui et non.
0: Bah, qu'est-ce qui se passe dans la série, là, en ce moment, dans Amour, Gloire et Beauté, là, on en est où?
2: Je sais pas, pour le moment, attends, j'ai raté un épisode, je l'ai pas vu encore.
0: Non, mais pas celui d'aujourd'hui, mais dernièrement, là, en gros, qu'est-ce qui se dit en ce moment, là?
2: Bah, l'autre s'est fait engrosser.
0: Elle s'est fait engrosser, l'hôtesse?
2: Non.
0: Qu'est-ce qui se passe dans la série?
2: Diane, machin, l'ex-femme, s'est fait machiner.
5: La salope.
0: Elle s'est fait machiner, ouais. Ah, vas-y, ouais. Continue, ouais.
2: Par piqûre, si tu préfères.
0: Pardon?
2: Par piqûre.
0: Ah ouais.
2: De rapport sexuel.
0: Oh, le travail.
1: C'est quoi ce travail pour toi?
5: Attends, moi ça m'inquiète parce que je comprends. Ça m'inquiète.
0: Ah là là là là là là. Bah attends, là tu vas voir le duo qui tu l'as.
1: Ah ouais.
0: Les cassettes.
2: Mais arrête de me prendre pour une dague.
0: Non, je te prends pas pour une dague.
1: On va te présenter un nouveau minou, ouais. Tu vas voir.
2: Laisse mon minou tranquille.
1: Non, tu vas voir.
6: Ouais, laisse son minou un peu, ouais.
7: Ah, une superbe balle sur le côté.
8: Ça serait apparemment, il y a un défilé puisque le... Non, c'est ce que...
7: Tout à fait.
8: Ce qui se passe, peut-être un pénalty, je regarde bien là en ce moment. Non, c'est
7: Je pensais tout simplement hors-jeu.
8: D'accord, c'est un hors-jeu, tout simplement. De loin, on aurait pu croire à un pénalty, mais c'était tout simplement hors-jeu, effectivement, une trentaine de mètres des buts norvégiens. Donc là, ça va être dégagé par les Norvégiens. Hop là, c'est tiré. Bien tiré, bien pesé, c'est dégagé sur la tête, qui renvoie sur la tête, attention, dégage en jeu, but de cette... Non, c'est tout simplement le gardien qui vient d'arrêter El Brazi. Gardien marocain en 700 sélections, on sait pas comment il en est sorti. C'est quand même assez rigolo. Alors là, tout le Maroc, là, ça commence à chauffer quand même, on peut le dire, Phil Lard.
7: Ah, tout à fait, hein. Je sens que le public commence à sentir la pression aussi bien que les joueurs.
8: C'est marrant parce que dans le stade, on donne pas l'impression à ce que les téléspectateurs s'amusent, hein. Donc on espère que les auditeurs de Fan Radio de leur côté commencent à prendre plaisir à regarder et à commenter ce match Maroc-Norvège. Pour l'instant, ça part du côté gauche, ça commence un petit peu à chahuter sur le stade, mais l'avantage du jeu est donné aux Norvégiens qui reprennent la balle, qui récupèrent la balle, qui repart à Iceberg. Iceberg qui redonne directement
7: à Wolf.
8: Wolf qui récupère le terrain. Donc là, c'est encore les Marocains qui récupèrent le ballon directement. Saber, Christophe qui donne Chipo qui devrait demander à Lata. Oui, c'est bien fait. Chipo Lata, mais qui récupère le ballon. Touche donc.
7: Balle déviée.
8: Balle déviée, oui, d'ailleurs, assez marrant.
7: Pour le numéro 20.
8: C'est donc une touche pour le numéro 20. Norvégien, bien sûr. Non, Marocain, pardon. Non, c'est le numéro 20, finalement, qui récupère une autant pour moi. Il fallait bien faire une petite erreur. L'équipe du Maroc qui renvoie donc le jeu. Attention à sa attaque. Deux contre un, ce qui est quand même assez dégueulasse. C'est reparti. Attention, il attaque. Il se fait bousculer, mais il reste sur ses jambes. Il tire direct. Tire nul, hein, quand même.
7: Oui, c'est clair, aucune patate zéro.
8: Non, je crois que là, il aurait pu jouer un petit peu sur le centre, une trentaine de mètres, hein, en plus pas rasé, il garde le bouc, c'est quand même marrant ça comme joueur.
7: Et vous savez qu'il est très dur de faire des tirs de puissance avec une queue de cheval, Max. Hein.
8: C'est pas évident du tout, ça je vous le reconnais tout à fait. Alors que là, le match continue pour le moment. Ça chauffe un peu donc dans le stade de Montpellier. Je vous rappelle, Marc, Maroc-Norvège en direct sur Fun Radio. Les commentaires se font. Tout se passe bien. Dégagement, les arrières marocains qui décidément ont joué la carte de la touche. Il y a un problème, je pense, c'est que les gardiens ici de dégager.
3: Henri Michel, Henri, je vous coupe. Henri Michel, excusez-moi. En ce moment, on voit des images. Henri Michel, qui était donc l'entraîneur du Maroc, qui était tout simplement assis sur le banc, tout banalement, avec tout banal. Hein, donc oui. Rien d'extraordinaire.
8: Mais on peut rappeler que Henri Michel était aussi le sélectionneur de l'équipe de France lors d'une récente Coupe du Monde il y a au moins 12 ans.
3: Absolument. Là, ça continue. Attention à dégager. C'est un tir. Attention, qu'est-ce qui se passe, Rigaud? Je crois que comment ça se passe l'ambiance? Ça a failli avoir un but là sur le stade.
6: Eh bien, tout le monde s'est levé. Ça nous a énormément surpris.
3: Mm-hmm.
6: Et vous parliez de Henri Michel tout à l'heure.
3: Ah non, pas du tout. Vous devez faire une erreur, Rigaud.
6: Excusez-moi. Alors, je reste dans le match.
3: Je vous en prie, Rigaud et Manu, envoyez spéciaux dans ces cas-là sur le stade de Montpellier qui peuvent réagir à n'importe quel moment. Là, ça repart du côté gauche marocain qui renvoie directement. Ça repasse de l'autre côté du terrain, donc du côté du Norvège. Ça commence à chauffer. Les Marocains qui continuent du côté qui passe à Nélia. Mais
8: je pense que la balle est hors jeu.
3: Oui, la balle est hors jeu, effectivement. Hors jeu d'un joueur, si, hors jeu.
8: Faites pas les malins.
3: Je m'emballe un peu. C'est vrai que
8: on revoit l'accès normalement.
3: On revoit l'accès.
8: Non, on revoit le tir de tout à l'heure du numéro 12.
3: Tout à fait. Donc là, ça commence à chauffer royalement. C'est lequel de dire. C'est pas du couscous royal, mais ça commence à. Permettez-moi l'expression, si je puis m'en permettre. Voilà. Alors là, donc ça va être un dégagement puisque c'était un enjeu marocain, dégagement du gardien norvégien Klug, comme vous voulez, la prononciation. Ça repart du côté marocain. Ah. Alors que là, on applaudit apparemment. Il y a un Norvégien qui applaudit, qui s'enlève une crotte de nez quand même assez marrant. Mais ils s'imaginent pas que ça passe à la télé quand même. Il y en a un qui se remet le maillot. Coup franc là, qu'est-ce qui se passe donc du côté Manu là? Est-ce qu'on peut voir un petit peu? Il y a une ambiance?
6: Il y a de l'ambiance toujours. J'ai un petit pourcentage si tu veux.
3: Très rapidement, il va y avoir un coup franc.
6: 40% des joueurs marocains voulaient jouer le match en roller pour que ça se passe comme sur des roulettes.
3: Oh là, je crois que là vous donnez des statistiques. N'hésitez pas à réintervenir quand vous avez des chiffres comme celui-ci. Donc là il y a un coup franc quand même. Première peut-être véritable grande action du côté du Norvège. Toujours en direct sur Fun Radio pour les commentaires du match Maroc-Norvège. Donc c'est un coup franc norvégien.
8: Le Marocain se forme.
3: Voilà, tout à fait, il se forme. Et là apparemment ils sont en train de se consulter du côté du Norvège. Qui va tirer ce but? Je crois effectivement, oui,
8: c'est
3: tout
8: le
3: à
8: numéro
3: fait.
8: 9.
3: Ça va être Regdal pour oui. Non, c'est Glacier qui tire.
6: Oh,
3: et le gars, heureusement que le
8: gardien marocain El Brazi,
3: oui,
8: était là.
3: Regardez, ça a été dévié. Non, ça n'a pas été dévié. Ça a failli être dévié. Le gardien marocain était sur le coup.
8: Bravo.
3: Il était sur le coup, donc il a arrêté.
8: Ouais,
3: c'était une extrémité. C'était une première véritable action du côté du Norvège. Hein. Alors que là, c'est parti du côté les Marocains qui récupèrent le ballon, qui font vraiment n'importe quoi. Hein. Et ça redégage en touche. C'est vraiment pénible. Hein. Le numéro 2, là, je pense qu'on devrait le sortir quand même. Il s'agissait de l'arrière Aziz. Plus de 437 sélections.
8: Vous êtes sûr, Max?
3: Peut-être.
8: Ouais.
3: Peut-être que je vérifie. Peut-être qu'il y a 43 sélections.
8: C'est vrai que nous sommes là pour informer quand même. En fait, attention à vos ressources.
3: D'accord. Alors là, c'est une touche marocaine. C'est parti. Ça joue. Qu'est-ce que ça joue du côté du Maroc quand même? Oh là, la petite pichenette norvégienne s'est récupérée un ballon marocain. Les Marocains quand même qui ont le ballon quand même assez régulièrement. Là, ça commence à chauffer avec notre ami. Attention quand même. C'est les Norvégiens qui récupèrent le ballon. C'est donc Glacier qui passe à Anderson, qui récupère le ballon, qui redonne à Anderson aussi. Parce qu'il y a deux Anderson, c'est quand même assez marrant. On aurait pu faire
8: sont-ils frères?
3: Non, du tout. Bon. Du tout, c'est le hasard total. Là, c'est une balle récupérée donc par le gardien marocain qui prend son temps. Le score est de combien pour le moment dans le stade Rigaud?
6: Oui, je vous entendais pas, excusez-moi.
3: 0-0 apparemment, merci
6: Rigaud. De rien. L'attention est au maximum ici.
3: Très bien, donc les envoyés spéciaux qui apparemment 20 minutes de jeu déjà dans cette première mi-temps et toujours 0-0 sur Fun Radio. Les commentaires du match, bien entendu, Maroc-Norvège, ça repart du côté norvégien.
8: Côté
3: si vous avez la télé, bien sûr, sur TF1, vous l'allumez. Vous ne gardez que le son, attention.
8: Au centre.
3: Voilà. Ah. Décidément, c'est pénible, il n'y a toujours pas de but, on ne comprend pas. On va peut-être demander du côté de nos envoyés spéciaux, Manu Rigaud.
6: Oui, c'est tout à fait, nous sommes là.
3: Est-ce que vous, de votre côté, sur le même match que vous regardez, vous avez déjà un but?
6: Non. Non, pas encore, malgré que les supporters norvégiens n'arrêtent pas de crier brot, brot, brot.
3: Ce qui veut dire but, but?
6: Ben, nous ne savons pas encore.
3: D'accord. Est-ce que vous savez à quand est-ce qu'est prévu le but? Il y a un but de prévu. Est-ce que vous êtes au courant?
6: J'ai eu des infos, je crois, dans 15 minutes.
3: Très bien, donc il va falloir patienter pendant 15 minutes apparemment. Donc on sait ce qui se passe.
8: Voilà, c'est parti là.
6: Dans 15 minutes.
8: Tout à fait. Merci beaucoup, Rigaud, en direct du stade de Montpellier, simplement. Ça redégage. On revient sur le match, bien entendu, au combien passionnant. Pour l'instant, c'est le Norvège, toujours 0-0. Ça se cherche, ça se titille dans tous les sens. Les Marocains, quand même, ont souvent le ballon. Il faut quand même bien le reconnaître. Ils savent pas comment faire, mais ils ont le ballon. Ce qui est déjà une bonne chose, c'est déjà une bonne initiative. Donc, les Marocains, là, on est sur le milieu du terrain, le rond central. On revient en arrière. Le capitaine qui repasse à un de ses joueurs marocains. Oh là là, ça titille au ballon, là, quand même.
7: Ça joue au triangle, hein. Ça fait des passes à simple. Alors, des passes à deux.
8: Kiba qui passe à Lata. Azouri qui dépasse pour le départ d'Azouri. Norbert le récupéré par l'équipe du Norvège, c'est Colin Rectal. Rectal qui repart du côté droit et ça remonte directement dans le but. Attention. Centre pour Stand.
7: Elbraz.
8: Et non, Stand de tir, malheureusement, pas fonctionné. De nouveau le gardien marocain, Elbrazi.
7: Beaucoup sollicité hein, au niveau des balles qui arrivent en cloche. Hein, il aime ça. Hein.
8: Et oui, c'est une, c'est bien.
7: Il fallait signaler.
8: C'est bien noté, Fidin. Pour l'instant, donc le match, pas de grand match, hein, pas de très grandes ouvertures malheureusement.
7: Je pense que des deux côtés, les équipes sont pas encore dans la Coupe du Monde, hein, Max. Hein, donc...
8: Tire.
7: Non, c'est
8: tire. Mais il faudrait qu'il shoote là. Oh là là.
7: Il y a de l'agression.
8: Il y avait un penalty qui n'a pas été sifflé malheureusement. Une trentaine de mètres des buts. C'est un peu dommage là. Moi, j'aurais senti un petit carton. Là, c'est l'équipe du Norvège qui récupère peut-être pour shoot tire.
7: Il est trop loin.
8: Peut-être. Il devrait tirer là. C'est du côté du Maroc. Là, ça commence à chauffer sur le côté droit, sur l'aile droite. On cherche des partenaires. Centre. On revient, on remet en arrière. Centre. Oh là là. Il y avait un pied levé là. Effectivement, faute de l'arbitre. Bien signalé. Il avait apparemment entendu mes commentaires. Une faute pour le Marocain qui avait quand même une jambe en l'air pour le défenseur norvégien. C'était dangereux. Regardez, on va ralentir. Oui, là. Il aurait pu lui toucher la tête. C'était très dangereux. Effectivement, c'est donc une remise en jeu. Un coup franc pour les Norvégiens qui vont pouvoir dégager le ballon. Fun Radio a mis les petits plats dans les grands, on vous le rappelle, hein, avec ce commentaire de match Maroc-Norvège. Des commentaires, à mon avis, qui resteront dans les anneaux.
7: Dans les anneaux, oui.
8: Oui, parce que nous sommes plusieurs. Voilà, donc ça dégage, ça chauffe, ça commence à chauffer. Ça commence à chauffer. D'ailleurs, en parlant de chauffer, quelle température fait-il sur le terrain, Rigaud?
6: Oui, fait-il.
8: Voilà, on vous dérange peut-être, non?
6: Il y a beaucoup de bruit, les supporters norvégiens sont très agités.
8: Oui, quelle température fait-il sur le terrain, Rigaud?
6: Il doit faire environ 10 degrés, malheureusement.
8: Ah bon?
6: Oui, c'est-à-dire qu'il fait tellement chaud dans les tribunes que je crois que l'air froid est sur le stade.
8: Bien. Alors, apparemment, ça fait rire Manu. Très bien, camarade spécial, c'est déjà ça. Comme dirait notre ami Alain Souchon, très bien signalé.
7: Voilà.
8: C'est déjà ça.
7: On s'égare un peu du jeu, là.
8: On revient d'ailleurs sur le match de football, parce que là, effectivement, c'est un petit peu égaré. Pour l'instant, rien de très intéressant, à part Johnson, dont on voit le dos. C'est n'importe quoi. C'est filmé n'importe comment sur TF1. On voit le dos des joueurs. Encore une touche marocaine, ça n'étonnera personne, bien entendu, qui renvoie la balle directement à Rossi. Rossi pour Youssef. Youssef qui cherche le ballon, apparemment. Qui se titille avec le numéro 20 norvégien. Il est sur le côté droit, il ne trouve un partenaire. Si ça y est, petite pistolette pour Aziz qui remet en arrière pour Chipo qui redonne à son gardien Elbrazi. Voilà, donc c'est reparti. Attention du côté côté marocain, on va-t-on dire, puisque c'est eux qui ont le ballon. Attention, ça repart en arrière, ça remonte donc directement. Les Norvégiens qui se battent comme ils peuvent, mais
7: pense que le Marocain a pris quand même un peu d'avance sur la Norvège. Hein.
8: Ah oui, là, une avance profonde. Hein. Là, c'est clair. Le score est toujours de 0-0 pour le moment entre le Maroc et le Norvège. Mais on ne désespère pas puisque Rigaud, notre envoyé spécial avec Manu sur le terrain, nous ont dit que le but devait avoir lieu maintenant dans une dizaine de minutes. Donc on attend patiemment parce que c'est un match où on connaît déjà les informations. Attention, exclusivité Fun Radio, c'est parti. Les Marocains qui récupèrent le ballon, qui va tirer, c'est peut-être. Non, c'est une passe, tout simplement un de ses joueurs, le numéro 3 qui donne direct. Exactement, un de ses collègues de travail, n'importe quoi. Le problème des Marocains, je crois, Fibdar, c'est qu'ils ont du mal à trouver le ballon. C'est vrai que c'est une attaque de 4-4-3-2.
7: Ouais, inversé,
8: bien entendu. On est tous assez surpris d'ailleurs par la décision de notre ami Henri Michel, qui est donc français et entraîneur d'équipe de Maroc.
7: Je ne sais pas si vous avez vu, mais vous pouvez signaler que certains Marocains ont des chaussures de foot rouges. Je ne sais pas si c'est quelque chose, si c'est un signe. Regardez bien.
8: Je ne sais pas. Là c'est une touche. Non, c'est n'importe quoi comme match pour le moment. C'est vraiment pas très palpitant. Et ça se bouscule sur la défense. C'est n'importe quoi. Tout le monde se. Je ne comprends pas pourquoi ils sont des fois 3-4 sur un ballon. Des
7: regardez bien à l'écran, ne pourra pas se voir.
8: On se baisse, on refait ses lacets. Donc un match important et pas important, puisque bien entendu l'équipe gagnante se permettra de gagner.
7: Oui, et de pouvoir rejouer, je pense.
8: D'accord.
7: Avec des points d'avance.
8: Oui, parce que l'équipe gagnante se verra empocher 3 points. L'équipe perdante n'en aura pas. Alors que là, c'est peut-être un dégagement et du côté du Norvège. Ça chauffe quand même. Hein. Ça chauffe les Marocains qui ont encore le ballon. Toujours en direct sur Fun Radio. Le commentaire, c'est un centre marocain. Ça peut être un but. Attention de tête. Non, n'importe quoi. Pas suffisamment de tenues, malheureusement. C'était quand même une belle tête du côté marocain. Ça s'agit de Azouri. 802 sélections.
7: Vous êtes sûr, Max? Je ne pense que c'est que 47. Hein. Il est très jeune, Azouri. Hein.
8: Peut-être. Alors on récupère le ballon du côté norvégien. Il faudrait peut-être se bouger un petit peu du côté norvégien. Les Marocains qui ont quand même très très souvent le ballon, puisque ça a battu une attaque marocaine du côté droit. Ça Adji. Repart le ballon qui est donné à Adji, effectivement. Attention, ça déborde. Oui, c'est un centre. C'est peut-être un tir. Oui, c'est bel et bien un tir, mais d'un défenseur norvégien qui dégage. Attention, non, c'est n'importe quoi.
7: Le ballon qui sort.
8: C'est n'importe quoi, une balle qui touche en touche. Donc là, forcément. Est-ce que vous avez quelques chiffres à nous donner peut-être sur le stade de Montpellier
6: hein, oui, tout à fait, ici Rigaud.
8: Oui, pour Fun Radio, allez-y, je vous écoute.
6: Donc, pas de problème, une petite statistique. Sachez que 100% des joueurs de l'équipe de Norvège sont norvégiens et que 0% des joueurs de l'équipe de Norvège sont brésiliens.
8: Alors ça, c'était une. Il fallait le préciser, puisque c'est vrai que parmi les joueurs de Norvège qui sont sur le terrain aujourd'hui, il y a un certain Colin Inging. Et on aurait pu penser effectivement que c'était de nationalité brésilienne, mais pas du tout. On nous confirme bien, grâce à nos envoyés spéciaux de Fun Radio qui sont sur le stade de Montpellier.
6: Oui,
8: que...
6: tout à fait, Max.
8: Oui, Manu.
6: Une autre chose à signaler, c'est que les joueurs du Maroc ce soir n'ont pas le droit.
8: Attendez, je vous coupe, parce que là, apparemment, non, c'était un Marocain qui donnait rien. Non, non, c'est dans le milieu, il n'y a rien du tout.
6: Non,
8: je vous écoute.
6: Donc, ils n'ont pas le droit de jouer en retrait et ils n'ont plus d'argent sur leur compte bancaire.
8: Merci Manu. Merci beaucoup Manu. Donc envoyé spécial avec Rigo sur le terrain. Vous n'hésitez surtout pas à intervenir lorsque vous avez des interventions comme celle-ci qui ont rapport directement avec le football et qui intéressent probablement tous les auditeurs de Fun Radio aujourd'hui. Hein.
6: Mais en sommes sûrs.
7: Alors que Gluck va dégager la balle pour l'équipe de Norvège.
8: Qui redonne directement le ballon, qui dégage très très loin directement de l'autre côté. C'est attention du côté droit norvégien, c'est un centre norvégien peut-être pour un tir. Oh là là, le gardien qui shoot, mais entend directement avec son gardien, avec son arrière, mais qui récupère le ballon. Ça aurait pu être très dangereux.
7: Contré.
8: Et devinez quoi?
7: La balle a été contrée, je pense.
8: Devinez quoi? Une touche marocaine. Une touche marocaine, donc bien entendu on les multiplie, on les additionne, on les collectionne du côté du Maroc, donc dégagement d'une touche.
7: Si vous voulez, je peux vous donner
8: contrôle de la poitrine, oui, au niveau des touches. Je crois que c'est dangereux là. Attention, il y a une attaque norvégienne, c'est très dangereux. Côté norvégien, Fildar, je me permets, attention. Là c'est sur le centre, ça redonne en arrière, c'est dans l'autre sens qu'il faut jouer. Oui. Les Norvégiens ont tendance à souvent donner en retrait. On devrait d'ailleurs interdire le retrait hein, d'ailleurs. Même Banquer, effectivement, comme le faisait signaler Manu, il avait peut-être raison. Attention, c'est une attaque norvégienne toujours sur le centre. Iceberg qui le donne à Anderson qui va centrer du côté droit, attention il déborde. Contré directement par notre ami
7: Chipo.
8: Ça va donc être un corner pour l'équipe de Norvège, vous disiez, oui, dans les statistiques.
7: Oui, donc au niveau des touches déjà pour le Maroc, nous pouvons qu'il y en a eu 4, oui c'est ça, 4.
8: Ah oui,
7: 2 plus 2.
8: Tu avais fumé du Maroc, hein, ou apparemment.
7: Oui, voilà, 2 plus 4. Voilà. Donc 4 touches du côté marocain et 7 du côté de la Norvège.
8: Bon, marocain d'ailleurs au passage. Alors attention, ça va être un corner donc pour notre équipe de Norvège, très sympathique au demeurant. Toujours en direct sur Fun Radio, le commentaire du match Maroc-Norvège. Toujours 0-0 pour la Norvège et le Maroc, hein, tout simplement.
7: On peut dire que.
8: Alors attention, c'est un corner, c'est parti. Anderson qui centre directement. On est directement pour le gardien Klug, le gardien norvégien.
7: Non, pas du tout. Le gardien marocain El Brazi, excusez-moi.
8: Tout à fait, puisque c'était un coup franc pour les Norvégiens.
7: À corner.
8: Où avais-je la tête? On nous confirme bien sur l'écran de télé qu'il y a bien 0-0, ce qui prouve que Fun Radio est en avance sur le score. 0-0 et 21 secondes, 30 minutes et 6 secondes de jeu.
7: Ça défile.
8: Oui, Rigo.
6: Oui, plus que quelques minutes avant le premier but de la rencontre.
8: D'accord, très bien. Donc, en exclusivité, le but dans quelques instants, c'est peut-être là, sur le débordement d'encore de l'équipe de droit norvégienne. Là, il y a une chute au coup franc.
7: Alors là,
8: il y a coup franc, effectivement. Bien joué par la part de Wang Tang, donc voilà. L'arbitre de ce jour. Coup franc, effectivement, le numéro 9.
7: Et bousculé,
8: Colin est bousculé lamentablement par le numéro 2 marocain, Christophe Meunier. Donc ça va être un corner dangereux, peut-être. En tout cas, une sorte de centre.
7: Il s'est exporté, non, Christophe Meunier au Maroc, non?
8: Oui, du côté gauche, attention, c'est un centre, c'est parti, le tir. Ah.
3: Oh non, alors là c'est un peu n'importe quoi. Et pourtant c'est un corner effectivement, puisqu'un Marocain n'a pas eu que la meilleure idée que le dégager en corner. C'était Chipo,
7: numéro 18,
3: je vous l'avais dit, Chipo donc qui remet en corner. Donc troisième corner pour l'équipe de Norvège, toujours du côté droit, et pourtant ils insistent du côté droit. Pourquoi pas changer de côté, je ne sais pas. Donc ça va être un corner qui va être tiré directement par Iceberg. Iceberg norvégien qui à lui seul contient plus de 1000 sélections quand même. Hein.
7: Ah déjà ?
3: Oui quand même, hein. Donc ça fait quand même du match. Hein. Il tire, ça y est, c'est parti.
7: Magnifique centre.
3: Centre, attention, ça peut chauffer. Non, oh là là, quel dommage, quel dommage.
7: Et les Marocains se dégagent.
3: Oui, les Marocains se dégagent effectivement. Ça se dégage, mais alors le ballon revient de nouveau de l'autre côté. À croire qu'on a décidé de jouer que d'un seul côté. Hein.
7: Ce sera une touche pour le Maroc.
3: C'est quand même assez étonnant. Donc là, commentaire toujours en direct sur Fun Radio. On vous rappelle, hein, Maroc-Norvège, un des premiers matchs, deuxième match de la Coupe du Monde officielle. Hein.
7: On peut signaler quand même que le Brésil a gagné, Max, 2-1 sur...
3: sur le stade de France. Sur ouais. Le stade de France. Hein,
7: c'était pour vous tester.
3: France, donc, de 1, le Maroc a effectué le...
7: Brésil.
3: Le Brésil a battu l'Écosse.
7: L'Écosse.
3: Hein, l'Écosse.
7: Vous suivez la Coupe du Monde, hein, on le sent.
3: Bah, c'est quand même moi qui commente le match.
7: Bah, oui.
3: En l'occurrence, donc, le footballistique n'a plus de secret. Quoique là, c'est un corner qui va être fait à la main.
7: On appelle ça une touche, hein, et ça se fait par le numéro 2, Saber, joueur marocain très en vogue en ce moment.
3: Très en vogue, oui, très à la mode. D'ailleurs, il a été contacté par Jean-Paul Gaultier pour un défilé. C'est un deuxième corner à la main. C'est assez étonnant d'ailleurs. On remet ça une deuxième fois. Apparemment, on a l'air d'aimer ça. Donc, une deuxième touche marocaine qui redonne en arrière directement pour Christophe. Christophe qui est à la lutte avec un joueur de Norvège et qui redonne directement, effectivement, à Azouri. Azouri qui va centrer. Attention dans la surface. Norvégienne qui n'importe quoi. Alors,
7: oui, non, mais c'est n'importe quoi, les
3: ça saute en l'air, ça touche même pas le ballon, dégagement des côtés norvégiens, on relâche. C'est à mon avis ce que doivent faire en ce moment les supporters norvégiens, ça doit souffler.
6: Que se passe-t-il?
3: J'allais vous demander justement comment ça se passait.
6: Eh bien là, ça. On a eu très peur. On y a cru. Et c'est une touche actuellement. Elle sera marocaine.
3: Apparemment, vous avez les mêmes images que nous.
6: C'est-à-dire que nous sommes dans le stade.
2: On y est,
3: ah,
2: hein.
3: D'accord. Ah, ça y est, vous êtes arrivé enfin dans le stade. Très bien, enfin.
7: C'est à nouveau une touche encore pour le Maroc.
3: Décidément, je ne sais pas combien de touches ils comptabilisent, mais c'est peut-être pas comme ça qu'ils vont gagner le match. Alors là, on voit, attention, le coach Jean-Michel Larquet.
7: Henri Michel.
3: Henri Michel, donc marocain apparemment de surcroît.
7: Et le Maroc récupère la balle. Avec pour le moment sur le côté droit, nous avons le numéro 8.
3: Ah mais là je vous coupe, Phil Darker, effectivement le numéro 8 avait bel et bien la balle.
6: But, oui,
3: vous disiez, il y a peut-être un but.
6: Mais
7: Non, ça sortira en but pour le Klug, le gardien de but norvégien, bien sûr.
3: Le ballon a quand même touché le filet du haut en haut. Est-ce que c'est pas compté comme un but?
7: Ah non, il faut qu'il soit à l'intérieur du but.
3: C'est obligatoire.
7: Oui, oui, pour un but c'est compté comme ça. Oui.
3: Autant pour moi. Alors excusez-moi, j'avais pas très bien compris les règles du jeu.
6: Et Max,
3: oui Manu.
6: Max, je vous rappelle que dans quelques instants le but, hein, il a un peu de retard, mais c'est sûrement à cause d'Air France.
3: D'accord, le but, pourtant les grèves ont été terminées ce matin, mais c'est vrai qu'ils ont dit qu'ils mettraient deux jours avant que
7: les bagages puissent descendre de l'avion, donc peut-être que le ballon était dans les bagages.
3: Absolument, absolument, qu'il fasse vite quand même, car on a besoin de ce but pour de l'action. Penalty, penalty. Oh là là, pourquoi l'arbitre ne siffle pas un penalty sur une faute pareille, puisqu'un Marocain est tombé peut-être tout seul dans la surface et qui plus est dans la sienne.
7: Donc c'est sûr.
3: Il a glissé, mais là il y avait un penalty, non?
6: Max.
3: Oui.
6: Encore une petite rectification, c'est pas penalty mais Platini le joueur de foot. Hein.
3: Oui, tout à fait. Alors là, précision importante de signaler. Mais ceci dit, il y a quand même un joueur marocain qui est tombé tout seul dans sa surface. Il y avait peut-être un pénalty à siffler. L'arbitre n'était peut-être pas là. Monsieur Wang, que nous saluons au passage, d'ailleurs, tous les pays asiatiques. Hein. Donc, toujours 0-0, Maroc-Norvège sur Fun Radio. Les commentaires.
7: Alors que la Norvège vient de passer.
3: Non, mais là, c'est hors-jeu. Effectivement, bel et bien signalé. Hein.
7: Bravo l'arbitre de côté. Hein, on peut
3: vous
7: le voir.
3: Vous étiez un peu emballé, Fildar. Effectivement, il y avait un très joli débordement. Mais regardez, ça se confirme par l'arbitre.
7: Regardez
3: de
7: bien.
3: Qui lève. Oh oui, là, il y a hors-jeu. Il y a un constatablement hors-jeu, effectivement, au moment donné où la balle est partie, Anderson était bel et bien en infraction totale.
7: Je pense que le gardien El Brazi va récupérer la balle.
3: Alors que nous avons
7: alors
3: eu
7: récital
3: en grand lieu. C'est reparti. Le match est reparti à 100 à l'heure.
7: Avec le Maroc qui a toujours le ballon. Il avance.
8: Passe sur le côté à Chipo, je pense, numéro 2. Mm-hmm. Chipo, Lata, Lata, Chipo, Chipo, Lata. Voilà. Vous avez dit, c'est un duo qui marchait très très bien en ce moment. Alors je peux vous signaler que c'est la première sélection de Chipo, il a tout juste 18 ans. Ah. Alors que pour moi, excusez-moi, mais Chipo, il avait 108 sélections, il a déjà 32 ans. Alors que... Non, pas pour le moment, c'est plutôt calme, l'équipe du Maroc qui titille le ballon, elle a peut-être un coup franc, hein. Oui, coup franc quand même, puisque Chipo a été légèrement fauché irrégulièrement par Flo-Flo, Flo-Flo la tulipe qu'on a pas encore beaucoup vu hein, aujourd'hui, hein. Non mais il vient de rentrer. Attention, il y a peut-être des chahutements du côté de nos envoyés spéciaux sur le stade du Maroc.
9: Oh là là.
6: Oh, c'est dingue ce qui se passe en ce moment.
8: Il y a
6: un Norvégien qui a renversé sa bière sur Manu. Mais ouais, mais pars-toi là! Nous en train de son t-shirt!
8: Nos envoyés spéciaux sur les terrains de Montpellier, très spéciaux. Là, il y a un truc que je ne comprends pas, c'est que bon, l'attaquant marocain était tout seul devant le but. Et pourquoi il vise à une dizaine de mètres du but au lieu de le mettre directement dedans, ce qui serait beaucoup plus simple pour tout le monde, hein, et pour le spectacle surtout. Hein.
7: Surtout, je pense que c'est surtout ses chaussures rouges hein, qui le gênent énormément.
8: Quoi. Il faudrait peut-être que les joueurs cadrent le but et qu'ils en mettent un de temps en temps, parce qu'à force de viser à côté, on va finir par croire que c'est la nouvelle règle du jeu de la FIFA. Alors que là, ça repart du côté norvégien sur Fun Radio, toujours avec les commentaires. Attention, des Norvégiens qui sentent, c'est n'importe quoi. Puisque systématiquement c'est un Marocain qui dégage alors qu'il pourrait y avoir une belle action. Laissez jouer monsieur le Marocain.
7: Attention, le Maroc se déplace sur la gauche avec Hadji le numéro 8.
8: Tout à fait, alors là ça y est c'est reparti, là ça chauffe. Attention oh Marocain. Et but effectivement, but du côté norvégien. Non,
7: Marocain
8: avec bien sûr les Marocains qui viennent de marquer un but, un débordement bien entendu, combien sympathique. Les Marocains qui viennent de marquer un but sous la houlette de Jean-Philippe Patrick, qu'on n'avait pas vu, qui est chef comptable à la base et qui
6: On nous voit, trop tard.
8: Puisqu'un des joueurs marocains avait raté l'avion, ils ont chopé donc un Français qu'ils ont immatriculé marocain pendant cette période de la Coupe du Monde. Jean-Philippe Patrick, débordement apparemment, avec une queue de cheval, il déborde, il fixe l'arrière marocain.
7: Il tire
8: et ses buts, effectivement. Magnifique. Confirmation puisque le ballon rentre bien dans les buts. On rappelle d'ailleurs la règle du jeu qui est toute simple, c'est que tout ballon mis dans un but, à partir du moment que l'arbitre ne considère pas qu'il y a faute, c'est qu'il y a un but, tout à fait. Donc là, jusque là,
7: regardez le but. Oh là, le ballon rentre directement. But, là.
8: Donc sur Fun Radio, commentaire en direct, 1-0 pour l'équipe du Maroc, enfin au Norvège. Ça se confirme effectivement par TF1, qui ont toujours une guerre de retard hein, par rapport à Fun Radio.
6: Max,
8: oui.
6: Max, encore une petite info sur l'avancante du Maroc justement qui vient de marquer. On l'appelle le nouveau Pelé depuis qu'il a pris des coups de soleil.
8: Effectivement, j'en avais entendu parler il n'y a pas très très très longtemps.
7: Enfin, nous pouvons signaler que quand même le Maroc méritait ce but car il domine un peu l'équipe de Norvège en ce moment. Hein.
8: Disons qu'ils ont un léger avantage sur les touches, il est vrai, mais c'est vrai que le Maroc a tendance à mieux jouer que la Norvège en ce moment. Il nous offre un spectacle beaucoup plus sympathique alors que là c'est encore un énième corner, le quatrième je crois, est toujours du côté gauche du but
7: droit comme d'habitude.
8: Et droit sur le truc, mais sur le stade c'est côté gauche du foot. Attention, côté gauche.
7: Numéro 5.
8: Voilà, le numéro 5. C'est côté gauche, bien entendu, quand on se trouve logiquement du côté du gardien.
7: Je me tourne pour vérifier.
8: Effectivement.
7: Ah oui. Merci, Max.
8: Bah oui, le côté gauche.
7: Oui.
8: Tout à fait. Il faut regarder à l'inverse de votre poste de télé, Fildar. Tout est à l'inverse.
7: Je suis un peu bouleversé, étant donné que je suis pour le Maroc, et ça m'émeut vraiment.
8: Oui,
7: que,
8: bah là, on comprend. D'ailleurs, ça se fête, et on va peut-être faire tourner, hein. Ouais. Alors, attention,
7: C'est une touche encore pour la Norvège, je pense.
8: Eh oui, touche non marocaine. Encore, c'est un dégagement du côté gauche marocain. C'est même encore un coup franc bien mérité. Et va shooter, il shoot, il s'avance, il shoot, il confirme bien sur un coup franc qu'il shoot. Il redonne à son arrière, collègue Rossi.
7: Numéro 4.
8: Rossi qui est en train de chercher, qui va donner à Saber probablement.
7: Longue balle.
8: Le hasard a fait qu'il donne à sa mère, mais c'est un arrière norvégien qui dégage en touche. Il s'agit de Colin et pour l'instant sur Fun Radio, confirmation du score 1-0 pour le Maroc face à la Norvège. Oui,
6: Rigo.
8: Oui, Rigo.
6: Bon, avec Manu, on va changer de coin parce que là, on est dans le coin norvégien et ça, c'est trop la folie ici. Ils sont énervés. En plus, on a des chaussures rouges, ils nous prennent pour des Marocains.
8: D'accord, ok. Bah alors, dépêchez-vous, faites vite. 40 minutes de jeu. Première mi-temps, bien entendu, du match Maroc-Norvège 1-0. Là, il y avait. Oula, oui, il y avait une faute de la part de Shiba qui avait un petit peu trop levé sa jambe face à un des défenseurs norvégiens. C'était très dangereux. C'était faute de pression, donc une faute.
7: Il se shoot les pieds.
8: On sent qu'il y a une compétition entre les deux équipes.
7: Avec un dégagement du numéro 5 de l'équipe de Norvège. Mm-hmm.
8: Pouvez-vous me rappeler son nom? Je ne l'ai plus.
7: Tout à fait. Il s'appelle le Iceberg.
8: Voilà, merci.
7: Qui, donc là, qui dégage. Les Norvégiens qui ont décidé de prendre le chemin à leur compte. Mais c'est encore une récupération d'un ballon pour les Marocains. C'est Chipa qui donne directement, qui cherche un partenaire, qui redonne en arrière pour Rossi. Rossi qui envoie directement à Jean-Philippe le buteur, qui centre directement. Oh non, mais là, trop fort, non. Malheureusement. C'était probablement envoyé par Bassir Asla Hadinan. Mais
8: récupéré par Gluck, le Norvégien.
7: Le gardien norvégien, Gluck.
8: Une longue transversale pour son équipe.
7: Attention, Norvège, attention, c'est une attaque. C'est une attaque, un chute, ça glisse sur le terrain apparemment. Est-ce qu'il pleut du côté Montpellier?
6: Non, ça va, la température est agréable. Là, on est en train de se balader dans les couloirs.
7: Ah d'accord, donc on vous dérange peut-être?
6: Oui, j'ai m'acheté un sandwich merguez frise, mais ça va.
7: Il est dommage que les deux reporters de Fun Radio donc n'attendent pas la mi-temps pour aller chercher un sandwich. Ceci dit, s'ils ont faim, on peut les comprendre. C'est un match effectivement très passionnant qui donne envie plutôt d'aller boire et manger. Ceci dit, 1-0 pour le Maroc, je pense que c'est assez logique. Dégagement du gardien marocain, donc
8: El Brazi,
7: Abdouladir Kaler.
6: Max?
7: Oui.
6: Oui, c'est Rigo. Nous ne sommes pas encore en connaissance du prochain but.
7: D'accord.
8: Le Maroc a toujours le ballon avec
7: le dit, vous aviez à quelques instants près, vous avez raison.
8: Ouais. Comme quoi nos sources sont bonnes. Hein,
7: ah oui, bah, comme quoi on a mis deux marabouts sur le terrain, on a bien fait. Hein.
8: Tout à fait.
7: Donc, attention, ça dégage, attention.
8: Avec un centre.
7: C'est un centre marocain, ça déborde du côté gauche et non, c'est un coup franc encore pour les Marocains. Pas, ça chauffe là, attention, même l'ambiance est à son comble de maximum. Là, donc, ça va être un. On cherche ses mots quand même, hein, mais on souffle un peu du côté marocain. Très essoufflé.
8: Très éreinté, hein, les Marocains. On peut dire qu'ils ont fait une belle première mi-temps quand même.
7: Les Marocains dans leur poule sont quand même quasiment favoris, hein, de leur poule.
8: Alors que Gluck essaye de remotiver son équipe. On peut dire gardien norvégien.
7: On peut dire que sans mauvais jeu de mots, dans la poule, ils sont favoris. On peut dire que ce sont un peu les coqs. Hein.
8: Oh, magnifique.
7: Permettez-moi cette expression. Si
8: avec
7: vous
8: un, le corner.
7: Un corner directement et re-corner. Apparemment, on a décidé de recommencer du côté norvégien. Les Norvégiens ne sont peut-être pas satisfaits de la, du centre marocain. Donc, ils leur donnent une deuxième chance. Donc, deuxième corner. Toujours du côté gauche, du côté droit, pardon, du but norvégien. Et c'est tiré par Aziz.
8: Allez!
7: Aziz qui tire. Ça y est, c'est bien centré.
8: Dégagement de la Norvège.
7: Dégagement pour les Norvégiens, exactement.
8: Le danger était passé. Alors que le Maroc a récupéré la balle et un nouveau centre. Non, ce sera une sortie pour le Maroc.
7: C'est encore une énième touche marocaine. Les Marocains qui prennent un peu leur temps, c'est normal, mais l'arbitre, à mon avis, fera les arrêts de jeu. On se cherche quand même encore un du côté norvégien, on sait pas trop où aller. Débordement des Marocains, c'est un beau gosse, hein. Ouais. Effectivement, ce joueur norvégien, je vais vous donner quand même.
8: Le numéro 17.
7: Bien sûr, il s'appelle Glacier Glomglug. Voilà, divorcé depuis 6 mois à peine.
8: Oh, non. Ouais.
7: Malheureusement pour lui. Alors que là, l'arbitre Wang Chang dit de façon mon kung fu.
8: Que de blagues ce soir, on s'amuse.
7: Dégagement du gardien norvégien, toujours muni de son brassard.
8: Récupère quand même le ballon, attention, ça repart, ça revient en arrière, ça déballe directement, attention, là ça va peut-être chauffer, il va y avoir un centre de glacier effectivement directement dans la surface des réparations, mais marocaine, mais c'est un dégagement du côté marocain de Aziz
7: qui donne directement à Chipo qui donne forcément à Lata, Chipo Lata qui renvoie directement à Jean-Philippe qui cherche un appui, voilà, qui donne du côté gauche sur Bazir qui déborde, non, oui, qui redéborde et qui arrive à faire un petit crochet du côté norvégien. On s'amuse du côté marocain, on a le ballon, on en profite au maximum, on fait le spectacle à Montpellier, c'est bien normal, il fait chaud.
8: Il fait beau, hein.
7: Il fait chaud. Voilà, tout à fait. Alors là, maintenant les Marocains
8: s'amusent, on peut le dire.
7: Les Marocains peut-être pourraient faire un peu du spectacle. Peut-être qu'il devrait tirer 45 minutes de jeu. L'arbitre donc va bientôt siffler. Bruce Lee devrait pas tarder à siffler
8: la mi-temps.
7: Là, c'est toujours les Marocains qui ont le ballon et apparemment qui ont décidé de jouer avec. Oh là !
8: Avec une transversale pour la Norvège.
7: La Norvège qui récupère le ballon, effectivement, Fildar qui revient en arrière et ça repart de nouveau du côté norvégien. Iceberg qui envoie directement du côté gauche, mais non, c'est récupéré par un Marocain.
6: Oui, on vient d'arriver au camp marocain. Et il fait aussi très chaud ici, mais c'est déjà plus rassurant du fait qu'ils aient un but d'avance.
7: D'accord. Bah,
6: et on vient quand même d'apprendre aussi que le match Norvège-Maroc, donc qui joue en ce moment, devait se jouer en Angleterre. Mais bon, comme c'était la Coupe du Monde en France.
8: Merci beaucoup Manu.
7: Ah, c'était des précisions importantes. Il y a un joueur au sol, un joueur marocain qui apparemment a décidé de tricher, de récupérer.
8: Avec un problème de ralenti, je pense.
7: Oh là là, est-ce qu'il y a un problème de faute?
8: Oh là là.
7: On rappelle que donc nous sommes, vous le savez, en direct sur Fun Radio pour le commentaire du match de Coupe du Monde de Maroc-Norvège. Vous êtes muni de votre poste de télé, vous allez sur TF1, vous coupez le son, vous gardez l'image et nous ferons les commentaires d'un match. C'est un coup franc norvégien toujours du côté droit des buts marocains. C'est parti, directement centré.
8: Oh
9: c'est un but, non, ce sont la lune. Le but. Qu'est-ce qui se passe? C'est un but à la 46e minute, donc dans les arrêts de jeu de la première mi-temps. Et oui, les Marocains peuvent faire la tête, car là, franchement,
10: c'était un petit cafouillage de la part de la défense marocaine, on peut le signaler.
9: Arrêtez sur la ligne.
10: Oui, Anderson, le numéro 4 de l'équipe de Norvège, je pense, a réussi à l'infiltrer dans le filet.
9: Ah, donc, oui, oui.
6: On allait vous donner dire là qu'on avait eu la prédiction. En fait, j'avais un message sur mon portable, c'est pendant que nous étions à la buvette.
9: Oui.
6: Et nous avions eu cette information il y a environ 4 minutes.
10: D'accord. Alors qu'en fait, on voit que c'est en fait un joueur marocain qui, avec la tête, pousse la balle dans ses propres buts. Regardez, c'est Chipo, le numéro 18.
9: Et oui, qui aurait dû donner à Lata, hein, forcément, s'il avait donné à son partenaire, Chipo à Lata, forcément. Et voilà, c'est l'arbitre, donc, Wong Chang, qui siffle à la fin de cette première mi-temps, qui s'achève sur un score de 1 partout. But, donc, à la
10: 35e minute.
9: Oui, allez, on va dire à la 35e minute, donc, du Maroc qui ouvre le score, hein, donc, par Jean-Philippe Patrick. Et égalisation, il y a tout juste une minute, à la 46e minute, soit une minute après le temps réglementaire de cette première mi-temps, par Anderson Lucien,
10: aidé par Chipo, bien sûr.
9: Qui comptabilise, oui, parce que c'est contre le camp, effectivement, qui comptabilise 11 002 sélections.
10: Oh là, vous êtes sûr?
9: 11 002 sélections. Voilà, c'est on va faire le bilan d'ici quelques instants. Je vous propose de faire une petite pause publicitaire. Et on se retrouve sur Fun Radio, bien entendu, pour aller du côté des reporters de Fun Radio. Donc Rigaud, vous êtes là.
6: Oui, on est là.
9: Et Manu, vous nous ferons le point. Vous irez également dans les vestiaires. En tous les cas, vous essaierez de nous attraper peut-être un joueur marocain, hein, puisque vous serez avec l'entraîneur du Maroc. Dans quelques instants sur Fun Radio, la suite du commentaire Maroc-Norvège. Vous ne bougez surtout pas. On revient dans quelques instants sur Fun Radio avec
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9: Le commentaire du match de football Maroc-Norvège, il vous suffit d'être muni de votre poste de télé sur TF1 et vous allumez donc le son. Et puis pour la radio, nous avons les commentaires de ce match, bien entendu. Et puis si vous n'avez pas la télé, que vous êtes dans votre bagnole en train de bosser, vous êtes en camion ou chez vous tranquillement installé, rassurez-vous, on fera les commentaires pour que radiophoniquement vous puissiez absolument tout comprendre. Dans un instant, donc un partout pour l'instant entre le Maroc et le Norvège, but marqué à la 35e minute par Jean-Philippe Patrick pour l'équipe de Maroc, égalisation à la 46e minute par Anderson Lucien
10: et
9: but de Chipo entre son record. Dans quelques instants, nous retrouvons également nos deux envoyés spéciaux qui sont sur le stade de Montpellier, puisque le match se passe à Montpellier, Rigaud et Manu, avec en plus l'entraîneur du Maroc, Jean-Michel Larquet.
6: Oui, non. On est là, Max, c'est Henri Michel et non Jean-Michel Larquet.
9: Erreur autant pour moi. On va se faire une deuxième pause musicale et puis on se retrouve juste après avec Henri Michel et puis cette deuxième mi-temps qu'on m'appelle plus tard entre le Maroc et le Norvège. Je vous rappelle, un partout pour le moment. Petite musique sympathique, il s'agit de
10: Jeannette Jackson, très très bon goût, nouveau single.
9: Go West, go away. Montpellier, les commentaires du match Maroc-Norvège, un partout entre les deux équipes, ce qui veut dire que le Maroc a marqué un but à la 35e minute, tout à fait, Fildar, avec Jean-Philippe Patrick, et égalisation à la 46e minute par le Norvégien Anderson Lucien, aidé par Chipo, hein, de l'équipe du Maroc.
10: Et fait, oui, un but contre son camp, malheureusement. Nous avons un peu suivi les commentaires à l'instant sur téléphone, c'est n'importe quoi. Heureusement que nous sommes là avec nos deux envoyés spéciaux qui sont sur le stade de Montpellier, c'est-à-dire Rigo, que vous venez d'entendre, et Manu, le suiveur. Manu, vous êtes là?
6: Oui, nous sommes là.
9: Vous êtes là?
6: Oui, on est là.
9: Alors on va peut-être profiter avant que la deuxième mi-temps ne reprenne entre la Norvège et le Maroc sur Fun Radio pour nos téléspectateurs, auditeurs de Fun Radio, faire peut-être un petit statistique, un point et quelques chiffres sur le stade de Montpellier.
6: Alors sachez, j'ai retrouvé mes fiches, sachez que le stade de Montpellier contient 300 places.
9: Seulement?
6: Oui, c'est d'ailleurs, on se demande comment autant de gens peuvent tenir à l'intérieur.
9: Bah c'est léger, parce qu'ils sont combien ce soir?
6: Ah, ils doivent être une trentaine de milliers.
9: Ah oui, ça fait léger, hein.
6: Mais je pense que les 300 places prévues étaient prévues pour des géants comme nous les avons vu hier, excusez-moi.
9: Ah bah là, c'est où ils sont très maigres debout, alors effectivement, il faut avoir des grosses cuisses pour en mettre à peu près une bonne cinquantaine sur les genoux, hein.
6: Je pense que c'était prévu, comme je vous le disais, pour les géants de la fête d'hier.
9: Bien. D'autres chiffres encore sur le stade de
10: Montpellier?
6: Alors oui, une information sur la ville de Montpellier.
9: S'il vous plaît.
6: Que l'office de tourisme se trouve place René de Vic à Montpellier.
9: Ah, c'est important à signaler quand même.
10: Vous pensez qu'on peut retirer des petites figurines de footix à l'office du tourisme ce soir, Rigaud?
6: Vous pouvez y trouver tout merchandising concernant la Coupe du Monde.
10: Petite précision peut-être là avant que le match ne reprenne. Est-ce qu'il est encore est-ce qu'il est trop tard là maintenant pour par exemple quelqu'un de Paris ou de Lille qui voudrait assister au match le temps de descendre? Est-ce qu'il reste encore des places dans le stade? Est-ce qu'il ne sera pas trop tard? Est-ce qu'en 45 minutes on peut descendre jusqu'au stade? Est-ce que troisième question, est-ce qu'il reste encore des places d'hôtel?
6: Alors la ville, le stade et tous les alentours sont pleins. C'est-à-dire que les gens sont même à l'extérieur avec leur radio. Ils écoutent Fun Radio, d'ailleurs, on les salue.
10: D'accord.
6: Salut.
10: Merci Manu hein, de saluer aussi. Est-ce qu'il reste des places à côté de la buvette? Non, même pas.
6: Alors
10: attendez, je vous coupe, excusez-moi Rigo, je vous coupe parce que là sur le stade il y a un truc que je ne comprends pas, c'est que les joueurs de Norvège sont rentrés, ils vont sûrement vouloir jouer alors que l'équipe de Maroc ne sont pas encore rentrés dans le stade hein. D'ailleurs vous avez d'ailleurs, on voit apparaître apparemment Henri Michel, est-ce que vous l'avez sous la main parce que
6: Monsieur Michel, s'il vous plaît, une seconde.
11: Oui.
6: Ah, je l'ai avec moi, je l'interroge, une seconde.
10: Henri Michel?
6: Oui.
10: Bonjour Henri Michel, un partout pour le moment, nette domination quand même, en tout cas maîtrise du ballon marocain. D'après vous, qui va gagner?
6: Oui, tout à fait, le Maroc, hein, c'est clair.
10: Ah bah oui, ça c'est normal, vous êtes un peu l'entraîneur de cette équipe, mais qu'est-ce que vous pensez de ce soir? Excuse-moi Fildar, parce que là il est pas un petit peu, il est carrément l'entraîneur
12: carrément
10: du Maroc. Il le sera encore les 45 minutes à venir. Qu'est-ce que vous pensez?
12: Je vous confirme.
10: Merci beaucoup Max. Qu'est-ce que vous pensez donc ce soir de l'équipe de Norvège face à votre équipe?
6: Oh, ils sont tout bidon, tout naze.
10: Ah bon?
6: Je veux pas en entendre parler.
10: Vous me faites marrer. Je pense que vous avez mieux à faire que de cette interview sur Fun Radio qui ne nous sert à pas grand-chose, puisqu'apparemment vous avez pris parti pour votre équipe.
6: Oui, tout à fait.
10: Je crois que d'ailleurs, normalement, il était question de fair play dans cette Coupe du Monde. Ça n'a pas l'air d'être le cas de l'entraîneur marocain Henri Michel qui a pris parti pour sa propre équipe. Alors que là, on voit donc le buteur marocain sur l'écran de la télévision. Jean-Philippe Patrick marqué le premier but à la 35e minute. La deuxième mi-temps ne devrait pas tarder à d'ici 2-3 minutes. Alors que je ne comprends pas, Max. Pouvez-vous m'expliquer? J'ai l'impression que les joueurs ont changé de côté. Est-ce normal? Alors là, c'est assez surprenant ce que vous me dites. Est-ce que je demande vérification, Rigo?
6: Oui.
10: Est-ce qu'effectivement les joueurs ont bel et bien
6: changé de côté, tout à fait.
10: Marrant ce que vous me dites.
6: Ils ont effectué ce qu'on appelle dans le jargon à 180 degrés. Hein.
10: D'accord. Donc, on voit l'entraîneur, on voit l'arbitre Tong.
6: L'arbitre, lui, n'a pas changé de côté.
10: D'accord, l'arbitre n'a pas changé de côté. Et apparemment, il a le ballon dans les mains. Il ne souhaite pas le donner pour le moment. Il veut garder le ballon. Je veux garder le ballon, apparemment. Et il y a déjà deux joueurs marocains qui sont en train de s'embrouiller, apparemment, pour peut-être une histoire d'argent. Et c'est les Marocains qui ont apparemment volé le ballon et qui vont de leur côté engager. Ils veulent faire exactement ce qu'ont fait les Norvégiens tout à l'heure, il y a 45 minutes, sur cette eux qui vont démarrer.
12: Ah, alors que nous apercevons, là, vous devez voir Michel Platini. Hein, sur
10: l'écran. Attention, le score à partout.
12: Ah bah ça va.
10: Et toujours le chronomètre apparemment n'est pas engagé.
12: Il
10: problème technique, le chronomètre sous prétexte que l'arbitre va pas siffler, le chronomètre ne s'est pas mis en route.
12: Ah ça y est.
10: Ça y est, c'est parti. Donc on joue depuis déjà 4 secondes dans cette deuxième mi-temps et toujours le score de 1 partout. Toujours pas de but. Hein, donc Rigaud.
6: Oui, tout à fait.
10: C'est un attaque donc du côté norvégien qui va shooter. Attention, il joue de l'autre côté. Ah oui, mais il le savait d'ailleurs, il s'en est rendu compte puisqu'il vient de mettre en touche. Il allait en direction de son gardien pour aller mettre un but à son gardien. Il s'est dit tiens, je vais faire comme le joueur marocain lors de la première mi-temps. Mais d'un moment, il s'est dit non, je vais attendre plus tard.
12: La Norvège a l'air un peu perturbée en ce début de première deuxième mi-temps.
10: Touche marocaine donc de la part d'Aziz. Et le gardien norvégien Gloug, apparemment, puisqu'il n'y a pas eu de changement d'horaire, ni changement d'ailleurs de gardien.
12: Il s'est repeigné, on peut le signaler.
10: Alors là, ça dégage du côté norvégien. On va y mettre les bouchées doubles du côté marocain. Ok. On engage du côté gauche, on revient en arrière, on redonne en retrait directement à Aziz. Aziz qui cherche un partenaire dans le rond central, effectivement, et qui cherche un partenaire, voilà, qui donne à Chipo, qui devrait pas tarder à donner à Lata. Il cherche Lata, d'ailleurs il l'a trouvé au milieu, effectivement il lui donne Lata. Je suis pas Lata encore très bien, très bon duo, mais c'est récupéré par la défense norvégienne qui repart du côté gauche, qui renvoie en arrière directement à Iceberg. Iceberg qui donne directement à Colin qui cherche un partenaire et qui envoie du côté droit directement pour Oftun.
12: Directement en touche, c'est n'importe quoi. Hein.
10: Ah, ça joue très très mal du côté norvégien, on se cherche. Moi je pense que...
6: Oui Max.
10: Oui.
6: Oui, c'est d'ailleurs ce que crient les supporters marocains.
10: Qu'est-ce qu'ils disent?
6: Ils crient norvégien tout naze.
10: Tout naze, bah oui, bah là c'est normal hein.
12: On peut le signaler, ils sont tous.
10: On peut le signaler de toute façon. Alors là ça va être un coup franc pour les Marocains. Ça y est, c'est parti du côté. C'est gauche, on cherche, on se titille
12: avec une touche.
10: On se caresse le thorax. Et non, ça sort en touche puisque Ping Pong a décidé de siffler. C'est une touche L'arbitre
12: qui se marie, ça me fait rire.
10: Un peu d'humour ne fait de mal à personne et je crois que ça a été entendu par notre arbitre du match Maroc-Norvège. Donc dégagement du côté des Norvégiens, c'est reparti, mais une décidément systématiquement, de toute façon, dès que les Norvégiens attaquent, il y a toujours un Marocain pour aller mettre la zizanie dans l'attaque norvégienne et forcément ça nécessite un dégagement.
12: Vous avez vu le dégagement de Klouk devant un Marocain, c'était phénoménal.
10: Non, je ne l'ai pas vu, si on pouvait repasser le ralenti.
12: Je vais demander tout de suite à TF1.
10: Oui. Apparemment, ça n'a pas l'air d'être des problèmes techniques, hein, donc.
12: On peut pas. Non, désolé Max, on ne peut pas ce soir.
10: Ce n'est pas un mal, mais c'est reparti du côté norvégien. On attaque du côté gauche des buts du Maroc. On cherche un partenaire. L'attaquant Gulagouin.
12: Non, c'était Rudy. Alors que.
10: Rudy.
12: Attention, ah, superbe tir. Et c'est
10: le
12: Marocain.
10: Le petit shoot de minime.
12: Oh là là,
10: ça aurait dû shooter. Pourquoi? Oh là là, il aurait dû shooter. Mais là, c'est reparti avec queue de cheval.
12: On peut l'appeler Siadji.
10: Il va vite, un vrai étalon.
12: Jean-Patrick
10: Christophe, il déborde du côté gauche, il déborde, il a la balle, il a fait une course de 60 mètres, il se fait emmerder par un Norvégien comme par hasard. Le Norvégien qui récupère le ballon, c'est pas très sportif, hein. Je vois qu'il n'y a pas trop de fair play quand même, hein, sur ce terrain aujourd'hui, du côté du truc, du côté de Montpellier bien entendu. Alors là ça rattaque, attention c'est parti, mais dégagement, récupération des Marocains qui redonnent à leur gardien directement Bel Brazi. Qui est d'ailleurs pas le gardien titulaire d'aujourd'hui, mais c'est le nom que nous lui avons attribué.
12: Parce qu'on a envie, bien sûr.
10: Tout à fait. Donc sur Fun Radio, toujours les commentaires du match Maroc-Norvège-Maroc.
12: Alors que Ping-Pong vient de siffler une faute, je pense.
10: Maroc-Norvège, peut-être pas. Il y a peut-être pas de X à la fin, si.
12: Je pense
10: que ça, peut-être. Alors peut-être que ça prend, alors que évidemment Bruce Lee a décidé de donner un
12: pénalty. Du fil à retordre aux Marocains, parce qu'ils donnent toujours la balle aux Norvégiens. Il y a des pots de vin, là.
10: Il faudrait qu'ils shootent, là. Hein.
12: Une superbe tête, hein.
10: N'importe quoi, là.
12: C'est un jeu de tête.
10: On se cherche et ça donne des têtes et ça se.
12: Et ça tire n'importe quoi.
10: Oh là là. Un shoot du rôle. Ah oui, là, il y a un mécontentement. Shoot d'un joueur norvégien qui a tiré à peu près.
12: Et ça se shoot aussi sur le banc de touche.
10: Ça se défonce à la colle sur le banc de touche norvégien. Ça enlève ses pieds, ça pue du pied. Enfin, c'est n'importe quoi. Du côté norvégien, on cherche ses mots. Et là, il y avait un tir du côté norvégien dans les buts, pas du tout inquiété par le gardien marocain, une trentaine de mètres. C'est un dégagement combien sympathique de El Brazi, 700 sélections quand même.
12: Déjà,
10: ça va très très vite pour lui.
11: Max ?
10: Oui.
11: Rigaud et Manu, toujours en direct de la poule.
10: Sur Fun Radio, oui, qu'est-ce qui se passe ?
11: Alors,
10: vous êtes sur le stade.
11: On a une information encore, très importante, cruciale. On peut vous dire qu'il y aura un but dans les 10 minutes à venir.
10: Eh bien, écoutez, nous comptons sur vous, parce que tout à l'heure, vous avez eu bien raison. Vous avez eu beaucoup de nez. On parlait tout à l'heure d'un problème de chaussures. Est-ce que vous avez des chiffres à nous donner sur les chaussures aujourd'hui ?
11: Oui, tout à fait. Pendant la mi-temps, on a interrogé.
10: Attendez, je vous coupe. Débordement pour les Marocains. Centre. Dégagement du point du. Pourquoi il ne l'arrête pas directement plutôt que de dégager au point ? C'est dommage du gardien norvégien.
12: Ça tire
10: dans tous les rôles. Ça tire. Vous me disiez, excusez-moi, oui, Manu.
11: Je disais donc qu'on a interrogé des chaussures et que 53% nous disent que, c'est sympa la Coupe du Monde. 7% que les joueurs puent des pieds, 39% qu'elles auraient préféré aller à Bali, et 1% qu'il faut quand même se cramponner.
12: Merci Manu.
10: Oh oui, ça c'est bien joliment fait, se cramponner, puisque nous vous rappelons que depuis une bonne centaine d'années, on a le droit aux crampons sous les chaussures des joueurs de football. Alors que le gardien norvégien dégage et ça le fait marrer. Avec le sourire, il dégage, il a l'air sûr de lui.
12: On peut dire
10: directement,
12: que...
10: attention pour l'attaquant, ça tourne du côté droit, attention, c'est du côté du Norvège, attention, c'est peut-être un pénalty, il devrait shooter. Et comme par hasard, vous voyez comme quoi j'avais le fin nez, c'est encore un arrière marocain qui se met devant le Norvégien pour l'empêcher de tirer.
12: C'est inadmissible.
10: Apparemment, on n'a pas décidé de faire le spectacle pour la Coupe du Monde entre le Maroc et le Norvège. Un but partout pour l'instant, si vous venez de nous rejoindre sur Fun Radio. Maroc-Norvège, un but partout. Et ce sont les Marocains qui ont le ballon et qui repartent directement en attaque. C'est parti du côté gauche pour l'attaquant.
12: Le numéro
10: Aziz,
12: 9.
10: Aziz qui redonne la chipo, qui cherche Lata. Donc il repasse à Aziz apparemment. C'est... qui cherche là, qui va centrer, qui donne. Oh non, directement.
12: Donne un Norvégien,
10: là, mon avis, il a eu du point de vue, qui a redonné le ballon directement à un Norvégien qui a failli tomber. C'est une attaque du côté droit, du côté de Norvège. On n'est plus qu'à une vingtaine de mètres du but de Marocain.
12: Et ça tombe.
10: Le Marocain qui tombe, et c'est un corner. Et apparemment, on n'est pas d'accord du côté
12: du Maroc, capitaine du Maroc, qu'on peut appeler.
10: Un peu énervé quand même là.
12: On va l'appeler El Adroubouy.
10: On profite qu'il y a un corner pour l'équipe de Norvège. Peut-être que Rigaud et Manu peuvent nous donner encore des chiffres pour l'équipe du Norvège.
11: Oui, alors pour l'équipe du Norvège, sachez que 20% des joueurs norvégiens voulaient jouer en pantalon, que 30% voulaient jouer en Santiago,
10: oui.
11: 50% voulaient jouer en tutu. Finalement, ils joueront juste au foot.
10: Alors que la Norvège vient de centrer. Il a tiré n'importe comment. C'est encore un gardien, mais c'est le gardien de but, évidemment. Al-Brazi qui récupère le ballon. Et il a l'air serein, il fait des signes, il montre que quoi, il a bien la possession du ballon. Et d'ailleurs, il nargue, il le fait sautiller, il le fait rebondir, comme quoi c'est moi qui ai le ballon. Il joue au pied, il se prend pour un joueur apparemment du terrain, il décide d'avancer, il sort de sa surface de réparation, il avance très légèrement, il cherche un partenaire, il n'en voit pas, alors qu'il y en a quand même, mais apparemment il veut pas donner à son collègue. Il préfère dégager directement.
12: Et la donner à Gluck, je pense, comme depuis le début du match. Alors que la Norvège vient de récupérer le ballon. Contré, ce sera une touche pour la Norvège.
10: Vous êtes sûr? C'est
12: oui,
10: pas un
12: oui,
10: penalty.
12: L'arbitre de touche vient de lever son drapeau. Ça veut bien dire ce que ça veut dire, Max.
10: C'est peut-être un penalty. Non, ça a été renvoyé. Effectivement, c'est une touche. Une touche donc qui a été renvoyée par les Norvégiens qui rattaquent directement du côté droit. Bien entendu, il cherche d'ailleurs le côté droit alors qu'il ferait mieux de jouer du côté gauche.
12: Oh, il y a une faute là.
10: Une chute, ça a glissé. Il doit pleuvoir. Non, il pleut, non, à Montpellier?
12: Alors qu'il siffle. Hein.
10: Grigo, est-ce qu'il pleut à Montpellier ou Manu?
11: Non, pas du tout, il ne pleut pas, c'est juste la transpiration des joueurs.
10: Ah d'accord, ok, donc les crampons transpirent et qu'apparemment ça soigne sur le stade directement.
12: Avec le Maroc qui redégage longue balle en destination de Gluck.
10: C'est extrêmement risqué ça, c'est extrêmement risqué, Fuldar. Oui, là on entend les mécontentements des joueurs. Est-ce que vous avez encore d'autres statistiques pour le moment? Toujours Rigaud et Manu en direct sur le stade de Montpellier, des chiffres à nous donner?
11: Oui, Rigaud ici.
10: Non, c'est tout ce que je voulais savoir. C'est tout ce que je voulais savoir. Vous avez donc des chiffres à nous donner. Nous en gardons,
12: on les garde.
10: Nous regardons la primeur sur Fun Radio. Là on y va donc du côté ça se cherche dans tous les cas, c'est n'importe quoi. Et vas-y, je te donne le ballon.
12: Maroc,
10: on aimerait bien avoir des buts quand même, hein, marocains et norvégiens là pour le moment. Je sais pas si vous entendez le message, mais des buts.
12: Justement, ce titre, je pense que Rigaud et Manu nous avaient annoncé un but.
11: Oui,
12: mais est-ce que vous pourriez nous dire pour quelle équipe justement? Ce serait sympa.
11: Alors, la liaison satellite ne nous a pas permis de voir le nom de l'équipe, mais on sait qu'il y aura but.
10: D'accord. Apparemment, il y a un joueur marocain qui a, qui s'est fait mal.
12: Non, il aimerait un mouchoir car je crois qu'il a le nez bouché.
10: Petite chute du Norvégien. Oui, là, le Norvégien ne comprend pas. Apparemment, il se serait cassé une dent, il saigne. C'est l'entraîneur,
12: c'est le numéro 7,
10: le 6, le capitaine.
12: Le capitaine, oui, le numéro 6.
10: C'était l'entraîneur, j'ai cru que c'était Henri Michel.
12: Non.
10: D'accord, alors attention, là,
12: le Maroc attire!
10: Oh là là, un très très beau shoot de la part des joueurs du Maroc, se prénomme, Azouri Rachid. Ah. 802 sélections déjà à son actif.
12: Non, 80,2.
10: Ah pardon.
12: N'oubliez pas.
10: En tout cas, un très très bel arrêt de Fred Glug, 39 sélections, on rappelle, de l'équipe norvégienne, gardien titulaire, puisque c'est lui qui est dans le but norvégien. Aujourd'hui, alors que ça repart du côté norvégien, c'est du côté marocain, pardon. Tu dis, attention, c'est une attaque, là je crois qu'il peut y avoir un but, il suffirait qu'il shoote, il est à 45 mètres, c'est dommage de ne pas tenter sa chance. Voilà, attention, il y a 25 mètres, peut-être que sur une trentaine de mètres, les Marocains, peut-être qu'ils pourraient tenter sa chance. On revient en arrière à 40 mètres, apparemment, on pourrait faire retirer à 40 mètres.
12: Non, 35 mètres, là, 35.
10: Il faudrait peut-être qu'il tire, là, des 35 mètres. C'est dommage de pas tenter sa chance.
12: On peut dire qu'il joue un peu au chat et la souris avec les Norvégiens en ce moment, Marocains.
10: Les Marocains qui pourraient se retourner et aller shooter du côté de leur gardien, parce qu'il n'y a personne, il n'y a aucun Norvégien, ne serait pas dérangé pour marquer un but. Mais là, apparemment, le ballon a été récupéré par les Norvégiens qui repartent donc du côté droit de la défense avec leur très bon joueur Andersson qui va chercher un ballon. 10 minutes de jeu dans cette deuxième mi-temps, ça va très très vite. Qui redonne à Glacier, qui redonne de nouveau à Stand.
12: Tout du côté droit avec une longue transversale déviée par un Marocain en touche.
10: Ouais, déviée par Chipo et donc une touche, une remise en jeu qui va être donnée par Björn Borg.
12: Le fameux joueur de tennis.
10: Björn Borg qui renvoie directement, qui va... Oh là là là là là là là là là là là là là là. Ça a chauffé là du côté marocain. On a eu très très très chaud.
12: Alors très chaud. Ils courent. Hein. On sent que les gardiens de but ce soir ont envie de jouer. Hein. Ils sont rarement dans leur surface. Hein. Là, il fait un signe de la main pour bien dégager. Magnifique.
10: Ah bien, très sportif. Il fait un signe avant de dégager. Ça retombe directement dans la surface du côté norvégien, mais malheureusement, ça sera une touche en jeu.
12: Oui, on peut appeler ça aussi une sortie de but, et un dégagement de gardien.
10: Tout simplement, effectivement, remise en jeu donc de l'équipe marocaine, donc dégagement du gardien. Toujours un partout, toujours sur Fun Radio en direct, les commentaires du match Maroc-Norvège. On rappelle que à 17h30, il y a eu l'ouverture entre l'Écosse et le Brésil. Un score de 7-2
12: Non, c'était il y a 10 ans ça. Là, c'était 2-1 pour le Brésil.
8: J'ai pas regardé le match, mais si vous le dites, je vous fais entièrement confiance. Alors que là, c'est une attaque norvégienne. Ça repart du côté gauche, directement sur l'aile, avec Iceberg qui s'est failli se faire shooter.
12: Bravo, Iceberg.
8: Oh là là là là, il fait un centre pas terrible, mais qui redonne à Norvégien. C'est peut-être un but, mais non. Il préfère bien entendu faire n'importe quoi et de cafouiller, de redonner à un Marocain qui repart bien entendu. Ça repart du côté centre, directement donné à un Marocain. N'importe quoi, c'est n'importe quoi du côté du Maroc, puisque je voulais le donner directement sur la tête de son joueur, il préfère le donner à un Norvégien. Ça redonne en défense pour le côté norvégien, donc le gardien Klug qui va pouvoir dégager. Qu'est-ce qui se passe toujours sur le stade? On rappelle nos deux envoyés spéciaux, Rigaud.
13: Oui, on est là.
8: Oui, pas toujours là. On les laisse toujours, hein, donc on écoute.
13: Alors, il fait très chaud dans l'ambiance du Maroc. Et je peux vous donner une petite statistique sur les Marocains, justement, peut-être?
8: Oui.
13: Alors, sachez que 60% des joueurs marocains sont gauchers.
8: C'est une bonne
13: nouvelle. Que 35% des joueurs sont droitiers. Mm-hmm. Et que 5% ne se prononcent pas.
8: D'accord. Eh bien, qu'ils restent dans leur coin. Nous n'en avons pas besoin, puisqu'il suffit de 11 joueurs pour faire un match sympathique. Ce qui est le cas en ce moment de Maroc-Norvège, bien entendu, avec alors moins de buts qu'à 17h30. Hein.
12: Ah oui. Et en ce moment, c'est donc le Maroc qui vient encore de se faire contrer et d'obtenir une touche.
8: D'accord. Il nous manque donc un but hein, pour rivaliser avec le match de 17h30. J'espère que ça va être le cas.
13: Pouvez-vous
8: nous dire?
13: Oui, Max, oui. C'est Manu, là.

0: Le ballon tout simplement avec ses mains, El Brazi.
1: Qui relance à la main justement vers son défenseur, le Marocain.
2: Oui, Max.
0: Oui.
2: Max, une petite info sur le stade et les spectateurs peut-être.
0: Bien sûr.
2: Eh ben, au stade à Montpellier, les spectateurs n'ont vraiment pas de chance parce que les jumelles sont interdites. Seuls les jumeaux sont acceptés.
0: Ah ben ça c'est une très mauvaise nouvelle, ce qui veut dire que dans le stade malheureusement il ne doit pas y avoir beaucoup de femmes. Hein.
2: Non, du tout.
0: Très bien, on espère que les demoiselles qui écoutent Fun Radio aujourd'hui apprécient le football grâce à nos commentaires. Très
1: avec
0: intéressant,
1: le Marocain.
0: C'est un but, c'est un but de Marocain, c'est effectivement un but, c'est effectivement un but de Marocain. C'est, oh là là, le joueur tellement vexé d'avoir marqué se cache le visage avec son maillot, tout le monde lui saute dessus, on fait une pyramide. Ah da. Une pas très belle pyramide, on lui saute dessus, apparemment on l'embrasse, on lui touche les coucougnettes, on se rue dessus.
2: Nous vous l'avions dit.
0: Oh là là là là là là, le joueur marocain se fait frapper.
1: Non,
0: par ses joueurs, il est tombé dessus et tout le monde lui est tombé dessus. Apparemment les joueurs marocains mécontents que un de leurs collègues de travail ait marqué.
1: Alors qu'on revoit la scène au ralenti avec un superbe
0: transversal.
1: Oui. Ouais. Récupération. Et petit, tir.
0: Voilà, exactement. Et un tir donc en pleine lucarne droite du gardien norvégien. Un très très joli but donc
1: marocain. Du numéro 9.
0: Du numéro 9, je vais vous donner son nom. Il s'appelle Bazir Chalahendid.
2: Excusez-nous, mais c'est le numéro 6. Hein. Il a mis son maillot à l'envers.
0: Ah merci Manu. D'accord, ok, le numéro 6 c'est donc Henri Michel, très satisfait. Donc 2-1 pour le Maroc face à la Norvège. Donc on est enfin arrivé à rivaliser avec le match d'ouverture. Et effectivement ils avaient raison une fois de plus de envoyer spéciaux, à croire que vraiment nous avons pris deux marabouts.
1: Je pense aussi que Manu devrait appeler chez lui, car Bébé Rose ne devrait pas être seul.
0: C'est sûr qu'il doit y avoir un des deux qui doit être cocu, c'est clair et net. Et là ça repart, les Norvégiens qui doivent faire le maximum maintenant pour essayer de essayer d'égaliser.
2: Ah t'es là, moi je t'aime.
0: Ah là, apparemment, Manu vient de vérifier que Bébé Rose, sa copine, ne le faisait pas cocu.
2: Tout à fait, tout va bien, Max.
0: Bon, tout va bien. Bah écoutez, nous voici donc rassurés. Les Norvégiens, maintenant, qui ont un coup franc du côté droit, qui vont essayer de rivaliser avec les deux buts marocains, essayer d'égaliser à deux buts partout, car il y a 2-1 pour le Maroc. On peut voir qu'il y a quelques minutes, c'est la combienième minute?
1: Je pense que c'était vers la 13e minute. Et alors que là...
0: Et c'est l'égalisation!
1: Oh là là, l'égalisation!
0: L'égalisation norvégienne! Extraordinaire égalisation norvégienne, on le savait! Oh là là, ça va très très vite aujourd'hui, deux buts partout!
2: Nous le savions aussi, mais on n'a pas eu le temps de vous le dire.
0: Mais vous avez bien fait, vous avez bien fait. Donc, deuxième but norvégien à la combienième minute? Nous n'en savons foutrement rien.
1: 14e, je peux vous le signaler, et vous voyez le public norvégien qui est aux anges.
0: Avec voilà, donc deux buts partout, égalisation des Norvégiens une minute après que les Marocains aient inscrit.
1: Oh, oh là, Max, enfin, qu'est-ce qui se passe?
0: Buvez Coca-Cola. Deuxième but norvégien, c'était un sponsor qu'il fallait signaler dans ses commentaires de match de football sur Fun Radio en direct, bien entendu, du match Maroc-Norvège. Donc si je fais 45, ça fait 58e minute. Égalisation donc à la 59e minute, effectivement, de Anderson Jostin.
1: Oui, pour l'équipe de Norvège, alors que le Maroc repart avec le ballon au pied, bien sûr, c'est normal, c'est du foot, avec une passe en retrait. Le Maroc a l'air un peu déboussolé.
0: Que de surprise, Sildar.
1: Oh là là,
0: que de surprise.
1: Je pense que nous assistons à un très beau match, hein, avec plein de rebondissements, et nos envoyés spéciaux sont quand même à la hauteur de ce match.
0: Et des buts, bien sûr. Et des buts, bien sûr, puisque deux buts de chaque côté, deux partout entre le Maroc et le Norvège. Un match très intéressant à commenter. En tous les cas, c'est reparti du côté des Norvégiens qui n'ont pas décidé d'en rester là. Ils vont profiter donc de ce vent en poupe, comme l'aurait pu le dire
1: Kersauson,
0: Olivier Kersauson, pour essayer de marquer un troisième but et afin de prendre le large.
1: Ouais. Alors que là c'est encore un cafouillage et le Maroc récupère le ballon avec le numéro 7 qui fait une balle en cloche magnifique mais qui n'aboutira qu'au gardien de but norvégien Gluck.
0: Voilà, donc là ça continue, les Norvégiens qui récupèrent le ballon.
2: À propos des Norvégiens, Max, une petite statistique?
1: Oui, avec plaisir Rigaud.
2: Alors sachez que l'équipe de Norvège est composée de 30% de joueurs de foot.
1: Oui.
2: 30% de joueurs de flûte.
1: Ah, c'est étonnant ça.
2: Et 40% de l'équipe a juste gagné un voyage en France.
0: Ah oui, mais le problème il est là, effectivement, vous avez bien raison de le signaler, Rigo, on a eu le même problème avec l'équipe du Maroc, puisqu'on l'a dit, Jean-Christophe Meunier, qui joue en arrière, est inconnu au bataillon, c'est ce que je signais tout à l'heure, qu'il y a un intermittent du spectacle qui, en fin de compte, Lata Mustapha, et que le buteur du premier but marocain, Jean-Philippe Patrick, était chef comptable. Hein.
1: Non, pas chef comptable, boucher cachère.
0: Ah, boucher cachère. Alors attention, on attaque, on continue, toujours du côté marocain, on se cherche.
1: La pression est retombée. Hein,

0: pression est tombée. C'est sûr qu'il y a eu un, pour les Marocains, c'est un coup dur puisque c'est un coup d'électricité dans l'air à plus de 220 volts puisqu'ils venaient de marquer un deuxième but et une minute après égalisé par les Norvégiens. C'est vrai que pour les Norvégiens, pour eux, psychologiquement, c'est beaucoup mieux pour eux.
1: C'est un coup dur. Alors que l'ambiance règne toujours au stade.
0: Le stade s'emballe, on a l'impression qu'il y a des buts toutes les deux secondes.
1: Ça applaudit sec.
0: Voilà, ça applaudit sec. Attention là, oh là là, il se passe pas grand chose là. Les Marocains cafouillent un peu dans leur attaque. Ça commence un petit peu d'ailleurs à chauffer. Ça commence à être un petit peu moins fair play. Hein.
1: Je pense que c'est une sortie de but. Hein,
0: on attendait un corner du côté marocain, mais c'est une remise en pénalty du côté des buts norvégiens dégagés par Glukfrad
1: et signalé par le, l'arbitre de ce soir, Ping Pong.
0: Ça, j'en suis tellement mal à l'aise que l'odeur.
1: Oui, d'accord, Max. Qu'est-ce qu'on peut rigoler.
0: Ah, on est mal à l'aise. Là,
1: alors que les Norvégiens ont le ballon, qu'ils se font des passes, c'est normal.
0: Ça serait bien si on pouvait se concentrer par un petit chit-chit dans le dans la cabine. Comment t'as. Mais bon, sur Fun Radio, toujours en direct, Maroc-Norvège, le commentaire. Si vous voulez nous rejoindre, soyez les bienvenus. Sur TF1, vous suivez le match Maroc-Norvège avec le son éteint, juste l'image. Et nous faisons le commentaire du match. Pour l'instant, c'est un penalty.
1: Non, mais c'est seulement une sortie de en touche et non.
0: Là, l'équipe du Norvège qui est en train d'attaquer directement du côté droit. C'est un centre directement pour.
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0: Seulement dans un des matchs sélectionnés pour la Norvège l'année dernière. Remise en jeu tout à fait l'année dernière contre l'équipe d'Arabie Saoudite. Remise en jeu, c'est reparti pour l'équipe du Maroc.
4: Oui, Max. Justement, peut-être une petite statistique encore sur les joueurs marocains.
0: 20 minutes de jeu de partout dans la deuxième mi-temps, on vous écoute.
4: Oui, donc 90% des joueurs marocains sont très musclés des mollets. 10% demandent pourquoi on leur parle de ce mollet.
0: Ah, c'est vrai, oui, pourquoi.
4: Et 0% n'ont pas de mollet, vu qu'ils jouent au foot, c'est normal.
0: D'accord, merci Manu beaucoup. Oh là là, les statistiques partent en couille, hein,
1: oui,
0: apparemment.
1: On peut
0: là,
1: le dire
0: là,
1: aussi.
0: Là.
1: Hein.
0: Puis là, c'est parti de nouveau pour les Norvégiens qui ont décidé de faire la différence. Il y a beaucoup plus d'attaques et d'offensives,
1: je pense que vous cherchez ce mot, Max.
0: Oui, des attaques, tout simplement, peut-être encore plus simples de l'équipe de Norvège par rapport au Maroc qui se cherche déstabilisé hein, par cette égalisation qui a été faite vraiment une minute après qu'ils aient pris le large à 2-1.
1: C'est un gros coup dur hein, pour l'équipe du Maroc qui croit beaucoup en ce match. Et là, ils essayent encore de trouver la faille, de trouver une parade à cette équipe de Norvège qui commence à reprendre le dessus sur cette équipe du Maroc.
0: Bah oui, là pour l'instant, ça chauffe à bloc. Hein, ça chauffe à bloc du côté du Norvège. On décide encore une fois de plus pour l'énième fois d'attaquer.
1: Avec
0: mais
1: un super
0: de nouveau de la mauvaise fair play de la part des Marocains avec un défenseur marocain qui a subtilisé le ballon directement à l'attaquant norvégien Andersson Jostun qui avait égalisé le but de
1: la Norvège.
0: De l'égalisation du Norvège. C'est une touche donc
1: marocaine
0: ouais, qui redonne à l'ATA comme d'habitude hein, bien entendu.
1: Avec un superbe tir hein. On sent qu'ils ont envie de shooter hein. Avec un jeu de tête.
0: On se cherche du côté du Norvège. Encore une attaque norvégienne. C'est reparti donc pour l'équipe norvégienne avec Iceberg qui cherche un partenaire du côté droit du terrain qui redonne en arrière à Anderson. Une petite balle en cloche pour Stand.
1: Oh là
0: ça
1: là
0: va être le but. Le but, mais le gardien El Brazi, bien entendu, de Maroc était sur le coup. Il en est vert de rage. Il parle à Dieu. Je crois. Beu Dieu, c'est qui. Mais là, il aurait fallu avoir un but là. Hein.
1: Oui.
4: Oui,
1: justement.
4: Oui, à propos de but, sachez qu'il devrait y en avoir un dans les 10 minutes encore.
0: D'accord. Donc nous allons vérifier cette information dans les 10 minutes à venir. On joue depuis plus de 20 minutes de jeu dans cette deuxième mi-temps, de partout entre le Maroc et le Norvège sur Fun Radio, toujours en direct.
1: Et j'aimerais savoir, Rigo, justement, puisque vous êtes sur le terrain, j'ai semblé voir un Norvégien avec une paire de chaussures de foot jaunes. Est-ce que vous pourriez nous renseigner sur ce sujet?
4: Ce sont des chaussures de football jaunes.
1: Oui.
4: Ça, nous en sommes sûrs.
0: Est-il possible pour vous de vérifier en rentrant sur le terrain ou...
4: Écoutez, je suis dans le coin du Maroc, donc il m'est difficile. Ici, tout le monde a des chaussures rouges.
0: Non, c'était moi. C'était une plaisanterie.
1: Je croyais qu'il y avait
0: possession d'un sifflet. Non. C'était moi, tout simplement, qui
1: faisait le malin.
0: Je plaisantais, tout simplement.
1: Alors que le Maroc, hein, voilà. Toujours le ballon, je tiens à le signaler.
0: Attaque de Hadji du côté gauche, me semblerait-il, qui repart au centre pour les Norvégiens, qui redonne en retrait pour Aziz. Aziz,
1: qui avance.
0: Qui cherche Abdullah.
1: Il perd Aziz.
0: Et non, Mustafa, c'est une balle de nouveau repartie pour les Norvégiens. Ça reparle du côté de Often qui redonne. Non, ça va être une touche puisque la balle est contrée par un joueur maroc.
1: Donc le Maroc va récupérer le ballon et faire une splendide touche. Et c'est reparti avec un petit jeu de tête, hein, on peut le signaler, très sympa. Hein, mais on sent que la pression est retombée. Hein. Alors que Max, bien sûr, bon appétit, car c'est l'heure de manger. Il se mange sa petite pizza magnifique. C'est aussi avec le match. Le match est reparti du côté du Norvège alors que Karine est partie me chercher un coca. Ah non, apparemment ce n'est pas sur les images.
5: Non, peut-être un ralenti, non.
1: Peut-être non, ça va aller. Alors que c'est parti du
5: avec côté, la Norvège.
1: La Norvège qui attaque très sur
5: un centre. Une tête.
1: Oh là là là là là là là là là là là là là là là là là là là là là. Ventura avec la balle qui est passée à 10 cm du poteau gauche.
5: Oui, mais là, c'est une catastrophe.
1: C'est une catastrophe.
5: Parce c'est la Qatar.
1: Oui, parce que si le ballon avait été mis une vingtaine de centimètres plus de vers le gardien, et en plus de ça, si le gardien n'avait pas plongé, il aurait pu avoir but.
5: On revoit la scène au ralenti, mais ça, c'est une ancienne scène, je pense.
1: C'est une ancienne scène qui n'a pas été prise dans le film, d'ailleurs.
5: Ouais.
1: C'est toujours Maroc-Norvège de partout. Donc, oui, là, on voit bien, donc, sur le ralenti que là, on est en direct, hein. Donc, le match est reparti, le ralenti est donc laissé tomber définitivement de côté.
5: Alors que le Maroc a le ballon. Hein.
1: Alors que les Marocains ont récupéré le ballon, ils repartent de nouveau du côté droit. Ils se cherchent, ils se redonnent le ballon et vas-y, je te la donne en retrait. Je ne sais pas quoi en faire. Apparemment, c'est n'importe quoi. Le Maroc qui ont complètement perdu
5: le sens du match. On peut le dire.
1: La boussole, c'est la même signification.
5: Le nord, c'est par la gauche. Hein.
1: Oui, tout à fait. Alors là, c'est une attaque norvégienne qui se cherche à ce titre. Ça commence à chuter un petit peu sur le terrain. Mais les Marocains gardent le ballon pour l'instant du côté de Rossi. Rossi qui cherche un partenaire du côté droit du stade. Il reste encore 20 minutes de jeu, apparemment.
5: Non, c'est seulement pour gagner la voiture. Et ça, je pense que c'est pour TF1.
1: Oui, mais je pense que c'est jusqu'à la mi-temps, donc il doit rester une vingtaine de minutes, apparemment, de toute façon. Là, les côtés du Maroc, qui a toujours le ballon dans le centre, qui va tirer, peut-être un but. Non, c'était pas
5: tout.
1: Simplement une attaque du côté du Norvégien qui dégage. Apparemment, c'est du côté du Maroc qui reprend le ballon. Apparemment, il ne se passe rien. Le gardien garde le ballon, il le donne, il le centre. Du côté, non, c'est un ballon norvégien.
5: Voilà, magnifique Max, en espérant que vous réussirez à finir le match, parce qu'à ce rythme-là, vous allez vous fatiguer très rapidement. Donc le Maroc continue à avoir le ballon. Ils sont dans leur terrain, ils font un long dégagement pour Hadji qui est sur le côté droit, le numéro 7, se fait contrer par un Norvégien qui va certainement dégager en touche. Non, le Maroc a récupéré avec une faute du Norvégien, on le siffle.
1: Et c'est reparti donc du côté du Norvégien, le ballon qui est récupéré donc directement, on touche pour l'arrière directement, qui remet sa chaussette apparemment du côté droit. Ça a décidé de pas jouer directement. Attention, c'est une remise en touche donc sur Fun Radio, toujours en direct, le match Maroc-Norvège de partout. On vous le rappelle, deux buts en première mi-temps, deux buts en deuxième mi-temps, mais là pour le moment, ça chauffe un peu. On va peut-être aller du côté de notre. Non, pour le moment, c'est un corner.
5: Non, c'est un coup franc.
1: Sous forme de coup franc, qui va être tiré par le Marocain Aziz, qui va centrer avec un seul gardien, bien sûr.
5: Très belle balle.
1: La possibilité. Attention, c'est une autre. Attention, c'est non, c'est un dégagement tiré pour les Marocains, toujours du côté gauche, et c'est Aziz. Ça sera
5: une sortie de but.
1: Corner en forme de sortie de but.
5: Voilà, comme vous venez de l'entendre par le célèbre Max, ce sera une sortie de but que Gluck va effectuer. Il est en train de courir pour aller chercher le ballon. Il
4: oui,
5: le pose.
4: Une information.
5: Oui, Rigaud,
4: oui,
5: avec plaisir.
4: En ce qui concerne la Norvège, sachez que 100% des Q-Jet norvégiens n'ont pas pu être sélectionnés pour participer à ce match.
5: Et c'est bien dommage.
1: Comme vous m'étonnez. Alors là, c'est très étonnant parce que moi, j'avais lu dans la presse suédoise qu'il serait bien justement qu'il y ait des Q-Jet dans l'équipe de Norvège. Vraiment, ça, c'est l'équipe, c'est la presse suédoise, bien entendu, qui ne cesse de
5: dire des inepties,
1: de mettre des cure-dents, comment, des pics, hein, des cure-dents sous forme de cure-dents, des pics à l'équipe norvégienne. Alors qu'il y a oui, du côté de Norvège. C'est un tir, c'est un but.
5: Et
1: but, non. Un tir, un très beau tir, mais de la part d'un arrière au Marocain qui, comme d'habitude, a décidé de mettre la zizanie dans une très belle attaque norvégienne, et ça sera donc un
5: corner
1: penalty,
5: pour
1: un corner, bien entendu.
5: Il faudrait réviser un peu vos jeux de foot.
1: Tout à fait.
5: Ce que je veux dire.
1: Tout à fait. Donc c'est un corner sur Fun Radio et d'ailleurs dans le stade de Montpellier également. Donc un corner qui va être tiré par les Norvégiens du côté gauche du stade, du côté gauche surtout,
4: oui,
1: du but. Attention, c'est un nom, mais là attention, c'est un corner qui va tirer, c'est shooter, c'est gagné, c'est but sur la ligne. Oh là là, qu'est-ce que c'est que ce travail que encore un gardien. Qu'est-ce qu'un Marocain qui a arrêté le but sur la ligne?
5: Oui, le Norvégien est un peu désespéré. Il se dit, j'aurais pu le mettre dedans s'il avait été dedans.
1: Est-ce qu'un but arrêté sur la ligne est considéré comme but?
5: Non, justement, car il était sur la ligne, donc
1: c'est
5: il n'est
1: gardien.
5: Pas dans le but.
1: Bravo à notre arrière quand même, Aziz, qui a dégagé le ballon.
5: Magnifique Marocain, hein, il a bien fait d'être dans l'équipe. Hein,
1: Manu, vous me disiez, excusez-nous, nous avons coupé.
4: Oui, je vous disais que le but n'était pas pour tout de suite. Hein.
1: Oui, bien sûr. Merci Manu.
4: De rien.
1: Donc l'équipe du Maroc a toujours le ballon en sa possession dans leur partie du jeu, hein, avec des passes, on peut le dire, sans puissance.
0: Très moyenne.
1: Vraiment.
0: Disons qu'il n'y a aucune tentative de. Excusez-moi, je mange en même temps.
1: Allez-y.
0: Aucune tentative de tir à moins de 60 mètres.
1: Hein. Ah oui,
0: c'est vraiment très clair des deux côtés.
1: Désespérant.
0: Il n'y a pas eu, à part les gardiens qui de 90 mètres des fois se tentent à essayer de marquer un but en dégageant du pied.
1: Ça rêve.
0: Mais il n'y a que les gardiens. Hein.
1: Enfin voilà, Gluck a toujours le ballon, il cherche un de ses collègues.
0: Il y a un tir, un très beau shoot.
1: Oui, qui va certainement atterrir dans les bras de El Brazi. Non, Maroc.
0: C'est reparti pour le Maroc, c'est parti, attention pour le gardien pour le côté de Vinci, attention, c'est parti. Le Maroc qui reprend la marque, Aziz Aziz qui repart du côté droit, qui donne sur la touche, bien entendu, avec une touche norvégienne, alors qu'un Norvégien apparemment se caresse.
1: Oui, il se caresse la cuisse rasée.
0: Il se caresse la cuisse, allongé par terre. Et vas-y, que je crois dans. Il se croit peut-être sur son match là. Il est peut-être en train de se caresser. Il attend peut-être qu'il y a sa nana qui vienne lui frotter le derrière.
1: Mais je ne pense pas.
0: C'est assez surprenant.
1: Je ne pense pas qu'elle ait l'autorisation, à moins que Rigaud et Manu nous donnent l'information.
0: À moins que les Marocains leur aient fait fumer quelque chose pendant la mi-temps.
4: Ah. Alors oui, on a interrogé l'avancante du Maroc.
1: Oui.
4: Et on lui a demandé, que pensez-vous de votre jeu de tête? Et il nous a dit de toute façon rien, de toute façon j'ai oublié, j'ai pas de mémoire.
1: D'accord, merci Rigaud. Alors que là, ce sont encore les Marocains qui ont le ballon. On sent quand même que la fatigue commence à arriver, Max, hein, sur les deux équipes de ce match.
0: Tout à fait.
1: Avec encore une faute du Norvégien Mikland.
0: Absolument. Donc un dégagement pour les équipes du Maroc. Je trouve un petit peu regrettable, c'est qu'il y a quand même 34 nations et oui, qu'on en voit seulement depuis quasiment 90 minutes, depuis 30 minutes, depuis un quart d'heure de la demi-temps, que deux équipes. Hein.
1: Oui, ils auraient pu quand même regrouper toutes les équipes, hein, pour faire un superbe match.
0: Varier un petit peu, c'est un petit peu triste.
1: Vouloir changer de maillot, quoi.
0: C'est un petit peu dommage.
1: Enfin,
0: peut-être qu'il faudrait revoir les règles du jeu, peut-être laisser deux fois 20 minutes.
1: Peut-être, oui, c'est peut-être une solution. Alors qu'une touche est offerte aux Norvégiens. Alors que ça crache, ça se gratte.
0: Ça se gratte la tête, hein, ça cherche un petit peu sa place du côté du Norvège. Toujours sur Fun Radio en direct, le match Maroc-Norvège. On vous rappelle le score de partout. Et nous avons toujours nos deux envoyés spéciaux, Rigaud et Manu, dans le stade de Montpellier, qui peuvent intervenir à n'importe quel moment avec leurs statistiques, bien entendu.
4: Oui, toujours. Tout à fait. Non, on va juste parler du but qui doit arriver dans les 5 minutes. Hein.
1: D'accord. Merci. Et donc une longue balle du Maroc qui va en destination d'un Norvégien, comme par hasard. C'est vraiment n'importe quoi. Et Gluck dégage.
0: J'ai l'impression quand même que...
1: Oui. Ah oui, ça siffle sur le côté du terrain là.
0: Ça siffle, les envoyés spéciaux bien sûr en direct.
1: Ils sont pas contents. Alors qu'on voit ce Norvégien avec ses fameuses chaussures jaunes.
0: Vraiment, attention, c'est une attaque pour l'attaquant. Oh, Anderson.
1: Et le Maroc récupère.
0: Anderson qui redonne à un Marocain, à croire qu'il y a des joueurs de mèche qui se contentent dès qu'ils ont le ballon, une fois qu'il y a une attaque, ils redonnent bien entendu aux défenseurs de l'équipe adverse. C'est n'importe quoi, là, c'est une attaque marocaine. C'est repris le ballon norvégien. Attention, c'est parti pour Rasberg qui va chercher Anderson qui cherche un partenaire.
1: On
0: passe au milieu du centre. Attention, il va chercher la centrée. Un tir, non, tir, il redonne en derrière pour Anderson également. Attention, c'est peut-être un shoot, un tir. Tir but, non, pour le moment, c'est déjà du côté droit. Attention, c'est non, oh là là, ça se chahute, ça tire de tous les côtés, alors attention. Ça repart, on entend bien entendu les
1: spéciaux.
0: Oui, les envoyés spéciaux très mécontents puisqu'ils ont pris parti apparemment pour l'équipe de Maroc.
1: Du Maroc.
0: Maroc, oui.
1: Ah là là, soufflez Max, hein, vous n'allez pas subir encore cette pression pendant 10 minutes, c'est pas possible.
0: Alors attention, là c'est reparti du côté des buts norvégiens, peut-être un tir des 50 mètres, peut-être. Shoot! Non, il passe directement donné. C'est complètement débile à un de ses ailiers pour faire un débordement très joli d'ailleurs auparavant.
1: Il va certainement centrer, il va chercher un de ses coéquipiers, c'est fait.
0: Un centre directement dans les bras. On l'avait dit, n'importe quoi comme match directement au gardien marocain. Alors que c'était destiné à un joueur de Norvège, j'aurais peut-être pu faire l'impasse le gardien marocain.
1: Je pense.
0: Qui en d'autres mesures fait un très joli match.
1: Très joli match, oui, match. Alors que le Maroc récupère le ballon.
0: Le Brazi, le gardien marocain qui.
4: Oui, Max.
0: Oui, non.
4: Max, peut-être une petite info sur l'ailier gauche du Maroc.
0: Oui, allez-y.
4: Alors, il a commencé le foot chez les Poussins et depuis ça, il joue toujours avec des slips de couleur jaune.
1: Merci Manu, très bonne information de l'équipe des envoyés spéciaux de Fun Radio. Alors que là, je ne sais pas ce qui se passe. Il doit y avoir un problème, Max. Non, c'est seulement une sortie de but, ne vous inquiétez pas. Ah, alors qu'un joueur risque de faire son apparition.
0: Chipo va sortir. Si Chipo doit sortir, comment on va faire l'ata?
1: C'est la
0: ça
1: question.
0: C'est compliqué, là. Si Chipo se met à sortir, le Marocain qui s'applaudit, il se croit, il lui met une tapette aux fesses, et allons-y. Allons-y, amusons-nous.
4: Max,
0: apparemment, il y aura un quota d'homosexuels dans l'équipe du Maroc, c'est assez surprenant. Oui, Manu.
4: C'est donc Enzim qui vient de rentrer avec son pote Aminé, qui va pas tarder.
1: Enzim Aminé.
0: Aziz.
1: l'autre fameux duo, Max.
0: Je n'ai...
1: Acide Aminé.
0: D'accord, donc voilà. Un jeu de mots très peu percutant de la part des commentateurs Manu.
1: Envoyé spécial.
0: Manu.
4: Oui.
0: Pour les jeux de mots, vous laissez Rigaud, hein.
4: Okay, merci bien.
0: Merci Manu, restez bien à votre place surtout.
1: Alors que le jeu continue avec le Maroc qui a le ballon.
0: Oh là là, c'est reparti du côté du Maroc. C'est peut-être un tir des 50 mètres. Non, il ne cherche pas à shooter. Le problème, il est là, c'est que les Marocains ne cherchent pas à tenter leur chance. Peut-être à 70 mètres.
1: Et peut-être, une explication, peut-être que leurs chaussures sont usées.
0: Non, ce que je ne comprends pas de l'équipe du Maroc, c'est qu'ils ne tentent pas leur chance à 45 mètres, mais ils ne tentent pas plus leur chance à 70 mètres.
1: Voilà,
0: alors
1: apparemment,
0: ils cherchent quelque chose de son derrière.
1: Ping-pong.
0: Le ping-pong.
1: Ping-pong sort un carton de la
0: normale pour un Asiatique, ils sortent du jaune. Apparemment, du côté des commentateurs, des reporters du Fun Radio, on a pris parti pour la Norvège. Shiba, bien entendu, vient de prendre un carton jaune.
4: Oui, Max. Oui.
0: Oui.
4: Rigaud ici. Nous avons l'explication du carton jaune. L'arbitre a surpris Shiba en train de manger la pelouse. Lui qui est végétarien, c'est interdit.
1: Ah, c'est tout à fait normal que l'arbitre ait décidé donc de mettre un carton jaune à Shiba alors que le Maroc.
4: Excusez-moi, Shiba d'ailleurs de son prénom
1: Toshiba. Merci Manu.
0: Donc là, Manu apparemment vexé des commentaires de Paris a décidé de
1: remonter la barre.
0: Tout à fait. Alors que là, c'est reparti du côté du Norvège, il reste quasiment 10 minutes de jeu. Je vous rappelle le score de partout entre le Norvège et le Maroc, c'est-à-dire 2 buts pour le Maroc, 2 buts pour le Norvège. Donc comme le disait si bien notre coluche national, un match nul. Ouais.
1: Une égalité parfaite avec
0: très
1: corner.
0: Intéressant comme match. Hein.
1: Un corner pour la Norvège, je pense. Oui, l'arbitre de touche
0: nous le confirme. L'arbitre de touche nous le confirme. C'est donc un corner. Hein. Donc c'est comme un coup franc, sauf qu'on n'a pas le droit de faire un mur devant.
1: Hein, oui, et on se met dans un coin du terrain.
0: Voilà. Donc là, apparemment, ça commence à chahuter sur la surface de réparation entre les Marocains et les Norvégiens. Corner ça qui sent... a été. Oh là là. Apparemment.
1: C'est une sortie de but. Hein.
0: C'est une sortie de but.
1: Alors qu'il y a un joueur norvégien qui commence à pleurer.
0: En étant persuadé qu'il... Oh là là là là, c'est passé à quelques... Pas plus haut que ça, hein. Pas
1: oui.
0: Plus...
1: Non, si ça...
0: Un
1: ça.
0: Peu, peut-être, oui. Peut-être un tout petit peu plus haut que ça. Mais attention, le but aurait pu marquer. D'ailleurs, le joueur norvégien, Esberg, se prend la main entre ses jambes. C'est...
1: Sa tête entre les mains.
0: Sa tête entre les mains, si vous voulez. C'est une autre expression. Apparemment très déçu de son... De sa tête et de son comportement. Car effectivement, là, c'est l'équipe du Norvège qui récupère le ballon. Apparemment, le score va en rester là, malgré nos commentateurs qui sont persuadés d'un troisième but. Un troisième but pour une autre équipe. Et toujours le score de 2 partout Maroc-Norvège sur Fun Radio et également à Montpellier.
4: Max, un petit bilan peut-être.
0: Pas du tout. Alors que là c'est parti pour l'équipe du Maroc qui récupère le ballon.
1: Allez,
0: c'est un
1: droite.
0: Shoot là, c'est parti, ça devrait shooter, shoot. Non, comme contre... par hasard, il le donne à une équipe norvégienne qui repart en débordement. Attention, c'est parti pour Iceberg qui devrait donner en face de lui, mais non, il ne trouve aucun partenaire. Et bien entendu, c'est la récupération d'un équipe marocaine, bien entendu, à savoir Seber qui redonne à Christophe qui cherche Rossi, mais c'est une touche de Anderson. Donc touche marocaine. Oui, Rigaud, vous me disiez.
4: Oui, je disais un petit bilan. Nous avons constaté que quand les joueurs jouent bien, ils sont très bons. Et quand ils jouent mal, ils sont très mauvais.
1: C'est tout à fait vrai. Alors que le Maroc continue et redonne à leur gardien de but, le fameux El Brazi, qui s'appelle El Brazi ce soir, alors que ce n'est pas son vrai nom. Et qui va certainement dégager, qui cherche un de ses coéquipiers, qui l'a trouvé. Tout à fait, bravo.
0: Apparemment, l'arbitre vient de signer la fin du match.
1: Rigaud, des précisions à ce sujet, non?
4: Non, pas encore, la fin du match, on attend le troisième but.
0: Non, le problème, c'est que là, il y a des supporters dans le stade qui s'amusent à siffler.
1: Oui, et ça, c'est pas sport, vraiment.
0: Et les joueurs s'arrêtent par moment de jouer, comme c'est le cas de là.
1: Oui, avec
0: du coup, ils mettent en touche en pensant que c'est la fin du match. C'est encore une touche norvégienne, donc dégagement pour le Norvégien Ragdal, qui va donner Burke, hein, si vous préférez.
1: Burke.
0: Qui va donner directement un Marocain, comme par hasard. Donc, Chipo est sorti, donc c'est Lata. Et bien entendu, Bruce Lee décide de sonner une faute en faveur des Marocains, puisque Anzani a décidé
1: de faire une faute. Tout simplement.
0: Non, parce que c'est lui qui dégage, tout simplement, parce que c'est un Marocain. C'était une coup franc Marocain. Attention, c'est reparti. Puis il remet en arrière, bien entendu, pour un autre arrière Marocain qui est en train de chercher un de ses partenaires. Sur le côté droit, c'est peut-être un but. Attention, ça déborde. Et comme par hasard, une touche, cette fois-ci norvégienne. C'est reparti du côté du Norvège. On repart du côté droit norvégien. La défense norvégienne, on remonte le terrain tout doucement. C'est notre ami Colin qui cherche un partenaire. Il ne le trouve pas. Il cherche du côté gauche. Il repart avec Ofton qui cherche un partenaire qui est centre loin devant, au centre du terrain. Et c'est un dégagement. C'est... Aziz, le défenseur qui a donné à son gardien, ça a été très dangereux de la part de...
1: Il a failli marquer contre son camp.
0: Oui, comme on lui a demandé effectivement un but très rapide et qu'il faut absolument qu'il y ait un dégagement.
1: Mais effectivement, ça siffle dans le stade.
6: Complètement.
1: Peut-être quelques chiffres à nous donner, Manu, toujours nos envoyés spéciaux de Fun Radio à Montpellier.
4: Non, nous attendons un scoop, en fait, il devrait arriver sur mon portable.
1: D'accord, donc on attend le scoop qui devrait arriver sur le portable de Rigaud alors que la Norvège a récupéré le ballon. Et comme par hasard, qui redonne un
7: ordre. Je me permets, puisque vous recevez sur le portable, vous avez un réseau, ça va ?
4: Oui, tout à fait. Ah, tout va bien, tout va bien.
7: Très bien. Donc,
1: la Norvège, toujours avec le ballon dans les pieds.
7: Enfin, des buts, du but. Il faut marquer du but, hein, c'est
1: on
7: clair.
1: Attend le but.
7: Qu'est-ce qu'ils foutent mais c'est encore une fois plus les Marocains qui mettent en touche pour l'équipe de Norvège. Un match à la fois sympathique et en même temps, on se cherche, on se titille, on se caresse, on se touche.
4: Attendez.
7: Apparemment, le portable est en train de sonner, donc peut-être qu'il y aura un scoop. Attention, les Norvégiens qui sont en train de faire une attaque. Bien entendu, redonner comme il se doit. Mais c'est le Norvégien qui récupère le ballon, qui redonne au centre pour Iceberg, qui tente son n'importe quoi, qui tente une touche de la tête à plus d'une 18e mètre du but marocain.
1: Et le Brésil récupère le ballon sans trop de complications. Oui, Rigaud.
4: Alors oui, j'ai le scoop, on vient de me l'annoncer. Notre cher Gérard de Suresnes n'a pas pu être sélectionné pour la Coupe du Monde, car après les matchs, les touches sont obligatoires.
1: Merci beaucoup, Rigaud. Alors que le jeu continue sur le terrain à Montpellier, dans ce magnifique stade de 300 personnes, comme nous l'a dit tout à l'heure Rigaud. Et le Maroc se cherche et se trouve, puisqu'il vient de passer la balle. Long dégagement sur un Marocain, la tête du Marocain qui finira dans les mains de Gluck,
7: le gardien norvégien, exactement, Fildar. Et ça repartit du côté norvégien. On repart du côté gauche en défense. C'est Iceberg qui se fait contrer par le Marocain Aziz. C'est dangereux, mais la récupération norvégienne, où ça cafouille un petit peu quand même par les Norvégiens. Récupération donc de Iceberg qui renvoie directement à son défenseur rectal, qui envoie du côté gauche pour Lyon, mais c'est l'arrière Zaber qui reprend le ballon.
1: Alors que Ping Pong a failli choper le ballon, l'arbitre a failli jouer avec les joueurs.
7: On joue l'avantage, il y a un joueur marocain, Rossi, qui est tombé.
1: Alors que là, c'est le numéro 7, Adji, le Marocain qui vient de passer.
7: C'est Jean-Philippe Patrick, hein, le buteur. Hein,
1: Oui, excusez-moi, Jean-Philippe Patrick. Et Gluck. Oh, la sortie de Gluck.
7: Oh là là là là là, l'araignée, une toile du gardien norvégien Gluck, hein, vraiment.
1: Oui, mais vous savez, c'est pas facile, il a laissé sa femme en Norvège, il est tout déboussolé, le Gluck.
7: Si vous me le dites, c'est que quelque part, cela doit être vrai.
1: Rigaud me l'a dit.
7: Alors attention, c'est reparti du côté norvégien. Il nous reste je ne sais pas combien de temps, mais peu apparemment. Hein, 5 à 6 minutes de jeu
1: à tout
7: avant
1: péter,
7: la fin de... À tout péter. Hein, donc ça va cogner apparemment. C'est le
1: ballon en possession
7: qui renvoie, mais défense marocaine extraordinairement organisée qui renvoie le ballon systématiquement.
1: Attention, attention, attention. La Norvège. Non, encore contré une fois.
7: Non, le problème, il est là. On le dit depuis le début de ce match que quand même les équipes se font régulièrement contrer dès qu'il y a une attaque. Hein. Oui. Les Norvégiens qui récupèrent le ballon, qui ont été quand même beaucoup plus offensifs que dans cette première mi-temps. Là, attention, on lève les mains. Apparemment, on veut jouer à Colamaya.
1: Non, 1, 2, 3 soleil.
7: J'allais le dire, 1, 2, 3 soleil, mais apparemment pas du tout. On n'est pas là pour jouer, on est là pour le
1: marquer.
7: Sport. On est là pour marquer. Et apparemment, on réclame de chacun des côtés des fautes, mais finalement, ça sera une remise en pénalty. Alors, c'est un changement! Oui!
1: Ah oui, enfin!
7: Ah là là là là, c'est un changement, ça c'est extraordinaire. Puisqu'apparemment, il y a un changement de joueur. Il y aura un joueur marocain qui
1: ne veut pas sortir.
7: Et si.
1: Pourquoi?
7: Mais si, tu sors, t'es fatigué. Il comprend pas pourquoi. Ada doit sortir face
1: à Dada au dodo, on peut le dire. Hein.
7: À Dada au dodo.
4: Je voulais préciser.
7: Son nom bidet, son nom de famille, hein, apparemment.
4: Le prénom de Ada est Lambe.
1: Lambada.
7: Oui, ou à bidet, on m'avait dit, à Dada sur ton bidet, non?
4: C'est son deuxième prénom, Max.
7: C'est ton deuxième prénom, très bien. Merci beaucoup pour ces petites précisions, Rigaud. Attention, là, c'est reparti du côté des Marocains. Là, on a décidé de jouer la carte de l'attaque des côtés des Marocains.
1: Car s'il reste plus que 5 minutes, il faut qu'il marque. Et non, il reste 3 minutes.
7: 3 minutes à peine, hein, puisque ça fait 42 minutes et 15 secondes que nous jouons pour cette deuxième mi-temps. Toujours le score de 2 partout sur Fun Radio.
1: La Norvège a le ballon en possession.
7: De partout. Ce qui veut dire qu'apparemment, il y aurait 2 buts de chacun des côtés. Me confirme-t-on? Oui.
1: Oui. Et alors que le Norvégien vient de faire une balle en cloche pour un de ses coéquipiers qui va finir certainement en touche. Non. Eh bien si, j'avais raison. C'est magnifique.
7: Le ballon en cloche, beaucoup de cloches. Hein.
1: Ouais, il y a beaucoup de cloches ce soir.
7: On se demande si le bossu de Notre-Dame ne ferait pas son apparition. Beaucoup de nazes en tout cas sur ce terrain aujourd'hui.
1: Alors que ça s'en tape 5.
7: Ça se caresse le sein apparemment du côté marocain. Et ça se fait relever quand même par 2 joueurs dont l'arbitre, on rappelle bien entendu, Bruce Lee, l'arbitre de ce match.
4: Oui Mike, à ce propos.
1: Oui, Rigaud.
4: À propos de l'arbitre, nous l'avons interrogé pendant la mi-temps.
1: Oui.
4: Alors, nous lui avons posé quelques questions. Et surtout, je lui ai demandé, alors, c'est un grand moment. Et il a répondu, bien sûr, bonjour mamie.
1: D'accord, merci beaucoup. Alors que les Marocains ont encore le ballon. Et ils courent, ça va très vite. Et il y a une faute.
7: Quoi, le furet. Une faute pas signalée par l'arbitre. Faute d'arbitrage énorme. Hein. De toute façon, pendant ce match, on en aura sûrement l'occasion. Plusieurs reprises, des joueurs ont chuté sur le terrain et qu'aucun penalty n'a été signalé.
1: Et ils ont, je pense, abîmé la pelouse et aucun carton n'a été distribué. C'est inadmissible.
7: Tout à fait. Là, c'est encore une tentative de la part des Norvégiens. J'ai bien peur que malheureusement on en reste là sur le score de 2-2 entre le Maroc et le Norvège.
1: Rigaud et Manu, donc.
4: Attendez, là, c'est un 1.
1: Oh là là là là. Vos informations semblent faussées, donc il n'y aura pas d'autre but.
4: Eh bien, nous attendons confirmation, en fait.
1: D'accord, sur le portable.
4: Voilà, petit mot quant à l'arbitre encore,
1: oui.
4: Que nous avons interrogé tout à l'heure.
1: Oui, bah dites-moi.
4: Donc je lui ai demandé si en tant qu'arbitre, en plein match, je lui disais qu'on ne pouvait rien lui dire, et il m'a répondu, bien sûr que si, j'ai mon portable.
7: Ok, très intéressant pour ces petites précisions. Merci nos deux envoyés spéciaux sur le stade de Montpellier. Et ça continue du côté norvégien, on déborde du côté gauche. C'est une touche pour les Norvégiens, on se dépêche de refaire la mise en touche qui a de rester à tout casser, à tout péter, une minute de jeu dans le temps réglementaire de cette deuxième mi-temps entre le Maroc et le Norvège. Je vous rappelle, deux buts partout. C'est les Norvégiens qui sont à l'attaque et qui ont été énormément en possession du ballon lors de cette deuxième mi-temps, mais c'est une récupération marocaine du côté droit et on repart donc du côté gauche, pardon, que dis-je, récupération donc marocaine. C'est Christophe qui donne à Rossi, Rocher qui cherche un partenaire, qui donne évidemment à Shiba,
1: Aziz
7: Shiba qui donne à Azouriz. Azouzi, hein, pardon,
1: excusez-moi.
7: Là, c'est effectivement
1: Aziz.
7: Non, Sabar.
1: Je
7: regarde à son gardien. El Brazi, ça va venir. Hein,
1: il reste 10 secondes dans le temps réglementaire, Max.
7: Donc, 5 secondes, ils ont donc largement le temps. Il faut qu'il shoote.
1: Maintenant,
7: il shoote à 80 mètres. Oh là là là là là là, c'est une récupération de l'équipe du Norvège, donc on rejoint en défense.
4: Oui, Max, la dernière question que j'avais posée à l'arbitre.
7: Voilà, excusez-moi de vous couper. Apparemment, dans le stade, vous auriez pu nous le signaler. Il y a une holla.
1: Oh là là,
7: une holla qui est en train de se préparer dans le stade de Montpellier, donc quand même.
1: Les Marocains ont le ballon qui viennent de redonner la balle à Gluck.
7: Vous me disiez donc, Rigaud, dernière statistique ou dernier peut-être commentaire de l'arbitre.
4: Oui, donc nous lui avons demandé un dernier mot et il nous a dit oui.
1: Merci beaucoup, alors que le ballon est dans les pieds des Norvégiens qui viennent de se faire subtiliser le ballon. Le Maroc court sur le côté gauche.
7: Ah, ce n'est pas le Maroc, excusez-moi, c'est Aziz. Il joue pour l'équipe du Maroc. Je ne pense pas qu'il court avec entraînant toute l'équipe, tout le pays du Maroc.
1: C'est vrai, ça que fait ça, quand même,
7: ça fait quand même 30 millions de personnes
1: à traîner, c'est dur. Hein.
7: Non, je ne pense pas. Hein. Excusez-moi, il aurait dû avoir un pénalty qui n'a pas encore une fois de plus été signalé.
1: Alors que je pense que Berck s'est fait couper les cheveux pendant la deuxième mi-temps, car elle avait beaucoup plus de cheveux que cela tout à l'heure.
7: C'est possible, alors à moins qu'il joue avec une perruque et qu'il l'ait perdu en route ou un postiche, ce qui peut arriver à n'importe quel moment. Alors qu'apparemment, on retient c'est encore un défenseur qui joue. C'est Tahar qui sort pour
1: c'est Azouri qui sort et remplacé par Tahar. Alors que le ballon est en touche, je pense.
7: En semi-liberté, le temps réglementaire est écoulé depuis plus d'une minute et 25 secondes. Donc à mon avis, le score en restera là. Je pense que Lee Wang devrait...
4: Oui, Max.
7: Ça fait la mi-temps.
1: La fin du match, oui, Manu.
4: Peut-être une dernière petite info sur le goal marocain.
7: Alors très rapidement.
4: Donc on a appris que avant d'être joueur de foot, il était maçon et que c'est pour cela qu'on l'a surnommé le mur.
7: Très intéressant, c'était des petits commentaires à préciser bien entendu. Là on joue les arrêts de jeu de cette deuxième mi-temps. J'ai bien peur que le score en reste là. 47 minutes quasiment de jeu dans cette deuxième mi-temps. Maroc-Norvège toujours 2-2 sur Fun Radio. À Montpellier, donc deuxième match ouverture de la Coupe du Monde. On vous rappelle que le Brésil a gagné 2-1 aujourd'hui en match d'ouverture à 17h30 face à l'Écosse, effectivement.
1: Alors que la Norvège essaye une dernière fois de marquer.
7: Tentative, effectivement.
1: Avec une balle subtilisée par un Marocain et ce sera une sortie.
7: Une sortie de but directement.
1: Non, une touche. Une touche, oui,
4: faites
7: si vous voulez. Oui,
4: Max.
7: Oui.
4: Oui, nous venons d'avoir confirmation, il n'y aura plus de but.
1: Ah, merci beaucoup, Rigaud. Le Maroc.
7: Vous avez trois apparemment, parce que vous changez souvent de veste, hein, quand même.
4: Oui, mais nous attendions confirmation, cela vient d'être fait.
1: Et c'est la fin du match.
7: C'est la fin du match, puisque apparemment Lee Wong-chi, l'arbitre de ce match Maroc-Norvège, vient de siffler la fin de ce match. Donc deux buts, soit deux buts partout.
1: Ce qui fait, si je compte bien, Max, 2-4.
7: C'est un peu ça.
1: Merci beaucoup de me rassurer.
7: Voilà, donc ce que je vous propose, c'est de faire une petite pause.
1: Oui.
7: On se retrouve juste après pour quand même les commentaires finaux.
1: Alors qu'ils sont tout nus.
7: Ils se mettent tout nus. Les images sont très difficiles à regarder. Les enfants, je ne comprends pas d'ailleurs que ça ne soit pas interdit aux moins de 18 ans. Oh là, ça, là, c'est encore plus horrible que nous sommes en train de voir. Je pense qu'une pause musicale ou publicitaire, je ne sais pas de quel côté nous allons nous trouver. Plutôt, et après, nous, avec nos envoyés spéciaux Fildar et Manu et Rigo, bien entendu, nous ferons le point de ce match Maroc-Norvège en direct sur Fun Radio. Ne bougez pas, tout de suite.
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9: Bonsoir, quel est ton prénom?
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8: 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Voilà, et Max, bravo, bravo à toi, franchement.
9: Merci. Nickel.
10: Alors Rémi, 27 ans de Saint-Dié, avec toi on va faire un petit canular.
11: Ouais.
10: On va appeler qui?
11: Salut Max, on va appeler mon supérieur hiérarchique qui est assistant de direction.
10: Ouais.
11: Et je travaille dans un hôtel.
10: D'accord.
11: Et on voudrait lui annoncer qu'on vient d'avoir un bus de 50 personnes.
10: Ouais.
11: Et le problème, c'est qu'ils veulent manger aussi.
10: Ouais.
11: Alors donc, normalement, on termine notre service à 22h30, que la réceptionniste est complètement paniquée, qu'elle est à deux doigts de la crise de nerfs, et qu'il faut absolument qu'ils descendent pour filer un coup de main. Hein.
10: D'accord.
11: Il n'y a aucun problème, normalement.
10: C'est quelle nationalité, on va dire, le bus?
11: On va dire hollandais.
10: Hollandais?
11: Ouais.
10: On y va, c'est parti.
11: On y va, c'est parti.
10: J'espère que tu vas pas te faire engueuler par ton supérieur après.
11: Ah bah, je vais peut-être me faire virer, on verra bien. Oh, je pense pas. Oui, allô. Allô, Frédéric?
12: Oui.
11: Oui, c'est Rémi.
12: Ah, bonsoir.
11: Et écoutez, on a un gros problème là. Oui. Il y a un bus qui vient d'arriver.
12: Oui.
11: De 50 personnes.
12: Oui.
11: Et puis le problème, c'est qu'ils veulent manger encore en plus.
12: Non.
11: Et ils sont arrivés à 10h25, ils veulent tous des notes individuelles, et puis tous, Magali, elle est complètement paniquée, hein, à la Zeda. Hein.
12: Ouais, mais 11h10, ils veulent manger à cette heure-ci?
11: Mais non, mais ils sont arrivés à 10h25, là, déjà, Magali, elle est en train de taper des notes et tout le bordel, hein.
12: Oui, mais ils dorment là ou pas?
11: Oui, ils veulent dormir là. Attendez, il est là le responsable.
12: Oui.
11: Il est là le responsable, je vous le passe, hein.
12: Oui.
10: Tenez. Je le prends là? Je le prends là. Allô? Allô?
12: Oui.
10: Bonjour monsieur.
12: Oui, bonsoir monsieur.
10: J'ai parlé un peu français. Et vous, c'est possible de manger? Parce qu'on dit que c'est pas possible.
12: Ah non, c'est pas possible, là, parce que là vous arrivez, vous êtes combien de personnes là?
10: Nous sommes 38, je crois, personnes.
12: Ben 38 personnes, monsieur, on prévient à l'avance. On n'arrive pas dans un restaurant à 38 personnes sans réserver. Ça, c'est pas possible.
10: Mais là, nous payons monsieur.
12: Ben je suis d'accord que vous payez, mais il faut prévenir à l'avance quoi. 38 personnes, on n'arrive pas comme ça à 38 dans un restaurant, surtout à 5 minutes de la fermeture.
10: Oui, mais nous avons juste sa coterie, des trucs comme ça, des trucs légers, puis après nous allons faire dodo. De toute façon, nous partons demain matin à 8h. Moi, je suis avec un bus des Hollandais, moi, je suis le personne qui s'occupe du driving, et je suis belge, et je suis désolé, je suis très déçu.
12: Bon, des chambres, c'est pas un problème, parce que les hôtels Ibis, c'est d'abord un hôtel. La restauration, c'est un service à la clientèle, bon, qui fonctionne jusqu'à 22h30, mais 38 personnes à
10: 22h25... Il était 22h25, monsieur, quand nous sommes arrivés.
12: Je sais, mais 38 personnes à 22h25, ça s'est jamais vu, ça.
10: Eh ben, c'est une première, c'est bien pour vous, ça vous fera souvenir.
12: Oui, c'est une première.
10: Ça vous fera des souvenirs, monsieur.
12: Ah oui, vous parlez d'un cadeau.
10: Vous avez un problème de tolérance, monsieur. Permettez-moi de vous dire, vous avez un problème de tolérance, vous n'écoutez pas et vous n'en faites qu'à votre tête. C'est toujours la même chose, les clientèles, vous n'en avez rien à faire.
12: Mais pas du tout, monsieur. Au contraire, nous, notre hôtel marche très très bien toute l'année. On a une très forte clientèle. Mais ça se prépare, un groupe, ça se prépare.
10: Mais nous avons téléphoné à 10h.
12: À 10h. Et vous avez dit que vous alliez manger?
10: Que nous étions sur la route. Non.
12: Ah non.
10: Alors
12: vous voyez, donc les chambres, je viens de vous dire, c'est pas un problème, ça je vous l'ai dit. La restauration, c'est une autre chose.
10: Il nous faudra, voilà, j'espère qu'on aura au moins les 38 chambres, hein, parce que c'est chacun des groupes à part. Hein.
12: Quoi, c'est des chambres de une personne?
10: De une personne, 38 chambres, nous avons téléphoné il y a 20 minutes, hein, pour demander en arrivant, on nous a dit qu'on allait avoir 38 chambres.
12: Oui, bah, je pense que ça doit être possible. Hein.
10: Mais j'espère bien, monsieur, pour vous, je préfère.
12: Je pense que ça doit être possible, 38 chambres, oui.
10: Que là, je ne laisserai pas passer. Hein. S'il n'y a pas les 38 chambres, nous dormons sur le palier. Hein.
12: Non, mais écoutez...
10: Nous ne partirons plus, nous sommes fatigués,
12: écoutez,
10: nous sommes éreintés.
12: Vous qui faites la loi dans mon hôtel, d'accord?
10: Je n'ai jamais dit que vous ne faisiez la loi, monsieur.
12: Je vous préviens, c'est pas vous qui faites la loi dans mon hôtel. C'est clair et net. Si vous voulez 38 chambres, je pense qu'on peut vous les
10: donner. Si vous n'êtes même pas là pour gérer votre problème, vous êtes chez vous, vous êtes bien. Nous sommes fatigués, nous sommes 38, nous voulons 38 chambres.
12: Mais qui est-ce qui m'a dit qu'à 22h, 38 personnes allaient débarquer? Personne.
10: Bah ça, c'est parce qu'il y a une mauvaise mauvaise gestion de chez vous et qu'on ne vous passe pas les mots, monsieur. Je ne sais pas si vous êtes responsable. Vous avez une lacune au travail de la direction, c'est tout.
12: Mais certainement pas.
10: Mais bien sûr que si, monsieur.
12: On n'a jamais vu un organisateur de voyage, et je dis bien organisateur, débarquer dans un hôtel et demander 38 chambres.
10: Moi, c'est ma
12: première... C'est de l'inconscience de débarquer avec un...
10: C'est la première fois que j'organise, c'est la première fois que je fais.
12: Ça se voit que c'est la première fois, monsieur. Alors là, je suis désolé de vous le dire.
10: Moi, on m'a dit que je pouvais être reçu cordialement. Je suis reçu...
12: Je suis reçu.
10: C'est limite si on ne me met pas un coup de pied dans les fesses pour demander qu'on ne peut pas manger.
12: Ce que je vais faire, moi je vais venir à l'hôtel là, parce qu'il y a des conditions à mettre en place, notamment au niveau du règlement, parce que vous arrivez comme ça, on ne sait même pas qui va payer, comment ça va être réglé.
10: Alors ça, nous réglons, c'est ça, après c'est la société qui paye, c'est...
12: Quelle société qui paye?
10: Notre société d'organisation.
12: Qui va payer quand? Demain matin?
10: Non, ça c'est un règlement qu'on verra...
12: Alors je suis désolé, il n'y a pas de chambre sans règlement sur place, c'est clair et net.
10: Pardon?
12: Il n'y a pas de chambre sans règlement sur place, ça c'est clair et net.
10: Qu'est-ce que c'est que cette histoire?
12: Il n'y a pas de... Qu'est-ce que c'est que cette histoire? Vous avez...
10: Écoutez monsieur, je ne parle pas d'ici, je veux 38 chambres et je veux dîner.
12: Vous avez une prise en charge pour les 38 chambres écrites? Vous avez faxé quelque chose ou envoyé un courrier ou envoyé des arts? Non.
10: Non, c'est vrai.
12: Il n'y a pas de paiement sur place, il n'y a pas de chambre. Bon, de toute façon, je descends tout de suite.
10: Je vous repasse votre responsable, ça ne va pas se passer comme ça, monsieur.
12: Justement, je descends et si vous nous créez des problèmes parce que vous ne voulez pas régler, moi je vous préviens, j'appelle le commissariat et je vais vous mettre dehors tout de suite.
10: Eh ben bravo la clientèle, bravo la France, bravo, bravo.
12: On n'a pas à vous donner de chambre sans paiement.
10: Bravo l'hôtel Vivis, bravo l'hôtel Vivis, bravo l'organisation, bravo. Alors là, je veux dire, monsieur, je ne sais pas à qui j'ai affaire, mais ça ira loin cette histoire, monsieur.
12: Mais moi aussi, ça ira loin.
10: Je ne quitterai pas ce lieu sans avoir les chambres.
12: Si vous ne voulez pas payer, il n'y a pas de chambre, c'est clair.
10: Non-respect de la clientèle, ça ira loin.
12: Mais quel non-respect de la clientèle, vous dites que vous, il faut envoyer la facture, on n'a aucune garantie.
10: Mais écoutez, garantie, c'est moi la garantie, faites-moi confiance.
12: Mais je ne vous fais pas confiance, monsieur.
10: Oh, vous me traitez de qui?
12: Mais je vous traite de rien, je vous dis que...
10: Je ne suis pas un voleur, monsieur. C'est vous qui nous volez pour l'instant.
12: On est en droit de vous faire payer même d'avance, c'est clair?
10: Je ne veux plus vous parler, je ne veux plus, je vous reparle votre collègue.
12: Bon, d'accord, passez-moi le... Frédéric?
13: Oui.
12: Ouais, c'est le nouveau moi. Bon, vous dites à Magali qu'elle lui donne pas une seule chambre, je descends tout de suite parce qu'en plus il faut envoyer...
10: Moi je veux les chambres, hein, monsieur, je vous préviens, vous dites à votre directeur, je veux les chambres.
12: Il n'y a pas de chambre, je descends tout de suite, d'accord?
13: Vous descendez comment?
12: Tout de suite.
13: Non, mais n'écoutez pas ce qu'il dit, c'est pas grave. Moi, je suis quand même annoncé là-dedans, je vais dire à Magali...
12: Mais qu'elle donne pas une seule clé,
13: Ouais, qu'elle donne pas une seule clé.
12: Ils veulent 38 chambres, elle fait la facture pour 38 chambres.
10: Je veux les chambres, je vais les poser les vêtements. Je veux poser les bagages, je veux manger.
12: Frédéric. Non.
10: Petit
13: Frédéric,
10: déjeuner.
13: Non, mais écoutez-moi, Frédéric.
12: Oui, j'écoute.
13: Le principal, est-ce que je les accepte pour manger?
12: Mais est-ce qu'il a de l'argent pour payer?
10: Vous pouvez l'entrer, on va manger. Venez, rentrez tout le monde.
12: Si ils ne veulent pas payer, vous ne leur servez rien du tout, c'est
13: donc
12: clair?
13: Je ne leur sers rien du tout s'ils ne veulent pas payer?
12: Non.
13: Hein?
10: Tout le monde rentre.
13: Non, mais c'est pas grave. Donc s'ils ne veulent pas, je dis à la police, c'est pas une seule clé.
10: Nous ne partirons pas sans avoir mangé.
13: Pas de clé, donc...
10: Mais on va manger, c'est bon. Le monsieur a dit qu'on allait manger, c'est bon.
12: Il
10: ne
12: mange pas, il n'y a pas de clé, c'est clair. Ou alors il paye d'avance.
13: D'accord, il paye d'avance.
10: Mais ça, qu'est-ce que vous faites de ça? Faut essayer de score
12: alors. Mais d'où il sort ce cinglé là?
13: Que vous descendiez pour ça.
12: Ah si, mais je vais descendre tout de suite là.
10: Bon monsieur, c'est bon, nous allons pouvoir le dîner, c'est bon, vous avez discuté.
12: Je vais aller chercher les flics, hein, tout de suite.
13: Non, bah, Frédéric.
12: Mais il est malade ce mec.
13: Non, mais Frédéric.
12: Il est malade.
13: Oui, je sais.
10: On discutera demain.
12: Je descends, j'appelle les flics et je descends tout de suite. Et de toute façon, dites à Magali qu'elle leur donne pas une seule clé.
13: Frédéric, je voulais vous dire. Frédéric,
12: oui.
13: Vous êtes en direct sur Fun Radio National là, avec Max.
12: Ah bah c'est super.
13: Ouais, vous êtes en direct sur Fun Radio avec Max.
12: Ah bah c'est super.
10: T'as été très fort.
12: Ah bah écoute, moi je connais mon droit, alors je me laisse...
10: Bah évidemment, t'imagines s'il y avait comme ça un groupe de 38 qui venait à cette heure-ci, quelle horreur.
12: C'est de la folie, quoi. C'est de la folie.
5: Omer, t'es là?
14: Ouais.
5: Omer, beaucoup plus adulte, beaucoup moins grande gueule, hein, beaucoup plus sûr de lui, a chanté une chanson anti-Jordan. Et Jordan, on a une surprise pour toi. Après, c'est qu'on t'apprendra également qu'il y a un site anti-Jordan qui est en train de se créer sur Internet. Ah ouais, on va te donner l'adresse après hors antenne.
14: Oh non.
5: Et Jordan a une chanson pour répliquer à celle d'Omer qu'on ne repassera pas ce soir. On peut peut-être rechanter le refrain, Omer, tu t'en souviens?
14: C'est pas très compliqué.
5: Ah, attends, remarque ceci, Filda, c'est bien, il l'a recalé, donc on va la remettre et tout. C'est pas ça le plus intéressant.
14: J-O-R-D-A-N.
5: C'était pas ça le plus intéressant. Le refrain ne dit rien. Enfin, ce qui était plus intéressant, je m'en suis rendu compte qu'on déjà on l'avait fait la fois d'avant. C'est surtout les
14: paroles.
5: Laisse-la dès le début. Les paroles, ouais. C'est les paroles. Enfin,
15: On va remettre pas en entier un extrait donc de ce que Homer a fait, et c'est pour ça que Jordan est avec nous ce soir pour répliquer à ce Homer. Écoutez bien.
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1: J'adore ça.
0: Tu ne me fais pas peur, pour qui te prends-tu, jeune loser ?
1: Etc, etc, etc. Donc Jordan,
2: c'est pas drôle.
1: On a trouvé ça très intéressant en tous les cas. Et Jordan a voulu bien entendu répliquer. Donc on va écouter tout de suite cette chanson qui t'est directement dédiée au maire. Hein.
2: Voilà. Génial.
1: Alors on écoute. C'est parti. C'est quand tu veux, Jordan. 1, 2, 3, 4.

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1: Bah, c'est fini, j'espère, Héro. Oh. Bravo! Ouais,
2: bravo Jordi!
1: Happy,
3: bravo Jordi!
1: Qu'est-ce que t'as dit, Homer?
2: Bravo Jordi! Il se sent vexé, il ne sait plus quoi dire.
1: Non, mais,
2: ah non, non, mais j'ai beaucoup de choses à dire, justement. Non, non, mais je trouve ça très bien.
1: Non, c'est pas mal,
2: c'est
1: Jordi.
2: C'est bien écrit.
1: Ouais, c'est bien écrit.
2: Ouais, c'est bien chanté. Voilà, c'est bien instrumenté. Non, c'est pas mal du tout.
1: Ce qu'il va falloir, Homer, c'est peut-être que tu lui répondes la semaine prochaine.
2: Bon, j'ai déjà dit ce que j'avais à dire. Hein. Oui, même plus Homer, c'est Bart.
1: Est-ce que tu aimerais encore répondre à ça ou pas?
2: Moi.
1: Parce que là, quand même.
2: Peut-être.
1: Jordan a mis la barre assez haute, quand même.
2: Ouais, mais il ne s'en sent pas, aussi grand que moi, là.
1: J'sais
2: Écoute,
1: pas.
2: Jordi, j'en ai déjà fait une. Je l'ai envoyée, elle est passée, c'est déjà pas mal, je suis assez content. J'avais aucune envie de prendre ta place.
1: Rappelle-nous quel âge tu as, Homer.
2: Moi, je peux t'en faire 100, moi.
1: Quel âge tu as, Homer, déjà?
2: J'ai 14 ans.
1: D'accord, ok, ouais. Donc, un an de plus, quand même, que Jordan. Et Jordan, on te disait tout à l'heure, et par l'intermédiaire de l'un ou l'une d'entre vous, qui a monté un site anti-Jordan. Et je vais te donner l'adresse, Jordan, si un jour t'as l'occasion d'aller sur l'internet, parce que Rigo a vérifié, il va vous la donner tout de suite. Je sais pas ce qu'on y retrouve dessus sur l'internet, sur cette...
4: Pour l'instant, il y a rien, en fait. Il suffit de s'abonner au club des anti-Jordan en envoyant un mail à la personne.
2: Non.
4: À la personne concernée. Et je viens d'apprendre, quelqu'un de l'IRC en a créé un pendant l'émission.
1: De anti-Jordan?
4: Un anti-Jordan.
1: D'accord.
4: Donc, si vous voulez, envoyer un mail, donc c'est...
1: Si vous voulez détruire Jordan.
4: Voilà. C'est, alors attendez, je regarde parce que j'y étais tout
1: et
4: à l'heure.
1: Et on va accueillir également Didier Lebel si on veut bien l'accueillir avec nous. Salut Didier. Comment ça va Didier?
5: Allô, c'est qui?
1: C'est Max à l'appareil.
5: C'est Max?
1: Ouais, on donne juste une adresse d'internet et ensuite je suis à toi Didier pour des histoires drôles. Hein.
5: Oui, mais d'accord, mais quand je commence quand maintenant?
1: Dans 30 secondes.
5: Dans 30 secondes, hein?
1: Attention alors.
5: 25 maintenant.
1: Alors, l'adresse, vas-y.
4: Donc c'est foxkim5, alors c'est fox-kim5@hotmail.com.
1: Hotmail.com, on peut la répéter une deuxième fois s'il
4: voilà,
1: te plaît.
4: Voilà, donc c'est fox-kim5@hotmail.com.
1: Voilà, de toute façon, si vous allez Rigo, si vous allez sur le site de Fun Radio Max et tout ça, on peut retrouver cette adresse là,
4: on va la mettre demain, ouais.
1: On va la mettre demain, d'accord?
2: Ouais.
1: Donc Jordan, vérifie ça et puis Homer, si tu veux t'associer à ce site internet anti-Jordan, tu peux toujours y aller, hein.
2: Ouais, je vais voir.
1: Bon,
2: il a pas assez de couilles pour ça.
1: Mais bah si, il va le faire, t'inquiète pas. Bonne bourre à toi Homer.
2: Bonne bourre
1: à toi Jordan.
2: Ouais, sauf que moi la bourre maintenant c'est fini.
1: Bonne branlée, je te repasse. Je te passe à Pauline, elle a bien craqué sur toi, d'accord?
2: Tout le monde craque sur moi.
1: Bonne bourre à toi.
2: Ciao. Salut.
1: Et puis t'embrasses ta famille bien sûr, hein, comme il se doit. Hein. T'es Dick Rivers et puis comment elle s'appelle déjà?
6: Nicoletta,
1: bien sûr.
7: Bonsoir Christophe.
8: Bonsoir Gérard, bonsoir toute l'équipe.
6: Bonsoir.
7: Alors toi t'as eu des coups de soleil et cela te gêne pour ton travail, pour ton boulot, hein?
8: Ouais, bah je t'explique, j'ai passé des vacances à Ibiza.
7: Ouais.
8: Dans un camp de nudistes et je me suis endormi sur la plage. Et je suis tout brûlé partout, quoi.
7: D'accord. Mais est-ce que tu t'es protégé par les coups de soleil? Est-ce que t'as mis de la crème?
8: Non, mais j'avais un parasol.
7: Ouais, mais là, d'accord. Tu fais quoi comme boulot déjà?
8: Je suis gogol danseur.
7: Hein?
8: Je suis gogol danseur.
7: Gogol danseur, c'est quoi ça? C'est pom-pom girl? C'est un peu pareil, sauf que t'as pas de slip. Voilà.
6: T'es tout nu dans une cage, tu dois connaître.
7: Non, je connais pas. Merci, Manu, de ta réflexion, je m'en dispenserai. Qu'est-ce que je pourrais te dire? Bon, déjà, c'était arrivé quand?
8: Lundi après-midi.
7: De quoi, les coups de soleil?
8: Ouais.
7: Non, mais attends, tu te fous de moi, là?
8: Bah, non.
7: Tu te fous de moi ou tu prends le train?
8: Bah, ni l'un ni l'autre.
7: Ouais, je préfère parce que c'est bizarre. On est aujourd'hui mercredi et en deux jours t'as déjà plein un coup de soleil et que les vacances sont déjà terminées.
6: Ça peut se prendre en deux heures un coup de soleil, Gérard. Ça se prend pas en dix jours.
7: Je veux dire une chose, en deux heures ça dépend de la température et.
6: Mais tu fais-moi confiance. Soleil, il était à Ibiza, Gérard. Ibiza, ça cogne le soleil.
7: Ouais, non mais attends, en deux heures, t'es resté combien de temps là-bas?
8: Eh ben, je t'ai dit, je me suis endormi sur la plage. Je suis resté.
7: Avec un parasol.
8: Bah oui, avec un parasol, si tu veux, je me suis endormi sous le parasol, j'ai des roulades en dormant, et puis je me suis retrouvé en dehors du parasol.
7: Ouais.
6: Tu prends un coup en moins de deux heures, de toute façon.
7: Non mais je pense que là, déjà, si tu t'es pas mis de crème, déjà, c'est toi qui as tort. D'accord.
6: Ah, Gérard, il veut un conseil, il veut pas que tu l'enfonces dans sa
7: crotte. Non, mais ça, maintenant, est-ce que tu pèles
6: ou pas? Qu'est-ce qu'il doit faire concrètement, maintenant?
7: Est-ce que tu pèles ou pas?
8: Ouais, je pèle et puis j'ai des grosses cloques un peu partout, quoi. Alors,
7: est-ce que t'as été voir un médecin?
8: Bah, un médecin, j'ai pas eu le temps. Hein. Je suis rentré ce matin, je suis sorti d'Orly, là, et je suis rentré à la maison directement, quoi.
7: Mmh. Donc, le mieux, demain matin à la première heure, c'est que tu ailles voir ton médecin généraliste.
8: Ouais,
7: t'as bien un médecin dans. Et
6: pour ce soir, il fait quoi là?
7: Ouais. Bah là, même à la rigueur pour ce soir, il va directement aux urgences.
8: Ouais, mais attends, Gérard, c'est que je supporte rien là. Je suis à poil chez moi, là. Je peux pas mettre un vêtement dans l'avion, ça a été l'horreur. Hein. Je vais rester enfermé dans les WC parce que je n'ai rien, quoi. J'étais à poil dans les
7: chiottes. D'accord. Bah, ouais, ok. Bon, de toute manière, tu peux faire. T'as un téléphone?
8: Bah oui, j'ai un téléphone. Oui, la preuve, puisque je t'appelle.
7: Tu m'appelles d'une cabine. D'après ce que j'ai compris. Oui. Ah donc, donc t'as un poil dans la cabine.
8: Bah là j'ai juste un grand t-shirt quoi sur moi, c'est tout ce que j'ai.
7: Ouais, au lieu de nous tu peux pas appeler le 18 après pour essayer d'avoir un médecin.
8: Attends, on dérange pas les pompiers juste pour des coups de soleil.
7: Oui mais attends, si ça te gêne la nuit, tu as le droit.
8: Ah bah attends, pas pour un coup de soleil.
7: Non mais attends, ouais. Déjà une.
8: Attends, Gérard, s'il y a un camionneur qui glisse sous le verglas, faut bien que les pompiers ils aillent le récupérer.
7: Non mais attends, là je vais te dire une chose, que si tu fais allusion à mes trucs, ça sert à rien.
6: Non mais Gérard, toi, tu dois savoir, parce que les cloques sur le kiki, toi tu les perces, tu fais comment?
7: Non, attends,
6: tu peux l'aider.
7: Non, déjà des cloques, c'est pas des cloques qui pèlent, donc c'est de la peau qui se retire.
6: Mais si, il a des cloques,
8: il vient te le dire. J'ai des cloques aussi.
7: Tu vois?
8: Bah puis attends Gérard, si tu veux que je t'explique mieux, c'est que samedi soir, j'ai un contrat là dans une boîte parce que je dois faire une représentation et il n'est pas question que j'arrive en train de peler avec des gros cloques et rouges comme une écrevisse, quoi.
7: Bon,
8: pour que je sois beau gosse quand j'arrive là-bas, quoi.
7: Ouais, bah là, dans ce cas-là, c'est tu fais une chose. Comme je viens de te dire, demain matin ou même ce soir à la rigueur, tu vas dans un hôpital, tu vois un médecin, lui il va te dire ce qu'il faut faire.
6: Mais moi j'avais entendu dire que bon, pour le moment, s'il veut pas aller chez le médecin ou le voir les pompiers, il y avait le citron. Le citron, ça marchait quand tu mettais.
7: Non,
8: avec
7: ça.
8: Mélangé avec de l'huile.
7: Non, mais ça.
8: Le citron mélangé avec de l'huile.
7: Non, ça c'est des recettes. Ça c'est des trucs qu'il faut se mettre avant d'aller se faire bronzer à la plage.
8: C'est de l'huile et du laurier.
7: Déjà pour commencer, si tu t'es pas mis de l'huile pour éviter des crèmes anti des crèmes sur toi.
8: J'avais pas besoin, j'avais mon parasol.
7: Mais avec un parasol, de toute manière, t'es obligé de te mettre de la crème sur ton corps pour éviter d'attraper les coups de soleil. C'est pas un parasol qui va te protéger des coups de soleil.
8: Ah bon? Si, j'ai un grand parasol, moi.
7: Il faisait combien là-bas à Ibiza?
8: Bah là, écoute, moi je suis reparti ce matin, il y avait encore 32 degrés. Hein.
7: Ouais, avec un parasol, mais avec un grand parasol, tu peux pas te protéger du soleil, c'est pas vrai.
6: Bah ça sert à quoi un parasol alors?
7: Un parasol, c'est pour te protéger, mais de toute manière, tu peux pas te protéger du soleil, c'est pas possible.
6: Mais alors,
7: impossible.
8: Alors faut que je porte plainte au gars qui m'a vendu le parasol.
7: Mais non, pourquoi porter plainte? Parce que c'est toi qui a pas pris tes précautions, t'aurais dû te protéger. Et deux, tu peux pas porter plainte parce que le mec qui t'a vendu un parasol qui était pas conforme.
8: Ah bah si, s'il n'est pas conforme, je porte plainte. Maintenant, moi, je suis tout brûlé, je vais pas pouvoir aller travailler. Moi, j'ai un super contrat dans une boîte ce week-end. Il y a un grand DJ qui vient. Et, on doit faire l'ambiance, quoi. Il y a un super truc qui est prévu.
7: Et c'est où cet endroit-là?
8: Attends, c'est dans le 51. Je crois que c'est à Chaumont, ils m'ont dit.
7: Ouais, t'as raison. Prends-moi bien pour un con, pour Christophe.
8: Bah, je te prends pas pour un con.
7: Non, mais tu m'y laisses. Tu m'y prends pas, tu m'y laisses, parce que déjà une, je vais te dire une chose, à Chaumont, j'y vais avec Max, d'accord?
6: C'est pour ça qu'il y aura un mec dans une cage.
8: Bien, alors.
7: Hein?
8: Eh ben, on m'a dit que c'était un grand DJ parisien. Ben, c'est ça, c'est Max, alors.
7: Bah oui.
6: Avec qui le DJ?
8: Eh ben, je te ferai voir ce week-end si je suis pas brûlé ou pas.
7: Non, mais je verrai. Mais moi, je te dis, déjà, pour commencer, tu vas.
8: Et toi, t'as pas de la crème chez toi?
7: Non.
6: Si, mais pas pour la même chose.
7: Ouais.
6: Donc Gérard, concrètement, on va lui dire ce qu'il faut faire ce soir, vite.
7: Non, de toute manière, le mieux que ce qu'il faut faire ce soir, qu'il aille voir aux urgences à l'hôpital, et que si voit que ça va pas, eh ben demain matin à la première heure à 9h, t'appelles ton médecin traitant et tu lui expliques la situation.
6: Voilà.
8: Ouais, mais enfin, j'y vais comment? Moi, je suis à poil dans la cabine, j'y vais comment?
7: Mais non, mais attends, tu vas pas me dire que tu peux pas enfiler un short ou un pantalon?
8: Bah, tu sais ce que c'est que toi d'être à poil dans une cabine, là, juste avec une paire de tongs, c'est pas facile, hein.
7: Non, mais attends, arrête de dire des conneries, parce que là, je te crois plus, là.
8: Bah, alors, attends,
7: non, mais arrête de dire des conneries, Christophe, s'il te plaît, d'accord? D'accord?
8: Moi,
7: le conseil que je te donne, c'est tu vas voir les urgences ce soir, et demain, t'appelles ton médecin traitant. Si les urgences peuvent rien faire, tu vas voir ton médecin traitant, d'accord?
8: Et toi, tu peux pas m'amener de la crème samedi?
7: Non, je peux rien t'amener.
8: Ok. Samedi, elle a pas ça?
7: Non, samedi, elle a pas ça non plus. Bon, sur ce, on va te laisser. De toute manière, tu fais comme ça et on se voit samedi, d'accord?
8: D'accord.
7: Allez, à samedi.
8: Ça m'est une cage à texte, hein.
7: Ok. Allez, bonsoir à toi, Christophe.
0: Voilà, bonsoir.
7: Et voilà. Voilà.
0: Bon, bah, c'était compliqué.
7: C'était bien, non?
0: C'était bien. Qu'est-ce qui s'est passé? Plus beau conseil que t'as fait depuis, deux jours. Non, moi je te dis honnêtement, ça ressemblait un peu à ce que tu faisais le jeudi, ça c'était bien, ça avait la pêche, quoi.
7: Parce que lui, là, faut pas qu'il me prenne pour un...
0: D'accord, mais avoue quand même que là, t'as donné des bons conseils pour une fois. C'est la première fois que j'écoute la radio, enfin les conseils, où je t'entends écouter les gens et leur trouver des solutions.
7: Ouais, mais c'était pas évident, déjà, pour...
0: C'est pas évident, c'est jamais simple, les problèmes des gens. T'as pas vu tout à l'heure la petite qui avait des problèmes avec ses parents. C'est jamais simple. Mais t'as trouvé les mots qu'il fallait.
7: J'ai écouté justement, j'étais là, j'ai écouté à peu près, et c'est vrai que ça a été dur pour elle. Hein.
0: Mais t'as trouvé les mots qu'il fallait pour ces deux gens, parce que être nudiste, on n'a pas demandé s'il a repris, quand il est revenu en avion, il est revenu à poil dans l'avion ou...
7: Je sais pas, Manu, tu lui demandes.
9: Mais ça y est, il est parti, mais il était dans les toilettes à poil en fait.
0: Ah putain.
9: Il pouvait plus tenir, il s'est dessapé dans les toilettes.
7: Ah ouais, carrément. Ouais. Ok.
0: Ok, bon, dans ces cas-là, je comprends mieux.
7: Oui. Voilà, maintenant, c'est Max qui continue sa libre antenne et moi je vais rester un peu avec lui jusqu'à la fin.
9: Non, tu te casses. Ouais, c'est fini tes conseils, c'est plus toi le chef, tu sors maintenant.
7: Oh, et vous faites votre boulot et vous fermez vos clapets.
0: Voilà, exactement.
7: Vous fermez vos clapets, vous faites votre boulot au lieu de regarder ça se discute.
0: Mm-hmm. Ouais, bravo, c'est du bon travail, les mecs.
7: Merci Pildar de m'avoir enregistré le reportage comme je t'avais demandé dimanche. Et Max, il te l'a dit, vous enregistrez le reportage que je puisse le revoir après les conseils. Merci.

0: passera à Christophe, hein, qui va bien sûr intervenir, 21 ans de Nantes, qui est stripteaseur, et Jean-Pierre, 47 ans, qui va nous chanter une petite chanson, un petit boum, voilà.
1: Didier, l'arrêt des fesses.
2: Non, parce que il y a certaines boys qui acceptent que tu fasses une totale,
0: ouais.
2: Et d'autres moins.
0: Pourquoi tu fais ça, Christophe, si jeune?
2: Mais j'ai commencé déjà à 17 ans.
0: Hein. Ah oui, en plus, alors pourquoi tu fais ça? C'est quoi
2: Parce que j'ai pas honte de mon corps, déjà, d'une.
0: D'accord.
2: Et puis parce que j'adore ça, j'adore... franchement, le truc qui me fait plus rire, c'est d'entendre les filles crier.
0: Voilà, c'est l'excitation, c'est ça, ouais.
2: Ah ouais, non, c'est, ouais. Vrai, c'est clair. Non, de toute façon, j'ai même fait ça en drag queen. Hein.
0: Ah oui, d'accord, ouais.
2: Mais de ce côté-là, c'est vraiment d'entendre les filles qui crient, alors ça, c'est un truc qui me botte, quoi.
0: Ah ouais.
2: Qu'est-ce que je te dis? Alors,
0: ah bah je sais pas, c'est quand même toi qui viens avec ton sujet, c'est quand même pas moi qui vais faire ça à ta place, hein.
2: Les vêtements, en fait, c'est des vêtements qui sont préparés.
0: Mm-hmm.
2: Donc c'est des vêtements, le bas, enfin le haut est à scratch.
0: Ouais.
2: Donc soit t'as un string en dessous, soit t'as rien. Ça dépend de ce qu'ils veulent les directeurs des boîtes.
0: Ouais, et vous êtes combien? Tu fais partie d'une troupe?
2: Non, moi je faisais ça tout seul au départ.
0: D'accord, mais alors tu fais ça dans quel... C'est-à-dire que quand tu fais ça, par exemple, dans une discothèque, c'est...
2: Tout est préparé, hein, d'avance.
0: D'accord, donc...
2: Je suis appelé, on m'appelle ou on vient me voir, souvent on m'appelle.
0: Donc là, tu viens sur scène, et puis ça dure combien? Une vingtaine de minutes?
2: Ouais, c'est le temps de chauffer un peu la salle.
0: Ouais.
2: Ouais, à tout casser, ouais, il faut quand même faire...
0: Il y a que des nanas, non, parce que tu fais ça dans une boîte où il y a aussi des mecs. Hein. D'accord, ok, ouais.
2: J'hésite maintenant. D'accord. Quand j'ai fait ça en particulier, ça m'a fini un jour et j'arrête.
0: Alors comment ça se passe justement chez des particuliers? Donc ils t'appellent chez toi?
2: Généralement quand je le faisais, c'était chez des personnes que je connaissais.
0: Ouais.
2: Donc c'était soit des
0: connaissances. C'est-à-dire que, attends, mais je comprends pas, parce que là, t'as un numéro de téléphone, il y a quelque chose, il y a un endroit où on peut te joindre quelque part?
2: Bah mon portable.
0: D'accord, donc...
2: Mon portable, on peut me joindre.
0: Combien ça coûte?
2: Ah, ça dépend des prix.
0: Ça dépend des prix, j'entends bien.
2: Ça dépend des personnes, ça dépend du monde, c'est ici.
0: Ouais.
2: C'est pas déclaré.
0: Ouais, d'accord, approximativement, sans rentrer dans les détails, ça va de. Alors, on va poser des questions pour Christophe.
2: Ça va de 1005 à 4000 balles la soirée.
0: Quelle est la différence entre 1005 et 4000 francs?
2: Ça dépend de ce que toi tu veux.
0: Oui, mais j'ai bien compris. Oh là là, tu réponds pas aux questions, pitié. 1500 francs, je vais te poser des questions très connes, j'espère que tu seras capable d'y répondre. Pour 1500 francs, t'as le droit? Bah non, mais je sais pas, tu réponds pas aux questions.
2: Non, 1005, ça veut dire, 1005, c'est pas, 1005, ça serait pas une totale, quoi, voilà.
0: Bah alors, par exemple, c'est quoi pas une totale?
2: Une totale, c'est à poil, quoi.
0: Une totale, c'est à poil.
2: C'est pas moi qui le fais, c'est la personne à qui,
0: qui te déshabille.
2: Voilà.
0: Elle te déshabille et toi tu vas un peu dessus, tu te poses dessus, etc.
2: Voilà,
0: etc. Pour 1500 balles, enfin, compte.
2: Pour 1500 balles, c'est la même chose.
0: Torse poil, sauf que tu gardes ton slip.
2: Voilà, exactement.
0: Ah, bah voilà, je vais répondre à ta place.
2: Voilà,
0: Mais c'est des questions simples, je te demande pas non plus de rentrer dans les. Non. Bon, et la prestation dure combien de temps en privé?
2: La prestation?
0: Ouais.
2: Ça dure à peu près 5-10 minutes.
0: 5-10 minutes? Ah ouais, d'accord, ouais.
2: Bah c'est pour ça que je te dis, il y a beaucoup d'hommes, ils préfèrent beaucoup les chipendel ou bien
0: Et en règle générale, c'est quoi? Qui demande? C'est pour des copines ou c'est pour des mecs? Tu fais ça exclusivement pour nanas?
2: Non, je fais ça exclusivement pour les nanas.
0: D'accord, ok, ouais.
2: Non, c'est largement mieux.
0: Ouais.
2: Et puis, t'as moins de problèmes.
0: Christophe, tu me dis si je te dérange, hein.
2: Non, c'est pas que tu me déranges, c'est que ma batterie commence à se défaire.
0: Très bien. Bah, je sais pas, il paraît que t'as une annonce à passer, d'après ce qu'on me dit, alors.
2: Alors l'annonce, c'est que je recherche, franchement, parce que tout à l'heure, ton collègue, c'est Olivier, c'est ça?
0: Non, mais vas-y, c'est quoi l'annonce que tu veux passer? Vas-y.
2: Alors, l'annonce que je veux passer, c'est que si jamais il y a des boîtes qui recherchent des stripteaseurs seuls,
0: ouais.
2: Alors quand je dis seuls, c'est bien seuls,
0: mm-hmm.
2: Ou bien des filles qui veulent s'amuser juste un soir avec des copines, qu'elles appellent.
0: D'accord. Ok, très bien. Bah, le message est passé, il n'y a pas de problème, Christophe. On lance l'appel au 0803-085000 s'il y a des discothèques qui sont intéressés pour un mec qui fait des striptease mais tout seul. Pourquoi t'as pas essayé de tourner dans une troupe? Pourquoi tu le fais pas, ça, d'ailleurs, avec des mecs? Parce que c'est quand même plus intéressant, non?
2: Mais tu sais, j'étais dernièrement à La Baule, je sais pas si tu connais La Baule.
0: Hein. Ouais, mais j'ai pas toutes mes vacances là-bas.
2: C'est toi?
0: À La Baule.
2: Il y a les Bébènes.
0: Tout le monde connaît, bien sûr. Ouais, bien sûr, la boîte du karaoké, ouais, la liste d'Eden à La Baule, ouais, j'ai passé mes vacances là-bas.
2: Et donc, j'ai fait ça avec deux mecs que je connaissais pas, qui ont commencé à faire pareil que moi. Et on s'est mis ensemble, quoi.
0: D'accord.
2: Mais c'est

0: Je le fais parce que, comme je disais, père, j'ai pas honte de mon corps. Par la suite, j'ai arrêté à un moment donné parce que c'est un boulot qui est
1: assez dégage. Bien. Ah, t'as raison, le dégage, il est chiant. Jean-Pierre, 47 ans, est avec nous. Bonsoir, Jean-Pierre.
2: Allô, bonjour, mon petit. Ça va?
1: J'ai fait une erreur monstrueuse de t'avoir fait passer après Christophe. J'aurais dû commencer par toi et après Christophe.
2: Mais non.
1: Comment tu vas?
2: L'humilité, surtout qu'aujourd'hui, c'est la fête de la nativité de la Sainte Vierge. Alors, soyons humbles.
1: Ah, bah oui. Comment tu vas, Jean-Pierre?
2: Eh ben, moi, ça va.
1: Comment s'est passé cet été?
2: Cet été, moi, je travaille.
1: Alors, tu travailles, d'accord.
2: Je travaille, et puis bon, si, ça s'est bien passé. Moi, j'habite la Haute-Savoie, je vais souvent en Italie, je m'éclate là-bas.
1: Bon.
2: Il y a plus, le tunnel du Mont-Blanc est fermé, mais on peut passer par le Grand Saint-Bernard ou le Petit Saint-Bernard, ça pose pas de problème.
1: Bien.
2: Et je vais dans le Piémont, la Lombardie, il y a des belles boîtes là-bas. Il y a de la danse, il y a de la techno, il y a de tout.
1: Très bien, ça me fait toujours autant plaisir de savoir que tu es là et que tu appelles de temps en temps.
2: Bien
1: franchement,
2: entendu, bien entendu.
1: Ça me fait plaisir, très bien. Donc, tu as suivi un petit peu les événements.
2: Oui.
1: Alors,
2: les débats de Gérard, je ne les manque pas tous les jeudis.
1: Bah oui.
2: Et vraiment beaucoup.
1: Il est où Gérard, d'ailleurs, au passage? Il est où, l'Astico? Il est en train de préparer les débats.
2: Oui, beaucoup d'amitié pour Manu et Fildar, qui sont ces têtes de Turcs, mais qui sont formidables.
1: Les têtes de Turcs, attends, si méchant que ça. C'est quand même pas deux Apollines. Hein, quand
2: non,
1: même,
2: non,
1: ça n'a
2: non,
1: rien
2: non,
1: à voir.
2: La pauvre Apolline.
1: Ça n'a rien à voir.
2: Apolline, c'était vraiment, comment dire, Jeanne d'Arc, surduché.
1: Ah ouais, c'est ça, c'est un peu ça, mais elle brûlait grave,
2: Oh, mais t'es gentil quand même.
1: Bah oui. Jean-Pierre, je suis sûr que tu veux chanter un petit truc.
2: Oui, bah, un petit truc quand même.
1: J'imagine bien,
2: ça fait une heure que j'attends, là. Moi, le gorille,
1: Alors, vas-y, alors.
2: Le gorille, mais disons, t'as pas l'arrangement basique, de Brassens.
1: Malheureusement, non.
2: Alors là, écoute,
1: Tu vas le faire à cappella, généralement, tu fais tout, tu fais les instruments.
2: Autres ont un soutien musical et moi qui appelle la discrimination.
1: Mais malheureusement, tu choisis des belles chansons, on n'a pas les karaokés encore de Brassens, mais ça viendra de toute façon, on va être obligé de s'équiper.
2: Toi, t'es tellement éclectique et t'aimes tellement, tu fouilles tellement, t'as 28, 29 ans ou 30 ans, j'en sais rien, mais plus tu avances dans la vie, plus tu remontes dans le passé.
1: C'est vrai, t'as raison, je l'ai remarqué moi aussi, d'ailleurs dans l'émission éclectique du dimanche, on sera très vite amené à écouter du Brassens, du Brel, du Edith Piaf et peut-être même encore bien avant. Petit à petit, c'est de la belle musique quand même, c'est de la belle chanson. Alors Jean-Pierre, qu'est-ce que tu vas nous interpréter?
2: Le morceau, un des plus connus de Brassens, que toute la France connaît.
1: Le gorille. Garo gorille.
2: Tu pourras prendre les gorilles.
1: La connais,
2: celle-là.
1: Bien sûr.
2: Bon, allons, on y va.
1: Ouais.
2: Bon, un, deux, trois. C'est à travers de larges grilles que les sommelles du canton contemplaient un puissant gorille, sans souci du camp, dira-t-on. Avec impudeur, ses commères lorgnaient même en endroit précis que rigoureusement ma mère m'a défendu de nommer ici. Car gorille, tout à coup la prison bien close où vivait le bel animal s'ouvre, on ne sait pourquoi, je suppose qu'on avait dû la fermer mal. Le Saint-Jean, sortant de sa cage, dit « C'est aujourd'hui que je le perds. » Il parlait de son pucelage. Vous aviez deviné, j'espère. Gargorille, celle-là même qui naguère le couvrait d'un œil décidé, fuyait prouvant qu'elle n'avait guère de la suite dans les idées, d'autant plus vaine était leur crainte que le gorille est un luron supérieur à l'homme dans l'étreinte. Bien des femmes vous le diront. Le patron de la ménagerie criait éperdu, nom de nom, c'est assommant, car le gorille n'a jamais commis une guenon. Dès que la féminine engeance sut que le singe était puceau, au lieu de profiter de la chance, elle fit fera des diffusons.
1: Gorille.
2: Tout le monde se précipite hors d'atteinte du Saint-Jean, sauf une vieille décrépite et un jeune juge en bois brut. Voyant que tous deux se dérobent, le quadruman accéléra son dandinement vers les robes de la vieille et du magistrat.
1: Gargorille,
2: bras sous soupirer la centenaire qu'on put encore me désirer. Ce serait extraordinaire et pour tout dire inespéré. Le juge pense c'est impassible qu'on me prenne pour une guenon. C'est complètement impossible. La suite lui prouva que non.
1: Garogory.
2: Supposez qu'un de vous puisse être comme le singe obligé de violer un juge ou une ancêtre.
1: Ah, oui.
2: Lequel choisir est-il des deux? Qu'une latelle native pareille, un de ces quatre jours m'échoie. C'est, j'en suis convaincu, la vieille qui sera l'objet de mon
1: allez,
2: choix.
1: Garogory.
2: Mais par malheur, si le gorille au jeu de l'amour vaut son prix, on sait qu'en revanche, il ne brille ni par le goût ni par l'esprit. Lors, au lieu d'opter pour la vieille, comme aurait fait n'importe qui, il saisit le juge à l'oreille et l'entraîna dans un maquis. Garogory.
1: C'est fini là ou pas là?
2: La suite
1: ah, merde.
2: Serait délectable. Malheureusement, je ne peux pas la dire. Et c'est regrettable. Ça vous aurait fait rire un peu. Car le juge, au moment suprême, criait maman, pleurait beaucoup. Comme l'homme auquel le jour même, il avait fait trancher le cou. Garogory.
1: C'est fini?
2: Oui.
1: Bien.
2: Fini,
1: toujours autant de talent.
2: Ça, c'est,
1: quoi?
2: C'est fini.
1: Non, mais c'est bien.
2: Sûrement que c'est bien.
1: Non, mais bien sûr, c'est bien. Bravo, quel talent.
2: Bravo,
1: alors, quand même, merde, Max, alors, quand même, tu pourrais faire un effort, hein, quand même. Bon, mon petit Jean-Pierre.
2: Oui.
1: Reste avec nous deux secondes.
2: Oui.
1: Il y a encore Jean-Pierre Sauzère que j'ai encore j'ai appelé dans la journée. Là, il m'a autorisé à ce qu'on écoute la chanson, hein. Il a une nouvelle chanson. On va l'écouter tout à l'heure. Et Jean-Pierre, ensemble, nous allons aller du côté du courrier, ce que Filda a encore reçu quelques petites
3: la
1: photos
3: fraîche.
1: Sur l'internet de la fraîche, hein, Jean-Pierre.
3: Alors ouais. De la photo.
1: Ah, en ce moment, on peut dire que je suis chaud comme la braise.
2: Ouais. Chaud comme la braise.
1: Ah non.
2: Pas, tu nous dévoiles jamais tes dulcinés à l'antenne. C'est toujours très fumeux. Non, je suis pas d'accord.
1: Ouais, c'est vrai que je reste assez.
2: Là, oui, j'en ai une. Oui, alors là, oui, ça s'est passé. Oui. Non, allez. Hein.
1: Ah, mais il a raison.
2: Pas de langue de bois.
1: Non, mais il a raison.
2: Tu demandes. Tu es furieux contre les auditeurs quand tu les sens pas sincères, quand ils font de la langue de bois, et toi, je dis pas que tu fais de la langue de bois, parce que tu es plein d'humanité, sincère. Mais quand même, un peu de langue de bois sur ta vie privée, il faut te découvrir, mon
1: petit. Attends, j'arrête pas de le dire. Vous êtes plus au courant que mes parents, attends.
2: Oui.
1: Non, mais c'est vrai, en plus.
3: Heureusement,
1: parce que quand même, je vous vois plus souvent que je les vois, donc c'est normal, hein, mais, bah, ouais, Jean-Pierre, mais bon. Tu sais, je suis amoureux, là, je crois, là. Non?
2: Mais toi, tu es un homme, t'es un peu, moi, ce qui me plaît chez toi, c'est que t'aimes Sacha Guitry.
1: Oui.
2: Entre autres.
1: Oui.
2: Alors ça m'a botté. Hein. Parce que là, vraiment, ça, celui...
1: Il
2: quelqu'un qui aime Sacha Guitry, il a un bon cœur. Il y a quelque chose.
1: Moi, je vais me taper Guitry. Voilà, c'est tout. Bon, Jean-Pierre,
2: oui.
1: on va revenir donc sur le courrier et donc quelques photos qui nous sont tombées. Je rappelle que vous pouvez laisser des messages et des photos à tout moment. max@funradio.fr.
2: Oui.
1: Mon petit filou.
3: Oui, des vraies photos, je précise, hein, ça sert à rien de me mettre Pamela Anderson ou
1: direct à la poubelle. Allez, vas-y, balance.
3: Donc la première, c'est Ingrid, 22 ans de Lille.
1: Ouais.
3: Donc c'est une petite photo qu'elle a prise d'elle, enfin que quelqu'un a pris.
1: Monte un peu.
3: Dans le train. Donc elle genre le doigt dans la bouche, un peu à la cochonne.
1: Ouais, pas mal, ouais.
3: Un peu coquine, mais bon, celle qu'on attend tous, c'est celle-là.
1: Ouais.
3: C'est Lisa.
1: Oh putain.
3: Donc Lisa, 25 ans, je t'écoute tous les soirs, je profite de l'adresse internet de mon père.
2: Tu sais que les gros nibards sont rentrés dans le Robert aujourd'hui.
1: Comme par hasard.
3: Oui, mais elle a pas.
1: Alors attention.
3: Donc elle utilise l'adresse internet de son père pour écrire et t'envoyer une de ses photos.
1: Un petit bisou très tendre.
3: Comme voilà, comme je sais tes goûts sont quoi, bien spéciaux. Et que tu es, je n'en doute pas, difficile au point de vue.
1: Monte.
3: Voilà.
1: Oh. Ah ouais, pas mal, ouais.
3: Donc elle est très bien, j'ai répondu à son message.
1: Elle est pas mal, très bien, même.
2: Ouais, mais on n'a pas les photos.
1: Ah, Jean-Pierre, ouais. Tu connais mes goûts, quand même.
2: Mais oui.
1: Ah, bon, alors tu peux me faire confiance. Je peux te dire qu'elle est très jolie, elle est assise...
2: Elle a dit tétons de vierge, toi.
1: Elle est assise sur la table du salon.
2: Oui.
1: Elle est, bon, quasiment à poil, hein. Elle a juste un petit truc en haut, très décolleté, et puis elle a un regard, elle est superbe.
2: Un petit regard de commandant.
1: Bon, j'ai dit que j'étais attiré par les brunes aux cheveux courts.
2: Ah bon?
1: Attention, hein. J'ai pas dit que j'étais pas attiré par des brunes aux cheveux longs ou châtains.
2: J'ai vu Sophia Loren l'autre jour à 65 balais. Écoute, elle en fait 45. Hein. Les jambes de Sophia Loren.
1: Ouais, moi je tape pas encore dans le 45.
2: Monsieur, t'aimes les vieilles.
1: J'irais même jusqu'à dire que. J'irais même jusqu'à dire que 25 ans là, c'est un petit peu vieux pour moi.
3: Oh là là.
1: Non mais je plaisante en disant ça vu que en ce moment j'ai plutôt je suis plutôt amoureux de filles qui ont 20 22 ans, je sais c'est de pire en pire mais
2: ça veut rien du tout.
1: Ouais, elle est mignonne. Elle est magnifique.
2: T'as la force au bout du groin, mais il y a rien.
1: Eh ben ramène-moi ton derrière ici, tu vas voir. Bon, alors comment elle s'appelle? On s'en fout de ça. Ramène-moi la photo, putain, mais je m'en fous de la tête des hommes politiques, j'en ai rien branlé moi de ces gens-là. Putain.
3: C'est encore une fausse, ça, hein, les mecs.
1: Non, elle est bien, elle est bien.
3: Je ne vais pas vous décevoir, mais c'est sûr. Hein.
1: Tu crois que c'est mytho, ça?
3: Bien sûr. Ça, ça se trouve sur des sites amateurs de cul.
1: Tu crois, ça, c'est des photos de charme, ça?
3: Il y en a par centaines, mais c'est clair.
1: Putain, celui qui a fait ça, c'est vraiment une pute, hein, si c'est pas vraiment. Elle est bien, hein.
3: Certes, elle est bien.
1: Elle fait voir la photo de l'autre, là, celle qui aurait été prise en photo, là, qui nous écouterait, là.
3: Ça, une c'est
1: photo
3: une vraie,
1: de pute,
3: ça.
1: Non, celle-là,
3: ça. C'est un train de pute. C'est une vraie, ça. C'est dans un train de pute, ça, regarde. T'en as plein des trains de pute. Hein.
1: Balance-moi ça, j'ai rien à branler, passe-moi. Fais voir les autres photos, celles de la dernière fois. Excuse-moi, Jean-Pierre, hein, je suis en train de faire mon marché. Hein.
2: Vas-y, fais.
1: Voilà, ouais, celle-là.
2: Avec ta costume.
1: Bon, celle-là, c'est là.
2: Fais voir l'autre. Nous t'aimons, nous t'aimons.
1: Oh putain, elle est belle, elle aussi. Hein.
3: Bon, ils m'ont répondu, oui, donc elle a 17 ans.
1: Alors, je. Hein? Elle a 17 ans. Non, attends, excuse-moi, Jean-Pierre, elle a 17.
2: À la loi ghetto, là, attention.
1: Elle a 17 ans, ça fait un peu jeune, hein. C'est comme l'auditrice qui est venue la dernière fois.
3: Bah oui, elle a 17 ans et elle préfère pas donner son numéro, elle est timide.
1: Eh bah, va se faire foutre.
3: Ouais.
1: Eh bah, voilà, comme déjà, va se faire foutre.
3: Bon, je range dans le placard.
1: Je m'en fous. Parce que je peux taper dans le 17.
3: Ouais, non, mais je m'en
1: fous. T'en as rien à foutre.
3: Je m'en doute bien.
1: Ah, Olivier. Ah, on a des photos de mecs à te montrer.
3: Ah oui, on a reçu la photo de Marc.
1: Ah ouais, on a la photo de Marc, d'ailleurs, ouais, elle est où la photo? Tiens, regarde.
3: Ton petit chéri. Tu vas le kiffer, en plus, j'en suis sûr.
1: Ah ouais? Allez, là.
3: En train de marcher sur ton petit chien.
1: Il ressemble un peu aux meufs que tu te fais généralement.
3: Ouais.
1: Voilà quoi. Bon, enfin, en tout cas, joli. Hein. J'espère qu'il y aura des filles aussi jolies samedi soir à Chaumont. Eh, hey, tu m'enlèves les dans le micro là. Tu vas nous régler un peu ce putain de son dans le casque.
3: C'est quoi les petites...
1: Jean-Pierre.
2: Oui.
1: On a. Bah si c'est ça. Laisse-moi là. Jean-Pierre,
2: oui.
1: J'ai passé un agréable moment avec toi. En tout cas, je suis content de savoir que t'es encore là et que t'es vivant.
2: Ah oh, bah du héros.
1: Non, mais vivant.
2: Je suis pas un prévu de la guerre 14.
1: Non, hein, mais je dis non, mais attends, je dis vivant, non pas mort au sens propre, oui. Dans le sens où t'es toujours à l'écoute de Fun Radio. Que... Oh la bête là.
2: Oui.
1: Ah quand même. Ah Jean-Pierre, le chanteur quand même qui est là, Gérard, tu pourrais faire un effort, moi.
2: Rien, Gérard. Gérard, il pense qu'il y a ce samedi. Hein.
1: Oui. Alors là, c'est pas un sujet qu'il faut aborder en ce moment.
2: Oui, en ce moment. Bon. Mais surtout pas avec Christine en plus. Bon.
3: Jean-Pierre?
2: Oui.
3: J'ai cru mal entendre.
2: Mais c'est pour rire, c'est pour te provoquer, je t'entendais pas. Alors que moi je t'aime beaucoup. Tous les jeudis, je ne pense qu'à toi.
1: C'est vrai. Hein.
2: Alors, bon sang.
1: On n'a pas parlé des deux débats de jeudi, ça portera sur quoi? Sur le.
3: La chanson française.
2: Ah, oui.
3: Et...
2: Oh, bah, moi, il faut que je participe à la chanson française.
1: Hein. Ouais, bah, ouais, ça peut être marrant.
2: Bah,
1: ouais.
2: Sûrement que ça peut être marrant.
1: Je sais pas, c'est Gérard qui commande.
2: Ah oui, c'est le patron, c'est Gérard.
3: Je sais pas, le jeudi, c'est moi qui commande.
2: Ah oui, c'est toi qui commande.
3: Allez, on va faire une exception.
2: C'est une exception, parce qu'avec moi, tu sais, c'est pas.
1: Bon, Gérard, est-ce que tu acceptes?
3: Ouais.
2: Ah, oh bah, c'est gentil, Gérard.
3: Mais je te préviens, la première
1: non, entrée. Non, on peut pas.
3: Première en...
1: On peut pas.
3: Quoi, on peut pas? Si on peut, c'est moi qui commande
2: c'est
3: le jeudi.
2: Qui commande, oui.
1: Non, mais on a prévu les auditeurs déjà.
3: Ah, non.
1: Non, mais il va y avoir des chanteurs, il va y avoir Phil Barnett, tout ça, donc.
3: Non, c'est moi qui commande.
1: Oh,
2: moi, je suis très éclectique, hein. Je sais tout Béard, je sais tout Brassin, je sais tout Brel.
3: Mais il y a pas
2: je
3: de chanteur.
2: Attendez. Maurice Chevalier.
1: Manu.
3: Oui, il y a Jean-Pierre qui parlait d'une certaine personne et justement, il y a une surprise.
1: Allô?
3: Christine?
1: Allô?
3: Christine?
2: Allô?
1: Ouais.
2: Je cherche à Prétitine. Allô?
1: Ouais.
2: Prétitine.
1: Ça va? Christine?
2: Oh, ma Christine.
1: Attends, Jean-Pierre, Christine?
4: Oui.
1: C'est l'ex à Gérard. Comment tu vas?
4: Ah, moi, ça va, moi.
1: Qu'est-ce que tu deviens, ma grande?
4: Pas toujours.
1: Ma grande ou ma grosse? Ouais, je sais pas.
4: Non, la mec, j'ai maigri.
1: Tu vois, t'as perdu combien?
4: 30 kilos.
1: 30 kilos, bah, t'en restes encore des fois.
4: Non, je déconne pas. Hein.
1: Ah, on doit mieux se sentir quand on fait 110 kilos. Hein.
4: Bah oui, j'ai un problème, j'ai un souffre-cœur.
1: Ah, oh merde, je suis désolé. Bon, hey, y a ton mari qui est là, hein?
4: Quel mari?
1: Bah, Gérard.
4: Oh, c'est passé, ça, j'ai un copain maintenant. Il s'appelle Emmanuel.
1: Bon, bah écoute, on va en parler dans un instant avec Gérard pour terminer.
4: Ouais.
1: Ah, la cerise sur le gâteau pour terminer la soirée, ça va être chaud, hein, Gérard? Non? Ah, on va revenir dans un instant avec la suite et fin de cette radio libre 0803 08 5000 Minitel 3615 Code Fun Radio Rubrique Direct. On va saluer Zenelala, Tarkan également, hein, vous voyez, comme quoi il chante et puis il écoute la radio, il vient sur le Minitel. Et puis également l'internet, les filles, laissez-moi des photos comme vous le voulez, hein, max@funradio.fr. Et puis pour la musique, surprise.
5: Bien sûr, couler. Remets un tout petit peu de vanille encore, tiens.
6: Tiens, voilà.
5: Léger, voilà, comme ça, pas plus. Top.
6: Ah, c'est bon.
5: Parfait, impeccable. Très bien. Bon, tu t'allonges un peu, là?
6: Attends.
5: Allez, vas-y, détends-toi. T'es avec un téléphone portable?
6: Ouais.
5: Le fais pas tomber dans l'eau pour t'électrocuter, hein. Quoi qu'avec un portable, ça irait pas bien loin. Hein.
6: Non, bah, alors, c'est un inédit dans l'émission, quand même, non?
5: Alors, vas-y, détends-toi, allonge-toi un petit peu. Tu mesures combien?
6: 1m60.
5: Ah d'accord, t'es pas très grande toi. Hein.
6: Non, même petite on pourrait dire.
5: Même petite, non, bah alors vas-y, allonge-toi.
6: Voilà.
5: Complètement.
6: Ça y est.
5: Détends-toi. Fais-nous écouter le son de l'eau. Joli, bien. T'entends la musique derrière ou pas derrière en fond de moi?
6: Ouais.
5: Bon alors d'accord, maintenant ce que je vais faire, je vais t'offrir quelque chose. Évidemment, les gens vont pouvoir également participer et pouvoir écouter, mais ce que je suis en train de diffuser est spécialement fait pour toi. Je vais te laisser pendant 15 secondes et tu vas essayer de garder ton téléphone près de ton oreille. Tu vas fermer les yeux.
6: D'accord, ça y est.
5: Voilà, t'es détendu. Vraiment, fais-le, tu le fais vraiment.
6: Ouais,
5: voilà, t'es bien. Parfait, je te vois, c'est très bien parce que j'étais pas du tout dans le bon angle. Maintenant que je te vois. Très bien, joli. Joli petit morceau quand même, hein?
6: Ouais, j'aime beaucoup.
5: Non, je parlais de toi.
6: Ah.
5: Non, je dis ça pour les garçons qui nous écoutent et qui seraient du côté de Rambouillet et qui auraient à peu près dans la 18-20 ans.
6: Ouais, plus de 20 d'ailleurs, parce que c'est
5: déjà pas. Ouais, c'est un peu jeune, ouais.
6: Je croyais que tu parlais de morceaux musique.
5: T'es célibataire, Marie?
6: Non.
5: Mais non. Mais ce soir, on peut dire que tu l'es, allez, maintenant, là, dans la minute, là.
6: Là, dans la minute, alors.
5: Allez, disons que t'es disponible éventuellement pour un garçon qui nous écouterait. Alors attention, 20 secondes de musique pour toi, Marie. Ferme les yeux.
6: Ça y est.
5: Je suis juste là à côté de toi.
6: Ouais, je te sens.
5: On fait rien de mal. Non. Et je te parle un peu de musique. Tiens, écoute.

0: ça la fait rire. C'est déconcentrant ?
1: Non, du tout.
0: Bon, allez, maintenant, on va passer un petit peu de savon sur ton corps. Alors, tu nous dis les endroits sur lesquels le savon est en train de glisser.
1: Alors
0: moi, je ferme les yeux, j'espère que vous faites de même, et on y va, c'est parti, vas-y.
1: Le cou. Entre la poitrine.
0: Raconte-moi vraiment, dis-moi véritablement de la manière dont tu te laves habituellement. De quelle partie du corps tu commences pour aller vers où ?
1: Je commence par les épaules. Le cou.
0: Ouais.
1: La poitrine.
0: Ouais.
1: Le ventre. Les cuisses. Les genoux.
0: Ah, tu vas vite, toi, dis donc.
1: Non, bah, je peux pas te le faire à la même allure, sinon j'ai encore demain. Hein.
0: Bah, vas-y.
1: Pas 20 minutes.
0: Mais on a tout le temps, on n'est pas pressé. Oh là là, même s'il est minuit passé, on s'en fout, vas-y.
1: Bah, alors, disons que j'en suis au niveau du ventre.
0: Hein. D'accord.
1: Voilà. Moi, j'aime bien passer du temps sur mon ventre. Voilà, ensuite, je descends doucement vers les cuisses. Je passe d'abord l'extérieur des cuisses, ensuite l'intérieur. Je fais des ronds avec mes mains. Ça s'amasse un petit peu aussi. Voilà, ensuite les genoux, les mollets, les pieds.
0: Ah, important les pieds.
1: Hein ?
0: Entre les pieds aussi, entre les doigts de pied. Hein.
1: Oui, énormément, oui.
0: Je sais.
1: Je commence par devant, justement, par les orteils, et puis je passe vers le talon ensuite.
0: D'accord.
1: Ensuite, je remonte par l'intérieur des jambes.
0: Est-ce qu'il t'est déjà arrivé de faire un truc comme ça ? Est-ce qu'un de tes copains... C'est déjà arrivé d'avoir l'idée de l'appeler et de lui dire tiens je suis dans mon bain et tu lui fais ce qu'on est en train de faire en ce moment en direct.
1: C'est lui qui m'a appelé en me disant Marie est-ce que t'es dans son bain. J'ai dit oui.
0: Ah oui.
1: Oui.
0: Mais tu et l'avais jamais appelé en lui disant voilà je me suis mis spécialement dans le bain pour toi. Ça pourrait être une bonne idée
1: non,
0: ça.
1: Non mais moi je suis du genre ben, je peux faire déjà dans ce genre là oui pour lui rendre son imagination fertile. Mais l'idée du bain, non, j'avais jamais
0: eu
1: l'idée.
0: T'es quelqu'un d'assez pudique ou...
1: Non.
0: Du tout ?
1: Non, je suis très coquine et très joueuse. J'aime bien innover,
0: T'aimes bien quoi ?
1: J'aime bien innover.
0: Ouais.
1: Dans ce domaine-là et faire sans forcément aller jusqu'au bout, quoi. Mais faire des jouets, quoi.
0: Comme par exemple ? Il y a quelque chose que tu aurais fait dernièrement que tu n'as pas l'habitude de faire et une chose que tu aimerais faire plus tard ?
1: Ce que j'aimerais faire...
0: Qu'est-ce que tu aurais fait de coquin la dernière fois, dernièrement, là ? Quelque chose de spécial ?
1: Dernièrement, ce que j'ai fait de coquin... J'ai attaché mon copain. Et on a joué avec de la chantilly.
0: Ouais.
1: Voilà.
0: Bien. Tu l'as léché et compagnie, tout ça.
1: Ouais, voilà, exactement.
0: Et alors, quel âge il a ce garçon ?
1: 20 ans.
0: Ouais, alors ça lui a plu ?
1: Oui.
0: Vraiment ?
1: Bah oui, parce qu'il en a redemandé après.
0: Et toi, tu lui as redonné ?
1: Bah bien sûr.
0: Oh, comme tu es gentil. Et qu'est-ce que tu aimerais faire ? C'est quoi la prochaine chose que tu aimerais faire un petit peu coquine ?
1: Je sais pas, la glace à la vanille, ça me semble bien.
0: De quoi ?
1: La glace à la vanille.
0: Ah oui, d'accord, donc tu restes dans l'histoire, dans le délire de la nourriture.
1: Ouais, je suis très gourmande. Mais bon, sinon, je sais pas, le fait aussi de faire... d'être dans un lieu public. Enfin, on peut être surpris, quoi.
0: Ouais.
1: Ça peut être aussi...
0: Pourquoi tu ne serais pas un jour avec ton copain dans la salle de bain avec tes parents qui dorment à côté ?
1: Peut-être pas.
0: Ah non, on n'irait pas jusque-là, non ?
1: Non, peut-être.
0: T'es toujours
1: pas.
0: Dans ton bain, là, hein ?
1: Oui, oui.
0: T'as toujours une lumière allumée dans ta...
1: Oui, oui.
0: Ah, c'est dommage, on aurait dû installer une petite bougie parce que moi quand généralement je prends un bain passé une certaine heure, quand je rentrais la nuit de l'émission et que je prenais des bains, je m'allumais toujours une bougie, petite musique comme ça et je me laissais. Tu peux rester combien de temps ? Tu peux rester longtemps dans ton bain ?
1: Ouais.
0: Combien de temps ?
1: Une heure, trois quarts d'heure.
0: Ah c'est vrai quand même à ce point-là ?
1: Ah ouais franchement ouais.
0: Moi aussi j'aime bien ouais de temps en temps.
1: Bah tu sais quand tu passes une semaine au lycée, que t'arrives le dimanche matin, que tu lâches le matin 6h, que le dimanche matin t'arrives, que t'as pas franchement envie de te bouger, bah tu fais quoi ? Tu prends ton petit déj, après tu vas dans ton bain et puis voilà. Quoi.
0: Voilà, mais c'est vrai que les femmes aiment particulièrement cet endroit, celle de la salle de bain, prendre des bains pendant des heures. Pour les mecs c'est plus compliqué quand même, ça fait un petit peu moins viril, hein. ça fait un peu cheap. Et pourtant c'est agréable hein. Un petit bain de temps en temps.
1: Quand le garçon est tout seul dans sa baignoire, je suppose que oui.
0: Avec un bon whisky et un bon cigare. Ah, quand j'entrais la nuit, je me prenais un petit cigare avec un petit whisky.
1: C'est la coupe de champagne. Hein.
0: Ouais, je me faisais la totale, tout seul, solo, bien sûr. Puis je m'écoutais des musiques comme celles qu'on est en train d'entendre, puis je me faisais à chialer. Non, c'était bien, c'était des grands moments pour moi. Non, c'est bien de prendre un bain, tiens, je vais prendre un bain. J'ai pu oser depuis le jour où j'ai pris un bain une nuit, et ma voisine m'avait dit gentiment une fois que je faisais beaucoup de bruit en prenant des bains, donc du coup je faisais plus, mais bon, après tout...
1: Bah attends, t'es chez toi, hein.
0: On ne vit qu'une fois. Ouais, mais je suis en appartement et...
1: Bah t'es chez toi quand même.
0: Faut que je prenne un bain. Faut que j'aille me laver. Faut que j'aille me laver l'esprit. Non, ça fait du bien, hein, sans déconner. Alors ouais, on a fait quelque chose de soft et de bien, mais... Je sens qu'on va revenir dans des délires qu'on faisait il y a 4-5 ans qui risquent d'être assez violents. J'ai souvenir, Marie, d'une demoiselle que j'ai dû avoir 2-3 fois sur l'antenne avec qui je prenais des bains pendant des heures et des heures la nuit, c'était très sympathique. C'est bien que t'aies voulu comme ça accepter de venir sur l'antenne et de vouloir prendre un bain à 7 heures. Tu t'étais lavé dans la soirée ?
1: Comment ?
0: Tu t'étais déjà lavé dans la soirée ?
1: Ouais, parce que j'étais à la piscine, donc je me suis lavé en rentrant, mais je me suis mariée.
0: T'as bien raison.
1: J'ai pas pris de bain avec Mike ce soir. Mais...
0: Ah, c'est gentil comme tout, quoi.
1: Hein ?
0: Moi, j'aime bien. Ah, vas-y, fais écouter le bruit de l'eau. J'ai l'impression que t'es dans tes chiottes. J'ai l'impression que t'es en train de crotter, là. Excuse-moi, hein, ça perd un petit peu, mais là, j'ai l'impression que t'es en train de crotter, là, non ?
1: Bah, je sais pas, écoute.
0: Bah, écoute. Vas-y. J'aime bien ce bruit. Oh, c'est sympa. Bon, bah, Marie, c'est très sympa. Tu vas rester encore un petit peu dans l'eau ?
1: Ouais, mais dans le ventre, elle est pas très chaude quand même. Hein.
0: C'est vrai, hein, faut faire attention.
1: Elle s'est vite refroidie.
0: Bah oui, le problème il est là, c'est que tu l'avais pas suffisamment mis chaude. C'est pour ça, sur le coup, faut faire attention ça aussi souvent, parce qu'on met de l'eau, on pense quelque chose que le corps ne s'est pas habitué encore à la température de l'eau, et puis très rapidement, une fois qu'on est dedans, au bout d'une minute ou deux, elle est froide.
1: Ouais.
0: Donc il vaut mieux qu'elle soit beaucoup, beaucoup, beaucoup chaude, ou alors il faut très vite, alors, ce qu'il faut, sinon, mais ça c'est une galère, il faut enlever l'eau une fois qu'on est bien dedans, il faut la revider, et puis il faut la remplir. Ah bah oui, bah, moi aussi, ça m'est déjà arrivé.
1: J'en mets d'autres bien chaudes.
0: On fait tous pareil.
1: Ouais.
0: Bon bah Marie, je te remercie en tous les cas, on a fait quelque chose de simple et de soft.
1: Hein, oui,
0: mais oh, bah la prochaine fois, attends. Laisse-moi le temps de revenir. C'est encore l'été, on est le 1er septembre. Vous n'êtes pas encore organisé de votre côté, votre cartable n'a pas encore été fait, vous ne savez même pas quels sont les cours que vous allez avoir, vous ne connaissez pas les noms de vos professeurs. Moi c'est un peu la même chose pour moi. Donc on se réhabitue, c'est une rééducation.
1: Bah écoute, tu gardes mon numéro, puis sinon j'ai pas envie de prendre un bain, bah t'appelles.
0: C'est tellement joliment dit. Bien sûr que je vais le faire. Est-ce que tu as la compil Balade Nocturne, Marie ?
1: Non, pas encore.
0: Eh ben, je vais te l'offrir.
1: Oh ben, c'est gentil.
0: Eh ben, il n'y a pas de problème.
1: J'adore.
0: Est-ce qu'il faudra, à l'avenir, est-ce que tu écoutes de la musique de temps en temps dans ta salle de bain ?
1: Ouais, tout le temps.
0: T'as un lecteur CD et tout ça ?
1: Ouais.
0: Eh ben, tu penseras, dès que tu recevras la compil, à prendre un bain et à écouter cette compilation en te détendre. Mais seul, allez, seul, sans personne.
1: D'accord.
0: Comme ça, tu peux fantasmer sur ton mec éventuellement qui sera à côté de toi ou sur un autre garçon.
1: Oui, sur toi, par exemple.
0: Non, pas obligatoirement, non, sur un autre garçon, pas forcément moi, il n'y a pas que moi.
1: Oui,
0: même si je trouve ça toujours très excitant de savoir qu'il y a des filles dans des endroits comme dans lesquels tu te trouves en ce moment qui peuvent penser à moi.
1: D'ailleurs, j'ai une question à poser. Quand est-ce que tu vas à la loco ? Parce que moi, c'était vendredi dernier. D'ailleurs, c'était qui mixait ?
0: Je sais pas.
1: Je sais pas.
0: Les soirs reprennent officiellement vendredi là.
1: Ouais.
0: Et avec Jean-Marie K et tout ça. Mais moi, c'est vendredi 10. Okay. Voilà. Tu veux qu'on t'invite ?
1: Bah ouais.
0: Allez, je t'invite vendredi 10 septembre. Où tu vas aller à ce vendredi-là, là ?
1: Non, vendredi d'après.
0: Ouais. Allez, vendredi 10 septembre, je t'invite. Fildar va prendre ton nom et ton prénom et tu viendras avec la personne de ton choix.
1: Oh, super, merci.
0: Bah, y a pas de problème, Marie, parce que t'as été sympa, t'as bien voulu jouer le jeu. C'était soft, c'était bien, c'était propre, c'était... En plus, tu sens bon. C'est quoi le parfum que tu utilises ?
1: Bah là j'avais la vanille, mais sinon sur moi je mets fleur d'interdit.
0: Tu mets quoi ?
1: Fleur d'interdit.
0: Fleur d'interdit, comme c'est mimi tout plein. Marie, tu quittes pas, reste dans l'eau tranquillement encore quelques instants. Manu ou Fildav vont te reprendre en antenne, on prend ton nom et on te met sur la liste pour le 10 septembre. Et puis bah bon courage pour la suite des événements.
1: Ok.
0: Petit bain soft, tranquille ce soir, on n'a pas voulu aller trop loin, mais je pense que dans les jours et semaines à venir, ça devrait, à mon avis, reprendre du galon, là. Ça va recommencer, là, à mon avis, passer des heures et des heures tout seul au téléphone. J'étais bien pourtant, là, j'étais bien entouré avec Manu au standard, Fildar sur Internet et un petit Gérard comme ça. Faudrait qu'un de ces quatre, on pourra s'en prendre un bain à quatre. Gérard. Ça t'est déjà arrivé de prendre des bains avec ta femme ?
2: Tout court ?
3: Ouais.
0: Et alors ?
2: Non, c'est bien.
0: Tous les deux ?
2: Ouais, à New York, on l'a fait.
3: Il fallait ça au moins.
2: Et toi ?
0: Et alors ?
2: Non, mais c'était bien.
0: C'est bien.
2: Dommage que c'était trop petit là-bas. La baignoire, elle était petite pour deux. Hein.
3: Non, standard, mais...
2: Le standard, tu m'en fais un beau standard, toi.
0: Bon, très bien, on aura compris, nous, il n'y a pas de problème. Bon, allez, rendez-vous demain, parce qu'on s'est un petit peu posé, et on se retrouve demain, bien sûr, en pleine forme, avec Fildar, Manu, au 0803 08 5000, de l'Internet, du machin, on n'a encore pas fait François Valéry.
3: C'est pas grave, il attendra.
4: Non, il attendra.
3: Ça fait 20 ans qu'il attend.
4: Ouais, c'est dommage, parce que regarde, il était calé. Hein, il y avait...
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4: Voilà.

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1: Oh, c'est bon.
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1: Allez, choisissez une plage. Entre 1 et 31.
2: La 9.
1: 12. La 9. Bioman. La 12.
3: Ouais.
1: K2000.
3: 13.
1: La 13. Amicalement vôtre. Faut choisir.
3: Enfin,
1: Bioman, K2000 ou amicalement vôtre. On fait un tour.
2: Bioman.
3: Oh non.
2: K2000.
3: Non, y a pas de parole.
2: Ouais, c'est chiant.
1: Ah ouais, mais...
3: Bon, bah, 27.
1: Non, mais là, on va tous... L'homme qui valait 3 milliards.
2: Ouais.
1: C'est chaud, hein.
2: 18. Ben...
1: Hein.
2: 18.
3: La une.
1: La une. Ah, mais là, vous avez... Non, normalement, c'était une fois. Il fallait pas... Non, on ne peut pas. Ça, on va tous les faire jusqu'à ce qu'on tombe sur celui qu'on veut. Donc ça,
3: ah ouais, bah alors, Bioman, K2000 ou...
1: Bah non, trop tard.
3: C'est bidon ton émission, c'est bidon.
1: C'est de la daube là que tu
3: qu'est-ce qu'on met là.
1: Non, je vais pas aller piocher dans cette compile, j'ai envie de mettre un petit morceau avant de se quitter là quand même, merde. On va pas rendre l'antenne comme ça bêtement.
4: Putain, j'aimerais bien écouter un.
1: À quoi? Qu'est-ce qu'on pourrait mettre là?
4: Je sais pas.
1: Qu'est-ce qui vous ferait plaisir, auditeur, auditrice là?
4: Qu'est-ce qui me fait kiffer, hein? Un petit Britney Spears ou un.
1: Oh non.
5: Un truc de la prog.
4: Un Will Smith, merde.
1: Ah, ouais, Will Smith.
4: C'est bon ça.
1: Non, mais qu'est-ce qu'on pourrait mettre?
4: Ah, c'est bon. Zebda a tombé la chemise, allez banco.
1: Ah non, non, non.
4: Chelsea.
1: Non, qu'est-ce qu'on met alors?
4: Bon. Madonna.
1: Non mais attends, ça va toi.
3: Oh, un petit Michael. Petit Michael
4: pourquoi
3: Jackson.
4: Pourquoi pas il est piaf aussi ton cuillé.
1: Ah là là, qu'est-ce qu'on va se mettre.
3: Benny Binon.
1: Des porte-manteaux quand même.
4: Elsa Fraulein.
1: Oh.
4: Non.
1: Bon là, il n'y a que de la crotte. Là c'est clair, clair et net.
3: Les tubes, les années tubes. Serge Gainsbourg, Patrick Juvet, Il était une fois, Dave.
6: Non, il était une fois, c'est pas mal, ouais.
3: Ouais, mais c'est viens faire un tour sous la pluie, donc
6: non.
3: Tu vas peut-être la mettre de côté.
1: Oh, y a rien, hein. J'ai rien avec moi, là.
4: Merde.
1: Qu'est-ce qu'on pourrait mettre
3: Alors sinon, il y a un truc années 80, là, non?
4: Ouais, bah vas-y, Kaja Gougou.
1: C'est pas besoin de choisir, c'est
3: non,
1: bon.
3: Non. Alors, je vais vous proposer la 1. La 1, la 8, la 11. Alors, 1, 8, 11.
4: Vas-y, il m'en manque 4.
3: 1, 8, 11, 9.
1: Choisissez. Ça va être grave.
4: 8, 8, ouais.
3: 8, 8,
4: 9.
1: Alors 9 ou 8.
3: Alors je vais vous dire tout de suite parmi 9 ou 8.
1: Vous avez dit 8, oui.
4: Ouais.
1: Allez, 8, c'est du sympa. Allez, à demain.
6: Si vous le voulez bien.
1: 21h, 0803 08 5000. Si vous le voulez bien, Minitel, Internet et tout ce qui suit, bonne nuit. Soyez sages et donc choisi par Fildar et Manu. Hein. C'est pas moi qui ai choisi pour vous. Bonne nuit et bonne bourse sur Fun Radio.
7: Ancienne vendeuse, fan de Star Academy, voilà. Elle aime la marche à pied, ouais. Elle aime le big deal, enfin ouais. 2-3 détails par-ci par-là. Donc on a noté 2-3 petites questions rigolotes.
8: Okay.
7: On va donc appeler ta vioc, ta grand-mère, Christiane, 65 ans, et nous allons donc lui faire un petit kiki donc.
8: Ouais.
7: Nicolas, eh ben écoute, maintenant la balle est dans notre camp, on voilà. Compose le numéro de téléphone, c'est parti, c'est en train de se faire, et on peut déjà balourder la petite musique du kiki donc, bien sûr.
9: Allez, on y va.
7: Voilà. Ah, 65 ans quand même, elle est pas sourde.
8: Allô?
7: Oui, bonjour.
8: Oui, bonsoir.
7: Bonjour, vous allez bien?
8: Oui.
7: Vous êtes en direct sur la radio Nantes Locale. Bonjour.
8: Oui.
7: Avec le public qui est venu nous joindre, bien sûr nombreux. J'en profite d'ailleurs pour dire à tous les auditeurs qui nous écoutent ce soir que si vous souhaitez participer à cette émission publique, le numéro est en train de s'inscrire en ce moment sur vos enceintes. Voilà, donc on pose ce numéro de téléphone. Bonsoir, est-ce que c'est possible de passer, de parler à Christiane?
8: Oui, c'est elle-même.
7: Bonjour Christiane, vous êtes en direct à la radio.
10: Bonsoir Christiane.
8: Oui,
7: le public va vous saluer, allez-y.
10: Bonsoir.
8: Oui, bonsoir.
7: Bonsoir Christiane, vous avez été sélectionnée grâce à votre petit morveux, enfin votre petit-fils morveux Nicolas. Nicolas qui nous a envoyé une carte postale.
8: Ah,
7: vous avez été tiré au sort parmi des dizaines de participantes.
8: Oui.
7: Ok, bonjour. Donc on rappelle que cette semaine c'est un spécial grand-mère pour le Kiki donc. Et vous avez été tiré au sort. D'accord.
8: Alors,
7: vous nous écoutez un petit peu quand même, nous a-t-il dit sur la carte postale?
8: Ah oui.
7: Régulièrement, vous nous écoutez régulièrement?
8: J'écoute plusieurs radios, oui.
7: Oui, vous écoutez Nantes locale, attentivement.
8: Oui.
7: Vous nous écoutez de temps en temps le soir, nous a-t-il dit?
8: Oui, ah oui, j'aime bien la musique, j'aime bien la radio.
7: Vous êtes une fidèle.
8: J'aime bien la télé, mais j'aime bien aussi écouter.
7: Ah bien, c'est la radio. Vous êtes une fidèle de notre émission, nous a-t-on dit, vous m'écoutez régulièrement, m'a dit votre petit-fils.
8: Ah, c'est celui qui vous a raconté.
7: C'est celui qui dit qui est, hein.
8: Ah, d'accord.
7: D'accord. Donc vous nous écoutez un petit peu quand même.
8: Oui, oui, oui.
7: Voilà, donc vous aimez bien notre émission.
8: Oui, c'est sympa. Oui.
7: Très bien. Donc.
8: Il y a du monde autour.
7: Ah, bah, il y a du monde, il y a le public qui est là ce soir, hein, bien sûr. Christiane, vous connaissez la règle du jeu?
8: Non, pas du tout.
7: Bon, alors c'est inutile de vous la rappeler peut-être?
8: Non, je la connais pas la règle.
7: Eh ben écoutez, ça va être plus compliqué pour vous dans ces cas-là alors. Hein.
8: Ah oui,
7: bon, je vous rappelle bien sûr, vous avez une succession de questions.
8: Oui.
7: Chacune des questions, bien entendu, il y a des possibilités de réponse. Chaque bonne réponse, bien entendu, vous donne un point.
8: Oui.
7: Des points que vous multipliez à vous de choisir en euros de la langue, bien entendu, de votre fervente.
8: Oui.
7: Vous choisissez la langue adéquate, bien entendu, au pays qui vous sera décerné.
8: Oui.
7: Chaque point, bien entendu, acquis, c'est à vous, ou vous remettez dans le bingo.
8: Oui.
7: Ou à ce moment-là, vous retirez tout, vous retirez vos billets, vous partez directement.
8: Ah, d'accord.
7: Vous avez compris?
8: Oui, grosso modo.
7: D'accord.
9: On y va.
7: Attention, c'est parti. Première question pour Christiane au Kiki. Donc, le public va encourager. Non, j'entends pas le public. Le public est venu ce soir. Le public est magnifique. Attention. On se calme, attention, public. Le public est très très chaud ce soir, Christiane,
8: oui.
7: À la limite de l'EREC. Alors attention, ah, on rigole un petit peu, vous savez, on est là. J'espère que vous gagnerez, parce que si vous gagnez, vous avez quand même les Kiki Masters, la Kiki Finale qui aura lieu dans la nuit, en décalage horaire, donc j'espère que vous serez présente. Vous avez quand même un superbe voyage qui vous attend, hein, attention.
8: Ah bon.
7: Ah oui, peut-être pour vous un week-end en Australie.
8: Oh là.
7: Ça vous fait plaisir?
8: C'est loin tout ça.
7: C'est un week-end, ça va très vite, hein.
8: Oui, je sais bien.
7: Alors attention. C'est parti. Première question, vous êtes d'accord?
8: Oui, je vous écoute.
7: Dans la carte postale, on a eu deux, trois petites inquiétations pour votre petit-fils qui nous a dit que vous a mis apparemment la Star Academy.
8: Oui.
7: Autant dire que la première question, elle est pour vous, elle est bingo.
8: Oui.
7: Dans la Star Academy,
8: oui.
7: Je vais vous citer quatre noms. Parmi les quatre, un ou une a participé à la Star Academy. À vous de me dire lequel, mais vous aurez le droit de réfléchir, hein, pour laisser les téléspectateurs réfléchir également. Vous êtes prête? Hein?
8: Oui, je suis prête.
7: Attention, première question. Qui a participé à la Star Academy? Petit A, Jean Noël. Petit B, Wellwell.
8: Oui.
7: Petit C, Colin Powell. Non. Petit D, Nolwenn. Réfléchissez un petit peu, hein, d'accord?
8: Oui. Faut que je donne tous les noms ou plusieurs?
7: Aïe, aïe, aïe.
8: Ah.
7: Aïe, aïe, aïe.
9: Allez, on y va.
7: Attendez. Je viens de vous. Je veux...
10: Allez, Christiane!
7: Je rappelle, attention, le public a déjà trouvé la solution, parce qu'il y a déjà des... On ne souffle pas, et je vois déjà des cartes postales et des banderoles qui sont en train de sortir avec la bonne réponse. Attention, sinon j'élimine. Je vous rappelle, qui a participé à la Star Academy? Je vous redonne les quatre noms, à vous de me dire laquelle ou lequel. Jean Noël, Wellwell, Colin Powell ou Nolwenn. À votre avis, qui donc, Christiane? On va vous laisser réfléchir un petit peu.
8: Oui. Ah ben, la quatrième, c'est-à-dire Nolwenn.
7: C'est une bonne réponse, effectivement, c'était Nolwenn. Bien joué.
8: Et la gagnante.
7: Bravo, exactement, vous êtes la gagnante. Alors, vous avez des points d'acquisition, à vous de choisir où vous divisez, où vous gardez en bonus track.
8: Ah ben, je garde.
7: Vous gardez, à la raison, c'est une bonne stratégie, bien joué. Là, du coup... Elle a gardé, effectivement, le public est très chaud ce soir, qui est venu nous voir, mais de la banlieue, hein.
8: En plus, la
7: grosse banlieue de Nantes. Alors attention, là vous venez de prendre des points.
8: Oui.
7: C'est à vous de décider, ça personne ne peut le faire à votre place, le public va faire silence.
8: Mm-hmm.
7: Ou vous nous dites qui tout double.
8: Ah, double.
7: Ou vous nous dites, hein.
8: Oui. Double.
7: Oui, oui, ou vous nous dites comme vous voulez, hein.
8: Ah bah je ne quitte pas, je dis qui tout double alors.
7: D'accord,
8: double.
7: Alors qui tout double,
8: oui.
7: Alors attendez, je vous repose la question, c'est important, vous avez des points pour acquérir de zone. Deuxième question, on rappelle qu'il y a un superbe week-end pour une personne en Australie. Qui tout double?
8: Ah bah je réfléchis, oui, je ne quitte pas.
7: Vous ne quittez pas, vous restez donc.
8: Je reste.
7: Elle dit double la gasse. Elle dit double. Attention, deuxième question concernant... Vincent Lagaffe, que vous connaissez un petit peu quand même.
8: Aussi, oui.
7: Parce que vous nous écoutez régulièrement quand même. Hein.
8: Oui.
7: Vincent Lagaffe, attention, en situation. Vincent Lagaffe est en situation. Vincent Lagaffe est dans une rue sombre de Paris.
8: Oui.
7: Il est en train de faire une rencontre avec des jeunes voyous à casquette à l'envers. Petit A.
8: Oui.
7: Il fait un big échange, un big trafic en petit B, un big deal en petit C.
8: Oui.
7: Ou une big arnaque en petit D. À votre avis, qui donc?
8: Oh, il fait... Il fait donc la troisième réponse, la C.
7: C'est-à-dire?
8: Le big deal.
7: Il fait un big deal, c'est une bonne réponse, effectivement. Mais dis donc, c'est que ça a été bien préparé, ces questions. Effectivement, c'est une bonne réponse. Là, le public est debout. Il y a de la hola dans l'air. C'est très, très chaud. Écoutez, écoutez le public. Je laisse vivre le public.
10: Christiane, bravo,
7: aussi sympathique.
8: Oui.
7: Venez nous rejoindre régulièrement dans cette émission en studio pour un petit kiki. Donc, on rappelle bien entendu l'adresse qui s'inscrit en ce moment même sous vos enceintes.
8: Oui.
7: Merci Christiane. Oui. Et venez nombreux nous rejoindre bien entendu dans cette émission en public. Attention, là c'est la question qui tue.
8: Oh là.
7: Là vous avez. Vous avez 36 points que vous venez d'acquérir.
8: 36 points?
7: Ou vous les gardez directement. Vous allez dans chaque point SO et vous repartez directement avec une boîte de cigares. Ou vous remettez tout en jeu à ce moment-là. Et là, c'est le bonus track total. Là, c'est carrément, on rajoute, hein.
8: Je remets tout en jeu.
7: Ah, remets tout en jeu, les gars. C'est maintenant, elle est très chaude ce soir, on dirait, hein. Attention, Christiane, pour votre petit-fils Nicolas, il y a peut-être pour lui 10 CD l'intégrale de la Star Academy.
8: Oui.
7: Je rajoute du Popstar.
8: Oui.
7: Plus une cassette démo des castings de Pop Story, Love Story.
8: Ah, ça.
7: Alors, attention, la dernière question est compliquée. Vous choisissez géographie.
8: Oui.
7: Vous avez choisi.
8: On peut, oui.
7: D'accord. Attention.
8: Vous me dites que je choisissais, mais avec quoi?
7: Attention.
8: Oui, j'écoute.
7: C'est une question de réflexion.
8: Oui.
7: Ça a été travaillé. Quel est... J'ai honte. Quel est le plus riche des départements que je vais vous citer?
8: Le plus riche?
7: Attendez. C'est moi. Vous avez quatre possibilités, attention. Le Loir-et-Cher. Le Loir est riche, le Loir est blindé, le Loir est friqué.
11: On sort les doigts du cul, on met au boulot.
7: À votre avis, qui donc, Christiane, réfléchissez bien, attention, il vous reste plus que 3 secondes, 1 seconde, une demi-seconde, c'est perdu malheureusement.
10: Oh, c'est ballot.
7: Malheureusement.
10: Oh, Christiane.
7: Vous n'avez pas répondu en temps et en heure, c'était le Loir est cher.
10: Ah oui.
7: Vous le saviez?
8: Ah bah oui.
7: Ah bah il fallait répondre, malheureusement, en temps record.
8: Ah, ça a été trop vite ça.
7: Bah, je suis vraiment désolé, malheureusement vous ne repartirez pas avec ce superbe week-end en Australie. Croyez-moi qu'il y avait de quoi s'amuser, demi-pension complète. Vous auriez pu vous éclater comme une bête. Votre petit-fils repartira quand même avec un petit CD.
8: Oui.
7: Petit CD de consolation quand même, la BO du dernier de la jungle, single avec Houssine.
8: Oui.
7: Autant dire que c'est du top CD. Quant à vous Christiane, eh bien, écoutez, vous restez quand même une fidèle de l'émission.
8: Ah tout à fait.
7: Hein, vous nous écoutez régulièrement.
8: Oui.
7: Qu'est-ce qu'on dit? Mais merci le kiki donc quand même.
8: Alors merci.
7: Merci qui?
8: Le kiki donc.
7: Exactement. Et puis peut-être que vous serez repêché pour les Kiki Masters, hein, qui auront lieu dans la nuit entre 2h et 5h.
8: Cette nuit là?
7: Oui, cette nuit.
8: Oh là là.
7: En décalage, vous aurez la possibilité de jouer avec des Canadiens.
8: En décalage.
7: En compète. On vous embrasse très très fort.
8: Oui, moi
10: bisous Christian.
7: Et c'est finalement le public quand même qui nous applaudit avant de se quitter. Le public. Le public.
10: Christian.
7: Ah d'ailleurs. Christiane.
8: Oui, au revoir.
7: Ah, c'était une bonne ambiance ce soir, bien entendu, et on peut remercier quand même, hein, parce qu'il avait fait du bon boulot, hein, Nicolas, qui avait déjà quand même, qui avait bien briefé madame. Hein.
8: Ouais.
7: Elle était bien ta grand-mère. Hein.
10: Elle est gentille.
7: Elle était gentille, hein. 65 ans, elle percute. Hein.
10: Ah, elle est mignonne.
7: Ouais, on avait préparé quand même.
10: Il y avait de la bonne question.
7: Ouais, il y avait de la bonne question.
10: Il y a
12: c'est épuisant le public. Hein.
7: Ouais, mais en plus,
10: tu sais que c'est rentant.
7: Mais je sais, hein, je vous entendais gueuler, je voyais les veines qui sortaient du cou, genre, Christiane, t'es bonne. Monte ta culotte, mets-toi à poil et tout. Ah, du bon boulot. Hein.
12: Ça va super mieux.
7: Ah là là, ça va. Ouais, c'est vrai que là, c'est quand même chaud. Bon, bien sûr, Nicolas, tu repartiras pas les doigts dans le derrière. Hein. On va te filer, on va te filer du son, du CD, ce que tu voudras. Tu nous demandes en antenne et puis on te filera. Maxime est avec nous, 24 ans, de Paris. Bonsoir, Maxime.
13: Bonsoir, Max.
7: Ça va?
13: Bonsoir, Igor et bonsoir, Grishka.
14: Bonsoir.
13: Sinon, alors moi, je voulais parler, en fait, parce que je m'intéresse depuis pas mal d'années, en fait, au phénomène OVNI. Donc j'ai lu pas mal d'ouvrages sur l'ufologie et tout ça, et j'ai lu dans plusieurs ouvrages qu'il y avait une hypothèse, bon, qui était peut-être jusqu'au boutiste, mais comme quoi le chaînon manquant, donc dans l'évolution de l'homme, alors là peut-être que Igor et Grishka en parleront mieux que moi, aurait une hypothèse extraterrestre, c'est-à-dire qu'il y aurait une intervention extraterrestre, donc d'êtres venus d'autres planètes.
12: Oh. Qui, ouais, des Jedi et tout ça
13: Je sais pas, mais apparemment c'est ce que j'ai lu, quoi, comme quoi il y aurait pu avoir une intervention extraterrestre sur l'évolution de l'homme pour qu'on arrive au point où on en est, quoi.
12: Ouais.
13: Donc je voulais savoir ce qu'ils en pensent, si c'est une hypothèse acceptable ou complètement qu'on peut totalement rejeter, quoi.
14: Bon, en science, on peut pas a priori rejeter une hypothèse parce qu'elle ne paraît pas assimilable comme ça à première vue. Bon, il est vrai quand même que l'hypothèse d'une manipulation entre guillemets génétique qui aurait une origine extraterrestre est un petit peu difficile pour l'instant à étayer d'un point de vue scientifique. C'est-à-dire qu'on n'a aucune preuve selon laquelle notre évolution, qui commence il y a à peu près 80 millions d'années avec les Lémuriens, qui se précise il y a à peu près 5-6 millions d'années, donc on n'a aucune preuve que cette évolution-là ait été soumise à un coup de pouce d'origine extraterrestre. On a, au contraire, toutes les raisons de penser que l'évolution terrestre, c'est-à-dire le biotope naturel, a été suffisamment complexe pour produire, par palier de complexité croissante, justement, pour produire la vie, l'intelligence et l'homme. Donc, pour l'instant, en tout cas, les scientifiques sont économes sur ce point. Pour l'instant, on n'a aucune raison de supposer que la vie sur Terre et donc la civilisation humaine soit le produit d'une manipulation génétique d'origine extraterrestre.
13: Oui, enfin, parce que c'est vrai qu'il y a pas mal de traces aussi qui remontent à, on va dire, des milliers d'années, comme par exemple les pyramides, la disposition qui rappellerait la disposition de certaines étoiles, ou enfin certaines traces, certains...
12: Qu'on n'arrive pas à expliquer comment certaines pyramides auraient pu être...
13: Ouais, voilà, enfin, il y a des pictogrammes dans certaines grottes qui rappellent nos cosmonautes actuels, mais il y a aussi les lignes de Nazca qui font penser à des lignes d'atterrissage pour... On peut dire pour des navettes spatiales.
12: C'est pris au sérieux, ça, d'ailleurs, dans le milieu scientifique, là, tout ça, quand on parle des pyramides, de la façon dont... Des choses qui restent un peu inexplicables, comment on pouvait faire des choses pareilles en si peu de temps.
14: Bien, avec des... disons que les scientifiques se diversifient d'une famille à une autre. Hein. Donc, on a, par exemple, une famille de scientifiques, qu'on appellera les archéologues, qui s'intéressent aux marges de ces phénomènes et se posent des questions sur les origines, effectivement, de certains monuments, par exemple comme les pyramides, mais il y en a d'autres, qui posent des tas de questions.
12: Lesquelles?
14: Dans leur... bien, par exemple, on parle de certaines formations mégalithiques. Par exemple, on a un certain nombre de sites... Justement sur ce dont tu parlais tout à l'heure, sur les sites...
13: Il y a Stonehenge aussi.
14: Oui, Stonehenge, mais aussi les sites sud-américains essentiellement. Hein. Mm-hmm. C'est-à-dire effectivement, on parle des Andes, on parle de Nazca, on parle d'un certain nombre de lieux, mais il y a aussi Hyperborée, etc. Enfin, il y a un certain nombre de légendes comme ça qui font apparaître l'idée que des interventions de civilisations beaucoup plus puissantes infiniment mieux organisés et probablement d'origine extraterrestre, ont existé dans un passé lointain, passé qui se serait situé entre moins 100 000 et peut-être moins 1 million à moins 5 millions d'années, et qui auraient donc laissé des traces, et que ces grands anciens auraient disparu. Alors, en fait, les scientifiques, lorsqu'ils sont interrogés sur cet aspect-là, y compris d'ailleurs les archéologues, ont tendance à dire oui, mais si ces traces, si une civilisation très puissante avait existé sur Terre, les traces qu'elle aurait laissées seraient vraisemblablement beaucoup plus convergentes et beaucoup plus abondantes. En un certain sens, il n'y a aucune raison pour qu'une civilisation importante qui aurait atteint le stade numéro 2 ou le stade numéro 3, une civilisation donc qui aurait manipulé une énergie telle qu'elle pourrait construire effectivement des monuments gigantesques et puis manipuler en quelque sorte des énergies qui seraient suffisamment consistantes pour ensuite engendrer des technologies, etc. Pourquoi est-ce qu'elle n'aurait pas laissé de traces plus directes de son passage sur Terre? C'est là où il y a effectivement un vide dans la théorie. La théorie se trouve confrontée à des traces archéologiques, et ces traces archéologiques, on peut malgré tout les raccorder à des interventions de type tout à fait terrestre pour comprendre leur évolution. Il y a quelques mystères, on ne comprend pas tout dans les pyramides, on ne comprend pas tout peut-être dans un certain nombre d'autres monuments, dans les principes de construction, mais malgré tout, on peut reconstituer 80 à 90% de la trame. Et c'est déjà beaucoup. Il est normal qu'au cours de, par exemple, 2500 à 3000 ans, on ait perdu 10 à 15% de l'information qui nous permettent de comprendre le secret de fabrication, par exemple, des pyramides. Hormis cela, on ne voit pas aujourd'hui, et aucun des scientifiques, effectivement, qui a pu se pencher même d'une manière sérieuse sur le problème, ne voit pas aujourd'hui de traces réelles d'une civilisation qui serait, entre guillemets, extraterrestre, qui aurait laissé sur Terre des signes suffisamment clairs de son passage pour qu'on puisse dire oui, c'est probablement une civilisation extraterrestre qui a engendré tel ou tel objet. De ce point de vue-là, malheureusement, les scientifiques ne sont pas hostiles, mais il leur manque tout simplement des évidences et des preuves matérielles. Les preuves matérielles, on ne les a pas.
12: Mais au même titre que, bon, moi j'ai vu la télé, quand ils parlent des pyramides, on n'arrive toujours pas non plus à expliquer comment on a pu construire de choses aussi immenses avec des blocs de pierre, les monter. Enfin, j'avais regardé ça attentivement il n'y a pas très longtemps. Ils n'arrivent pas à expliquer non plus comment tout ça a pu être fait, installé, monté avec que des gens, enfin, humainement et puis d'un temps aussi court.
14: Oui, mais c'est vrai ce que tu dis. Mais ça reste tout de même de la pierre.
12: Oui.
14: Quelle que soit la sophistication des moyens qui ont permis d'assembler ces pyramides, il n'en reste pas moins que le matériau lui-même renvoie à une image de la civilisation qui est primitive.
12: Oui.
14: Alors que si nous, aujourd'hui, nous sommes observés par des extraterrestres, par exemple, ils ne peuvent pas ne pas se dire ces êtres, c'est-à-dire nous, les humains, ont acquis une certaine maîtrise de l'énergie, de la manipulation de l'environnement. Ils sont capables de transformer les matériaux. Enfin, il suffit de se promener dans la Défense pour se dire que là, il y a une vraie maîtrise des matériaux, de l'énergie, etc. Donc, la trace qu'on va laisser de l'empreinte, en fait, de notre civilisation, est une empreinte qui est réellement prégnante. Alors que ce n'est pas le cas pour tous les témoignages, si mystérieux soient-ils, issus du passé.
13: Mais tout à l'heure, tu parlais de convergence, et c'est un domaine qui intéresse pas mal le milieu ufologique, justement, c'est les similitudes entre les pyramides et le sphinx en Égypte, et le visage de Mars, et puis les structures pyramidales qui l'entourent sur Mars, quoi. Donc, enfin, c'est une grosse question dans le milieu ufologique, mais c'est vrai qu'elle est posée, quoi, donc...
14: Moi, j'ai l'impression que les similitudes qu'on va trouver, par exemple, entre les pyramides sud-américaines et les pyramides égyptiennes, sont liées aux contraintes purement physiques, je dirais géométriques et physiques, qu'ont rencontrées les constructeurs de l'époque. Parce qu'effectivement, les constructeurs se sont trouvés en face d'un certain nombre de contraintes gravitationnelles, notamment, et puis de manipulation des matériaux, de physique des solides, et il a fallu effectivement trouver une réponse. Et pour trouver une réponse qui soit, en un certain sens, la plus économe possible, conduit, et là on trouve un autre phénomène qui est le théorème de la convergence des formes, vers une forme définie qui est par exemple celle de la pyramide. On sait que la pyramide a des propriétés très particulières en géométrie et ou en physique des solides et que c'est grâce à cela que effectivement elle a pu franchir des siècles. Alors on trouve évidemment à ce moment-là une troublante ressemblance et pourtant elle s'explique par des principes de contraintes qu'on va qualifier effectivement de géométrique et de physique qui expliquent ce principe de construction-là. Alors pour ce qui concerne effectivement le visage extraterrestre, ça c'est une autre aventure, parce que on va, à partir, par exemple, de l'interprétation d'une certaine physique des sols, trouver, par exemple, l'image d'un visage. En fait, on s'est rendu compte que lorsqu'on éclairait autrement le sol en question, eh bien, on n'a plus du tout la même image. Donc, l'image n'est pas stable en tant que telle, et c'est pas comme si elle avait été produite par une civilisation. Elle a été produite par un phénomène naturel. Ce phénomène naturel engendre quelque chose qui peut être interprété par nous, mais au fond, c'est une interprétation très subjective.
15: Et non, il m'a conseillé, il m'a donné des idées pour des cadeaux.
10: Non, mais...
15: Ouais.
10: Ouais, bah sinon c'est ce que je peux te conseiller, moi. Là.
16: Non, mais le mieux.
10: Sur ce point.
16: Tu la revois quand?
15: Dans 16 jours. Je m'en vais à Birmingham.
10: Bah ça donne l'idée de réfléchir et puis d'essayer de voir si tu peux essayer de lui trouver un petit cœur en forme de poisson, mais je crois pas que ça existe.
15: Quoi?
10: Un petit cœur en forme de poisson, mais
15: et
10: ça c'est...
15: plus la forme d'un cœur, Sandy, c'est la forme d'un poisson à ce moment-là.
10: Oui, mais ça peut être les deux en même temps, ça peut être le cœur et puis en même temps être le poisson, quoi. Son cœur, si tu veux, et puis en même temps, c'est
15: ça
10: le poisson.
15: Ça va être dur.
16: Bravo, Sandy.
15: C'est pas mal.
10: Voilà. Bah, je sais pas, conseil, c'est, là, hein. C'est un peu délicat ton conseil, mais.
15: C'est difficile.
10: Tout dépend ce qu'elle aime, exactement. Hein. Si elle aime le parfum, tu lui achètes une bouteille de parfum avec un petit poisson. Enfin,
15: fraîcheur iodée.
10: Tu regardes bien dans le magasin.
16: De quoi
15: fraîcheur iodée, le parfum.
10: Non, je connais pas, non. Enfin, si tu le dis.
17: La saute, c'est bon.
10: Si tu le dis, c'est.
15: Senteur marine.
10: Senteur marine.
16: Précise bien les marques. Continue.
10: Il me semble que je connais ça.
15: C'est pas la marque, Gérard.
16: Non, c'est pas la marque, c'est quoi?
10: Non,
16: c'est
10: non,
16: quoi
15: pas
10: non,
15: mais le nom d'un grand parfumeur.
16: Ouais, non, mais.
10: C'est la couleur du parfum, Marine.
16: Ouais, ouais.
10: Ouais, si, si.
15: Putain, sérieux.
16: Oh
15: voilà. Oui. Chut, arrêtez, ouais, sérieux.
17: Donc, Gérard.
10: Bon, sérieux, là.
15: Ouais, sérieux.
16: Bon, de toute manière, tu la revois dans 16 jours.
15: Oui, mais Gérard, je suis pas sûr. Parce que j'ai un concours de pêche qui m'attend dans 16 jours et je sais pas encore.
16: Non, mais attends.
10: Faut choisir.
16: Attends. Oh
15: Oui.
16: Tu préfères ta nana ou ton concours de pêche?
15: Je préfère pêcher du thon, moi.
16: Ouais, alors donc, ta nana, t'en as rien à foutre.
15: Mais non, je suis les deux.
16: Non, attends, pourquoi?
10: Mais attends, je comprends pas.
16: Attends, ta nana, à un moment donné, elle va en avoir ras-le-bol. Elle va te dire, tu m'emmerdes avec ta pêche et puis tout ça.
15: Non,
16: et elle va se barrer. Bon, tiens, attends.
10: Mais attends, Gérard, ton problème de pêche, c'est pas plutôt la pêche au thon, tu vois, les nanas qui sont pas belles ou c'est un rapport avec.
15: C'est les deux.
10: Ah bon, c'est les deux.
15: Bah voilà.
10: Bah t'aurais dû nous le dire dès le début, comme ça on aurait pu essayer de comprendre.
15: Je sais pas, il y aurait eu des compromis après.
10: Mais non,
16: non, mais là pour l'instant, je crois que.
10: T'inquiète
16: non,
10: pas.
15: Ma passion c'est la pêche, Gérard, et puis elle, je veux lui faire partager la pêche. Et comme cadeau d'anniversaire, ben, j'ai pensé à ça, mais.
10: Bah choisis le restaurant, je crois que c'est ce qu'il
16: faut. Ouais, tu l'invites dans un restaurant où il y a des fruits de mer. Voilà.
10: Et c'est pas ce qui manque, hein.
16: Voilà.
15: Ah là là.
16: Voilà. Donc, on se retrouve.
12: Au revoir,
16: Richard.
12: Ouais, il est parti. Voilà.
10: Bonsoir, Richard.
16: Donc, on va se retrouver tout de suite après. Et là, on va.
12: Donc, ouais, mais c'est quand même quand les conseils de Gérard sont dit, hein. Voilà. 100% la nuit.
16: Toujours 100% sur Fun Radio. Donc, vous pouvez toujours nous appeler au 0803-08-5000. Toujours le 3615 Code Fun Radio, rubrique directe. Et j'espère qu'on a quand même des petites réactions. Non, il n'y a personne qui veut.
12: Il n'y a pas vraiment de réaction, en fait. Il y a beaucoup de gens pour les conseils et tout ça.
16: Non, mais par contre, si des fois il y a des gens sur Minitel
12: qui insultent, je peux le dire. Tu passes pas, non?
16: Ah bon, qui veulent avoir un petit conseil qu'on puisse leur donner. Mais ça
12: c'est
16: bien.
12: C'est surtout du Sandy, tu m'as manqué. Sandy, on t'adore. Sandy,
16: ah non, mais
12: Sandy,
16: ça faudrait qu'on arrête parce que je l'ai bien précisé. Et puis toujours rigolo, toujours sur l'internet www.frpunradio. Et on va s'écouter les castors qui sentent avec Viens me grignoter la rotule. Et on se retrouve tout de suite après pour la suite des conseils de Gérard et Sandy pour la nuit jusqu'à 3h du matin. Alors dépêchez-vous de nous appeler.
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0: Donc bonsoir à toi, Laurent.
1: Ouais, salut, ça va?
2: Bonsoir, Laurent.
1: Salut, Sandy, ça va?
2: Ça va.
1: Bon.
0: Alors, vas-y, on t'écoute.
1: Alors, moi, le problème, c'est pour ça que je vous appelais.
2: Oui.
1: C'est parce que, bon, ben, j'ai les cheveux, je sais pas comment, j'ai envie de changer de tête un peu, et on m'a dit, c'est bien d'aller chez le coiffeur, c'est comme ça, tu te changes de tête.
0: Attends, Laurent. Voilà. Ouais. Laurent, je te coupe. T'es avec un portable?
1: Non.
0: Cela, par un moment donné, ça, on a de la friture, hein.
2: Non, moi je n'entends rien.
1: Je suis désolé, mais je comprends.
3: Tu fais des frites? Laurent, tu fais des frites, non?
1: Non, ça vient.
0: Non, non, mais attends, toi, le croyant, ça suffit, hein.
2: C'est son pote, c'est normal.
3: Non, c'est pas mon pote. Bon, alors le conseil, vas-y.
0: Donc, vas-y, Laurent. Donc, tu voudrais changer de coupe de cheveux?
1: C'est ça, ouais.
0: Bon, alors, t'as les cheveux, 21 ans, donc tu fais quoi comme travail exactement?
1: Là, pour le moment, j'en ai pour.
0: Ah.
2: Mais par contre, si tu vas chez un coiffeur, là, je te conseille, c'est que maintenant, ils font des appareils. Ouais. Ça fait qu'avec la forme de ton visage, tu peux essayer de voir la coiffure que tu peux avoir et qui te plairait.
1: Ouais, mais comme...
2: Et j'ai entendu ça, c'est dans les informations, ouais. Et je sais plus quand est-ce que c'était, je pourrais pas te dire la date.
1: C'est cher à acheter, l'appareil, ou...
2: Non, c'est chez les coiffeurs. Ils ont des appareils spéciaux, bon, peut-être pas tous, mais chez un coiffeur, là, tu verras, ils pourront, en fonction de ta tête et en fonction de la forme du visage, ils pourront t'adapter une coiffure.
0: Mais sinon t'as des magazines pour voir à peu près la coupe de cheveux que tu veux faire.
2: Ouais, ah voilà.
1: Mais j'avais essayé la dernière fois, ça me plaisait pas du tout, hein, parce que. Mm-hmm.
2: Et t'avais fait quoi?
1: Mais je sais pas, moi j'aime bien. Vous pourriez me donner des idées par rapport à vous, comment vous êtes coiffé, comment les autres y sont aussi, quoi.
0: Ah ben, de toute manière, Sandy, elle, c'est les tresses, moi.
2: C'est logique, Sandy, hein. Je crois que tout le monde en parle et puis tout le monde entend parler de ça, quoi.
1: Ouais, Gérard, toi, c'est comment?
0: Moi, c'est coupe très courte, donc.
1: Rasé?
0: Non,
2: il a pas les cheveux rasés, rassure-toi, hein.
1: Ah bon?
2: Non, mais voilà ce que je peux te conseiller. Tu vas chez un coiffeur et puis en fonction de ce qu'ils pourront te dire. Mais ça dépend si tu veux te teindre les cheveux ou pas, parce que là c'est...
1: Bah, je sais pas en fait, parce que tu vois, moi je dois avoir, j'ai environ 5 à 8 cm, voire 18 sur la tête. Mmh. Et voilà quoi, alors moi je sais, il y a un truc que j'aimerais bien me faire, c'est, tu sais, la série MacGyver.
2: Ouais.
1: C'est-à-dire court dessus et long derrière.
2: Ah oui, un peu coiffé en brosse quoi.
1: Ouais, en brosse dessus, mais et long, tu vois, long derrière quoi, sur la nuque. Mais j'ose pas si ça va m'aller.
2: Et par contre, t'as les yeux quelle couleur?
1: J'ai les yeux bruns.
2: Les yeux bruns, donc c'est-à-dire les yeux noirs?
1: Ouais, enfin marron très très foncé, quoi.
2: Mmh. D'accord, et sinon ta couleur de cheveux?
0: Ça,
1: je posais des questions, c'était bien, hein.
0: Non, mais ça, là, les yeux par rapport aux cheveux, ça n'a rien à voir.
2: Ah, si, parce qu'en fonction de la couleur de tes yeux, tu peux adapter une bonne coiffure, et puis ça fait ressortir tes yeux. Si.
0: Mais le problème, c'est tu disposes de combien? T'as pas d'argent pour essayer?
1: Si, j'en ai quand même un peu, mais si tu veux, dans la coupe de cheveux, je veux pas mettre plus de 600 francs, quoi.
0: Non, mais attends, tu peux te faire une teinture.
1: À 600 francs, une teinture?
0: Oh non, mais attends, pour une teinture, t'en as pour moins.
2: Une teinture, c'est pas 600 francs. Hein.
0: Non, c'est
2: largement moins que ça, quand même.
1: Mais moi, avant, c'est ma mère, elle me coupait les cheveux.
0: Parce qu'elle était coiffeuse, ta mère?
1: Non, du tout, non. C'est pour ça que j'ai décidé, si tu veux, d'aller chez un vrai coiffeur, parce que bon...
2: Pourquoi t'as mal coupé les cheveux?
1: Ouais, mais elle me coupait pas que... Je veux dire, des fois, elle me coupait même les oreilles avec, alors...
0: Non, mais attends,
1: elle regardait pas, elle fourrait son truc.
2: Ça a été si moins que ça.
1: Elle m'a coupé un petit bout de l'oreille. À un moment, j'ai vachement saigné.
2: Mais c'était pas trop grave,
1: Bien sûr, mais enfin, c'est quand même. Et là, je me suis dit, bon, ben, je vais aller voir des professionnels. Mais maintenant, je sais absolument pas quel genre de coupe de cheveux. Alors, je sais pas. Il y a quoi? Vous êtes dans la radio? Il y a quoi à la mode là en ce moment dans les chanteurs? Tout ça, les coupes de cheveux.
2: En ce moment, c'est la coupe très courte.
0: C'est la coupe courte.
2: Ouais, rasée.
0: Très très court, hein.
2: Pas
0: boule à zéro, hein.
2: Ouais, boule à zéro, mais si tu veux couper à 1 cm à partir de la racine du cheveu, quoi.
1: Ouais,
2: à 1 cm.
1: Ouais, mais ça fait un peu pédé, ça, non?
0: Non.
2: Non, pas du tout, ça fait pas...
1: Je sais pas, moi, mes potes, ici, à trop, ils me disent... Faut pas le faire, tout, ça fait un
0: peu... Non, mais attends, ouais. Dans ce cas-là...
2: Ou sinon, après... tu te fais faire des tresses comme
0: attends,
2: moi.
0: T'as une copine?
1: Bah non, justement, alors t'as qu'à voir, si je me coupe les cheveux super courts...

0: normalement, je vais avoir les cheveux courts. En plus, les gens, ils me voient toujours sans gonzesse. Là, c'est clair, ils vont me dire que je suis pédé. Moi, je vais être obligé de dire, ouais, c'est à cause de GG, et puis j'ai pas envie d'en arriver là. Quoi.
1: Non, attends.
2: Je te conseille, c'est la coupe MacGyver, et tu verras.
1: Non, attends.
2: Là, tu feras des ravages avec ça.
1: Attends, ouais. Il a pas besoin de dire que c'est moi qui lui conseille ça, hein, non, nuance. Hein.
3: Bah, c'est quand même un de tes conseils.
2: Ah, bah oui, c'est un de tes conseils, hein, je confirme.
0: En même temps, ouais, c'est toi qui as dit, ouais, très court et tout, c'est à la mode.
1: Bah, de toute manière, ça devient la mode, hein, maintenant, court.
0: Ouais,
1: hein.
0: Mais enfin, ouais, non, mais moi, je veux dire, j'ai rien contre ça, mais bon, ça m'emmerderait. Déjà, Troyes, c'est une petite ville, c'est pas très grand, c'est pas comme Paris, tout le monde se connaît plus ou moins.
2: C'est vrai,
0: bon,
2: ça.
0: Ça va aller vite, hein, après, les gens, ils vont me cataloguer, je vais pas avoir la paix, quoi.
2: Mais t'as bien des petits coiffeurs dans ton village?
0: Il y a
2: ce qu'il faut,
0: hein.
2: Quoi.
0: Non, il y a des trucs et tout. Il n'y a pas que des petits coiffeurs. Parfois, ils sont trois dans le salon, hein. Et je veux dire, ça va. Mais simplement, j'ose pas encore aller là-bas parce que je sais pas quoi me faire comme coupe, quoi.
2: Va là-bas et tu verras. Demande à la coiffeuse et puis elle, en fonction de ce cas-là et des moyens qu'elle peut avoir, elle pourra essayer de te renseigner et essayer de t'aider, hein.
0: Et c'est quoi sinon cet appareil là dont tu me parlais où il y a la coupe, je sais pas quoi
2: Si tu veux, c'est un écran de télé. Ouais. Et en fin de compte, faut que tu donnes ta photo et la photo ils la mettent carrément dans l'écran. Et après, une fois qu'elle est dans l'écran, ils peuvent changer de coiffure à volonté. C'est-à-dire qu'ils peuvent aussi bien te mettre des cheveux jaunes que des cheveux oranges, que des cheveux noirs ou des cheveux blonds.
0: Ah ouais, d'accord. Et toi, tu vois ce que ça fait, quoi.
2: Voilà. Et toi, si ça te plaît pas,
0: c'est toi, tu te coupes les cheveux comme ça ou comment tu fais?
1: Non, moi je vais chez le coiffeur et je demande une coupe courte.
0: Ah oui, tu demandes comment toi?
1: Moi je demande une coupe assez courte.
2: Bien dégradée sur le côté. Hein.
1: Voilà.
0: C'est quoi dégradé? Ça veut dire quoi?
2: Dégradé, ça veut dire avec une raie sur le côté et puis si tu veux, les cheveux ils sont coupés d'une façon.
0: Sur le côté, GG?
1: Non, moi c'est les cheveux.
2: Apparemment, ça le fait beaucoup rire. Hein.
0: Ah bah ouais, attends, la raie sur le côté, ça doit faire con, non?
1: Non,
2: pas forcément. Hein.
0: Attends, elle reste sur le côté.
2: Ou sinon, tu peux faire l'arrêt au milieu, hein, peu importe. Hein.
0: Mais sur le côté, c'est quel côté? C'est gauche ou droite?
2: Tu peux faire côté côté droit.
1: On s'en fout du quel côté que c'est. Moi, j'ai les cheveux en arrière maintenant.
2: Ah ouais. Bon. Voilà.
0: Oh, les cheveux
2: voilà.
0: Arrière, c'est pas con ça.
1: Bah ouais, tu fais
0: quoi tu fais tenir comment?
1: Ben,
2: avec du gel.
1: Avec de l'eau, du gel et de la laque.
2: Ouais, mais Gérard, si tu mélanges, tu mélanges bon. Le gel plus quoi, plus
1: la laque et l'eau.
2: Oh là là,
4: y a le beurre aussi.
2: Là, ça fait un mélange pas possible.
1: Le beurre, c'est pas pour faire cuire les cheveux.
4: C'est pour ta raie, c'est bon le beurre.
1: Ouais, c'est ça, t'as raison. Allez, hop. Va te coucher, toi, Médor. Ça se voit que c'est toi qui l'as choisi, celui-là. Donc voilà, Laurent, ce qu'on peut te dire.
2: Voilà. Ce qu'on peut te conseiller.
0: Merci. Ouais.
1: Bah...
2: On te souhaite une bonne soirée et puis à bientôt. Hein.
0: Enfin, je sais toujours pas.
2: Non, mais tu nous raconteras. Tu nous ouvres téléphone.
1: Ouais, tu nous rappelleras.
2: Voilà.
1: Ouais. Tu nous rappelleras pour nous dire.
0: Ouais, voilà.
1: Ok.
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1: Et voilà, pour ça, on accueille Cédric, 19 ans, de Chantilly. On peut écouter Fun Radio sur 101.9, non, sur 103.3, comme on m'avait dit.
6: Bonsoir, Cédric. 9. Salut Gérard, salut Sandy.
1: Bonsoir
6: salut.
1: À toi.
6: Salut tout le monde.
1: C'est bon, on t'écoute. Hein.
6: Ah bon. Gérard, déjà, je voulais juste te dire un petit truc avant de commencer le conseil.
1: Non, tu nous dis tout de suite ce que tu veux dire.
2: Non, Gérard, laisse-le parler.
6: Je voulais remercier Sandy d'être revenu.
1: Non, mais ça y est, on en a assez.
2: Merci.
1: On l'a dit depuis minuit, donc maintenant, on arrête avec ça.
2: Mais ça fait toujours plaisir, quand même.
6: Je viens d'arriver, et comme on n'entend pas la radio quand on est hors antenne, je savais pas du tout.
1: Ah non, mais dans ce cas-là, t'as qu'à écouter la radio depuis 22h, depuis même hier, Max a annoncé que c'était le grand retour de Sandy. Donc, faudra peut-être écouter la fréquence le soir.
6: On y va alors. Moi, j'appelle parce que je passe mon bac à la fin de l'année.
1: Ouais.
6: Donc je suis étudiant au lycée dont je ne donnerai pas le nom.
1: Mm-hmm.
6: Et j'arrive pas à réviser.
1: Ah.
6: J'ai des mauvaises notes. Pourtant je travaille hein, mais j'y arrive pas. Je sais pas du tout pourquoi.
1: Donc
2: mais c'est parce que t'as pas de mémoire ou c'est parce que
6: si j'ai une très bonne mémoire au contraire, mais c'est que j'apprends. Et quand je me répète les cours, je me les répète.
2: Tu
6: paniques. quand j'arrive au contrôle, je m'en rappelle pas, j'oublie tout.
1: Mmh. Et par contre, tu te couches à quelle heure pour ça?
6: Ça dépend. Hein, comme comme je fais du sport, moi, pour me calmer quand j'étudie, je fais des pompes jusqu'à 6h du matin.
1: Non, mais hormis les pompes, t'écoutes la radio, tu regardes la télé?
6: Non.
2: Sinon, moi, ce que je peux te conseiller, c'est essayer d'avoir un médicament anti-stress. Ça fait que le matin, quand tu vas apprendre tes cours, là, au moins, ça te permet de moins être stressé.
6: Ouais.
2: Et pendant les cours, t'es plus relaxé, t'écoutes mieux ce que dit la prof, et puis au moins, tu peux avoir des notes correctes.
6: Ouais, mais ma tante, elle m'a dit que les médicaments, ça faisait oublier.
1: Non.
2: Sauf si tu prends des médicaments qui font perdre la mémoire, mais maintenant ils font tellement des belles choses que là tu peux essayer de t'enseigner avec ton médecin.
1: Ton médecin traitant.
2: Voilà, ton médecin traitant.
1: Non mais un conseil déjà pour.
6: Écoute Gérard, vas-y.
1: Tu te couches à quelle heure à peu près le soir?
6: Je me couche le matin en fait, parce que comme je t'ai dit, le fait de réviser ça m'énerve énormément, je suis obligé de me dépenser.
1: Ouais.
6: Donc ma nana elle est pas là en ce moment, donc je peux pas trop me dépenser sexuellement, donc je fais du sport, je fais des pompes, je fais des tractions, j'arrête pas quoi, jusqu'à 6h le matin, jusqu'à ce que je sois tellement fatigué que je m'endorme sur ma moquette.
2: Et donc c'est pas le fait de ne rien faire avec ta copine qui te stresse plutôt, non?
6: Bah peut-être en fait. Hein.
2: Mais c'est elle qui veut pas.
6: Peut-être Gérard, toi qui as passé une semaine sans Sandy, comment ça s'est passé?
2: Ah, il y a un portable qui sonne.
6: Ah ouais. Je vais le couper.
1: Ouais, je préfère parce que j'aime pas trop.
6: Ça doit être ma copine, elle a entendu que je passais à la radio.
1: Ouais, non, mais ça, tu vois.
6: Mais j'ai coupé, ça y est, c'est bon, c'est fini, Gérard, on y va.
1: Non, mais ça, l'histoire avec Sandy, ça c'est un truc que je ne dirais pas. De toute manière, j'ai pas été stressé. Je suis venu dimanche à la radio, je suis venu jeudi, j'ai fait mes débats.
6: D'ailleurs, c'était très bien, j'ai écouté, c'était très bien.
1: Donc pour ça, donc moi il y a un petit conseil.
6: Gérard, je t'écoute.
1: Mais t'as pas de.
6: J'ai mes notes, je peux te dire mes notes.
2: Attends, il peut dire ses notes comme ça, on pourra essayer.
1: Mais non, ça va pas.
2: Mais si, moi ça m'intéresse. Okay, vas-y, dis-moi.
6: Sympa. Alors la première note c'est ma moyenne générale et après je vais donner les autres notes.
1: Ouais. Non mais on va pas.
6: Non mais ça va vite. Hein,
2: mais si comme ça on pourra mieux l'aider ici.
1: Mais c'est pas de savoir ses notes pour savoir comment tu peux mieux réviser pour un examen, c'est de savoir
2: si.
1: Déjà une pour commencer. Pourquoi qu'il est stressé et pourquoi qu'il n'arrive pas? Parce que là, le bac il passe, c'est le mois prochain, c'est pas la fin de l'année, c'est le mois prochain les examens.
2: En attendant qu'il passe le bac, okay. C'est-à-dire au mois de juin, il faut bien qu'il revise ses leçons et tout ça, de tout ce qu'il a fait au cours de l'année.
1: Mais dans ces cas-là, il les révise lui-même, il voit les fautes qu'il fait lui-même. Et il essaye de se coucher plutôt que de faire des pompes jusqu'à 6h du matin.
2: Oui, je suis d'accord avec toi, mais il faut quand même qu'il voie ça avec un de ses professeurs pour essayer de savoir ce qui va ou ce qui va pas.
1: Mais dans ces cas-là, il a 19 ans. S'il a quelqu'un de sa famille qui peut l'aider pour ça, lui demande.
2: Et c'est dans toutes les matières ou... Enfin, dis-moi...
6: Ah, regarde, je t'explique vite fait.
2: Oui.
6: En moyenne générale, j'ai 0,6 sur 10.
2: Oh là.
6: En français, bon après c'est des notes sur 100 hein, dans mon collège, dans mon lycée, c'est assez spécial.
1: Non, il n'y a jamais une note sur 100.
2: Non mais vas-y, dis toujours, moi voilà.
1: C'est sur 10 ou sur 20.
6: Donc en moyenne j'ai 0,6.
1: Non.
6: En français j'ai 68.
1: Non.
6: Gérard, en anglais j'ai 25.
2: Ouais.
1: Ouais, 25 sur combien? Sur 100.
6: Sur 100.
1: Ouais, c'est ça.
6: En mathématiques j'ai 21.
1: Ouais, sur 100, c'est ça.
6: Ouais.
1: Et
6: après, c'est en espagnol, j'ai 22.
1: Ouais, sur 100.
6: Donc, ça fait... Donc, quand tu regardes bien, en fait, quand tu colles le tout, ça fait 0,6, 68, 25, 21, 22.
1: Ouais, alors, je vais te dire une chose que tu vois...
2: Et 68, c'est dans quelle matière?
1: Non, attends. T'as pas compris ce que ça voulait dire, ça. Ça, c'est un numéro de téléphone qui s'amuse à nous donner en note. Alors, au revoir, Cédric, merci.
3: Hein?
2: Non,
1: ouais, c'est un numéro... C'est un numéro de téléphone qui vient de nous sortir à l'instant avec ses notes.
6: Mais
1: au revoir.
2: Ah ouais, je crois que t'as raison.
1: Non, c'est un numéro de téléphone. Au revoir.
6: Mais c'est pas parce que ça commence.
1: Au revoir.
2: Mais je comprends pas, tu connais ce numéro, toi?
1: Non, mais c'est un numéro de téléphone, ça.
2: Ouais, mais justement, tu le connais.
1: Tu vois, et moi, je t'ai laissé perdre, et manque de peau, j'aurais dû couper tout de suite. Tu peux lui dire au revoir, c'est un numéro de portable.
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1: Alors, pour ça, on accueille Bertrand, 18 ans, de Gap, qu'on peut écouter Fun Radio sur 93 FM. Bonsoir à toi.
2: Bonsoir Bertrand.
4: Salut Gérard, salut Sandy.
2: Salut.
1: Alors, on t'écoute.
3: Bah, moi, j'ai un... Excusez-moi, j'ai un petit problème parce que... J'ai un problème de piercing et en plus je viens de m'en faire deux sur la langue.
1: Ouais.
3: J'ai, je devais me faire mettre des deux petites boules là sur la.
2: Hein?
3: Ah, ça fait mal, excusez-moi, sur la langue, ça va, ça vous dire, vous m'entendez?
1: Ouais, on t'entend.
3: C'est que, bon, c'est le premier problème, c'est que je me suis percé la langue et déjà ils m'ont trompé dans l'anesthésie, ils m'ont mis deux anneaux.
1: Ouais, mais attends, est-ce que c'est attends.
2: Deux anneaux dans la langue.
3: Bah, au lieu de mettre des trucs, ils vont me l'enlever. Parce que je voulais mettre des anneaux au bout de la langue.
2: Ouais.
3: Et ils me l'ont mis au milieu de la langue. En plus, et voilà, je voudrais me faire percer ailleurs. Et je voulais savoir ce que vous en pensez de ça. Et si vous me conseillez de faire. Ça fait mal. Et je voulais savoir si je dois me faire percer ailleurs ou.
2: Bah, alors, si tu veux te faire percer ailleurs, tu peux essayer de faire un piercing sur le nombril. Parce que là, c'est pas voyant. Les gens, ils vont pas aller fouiner sous ton t-shirt pour essayer.
3: Ouais, bah, ça, c'est sûr. Hein.
2: Pour essayer de savoir si t'as un piercing ou pas. Ou sinon, sinon tu peux faire un piercing au nez, mais...
3: Non, ça, je trouve ça vraiment laid. Hein. Moi, je trouve ça... Les gens qui font ça, moi, personnellement, je trouve ça très laid. Hein.
2: Mais tu sais que...
3: Bon, j'ai les anneaux, mais là, ils vont me les enlever, mais je veux ni d'anneaux, ni diamants, ni saphir, ni boule de cristal. Je veux vraiment un truc original, quoi.
2: Non, mais le piercing, ils ont jamais mis de boule de cristal, hein. Parce que sinon, ça tiendra pas dans la bouche, hein.
1: Non. De toute manière, les seuls piercings qu'il peut y avoir à l'heure actuelle, et ça, on en voit régulièrement, et je pense que ça, une fois, Apolline en avait un, mais je sais pas pourquoi qu'elle l'a retiré.
2: Moi, j'en ai un sur le nez.
3: Ah, bah, ça, c'est horrible.
1: Non. Non, mais, Apolline.
2: Non, mais moi, ça se voit pas, c'est un diamant.
1: Elle, c'était carrément, un anneau aussi, là.
2: Ah, bah, c'est bien porté, ça doit être très joli, hein.
1: Ouais.
4: Un anneau à l'arcade.
3: Au style?
1: Ouais, au style. À l'arcade sourcilière au-dessus.
3: Au cil?
1: Oui.
3: Ah, d'accord, sur les cils?
1: Non, mais à l'arcade. C'est-à-dire qu'il
2: perd. Il t'a dit au sourcil, hein, pas au cil, hein, parce que là, ça tiendra pas. Hein. Là, les cils, c'est que des poils. Hein.
3: Ah, excusez-moi, parce que ça me fait. Ça, parce qu'avec les anneaux, j'ai du mal à parler.
2: Mais
3: comment ça se fait que. C'est normal que, par exemple, je parle comme ça avec les anneaux dans la bouche.
2: Ouais, c'est normal, hein, parce que mais je pense que si.
1: Il y a combien de temps que tu l'as fait?
3: Oh bah ça, il y a 3 jours, mais alors là, ça cicatrise pas, c'est pire en pire. Hein,
1: Bon, alors dans ce cas-là.
3: Heureusement, j'ai pris ça pendant mes vacances pendant 10 jours, mais je reprends le boulot lundi.
2: Mais tu fais pas d'infection?
3: Ben non, mais le problème, en plus, moi, c'est pas d'infection, mais si tu veux, ça, j'ai la bouche, j'ai la langue.
2: Ça enfle.
3: Ben, j'ai la langue qui a doublé de volume, hein.
2: Non, ah, mais alors, à ce moment-là, tu les retires. Moi, je te conseille de les retirer.
3: Non, attends. Si tu les retires, c'est dangereux, non?
2: Non, tu les retires ou tu vas là où t'as fait faire ton piercing et tu me demandes qu'ils te les retirent.
1: Non, mais d'après ce qu'on vient de me dire, t'as 3 mois pour zazoter.
2: Ah bon?
1: Ouais, parce que
3: c'est garanti à moi, les anneaux qu'ils m'ont donné, m'ont dit.
2: Bah, ouais. Tout dépend, c'est quoi? C'est de l'argent ou c'est du plaqué or ou c'est de l'or?
3: Non, j'ai payé en liquide.
2: Non, mais je parle des anneaux, c'est en quelle matière?
3: Ah, c'est en cuivre.
2: C'est en cuivre? Non,
1: bon,
2: y a pas.
1: De toute manière, est-ce que. Déjà pour commencer.
3: Mais attends,
1: une question que je veux te poser. Est-ce que les appareils, quand ils te les ont mis, est-ce que ça a été désinfecté?
3: Ça, je crois que ça a été désinfecté, ouais, mais le problème, c'est que.
1: Non, parce que de toute manière. Écoute-moi bien, Bertrand. Attends, Bertrand.
2: Attends, on va écouter ce qu'il a déjà à dire et après tu diras ce
3: que. C'est important avant les conseils parce que j'ai besoin de vraiment que vous m'aidiez parce que. Sandy me dit que pour retourner au magasin, le problème c'est que j'ai fait ça dans une rave.
2: Hein?
1: Quoi?
3: J'ai fait ça dans une rave.
2: Non mais je pense que là, si ça a été mal fait, tu devrais la retirer au plus vite.
3: Ah, parce que là, le problème c'est que le magasin, c'est pas un magasin, c'est un mec qui fait ça dans une rave.
7: Les rêves, c'est les parties, les soirées techno, tu sais, dans les bois, Gérard.
2: Ouais, j'ai vu ça sur un article.
1: Ouais, je suis à la
2: loco. Si.
1: Ouais, mais même, de toute manière,
7: il n'y a pas de rêve à la loco, c'est en plein air.
3: C'est Sidar.
2: Hum?
7: Ouais.
3: C'est une free party, hein.
1: Ah, en plus.
2: Ouais, ça se dit comme ça aussi, ouais.
3: C'est dans une forêt.
7: C'est dans les bois, ils mangent des merguez et ils font des piercings.
3: Ouais, non, dans une forêt.
7: Ouais, dans une forêt.
3: Ouais.
7: Voilà.
1: De toute manière, faut bien me dire une chose. Déjà, si les appareils ne sont pas désinfectés normalement, automatiquement, tu vas avoir des problèmes.
3: Tu me fais peur, là.
2: Mais l'appareil, en principe, quand ils te font percer, moi je vois, même pour les oreilles, ils utilisent, tu vois, c'est en forme de pistolet. Et le pistolet, ils appuient sur le bouton et puis, en fin de compte, tu vois, ça fait des trous, quoi.
3: Ouais.
2: Et c'est comme ça que ça se passe. Mais non, avant,
1: mais
2: il...
1: Est-ce que les appareils ont été désinfectés au lieu de renifler, là, comme ça?
3: Non, mais si je renifle pas, c'est que des fois, il faut que je prenne la salive. Ça fait mal, ça. C'est doublé de volume.
2: Non, mais tu...
1: Mais je te demande, est-ce que les appareils ont été désinfectés?
3: Je m'en souviens plus. C'était dans une raie, je te dis.
2: À mon avis, ils étaient pas désinfectés.
1: De manière...
3: C'était la queue, on était au moins 150.
2: Donc, ils prenaient le même appareil pour...
3: Non, il y a une nana qui s'est fait ça sous aisselle.
2: Sous les aisselles, ça peut être dangereux.
3: Parce qu'elle voulait le faire, mais elle avait honte. Elle voulait faire ça dans un endroit discret.
2: Ah ouais, bah là, c'est... Je sais pas si ça se fait, mais bon.
3: Si, toi, tu le fais bien dans le nez.
2: Ouais, mais le nez, c'est pas les aisselles. Je vais pas m'amuser à faire ça sous les aisselles.
3: Le problème, c'est que je voulais en faire ailleurs, mais alors là, c'est bien.
1: Mais est-ce que tu fais des bains de bouche?
3: Non, mais là, le mec, il m'a dit, tu touches à rien.
1: Bon, alors,
2: Comment ça, tu touches à rien?
3: Il m'a dit, tu mets pas de main de boue, tu mets pas de main de pied, tu fais pas de...
2: Attends, je t'arrête tout de suite. Les bains de pied, c'est pour les
1: pieds. Ça a rien à voir avec les piercings.
2: Et les bains de bouche, c'est pour la bouche. D'accord?
3: C'est pour les bains de boue. Il m'a dit, même les bains de pied, vous rien faire parce que c'est un piercing au pied.
2: Non, mais tu fais des bains de bouche, c'est-à-dire c'est un liquide que tu prends et tu le recraches tout de suite. Mais surtout, tu t'avales pas le produit, hein, parce que sinon ça veut...
1: Attends, les bains de pied et les bains de bouche, ça a rien à voir.
2: Ouais. Les pieds, c'est ce que t'as en bas.
1: Faut pas confondre les torchons et les serviettes, tu vois.
3: Non, mais ce qu'il m'a dit, c'est vrai, parce que le problème que j'ai avec les anneaux en cuivre, c'est que ça me donne une odeur, c'est normal, parce que ça sent un peu comme la vaisselle.
2: Ah ouais, ça donne une odeur de cuivre.
1: Hein. Mais ça fait combien de temps cuivre, en fait. Mais Bertrand.
3: Oui.
1: Tu m'écoutes?
3: Oui, je t'écoute, j'ai assez.
1: Ça fait combien de temps que tu es ça?
3: C'est déjà dit, ça fait 3 jours.
1: Bon, 3 jours, attends, déjà au bout de 3 jours, si ça commence à te faire mal, le mieux c'est d'aller voir un spécialiste pour ça.
3: Moi, il m'a dit que c'était normal parce que c'était un parti sans fibre, tu sais, quand c'est de la boue, c'est un truc très tendre, et avec les nerfs, il m'a dit que c'est peut-être tout ça à mer, du coup, déjà j'ai du mal à parler correctement, mais il m'a dit que c'est normal, parce qu'en plus j'ai des anneaux qui frottent. Donc en plus, je me suis bousillé
2: ça doit être dangereux pour les dents.
1: Attends, tu viens de te bousiller de molaire?
3: Non, mais ça me frotte parce qu'il l'a mal mis avec le palais, ça me fait mal au palais surtout.
2: Donc des fois tu crois manger par exemple un aliment et en fin de compte c'est pas l'aliment que tu manges, c'est les anneaux.
3: Non, mais faut que je mange comme quand t'as mal à la gorge, faut que je mange des trucs liquides, faut rien masser.
2: Ouais.
1: Non, mais attends, quand t'as mal à la gorge, et puis avec l'histoire des piercings, je vois pas du tout le rapport.
3: C'est-à-dire que quand t'as mal à la gorge, généralement, t'as du mal à avaler, donc tu prends que des yaourts parce que t'as du mal à avaler de la viande, ça fait mal.
2: Donc
3: c'est pareil, c'est que dès que j'avale, dès que je masque quelque chose,
2: T'as le goût du yaourt plus le goût du cuivre, et donc ça fait un mélange et fait que t'as mal à la gorge.
3: Et c'est pas, alors, moi, la question que je me pose, c'est sur ce que faut savoir.
2: Comment?
1: Quoi? J'ai pas compris ta question là.
2: Ouais, non plus.
3: La question que je voulais savoir, c'est ce qu'il faut faire. C'est par rapport au traitement, c'est par rapport à la bouche.
2: Par rapport à la bouche, c'est ça?
3: Non.
2: Non, t'as dit quoi? Par rapport à quoi?
3: Est-ce que je dois garder les anneaux combien de temps? Parce qu'il dit qu'il faut garder 3 mois.
2: Retirez-les. Moi, c'est ce que je conseille.
1: Mais le mieux, c'est que t'ailles voir un professionnel et tu lui...
2: Tu lui expliques.
1: Qu'est-ce qu'il t'a répondu?
3: Je l'ai pas vu, mais t'es vu en vidéo là, avec Belmondo.
1: Arrêtez de nous prendre pour des cons pour des conseils comme ça.
2: Voilà, hein?
3: J'ai pas compris, qu'est-ce que ça dit?
1: Non, je te dis d'aller voir un professionnel, je t'ai pas dit d'aller voir Belmondo.
3: Oui. Alors, le problème, c'est que le professionnel, j'en ai vu un du surfing, il m'a dit, ouais, mais moi, je peux pas, ce qui est normal, il m'a dit, je peux pas vous l'enlever parce que c'est pas moi qui vous l'ai mis. C'est comme quand il m'a expliqué, c'est comme quand t'as fait une télé et qu'elle est pas, il faut aller au même réparateur.
1: Je suis désolé, quand t'achètes une télé, c'est pas pareil avec les piercings. Ça a rien à voir. Tu peux aller dans n'importe quel magasin pour faire réparer ta télé. Je suis désolé. Mais là pour l'instant on est avec ton piercing, on n'est pas avec la télé.
3: Non, mais t'explique que quand t'es sous garantie, pour tourner au même endroit, tu te fais le truc. Alors donc mon piercing il est sous garantie pendant encore 2 mois.
1: T'as pas de garantie pour un piercing. Arrête de me prendre pour un con.
3: Mais je sais pas, je pose la question.
1: Mais y a pas de garantie là-dedans.
7: T'as un numéro sur l'anneau ou pas de garantie?
1: Mais non, y a pas.
7: Normalement, il a un petit poinçon aussi.
1: Ouais. Mais il n'y a pas de garantie, il n'y a rien.
3: Mais c'est un numéro de portable.
1: Mais non, mais on s'en fout de ça.
2: Normalement, quand ils t'ont fait faire le piercing, normalement, ils auraient dû te dire qu'il fallait que tu te nettoies avec de l'alcool et tout ça.
3: Oui, c'est vrai. Oui, mais parce qu'il m'a dit...
1: Est-ce que tu fais ce qu'on t'a conseillé? Est-ce que de temps en temps tu prends un coton et tu te nettoies les piercings?
3: Avec un coton?
1: Oh putain, arrête, allez, hop, au revoir, bonne nuit.
4: Avant.
1: Allez, on va s'écouter les 7 petites anus avec Venez. Tu me lâches le kiss et on se retrouve tout de suite après pour la suite et fin des conseils de Gérard et Sandy la nuit. A tout de suite sur Fun Radio.
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1: Et voilà, donc rebonsoir tous. 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
7: Rubrique direct, 101.9 c'est bien sûr pour Paris, parce que ceux qui sont à Brest, s'ils se mettent sur 101.9, ils n'auront pas Fun, je pense.
1: Voilà, donc voilà. Là on venait de s'écouter les 7 petites anus avec Venez tous me lâcher le kiss, et bien sûr toujours sur l'IRCWW.fr, Rigo qui vous y attend. Mm-hmm. Et donc pour ça on va accueillir Gabriel, 24 ans de Tours, sur on écoute Fun Radio sur...
7: Non, c'est Stéphanie en premier.
1: Non. Gabriel, ah, je viens d'annoncer.
2: Bonsoir Gabriel.
4: Gabriela.
2: Bonsoir Gabriela.
4: Bonsoir Sandy, bonsoir Gérard.
1: Bonsoir.
4: Content de t'entendre Sandy, puis sinon bonsoir l'équipe.
2: Salut. Merci. Salut.
4: Je vous appelle parce que en fait j'ai rencontré un mec hier soir sur qui j'ai pas mal kiffé, et on a parlé notamment de sexualité, enfin je le connaissais pas trop mais on a parlé de ça, et lui m'a dit qu'il aimait les filles entreprenantes, chiennes au lit, qu'il l'insulte.
2: C'est-à-dire,
4: je sais pas, parce que moi je suis restée 10 ans avec un mec, il y a un mois que je suis toute seule en fait, et c'est le premier mec que je rencontre. Et l'autre avec qui je suis restée 10 ans, c'était on fait l'amour dans le noir, on parle pas, enfin tu vois quoi.
2: Donc il était un peu timide.
4: Il était timide et puis j'ai missionnaire mais pas plus quoi. Donc moi je sais pas comment ça se passe autrement, parce que je connais qu'un mec quoi sexuellement, et aidez-moi quoi.
2: Donc t'aimerais avoir des précisions sur les positions que tu pourrais faire, c'est ça?
4: Ouais, les positions, puisque je pourrais lui dire, parce que apparemment il veut que la fille l'insulte. Et puis, ce que je pourrais lui faire, ouais.
2: Et qu'est-ce que t'as déjà essayé de faire avec lui?
4: J'ai rien fait, justement. Je l'ai rencontré hier soir et on doit se revoir ce week-end. Et on n'a encore rien fait, quoi. Donc, mais je...
1: Non, mais tu penses pas que...
2: Tu vas un peu trop vite.
1: Tu vas un peu vite, là, pour... Déjà, ça fait à peine 48 heures que tu le connais.
4: Ouais, mais on a craqué, c'est comme ça, quoi. Me jugez pas là-dessus, aidez-moi.
2: Ah ouais, d'accord, donc c'est tout de suite, ça a été le coup de foudre. Ouais, T'as craqué pour lui, lui il a craqué pour toi.
4: Voilà, tout de suite.
2: Donc lui, il voudrait, en fin de compte, il voudrait coucher avec toi et toi tu voudrais coucher avec lui, quoi.
4: Voilà.
2: Enfin, si je puis dire. Hein.
4: Oui, tu peux dire comme ça.
1: Ouais, non, mais la première chose, une chose que je vais te dire, avant de coucher avec lui pour la première fois, tu le revois ce week-end, hein, que tu nous as dit, c'est bien ça.
4: Vendredi soir.
1: Bon, vendredi. Donc, la première chose que je peux... il est du quel côté, lui, déjà?
4: Il est de Nantes. C'est pas loin, enfin, il vient ce week-end, quoi. Voilà.
1: Non, mais attends, tu peux nous dire du quel côté qu'il habite?
4: Nantes.
2: Et toi, t'habites où?
1: Tours.
2: Tours. C'est pas trop loin, non, les deux villes?
4: Non, 2 heures de route.
2: Ah, 2 heures de route, quand même.
4: Ouais, mais bon...
1: La première chose qu'il faudra bien te préciser, déjà, faut pas que tu ailles trop vite, faut pas te lancer
2: tout de suite. C'est ça.
1: Déjà, première chose qu'il faut que tu fasses, déjà, c'est que tu te protèges.
2: Ouais,
4: non,
2: voilà.
4: Ça, je sais, je vais me protéger, vous inquiétez pas, je sais ce que c'est. Mais moi, je voudrais des conseils.
2: Mais toi, t'es consentante.
4: Ah oui,
2: mais... Et lui, il n'y a pas de problème.
4: Mais je veux, quoi, je veux.
2: Ce que tu peux faire, c'est déjà essayer de commencer par devant, hein.
4: Ouais.
2: Et bon, après tu fais par derrière, et puis après tu fais...
7: C'est-à-dire quoi par derrière?
4: C'est-à-dire, je comprends pas.
2: Alors, c'est-à-dire derrière, ça s'appelle la sodomie.
4: Ah.
2: Donc en fin de compte, toi t'es allongé sur le lit, sur le ventre.
1: Non, oui. Sur le dos.
2: Non, sur le ventre. Non, parce que c'est la sodomie, elle est allongée sur le ventre, Gérard. Elle est pas allongée sur le.
1: Mais bon, tu vas pas nous sortir ton histoire de bouteille de flotte aussi, non?
2: Bah, écoute, elle veut des précisions, donc je vais essayer de lui renseigner. Donc je disais donc que toi tu t'allonges sur le lit, sur le ventre, c'est ça?
1: Ouais.
7: Enfin, faut être à quatre pattes, parce que si t'es sur le ventre pour une sodomie, tu vas.
2: Non, t'es carrément allongé sur le lit, hein. T'es carrément allongé, hein.
1: Mmh.
2: Et en fin de compte.
4: Pattes.
2: Hein?
4: Pas à quatre pattes.
1: Non, pas à quatre pattes.
2: Non, t'es carrément allongé comme si tu vois, tu faisais la planche. Hein.
4: D'accord.
2: Et en fin de compte, ton copain, il est derrière toi et bon, il te met sa coucougnette dans ton petit trou, quoi. Voilà.
4: C'est juste une coucougnette.
2: Hein?
4: C'est bizarre comme pratique, ça.
2: Non, mais c'est une coucougnette, c'est ce qu'il a entre les cuisses, quoi. Voilà.
7: Et il met pas les deux?
2: Non, il peut pas mettre les deux, hein. C'est pas possible. Hein.
7: D'accord.
2: Donc voilà, et ça s'appelle la sodomie.
4: Ouais, sinon il y a quoi d'autre, parce qu'il reste là tout le week-end, donc...
2: Sinon t'as... comment ça s'appelle attends, la branlette... non, pas la branlette. Ouais, c'est la branlette espagnole.
1: Ouais,
2: c'est...
1: mais ça c'est... La branlette espagnole, c'est...
2: Donc ça consiste à, si tu veux, bon... Si
1: à mettre son zizi entre tes seins et
2: voilà,
1: il éjacule sur toi.
2: Bravo,
1: Gégé,
2: t'as trouvé la solution, t'as été plus fort.
1: Non, mais déjà ouais. Pour commencer, tu te protèges. Et une chose qu'il faut bien se préciser, c'est de savoir si... Vous avez fait les tests.
4: Oui, oui.
7: Ouais, mais ça, même s'ils n'ont pas fait les tests, s'ils se protègent, il n'y a pas de problème. Et ouais. Le conseil qu'elle aimerait avoir, c'est...
2: les positions.
7: Pas seulement c'est ça, qu'il aime les chiennes.
4: Voilà, donc... veut que je sois chienne et moi, je ne sais pas être chienne. Il veut voilà. Qu'il insulte, il veut que...
7: Est-ce qu'elle doit crier? Est-ce qu'elle doit voilà. L'attacher?
1: Non, ça, non, je vais te dire une chose là-dessus. Ne joue pas avec déjà avec ces trucs là de vouloir qu'ils disent ouais tu cries et tout ça ne rentre pas dans son jeu.
2: Mais est-ce que lui il aimerait que tu lui dises ça?
4: Oui, justement, on en a parlé hier soir, il m'a dit moi ce qui me fait kiffer chez les filles, c'est quand elles m'insultent.
1: Bah attends, y a Pauline qui vient de me dire un truc, les vêtements sexy, porte-jartel et gars-pierre. Mais attends, mais toi tu connais quelque chose là-dedans, Pauline? Non,
2: bon, alors. Non, mais moi je vais te dire, je suis d'accord avec elle, avec ouais. Pauline, pour l'exciter, tu peux très bien mettre des porte-jartel et puis des bas et tout ça quoi.
1: Elle a pas encore pratiqué. C'est pas ce que c'est.
2: Elle est encore jeune, donc.
4: Gérard, j'ai 24 ans.
1: C'est pas à toi que je m'adresse. Donc, bon, moi, ce que je peux te dire, ne rentre pas dans son jeu tout de suite. Ne te laisse pas faire.
4: Gérard, je veux le faire.
2: Voilà, elle veut le faire.
1: Ah, donc, t'es consentante pour crier tout ça.
4: Oui, je veux.
1: Dans ce cas-là, ça intéresse qui est péril.
7: Donc, comment elle doit faire? Est-ce que vous pouvez nous, par exemple, faire une simu de cri de chienne? Sandy.
2: Bah déjà Gérard, comme j'en ai fait déjà une, tu peux essayer.
7: Non
2: déjà
7: mais de chienne, la chienne quoi. La vraie chienne.
2: Enfin, la chienne, ça dépend si tu dis le chien ou
7: mon
2: la
7: cochon,
2: chienne.
7: Mon cochon,
2: oui, voilà,
7: comme
2: tu
7: ça.
2: Tu peux lui dire, allez, vas-y mon cochon, t'adores ça et tout, tu vois, des trucs comme ça quoi.
4: Sur ce ton-là?
7: Non, je pense pas. Hein.
2: Enfin, sur ce ton-là, non, je
7: quel
2: pense
7: ton,
2: pas, mais ça, c'est mon ton à moi, si tu veux. Hein.
7: Non, mais quel ton que t'emploierais, toi, si t'étais avec un chien?
2: Bah je dirais, vas-y mon cochon, t'adores ça, hein. Voilà, c'est ce que je dirais, quoi.
7: Et qu'est-ce qu'il répondrait, le chien?
2: Bah lui, il dirait, oh oui, vas-y, Gérard. Encore.
1: Non, moi, personnellement...
7: T'aimes pas ça, toi?
1: Non.
2: Non, t'aimes pas les trucs sadomaso, les menottes, tout ça, non?
1: Non, moi, je suis contre tout ça, parce que ça se fait pas sur une nana.
4: Mais Gérard, quand t'es au lit, tu parles?
2: Ça dépend, des fois, ça peut être marrant, on sait pas, hein. T'as pas pratiqué, donc tu peux pas dire. Hein.
1: Non, mais même, ça fait. C'est pas le mec qui soupe, c'est la nana. Faut bien le dire.
2: Non.
7: Si elle est consentante, y a pas de problème.
4: Je veux le faire, je suis consentante, quitte à avoir mal, tu vois. Donc, le faire, quoi.
2: Les deux souffrent aussi, hein, c'est clair. Hein.
1: Non, mais ça, de toute manière, si t'es vraiment consentante, et lui qui est consentant à vouloir te faire souffrir, et ben, dans ces cas-là, le conseil qu'on peut te dire, ben, c'est d'y foncer, puis. Tu verras bien par la suite. Hein.
2: Rentre dedans, quoi. Enfin, ouais, non, c'est plutôt lui qui va te rentrer dedans. Parce que là,
1: de toute manière, si t'as vraiment envie d'avoir mal, tu risques d'avoir mal pour un bon bout de temps aussi.
2: Ouais, mais n'oublie pas la bouteille, ça, c'est ce que je dis à chaque fois. N'oublie pas la bouteille, surtout. Hein.
4: C'est quoi cette histoire de bouteille, là?
1: Non, mais ça, c'est pour...
2: Je vais lui
1: expliquer. C'est la sodomie.
2: Non, mais je vais t'expliquer, c'est par rapport à la sodomie. Donc, ouais. En fin de compte, tu prends une bouteille à portée de main, mais une bouteille d'eau, hein, pas une bouteille d'alcool ou une bouteille, tu vois.
4: Ça va pas, non.
2: Hein?
4: Whisky, ça, non.
2: Non, parce que sinon, ça fera une drôle d'odeur. Hein. Là, je te dis carrément. Hein. Mm-hmm. Non, mais sinon, tu prends de l'eau et tu mouilles un petit peu ton derrière.
4: Mm-hmm.
2: Et lui, en fonction qu'il avancera et puis qu'il rentrera sa coucougnette, là, comme mm-hmm. je disais tout à l'heure, ça glissera mieux.
4: D'accord.
2: Et comme ça glissera mieux, t'auras moins mal.
4: D'accord.
2: Et non, comme t'auras moins mal, ça te fera moins souffrir.
1: Non, mais elle risque d'avoir mal quand même après.
2: Non, pas forcément.
4: Non, mais moi, je veux pas faire que la sodomie. Hein. Je veux faire plein de trucs. Hein. Le truc espagnol, là, c'était bien ce que vous m'avez dit tout à l'heure.
2: Oui, la branlette espagnole.
4: Ouais, là, c'est ça, la branlette espagnole. Et puis, j'ai entendu parler de la position de la toupie, mais je sais pas ce que c'est.
1: Alors, moi non plus, je sais pas ce que c'est la toupie.
2: Moi non plus, j'ai pas connaissance de la toupie.
1: Non, moi non plus.
7: Tu as fait peut-être tourner sur toi-même.
1: Ah ouais, peut-être. Mmh. Donc, de toute manière,
2: ce qu'on pouvait te conseiller. Hein.
1: Le seul conseil, ben, c'est d'y aller doucement quand même. Hein,
7: et de le faire si elle en a envie, puis voilà.
1: Lui, là, il va avoir quel âge, lui, déjà?
4: Lui, il a 23.
1: 23, 24, ouais, bah si, c'est...
2: Si, oui, c'est bon, hein.
1: C'est bon.
4: Ouais.
1: Oh ouais, non mais bon. Quand même, faites, vas-y quand même doucement. C'est pas parce que t'es vraiment pressé, ça ah fait oui, que oui. Ça perd. Là, ce vendredi, ça va faire à peine 48 heures que tu le connais, donc vas-y quand même doucement. Hein.
4: Ouais, puis ouais. Promis, je vous rappelle dimanche pour dire comment ça s'est passé.
1: Okay, ok, ça marche.
4: Merci beaucoup en tout cas.
1: Il n'y a pas de quoi.
2: Ciao.
1: Ciao. Au revoir.
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1: Et pour ça, on accueille Stéphanie, 21 ans de Paris, 101.9. Bonsoir à toi, Stéphanie.
8: Bonsoir. Je
1: ne
8: les verrai pas.
1: Bon, mais ça y est. Oh.
7: Mais elle ne l'a pas dit, elle ne l'a pas dit. Elle a dit.
1: Non, elle ne l'a pas dit.
2: Hein.
1: Elle ne l'a pas dit, mais elle l'a dit quand même.
7: Ah, non. Merde.
2: Ouais, mais elle a dit qu'elle ne devait pas le dire. Donc
1: ouais,
2: bah,
1: alors pourquoi tu as le dit?
2: Bon, bah, voilà. Parce que, voilà.
1: Donc, on t'écoute.
8: Voilà, bon ben j'explique, donc c'est un cas assez particulier, donc je fais partie d'une troupe de théâtre.
1: Ouais.
8: Et donc actuellement on est en tournée, bon sur Paris aussi.
1: Mmh.
8: Et bon, je précise, hein, c'est Shakespeare. Et dans la troupe, il y a un garçon qui m'intéresse vraiment, vraiment. Ouais. Il a le rôle de Roméo, et moi j'ai de la chance d'avoir le rôle de Juliette.
2: Ah, mmh. C'est bien ça.
8: C'est très bien. Ouais. Le truc, c'est qu'il m'intéresse tout ça, mais j'ai l'impression qu'il n'est pas très intéressé par moi. Comment je peux faire pour l'aborder pour avoir des petits conseils. Hein.
2: Est-ce que tu as essayé de l'aborder d'abord? Tu vois, d'essayer de discuter avec lui?
8: Oui, discuter avec lui, ben...
2: Donc c'est juste en amitié pour l'instant?
8: Ouais, et puis c'est juste en répétition, c'est juste pour lui, j'ai l'impression qu'il s'en fout un peu de moi. Hein. Il est là juste pour jouer son rôle, alors que moi, je m'investis vraiment.
2: Ouais.
8: Je suis tout à fait dans le rôle de Juliette, je ressens très bien ce qu'elle peut ressentir, quoi. Et voilà, donc comment je pourrais faire pour l'aborder?
2: Bah déjà pour l'aborder, ça va, parce que comme tu essayes de discuter avec lui, donc tu peux avoir une discussion avec lui et tout. Mm-hmm. Mais je pense que tu pourrais essayer de l'inviter à dîner ou essayer de lui faire un petit cadeau sympa. Et là au moins il verra que peut-être, c'est peut-être en offrant un cadeau qu'il va peut-être s'apercevoir que tu as des sentiments envers lui.
7: Non mais, mmh.
1: Est-ce que tu le revois une fois que la pièce est terminée après?
8: Non,
1: est-ce que vous discutez ensemble ou pas?
8: Non, pas du tout. Bon, attends, je t'explique. On discute que pendant la pièce. Les seuls mots qu'il me dit, c'est ouais, tu devrais avoir le ton plus comme ça, plus comme ci. Je trouve qu'il est assez désagréable, hein, mais bon, je suis amoureuse.
1: Non, mais attends, c'est pas lui qui coordonne de faire la pièce, c'est quand même.
8: Non, parce qu'il est metteur en scène et en même temps acteur.
1: Ah, donc c'est lui qui s'occupe des deux.
8: Ouais, ah oui, je voulais vous préciser quelque chose, parce que je sais pas, vous avez déjà peut-être lu Roméo et Juliette?
1: Non, pas...
2: Non, moi spécialement, non, je l'ai pas été
8: voir. Il y a quand même une scène très, très importante, c'est la scène du baiser.
1: Mm-hmm.
8: Donc on s'embrasse, tout ça, bon, on a déjà fait pendant les répétitions, tout ça, mais lui, il veut me faire sans la langue.
2: Donc il t'embrasse pendant les... Pendant la pièce.
8: Ouais, bien sûr. Et moi, j'ai déjà essayé quand je l'ai embrassé de sortir la langue et tout, mais lui, sa bouche, elle est bien fermée et tout ça. Donc, comment lui faire comprendre que j'ai envie de l'embrasser, comment l'aborder, tellement de questions que je me pose.
2: Tout simplement, tu lui dis, tu lui expliques que c'est le théâtre et puis que dans le théâtre, il faut jouer le jeu. Si par exemple, faut s'embrasser, bah à ce moment-là, tu faut s'embrasser.
8: Ouais, oui, mais non, mais il y a pas de problème.
7: Est-ce que c'est pas un moyen, excuse-moi, Stéphanie, de lui prouver en fait son amour, tu sais, en l'embrassant pendant la pièce? Est-ce que c'est pas un moyen aussi de lui faire comprendre en vrai qu'elle est aussi amoureuse de lui dans la vraie vie, en réalité?
2: Mais déjà, si t'embrasse dans la pièce de théâtre, c'est qu'il a peut-être déjà des sentiments pour toi.
8: Non.
7: Non, c'est pour la pièce.
8: C'est dans la pièce.
2: Ouais, mais si c'est pour la pièce, déjà s'il le fait même pour la pièce, c'est qu'il a peut-être il ressent peut-être quelque chose.
8: Bah,
2: non,
8: s'il ressentirait quelque chose pour moi, ben il l'embrasserait avec la langue.
1: Non, mais attends, parce que là dans des trucs comme ça, en principe, c'est rare que ça se fait vraiment comme ça.
2: Hein. Si au cinéma, en principe.
1: Ouais, mais ça c'est dans au cinéma. Mais là, c'est dans une pièce de théâtre, nuance. Par contre, ouais, peut-être que ça se calme un petit peu dans le couloir là, parce que de courir, j'aime pas trop, parce que on a du mal à
2: moi pouvoir, ça me gêne pas, hein.
1: À pouvoir répondre aux gens. Donc ça, dans au cinéma, d'accord, c'est vrai que il y a certaines scènes qui se font, mais là dans le théâtre, j'ai jamais eu encore l'occasion de voir ça. Hein.
8: Ben non, mais c'est pas ça le problème. Le problème, c'est comment l'aborder, comment lui dire, en fait.
1: Alors, comment lui dire, de manière, vous vous revoyez après ou pas?
8: Non, pas du tout, pas du tout.
1: Donc vous voyez que lors des répétitions.
8: Ouais.
1: Bon, est-ce que t'as déjà essayé de l'aborder et de l'inviter à manger ou pas?
8: Non.
1: Bon, déjà.
8: Il est très désagréable, hein. J'ose même pas.
2: Moi, ce que je pourrais te
8: proposer. Je précise un truc, c'est un Italien, très macho, très très macho. Hein. Il fait même, je crois qu'il faisait partie de la mafia avant.
1: Non, mais ça. Stéphanie. Oui. Stéphanie, s'il te plaît.
2: Ça n'a rien à voir. Hein.
1: Ça n'a rien à voir. C'est pas avec. C'est pas du tout avec ton sujet, d'accord. Donc tu m'évites cette histoire-là, sinon on va être forcé de couper parce que sinon je vais avoir des problèmes.
2: Non, moi j'ai un conseil, c'est...
1: Mais attends, Sandy.
2: Oui.
1: Là, elle vient de dire un truc, je voudrais que quand même qu'on
7: soit bien clair.
2: Non, mais c'est pas grave, pour moi c'est rentré dans une oreille,
1: ouais,
2: c'est sorti.
1: Ouais, non, mais peut-être pour toi, mais moi je veux quand même pas avoir... je veux pas qu'après... que
7: ouais, quoi, pour la mafia.
2: T'as raison, ouais. Hein.
1: Je voudrais pas qu'il y ait des problèmes avec la radio.
7: Avec la mafia.
1: Vous essayez de la reprendre.
7: La mafia, c'est ça?
1: Ouais. Non, attends, Stéphanie.
7: Chinoise ou
1: italienne? Stéphanie. Stéphanie, oui, ce que oui, tu as oui. Peur, tu as Manu va te reprendre en antenne.
8: Ah non, mais j'ai besoin de tes conseils.
1: Non, mais Stéphanie, Manu va te reprendre en antenne et on va essayer de te
2: calmer. J'avais un bon conseil, c'est bien.
1: Tu vas te calmer pour l'instant.
7: Dis-le rapidement, attendez, Sandy a un conseil.
8: Rien dit, Gérard. Vas-y, Sandy.
2: Rapidement, moi, ce que j'ai à te conseiller, c'est que comme tu prends des cours de théâtre, amène-le à voir une pièce de théâtre et là, au moins, il pourra voir les scènes d'amour, comment ça se passe.
8: Mais comment je lui demande comment?
2: Bah déjà, tu vas le voir et tu lui demandes si ça l'intéresserait de venir te sortir avec toi, par exemple, un week-end et puis d'aller voir une pièce de théâtre.
8: Non, mais tu crois que c'est facile?
1: Il a quel âge, lui?
8: Il a 29 ans. Mais il est toujours entouré de gardes du corps, tout ça. C'est quand même une star dans le monde, en Italie, tout simplement.
7: Dans quel monde?
8: Le monde italien.
2: Ou sinon, tu lui écris une lettre, tout simplement, en lui demandant s'il veut bien dîner avec toi un soir et puis aller voir une pièce de théâtre.
8: Je sais pas.
2: Voilà.
8: C'est le conseil que t'as?
2: Ouais, c'est le seul conseil que je peux te donner, parce que là, c'est...
1: Bah, de toute manière, le conseil que j'ai à te dire, moi, je t'ai dit, c'est de l'inviter à manger. Bon, bah, apparemment, ça m'étonnerait que vous vous...
7: Ouais, mais il se voit pas en dehors du théâtre, parce que lui, comme il est de la mafia...
1: Non, mais ça, on en a rien à foutre. Alors arrête de dire ça,
8: parce
1: que...
8: c'est quand même important, Gérard.
1: Non, mais ça, on en a rien à foutre. On parle pas de ça à 2h...
7: 24, ok.
1: À 2h26.
7: Le seul moyen qu'elle a, elle, de pouvoir l'aborder ou vraiment lui déclarer ce qu'elle pense de lui, c'est pendant le théâtre, pendant les répétitions...
1: Non, mais c'est lui, il veut pas perdre... le texte, dans ces cas-là, pourquoi qu'elle reste avec lui, c'est tout.
7: Elle aime peut-être la mafia.
2: Ou sinon,
1: non, mais ça,
8: je le trouve beau, il est magnifique comme un dieu italien.
2: Les Italiens, ils sont beaux, c'est vrai. Hein.
8: C'est vrai, merci, alors Sandy. Sandy peut confirmer.
9: T'es pas italien, toi, Gérard?
8: Je sais pas, Gérard, t'es italien?
1: Non, moi je suis français,
9: ah,
1: heureusement.
2: Mais enfin voilà, c'est ce que je peux te conseiller. Hein.
7: Bah,
2: c'est
7: donc,
2: ce que Gérard peut te conseiller aussi.
8: Très satisfaite. Hein.
7: Bah voilà, désolé. Voilà.
8: Ah non, Gérard, t'as rien d'autre à me dire?
1: Bah non, personnellement, non. Bah,
2: ou sinon, offre-lui un petit cadeau sympa, genre, tu vois, une gourmette avec gravé son...
7: Ou un nouveau flingue ou
8: Ah voilà, ouais, ça, je pense que ça va plus l'intéresser, un flingue.
1: Non, mais tu y achètes une gourmette qu'un flingue.
8: Une gourmette qui fait flingue?
1: Non.
2: Quoi que, c'est pas mal, ça.
1: Simplement une gourmette et c'est tout.
8: Je sais pas.
1: Voilà. Voilà.
8: Bof, hein. Franchement, je rappellerai plus.
1: Ben, surtout pour nous dire que si ton copain est de la mafia, ça nous intéresse pas du tout, tes
8: conseils.
1: Non, mais
8: c'était important de préciser.
2: Même si c'est moi qui te conseille. Tu
1: ben, peut-être pour toi c'était important, mais pour moi personnellement, moi ça m'est pas important parce que si on a des problèmes sur l'antenne, ça sera grâce à toi. D'accord, Stéphanie?
8: Ouais, va te faire foutre.
1: Ouais, ben toi-même. Au revoir, pétasse.
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1: Et pour ça, on accueille Christophe, 20 ans de Pontivy. On écoute Fun Radio sur 94.1. Ouais. Bonsoir à toi, Christophe.
11: Oui, bonsoir GG, bonsoir Sandy.
2: Bonsoir Christophe.
11: Je voulais dire que je suis ravi de ton retour.
1: Non, mais ça y est, on a compris, Christophe.
2: Je crois que la GG va péter.
11: Non, mais c'est vrai, nous avons manqué, il faut
1: standard,
11: les dire.
1: Au standard, s'il vous plaît, vous prévenez les auditeurs qui vont passer là. Pour la suite, d'arrêter de dire comme quoi qu'ils sont contents du retour de Sandy.
7: On leur a dit, mais ils sont tellement contents du retour de Sandy qu'ils ne peuvent pas s'en empêcher.
1: Ouais, non, mais il faudrait peut-être que ça arrête, parce que là, ça commence à devenir lourd depuis minuit et demi.
11: Comme
1: depuis
11: on
1: minuit.
11: Pas parlé.
2: Mais moi, ça me fait toujours plaisir.
1: Ouais. Voilà. Bon, alors, on t'écoute.
11: Alors, bah, écoute, moi, j'ai un petit problème de vie quotidienne, en fait. C'est tout simple. J'ai un problème de transpiration au niveau des pieds. C'est-à-dire
1: ouais.
11: que, bah, comme on dit vulgairement, je pue des pieds, quoi.
2: Ouais.
11: Donc j'ai consulté, j'ai été voir des spécialistes, des œnologues, tout ça, et j'arrive pas, ils ont pas réussi à me trouver.
1: Attends, attends, des
11: œnologues.
1: Des œnologues,
11: ouais, c'est des spécialistes des problèmes de pied.
2: Si, si, il me semble aussi. Ouais.
11: Ouais. Tout ouais, à fait. Ouais. Ils ont un nez très affûté.
1: Donc, ouais, vas-y.
11: Et donc, bah, eux n'ont pas réussi à me trouver une solution. Donc, bon, je me suis dit que peut-être vous auriez une petite idée de derrière les fagots, quoi, parce que vraiment, c'est impossible. Je transpire en été, je transpire en hiver, tu vois, c'est pas une question de saison. En plus, j'ai la fâcheuse tendance à mettre des chaussures en toile. Donc l'odeur, elle passe au travers des chaussures, tu sais comment ça se passe.
2: Et qu'est-ce que t'appelles comme chaussures en toile? C'est des genres et des espèces... Oh merde.
1: Des espadrilles.
2: Des espadrilles, des espadrilles.
11: Ouais, ouais, voilà, ouais. Ouais, tout à fait.
1: Non mais, en été,
11: ouais.
1: Bon, tu dis que tu transpires beaucoup en été.
11: En été, en hiver aussi. Il y a pas de saison.
1: Ouais, mais ça, c'est vrai.
2: En hiver, ça dépend aussi.
11: Il n'y a plus de saison, hein, c'est vrai. Hein.
2: Mmh. Si tu fais du sport, c'est vrai que c'est pas évident si tu transpires des pieds.
11: Ah, ouais, c'est clair. Je te raconte pas quand je vais faire un footing, quand j'enlève les baskets, je peux les lessiver à l'intérieur, tu vois.
1: Ah, ouais, mais non.
2: Mais quand tu fais du sport, tu peux mettre des chaussettes avec des baskets. Hein.
11: Ouais, t'es pas obligé,
2: de courir en espadrilles. Hein.
11: Ouais, mais après, les chaussettes, je peux les jeter, quoi, tu vois.
1: Non. Attends, tu peux les passer en machine à laver. Hein.
11: Ouais. Tu te rends pas compte, ça fait des grosses auréoles toutes jaunes entre les orteils. C'est irrécupérable.
7: Ouais. Et tu peux faire du vélo quand même.
2: Mais l'eau de Javel, c'est récupérable, hein, les chaussettes.
11: J'ai tout essayé.
1: Toi, l'eau de Javel, laisse tomber parce que j'ai compris ma douleur. Faut que je refasse une panoplie de serviettes de bain. Ah. C'est pas le thème des.
2: Ah, là, tu m'as carrément
7: cassé.
2: Ouais, cassé. Hein.
1: C'est ouais, parce que j'ai voulu prendre une serviette et la serviette, tu vois, elle est.
7: T'es pleine de fond de teint.
2: Elle est bouffée au mythe.
1: On aurait dit des mythes qui seraient venus la bouffer alors que c'était carrément l'eau de Javel qui est passée dedans. Non, donc par contre quand tu rentres de faire ton footing tout ça,
11: ouais.
1: Tu prends une douche.
11: Ouais, je prends une douche, ouais.
1: Bon, et normalement ton médecin traitant il t'a prescrit un genre de talc.
11: Ouais, il m'a prescrit une sorte de poudre à mettre sur les pieds.
1: Ouais.
11: Mais en fait, ça marche pas des masses parce qu'avec la transpi, la poudre elle se met à coller. Et après ça fait des gros pâtés tout crâne entre les orteils, quoi.
2: Mais c'est
1: sinon... Non, attends. Parce qu'une fois que t'as pris ta douche, tu t'essuies bien tes pieds.
11: Ouais. Hein, ouais, mais quand je transpire, ça remouille.
1: Non, mais attends, le talc, déjà, tu ne mets pas une fois que tu as pris ta douche, tu le mets au moment de te coucher.
11: Ouais.
1: Donc la nuit, ça m'étonnerait, si tu dors les fenêtres ouvertes, ça m'étonnerait que tu transpires des pieds encore la nuit.
11: Non, mais je dors les fenêtres fermées.
1: Ah ouais, bah alors donc, t'as même pas d'aération chez toi.
11: Ah bah non,
7: en hiver.
11: Non, ça m'asserre, quoi.
1: Mais attends, moi, été comme hiver, je vais dire une chose, que moi, les fenêtres. Moi, les fenêtres sont ouvertes.
11: Ouais, non, mais tant qu'à faire, si j'habite dans une maison, si je peux éviter d'avoir l'impression d'habiter sous une tente, tu vois, c'est cool, quoi. Donc, à la limite, je dors les fenêtres fermées, quoi.
7: Ouais.
2: Pourquoi t'habites dans une tente ou...
11: Non, justement, j'habite dans une maison. Tu vois, si je voulais du courant d'air, j'habiterais justement dans une tente ou dans une cabane.
2: Bah oui, voilà, ouais.
1: Mais même, de toute manière, en été, tu peux très bien ouvrir les fenêtres.
11: Ouais, mais non, parce que je me fais bouffer par les moustiques, l'odeur des pieds, tu sais comment ça, les moustiques, ils arrivent, tu sais, l'été, il y a plein de moustiques.
2: Ouais, c'est vrai que ça attire les insectes.
1: Non,
11: les pieds.
1: Non, ça, les moustiques, c'est pas les pieds qu'ils...
11: Écoute-moi, ils me piquent les pieds, je me couche le soir, je fais du 45, je me réveille le matin, je fais du 47, quoi, tellement je me suis fait piquer pendant la nuit, quoi.
1: Ouais, c'est ça.
7: Ouais, carrément.
2: Ça enfant que ça.
1: C'est ça, non mais attends.
11: En plus, comme je te dis, je fais du 45, j'ai des grands pieds, tu vois, je ferais du 36, ça sentirait mauvais, mais un peu.
1: Non, mais attends, Christophe.
11: Oui.
1: Christophe.
11: Oui.
1: Tu vas pas me dire qu'en une nuit... Tu prends déjà deux pointures d'affilée. Ben, là, faudrait peut-être pas prendre les gens pour des canards sauvages.
7: C'est okay, pas le problème. Ouais. Le problème, c'est qu'ils sentent des pieds, Christophe, et ils veulent un conseil. Donc, magnifique.
1: Donc, le conseil qu'on lui donne.
2: Moi, enfin, c'est... Le conseil, avant, je pourrais peut-être commencer. C'est le conseil que je pourrais te donner, c'est tu vas à la pharmacie, tu demandes une pommade spéciale pour la transpiration des pieds.
1: Mais il l'a déjà.
11: Ouais,
1: il l'a déjà, mais il paraît que ça rample.
2: Ouais, mais apparemment, ça doit pas être une pommade assez efficace pour pouvoir te soulager.
11: C'est spécial, et je te dis, ça fait des gros pâtés. Alors, du coup, comme je transpire, j'ai attrapé des trucs, genre des mycoses et tout ça. Donc en fait, le seul sport que je pourrais faire, ça serait aller à la piscine, parce qu'il n'y a pas besoin de chaussures.
2: Ouais, c'est clair.
11: Je suis interdit de piscine, parce que je, trimballe une telle faune entre mes orteils que j'ai pas le droit d'aller à la piscine, quoi.
1: Non, mais attends, déjà, pour aller dans la piscine, déjà, tu prends une douche avant d'aller dans l'eau.
11: Ouais, tout à fait, mais tu sais, quand je mets les pieds, là, tu sais, dans le petit truc pour se laver les pieds avant de rentrer dans la piscine, l'eau, elle change de couleur, je me fais repérer par le maître nageur, à chaque fois, je me fais
1: sortir. Non, je te jure,
11: je suis interdit de piscine.
1: Non, sérieusement.
11: Sérieusement, tu te rends pas compte de l'odeur que c'est, hein. J'ai eu des problèmes de voisinage.
1: Non, mais attends.
2: Non, mais à ce moment-là, tu te laves les pieds plusieurs fois par jour. Par exemple, le matin, tu te laves les pieds et dès que tu vois que ça transpire un peu trop, tu te relaves, tu te fais un rebain de pieds et puis là, ça ira mieux.
11: Au boulot, comment je fais? Vous vous rendez pas compte au boulot?
1: Mais tu fais quoi comme travail?
7: Dans les toilettes?
11: Je fais quoi comme travail? Je suis assistant de direction des ressources internes du personnel intérimaire et vacataire.
2: Mais quoi?
11: Dans une grande entreprise, bon, on va pas nommer, quoi.
1: Tu peux répéter parce que là, ça fait quand même beaucoup, là, ta responsabilité.
11: Je suis assistant de direction au service des ressources humaines. C'était quoi? Du personnel vacataire et intérimaire.
2: Oula,
1: Non, mais attends.
11: Mais elle fournit du gaz et de l'électricité en France.
7: Ouais, c'est le DF, quoi.
1: C'est pas des intérimaires. Hein.
11: Et au boulot, je fais comment? Je vais pas passer toutes les 10 minutes à aller aux toilettes pour mettre les pieds dans
2: l'évier.
7: Ils avaient pas un conseil au niveau des chaussures. Qu'est-ce qu'il doit porter comme chaussures,
1: déjà,
7: par exemple?
1: Qu'est-ce que t'aimes comme chaussures?
11: J'aime bien. Le problème, c'est que si je mets des chaussures aérées pour pas transpirer, en fait, c'est les autres qui profitent de l'odeur parce que c'est aéré. Tu vois, je mets des tongs, je transpire moins.
1: Mais
2: pas des tongs, parce que là, ça va empirer.
1: Mais attends, qu'est-ce que tu as travaillé dans un bureau avec des tongs?
11: Non, pas pour travailler, non, je mets des mocassins pour travailler.
1: Ah bon? Les tongs, ça, c'est l'histoire pour sortir l'été ou rester chez soi.
7: Ouais, Saint-Tropez.
2: Les chaussures mocassins, c'est sous quelle forme?
7: C'est une forme de chaussures.
1: C'est
2: des chaussures avec une pointe au bout, non?
11: Ouais, sous forme de pied, ouais.
1: Non, c'est à peu près ça, là.
7: C'est à peu près ce que porte ton con.
2: Mais non, il a dit ton con cubain.
7: Ton con cubain, j'ai même pas le temps de finir.
1: Toi, tu vas pas commencer ta fin de nuit comme ça parce que tu as dégagé des studios, on va mettre Olivier.
7: Je veux dire, ton con cubain, tu m'as même pas le temps de finir.
1: Ouais, mon con, tu vois, ouais, c'est ça, t'as pas eu le temps de finir,
7: Winston. Oui, je voulais dire con cubain.
2: T'as pas d'humour, hein.
1: Non, mais nuance.
12: T'aurais pu être chilien aussi, hein, t'es cubain, t'as de la chance.
7: Donc, est-ce que vous conseillez une chaussure qui permettrait de moins transpirer des pieds?
1: Ça dépend ce qu'il aime comme chaussure, à part les mocassins.
7: Mais on s'en fout de ce qu'il aime. Est-ce que toi, tu lui conseilles une paire de pompes?
2: Moi, je te conseille une paire de chaussures. C'est une chaussure avec, tu vois, des lacets et une chaussure en cuir.
11: De quoi, des Rangers?
2: Non, c'est des chaussures de ville, quoi. Tu marches et puis c'est très confortable.
1: Mais même, de toute manière, quand t'achètes une paire de chaussures, tu précises au marchand, ils ont des semelles aussi pour la transpiration.
11: Attends, je t'explique, je n'ose même plus aller dans les magasins de chaussures. Attends, je peux pas me permettre d'aller dans le magasin, d'enlever mes chaussures devant tout le monde. À chaque fois, j'ai l'air ridicule, donc je vais plus dans les magasins de chaussures.
2: Mais de toute façon, à chaque fois que tu vas travailler, tu changes de chaussettes tous les jours.
11: Bah ouais, même plusieurs fois par jour, hein, pour tout avouer, je suis obligé de changer.
2: Donc à partir du moment que tu changes de chaussettes, normalement, l'odeur devrait s'évaporer et l'odeur ne devrait plus sentir.
11: Mais non, elle est imprégnée dans la chaussure.
2: Elle est imprégnée, ou sinon tu mets du talc carrément dans la chaussure et puis ça, tu mets les chaussures sur le rebord de la fenêtre et sur le rebord de la fenêtre tu verras que l'odeur partira.
11: Ouais, mais là c'est les voisins du dessus, la dernière fois.
2: Oui, voilà, c'est vrai que c'est les voisins.
1: Attends, moi je vais te dire une chose, je transpire des pieds, ça m'empêche pas de mettre mes pompes dehors ou.
7: Qu'est-ce que tu fais toi alors? Si tu transpires des pieds, t'as peut-être un conseil à donner.
1: De manière, moi je fais une chose, il y a un genre de bombe qui existe à l'heure actuelle comme du déodorant.
7: Du bégon vert?
1: Non, comme du déodorant pour la transpiration. Il y a du talc. Bon, vous arrêtez tous les deux, sinon je vous vire tous. Ok?
7: Pardon.
1: Vous n'avez pas commencé à nous casser les burnes, là?
7: Non.
1: Parce que ça s'est bien passé, vous n'avez pas commencé à une demi-heure de lapin, hein.
2: Mais je comprends pas, ils ont rien fait. Qu'est-ce que tu dis, là?
7: On pose des questions et ils s'énervent.
1: Donc, t'as un genre de light.
11: Ouais.
1: Hein, pour la transpiration. Après, t'as des semelles qui sont pour ça, qui sont faites pour la transpiration.
2: C'est pas des semelles antidérapantes, non?
1: Non. Attends, tu dérapantes toi tout à l'heure, je vais te faire déraper quelque chose.
7: Bah oui, dérapante par rapport à la transpire.
3: Par rapport à la transpire.
1: Non, c'est des semelles. C'est des semelles qui vendent dans les magasins pour la transpiration des pieds.
3: Mais je ne vais pas dans les magasins, je t'ai dit.
1: Bah ouais, mais alors, attends, dans ce cas-là, t'as qu'à acheter tes pompes par correspondance.
7: Alors redoute.
3: Je vais dans les supermarchés, tu vois, je les essaye pas, je les prends dans les rayons, je prends des pompes pourraves avec deux bandes, et puis voilà, quoi.
1: Non, attends. Déjà, pour commencer, si la paire de pompes te va pas, t'es obligé de la rendre. Alors,
2: viens. Non, mais moi, ce que je peux te conseiller, tu leur demandes qu'ils te fassent une petite remise sur la paire de chaussures, et puis ils t'aideront.
3: Ouais.
2: Voilà.
1: Mais attends,
3: je suis pas sûr. C'est déjà quand j'arrive avec mes pieds tout enfarinés.
1: Non.
2: Ah non, mais tu te laves les pieds avant quand même.
3: J'arrête pas, je passe mes journées à ça. Je me lave les pieds tout le temps, ça fait rien.
1: Bon, dans ce cas-là, tu vas voir ton médecin traitant et tu lui demandes qu'il te prescrive quelque chose d'efficace pour la transpiration des pieds. Et voilà. Ça existe.
3: Il fait rien, je vais demander des produits, il m'a donné des trucs à trois.
1: Mais attends, il fait rien,
3: ça marche pas ces trucs, je te dis.
1: Mais non.
3: 70 francs la boîte et non. Ça marche même pas.
1: Non, ça m'étonnerait. Ça m'étonnerait qu'une bombe pour la transpiration des pieds.
3: Le talc, c'est du talc spécial.
1: Non, ça coûte pas 70 balles, c'est pro. Le conseil que je te donne, c'est que tu changes de médecin et tu vas dans un hôpital et tu verras et ils donneront quelque chose.
3: Est-ce que tu crois que si je fais une grève de pied, ça pourrait.
2: Et moi, je te conseille, prends les semelles antidérapantes et puis voilà.
7: Voilà, Christophe.
3: Okay, et donc, merci pour tout.
1: Voilà, il n'y a pas de pas.
3: Et puis encore, ravi de t'avoir.
1: Ouais, ben ça y est, c'est bon, au revoir. Et voilà, donc on va s'écouter l'époque fond du camion avec Mon tunnel est ouvert 24 heures sur 24 et on se retrouve pour la suite et fin des conseils de Gérard et Sandy. A tout de suite.
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1: Et voilà, rebonsoir à tous. Donc, suite et fin des conseils de Gérard Sandy, il ne reste plus qu'un petit quart d'heure pour nous appeler. Donc, vous pouvez toujours essayer d'appeler au 0803-08-5000. Manu et Apolline sont là pour gérer. 3615, Code Fun Radio, rubrique directe.
7: J'en ai pas mal, hein. On est encore 27.
1: Non, mais j'aurais bien voulu avoir quand même des petites réactions sur le Minitel pour savoir s'ils avaient des conseils à nous demander ou pas, parce apparemment...
7: Ouais, mais comme en fait, ils réagissent un peu en retard, donc en fait, il y a quelqu'un qui te demande pour le baccalauréat, est-ce qu'il doit pomper ?
1: Comment ça ?
7: Là, je sais pas.
2: Bah pomper, tu sais ce que ça veut dire quand même, non ?
1: Non, bah explique.
2: Bah pomper, ça dépend dans quelle forme il le dit. Si c'est pomper, qu'il parle de pompe ou faire les pompes, ou s'il parle de pompe à propos de l'amour, quoi. Voilà.
1: Donc toujours www.frfunradio, donc c'est Rigo qui vous attend sur l'IRC. Donc on est combien là à peu près maintenant
14: Toujours, et en fait on a baissé encore, on n'est plus que 4723. Quand j'ai regardé là en arrivant.
7: C'est con, tout à l'heure on était à peut-être plus de 10 000.
14: Et sinon, il y a un certain fesse de babouin qui aimerait te demander un conseil parce qu'il a un problème. Lui, il n'arrive pas à s'empêcher d'embêter des gens. Poser des merdes devant leur paillasson.
1: C'est même pas la peine qu'on lui réponde à son conseil parce que.
7: C'est de la merde.
2: Tu sais de quoi il parle. Hein.
1: Il sait ce qu'il veut dire. Donc...
14: Et sinon, il y a Tigre, il dit un conseil, c'est la clope après la pizza avant un gin coca. C'est top.
1: Ouais, ça peut se faire.
2: Ouais, c'est
1: donc, on venait de s'écouter l'époque, fond du camion avec mon tunnel est ouvert 24 heures sur 24. Et donc, pour ça, donc, on a fait le tour à peu près. Donc, maintenant, on va accueillir Jules, 32 ans, de Brest 101.3. Bonsoir à toi, Jules.
15: Oui, bonsoir, Gérard. Bonsoir, Sandy. Vous avez vraiment manqué. Ça fait plaisir de revoir à l'antenne.
1: Bon, ça y est, on a dit que c'était terminé, cette histoire.
2: Je crois que depuis ce soir, là, vous me faites vraiment un beau cadeau. Hein.
15: Bah ouais, ça fait plaisir, quand même.
1: Voilà, mais je crois qu'on a prévenu depuis minuit. Et ça commence à bien faire.
7: Allez, vas-y,
1: on va pas faire ça jusqu'à 3h du matin.
2: Si, je le crains.
1: Ouais, j'espère pas, parce que j'espère qu'au standard, vous allez les calmer.
7: Allez, il en reste encore 3, Gérard.
1: Ouais. Allez, hop, Jules, ouais, ton problème.
15: J'ai un gros problème, c'est que je suis le plus malchanceux de la Terre. J'ai que des gros problèmes, j'ai que des emmerdes. J'attire le malheur autour de moi.
1: Bon, alors, tu peux nous préciser quoi exactement, parce que là, c'est vague un peu, ton truc. Parce que moi, d'après ce que je vois, il n'a pas de chance, il attire le malheur. Alors, voilà. explique-nous un peu ce qui se passe.
15: Bah, par exemple, il y a un mois de ça, en descendant de chez moi dans mes escaliers, je me suis cassé le bras. Hier, je glissais avec mon camion sur une plaque de verglas.
2: Ah là, ça peut devenir
1: attends,
2: bon
1: attends,
2: coup,
1: attends,
2: hein.
1: Attends. Hier, ouais. T'as glissé sur une plaque de verglas avec ton camion.
15: Ouais.
1: Bon, alors déjà, pour commencer, hier, j'ai jamais vu du... qui gelé.
7: Ça dépend où il est.
1: À Brest,
7: À Brest, il fait froid, ouais, des fois.
2: Mais il fait froid.
1: Non, je veux dire une chose, qu'à Brest, en ce moment,
15: non, mais
1: ils n'ont
15: sur
1: pas
15: le voyage,
1: froid.
15: Sur l'autoroute, des fois, tu peux toujours trouver des petites plaques de verglas. Hein.
7: Le matin.
15: Le matin, c'est rafraîchi, là, cette nuit. Je ne sais pas si tu as vu, Gérard.
1: Attends. Cette nuit, je veux dire une chose, qu'il faisait bon.
2: Non, c'est vrai qu'en ce moment, les nuits sont froides. Hein.
1: Non.
2: Ah, si, moi, je vois la nuit, je suis obligé de me couvrir tellement que j'ai froid.
1: Bon, toi,
2: je confirme qu'il fait bien froid la nuit.
1: Toi, t'es une petite nature.

0: de nuit pour essayer de rencontrer quelqu'un, là. Peut-être que tu trouveras chaussure à ton pied.
1: Est-ce que tu sors?
2: Ah oui, ça m'arrive, ça c'est clair, je sors, oui.
0: Donc tu sors en boîte de nuit, tu vas t'éclater et tout ça.
2: Oui, mais il faut toujours qu'il m'arrive quelque chose. Par exemple, quand je vais en boîte de nuit, je tombe en panne sur l'autoroute, tu vois, peut-être comme ça.
1: Non, non, non, mais attends,
0: t'es du genre maladroit.
1: Ah, attends, attends, attends.
3: Tu glisses
1: attends.
3: Dans la neige.
1: Attends, attends, attendez, attendez, attendez. Mmh. Là, faut bien se dire une chose. Tu dis que t'as toujours des problèmes avec ta voiture.
2: Donc, ah, mais faut y a pas que la voiture, il y a pas.
1: Non, non, mais faut pas faire illusion à ce qui s'est passé avec Rigo lors de son anniversaire quand on était à Torigny-sur-Vire, parce que là, justement. Parce que tu dis que tu as toujours des problèmes, donc là tu viens de nous parler de l'autoroute. Et avec Rigo, au retour, c'est ce qui lui est arrivé.
2: Bah, je ne savais pas, moi.
1: Tu le savais pas, donc fallait écouter la radio, on en a assez parlé. Donc, faudrait peut-être éviter de...
3: Oui,
1: de...
3: mais arrête de faire toujours des relations, parce que moi je me suis connu dans le poteau, c'est pas pour ça que c'était que je veux parler du pont de l'Alma.
0: Ouais, tu vois.
2: Surtout que, voilà.
3: Ce qu'il veut, Jean-Sébastien, c'est des conseils. Alors, pour avoir de la chance.
2: Mon prénom, s'il te plaît.
3: Pardon?
1: C'est Jules.
3: Jules.
1: C'est pas Jean-Sébastien, justement.
3: C'est pas grave. Donc, conseils. Pour avoir de la chance, il faut quoi? Une patte de lapin, une patte de chien?
1: Si, un petit conseil.
3: Un gris-gris?
1: Non, c'est vrai que. Les porte-bonheur, en ce moment, ça devient souvent à la mode, c'est les pattes de lapin.
0: Ah bon?
2: Ouais, mais bon, ça me pense pas.
1: Non, c'est pas des pattes de lapin, c'est des queues de lapin, justement. Nuance, c'est des queues de lapin, pardon.
0: Moi,
1: des
0: par contre, ce que je peux te conseiller, c'est ce qui revient souvent à la mode, c'est des porte-clés en forme de grenouille.
2: Ah bon?
0: Moi, je sais que j'en ai beaucoup chez moi. Et...
3: Ça porte chance, ça?
0: Ouais, ça me porte chance, apparemment. Là, ouais, je l'ai toujours sur moi et ça, apparemment, ça marche très très bien.
1: Mais toi, de toute manière, ce qui te porte chance, c'est de dormir toujours avec ton titi dans le lit.
3: Ouais, mais Jules, il a pas de titi, alors qu'est-ce qu'on peut lui demander? Ouais. Qu'est-ce qu'on peut lui proposer à Jules?
0: Ou sinon, tu prends un porte-clé en forme de titi, peut-être que ça pourrait
2: être... Ah, j'ai essayé tout ça, hein, les trèfles, la 5 feuilles, ça marche pas, hein. Marche pas, ces conneries-là. Donc, moi, j'y crois pas, ce genre de truc.
0: Non, mais à ce moment-là, tu vas rencontrer des gens dans des boîtes de nuit, et puis tu verras, tu vas trouver quelqu'un, t'essayes de rencontrer du monde.
1: Mais essaye de sortir, reste pas enfermé.
2: Je reste pas enfermé, hein. Mais regarde, par exemple, je suis sorti il y a 2 semaines de ça en boîte, j'ai rencontré du monde, et puis à la fin, le type avec qui j'ai bavardé, et puis il croyait que je battais sa copine de travers, il m'a foutu une patate dans la gueule, et puis à la fin, il m'a cassé la figure dehors, quoi.
1: Une chose qu'il faudrait se dire, c'est pas la peine d'essayer de chercher de prendre la copine d'un autre.
2: Ah non, mais j'ai pas cherché, c'est ça le problème.
1: Mais c'est elle qui est venue à toi ou c'est toi qui a été à elle?
2: Non, j'ai même pas regardé de la soirée.
0: Bah alors comment que ça se fait que tu nous dis que je sais pas trop quoi, que t'aurais essayé?
2: Parce que je suis tombé sur un type qui était un peu fou, en fait.
0: Donc c'était son copain?
2: Voilà.
0: Et son copain, en fin de compte, t'as essayé de... Bon, le moindre regard que t'as fait envers lui, ça y est, il a pété les plombs.
2: Voilà, exactement.
0: Ouais, mais ça, c'est pas normal, ça. Ou alors, c'est que tu...
2: Ah ouais, mais il y a que sur moi que ça tombe.
1: Non, mais t'as dû faire quelque chose d'autre.
2: Voilà. Si je te le dis, Gérard.
1: Non, mais attends. Une personne ne peut pas taper sur quelqu'un s'il mate sa nana. Moi, de temps en temps, je tape sur Pilar, c'est pour rigoler, parce qu'il regarde trop Sandy.
0: Hein? Mais non, il me regarde pas.
1: Je veux dire une chose, c'est pas pour ça que je m'entends mal avec lui.
3: Ouais. C'est pas pour ça que je la boufferai pas un jour.
1: Toi, pour l'instant, Jules.
0: Tu as du mal, Fildar.
2: Ouais.
1: C'est pas une cochonne. Pour l'instant, on est avec tes problèmes. Alors, si tu traites de Sandy de cochonne.
2: Ah, j'ai pas dit ça.
1: Je vais te dire une chose. Non, mais attends, j'ai très bien entendu le mot cochonne.
0: Non, mais t'inquiète pas, c'est pas grave.
2: Ouais. Non,
1: alors pour ton conseil,
3: bon, ouais, rapidement, on va parce qu'il reste encore 2 personnes, ouais. Je pense derrière, donc on va faire rapide, Jules.
0: Bah alors rapide, essayer d'aller dans des boîtes de nuit et puis essayer de rencontrer du monde.
2: Il y a pas que les boîtes de nuit dans la vie, je veux dire.
0: Oui, il y a pas que des boîtes de nuit, mais il y a pas uniquement aussi les jeux de grattage ou même les jeux du loto. Hein. Si par exemple tu gagnes pas au loto ou que tu gagnes pas dans les jeux de grattage. Faut quand même que t'ailles voir. C'est pas le plus important, c'est quand même pour essayer d'avoir une copine.
2: Ouais.
0: Tu crois pas?
1: Manu, tu voulais préciser un petit...
4: Non, je voulais éternuer, c'est fait.
1: Ah bon, bah d'accord. Bon,
2: bonjour,
0: à tes amours, Manu. Hein.
2: Bonjour,
4: merci.
2: Ouais,
4: vous bien.
2: Les conseils de Gérard et Sandy. Hein.
1: Non, mais attends. Déjà, pour l'instant, le tien, on a du mal à le comprendre parce que soi-disant, tu te fais taper sur la gueule comme ça par quelqu'un. Donc, on sait pas pourquoi, parce qu'on sait pas ce que tu as fait.
3: C'est la malchance. C'est la malchance.
2: chance, c'est tout.
1: Ouais, mais attends, dans ces cas-là, tu vas aller toutes les semaines dans une boîte de nuit, tu vas te faire taper sur la gueule parce que t'as pas de chance.
0: Non, mais essaye de.

0: rencontrer une nana qui n'est pas maquée, parce que si elle est maquée, c'est pas marrant.
1: Oui, je sais bien.
0: Là, essaye de la comprendre, enfin, essaye de parler avec elle et de discuter. Et puis, si tu vois qu'elle est maquée ou qu'elle a un copain ou qu'elle a, je sais pas moi, et ben à ce moment-là, tu laisses tomber l'affaire. Hein.
2: Voilà. Voilà. Voilà. Désolé,
0: moi,
2: Jules.
0: C'est ce que je ferais. Hein.
1: Super.
2: Voilà.
0: Voilà.
1: Merci bien, Gérard et Sandy.
2: Il n'y a pas de quoi.
1: Sandy, ça nous a fait plaisir de te retrouver à l'antenne.
2: Bon, ça y est, on a compris.
0: Merci.
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2: Bah, t'as raison, c'est.
4: Encore 3h.
2: Non, non, yes. t'as encore 8 minutes avant. Donc, Jérôme, 26 ans, Bordeaux, 91.8. Bonsoir, Jérôme.
5: Eh ben, faut pas être pressé, hein.
0: Bonsoir, ah,
2: attends,
0: Jérôme.
2: Oh, Jérôme.
6: Oh.
2: Oh Jérôme.
6: Oh.
2: Bon alors Jérôme, tu passeras après. Au revoir.
0: Oh. Non non, c'est bon.
2: Oh, non. Oh, tu permets Apolline. On va prendre Sylvain, ça y apprendra de me dire faut pas être pressé. Hop. En dernier, on va prendre. Bah,
0: ça c'est dommage parce que j'aurais voulu discuter avec lui.
2: Non mais attends, d'accord, tu voulais peut-être discuter avec lui, mais il avait pas besoin de dire faut pas être pressé. Hop,
0: mais tu sais pas accueillir... pardonner, toi. Hein.
2: Voilà, on va accueillir Sylvain, 27 ans, Paris, 101.9.
4: Ah, excuse-moi.
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2: Donc oui, Sylvain, bonsoir, 27 ans de Paris, 101.9. Bonsoir à toi, Sylvain.
7: Bonsoir, Gérard.
0: Bonsoir,
2: bonsoir.
0: Sylvain.
7: Bonsoir, Sandy. J'ai pas bien compris ce qui s'est passé avec l'auditeur d'avant, là.
2: Non, mais c'est pas grave. Ce qui s'est passé, c'est que...
0: Il a dit quelque chose qu'il fallait pas dire, quoi.
2: Il a dit qu'il fallait pas être pressé pour passer sur l'antenne. Et ben, dans ces cas-là, on...
7: Mais je trouve que t'aurais pu lui donner un conseil, justement, comme quoi il fallait apprendre dans la vie à être patient.
2: Justement, la patience, tu vois, elle a des limites. Et donc, s'il veut pas être patient, ben, on est passé à toi qui
7: est... Enfin, moi, je vous écoute depuis tout à l'heure et je trouve quand même ça vachement bien de votre part de donner justement un peu de votre temps pour donner des conseils aux gens. Et justement, je pensais que la patience pour vous n'avait plus de limite, mais si, effectivement, je m'aperçois qu'il y a encore
0: des limites. Mais par contre, Gérard, il parlait peut-être aussi de presser les oranges, hein. C'est peut-être pas forcément...
2: Non, il a dit qu'il ne fallait pas être pressé pour passer sur l'antenne.
0: Oui, mais pressé, il ne fallait pas être pressé pour presser les oranges.
2: Non, mais c'est bon. Donc, on va accueillir Sylvain. Donc,
7: mais je pense que ce serait peut-être bien de reprendre l'auditeur et peut-être qu'on en discutait avec lui avant.
2: Non, mais pour l'instant, on prend ton conseil.
7: D'accord.
2: Donc, toi, apparemment, tu as...
7: Alors, moi, j'ai un problème, c'est que j'ai couché avec mon patron. Et ça fait très peu de temps et il se trouve que j'ai une copine depuis maintenant 4 ans.
2: Ouais.
7: Et je sais pas comment lui dire.
2: Elle a quel âge ta copine sans indiscrétion ?
7: 26 ans.
2: Donc 26, ça fait 4 ans que t'es avec elle.
7: Tout à fait.
2: Donc tu voudrais savoir comment y annoncer parce que t'as eu des relations sexuelles avec ton patron. C'est bien ce que...
7: Bah oui.
0: Mais ton patron, c'est un homme ou c'est une femme?
7: C'est un homme.
0: C'est un homme. Ok.
2: Bon là, t'es avec un portable, toi?
7: Non.
4: Donc t'es trisexuel?
7: Non, oui, tout à fait.
2: Mais est-ce que tu y en as déjà parlé à ta copine?
7: Bah avant, j'étais homosexuel et maintenant, je suis devenu hétéro et je lui en ai jamais parlé.
4: T'es sûr?
0: Donc maintenant, t'es attiré par les hommes?
7: Tout à fait.
0: Et les filles ne t'attirent plus du tout?
7: Plus du tout.
0: Ah bah apparemment ça veut dire non, donc j'insiste pas. Hein.
2: Ouais mais de toute manière, faudra bien que tu y annonces un jour ou l'autre à ta copine.
7: Bah oui, mais comment? C'est pour ça que je vous appelle.
2: Bah oui, mais tu la vois quand ta copine? Elle habite où elle?
7: Ah bah elle habite à la maison, chez elle.
0: Ouais mais chez elle, c'est-à-dire où? Elle habite sur Paris ou...
7: Ça je préfère pas trop le trop en Paris.
0: Ouais, non, mais même si tu situes la ville, tu vois, ce soit à Paris.
7: Bon, elle habite
0: à
7: Paris, dans le 18e arrondissement, à côté de la rue Mouffetard.
2: Non, mais attends.
4: C'est quoi son nom?
2: Non, mais ça y est, donc c'est Paris, donc c'est tout. Mm. Bon, on s'en fout du nom de la rue.
0: Et toi, t'habites où?
2: Lui, il habite Paris.
7: C'était Carnot, ouais, sur une.
2: Mais c'est ça, t'as raison, fous-toi bien de ma gueule.
0: Ouais,
2: fais gaffe, Sylvain, parce que tout à l'heure, tu vas faire comme l'autre leader et je crois que...
7: Non, mais j'ai vraiment habité là-bas.
0: Ah là, ça craint. Hein.
7: J'ai vraiment habité là-bas. Mais j'habite effectivement Paris en ce moment, mais j'ai vraiment habité là-bas.
0: Non, mais moi, je te conseille, c'est discute avec elle, essaye de... Bon, quand tu la verras, tu essaies de lui expliquer le problème. Tu dis, voilà, écoute, tu sais, faut être franc dans la vie. Hein.
7: Ouais.
0: Si tu as envie de dire quelque chose et que, par exemple, tu trompes ta nana, tu es obligé de lui dire.
7: Ouais, mais enfin, moi, j'ai du mal quand même à me dire, je vais... voilà, écoute, je voulais te dire, j'ai couché avec mon patron, c'est un homme.
4: Mais pourquoi
7: tu préfères les bites maintenant à ta chatte,
0: Ouais, Fildar, c'est vrai, t'as raison. Pourquoi t'as couché avec un homme et que t'as pas couché avec ta nana? Enfin, en fin de compte, tu l'as trompé.
7: Ah, mais j'ai fait les deux.
0: T'as fait les deux. Donc t'as trompé ta nana et t'as trompé ton...
2: Non mais...
0: ton amant,
2: ouais,
0: en quelque sorte.
7: Je trouve que t'analyses quand même mieux les problèmes, quoi.
2: Ouais, mais t'as eu des retours derrière, t'as eu quand même des petites avances.
7: Derrière, j'ai eu des retours sévères. Hein.
2: Non, mais est-ce que t'as eu des avances de l'augmentation ou autre?
0: Ah ouais, ça peut avoir des avantages.
2: Parce que, de toute manière, en couchant avec son patron, c'est pour avoir des avantages.
7: J'ai été nommé à un autre poste, c'est vrai.
2: Ah bah donc voilà, donc t'as eu des avantages.
7: Pas derrière.
2: Non, mais attends. Je te demande pas par derrière, par vis-à-vis de ton emploi. Donc, t'es monté de grade.
7: Tout à fait.
0: Et maintenant, tu fais quoi?
7: Je suis monté au 7e ciel.
2: Et tu fais quoi maintenant?
7: Ah, maintenant, je suis directeur de marketing.
0: Ah, c'est bien ça.
7: En relation de presse, tout ça, je. Voilà.
2: Mm-hmm.
7: Ça ne résout pas tellement mais mon problème, tout ça, parce que je vous appelle pas pour mon travail, je vous appelle parce que...
2: Comment de l'annoncer à ta copine, ça
0: Qu'elle y va franchement, qu'elle lui dise, voilà, écoute, je t'ai trompé, j'ai couché avec mon patron, et puis voilà. Je pense que là, il faut que tu
7: Moi, ça me dérange, enfin, je sais que vous parlez souvent de sodomie à l'antenne, tout ça, parce que je sais que Gérard, il aime bien ça, mais moi, ça me dérange de lui parler de ça, quoi, quand même. De lui dire, écoute, mon patron.
2: Attends, Sylvain. Depuis quand que tu sais que j'aime la sodomie? Tu rêves, toi?
7: C'est toi qui l'as dit à l'antenne, et c'est même Sandy qui a dit que.
2: J'ai jamais été dire à l'antenne que j'aimais la sodomie, hein. Là, tu rêves, hein. Je crois que tu crois au Père Noël.
0: Nios, je crois que t'as dû faire une inversion, c'est peut-être moi qui dis ça, et
7: d'accord.
0: Puis en fin de compte,
7: j'ai plutôt toi que je parle tout le temps, parce que c'est plus toi qui m'écoutes aussi, c'est...
0: Non mais je suis là à ton écoute. Hein.
7: Ben oui, je sais bien. Toi,
2: non, parce que moi je suis pas là.
7: C'est pas comme l'autre.
2: L'autre? Attends Sylvain, tu redis encore une connerie comme ça, moi je t'arrache tout de suite de l'antenne, ok?
0: Ah là, t'as quand même été un peu fort. Hein.
2: Alors encore une connerie comme ça et je te vire.
7: Bon, ouais, je m'excuse. Et donc comment lui dire vraiment, quoi? J'ai du mal à lui parler de ça en lui disant, elle va trouver ça dégueulasse, quoi.
0: Bah non, pas forcément, tu lui dis. Déjà, est-ce que tu ressens quelque chose pour elle? Tu ressens plus rien.
7: Puis le problème, c'est qu'elle est enceinte en plus.
0: En plus?
2: Elle est enceinte de toi?
7: Mais ça, je savais. Oui, mais je savais pas au moment où elle est tombée enceinte, quoi.
0: Ah d'accord, non. Donc elle t'avait caché.
2: Oh là, je crois que... Ouais.
4: Non, ça devient chaud, là.
2: Non, parce que là, il y a un petit truc qui va pas. Il y a un truc qui va pas.
0: Ou alors ne lui dis pas, carrément,
2: Moi, je serais que toi, je ne dirais rien. Mais voilà. Dans ce cas-là, pourquoi tu ne nous l'as pas précisé quand tu nous as dit? Parce que moi, je t'ai eu au téléphone déjà, justement, pour cette histoire-là. Et tu m'en avais pas parlé dimanche au téléphone, comment que ça se fait?
7: Bah, je t'ai jamais eu au téléphone.
2: Ah non, tu m'as pas eu dimanche au téléphone, tu te fous de moi là?
7: C'est parce que j'ai pas osé en parler, c'est pour ça, parce que moi je suis...
2: Mais non, mais dimanche, quand j'ai commencé à sélectionner les personnes, justement t'étais dedans.
7: Oui.
0: Ah oui, quand t'as fait le standard.
7: Mais le problème, c'est que j'ai pas osé t'en parler, parce que moi je suis vraiment dans la merde, et en plus, moi voilà, quoi, j'ai du mal à m'exprimer à la radio, et je voulais pas tout dire, parce que je me suis dit, c'est tellement difficile, on voudra pas me conseiller, ils trouveront ça trop difficile.
2: De toute manière, si on t'a sélectionné, pourquoi qu'on te passe ce soir alors?
7: Bah oui, mais j'avais peur que vous me preniez pas si je disais tout ça, quoi.
2: Attends. Les conseils, c'est déjà dimanche, je t'avais sélectionné, hein, donc je vois pas le rapport.
7: Bon, alors,
2: donc
7: t'aurais pu. Comment je fais alors?
2: Bon, ce que tu
0: ne
2: peux...
0: lui dis rien. Moi, je te conseille de ne rien lui dire. Tu lui caches la vérité, même si c'est.
2: Cache-lui la vérité encore facilement pendant un an ou deux, et puis. Non, même pas un an.
4: Mais attends, que bébé il sorte, quoi.
0: Pour toute la vie, hein.
2: Non, essaye.
4: Tu seras majeur, tu peux y aller.
2: Essaye de lui cacher, mais par contre, un conseil que je te donne, fais gaffe parce que le gamin risque de souffrir derrière, hein.
4: Ah, lui aussi.
0: Ah ouais, c'est vrai. Ouais.
4: Tel père, tel fils.
2: D'accord.
7: C'est clair. Bah, le problème, c'est que ça, j'ai peur de ça aussi, quoi. Est-ce qu'il faudrait pas que j'habitue mon gamin tout de suite à souffrir?
2: Non, mais attends, il n'est pas encore né. Oh là.
0: Sylvain, en principe, c'est pas lui qui souffre. En principe, c'est la mère. Hein.
7: D'accord.
0: Mais bon, ça, c'est un autre problème.
7: Sinon, je pensais les abandonner tous les deux.
2: Non, mais au revoir, allez, hop, terminé.
0: Au revoir. Hein.
2: Voilà, là, ça fait la troisième connerie qui nous sort, donc c'est même plus là, ça servait à rien. Donc,
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2: Et pour le dernier conseil, il est 3h01, donc Jérôme, en espérant qu'il s'est calmé, 26 ans de Bordeaux, 91.8.
5: J'étais calmé, hein. C'est que simplement tu t'es vexé, c'est tout.
2: Non, mais le prochain coup, tu diras pas qu'il fallait pas être pressé pour passer sur l'antenne.
5: Moi, on m'a dit au standard, tu passes à 2h30.
2: Attends. C'est pas au standard qui commande, c'est nous qui décidons quand on fait passer les gens.
5: Bah, c'est pas grave, je me suis
2: là, pour l'instant, on termine avec toi.
5: Je me suis fait du café.
0: Ah bah donc, c'est bien ça, au moins t'as quelque chose à boire au moins. Ah,
2: voilà. D'accord. Alors donc ton problème?
5: Mon problème c'est que je suis SDF.
2: Ouais, tu m'as expliqué ça dimanche. Bon, alors.
5: Avec ma copine.
0: Non, mais non, non, je comprends pas.
2: Non, non, non.
5: Tu peux le faire?
2: Non, attends, je vais expliquer, grosso modo.
5: Non, bah,
2: non, non, mais attends, tu me permets.
5: Raccroche.
0: Eh, hey, Gérard, il peut.
2: Oh,
0: hé,
2: hey, oh, Jérôme.
5: Bah, c'est toi qui n'es plus qu'à ma place, tu veux que je fasse mes conseils moi-même?
2: Oh, attends, tu permets, je vais déjà abréger, je vais déjà expliquer ta situation, parce que sinon, on va pas s'éterniser.
5: Ah, bah, vas-y.
2: Donc, ton problème, c'est que t'es SDF, tu voudrais vivre seul.
5: Non, c'est pas un problème que je sois SDF, hein.
2: Non, mais. Oh, hé! Hey, tu me laisses continuer, s'il te plaît?
5: Vas-y,
0: mais t'es SDF parce que c'est toi qui l'as voulu ou pas?
2: Non, attends, il est SDF, il voudrait vivre seul dans son appartement, mais sans nana.
0: Bah, c'est son droit, hein.
5: Je suis propriétaire. Hein.
2: Attends, t'es propriétaire et t'as pas d'argent. Non, mais attends.
5: Non, j'ai pas compris, attends, je crois que t'as pas compris.
2: Non, mais attends.
5: Gérard,
2: attends.
5: Attends. Ou tu laisses pas parler les gens, on arrête là.
2: Non, mais attends, pour l'instant, tu nous.
5: Appelle-le, on sait pas qui.
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6: Voilà, et pour les Queen, il y a... Ah, tu travailles, Max. Ah,
8: il est l'heure, oh.
6: Ah oui, il est l'heure, parce que là, je commence à m'endormir. Bon, voilà, c'était les Queen avec Bohemian Rhapsody. 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Madine Even, tout simplement. C'est le dernier album de Queen d'ailleurs, si vous souhaitez vous l'approprier, vous qui êtes collectionneur, si vous aimez Queen, il faut y aller, hein, parce que après c'est fini, on n'entendra plus jamais Freddie Mercury, ils ont récupéré des bandes de morceaux qui avaient été enregistrés avant sa mort, mais là, bon voilà, c'est une sorte de testament. Bon alors on y va, attention pour le grand débat de Ciel va nuit, hein, ça ressemble un peu à Simon Mardi, sauf que si là on est dans la nuit de mardi, on est mardi, bon, bah, c'est très bien alors. Alors sur l'authenticité de mon film de vacances que je vais vous remontrer à la radio d'ici quelques instants, on va accueillir ceux qui sont pour et ceux qui sont contre. Alors il y a Cédric de Paris, 22 ans.
9: Salut.
6: On a également David, 20 ans.
9: Hello.
6: Ça va?
9: Ouais.
6: Ok. On a Catherine, 20 ans de Lyon. D'accord. Et de l'autre côté, nous avons donc ceux qui sont pour et qui sont d'accord avec ce film. Jérôme, 18 ans de Paris.
10: Salut.
6: Salut. Manon, 20 ans de Bordeaux.
11: Oh, salut.
6: Salut. Et puis Maya, 30 ans de Bordeaux.
12: Salut.
6: Salut Maya. Alors on va... Je vais vous remontrer ce film... Sur donc mes vacances de cet été étaient 95 mois d'août, exactement. Et donc c'est ma mère qui filmait et regardait ces images. Et vous pouvez aussi de chez vous débattre, il n'y a aucun problème. Attention, c'est parti. Donc là, rien d'extraordinaire. On voit que des gens allongés sur des matelas. Là, ma mère qui règle. Et là, c'est parti, regardez bien. Elle cherche en fin de compte sa créature de rêve. Son petit-fils, son fils. Et là, la personne que nous voyons en ce moment, allongée sous ce parasol qui s'étend de toute sa masse, allongée sur un matelas bleu et recouvert d'une serviette de tout son corps, c'est donc moi. Et il y a des gens qui ont cru que c'était une escroquerie. Et je tiens à vous dire que ce film est véridique, est authentique. Regardez, ça part de moi. Les images parlent d'elles-mêmes. J'arrête là. Voilà. Je suis en possession de 45 secondes supplémentaires de ce document que je vous montrerai tout à l'heure à la fin de cette émission, vers le milieu de cette émission. Pour d'abord, on va se retourner vers les gens qui sont contre et qui sont persuadés que ce document n'est que fabulation et trucage. Je vous rappelle quand même que ce film sera commercialisé d'ici peu de temps dans le commerce. Hein.
9: Oh le bide.
6: Alors, écoutez monsieur. Alors, qui souhaite prendre la parole, David, Cédric ou Catherine, des gens qui sont contre
9: Bonjour, madame.
13: Merci. Alors, je me présente, Catherine, je suis étudiante en sciences de l'audiovisuel à Lyon, ville du cinéma d'ailleurs. Ouais. Et donc, j'ai un argument choc qui, je pense, impressionnera tout le monde. Est-ce qu'on pourrait revoir le tout début de la bobine?
6: Absolument.
13: Bien sûr, merci.
6: Oui, recaler, s'il vous plaît. En régie, est-ce qu'on peut recaler, s'il vous plaît? Allez, c'est parti. Regardez bien.
14: C'est bon, ça, c'est bon.
13: Bon, le début n'est pas très intéressant.
6: Non, le début n'est pas très intéressant, là non plus. Là, on commence à voir le réglage de poste.
13: Voilà.
6: Voilà, ça part de là.
13: Maintenant.
6: Oui.
13: On peut arrêter, s'il vous plaît.
6: Top. Là, on fait la pause.
13: Voilà, donc arrêt sur image. Donc, observez bien la serviette.
6: Oui.
13: Et on peut tous distinguer sur cette serviette que l'homme qui se trouve caché à nos regards a un très, très, très gros sexe. Or, il est une notoriété publique, il l'a lui-même avoué, que Max... Un petit sexe qui ne sait pas s'en servir.
9: C'est vrai.
13: Donc, je pense que cet argument
6: écoutez,
13: est de choc.
6: Avant de laisser parole aux gens qui me soutiennent, je tenais juste à vous dire qu'effectivement, j'ai un petit zizi et que je sais mal m'en servir. Or là, je suis désolé, que lorsque je suis en érection, il devient quand même un peu plus important que quand il est en non-érection. Et là, je suis désolé, madame, mais si vous considérez que le sexe que nous sommes en train de voir sur la pause est considéré comme une érection, je doute fort que de prendre votre plaisir avec votre mari. Parce que si vous appelez ça un sexe en érection, laissez-moi rire.
13: Non, mais j'ai jamais dit qu'il était en érection.
6: Il ne l'est pas, là.
13: Pardon ?
10: La serviette.
6: Oui, bah parlons-en, oui.
10: Parlons-en, si on regarde bien l'étiquette de près.
6: Bah revenons, regardez, attendez, nous allons revenir.
10: Top.
6: Voilà, là, nous faisons la pause, là, oui.
10: On fait un gros plan, là, sur l'étiquette de la serviette.
6: Oui.
10: Et c'est marqué Skyrock dessus.
6: Ah, parce que là, si on fait le gros plan, pour vous, il y a marqué Skyrock.
10: Oui, je lis Skyrock.
11: Marqué Fun.
6: Non, il y a marqué. Il y a marqué Christian Dior.
10: Non.
6: Il y a marqué Christian Dior, je veux dire. Si pour vous, vous considérez que Skyrock, c'est Christian Dior, hein? Je suis désolé, mais. C'est pas pour vous mettre au parfum, mais j'ai vraiment l'impression qu'il y a comme un problème. Non, écoutez, je vais d'abord laisser la parole, parce que bon, c'est facile de me défendre moi-même.
10: Non,
6: mais...
10: non, Mac.
6: Non, mais écoutez, laissons parler Manon ou Maya ou Jérôme qui sont pour et qui sont d'accord, qui ont visionné. Je suis d'ailleurs en mesure
10: oui,
6: de vous...
10: Oui, mais n'occulte pas nos réponses comme dans les débats à la con à la télé. Tu nous laisses le droit de répondre à ces idéaux qui ne pensent qu'à ton bonheur. Et moi j'ai d'autres arguments qui pourront plomber tout ce qu'ils auront à dire.
6: Alors,
10: oui, moi aussi.
6: Alors ce que je vous propose c'est d'être au milieu de ce débat, hein. J'interviendrai que de temps en temps. Alors laissons Maya ou Jérôme ou Manon s'exprimer sur l'authenticité de ce film.
11: Allez Maya.
12: Alors c'est à moi.
6: Bah peu importe, hein, Maya, Jérôme ou Manon ou quelqu'un qui est
12: bon. Alors bonjour, je suis Maya, donc je téléphone de Bordeaux.
6: Vous faites quoi dans la vie, Maya ?
12: Je suis infirmière.
6: D'accord, très bien.
12: Hein ? Bon, alors il y a une chose qui est bien sûr, le film est vrai. C'est certain, puisque j'étais sur la plage. Et un petit peu plus loin dans le film, il y a un groupe d'amis, on était plusieurs, et on apparaît sur le film. Et on est même allé près de Max, c'est pour ça que je suis sûre que c'était Max, quand on a joué au ballon, le ballon a roulé jusqu'à lui, et à ce moment-là, il a regardé parce qu'on l'a dérangé.
6: Oui, non mais là
12: et
6: ça
12: nous avons vu que c'était Max.
6: Là, ça peut remettre tout en question, puisque de toute façon, dans ce que j'ai diffusé, bien entendu, on ne voit pas.
10: Oui,
6: c'est dans
10: oui,
6: la...
10: oui,
12: mais bien sûr, mais de toute façon, bon, bien sûr qu'on ne le voit pas, puisque c'était pas le but.
6: Non, mais ça a été enregistré.
12: Dans ces cas-là, on était sûr que c'était vrai.
6: Non, mais on a préféré ne pas diffuser, de montrer simplement ce passage-là pour ne pas choquer le monde entier.
12: Voilà.
6: De cette musculature squelettique. Qui est très impressionnante quand même.
10: Et nous avons... Tu mets la serviette.
6: Pas du tout. Non, mais attendez. Là, vous êtes en train d'essayer de me faire un procès d'une chose que vous n'avez pas vue. Effectivement, je reconnais que Maya, qui est ici présente sur ce plateau ce soir, à l'avoir déjà vue cet été, au mois d'août, sur la Côte d'Azur. Et bon, c'est dans la suite de ce document que malheureusement, je ne peux vous montrer, puisque c'est ma mère qui est en possession de ce film.
10: Facile.
12: Max.
10: Oui, c'est trop simple. Ça, c'est trop simple. Écoutez, moi, j'ai un argument de choc. Excusez-moi, j'ai un argument de choc. On se rend bien compte que sous la serviette dépasse des pieds. Ses pieds ne sont pas palmés. Et tout le monde sait que Max a les pieds palmés. D'où mon argument. Ce film est un faux, totalement faux. Maya fabule, a bu trop de bière ce soir.
12: Max, comment ça j'ai bu trop de bière
10: ce soir. On en a parlé avant.
6: Non,
12: comment ça j'ai bu trop de bière ce soir. En plus,
6: calmez-vous.
10: Des ignominies pour ce pauvre Max.
12: Non,
6: qui parle, c'est David ou Cédric?
12: Max avait peut-être les pieds palmés, mais il s'est fait opérer avant les vacances.
10: Fastoche.
11: Bah alors on voit pas les cicatrices.
6: Non, attendez, Cédric, restez assis, ne vous levez pas, moi aussi je peux me lever, hein. Alors vous restez assis s'il vous plaît. Qu'est-ce que c'est que ces manières, Cédric?
10: Reluche.
6: Alors est-ce que vous remettez... Mais écoutez, est-ce que vous... En tous les cas, vous êtes d'accord pour dire que ce film date bien de 95?
10: Oui. Peut-être. Mais maintenant, on peut pas vraiment savoir, identifier...
6: Attendez, nous avons...
10: Flou,
6: nous avons...
10: Je veux pas mettre en tort les
12: comment... L'image est un peu floue, si on revient sur le film,
10: c'est
12: on va voir...
10: C'est ma mère qui filme, c'est un vidéo amateur, qu'est-ce que tu veux faire?
6: Écoutez, je vous dis que c'est ma mère.
10: Justement, on ne peut pas vraiment savoir. Si
6: attendez, nous avons un téléspectateur auditeur qui ne peut pas venir sur le plateau, mais qui doit se trouver quelque part en France, à Nantes.
14: Oui, allô? Bonsoir.
6: Oui, bonsoir. Votre prénom?
14: Richard.
6: Vous étiez en train de regarder votre poste de radio?
14: effectivement.
6: Et vous donc, vous avez voulu réagir et nous vous donnons la possibilité de le faire.
14: Je suis totalement contre et je peux vous assurer que l'authenticité de ce film est totalement fausse.
6: Bah,
14: c'est-à-dire que
6: nous
14: vous essayez de corrompre la population et tout ça va finir uniquement dans une histoire de gros sous.
6: Non,
15: à
6: non.
15: Des fins financières,
6: pas du tout.
14: Vidéo. Oui, monsieur.
6: Pas du tout, pas du tout. Alors là, je...
14: Voilà.
6: Non. Alors attendez, déjà qu'on soit
14: écoutez,
6: bien clair.
14: Monsieur, je pense que vous avez eu votre temps de parole. Cela suffit maintenant.
6: Non, écoutez, s'il vous plaît, ne m'obligez pas à monter la voix.
14: Je ne vous permets pas.
16: Il a le droit de réponse.
14: Il a le droit de réponse, effectivement.
6: Ceci
14: n'est qu'affabulation.
6: Je vais vous prouver tout de suite que ce film est vrai. Regardez bien, je vais vous montrer la suite du film.
16: La suite est truquée.
6: Absolument non. Pas. Regardez les images. Bon alors là, on me voit toujours.
14: Qu'est-ce que c'est que ça?
6: Écoutez monsieur, arrêtez ou je quitte le plateau.
14: Écoutez, on ne voit rien monsieur.
6: Regardez bien, ma mère décide. Regardez, là elle fait un gros plan sur le golfe de Saint-Tropez. Et à un moment donné, s'il vous plaît monsieur, regardez bien ces images. On pense en voir une mouette. Comme elle sait que je suis fan des mouettes, elle filme. Et regardez bien. Regardez bien ce qui se passe. Regardez bien ce qui passe au-dessus.
16: Une mouette.
6: Non, c'est tout simplement un... Regardez bien, c'est un petit avion qui fait la réclame pour une discothèque. Et il y a marqué le 9 août 95, Marlène. Marlène. Top. Arrête. C'est
16: oui,
6: tout ce que j'avais à dire.
16: Oui, mais voilà.
6: Alors, si l'authenticité de ce film, si vous pensez que... Non, écoutez, monsieur, laissez-moi terminer. Si vous pensez qu'effectivement, je suis quelqu'un qui truque et que c'est uniquement pour une histoire de petits sous, permettez-moi de vous dire que j'irai pas jusqu'à prendre un avion et faire tourner une bordole. Laissez-moi ça, c'est tout.
16: Oui, mais monsieur, ce peut être un film de base que vous avez maquillé.
6: Mais absolument pas, vous tous. Je suis quelqu'un de sain, de corps et d'esprit. Je suis quelqu'un qui n'a pas les moyens de truquer des films. Et si vous pensez que j'ai profité tout simplement de la radio pour diffuser un film, vous vous mettez le doigt dans l'œil.
14: Le
6: c'est
14: fait
6: tout.
14: Est que vous n'avez pas les moyens de prouver ce que vous avancez.
6: Mais vous, pas plus que vous, monsieur.
14: Pas plus que moi.
16: J'en ai assez entendu. Qui quitte ce plateau.
6: Qui quitte ce plateau, Jérôme? Est-ce que Jérôme, Manon ou Maya voudraient réagir?
17: Non, Manon, elle voudrait réagir un
6: ah
17: peu.
6: Bah, eh ben, il faut.
17: Ouais, vas-y, Manon, vas-y. Voilà, parfait. Alors voilà, je voudrais dire, moi j'ai un truc, c'est assez spécial.
6: Je vois juste à dire Manon qui est de mon côté, oui. Qui est quand même quelqu'un de civilisé, contrairement aux gens qui sont contre, qui se bouffent.
17: Oui, parce que nous, c'est Maya, là, nous on attend pour pouvoir parler.
6: Absolument.
17: Manon, vas-y, exprime-toi.
6: Nous sommes civilisés.
17: Et
6: nous.
17: Les autres, taisez-vous.
16: Manon, mais quelles sont tes sources?
17: Tu vas les comprendre très vite, t'inquiète pas. Donc moi et ma copine, on a trouvé un truc, on peut se transmuter dans le corps d'un insecte, d'une fourmi ou n'importe quoi.
16: Qu'est-ce que tu fais? T'as bouffé trop de jeux vidéo,
17: écoute,
16: toi, hein?
17: Mais non, écoute un peu. Et là, je m'étais transformée en morpion. Parce que j'avais jamais vu une bite de si près, donc je suis tombée sur celle de Max. Désolé.
14: Écoutez, madame, restez polie, s'il vous plaît.
17: Et donc là, je me reconnais sur le film, quand même.
16: Ok, alors on va savoir si vraiment tu étais transformée en morpion. Est-ce que Max avait une mycose ou pas?
6: Oh là là, monsieur, alors là, vous dites n'importe quoi.
16: Je crois,
6: monsieur, que vous êtes venu sur ce plateau uniquement pour faire parler de vous et qu'on voit votre visage à la télévision. Je ne pense pas que vous soyez venu. Je ne pense pas que vous soyez venu avec des documents.
16: Je n'écouterai pas.
17: Je sais pourquoi il est là. Il est comme l'autre là, sur l'autre radio, qui reçoit des invitations pour assister aux émissions,
6: absolument,
17: uniquement pour mettre le bazar.
6: Absolument.
17: Et se montrer, se faire de la publicité personnellement.
6: Monsieur, écoutez.
17: Ça, il y a très peu de temps.
6: Écoutez,
16: moi, je ne vends pas une cassette éditée sur
6: radio. Écoutez, monsieur.
16: Je ne vends rien du tout, madame.
6: Vous n'êtes que des goujats. Voilà.
16: Bon, ben,
6: je vous le dis en face, vous n'êtes qu'un goujat.
14: Et vous, un menteur.
6: Je suis un menteur, mais en tous les cas, vous allez bientôt voir. Je ne peux pas aujourd'hui vous donner la bobine dans son intégralité, l'authenticité.
14: Vous ne pouvez pas prouver l'authenticité du film.
6: Je le pourrai, monsieur.
14: C'est tout ce que le peuple constate.
6: Écoutez, si je vous le dis, écoutez, reprenons, ralentis les images, regardons.
14: Mais
6: regardez bien.
14: Images, ce film est truqué, c'est quand même clair et net.
6: Regardez bien. Là, il y a bien un avion qui passe.
14: Je ne vois rien.
6: Regardez bien là-haut, il y a bien un avion qui mérite la prestation de Marlène dans une discothèque le 9 octobre 95.
16: Mais
6: 95,
16: oui,
6: c'était bien cet été,
16: mais
6: monsieur.
16: Mais c'est un film truqué.
6: Mais absolument pas.
16: L'avion est bien passé dans le ciel, il y avait une personne sous ce parasol, mais vous avez maquillé ce film à votre effigie. Et pas sérieux.
6: Mais ne dites pas n'importe quoi, écoutez-le, on l'entend même, il me semble bien, écoutez. On l'entend. Écoutez bien. Là. C'était même un mirage qui filmait.
16: Un mirage.
6: Top, éteint. Éteignez.
15: Et quels seront les tarifs de la, commercialisation?
6: Écoutez, monsieur, je ne suis pas là pour vendre la cassette vidéo, je suis juste là pour dire aux gens qui nous écoutent à la radio ce soir et qui nous regardent que j'ai l'intention de mettre...
15: Au profit des téléspectateurs et auditeurs.
6: Absolument, cette cassette vidéo pour pouvoir mieux se rendre compte de ce qu'est les vacances l'été sur la côte. Ça s'arrête là. Mais ce n'est pas du tout dans un but de se faire de l'argent, c'est pour aider la médecine.
10: Les droits de la cassette. Mais la médecine, c'est pour la mycose.
6: Oui, bah écoutez, peut-être que c'en est une, mais en tout cas, ça prouve bien l'authenticité de ce film.
10: Mm-hmm.
6: Moi, je pense que vous êtes venu avec des arguments qui ne tiennent pas la route.
10: D'accord.
6: C'est tout simplement.
10: Parlons de la bande son.
6: Oh bah si vous voulez.
15: C'est minable d'ailleurs.
6: Oh, minable.
10: On n'entend pas les mouettes, on n'entend même pas le bruit du lac. On n'entend rien.
6: Bah écoutez, c'est bien sûr qu'on peut...
10: Monsieur Max, écoutez monsieur Max. Vous êtes sur la plage à Sainte-Maxime.
6: Oui.
10: Vous avez un parasol.
6: Oui.
10: Donc il y a du soleil.
6: Oui.
10: S'il y a du soleil, il y a beaucoup de monde. Et ben on n'entend personne.
6: Mais parce que ce film n'a pas été filmé avec le son, voilà, tout simplement.
10: Mais alors avec quoi est-ce qu'il a été filmé?
6: Avec un caméscope, mais le son ne marchait plus.
15: Des années 20. Ah là là.
10: Il est bien
15: malheureux ce caméscope.
6: C'est un caméscope TC36 VHX de Hitachi. Alors s'il vous plaît, un petit peu de respect.
13: Non mais en fait, je pense qu'on ne peut pas remettre en question la sincérité de Max.
15: Taisez-vous, madame, vous n'êtes portée que sur la sexualité depuis le début de l'émission.
13: Mais toutefois... Il y a une remarque à faire, c'est que Max étant sous la serviette, il n'a pas pu vérifier que sa mère filmait. Donc il affirme des choses sans savoir vraiment.
15: Ah là, je suis d'accord.
10: C'est vrai. C'est Catherine, non?
13: C'est Catherine, oui.
10: Bon argument.
6: Mais non, ce ne sont pas les arguments qui étaient là.
13: Depuis, sa mère lui a montré le film. En lui disant, voilà, je suis passé sur la plage.
6: Puisque je suis invité par ma mère à venir passer quelques vacances avec mes parents. Donc forcément, je suis au courant qu'elle me filme, puisqu'elle me fait des coucous. Je vais dire, regardez bien encore une fois, et ensuite nous aurons le témoignage d'un Marc. Mais écoutez, regardez. Bon là, d'accord.
13: Là, ici,
6: on voit bien que... Même si ça ne se voit pas sur mon visage, on sent bien, regardez, on sent bien que je sais que je suis... On sent bien que je sais que je suis filmé, ne dites pas non plus.
13: Oui.
10: Bon, je vais être obligé de dévoiler ma vraie personnalité.
13: Oui.
6: Regardez, oh que...
13: Alors, c'est bien.
6: Et si vous regardez bien...
10: David.
6: Vous vous appelez comment?
10: Je suis Robert, et cet été... J'ai fait vendeur de chouchou sur les plages de Sainte-Maxime.
6: Voilà.
10: Et je peux confirmer que ce n'était pas Max.
6: Moi, si c'est comme ça, je quitte le plateau, hein.
10: Il est en train de mentir.
6: Je m'en vais. Vous n'êtes qu'un escroc, monsieur, permettez-moi. C'est facile de vous mettre... Arrêtez de vous mettre debout, moi aussi je peux me mettre debout, monsieur. Oui, parfaitement.
15: Non, monsieur, asseyez-vous.
6: C'est trop facile. C'est trop facile. Bon, attendez, nous avons Marc qui regardait ce reportage à la radio. Marc, vous étiez en train de regarder à la radio?
18: Oui, tout à fait.
6: Et vous souhaitiez réagir?
18: Depuis le début, je le suis depuis quelques semaines déjà.
6: Oui.
18: Et je suis tout à fait pour le fait que tu aies passé des vacances sur la Côte d'Azur, bien sûr, mais étant moi-même de la Côte d'Azur, hein, t'ayant déjà vu également sur la Côte d'Azur, t'ayant vénéré, ayant regardé...
15: Bon, abrégé, monsieur, vous êtes pour.
6: Écoutez, laissez-le parler.
18: Oui, venez-en au fait.
6: Laissez-le parler.
18: Oui, eh bien, le fait, c'est que malgré que je sois pour, en même temps, je suis contre. Pour le simple et unique fait que... Si Max, travaillant à la radio, ayant des relations, etc., il aurait au moins pu payer un caméscope à sa maman.
6: Non mais écoutez, je ne suis pas... On n'est pas là pour déblatérer des bêtises et de savoir qui a acheté, pourquoi...
13: Le caméscope, c'est un souvenir de famille.
6: Mais absolument.
13: Celui qui sert depuis longtemps.
6: Mais absolument.
19: Un caméscope français qui pèse 23 kilos, mais vous rigolez.
6: Mais ce n'est pas un caméscope qui pèse 23 kilos, ma mère ne pourrait pas en peser un. C'est là où on voit justement l'authenticité de ce film. C'est un petit caméscope.
13: Bien sûr.
18: Max.
10: Monsieur Max, pouvez-vous nous dire où vous avez résidé pendant ces vacances?
18: Excusez-moi une petite seconde. Si réellement ce film avait été tourné avec un caméscope, on n'entendrait pas le bruit
10: tout à fait
18: derrière d'un projecteur 8 ou 16 mm, non?
10: Tout à fait.
18: Voilà.
6: Non, mais...
18: C'est tout ce que j'ai à dire.
6: Non, attendez, non, vous n'allez pas raccrocher comme ça aussi facilement, ça serait beaucoup trop facile.
13: Pour pouvoir projeter
17: acheté le film, monsieur, ils ont été obligés,
20: absolument,
17: là, dans le studio,
20: absolument,
17: de le remettre en Super 8.
20: Absolument,
17: alors,
20: voilà.
17: Voilà.
20: Voilà.
21: Ils ont donc repiqué le film.
20: Mais absolument, il fallait bien qu'on vous montre le document à la télé, et on sait qu'à la télé, ils ne sont qu'équipés que du 8 ou 16 mm.
17: Voilà, ce n'est donc pas un original.
20: Écoutez, monsieur, si franchement vous appeliez, si vous regardiez la radio et que vous avez intervenu pour ça, permettez-moi de vous dire, vous auriez mieux fait continuer à regarder la télé ou à regarder autre chose.
21: Monsieur Max.
20: Maintenant, si vous voulez que je vous diffuse l'authenticité, l'original, le peu de documents que j'ai en ce moment, vous le montrez d'une manière caméscope, je peux.
21: Ah, j'aimerais bien être en technicien, je connais très très bien la vidéo.
20: Eh bien, regardez.
17: Voilà.
21: Et ça serait même pour moi un honneur, hein.
20: C'est parti. Regardez, voilà. Vous êtes content?
21: Voilà, il y a la plage, ok.
20: Voilà.
21: Je reconnais le coin.
20: Vous entendez du bruit maintenant?
21: Très bien, non, non, du tout.
20: Normal. Voilà, ce sont exactement les mêmes images. N'essayez pas de les contester, ce sont les mêmes images.
21: Et là, on voit le matelas.
20: La différence, c'est
21: que... Le matelas, vous
17: voyez la bleu, la même couleur.
21: Vous avez remarqué que la corpulence de l'homme est quand même assez importante.
22: Non, non, non. Mais comment une star system peut-elle se retrouver toute seule sous un parasol?
20: Je tenais juste à dire aux gens qui, je le connais d'avance, vont dire comment il peut diffuser. Hein, s'il faut qu'il diffuse à la télé en 8 et 16 minutes, pourquoi là, en ce moment, il diffuse et qu'on voit? Je tiens à m'excuser aux gens qui regardent la télé, qui ne voient rien, ne peuvent voir ce film au caméscope que ceux qui regardent la radio.
17: Bien sûr.
20: Ce qui limite aux gens le
17: la diffusion.
20: Voilà, exactement. C'est pour ça que je suis obligé de le passer en 8 ou en 16, pour que les gens qui regardent la radio ou qui regardent la télé puissent visionner en même temps, c'est tout. Là, en ce moment, on vient de diffuser un film dans son original, c'est-à-dire dans la petite cassette caméscope, et là ne voient que les gens qui regardent
17: ils
20: la radio. C'est tout.
21: D'ailleurs, l'image est nettement meilleure que lors du repiquage, hein.
22: C'est vrai.
21: Je me permets de confirmer.
20: Mais bah voilà, c'est-à-dire
17: alors
20: que...
17: Alors vous voyez bien qu'en plus, il n'y a pas de différence. Qu'il n'a pas cherché à truquer les images.
20: Mais voilà, tout simplement, je
21: mais
20: crois
21: on peut
20: que...
21: truquer le...
17: En Super 8, en Super 8, on a exactement la même chose que sur le caméscope. Donc si ça avait été, truqué, je ne vois pas pourquoi on aurait fait exactement la même chose.
22: Mais Maya, je pense que tu devrais plutôt s'orienter vers une cassette
21: qui était à l'intérieur du caméscope.
20: Voilà.
21: Le montage a été fait là-dessus.
23: Voilà. Et on pourrait s'orienter, je pense, vers une manipulation de Max, en fait, par d'autres personnes.
20: Mais pas du tout, madame. Ne pensez pas à ça un seul moment. Vous pensez que j'ai déjà suffisamment de travail. Si vous pensez que j'ai le temps de penser à essayer de piéger les gens qui regardent la radio la nuit avec ce film qui serait en fin de compte qu'une supercherie, permettez-moi de vous dire, je n'ai pas le temps à ça. Et c'est pas du tout dans mon esprit.
23: Mais vous auriez pu être piégé par votre mère, par des...
20: Mais madame, je pense que j'ai... Je pense, madame, je ne sais pas l'éducation que vous avez eue, mais je sais que ma mère, je lui fais totalement confiance, ainsi qu'à mon père. Et je ne pense pas que mes parents seraient prêts, dans un but, à se faire de l'argent,
21: du tout,
20: à m'exploiter,
21: Max,
20: c'est tout.
21: Ta
20: mère à toi.
21: Elle sait tout faire.
20: Ma mère, elle sait tout faire.
21: Ma parole.
20: Non, il y a une chose qu'elle ne sait pas faire.
21: Qu'est-ce qu'elle ne sait pas faire? Les enfants, non?
20: Hein? Les enfants, ouais.
21: Qu'est-ce qu'elle ne sait pas faire? Filmer, apparemment.
22: Rien, tes parents qui ont filmé.
20: Les tartes aux fraises.
21: Ah, c'est dur.
20: En tout cas, voilà, je voulais juste vous démontrer, je suis content que finalement tout le monde s'y retrouve en pensant et en étant d'accord que ce film est authentique.
17: Que ce film.
21: Je m'insulte.
17: De toute façon, je pense que c'est un film qui commercialement va avoir une grande carrière.
21: Voilà, justement, reprenons l'attrait commercial du film.
17: Mais non, ce n'est pas le problème.
20: Ce n'est pas le problème.
17: Je pense que quand on est un
21: Star System,
17: quand on est un Star System, il est normal qu'on vende son image et ça va intéresser tout le monde.
21: Et quel intérêt? On ne voit pas son image. Et quel intérêt y a-t-il à voir les pieds palmés du Star System?
20: Non. Tout simplement qu'on est là pour faire avancer la science et la technologie.
17: Exactement.
20: Et je sais qu'à l'heure actuelle, nous ne savons pas s'il y a
21: Mais de quelle science parlez-vous?
20: Des stars, des étoiles, monsieur. Mais regardez ce reportage. Et là, ce que je veux vous dire, c'est que vous ne voyez que 45 secondes du film. Mais que le film, que pendant une heure et demie, on voit que pendant une heure et demie, on me filme sur ce matelas. Je bafouille. Oui, monsieur, parce que vous m'énervez et que je trouve que ce débat n'a aucun sens et n'a aucun intérêt. C'est tout.
21: Je
20: reste poli, monsieur.
21: Je préfère. Vous avez eu votre temps de parole.
20: Oui.
21: Laissez-les en parler.
20: Mais partez, monsieur. Partez.
21: Oh,
20: partez, monsieur.
21: Attention, monsieur.
20: C'est tout. Et si vous partez, ça veut dire que vous n'avez pas d'argument.
21: Voilà.
20: Et que vous n'avez plus rien à faire sur ce plateau radio.
21: Allez, où c'est un de moi.
20: C'est tout.
21: Vous n'êtes qu'un menteur.
20: Je suis peut-être qu'un menteur, mais
21: je pense que toute la France ce soir comprendra à quel point vous pouvez n'être qu'un escroc.
20: Écoutez, ce film sera commercialisé de mes vacances d'ici peu de temps en cassette vidéo Fun Radio.
21: Sous quel prix?
20: Je m'oppose. Sous quel prix? Sur un prix de 750 francs la cassette. Et ne croyez pas, messieurs, que c'est de l'escroquerie.
21: C'est ignoble.
22: Une honte.
21: Ignoble. C'est une honte.
20: Oui. Mais à l'intérieur duquel il y aura un clip de Michael Jackson.
0: Interdit au moins de 18 ans. Il y aura encore.
20: Voilà.
1: J'ai vu du dernier clip de Queen.
21: Michael Jackson et Jordi, bien sûr.
20: Non, Michael Jackson.
1: Tout
20: court. Simplement.
1: C'est dégueulasse. Mais c'est quoi ça? C'est pas juste.
20: Enfin bon, est-ce que vous avez un, est-ce que vous auriez peut-être éventuellement un petit mot de conclusion?
0: C'était vrai. Tout à fait.
1: Le mot de conclusion, c'est que le film est vrai, que de toute façon on attend sa sortie et que bon, on ne peut absolument pas dire qu'il est faux. Aucun argument n'a été apporté pour prouver qu'il est faux.
0: Sur le film, qui a été fait pendant l'émission.
21: J'aimerais.
0: C'est
23: pas qu'il était gratuit le film.
21: J'aimerais
0: appeler
21: à la population française
0: de pour et de contre et les
20: sans. Je tenais juste à vous dire que si vraiment ce film, si vraiment ce film avait été truqué, je ne serais pas venu sur ce plateau, je ne serais pas venu à visage découvert.
0: Oui, c'est facile, monsieur, de promouvoir sa cassette. Hein.
20: J'aurais pu tout simplement rester derrière mon petit micro et derrière mon poste de radio. J'ai préféré venir ici sur ce plateau radio pour parler de l'authenticité de ce film.
1: On voit un vrai film.
20: Et tout simplement,
1: mais
20: quoi.
1: C'est dégueulasse.
0: Faire de la proximité.
20: Écoutez, je suis désolé, mais on entend déjà le générique de l'émission.
0: Au revoir.
20: Un petit mot de conclusion pour certains.
21: Oui, Max, oui.
20: Oui, on vous écoute.
21: J'aimerais en appeler à la population française qu'elle ne soit pas embobinée par un farceur comme vous, qu'une cassette à ce prix-là, ça vaut même pas 75 centimes. C'est même pas votre mère, de toute façon, Max, qui filme. On voit bien que c'est...
20: On en reparlera, monsieur, on en reparlera.
21: C'est ce gros travaux de génie qui filme, tout le monde s'en est rendu compte, mais je n'ai pas osé intervenir avant. J'aimerais que la population française s'en rende compte et c'est tout.
0: Exactement. Tout. Je dois avoir certaines.
1: Ah non, je suis pas d'accord. Moi, je pense qu'il est juste, mais qu'il ne doit pas être
20: vendu,
1: c'est tout.
20: Non, mais écoutez, les débats malheureusement touchent à sa fin. Nous sommes obligés.
0: Oui, nous en reparlerons devant le tribunal, monsieur. Et nous sachez que le Star System n'existe pas.
20: Écoutez, monsieur, c'est un vaste débat, bien entendu, qui prendrait des heures et des heures de discussion, combien alléchante. En tous les cas, on remercie tous les gens de nous avoir regardés ce soir devant leur poste de radio. Et on leur donne rendez-vous la semaine prochaine, c'est-à-dire mardi prochain,
21: pour une autre émission honteuse comme celle-ci.
20: Pour une émission, monsieur, écoutez, monsieur, nous vous avons invité sur ce plateau. Ce n'est pas la peine de s'amuser comme ça à tout détruire en l'espace de quelques secondes. Je tenais juste à vous dire que nous sommes obligés de rendre l'antenne, d'abord de remercier tout le monde. Il y a beaucoup de réactions sur Minitel. Nous n'avons pas eu le temps. En tout cas, nous vous donnons rendez-vous mardi prochain pour Ciel ma nuit. Nous débattrons sur un autre sujet. Où Max, s'il vous plaît, monsieur, laissez-moi terminer. C'est mon émission. Où mardi prochain, donc Max reviendra pour nous diffuser un film de ses vacances aux États-Unis sur l'authenticité des mouettes. Sur ce reportage. Donc si vous avez vu des mouettes aux États-Unis à San Francisco, si vous souhaitez témoigner sur les mouettes de San Francisco, il y aura un film diffusé. Vous pouvez d'ores et déjà nous appeler par Minitel également. Et nous vous souhaitons à tous une bonne nuit.
0: Bonne nuit.
20: Merci, au revoir.
0: Ciao.
21: Bye.
0: Salut.
21: Allô, c'est San Francisco. C'est une très bonne mouette.
0: Je pense que ce film a autant d'authenticité que le film qu'on a vu il y a quelques temps sur les Martiens.
1: Non, mais c'est fini. Ah oui, la créature.
20: Et dans quelques instants, la libre antenne va revenir au 05 70 5000 les mardis prochains. Donc nous vous offrirons un autre Ciel ma nuit sur un film qui est l'authenticité des mouettes à San Francisco que j'ai filmé. Et on en débattra tous ensemble d'ici quelques instants. Nous allons revenir avec Vanina, 21 ans de Compiègne. Bonsoir Vanina. Est-ce que tu es là Vanina? Ça va Vanina? Vanina?
4: Oui.
20: Vanina, si tu es là, je t'en prie, réponds. Mon enfer, bien déjà. Tu travailles en ce moment là?
4: Ben là, non. Là, j'ai bossé... écoute, on est lundi, donc j'ai bossé samedi, dimanche sur un tournage. Mmh. Et je suis une star, si tu veux, d'un côté, que moi, j'ai mes conditions. Je pose mes conditions.
20: Raconte-nous un petit peu. Alors d'abord, tu fais ça depuis combien de temps?
4: Ben, ça va faire quelques mois que je fais ça. Mais surtout, j'ai commencé à faire ça pour le fric.
20: D'accord.
4: Il faut le dire que la plupart des nanas qui commencent à faire ça le font pour le fric.
20: Ouais, d'ailleurs, les filles sont beaucoup mieux payées que les mecs.
4: Ah oui, mais les mecs, la plupart du temps, sont des mecs bénévoles.
20: Ah.
4: Il faut bien le dire.
20: C'est pour le cul, elle.
4: Oui, mais la plupart des mecs sont bénévoles. La plupart des mecs ne touchent rien.
20: D'accord, sauf la femme.
4: Oui, voilà. Une nana peut toucher sur un tournage jusqu'à 1500, 2000 balles.
20: D'accord, un tournage qui dure combien de temps?
4: Une agence à la con.
20: Un tournage qui dure combien de temps?
4: Ouais, mais attends, c'est un tournage qui dure une journée, et la plupart du temps, c'est des agences à la con. Moi, je suis dans une agence qui est hyper bien, donc c'est-à-dire que tant que je vends ma cassette, je touche.
20: D'accord.
4: J'ai 50-50 avec le patron de l'agence.
20: Mmh.
4: Donc c'est déjà autre chose.
20: D'accord.
4: Tu touches beaucoup plus.
20: D'accord.
4: Que si tu es seulement sur un tournage, bon, bah, tu touches 1000 balles par jour,
20: ouais.
4: 1500 au maximum.
20: Ouais.
4: donc c'est pas énorme. Mmh. À part Coralie, bon, ben, Coralie qui est une grande star maintenant du X, qui va jusqu'à 5000 par jour.
20: Oula!
4: Ah ouais, mais attends, mais c'est la nana qui fait tout.
20: Qu'est-ce que ça veut dire tout.
4: Tout.
20: Ah ouais, tout.
4: Effectivement, elle fait tout.
20: Qu'est-ce que vous appelez tout?
4: Ben, tout, bon ben, ça passe de la sodomie, de la double pénétration, ça passe partout.
20: Double pénétration, des deux côtés.
4: Vaginale et sodomie en même temps.
20: Et sodomie en même temps, d'accord.
4: En même temps, voilà.
20: D'accord.
4: Et moi, j'ai imposé mon truc quand je suis arrivée dans la jambe, j'ai dit, c'est simple, j'ai dit, moi, je suis mariée. Mm-hmm. J'ai dit, moi, je ne fais pas de fellation. Enfin, si, les fellations, si tu veux, je les fais. Mais sodomie, je ne les fais pas.
20: T'es mariée déjà?
4: Oui.
20: C'est dingue, hein, Florent, 21 ans, mariée,
4: Je suis mariée depuis 18 ans.
20: Aïe.
4: Quand j'avais 18 ans, je me suis mariée, j'ai demandé mon mari en mariage. Je lui ai dit, mon chéri, est-ce que tu veux m'épouser? Il m'a dit oui.
20: Oui, ma biquette. Ah, oh, je t'aime, ma prout-prout, oh, mon amour. Quel âge il a, ce jeune homme?
4: Hein?
20: Quel âge il a?
4: Lui, il a 11 ans plus que moi.
20: Ah oui, donc il n'avait pas envie de te perdre, donc tu parles pour lui, c'était le moment.
4: Ah, mais voilà, c'est ça. Tu veux,
20: et toi, t'avais envie à 18 ans de te marier,
4: ah,
20: t'avais
4: ouais,
20: déjà trouvé.
4: Carrément demandé en mariage.
20: D'accord. Et est-ce que lui a accepté facilement que tu fasses ça?
4: Mais il n'avait pas, si tu veux, de problème par rapport à ça. Du moment que moi, je lui laissais un truc à lui.
20: C'est-à-dire?
4: Donc, par rapport à moi, c'est, si tu veux, la sodomie. Donc, il n'y a que lui qui peut en profiter avec moi.
20: D'accord. Donc, mais sinon, tu, ah oui, d'accord, tu es pour,
4: non,
20: tu pratiques?
4: Dans mon métier, je ne fais pas de sodomie. Je ne la fais qu'avec mon mari.
20: Dans la vie privée?
4: Voilà. Je ne la fais qu'avec mon mari.
20: Double pénétration?
4: Je ne la fais même pas, puisque je ne fais pas du tout de sodomie.
20: Ah bah oui, d'accord, mais il peut y avoir double pénétration, je sais pas, juste d'un côté, quoi.
4: Ah non, mais non, une double, c'est une double. Ah
20: non, mais ça m'est déjà arrivé, moi, de voir dans un film, il me semble, c'est dans le test intime. Ah où bah, les deux sont...
4: Attends, nous, on fait du hard.
20: Ah bah, au test intime, quand même, non?
4: Non, mais nous, on fait du hard.
20: C'est-à-dire, qu'est-ce que t'appelles hard? Alors,
4: donc,
20: je comprends
4: du hard,
20: rien.
4: Tu vois les pénétrations en gros plan.
20: Oui, bah, c'est ce qu'on voit également dans le film.
4: Tu peux pas t'amuser à faire une double pénétration en ne montrant que le vaginal.
20: Ah.
4: C'est totalement irraisonné par rapport à notre profession, si tu veux, qui est vraiment du hard.
20: Ah oui, d'accord.
4: Et du moment, elle passe par du hard crade,
20: ouais.
4: Il faut le dire.
20: Ouais.
4: Mais
20: moi, j'ai vu dans le test intime, je maintiens, j'ai bien vu il y a très longtemps, mais ça monte au moins, ils pourront jouer au moins.
4: Écoute, tu achètes le dernier défi.
20: Ouais.
4: Le dernier défi, tu verras Coralie.
20: Non, mais toi, t'es où dans un des... T'es où, toi?
4: Bah, écoute, pour l'instant, tu me verras pas. Tu me verras dans le mois de décembre. Ouais.
20: Ça sera quoi?
4: Dans défi, connexion, extrême.
20: Ah ouais, d'accord. Une fois
4: que tu vas... Dans les petites annonces qui vont proposer les photos, les vidéos. En photo, si. En photo, je fais à peu près tout. Oui,
20: tu m'envoies, là. Envoie-moi des... Juste pour qu'on puisse voir un petit peu avec Florent.
4: Ah, tout de suite, hein, tout de suite. Quand
20: ah bah,
4: tu
20: écoute,
4: dis, une nana qui fait du X.
20: Je suis désolée, ma chérie, t'appelles quand même. La radio, c'est pas nous qui t'avons appelé.
4: Si tu veux, je t'en envoie, il n'y a pas de problème. Moi, ça me gêne pas.
20: Ah bah, moi non plus, ça me gêne pas de recevoir du courrier de fille qui fait du X juste pour voir
4: un visage. Juste pour ça, si tu veux, parce que moi, les nanas qui se plaignent de leur mamour et puis tout le reste, et puis machin... Bon, ben moi, je voudrais leur dire qu'elles sont un peu connes.
20: Ah, alors écoutez bien, il y en a une ou deux qui sont visées, là. Hein.
4: Ouais, tout à fait.
20: Bon, même, j'irai une bonne centaine, là,
4: moi,
20: ce soir.
4: Moi, j'ai une copine avec Marie-Mie. Moi, qui, elle, est bi, qui, en même temps, fait, si tu veux, du... Comment on appelle ça? C'est un nom assez spécifique.
20: La raclette?
4: Non, qui, avec son mec, bon, ben, son mec en prend une autre, et puis elle, on en prend un autre, quoi.
20: Une partouze? L'échangisme?
4: Non,
20: l'échangisme?
4: C'est plutôt de l'échangisme.
20: Ouais.
4: Donc,
20: ou une partouze, dans la partouze, ouais, tu peux très bien sauter.
4: C'est le seul couple d'amis que j'ai pu garder. Depuis que les couples d'amis que j'avais ont su que je faisais ça, mm-hmm. Pour eux, je suis passée pour une pute.
20: Ah oui, d'accord.
4: Alors, j'ai trouvé ça complètement irraisonné. Pour dire aux gens, si vous avez une copine ou un copain qui fait du X, c'est pas une pute ou un connard ou je sais quoi.
20: C'est quelqu'un qui va se faire de l'argent avec sa...
4: Voilà, au début...
20: Avec son sexe.
4: Au début, c'est du fric. Bon, après, on peut pas dire que ce soit du fric, parce qu'après, quand on...
20: Mais pourquoi t'es allé vers ça? Parce que tu dis que t'avais eu l'impression d'avoir tout essayé...
4: Si tu veux, au début, moi, je faisais des photos de charme.
20: Mmh.
4: Et bon, les photos de charme, ça va un petit peu, ça va un an ou deux, pas plus. Hein.
20: Mmh.
4: Parce qu'après, quand t'es connu dans le monde du charme, tu rapportes plus énormément.
20: D'accord.
4: Donc, il faut te lancer sur autre chose.
20: Mmh.
4: Donc, bon, bah, j'ai trouvé une agence sur Neuilly, qui, elle, bon, bah, est une agence qui fait du charme, qui fait du X, qui fait tout ce que tu veux.
20: Ouais.
4: Bon, le mec est vachement sympa, d'ailleurs, mais bon, pas trop en parler.
20: Ouais.
4: Oui, parce qu'il est assez spécial.
20: Ouais.
4: Mais bon, moi je vois par rapport à mon mari, bon ben, je suis tombée un petit peu, si tu veux, accro d'un mec qui lui est ardeur.
20: Ah, donc t'es tombée, ah merde, t'es tombée amoureuse.
4: Un petit peu, non.
20: Mais sexuelle, sexuelle.
4: On peut pas dire amoureuse, parce que je suis amoureuse de mon mari.
20: D'accord, mais c'est plus sexuel alors.
4: Voilà, c'est sexuel, purement relation sexuelle ou physique.
20: Qu'est-ce qui t'amène, à préférer ce mec-là que ton mec? C'est parce qu'il te.
4: Je le préfère pas. En amour et tout ça, je le préfère pas. Mais c'est pas ça. C'est que tu veux, tu arrives à connaître d'autres choses que tu ne connais pas dans une vie de couple normale.
20: C'est-à-dire?
4: Mais...
20: Non, mais là, faut que tu expliques parce que là, je.
4: Bah,
20: justement, quand t'es avec un mec, on t'impose une situation, le metteur en scène, il te dit voilà, ça va se passer comme ça. Alors, dans la vie privée, justement, tu peux faire des choses.
4: Alors là, tu te trompes totalement.
20: Hein?
4: Quand tu es devant un caméraman ou un photographe, hein, il te laisse faire complètement. Il s'amuse pas à te dire tu te mets dans telle position. Il te laisse faire.
20: Enfin, quand même, c'est lui qui décide, non?
4: Non.
20: Bah alors dans le reportage qu'on a vu là sur M6, elle est sur le sexe, la capitale.
4: Non, bah attends, ça c'est de la connerie.
20: C'est de la connerie ça.
4: Tu veux que je te dise, le petit mec là qui bandait pas dans le capital, c'est Bob.
20: Ouais.
4: Bon bah ce mec, il s'est fait casser complètement.
20: Dans le reportage?
4: Ouais, mais non, mais même pas que dans le reportage, si tu veux, par rapport aux.
20: Dans le milieu.
4: Aux agents, voilà. Il est complètement foutu en l'air, ce mec. Sa carrière est naze.
20: À cause de ce film? À cause de ce qui s'est passé?
4: À cause de Capital, ce mec, il pourra plus jamais tourner.
20: Pourquoi?
4: Parce que ce mec est passé... Bob, on va l'appeler... Je vais te dire son prénom, c'est Bob. À son prénom de tournage.
20: Ouais, Bob, alors qu'est-ce qui lui arrive?
4: Donc, si tu veux, par rapport à tout ça, ce qui s'est passé, c'est qu'il était devant une caméra, en plus la sienne de caméra, donc caméra X, et en plus devant la caméra de Capital.
20: Mmh.
4: Donc, il s'est trouvé hyper coincé et il a pas pu bander.
20: Ouais.
4: Donc, il a été totalement cassé par rapport aux agences X, que ce soit Gamma Center, que ce soit Volcano, que ce soit Distribution Machin. Bon, bah, il était cassé. Et ce mec a appelé mon patron.
20: Et depuis, il éjacule plus. Enfin, je veux dire, il tourne plus, quoi.
4: Mais si, mais si tu veux, il peut tourner.
20: Il éjacule plus. Non, je veux dire, quand je veux dire pour
4: je
20: vous...
4: Je vais te dire, quand un mec tourne, à chaque fois, il faut qu'il ait une éjaculation.
20: D'accord.
4: Parce que s'il l'a pas, lui-même, il est coincé.
20: Non, mais je disais, enfin...
4: Il se fait finir par une nana X. Il se fait finir soit dans la salle de bain, soit dans le salon.
20: Ah bon?
4: Ah bah, bien sûr.
20: Pourquoi? C'est une tradition, dans ce métier?
4: Hein?
20: C'est une tradition?
4: Mais non, c'est pas une tradition, mais si tu veux, si le mec se fait pas finir, si le mec ne finit pas par une éjaculation, le mec a mal toute la nuit.
20: Ah bon?
4: Ah ouais.
20: Et pourquoi?
4: Parce qu'ils prennent du bois bandé avant.
20: Du?
4: Du bois bandé.
20: Du bois bandé?
4: Ouais.
20: Ah, c'est quoi?
4: Ben, c'est une boisson, si tu veux, à base de rhum.
20: Ouais.
4: Qui est mélangée à un ingrédient qui te fait monter la pression.
20: Ouais.
4: Donc, si à la fin du tournage, tu n'éjacules pas, je peux te dire que tu as très mal.
20: Bah alors, mais cette boisson est faite au départ pour ne pas éjaculer trop vite.
4: Mais c'est faite pour te... cette boisson est faite, si tu veux, pour te faire bander.
20: Et même quand tu éjacules, tu continues à bander?
4: Ben, oui.
20: Ah oui, d'accord, ok. Ça fait durer combien de temps?
4: Au moins que tu aies une éjaculation. Là, on a eu un tournage, si tu veux, samedi.
20: Ouais.
4: Bon, ben, le mec avait pas éjaculé. Parce qu'on a eu une coupure entre deux, le caméraman n'était pas disponible ni quoi que ce soit.
20: Ouais.
4: On a eu une coupure entre deux.
20: Ouais.
4: Et le mec a pas pu bander. Le mec est reparti avec un mal de ventre pas possible.
20: Ah merde.
4: Ah ouais, non, mais c'est horrible.
20: T'aurais pu le finir dans les toilettes au moins pour lui rendre service.
4: Attends, mais moi je suis mariée, moi je suis pas à la disposition des ardeurs.
20: Mais dans ces cas-là, t'assumes pas ton métier jusqu'au bout.
4: Attends, mais le métier c'est quoi pour toi?
20: Bah je sais pas, parce que t'es en train de nous dire que de toute façon le mec s'il a pas réussi à éjaculer, il faut absolument qu'il se fasse finir dans les toilettes ou...
4: Attends, il peut se finir tout seul, tu sais, une branlette c'est pas difficile à faire, hein.
20: Oh bah si déjà il arrive pas à éjaculer alors qu'il est en pleine relation, je pense que c'est encore plus compliqué d'éjaculer juste en faisant une branlette.
4: Mais tu sais, attends, une nana lui fait une branlette espagnole, la nana après, 5 minutes après elle commence à lui faire une fellation... Après, elle commence à lui faire une vaginale. C'est-à-dire, le mec, il en a ras-le-bol de la gonzesse.
20: Ouais.
4: Il a envie de changer.
20: Ouais.
4: Donc, ok.
20: Eh bah, soyez disponible dans ces cas-là, quand il a envie de changer.
4: Mais nous, on veut bien être disponible, mais le mec, à la fin, il a plus envie de toi.
20: Il a plus envie, bah, qu'il en prenne une autre.
4: Le mec, il en a... Ouais, mais... je veux dire, bon, bah, je voudrais pas me vanter, mais dans l'agence, je vois les gonzesses qui sont avec moi. C'est pas des canons de beauté, quoi.
20: C'est ah bah, ça, c'est clair.
4: C'est des
20: malades
4: qui aiment le cul.
20: Ah oui, il y en a vraiment qui aiment ça, quoi.
4: Ah ouais, mais moi, j'ai samedi, j'ai tourné avec une gonzesse, mais c'est une fana du cul.
20: C'est-à-dire, comment...
4: Elle est avec, je vois, le deuxième mec qui tournait avec nous, c'est un mec qui a 60 berges.
20: Ouais.
4: Bon, ben, il bande mou, mais elle s'en fout, elle lui fait une fellation.
20: Ouais.
4: Du moment qu'elle, elle prend son pied, ça lui convient. Tu vois, moi j'étais avec le mec.
20: Non, c'est pas qu'elle est fou du cul, c'est qu'elle est bizarroïde, quoi.
4: Bon, elle aime bien ça, quoi.
20: Mmh.
4: Le mec est plus jeune que moi, il a 19 ans.
20: Mmh.
4: Bon, ben, moi, franchement, j'aime bien. Parce que ça me donne une certaine. Ça me met en valeur, si tu veux. Le mec, en plus, il me préfère.
20: Ouais.
4: Ça me met en valeur, je me dis, bon, ok. Bon, je fais un 96 de poitrine.
20: Ouais.
4: Bon, en taille normale, hein. Je fais un 96. Bon, je fais un 62 de tour de taille. Hein. Et je fais un 93 de tour de hanche.
20: Ouais.
4: Et en plus, je fais énormément de muscu, puisque mon mari est professeur de musculation.
20: Ah, donc tu serres ton vagin. Quand le mec, il essaie trop de pénétrer, tu serres le vagin et aïe. Tu lui fais serrer le sexe.
4: Non, mais si tu veux, par rapport aux autres nanas qui font du X, vraiment du X, ils sont pleines de cellulite, qui sont pas hyper canons.
20: Ouais.
4: Donc bon, le mec, à la rigueur, si je lui avais dit, bon ben, viens, je vais te finir dans un coin, il aurait pas dit non.
20: Ouais.
4: Mais moi, j'avais mon mari qui m'attendait à la maison, tu vois, j'ai pas envie de le finir. Parce qu'il faut se dire qu'une nana qui fait du X, hein, c'est pas une nana qui raffole la plupart du temps de cul.
20: Ah.
4: Non. Non,
20: c'est un peu bizarre quand même. Alors, ce moment-là, il y a un milliard de métiers, c'est que c'est quand même la solution facile de se faire de l'argent facilement, voilà. Et tout en prenant son pied. Mais alors, ne dis pas qu'on n'aime pas le cul, quoi, quand même, on aime bien ça. Sinon, on s'expose. Ouais, mais alors, à ce moment-là, tu fais de l'érotique, tu fais de l'érotique ou tu fais autre chose. Mais à ce moment-là, si tu vas dans le hard.
4: Attends, je t'explique. Hein. J'ai eu mon tournage samedi. Autant j'étais avec le mec, tu vois, qui avait 2 ou 3 ans de moins que moi.
20: Mmh.
4: Bon, ben, autant je ne dirais pas que j'ai pas pris mon pied.
20: Ah, parce que moi j'ai toujours entendu les témoignages de filles qui faisaient des films de hard qui disaient qu'elles prenaient jamais leurs pieds, quoi.
4: Ah non, c'est pas possible.
20: Ah bah si.
4: Tu as une pénétration vaginale qui te stimule automatiquement, tu peux pas.
20: C'est comme les prostituées, moi j'ai eu beaucoup de prostituées qui disaient qu'elles prenaient pas leurs pieds, quoi, c'est
4: ouais,
20: très très rare.
4: Tu as toujours une. Bon bah à partir du moment où le mec commence à être pas trop mal ou quoi que ce soit, tu as toujours un minime si tu veux.
20: Ah, il y a beaucoup de gens sur Minitel. Il y a pas de sur Minitel qui dit que tu ne dis que des conneries, que tu ne racontes n'importe quoi, que les éditeurs de X sont des maisons très sérieuses et que les hardeurs sont des pros.
4: Les hardeurs sont des pros?
20: Bah, je sais pas,
4: Pat.
20: Pas
4: prouver que nous, les hardeurs, ouais. La boîte où on est, ce sont des étudiants.
20: Bon, bah, attends, Pat, tu
4: donc
20: peux laisser.
4: Ferme leur gueule.
20: Pat, tu peux laisser ton numéro. Attends, 2 secondes. Eh, t'énerve pas, tu t'emballes comme une caissière, là.
4: Pat,
20: tu vas laisser ton numéro de téléphone sur Minitel, à ce moment-là, tu puisses réagir. Ah, vas-y, vas-y.
4: Oui, mais non, mais c'est pas ça. C'est que la plupart du temps, les nanas qui font du X sont pas toujours des pros. Les mecs qui font du X ne sont pas toujours des pros.
20: Non, mais là, ils parlent pas des femmes de X, ils parlent des hardeurs ou alors des éditions de X.
4: Attends, si elles parlent des éditions de X, c'est
20: pas
4: la même chose que des...
2: Alors nous avons Jeff, 17 ans, sérieusement, de Nancy, qui est avec nous et qui a une question pour Alain et pour toi, Franck. Bonsoir, Jeff.
3: Salut, Max. Salut, Franck.
2: Ça va?
5: Salut.
3: Ça va, puis salut, Alain, bien sûr.
2: Salut, Jeff.
3: Alors, salut. Alors, la question que je voudrais poser à Alain...
2: Ouais.
3: C'est en fait, j'ai remarqué que tu avais beaucoup de talent. Et en fait, c'est une de mes idoles en fait là, parce que je vois que t'as énormément de talent. Et je voudrais savoir comment tu travailles ta voix en fait, parce que
2: ouais, c'est alors, impressionnant. Est-ce que tu peux dévoiler sans tout dévoiler le secret, mais comment ça fonctionne?
7: Disons que c'est à force de faire des petites vocalises comme ça que.
2: De quelle manière? C'est puis, quoi les vocalises? C'est quoi la journée? Comment
7: et
2: ça?
7: Et puis comme j'ai fait beaucoup de théâtre, ça m'a permis donc quand il faut appris différents personnages. Avec une voix assez puissante, c'est à force, c'est comme ça que ça...
2: On va pousser un peu plus le vice. Comment se passe une journée chez toi le matin? Tu te lèves à quelle heure?
7: Des fois, je me lève... 8h.
2: 8h,
7: mais
2: heures.
7: Des fois, je me couche pas la nuit. Des fois,
2: 8 heures,
7: c'est
2: attends,
7: carrément...
2: 8h à l'heure de Los Angeles ou à l'heure de...
7: Non, mais des fois, je me réveille à 2h, 3h du matin et je commence à écrire jusqu'au matin. C'est tout. Ou alors, j'écris des pas de danse.
2: En général. À 3h du matin, je peux te lever, ça dépend.
7: Ah ouais, c'est comme ça. Dès que j'ai une inspiration ou autre, il faut que je m'y mette. Quoi.
2: D'accord. Par exemple, t'es en pleine nuit, t'arrives pas à dormir, d'un coup, tu te lèves, t'as envie de faire un moonwalker, puis tu te fais un pas en arrière.
7: Voilà, c'est comme ça. C'est...
2: Ouais, pour aller pisser. Bon, alors 8h, 8h30, en règle générale, tu te lèves dans ces eaux-là. Petit déjeuner. C'est quoi ton petit déjeuner? Qu'est-ce que tu prends petit déjeuner? Des Miricorais.
7: Non, un café, quoi.
2: Un café, des tartines.
7: Puis des fois un petit gâteau en plus. Mais ça dépend.
2: Ça fait plaisir. Michael, ça fait plaisir.
7: Ça dépend.
2: Ensuite, la journée, c'est quoi? C'est l'écriture, c'est des pas de danse, c'est des répétitions.
7: Voilà.
2: Alors, on venait avec Jeff, avait une question qui était assez intéressante, c'est la voix. Quand tu n'as pas vraiment répondu, tu travailles avec les comment ça fonctionne? C'est-à-dire, tu fais comment ça se passe?
7: Voilà, c'est à force de.
2: Fais-nous écouter comment ça fonctionne.
7: C'est venu comme ça, quoi. Ça.
2: Non, mais comment tu travailles ta voix tous les jours, donc tu fais des exercices. C'est quoi les exercices?
7: J'arrive au plus à faire la voiture de course.
2: Non, mais c'est quoi les exercices pour faire ta voix, pour que ta voix.
7: Et c'est
2: la voiture de course.
7: La voiture de course, c'est comme ça que c'est à force de.
2: Vas-y.

0: Lyon, c'est... Ben, ça dépend, des fois, c'est un nuit entière, des fois. Ça.
1: Ah voilà, c'est des journées entières. Voilà, ça se calcule plus, ça se chiffre pas.
0: Quand on veut être au meilleur, c'est... Voilà, et des fois, bon, ben, y a tellement d'activités que je veux entreprendre et être au top, parce que bon, je suis record main de natation, déjà ça. En plus, voilà, j'ai eu un diplôme d'honneur de poésie internationale, donc publié en France et aux États-Unis avec le soleil, quand même, faut dire. C'est ce qui m'a donné une réelle motivation pour écrire un livre. Et ce livre, donc, qui parle un peu de Michael, parce que c'est. Voilà, je voulais encore lui apporter un témoignage de mon estime.
2: Un hommage.
1: Voilà, c'est beaucoup de choses, parce que quand on réfléchit bien, on en parle depuis tout à l'heure. Si on va faire un petit résumé, un petit mélange de tout ça. Donc, recordman de natation.
2: C'est-à-dire, tu sais quoi?
0: Bah disons que du marathon de Netrornou, en crawl, j'ai eu la meilleure performance.
1: En Los Angeles?
0: Non, pour la natation que je parle.
1: Ouais,
0: la
1: natation. C'était à Los Angeles?
0: Non, à Brest.
1: Ouais, c'est pas pareil.
0: Ah, oui, non, c'est rien, c'est différent.
1: C'est notre Los Angeles à nous. Alors, je vais terminer d'expliquer. Champion de natation.
2: Recordman, c'est
1: ça. Recordman de natation. Voilà. Champion du monde de poésie. Tu écris des sketchs comiques. Voilà. Tu nous en as fait la preuve. Tu as fait du théâtre, tu nous as fait une petite tirade, très bien.
0: J'écris un scénario aussi.
1: Tu écris des scénarios de cinéma. Il va tourner avec Eddie Murphy. Tu écris un livre sur Michael Jackson.
0: Et puis je l'ai proposé à Spice Girl.
1: Alors attends, je vais finir justement. Tu as eu des propositions pour la dernière meuf de Spice Girl. Qui l'a refusé?
2: Attends, les propositions des Spice Girls, c'est des propositions professionnelles?
1: Oui, non, mais voilà. Proposition du nouvel album. On en a parlé déjà la dernière fois. Donc, l'album, qui l'a refusé. Pourquoi? Parce qu'il est peut-être, il est quasiment sûr de travailler sur le nouvel album de Michael, qui va sortir dans 2 mois.
0: Non, mais
1: sachant que Michael Jackson est ton meilleur ami, que tu ne l'as jamais vu.
0: Ouais, c'est vrai. Mais je ne désespère pas.
2: Mais c'est ton meilleur ami quand même.
1: Voilà. Oui, c'est ça. C'est que c'est son meilleur pote qu'il ne l'a jamais vu. T'as déjà vu ton meilleur pote, toi, Franck, personnellement?
2: Mon meilleur pote, non, jamais.
1: Ouais.
2: Mais
1: Ah, donc c'est courant dans le showbiz alors?
2: Ah non, showbiz, c'est comme ça?
1: Ah, dans le showbiz, ton meilleur ami, tu ne le vois jamais?
2: Ah non, mon meilleur ami, moi, c'est Bruce Willis. J'ai jamais vu.
0: Faut dire que c'est pas évident d'approcher d'abord Michael, ouais, faut quand même dire.
1: Si je peux me permettre, je te coupe, c'est que la bêtise que vous avez fait tous les deux, c'est que vous avez choisi comme meilleur ami des gens qui sont impossibles à voir. Alors que quelqu'un qui décide d'avoir comme meilleur ami, je ne sais pas, moi...
2: Jean-Marc Brochon.
1: Ouais, ou même, quelqu'un de tout ça, même à la rigueur Patrick Bruel, on se dit, on peut le trouver sur le territoire français, il est plus sympa, on est plus simple. Vous avez choisi deux pointures comme meilleur ami.
2: Bah oui, mais on choisit pas ses amis, hein.
1: On choisit pas ses amis, mais on choisit peut-être ses meilleurs amis, même pas. Si.
2: Ben non, moi ça c'est en ce qui me concerne, je sais pas Alain, mais ça s'est passé comme ça. Il y a eu quelque chose, et puis tout à coup, l'amitié est venue comme ça.
1: Moi, je crois savoir.
2: Il se trouve que c'est entre nous.
1: T'es pas sorti, sorti du film du sixième sens. T'as vu le film? Tu dis tiens, lui, je vais m'en faire mon meilleur ami.
2: C'était avant moi.
1: Encore avant.
2: C'était après Piège de cristal.
1: Ouais.
2: J'ai dit, je suis sorti et je me suis pas dit je vais en faire mon meilleur ami. Je me suis sorti, j'ai dit c'est mon meilleur ami.
1: Et toi, ça s'est passé comment avec Michael? Quand est-ce que c'est devenu ton meilleur ami?
0: Bah, c'est devenu mon meilleur ami, quand j'écoutais, à l'époque, en 82, Billie Jean, là,
1: à ce moment-là, tu t'es dit.
0: Voilà.
1: C'est mon meilleur ami.
0: Et puis, ouais, puis, comme je dis, je suis pas seulement, j'ai pas encore fait une démonstration, mais je suis pas seulement un danseur-chanteur, je suis aussi un musicien. Bon, ouais. Je reprends beaucoup de morceaux de Michael au
1: synthé.
0: Au piano et tout, j'ai fait des morceaux sur Billie Jean, des trucs lui plaît.
1: Ça lui plaît, mais pourquoi vous faites rien ensemble si ça lui plaît?
0: Ouais, c'est justement.
1: Il est là le hic.
0: C'est bah ouais, mais je m'en laisserai pas là. Je vais quand même encore tenter quelque chose. C'est clair. J'ai un projet à New York de toute façon avec mon manager.
1: À New York.
2: Je sais pas si t'es comme moi.
0: Je tenterai quelque chose. C'est clair.
2: Je sais pas si t'es comme moi. Moi avec Bruce, je sais qu'on a eu des moments sans se voir. Mm-hmm. On a eu des moments entre deux films, par exemple.
1: Des moments extraordinaires, des moments de fou rire.
2: Mais c'est des moments où on se voit pas et on reste amis quand même.
0: Moi, c'est ça.
2: Il est arrivé des moments, je sais pas moi, avec Bruce, entre Piège de cristal 1 et 2, on s'est pas vu.
1: Ah ouais. C'était des moments fabuleux, non? Tous les deux.
2: C'est juste à travers l'imagination, de la pensée, quoi. Et c'est là qu'on voit qu'on est vraiment des amis, parce que quand je l'ai revu, Piège de cristal 2, je dis rien n'a changé entre nous.
1: Vous envoyez du courrier sans vous envoyer de lettres.
2: Voilà, c'est ça.
1: Vous correspondez par courrier sans envoyer
2: aucune lettre. On se téléphone.
1: Et à chaque fois qu'il t'envoie une lettre que tu ne reçois pas, tu lui réponds systématiquement
2: pas.
1: En lui écrivant pas.
2: Voilà, c'est ça, exactement.
1: Et toi, c'est pareil, non?
2: Ouais, là, c'est un peu compliqué.
0: Il écrit plus, Michael il écrit plus parce que comme il connaît pas ma nouvelle adresse.
1: C'est ça
0: le pire.
1: C'est ça, attends, parce que je vais profiter quand même qu'on va donner dans le monde entier grâce à l'internet. À Michael ou quelqu'un de Michael, si tu nous écoutes, envoie-moi à max@fondradio.fr. Michael, tu m'envoies un petit email et on te donne, parce qu'il a changé d'adresse.

0: Et la nouvelle adresse d'Alain.
1: Voilà, mais comme il connaît pas mal l'adresse, c'est pour ça que au collègue, bon bah il a eu mon collègue, son collègue, c'est manager, qu'il a eu plusieurs fois, il a quand même eu plusieurs fois au téléphone et puis il m'a envoyé quand même des choses dédicacées, rien que la photo d'Hollywood devant son étoile, bon bah encore à mon nom pour me montrer qu'il voulait quand même rester toujours en contact avec moi et ça.
0: Oui, parce que t'as peut-être menacé de tout quitter, non?
1: Ça me touche. Comment? Non.
0: Il a eu peur à un moment donné que en changeant d'adresse que t'es.
1: Non, mais c'est pas ça.
0: De,
1: mais
0: bah il changeait de meilleur ami. Tu pourrais très bien changer de meilleur ami. Ça pourrait être Prince.
1: Sûrement il doit se poser des questions parce qu'il doit dire bah je lui ai proposé plusieurs fois de collaborer avec moi sur un projet, puis c'est plus le rester en vain, quoi. C'est ça qui me et c'est ça qui m'énerve, mais je l'espère pas. Puis et peut-être qu'avec mon livre, ça va s'accomplir. En plus avec ça,
0: tu vas participer à son nouvel album ou à les Jackson 5, ça pourrait être les Jackson 7.
1: Ouais, ça pourrait éventuellement se faire quelque chose. Ouais.
0: Ouais. C'est des, tout ça, c'est des. On espère.
1: Enfin, en tout cas, moi, c'est mon rêve de partir, même pendant plusieurs mois aux États-Unis et travailler à fond avec Michael. C'est clair. Parce que comme il a apprécié ce que je fais, bon ben, c'est ça. Bon, il faut aller plus loin, quoi. C'est
0: clair. Il a vu ton spectacle, Bruce Willis.
2: Moi, ouais. Non, justement, il l'a pas vu. C'est pour ça.
0: Les petites annonces non plus avec Ellie.
2: Non, il a jamais rien vu.
0: Ah, ça lui plaît.
2: Rien. Ça lui plaît.
0: Ça lui plaît beaucoup.
2: Ça lui plaît beaucoup. Il adore ça. Et justement, donc il a vraiment jamais.
0: Il est très critique sur ce qu'il ne voit pas.
2: Toujours. C'est-à-dire qu'il a toujours le bon mot en tout cas. Moi, il m'a beaucoup aidé.
0: Que tu peux donner des exemples, par exemple sur des...
2: Bah, par exemple des fois où
0: des scènes où il te voit pas, il a dit tiens là j'ai pas regardé.
2: Non, justement il n'a rien dit. Et le fait de ne rien dire est très important pour moi.
0: Parce qu'il ne l'a pas vu.
2: Donc ouais. Il pouvait pas dire. Donc il ne dit rien.
0: Et le fait de te dire qu'il ne l'a pas vu et que tu te dis quand même.
2: Il ne dit même pas qu'il n'a pas vu, il n'en parle pas. Et
0: ça rien dire.
2: Preuve d'amitié.
0: Et comment tu peux savoir, toi, qu'il
2: n'en parle pas?
0: Ouais.
2: Bah parce qu'il n'en parle pas.
0: Les gens t'en parlent justement qu'il n'en parle pas.
2: C'est, mais les gens sont très pudiques là-dessus. Jamais, moi, quand je le vois à la télévision en interview et tout, je. Tout
0: jamais
2: coup,
0: un mot sur toi.
2: Ah, tiens, hop, là, non. Il ne parle pas de moi.
0: Ouais.
2: Et
0: c'est bon signe.
2: C'est bon signe.
0: C'est-à-dire que vous êtes toujours en relation.
2: C'est-à-dire qu'on est toujours
0: en contact.
2: En faux contact, en fait.
0: En faux contact. Je sais pas ce que t'en penses, Alain.
1: Bah ouais, j'écoute. Des fois, c'est vrai que il peut y avoir un temps comme ça de repos, mais c'est pas pour ça que qu'on pense pas à d'autres projets éventuels.
0: Ouais.
1: Voilà.
0: C'est le temps de repos d'ailleurs avec Bruce Willis. Ça fait combien de temps que vous êtes
2: qu'on s'est pas vu?
0: Plus de cristal, ça fait bien pas loin d'une dizaine d'années.
2: Non, mais on s'est revu avec le sixième sens. Et on s'est revu avec le sixième sens. Et puis. Et puis, y a Nous les garçons qui est repassé, il paraît qu'il l'a pas vu non plus.
0: D'accord.
2: Donc, si tu veux, c'est notre dernière...
0: La chasse est croisée.
2: C'est en sloop.
0: On se loupe.
2: Mais je désespère pas non plus de chanter avec lui.
1: Bah ouais, je vous le souhaite.
2: Bah merci.
0: Donc voilà, donc Michael Jackson, si tu nous écoutes, si quelqu'un de son entourage écoute, voilà, Alain a changé d'adresse, et t'es prêt à la donner à Michael? Pourquoi tu lui écris pas pour lui carrément lui dire voilà, salut, c'est Alain, je te donne une nouvelle adresse.
1: Comme j'ai mon manager qui traite directement.
0: Pourquoi tu demandes pas à ton manager de lui dire une bonne fois pour toutes ton adresse?
1: Bah ouais, c'est sûr, mais enfin du moment que qui m'envoie les bonbons, les nouveautés et autres, bon bah y a pas de problème.
0: Tu sors avec le blouson à Brest de Michael?
1: Ah non,
0: ça.
1: Non, je peux pas.
0: Sinon tu te fais
1: Ah c'est pas possible.
0: Sinon, tu te fais harceler.
1: Trois soleils, ouais. Bah maintenant après mon passage en plus à la radio là, j'en peux plus quoi. J'ai oublié de décrocher le téléphone. Il y a plusieurs qui étaient fans. Il faut que tu m'écrives une chanson et tout. Oh, c'est super ta prestation. Ouais.
0: Mais t'apprécies ça les fans?
1: Ah ouais, trop même.
0: C'est trop. Ça fait plaisir.
1: Ah ouais, mais ça fait plaisir, mais seulement bon bah.
2: Mais les gens te reconnaissent dans la rue après la radio?
1: Ouais, oui.
0: Tu prends plus le bus?
1: Ah non, je peux plus.
0: Ah, c'est tu prends plus le bus de Brest.
1: Ah non, terminé.
2: C'est les gens te disent,
0: pour le tramway, alors.
2: La radio hier,
1: le tramway, après, il y en a pas. Ouais. Non, non, c'est une ville, disons, trop petite au niveau, niveau de la
0: population. Comment ça se fait que le meilleur ami de Michael vit à Brest?
2: Ouais.
1: Ouais, c'est vrai.
0: Pourquoi tu viens pas sur Paris?
1: C'est vrai, c'est ce que je me dis souvent. Ouais,
0: qu'est-ce que tu fous en Bretagne?
2: Mais lui aussi, pareil, qu'il se le dit souvent.
0: Mais tu le sais pas, ça? Ah non, parce que tu le vois jamais, non?
1: Disons que. J'ai envie de vous partir façon de mais
2: à Memphis.
1: Non, de partir sur Paris.
0: Ah, ça c'est Elvis.
2: Mais je sais, oui.
0: Ah d'accord.
1: Non mais
0: c'est King of Pop, hein. C'est pas une King of Rock. Hein.
1: L'ennui c'est que c'est si je pars.
0: Tu vas pas dans le ranch de Michael parce qu'il doit bien avoir une baraque pour les invités.
2: Il a une caravane, il paraît dans le. Il paraît qu'il met une caravane derrière dans le parc, dans le jardin. Bah, pour les invités.
1: À son ranch au Neverland Valley.
0: Neverland Valley,
1: pas vrai, parce que comme il m'avait proposé, donc.
0: Bah, carrément, mais pourquoi tu n'y es pas allé? Tu refuses toutes ces invitations?
1: Bah ouais, c'est.
0: Et donc, en fin de compte, peut-être que vous entretenez tous les deux avec vos amis préférés. Quand il y en a un des deux qui veut vraiment provoquer une rencontre, vous la refusez. pour rester les meilleurs amis du monde. Hein. C'est pareil pour toi, Franck, j'imagine, avec Bruce Willis.
2: Avec Bruce, je sais pas. Il m'a jamais invité.
0: Il t'a jamais invité?
2: Non, jamais. Jamais.
0: D'accord.
2: C'est pour ça qu'on est restés bons amis.
0: Si demain il est invité, pour toi, ça serait une trahison.
2: Ah, bah, j'irai pas.
0: Si demain il voulait te rencontrer, vraiment.
2: Non, j'irai pas. J'irai pas. Enfin, c'est-à-dire que j'ai mon manager, pareil, qui traite. Je suis comme un.
0: Mais toi, t'es intraitable aussi.
2: C'est ouais. Et puis, mais moi, je lui ai pas donné mon nouveau numéro de.
0: De portable.
2: De portable.
0: Ah, t'as bien fait. Ouais. Tu brouilles les pistes.
2: Au début, j'avais des textos. Est-ce que t'as vu des textos, toi, de Michael?
1: Non.
0: On va revenir sur cette histoire de Bruce Willis. Ça me paraît, il y a quelque chose là, tous les deux. Il se passe un truc, il y a un feeling entre Franck Dubosc et Michael Jackson. Alain,
2: ne me demandez pas de chanter du Bruce Willis. Hein.
0: Non, ni de jouer une scène de pièce de cristal ou quand tu te jettes. Non plus.
2: Non.
1: Bah, il n'est pas chanteur, Bruce Willis. Il est juste acteur.
0: Bah, vous allez en parler en rentrant. Apparemment, il se passe quelque chose entre vous deux. Apparemment, il y a. Bah, bois un peu de sa vitale, tiens. Voilà, ne bougez pas, la suite derrière la radio libre. Franck Dubosc qui est avec nous et Alain également, Michael Jackson, on va parler de tout ça, on reviendra, on chantera aussi un petit peu et peut-être qu'on parlera plus longuement de la carrière aussi de Bruce Willis, hein, tant qu'on y est. Ne bougez pas, on revient juste après ça.
3: On va accueillir celui qui aurait dû parler déjà hier et qui n'a pas pu, Eddy, 19 ans de Grenoble.
4: Salut.
3: Bon, bien que toi t'appelais non pas pour le cadre du débat pur, donc on va te faire intervenir un petit peu, puis ensuite il y a tellement de monde qui ont été prévus ce soir, qui ont été sélectionnés, qui prendront ta place. Hein.
4: Ouais.
3: Donc toi tu veux plutôt avoir des renseignements sur le monde du porno, donc on essaiera de savoir un petit peu ce que tu veux et on tâchera d'y répondre avec les personnes qui sont avec nous ce soir, à savoir Jean-Claude, 33 ans de Melun, bonsoir.
5: Bonsoir.
3: Tu pratiques le sadomasochisme hard.
5: Oui.
3: Et tu voudrais nous expliquer un petit peu la philosophie de tout ça, depuis combien de temps tu es là-dedans, et parler de cette expérience, d'accord?
5: Oui.
3: Qui est assez complète pour toi.
5: Oui, assez, oui.
3: Très bien. Comtesse Dracula, 30 ans, qui est dans le 94 banlieue parisienne, elle est dominatrice professionnelle depuis 2 ans. T'as découvert ça à l'âge de 18 ans, en tout cas à 18 ans, t'as découvert l'intérêt et l'amour que tu peux avoir éventuellement pour le fétichisme. Bonsoir, Comtesse oui. Dracula.
6: Bonsoir.
3: Donc c'est le nom que tu emploies.
6: Oui.
3: D'accord. Et Julien, 21 ans de Nantes, qui a un fantasme qui serait de retourner dans l'enfance, genre remettre des couches, etc., etc.
7: Oui, tout à fait.
3: D'accord. J'avais déjà vu d'ailleurs une émission de Ardisson Paris dernière où on voyait effectivement cette pratique de gens adultes qui, pendant l'heure du déjeuner, entre 1 heure ou 2, allaient là-bas dans des endroits comme celui-ci, se voyaient mettre des couches et dormir, faire des siestes comme des gamins, quoi.
7: Ah non, ça j'avais pas vu, tiens.
3: Ah, t'as pas vu?
7: Non.
3: Une cassette vidéo qui est sortie d'ailleurs dans le commerce Paris dernière de Ardisson, et à un moment donné tu vois un reportage où il sort et tu vois ça pendant 10 minutes, un quart d'heure.
7: Ah ouais, d'accord.
3: Voilà, donc je vais vous demander de bien parler de votre combiné. Je rappelle aux auditeurs qui nous écoutent lors de ce débat, si vous souhaitez intervenir, réagir à tout ce qui va se dire ou alors apporter d'autres renseignements ou des détails supplémentaires, vous n'hésitez pas, le 0803-08-5000 à votre disposition. On va démarrer avec le petit Eddy, ensuite on va attaquer avec les trois autres. Eddy, donc toi tu voulais avoir des renseignements concernant le monde porno, quelles sont les questions que tu peux te poser dans ce milieu, pour ce milieu?
7: Donc en fait, c'est pas des questions, c'est...
3: Ah, devant le micro, hein.
7: Ouais, ok. J'ai envie de devenir hardeur dans le milieu du cinéma ou les photos.
3: Mm-hmm.
7: Et j'aimerais bien avoir des témoignages de mecs, je préférerais de mecs pour savoir comment ils se font lancer, pour commencer au début.
3: D'accord, alors si tu parles pas dans ton micro, Eddy, je te jure, ça va durer 2 secondes. Là.
7: Tu m'entends pas, là?
3: Si, mais tu t'en éloignes, tu reviens, on entend un mot sur deux, ou alors il faut vraiment tendre l'oreille. Je pense à ceux qui sont dans leur bagnole et là, ils n'entendent rien.
7: Okay.
3: Donc toi, tu voulais rentrer dans le milieu hardeux, d'abord, pourquoi?
7: Parce que, bon, déjà, pour l'argent, pour le plaisir, et puis...
3: Pourquoi tu fais pas, par exemple, des photos plutôt que de rentrer? Qu'est-ce qui t'intéresse plus dans le fait de faire des films que, par exemple, faire des photos?
7: J'aime bien montrer mon corps.
3: Non, mais tu peux le mettre sous forme de photo, par exemple.
7: Comment?
3: Tu peux le montrer sous forme de photo, alors si en plus t'entends pas.
7: Ouais.
3: Ça rend sourd, hein, faut pas trop se branler, hein, parce que sinon tu vas plus avoir de jus pour faire le... pour pratiquer. Après. Hein. Ouais. Non, mais est-ce que tu cherches à faire des photos et gagner de l'argent facilement? Est-ce que tu crois d'abord, est-ce que vous pensez, bon, j'imagine que Comtesse Dracula ou Jean-Claude qui pratiquaient, vous connaissez, même si vous faites pas du hard, hein, des films de cul, vous connaissez un petit peu des gens qui doivent être dans ce milieu.
6: Ah oui, oui.
3: Est-ce qu'on se fait beaucoup d'argent dans ce milieu? Je ne crois pas.
6: Si, quand même.
3: Ah bon?
6: Enfin, beaucoup, ça dépend au début, mais il faut arriver à une certaine notoriété.
3: Oui, bah voilà, et à part si tu fais partie d'Eddy Star, oui. Oh là là, qui c'est qui est derrière avec du monde, là? C'est toi, Eddy?
7: Non.
3: C'est qui?
5: C'est pas moi.
3: C'est toi, Comtesse Dracula?
6: C'est possible, ah, mais oui. Bon, je me suis éloigné.
3: Ah oui. Parce que là c'est bruyant. Pour se faire de l'argent, c'est pas facile dans ce milieu-là. Enfin, moi j'avais déjà eu des gens du hard qui étaient venus la nuit nous en parler un petit peu de cul. Il faut vraiment faire partie des... D'abord, je crois que les nanas gagnent plus d'argent que les mecs déjà dans ce milieu-là. Et pour vraiment, donc pour les mecs et gagner de l'argent, il faut vraiment faire partie des 5 grands hardeux du moment.
7: Ça, je sais, je me suis bien.
3: Tu t'attends à quand tu dis gagner de l'argent, beaucoup d'argent, c'est gagner combien, toi?
7: Je sais pas, 500, 1000 balles une journée.
3: J'ai compris 500 000 balles par mois, j'ai dit attends, non, le petit rêve.
7: 500 ou 1000 balles dans une journée, quoi.
3: Ah oui, d'accord. Est-ce que c'est faisable, ça, Comtesse Dracula ou Jean-Claude, de se faire 500
6: 1000 balles la scène.
3: D'accord, ok.
6: Ça démarre de 500 à 10 000 balles la scène, mais enfin, on peut compter à peu près dans les 1000 francs.
3: D'accord. Quels sont les conseils qu'on peut lui donner à Eddy
7: Moi, j'ai appris que c'était pas payé. C'était pas payé comme...
3: Si Comtesse Dracula passe son temps à discuter avec ses copains derrière, on va pas y arriver, hein, Comtesse. Hein, je te raconte pas que moi...
6: À quelle heure?
3: Ouais, bon, alors elle, tu me la mets en antenne et puis on la repassera dans 5-10 minutes quand elle se sera calmée. Elle a beau être dominatrice professionnelle, elle va attendre comme tout le monde. Elle va être soumise un petit peu, elle qui donne toujours des ordres maintenant, c'est bien que... Elle qui donne toujours des ordres, tu dis à Comtesse Dracula qu'elle repassera l'antenne quand je lui donnerai l'ordre.
0: Ça y est, je suis en train de la fouetter.
3: Bah, tu dis déjà qu'elle est soumise concernant l'antenne pendant toute l'heure. Hein. C'est pas elle qui décide, non, parce que là c'est trop le saut qu'elle se croit dans un marché. Elle. On n'est pas dit lui qu'on n'est pas dimanche matin. Hein. Ah, parce qu'elle commence à faire ses courses, l'autre. Hein, Jean-Claude?
4: Oui, bon, moi je peux hélas peu donner de conseils à Eddy.
3: Non, je disais par rapport à. Je disais surtout par rapport à la petite comtesse, là. C'est elle qui donne des ordres, non?
4: Mais oui, de toute manière, c'est toujours les sados qui sont soumis.
3: Voilà, bon, non mais c'est par rapport à Comtesse là, qui s'envole un peu, qu'est-ce qu'il y a?
0: Géré, elle revient dans une demi-heure.
3: Ah ouais, c'est casse-couille, qu'est-ce qu'il y a?
0: Je voudrais sa fiche.
3: Voilà, bon, allez, maintenant on va se concentrer. Eddy, tu sais ce qu'on va faire?
7: Ouais.
3: On va demander si éventuellement il y aurait des hardeux qui pratiquent un du cul. Ah, il y en a quand même un, il y en a qui, c'est qui? Alan, d'accord, ouais. Ok, 28 ans de Paris, salut Alan.
5: Salut Max.
3: Ça va bien?
5: Ça va, très bien.
3: Donc tu vas pouvoir répondre aux questions d'Eddy?
5: Ouais, sans problème.
3: Tu fais du hard?
5: Oui, tout à fait.
3: D'accord, professionnel amateur?
5: Professionnel, oui.
3: Depuis combien de temps?
5: Ça fait 2 ans et demi.
3: D'accord, comment, avant que tu poses, que tu répondes aux questions de Eddy, ça t'est venu comment, pourquoi?
5: En fait, un peu par hasard, quoi. Je dirais premier dans un concours de circonstances. C'est-à-dire, j'ai fait, c'était pendant le salon du HOT, le premier qui a été fait sur Paris. Il y avait une annonce comme quoi il y avait un tournage amateur.
3: Ouais.
5: Donc, j'étais avec un pote et il m'a dit, tiens, viens, on va voir, on va s'enseigner. Et c'est parti de là, en fait. J'ai été rappelé pour une dizaine de tournages et puis après, moi, je me suis tourné vers le théâtre.
3: D'accord. Quels sont les critères? Qu'est-ce qu'il faut savoir faire? Est-ce qu'il y a des choses, déjà des conseils que tu peux donner à Eddy?
5: Oui, tout à fait. Bon, alors déjà, on va parler de la taille. Ça sert à rien. La taille n'a aucune importance.
7: Ouais.
5: Faut être, on va dire, standard, hein, bien sûr.
7: Ouais.
5: Mais le plus important, c'est d'arriver à la lever quand il faut.
3: Oui, c'est ça, oui.
5: Voilà. C'est tout. Moi, je travaille en plus en théâtre érotique. C'est-à-dire, il y a des gens devant.
7: Ouais.
5: Alors déjà, les gens, il faut les oublier.
7: Ah bah.
5: Mais ce qui est pas franchement...
3: Mais ça, surtout qu'on apprendra après, mais déjà, les premiers conseils qu'on peut donner, ce qui veut dire enseignements sur le monde porno, à savoir qui contacter, comment, et quels sont les conseils à lui donner, le jour où il va passer à...
5: Alors, il faut déjà qu'il se renseigne auprès de toutes les boîtes amateurs, parce qu'aucun professionnel n'engagera quelqu'un qui n'a pas fait ses preuves.
3: Bah, ce qui est normal, oui.
5: Ouais, parce que et pour faire ses preuves, c'est très très dur.
3: D'accord.
5: Voilà, faut qu'il sache, c'est franchement très dur.
3: La journée, donc, quand il demandait à se faire de l'argent aussi facilement, parce que bon, c'est ce qui l'intéresse aussi, hein, il pense que c'est le fait de pratiquer le plaisir et le financier en même temps, c'est vrai que c'est pas dégueulasse.
7: Il y a surtout aussi le fait que j'ai envie de montrer mon corps, tu vois, que ce serait faire des striptease dans une boîte ou...
3: Devant ton micro, Eddy, je t'en supplie.
7: Tu vois que ce serait faire...
3: Voilà, tu vois qu'il peut y arriver.
7: Faire des striptease dans une boîte ou faire ce boulot-là, c'est toujours le fait de montrer mon corps et c'est ça que j'aime bien.
3: Non, mais là, parce qu'il faut déjà que tu saches ce que tu as envie de faire. Parce que là, entre demander à faire un spectacle éventuellement, donc une sorte de, on peut dire, de striptease érotique et faire pratiquer du porno dans un film, c'est pas pareil.
5: Ah, ça n'a rien à voir.
3: Hein. Non, rien à voir. Donc si tu sais pas déjà ce que tu veux, c'est un peu difficile de t'aider. Hein.
5: Moi, je fais les deux et c'est carrément le jour et la nuit. Hein.
3: Bah oui, c'est comme faire de la télé, de la radio, ça n'a rien à voir.
7: Ce qui me botterait vraiment en premier, c'est faire du hard, des films, quoi.
3: Ouais, c'est ce que tu demandais depuis le début, et 10 minutes après, tu dis que tu veux juste montrer ton corps et faire quelque chose d'exhibitionnisme.
7: Non, donc... mais je veux dire que tout, dans le genre comme ça, je pourrais accepter un peu tout des trucs comme ça.
3: Alan?
5: Oui.
3: Oui, tu peux répondre, après je vais me débarrasser, parce que c'est un peu moumou et ça me...
5: D'accord, voilà,
3: je perds du temps, là.
5: D'accord, tout ce qu'il faut qu'il fasse, de toute façon, c'est de l'amateur. Dans un premier temps, il faut qu'il se bouffe de l'amateur à fond.
7: Ouais.
5: Au niveau argent, ne compte pas être énormément payé.
7: Ouais.
5: J'ai entendu tout à l'heure entre 500 et 1000 francs.
3: Oui.
5: On va dire même 500 francs à chaque fois.
3: Oui, voilà, oui.
5: Et c'est la journée, et en général, c'est deux scènes.
3: D'accord.
5: À peu près.
7: Ok.
3: Et par contre, très vite, on peut, si on se débrouille bien, on peut très vite avoir du boulot régulièrement.
5: Oui, oui, tout à fait, ouais.
3: Ah, d'accord, ok.
5: Tout à fait.
3: Bon, bah, Alan, tu vas rester un petit peu avec nous.
5: D'accord.
3: Idi.
7: Ouais.
3: On va pas te déranger plus longtemps.
7: Ok.
3: D'accord, à bientôt, bonne bourre, parce qu'en plus, on l'entend pas et tout, c'est un peu une galère. Et puis bon, il fait pas vraiment partie du débat à la base, c'était quelqu'un qui devait passer dans l'émission de Libre Antenne. Jean-Claude.
4: Oui.
3: Donc, on va parler un petit peu de sadomasochisme, qui est quand même, hein, faut bien le reconnaître, pour les gens qui nous écoutent, c'est-à-dire que on connaît de nom, on en entend souvent parler, ça reste encore un petit peu, mal connu, bien souvent mal interprété. Alors d'abord, est-ce qu'on peut donner une définition très claire de ce qu'est le sadomasochisme, à ne pas mélanger avec, la soumission, tout ça, enfin tout ce bordel. Est-ce que tu peux nous faire un petit résumé rapide?
4: Alors, un petit résumé rapide. Sous le terme de sadomasochisme, tu as toutes les pratiques, en fait, qui vont de la domination-soumission ou sadomasochisme pur, c'est-à-dire qu'il y a le plaisir de la douleur. Donc tu as tout un tas de degrés qui existent.
3: D'accord.
4: Ça c'est une chose. Sur ce que l'on en voit, ce que l'on montre aux gens, ou ce que l'on peut voir sur des images ou autres, c'est en fait la partie visible de la relation. C'est-à-dire c'est là que transparaît en effet la violence, que peut transparaître l'humiliation et ces choses-là. Un trip qui se passe bien en SM ou en domination, c'est principalement un jeu d'une très forte complicité et d'énormément de respect entre les deux personnes, entre les deux partenaires.
3: D'accord, donc c'est pour ça qu'on aurait été intéressant d'avoir la comtesse de tout à l'heure, là, mais bon, vu qu'elle était un peu bruyante et qu'elle avait pas l'air d'être très concentrée, si quelqu'un peut être amené à la remplacer très vite et qu'il puisse nous appeler au standard 0803-085000, genre une dominatrice, quelqu'un qui pratique plus le fait de donner du bien, en fond peut-être du mal, et qu'elle puisse témoigner. Toi, ça fait combien de temps que tu es là? Donc, tu es sadomaso, ce qui veut dire quoi, concrètement? Clairement,
4: ça veut dire tirer du plaisir de la douleur, en fait.
3: Voilà, c'est ce que donc je...
4: Enfin, ça, c'est la partie visible. C'est aussi une maîtrise de son corps et offrir son corps complètement à l'autre.
3: Oui.
4: Donc ça peut... c'est toutes les pratiques que tu peux avoir qui peuvent aller de la flagellation simple à des brûlures, voire même quand tu rentres vraiment très profondément dans une relation avec ton partenaire qui dure longtemps, ça peut être aussi le trip de mort. Ça peut aller jusque-là.
3: Ça veut quoi, le trip de mort?
4: C'est neuf.
3: Le quoi?
4: Le snuff.
3: Ça veut dire quoi?
4: Le trip de donner son corps, sa vie à l'autre.
3: Ça peut aller jusqu'à la mort réelle ou c'est une simulation de mort, hein?
4: Ah, c'est là qu'est tout le problème d'être sain mentalement ou pas. Si tu tombes sur quelqu'un qui n'est pas sain mentalement, ça sera la mort réelle, physique, définitive.
3: Il n'y avait pas un film d'ailleurs qui est sorti il y a quelques temps là, 8 mm?
4: 8 mm.
3: Je l'ai pas vu moi personnellement, mais c'est ça, c'est parce qu'on entendait dire comme quoi il y avait des films qui faisaient de la simulation de meurtre, mais peut-être qu'il existerait véritablement un circuit où on pourrait véritablement avoir des...
4: Bah, il y a différentes choses en fait. Les films que tu peux faire de simulation de mort ou les jeux de simulation de mort que tu as, on va prendre un exemple simple, les trips de strangulation de pendaison. Mmh. En général, tu pousses ton partenaire jusqu'à l'évanouissement et tu le réveilles immédiatement après.
3: D'accord.
4: Ça veut dire que c'est en effet un trip qui est extrêmement violent. Ça veut dire aussi que quand tu le réveilles, il y a une grande part de câlin pour le faire remonter, pour le ramener à son état normal.
3: Donc même ça, après, ça continue, ça reste toujours dans le cadre. C'est pas après on essaie de le réanimer, ça continue à rester dans le cadre de l'expérience. Ça
4: reste dans le cadre de l'expérience. C'est pour ça que je dis qu'il y a besoin d'un énorme respect de l'un et de l'autre.
3: Une complicité, d'une confiance totale envers la personne que tu en restes, que là, on touche l'extrême ou quoi.
4: Oui, en effet.
3: Ouais, parce qu'entre se faire, on va peut-être pas passer sa soirée dessus, mais entre se faire pisser dessus ou se faire prendre pour un chien, bon, ça reste quand même que du verbal et un comportement à avoir au niveau du corps, mais là, c'est quand même extrêmement violent.
4: C'est extrêmement violent, oui, mais tu peux aussi tomber sur des barges.
3: Oui, voilà, oui. Ou des gens qui pensent bien faire, comme la demoiselle, c'est dommage qu'on l'a pas, la comtesse, celle qui domine et celle qui va jusqu'à l'acte, qui donne l'acte et qui contrôle plus ou qui contrôle mal.
4: En effet, et c'est aussi pour ça que des pratiques SM, ça demande quand même un certain apprentissage.
3: Ça fait combien de temps que t'es dedans, Jean-Claude?
4: Oh, depuis que j'ai commencé à me branler?
3: Non, mais sérieusement.
4: Non, mais
3: tu te branlais en faisant mal, tu te faisais mal, quoi.
4: Sérieux, oui, je me faisais mal quand j'ai commencé à me branler.
3: Mais il faut se branler, faut se branler souvent, disons plusieurs fois par jour pour commencer à avoir la peau qui commence à faire mal, c'est-à-dire que la douleur, enfin.
4: Attends, non, il y a différentes choses. Tu peux très bien faire un trip bougie tout seul et en même temps te branler, ça c'est une chose.
3: Ah,
4: après,
3: ouais.
4: Il y a un moment où tu cherches des partenaires.
3: À quel âge t'as commencé? Donc c'est très vague quand tu dis que je me suis branlé. Donc depuis l'âge de 14 ans ou 13 ans?
4: Peu près, ouais.
3: C'est vrai?
4: Oui.
3: Depuis l'âge de 14 ans, dès l'âge de 14 ans, t'as commencé à te faire mal?
4: Oui, mais ça a été ma pulsion sexuelle de départ, sans jamais formaliser que ce soit un mec ou une nana, mon partenaire.
3: Depuis l'âge de 14 ans, fait de te, d'avoir une douleur ou d'avoir mal te donnait du plaisir.
4: Oui.
3: Putain, c'est, non, c'est relativement jeune. Je sais pas, dans le milieu SM, quand on parle avec des gens qui le sont aussi, tu leur as peut-être déjà posé la question, c'est un âge normal ou c'est plutôt, t'es plutôt
4: atypique.
3: Ouais, enfin, disons, t'étais plutôt en avance, t'étais plutôt doué ou je sais pas, ou un peu.
4: Ben, c'est, non, je veux dire, les gens ont toujours plus ou moins eu ce fantasme-là, même s'ils ont d'abord cherché un partenaire, c'est-à-dire un homme ou une femme, suivant les goûts, suivant si t'es homo, hétéro, bi ou autre.
3: D'accord, ouais.
4: Et après, dans le fantasme, dans le jeu de pousser les sensations du corps, viennent les pratiques SM. Bien souvent, c'est comme ça que ça se passe. C'est vrai que moi, j'ai un peu fonctionné à l'envers.
3: D'accord. Je voulais poser une question, Jean-Claude aussi dans le sadomasochisme, afin que les autres n'interviennent et qu'on revienne là-dessus, bien sûr. Est-ce que c'est le SM et doit être considéré comme je sais pas comme un fantasme au départ, à savoir d'avoir une douleur et après on passe le cap, on prend plaisir, on y va, ou est-ce que c'est vraiment un état d'esprit, quelque chose qu'on a en soi est-ce que je veux dire par là, toi qui parles dedans, je vais essayer d'être clair pour que tu puisses bien comprendre la question, est-ce que tout le monde quelque part a en lui une part de sadomasochisme?
4: Oui, bien sûr. Bien sûr, ouais. Le sadomasochisme, ça commence dans les relations de bureau. La secrétaire que tu malmènes, que tu traites comme une chienne à longueur de journée, le principe, il est là, en fait.
3: C'est une relation... de la soumission, ça, c'est de soumettre quelqu'un aussi.
4: C'est en effet de soumettre quelqu'un. Quand tu as quelqu'un qui est toujours sous tes ordres, qui est tes pieds ou autre, très souvent, pour se libérer de ce qu'elle subit, parce que là, elle le subit vraiment, ça n'est plus un jeu, chez elle, elle va inverser le rôle.
3: D'accord.
4: Et elle va le retransformer en forme de jeu et elle va l'expulser comme ça. Donc si tu veux, le principe en elle-même de SM au sens large, c'est-à-dire allant des pratiques de domination au SM pur, c'est quelque chose qui est vécu dans la vie de tous les jours. C'est un rapport humain de dominant-dominé tout à fait normal.
3: D'accord.
4: Après, c'est une manière de soit d'expulser une pulsion, soit de contrebalancer un pouvoir qui te gêne, que tu subis, ou des choses comme ça.
3: D'accord.
4: Et que tu théâtralises dans un acte sexuel.
3: D'accord. Viens de nous rejoindre également Eric de Lille, hein, 33 ans. Bonsoir Eric.
8: Ouais, bonsoir Max.
3: Pour dire que tu étais sur l'antenne et que tu peux intervenir pendant les discussions, hein, tout comme Alan et Julien. Alan, toi donc, puisque tu as intervenu tout à l'heure pour rendre un petit service, tu es ardeux depuis un peu plus de 2 ans. Mmh. Ces pratiques sadomaso, est-ce que tu en as déjà bien sûr entendu parler, mais est-ce que tu as déjà vu pratiquer qu'est-ce que quand on est ardeur, est-ce qu'après un moment donné, même si au début c'est dans le cadre du financier, du délire que de faire ça, est-ce qu'à un moment donné on n'a pas envie de passer le cap à quelque chose de plus violent comme ce genre de pratique?
8: Honnêtement, non.
3: Non.
8: Moi je l'ai vu là où je travaille en théâtre, mm-hmm. Il y avait quelqu'un qui voulait se faire dominer, effectivement, et ça m'a pas du tout intéressé.
3: D'accord. Tu trouves ça même repoussant, tu trouves ça, est-ce que toi de l'autre côté d'un œil comme ça, comme plus comme moi, est-ce que toi ça te choque, ça te gêne, tu te dis bon après tout c'est une relation sexuelle comme une autre, plus poussée?
8: Non, ça m'a pas trop gêné, mais ça m'a pas du tout intéressé par contre.
3: Ça t'a pas du tout intéressé, non. Ouais, d'accord. Julien, donc toi t'as 21 ans, t'es de Nantes,
9: ouais.
3: C'est un tout autre délire probablement que Jean-Claude doit connaître également, parce que quand on est dans le sadomasochisme, on côtoie donc les gens qui aiment avoir mal, mais ceux également qui aiment soumis, puisque là c'est donc... Jean-Claude nous dira, ou toi-même Julien, ce que tu voudrais avoir comme fantasme rentre dans le cadre de la soumission. Toi, ton truc, c'est de retourner dans l'enfance totale, donc bébé, remettre des couches, etc., les siestes, tout ce qui va avec.
9: Ouais,
3: hein, la panoplie complète du bébé.
9: Ouais, voilà.
3: L'âge de quoi, 1 an, 2 ans, 3 ans?
9: Oh, 3 ans, ouais.
3: Pas parler, quoi, ne pas savoir parler.
9: Si, 3 ans.
3: Biberon et compagnie, quoi. Hein.
9: Ouais, voilà.
3: D'accord.
9: Voilà.
3: Tu pisses et tu suis dans ta couche, pour être très
9: voilà.
3: Clair. Hein. D'accord.
9: Ouais,
3: c'est donc le reportage qu'on avait bien vu chez Ardisson dans Paris Dernière, qui existe en vidéo. Petite pub au passage, parce que la vidéo est assez marrante. D'où vient cette idée, pareil, d'un cadre d'un fantasme ou d'un vrai malaise de jeunesse, un problème de jeunesse?
9: Ouais, non, en fait, moi, ça vient plutôt d'un problème de jeunesse, en fait, parce que j'ai pissé au lit presque jusqu'à l'âge de 12-13 ans.
3: Oui.
9: Bon, mes parents avaient essayé de me mettre des couches entre-temps et j'ai toujours refusé, très colérique, quoi.
3: Ouais, ouais.
9: Et puis, sur le coup de 12 ans, en fait, mes parents ont divorcé et puis une personne très proche m'a quitté. Et puis, quelque part, j'étais quand même attiré par ça. J'avais envie de savoir ce que c'était.
3: Ouais. Bah, comment tu peux être attiré de quelque chose qu'en fin de compte tu détestais C'est marrant, non, comment on peut avoir ce changement d'attitude mentale? Tu sais pas, ouais.
9: Je sais pas.
3: Aucune idée. Du jour au lendemain, comme ça, le jour de la disparition de cette personne?
9: Non, en fait, ça s'est pas fait du jour au lendemain, mais quelque part, je me suis imaginé.
3: Il y avait une situation, excuse-moi, quand tu dis du jour au lendemain, donc il y a eu une situation bien précise, un mot, une personne,
9: Non, en fait,
3: qu'est-ce qui s'est passé?
9: C'est que j'ai eu les moyens financiers d'accéder un peu plus à ça, quoi. Puis moi, en plus, j'avais une petite cousine.
3: Comment ça, il faut avoir des moyens financiers pour se faire mettre des couches?
9: Bah non, mais disons que les couches en elles-mêmes, quand on a 12-13 ans, quoi, ça coûte relativement cher.
3: Ouais, c'est des couches d'adultes, ouais.
9: Oh, même enfant, quoi. À la rigueur, même quand j'étais gosse, je sais même pas ce que c'était en fait les poids.
3: Donc t'avais toujours eu cette envie de te refaire mettre des couches, c'est comme tu savais que tout ça coûtait très cher, c'est le jour où tu savais que t'avais les moyens financiers que t'as voulu...
9: Bah plus ou moins en fait. Et donc après avoir travaillé et tout ça, parce que bon, depuis bah, j'ai fait pas mal de chemin, en fait je me suis aperçu que c'était quelque part pour me protéger, me faire un mur, stopper tout ce qui est débordement de fuite, parce que je suis très rêveur, je vis sur ma petite planète, quoi.
3: Mm-hmm.
9: Et bah, quelque part, ça absorbe, ça te protège. Et bon, aujourd'hui, j'arrive à m'en dire. C'est un petit peu presque un cadeau que j'aurais pu faire à ma mère pour pas qu'elle m'aidera à laver et tout ça.
3: Mm-hmm.
9: Et aujourd'hui, bah, c'est quelque chose qui, en fait, que j'ai du mal à voir parce que je me procure du plaisir sexuel en m'en mettant. Et d'autre part, ça véhicule d'autres émotions et sensations, quoi.
3: Comme
9: Un bien-être, quoi.
3: Un bien-être. Ouais. Tu pratiques ça, parce que tu dis c'est le fantasme de retourner en enfance, que c'est, je lis ma fiche, hein, mais c'est quelque chose qui a été pratiqué ou que tu souhaiterais pratiquer?
9: Non, que je pratique.
3: Ah, que tu pratiques, oui, parce que bon, d'accord, parce que la façon dont ça a été écrit, ça a été mal formulé.
9: Non, en fait c'est bien, elle a bien retranscrit ce que j'ai dit.
3: Ah, d'accord, ok.
9: C'est pas évident au début à lire, en fait.
3: D'accord, donc c'est des choses que tu pratiques. Alors, est-ce que c'est des pulsions? Est-ce que c'est régulier? À savoir, est-ce qu'une fois par semaine,
9: C'est des pulsions. Bon, maintenant, je sais que c'est un peu plus par des contrariétés ou des trucs comme ça. Et bon, ce qui me gêne, c'est que je n'arrive pas à différencier, en fait, le truc sexuel et puis le plaisir propre que ça me procure.
3: Tu prends un plaisir totalement différent quand t'as une relation, t'as une copine aujourd'hui?
9: Bah non, justement.
3: D'accord, mais t'en as eu?
9: Non,
3: t'en as pas, d'accord, ok. Donc tu prends ton plaisir uniquement par ça?
9: Ouais.
3: Et là, très très indiscret, mais particulier, mais peut-être que pour moi, c'est des questions que je me pose, donc je me permets de te la poser.
9: Oh,
3: est-ce que ça va jusqu'à l'éjaculation? Est-ce que ça va vraiment jusqu'à un orgasme?
9: Fait, ouais.
3: T'as un orgasme?
9: Tout à fait, ouais.
3: À quel moment? Attends, pour être très clair, on va essayer d'expliquer aux gens. Donc, tu viens passer, donc c'est chez une professionnelle, hein, c'est quelqu'un qui ne fait que ça, vous êtes, je pense, entre vous, donc il y a d'autres personnes d'âge plus âgé que toi, qui peuvent avoir la trentaine ou la quarantaine, qui pratiquent ça aussi. Tu me dis, hein, c'est par rapport à ce que j'ai vu à la télé, hein. Et donc vous rentrez là-bas, donc c'est un petit peu comme une maîtresse de maison, hein. Jean-Claude, comme toi, tu pourras avoir une esclave, quelqu'un qui a plusieurs soumis. Ouais. C'est un peu le même principe.
9: Oui.
3: C'est-à-dire que là, tu déposes, Julien, ton costume de journée ou d'homme de 20 ans, de 21 ans.
9: Ah oui, mais enfin, en fait, moi, je fais ça chez moi, je ne vais nulle part. Et c'est
3: ah, d'accord.
9: C'est que pour l'instant, je suis tout seul, si tu veux, je ne m'épanouis pas.
3: Ah, excuse-moi.
9: C'est quelque chose que je refuse maintenant de refouler. Je veux aller voir plus loin ce que c'est, et justement, bah, je m'emmerde tout seul.
3: Ah, parce qu'il existe, hein, dans Paris, hein, Jean-Claude.
10: Bah, il existe toujours des professionnels, si tu as envie de tarifer ton plaisir.
3: Bah, il faut que t'achètes...
9: Non, bah, voilà, ouais, justement. En fait, moi, c'est
10: quelque chose que moi, je ne supporte pas, mais bon...
3: Qu'est-ce que tu ne supportes pas, Jean-Claude?
10: De tarifier mon plaisir, dans ce cas-là, non.
9: Non, moi non plus. Non, c'est quelque chose dans lequel j'ai envie...
3: Ah, tu veux pas payer, excuse-moi, Jean-Claude, hein, c'est ça, de tarifier, c'est-à-dire de payer, tu veux pas payer pour ça,
10: non.
3: Quoi. Ah, donc tu nous expliqueras, toi, comment tu pratiques le sadomasochisme de ton côté, ça va être intéressant, ça. Donc toi, Julien, c'est pareil, tu ne veux pas payer pour ça?
9: Bah non, moi, je préfère, m'épanouir et puis vivre ça intimement avec une copine.
3: Julien, tu ne souhaites pas payer? Et après, Jean-Claude expliquera pourquoi, mais Julien, pourquoi?
9: Non, parce que c'est quelque chose de profond et qui touche des sentiments, quoi.
3: D'accord.
9: J'arrive à l'éjaculation presque avec des sentiments.
3: Et toi, Jean-Claude?
10: Exactement, pour la même raison. Tu donnes ton corps à l'autre, tu donnes ton esprit à l'autre, ça n'a pas de prix.
3: C'est un échange d'amour. Pour vous, c'est comme de l'amour, comme quand nous, on fait l'amour hétéro, normalement.
9: Quand tu disais...
3: Tu veux pas payer comme quand on dirait on va payer pour avoir une pute, pour vraiment...
9: Non,
3: là, pour
9: non,
3: vraiment...
9: non, ouais.
3: Voilà. Ouais, là, il n'y a pas de sentiment, c'est vraiment le fait de se vider, quoi. Ou voilà. De se vider le mental ou l'esprit.
9: Comme tout à l'heure, Jean-Claude, en fait, précisait le terme humiliation et complicité. Et c'est vraiment des mots qui sont forts, quoi.
3: Non, non, mais je rejoins, je comprends tout à fait le fait que vous n'ayez pas envie de payer quelqu'un pour assouvir vos envies, quoi. C'est comme, il faut simplement tomber sur une personne dans la vie de tous les jours qui comprenne et qui puisse vous aider, ouais.
10: C'est plus dur, en fait. Mais si je peux amener mon grain de sel.
3: Bien sûr, bah, c'est le débat, vous pouvez, tous, si bien Eric, qui ne dit rien tout à l'heure, mais qui peut, sans
10: problème. Non, mais j'écoute pour l'instant, mais ça va venir.
3: Ok, nous éjaculons pas, tu vas pas nous éjaculer au visage, hein.
10: Non.
3: Bon, d'accord, parce que ça va venir dans ce genre de débat, on sait ce que ça peut être mal interprété, hein. Alain non plus, tu mentes pas, tu vas pas en pénétrer un quand même là pour l'instant.
10: Voilà,
3: pour
10: l'instant.
3: Sois sage, Alain. Alors, oui, Jean-Claude, vas-y, s'il te plaît.
10: Oui, non, ce que je voulais dire sur le trip de Céfred, c'est ça? De
3: Julien.
10: Le trip de bébé.
3: Julien.
10: Julien, pardon. C'est le même principe que de rentrer en esclavage avec quelqu'un. C'est-à-dire, quand tu rentres dans ton trip de bébé ou quand tu rentres esclave de quelqu'un, en fait, tu te remets à l'autre, tu oublies tous tes problèmes, tu es protégé totalement.
9: C'est ça, c'est exactement ça.
10: C'est exactement la même démarche mentale.
9: Oui, mais tout ça, je l'ai compris. Disons que ça a été très long pour... C'est pour ça que je veux pas le refouler, je l'accepte complètement maintenant.
3: Bah, c'est ce qui te permet d'avoir peut-être un bien-être et d'être équilibré dans la vie aussi.
9: Ouais, voilà,
3: probablement, c'est comme n'importe quel gens qui ont des fantasmes ou des problèmes, et plutôt que de se les interdire, c'est comme quelqu'un qui, dans un autre exemple, mais par exemple, qui sait au fond de lui-même qu'il est au monde et puis qui veut pas se l'avouer parce qu'il trouve ça à tâche, alors il va continuer à sortir avec des filles, puis toute sa vie il est malheureux, quoi.
9: Tout à fait.
3: C'est un peu le même principe. Oui, tout à fait. Je pense qu'à un moment donné, si on se sent fort et de pouvoir, c'est une force de personnalité de pouvoir assumer ce genre de choses. C'est pas simple, finalement, on se dit putain, j'avais retourné en enfance et me mettre des couches. Alors tu fais des siestes, tu prends des biberons?
9: Ah non. Enfin, les biberons, ouais, j'en avais acheté, mais bon, ça,
3: c'est juste les couches, quoi. C'est...
9: Ouais, c'est vraiment...
3: Quoi d'autre encore comme détail d'enfance que tu remets aujourd'hui à l'âge de 21 ans en dehors des couches? Tu fais des siestes, donc les siestes?
9: Non. Par contre, je dors avec ou même je sors en ville avec, quoi.
3: Donc c'est toi très personnel, t'as pas besoin de quelqu'un qui jouerait le rôle de la nounou, de la mère?
9: Non, mais justement, ça me manque.
3: Oui, c'est pour ça que
9: je recherche vraiment quelqu'un, même à la rigueur j'avais presque téléphoné à des babysitters, quoi.
3: Oui, c'est pour ça que dans le reportage, il y avait une nana qui jouait la babysitter pour plusieurs personnes, elle te faisait faire la sieste et tout, elle te parlait comme un bébé et tout.
9: Ça, j'aimerais très fortement, quoi.
3: Mais les gens rentrent tellement en transe qu'ils rentrent vraiment, ils parlent plus, quoi, ils deviennent des vrais gars, mais ils se forcent pas à jouer ce rôle-là, ils font ce rôle-là, mais pendant 2 heures dans la semaine.
9: Ouais, voilà.
3: Faut que t'achètes la cassette vidéo, dedans, à la fin, il y a toutes les adresses, il y a tout ce qu'il faut.
9: Ouais, c'est ça, bah justement, faudra que tu me donnes les coordonnées.
3: Bah, Paris dernière, voilà, Ardisson, tu en trouves dans les Fnac, Virgin, là, partout. Sinon, je te ferai une copie, je vais à la maison, au pire des cas, si tu la trouves pas.
9: Ah bah, pas de problème.
3: Jean-Claude, il y a Sylviane. Alors donc, Eric, tu interviens quand tu veux.
10: Oui, mais justement.
3: Alors vas-y. Et après, on aura Sylviana qui est plutôt, je te le dis d'avance, Jean-Claude, contre le sadomasochisme. Elle nous expliquera pourquoi. Je pense qu'elle a des bonnes raisons. Elle n'interviendra pas bêtement dans le débat. Eric, oui.
10: Oui, j'ai pris un peu le débat en cours. J'ai loupé un peu le début. Mais enfin, disons que, d'après ce que j'ai compris, Jean-Claude, lui, toi, tu pratiquerais le SM, je vais dire, jusqu'à la... Un simulacre de mort, c'est ça?
11: Si je trouve le partenaire qu'il me faut, oui.
10: Bon, parce que si tu veux, moi c'est vrai que ça fait pas mal d'années que je pratique aussi.
11: Mm-hmm.
10: Et j'ai vu des gens comme toi qui poussaient assez loin. Hein.
11: Mm-hmm.
10: Bon, pour moi personnellement, ça reste un jeu. Hein.
11: Ah non, on est tout à fait d'accord.
10: Ça reste un jeu, mais disons que j'ai vu des gens comme toi qui voulaient pousser un peu plus loin et aller jusqu'à la mort. Et ça s'est mal terminé. Parce qu'on va justement trop loin, beaucoup trop loin. Bah. Et il faut que ça reste un jeu. Je vais dire, tu parlais de la secrétaire qu'on domine toute la journée, tout ça. Moi, je fais une différence entre la vie de tous les jours et, je vais dire, ma deuxième vie, si tu veux, dans le milieu du SM.
3: Tu considères que c'est une deuxième vie, disons, qu'une deuxième personne?
10: Ouais, exactement.
3: Parce que toi, on t'a pas présenté. Toi, t'es marié, t'as ta femme avec qui tu... Enfin, je lis la fiche, pareil, que t'as quasiment tout fait, t'as tout fait. Et tu l'as initié depuis que vous êtes ensemble, mais c'est depuis l'âge de 13 ans.
10: Non, depuis 13 ans.
3: Depuis 13 ans, d'accord.
10: Et c'est vrai que, bon, ben, au début, j'ai eu du mal à trouver quelqu'un... ça a débuté bêtement, je vais te dire. Moi, j'ai toujours eu ça dans le sang, hein. Je veux dire que je suis né pratiquement comme ça. Hein.
3: Mais c'est dû à tes parents, tout ça, ou des choses comme ça, ou c'est... Non, mais ça peut être ça, ça peut être des pratiques violentes, et puis d'avoir envie de... C'est la question que je vais poser, c'est toi tout seul comme ça.
10: De où ça vient, je saurais pas dire.
3: La première fois, c'était quoi, comment, tu te souviens pas?
10: Ah si, bah, la première fois, je veux dire, c'est même un souvenir qui est gravé dans ma mémoire, comme sur du marbre. Je vais avoir quel
12: là, j'avais 8 ou 9 ans, un truc comme ça. Et puis, on avait une voisine qui avait à peu près mon âge, même peut-être même un peu plus vieille, elle devait avoir 12 ans à l'époque. Hein. Et puis, bon, bah, si tu veux, ils avaient une grande propriété. Et c'est un petit peu, je veux dire, elle qui m'a initié à ces jeux-là, parce qu'on jouait à des jeux tout à fait anodins. Hein. Et il se passait que dans cette propriété, ils avaient un chenil. Et bon, bah, on s'amusait à s'enfermer là-dedans, à s'attacher.
3: C'est pas des chiens, quand même, à cet âge-là.
12: Non, mais si tu veux, il y avait déjà une notion, un petit peu, quand j'y pense comme ça, avec le recul, je me dis, bon, bah, ça peut venir que de là, parce que, à cette époque-là, déjà, on prenait du plaisir, chacun de son côté, alors, on inversait les rôles.
3: C'est marrant. Puis,
12: On inversait les rôles, bon, chacun son tour, puis après, je vais dire, bon, bah, ils ont déménagé, ils sont partis, j'ai même jamais plus eu de contact.
3: D'accord, mais enfin, de là, tu penses que cette première expérience, ça vient de là?
12: Ah ouais, pour moi, c'est sûr. Ouais. Pour moi, c'est sûr.
3: Et moi, je me souviens, par exemple, d'un truc personnel, peut-être que vous allez pouvoir m'aiguiller là-dessus, moi, je sais que quand j'étais très jeune, j'adorais me mettre sous les couvertures, sous les draps et étouffer. Jusqu'à ce que j'en puisse plus pour sortir. Est-ce que c'est quoi? Alors c'est quoi? C'est pareil, c'était du sadomasochisme, je suis, c'était quoi? De la soumission, c'était quoi? Jean-Claude, aujourd'hui, ça traduirait comment ce truc-là que j'avais en moi? Ou Eric?
10: Ça traduit par du SM, oui, en effet, c'est des jeux de contrôle de la respiration et d'étouffement.
3: Comme des gens qu'on enferme dans des sacs ou des machins, voilà. Ça, il y en a. Est-ce que c'est vrai, c'est ça? Parce qu'on dit ça en délire, parce que j'étais jeune et tout, c'est dans le cadre d'un délire, mais est-ce que malgré tout, inconsciemment, c'est pas une sorte de je voulais me faire souffrir? Je sais pas, je pose la question. Je suis incapable d'analyser pourquoi je faisais ça. Hein. Donc je me demande, je m'entends vers des professionnels en disant, je sais pas, des gens qui pratiquent.
12: Non, mais
3: bah, avant des gens qui pratiquent souvent et qui connaissent et qui pourraient avoir des témoignages de gens qui auraient fait la même chose ou.
12: Non, mais c'est pas que par amusement, parce que je veux dire, bon.
3: Oui, c'est un amusement. Complètement, oui. Non, mais je le neutralise, je le faisais par amusement, oui.
12: Ouais, voilà. Et disons qu'à la limite, ce sera peut-être par peur de quelque chose, non?
3: Ou
9: te protéger de quelque chose.
3: Ça c'est vrai. Non mais c'est vrai que la nuit je dormais souvent, j'ai toujours mis le traversin et les oreillers, je les mettais sur ma tête et pour pas voir la nuit j'avais toujours peur, ouais.
12: Que le croque-mitaine vient te chercher.
3: Tu veux que je te dise la vraie? C'est qu'à l'âge de 10 ans, mon père avait été le premier un film qui est tout simplement King Kong. Et le jour où je l'ai vu, le premier original, j'ai bloqué sur ce film. Et après, j'étais sûr qu'il allait venir me chercher.
12: C'est bien ce que je disais.
3: Ouais, c'est ça. Mais après, quand même, je m'enfermais sous les draps, sous les couvertures, mais jusqu'à étouffer pour en sortir. J'attendais jusqu'à ce que j'en puisse plus, quoi.
12: C'est par peur. Pour moi, c'est d'accord. Par peur uniquement.
3: Ok, Jean-Claude,
10: oui.
3: Quelques mots, Sylviana, c'est ça Sylviane?
13: Sylviane.
3: 28 ans de Brest est avec nous.
13: Oui.
3: Toi tu as vécu et... Quoi, tu as vécu quoi d'abord?
13: J'ai vécu des choses assez horribles. Justement.
3: D'accord, tu vas nous en parler.
13: J'ai un peu tout ça là.
3: D'accord, tu vas en parler. Hein. Oui. Je suis sensible chez l'homme,
10: en général,
3: tout chez la femme, les couilles ou les seins peut-être, pour les femmes.
10: Oui.
3: Et c'est le fait de mettre du poids et ça c'est de la souffrance. Est-ce que vous avez déjà pratiqué ça?
10: Oui,
12: bien sûr.
3: Et alors, c'est douloureux réellement?
12: Ben, je vais te dire le record actuel en ce qui me concerne. Jean-Claude, bon, je sais pas s'il a déjà...
10: Vas-y, annonce.
12: Hein?
3: Je sais pas s'il faut parler de record forcément, mais bon, vas-y. Ouais.
12: Si, plus ou moins, parce que bon, c'est vrai que souvent, tu vois dans les
3: on films... Défie, ouais, Marc, on défie sa douleur. Donne des chiffres, parce qu'il y a beaucoup de choses à dire. Là. Vas-y.
12: Voilà. Alors, je vais dire le record sur un anneau qui est percé dans la peau, hein, pas sur une pince.
3: Ouais, parce que là, j'allais parler des anneaux. Là, d'abord, c'était les poids, et après, j'allais venir sur les anneaux. Donc, les poids, c'est est-ce que vous avez déjà pratiqué le système des poids?
12: Ouais, bien sûr. Alors, je te dis par anneau, il faut que moi, je peux aller jusqu'à 1 kilo.
3: Où ça? Mais à quelle partie tu mets ça?
12: Sur les tétons.
3: Et quel est le plaisir que t'as? C'est super, putain, mais c'est hallucinant, c'est la douleur, là.
9: Ça, en fait, ça se transmet dans tout le corps, quoi.
12: Disons que c'est la douleur que tu ressens après, parce que tu le ressens assez longtemps,
3: ouais.
12: Même quand le jeu est fini, c'est une douleur qui persiste.
3: D'accord, hein, okay.
12: Pendant 3-4 jours, donc tu te souviens quand même plus ou moins de ce qui s'est passé.
9: Remarque que moi pour le plaisir de sécurité, en fait, quand je mets des couches, ce que j'aime bien, c'est quand les élastiques sont serrés très fort, quoi.
3: Ah oui, d'accord,
9: ça met des traces.
3: Ouais, une fois que t'as le cul violet, t'es bon, quoi.
9: Presque.
3: D'accord, ok. En fait, ensuite, dans le matériel, on va essayer de faire très bref, hein, maintenant. Les anneaux, donc là, ça se glisse à la base du sexe.
10: Entre autres.
3: Comprimer la verge en érection pour retenir le plaisir.
10: Oui, bon.
3: Ça peut se mettre à... Non, c'est marqué sur Internet, hein, c'est... Alors, ça, vous avez déjà pratiqué?
10: Oui, alors, une ou deux choses quand même. Concernant les poids, sur des crochets mis dans les couilles, c'est 1 kilo par crochet. Si tu prends un parachute, j'ai dû lever 5 kilos avec les couilles sans problème. Ceci étant dit, il faut bien prendre compte que la douleur, en fait, c'est produire par le cerveau de l'endorphine. Et en fait, tu gères la douleur, tu t'auto-immunises. Et c'est là, et c'est de là que vient le plaisir.
3: D'accord.
10: Donc tu peux pas dire c'est douloureux. Oui, et en même temps, ça n'est pas douloureux parce que tu la maîtrises, tu la contrôles et ainsi de suite.
3: D'accord.
10: Et bien sûr, les sensations restent derrière.
3: D'accord.
10: Maintenant, tout ce qui est Cochrane, donc les anneaux de base de sexe ou autre, oui, c'est pas efficace sur moi, j'ai plutôt tendance
3: à... Non, d'accord, c'était juste parce que, attendez, il y en a encore 15, donc 107 ans, 3 minutes sur chacun, c'était juste une petite parenthèse comme ça, parce qu'après j'ai plein d'autres chiffres à donner, puis j'aimerais continuer à écouter vos témoignages et tout ce que vous racontez, parce que c'est très intéressant. Donc après, il y a ce qu'ils appellent le baillon, c'est-à-dire en tissu, en cuir, en caoutchouc, ouais, à boule, gonflable, petit mais très enveloppant, voilà. Et donc là, c'est quoi ça? Ça sert à quoi? Il empêche la victime d'articuler, mais pas de gémir. Donc ça, on explique, c'est une sorte de... C'est un petit peu comme une muselière pour un chien, sauf qu'au milieu, il y a une boule et qu'on met et qui tombe comme une balle de ping-pong.
10: Qui vient entre les dents.
3: Voilà, et qui t'empêche de parler, qui est un peu... C'est comme si vous mettiez... C'est comme si vous aviez... Comme quand des fois ça arrive, mais c'est vrai que c'est étouffant. Moi, je vois la dernière fois, je portais des vêtements, c'est des chemises, et c'est que je voulais les ranger, puis pendant deux minutes, j'en ai mis deux, je les tenais avec la langue, je les mets entre les dents. Mais ça, à un moment donné, ça t'empêche de respirer, c'est convenablement, quoi. Tu te sens pas bien, tu te dis, putain, mais si ça dure pendant une demi-heure, c'est fatigant. Vous avez déjà pratiqué ça, Jean-Claude?
10: Le plus dangereux, c'est le baillon gonflable.
3: D'accord.
12: C'est-à-dire que ça a aussi un aspect visuel agréable.
3: D'accord.
12: Hein, c'est pas uniquement, je veux dire, pour dire de faire taire quelqu'un, parce que moi je connais des soumises qui n'ont pas besoin d'être baillonnés pour ne pas parler.
3: Non mais non, on reste sur les articles, hein, j'entends bien, on veut pas des témoignages, je veux juste par rapport à rester vraiment dans l'article que je suis en train de citer. Sylviane, t'as déjà pratiqué, Sylviane, pardon?
13: Oui, j'ai déjà pratiqué, oui.
3: Alors ensuite, il y a ce qu'ils appellent le bandeau, pas dangereux mais efficace.
13: Bah, c'est-à-dire que là, j'apprends aussi beaucoup de choses quand même.
3: Ouais.
13: Bon, le sadomaso, pour moi, ça a été jusqu'à l'hôpital.
3: Non, mais attends, Sylviane, on en finit ce que je suis en train de dire. On est en train de partir dans 75 000 directions en même temps. Oui, tu vas témoigner. Là je veux juste des réactions très légères sur ce que je suis en train d'énumérer. Là,
13: d'accord.
3: C'est des recherches que j'ai faites sur Internet. C'est quoi, vous parliez des différents objets qui permettent d'alimenter le sadomasochisme ou je ne sais quoi. Donc là, on en était au bandeau. Donc là, ils disent que c'est dangereux mais efficace. Ah, pourquoi pas dangereux et efficace, pardon. Ils permettent de renforcer un sentiment de peur. Donc c'est effectivement le fait de bander les yeux et de ne pas savoir ce que la personne va vous faire.
12: Oui, non, ensuite, c'est surtout ça.
3: Il y a ensuite ils abordent également très brièvement ce qu'on appelle le collier, donc ça se met autour du cou, hein.
10: Oui.
3: Leur fonction est d'accrocher sans danger un anneau à la base du cou. Voilà, donc là, c'est pareil, hein.
10: Mais ça, c'est sans danger, hein.
3: Mise en laisse.
10: C'est une humiliation, c'est pour se balader quelqu'un en laisse.
3: Complètement, c'est mise en laisse, ramener les mains près de la bouche, ça peut être là, en combinaison avec des menottes. Et justement, après, on arrive aux menottes. Donc là aussi, les menottes, c'est pratique assez courante, puisque même nous, n'y connaissons rien le soir, on dit toujours, je vais menotter. D'ailleurs, j'ai même une paire de menottes avec moi. Au cas où, des fois, je me menotte, des fois au micro pour rester toute la nuit. Donc là, des fois, je suis suffisamment maso pour rester avec vous jusqu'à la fin de la nuit. Tu vois, Sylviane, jusqu'où je vais, des fois.
13: Ouais.
3: Après, il y a ce qu'on appelle le... Bon, alors là, plus communément, et là, attention, c'est connu par tout le monde, et même les gamins vont faire les kékous. Au moins, voilà un truc que je connais, c'est le godemichet. Redoutable alternative, la virilité des messieurs, toujours droit et fier, souvent vibrant, mais cependant aussi, alors là ils disent qu'est-ce qu'il peut dire d'intéressant, qu'on peut mettre ça en pratique sur une chaise, au sol, avec ventouse. Bon, ça, le godemiché, je pense que Sylviane, t'as dû pratiquer.
13: Bah oui, quand même, le bandeau, les menottes, tout ça, ça peut ne pas me paraître sadomaso au départ. Quand
3: d'accord,
13: même.
3: Mais d'accord.
13: Ça peut être quelque chose de complètement anodin, quoi.
3: D'accord.
13: Un plaisir, justement un désir de se sentir dominatrice ou quoi que ce soit, jusque-là, ça va, quoi.
3: D'accord.
13: Disons, hein.
3: Ensuite, ils énumèrent la cire, donc là, il suffit d'utiliser une bougie, de la renverser, en fin de compte, la cire chaude sur le corps, une partie du corps, donc là, on arrive quand même à un côté.
13: La brûlure, hein.
3: Beaucoup plus douloureux, oui.
13: Ouais.
3: Donc ça arrive, hein. Ça m'est arrivé d'éteindre des bougies, puis de la cire qui me tombe sur le doigt, déjà, ça dure une demi-seconde, ça brûle et ça fait.
13: Ça doit pas être terrible, quand même.
3: Quoi?
13: Ça doit pas ça doit pas être terrible.
3: Non, mais c'est pour dire que la, bon, la sensation
13: peut... Il y a des douleurs pires que ça, quand même, aussi. Hein.
3: J'ai rien dit, mais bon, c'est pas parce qu'il y a pire que ça que ça veut dire que ça, ça ne l'est pas.
13: Oui.
3: Ça dépend à quelle dose. Si on met un paquet de serre sur le corps, surtout sur la partie du corps, ça dépend où. Plus la peau est tendre, plus ça peut être dangereux. Enfin, en tout cas, douloureux, je ne sais pas, Eric, Jean-Paul.
14: C'est surtout la distance à laquelle tu fais tomber la cire, en fait.
3: Ah.
14: Et la composition de la cire. Et la composition de la cire, c'est ce que j'allais dire.
3: Alors, la distance, c'est quoi? Plus c'est rapproché, plus c'est brûlant ou plus c'est éloigné?
14: Ah, bah oui, forcément. Au plus tu es prêt, au plus la cire est liquide, au plus ça va brûler. Bon, après, c'est suivant la consistance de la bougie. Tu vas prendre une bougie véritable en, comment je veux dire, en cire d'abeille. Bah, je te garantis que ça peut aller jusqu'au cloque.
3: D'accord, ok.
14: Si tu prends une bougie de commerce, toute banale, bon bah tu peux déjà verser une paire de bougies avant de te faire mal, quoi.
3: C'est une bougie pour les romantiques comme moi. Alors, très bien. Ensuite, bon, là, je vais aller...
14: Excuse-moi, Max, excuse-moi. Oui. T'as la bougie torsadée, qui est indispensable, qui passe, parce que je veux dire pourquoi torsadée, elle peut se visser dans certains...
3: D'accord, ok. Donc après, il y a pour terminer les boules de geisha, il y a aussi les cages, il y a aussi les pinces, pour ce que ça vous connaissez, et il y a aussi le masque. Donc voilà, ce sont des petites précisions. Ensuite, je retournerai vers des chiens. On va revenir sur vos quatre. Est-ce que et après Sylviane, ton tour arrive sans aucun problème. Hein. Est-ce que Jean-Claude et Eric, c'est à vous deux que je m'adresse directement, est-ce que vous considérez, là pareil, je me fais l'avocat du diable, parce qu'il y a des gens qui doivent le penser de l'autre côté, est-ce que vous pensez être tout à fait normaux, quelque part un petit peu détraqué, ou au contraire, vous êtes normaux parce que vous pratiquez des fantasmes que tout le monde peut-être a caché en soi et que vous avez rêvé à les développer, tout comme on pourrait penser la voyance, qu'on a tous le don de la voyance, il y en a qui veulent le développer, d'autres pas.
14: Mais justement, déjà dans le terme que tu utilises, détraqué, c'est un truc que j'aime pas.
15: Détraqué, ça veut dire normal.
14: Non mais
3: c'est l'avocat du diable, lorsque je me dis
14: mais non, mais la qui... réponse c'est qu'est-ce que ça veut dire normal.
3: Justement, voilà, non mais justement, c'est très intéressant. Non, mais tout à fait, c'est pour ça que je me dis, c'est pour ça que je me permets de vous dire et vous défendre en même temps, je me dis question-réponse, c'est que peut-être que c'est vous, je me disais, le fait que vous arrivez à développer ça, ce que tout le monde a en soi et que vous le développez, vous êtes peut-être plus normaux que nous le sommes.
14: Ouais. À la limite oui, parce que nous dans ce qu'on fait, on fait toujours.
3: Je reste
14: ça
3: neutre hein, dans ces conversations, dans ces débats, je donne pas toujours mon point de vue, là je reste neutre. Hein. Je pose des questions. Que des gens peuvent se poser, que j'ai pas forcément envie de poser moi, mais que je me dis que les gens ont envie.
14: Mais dans ce que je veux dire, Jean-Claude va sûrement me rejoindre, c'est que nous, on fait toujours ce genre de pratique avec des gens qui sont...
16: consentants.
14: Voilà.
16: Consentants. C'est le maître mot, en fait, c'est être consentant.
14: Voilà, consentant. Mais le gars qui va faire nos pratiques, tu vois, avec une personne qui n'est pas consentante, qui va aller, je vais dire, jusqu'au viol, en étant attaché, en étant tout ce que tu veux, et jusqu'au meurtre, là, par contre, c'est un détraqué. Tu comprends?
3: Oui, mais alors certaines personnes vont dire, il vaut mieux qu'il fasse ça là-bas, et au moins il apprécie son fantasme de ça, plutôt que de ne pas le faire et d'aller le pratiquer réellement dans la rue.
16: Bah, attends, voilà. Y a une différence entre un sado, ou un mec qui est sado-maso, un mec ou une nana qui est sado-maso, et un sadique ou un masochiste pur.
3: Alors, voilà. Qu'est-ce que c'est? Alors, justement,
16: un masochiste.
3: J'avais plus articulé pur, c'est quoi?
16: Un masochiste pur, ce qu'il veut, lui, c'est se faire détruire complètement.
3: Par la soumission, quelque part. Alors.
16: Non, mais non. Je veux dire, un masochiste pur, quand il en a marre, quand il a ses pulsions, qu'est-ce qu'il fait? Il va aller dans une banlieue quelconque, il provoque 2-3 rebeux, il s'est démonté la gueule, mais quelque chose de terrible, il est content.
3: Ouais. Ah,
16: un sadique pur va prendre quelqu'un, va s'attacher, le violer, lui faire n'importe quoi, et va l'abandonner tel que.
3: Vous en connaissez des gens qui vont jusqu'à se faire casser la gueule, tout ça, des gens
16: Ah bah, normalement, un maso pur finit très vite dans une tombe.
3: Ah oui, d'accord.
16: Et un sadique pur finit derrière un box d'accusés, parce que tout simplement, ils prennent chacun leur plaisir uniquement, personnellement, ils s'occupent pas de l'autre.
3: Ah d'accord, okay.
16: Alors que dans une relation sado-maso, c'est un jeu, c'est une relation, ça implique énormément de confiance, de consentement des deux parts.
3: Oui.
16: Et donc il y a des règles à respecter et ainsi de suite.
3: D'accord. Okay.
16: Je ne sais pas de mon collègue qui en pense, mais.
3: Je sais pas, il y a un train qui passe là ou.
14: Non, excuse-moi, je suis en train de bouger, c'est tout.
3: Ah d'accord,
14: je me déplace avec bruit.
3: Sylviane.
13: Oui.
3: Donc tu avais l'air très hein. Je sais pas, un peu froide, un peu.
13: Oui.
3: Alors raconte-nous un petit peu.
13: Ça fait presque un an que j'en suis libérée.
3: Donc t'as 28 ans quand même, on le dit.
13: Ouais, et je suis heureuse.
3: Libérée, donc on a l'impression que tu parles.
13: Libérée, ouais, carrément. Parce que
3: sec.
13: Moi, c'est l'amour vraiment naturel que je veux.
3: Alors raconte-nous, quand tu dis libérée, t'as été libérée de quoi Qu'est-ce que t'as vécu?
13: D'un vrai calvaire.
3: Bah raconte-nous un peu quand même pour qu'on puisse en parler.
13: C'est-à-dire que j'ai une relation pendant 5 ans avec mon mec, quoi. C'est mon ex maintenant. Et pendant un an, j'ai été tout à fait heureuse. Tout se passait normalement. Et puis du jour au lendemain, ça commençait à un petit peu à dévier, quoi. Et puis c'était les menottes, justement. Bon, moi, je voyais rien de mal à ça. Ensuite, les bandeaux aussi, on en parlait. Bon, la laisse. Bon, j'étais un petit peu moins d'accord. Mais juste à aller au fouet, à l'envie du meurtre, à être attachée sans que je puisse rien faire, à crier, quoi.
3: T'as pratiqué tout ça?
13: J'ai pratiqué tout ça, mais
3: pourquoi t'en arrivais jusqu'à
13: pas être d'accord, hein.
10: Oui, je pense qu'il y a plutôt
13: subi. C'est presque comme un viol, finalement.
3: Ah, il t'a forcé?
13: On m'a forcé, ouais.
3: Qui? Ils t'ont forcé, ils étaient plusieurs?
13: Non, il m'a forcé.
3: Il t'a forcé un jour, il t'a attaché, puis...
13: Ouais, bon, au début, j'étais d'accord, je crois que c'était un jeu, bon, je dis d'accord, ok, ça va, quoi. Mais à la fin, non, c'était vraiment...
3: Qu'est-ce qui t'a fait subir? Qu'est-ce qui t'a fait subir? Je suis désolé, enfin, c'est pas spécialement pour du voyeurisme, mais c'est pour qu'on essaie de bien comprendre ton problème, enfin, ce que t'as vécu, c'est...
13: Ouais.
3: Pour donner un ou deux exemples, vraiment, de scènes que t'as vécues.
13: Oh, ben, c'était
3: horrible. Une ou deux qui t'ont marqué?
13: Bon, ben, déjà, il était attiré par les prostituées, tout ça, bon, ben... Des fois, il faisait venir des prostituées, mais est-ce que c'est vite fait? Et puis, c'était de la violence, vraiment, envie de faire mal.
3: Mais raconte-nous, plus qu'à nous dire que ça, c'est trop vague.
13: Ouais.
3: Une des situations entre toi et lui précise, ou une situation qui t'a marqué, qu'est-ce qui t'a demandé, jusqu'où t'en es arrivé de subir?
13: Jusque j'en suis arrivée à subir. Bon, moi, c'est un peu difficile encore d'en parler, mais bon, je suis
3: pas sûr. Non, mais si vraiment tu n'en veux pas, je veux bien, mais c'est toujours difficile après d'entendre des témoignages de gens qui, tu vois, c'est un peu parler, mais ne pas dire. Genre, j'ai vécu un truc, oui, quoi, je préfère pas en parler. J'aime cette couleur, laquelle, oui, mais je préfère pas te la montrer.
13: J'ai eu des côtes cassées, des coups de dans le dos.
3: Ah, donc il t'a frappé, quoi, d'accord.
13: Oui, ça lui plaisait. De m'entendre hurler, ça l'excitait.
3: Vous allez pouvoir répondre et poser des questions. Moi, je voulais savoir tout de suite, là, comme ça, parce que c'est chaud dans le truc. C'est quand après, il t'avait frappé, etc., quand il te libérait, ça se passait de quelle manière? C'est lui qui le décidait. Mais est-ce qu'il reprenait son état normal à ce moment-là? Il n'était plus lui-même.
13: Une fois qu'il avait fait sa petite affaire, comme on dit, une fois qu'il avait éjaculé tout ça, ça se calmait. Et puis là, j'étais libre à nouveau.
3: Est-ce que tu avais la sensation? Est-ce qu'il t'a déjà dit qu'il comprenait pas, qu'il contrôlait pas, qu'il se contrôlait pas, ou il était tout à fait conscient de ce qu'il t'avait fait subir?
13: Il était conscient. Il me disait qu'il était comme ça. C'est ça qu'il aimait.
3: Il le ressentait comme des pulsions, comme de la.
13: Ouais. C'est ça qu'il aimait.
3: Jean-Claude Eric, oui.
15: Ouais, moi ce que je voulais dire, c'est qu'à ce tarif-là, c'est pas du SM, le gars c'est un sadique, puis c'est tout.
10: Voilà, je suis tout à fait d'accord. Je comprends parfaitement que Sylviane ait du mal à en parler au bout d'un an. C'est en effet, dans ce cas-là, un viol.
3: C'est comme une femme qui se fait tabasser par son mari, quoi.
10: C'est exactement la même chose, c'est pareil.
3: Mais disons que ce qui est, j'entends bien, attention, hein, de ce que j'emploie comme mot, l'intéressant c'est qu'au début, Sylviane, c'était une relation tout à fait normale, relation sexuelle normale, et il en est venu petit à petit, donc c'était quelqu'un d'intelligent, il savait où il voulait en venir, et au début il pratiquait des petits foulards, une fois les menottes, on prend se mettre dans le noir.
13: Petit à petit, oui.
3: Voilà, c'est venu progressivement, c'est pas un coup, une démence, et du jour au lendemain, il t'a tapé, et puis t'as rien compris.
13: Non, c'est petit à petit.
3: C'est ça, Jean-Claude. Alors, comment on peut analyser ça, Jean-Claude Eric, vous qui pratiquez, c'est quoi? C'est quelqu'un d'intelligent quand même, alors?
10: Non.
3: C'est un fou qui contrôle sa folie?
10: Non, en grande partie, oui, la plupart du temps.
17: C'est quelqu'un d'intelligent?
15: Non, le gars, il est pas intelligent pour deux sous. C'est un gars qui... Il y a peut-être ses pulsions-là, mais il n'arrive pas à se contrôler. Bon, disons que...
3: Moi, pour moi, quelqu'un de fou, Eric, ça serait quelqu'un qui, comme le copain de Sylviane, c'est comme si moi, j'étais avec une nana, et puis elle a l'air sympathique, on dit non, elle est toute douce, je rentre chez elle, et puis direct, elle me fait ce show-là, et là, d'accord, je me dis, d'accord, elle tac, mais si...
15: Si
3: ça s'installe, et puis qu'on fait des relations toutes basiques, les relations de cul, allez, je te prends le vote, machin, puis un jour, c'est allez, on se met un bandeau, un coup, trois semaines après, on amène les menottes, un coup, machin, puis après, ça devient comme ça,
17: Voilà, c'est monté.
3: C'est quelqu'un qui
15: mais, oui, mais Max, moi c'est comme ça que j'ai... Avec ma femme, c'est comme ça que j'ai fait, tout doucement, progressivement. Mais disons...
3: Oui, mais est-ce que tu savais que tu voulais en venir un jour à ce que tu as fini par aboutir, ou ça s'est fait...
15: Bien sûr, donc c'est prémédité longtemps à l'avance.
3: Eh ben c'est bien ce que je te dis, donc t'es pas si con que ça. Eh ben, alors ça veut dire que lui non plus, peut-être qu'aussi il voulait faire, il avait la même technique.
15: Non mais attention, il y a un truc aussi, c'est que moi je sais ce que j'ai.
17: Oui voilà,
15: ce que j'ai acquis. J'ai pas l'intention, je veux dire demain, c'est sûr que même mon épouse ou n'importe qui, je vais la démolir par terre à coups de pied ou lui laisser des traces à vie. Eh ben, elle comme une autre, malgré qu'elle a pris ces goûts-là, eh ben, elle va se casser, puis c'est tout. Elle va me dire... Il y a un jeu, et puis après, bon, là, ça va trop loin. C'est
18: bon,
15: il faut rester dans certaines limites pour pouvoir garder tout ce que tu as acquis.
18: Bon, on moi, est bien d'accord.
15: De chez moi, il n'y a jamais personne qui est reparti sur une civière.
18: D'accord. Hein. Non, mais bien sûr.
15: Il y a des limites quand même. Il ne faut pas non plus.
18: Non, mais tu n'as pas compris.
15: Prendre compte.
18: Je crois que tu n'as pas compris. Je voulais pas en aborder à l'acte qui s'est passé après entre toi, ce que tu fais avec ta femme, Eric, et elle, ce qu'elle subit, Sylviane. Je veux dire par là que toi, Eric, tu savais très bien où tu voulais emmener ta femme à la fin et t'as passé par des étapes, donc tu savais où tu voulais en venir. Ce mec-là, peu importe ce qu'il a fait à la fin, il savait où il voulait en venir, donc il avait une suite logique d'adapter Sylviane au fur et à mesure vers le côté un peu plus soumise et violent. Tu vois ce que je veux dire?
15: À l'heure d'aujourd'hui, il a tout perdu.
18: Mais non, mais on entend bien, mais peut-être que, oui, il a tout perdu, il a peut-être rien perdu, parce qu'il a eu ce qu'il voulait, c'est-à-dire qu'il a réussi à mettre Sylviane dans l'état où il rêvait de la mettre, et c'est comme ça qu'il était excité.
15: Oui, on prend la défense, je crois pas. Ce que je veux, c'est qu'il est toujours dans la nature.
18: Je prends pas la défense de ce mec-là, hein, Sylviane, hein, je sais pas qu'on l'a bien compris, Eric, également.
15: Non,
18: ce que je veux dire, c'est peu importe. La pratique finale, c'est de savoir que lui, au début, il a réussi à avoir ce qu'il voulait à la fin et il avait amené ça par des étapes. C'est comme tu vois un feuilleton de télé, bah, c'est fait en 26 épisodes. Bah, lui, il a mis 26 mois, mois par mois, il avançait. Et toi, Eric, mois par mois, tu avançais avec ta femme pour en arriver là où tu voulais réellement en venir.
15: Bien sûr.
18: Bah oui, mais donc.
15: À la limite, je vais te dire que ça a été tellement bien fait. Bon, Jean-Claude, je sais pas, il a dû pratiquer comme ça aussi. Ça a été tellement bien fait de mon côté.

0: formé en tant que sado parce qu'il arrivait qu'on reçoive du monde et dans ce cas-là, bah,
1: ah, on a envie d'être dans les deux camps. Moi, je pensais quand on était mason, on aimait recevoir et pas donner.
2: Non. Il arrive même à un point où t'es obligé d'inverser les rôles parce que ben bah, bon, plus d'accord. ou moins tu classes, donc t'inverses les rôles.
1: Ah bon.
0: Oui, ah, c'est peut-être avec les. C'est peut-être un bon sado a au moins essayé la soupe qu'il sert.
1: Je confonds peut-être avec les soumis et esclaves domination, peut-être. Alors peut-être différent.
0: Oui, en partie encore.
1: Bon, d'accord.
0: Sûr.
1: Qu'est-ce que tu voulais rajouter, Jean-Claude? Parce qu'après, j'aimerais laisser intervenir Sylviane et ensuite, on va voir quand même Comtesse Dracula qui est revenue calmer.
0: Non, ce que je voulais dire, si tu veux, c'est que ce qui est dangereux dans ce genre de relation, bien sûr, c'est de tomber sur un barge. Et dans ce cas-là, un barge casse son jouet. Le copain ou le mari de Sylviane, je ne sais pas quel statut ils avaient tous les deux, est un mec qui est dangereux et qui est lâché dans la nature.
3: Ouais, je peux intervenir.
0: Oui, bien sûr.
3: Dangereux, il a quand même un métier important. Et
0: oui, mais il se protège soi-disant derrière une certaine impunité.
3: Oui,
0: à cause
3: voilà,
0: de ça.
1: C'est comme souvent.
3: Deux facettes, en fait.
1: Bah oui, mais comme souvent on a entendu parler, les gens qui ont beaucoup de pouvoir, ou des fois, pas tous, hein, mais certains, ils vont plutôt tendance à trouver dans la relation plus de la soumission, parce que justement, ce qu'ils n'ont pas, comme ils dominent toute la journée, ils préfèrent être soumis.
0: Oui, en effet.
1: Souvent.
0: Bon,
1: c'est pas que des préjugés, moi je me souviens, là c'est pareil, ça remonte à très longtemps. J'avais vu, il y a eu un livre qui était sorti sur une demoiselle, d'ailleurs contestée là, Dracula, sur une personne, c'était. Attends, moi j'avais vu ça carrément dans Ex Libris, mais dans Bouillon de Culture. Et un jour il avait invité, comme ça c'était sur le sexe, il y a une dizaine d'années, il avait inventé une ancienne prostituée qui s'était spécialisée là-dedans. C'est un livre sur des témoignages que j'avais.
2: Fatigue.
1: Peut-être, ouais, voilà,
0: oui,
1: je crois que c'est ça.
0: Elle, oui.
1: Et elle racontait que, bon, souvent, elle demandait, il y avait des gens très très connus dans le milieu de hautes responsabilités, c'est pas que des on-dit, bien sûr, il n'y a pas que ça, mais il y en a quand même une grande majorité, au moins 50%, qu'elle disait, qui était très responsable, à qui elle les emmenait sur les parkings, par exemple, et le mec, simplement, il voulait jouer le rôle du chien, qui est tenu en laisse pendant 10 minutes.
2: Bon, enfin, là, tu parles de quelqu'un qui veut ça pour gagner sa vie, hein.
1: Oui, non, mais tout à fait, oui, bien sûr. Oui,
2: non, c'est deux choses différentes.
1: Ah bon, d'accord.
0: C'est tout à fait différent.
1: Ah d'accord, ok.
2: Deux choses différentes, parce que je vais te dire que demain, tu prends n'importe quelle revue SM, tu la feuillettes, en parlant d'une femme, hein, elle va la feuilleter un petit peu. Si, je veux dire, elle a un peu de couille, si elle veut se faire du pognon facilement, elle achète 2-3 bricoles SM, elle s'achète 2-3 tenues sexy, elle se loue un studio et elle s'installe dominatrice.
1: Et là, c'est dangereux par contre, parce que justement, on a une mauvaise pratique et on peut justement faire mal à des gens, mais réellement leur faire mal sans leur apporter du bien.
2: Ouais, bon, il y en a
0: qui ont
2: Il y en a qui ont de l'expérience, mais nous, quand je dis nous, moi comme Jean-Claude, je suppose, c'est pas ça qu'on cherche. Nous, ce qu'on cherche, c'est des gens, mais des vrais, des réels.
1: D'accord.
2: Pas des gens qui font ça vénalement, c'est...
1: Oui, comme on l'a dit tout à l'heure en début, c'est très juste, une relation comme un hétéro, machin, on compte pas, c'est pas pour payer, on veut rencontrer des gens, et c'est gratuit, c'est pour donner un échange. Ouais. D'accord. Voilà. On a Comtesse Dracula, donc qui est là. Bah, il y avait du monde derrière ou quoi? C'était les soumis que t'avais en derrière ou quoi? Parce que souvent tu fous un coup de fouet, putain, et tu les calmes, tu les mets dans les cages, hein.
3: Oui, mais c'est ce que j'ai fait d'ailleurs.
1: Bon, c'est vrai? C'est bien. Bon, alors Comtesse Dracula, c'est ton pseudo et tout que tu utilises dans le milieu donc professionnel.
3: Oui.
1: Alors toi, t'es bien une professionnelle, t'es une dominatrice professionnelle depuis des ans. Donc professionnelle, donc tu es payée pour ça.
3: Oui, voilà.
1: D'accord. Donc là, c'est un petit peu différent. C'est alors très bien parce que là, on avait plus des amateurs. Et là, c'est une professionnelle. Comment t'es venue cette idée de devenir dominatrice, de rentrer dans le cadre de la domination et qui plus est professionnelle?
3: Bah, déjà, ça s'est fait un petit peu par hasard. J'avais 18 ans. J'étais à Londres dans des soirées assez tendances et il y a un homme qui est venu à mes pieds, qui s'est prosterné, qui m'a dit « Soyez ma maîtresse, etc. » Moi, je comprenais pas du tout ce qu'il voulait. Et puis, bah voilà, j'ai appris, j'ai commencé comme ça.
1: D'accord, mais bon, là, c'était plus dans un délire d'une soirée. En rentrant de cette soirée, ça y est, tu t'es dit « C'est bon, je vais faire ça ?»
3: Non, c'est venu petit à petit, mais c'est vrai que j'ai commencé à m'interroger sur le milieu. Je me suis dit « Bon, mais... »
1: Donc, t'as fréquenté des soirées
3: Oui, voilà.
1: Des clubs,
3: voilà.
1: C'est quoi? C'est des clubs échangistes? Ça se passe comment, d'ailleurs?
3: Non, là, à l'époque...
1: C'est un milieu, c'est dommage aussi, c'est un milieu très fermé, spécialisé.
3: Oui, d'accord. Ouais, c'est vrai, quand même. Il faut montrer quand même patte blanche, comme on dit, pour
1: être parrainé, presque.
3: Et d'ailleurs, j'aimerais revenir sur ce que disait l'auditeur avant moi.
1: Enfin, ouais, j'aurais aimé que tu finisses de te décrire et après, effectivement, oui. Sois revenu sur la réaction sans problème. Donc c'est ça, donc de fil des mois et des années, tu as fait des rencontres, tu as fréquenté des endroits, des milieux et tu as pris

0: tenir à ça?
1: Oui, tout à fait. Oui.
0: Et qu'est-ce qui a fait dans la balance que tu as plus été attiré par le fait de dominer que d'être dominé et le plaisir que tu as à dominer?
1: Eh bien, le plaisir que j'ai à dominer, c'est-à-dire que pour moi, ça va peut-être choquer un peu, mais l'homme est inférieur. Pour moi, il est inférieur. Il n'a pas notre sensibilité, il est plutôt à l'état de bête par rapport à nous les femmes qui sommes beaucoup plus évoluées.
0: Tu te dis ça depuis que tu fréquentes ces milieux, que tu as vu qu'effectivement c'était tous les hommes qui souhaitaient être...
1: Non, pas tout à fait, il y
0: avait déjà cette...
1: à ma vie privée.
0: D'accord, ok, donc tu avais déjà, d'accord, ok, ouais.
1: J'ai vu beaucoup de choses, peut-être trop malheureusement, qui m'a montré qu'en fait, bon bah, qui m'a donné une image des hommes assez mauvaise.
0: Mm-hmm.
1: Et c'est vrai que jusqu'à maintenant...
0: Tu n'aimes pas les hommes?
1: Comment?
0: Tu n'aimes pas les hommes?
1: Je les aime pas comme je devrais les aimer en tant que femme.
0: D'accord.
1: Voilà.
0: Donc c'est pour ça que tu t'es mise quelque part, t'as soumis ton fantasme en étant dominatrice, donc tu as des hommes soumis et tu les as à tes pieds, quoi.
1: Ah oui, tout à fait. Oui.
0: Donc ça pour toi c'est un plaisir.
1: Oui.
0: Au même titre que lui c'est un plaisir d'être à tes pieds.
1: Voilà, oui.
0: D'accord. Et tu pratiques ça régulièrement?
1: Oui.
0: Ouais. Et tu kiffes la mort? Tu kiffes, tu prends plaisir à, tu prends vraiment beaucoup de plaisir à ça.
1: Ah oui, tout à fait, oui, d'ailleurs, c'est ma façon de vivre maintenant, quoi, je veux dire, c'est...
0: D'accord, en privé, t'es avec un mec ou pas, ou tu vis seul?
1: J'ai un ami.
0: D'accord, qui pratique aussi, qui est soumis ou qui n'a rien à voir là-dedans, dans ce truc-là?
1: Bah, disons qu'au départ, il avait rien à voir.
0: Ouais.
1: Mais vu qu'avec moi, je veux dire, les relations basiques, c'est-à-dire rapport sexuel, il n'était pas question de ça. Bon, je pense que quelque part...
0: Tu lui as dit dès le début, d'ailleurs, quand tu l'as fréquenté un peu, on s'en servait, tu l'as prévenu de qui t'étais, ce que tu faisais?
1: Ah, tout de suite, de toute façon, on s'est connu dans une boîte échangiste.
0: Ah, d'accord. Donc, en privé, tu domines également ton mec?
1: Oui, en fait, oui. Sans vraiment le vouloir, oui. C'est vrai que déjà, j'ai un caractère dominant.
0: Voilà, t'as une forte personnalité, ouais.
1: Voilà.
0: D'accord. Il fait la vaisselle?
1: Oui.
0: Il met la table?
1: Oui.
0: Il fait à manger?
1: Oui.
0: Il débarrasse?
1: Oui.
0: T'es bien une dominatrice. Et donc tu disais la relation avec ton mec, ça c'est intéressant aussi de voir en dehors du cadre, parce que c'est du... En fin de compte, c'est un boulot, quoi. Pour toi. C'est une profession?
1: Oui, c'est une profession, mais je pourrais pas dire que c'est vraiment comme un boulot dans lequel on est obligé d'aller pour gagner sa vie tous les jours.
0: Tu fais quelque chose à côté? Sans dire ce que c'est, mais genre t'as une profession en dehors de ça, genre t'as un salaire, t'as une fiche de paye, t'es salarié.
1: Oui, jusqu'à maintenant, mais là ça va s'arrêter parce que justement je vais me consacrer entièrement à cette activité.
0: Donc ça veut dire un vrai boulot.
1: Voilà.
0: D'accord. Est-ce que ça vous choque, Jean-Claude et Eric, vous, puisque depuis tout à l'heure on parle d'amateurs et de... Est-ce que c'est... Vous faisiez bien la différence entre le fait d'être amateur dans le sens de ne pas... Enfin, pas disons amateur et professionnel, parce que vous êtes peut-être autant professionnel qu'elle, mais je veux dire le fait de ne pas payer. Est-ce que vous trouvez ça choquant
2: Moi, oui.
0: Ou bien...
2: Moi, oui, parce que...
0: Eric, hein, c'est ça?
2: Ouais, ouais.
0: Vas-y.
2: Moi, oui, parce que, bon, comme elle dit, elle va arrêter son travail. À mon avis, c'est surtout parce que, je veux dire, une heure d'une séance de domination, ça varie entre 1000 et 2000 balles.
0: Oui, pour toi, ça serait un peu une sorte de 36-68, quoi.
2: Voilà.
1: Non, je pense pas, enfin si je peux me permettre...
0: Bien sûr, bah non, mais tout à fait.
1: Je ne pense pas, parce qu'en fait, les soumis considèrent ça comme une offrande.
0: Là, c'est bien...
2: Je suis pas forcément d'accord, mais bon.
0: Non, mais alors, attendez,
2: moi
0: parce
2: non plus,
0: que...
2: Jean-Claude, moi non plus.
0: Attendez, parce que là, ça fait secte, là. Attention, quand on parle d'offrande, ça fait vraiment... Ah bah si.
1: Non, mais je veux dire, ils arrivent dans l'esprit, voilà, c'est ma maîtresse, c'est ma déesse, je dois l'adorer.
2: Non, c'est pas une offrande, ils t'achètent. Ouais, voilà.
1: Oui, parce que moi, quelque part dans l'histoire, tu réfléchis bien, la soumise, c'est moi, parce que je suis là pour leur plaisir.
0: Donc, voilà. Non, mais c'est-à-dire qu'ils achètent tes services pendant une heure, quoi.
1: Oui, mais je peux pas dire ça exactement, je peux pas dire ça comme ça, c'est... parce que c'est fou, il y a quand même une relation qui s'installe.
0: Ouais, quand même, une complicité quand même.
1: J'ai le droit des petits cadeaux, et puis
2: Si je puis me permettre, c'est vrai que j'ai moins connu une dominatrice professionnelle, j'ai rencontré dans une partouze. Sans savoir qu'elle était professionnelle au départ, d'accord? J'étais la voir deux, trois fois, on a fait un certain nombre de jeux comme tu pourrais avoir avec ton mec, priorité plutôt soumis, alors que moi je suis plutôt maso, mais on a fait des jeux quand même assez hard. Et il m'est arrivé d'aller chez elle et elle recevait des clients. jusqu'à ce que je la connaisse, c'est vrai que je méprisais les professionnels, je ne comprenais pas.
0: Pourquoi Pourquoi tu méprisais
2: je méprisais parce que je ne comprenais pas ce rapport d'argent, c'est ce que je disais tout à l'heure. Je me donne moi, alors dans le terme d'offrande, c'est vrai que je me donne au fantasme de l'autre.
0: C'est vrai.
2: Et je dis, bon, d'accord, j'aime ça, ça, ça ou ça, ça j'aime pas, après je laisse l'autre jouer et prendre le pouvoir.
0: Et t'adores ça?
2: Et j'adore ça.
0: Bah approche ta joue là, vas-y. Tiens.
2: Oh, petit joueur. Ceci étant dit, en discutant avec cette personne, je me suis aperçu en effet que le rapport d'argent la protégeait et protège ceux qui feront l'offrande. Tout compte fait, ils achètent une heure ou deux heures de plaisir, ils ont totalement la maîtrise, ils utilisent la dominatrice professionnelle selon leur bon vouloir, et après ils en ont absolument rien à foutre.
3: Oh non, pas toujours.
0: Donc tu pourrais peut-être penser, si on fait une petite synthèse de tout ce que tu viens de dire, que celui qui va payer pour avoir une dominatrice devant et donc d'être soumis n'aura pas les mêmes sensations que quelqu'un comme vous qui le faites comme ça en...
2: Il aura les mêmes, ah mais bon? En plus il sera protégé par le rapport d'argent.
0: C'est-à-dire que finalement s'il veut un truc vraiment précis, il l'aura. Donc il va peut-être téléguider et télécommander indirectement.
2: Tout à fait.
0: Ah ouais. Attendez. Si j'essaie de bien comprendre, ça veut dire que donc celui qui, à partir du moment pour toi, Jean-Claude, si on, à partir du moment qu'on va avoir une professionnelle et qu'on va la payer, après elle demande, bon bah maintenant qu'est-ce que tu veux quelque part. C'est presque ça. Mais, même si c'est pas été dit, c'est compris. Alors que si vous faites ça en amateur, ça peut aller dans des choses qui sont pas prévues, que t'as pas forcément envie d'avoir au départ.
4: Si, voilà. Si, attends Max, les règles sont toujours établies au départ. Hein.
2: De toute manière, oui.
3: Oui, je demande les limites de la personne.
4: Ouais, mais disons que en professionnel, le vrai soumis, ça va être Comtesse Dracula, parce que le gars va se pointer, il va lui dire, voilà, moi je veux ça.
0: On est d'accord, parce qu'il y a 50 000 possibilités, parce qu'il y a des gens qui veulent être pris, je sais pas, excuse-moi Comtesse, là, c'est pareil, ça paraît gamin et bateau pour vous, mais pour le grand public, enfin ceux qui nous écoutent et qui s'intéressent à tout ce qu'on dit, vous, c'est une pratique courante, mais qu'est-ce qu'on te demande? C'est quoi? Donne-moi deux, trois exemples de clients qui ont des choses bien différentes les unes des autres et que tu pratiques toi.
3: Bon, disons qu'au départ, ils ne me demandent pas, c'est moi qui ressens la personne et je vois jusqu'où je peux aller. Mais les choses les plus courantes, c'est la scatologie.
0: Donc, scato, c'est quoi?
3: C'est le caviar, c'est-à-dire déféquer sur le visage de la personne.
0: C'est toi, c'est le tien.
3: Oui.
0: Ouais.
3: Et il y en a qui peuvent payer très très cher pour ça.
0: Mm-hmm.
3: Et il faut le savoir.
0: Tu peux nous dire quel est le plaisir là-dedans pour cette personne-là?
3: Ah, son plaisir,
0: il est
3: rendu à l'état de moins que rien.
0: Ouais.
3: Parce que ça, c'est quelqu'un qui dans la vie est ministre, qui dans la vie est avocat, qui dans la vie a des responsabilités.
0: Mmh.
3: Et pour son équilibre psychologique à lui, il a besoin de ça.
0: D'être abaissé, quoi, au maximum.
3: On le sent que c'est un besoin.
0: Ça, c'est un exemple. Est-ce que tu peux donner encore un ou deux exemples très différents de celui-ci, ouais?
3: Par exemple, un homme qui sera très macho dans sa vie maritale voudra être pénétré.
0: Ah ouais, d'accord.
3: Voilà, parce que quelque part, il aura honte, il se cachera de ça, il le dira pas, mais quelque part, ça lui donne un petit peu la souffrance, enfin, entre guillemets, qui fait endurer à sa partenaire en pénétrant sa chair.
0: D'accord, et est-ce que tu veux me donner un autre exemple où il n'y a pas de... Enfin, c'est pas de la pénétration par rien de physique, simplement par des mots, des soumissions, est-ce qu'il y a des exemples bien précis ou des...
3: Ah oui, le fait d'être insulté... Le fait d'être éduqué comme on éduquerait un chien, par exemple, d'être pris carrément pour un chien, ou sinon, il y a aussi les hommes chevaux, qu'on dit.
0: C'est quoi?
3: Bah, c'est un homme qu'on appelle, comme on appellerait un cheval, avec un harnais, avec tout un équipement assez sophistiqué.
0: D'accord.
3: Et il sert donc de cheval, et il est fouetté comme un cheval, et il tire une carriole comme un cheval, et voilà.
0: Du fait que tu deviennes professionnel et que tu es payé pour faire tout ce que tu viens de dire, est-ce que tu fais ça, tu prends vraiment du plaisir à leur faire ça, ou ça devient quand même quelque part un peu pour toi un véritable commerce Est-ce que tu penses que ces gens-là en plus sont un peu tarés, ou pour toi, non, tu t'en fous, tu penses pas à ça?
3: Déjà, moi je me considère comme une artiste.
0: D'accord, ouais.
3: Bon, alors ceux qui apprécient mon art, ils viennent.
0: Mmh.
3: Donc c'est à moi de leur donner raison, de leur montrer comme quoi ils ont bien fait de venir apprécier.
0: Donc quelque part, toi t'es le sculpteur, c'est la sculpture.
3: Oui,
0: ouais, c'est ça, ouais.
3: C'est comme ça.
0: Toi t'es le peintre et c'est le tableau, quoi.
3: On peut
1: Non,
0: mais c'est ça, oui, non, mais c'est ça, oui, bah oui, forcément. Est-ce que tu penses que c'est joyeux? Bien sûr, Sylvain, tu vas le faire. Juste, je voulais que tu répondes à la question.
1: Est-ce que c'est parce que je connais aussi des clubs d'échangistes.
0: Bon, ben, on va en parler, c'est très bien, mais est-ce que Comtesse ce Dracula, est-ce que tu penses que ces gens-là, c'est. Tu prends toujours du plaisir à faire ça?
1: Oui, maintenant, oui. Au début, ça m'a choqué.
0: D'accord.
1: J'ai été choqué au début.
0: Mais tu prends autant de plaisir qu'eux prennent du plaisir quand tu leur fais. Quand ils foncent.
1: C'est différent. C'est un plaisir beaucoup plus cérébral en ce qui me concerne.
0: D'accord. Et est-ce que tu penses que ces gens-là. La question était donc, est-ce que ces gens-là, pour toi, quelques-uns, ça dépend où, hein, sont tous. Tu les considères tous un peu tarés, ou aucun, ou une sorte de petite catégorie très légère pour certains, tu dis oui, quand même, il y en a certains, ils sont un peu givrés.
1: C'est pas vraiment le mot que j'emploierais. Disons, il y a certaines personnes qui ont besoin d'un équilibre totalement hors norme pour se sentir bien. C'est vrai qu'ils ont certains problèmes psychologiques évidents.
0: Parce qu'entre celui qui veut, je sais pas, se faire insulter, c'est quand même très différent que celui qui veut qu'on lui chisse du sucre.
1: Bah, ça revient au même.
0: Oui, non, d'accord, mais enfin bon, la punition n'est pas la même.
1: Sauf
0: quoi.
1: Qu'il y en a un qui est cérébral et l'autre qui est plus physique.
0: Mm-hmm.
1: Et ouais. Bon, ce sont des gens qui ont ce besoin. Donc oui, c'est vrai que quelque part, on peut penser que psychologiquement...
0: Tu peux presque te considérer comme un médecin de la sexualité, alors, non?
1: Comment?
0: C'est comme un médecin, alors. Ils viennent te voir, c'est comme un médecin qui vient pour consulter. T'as un bobo, puis tu viens, c'est psychologique, comme tu vas voir un psychologue.
1: Bah, oui, c'est aussi comme les hommes qui vont voir certaines prostituées pour parler.
0: Non, mais un psychiatre, un psychologue, sans parler du sexe impur pour changer dans un truc plus basique. Non, je sais pas, je pose la question, hein. Je dis pas que c'est ça, je pose la question. Hein.
1: Oui, on peut dire que c'est une sorte de traitement, puisqu'ils sont, ils ressortent de là très heureux, très comblés.
0: Parce qu'il y en a qui viennent que quand ils en ont besoin, c'est pas tous les jours, une fois par semaine, il y en a, c'est, tu les vois pas pendant 10 jours, puis d'un coup ils débarquent, ils en ont besoin. C'est comme, ils sont étouffés, ils ont besoin de ça tout de suite. Quoi. Et là, ils peuvent quitter, et là, ils arrivent à n'importe quel moment de la journée.
1: Voilà, c'est ça, oui.
0: Ils prennent pas forcément rendez-vous.
1: Ah si, quand même, il vaut mieux prendre rendez-vous un petit peu, mais enfin, ceux qui sont...
0: Mais c'est pas ça va très vite, c'est dans la journée, faut pas que le mec, tu lui dises dans 3 jours, quoi, c'est tout de suite.
1: Bien sûr.
0: C'est le mec qui t'appelle à midi, il faut que ça soit fait avant la soirée, quoi.
1: Ah oui, tout à fait, oui.
0: D'accord, ok. Sylviane, oui.
5: Oui, donc justement, je voulais intervenir par rapport au club d'échangisme. Donc, justement, par rapport à ça, le club d'échangisme, ça veut bien dire ce que ça veut dire.
0: Ça veut dire quoi alors? Il faut expliquer toujours pour les gens. Hein.
5: Toujours est-il qu'on y va par couple, on est admis seulement par couple.
0: C'est vrai?
5: Où j'ai été en tout cas.
0: C'est vrai ça les gars?
2: Oui, oui.
0: Ah bon.
5: Comment?
2: Oui, c'est vrai.
0: Ah bon.
5: Oui, et par couple, c'est tout. Un homme, une femme, ou
1: une femme
5: dépend
1: seule.
5: Des soirées.
0: Ou femme seule, ouais.
5: Homosexuel ou couple. Et donc il faut y aller par deux. Puis on
0: alors moi je peux y aller avec un pote et faire croire qu'on est un couple d'homo alors.
5: Comment?
0: Tu peux passer avec un pote et faire croire qu'on est un couple d'homo. Je viens avec Hilda, tu veux qu'on ait du PD.
5: Non, c'est pas homosexuel aussi.
0: Ah hein. D'accord, ok. Non, là on n'y va pas là.
5: Club, moi j'en connais qu'un seul.
0: D'accord, ok.
5: Et donc avec mon ex justement j'y allais en couple.
0: Je peux savoir là.
5: On prenait bien le soin de me filer un petit coup dans le nez.
0: Ouais.
5: Hein, parce qu'il était pas bête non plus, donc allez, on prend l'apéro et puis on y va, quoi.
0: Ouais, fait. Qu'est-ce que tu veux dire sur les clubs échangistes maintenant? Ouais.
5: Et on fait pas toujours ce qu'on veut, quoi.
0: C'est-à-dire
5: disons qu'une fois que je suis rentrée dedans, toujours été, c'était le caractère aussi de mon ex, il louait une chambre à 100 francs, ça coûtait 100 francs la chambre, il fallait monter et puis il trouvait un couple. Et là, moi, j'avais plus rien à dire, c'était selon l'humeur des personnes. Donc, qu'il y ait une seule personne, par exemple, parmi 4 personnes en tout, une seule personne qui n'est pas d'accord, la personne qui n'est pas d'accord n'a plus qu'à se taire envers les autres, quoi. Et ce qui arrive, arrive.
0: Mm-hmm. Et il n'y avait pas des gens suffisamment...
5: C'est épouvantable parce que j'en ai été traumatisée.
0: Alors, c'est pas des gens professionnels parce que normalement, je sais pas s'ils voyaient que toi, t'étais forcé, contraint par ton mari de le faire et que ça te prenait pas du tout plaisir à être forcé à le faire, ils auraient dû comprendre.
5: C'est pas des professionnels, hein.
0: C'est pour ça.
5: Non, aussi, en couple, comme dans une boîte de nuit.
0: Non, je sais bien, mais je me dis...
1: C'est pas normal, ce genre de choses.
0: Non, mais je me dis, même si c'est des gens qui sont pas professionnels, à un moment donné, quand tu vas 50 fois dans la même boîte, tu finis par comprendre les gens et si vraiment on les force à faire des choses ou pas, parce que dans un club échangiste, on est bien d'accord, on peut très bien y aller, simplement regarder, pas être obligé de pratiquer.
5: Moi, j'y étais 3 fois, et puis...
0: Non, mais lui, t'as forcé, mais...
5: Pourquoi?
0: Non, mais Sylviane, c'est pas parce que toi, t'as... Non, mais je parle pas, on vient pas sur ton cas personnel.
5: Je parle de mon cas, mais c'est vrai qu'il y a d'autres cas aussi, hein.
0: Non, mais je veux dire, on peut aller dans un club échangé, moi, je peux y aller avec ma copine, et on peut regarder toute la soirée assis au bar.
5: Oui.
0: On est pas obligé de pratiquer, c'est pour expliquer aux gens qui nous écoutent, hein.
5: Ah, non,
0: bien sûr. Oui.
4: Moi, ce que je voulais dire, c'est que, à mon avis, je crois surtout Sylviane est tombée sur le mauvais numéro.
2: Oui.
5: J'ai vraiment cru que c'était le bon numéro aussi pendant un an, quoi. J'ai vécu vraiment un an de princesse. Je peux le dire, hein. Un an de princesse, d'amour fou.
2: Et tu l'as payé combien de temps? Et tu l'as payé combien de temps?
5: Non, je ne l'ai pas payé, je l'ai trouvé, j'ai eu deux enfants.
2: Non, mais je veux dire, tu l'as payé après.
6: Non, mais elle ne comprend pas, c'est vrai que c'est bien. Non, mais Sylviane, tu ne comprends pas toujours ce qu'on dit. C'est vrai que là, il y a des moments, je ne sais pas si t'es un peu bu ou... Non, ça va?
5: Ça va.
6: Non, il demandait, t'as payé combien de temps? Pas dans le sens payer pour que tu sois heureuse, mais payer combien de temps t'as payé la souffrance?
5: Ça dure
6: combien de temps?
5: J'ai payé 4 ans. Hein.
6: 4 ans. Comment t'as fait pour t'en sortir? Pourquoi ça a mis tant de temps?
5: Moi, j'ai été aidée, en fait. J'ai demandé de l'aide.
6: Ça fait
5: un an que c'est fini. Enfin, fini si on veut, parce que c'est fini vraiment depuis le mois d'août dernier.
6: Ça fait un peu comme...
5: Donc c'est donc assez récent quand même. Et... pendant un an, en fait, il a regretté tout, il voulait toujours revenir avec moi, et puis au bout de mois, ça recommençait, et moi je disais non, c'est fini, je veux pas recommencer.
6: C'est ça qu'on disait, c'est quelqu'un d'intelligent quand même.
5: Ouais, j'ai vraiment souffert, j'ai atterri pas qu'une seule fois à l'hôpital quand même, mais je peux dire deux fois, quoi, en gros, deux fois, mais même si c'est trois, c'est pas pareil, parce qu'une fois c'était psychologique, mais ça a été vraiment très difficile. C'est vrai qu'il voulait toujours revenir et puis moi je l'aimais tellement ce mec que j'acceptais tout aussi mais que pas non plus l'acte qu'il me faisait.
6: Ouais, mais c'est une forte personnalité, c'est qu'il avait réussi à t'embobiner. Je ne fais aucun rapport, mais c'est vrai que c'est un peu comme des sectes où à un moment donné on nous dit on veut se barrer, puis on est pris, on est envoûté par quelqu'un, on peut plus s'en sortir.
5: Je ne voyais plus que par lui.
6: C'était
5: le seul homme de ma vie, le seul homme qui existait. Tout juste, il y a plusieurs poissons dans l'océan. Non, moi, il y en avait qu'un seul, c'était lui.
6: Et en dehors de toutes ces relations, Sylviane, mais après, oui, bien sûr, son problème, est-ce qu'en dehors de toutes ces relations, est-ce que lui, de son côté, s'était arrangé pour aussi, quelque part, évincer et te couper du monde, faire tes amis, tout ça?
5: Ah oui, totalement.
6: Voilà, ça, c'est une chose qu'on n'avait pas précisé.
5: J'ai raconté à mes copines que j'étais une lesbienne, que je les intéressais, que j'aimais bien justement tout ça, quoi,
6: les jupes,
5: que je voulais les voir les seins, etc.
6: C'est peut-être pour ça, Sylviane.
5: C'est comme ça, et j'ai perdu beaucoup d'amis.
6: C'est peut-être pour ça, Sylviane, quand tu disais que tu ne jurais que par lui, parce que tu n'avais plus le choix aussi quelque part, c'est qu'il s'est arrangé pour qu'à un moment tu ne puisses jurer que par lui, n'aimer que lui, puisque tu n'avais plus rien autour de toi.
5: Ah non, j'ai plus rien eu, même mes frangins.
6: Vas-y.
7: Je vais être obligée de vous laisser, malheureusement.
6: T'as un mec à fouetter là, t'as un truc.
7: Exactement, je viens d'avoir un client qui arrive.
6: Non.
7: Si.
6: Qu'est-ce qu'il va te faire celui-là? Tu veux lui chier dessus ou pas?
7: C'est bien possible parce que c'est un adepte.
6: Ah d'accord, ok. J'ai rien dit. Bouffe du riz et bonne crotte alors.
7: Merci, c'était un plaisir.
6: Bon, je t'embrasse et merci pour ton témoignage.
7: De rien, au revoir.
6: Comtesse Dracula, dominatrice professionnelle, qui a bien voulu témoigner. C'est gentil de sa part, je veux dire, c'est bien de l'avoir fait. Jean-Claude,
2: oui.
6: Sylviane, donc Eric et je sais pas, Julien est là également, puis on a toujours Alan, mais on peut pas malheureusement en avoir 5 par 5, donc on a récupéré Julien. Julien, d'accord. Quelques chiffres quand même qu'également Noémie nous a récupérés dans le site internet. Les Français et les tabous sexuels, donc là ce ne sont que des statistiques, des sondages. Qu'un couple d'amis proches de vous propose d'aller dans un club échangiste, vous trouvez ça choquant à 71% contre 21%. Pas choquant. Vous trouvez ça normal, vous trouvez ça plutôt des chiffres assez...
2: Ça me paraît logique, oui.
6: Ouais. D'accord.
5: Normal.
6: Que quelqu'un de votre entourage trompe votre conjoint, donc là c'est toujours dans la sexualité, parce que c'est vrai qu'on a, c'était pas un débat que sur le sadomasochisme, choquant 63%, pas choquant 32%, là pareil, vos réactions?
2: Si tu prends sur la masse des gens, oui.
6: Ouais.
2: J'ai pas
8: très bien entendu, excuse-moi, j'étais en train
6: que quelqu'un de votre entourage trompe son conjoint, vous trouvez ça choquant à 63% et 32% non. C'est plutôt marrant, quoi, c'est...
2: Moi j'étais dans les 32%, mais bon.
6: Toi, tu trouves pas ça choquant?
8: Ouais, moi non plus.
2: Non.
6: D'accord. Ok. Qu'un membre de votre famille proche soit bisexuel, choquant à 51% et 43% pas choquant, donc là c'est quasiment moitié-moitié.
8: Oui.
6: Et là pareil?
2: Non, pareil, je suis bi, donc...
6: Ah oui, bien vraiment, ouais. À la question qu'un des membres de votre famille proche soit homosexuel, vous trouvez ça choquant, imaginez, à 41% et pas choquant à 54%, donc là par contre c'est choquant qu'il y ait encore 41% des gens ça qui trouvent choquant. Que votre partenaire exprime des paroles sexuelles très crues pendant que vous faites l'amour, 39% trouvent ça choquant, 45% non. Vous de votre côté, vous pensez qu'il est mieux de ne pas le dire et un jour de se lâcher ou qu'il vaut mieux prévenir avant?
4: Bah, disons que ça part dans le feu de l'action, hein.
8: Bah, moi, il y a quelque chose que j'aurais bien aimé dire.
6: Non, ça part dans le feu de l'action pour la première fois, mais quand tu sais qu'après, toi, t'as besoin, par exemple, 6 mois, en imaginant que demain, j'aime pratiquer ce genre de relation, à savoir de... Après, quand tu ressors avec quelqu'un, il vaut peut-être mieux prévenir. C'est pas que je le fais, les gars, ce qu'il a fait derrière Manu, il se regarde, il se marre, il s'en tient, calme le chef. C'est pas vrai, hein. En imaginant, quand tu sais ce que t'as envie, autant en parler avant. Quand tu dis, même si ça vient dans le feu de l'action, d'accord, mais ça c'est la première fois quand tu me... Ils sont en train de se marrer, ça y est.
4: Mais tu dis, attends, appelle Punisher, il va leur régler leur compte.
6: Ah non, mais non, surtout pas si Punisher, il rentre en moi après, peut-être qu'il y aura ce demain pour une conclusion, mais je sais pas. À la question, j'en suis où là? Ah oui, d'accord. Que votre partenaire vous présente que vous propose de pratiquer une fellation. Choquant à 30%, 52 non. Il y a des gens qui ne se prononcent pas peut-être à ces questions.
4: Il y a encore des gens qui ne sont pas sucés en France?
6: Bah ouais.
4: Ah bon. Je suis désolé, je suis pas une gorge profonde, j'aime pas vraiment ça.
6: Bon.
4: Bah écoute, hein.
6: Non, mais que votre enfant se masturbe, vous trouvez ça choquant à 24% et pas choquant à 57%, donc ça c'est plutôt positif que ça soit dans la majorité que on trouve pas ça choquant. D'imaginer des personnes âgées de votre entourage en train de faire l'amour, on dit âgé, donc j'imagine à la retraite, 16% trouvent ça choquant, pas choquant 72%, heureusement, parce qu'il n'y a pas d'âge pour faire de l'amour, hein, on est d'accord. Normal. Encore un ou deux chiffres. Comportement sexuel des Européens, 13% des 16-24 ans sont encore vierges, à savoir 23% le sont en Pologne, 19% des 16-24 en Italie, 17% en Allemagne, 16% en Angleterre, 14% en Espagne, 9% en France, 9% en Hollande et 1% en Suède. Ça donne en Suède.
4: Bah, les nuits sont longues, hein.
6: Ah oui. L'âge moyen de la perte de virginité est de 17 ans, en moyenne, 17,9 en Italie, 17,5 en Pologne, 17,3 en Espagne, 16,8 en Suède, 16,3 en Hollande, 16,5 en Allemagne et en numéro 1, ce sont les Français avec à 16 ans, à peu près vers l'âge de 16,4. Donc 16 ans à peu près pour perdre sa virginité. T'as perdu ta virginité, Jean-Claude, à quel âge?
4: Oh non, j'avais 24 ans.
6: Ouais, tard quand même, hein. Avant, ils se faisaient enculer par des... Ils devaient sucer des bougies ou je sais pas quoi.
4: Non, j'ai jamais été penché ou s'il vient de me faire sodomiser ou que de prendre quelqu'un. C'est jamais été mon truc.
6: D'accord. Eric, toi? T'en souviens plus?
9: Je sais plus, je vais avoir 16 ans.
6: D'accord. Et toi, Sylviane?
10: 22.
6: Et Julien?
11: Bah, pas encore.
6: Pas encore? Ah bah oui, c'est vrai, toi, ouais. Tu te fais enculer par des couches. Non, ouais. je rigole. Humour.
11: Non, c'est pas ça, t'inquiète pas.
6: Non, je veux...
11: Il y a deux, trois petites choses, en fait.
6: Je vais pas te blesser, surtout.
11: Non, du tout. Il y a deux, trois petites choses que j'aurais aimé dire pendant le débat, en fait.
6: Vas-y.
11: Notamment quand la comtesse était là. Parce qu'elle a sorti un terme qui était intéressant et qui n'a pas du tout été parlé. En fait, c'est le terme de bête et animal. C'est vrai que quelque part, bah, quand on est lancé dans quelque chose, et ben, c'est... Faut que ça sorte, quoi.
6: Oui, mais il faut que ça soit contrôlé. Quand c'est bête et animal, c'est quand on contrôle plus, qu'on devient violent et qu'on dépasse ce qu'on devrait faire et qu'on dépasse la demande de la personne en face de soi. C'est là où on devient bestial. Alors que ça peut devenir bestial dans le sens où on dit, tiens, on a eu des rapports bestiales, mais ils sont contrôlés. Donc ils sont dans les termes, c'est-à-dire qu'ils sont faits physiquement. Quelqu'un regarde, il dit, putain, c'était bestial, mais qui n'était pas bestial dans la tête des gens. Enfin, je sais pas.
11: Comme elle disait tout à l'heure la comtesse, faut que le gars soit soumis à l'extrême pour retrouver peut-être un équilibre, quoi.
6: Oui, mais c'est un extrême contrôlé. Parce qu'on sait d'avance l'extrême jusqu'où il va. Ça va être un mec dans l'extrême de, je sais pas, je veux dire des conneries, hein, mais j'imagine dans la scatologie, l'extrême pour un mec, ça va se contenter de se faire chier dessus. Pour un autre, l'extrême, c'est se faire chier dessus, la bouffer.
11: Ouais, bien sûr.
6: Chaque extrême, j'imagine, est différent. Jean-Claude, je sais pas, ou même pour d'autres pratiques, hein, Eric.
4: Oh bah, disons que j'ai des moments, non, où j'ai des humeurs massacrables, en effet.
6: Mais pour les partenaires qu'il me faut. Pour les gens, l'extrême, ça dépend des personnes, quoi. Ça dépend le degré. Hein, c'est comme un. c'est comme une connerie, hein, je veux dire, c'est comme un DJ qui dit je mixe toute la nuit, pour lui toute la nuit c'est 4 heures, et pour un mec toute la nuit c'est 12 heures, et pour un autre toute la nuit c'est 15 heures.
8: Comme la fille hier qui te disait t'étais riche quoi.
6: Oui, parce que je souriais quand je mixais, donc ouais, c'est ouais. Que j'étais heureux, donc j'avais du pognon, donc là effectivement c'est un peu compliqué à gérer tout ça, donc...
4: Non mais t'as pas de dents en or, Max.
6: Pardon?
4: T'as pas de dents en or.
6: Ah non, non, mais, non.
4: Parce que quand on sourit, si on a les dents en or,
6: ouais,
4: c'est
6: ouais,
4: un
6: ouais.
4: Signe extérieur.
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10: Il paraît que Alain, d'après Florent, c'est quelque chose à écouter qu'il faut suivre vraiment avec beaucoup d'attention. Donc on a des choses très intéressantes. Si vous voulez intervenir. Attention, il est là. Attention, c'est pas le Alain de Versailles, mais il a le même âge, il a 38 ans. Bonsoir Alain. Alain?
12: Ouais.
10: 1, 2, 3.
12: Ouais, ok.
10: Alright, are you alright?
12: Are you
10: okay?
12: I don't speak English.
10: Alright, the feeling is good?
12: I don't speak English.
10: You don't speak English. You speak very well.
12: Yeah.
10: You speak very well. You are on the air. Alright, if you want to speak on the radio, it's okay, Alain.
12: Ouais, ok.
10: Alright. Can you alright? Allô, Alain.
12: Ouais.
10: Alain, comment tu vas, Alain? Alain.
12: Ouais, salut.
10: Alain Barrière.
12: Ah non, c'est Alain Di Fonzi.
10: Ouais.
12: Plus communément, dit Charles-Henri.
10: Charles-Henri.
12: Ouais.
10: Ah bon, alors très bien. Alors,
12: bah,
10: Alain.
12: Il y a tous ceux de l'entreprise qui vont m'entendre. S'ils entendent Charles-Henri, bah, ils vont me reconnaître.
10: Ils vont te reconnaître. Et après, licenciement obligatoire.
12: Oh non, pas de problème.
10: Arrête tes conneries. Ça va, Fonzi?
12: Ouais, ça va.
10: All right.
12: Ah non, bah, je préfère Charles-Henri, c'est mieux.
10: Alors, Charles-Henri. Alors, allons-y pour Charles-Henri. Bah, Charles-Henri, avec la voix que t'as... Zarbi quoi.
12: Ah ouais, Zarbi. Zarbi.
10: C'est comme un rappeur qui nous dit qu'il aime les smashing. T'arrêtes de toucher avec ton téléphone, Alain. Arrête de toucher avec ton truc, hein.
12: C'est les meufs là-haut, ouais.
10: Ouais, mais qu'elles arrêtent quoi. Ouais. Les vilaines, les maudites là, vous allez vous coucher, les vilaines, vous allez vous raser les poils des gens et puis vous allez. Hein. Oh.
12: Écoute, elles sont là-haut. Ouais.
10: Bah oui, mais bon. Arrêtez. Oh, les grosses là, les vilaines là, on arrête là. C'est ta femme?
12: Bah c'est la femme, la copine et puis tout le monde.
10: Eh bah très bien, bah tu leur dis aux vilaines les mémés là-haut d'aller se coucher.
12: On va leur dire, ils croient pas qu'ils sont sur
10: place. Place aux hommes, il est minuit, hein. Oh. Bon alors, Charles-Henri.
12: Ouais.
10: Ça va.
12: Bah ils déconnent les peuples
10: là-haut. Bon, elle déconne, va leur mettre une fessée là, qu'est-ce que tu déconnes là? Oh, t'as un pas portable là, tu leur mets 2-3 raclés là. Bon, qu'est-ce qui t'amène en l'air?
12: Ah bah moi, tu vois, le problème que j'ai, c'est que...
10: Oh mon dieu, qu'elles sont cons tes femmes.
12: Ah,
10: hein.
12: Ouais.
10: Mais attends, va poser le combiné, va leur chier dessus.
12: Ne ferme pas des femmes.
10: Eh, mais dis-leur de fermer leur claque-merde.
12: Dis-leur. Je n'arrête pas de...
10: T'arrêtes pas, tu fais rien.
12: Écoute, moi, le problème que j'ai...
10: Oh, le déchin.
12: Le problème que j'ai, c'est que j'ai demandé à une amie de m'héberger.
10: Ouais, t'arrêtes rien du tout.
12: Et puis
10: quoi?
12: Je voudrais que mon copain qui habite à Tavel, il m'héberge.
10: Comme copain? On l'appelait cochon comme copain? Ouais, ton copain.
12: Ah bah ouais, de toute façon, je l'appelle Big Bug.
10: Un Big Bug? Bon alors, sérieux Alain? Qu'est-ce qu'il faut faire?
12: Si on peut appeler Big Bug pour qu'il puisse m'héberger demain.
10: Bon bah très bien, Florent, est-ce que t'as le numéro de Big Bug?
12: Bah moi je l'ai.
10: Bah t'as où? Tu l'as? Bah heureusement que tu l'as.
12: Ah ouais.
10: Big Bug, c'est celui chez qui doit aller dormir demain. Allez, Big Bug! Eh oh!
12: Ouais!
10: Alain, tu donnes le numéro de téléphone à Florent, Big Bag?
12: Ouais, ok.
10: Allez, on y va, on prend le numéro de téléphone de Big Bag et on va l'appeler, on va devenir aux trois vilaines qui sont avec Alain de se calmer, sinon moi je vais venir monter dans la chambre, c'est vrai, ça va cogner, hein. Il va y en avoir des fessées, des coups de fouet, hein. Putain, faut pas m'emmerder ce soir, je sais pas pourquoi, c'est vrai, on a raison de me le dire. Ce soir, Max, tu as la patate de folie, top délire ce soir. Oui, c'est pas mal, et c'est que le début, alors, faut y aller les enfants, mettez-moi ce putain de standard à bloc, quoi. Faut qu'il explose ce standard, comme les putains de radio locales, là. Allez, 0803-0805000, 0800-70-5000. Comment on dit Alain?
12: Ouais.
10: Comment est-ce que
12: ben, ça va très bien.
10: Hein. Bon, ça va bien la forme? Are you alright? Ok. On appelle donc Big Bag et on va essayer de te loger.
12: Ah ouais.
10: On en profite pour saluer Wilfred. Tu dis à ton gamin de se calmer, mets-lui une tarte. Ah, les gamins là.
12: Ah ouais.
10: Quelle horreur. Je suis sûr que tu voulais avoir un chien, tu t'es planté, non?
12: Ah ouais. Ah. Avant j'en avais un chien, mais c'est sauvé.
10: Allô, Big Bag?
12: Ouais, oui.
10: Allô, Big Bag?
12: Oui.
10: Ouais, salut Big Bag, on est avec Alain là.
12: Oui.
10: Alain?
12: Ouais.
10: Bon, bah, je te laisse parler à Big Bag.
12: Ouais. Eh, hey, salut Big Bag.
13: Oui, salut.
12: Eh, hey, ça va bien?
13: Oui.
12: Magro.
13: Ouais.
12: Et je voulais te demander, il y a ma femme et ma copine qui m'ont foutu dehors. Je voudrais savoir si demain tu puisses m'héberger.
13: Ah, si t'es dehors, je sais pas comment tu fais pour téléphoner alors.
10: Bah, ah, mais n'oublie pas qu'il est con, là.
12: J'ai une cabine, non?
13: Ah bon, c'est ouais. Il y a les gosses, il y a la femme dans la cabine. Alors.
10: Ah ouais, c'est ça, ouais.
12: Ta famille, non?
10: Bon, c'est ça,
12: ouais. Accompagné à la cabine.
10: Ouais, moi, je suis le maître chien, moi.
13: Ah, d'accord.
10: Ouais, ça va, ça roule, salut.
12: Bah ouais, bah je suis avec, tu verrais, il y a du monde.
10: Oh, on essaierait dans la cabine, grave.
12: Ouais. Non, mais il y a du monde dehors, Magro.
10: Ah ouais, il y a Magro, là. Putain, on sent bien les mecs du Nord.
13: Ouais.
10: Ah, Magro, Magro, Roja, Magro, ouin, ouin. Tu me feras du chagrin si tu ne dors pas jusqu'à demain. Putain, si je connais, moi. Putain, ces chansons, oh, bordel.
12: Non, je demande à Big Box s'il peut m'héberger dans sa caravane.
10: Alors, Big Box, t'habites dans une caravane?
13: Bah, il paraît, ouais.
10: Il paraît, toi, t'es sûr ou quoi?
13: Eh.
10: T'es dans une caravane, toi?
13: Bah, ouais.
10: Ah bon, très bien, est-ce que tu pourrais loger là?
13: Ouais.
10: Ouais, ça te ferait plaisir, ouais. Ça te fait plaisir.
13: Il y a une petite cabane à côté pour dormir dedans.
10: Ah, bah voilà, c'est là où on met les 20 heures, ça. Ouais, comme ça, tu dormiras sur les chiottes, alors. Oh. Ok. Oh, Big Bug, putain, il y a la femme à Alain qui est derrière, putain, ça commence à cogner, hein.
13: Ouais, j'entends.
10: Non, enfin, cogner, dans le sens, ça commence à sentir mauvais.
12: Eh, Big Bang, ils m'ont foutu dehors, hein.
10: Ouais, c'est clair.
13: Ah, ouais. Tu m'as l'air d'être un malheureux.
10: Ouais, malheureux, putain, tu as de crotte, va.
12: Mon copain m'a accompagné à la cabine téléphonique.
10: Ah, t'es vrai, c'est ça.
12: Ma femme, elle est dehors aussi.
10: Oh, putain, ça existe encore de nos jours, ça. Oh, putain. Oh, putain de merde. Oh, putain.
13: Pas de problème.
10: Eh, Big Bang.
13: Ouais.
10: Eh, le pauvre Alain, il paumait, là, Alain, hein.
12: Oh, ouais, Alain,
13: il est grand, il s'est démerdé, maintenant, non?
10: Alain.
12: Ouais.
10: Est-ce que tu crottes un peu, hein?
12: Je pleure, là.
10: Oh, tu pleures, là, il est pas bien. Oh, à Big Box, c'est que le petit Alain, il est pas bien, là. Ah, il faut essayer de le. Hein? Eh?
12: Ouais.
10: Et fais Alain.
12: Ouais.
10: Fais un béco, parrain.
12: Ouais.
10: Fais un béco.
12: Tu fais un gros béco.
10: Un gros béco. Florent, on en tient. Je te jure, c'est des vrais déchets. Fais un béco, parrain.
12: Allez.
10: Regarde, écoute, la marmaille derrière, c'est grand. Il faut enregistrer, les enfants. On enregistre, là. Ah ouais, c'est bon, ça. Eh, les bécos.
13: Ils n'ont pas de mur, lui.
10: Eh, fais un béco, parrain, là.
12: Ouais.
10: Eh, béco, fais béco.
12: Eh, magro. Ouais, macho.
10: Oh, ouais. C'est bon, ça. Et c'est la danse des canards qui, en sortant de la marse, secouent les bas des reins et font.
13: Il y a le décor, ça, brouillard ou quoi, là?
10: Ouais, c'est tout, ça. Rigole, toi, jusqu'au bout de la nuit, oh.
13: Ah, bah, c'est bien.
10: Ah, ouais, c'est la soirée tourtelle jusqu'au bout de la nuit.
13: Ah, tourtelle, mais ouais, mais pas à 0 degré. Aussi.
10: Ah, non, pas 0 degré, pas dans le nord. Eh, oh, tu te crottes, là, alors. Eh, dis donc, qu'est-ce que tu fais, ce week-end?
12: Eh, mon copain, là.
10: Un copain, Fab, fais des coups.
12: Mon copain, là. Dis à Big Box, c'est sérieux, hein.
10: Ouais, c'est sérieux, arrête ton délire. Sérieux, toi, arrête.
12: Sérieux,
10: oh, les déchiants, c'est bon, ça casse cette vidéo, les enfants, hein.
12: Mon copain, là.
10: C'est Vinny, hein, volume 4, hein, sur la cassette. Oh, Alain est mortel. Alain.
12: Ouais.
10: Tu as de crotte, merde, là-haut.
12: Dis à Big Box, c'est sérieux.
10: Big Bag.
13: Ouais,
10: bah,
13: il m'en
10: perd
13: trop sérieux quand même, lui.
10: Sérieux. Big Bag. Eh, oh.
12: Oui.
10: Et sérieux.
12: Allez, sérieux.
10: On déconne 2 minutes, là, mais là, on va être sérieux.
12: Non, c'est déconné.
10: Attends, on va être sérieux maintenant, 2 minutes. Alain.
12: Ouais.
10: Big Bag.
12: Oui.
10: Big Bag.
13: Oui, mon canard.
10: Non, mon canard, ouais, on arrête derrière.
12: Ouais.
10: Bon, alors, est sérieux. Bon, est sérieux, Alain. Sérieux, Big Bag.
12: Oui.
10: Bon, sérieux, Alain, il va se faire virer, hein.
12: Ouais.
10: Alors, d'accord.
13: Ça, il prend pas de mal.
10: Bah, ouais. Non, est sérieux. Bon, alors, bonsoir, Alain. Allô.
12: Oui.
10: Alain.
12: Ouais.
10: Fais un béco, parrain.
12: Béco, parrain.
10: Fais un béco.
12: Un gros bisou.
10: Un gros béco.
12: Big Bang, est-ce que tu peux m'héberger quand même?
10: Ouais, vous faites béco, parrain.
13: Bah, tu dormiras dans le tuyau de caravane.
10: Ah, dans le tuyau de caravane, de petite caravane de crotte là, bah, tiens, c'est
12: non,
10: bon
12: mais
10: ça.
12: Je te dis, vraiment, je suis dans la merde, hein.
10: Ah, oui, ça c'est clair, et encore, c'est pas essuyé, c'est pas dangereux.
13: Vraiment dans la merde,
12: il y a de la neige.
13: Ah, ouais.
12: Il y a de
13: la merde, mais pas la même que le
12: téléphonique.
10: Ouais, bien joué ça, bien joué, Big Bang. Toi, ta gueule.
12: Fais voir si c'est vraiment en train de parler. Écoute, j'ai encore notre connasse qui est en train de me faire chier.
10: Tiens, attends, passe-moi, Alain, passe-moi ton phone. Oh là là, les ouf qu'on a dans la tête, c'est bon. Oh là, dans un bocal, ces deux-là, là.
13: Ouais. Oh les gars, les
10: amis. Oh, salut.
14: Un spaghetti dans un bocal.
10: Salut, ma chérie, ça va?
14: Ça va, et toi?
10: Quel est ton prénom?
14: Josette.
10: Josette, tiens, pour changer, pour rester, tiens, dans la ringardise. Alors, Josette, ça va bien, Josette? Comment ça va-t-il, Josette?
14: Ça va.
10: Oui, aïe, aïe, quel âge as-tu, toi, rassure-moi.
14: 50 ans.
10: Ah, bah quand même, oui, d'accord, là, ça va, ça me rassure, alors. Hein.
14: Ah bon?
10: Alors, fais-moi un béco par un.
14: Hein?
10: Fais un gros béco. Voilà, un gros béco par un. Fais un gros béco. Allez, Josette.
14: Oui.
10: Fais un gros béco par un. Voilà, c'est bien, c'est gentil ça.
14: Ah, c'est gentil.
10: Voilà, elle va chanter un foie, ma gros rogin, un gros.
14: Pour ça, ah. Ma Joe, ma gros caca.
10: Voilà, tu me feras du chagrin.
14: Je sais plus.
10: Qui c'est qui chatouille?
14: Passons Max.
10: Ah, il est parti, Max, hein?
14: Ah, il est parti. Ah,
10: ouais, bah, t'as ouais, ouais. T'as vu l'heure qu'il est, les midi 18 alors.
14: Ouais, ouais,
10: alors.
14: Radio, là, hein.
10: Il est midi 18 de la nuit, ouais. Et midi 18 de la nuit.

0: Tu vas. Merde, tu viens faire un coup ?
1: Ouais, vive Johnny, hein.
0: Tu viens faire un coup ?
1: Eh, le Hallyday, il a fait quand même fort à Las Vegas, quand même, Hallyday. Ah, Hallyday.
0: T'as peur, là ? Ouais. Ah, il a peur.
1: Ah oui, ça j'ai peur. S'il fallait venir boire un verre chez vous, oui, j'aurais un petit peu peur, oui.
0: Ah oui, oui.
1: Ah oui, non, mais en plus, je suis encore un petit peu. Ils ont parti, ils ont passé. Ils ont
0: oui,
1: passé.
0: Oui,
1: sur le câble, c'est un truc que vous entendrez parler dans les années à venir chez vous. Ça s'appelle le câble, c'est-à-dire qu'on permet d'avoir trois chaînes en dehors de France 2, France 3 et France 4.
0: Qu'est-ce qu'il a, Big Bang, comme voiture?
1: Et on a vu Shining.
0: Allez, demande de vous demander qu'est-ce qu'il a comme voiture, Big Bang.
1: Ah bah, il doit y avoir une Fuego, non? Big Bang, tu dois avoir la Fuego, non? Ou la Renault 9?
0: Ben,
1: Big Bag, qu'est-ce que t'as?
2: Qu'est-ce que j'ai comme voiture?
1: Comme tuture, ouais, t'as, ouais.
2: Ah, une Rover.
1: Une Rover, carrément, la Rover, dis donc.
0: Ce serait pas Fred, là, plutôt? Celui avec la fille au noir?
1: Non.
0: Non, non, tu te fous pas de ma gueule?
1: Bah, non.
0: Non, non, bah, pointe-toi ici, tu vas voir, ça va pas tout de ma gueule. Pointe-toi ici.
1: Pointe-toi ici, dis donc, pointe-toi toi-même, hein.
0: Ouais, pointe-toi toi-même, tu vas voir.
1: 10 camions.
0: Ouais, 10 camions, moi, je t'en connais deux dans la gueule, tu vois. 10 camions aussi.
1: 10 camions.
0: Poète
1: Tu vas voir,
0: c'est Béco.
1: Tu vas voir, fais Béco.
0: Mm-hmm.
1: Fais Béco sur Kiki.
0: Ouais, ouais.
1: Fais Béco sur le Kiki.
0: Ouais, fais Béco sur Kiki.
1: T'as l'air d'envie, hein. Mm-hmm. Tu as de crotte.
0: Ouais, tu as de crotte.
1: Ouais, tu as de crotte, ouais. Il est là, Big Bag. Il a raccroché, ouais. Big Bag. Big Bag, il a raccroché et c'est fini.
0: Ah ouais. Et il est parti se coucher, lui.
1: Eh, les kids.
0: Tu veux que je te passe ma copine Annie?
1: Oh, bah tiens, allez, tant qu'on a à faire un 3 déchir. Allez, un troisième. Top, c'est parti.
0: Allez, viens. Allez, mais c'est bien, Annie. Allez, c'est pas ton chien, hein.
1: Non, mais je l'appelle quand même parce qu'elle vient pas.
0: Non, mais je t'ai reconnu, hein, arrête, hein.
1: Viens là.
0: Ouais, ouais.
1: Viens.
0: Attends, je l'appelle, elle arrive.
1: Allez, viens.
0: Ah ouais.
1: Allez, viens.
0: Viens. Qui paye le téléphone,
1: non? C'est vous, c'est moi.
0: C'est Annie qui paye le téléphone, hein.
1: C'est moi qui viens.
0: Salut.
1: Salut. Ça va?
3: Ouais, ça.
1: Tu vas bien?
3: Ouais.
1: T'es en forme? T'es contente d'être avec nous?
3: Comment?
1: Parle plus fort devant ton combiné. Oh, les vilaines! Oh, les maudites! Et Alain? Alain? Alain? Alain? Est-ce que tu es là, Alain?
3: Oui, Alain. Tu t'appelles comment?
1: Hein?
4: Fred!
1: Ouais, Fred.
4: Fred Péage!
1: Voilà, Fred Péage, exactement. Alors, passe-moi Alain, s'il te plaît. Allez, elle est des chiens là. Oh là là là là là là là là.
0: Oh, les poules. Ça va, je peux parler?
1: Mais qu'est-ce que t'as envie de dire?
0: Comment?
1: Qu'est-ce que tu veux dire?
0: Bah, pas grand chose.
1: Eh ben alors passe-moi Alain, si t'as rien à dire, tu te tais. Fais Béco.
0: Comment?
1: Fais Béco.
0: Moi,
1: bon,
0: j'ai rien à dire. Ou...
1: T'as quel âge?
0: J'ai 26 ans.
1: Ah, d'accord, ok, laisse tomber là. Fais Béco. Passe-moi Alain. Passe-moi Alain.
0: Alain, on va te parler.
5: Allô?
1: Allô Alain?
5: Oui.
1: Attention alors, on y va. Attention, 3.

0: Ça rien, Frontex.
1: Marche à l'ombre.
0: Allez, Alain, toi. Continue, Alain. Vas-y. Oh là là là là là là, quel travail.
2: Hein,
0: Alain.
2: Ouais.
0: Je vais te souhaiter une bonne nuit.
2: Tu comprends que je suis à la porte.
0: Ah bah je comprends que t'es à la porte. Je comprends que t'as envie de te casser, ouais.
2: Ouais.
0: Je comprends que t'as envie de te casser, ouais.
2: C'est pour ça que mon copain, s'il peut m'héberger, ça m'arrangerait beaucoup,
0: ouais. Ouais, d'accord. Ça roule. Bonne bourre à vous, les amis.
2: Hey.
0: Allez, ciao.
2: Hey, tu repasses le standard.
0: Ouais, tu quittes pas, ouais. On va prendre Isabelle, 22 ans. On reviendra également avec un autre jeu, si vous voulez y participer, c'est suite à une chanson. Dedans, il y a des mots, hein, bien sûr, il y a des textes, et puis il va falloir retrouver des mots qui existent dans la chanson.
3: Juste après, tu nous donnes la suite des événements, d'accord?
4: Ok, ça marche.
3: Allez, ouvrez vos esgourdes et écoutez si vous n'étiez pas là hier entre 21h et minuit. Jérémy, on va, j'imagine, appeler Géraldine pour lui dire en direct que maintenant, cette fois-ci, c'est terminé.
4: Et ouais.
5: Allô?
4: Ouais, Géraldine?
5: Ouais.
4: C'est Jérémy.
5: Ça va et toi?
4: C'est l'autre jour, tu m'as dit que j'étais bizarre depuis quelques temps.
5: Ouais.
4: Faut que je te dise quelque chose.
5: Ouais.
4: Là, j'ai rencontré quelqu'un d'autre. Ça fait un moment que j'essaie de te le dire. J'y arrive pas et...
5: Ça fait 15 jours que tu me mènes en bateau. Putain.
3: Encore 15 secondes, Jérémy. 15 secondes à tenir.
5: Tu t'es arrêté qui, lui ?
4: Rien.
3: 5, 4,
5: c'est quoi, tu m'as
3: pas
5: parlé parce que tu vois pas
3: 2,
5: c'est qui,
3: 1, 0. Et c'est gagné, Jérémy, bravo. Jérémy vient de repartir avec un album CD de son choix avec sa copine car il lui a fait croire qu'il l'a quitté. Alors, fin compte, tout ceci n'était qu'un canular. C'était un canular de la part de ton copain Jérémy. C'était le but du jeu, essayer de faire croire qu'on allait quitter sa copine alors qu'en fin de compte, il t'aime et qu'il reste avec toi, Géraldine. Jérémy, tu l'aimes encore?
4: Non. J'ai du mal à lui dire, sérieux. Foutez pas tout en l'air, quoi. Ouais.
3: Sérieusement, est-ce que tu aimes Géraldine? Est-ce que c'était des conneries?
4: Bah ouais, je l'aime, je la kiffe.
3: Et voilà! Alors, comme ça, c'est gagné ce superbe album CD. L'intégralité.
6: Là, c'était la voix de Phil.
3: Vous repartez avec les CD, bien entendu, que vous avez envie de gagner. Vous allez donc acquérir tous les CD que vous avez en acquisition acquise.
4: Ouais. Géraldine?
5: Quoi?
4: Tu m'en veux pas?
5: Franchement. Hein? C'est un pauvre con.
3: C'était un jeu, Géraldine.
4: Tu sais que je kiffe ton boule, même.
5: Quoi?
4: Mais je te kiffe, quoi.
5: Mais t'es qui, toi? Tu me parles pas comme ça, c'est bon.
4: Voilà.
5: Va te coucher, toi.
3: T'es là, Jérémy?
4: Ouais, je suis là, ouais. Attends, bouge pas, je vais te passer quelqu'un, tu vas comprendre tout de suite.
3: Géraldine?
5: Non, c'est Camille. C'est qui, là?
3: C'est Camille?
5: Ouais. C'est toi la merde, là! Tu sais quoi, moi, ça fait longtemps que j'étais avec Jérémy, toi t'arrives et tout, ta merde, t'es content, toi? Il y a Jérémy qui est à côté de moi, là.
4: Ouais, je suis là. Arrête, Camille, c'est bon.
5: Mais qu'est-ce que j'ai fait?
4: Arrête de me toucher quand je suis au téléphone avec ma meuf.
5: Non mais franchement t'abuses là, franchement. On est ensemble depuis, je sais pas, on est ensemble depuis 2 semaines, franchement, on est bien ensemble quoi.
4: Ah non, mais non.
3: T'as tout niqué là.
4: Géraldine.
5: Quoi?
4: Ah, j'aime bien quand tu dis quoi.
5: Ouais, putain, t'es en train de te faire sucer là. Et mais putain, moi c'est bien, délirer bien tout seul.
3: Ah là, ça va, allez, c'est bon là, putain. Bon Jérémy?
4: Ouais.
3: Ouais, dis donc, c'est quoi ce bordel là?
4: Je sais pas, ouais.
3: C'est qui la meuf que tu kiffes? C'est la pauvre Camille avec qui t'as à l'antenne ou c'est la Géraldine qu'on a appelée tout à l'heure?
5: La pauvre Camille, tu l'appelles autrement.
3: Non, c'est Pierrot.
5: Okay.
4: Franchement, si j'ai le choix, je prends ni l'une ni l'autre.
3: Ah, ouais, Pierrot, voilà. On va essayer de parler au vrai Jérémy, il est là ou pas?
4: Ouais, mais le problème, tu vois, c'est Camille, elle est en bas là. Vous savez, j'ai perdu 2 meufs.
7: Bien, ouais, bravo.
3: Elle est en bad, excellent.
4: Pas de mal.
3: T'as plus de meuf.
7: À ton service.
4: Je vais lui faire une déclaration d'amour, moi, Camille, je l'aime, moi.
3: Eh bah vas-y, va lui déclare-lui.
4: Vas-y, arrête de courir, putain.
3: Vas-y, quoi, lui après.
4: Ouais, je suis en train de courir. Ben, je t'aime, moi.
5: Oui, bah écoute pas moi.
3: Oh là là, fin de l'histoire. Alors, il faut comprendre, hein, pour ceux qui écoutent le résumé en 3 minutes 7, hein, Jérémy, ça a pris au moins une bonne vingtaine de minutes. L'histoire, pour bien résumer intelligemment de tout ce que vous venez d'entendre, c'est que Jérémy voulait plaquer sa copine. Donc on l'a appelé en direct. C'est ça, Jérémy?
4: Ouais, c'est ça, ouais.
3: Tout allait bien, il lui a donc dit qu'il l'aimait plus. Elle a commencé vraiment à se mettre à chialer, à déprimer. Nous, du coup... Enfin, moi, personnellement, j'ai fait passer ça pour un jeu radiophonique. Il fallait faire croire à sa meuf qu'on l'a quitté. Et j'ai fait donc croire à sa nana, alors qu'il souhaitait la quitter, Jérémy, qu'en réalité, il l'aimait encore et que tout ceci n'était qu'une mise en scène pour gagner des cadeaux. Ensuite, Jérémy, toi, je t'ai mis en antenne et j'ai demandé à Fildar de continuer à jouer ton rôle. Donc, Fildar s'est mis dans la peau de Jérémy. À côté de toi, le vrai Jérémy, il y avait ta copine avec qui tu souhaitais sortir. qui nous a parlé. Les deux meufs se sont parlé entre elles. Elles se sont également écorchées vives au niveau des mots.
1: C'est clair.
3: Fin de l'histoire, c'est que la meuf que tu souhaitais quitter, donc elle te quitte. Mais celle avec qui tu souhaitais rester, elle, du coup, ayant mal pris finalement le canular, elle n'a pas tellement apprécié tout ce qu'on lui disait, elle s'est barrée, elle s'est mise à courir, tu lui as couru derrière.
6: Quotidiennement, maintenant, qu'est-ce qu'on peut y faire? Il n'y a pas 36 solutions. C'est où tu laisses faire, ou tu essaies de parler au mec, ou alors à un moment donné, enfin la personne, ou alors il faut aller porter plainte.
7: Ouais, ouais.
6: C'est le seul moyen. Il n'y a pas de solution miracle non plus là-dedans, hein. Malheureusement, hein.
7: Ouais, ouais.
6: Bah, c'est un petit peu emmerdant, ça, hein.
7: Ouais, c'est vachement emmerdant. Ouais.
6: C'est clair, elle t'appelle jour et nuit?
7: Plusieurs fois par jour.
6: Et qu'est-ce qu'elle te dit? Elles sont où les cellules?
8: Dans ton coffre.
6: Dans mon coffre.
8: Eh oui, hier soir, je les ai déposées dans ton coffre.
6: Et tu les as pas mises dans mon sac?
8: Bah si, bah donc elles sont dans ton sac.
6: J'en sais rien, mais non, mais elles sont pas dans mon sac. Qu'est-ce que tu me chies, là?
8: Qu'est-ce que tu me chies? Bah je les ai pas, là.
6: Bah va regarder dans le coffre.
8: Mais non, elles étaient dans ton sac, c'est sûr. Alors je sais pas ce que t'en as chié, hein. C'est chez toi, numéro 1.
6: Putain. Excuse-moi, Corinne.
7: Non, c'est pas grave.
6: Non, parce que là, Céline, c'est vachement plus important que toi.
7: Hein. Merci.
8: Bon, comment on fait?
6: Ah ouais, mais là, je suis dans la mouise, hein. Faut retourner chez moi, hein. Ah bah ouais, faut aller chez moi, hein. Ah, mais filard!
8: Bah c'est ton problème, merde!
6: Mais non, c'est pas mon problème, putain! Je t'ai demandé de mettre dans mon sac, tu les mets dans les coffres!
8: Non, mais non, je les ai mis dans ton sac, je te jure, et
9: moi je cherche là, pendant 2 heures, y'en a pas!
8: Putain, c'est son problème.
6: Oh, attends, elles ont. Touche pas à ça, toi, putain!
10: Bouge pas, Caro, hein!
6: Ils touchent les tripotes dans mes affaires, putain, c'est incroyable ça! Ah, c'est dit qu'elles sont pas là, putain, c'est mon portable ça! Ça, c'est l'appareil photo.
8: Ouais, tu les as sortis.
6: Portable. C'est pas là-dedans. Si tu veux, je mixe avec des clés.
8: Non, bah, ouais,
6: tu as une espèce d'abruti.
8: Tu les as sortis.
6: Oh là là là là.
8: Yo.
6: Ben ouais, mais c'est que t'es vraiment une bite, hein. Allez, bah, t'as plus qu'à aller chez moi et les chercher.
8: Ah, j'ai capté, elles sont où aussi?
6: Ben, elles doivent être sur les fly. À l'entrée directement. À l'entrée directement. Oh, je mixe dans 20 minutes.
8: Ah, bah ouais, bah ouais.
6: Sachant qu'il te faut au moins un quart d'heure pour y aller, je sais pas comment tu vas faire, mais t'as intérêt de manier, hein. Putain, Caro, je te jure, je suis pas aidé, hein.
7: Ouais, non.
6: Oh, quelle équipe de branque, alors.
7: Non, c'est vrai.
6: Bon, non, on sort, non, attends, on fait pas l'internet là-dedans.
10: Attends, pour une fois, j'ai rien fait.
6: Miguel!
8: Regarde!
6: Non, l'autre, il veut faire l'internet, attends, c'est pas un salon de thé, c'est un studio de radio, on travaille ici, putain. Putain, on bosse comme des chiens, putain. Putain! T'sais, il a pété un plomb, l'autre, depuis qu'il travaille avec le doc, Oh là là! C'est grave ici, hein. Le Morgan on le reconnaît plus, et le week-end l'autre il fait le 16-20, il met la musique à fond, l'autre il travaille avec le doc, il se sent plus. Ça va, t'as pété un plomb.
8: J'ai rien dit.
6: Putain, t'as pété un plomb,
8: moi je te dis.
6: C'est vrai que tu touches toujours les coucougnettes. Bon, Caroline,
7: ouais.
6: Qu'est-ce que tu veux que je fasse?
7: Je sais pas, moi, je voulais passer un coup de gueule aussi, parce que c'est vraiment chiant de se faire draguer par une
6: mais
7: fille.
6: Tu sais, les coups de gueule, ça veut rien dire, à part faire du bien, je veux dire, c'est la nana, elle écoute, à mon avis, il y a une chance sur mille qu'elle écoute, si elle écoute, c'est pas ça qui va la faire arrêter. Qu'est-ce qu'elle te dit au téléphone dans ces cas comme ça, s'il te plaît, comment tu... Non?
7: Elle me fait comprendre qu'elle est amoureuse de moi, j'ai envie de toi, machin...
8: Je sais.
7: C'est énervant, vraiment.
6: Ouais, c'est sûr, ouais.
7: Ouais.
6: Mais tu vois pas, Caroline, que je suis sur un coup hyper important avec Séverine sur Minitel 95C, qui a un appartement de 120 mètres carrés, qui habite sur Bordeaux, qui habite sur Tours. Tu me la rappelles, Manu, fissa, fais vite.
8: Je vais tomber sur Robert, mais ouais...
6: Bah c'est pas grave, bah, si c'est Robert, tu raccroches. Putain, Caroline.
7: Oui.
6: Ah, si t'étais de Tours.
7: Malheureusement, je suis à 800
6: km
7: de Paris.
6: Ouais, malheureusement. Mais qu'est-ce que vous avez habité si loin de Paris? Vous ne pouvez pas tous habiter.
7: Il faut s'évader. Hein,
6: pardon?
7: Il faut s'évader un peu, là. Parce que bon, j'ai vécu à Paris, mais.
6: Ah oui, c'est mieux pour. Bah, là, c'est clair qu'on s'éclate à.
7: Non, on s'éclate pas, c'est pas ça, mais.
6: Ouais, une fois tous les 3 ans, ça doit être bien de passer un week-end là-bas, ouais, ça doit être bien. Bon, ouais. Caroline, on essaye d'appeler Séverine quand même. Bon, Caroline, je peux rien faire pour toi.
7: Ouais.
6: Non, mais c'est vrai, on peut rien faire, pas le coup de gueule. Attention, ça sonne. Direct live. Putain, si c'est Séverine. Je me caresse, hein, Cassidy. C'est un faux numéro encore. Encore réveiller des gens. Bravo. Bah, tant pis. Allô? Séverine?
7: Ah, pas du tout, non.
6: Oh là, je peux lui parler?
7: Comment?
6: Je pourrais lui parler?
7: Non, vous faites une erreur.
6: Ah, d'accord. C'est pas toi qui veux me sucer ou. On a dû se tromper de numéro, excuse-moi. Au revoir.
7: Au revoir.
1: élégant.
10: Ah, la violence.
6: Ah, mais moi, je fais toujours dans la délicatesse, sinon on s'en sort pas. Hein. Bon, Caroline, ouais. Merci à Séverine, sois minitel, salope. Ça se trouve, c'est un mec, enculé. Bon, Caroline, qu'est-ce que je fasse pour toi?
7: Eh ben, rien.
6: Voilà, rien. Bah, tant mieux, ça m'arrange parce que finalement, je ne peux rien faire et puis j'ai pas les moyens de pouvoir faire quelque chose pour toi, Caroline.
7: Ouais, tu fais mais quoi? Si y a des gens qui ont ce problème.
6: C'est sûr. Tu fais quoi dans la vie?
7: Eh ben, je suis étudiante.
6: Ouais, en quoi?
7: Je suis en fac de lettres.
6: D'accord, tu sais que tu m'excites, toi?
7: Oui.
6: Non, c'est pas vrai.
7: Faire,
6: non, ouais, c'est pas vrai. Bon, je t'embrasse, merci, Caroline.
7: Oui, moi aussi.
6: Bon courage, à bientôt.
7: Merci.
6: Alors, allôme de Luxembourg, là, quel plaisir, on nous capte dans le Luxembourg.
11: Oui, Mastion, oui.
6: Quelle fréquence?
11: 95.2.
6: Eh ben, très bien. Allôme, qu'est-ce qu'ils avaient?
11: Voilà, je vais avoir 21 ans.
6: Ah oui, t'es puceau.
11: Oui, voilà.
6: Oui, qu'est-ce que tu veux que je fasse?
11: Ouais, disons que... C'est un projet d'anniversaire, quoi, je me dis que...
6: Tu vas pousser un coup de gueule contre moi?
11: Non, mais ça m'inquiète un peu, quoi.
6: Ah oui, c'est très inquiétant. Bah, j'espère que t'allais voir un psychologue ou un psychiatre. Non, t'allais voir quelqu'un?
11: Même pas, non.
6: Un sexologue?
11: Même pas, non.
6: Tu bandes, ça t'excite?
11: Hein?
6: Ça t'arrive de bander, t'es excité?
11: Ouais, quand même.
6: Y a des filles avec qui t'avais envie de sortir?
11: Bah non, parce que je débarque là dans le pays.
6: Alors... Non, mais d'accord, mais enfin avant, je veux dire, y a eu déjà des... Non?
11: Oui, quand même.
6: Non, ouais, quand même, un petit peu, quand même.
11: Oui.
6: Et alors, quel est ton problème avec les filles? T'as des problèmes avec les filles? Tu préfères les garçons?
11: Non, je préfère les filles quand même.
6: Très timide?
11: Très
6: coincé.
11: Ouais, très coincé.
6: On attend toujours des filles là de tour là pour nous donner des bons plans là ou éventuellement passer une bonne teuf avec vous, mesdemoiselles ou messieurs là. Allons, quand même, on en a un, remarque, tu me diras mais c'est un mec. Bon, allôme.
11: Oui.
6: Allôme.
11: Oui.
6: C'est comme ça qu'on dit en Luxembourg?
11: Allôme,
6: il y a quelqu'un au bout du fil? Allôme. Allôme.
11: En
6: France, on dit allô, en allemand, on dit allôme.
11: Voilà.
6: Oh là, attends, excuse-moi, il y a Anne, 11 ans, oui, ça m'intéresse, ça, je suis blonde aux yeux bleus, mais 65-55 kilos, je t'invite pour un week-end à deux. Poitrine 95B, bah ça promet ça, c'est-à-dire sur les coups de 16-17 ans, ça va faire du sondé, mais non, ça plaisante. Anne-Sophie, elle dit avoir 11 ans, mais à mon avis, elle en a plus que ça, sur Minitel, on peut changer son âge, en plus, il n'y a pas le numéro de téléphone, c'est que de la foutaise. Allôme.
11: Oui.
6: Il y a quelqu'un là-dedans?
11: Il y a quelqu'un.
6: Bon, allôme, puceau quand même.
11: Oui.
6: Tu te branles un peu, t'éjacules?
11: Un petit peu, ouais.
6: D'accord, tout va bien, la vie est belle?
11: Oui,
6: ouais. Bon, sinon la vie est belle. Luxembourg, ça avance, c'est pas trop chier?
11: Si, quand même beaucoup.
6: Si, quand même un petit peu, quand même, t'as des frères et sœurs.
11: Les Luxembourgeois sont très froids.
6: Ah bon, pourquoi? Comment ça se fait? Les filles sont mignonnes là-bas, elles sont sympas?
11: Racistes, les Luxembourgeois.
6: Racistes envers?
11: Les Français.
6: Ah bon?
11: Oui, beaucoup.
6: Les Luxembourgeois sont racistes?
11: Ah oui.
6: Ça m'étonne pas, c'est un peu comme des Suisses, c'est des gros bourgeois, quoi. C'est des mecs et tout qui veulent rester.
11: Ouais.
6: Ils veulent pas, ils aiment pas qu'on vienne, ils viennent pas qu'on vienne mettre.
11: On vient de travailler chez eux.
6: Voilà, exactement, ouais. C'est pas du racisme méchant, hein. C'est pas.
11: Si, quand même.
6: Je reconnais quand même, hein. D'accord, hein. D'accord, ok. Je veux bien débuceler à l'homme, elle a 15 ans, elle s'appelle Kikette, ça t'intéresse?
11: Faut voir, elle habite où?
6: Bah, elle habite. Oui, ça lui convient la bite, ouais. N'importe laquelle bite.
11: Oh, ça va.
6: Ouais, même la bite de Luxembourg, elle prend, elle dit. Hein. Non, 33, département 33. C'est dans le nord, ça, tout près de Brest.
11: Ah, c'est pas la route, hein?
6: Ouais, tout près de Brest, je vous connais. 33, c'est quoi? 33, c'est là. C'est Bordeaux, tout ça, hein, tout ce coin-là, c'est Bordeaux? Bah oui, Bordeaux. Hein?
11: Non, ça va.
6: C'est Anne-Sophie, âge 18 ans, j'ai envie de toi. Tu vois, de 11, on est passé à 18 ans. Maintenant, ça m'intéresse plus, ça, d'aller à Deauville, déjà 18 ans.
11: Ah oui?
6: Parce que c'est des petits seins tout durs, ça. Tout ça, c'est en poire. C'est joli, c'est bien fait, c'est bien amené, ça. C'est joli, c'est mignon. Dave, peux-tu rediffuser le petit Gérard Palapra? Bah non, pas Gérard Palapra ce soir. Hein. 33 Bordeaux, et oui, à l'homme, je t'aime, Kékette. Avec ça te dit, Kékette? Ça
11: non,
6: branche ou pas? Non, pas trop jeune, 15 ans.
11: 15 ans, oui, jeune quand même.
6: Qu'est-ce que tu recherches chez une fille? Est-ce que t'as déjà eu l'occasion quand même de coucher avec des filles?
11: Même pas, tu vois.
6: Même pas, t'es déjà sorti avec des filles?
11: Même pas non plus.
6: Même pas non plus?
11: C'est ça qui m'inquiète vraiment.
6: Même pas en rêve, rien du tout de tout ça?
11: Même pas.
6: Non. Ah, quel dommage. Eh, fil d'art, tu te magnes le cul, tu m'accélères un peu tout ça, s'il te plaît? Merci, petit message perso, parce que le fil d'art, je le vois en train de rouler peinard et tout, en train de profiter de la bagnole du chef et tout,
11: un coup de
6: truc avec le toit ouvrant, en train de s'éclater comme un fou, mettant les lunettes de soleil, il est là, il se met un petit peu de musique, voilà, il y a Nadia qui a 18 ans, qui a 90 ans, qui a terriblement envie de sexe. Oui, mais moi, je ne recherche pas du sexe, je cherche à choisir une bonne soirée avec quelqu'un, une bonne compagnie, quelqu'un de sympa. Et puis, en plus, tu es sur le 91, donc banlieue parisienne. Moi, je cherche des gens du côté de Tours, Nadia. Donc, moi, personnellement, tu ne m'intéresses pas du tout ce soir. Est-ce qu'on peut avoir des gens de Tours, des filles, s'il vous plaît, égales au lieu de me riganer au standard? J'observe, je suis juste en face d'eux, je fais
12: exprès de mettre en face.
6: Je regarde comment vous travaillez, je vois que Gaël passe son temps à ricaner au standard avec ses petits copains, ouais, pendant que Manu était là en train de tracer. Bravo, bon, Manu.
1: Dans ce cas-là, t'as Delphine de Tours. Alors.
6: Voilà, très bien. Allô, un petit, on va discuter ensemble. Bonsoir.
10: Oui, voilà. Bonsoir.
6: Ton prénom, c'est ?
10: Delphine.
6: Delphine, quel âge as-tu ?
10: 19.
6: Très bien. Donc, toi, t'es de Tours.
10: Ouais.
6: Quels sont les coins sympas ?
10: Alors, les coins sympas, le Vieux Tour, bien sûr.
6: Ça ricane au standard, oh, et ça bosse pas beaucoup.
12: Non, je me tape direct, la loco et tout. Lui, il en branle pas une. T'étais content, je suis dégoûtée.
6: Bah oui, bah alors, tu m'as trouvé des gens pour Derek ?
12: Hein ? Il en manque deux.
6: Eh bah alors, faut le dire, ça aussi, parce que je vais pas les pondre, je vais pas les chier, les gens.
12: Bah t'en es capable.
6: Bon alors, s'il y a des gens qui chient dans la colle, là, qui ont envie d'aller se marrer demain soir au point virgule 21h, bordel, arrêtez de me faire chier, hein, parce que vous êtes toujours en train de demander des CD, vous voulez sortir, je veux des places de concert, je veux des places de ciné, je veux aller voir des spectacles, je veux aller voir ceci, je veux... Allez voir Jean-François Derek, c'est gratos.

0: Ouais.
1: Non, merci, alors je déteste ça.
0: Bah.
1: Non, j'aime pas ça, les rêves, les machins. Puis si je vais. Moi, j'ai envie d'aller dans une boîte de bouffe, une boîte où il y a de la bonne de musique. Je veux pas les technos, je fais tout le temps techno. J'ai fait une soirée hier à la loco, je joue vendredi, je joue tout le temps, j'ai envie de faire autre chose que techno. J'ai envie d'une boîte, on peut s'amuser, on peut prendre une table et ça. Pas dans un hangar désinfecté avec de l'acide musique, là, truc à fond. Oui, on se caille, on gèle les couilles, on est tous debout, on peut pas s'asseoir avec des crados et des défoncés. Ça m'intéresse pas, parce que quoi qu'on dise et tout, c'est le genre de soirée où toute la moitié des gens sont défoncés. J'ai déjà donné là-dedans. Moi, je veux une discothèque, je veux un truc sympa. Ou un pub, un truc où on peut boire un verre, un truc rigolo.
0: Eh ben le degré zéro.
1: D'accord, mais pas après.
0: L'Espagna, tu fais la fête, tu danses sur les tables, tu t'en fous de ce qu'il y a autour, tu t'éclates.
1: Bon, et un resto sympa à Tours.
0: Quel genre?
1: Ah non, me dit que le degré zéro, c'est lourd.
0: Non, c'est pas lourd.
1: Putain, faut que je prenne plusieurs noms, de toute façon je vais aller voir avant d'y aller. Hein.
0: Ouais.
1: Un restaurant où je pourrais quand même convenablement manger. Bah alors,
0: la cabane de Romulus.
1: Comment ça sort pas ou quoi ça? Putain, ça a pas les moyens de se payer un bon resto ou quoi? Putain, c'est quoi ce bordel?
0: J'ai une petite étudiante, hein.
1: Bah ouais, mais moi je t'aurais invité, moi.
0: Ah bah si tu le prends comme
1: mais
0: ça,
1: non,
0: on va
1: je plaisante,
0: parler.
1: Mais non, je plaisante, c'est blanc.
0: La cabane de Romulus, c'est hyper cool.
1: On propose le bureau.
0: Oh, le bureau, c'est à chier.
1: Bon, alors, le bistrot romain de Tours. ouais. Qu'est-ce qu'il y en a? On a autre chose?
2: Bah, j'ai Élise aussi de Tours.
1: Bon, attends, alors, Élise, on va voir, parce que là, Delphine, pas terrible. Élise.
3: Ouais.
1: Salut, Élise.
3: Ça va?
1: Ça va? T'as quel âge?
3: 19 ans.
1: Putain, mais je suis bon pour me taper des nanas de 19, j'attire que ça, moi.
4: Je te jure, en ce moment, ouais.
1: Non, mais c'est vrai, toutes les filles que je rencontre, c'est 18, c'est 19, 20 ans, quoi. Donc, il faut que je me tape ça, moi. Hein. Bah, tant mieux, j'adore, moi, c'est tout frais, c'est tout jeune, t'as envie de s'éclater. C'est innocent, c'est bien. Alors, Élise,
3: ouais.
1: Qu'est-ce que tu me conseilles?
3: Le temps des rois, comme ils ont dit avant.
1: Ah, le temps des rois, alors
3: ça,
1: c'est quoi?
3: C'est un bar.
1: C'est quoi ça?
3: Bon, c'est un bar tout simple. Enfin bon, ça dépend si tu veux t'amuser. Je pense que tous les bars sont bons pour s'amuser.
1: Ah oui, ça dépend. Si c'est un truc avec moi, je veux quand même un cadre sympa, avec des gens sympas, où il y a de la musique, on peut s'asseoir, on boit un bon coup. Pas le truc, on est là, on se fait chier au bout d'une demi-heure, quoi.
3: Ouais, mais comme Place Plume, il y a plein de bars, tu peux de toute façon bouger et voir l'ambiance que tu veux.
1: Ouais. Ah, il paraît qu'il n'y a que des gamines au degré zéro, il paraît.
3: Je sais pas, je connais pas du tout. Alors.
1: Ah, d'accord, style première année en lettres. Ah oui, d'accord, donc laisse tomber ce truc-là, ça m'intéresse pas. Merci, Mister Freeze, de me le dire. Le temps des rois, d'accord. Et peut-être que j'irai au degré zéro, je sais pas, je vais me tâter, je vais voir. Un bon restaurant, Élise.
3: Je sais pas, je vais voir.
1: Bon, Delphine, t'as réfléchi?
0: Ouais, la cabane de Romulus. Qu'est-ce
3: que c'est que ça?
1: La cabane?
0: De Romulus.
1: De Romulus. Romulus. Ouais. Bon. Vous faites quoi, vous?
0: Nous?
1: Ouais, vous.
0: Bah, on t'attend.
1: Non, mais vous allez dîner où?
0: À la cabane de Romulus.
1: Qui?
0: Marie-Jeanne et moi.
1: Marie-Jeanne, c'est qui, moi? Élise?
3: Non, moi, Élise, je mange pas.
1: Non, Delphine. Mais Delphine, toi, tu vas bouffer là-bas, toi?
0: Ouais.
1: Bon, il y a des jeunes là-bas?
0: Ouais.
1: D'accord, la bouffe, on y bouffe bien?
0: Ouais.
1: Y a pas de crotte de nez, des bouts d'ongles qui se baladent dans la purée?
0: Non, y a rien
1: c'est
0: de tout
1: le
0: ça.
1: Cuisson et tout,
0: pas
1: non?
0: Pas de poils de cul dans la soupe, rien.
1: Y a rien de tout ça, fil d'art, tu te mêles le cul, je t'attends. Bon, bah, on peut faire, et encore d'autres, y a pas encore d'autres personnes, des filles, des garçons, si vous êtes sur Tours, 0800 70 5000 ou la banlieue de Tours, putain, bordel de merde, pour une fois que je vais peut-être venir, je vais peut-être le faire, là, hein.
3: Et par contre, une boîte.
1: Oui.
3: Y a le Pins, c'est assez beauf.
1: Ah, le Pins, c'est bien beauf?
3: Ouais.
1: Il paraît que c'est super bien beauf aussi.
3: Ah,
1: hein.
3: Parce que c'est très très grand, donc, le nombre de beaufs augmente.
1: D'accord, c'est vrai?
0: Ouais. L'Excalibur, c'est hyper bourge, donc coincé du cul.
1: Ouais, mais des filles qui ont du pognon.
0: Ah ouais.
1: Voilà, ça peut me plaire, ça.
0: Tout petit, donc tu peux danser collé serré.
1: D'accord. Quoique, si on trouve un endroit, après avoir bien mangé, si je vais dans un pub où, en fin de compte, l'ambiance y est très très bonne, pourquoi pas y rester toute la soirée, quoi? Je veux dire, qu'est-ce que je vais aller m'emmerder, peut-être aller dans un pub, alors je peux très bien être là.
3: Ah bah oui.
1: Hein?
0: Non, le Mosquito aussi, je te conseille.
3: Ouais, le Mosquito, c'est bien.
1: Ah, c'est quoi ça?
0: C'est hyper sympa, le barman est hyper cool.
1: Le Mosquito?
0: Ouais, le Mosquito.
1: Le Mosquito?
0: Ouais.
1: D'accord.
0: Barra tequila, ouais.
1: D'accord.
0: Bon, comme tu bois pas, il y a des jus de fruits.
1: Bravo Manu, tu bosses bien.
2: Merci.
1: T'as chou?
5: Je suis dégoûté. Quoi?
1: T'as quoi? T'as chou pas aussi, 26 ans.
6: Bonsoir.
1: Ça va?
6: Oui, ça va.
1: Bon, chou pas?
6: Oui.
1: Bon, vas-y. Alors chou pas, où est-ce qu'il faut que j'aille?
6: C'est moi. Franchement, s'il y a de mieux à Tours.
1: Mais c'est que je viens pas tout seul, hein.
6: Et alors?
1: Ah, je viens pas à l'aventure tout seul, hein. J'ai pas envie de me faire croquer par une fille de toi et de me retrouver comme un con tout seul, et puis...

0: appeler, non, non, il faut du secours. Hein. Non, mais je suis pas sérieusement, qu'est-ce qu'il faut que je fasse?
1: Sincèrement, bon, le PIN, c'est vrai que tu veux un truc beauf, le PIN.
0: Non, non, mais d'abord, non. On va raisonner intelligemment.
1: D'accord.
0: D'abord, un bon. Les pubs sont ouverts jusqu'à quelle heure là-bas?
1: 2 heures.
0: Ouais. Pas plus?
1: Ouais, non, 2 heures.
0: 2 heures. Mm-hmm. Donc, admettons que je vais au resto à 20h, je ressors à 23. Donc, d'abord, un bon resto.
1: Tu veux manger Tex-Mex? Il y a un bon resto à côté.
0: Un truc un peu plus classe.
1: Bon.
0: Un truc qui est quand même relativement cher où je sais que de toute façon vous n'allez pas venir m'emmerder parce que vous ne pourrez pas être dans le resto parce que c'est trop cher.
1: Ah, il faut t'emmener chez Bardet alors.
0: Chez Bardet.
1: Oui. Ah. Chez Bardet, c'est la peau des fesses.
0: Non, mais c'est un mec, ça. Julien, j'en veux pas, Julien. Et hop là, et hop là. Non, c'est caca. Tu fais n'importe quoi, Gaël, ce soir. Tu marques pas des points, c'est moi qui te le dis. Hein.
2: Mais c'est normal, les filles, elles appellent un mec.
0: Bon, alors, Choupa.
1: Oui.
0: Alors, quel resto?
1: Donc, c'est Bardet.
0: Bardet.
1: Voilà, c'est Bardet. Vous connaissez Bardet?
3: Ouais, c'est
1: le grand copain de Bardieu. Il y a un restaurant...
0: cher?
1: Oui.
0: Très cher? Trop cher? Trop cher?
1: Non, pas très cher, c'est quand même abordable.
0: Bon, ouais. Qu'est-ce qu'il y a d'autre encore, comme un peu moins cher quand même, là où on peut éventuellement tous se rencontrer?
3: Le
0: quoi?
3: Le Vinci.
0: Le Vinci, ouais. Qu'est-ce que t'en penses ou pas?
1: Oui, c'est pas mal, ouais.
0: Le Vinci.
3: Ouais.
0: Comment ça s'écrit ça?
1: Eh bien, le Vinci.
0: Ah, j'avais compris, oui, le Vinci, d'accord. Ah, d'accord, de Vinci, d'accord, ouais, ok.
1: Oui, là, c'est vraiment bien, ouais.
0: D'accord.
1: C'est abordable, c'est
0: ouais.
1: Pas mal.
0: Ouais.
1: Bon, là, au niveau de la bouffe, ça y est, c'est réglé?
0: Ouais, plus ou moins. Sinon, ouais. Bon, je ferai de mon côté également.
1: D'accord.
0: Ah, il faut quand même que je fasse diversion, hein. C'est pas con, quand même. Alors, bon, il est 23h, j'ai bien mangé, je me dis, tiens, je vais aller voir s'il y a 2-3 cochonnes qui m'écoutent, qui peuvent être dans un pub. Où est-ce que je peux les trouver, les 2-3 cochonnes qui écoutent la radio le soir?
3: Le mosquito.
0: Alors, qui dit ça?
1: Si, quand même, le mosquito, si, oui, il peut trouver, oui.
0: Le mosquito?
3: Ouais.
0: D'accord, ok. Donc, dans ces cas-là, exceptionnellement, les gens qui ne vont pas au mosquito et qui vont ailleurs, est-ce qu'ils seraient prêts tous à aller au mosquito?
3: Ils rentreraient pas tous,
0: c'est petit, mais
3: ils seraient là.
0: C'est vrai, mais sûr, avec le coup de pub qu'on va leur faire, ceux-là, ça va être blindé.
3: Ouais, non, mais là, ça tiendra jamais.
0: Mosquito! Le premier qui va pas réussir à rentrer, tu vas voir, ça va être moi, ça va être vite vu. C'est-à-dire que ça va être blindé parce que je vais dire que je vais y aller, puis quand je vais dire, oh, mais oui, c'est pas. Ouais, mais toi, tu fais la queue et tu rentres pas. Ouais, mais machin, faut que je les appelle avant quand même. Hein.
3: Je les connais.
0: Tu les connais?
3: Donc je peux prévenir avant.
0: Ah, moi, je vais les appeler avant. Hein.
3: Ouais?
0: Ouais, bien sûr, ouais. Mais si j'y vais, alors Mosquito, sinon?
3: Le Duck Milligan.
0: Le quoi?
3: Le Duck Milligan.
0: C'est quoi ça? Vous connaissez les autres?
3: Non.
0: Non,
3: bon, alors,
0: on laisse tomber ça. Alors, il faut que les trois connaissent pour avoir envie.
3: Ben,
0: trouvez-moi des nanas de Tours.
4: Manu, il n'y a pas de nana là, mais on me dit au standard le Ghostland.
3: Le Ghostland.
0: Oh là là, c'est nul.
3: C'est pas sur Tours.
0: Bah non, c'est pas sur Manu.
3: C'est pas
4: censé connaître cette ville pourrie, moi.
0: Tiens, sinon, on me dit éventuellement, tu vas craler à l'Open Bar qui se trouve boulevard Bérangère à Tours, bar techno. L'open bar, le mousse.
3: Il n'y a jamais personne.
0: Ah oui, d'accord, bah voilà, c'est pour
3: parce
0: ça, bravo Mathieu.
3: Pas loin de chez nous, il n'y a jamais personne.
0: Voilà, alors Léon me dit effectivement le mosquito, c'est bien.
3: Ouais, c'est cool.
0: Bon, alors, mosquito, je vais aller au mosquito.
1: C'est ce qu'il y a de mieux sur Tours actuellement, quoi.
0: Alors, je vais aller au mosquito. Alors, déjà,
3: ouais.
0: Je vais commencer. Alors, voilà. D'accord. Peut-être, je dis ça, d'un moment, tu vois, je vais pas y aller, tout le monde.
1: Et bon, on fera la tête pour toi, c'est pas ça, oui, ça change rien.
0: Je sais bien, je sais bien.
1: Ça n'empêchera pas de vivre, vraiment.
0: Complètement, puis moi non plus, si je vous vois pas, je veux dire, j'en ai pas grand chose à foutre non plus,
1: tu me dis. C'est pas pour se voir non plus. Ah bah attends, tu t'as voulu qu'on téléphone pour te dire où aller.
0: Mais voilà.
1: On téléphone, on se dit où tu peux aller.
0: Mais voilà, exactement.
1: Maintenant, t'en fais ce que tu veux.
0: Mais exactement, et c'est ce que je ferai. Comme généralement, je ne vais jamais à l'endroit où on me demande d'aller, je vais toujours à l'opposé.
1: D'accord.
0: Donc, je me demande si j'ai pas justement, tiens, on va faire de la pub. Personne au mosquito samedi. Allez, chiche, allez, on va tous à l'open bar. Voilà, plutôt que de faire comme toutes les beaufs qui vont au coin le plus branché parce qu'on dit que c'est branché, il faut aller au coin qui est le meilleur, c'est-à-dire l'open bar où apparemment c'est techno. Parce que ça se trouve, le mosquito, elles nous disent des trois nanas que c'est bien parce que toutes les beaux, parce que forcément, c'est le truc à la mode, c'est un peu comme il faut aller au bain douche, alors que la musique c'est de la merde, mais il faut aller au bain douche, que c'est des bains douches. Mais les bains douches,
1: c'est
0: caca.
1: Ça marche, les trucs à la mode.
0: Non, mais mosquito, ça se trouve, c'est le caca, c'est le caca, c'est le caca.
1: Mais si nous demande, on te le dit.
0: Non, mais vous, malheureusement, peut-être que vous suivez parce que c'est la mode, parce que c'est le truc le plus plein, donc tout le monde va là, mais ça se trouve, c'est de la merde.
1: Non, c'est faux, j'y ai bossé.
0: Bah alors, ouais, mais enfin, ça veut rien dire. Ça veut rien dire. Ça veut rien dire. Ça veut rien dire. Ça veut rien dire. Non,
1: alors,
0: mais c'est vrai.
1: Ça veut rien dire. Alors,
0: Bon, enfin, bref, donc le restaurant, c'est surtout ça le plus important, parce qu'après, je sais pas, enfin, qu'on se foutra. Le De Vinci.
1: Ouais.
0: Ou le.
1: Bardet.
0: Le Bardet.
1: Voilà.
0: D'accord.
1: Le Bardet.
0: Bon, on va voir ça, on va voir ça. On va voir ça. Bon, bah, c'est gentil. C'est pas terrible, terrible. Hein. Putain, par contre, on n'est pas tellement bien aiguillé. Hein.
1: Mmh. Oh, attends,
0: peut-être
1: attends,
0: que je vais à l'arène. Je vais à l'arène. Je vais à l'arène. Bon, allez, je vais à Rennes. Je change. Allez, hop.
1: Max.
0: On va à Rennes.
1: Max.
0: Ouais.
5: Rennes.
0: On va à Rennes. Ouais, je rechange. Allez.
1: Non, pas Rennes.
0: Si, si, je vais à Rennes. Allez, hop.
1: Oh, le lâcheur.
0: Non, je vais à l'arène. C'est plus simple. Non, non, toi, t'es trop vieille, je suis pas non plus. Moi, je veux des jeunes, je veux 20 ans.
1: C'est trop bien. Merci, ça fait vachement plaisir. T'es plus vieux que moi, hein, mais fais gaffe.
0: Non, mais t'as une voix de vieille.
1: Bah oui, je suis désolée. Hein,
0: t'as une voix cassée. Ah bon, voilà, quelle horreur. Moi, je veux des filles qui fument pas, et qui baissent pas, qui boivent pas, comme moi, quoi, qui sont là, et qui s'amusent, qui seraient capables d'être cul nu sur la table, de s'envoyer deux, trois balles de golf dans la chatte.
1: Des filles qui baissent pas, ouais, d'accord.
0: Voilà. Oui, je veux des filles qui baissent pas.
1: Ouais, ouais. Et puis qui se mettent 2-3 balles de ping-pong dans la chatte.
0: Voilà.
2: Non, pas c'est des un balles vieux de... fantasme qu'il n'a pas réalisé encore.
0: Exactement.
1: C'est en Thaïlande. Hein.
0: C'est des balles de golf. Hein. Quoi ?
1: Va en Thaïlande.
0: Bah, je suis pas comme ton mec. Moi, j'ai pas besoin d'aller en Thaïlande. Moi, je veux des filles de... Tu vas où ? J'ai jamais fait allusion comme quoi je voulais me taper des gamines. Il faut pas tout mélanger, je suis pas. Hein. Je crois que là, tu te trompes, là.
1: Non, mais attends, tu vas trouver en France des nanas qui se mettent des balles de golf.
0: Ouais, tu crois qu'il faut aller en Thaïlande pour en trouver ?
1: Ah bah remarque, si tu payes une pute, à mon avis, elle peut le faire.
0: Bah exactement, ouais, bien sûr.
2: Moi j'ai des plans.
1: À Paris, c'est pas la peine de venir à Tours. Mais en fait, Tours, c'est pas du tout une ville où on s'éclate, hein, faut pas
0: croire. Je sais bien, mais je sais.
2: C'est clair.
0: T'inquiète pas, je savais. Bah. Mais on le sait.
1: Clair.
0: On avait décidé comme ça de mettre Tours en avant, mais on va pas à Tours ce week-end, tu plaisantes.
1: Bah, je sais, sincèrement,
0: restez où
1: vous êtes.
0: Il vaut
1: mieux rester à Paris.
0: Ouais, je déconne, je reste à Paris, vous êtes fous, quoi. Pour une fois que j'ai un week-end, je reste à Ripa, t'es malade, toi. Non, non, je reste à Paris, je déconne, hein. C'était pour déconner, les enfants. Ouais. Bah, j'espère vous.
1: Qu'est-ce que tu déconnes bien, on est morte de rire.
0: Non, mais je sais bien, ouais. Choupa, elle a décidé d'être. Elle se la joue, je me la pète adulte, elle.
1: Attends, mais je suis une adulte, j'ai 26 ans, je peux pas non plus faire la gamine de 18 ans, ce que je ne sais pas.
0: Non, mais là, tu te la pètes, là, tu pètes plus haut que ton cul, là, hein.
1: Bah, oui, mais je suis un peu. Je m'adapte au terrain, moi.
0: Ouais, le terrain est très beau, apparemment. Hein.
1: Ah, bah oui, mais je suis désolé, c'est le tien. Hein.
0: Mais je sais bien, bah, je suis pas con, hein, c'est ce que je viens de dire. Donc, n'essaye pas d'essayer de me froisser, tu n'y arriveras pas.
1: Mais c'est pas le but. Hein.
0: Bah, ouais, quand même. Hein.
1: Bah, non.
0: Hein? Bon, ça nous a bien plaisir. 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Superman 18 ans, département 75. Salut Malout, tu n'es qu'une grosse merde, mais ton émission me fait passer de belles nuits blanches. Merci Superman, mais je suis pas une grosse merde, je suis de la grosse caca, c'est la caca. La caca émission avec la caca libre antenne et Marie 18 ans de Gonesse. Salut Marie.
6: Salut.
0: Ça va ?
6: Ça va.
0: Bon, très bien, qu'est-ce qui t'amène ?
6: Ça va, je voulais parler des fausses maigres.
0: Des quoi ?
6: Des fausses maigres.
0: C'est quoi une fausse maigre ?
6: C'est-à-dire c'est une fille assez mince.
0: Oui, qui est grosse. Donc une grosse.
6: Non, une fille, on va dire, plutôt difforme.
0: C'est-à-dire ?
6: C'est-à-dire ça va être petit simple, gros cul.
0: Oh, quelle horreur. Non, je rigole. Oh, quelle horreur. Oh non, va des rétros, Satanas. Qu'est-ce que c'est que ce truc-là? Bon, ok, tu veux parler du crapouillot. Ok, donc c'est parti, on parle du bouquin du crapouillot, c'est parti, on silence. Non, alors, est-ce qu'il existe vraiment sur cette terre des filles qui n'auraient pas de seins mais qui auraient des gros culs?
2: Bah oui.
0: À ça, je te réponds oui.
6: Et oui.
0: Car non, il en existe.
6: Il en existe même un paquet.
0: Pardon?
6: Il en existe même un paquet.
0: Parle devant ton micro, ma chérie.
6: À mon avis, il en existe un paquet.
0: Bon, alors, c'est ton cas.
6: Bah oui.
0: Voilà, exactement. Et qu'est-ce que tu veux que je dise là-dessus ?
6: Effectivement, il n'y a pas de... Non, en fait, je voulais dire, parce qu'en fait, je pense ça va recours à la chirurgie esthétique.
0: Mmh.
6: Et je voudrais savoir ce que t'en penses.
0: Parle devant ton micro, je n'entends rien, tu dors. S'il vous plaît les filles, c'est parce que vous avez l'antenne à vous ce soir que vous devez vous permettre de dormir à l'antenne.
6: Et donc j'ai envie de savoir
0: ça n'a rien à voir, oui.
6: Qu'est-ce que j'en pense? La chirurgie esthétique.
0: Oh, je pense que c'est fabuleux, c'est vraiment la nouvelle technologie de demain et que bon, toutes les filles à l'âge de 18 ans devraient déjà avoir recours à la chirurgie esthétique, se faire siliconer les seins, d'avoir un petit cul en forme de poire, faudrait qu'elles aient des lèvres, faudrait qu'elles ferment qu'elles se fassent gonfler le cerveau. Je pense que la chirurgie esthétique, c'est à 18 ans, c'est vraiment la chose à faire essentielle. Il y a deux trucs importants à avoir à l'âge de 18 ans. Trois choses.
6: Ouais.
0: Le bac, le permis et la chirurgie esthétique.
6: Alors le bac, normalement, c'est bon. Le permis, je suis en train de le passer. Donc.
0: Et la chirurgie esthétique. Et puis comme ça, tu auras le trio.
6: Voilà,
0: et
6: le trio.
0: Voilà, exactement. Non, c'est très, très, très important. Très important. Tu as un tour de poitrine de combien pour un cul de combien?
6: 85.
0: 85 quoi? Le bonnet est important. Hein,
6: oui, oui, un A.
0: Ah, pardon, ok, oui. Donc inexistant. Ok.
6: Quasiment, pour 1m75.
0: Pour 1m75, d'accord. Mais pour un cul, très présent. Puisque je fais du 265 Y en cul.
6: Non, mais il est même pas en longueur. Le pire, c'est qu'il est même pas bombé, quoi.
0: Il est même pas bombé, il est comment? Il est large.
6: Il est large. Il y a non seulement une culotte de cheval.
0: Mais moi,
6: cuisse trop éminente et il pend.
0: Marie.
6: Il est horrible.
0: Je dis pas ça parce que j'aime bien ça. Mais je pense qu'il faut quand même que tu m'envoies une photo de ton cul parce que des fois, il y a des filles qui se plaignent d'avoir un gros cul ou des machins et qui n'ont pas un gros cul, qui se plaignent d'avoir un cul avec des culottes de cheval et qui tombent. Alors que c'est des culottes de lapin ou des culottes de blaireau, mais c'est surtout pas des culottes de cheval. Par contre, il y en a qui ont vraiment des culottes d'éléphant. C'est même plus des culottes de cheval. On est arrivé aux culottes. J'ai même
2: tu regardes Manu quand tu dis culottes d'éléphant.
0: Pas du tout.
4: C'est nul.
0: C'est pas du tout. Mais pas du tout. Je constate simplement qu'il y a certaines personnes. C'est plus des culottes de cheval. C'est carrément des culottes de mammouth. C'est des trucs. Ça a plus de nom. Ça a pas.
4: Écrase les prix.
0: Non, pas du tout. Mais pas du tout. Non. Mais là, je parlais des filles. On est bien d'accord, Marie. Donc moi, ce que je te propose, c'est que très très rapidement, c'est que tu m'envoies une photo de ton cul.
6: Uniquement.
0: Ouais, ton cul, ouais.
6: Le visage, non.
0: Non, on s'en fout.
6: Pas, on s'en fout.
0: De toute façon, maintenant, moi, l'année prochaine, je vais recruter des nanas, c'est uniquement par le cul. C'est, je veux du photo du cul. Vous écartez bien l'arrêt des fesses. Celles qui auront deux, trois grains de beauté dessus seront prises d'office pour un blind test, pour un essai. Non, mais, envoyez-moi des photos de votre cul. Putain, nom de cul.
6: Je vais éviter les cauchemars.
0: Non,
6: je
0: vais
6: éviter les cauchemars, Max.
0: Moi, j'ai vu des beaux petits culs cette année, hein. Il y avait des filles qui étaient super bien roulées, la Cécile, chez qui on est allé boire un verre, on en a déjà fait allusion. Bon, c'est une fille, attention, avec beaucoup de respect. Je dis pas ça, c'est pas de la vulgarité, hein. C'est très joli. Vraiment une très, très belle fille. Comment elle s'appelle, Cécile, Céline?
2: Cécile.
6: C'est la Cécile de Canal+.
0: Non, la Cécile, chez qui on est allé boire un verre une fois une nuit, quand on est allé boire un verre chez elle il y a à peine une semaine. Je sais pas si elle nous écoute ce soir. Je l'embrasse d'ailleurs au passage, dans les maquets et tout. C'est juste une histoire de rapport amicaux, hein,
6: parce qu'on
0: se voit. Non, pas oui, voilà, exactement. Tout à fait, exactement, c'est ça, voilà, exactement. J'en profite pour faire passer le message d'ailleurs au passage. Ouais. Que si demain elle était libre, je le suis, donc elle ne pourrait ne plus l'être de nouveau et moi non plus. Mais elle est excessivement bien faite. Et c'est vrai qu'elle est aussi jolie à regarder qu'un.
2: Allez.
0: Je dirais non mais qu'un c'est aussi joli à regarder. Non, c'est aussi joli à regarder qu'il est aussi compliqué et rare de trouver un trèfle à quatre feuilles en plein milieu d'un champ de blé.
2: C'est trop, d'un
0: truc comme ça. Je sais pas si tu comprends bien le message, Marie.
6: En gros.
0: Ouais. Voilà. On en revient toujours au gros. Voilà. Ouais, le problème avec ceux qui ont des gros culs, c'est, t'as compris? Oui, en gros, j'ai bien compris, quoi.
2: Étant une fille, le cul, c'est un truc hyper dur à perdre.
0: C'est vrai.
6: C'est impossible.
0: C'est vrai.
6: J'ai fait sport élec.
0: Ouais.
6: Sport élec, ça marche pas.
0: Ouais.
6: Ça fait comme celle de gym.
0: Sport élec, c'est quoi, sport élec? Moi, je dis, ouais, mais je sais même pas ce que c'est sport élec. Ah, mais c'est de la foutaise, ça, c'est pour les vieilles de 70 ans, ça.
6: Ça ne marche pas.
0: Arrête, ça, c'est du bouffe fric, ça, c'est pour te faire tomber ton compte chèque et puis c'est terminé. Il y a rien du tout là-dedans. C'est que de la cravate, c'est que de la merde, du caca pro. Je dis merde à ça. C'est de la caca, ça.
6: Je vais faire de l'aérobic.
0: Mais c'est de la caca, l'aérobic. L'aérobic. La caca. Non, caca, l'aérobic.
6: J'ai souffert pendant 2 heures.
0: Ouais.
6: J'ai fait step, abdos fessiers, donc salle de sport. Mm-hmm. Ça n'a pas marché. Le régime. Alors, le problème, c'est quand t'es pète et que tu fais un régime, forcément, ouais. Qu'est-ce que tu perds en premier?
0: Puis tomber. Et ouais,
6: donc, il me reste quoi, la chirurgie?
0: César bien regarder quand même une femme sans sein avec un gros cul.
6: Il paraît que j'exagère un peu.
0: Mais évidemment, j'en suis sûr. Fois. C'est pour ça que Marie, je redemande encore, je réitère ma demande. Envoie-moi une photo de ton cul.
6: Ouais.
0: Ouais. Mais il faut que je regarde, il faut que je puisse dire, tu vois, c'est pas facile de parler d'un cul d'une fille sans l'avoir vu avant. Tu vois, par exemple, moi j'ai vu la Cécile, la machin, tout ça, je peux dire que c'est bien, c'est du... Non mais c'est du... C'est très beau, c'est super beau,
6: oui, c'est...
0: Elle a une belle poitrine, elle a un beau visage, elle me fait bander. Je veux dire, c'est bon, voilà, c'est cool, c'est clair, je vais le dire, j'étais dans son salon, je bandais. J'avais la gaule, je bandais, j'étais là, j'avais le braquemar, elle le sait, elle l'a vu. J'avais la grosse saucisse. Non, je rigole, je plaisante, je suis très vulgaire. Voilà Marie, qu'est-ce que tu veux que je dise d'autre ? Demandons vite fait à Émilie qui a 18 ans et Charlotte qui a 22 ans qui sont de Blois toutes les deux. Bonsoir Émilie, bonsoir Charlotte.
5: Bonsoir Max.
0: Bonsoir d'être avec nous ce soir.
5: Oui.
0: Bonsoir Blois, bonsoir à tous. Bonsoir Blois, vive la Blois. C'est une région qui bouge énormément, surtout du côté de Blois.
5: Ah.
0: Émilie, as-tu un gros cul? Oui.
5: Et... Alors, on va quand même.
0: D'accord. Et Charlotte?
5: Charlotte, est-ce que t'as un gros cul? Juste ce qu'il faut.
0: Juste ce qu'il faut, d'ailleurs. Ouais.
5: Non, c'est pas énorme quand même, on est probèses quand même.
0: D'accord, faut pas non plus déconner. Est-ce que vous faites, vous êtes très à cheval justement sur votre cul?
5: Non.
0: Non, d'accord, vous avez pas de problème, vous avez jamais fait des réflexions du style, vous avez un gros cul?
5: Bah,
0: un petit peu quand même. Je demanderai donc à Émilie et à Charlotte, tout comme à Marie. Envoie-moi une photo de ton cul. Non mais sans déconner les filles, envoyez-moi des photos de votre cul. Mais si, c'est si, mais si, bien sûr que si.
5: Bah tu fais une collecte.
0: Voilà, exactement. Mais c'est pour votre bien que je fais ça. Croyez pas que ça m'amuse hein, de recevoir des photos de cul. Hein. Pas du tout. Oh là là, si je fais ça, c'est pour... Non mais c'est pour votre bien, attention. Moi ça m'est complètement égal. Hein. Oh là là, je vais te dire, moi s'il faut attendre jusqu'à lundi, j'attendrai jusqu'à lundi. Hein.
5: Oui,
0: mais envoyez-moi des photos de votre cul, même pour lundi, c'est bon ça. Bon Marie, en tous les cas, bon courage pour la suite des événements. À mon avis, t'as pas un cul si gros que ça, et je te le confirmerai lundi lorsque j'aurai reçu ta photo.
5: Ouais.
0: Je t'embrasse sur le cul, Marie.
5: D'accord, moi aussi.
0: Autant dire qu'avec le gros cul que t'as, je peux t'en faire pas mal. Surtout s'il faut que j'essaie de le recouvrir.
5: Bah, on c'est peut plaisanter.
0: Hein. Bah, ouais, c'est un côté pratique, exactement.
5: Moi qui aime bien
0: tripoter, qui aime bien macérer, qui aime bien malaxer, qui aime bien embrasser, le cul, j'aime bien pétrir. Et ben, je peux t'assurer que c'est superbe. Avec ça, je te fais deux grosses baguettes de pain. Bon, moi, ça, c'est un bon pétrir.
5: Je devrais trouver un apprenti boulanger.
0: Voilà, exactement, Marie. Voilà. Dans tous les cas, je te souhaite bon courage pour la suite des événements.
5: Okay.
0: Et puis, quand le cœur t'en dit de nous rappeler ce soir, puisque la nuit est à vous jusqu'à 2h du matin, mesdemoiselles, Marie, tu rappelles, hein. Okay. Merci d'avoir la patate en tous les cas. Les filles, par contre, il y a un truc qui est très décevant, c'est que vous êtes à moitié endormies. Hein. J'espère qu'Émilie et Charlotte...
5: Non, mais pas endormies.
0: Non, mais vous, non, mais je parle à toutes les autres. La moitié qu'on a eu ce soir, putain, elles sont contentes d'être avec nous. Je sais pas si elles sont très émues, mais en tous les cas, très, très molle, hein, très s'adore.
5: Ah, on est contentes. Hein. À l'hôpital, on a rien, mais donc on te parle.
0: Vous êtes à l'hôpital?
5: Oui, on est à l'hôpital.
0: Qu'est-ce que vous avez toutes les deux?
5: Oh, plein de trucs.
0: Mais vous êtes copines toutes les deux, vous connaissez?
5: Ah non, on se connaissait pas.
0: Vous étiez dans la même chambre?
5: Oui.
0: Mais vous écoutez toutes les deux l'émission, c'est le hasard ou c'est l'une qui a obligé
5: non,
0: l'autre?
5: Non, c'est on écoute et...
0: Non mais qui, toutes les deux, vous avez fait quoi? Tiens, j'écoute Max et tout, toi aussi, machin, non?
5: On parlait techno et on disait qu'on enregistrait une émission et après c'est venu... Comme ça.
0: Non, sans déconner. Donc toutes les deux dans la même chambre. Vous êtes dans une chambre d'hôpital et vous écoutez l'émission du soir.
5: Eh ben voilà, mais là on n'a pas de poste, on n'a rien.
0: Ça me fait plaisir, ça me fait plaisir. Tu sais que tu me fais mouiller là quand même, hein?
5: Hein?
0: Tu me fais mouiller là.
5: Ah bah je te fais mouiller alors.
0: Attends, mais tu sais que c'est très très rare pour un garçon de mouiller aussi facilement que ça.
5: Ah bon?
0: Bon, Émilie, très sérieusement.
5: Oui.
0: Envoie-moi une photo de ton cul.
5: Non, pas de
0: cul. Pourquoi?
5: Hein?
0: Mais pourquoi, même s'il est bourré de cicatrices avec des boutons d'acné, je m'en fous,
5: non,
0: je prends.
5: Non, c'est pas vraiment des cicatrices, c'est pas sur le cul, c'est bon.
0: Bon, alors qu'est-ce qui vous est arrivé? Qu'est-ce que vous faites, qu'est-ce que vous faites dans cette discothèque?
5: Dans cette discothèque?
0: Donc, qu'est-ce que vous foutez à la mairie de l'hôpital?
5: À la mairie de l'hôpital? Non, mais c'est appendicite, c'est
0: au plus intestinal,
5: voilà tout.
0: D'accord. T'es arrivé quand, Émilie?
5: Moi, dimanche.
0: Tu repars quand, Émilie?
5: Un jour par contre.
0: T'as les yeux de quelle couleur? T'es célibataire?
5: Célibataire? Je peux pas te répondre, là, je suis désolée.
0: T'es célibataire?
5: Complètement.
0: T'aimes l'amour, t'aimes les vacances, t'aimes les week-ends?
5: Oui, j'aime tout ça.
0: T'as un chien? Tes parents vont bien? Tes parents vont bien? Tu passes le bonjour à ta tante? Tu me passes Charlotte?
5: Oui, je passe.
0: Vas-y, passe-moi Charlotte.
5: Allô?
0: Oui.
5: Bonjour.
0: Salut Charlotte.
5: Ça va?
0: Tes parents vont bien?
5: Oui, je pense.
0: Tu passeras le bonjour à ta tante de ma part? T'as les yeux de quelle couleur?
5: Marron.
0: D'accord. Clair. T'aimes faire l'amour? Bon, elle est bloquée, alors elle
5: est vierge. Jeune fille, à mon avis. Hein.
0: Bon, comme tout était vierge, toi, non?
5: Non, non.
0: T'es poisson?
5: Non.
0: Balance, scorpion?
5: Non, sagittaire.
0: Sagittaire, j'allais le dire.
5: Et toi?
0: Tu sais que les sagittaires s'entendent bien avec moi.
5: C'est vrai.
0: Tu sais que je suis balance, moi.
5: Ah ouais, mais là, tu vois, je peux pas bouger, là.
0: Tu sais que t'as de la chance de m'avoir rencontré sur ta route, toi.
5: C'est vrai.
7: Tu sais que je peux te faire kiffer, bébé.
8: Oh là là.
7: Ça te dirait de partir, ça te dirait de partir en vacances avec du sun et tout?
8: Ouais.
7: Hein? Ça te dirait de partir un petit week-end avec moi?
8: Sans problème.
7: Ils ont bon, bébé, ça te fait plaisir?
8: Oh oui, ça me fait plaisir.
7: Ça te dirait de...
8: quand même, ouais.
7: Attention, si tu prends le sun, bébé, ok?
8: Ok.
7: Fasse... ça te dirait qu'on fasse l'amour sur le sable?
8: Ouais,
7: je te prends, là, je t'embrasse, je te déchire, je te fais tout.
8: Non, alors écoute, par contre, tu vas attendre un petit peu parce que là, je peux pas du tout bouger, puis en plus, je peux pas trop rire.
7: Pourquoi?
8: Parce que sinon, je vais me péter le ventre.
7: Pourquoi? Qu'est-ce qui se passe, bébé?
8: Bah, je me suis opérée cet après-midi.
7: J'ai envie de te faire un mot, ok?
8: Ouais. Bah, on prend rendez-vous.
7: J'ai envie de te prendre maintenant tout de suite, là.
8: Oh, oui.
7: Hein?
8: Oh, oui.
7: J'ai envie de te tripoter les seins, j'ai envie d'embrasser ton gros cul.
8: Oh. C'est vache.
7: Ah, quelle vache. Je suis pas vache, je suis taureau.
8: Oh,
7: bah,
8: c'est
7: quand même. Mais je suis pas taureau, je suis du signe du poisson.
8: Fais pas rire.
7: Bon, Charlotte, oui. T'aimes bien ce que je fais, hein? Bon, ok, c'est pour ça que t'appelles. Pourquoi t'aimes bien ce que je fais?
8: Mais j'aime pas forcément ce que tu fais, j'aime bien entendre les auditeurs.
7: Comment ça, t'aimes bien entendre les auditeurs? C'est-à-dire que quand moi je passe, ça te fait chier, tu préfères entendre les gens parler?
8: Mais non, mais j'aime bien les deux. Non, mais je préfère entendre aussi un peu les auditeurs, parce que toi, s'il n'y a pas d'auditeurs, qu'est-ce que tu racontes?
7: Bah, je parle tout seul, quand je fais mes nuits monologues, j'en ai rien à foutre, je peux parler tout seul. Qu'est-ce que je fais depuis le début avec vous deux? Je suis en train de raconter n'importe quoi, je fais du stress, ça fait un quart d'heure que je parle dans le vide, c'est pas grave.
8: Mais ouais, mais tu sais, je peux pas entendre, moi,
7: Qu'est-ce que tu souhaitais dire, Charlotte, l'antenne est à toi?
8: Qu'est-ce que je souhaitais dire? Je voudrais qu'il y ait des radios dans les hôpitaux.
7: Bah oui, mais bon, vous avez ramené vos postes.
8: Bah ouais, mais tu sais, on est rentré en urgence, alors...
7: Mais dans un hôpital, on se couche à 10h, on regarde la télé, le matin, on est réveillé à 6h30, petit déjeuner, hop, après on va dehors,
8: petit
7: on
8: se fait opérer.
7: Bah ouais.
8: Bah non, mais j'aime pas vraiment le petit-déj.
7: Y'a pas ton petit copain qui vient te voir?
8: Si.
7: Et alors?
8: Heureusement qu'il est là.
7: Et alors?
8: Et alors?
7: Bah alors, c'est bon ça?
8: Bah ouais.
7: Bah pourquoi tu lui demandes pas de venir passer une nuit avec toi?
8: Bah, c'est... dans les avec plaisir quand même. Mmh. Et il me manque. Hein.
7: Il passerait la nuit cul nu avec toi à côté.
8: Ouais, ouais. Bah, tu sais, il y a Emily à côté aussi dans la chambre.
7: Mmh. T'as écouté en début de soirée qu'il y avait des filles qui avaient envie des expériences un petit peu lesbiennes, ça vous tenterait pas toutes les deux?
8: Non.
7: Non?
8: Non, non, pas franchement.
7: Elle te lècherait ta cicatrice?
8: Oula, je crois que. Mais plutôt de douleur qu'autre chose, tu vois.
7: Ah, c'est vrai que ça ferait mal, là.
8: Ah, ouais.
7: Oh, j'en ai des frissons, rien qu'à savoir, vous êtes dans un lieu d'hôpital toute seule perdue comme ça.
8: Eh oui.
7: Oh là là là là.
8: Et comment on
7: je me sens triste, moi aussi, ce soir, à cause de vous, j'ai mal, les filles. Putain, moi, j'ai un bleu grave de. J'ai mal au dos, j'ai des pointes dans le dos, j'ai encore mon bleu. Oh, c'est une horreur, j'ai des pointes dans le dos, mais c'est écœurant presque comment j'ai mal. Je te jure, faut que j'aille voir un ostéopathe, là.
8: Bah, écoute, va te faire opérer, c'est pas bien grave.
7: Mais non,
8: après, t'appelleras Max, sur sa
7: voiture. J'ai mal dans le dos, putain, j'ai mal partout, quoi. Pff, oh là là.
8: Un petit massage.
7: Oh, j'aimerais bien, s'il y avait vraiment une fille qui voulait venir là, ce soir nous apporter. Il n'y a pas une.
8: Oh, il y a quand même bien une fille qui est pas très loin de.
7: Putain, il y a pas une putain de nana qui va venir nous apporter de
9: quoi. Attends, mais t'as vu comment tu leur parles?
7: Bon, alors d'accord.
8: Bah, sans la gueule.
7: Alors, attends.
9: Je suis pas une nana, j'ai pas une personnelle.
7: Attendez. Déjà, je commence.
8: C'est fait.
7: Non, mais je l'enlève.
9: C'est dégueulasse.
7: Bah, c'est déjà pour faire un entrée en matière.
8: Mm-hmm.
7: Et je vais donc faire ma petite annonce officielle. Bonsoir à tous, bonsoir mesdemoiselles, bienvenue donc dans cette soirée 100% nana. S'il y a des filles qui seraient intéressées pour venir nous voir à la radio, bien entendu, pour le plaisir de nous apporter de quoi boire et de quoi manger, étant donné qu'on n'a pas eu l'occasion de manger correctement, ou éventuellement, si vous n'avez pas de moyen de transport, Phil Dartaxi est là pour vous servir 24h sur 24 jusqu'à 2h du matin.
10: Bonsoir.
7: Il est là, il vous écoute, il n'y a pas de problème. Ça va, Phil Dart?
10: Très bien, le taxi chauffe. Le compteur tourne.
7: D'accord, ok, le compteur tourne. Ok, donc s'il y a une fille, si vous êtes des filles, toi la fille qui nous écoute et qui nous regarde en ce moment, je te vois. Je sais que tu es intimidée, je sais que je te fais craquer. Mais bon, sache que ce soir l'émission, en dehors du fait qu'elle est entièrement à toi, bébé, tu peux toujours venir à la radio. Pour ça, je te donne l'adresse 143 avenue Charles de Gaulle, 92 000 Neuilly. Alors, c'est entre la Porte Maillot et l'Arche de la Défense. Si le cœur t'en dit, viens donc nous rendre une petite visite. Ou peut-être que dans la nuit, on ira te voir. Ou alors, on peut aller te chercher. Je te rappelle, taxi, fil d'art.
10: Bonsoir.
7: Voilà, il est là, il n'y a pas de problème. Donc, si t'as envie de kiffer, si t'as envie de t'amuser, tu peux venir. Tout te sera donné, cunilingus.
8: Et tu crois que ça va marcher comme ça?
7: Ah, comment tu veux que je fasse ça alors? Comment tu veux que je m'y prenne?
8: Moi, je sais pas, tu dis tout simplement que t'aimerais bien qu'il y ait une.
7: D'accord, ok, j'ai compris le message, j'y vais.
8: Vas-y.
7: Oh, salut à tous, salut à toutes, salut les filles, ça va? C'est Max à l'appareil, ok, l'émission.
0: Tiens, je pense à un truc là. Si ça a le cœur vous en dit, ouvrez votre frigidaire. Puis s'il y a de quoi boire et de quoi manger, ben n'hésitez pas à nous la ramener à la radio. On saura comment faire. Allez les filles, venez quoi. Putain, arrêtez de déconner, merde. On vit qu'une fois, bordel. Alors n'hésitez pas pour venir nous rejoindre.
11: Non, mais ça marche pas, maintenant.
0: Bah tu rigoles.
11: Non, mais moi j'ai Émilie qui vient de me dire qu'on avait des petites infirmières, nous, ici.
0: Bah oui, mais vous êtes à... Non, mais attendez.
11: Oui.
0: Vous êtes à Blois. Moi, je suis en train de m'adresser directement aux filles qui habitent Paris ou la banlieue et qui peuvent venir dans la demi-heure qui suit. Donc comment je peux faire ça? Peut-être d'une autre manière. Bon, je vais être clair, ok? Je vais être direct.
11: Remarque, là, je crois qu'elles ont toutes compris, hein.
0: Les filles, je veux que dans la demi-heure, il y ait des nanas qui viennent s'éclater avec nous, moyen de transport. Sinon, il y a Fildar le taxi qui est là, ça va
12: ouais, salut, je suis là.
0: Voilà. Donc, il est plutôt souriant, bon esprit. C'est un mec avec qui vous allez passer un bon moment. Vous pouvez lui faire confiance. Donc, si vous voulez venir vous éclater, deux possibilités. Ou vous venez par vos propres chemins, par vos propres moyens.
11: Oh,
0: 143 avenue Charles de Gaulle. Ou alors, vous nous appelez dès maintenant au 0800 70 5000, ou vous nous laissez un message sur le Minitel 3615 Code Fun Radio rubrique direct. Ou vous allez tout simplement sur l'internet http://stpyfr. Vous allez directement dans la rubrique techno. Cyber, vous allez directement dans Max. Là, vous accédez dans les taxis. Taxi vert, taxi jaune, taxi orange, taxi fil d'art, taxi abeille. Vous allez dans taxi fil d'art.
12: Bonsoir.
0: Et dans les 10 minutes qui suivent, le fil d'art est là. Donc n'hésitez pas, venez vous éclater du moment que t'as de quoi boire et manger. Ok. Bon, là, je pense que là, le message est bien passé.
11: Ouais, je pense que tout le monde a compris, là.
0: Voilà, ce qui est... Il faudra faire une démonstration quand même à notre ami Manu qui a le casque sur les... Au lieu de les avoir sur les oreilles, il les a au-dessus des oreilles, lui. Il a pas compris à quoi servait un casque. Oh là, putain, sans déconner, ça fait mal des fois. Non, je te jure, c'est pas toujours facile de travailler avec un mec comme ça. Émilie.
9: Pour une fois, j'entends pas.
0: Et Charlotte,
11: ouais.
0: Toutes les deux, je vous embrasse très tendrement sur votre cicatrice.
11: Oui, bah écoute, c'est très gentil.
0: Et si j'étais là,
11: si on t'embrasse. Mazo
0: comme je suis et m'en faire mal aux filles, je pense que je me serais amusé déjà à vous tirer sur les fils.
11: On n'a pas de fils, on a des agrafes.
0: Oh bah sur les agrafes, j'adore ça en plus.
11: Donc, Émilie, elle en a même plus, ça y est, on a tout enlevé, elle.
0: Non.
11: Elle a toutes les cicatrices.
0: Je dirais d'une manière très simple et spontanée. Les filles, je vous kiss.
11: Oh là là.
0: Ah, bien.
11: Oh, c'est bon. Encore une petite fois, là.
0: Je vous kiss.
11: Ouais,
0: okay, bébé.
11: Attends, je passe Émilie, puis tu lui répètes qu'elle okay. entend, parce qu'on n'a pas de machin pour entendre.
0: Ah, vous n'avez pas de machin.
11: Bon, ciao, Max.
0: Ok, ciao, bisous, bébé.
11: Allô?
0: Ouais, je te kiss.
11: Ah, oui, si tu veux.
0: Je t'embrasse. Tu sais qu'ils vont finir vraiment pas me faire demander si la soirée continue comme ça. Jusqu'à 2h du matin, c'est la soirée 100% Nana, la radio libre, comme vous l'aimez. Magali, 19 ans de tournée, tu seras là dans un instant de Belgique. Bravo Magali, bonsoir Magali.
13: Bonsoir,
0: ouais. Magali, nous parlerons ensemble de...
13: Du copain de mon mec.
0: Le copain de ton mec. Est-ce que tu pourras parler un tout petit peu plus fort?
13: Oui.
0: Oh, t'es superbe comme ça. Merci beaucoup, Magali.
13: Merci.
0: On aura également Céline, 19 ans de Perpignan. Et elle a un problème, elle aussi, comme par hasard. Bonsoir Céline.
14: Bonsoir.
0: Tu vas bien?
14: Ça va.
0: Bon, super, ça fait plaisir de t'avoir.
14: Ah ben moi aussi.
0: Oh là là là là, on parlera de quoi ensemble Céline?
14: De la jalousie
0: voilà.
14: des hommes.
0: Voilà, les jalousies des hommes. 22 ans, c'est Virginie, elle est de Paris. Dans les banlieues de Paris, il y a Virginie. Ça va Virginie?
14: Ça va très bien, merci.
0: Bah, ok, ça peut te foutre. On parlera de quoi dans un instant Virginie? Ok, ça fait plaisir. Bon, mesdemoiselles, c'est la radio libre, rien que pour vous, 100% nana, jusqu'à 2h du matin au grand minimum, 0800 70 5000, 0803 08 5000, avec également Gaël. On abordera donc un petit sujet qui a été donné dans la presse il y a quelques temps, où sont les hommes? Elle vous expliquera exactement ce qu'il en est. De là, on ouvrira sur un débat, où les filles pourront bien entendu appeler. Les garçons de votre côté, vous pouvez toujours nous joindre par le biais du Minitel 3615 Code Fun Radio rubrique direct. Pour la musique, c'est René qui est une belge, 19 ans. Salut, re-salut Magali.
15: Salut Max.
0: Donc tu as un problème avec le copain de ton mec?
15: Eh bien oui, en fait je t'explique. Tu vois, il veut toujours être avec lui. Bah, je sais pas si tu vois le jeu quoi.
0: Si c'est un super bon copain, ouais, c'est vrai que l'amitié entre des... T'as la radio derrière ou pas, l'interphone?
15: Oui.
0: Ouais, il faut que t'éteignes quelque chose là, parce que ça résonne un peu.
15: Ça va mieux?
0: Ouais, voilà, qui est beaucoup mieux. Non, t'as tout éteint?
15: Oui.
0: D'accord. C'est le problème, et souvent les filles se plaignent, enfin il y a de la jalousie avec le meilleur copain, mais qu'est-ce que tu veux y faire? Il trouve chez lui ce qu'il n'arrive pas à trouver chez toi, c'est-à-dire le fait de déconner de temps en temps, je sais pas, ça fait combien de temps qu'il est pote avec?
15: Un an.
12: Un an seulement. Donc c'est pas un pote d'enfance, c'est un super bon copain, quoi.
15: Ouais, un copain de classe.
12: Et tu sens qu'il y a de la compétition entre toi et lui?
15: Un petit peu.
12: Bah ouais, parce que... Et alors, tu prends le dessus ou pas?
15: Ouais, quand même, j'essaie, parce que c'est vraiment chiant, quoi.
12: Quel est ton problème avec lui? C'est quoi le problème? Est-ce que toi, tu t'entends bien avec son copain ou pas?
15: Quand mon mec est pas là, oui.
12: Ah oui, d'accord. Et dès qu'il est là, ça se passe pas pareil?
15: Non, vraiment pas.
12: C'est-à-dire qu'il a pas le même comportement?
15: Non.
12: Bah oui, ce qui est malheureusement un peu normal, c'est comme ça pour tout le monde, hein. Je sais pas, moi, faut que tu me donnes un peu plus de détails, parce que là, je peux pas faire grand chose.
15: Bah oui,
12: parce que je vais trouver une solution, c'est sûr, hein. Je veux dire, c'est mon job, hein. Je veux dire, je suis payé pour ça. Ok, j'assume. Je vais trouver, hein.
15: Il décide toujours tout à sa place, quoi, à la place de mon mec. On va faire ça,
12: Donne-moi vraiment un exemple bien précis qui t'agace horriblement.
15: Par exemple, c'est l'histoire du snooker tous les mercredis après-midi, tu vois.
12: Bah, c'est une histoire, c'est faux, c'est une histoire, un truc comique.
15: Non.
12: C'est une vraie histoire.
15: Non, c'est à chaque fois qu'ils ont fini les courses, on va faire un snooker. Ils se rendent pas compte que mon mec a besoin d'être avec moi après, quoi.
12: Ah non, c'est pas qu'il se rend pas compte qu'il a bossé pour son bien, il faut qu'il soit avec toi, c'est que toi t'aimerais bien te retrouver avec lui, c'est que c'est pas pareil, tu mélanges là.
15: Ouais.
12: Parce que là, c'est pas pour son bien lui, parce que lui, c'est aussi une partie aussi du faute de ton mec, parce que ton mec pourrait très bien lui dire non, je préfère être avec elle. S'il accepte d'aller faire un snooker, ça veut dire que ça le dérange pas de pas te voir non plus.
15: Ouais, mais moi.
12: Magali, attends, c'est dur ce que je suis en train de te dire, mais c'est la pure réalité.
15: Ouais.
12: Ah bah oui, tu dis, ce qu'il comprend pas, c'est que mon mec, il préférait être avec moi. Il lui dirait, dans ces cas-là, t'es gentil, mon pote, mais je préfère être avec Magali. S'il te le dit pas, c'est que ça veut dire ce que je viens de te dire, oui, je me répète, mais ça veut donc dire que pour lui, c'est peut-être plus important d'aller faire un snooker avec son pote que de se retrouver seul avec sa copine. Alors maintenant, quel âge il a? 19 ans? Magali? Excuse-moi, mais il a 19 ans?
15: Non, 20.
12: 20 ans, mais peut-être à 19-20 ans, il a peut-être pas malheureusement le réflexe d'un garçon qui devrait normalement comprendre qu'il y a des moments où il faut faire des concessions et que le copain, même si c'est un bon copain, il passe après sa nana et voilà, quoi.
15: Bah en fait, tu vois, j'ai déjà essayé d'aller le trouver, copain.
12: Oui, mais plus important, c'est plus le copain, c'est ton copain qu'il faut que tu vois. Parce que là, t'es en train de te réfugier derrière l'attitude de ton copain, de son meilleur copain. Mais c'est pas lui qu'il faut aller voir, c'est ton copain. C'est à lui à qui tu dois aller voir le dimanche en lui disant, écoute, t'es gentil, mais quand tu reviens de ton truc, et quand il te propose de faire un snooker, moi, ça me quand je t'entends dire que tu préfères, enfin que tu acceptes d'aller faire un snooker alors que moi, je suis là, c'est-à-dire que tu penses pas à moi. Gaël, moins fort, merci. Pas besoin de commentaires de non, c'est bon. C'est normal, quoi. C'est normal que t'ailles le voir. Mais je comprends pas, moi. Je comprends pas que t'aies envie d'aller voir le copain au lieu de reparler à ton copain.
15: Ouais, j'en ai déjà parlé aussi.
12: Bon, est-ce que tu lui as déjà dit ce que je viens de te dire? À savoir, je comprends pas pourquoi il y a des moments où tu préfères aller faire un snooker que de me voir.
15: Bah oui.
12: Bon, et qu'est-ce qu'il te répond?
15: Il dit, quand mon copain explique à son copain qu'il le dérange, ben il dit qu'il comprend pas. Alors moi je suis plus, quoi.
12: Eh ben ouais, mais là il y a comme un problème. En même temps, quand on a 19-20 ans, on sait pas encore très bien, on fait peut-être pas toujours les bonnes choses, on fait pas attention à ce qu'on fait, et puis on a envie de s'amuser, on sait que là, 19-20 ans, on a envie de se marrer, et puis on calcule pas qu'on peut blesser une...
16: Vous dites absolument ce que vous voulez, c'est au moins jusqu'à 2h du matin, je l'espère, et on revient au 0800 70 5000. On va faire vite avec Tadzi pour commencer, 24 ans de Paris.
17: Oui, bonsoir.
16: Bonsoir Tadzi.
17: Non, c'est Tadzi.
16: Pardon?
17: C'est Tadzi.
18: C'est idiot, Manu, c'est idiot.
16: Ah oui, d'accord.
12: Et alors, je fais ce que je veux.
17: Alors, donc ça fait une heure que j'attends.
16: D'accord.
17: Bon, c'est pas grave, hein, j'écoute les gens parler.
16: Ouais.
17: Mais ils sont mignons, les petits, comment on dit, les petits standardistes. Les jeunes, là, les deux.
16: Ouais. Qu'est-ce qu'elle veut, la vieille?
17: Non, mais je dis...
16: C'est
17: mignon de dire ça.
16: C'est mignon de dire qu'est-ce qu'elle veut, la vieille. Qu'est-ce que tu veux?
17: Eh ben, en fait, ça fait une heure que j'attends, comme je te disais. Et c'était pour le sujet de la bouffe.
16: Oui.
17: Que vous vouliez à manger. Et vu que le temps passe maintenant, vu qu'il reste une heure, et je disais au standardiste que je voulais bien passer vous emmener à manger. Mais le truc, c'est que j'avais pas de moyen de locomotion. Il n'y a plus de...
12: Il n'y a plus de train, ce temps-ci, il n'y a pas de métro.
17: Il n'y a plus de RER, de métro.
12: T'es sûr? Bus de nuit.
16: Des bus de nuit.
17: Ah oui, mais ah bah ouais. Franchement, bus de nuit maintenant.
16: Ah, tu plaisantes. Oui, des bus de nuit la journée, c'est très rare.
17: Non, mais je veux dire, maintenant, te lever de ton lit, aller partir.
16: Ah oui. Parce que tu sais, si on vient te chercher, il va quand même falloir sortir de ton lit, on va pas te ramener avec ton lit non plus.
17: Mais non, mais tu sais...
16: Avec une équipe de déménageurs et tout, les mecs. Attention, elle descend là.
17: Ah,
16: des tondeurs. Non, bah attends, on a également Céline, 20 ans de Paris. Bonsoir, Céline.
17: Ah, c'est ce vieux tas de merde abject. Comment?
16: Qu'est-ce qu'elle dit?
17: C'est ce vieux tas de merde abject. Non, écoute, je déconne, Max. Bonsoir, mon bien-aimé, mon chéri, mon amour.
16: Salut, grosse merde.
17: Ah, j'aime que tu me traites comme ça.
16: Je vais te chier dessus, toi, dire avec toi. J'avais envie de chier, mais je garde depuis
17: tout
16: à l'heure.
17: Ah oui, non, mais moi, depuis des heures, j'ai envie de, je sais pas, te trucider, te dire que t'es un gros con, que tu m'emmerdes, que tu me fais chier, que tu es moche.
16: C'est génial.
17: C'est de l'amour, ça. Ah là là.
16: Bon, quoi d'autre, Céline?
17: Bon, bah écoute, moi j'arrive, hein, je vais venir t'emmerder parce que j'ai envie de t'apporter des trucs à bouffer, mais bon, j'espère que Sildar Taxi pourra venir me prendre. N'est-ce pas, mon petit Sildar? Écoute, non,
16: t'avais
17: mais...
16: pas de nom à l'antenne, putain. Bon, alors.
17: Donc voilà, donc j'arrive, et puis est-ce que tu aimes bien les brownies?
16: Les quoi?
17: Les brownies.
16: The brownies?
17: You know, things from America, you know, things with chocolate.
16: Yeah, I'm from California.
17: T'aimes bien?
16: Ouais, j'aime tout, ouais.
17: Et t'aimes bien le jus d'abricot?
16: Ouais, j'aime bien, ouais.
17: Bon, bah on fait un petit mélange de ça?
16: Tu veux pas que je vienne moi directement?
17: Écoute, on peut se rencontrer de toute manière, on se verra.
16: On la sent bien, elle, hein, on la sent bien, beaucoup mieux que Patsy quand même.
17: Mais
16: hein,
17: ouais, Tiguer, parce Patsy. Que Patsy, c'est autre chose, quoi.
16: C'est quoi, Patsy, c'est autre chose, c'est quoi?
17: Eh ben...
16: Bah, c'est du couscous, c'est des merguez.
17: Pas du tout, mais...
16: C'est de la choucroute d'il y a trois jours.
17: On peut parler de musique, on peut parler d'autres choses, on peut parler d'animaux, on peut parler d'hommes, mais on peut parler de sexe. Pas toujours de baisse, tu
9: vois. Vous avez les chiens?
16: Eh ben attends, t'as...
17: D'amour, tu sais le vrai amour.
16: Eh, Biquette, tu sais où t'appelles, là?
17: Ben justement, je crois.
18: Bon, Max, je peux venir te sucer, là?
17: Ben tu vois, au moins, Max, t'es content, là, ce soir. T'as pas besoin de nana, c'est bien.
16: Bon, alors, tu vas me chercher la pute tout de suite.
19: Fermez les
16: chaussures.
17: La pute.
18: Ben, non, là, je n'accepte pas. Je prends ça sur le ton de la rigolade, évidemment.
17: Oui, en plus, c'est quand même
16: constitué.
17: Faut la respecter autant qu'une autre.
18: Genre, on parle de la personne infâme, là, complètement marginalisée. Non, mais ça va pas.
16: Là, Céline, on rigole plus, là.
18: Non, on rigole pas du tout, mais je suis très, très susceptible.
16: T'as l'air, hein.
17: Qui?
16: Non, pas toi, Patsy. Non, toi, t'es sur le côté. Toi, tu te mets sur le côté, tu bouges pas, s'il te plaît. Tu te mets sur là, tu bouges pas.
17: Non, mais écoutez, je crois que je vais vous laisser dialoguer, peut-être, non?
16: Non, tu
17: peux... Non, je veux pas vous déranger, parce que je me sens très joyeuse, là.
16: Non, au moment que tu restes bien sur l'enceinte de droite, que tu t'assois et que tu bouges pas, tu peux regarder ce qu'on va faire avec Céline tout de suite.
17: Ouais, mais justement, je suis pas trop comme ça, tu vois, je suis plutôt...
16: Bon, Céline, ça te dérange pas?
17: Moi, ça me dérange, Céline.
18: Je sais pas, hein. Non, ça me dérange pas le voyeurisme. Non.
17: Ah, moi si, enfin, moi si, ouais.
16: Céline, t'as l'air d'être une bombe sexuelle, toi.
18: Ah bah écoute, ça peut être jugé quand je viendrai.
16: D'accord, ok. Je fais une note de jusqu'à 10. Hein? Oh putain, il est déjà prêt de l'ascar. Oh là là, fais-moi chauffer le moteur.
18: Allez, vas-y, Sildar.
16: Profite pour mettre de l'essence dedans, t'as pendant qu'il y est.
19: Les roses, les conneries. Les...
16: Oh là là, d'ailleurs j'ai fait un effet mortel. D'ailleurs j'ai offert une rose à une fille tout à l'heure à M6. J'ai marqué des points, je crois, hein, ce soir, Céline. Bon,
18: t'en marqueras peut-être encore.
16: Pardon?
18: T'en marqueras peut-être encore.
16: Tiens, envoie-lui des roses à la Céline. Viens avec la rose là qu'on a mis à la poubelle là. Tiens, voilà. Alors,
18: prends-la bien, celle qui est dans le fond, c'est que Gaël a reprise tout à l'heure là.
16: Bah c'est celle qui était dans la poubelle.
18: Bah oui, justement.
16: Donne-moi ça, tiens, regarde pas, qu'est-ce que tu fais? Attends, Elsa. Bonsoir. Bonsoir. Bonsoir.
18: Salut.
16: Bonsoir.
18: Hein?
16: Bonsoir.
18: Bonsoir.
16: Bonsoir Elsa.
18: Bonsoir Max.
16: Quel âge as-tu?
18: 26 ans. Quoi?
16: Bah non, justement, attends, moi je dis... je crache pas dans la soupe.
18: Bah de la soupe, on n'est pas sûr que moi, je viens des mains dans les poches, j'ai vraiment sondé mon frigo et il m'a dit, il n'y a rien.
16: Bon, mais tu veux venir quand même, je comprends.
18: Bon, ouais.
16: Non mais attends, je me mets à sa place 2 secondes, je comprends. Je me mets à sa place, je me mets à votre place 2 secondes. Bon alors déjà Céline, c'est bon. Déjà on peut prendre la date, on va aller te chercher dedans. D'accord?
18: Ok.
16: Céline. Céline.
20: Oui.
16: Céline.
20: Oui.
7: Boudin.
16: J'ai vraiment un rire d'enculé, putain. En fin de compte, je suis qu'une merde.
20: Bah, c'est ce que je t'ai dit au début, hein.
16: Bah ouais, non. Putain. C'est moi l'animateur de la caca. Tu vas voir la caca conduite de Fildar. Ça ne dérange pas parce que lui.
20: Caca conduite.
16: Parce que lui, il aime bien. Il aime bien.
20: Mais je pourrais prendre le volant, hein. Je suis sûr que je conduis mieux que lui.
16: Oh bah alors là, je vais te dire, tu vas t'accrocher, bébé.
20: Mais il a une voiture, alors.
16: Bon, Céline.
20: Oui.
16: Non, parce que je vais te dire pourquoi, parce que la voiture, c'est la mienne. Alors, il n'est pas question que tu prennes le volant de cette bombe-là, ok.
20: C'est quoi comme voiture?
16: Bah, tu verras bien, c'est la surprise qu'on te réserve, ok.
20: Arrête.
16: D'accord.
20: Je rêve, il n'y en a que pour Céline.
16: T'as rien contre les 4L?
21: Deux portes.
16: Break. Ok. D'accord. Faut être debout, hein. Je te préviens tout de suite, on compte une boue dans les 4L. Bon, Céline. Deux secondes, je peux dire un truc à Céline? Je peux essayer d'être naturel, ça vous dérange de spontanéité?
20: Mais dis-toi toi-même, en plus, pour une fois, alors, c'est Max, dévoile-toi, mais à cœur ouvert complètement, je t'écoute. Mais...
16: Céline.
20: Oui.
16: Je te kiffe, ok?
20: Oui, je t'aime.
16: D'accord.
20: Ok.
16: À tout de suite.
20: Ok.
16: Bah oui. Oh la chaude, putain, mais va me la chercher, c'est là, t'es déjà... Mais tu devrais déjà être sur la route, putain, mais qu'est-ce qu'on peut perdre comme temps avec toi, putain. Ah, t'es pas bison futé, toi, hein, je te jure, hein.
21: Tu la pompes l'adresse?
16: Ah bah, c'est ça, ouais.
20: Non, mais putain, attends, deux secondes, il faut que tu prennes mon adresse avant de
16: partir. Quel bison galère, celui-là, alors, putain, t'es loin d'être le plus futé des bisons, hein. T'es dans le troupeau des bisons, t'es pas le plus futé, hein. Oh là là là là, bison galère, ouais. Céline? Bon, d'accord, ok, c'est bien. Bon, alors, attends, Patsy?
20: Oui.
16: Tu restes bien assis sur le côté, hein, d'accord?
20: Non. Je suis au milieu de la route, là.
16: Ouais, bah, mets-toi sur le côté. On va te rouler dessus, t'inquiète pas, l'autre, il va sortir, il va te rouler dessus.
20: Non, c'est pas pour ça.
16: Ah, d'accord, ok, attends. Elsa?
20: Ouais.
16: Viens aussi?
20: Bah, bien volontiers, ouais.
16: Un moyen de transport?
20: Non, pas de moyen de transport.
16: Ah, ouais, mais là, taxi. Ah, ouais, mais là, attends,
20: On peut bien être trois dans la voiture.
16: Taxi Fildar!
20: Écoute, on peut bien être trois filles dans
16: taxi
20: ta voiture.
16: Taxi Fildar, est-ce que tu peux aller du 16e direct dans le 18?
22: Bonsoir.
16: Alors, attends, on va... Ouais, attends, je vais essayer de contacter Fildar, je vais l'appeler parce qu'il faut l'appeler directement de là. Attends, on va voir ce que ça peut donner.
20: D'accord.
16: Donc, on va essayer de le contacter tout de suite.
20: Ok.
16: Parce que Taxi Fildar, attention, c'est pas facile. Il est peut-être en course, le gamin, parce qu'il faut aller le chercher, on sait pas où il se trouve, là. Il est peut-être dans les putes, il est peut-être au machin. Hein.
20: Bon.
16: Là, on l'appelle, là.
20: D'accord. Oui, allô?
16: Allô?
20: Oui?
16: Attends.
23: Oui, Taxi Fildar,
16: bonsoir. Ouais, c'est Max à l'appareil, ça va?
23: Ouais, super.
16: Bon, dis-moi, est-ce que tu pourrais aller chercher deux pétasses, là? Il y a Céline dans le 16e, il y en aura une autre dans le 18e, elle s'appelle Elsa.
23: Pas de problème. Je finis une course, là, j'ai un truc à faire au bois.
16: Ouais, bah, tu fais une course, là?
23: Ouais,
16: bah, profites-en pour me ramener du beurre. Ouais, on peut rigoler quand même, Taxi Fildar.
23: Taxi Fildar, toujours.
16: Non, sérieusement, il y a une Céline, 20 ans de Paris, deux salopes, deux putes, deux cochonnes, alors il y en a une qui suce, hein, et Elsa aussi, non?
20: Non, moi je suce pas, moi.
16: Non, elle suce pas celle-là, mais dans
23: t'as
16: le
23: disque. Alors?
16: Non, mais t'avales?
20: Non, moi je me contente de danser. Si tu vois, si on peut discuter, je discute. Tu vois, ce genre de truc.
16: D'accord,
20: quoi.
16: Si on peut peindre, je peins. Si je peux recoudre. S'il faut recoller un bouton sur une chemise, je le fais. Enfin, je suis assez ouverte.
20: Voilà, c'est ça.
16: Ok, on parlera pas de ciné ni de théâtre?
20: Non.
16: On va peut-être s'arrêter là, d'accord, ok, je vais te dire. Ouais, bon, bah écoute, Taxi Fildar, c'est bon?
23: Ouais, c'est bon, une question, elle tient dans le taxi ou pas?
16: Écoute, ça dépend, Elsa, tu pèses combien?
20: Je suis pas épaisse.
16: D'accord, tu fais quoi dans la vie? Oula!
20: Tout un tas de machins différents.
16: D'accord, ok, très bien. Eh ben, tant mieux alors, Elsa. Bon, bah écoute, on prend ton adresse également, et Taxi Fildar est déjà sur la route. Tu sais, va raccrocher. Et voilà qui a été donné. Merci de raccrocher. Elsa, tu ne quittes pas. On te repasse le standard.
20: D'accord.
16: Manu, ainsi que Gaël vont récupérer l'adresse d'Elsa et de Céline. Patsy, tu restes bien sur le côté. Hein. Tu bouges pas, bébé, ok? Patsy?
20: Oui, mais je rigole toute seule.
16: Là. D'accord.
20: Non, c'est bon.
16: Non, on va essayer de on va voir ce qu'on peut faire, d'accord?
20: Mm.
16: Ok, bah tu quittes pas, je te repasse.
20: Oui, j'écoute, ouais.
16: Tu me gères ça, s'il te plaît. Okay. Non, mais on va te repasser le standard et on va t'envoyer un lot de consolation.
20: Mais qui?
1: Tu parles à qui là?
12: La société Renault est offerte, est heureuse de t'offrir.
1: Mais tu parles à qui là?
12: À qui de droit? Alors, tu quittes pas si on passe le standard. Tu me re... Tu me la...
1: Ouais.
12: Tu me libères de ce tas là? Je rigole. Oh, hey, oh, on peut rigoler. Tu repasses pas de fille, tu vois avec elle, tu prends son adresse et tu vois si Filda il peut faire quelque chose.
2: Ça va pas être possible.
12: Non. Oui. Bah, tu vois quand même, tu gères quand même ce qu'on peut faire.
1: Ah non, mais je peux pas passer ce soir, de toute façon.
12: Oh, quel dommage. C'est dommage parce qu'on aurait pu, hein.
1: Tu sais, il y a un problème, en fait.
12: Ouais, il y a un problème.
1: Quand
12: qui
1: tu
12: dit,
1: parles, quand là, pas, les auditeurs pas. Le savent pas.
12: Voilà.
1: Mais on ne sait pas si tu nous parles à nous ou à la radio, parce que en fait, c'est facile.
12: Ah, pourtant, je parle bien devant mon micro. Hein. Je veux dire, je m'adresse bien. T'as qu'à me regarder dans les yeux. T'as qu'à bien parler devant ton micro et devant ton combiné. Tu verras que je
1: t'aime. Ah, le micro, tu sais, je m'adresse. Très bien.
12: Ça aurait été avec un grand plaisir qu'on vienne te chercher. Mais si ce
1: non,
12: soir, c'est
1: pas
12: possible.
1: Pour ça que j'appelais,
12: ce soir, on peut pas venir.
1: Non, c'est pas pour ça. Mais c'est pas grave parce que je croyais que c'était un débat pour Nana et tout.
12: Ah bah vas-y.
1: Et vu le temps, bah tu vois,
12: Non,
1: mais c'est pas grave, en tout cas j'étais contente de...
12: Mais tu plaisantes? Attends, si t'as envie de dire autre chose, je sais que tu voulais qu'on vienne te chercher.
1: Non, je t'assure, parce que tu sais, j'ai attendu une... Eh
12: bah vas-y, Patsy, au lieu de te plaindre maintenant et de...
1: Écoute, non, mais alors, je me plains pas du tout.
12: Non mais là, au lieu de ressasser toujours la même chose, ça fait une heure que t'attends, on l'a bien compris.
1: Ben oui, mais tu sais, quand t'as pas une
12: Patsy,
1: heure, tu as plus les mêmes émotions.
12: Patsy.
1: Oui.
12: Les gens, tous les soirs, il y a des gens qui attendent une heure et demie. Je prends le temps que je veux avec les gens. Oui, mais...
1: Et ouais, on le sait pas, quand tu sais, quand t'écoutes la radio, t'es pas censé savoir...
12: Bah, si, réfléchis, que ça t'est... Non, mais attends, Patsy, sois pas bête. Ça fait 2 ans que tu m'écoutes, apparemment. Ça t'est déjà arrivé de dire avant les pubs, d'entendre, on va revenir dans un instant avec un tel et de t'apercevoir que la personne, je la récupère 3/4 d'heure après?
1: Oui, excuse-moi de te dire, ça fait 2 ans, mais pas tous les jours. Quand
12: enfin,
1: même,
12: ça t'est déjà arrivé d'entendre quelqu'un, et puis d'un coup, tu le retrouves que 3/4 d'heure après. T'as jamais fait attention à ça? Et puis merde, on est bien!
1: Oui!
12: Tu payes
1: non,
12: pas,
1: non,
12: on te rappelle,
1: vrai,
12: je veux dire,
1: vrai,
12: bon alors.
1: Pas
12: Patsy, qu'est-ce que tu veux dire? Vite fait, parce que tu me fais chier là. Qu'est-ce que tu veux dire?
1: Ah, je te fais chier?
12: Oui, parce que ça fait 10 heures que tu me ressasses comme une vieille personne de 50 balais, que ça fait une heure que t'attends et que t'avais envie de dire des choses et que je te laisse pas t'exprimer. Alors vas-y, dis ce que t'as à dire, y a pas de problème.
1: Ah, ce que j'ai envie de dire, tu sais.
12: Pas de choses, mais alors franchement. Bah, parle-nous des fleurs, tiens.
1: Bah, des fleurs. Tu t'y connais en fleurs?
12: Qu'est-ce que tu veux dire, Patsy? Oui, avec toi, c'est les pissenlits.
1: Non, pas du tout. Non, en fait, je vous remercie, c'est
12: non
1: pas
12: grave.
1: Non, mais
12: pas dit, il n'y a pas de problème.
1: Non, mais c'est pas grave, la prochaine fois,
12: non,
1: je
12: non, mais
1: rappellerai.
12: Moi, pas dit, à la base, on m'a dit que tu avais appelé pour savoir si on pouvait venir te chercher.
1: Non.
12: Si, elle veut
1: non,
12: venir
1: écoute,
12: te voir.
1: Non, s'il te plaît, écoute-moi, j'ai simplement dit, vous avez parlé bouffe, j'aurais bien aimé passer vous emmener de la nourriture, mais j'avais pas de transport. Et puis, vu que j'avais attendu, et j'étais quand même fatiguée à force... Donc j'ai changé d'avis, quoi.
12: Ah, d'accord.
1: Et c'est vrai, sans déconner, si j'avais eu une voiture, je vous aurais pas appelé. Je serais passé directement vous emmener à bouffer.
12: Ça me fait bien plaisir.
1: Tu vois,
12: non, mais ça me fait... Attention.
1: Mais là, ça fatigue, mais je suis...
12: Non mais attends, là ça m'émeut vachement. Non mais franchement ça
1: non,
12: fait...
1: Non mais je le dis avec cœur, avec mon cœur, je serais bien passé
12: bah,
1: vous donner...
12: Eh ben toi tu le dis avec ton cœur, moi je te le dis avec ma bouche.
1: Eh ben ouais.
12: Ça m'émeut.
1: Sauf que mon cœur aussi, il a une petite bouche.
12: Ben moi il m'émeut. Ça m'émeut. Non mais ça m'émeut. Ça m'émeut. Attention, je suis pas vache quand je dis ça, quand ça m'émeut.
1: Non
12: mais vous avez pas compris, je suis pas une vache, je suis pas vache. Quand ça m'émeut,
1: j'adore les vaches. On dirait une moto, là.
12: Eh ouais,
1: Non, mais c'est vrai, bon, ça fait un peu de peine. Ouais. On vous imagine seul, là-bas, sans bouffe.
12: Ah, mais attends, on est hyper malheureux. Attention, on est comme des singes en cage. Attention, faut pas croire qu'on s'amuse. Quand on fait la radio le soir, vous nous mettez dans... Attends, déjà, je vais te dire une bonne chose. Déjà, les conditions de travail sont exécrables. Il y a quand même des gens qui m'écoutent dans des petits postes merdiques où je suis complètement serré là-dedans. Moi, je préfère 10 fois plus quand je sais qu'il y a un mec qui m'écoute sur des grosses enceintes.
1: Ah, mais t'as bien dit ça.
12: Mais oui,
1: mais
12: il y a des gens qui m'écoutent, c'est dans les petites boîtes, là, c'est dans les... Des fois, vous m'écoutez dans des radiocassettes, mais qui sont trop petits. Je suis trop serré là-dedans et les conditions de travail sont intenables.
1: Tu trouves pas ça merveilleux qu'il y ait plein de gens comme ça qui t'écoutent?
12: Non, ce que je trouve dégueulasse.
1: Ou pas vraiment
12: non, moi, ce que je vais te dire, ce que je trouve dégueulasse, c'est qu'il y en a certains qui m'écoutent en mono et d'autres qui m'écoutent en stéréo. Et quand on est en mono, on est tout tassé, on est tout serré.
1: Mais je sais que ça ne gêne pas, c'est pas ça qui gêne.
12: Écoutez-moi en stéréo, et puis c'est tout. Envoie-moi une photo de ton cul.
1: Ah, il est tout petit en plus. Mais c'est pas intéressant, un cul. Moi, je te demande pas de m'envoyer une photo de ton cul.
12: Ça tombe bien, parce que je te l'aurais pas envoyé. Alors que moi, je te demande le tien, je te demande de me l'envoyer. Fais-moi plaisir, bébé.
1: Ça me fait
2: fait trop rire, ce truc bébé.
12: Bon, en tous les cas, si vous voulez continuer à nous appeler la Radio Libre de la Nuit spéciale 100% Nana, on est là encore pendant au moins une heure. Faites-moi péter le standard, les filles. Je sais qu'il y a de la chatte, de la faufoune de l'autre côté de la radio, de la cramouille.

0: 75 000. Patsy, je vais pas te déranger plus longtemps.
1: Non, et ben moi de même, mais c'est dommage, tu m'as fait penser à une chanson.
0: D'accord. Ok, je t'ai fait penser à une chanson. Bah, c'est, ouais. C'était le but du jeu, t'as gagné 10 francs, tu ne quittes surtout pas, on va te les envoyer le plus rapidement possible. Chloé et Laura, 19 et 18 ans, toutes les deux de Bordeaux. Bonsoir les filles.
2: Bonsoir.
0: Bonsoir Chloé.
2: Ça va?
0: Oui.
2: Oui, ça a l'air.
0: Ouais.
2: Oui, donc nous, on voulait te parler de deux choses. Première chose, la pilosité.
0: La pilosité,
2: et
0: oui.
2: Et je voulais passer un coup de gueule.
0: D'accord, alors la pilosité.
2: Ah oui, alors moi, j'ai une question à te poser.
0: Parle bien dans ton micro, ma bouée.
2: Oui, alors.
0: Ok, vous, t'es
2: d'accord. Par exemple.
0: Oh, les lèvres.
2: Quoi?
0: Bah, t'as des belles lèvres.
2: D'accord. Oui, alors, si par exemple, bon, tu vas coucher avec une nana.
0: Mm-hmm.
2: Donc, vous allez passer à l'acte après les préliminaires, etc.
0: Mm-hmm.
2: Et tu t'aperçois qu'elle est poilue. Est-ce que ça te bloque?
0: Ça pourrait, oui.
2: Carrément?
0: Ça dépend. Elle est vraiment poilue sur les. Moi, je fais très attention au poil, tu sais, sur les bras. Attention. Ouais. Non, je fais attention à ça. C'est-à-dire que si elle a des poils, genre, c'est dans le bas du dos et tout ça, ouais, ça me bloque pas. Non, ça me.
2: Ah, si, bien sûr.
0: Ah, bah, quand même, si, bien sûr, faut pas déconner. Ouais. Mais c'est vrai que. Je vais tilter là-dessus.
2: Ah,
0: ça,
2: ouais.
0: Ça va pas me laisser totalement indifférent. Maintenant, voilà, j'ai jamais eu l'occasion de sortir avec une fille qui était poilue, quoi. Mais ouais, c'est un truc qui pourrait, qui me laisse pas indifférent. Je fais attention à ça, ouais.
2: Ouais, ça te choque.
0: Non, mais attends, mais comment on peut dire ça me choque? C'est pas un truc que vous avez voulu, quoi. Ça, on déconne. Donc non.
2: Mais ouais, parce que moi, franchement, vous êtes poilus, les mecs.
0: Ben oui.
2: Et puis à la limite, moi, je préfère un mec qui soit poilu. J'aime pas les mecs qui aient rien, quoi.
0: Et ben voilà, ben alors par exemple, moi, par exemple, je suis poilu normal, tu vois, sur la hauteur des cuisses, des mollets, mais sur mon torse, j'ai rien, je suis pas de poil. Donc voilà, ben donc tu vois, je peux comprendre, il y a pas de mélase.
2: Ouais,
0: moi,
2: ouais.
0: Je peux rien faire pour avoir des poils, et une fille qui est poilue peut rien faire pour plus en avoir, quoi.
2: Ah si.
0: Bon, quand elle s'épile dans le dos, quand c'est du duvet, à mon avis, ça s'épile pas, tu laisses ça comme ça, on parle pas. Attention, si elle a des poils sur les cuisses et machin qui s'épile pas, je trouve ça dégueulasse.
2: Bien sûr.
0: Sur les aisselles, c'est pareil. Maintenant, si elle est poilue sur les bras et tout ça, tu peux rien faire, tu laisses, c'est du duvet.
2: T'as l'épilation électrique.
0: Bon, bah ouais, mais c'est peut-être un peu chiant de le faire à la longue. Je fais attention à ça, ça me repousse pas au point de me bloquer, de plus bander, de plus vouloir la sauter,
2: ouais.
0: Ou de plus vouloir être avec, disons, pour être un petit peu moins vulgaire.
2: Ouais.
0: Mais voilà, quoi. Donc, ouais, je fais attention à ça.
2: Mmh. Mmh. Et puis, la seconde chose que je voulais dire, je suis, bon, on revenait de voir.
0: Parle devant ton micro,
2: oui,
0: bébé.
2: Pardon.
0: Oh là là, la lèvre, oh, t'as des bouches, toi, putain.
2: Excuse-moi, oui.
0: Oh la vache.
2: Donc on revenait de boîte avec des copains.
0: Oui.
2: Et si tu veux, j'avais garé ma voiture un petit peu loin parce qu'il y avait du monde.
0: Mm-hmm.
2: Et là, sur ma bagnole, il y a une fille qui était en train de se faire sodomiser par un mec. Donc en plein
0: parking. Comment tu peux savoir qu'elle se faisait sodomiser?
2: Elle est prise
0: par derrière, elle était peut-être en levrette.
2: Attends.
0: Bah attends quoi? Comment tu peux savoir si elle est dans le cul ou dans la chatte, toi? Alors, comment
2: elle
0: était
2: de dos, la nana, elle gueulait.
0: Bah parce que t'es de dos et que tu gueules, c'est forcément dans le cul.
2: Max, je doute quand même.
0: Mais tu plaisantes ou quoi, Chloé? En levrette, tu peux faire gueuler une nana en levrette?
2: Ouais.
0: Attends,
2: c'était sur le capot de ma bagnole, quoi.
0: Mais attends, je vois pas parce que parce que c'est sur le capot de ta voiture, donc c'est obligatoirement de la sodomie. Tu me prends pour un con, toi. Tu me prends pour une cravate ou quoi? Tu me prends pour le dernier des guignols? Et oh, t'es gentil, moi je suis pas difou, là. Je suis pas un mongolien, alors t'es gentil, t'arrêtes tes conneries, hein. Mais y a pas de. Genre, je dis ce que je pense, je suis pas le dernier des gogoles à penser des choses pareilles. Moi, je te dis que tu peux pas savoir parce que sous prétexte qu'il est sur le capot de ta voiture et que sur le capot de sa nana qu'elle gueule, que ça veut dire qu'elle est prise en sodomie.
2: Mais ils étaient en position, écoute.
0: Bah oui, mais ils étaient en position de derrière, donc en levrette. Mais comment tu peux savoir que c'était dans le cul qui lui mettait sa bite et non pas dans la foufoune?
2: Ouais,
0: explique-moi.
2: Je m'en fous que ça soit sodomie ou autre.
0: Ne dis pas qu'elle soit sodomie.
2: Ouais,
0: non, mais attention, c'est très important pour moi. Non, mais c'est très, très important. C'est primordial pour la suite des événements.
2: Pour la suite des événements.
0: Ouais, ouais. Mmh. Parce qu'avec toi, j'ai envie de faire des trucs superbes.
2: Oh.
0: Ok?
2: Ouais.
0: Bon, dis-moi.
2: Oui.
0: Alors donc, revenons-en à ce que tu disais.
2: Oui.
0: Donc, elle se faisait prendre par derrière et elle gueulait, et alors?
2: Et donc le mec, lui, gueulait pas, par contre. Hein.
0: Mmh.
2: Il se contentait juste de faire les mouvements.
0: Mmh.
2: Et alors, la fille, mais elle gueulait. Donc j'ai dû quand même attendre 10 minutes qu'ils dégagent du capot de ma voiture.
0: D'accord.
2: Donc je voulais dire que s'ils ont à faire ça, qu'ils évitent de le faire sur les voitures des autres. À la limite, s'ils le font sur la voiture, bon, ça ne me dérange pas.
0: Ouais.
2: Ou dans un appartement, mais pas sur ma voiture. Ça aurait été bien, quoi. J'aurais pu partir plus
0: D'accord.
2: vite. Parce que là, c'était chaud d'aller leur dire, excusez-moi. Bon, surtout quand j'avais des copains, mais bon, on n'allait pas quand même.
0: Je pense que Chloé, effectivement, le fait de dire à 1h du matin sur une radio, alors que personne ne connaît ton visage, qu'on ne connaît pas ta voiture et que tout le monde s'en branle, que le fait de dire d'arrêter de le faire sur ta gueule, je crois que dès demain, plus personne n'osera se faire sauter sur le capot de la voiture de Chloé. Je pense que ça, et je pense que ça a porté ses fruits qui viennent de le dire sur la radio. Je pense que ce sont des coups de gueule tout à fait utiles et qui, à mon avis, vont porter ses fruits dans les jours à venir.
2: Mais si, ça portera ses fruits.
0: Mais complètement, mais d'ailleurs, je te mets au défi que demain, tu laisses ta voiture dans le centre de Lyon, de Bordeaux, pardon, et on verra s'il y a une fille qui se fera pris en levrette ou sodomisée, en tout cas prise par derrière, qui gueulera sur le capot de ta bagnole. Je te prends le pari, Chloé, que non.
2: Tu prends le pari?
0: Ben, je suis sûr que personne ne le fera. Okay. Parce que justement, c'est une émission qui est excessivement écoutée, où les gens sont très attentifs aux coups de gueule des autres, et quand quelqu'un a décidé de dire arrêtez de faire ça, les gens le font automatiquement.

0: Bon,
1: de mes sentiments ou de mes ressentiments avec, envers toi.
0: Oh là, qu'est-ce que tu es en train de me raconter, toi?
1: Bah, je t'expliquerai.
0: Ah, d'accord. Sophie, 23 ans, qui est de Neuilly. Bonsoir, Sophie.
1: Bonsoir.
0: D'accord.
1: Oui.
0: Bonsoir, Neuilly.
1: Bonsoir.
0: Ça va?
1: Ça va.
0: Bien en pleine forme? Très bien. Dans un instant.
1: Comment?
0: Dans un instant.
1: Oui, dans un instant, bah, on va parler de ton plus grand défaut.
0: Oh putain. Non, c'est bien que tu m'en parles un peu, parce que je mets un disque long, je vois pas lequel. Je vais réfléchir, je doute en avoir un. Bouge pas, on revient dans un instant. 0870 5000, c'est la radio libre depuis 22h, spéciale nana, 100% nana. Mesdemoiselles, continuez à nous appeler si vous le voulez, et montrez-nous que ça ne dort pas de l'autre côté de la... Et alors, je n'ai pas le temps d'aller 18h18 francs, j'ai pas le temps. Je vais te dire tout de suite, Célia. Avec toi, je vais être très clair. Parce que toi, je te trouve sympa, ok?
1: Ouais.
0: Et ça, c'est personne ne me l'interdira.
1: D'accord.
0: Ça, c'est dès le départ, c'est comme ça. T'es de Nancy pourtant, tu vois. Et j'aime pas particulièrement Nancy.
1: Ah.
0: Parce que j'aime pas trop la Bretagne.
1: Ah bon?
0: Déjà pour commencer.
1: Ouais.
0: Mais toi, je vais te dire un truc parce que tu me fais bien délirer. Et on va demander quand même à Gaëlle de parler un pile poil moins fort, à moins qu'elle ait vraiment envie de faire de la libre antenne, qu'elle ait envie de co-animer avec moi, parce qu'on a l'impression quand même. Là, je vais être très sérieux, je vais être carte sur table, je vais jouer franc jeu dès le départ, Célia, parce que je te trouve bien sympathique, Célia. Et je vais te dire un truc direct.
1: Vas-y.
0: Arrêtez votre cinéma. Et moi, je préfère vous le dire tout de suite. Non, mais il y a une seule raison, je veux dire. Il n'y en a pas deux, il n'y en a pas trois, il n'y en a pas 36 000.
1: Parce que t'as pas envie de payer 50 francs.
0: Mais j'ai pas envie, mais voilà, exactement. J'ai pas envie de mettre 50 francs, ça me fait chier. Ça me fait chier. Une nana qui dit, tiens, je te fais un cinéma, donne-moi un billet de 5, un petit bibi de 50. Non, j'ai pas. À moins que t'aies de la monnaie sur 500, mais sinon, j'ai pas. Non mais allez au théâtre. Oh là là, allez au théâtre. Putain, en ce moment il y a Michel Leb qui fait un triomphe, mais allez le voir. Je veux dire, allez voir Lefebvre avant qu'il claque, putain. Allez voir Jean Lefebvre. Non mais c'est dommage. Parce que bon, moi j'aime bien le grand écran, tout ça, les frères Lumière, Chaplin et compagnie. Moi j'aime bien, attention. Mais moi Célia, je vais te dire un truc. Ça va peut-être te faire mal, mais moi je préfère te le dire tout de suite, avant que ça n'aille trop loin.
1: Oui.
0: Arrêtez votre cinéma, c'est tout.
1: Je suis au cinéma.
0: Non mais arrêtez.
1: Comment ça? Parce que tu penses que moi aussi je fais mon cinéma là ou...
0: Mais pas du tout. Mais moi je te dis tout de suite, je te donnerai pas 50 balles. Ça coûte trop cher. Non mais attends. Moi perso, Leb.
1: Ouais.
0: Leb.
1: Ouais.
0: Tu me le fous sur des planches.
1: Ouais.
0: Tu me donnes un texte.
1: Ouais.
0: Tu demandes, tiens, t'es nul, c'est pas la question. Fais-moi du théâtre. Bah ouais. Moi je mets 200 balles. C'est direct. Le Leb. Je lui mets 200 balles.
1: Ouais.
0: Je te l'attends à la sortie pour une petite casse dédiée sur le programme. Je sais ce que vous vous disiez. Je sais ce que je comprends. Je comprends le truc. Dès le début, je suis d'accord avec les gens. Je comprends. Mais moi, Célia, je veux dire, ça a été comme ça dès le départ. Moi, je te le dis, rubis sur l'ongle, je te mets pas de blanche. Oui, mercredi, qu'est-ce qu'il y a, Gaëlle?
2: Non, je disais, mercredi, ça va être difficile, c'est tout.
0: J'en peux plus. Va demander à Olivier qu'il mette un peu plus de gate, là, parce que la gueule, oh, je te jure qu'on entend tout. Alors, Manu, on n'entend rien, c'est bien, Manu.
3: Il fait semblant pour les auditeurs. Mais
2: monsieur, parce que pendant qu'il fait semblant, c'est moi qui les prends.
0: Mais non, mais là, attends, c'est, on entend tout.
2: J'y peux rien, c'était le micro, ils sont sensibles.
0: Eh ben fais comme Manu, bosse pas. On s'en entend pas.
3: Et voilà, merci voilà. Chef.
2: Et moi je suis professionnel.
0: Non mais moi du gain, non mais c'est bien, mais on entend tout, putain. Mets-moi du gain. Mets-moi du gain. Non, c'est bien.
1: Oui.
0: Excuse-moi, on a été coupé parce que là j'étais en train de te dire un truc.
1: On t'a coupé.
0: Peut-être qu'il y a un truc qui va pas te faire plaisir, mais ça.
1: Je t'emmerde, c'est ça. Non, mais dis-le franchement, si.

0: attention.
1: Oui.
0: Moi, je vais te dire un truc qui à mon avis, va pas te faire plaisir du tout. Je vais sûrement me mettre la Golden Meyer et la Paramount. Ado.
1: Ouais.
0: Hein? Parle même pas de notre ami.
1: La Warner.
0: Spielberg. Spielberg. Spielberg. Hein? Qui est peut-être sur Paris en ce moment et qui nous écoute.
1: Ouais.
0: Arrêtez au cinéma, c'est tout. C'est tout. Moi, je veux faire tout le dire. Arrêtez tout de suite. Arrêtez avant que le bouchon explose. Il est sur le point. Non, mais. C'est une bombe, ce truc. Mais quand ça. Quand ça va exploser.
1: Ouais.
0: Ça va exploser.
1: Ah, ben ça, c'est sûr, hein.
0: Moi, je mets pas 50 balles. C'est tout. Arrêtez votre cinéma dès le départ. Faites-nous du téléfilm. Bon petit téléfilm.
1: Ça fait pas de mal.
0: Allez au théâtre dès le début. Faut aller. Non mais. Tu me prends un leb. Un bon leb. En pleine forme. Tu fais répéter pendant 4 mois un texte. Et tu lui dis. Est-ce que tu pourrais éventuellement nous faire 500 représentations? Je crois qu'un billet de 200 direct. Un mec comme ça, je vais le voir 4-5 fois, je vais le voir 6 fois, 7 fois, j'achète le programme 15 fois, je lui fais faire des dédicaces. Je suis désolé, on met pas 50 balles dès le départ pour une fille qui est dans un club et déjà, je veux dire, faire du cinéma dans un pub à samedi soir, déjà, je veux dire, dès le départ, c'est pas crédible. Dès le départ.
1: Ouais, ça c'est sûr.
0: Donc aller au théâtre et puis c'est tout.
1: Tout à fait d'accord avec toi.
0: Non, mais attends. Et du théâtre de rue, et du théâtre de ville, et du théâtre de. Et du théâtre de ce que tu veux, hein.
1: Mm.
0: Du théâtre, moi je t'en trouve dans le premier, dans le deuxième arrondissement, c'est pas le. Elle est pas là, Célia.
1: Je connais pas du tout Paris. Alors.
0: Le problème, non, le problème, je vais te dire, je vais être très très très sec.
1: Ouais, vas-y, ça va peut-être me faire mal.
0: Ça va. Non mais ça, c'est clair. Je vais te dire, sortez vos mouchoirs et les toutouses. Je vais te dire, tant pis.
1: Vas-y.
0: Tant pis si De Niro écoute, tant pis si la Golden Meyer, si Paramount, si tous ces gens-là, ils écoutent. Hein? Même son monsieur THX, tout ça, tout ce bordel-là. Parce que moi, je vais mettre carte sur table dès le départ.
1: Vas-y.
0: Les filles, arrêtez votre cinéma. Arrêtez ça tout de suite. Non mais là, non mais, quitte à être lourd. Mais quitte à être lourd, je veux dire. Non mais attention, je suis prêt à prendre du poids dans cette histoire. Je suis prêt à prendre 15-20 kilos en 10 minutes.
1: Ouais.
0: C'est pas, je vais te dire, c'est pas ça la question. Je veux dire, quand on voit les toutes ces petites planches là qui sont collées les unes aux autres, avec un peu de vernis, que ça glisse bien. Tu me prends 2-3 patins dessus, un vieux. tu me prends un lèbre en pleine forme.
1: Ouais.
0: Et au top de la forme.
1: Ouais.
0: Fait de la gym et tout, hein.
1: Ouais.
0: Hein? Il a bien répété son texte.
1: Mmh.
0: Il a bien bouffé avant, qui a fait un bon petit rond.
1: Ouais.
0: Il faut savoir, 2h30. Mmh. Sur des planches.
1: Ouais.
0: Et ben, ça te donne envie d'aller au théâtre et puis c'est tout.
1: Tu serais pas le frère de Gérard, toi?
0: N'essaye pas de changer de conversation, Célia, tu n'y arriveras pas. Parce que. Moi, je te dis une. Moi, j'ai de la famille qui travaille dans le théâtre. Bon, je vais te dire tout de suite, dès le départ, moi, le ciné, j'aime pas ça. Moi, je te mets. Non, mais je mets pas
1: on
0: ça.
1: Pas compris,
0: non,
1: hein.
0: Mais je mets. Non, mais attention.
1: Ouais,
0: autant je mets 50 balles pour acheter une paire de pompes,
1: ouais.
0: Autant je te mets pas 50 balles pour aller au cinéma. C'est tout.
1: Oh là là.
0: 50 balles, c'est trop cher. C'est beaucoup trop cher. Moi, je te claque un petit billet de 200 hein, pour aller au théâtre, direct. Moi, tu me dis m'appelle, tu me fais salut Max, tu fais quoi ce soir, qu'est-ce que tu fais, tu me fais aussi. Moi, je te dis non. Arrête ton ciné, c'est bon.
1: Ce soir, et l'opéra, ça te branche pas?
0: Laisse tomber pour ce soir, c'est vendredi, c'est trop tard. Moi, je t'envoie voir l'Eb. C'est tout. Moi, je t'emmène aux têtes de, aux têtes des, têtes des privilèges.
1: Hein?
0: Ouais. Je t'emmène aux têtes de l'amour.
1: Ouais.
0: Je t'envoie l'Eb, moi, je te le direct.
1: Ouais.
0: C'est un mec qui te transperce l'écran. Sur les planches, l'Eb. Tu as déjà vu l'Eb au ciné? Dis donc. L'Eb, il vaut 2 francs. 1 franc, allez, 1 franc. L'Eb.
1: Ouais.
0: Tu lui donnes un petit texte.
1: Ouais.
0: un bon petit texte, attention, hein. Rôle principal de tout ce bazar, hein. Je veux dire, 200 pages texto, t'as 50 lignes la page. Hein. Mm-hmm. Tu me le fous 3-4 mois à la campagne.
1: Ouais.
0: Tu me le laisses répéter comme il faut.
1: Ouais.
0: Au bout de 3-4 mois, tu te radines. Tu lui dis, bon, bah, dans 15 jours, tu montes sur des planches, t'attaques le texte. Tu me le fais faire répéter à raison de 7-8 heures par jour.
1: Ouais.
0: Tu me le fous sur un... la bonne planche, tu vois. Genre du sapin.
1: Non, parce que faut pas se tromper de planche, en fait. Hein.
0: Tu me les vernis un peu.
1: Ouais.
0: Tu le fais glisser, tu lui mets deux patins, tu lui fais répéter son texte, le mec, il te met le feu. Eh ben, un mec comme ça, quand t'as vu ça...
1: Bah, tu claques 200 balles pour retourner le voir, quoi.
0: Eh ben, exactement, voilà. Et t'achètes le programme pour lui faire une dédicace à 11h30 du soir, en sortant sur Paris. Tu verras jamais ça au cinéma. Je veux dire, moi, je me suis tapé le plan... c'est pas ça la question. Hein?
1: Mm-hmm.
0: Moi, je suis allé voir des films, par exemple, Nerf à Vif.
1: Ouais.
0: À la sortie du ciné, j'ai entendu De Niro pour une dédicace, il est jamais venu, hein. Ça, tu me feras dire tout ce que tu voudras, le mec, il est jamais venu, hein. On me dira ce qu'il dira. Ah ouais, il est mort, il a été noyé dans le film, c'est pas ça la question. Moi, je vais conclure là-dessus, et ensuite, j'arrête tout. Ça, c'est clair et net. Je veux dire, je passerai pas par quatre chemins, j'irai droit au but.
1: Mm-hmm.
0: Conclusion de ce truc.
1: Mm-hmm. Arrêtez votre cinéma.

0: On se fait un petit hôtel, on se fait un petit affaire caca ou un petit station, un petit hôtel.
1: Un petit affaire caca là.
0: Un petit affaire caca. Je pense que c'est ce qui fonctionne le mieux, ça.
2: On est parti à Rennes.
0: Très bien, bonne idée. Et après, du côté de la Manche, de Saint-Lô, Mélanie, 24 ans, va passer une annonce pour chercher un mec. Donc les mecs au taquet, hein. Attention.
3: Allô?
0: Oui, allô?
3: Allô?
0: Allô?
3: Oui.
0: Oui, bonjour madame.
3: Oui, bonsoir monsieur.
0: Enfin madame, ça serait pour savoir si c'est possible encore de faire des réservations dans votre hôtel.
3: Ah, non monsieur.
0: Non mais pour dans 10 jours.
3: C'est-à-dire?
0: Pardon?
3: C'est-à-dire?
0: Bah c'est-à-dire je voudrais Oh, ah, fait caca. Pendant le week-end mois de décembre. Allô?
3: Oui, oui, je vous entends, monsieur.
0: Vous m'entendez bien? Je veux savoir si c'est possible de réserver pour Oh, ah, fait caca. Au mois de décembre. Allô?
4: Allô?
0: Allô? Mais elle est sourde ou quoi? Elle entend rien? Allô? Allô? Ben, non mais c'est chiant d'avoir des vieilles biques comme ça au téléphone, putain, elles te font chier, t'es en train de les faire chier, elles t'emmerdent à les empêcher.
1: Putain, on peut pas faire chier les gens tranquillement quoi.
0: Oh, c'est pénible ça alors, appelle-moi un autre hôtel s'il te plaît là, parce que là je suis énervé là. Bon, est-ce qu'on reste dans le même coin ou pas?
2: Ouais, on va rester à Rennes.
0: Alors restons à Rennes.
2: T'as une revanche à prendre.
0: Putain, la vieille bique. Bon, je veux pas en même temps, c'est...
2: Ah, tu parles.
0: Bah ouais.
1: Il va la rappeler à minuit, tu vois. Chez lui.
0: Ah ouais.
1: Ah ouais.
0: Allez.
5: Le collier de biche à l'hôtel de France, bonsoir.
0: Allô?
5: Oui.
0: Allô? Oui, bonsoir, excusez-moi, je vous entendais très très mal. Allô?
5: Oui.
0: Oui, bonsoir monsieur. Quelle est une possibilité de faire des réservations de chambre?
4: Thank you.
0: Allô? Ça va, je te dérange pas là?
5: Allô?
0: Oui.
5: Oui, je vous écoute.
0: Excusez-moi, parce que j'étais avec un ami. Est-ce qu'il y a possibilité encore de faire des réservations pour dans 3 semaines?
5: Pour l'hôtel, monsieur?
0: Oui.
5: Ah non, il va falloir rappeler demain, parce qu'il n'y a plus personne en réception.
0: Ah, c'est-à-dire que là, Attendez. Oh, on a fait un caca, là. On peut pas réserver ce soir.
5: Pardon?
0: On peut pas faire de réservation ce soir.
5: Non, je suis désolé.
0: Parce que là, on aurait été combien de personnes? 1, 2, 3, 4, 5... Oh, on a fait caca. 6 personnes.
5: Oui, mais ça ne change rien.
0: D'accord, ok, très bien. Donc vous êtes totalement impuissant.
5: Et c'est un canular.
0: Ah non, pas du tout, non, je parce que j'ai des petits soucis de santé, c'est pour ça. Parce que j'ai des petits soucis de santé. Et
5: non,
0: voilà.
5: Je sens ça jusqu'ici.
0: D'accord, très bien. Est-ce qu'on peut... Oh, un fait caca. Allô?
5: Oui.
0: Oui, voilà. Oh, un fait caca. Quoi?
5: C'est bien.
0: Hein?
5: C'est bien.
0: Oh, elle fait caca dans le froc. Elle fait caca partout.
5: Mm-hmm.
0: Et on peut pas réserver alors?
5: Ben non, je suis désolé.
0: On peut pas, vraiment.
5: Non.
0: Et si je fais un gros caca?
5: C'est toujours la même chose.
0: C'est toujours?
5: Eh oui.
0: Plus je fais caca, moins il y a de possibilités de réserver des chambres dans votre
5: Exactement.
0: Hôtel.
5: Exactement.
0: C'est vrai, d'accord, ok. Bon, on va pas vous déranger plus longtemps alors.
5: Merci beaucoup.
0: Un petit dernier.
5: Pour la route, merci.
1: Ah, il est énorme celui-là.
0: Encore un dernier?
5: Merci. C'est gentil, merci.
0: Encore?
5: Oui.
0: Encore?
5: C'est formidable.
0: Encore? Encore? Oh putain, merde, ça a raccroché. Oh, c'est dommage. Un petit dernier, allez, un dernier.
2: Allez, on va à Dijon, vite fait.
0: Allez, à Dijon, pour se faire plaisir, et ensuite on va du côté de Saint-Lô, où Mélanie, 24 ans, va passer une annonce car elle cherche des mecs.
6: Hôtel Mercure, Dijon, Clémence et Laetitia, bonsoir.
0: Oui, bonsoir. Ça, c'est pour savoir si c'est possible de faire encore une petite réservation pour dans 3 semaines.
6: Pour?
0: Dans 3 semaines.
6: Pour les chambres?
0: Oui.
6: Pour quelle date?
0: Week-end, pas ce week-end qui arrive, ni week-end d'après, mais celui encore d'après.
6: Ça m'aide pas.
0: C'est-à-dire dans week-end aux alentours du 10 décembre. Bon. Décembre.
6: Donc 13 décembre, samedi 13,
0: c'est
6: dimanche
0: ça.
6: 14.
0: Voilà, c'est ça.
6: Oui.
0: Et puis aussi le... Oh, a fait caca. Le lundi aussi qui va suivre. Allô?
4: Oui.
0: Et le lundi qui va suivre? Et voilà, c'est possible de réserver?
4: Oui.
0: Ben, je vous écoute. Hein.
4: Moi qui vous écoute.
0: Ben, je sais pas, posez-moi déjà, c'est rien, moi, qu'est-ce qu'il faut que je vous donne?
4: Qui est à l'appareil?
0: Oh! Ah, c'est caca! C'est un client, je suis sûr, je regarde. Allô?
4: Vous trouvez ça drôle?
0: Pardon? Ben non, mais je veux savoir si c'est pour réserver.
4: Oui.
0: Eh ben voilà, donc je peux réserver ou pas?
4: Non.
0: Pourquoi?
4: Parce que.
0: Pourquoi?
4: Parce que.
0: Parce que quoi?
4: Parce que c'est comme ça.
0: Hein?
4: Parce que c'est comme ça.
0: C'est toi qui commande. C'est pas toi la patronne.
4: Si.
0: T'es qui toi? T'es juste une fille de l'accueil?
4: Voilà.
0: Eh ben alors c'est pas toi la chef?
4: Ah bah tant pis, faudra rappeler demain et voir avec ma chef.
0: La fake gueule.
2: Un boulard.
0: Oh, c'était une petite plaisanterie de mauvais goût.
4: Ah ouais?
0: Hein? T'as, mais tu souris pas du tout.
2: Elle est pas sympa, elle.
0: Oh là là!
2: Laissez-les pas couler.
0: Oh là! T'es pas très souriante, hein. Dis donc, du côté de Dijon, ça sourit pas des masses, hein.
2: Trop de moutarde.
0: Hein?
2: Pour une hôtesse d'accueil, merci.
0: Hein? Hey, miss?
4: Oui.
0: T'es pas très souriante, hein?
4: Non.
0: Oh là là, t'es pas drôle, toi, hein?
4: Non.
0: Bah, c'est dommage, hein, parce qu'on a appelé plein d'hôtels qui
2: ils
0: étaient
2: cool, les autres,
0: plus sympas que toi, hein. Complis ça après la plaisanterie, ils ont rigolé, ils ont raccroché, mais pas genre froid comme ça, sans sourire. Dis donc, l'accueil est pas bon, là, hein.
4: Bah non.
0: Bah non, c'est pas bon là, cet hôtel.
4: Non.
0: Bah dis donc, ça fait pas de la bonne pub ça. Hein.
4: Ouais.
0: Bah non, c'est dommage.
4: Pourquoi?
0: Bah parce que. Voilà.
4: Non, mais c'est cette heure-là, voyez, je
0: sais. Ah, y'a pas d'heure, y'a ton boulot, c'est ton boulot, faut le
4: ouais,
0: faire.
4: Ouais, c'est mon boulot, mais des clients pas drôles comme ça qui me réveillent. Enfin, pas drôle. C'est pas que c'est pas drôle.
0: Qui te réveillent?
4: Non, ils me réveillent pas. Qui me réveillent
0: pas. Tu bosses quand même.
4: Non, en plus, j'étais reconnue.
0: Bah alors, bah tu bosses quand même, merde.
4: Oui.
0: Eh ben alors, garde un peu de sourire quand on est à l'accueil. C'est important d'avoir le sourire.
4: Non, mais j'avais le sourire au départ.
0: Non, même
4: mais
0: pas.
4: Avec le petit bruitage du départ, j'ai plus trop eu le sourire. Quoi.
0: Mais t'aurais
2: c'est
0: dû.
2: Vrai, c'est
0: aussi
2: scandaleux.
4: Mais pourquoi?
0: Un peu d'humour.
4: Mais j'ai de l'humour, mais là j'ai envie de partir, je suis fatiguée.
0: T'es fatiguée, bah casse-toi, alors vas-y, rentre chez toi. Rentre à la maison.
4: Ouais, puis après je vais t'écouter à la radio.
0: Ah, t'es gentille. Mais faut pas te forcer dans ces cas-là, faut se barrer. Regarde-moi par exemple, là je sens que je vais pas aller jusqu'au bout de mon émission à la radio ce soir. Je sais pas pourquoi, je sens que je vais faire un sale plan de pute à mon boss. Je sens qu'à moins le quart, je vais me barrer. Je suis fatiguée. J'ai envie de rentrer, je suis comme toi. Je vais me marrer. Je vais faire croire aux auditeurs que je mets un truc, genre, je vais vous mettre un disque d'enfer qui dure un quart d'heure que je kiffe grave, et en réalité, je me barre.
2: Oh, arnaque.
0: Tu devrais faire pareil.
4: Non, mais j'ai cru que c'était un ami qui me faisait une blague de mauvais goût. Donc,
0: ah ouais, non.
4: Un ami, entre guillemets.
0: Enfin, je suis un de tes amis quand même.
4: Non, pas du tout, non.
0: Je crois qu'on est partis tous les deux sur de mauvaises bases, faut qu'on se rattrape tout de suite.
4: Voilà.
0: Faut que je me fasse pardonner. Qu'est-ce que je peux faire pour me faire pardonner?
2: Bouge à Dijon.
0: Qu'est-ce que tu veux que je fasse pour me faire pardonner? Demande-moi ce que tu veux, dans la mesure du possible, je te le donne. Ou je te le fais.
4: Demande-moi tu me le donnes?
0: Je te le donne, je te le fais, dans la mesure du possible.
4: Bah, ça va pas te paraître grand-chose.
0: Vas-y, mais dis.
4: Alors, donc il y a deux albums qui vont sortir très bientôt.
0: C'est quoi?
4: Celui d'MC Solar et celui de Seal.
0: De Seal et d'MC Solar?
4: Ouais.
0: Ah bah tu vas voir que je suis un joker.
4: C'est un amour.
0: Eh bah je vais te les offrir.
4: Sandec.
0: Ouais.
2: Oh là là, mais ouais.
7: Mais comment il emballe?
2: Mais nous, on n'a pas droit, c'est quoi ce délire?
0: Parce que vous êtes vraiment des cons. Voilà.
4: Non, mais je suis désolée pour mes accueils, mais quand j'ai entendu le truc.
0: Tu es tout pardonné, tu es pardonné.
2: Ah, écoute,
0: non, mais c'est
4: habituellement,
0: vrai.
4: Je suis super agréable.
0: Je sais. Je vais te proposer un truc.
4: Oui.
0: Je vais raccrocher tout de suite, je vais te rappeler immédiatement. Et tu vas me faire un petit accueil sympathique. Tu me promets?
4: Si tu veux.
0: A tout de suite.
4: A tout de suite.
0: Alors vas-y, on appelle tous ces 1600.
7: Comment il emballe les meufs?
0: Mais non, mais attends, j'ai un petit feeling, c'est tout.
7: Putain.
0: Voilà, c'est tout. On y va, c'est parti, on appelle cette demoiselle de nouveau.
7: Tout le monde te connaît, toi.
0: Bah ouais, c'est sous.
7: Tout le monde t'énerve, toi.
0: C'est vrai, hein, c'est
7: putain,
0: grave.
7: Putain, c'est ouf. Hein.
0: Ah, ça va arriver, là.
4: Hôtel Mercure, Dijon, Clémence et Laetitia, bonsoir.
0: Bonsoir Laetitia.
4: Bonsoir.
0: Ah bah voilà, ça j'adore.
4: Et en plus, il se moque de moi.
0: Ça j'adore, je kiffe. Mais Laetitia, j'adore ce prénom.
4: Ah oui, j'adore.
0: Sur le centre de Serge Gainsbourg.
2: C'est son
0: ouais.
2: Préféré.
0: L-A-E dans la Laetitia.
4: Non, T-I-T-I-A.
0: T-I-A, ouais.
4: Ouais, voilà.
0: T'as quel âge, Laetitia?
4: 25.
0: Ah ouais, j'adore.
4: Et ouais, j'étais Catherinette hier.
0: Oh là là, t'es célibataire.
4: Eh ouais.
0: Oh là là là là là là.
7: Fallait pas lui dire ça.
0: Là. C'est que je suis seul dans la vie moi aussi.
4: C'est vrai.
0: Je suis perdu, complètement déstabilisé.
4: Comme ça, on sera deux.
0: Oh là là là là.
2: Il adore Dijon.
0: Moi, je suis Catherine, moi. Alors, comment on dit?
4: Non, c'est pas Catherine, parce que pour vous, les hommes, c'est à 30 ans et c'est à la fin.
6: Saint-Glinglin. Non, je sais plus.
0: Ça, ça déprime.
6: Saint-Nicolas.
0: Saint-Nicolas.
6: Ouais.
0: Oh là là, c'est génial. Mais c'est ton boulot là où tu fais ça en plus ou?
6: Non, c'est mon travail.
0: D'accord. Et tu fais ça jusqu'à quelle heure tu bosses?
6: Jusqu'à 23h18.
0: C'est... Ah bah t'as fini tout de suite. Ah bah ça, quand on se fait chier dans son boulot, hein, on compte à la minute.
8: Ah non,
0: près,
8: c'est
0: hein.
8: Précis.
0: T'as commencé à quelle heure?
6: 15h.
0: Ah oui, je comprends, t'as envie de te barrer, ouais, t'en as un petit peu ras-le-bol là. Hein.
6: Voilà.
0: Putain, je comprends bien. Donc, dernier album d'MC Solar.
6: Ouais.
0: Et l'album de Syl.
6: Ouais.
0: On va mettre ça de côté.
6: C'est vrai. Obligé...
0: Attends, il y a Pauline qui est en train de sucer un stylo. T'es obligé de sucer ton stylo, Pauline?
8: Elle est jalouse,
9: elle veut l'album aussi.
10: Mais non, j'ai déjà les albums.
0: Pour me montrer son mécontentement, elle se met à sucer un stylo et elle me regarde tendrement.
10: Mais non, je te disais justement, il n'y a aucun problème.
9: Ça n'empêche qu'elle est jalouse, quoi.
0: Ah, ça sent, ça
10: non,
0: sent, monsieur.
10: Ah, si, si.
0: Bonjour, mais Pauline, arrête, dis-le. Que...
6: Pourquoi elle serait jalouse?
0: Parce
6: jalouse de deux jalouses.
10: Je suis contente parce qu'il est heureux, il a le sourire.
6: Bon.
9: Ah, là, là, genre.
0: Ah, ouais.
10: Bah,
0: ouais.
10: Non, il n'y a pas de genre.
9: Pas dégueulasse, franchement, Manu.
10: Tu voudrais que je sois jalouse, tu voudrais que je sois énervée. Je dis non, il n'y a pas d'album pour elle. Tu voudrais ça.
0: T'en crèves d'envie, mais dis-le.
10: Non, non, moi je fais plaisir aux auditrices.
0: Oh, ça y est.
6: Merci, Pauline.
0: Bah, mais Laetitia, ça me fait plaisir aussi de t'offrir ça, d'accord?
9: C'est dégueulasse.
0: Je t'embrasse. Je t'embrasse très fort.
6: D'accord.
0: Bisous, ma chérie.
6: Au revoir.
0: Oh, elle était sympa. Tu vois, puis ça s'est bien retourné, c'est qu'elle a bien retourné la situation de son côté, finalement.
8: Ah, bien
0: parce
8: ouais.
0: Qu'elle a réussi à voir ce qu'elle veut. T'as vu comme quoi on a une jolie voix, on s'excuse, on dit qu'on m'écoute un peu, et moi je fonds comme de la neige. Mais je suis trop gentil. Ça, c'est mon côté romantique. Ah oh là là. Non, mais c'est vrai, c'est ce côté trop gentil, trop romantique.
9: Ah, c'est sûr, c'est trop naïf, ouais.
0: Ah, mais
8: trop voilà. Con, trop con.
0: Voilà. Envie de tirer sa crampe sur toi, ouais.
9: Ah, c'est ça, hein.
0: Je sais pas si t'as écouté hier soir, moi aussi je me suis prêté à quelques petites impros. J'ai joué Amour, gloire et beauté. T'as pas fait attention Manu hier?
11: Amour, ah oui oui,
0: j'ai
11: ah
0: fait
11: oui,
0: des
11: oui,
0: impros
11: je,
0: là.
11: J'ai pas fait trop attention.
0: Ah, c'est ah c'est dommage, tu n'écoutes pas bien mon émission.
11: C'est pas mais que attends, je n'écoute pas bien, mais c'est parce qu'en fait j'avais un petit problème avec mon téléphone et voilà.
0: D'accord, donc comme t'avais un problème de téléphone, tu ne pouvais pas écouter la radio. Comme demain on a un problème de sèche-cheveux, on ne peut pas fermer la porte à clé. Si demain, bien entendu, vous avez un problème de micro-ondes, vous ne pourrez pas regarder la télévision. Si vous avez une lampe qui grille en allumant, bien entendu, vous ne pourrez pas prendre votre petit déjeuner dans votre bol bleu. Enfin c'est normal, tu me prends pour un con ou quoi? C'est parce que t'avais pas, parce que t'avais un problème de téléphone, tu pouvais pas écouter la radio?
11: Si, je pouvais écouter la radio, mais seulement donc j'ai pas trop bien suivi parce que j'avais le téléphone sur la ligne et puis j'avais.
0: Ah ouais! Ah monsieur, ah monsieur! Ah ouais, monsieur peut pas comme ça écouter la radio quand il a le téléphone qui fonctionne pas. Ah bah tiens, ah bah tiens. Mais tu me prends vraiment pour un guignol ou quoi?
11: Mais non!
0: Non mais attends, tu me prends pour un con ou quoi, Manu?
11: Mais non!
0: Hein?
11: Non, non!
0: Attends, mais franchement. Eh les gars!
12: Eh! Ouais, eh!
0: Non mais là! Fildar ou Manu?
9: C'est une honte, c'est tout.
0: Non, sans déconner, c'est pas sérieux, c'est pas cool.
11: Mais non, j'ai... Mais non, mais sérieux,
0: non,
11: c'est vrai.
0: Attends. Attends, je suis désolé. T'entends ce qu'il te dit, Max?
9: Mais je comprends pas. Moi, attends, là, franchement, Manu, attends, va...
8: Franchement, c'est pas cool, après ce qu'on a fait pour toi.
11: Bah, ça va, je m'en veux pas, je m'excuse.
0: Non, mais attends, moi, je
8: suis...
0: Attendez, parce que c'est à moi de lui dire... Attends, Manu, on aime bien déconner...
11: Oui.
0: Mais
8: ah ouais, merde.
0: Moi, un mec que je laisse passer sur l'antenne régulièrement comme ça, qui vient déblatérer ses conneries comme tu le fais, à chanter tes merdes en karaoké, je pense que la moindre des choses, c'est d'écouter l'émission dans son intégralité et de pas, sous prétexte qu'il y a un téléphone qui ne fonctionne pas, de pas écouter l'émission.
9: Ah ouais.
11: Eh ouais.
0: Ouais.
9: C'est maintenant. Bah ouais. Maintenant, tu t'en rends compte. Tu es en train de réaliser. Non mais. Putain.
11: Ouais, mais ça va, je peux mettre le son, mais ça va, mais je vais pas te mettre trop fort, parce que j'essaie de vous entendre, justement, pour pas que...
0: Oui, non, mais on parle...
8: Non, mais maintenant, c'est trop tard,
0: bah ouais, mais on parle d'hier, hier, je fais des impros exprès, parce que je pense à toi, et toi, t'écoutes pas la radio sous prétexte que ton téléphone, il fonctionne pas, donc ça sert à quoi qu'on fasse de la radio pour vous? Ça sert à rien.
11: Non, excuse-moi.
0: Non, mais excuse-toi, c'est facile, c'est les mots, ça, c'est facile de s'excuser. T'es marrant, toi.
11: Excuse-moi, ouais.
8: Non, cherche pas d'excuses, s'il te plaît, Manu.
0: Ah, non, nous, on voulait, tu vois, moi, j'ai même plus envie de faire des impros avec toi maintenant, hein.
11: Ah, mince. Dommage.
0: Bah ouais, mais là, t'as abusé, quoi. Bon, allez, on peut te le dire, c'était
8: ouais
0: une
8: abonne. Ouais
0: Ah, c'était une improvisation. En fin de compte, j'ai demandé à Manu et Fildar de se prêter au jeu. On t'a fait croire qu'on n'était pas content. C'est ça l'improvisation. T'as vu, on improvise bien aussi, hein?
11: Eh oui, c'est ça, exactement.
0: Oui, je suis en train de faire caca. T'es partout dans mon ben. C'est génial. Ça a bien fonctionné, vos impros. Super, les gars. Non, c'était une impro, là, hein?
11: Oui, c'était un impro. Enfin, je, à un moment donné, ben, de toute façon, j'ai prêté à rigoler avec vous aussi. Hein,
12: oui, bien sûr.
11: Pour rire, hein.
12: Bah, évidemment. Puis c'est toujours une fois qu'on le sait, bien sûr, qu'on est là pour prêter pour rire. Vas-y, comment tu rigoles? Ah oui, tu rigoles vraiment comme un n'importe quoi, toi. Hein,
11: eh ouais.
12: Eh oui, bah, qu'est-ce que tu veux? Manu, on va faire quelques petites impros ensemble.
11: Oui.
12: Donc ce soir, comment ça se déroule? Tu as prévu quelques petits trucs? Ou alors c'est à nous de te proposer un thème ou une situation?
11: Eh ben là, moi, donc, ça va pas être évident parce qu'on est en train de chercher des textes et de chercher des improvisations pour jouer au mois de mai. Donc je préfère mieux que ce soit vous qui cherchez de votre côté pour l'instant pour m'entraîner plus.
12: D'accord.
11: Exactement.
12: On va accueillir Virginie qui va me donner un petit coup de main. Bonsoir Virginie. Virginie?
13: Oui.
12: Bonsoir Virginie. 21 ans, t'appelles d'où?
13: De Paris
12: 15e. De Paris 15e, très bien. Virginie, tu vas me donner un petit coup de main. On ne sera pas trop de deux. Donc Manu fait du théâtre en improvisation. On lui propose un thème, enfin tu vois, un sujet très précis. Et lui, tout autour de ça, pendant 30 à 40 secondes, il improvise.
13: Ok.
12: Est-ce que Virginie, tu veux éventuellement proposer un thème à Manu?
13: Oui.
12: Alors devant ton micro, hein, Virginie, avec nous, avec nous. Hein, vas-y. Super, merci Virginie qui apparemment aime l'improvisation.
11: J'ai rien compris.
12: Ah non mais...
13: Non, non mais très... pour l'instant je suis pas tellement inspirée pour...
12: Bon et pourtant c'est pas compliqué dans la vie de tous les jours. Par exemple Manu, tu vas chez un fleuriste.
11: Oui.
12: Parce que tu veux offrir un bouquet de roses de 23 roses, c'est l'anniversaire de d'une fille dont t'es amoureux. Qui a 23 ans aujourd'hui, donc on offre des roses au nombre de 23, tu vas en offrir 23, et tu demandes à la demoiselle si c'est possible d'avoir, je sais pas moi, une réduction de 10 francs.
11: D'accord.
12: L'impro qui tue. Vas-y.
11: Y a pas de problème.
12: Vas-y. Alors pardon, excuse-moi. Et après les trois coups, c'est à toi.
11: Pardon mademoiselle. Excusez-moi, est-ce que vous n'aurez pas des fleuristes au nombre de 23, s'il vous plaît?
12: Des fleuristes au nombre de 23, ça c'est déjà bon ça.
11: Ah oui, d'accord, oui, parce que c'est pour l'anniversaire de ma femme qui a justement 23 ans. Et par exemple aussi, est-ce que vous n'aurez pas une réduction de 10 francs? Comment? Ah d'accord, excuse-moi. Ouais, je suis un peu énervé parce que je suis un peu soufflé parce que c'est son anniversaire et je suis tout à fait content. Je suis tout à fait content. Ah, je vous remercie. Mais la rédaction alors? Vous m'avez oublié? Non? Non, mais ça c'est mon papier, mais par contre la rédaction, vous m'avez oublié.
12: Bravo, bravo. Qu'est-ce que t'en penses Virginie?
13: C'est bien, ça peut aller,
12: c'est pas
13: ouais.
12: Mal, sauf qu'au lieu d'une rédaction, généralement, on dit plutôt une réduction.
11: Ouais,
12: mais non, mais comme tout à l'heure, on a parlé avec un journaliste, un futur journaliste, c'est normal que tu étais un peu bloqué dans la rédaction. Moi, je trouve ça pas mal. On va se faire une deuxième intro, puis après, on va faire une pause. Alors, qu'est-ce qu'on pourrait lui proposer à notre ami Manu? Tu te balades dans la rue tranquillement, d'accord?
11: Oui.
12: T'es avec ta copine, donc éventuellement, tu peux faire un dialogue avec ta copine. Et vers 10h30 du soir, sur le même trottoir, tu vois une mémé d'une cinquantaine d'années qui est en train de faire chier son chien sur le trottoir et qui en fout partout. Et toi, tu trouves ça dégueulasse qu'il ne fait pas ça dans le caniveau.
11: D'accord.
12: Attention. C'est que ça plaît les impros. Hein. Attention, deux.
11: Ah, excuse-moi. Bon, on y va. Donc, on va se balader dans la... Tu veux venir, ma chérie? Oui, ma biche. Mon bichou, pardon, excuse-moi, ma biche, c'est moi, je voulais t'appeler ma biche. Bon, on va aller dans la rue, bon, bref, bon, on en parlera ça plus en détail tout à l'heure. Bon, on va se promener dans la rue parce que il y a un concert de Zebda qui va passer dans la rue d'Aix, et donc, il faut faire attention parce qu'il y a du monde, hein. Bon, on y va. Bon. Mais tiens, tu vois pas quelque chose? Oh putain, les chiens, bordel, qui pissent dans les canigous. Mais votre mémé, qu'est-ce que vous faites de vos chiens? Eh oui, mais ils pissent de partout. Vous trouvez ça normal? Eh ben écoute, oui, ben de toute façon, il y a un concert et puis justement, j'aimerais bien être tranquille, être niqué. Et puis vous, donc ma femme et moi, on aimerait bien avoir sentir propre, la bonne odeur et non pas dégueulasse avec votre chien. Et en plus, c'est interdit les passages. Normalement, il y a une colline exprès et puis donc, et en plus, dans la nuit, si ça vous plaît de vous amuser vos chiens, ben il n'y a pas de problème. Mais par contre, vous nous laissez tranquille. Voilà, on veut suivre le concert. Voilà, terminé.
12: Ah dis donc, eh oh, ça cartonne, hein, Virginie, qu'est-ce que t'en penses?
13: Ouais, la deuxième était mieux que la première.
12: C'est bah déjà que la première, la barre était haute, bah alors là, carrément, c'est limite la perfection, Manu, hein.
11: Merci.
12: Bon, on va te récupérer un petit peu plus tard dans la soirée, d'accord, Manu?
11: D'accord.
12: Ok, puis on va continuer des petites impros comme ça, parce que t'as l'air d'être plutôt balèze.
11: D'accord, excuse-moi pour tout à l'heure.
12: Bah ouais, mais enfin quand même, merde, là t'abuses, quoi. Je t'ai déjà dit, quoi, Manu. T'es d'accord ou pas?
11: Oui.
12: T'as merdé sur ce coup-là, quoi.
11: Ouais, j'ai merdé, mais
12: bah ouais,
11: plus.
12: Bah ouais, quand même. Alors bon, allez, Manu, tu bouges pas, on vient dans un instant. Avec toi, entre autres, on ira du côté du jeu des trois mots. Il y aura du Hélène, du Adrien, du David et du Guillaume. Et puis donc, on aura Virginie, 21 ans de Paris. On parlera de quoi, Virginie?
13: Bah déjà, il y a eu un malentendu hier soir.
12: Pardon?
13: Il y a eu un malentendu hier soir.
12: Il y a un malentendu hier soir? Qu'est-ce qui s'est passé hier soir?
14: J'ai entendu écouter ma grand-mère.
12: Pour le jeu des trois mots et après on aura Sabine. Hein. Le jeu des trois mots c'est bon, il n'y a plus besoin de personne, d'accord, c'est carré. Très bien, donc Manu, ce soir encore en impro théâtre, je vais te proposer comme première situation, tu es un père de famille.
11: D'accord.
12: Tu rentres à la maison et tu annonces à ta femme malheureusement que tu viens de perdre ton emploi.
11: D'accord.
12: Les trois coups. Entrée en scène de Manu.
11: Bonjour, ah, je suis rentré, ah, je prends ma clé, aïe, aïe, elle est pas là, ma femme, ah, si, chérie, ah, oui, oui, qu'est-ce que tu veux, j'ai une nouvelle à t'annoncer, mais c'est une mauvaise, c'est très, vraiment une mauvaise, comment, c'est une mauvaise, alors c'est quoi, cette mauvaise, c'est que j'ai en train de perdre mon emploi, merde, mais qu'est-ce que tu vas faire maintenant? Je sais pas, je vais essayer de chercher et puis donc je vais essayer de m'arranger et puis je vais essayer vraiment de chercher plus autre chose et puis donc je vais voir ce que je peux faire. Ah merde. Tu trouves pas ça drôle? Tu me dis par l'intelligence, tu m'engueules pas? Mais j'ai quoi? J'ai rien à te dire, je t'aime, c'est l'importance pour ta vie, même si on n'est pas marié depuis longtemps, même si on n'est que des bons amis, je dis ah bon, mais tu t'en fous.
12: Bravo.
11: Bon,
12: ben,
11: ça va, je me débrouillais tout seul.
12: Allez, bravo.
11: Terminé. Ciao.
12: Oh, bravo.
11: Ouais, je m'en vais. Allez, ciao. Voilà, oh, c'est pas vrai cette carte.
12: Ah bravo, quelle impro, hein.
11: Merci.
12: Alors, les auditeurs doivent se dire, mais est-ce que c'est long pour atteindre ce niveau? Bon, moi personnellement, je dis non, hein, mais à mon avis, ça doit être long, Manu, hein.
11: Ouais, oui.
12: C'est combien d'heures de travail par jour?
11: Ben, on prend les cours de 2 heures. Il y a deux heures pour s'échauffer.
12: 2 heures par jour pour atteindre ce niveau?
11: Eh ben là, il faut 2 heures maximum de cours. Parce qu'il y a 1 heure pour s'échauffer et après, il y a 1 heure qui est consacrée au texte et aux impros qu'on doit participer.
12: Les cours de théâtre, c'est des théâtres de quoi? Cours de théâtre HP à Aix-en-Provence?
11: Oui, oui, c'est ainsi de suite et c'est à Aix-en-Provence et c'est de l'improvisation.
12: Alors je rappelle que HP, c'est hôtel particulier. Hein.
11: Oui, oui, oui.
12: Alors Manu, peut-être une deuxième impro.
11: D'accord.
12: On va rester dans le cadre famille.
11: D'accord.
12: Tu es à table.
11: Oui.
12: Avec tes trois enfants et ta femme, tout se passe bien, le dîner se passe correctement. Et d'un coup, tu décides de prendre la parole pour annoncer que tu veux divorcer et que tu veux prendre la garde des enfants avec ta femme. Tu nous fais donc à la fois le mari, la femme et les trois enfants.
11: Ça va.
12: C'est possible?
11: C'est possible.
12: Je crains le pire. Les trois coups. Manu entre en scène.
11: Ah chérie, je suis venu, je suis pas trop en retard? Non, non, bon, on est en train de souper. Ouais, chouette, qu'est-ce qu'on mange? Ah, je viens d'arriver. Ouais, qu'est-ce qu'on mange, chérie? Ben, on mange, comme tu vois, ce que tu aimes. Comme j'aime. C'est quoi mes plats préférés? Je sais pas, mais goûte. Je goûte. Ouais, c'est pas bon, c'est du foie. Pour de bon, vous m'avez fait ce coup? Pour de bon? Non, c'est vrai, je déteste ça. Alors, les abats, j'ai horreur de ça, à part les tripes. Mais c'est vrai que... Bon, ma chérie, je vais te dire une chose. Non, c'est quoi? Non, les enfants, je vous dirai ça plus tard. Allez dans votre chambre, je vous informerai tout à l'heure. Alors, c'est que je prends la garde des enfants et je divorce.
15: Pour de bon, tu veux divorcer? Et je prends la garde des enfants, je te le dis. Ah non, pas question de prendre la garde des enfants. Si, si, je prends la garde des enfants, parce que c'est bien m'en occuper, et puis donc, je préfère mieux m'en occuper que toi. Toi, tu es bon à rien, tu vaux rien du tout, tu n'es même pas capable de lire et écrire, et justement, tu veux prendre les enfants, et ben dis donc, moi, je préfère mieux m'en occuper, comme ça, au moins, je les garde, et au moins, ils seront bien en sécurité. Ben fais ce que tu veux, moi je m'en vais. Mais tant mieux, bon débarras, on va à la mairie et on va divorcer. Les enfants, j'ai une nouvelle à vous annoncer. C'est quoi? C'est que je vous aime et puis vous allez venir avec moi. Mais sauf qu'on va rester célibataire parce que je vais pas trouver d'autres couples pour votre maman. Donc vous vous arrangez avec votre maman plus tard. Mais moi, vous restez avec moi et puis donc je vous occuperai bien. D'accord mes chanteurs chéris? Ok. Ça va.
12: Voilà. Quel talent, bravo encore Manu, bravo. On en réclame, hein. Tu sais que cette rubrique est énorme, hein.
15: Ah oui.
12: Ah là là, là là là là, c'est qu'il doit y avoir des Werber, tous ces gens-là, tous les grands du théâtre, là en ce moment, ils doivent écouter la radio. Quoi Werber, Bernard?
16: Werber de Tomaso.
12: C'est que comme ça Werber qui va t'écouter.
15: Max, vite fait.
12: Oui,
16: il y a Balou.
15: Est-ce que tu connais le groupe Boiseau? Ben, ça n'a rien à voir avec non. Le théâtre, mais c'est non. La musique. Et ils font la chanson breton parce que quand j'ai
12: attends, excuse-moi, il y a la ligne directe qui sonne.
15: Quand j'ai découvert
12: attends,
15: ça.
12: Manu.
15: Oui.
12: Apparemment, il y a Jacques Balutin qui vous.
15: Ah, excuse-moi. Non, sérieux, vite fait.
12: Quoi? Qu'est-ce qu'il y a? Qu'est-ce qu'il y a, Manu?
15: C'est quand je mets tout ça à Filda, il m'a dit que c'était de la merde.
12: C'est quoi?
15: Oiseau, je chantais la manivelle, puis il y a une chanson qui s'appelle Viens Mezzanou, je sais pas quoi là.
12: Bah, c'est de la merde.
15: Chanson
12: hein.
15: De cet album.
12: Je te le confirme, c'est de la merde. Hein.
15: Moi, j'ai écouté parce que Filda m'a dit que c'était de la merde, mais moi, j'ai un bon truc, c'est un très bon truc.
12: Bah ouais, mais moi, je te dis que c'est de la merde aussi, quoi.
15: Bon, ben, c'est pas grave.
12: Bah, c'est pas grave, tu nous en veux
15: chacun
12: pas.
15: Chacun a ses couleurs.
12: Voilà, chacun a ses couleurs de merde.
15: Et ses goûts.
12: Exactement.
15: C'est tout, bon.
12: Manu, oui. On te retrouve demain, peut-être à la même heure. Donc, ce soir, Marianne, Philippe également et Jean-Pierre, vous êtes là tous les trois. Hein. Jean-Pierre, t'es là? Non, pardon. Alors, Jean-Pierre et Philippe, j'aimerais bien les avoir en plus.
17: Il marche dans la rue et puis il s'est agressé.
12: T'as deux jeunes qui
17: accosté par une fille.
12: Il y a une fille qui te. Non, on va faire autre chose. Il faut que ce soit Manu qui est le rôle principal. Donc Manu, t'accostes une fille. Il y a une fille que tu croises dans la rue et puis t'as un coup de foot pour elle et puis carrément tu vas aller quelque part, mais d'une manière très amicale, l'agresser verbalement pour lui proposer de boire un verre ou en tout cas de dîner avec elle parce que t'as eu un coup de foot. D'accord, Manu?
15: D'accord.
12: Attention, écoutez, c'est énorme. Attention, c'est énorme. Le rideau se lève. Manu rentre en scène.
15: Bon, MF, bon, je vais pas te dire une chose. Bon, je vais aller marcher dans la rue. Bon, qu'est-ce que je vais penser? Ah, vous voulez quelque chose? Je suis perdu.
16: Quel nom?
15: Ah, qu'est-ce qui se passe? Vous voulez mon portefeuille? Mais non, mais je
12: vous demande... Non, Manu. On recommence. Tu te fais pas agresser. Imagine que t'es sur un trottoir, tu marches seul, d'accord?
15: Oui.
12: Tu marches et tu croises une fille.
15: D'accord.
12: Qui, elle, va dans le sens contraire de ta marche. Mmh. Et tu la regardes, comme vous êtes croisés dans les yeux, t'as eu un coup de foudre pour elle. Et donc tu reviens en arrière, tu dis « Excusez-moi, mademoiselle ». Et là, tu lui dis que t'as eu un coup de foudre et que t'as envie de lui offrir un verre ou à dîner.
15: D'accord, excusez-moi. Bonsoir, acte 2.
12: On recommence, Gronigo. Je te mets quelques bruitages en plus. Hein.
15: D'accord.
12: Attention, Manu rentre en scène. C'est parti, hein, Manu. Hein.
15: Ouais, j'arrive. Aïe, aïe, aïe. Ah, je vais essayer de m'installer. Ah, c'est génial. Hein. La vie est belle. Qu'est-ce qui se passe? Rien. Mais qu'est-ce que... Je regarde fixe, parce que je vous aime, je suis à folie. Mais je veux ça, moi. Ah bon? Mais qu'est-ce qui se passe?
16: Oh, le lourd.
15: Mais je vous veux pas. Cassez-vous de là, vous n'avez rien à faire. Vous voulez un pot? Ben moi, je vous dis tout simplement que c'est pas la peine de compter sur moi, je vous en ferai rien du tout. Mais je vous ai rien demandé, je vous regardais fixement, vous êtes belle et tout. Je m'en fous,
18: je veux pas savoir ce que vous faites, mais moi, je vous dis tout simplement que cassez-vous de là et avant qu'arrive quelque chose.
15: Bon, ça va, je vais me faire agresser, je m'en vais. Allez, ciao.
0: Bravo. Oh là là là là là là là là là là là là là là. Marianne, surtout, tu ne t'obliges pas à applaudir, Jean-Pierre non plus, et Philippe encore moins, surtout.
15: Bravo,
19: d'accord, d'accord, d'accord.
0: Surtout, vous n'applaudissez pas, hein, franchement.
20: Ouais, quand... excuse-moi.
0: D'accord. Deuxième impro pour ce soir, qu'est-ce qu'on pourrait lui proposer? Est-ce que quelqu'un a une situation à lui offrir? Différente vraiment de celle-ci. Hein. Merci Philippe, merci Jean-Pierre, ouais, merci Marianne. C'est bien, toujours, c'est bien Marianne, pour quelqu'un qui veut faire du théâtre, de ne pas être capable d'improviser comme ça.
19: Ouais, mais moi j'ai proposé la première alors.
0: Bah, t'as proposé, un, proposé
15: ça. J'ai proposé juste la première.
0: Bon, alors.
15: J'en ai une, j'en ai une.
0: Vas-y.
15: Il est chez le coiffeur, il s'est complètement raté.
0: Et tu gueules, t'es pas content.
15: Voilà.
0: D'accord?
15: D'accord.
0: Alors, ok, d'accord. Est-ce que tu aurais est-ce qu'on a des bruitages de coiffeurs ou trucs comme ça? Ouais. Ciseaux. On a ciseaux. On a ciseaux.
21: Ouais, on doit avoir.
0: D'accord. Ciseaux avec un S ou avec un C, Manu? Dans quoi tu m'as mis ça?
21: Justement, on l'a vu. Ça doit être avec un C.
0: T'es sûr avec un C?
21: Non, allez, Banco.
0: Allez, on y va pour Banco. Attendez, je regarde.
21: Non, ça doit être un S.
0: Chasse d'eau, chagrin, ouais, castagnette.
21: Non, ça doit être un S.
0: Hein?
21: Ça doit être un S.
0: Ah bon, d'accord.
21: Oui,
0: okay.
21: Quand même.
0: Ah, d'accord. Ouais. Non, mais attends,
21: je sais. Non, mais oui, je sais bien.
0: Alors, sonnette, machin, Ah, pardon, pardon, excuse-moi, les coups de. S'il a pas ça, Manu, il est perdu. Hein.
15: Et puis, il y a le shampoing avant, quand même.
0: Ouais, mais ça, c'est fini. La coupe est terminée, ouais. Là, parce que sinon. Attention, Manu, 30-31, il est donc dans un salon de coiffure, il n'est pas content de sa coupe.
15: Ah, bon. Je prends rendez-vous.
0: Non, non, non, non, non. C'est fini, t'as pris rendez-vous. La coupe est terminée, la coupe est foirée, donc t'es pas content. Hein.
15: Ah. Ah, putain, mais vous m'avez raté. Vous m'avez vraiment raté. Un peu de tondeuse, là. Mais c'est complètement raté. Ah, moi, je suis pas vraiment content, hein. Je vous déteste. Qu'est-ce que c'est ce coiffeur qui me coiffe mal? Moi, je vous trouverai mieux. Ben, je vais au premier abord, au moins, il me coiffe bien. Parce que c'est vrai que là, c'est un super sympa. Vous m'avez complètement raté. Un coup, vous me faites long, un coup, vous me faites court. Là, vous m'avez fait carrément punk, que je n'ai pas envie d'être punk. Vous me faites tout simplement aussi mal. Il y a voir mon crâne. C'est incorrect. Ah, je suis ridicule. Merde, qu'est-ce que je vais faire? Qu'est-ce que tu me donnes des conseils, Françoise?
22: Je sais quoi faire.
15: Eh ouais, mais je sais quoi faire, mais je vais attendre un long moment. Putain, j'ai raté. Mais tu peux pas me donner des conseils?
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0: Ça, c'est magnifique. À mon avis, ça s'adresse directement à une femme intellectuelle. Donc, pour ceux qui n'auraient que un ou deux neurones dans la tronche, vous laissez tomber parce que, à mon avis, Nicolas a mis la barre très, très haute. Et Nicolas, je ne résiste pas au plaisir de le réécouter une deuxième fois.
24: Ah bon, alors je recommence?
0: Non, non, non.
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25: Mon rep dit père, dit papa. Alors, voilà, le micro, ça y est, tu vas pouvoir... Pour parler devant le micro.
26: Qu'est-ce que tu veux que je te dise?
25: Ah bah rien.
26: Tant que tu nous emmerdes.
25: C'est la première fois que mon père... c'est pas la première fois que tu viens dans le studio, c'est la deuxième fois. Je me souviens d'une nuit où tu étais venu avec des amis à toi, il était tard la nuit, et malheureusement, j'étais sur un sujet de conversation assez cul.
26: Mais tu es assez branché, oui, ouais, effectivement.
25: Tu étais bien prêté au jeu.
26: Et là, je m'en sens pas remis, d'ailleurs.
25: Hein. Quand on parlait de feuilles de rose, c'est assez particulier, je m'en souviens.
26: Pour vrai, ça a été aussi pénible qu'un visiteur.
25: Bon, très bien. Donc, mon père est là. Je ne sais pas si, par hasard, vous avez des questions à lui poser, il faudra en profiter. Quoi qu'il y aura bientôt un magazine qui va sortir un interview qui s'appelle XL, où dessus, on retrouvera des interviews, enfin, sur moi, mais on a interviewé, enfin, mes parents, mon frère, mes amis d'enfance, en passant par Gaël, Julie, des gens qui travaillent dans les maisons de disques, etc., etc. Ça sortira pour le mois de novembre. Ma mère ne souhaite pour l'instant toujours pas apparaître devant la caméra et encore moins parler derrière un micro. Même pas un petit bonsoir. Un petit bonsoir. Bonsoir la France, tu dis. Bonsoir Paris, bonsoir la France. Vas-y, allez. Ah, il n'y arrivera pas, hein. C'est pas possible. Donc vous n'entendrez jamais la voix de ma mère. Tout le monde attend ça avec impatience. Il y a mon frère aussi qui est dans les parages, mais le problème c'est que si je mets mon frère à côté de mon père, je n'aurai plus la parole. Donc on va faire un coup l'un, un coup l'autre. Si je fais les deux, tu veux essayer?
26: Allez, ça, vas-y, mets-toi en face. Vous allez voir, c'est le portrait crassé. Il y a ma sœur, mais ma sœur, pour l'instant, elle est dans les bras de son
1: mec. Pas tous, pas tous. À la sœur.
26: On n'y touche pas, d'accord, ok.
2: Je pense que tu peux faire un karaoké à Seb à l'antenne.
26: Ah, il y a mon frère qui est là. Sébastien, faut allumer ton micro, t'auras le... Voilà, hop, merci. Bonsoir.
3: Bonsoir.
26: Voilà, bon, donc il y a mon frère, il y a mon père, il y a moi. Et il y a Julie et Gaëlle au standard de Fun Radio, si vous avez des questions à leur poser.
2: Oui.
26: Et la bonne, la mère, pardon, j'avais oublié. Et la bonne, il manque plus que le toutou. Le 0870-5000 si vous voulez intervenir sur cette antenne et poser des questions. Je sais que Philippe a une question pour Gerson.
1: Oui, bonsoir. Gerson, t'es là?
26: Gerson,
1: bébé, t'es là, bébé?
26: Il y a son mec, à mon avis, va venir te casser la gueule. À mon avis, tu t'amènes pas l'émission dans de bonnes conditions.
1: C'est moi pour lui dire que je rentrerai très tard ce soir.
26: D'accord, ok, très bien. Bah écoute, ça arrange son mec apparemment, donc tout va bien. David, 25 ans de Bordeaux. Ah, mon David, salut David.
4: Oui, bonjour, vous allez bien?
26: Ah, ça va plutôt bien, je te présente mon frère Sébastien.
4: Enchanté.
26: Mon père Christian, ouais. Et il y a ma mère qui est derrière.
4: C'est vraiment un honneur, alors, parce que je parle à toute la famille d'un coup, c'est cool.
26: Presque, oui, ma mère fait le service, je sais pas, tu veux boire quelque chose? Non? David?
4: Moi, oui, je veux bien.
26: Ah oui,
4: sûr,
26: c'est à toi que je m'adresse.
4: Ah, je croyais que tu parlais à ta mère.
26: Non, je te demandais si tu voulais boire quelque chose.
4: Bien sûr, bah écoute, t'as le, ce qu'il faut pour me servir, là.
26: Qu'est-ce que tu veux?
4: Ah bah écoute, t'as qu'à me servir un truc avec deux glaçons, ce que tu veux.
26: Oh là là là là, avez-vous entendu? Écoutez. Ma mère commence à comprendre la radio, elle commence à faire du bruitage, donc à mon avis, si, m'a intérêt à bien se tenir.
4: Ta mère va faire péter les jingles.
26: Elle va faire péter les jingles avec des nouveaux bruitages, effectivement. Alors, je vais te présenter à tous ceux qui ne te connaissent pas encore, ou à mon frère et mon père, qui sont quand même des grands fans de l'émission, qui doivent écouter, qu'on doit écouter...
4: au moins une fois par an.
26: Ouais, à peu près, ça doit être ça. C'est tous les 21 octobre qu'ils écoutent, et après, ils en ont plein leur tête, et après, ils n'en peuvent plus. David est un auditeur qui me fait qui fait des parodies. C'est-à-dire, il prend sa guitare, il est de province, il est de Bordeaux, il a fait le déplacement une fois jusqu'à Paris, on l'a mis en studio, il est venu avec sa guitare et il a fait des parodies sur un certain Gérard, qui est un auditeur que Sébastien connaît, mais que toi, papa, tu ne connais pas, qui fait des débats tous les jours.
4: C'est le genre de personnage que personne n'a rien à gagner à le connaître.
26: Voilà, mais voilà. Que tout le monde écoute et que tout le monde respecte et que tout le monde appelle.
4: Tout le monde écoute, voilà.
26: C'est un auditeur qui était un petit peu à la rue, que j'ai pris un peu sous mon épaule, qui fait de merveilleux poèmes et qui vient tous les jeudis, la nuit, faire de la radio à ma place entre 1h et 3h du matin, parce que c'est assez violent, donc on peut pas se permettre de faire ça plutôt qu'une heure du matin.
4: Je tiens à souligner que si Gérard n'est pas encore là, c'est parce qu'il est en train d'enregistrer une émission chez Bernard Pivot à Bouillon de Culture.
26: Très bien, voilà.
4: Et présenter ses nouveaux poèmes.
26: Et Gérard, qui est donc l'auditeur star de mon émission depuis 4-5 ans, c'est là ce que j'explique à mon frère et à mon père, c'est fabuleux. J'ai l'impression de m'adresser à un public de deux personnes et je suis en train d'expliquer mon concept d'émission, ce qui est quand même extraordinaire. Donc je vous explique, donc et il va venir tout à l'heure nous faire 2-3 poèmes et nous raconter 2-3 histoires drôles, et je crois que là, de ce côté-là, aussi bien mon frère que mon père, on n'est pas en retard.
4: Et donc, pour donner un aperçu rapide de Gérard, si un jour vous entendez un cri dans la nuit du style « Jean-Luc !»
26: Voilà,
4: c'est Gérard.
26: Alors je pourrais vous faire écouter... la voix de ce fameux Gérard, toi Sébastien, tu le connais, toi?
1: Je le connais par cœur.
26: Ouais, parce que tu viens à la loco de temps en temps. Donc je vais te faire écouter, papa, quelques phrases de ce fameux Gérard. Ne sois pas choqué, enfin je pense pas, parce que toi t'en as entendu bien d'autres. Donc voici ce qu'il dit. Écoute, ça donne ceci, c'est des genres...
1: Ta gueule!
26: Voilà, bon ça c'est lui... C'est que des phrases qu'on a récupérées de ce personnage.
1: Alors, caramel, tu dégages, bonne nuit.
26: Voilà, c'est des choses comme celle-ci. Tu comprends pas grand-chose, mais c'est pas bien grave.
1: Bah, arrête, s'il te plaît, merci.
26: Voilà, donc c'est ce fameux jeune homme qui va venir nous rejoindre d'ici quelques minutes, qui est âgé de 37 ans et qui est de Suresnes, qui est
4: Quand t'as ta réponse, tu sortiras tout le lit.
26: C'est un petit peu ça, voilà. David,
4: ouais.
26: Merci encore pour la parodie du Star System.
4: Moi, je vais pas te souhaiter bon anniversaire parce que c'est d'un classique et d'un banal effroyable.
26: Oui.
4: Parce que depuis tout à l'heure, il y a des auditeurs, ils appellent, disent bon anniversaire et puis au revoir. Donc c'est un petit peu fade. Non, moi, c'est surtout que je voulais te dire que j'ai tous tes disques, j'ai tous tes livres. Et toutes tes peintures.
26: C'est marrant parce que pas plus tard qu'il y a une heure et demie avant de prendre l'émission, je disais la même chose à un producteur de la radio. Je dis, putain, j'adore ce que tu fais, j'adore ton talk show sur France 2, j'ai tous tes livres, tous tes disques.
4: Et ben, tu vois, comme quoi on est fait pour se rencontrer, il n'y a pas à chier, quoi.
26: C'est vrai.
4: Et alors, justement, j'ai juste 2-3 petites questions très rapides parce que je sais que t'es quand même pressé.
26: Je t'en prie.
4: Par exemple, sur ton tableau, là, le tableau que j'ai acheté aux enchères, là, bon, par exemple, t'as fait une peinture qui s'appelle La femme en chaleur.
26: Oui.
4: qu'est-ce que t'as voulu dégager par ce tableau ?
26: Eh ben, c'était un soir d'été, mois d'août. J'étais avec une amie à moi et tout en discutant, après avoir fait un bon repas, et j'étais en train de boire mon café et j'avais un papier et un stylo dans les mains. J'ai commencé à dessiner et avec la chaleur, donc voilà, ça donnait la femme en chaleur.
4: Tout simplement.
26: Tout simplement.
4: Bah alors, quel temps fait-il à Paris ?
26: Bah ici, le ciel est tout gris.
4: D'accord.
3: Ce que tu as, enfin, ce qu'a fait Max, la plus belle connerie qu'il ait faite, en fait.
26: Ah, t'as du mal, hein.
3: Non, mais c'est nul.
26: Alors là, c'est simple, hein. La plus belle connerie, c'est d'être venu au monde.
0: Voilà,
26: je vais dire. Je sens gros comme une maison, j'aurais presque pu répondre à sa place. Es-tu au courant, moi, que Max est né à Versailles ?
3: Non, mais Ah non, ça
26: c'est vrai
3: d'avant.
26: Ah,
0: l'autre il va tomber dans les pommes.
3: Il est où ? Il est où ?
0: Il est au père de Max, en plus je suis dans la même ville là où il est né, c'est extraordinaire.
3: Non, sérieux,
26: ça. Je parie que tu vas pas aller à Versailles, toi.
0: Je suis né aux Franciscaines, t'as qu'à y aller, vous y allez tous demain. Vous allez à l'hôpital, la clinique des Franciscaines, c'est ça ? Non, c'est quoi ? Clinique de Launay, vous allez là-bas, vous allez les faire si vous dites oui, bonjour, je voudrais une photo dédicacée. Ça n'existe plus.
3: Ah ouais, d'accord.
0: Bah, c'est pas grave, alors vous allez emmerder celle qui habite maintenant à la place.
26: Vous allez enfermer la clinique.
0: Vous allez emmerder celle qui habite à la place de la clinique et vous dites bonjour, j'aurais voulu une photo dédicacée de l'ancienne clinique qui était avant.
3: Ok, no problem.
0: Voilà. Non, c'était ça ta question ?
3: Non, j'en ai une autre aussi.
0: Non, mais c'était quoi la plus grosse connerie ? Quoique.
3: Bah ouais, en fait.
0: C'est pas que je voudrais pas que mon père y réponde, parce que dans ce fameux magazine. Mon frère va peut-être en parler, mais est-ce que dans le fameux magazine qui va sortir d'ici peu de temps, le magazine XL, justement, toutes ces questions ont été posées à mon père et à ma mère.
3: Ouais.
0: Et tu auras les réponses dans le magazine. Donc ça serait un petit peu dommage de déjà tout dévoiler. Mais mon frère peut-être te raconter une connerie que j'ai faite, ouais, parce que.
26: Une belle connerie.
0: Ouais. Une parmi tant d'autres. Une parmi la quinzaine que j'ai pu faire. Enfin, si, j'en ai déjà fait une.
26: Pendant ta période de courte étudiante.
0: Ouais.
26: Enfin, étudiante lycéenne, même.
0: Ouais. Ouais.
26: Collégien.
0: Ouais.
26: Qu'est-ce qu'il a pu faire de...
0: Ah bah si tu cherches, c'est que ça va pas.
26: Le classique des classiques, c'est... Oh, le fameux carnet de notes trafiqué.
0: Oh, ah ouais, qui ne l'a pas fait ?
3: Tout le monde l'a fait.
26: Ah, alors tout le monde l'a fait, mais alors c'est celui-là, le jour où tu le verras, tu vois, je l'ai gardé, moi.
0: Ah bon ? J'en suis presque fier.
26: Il avait confondu le stylo rouge et un stylo feutre rouge. Si
0: j'en suis fier de ça. J'ai même incité, je me souviens, à 2-3 ans, aux jeunes qui m'écoutaient de faire la même chose. Ah non, mais c'est bien, il faut savoir bien imiter la signature de ses parents, c'est important. Surtout qu'aujourd'hui, je leur rends hommage parce que je fais le C de la signature de mon père et aujourd'hui, j'ai tellement imité la signature de ma mère que je fais la même. Donc, quelque part, aujourd'hui, grâce à mon père et à ma mère, je les oublierai jamais parce que dans ma signature, il y a un peu des deux.
3: Ah ouais,
0: donc, c'est merveilleux, quoi. Donc, apprenez à imiter la signature de vos parents. Et s'il vous plaît, vous qui êtes jeune et qui avez des enfants en bas âge, n'ayez pas trop des signatures trop compliquées à imiter.
26: Ouais.
0: Parce que celle de mon père était impossible à imiter.
3: Ouais, j'en ai une autre aussi. Alors, je voudrais te poser une question. Je voudrais savoir ce que tu aurais le plus aimé avoir à ton anniversaire, en fait.
0: Un
3: beau cadeau.
26: Je sais pas, rien, non, ça va, j'ai tout, quoi.
3: Pas,
26: il est comblé, il a son père et sa mère, et son frère et sa sœur.
0: Ah ouais, je pense que là, de ce côté-là, on peut pas se plaindre, quoi.
5: Est-ce que Standard peut poser une question ?
0: Je sais pas, faut que je réfléchisse. Bon, allez, vas-y. Non, mais pour finir la réponse de Aurélien, j'ai rien à demander, hein.
3: C'est vrai.
0: Non, sérieusement.
3: Même pas une belle femme. Je sais pas, moi.
0: Ça viendra, chaque poisson couvercle,
3: un
0: t'inquiète
3: petit mariage.
0: Pas. Ça fait 7 mois que je suis célibataire, ça va venir, ça va revenir. Ça va. Je suis pas pressé de trouver. Hein. Ma mère, si, elle aimerait bien être grand-mère, mais moi, je suis pas pressé encore. Hein. Il y a pas que moi, il y a mon frère, il y a ma sœur aussi, il y a pas que moi qui suis obligé de faire ça. Ouais.
3: Voilà.
0: Gaëlle, la question.
5: Une question, c'est quand on voit maintenant donc la famille donc de Max, donc quand on voit l'élégance de son frère et l'élégance de son père, on peut se demander pourquoi tu es toujours habillé comme un charclos.
0: Ah bah, t'es gentil ma chérie. Tu sais combien ça coûte une chemise comme ça et un pantalon ?
5: Non mais regarde la classe.
0: Elle a pour 15 000 balles.
5: Hein, regarde la classe, regarde le coupé comme ça tombe net et tout.
26: Jamais
5: je suis
26: habillé de toute façon.
0: Bah si, je m'habille décontrasté. Voilà, je m'appelle décontrasté. J'aime bien être simple dans mes vêtements. Non, je suis bien, je suis tranquille, j'en suis bien. Malboro classique avec la petite vendeuse là. En plus maintenant.

0: Non, non, pas du tout.
1: Non. Et parlez-nous de ces promenades dans la forêt de Fontainebleau où vous tombez tête première sur les rochers.
2: La casquette.
0: Ah, écoute,
3: non, mais là ils inventent. Hein,
0: je savais pas qu'il allait à Fontainebleau. J'ai toujours connu ramasser les champignons au bois de Boulogne.
2: Pourquoi au bois de Boulogne?
3: J'étais bûcheron au bois de Boulogne. On est couvert de copeaux à chaque fois. C'est un peu bizarre comme
1: ça. Donc c'est une révélation.
3: Voilà, c'est une révélation, une de plus.
1: C'est là que t'as rencontré Gérard, en fait. Hein.
3: C'est un petit peu là-bas, oui.
1: D'accord.
3: Faut le dire. C'était une nuit d'été, il nous l'a fait remarquer, non pas une nuit d'hiver, et il ramassait les préservatifs pour les...
2: Non, mais bon, Lascar.
1: Faut se chewing-gum.
3: Ouais, qu'est-ce qu'il y a?
2: Non, mais attends, pas toi, Lascar, là, qui vient de dire ça.
1: Et Gérard, c'est qui l'antenne, à ton avis?
2: Non, c'est...
3: Ouais.
1: Donc, ouais, je vais te dire, ouais.
3: Ouais.
1: Donc, je voudrais savoir si c'est lui qui a joué dans La Vérité si je mens.
2: Tout à fait, mon frère.
3: Ah, là, tu le retrouves, effectivement.
2: Je te jure, c'est moi.
3: Le bon pied noir, comme il faut.
2: Reconnu.
1: Ouais. Eh ouais, comment vas-tu? Ah, très bien.
2: Passe à la maison.
1: Ouais, tout ça, la foi, mais les enfants, tout ça, c'est la communauté.
2: Ouais.
1: C'est la pêche, hein, Gérard?
2: Tu tiens d'où, toi, ou quoi?
1: Hein?
2: Pourquoi c'est d'où?
1: Ah, moi, je suis d'Orléans, moi. Voilà.
3: Ah, c'est juste à côté de Oran et d'Alger, c'est pas
1: ah ouais, ouais, c'est un peu au nord d'Alger, juste, mais sinon tout va bien.
3: Ah, c'est dans la banlieue d'Orléans, c'est une trentaine de kilomètres. Mon père est né juste à côté d'Orléans, une trentaine de kilomètres. Hein,
2: c'est
3: juste.
2: Pas loin de la rue du Sentier, alors?
1: Ouais, j'étais un magasin de fringues.
3: Ah. Mais pourquoi cette question, Louis City?
1: Ben, je sais pas, j'ai trouvé qu'il avait un certain accent.
3: Un petit accent, ouais, ouais. Un petit peu pied noir. Ouais.
1: Ouais.
3: Il se lave peu souvent les pieds. Hein.
1: Ah, c'est
3: vrai que de ce côté-là, c'est pas méga top. Hein. Gérard aussi, lui.
2: Attends, pourquoi tu me regardes en disant ça? Attends, Gérard, on pose une question à.
1: Non, mais Gérard, il se lave tout.
2: Tu me regardes en même temps.
3: Parce que t'es un peu mon deuxième père.
2: Non, mais attends.
3: Mais depuis que tu te fais pousser la moustache, j'aimerais que mon père ne se la fasse plus pousser.
2: Hein, ça, non, attends, moi, je vais aller se pousser parce qu'en ce moment, je tombe en panne de rasoir, c'est... Et encore, t'as de la chance, j'ai trouvé un
1: rasoir. Ouais, mais Gérard, il est tombé en panne de douche aussi.
2: Bon, attends, je vais te dire une chose, Lascar, c'est pas ton problème, c'est le mien, d'accord?
1: Ça va,
2: c'est le mien aussi, parce que
3: c'est
2: pas
3: le nôtre ce soir. C'est le nôtre ce soir, Gérard, quand même.
1: Ah, ouais.
2: Non, mais attends, j'ai quand même mis...
1: En tout cas, vendredi, je l'ai vu à Loco, Gérard, c'est un sacré morceau.
2: Ouais, t'as été content de ta soirée?
1: Bah ouais.
2: Ouais.
1: Tu te souviens de moi, non?
2: Non, mais je m'en fous, mais j'en connais un qui m'a fait une vacherie, mais j'espère qu'il va pas me la faire ce soir pour son anniversaire.
3: Non, ça va bien se passer. Oui, Titi, je te remercie.
1: Ouais, de rien.
3: On va faire vite parce qu'on va devoir laisser la place à certaines autres personnes.
1: Tu m'étonnes.
3: On a un animateur de Fun Radio Belgique qui, de temps en temps, vient nous rendre visite au Punch quand on est attendu et qui est Sergio, qui viendra nous rejoindre d'ici quelques minutes. On a Audrey, 16 ans, de ouf.
4: De Caudry,
3: bonsoir Audrey.
4: Bonsoir Max, bonsoir Evelyne, bonsoir Christian, bonsoir Gersand, bonsoir Sébastien.
3: Voilà, il y a Françoise aussi qui est là,
4: bonsoir,
3: et Gérard.
4: Françoise et Gérard.
3: Parle bien de ton combiné, on t'entend pas très bien. Hein.
4: Oui.
3: Voilà, très bien, parfait. Audrey, c'est où déjà la ville où tu te trouves
4: Moi, je suis à peu près 100 km de Lille.
3: D'accord, dans l'est de la France, très bien. On t'écoute Audrey.
4: Ouais. Alors j'ai une question, enfin d'abord une question pour ton père.
3: Oui.
4: Alors, ce serait pour savoir comment était Max avec ses copines.
3: Ah, alors là, il répondra pas.
5: C'était comment?
3: Ma mère connaît peut-être mieux le sujet. Mais là c'est pareil, je suis embêté parce que ça va tout être dévoilé dans le magazine, donc c'est un peu chiant. Ce sont des questions qui ont rapport directement, mais on peut pas répondre.
4: Bon,
3: j'ai pas
4: envie.
3: J'ai envie, sinon les gens vont pas acheter de magazine.
2: T'as pas d'autres questions à poser que poser sur la vie privée de Max?
3: Non, mais ça c'est des questions qui ont été posées et dont on a répondu lors de l'interview à maintes reprises.
4: Alors, attends Max,
3: ça m'embête d'y répondre.
4: Là j'ai une question pour toute ta famille.
3: Oui.
4: Est-ce qu'ils ont pas un peu peur que tu deviennes physiquement et mentalement comme Gérard?
0: C'est déjà fait, hein.
4: Ouais.
3: Là, c'est mon frère.
2: Attends.
3: Vous voyez, mon père va répondre, mets bien le micro devant la bouche. Voilà, il me dit que c'est une sucette.
0: De ce côté-là, il n'y a rien à craindre, il est suivi, hein.
3: Ouais.
4: Ah bon?
3: Ouais.
4: Parce que bon, ouais.
2: Non, mais attends, tu veux dire quoi, là, Audrey?
4: Bah, faut dire que t'es pas un cadeau comme mec, quoi, je pense.
0: Non, t'attends de dire ça.
2: Non, mais attends, attends, ma chérie. J'ai dit une chose, ma chérie. Dans ce cas-là, si t'aimes pas ce que je fais.
3: Non, c'est pas que ce que t'aimes pas ce que tu fais, c'est ton physique qu'elle aime pas.
2: Ah ouais. Si t'aimes pas mon physique, de toute manière, je t'ai jamais envoyé de photo.
4: Non, mais je te vois sur Fun TV, quoi.
2: Dans ce cas-là, tu zappes. Tu mets une autre chaîne que Fun TV. Comme ça, tu verras plus ma tranche de cake. Et encore, je suis poli, tu vois, ce soir.
4: Quand ouais, ce soir, je poli.
2: Ouais. Donc, je te laisse dans ce cas-là. Si tu veux pas voir ma tranche de cake, tu zappes.
3: Voilà.
2: Et tu vas sur TF1, sur France 2, sur France 3, sur M6, sur n'importe quelle chaîne. Et ouais. T'évites Fun TV. Comme ça, t'écouteras plus mes débats en direct.

0: Bah si, c'est plus marrant.
1: Non, bah alors, dans ce cas-là, pourquoi, pourquoi tu dis que t'en as marre de... Non, mais attends, là... là,
2: non, je te rassure, c'est pas ton sens physique qui est dérancé, c'est tes postillons qui sont... sont difficiles.
3: Ouais, c'est surprise, parce que quand tu verras la gueule de Gégé, ben, tu verras.
1: De toute manière, aujourd'hui, il y a un proverbe qui dit, avec un con comme moi...
0: On s'amuse et avec une conne comme toi, on s'ennuie.
1: Non, c'est le contraire. Avec un con comme moi, on s'amuse. Avec une conne, encore, je suis polé parce qu'il y a beaucoup de nanas qui sont là, donc je vais modérer. Je veux dire, avec pas mal de cons, on se fait chier. Voilà.
0: C'est ce que je viens de dire, Gégé.
1: Ouais, ben attends, dans ce cas-là, si t'avais une question à me poser, si tu veux me poser une question...
2: Ah non, mais c'est pas toi qu'on pose des questions, bon. Gérard. Gérard, ouais. C'est pas ton anniversaire, hein.
1: Non, mais de manière sur le mien, de manière, il y en a aucune qui a été capable de me poser une question réelle.
2: Voilà.
1: Donc c'est malheureux que...
2: Bah, quoi que si mon... Je sais pas, si mon père a une question à poser à Gérard...
1: Bah, moi, de manière, je suis prêt à répondre, malgré que ça soit pas le jeu de la vérité ce soir.
2: Tu sais pas, papa?
3: Non, moi, qu'est-ce que je veux dire? Moi, je le trouve très sympathique. Hein.
2: Ah oui,
3: non,
2: ça, c'est clair, c'est un bout en train. Hein. Ça, si t'aimes la blague... En parlant d'histoire drôle...
3: Il a l'air plus intelligent qu'il le paraît, toujours. Hein.
2: Ah oui, mais bon, en fin de compte, il paraît plus intelligent, mais on va...
1: Bah, c'est bête. Voilà. C'est bête parce qu'il y a des devinettes, et bon, bah, comme je sais qu'il y a...
2: Il
1: y a des Belges.
2: Bon, bah alors...
1: Il y a trois Belges.
2: Ouais, il y en a trois, quatre. Ils sont 150 000 dans le studio, là, Belges.
1: Donc...
2: On va voir Estelle dans un instant, on reviendra avec Stéphane et pour conclure avec mes parents, mes frères et sœurs, peut-être deux, trois petites histoires drôles, des petites blagues. Fais gaffe, il y a mon père qui est en train de copier tes histoires là, cache-les. Hein.
1: Oh, de manière si veut, hein. De manière, il y a...
2: Alors, deux, trois histoires. Est-ce que tu pourrais nous faire un petit poème? Parce que mon père m'a dit en arrivant ce soir, ah si Gérard revient, j'aimerais bien entendre un de ses fameux poèmes. Alors, parce que Françoise, elle attend ça avec impatience aussi, hein. Ça va, Françoise?
4: Ça va.
2: T'es peu bavarde?
4: Ben, peu bavarde, j'ai rien à dire pour le moment.
2: Ça va, Dallas, tout ça, TF1?
4: Ouais, Côte Ouest, TF1, M6, ça va.
2: D'accord. C'est quoi la série que tu regardes le plus en ce moment?
4: Côte Ouest.
2: Côte Ouest, ça parle. Qu'est-ce qui se passe en ce moment dans Côte Ouest?
4: Eh ben, pour le moment, sur Côte Ouest,
2: Vas-y. Tu te souviens plus?
4: Non, c'est pas ça, parce que j'ai raté celui-là d'aujourd'hui, alors je peux pas te le dire exactement.
2: Bah, celui d'avant-hier, qu'est-ce qu'il disait? Qu'est-ce qu'il racontait celui d'avant-hier? C'était quoi? C'était...
4: Tais-toi, Gérard.
2: Non, c'est bon. Vas-y, Françoise, raconte.
4: Non, parce que...
2: Vas-y, Françoise, vas-y.
4: C'était pour te réveiller, Gérard.
2: Françoise, vas-y, raconte, oh, vas-y. Moi, raconte.
1: C'est
4: que, en fin de compte, tout le monde croit que... Valen a raconté la vérité comme quoi que comment ça s'appelle
5: Gary.
2: Mais ouais. Laissez-la. Non, mais laissez-la.
4: Ouais, Gilles a empoisonné Valen.
2: Ouais, alors?
4: Et alors tout le monde croit.
2: Ah oui, alors que c'est faux?
4: Bah non, c'est vrai.
2: Ah bon?
4: Ouais, c'est vrai.
2: Ah bon, c'est vrai, alors merde alors.
4: Non, c'est vrai.
2: Donc c'est vrai.
4: Bah hey, c'est vrai, justement.
1: Donc on qui c'est qui peut me raconter l'épisode de Friends?
2: Le dernier, là, on va raconter plus tard.
1: Ouais, de
2: alors,
1: ce soir.
2: Petit poème de ce soir, Gérard.
4: Gérard de ça.
2: Bon, alors attention.
1: De quoi, qu'est-ce que tu viens de dire, Françoise?
4: J'ai dit Gérard de ça.
1: De quoi?
2: De Friends. Alors,
1: ah bah, dans ce cas-là, moi, j'ai horreur de Côte Ouest et des Feux de l'amour et
4: je t'ai pas demandé de regarder.
1: On va te dire, je regarde pas.
2: On arrête de chamailler deux secondes. On y va, c'est parti. Petit poème. Alors, poème.
1: T'as voulu que je change. Tu veux plus de bisous, tu veux plus de câlins, tu veux plus de rien. Donc.
2: Qu'est-ce qui m'a fait? Caresse. Vas-y, feuille de rose.
1: Non.
2: Alors, vas-y. On y va.
1: Je croyais que c'était moi.
2: Alors on écoute bien et après on va laisser la place aux autres.
1: Non mais après on va demander à...
2: Vas-y Gérard, vas-y, on attend.
1: Alors toi Max, qui met 2 heures pour son jean roux. Toi Max, qui cherche tes clés pendant 1 heure. Toi Max, qui cherche l'âme sœur pendant des années. Ça c'est vrai, tu peux pas démentir. Toi Max, qui mixe très tard le vendredi soir à la loco. Toi, Max.
2: Devant le micro.
1: En ce jour de 21 et 10, c'est tous tes habituels sont là. Toi, Max, chaque soir, chaque toi Max, qui sac, qui drague. Oh merde, putain.
2: C'est dommage, un si beau texte comme ça, abîmé par des... Oh merde, c'est dommage. Ouais.
1: Bon, toi Max, qui drague les nanas à l'antenne la nuit. Toi Max, qui cherche sa route pour rentrer chez lui.
2: Ouais, c'est vrai.
1: Toi Max, tu mets 45 minutes pour démarrer ta voiture. Mais laisse tomber les insultes sur Minitel. Bon, d'accord, je l'ai mal fait. Il a été mal fait parce que...
2: Bravo, bravo.
1: Donc, bon. Il y a des Belges.
2: Alors, attention.
1: Alors, une petite... ils sont où les...
2: Ils sont là, ils sont là. Belges. Ils sont juste là. Il y a Sergio qui est là, qui va s'installer. Il y a également... Voilà. Ils sont tous là. Vas-y, alors.
1: Alors
2: devant le micro, toujours, Gérard, tu connais le principe de la radio.
1: Oui,
2: approche ton micro, approche-le, sinon.
1: Ouais, mais c'est pas mon siège.
2: Approche le micro de ta bouche. Voilà, voilà. Vas-y.
1: Alors... Pourquoi y a-t-il des merdes devant les magasins belges?
6: Parce que devant les portes, il crie poussez fort.
1: Mais qui c'est quand vous allez me dire ça?
2: Bah, la bonne réponse, c'est un Belge, c'est Sergio, voilà, c'est Sergio, le Belge, qui a répondu à ta.
1: Ah, parce que tu les connais?
2: Bah, ouais.
1: Alors là,
6: c'est moi qui les.
2: Devant ton micro, vas-y, devant ton micro. Deuxième histoire, on y va, c'est parti.
1: La prochaine, pourquoi les Belges font-ils leur course à. Pourquoi les Belges font-ils leur course à quatre pattes dans les supermarchés?
6: Pour chercher les prix les plus bas.
1: Ouais.
2: Bon, ça l'emmerde bien, Gérard.
1: Ok, apparemment, il doit connaître. Pourquoi les Belges?
2: C'est peut-être un peu pour ça qu'ils donnent les réponses, alors.
1: Ouais, non, mais il doit les connaître, à mon avis.
2: Ouais.
1: Mais j'aurais bien voulu que le responsable de la soirée...
2: Le punch, ouais, qui réponde.
1: Voilà, et qu'il soit...
2: Il n'est pas con, j'ai rien vu que Sergio répondait. Il dit non, mais c'est pas le Belge que je voulais, c'est l'autre Belge que je voulais.
1: Alors dis-moi... Non, non, mais on demande au responsable de...
3: Gérard, t'inquiète pas, on va te coincer. Qui c'est, là, qui répond? Toujours de façon positive, là.
2: De quoi?
3: Qu'est-ce qu'il vient de répondre, toujours?
1: Là, Sergio.
3: Sergio.
2: Ouais, il est là.
3: Alors, Sergio.
1: Il est là.
3: Eh ben, Sergio, je vais te poser une question, une histoire belge aussi.
2: Vas-y, parle plus fort devant deux amigos.
3: Pourquoi les femmes belges, quand elles vont à l'église, elles ont toujours un seau?
6: Et une éponge pour l'Ave Maria.
3: Ah. Oh. Pourquoi les hommes belges qui vont à l'église?
2: Ah, il va se lâcher le répondre.
3: Elles ont toujours les deux mains sur les oreilles.
6: Parce que Jésus-Christ.
2: Voilà, j'allais la dire. Oh là là là là, mais là t'es gentil.
1: Hey, Sergio.
2: Ah, le mec, tout le monde veut s'étudier Sergio.
1: Sergio.
2: Qu'est-ce que dit deux scorpions belges, le mec?
1: Comment reconnaît-on un belge dans un barrage?
2: Ah.
1: Ah, comment reconnaît-on un belge dans un barrage?
2: Personne ne sait.
6: Non.
2: Non, c'est quoi la réponse?
6: La plaque belge.
2: Parce que?
6: La plaque belge.
2: Parce que la plaque belge, non?
1: Non.
2: Non, c'est quoi?
1: C'est le seul qui donne des coups de rasoir électrique. Ah bah, moi, c'est la réponse que j'ai.
4: Je me suis tiré par les cheveux, hein.
6: Cette histoire, c'est comment reconnaît-on un loubar belge d'un loubar français? Et le loubar belge, c'est le seul qui se bat avec un rasoir électrique dans la rue.
2: Ah. Ah, toi, t'as mis un barrage au bout d'un loubar.
1: Bon, non, bah, ouais.
2: Et maintenant, Gérard, on regarde vérification avec mon père, parce qu'il comprend pas, il fait un ballon.
1: Dans ce cas-là, je vais demander au responsable de ta soirée de 15 jours,
2: ouais,
1: s'il peut me répondre à la question.
2: Oui, du punch, vas-y, alors.
1: Ben, si des fois, il est là,
2: il y a Sergio, vas-y.
1: Bon, Sergio, tu dis rien si tu connais la réponse.
2: Donne, vas-y, pose la question.
1: Gérard,
2: pose la question.
1: Pourquoi les Belges comptent-ils à la fenêtre dès qu'il y a de l'orage?
6: Je sais, moi.
2: Alors, pourquoi?
6: Je peux le dire?
1: Non, je voudrais que...
2: Non, bah, personne ne sait, donc Sergio donne la réponse.
6: C'est pour être sur la photo.
1: Non. Oui.
2: Ouais.
1: Non, il a dû regarder avant mes réponses.
2: Quelle tête, quel phénomène, ce Sarah. Françoise, t'as pas une petite histoire drôle, toi, de ton côté? Non, quel dommage.
1: Françoise?
4: Oui.
1: Françoise?
4: Attends, oui, Gérard.
1: Comment fait Toto pour aller chercher un préservatif dans une pharmacie?
4: Voilà, aucune idée, mais...
1: Et pourtant, je sais que plusieurs fois j'ai raconté l'histoire du préservatif.
4: Oui, mais sûrement que j'étais pas à l'antenne quand t'as sorti ça.
1: Ouais, d'accord. Donc c'est quoi la réponse? Donc à chaque fois que Toto va dans une pharmacie, dès qu'il voit une nana avec une mini-jupe, il lui met la main au cul, et la nana se retourne et elle lui dit « Ah ben monsieur, c'est un préservatif qu'il me fallait pour faire l'amour ce soir ».
4: Ah, c'est pas con ça.
1: Champion olympique de natation, attention.
4: Ah, c'est pas con, hein.
2: Elle est pas mal, elle est pas mal, elle est pas mal.
1: Bon, sinon, il y en a une autre.
2: Une dernière, là, on va mettre un petit disque, ouais.
1: Alors, c'est. Ah là, celle-là, j'ai qu'un. Putain, mais vas-y. Qu'est-ce que c'est qui sonne? C'est pas mon tatou, il est
2: mais
1: pas.
2: C'est pas grave, vas-y, vas-y.
1: Donc, c'est Toto qui va chez le boucher, qui demande 1,5 kg de roast beef. Donc, le boucher lui dit, mais pour toi tout seul, Toto, c'est beaucoup. Donc, le boucher lui demande pourquoi. Alors, à ton avis, Françoise, ou même s'il y a des gens qui veulent réagir parmi nous, même au standard, même là.
2: On est dans une secte parmi nous, s'il y a des gens qui veulent participer, même là, les nouveaux, allez-y.
1: Donc, à ton avis, Françoise, pourquoi que le boucher lui dit, mais ça fait trop pour toi. 1,5 kg. Alors, Françoise. De manière, c'est un genre de devinette que je pourrais transformer en histoire drôle si je veux. Mais là, je la pose en genre de devinette.
4: Attends, Toto, il demande 1,5 kg
1: de roast beef.
4: Ouais. De roast beef.
1: Pour lui tout seul.
4: Pour lui tout seul.
1: Ouais.
4: Bah, dis donc, ça fait déjà beaucoup pour lui tout seul.
2: Alors, vite. Donne la réponse, hein, parce qu'il faut qu'on speed là.
4: Ouais.
1: Bon, bah, dans ces cas-là, Toto, il en mange 500 grammes.
4: Ouais.
1: Et puis le chien, il en mange 1 kilo.
4: Bon, bah, dis donc, hein, c'est pareil, c'est tiré par les cheveux aussi.
1: De quoi?
4: C'est tiré par les cheveux?
1: Mais non! Mais le chien, il bouffe 1,5 kg, il bouffe la moitié du roast beef, et Toto, lui en reste plus que 500 grammes.
4: Oui, mais c'est tiré par les cheveux, il faut trouver qu'il y a un clébeur derrière.
1: Mais Toto, il n'est pas obligé de dire à son boucher qu'il y a un chien qui va manger du roast beef. Il peut très bien dire qu'il a au moins 6 invités. Voyons. Et toi, quand tu vas chercher un roast beef pour manger chez toi, tu vas pas dire que t'as 50 invités, tu vas prendre n'importe quoi.
4: Ah non, je prends pas n'importe quoi, moi. Je suis désolé, moi. Si j'ai 5 ou 6 invités, je prends au moins 2 kilos.
1: Ouais, et tu prends combien de bouteilles de Bordeaux?
4: De Bordeaux? Je prends pas du Bordeaux, je suis désolé.
1: Bon, ok, bon, bah, on va se dire.
2: Ouais, qu'est-ce qu'il y a?
1: Bon, on va faire quand même plaisir. Malgré que c'était pas prévu, j'espère que tu vas pouoir les caler. Comme tout le monde attend ça, je crois qu'il y a pas mal de monde dehors et là dans les
2: studios. Remix.
1: J'espère qu'on va mettre un petit remix. Allez, vas-y, c'est ton anniversaire, tu vas pas me le refuser.
2: Monsieur, parce que c'est mon anniversaire, faut que je te fasse des cadeaux.
1: Non mais tu peux mettre un petit remix.
2: Bon, on va en mettre un dans la mirage, il y a 2 minutes là, c'est où t'as gueulé, t'as dit qu'il fallait plus en mettre, t'as dit ouais c'était
1: bon. Non mais celui-là j'en ai rien à foutre. Mais le premier que tout le monde ressent en cœur, les poèmes de GG. C'est celui-là que tout le monde attend.
2: Bon, on va le mettre. Les poèmes de GG sont plus tardés. Et si vous voulez nous appeler pour la radio libre de la nuit avec Gérard et Françoise qui sont dans nos locaux, Stéphane qui reviendra à l'antenne d'ici quelques minutes, on aura également Estelle, 21 ans de Chartres, et Patrick de Poitiers, 15 ans. Vous ne bougez surtout pas, nous allons revenir au 0800 70 5000 et 0800 30 08 5000. Et dans tout juste une demi-heure, nous serons également en direct de la loco pour la nuit de clôture du Discom où on vous attend. 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A tout de suite, et voici les poèmes de GG.
1: Non, attends.
2: Il a Françoise, justement, il sort pas avec Françoise
1: Non, je sors avec personne, d'accord.
2: Bah, c'est sauf ce soir, tu nous as dit
1: non,
2: ça.
1: Non, je sors avec personne. Donc, oh, une punaise de micro. Ah,
2: c'est pas grave, parle dedans, c'est pas grave, vas-y.
1: Bon, donc, Estelle,
2: qu'est-ce qu'il y a, Philippe?
1: T'es d'où?
7: De Chartres.
2: Non, mais attends, pas d'où.
1: Attends, de Chartres, je vais dire une chose et t'appelles que maintenant pour venir à la loco ce soir.
7: Non, j'ai appelé hier, Gérard.
1: Oui. Hein? Ah ben hier, je ne pense pas t'avoir entendu, ma chérie.
7: Non, parce que
2: je dormais. Attendez, vous parlez tout le temps systématiquement deux par deux, ce qui veut qu'on entend aussi mal toi, Gérard, que elle. Donc hier, elle a appelé, mais sachant que t'étais pas là, elle est pas passée sur l'antenne. Et ce soir, elle profite de ta présence ici pour te demander si c'est possible que tu sois son cavalier à la loco. Est-ce que c'est envisageable?
1: Non mais attends, maintenant il est un peu tard.
2: Bah, Estelle, tu peux te déplacer?
7: Bah pas de problème, moi j'ai ma voiture, elle attend que de rouler.
1: Dans ce cas-là, tu prends ta voiture et tu viens jusqu'à Paris.
2: 21 ans Gérard, 21 ans. Hein. Et alors, c'est génial, c'est le bel as, ça c'est fabuleux, pour moi c'est impeccable. Hein.
8: Non, mais ça y est, mais c'est bon, mais de manière, mais arrêtez de me prendre la tête avec l'as, de manière, l'as, j'ai rien à voir. C'est pas l'as qui compte quand on a,
2: non,
8: quand
2: c'est la moustache.
8: Ouais. Non,
2: c'est, et puis il vous ressemble à Linda de Souza, c'est pour ça qu'il s'est mis une moustache.
8: Mais non, mais c'est pas l'as qui compte. Si, si on aime la personne, on, c'est tout, on oui, reste avec cette personne. L'as n'a rien à voir.
2: À partir d'un certain âge, tu peux plus rien faire.
8: Non, mais de manière, faut dire une chose, que l'âge n'a rien à voir là-dedans. Quand on aime une personne, c'est pas l'âge qu'il faut voir.
2: Voilà, exactement.
9: Voilà. C'est romantique.
2: François, t'es d'accord avec ça? Tu baisses ton micro, baisse un peu ton micro, voilà. T'es d'accord ou pas avec ce que vient de dire Gérard?
4: À moitié.
2: Ah, donc comme par hasard.
8: Pourquoi? Pourquoi?
4: Bah,
8: pourquoi?
4: Tout ça, tout simplement pour te contrarier, c'est tout.
8: Bon, bon. Non, mais attends, Françoise. Bon, c'est bon, de toute manière, le prochain
4: non,
8: coup...
4: Non, parce que j'ai un truc à te dire.
8: Ouais, bah dis-moi-le, et puis c'est bon, parce que de toute manière...
4: J'avais pas fini, parce que ça a été trop long vis-à-vis des coups de gueule.
8: Oh là là... tu vas pas me reprendre encore la tête avec les coups de gueule, punaise. Mais moi, tout à l'heure, moi, c'est ça. Moi, je vais arrêter, je me rentrer chez moi.
2: Attendez, moi, je suis entre vous
8: comme
2: deux,
8: ça.
2: Les gars.
8: C'est pas facile pour Sergio. Moi, je vais gasser tout. Si tu veux que je gasse tout, continue.
4: Non, mais...
8: Vas-y, continue avec tes coups de gueule. Alors, vas-y, dis ce que t'as encore à dire. Non. Comme ça, moi, je vais arrêter, je vais prendre mes claques et je vais rentrer. Et je dis, tu vas démerder, tu vas faire les débats.
2: Ah non!
8: Ok?
2: Non.
4: Une bonne fois pour toutes, tu dis sur l'antenne que tu n'as jamais dit que je suis venue sans culotte à ton anniversaire.
8: Non, attends, qui c'est qui a été de dire ça? Attends.
4: Parce que ça a été une rumeur.
8: Non, non, mais attends. Ouais. Hey, oh. Ouais. Hey, arrête de jouer avec la bouteille de Bordeaux, ma petite. Hein.
9: C'est dangereux. Hey. Aussi.
8: Max, il a jamais été dire ça.
2: Non, non, j'ai jamais entendu ça.
8: Non.
2: Bon, attends, Estelle. Voilà, essaie d'aider un petit peu mon chéri, parce que là, le pauvre, il pète un plomb.
7: Hé, Gérard, s'il te plaît, calme-toi. On va pas péter les plombs ce soir.
8: Non, mais attends, Françoise.
7: Sache que je vais te rejoindre.
8: Non mais attends Françoise,
2: calme-toi un petit peu.
8: Hey, là je crois que tu vas un peu trop loin sur
2: parce que je vais faire un droit de réponse, un débat tous les lundis ou mardis avec Françoise
8: parce
2: et
8: que dans ce cas si tu veux tous les mardis que je participe à tes coups de gueule, bah dans ce cas-là tu diras à tes abrutis qui s'amusent. Là tu vois je t'insulte, tu diras à tes abrutis.
4: Tu m'insultes pas, hein?
8: Ouais, mais tu diras à tes abrutis qu'ils arrêtent de me laisser des messages comme quoi que je t'insulte sur n'importe quelle radio.
2: Ok, bon, okay. Gérard, on se calme. Estelle, Estelle, est-ce que tu peux venir dans les studios, alors, ou à la loco, là, très rapidement?
7: Oui, pas de problème, justement, c'est ça que je voulais savoir.
2: Eh ben, tu devrais déjà.
7: Venir à la loco, si tu devais venir à la radio.
2: Tu devrais déjà avoir raccroché, déjà parti, parce que de Chartres à Paris, t'es quand même pas la porte à côté.
7: Ouais, seulement, tu vois, une question. Sens de l'orientation, c'est pas vraiment top, alors j'aurais besoin de indications.
2: Bah écoute, si tu viens jusqu'à Fun, on te donne des invites à ton intention, et je sais pas, peut-être que Gérard sera prêt à patienter jusqu'à ce que t'arrives et t'emmènera là-bas, à la loco.
8: Non mais attends, moi je vais pas patienter jusqu'à 6h du matin.
2: Bah, surtout si tu viens pas, que tu lui fais un sale plan. On va gérer ça hors antenne, d'accord? Tu quittes pas Estelle?
8: Tu quittes pas.
2: On t'embrasse. Sergio, ton petit cadeau, on y va, et ensuite on va accueillir Stéphane l'alcoolo.
9: Attends, c'est comme ça que tu dis, ton petit cadeau et on y va, mais c'est quoi ça?
2: Non, parce qu'il nous reste exactement...
9: Ah ouais, non, mais c'est pas très cool.
2: Il reste 20 minutes et on a encore tellement de monde à faire et tellement de choses à dire qu'on n'aura pas le temps. Quoi.
9: En fait, je voulais faire...
2: Merci beaucoup, ça m'a beaucoup fait plaisir.
9: Salut alors.
2: Vas-y Sergio, qu'est-ce qu'il y a?
8: Non, moi je vais chercher un café,
9: vas-y,
8: 5 minutes.
9: Tu peux y aller, tu peux.
2: Ah, pas 5 minutes, 30 secondes, parce qu'on a encore plein de poèmes à nous faire, apparemment.
9: Vas-y. Bon, alors en fait, séquence émotion, on va appeler Nicolas Guillaume. Séquence émotion, tu vois. Je viens ce soir grâce et avec la discothèque Le Punch.
2: Ouais.
9: Tu te souviens, hein,
2: Non, je m'en souviens pas du tout. Non, c'était il y a 10 ans, ça remonte à loin.
9: On a passé une bonne soirée, puis tu vas revenir le 13 décembre, comme ça on l'annonce, et on en profite.
2: Ouais.
9: Et
2: perdez pas le nord, hein, le punch.
9: Non, on perd pas le bel.
2: C'est clair, ouais.
9: On perd pas la discothèque. Et donc, en fait, la direction de la discothèque, le punch, t'offre ceci que j'aimerais que tu. C'est bon, voilà, tu l'as. Que j'aimerais que tu lises. Alors,

0: demander par la discothèque Le Punch un billet aller-retour Bruxelles-Marrakech. Ah, c'est vrai, c'est le.
1: Et ça s'applaudit, ça, bordel.
0: Ah oui, non, ça c'est gentil. Alors ça c'est très sympa.
1: Eh oui,
0: c'est vrai que.
1: On fait pas n'importe quoi, nous.
0: C'est
1: on
0: vrai
1: pas
0: que.
1: Bruxelles pour rien.
0: Il est vrai qu'on m'avait mis, lors de ce deuxième séjour au Punch, l'eau à la bouche par le Maroc. C'est du Maroc, parce qu'on est allé. On avait profité d'une belle après-midi de dimanche pour aller dans un petit café où on avait pris du thé à la menthe. Et là, on s'était véritablement régalé. Et on s'était dit pourquoi pas cet été partir au Maroc. Bah écoute,
1: c'est quand c'est émotion quand même.
0: Ah,
1: hein.
0: c'est clair.
1: Ah,
0: c'est clair.
1: Ouais, non, mais on fait pas de conneries.
0: Ah, je ferai 10% de moins sur mon cachet. Non, je déconne.
1: Non, tu déconnes. 50. Non, parce que le boss est là aussi. Donc,
0: Gérard,
1: il dit 50. Hein.
0: Tu vas au Maroc? On veut plus de toi. Tu vas faire la radio au Maroc.
1: Il va faire ses débats.
0: Non, je remercie
1: le temps de 20 ans.
0: Je remercie toute la direction du Punch. Une partie est là. L'autre partie n'a pas pu venir. Mais la deuxième moitié doit nous écouter probablement et on l'embrasse. On va y aller. On va partir là-bas. Ah ben, on va aller partir au Maroc. On va y aller. On va aller travailler là-bas.
1: Deux places.
0: On va y aller. Je vais y aller. Bah, faut que je trouve vite une femme alors. Hein.
1: Bah, Gaëlle.
0: Mais non, parce qu'elle elle est venue au Punch.
1: Une vraie femme, quoi.
0: Non, mais en plus, Gaëlle, elle a un mec et tout, tu vois, son mec va faire la gueule. Je préfère aller au Maroc, je vais y aller de mon côté, je vais me démerder pour trouver. Je vais faire un grand concours à l'antenne.
1: Mais non, tu vas là-bas, il y a des gonzesses là-bas.
0: Ah oui, mais je vais pas aller là-bas pour dire, tiens, Marocaine, toi qui es sur place, tu viens de gagner un billet en partant de Paris, mais t'es déjà sur place.
1: De Bruxelles, en plus.
0: De Bruxelles, donc, non, je vais m'arranger pour qu'à ce moment-là, j'emmène une petite.
1: Sinon, j'ai quelques sœurs, si tu veux.
0: Gérard, tu veux pas aller au Maroc avec moi?
1: Non, bah génial, ça m'arrange.
0: Non, mais ça m'arrange.
1: J'ai des auditrices belges qui attendent Greg, ça.
0: Oui, bon, faut qu'elles soient vraiment mignonnes. Ouais, alors, vraiment, chidem peut-être, mais je pense que...
1: En plus, elles auraient même pas le trajet à faire, elles sont de Bruxelles.
0: Mais c'est vrai. T'imagines? Non, mais je serais prêt à me déplacer jusqu'en voiture à Bruxelles pour emmener une demoiselle de Paris, quoi. Ah, je me débrouillerai, Sergio.
1: Ah ouais, mais il y a Marseille aussi.
0: Il
1: y a toute la France.
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3: Les dossiers extraordinaires. Dans ce tiroir, il ne trouve rien. Ni document, ni papier d'identité. Simplement une ou deux lettres. J'ai du mal à dire cette phrase. Lui ayant été adressée récemment. Simplement une ou deux lettres. Je vais enlever cette phrase, comme ça sera plus simple. Allons-y. Je ne veux pas garder sous... Elle secoue la tête. Non. Je veux parler tout de suite. Je ne veux pas garder... Elle secoue la tête. Non. Je veux parler tout de suite. Je ne veux pas garder sous... Oh, merde, je ne veux pas garder tout ça pour moi. Enfin bon, c'est pas compliqué pourtant à dire, merde. Ben non, je vous assure, commissaire, je vous l'ai... Oh, merde. Là. Madame Carré, professeure de violon, commence son cours. Petite erreur dans le texte que je n'avais pas vu, que je refais immédiatement.
4: Ça tourne?
3: Bien. C'est maintenant que le mystère va réellement commencer. Quelques minutes plus tard, le commissaire est agenouillé devant le corps de Michel Ch... Pardon. Petits ennuis de chat. Dans un coup... Pardon. Il appelle le ministère de l'Intérieur et... De retour à... Merde, un chat à gorge, il ne veut pas partir. Quelques jours plus tard, le notaire de Copenhague lui confirmera. Nom de Dieu! Mais c'est pas vrai! C'est pas possible! Ah, mon pauvre ami, excuse-moi, mais vraiment, c'est pas vrai!
5: tu sais que c'est pénible. Vraiment, ça perd le moral de faire ça. Impossible de parler ce matin. Oh là là là là, quelle chérie, merde.
3: Toujours dans son peignoir. Le lieutenant Hausknecht. Oh merde, le nom insensé qui va dire Knetch. Le lieutenant Hausknecht. Oh là, Hausknecht. Recule jusqu'au canapé. En appuyant plus fort le canon de son revolver sur la tête de la jeune femme dont les yeux sont agrandis de frais.
5: Merde, une phrase qui n'en finit pas, bon Dieu de merde.
3: À la hauteur de sa gorge, du sang coule entre ses seins et jusque sur son ventre.
5: Lâche-la,
3: ordonne le policier. Alino recule jusqu'au canapé. Il appuie plus fort le canon sur...
5: Ah, nom de Dieu, de nom de Dieu.
3: Il tempête. Tempête, merde. C'était donc lui, le redoutable bandit. La terreur des wagons-lits. Merde, et compose-toi, qu'est-ce que je raconte?
5: Tout est à refaire.
3: Rien ne pourrou.
5: Ah, tout de même, c'est une affaire...
3: Merde! Qu'est-ce qui se passe? Bon Dieu, bon Dieu, bon Dieu, bon Dieu, bon Dieu. J'étais dans ma chambre lorsqu'on a sorti de ce... Excuse-moi, petit vieux. On va repartir.
5: Ah, tout de même, c'est un détail qui mérite d'être approfondi. D'être approfondi. Merde, approfondi. Ah, tout de même, c'est un détail qui mérite d'être approfondi. Approfondi.
3: Y arriver, merde.
5: Oh, c'est pas vrai, bon.
3: Le cadavre d'Ismaïlov ne mesure que 1m55, alors que sa carte d'identité indique 1m66. 9 cm, ça fait tout de même une différence. C'est 11 cm.
4: Fantastique, quand même, de...
3: Non, mais c'est incroyable. Mais ils sont même pas capables de faire des comptes aussi... C'est extraordinaire. Je réponds, excuse-moi. L'inspecteur l'héritier l'a... Oh, merde, merde, merde, merde, merde, merde, merde, merde, merde. Excuse-moi, mon petit, excuse-moi, excuse-moi. Petit problème de fatigue.
2: Chérif à moi, mon petit copain, mon pote. Ah, attendez que je remette un peu la musique.
6: Yeah.
2: Attention, Jack Dacadoy est de retour. Il veut des explications, on appelle
7: quoi,
2: le marabout. Fais sonner le marabout, en live.
7: C'est dans quoi,
2: le portable, Jack, c'est pas bon, ça sonne pas si, le fixe non plus.
7: Le fixe.
2: Ah, le fixe.
7: C'est dans quoi, Jack Dacadoy, ça me dit quelque chose.
2: Ça, c'est dans Twin Peaks.
7: Ah, voilà, c'est le bar à pute.
2: Ouais.
7: C'est ça.
2: Voilà.
7: Okay.
2: Jack Dacadoy. Ah, Twin Peaks, la série, je veux la revoir, là.
7: Oh ah, je l'ai en vidéo, si tu veux.
2: Je l'ai.
7: Ah, aussi.
2: J'ai envie de la voir, pas tout seul.
7: Non. C'est vrai, tu nous invites avec Lolo. Vas-y,
2: non,
7: on passe.
2: Non, pas vous.
7: Vas-y, on passe.
2: Non.
7: Allez.
8: Depuis le temps que j'ai envie de venir chez toi.
2: Rien,
7: avec
2: toi.
7: Une bonne pizza.
8: Bah, tu vas tout m'expliquer. Chef.
2: Non, je t'explique rien du tout. J'ai pas le temps. Allô.
9: Oui.
2: Je suis de retour. Hey, shérif. C'est Jack Dacadoy. Tu pensais pouvoir changer de numéro de téléphone et disparaître dans la ville? Hey. Tu te souviens de ce que tu m'avais dit à la dernière fois que je t'ai vu au téléphone?
9: Pas te faire l'inculé.
2: Tu te souviens? Tu crois que tu vas t'en sortir comme ça? Hein? Oh! Oh! Eh, ma tulipe!
9: Pas te faire l'inculer!
2: Dis donc, eh oh! Tu me parles pas comme ça, ok? Eh, shérif!
9: Ah, va te foudre!
2: Pardon? Dis quelque chose, là! T'as peur? T'as peur ou quoi, shérif? Ah, il a raccroché!
7: Ah, ouais.
2: Il a dit va te foutre. Va te foutre.
7: Va te foutre.
2: Va te faire enculer.
10: Non, j'ai compris,
2: c'est va te foutre.
10: Va te foutre.
2: Non, c'est va te foutre. Va te foutre. Va te foutre. Ça y est, des menaces.
10: On collectionne les
2: astuces. On y va, on rappelle un marabout, on le rappelle de nouveau, s'il vous plaît, on fait bis. Allez, c'est parti, faites-moi bis.
10: Va te faire enculer.
2: Allez, va te faire enculer. Priorité toujours avec les marabouts, attention.
8: Ah. T'es qui cavale les chevaux.
2: J'attends qu'ils décrochent. Ils en peuvent plus, je t'ai fait cavaler. Une horde. Il décroche plus, hein.
8: Ah bah là, il est blasé, hein.
2: C'est le numéro du marabout, ça.
8: Ah, c'est le même, là.
10: Ça, il veut pas.
2: Allô?
9: Oui.
2: Ouais, marabout.
9: Oui.
2: C'est le shérif.
9: Oui.
2: Jack Dacadoy.
9: Pas te faire l'enculé.
2: J'ai l'impression que tu joues un petit peu trop avec mes nerfs. Eh oh. Toi, t'es là. Eh, vieille bique, passe pas le shérif.
9: Oui.
2: Je veux pas parler à la mère, moi, je veux parler au shérif directement. Je suis de retour. Je suis dans le Texas. Eh oh.
9: Elle est pas là, c'est le faux.
2: Comment ça, c'est le faux?
9: Pas te faire enculer.
2: Je vais faire ça toute la nuit.
9: Attends, c'est le portable.
2: Pourquoi?
9: C'est le faux. Attends, c'est le portable.
2: Bouge pas, j'appelle en même temps, là. Raccroche surtout pas, d'accord? Sinon, je tire dans le tas. suis un fou, moi je suis un gueudin.
6: Bienvenue sur le répondeur du réseau SF.
2: Hey, shérif.
9: Quoi?
2: T'es sur répondeur.
8: Il se fout de ta gueule.
2: Me prends pas pour un con.
9: Pas très l'inculé.
2: Je suis venu.
9: Je
2: suis venu.
9: Putain, t'es. Vas-y, t'as de homme. Viens appeler aussi sur le portable.
2: Des menaces?
8: Du popopopopop. C'est pas stylé.
2: Dis donc, on bégaye?
9: C'est salaud là, impoli là, regarde.
2: Tu m'as traité de salaud. Tu m'as traité de salaud et tu me traites d'enculé.
11: Va te foudre.
2: Va te foudre. Tu veux que je me foudre?
11: Merde.
2: Fais très attention à ce que tu dis. Dis donc, shérif, tu mourras pas comme ça, c'est Jack Dacanoï. Je t'ai repéré, je t'ai retrouvé, t'auras beau changer de ville, de quartier. Tu pourras changer de pays, tu pourras changer de planète, je te retrouverai toujours. Rappelle-le-moi.
8: Ça y est, putain, tu l'es.
2: Va te foudre.
8: Ah, c'est génial.
2: Non, non, on va faire mieux, on va le rappeler dans un instant, on va le rappeler. On va le laisser respirer un peu, il va penser que ce soir, bah, c'est bon, il s'est calmé. Mais nous allons rappeler notre marabout, bien sûr.
0: Sherifa.
12: Oui.
0: Alors, donc, toi, célibataire ou pas?
12: Non, pas célibataire.
0: D'accord. Avec quelqu'un depuis longtemps, marié, des enfants, divorcé, peut-être non, 18 ans?
12: Non.
0: Non, t'as des enfants?
12: Non, pas du tout.
0: Divorcé, marié, non?
12: Non, non, pas marié.
0: D'accord, bon. Ah, 18 ans? Tu vas te marier avant 20 ans, j'espère. Hein.
12: Non, non, non, pas avant 27.
0: Ah, c'est bien. D'accord. Très bien. Alors, qu'est-ce qui t'amène d'abord?
12: Ben d'abord, ce qui m'amène en tout premier, c'est déjà...
0: D'abord, t'enlèves tes chaussures, s'il te plaît.
12: C'est déjà la réaction qu'elle a. Enfin, je sais pas. Elle s'appelle Anne, c'est ça?
0: Oui.
12: Donc voilà, et comme ça, enfin, qu'elle se sente bien en tant que célibataire, ok, d'accord. Mais qu'elle arrête de dire d'abord qu'elle est la plus belle.
0: Parce non, non, mais on n'est pas là pour parler de ça, on est en...
12: Ok.
0: On est,
12: c'est vrai qu'il y a des avantages à être célibataire comme des avantages.
0: Oui, alors pas toi, quels sont à ton avis les, enfin pas à ton avis, quels sont pour toi les avantages
12: Du célibat?
0: Non, d'être marié avec 3 enfants et un chien en bas âge appelé Maurice.
12: Alors d'être en couple, les avantages.
0: Attends, alors l'autre
12: c'est déjà d'avoir quelqu'un à côté de soi quand on va pas bien.
0: X5 le débat.
12: D'avoir quelqu'un avec qui on s'endort le soir. D'avoir quelqu'un avec qui on peut partager des idées sans forcément se bouffer le nez.
0: Ouais.
12: Et puis, je sais pas moi, plein d'autres choses. C'est un amour mutuel. C'est un désir pour l'autre qui s'éteint jamais. C'est plein de choses comme ça, quoi.
0: Ouais. Bon, c'est pas trop ce que j'attendais, mais bon.
12: Qu'est-ce que t'attends? Vas-y, dis.
0: Non, mais bon, je m'attendais un petit peu plus. On le sait, ce que c'est que d'être à deux. Je voulais savoir
12: les vides. Que d'être à deux, c'est de passer des nuits blanches.
0: Mais non.
12: C'est plein de choses comme ça. Et si, ça fait partie d'amour à deux.
0: La partie de l'amour à deux, allez. Ok. Emma, donc, mais vous, tu vas pouvoir après de nouveau intervenir. Hein. Emma de Paris, donc.
13: Emma.
0: Célibataire ou pas en ce moment?
14: Célibataire.
0: D'accord,
14: en
0: heureuse?
14: Pas trop.
0: Pas trop?
14: Non.
0: D'accord, alors, quels sont pour toi les inconvénients que d'être célibataire?
14: Eh ben, la solitude avant tout.
0: Ouais. Enfin, tu peux être célibataire, mais enfin, bon, c'est la solitude, c'est quand on n'a pas d'amis et qu'on n'a pas de copains. Moi, j'ai pas de copines, mais... ça m'empêche pas de voir des copains et dans le boulot, c'est pas pour ça que je m'emmerde. Je m'ennuie, c'est pas pour ça que je me sens seul.
14: Oui, mais c'est une, disons que c'est une certaine sorte de solitude. C'est, parce que bon, ce que tu partages avec tes amis ou avec ta copine pour toi, c'est quand même pas les mêmes sentiments.
0: Non, mais on est bien d'accord. Bon, évidemment, oui, j'emballe très rarement mes potes au boulot, quoi. C'est vrai que je leur mets peu la main au panier, la main à la foufou. Et c'est vrai, ouais. Et je leur dis pas, je vais te bouffer le cul. C'est vrai que c'est très rare. C'est très rare. Ça arrive.
14: Donc voilà, c'est ce manque de sentiment, en fait, qui est pesant pour moi. Enfin, ce manque de, du partage de l'amour.
0: Ouais. Putain, les mecs, heureusement que vous êtes là pour nous aider un peu dans le débat. Merci, Gilles. Gilles, te plaît, relève un petit peu le niveau.
15: Tu veux que je relève le niveau? Ben, moi, je suis célibataire depuis plus d'un an et je suis très heureux de l'être.
0: Ouais.
15: Très heureux de l'être. Parce que vous
0: non mais toi, bon alors Gilles, par exemple, bon, t'as vécu quand même longtemps, en tout cas une certaine période avec quelqu'un,
15: Oui, bon. Ça a pas dû excéder un an.
0: D'accord, bon, c'est pas grave.
15: On considérait ça comme une longue période.
0: D'accord. Et est-ce que t'as, quand tu compares les deux, la vie d'aujourd'hui et quand t'étais avec cette personne pendant une période d'un an, qu'est-ce qui te manque?
15: Rien. Qu'est-ce
0: d'accord. Est-ce qu'il y a des avantages? Quels sont les avantages pour toi aujourd'hui d'être seul?
15: Les avantages d'être seul, c'est la liberté totale.
11: D'accord, donc le fait de sortir quand on a envie, ouais, de ne pas avoir de compte à rendre à personne.
15: Exactement, tu fais ce que tu veux. Si tu as envie de boire une bière, tu sors boire une bière sans avoir
11: programmé
15: une semaine à l'avance.
11: Tu vas regarder le football comme ce soir, t'as personne pour t'emmerder.
15: Exactement.
11: Pour te dire
15: tu
11: mets autre chose. Ou
15: ta télé avec des potes.
11: Voilà.
15: Si t'as envie de rentrer à minuit ou une heure sans avoir prévenu parce que t'as fait la dernière minute, et tu fais ce que tu veux, tu vis en homme libre. Quoi.
11: T'as pas de complexe à péter dans le lit, à rôter quand t'as envie. Oui, après avoir bu une bonne bière, des choses
15: et
11: comme
15: puis,
11: ça.
15: Et de toute manière, ça manque pas, parce que si t'es un bon commercial, et tu sors le samedi soir et tu réussis quand même à te vendre.
11: C'est un bon commercial. Ça va le rugby, ça va bien?
15: Ça va bien.
11: Bon, très bien. Tu dois être pilier, toi, non?
15: Non, pas du tout.
11: Non, d'accord, ok. Trêve de, je déconne, hein, parce qu'il va y avoir une équipe de rugby qui va venir cette nuit. Claude, 26 ans, donc toi, Claude, tu vas bien?
13: J'ai vu mieux, mais bon.
11: Bon, ta mère va bien? Claude.
13: Mm-hmm.
11: Bon, alors on y va.
13: Ben, comme me disait Gilles, Gilles, ça fait un an qu'il est célibataire, mais quand ça fera 7 ans, comme moi, ben. On va rediscuter s'il veut. Hein.
11: Ah ouais?
13: Ben, moi,
11: donc, t'as été défiguré quand?
13: Ben non, j'ai pas été spécialement défiguré.
11: Parce que c'est pas possible, 7 ans célibataire, il y a un problème. Hein.
13: Non, mais attends, célibataire, ça veut dire pour moi. Je lis depuis 7 ans.
11: Disons que tu tires des nanas, mais tu veux dire qu'il n'y a rien d'officiel, quoi. Il n'y a rien.
13: Voilà, donc, je vis, disons que j'ai mon appart depuis 7 ans, et depuis 7 ans, j'ai jamais vécu avec une nana.
11: D'accord. Mais t'as vécu ça avant, quand même.
13: Ben, je suis resté 6 mois avec une nana, quoi.
11: Ouais, c'est pas énorme, c'est pas énorme.
13: Mais
11: tu peux pas.
13: Sur 6 mois, il y a quand même 7 ans où.
11: Ouais.
13: Donc, depuis que j'ai 19 ans jusqu'à maintenant, j'en ai 26.
11: Toi, qu'est-ce qui te manque le plus en dehors de l'acte sexuel et tout ça? Parce qu'apparemment, tu pratiques de temps en temps avec d'autres nanas. C'est quoi?
13: Oui,
11: c'est la complicité, c'est d'avoir quelqu'un sur qui, avec qui parler.
13: C'est la présence, c'est la solitude, quoi. C'est de
15: jouer au rôle. T'as bien des copains, ça. Non? Des frères et sœurs?
13: Ouais, mais bon, ça va un moment, quoi. Mais bon, je veux dire, tu peux pas toujours te couler à ta famille et tout. Il faut vivre sa vie et changer un peu, je veux dire.
15: Tu peux vivre les deux en parallèle.
13: Comment?
15: Tu peux vivre les deux en parallèle. Tu peux vivre ta vie d'homme et puis vivre ta vie de famille.
13: Justement, c'est ma vie de famille, parce que moi, toute ma famille, ils sont tous mariés, ils ont des gamins et tout, et puis bon, moi, il arrive un moment où quand je me retrouve en famille, je me trouve pas mal.
15: Si t'avais des enfants maintenant, tu penses pas que ça t'empêcherait de faire certaines choses dont il faut profiter maintenant que t'es jeune?
13: Mais attends, mais j'ai 26 ans, je veux dire,
15: et
13: ça
15: j'ai
13: va,
15: 26 quoi, ans, moi j'en ai 27, et j'ai l'impression que dans l'existence, j'ai encore rien découvert, il y a encore
13: mais
15: plein
13: oui,
15: de choses.
13: Mais je veux dire, il faut pas non plus pousser les choses à plus tard, parce qu'on sait pas, je sais pas combien on va vivre. Imagine que tu as 40 ans, tu pètes, ben, je veux dire, t'as rien fait dans ta vie, c'est pour ça que, bon, à 26 ans, 25 ans, j'estime qu'il faut se lancer, et quand tu trouves pas un nana qu'il faut, ben, c'est
11: un merdier,
13: quoi.
11: Bon, on va faire une petite pause, que Claude n'a pas eu le temps d'intervenir. Attendez, je fais un truc. Une poule sur un œuf qui picote du bas. Ça va?
13: Ouais, ça va, et toi?
11: Ta mère va bien? Ok. J'ai fait une gaffe?
13: Ouais, je crois. C'est pas grave.
11: Oh, je ne pouvais pas savoir. Hein. D'accord. Claude, ton père va bien?
13: Ouais, ça va.
11: Je ne pouvais pas savoir, excuse-moi. Bon, alors, on va arrêter de déconner, hein.
13: Non, mais on peut déconner, c'est pas...
11: On peut déconner?
13: Oui.
11: Bon, ça va, ta mère va bien?
13: Oui. Ça va mieux que moi, en tous les cas, je pense.
11: Bon, très bien, allez. Claude?
13: Oui.
11: Alors, donc, célibataire, oui ou non pour?
13: Oui et contre.
11: Il est oui et contre. Alors, ça va être bien avec Claude. Alors, vas-y, on t'écoute.
13: Parce que, au départ, on est content et tout, mais bon, après, au bout d'un certain...
11: On est content qu'on s'est voulu, quoi.
13: Oui, on est content quand c'est voulu, mais après, je pense qu'on en a vite marre, quoi. Hein. C'est sûr, au bout de 6 mois, non, on peut être content. Mais au bout de 7 ans...
11: Oui. Hein, oui, toi, ça fait 7 ans, Claude. Hein.
13: Ça fait 7 ans, alors,
11: Oui, effectivement, là. Oui, donc
13: on commence à en avoir un peu moins, quoi.
11: Oui, c'est évident, ouais. Par contre, il y a une chose qu'on n'a pas précisé, c'est quand on redevient célibataire, et ce qui est très important, c'est avec la personne avec qui on était, c'est de savoir si on a vécu ensemble ou pas. Je veux dire par là que moi qui étais avec quelqu'un pendant pas mal de temps, quand tu redeviens célibataire, moi n'ayant pas vécu avec cette personne, forcément c'est moins difficile à vivre et c'est plus facile parce que t'as chacun, là on avait chacun notre indépendance, c'est plus facile à redevenir célibataire dans ces cas-là,
12: ouais,
11: parce qu'il y a un petit peu de quotidien que t'avais déjà à l'époque avec quand t'étais, donc t'es pas totalement déstabilisé, que quand tu vivais vraiment avec quelqu'un et que du jour au lendemain tu te retrouves à la porte, même si tu souhaites quitter cette personne et donc tu retournes dans un appartement seul, à mon avis ça doit pas être la même chose.
12: Ouais, ça doit faire
16: tu perds moins de repères.
11: Bah t'as oui effectivement ouais. Alors attention, là on accueille la fameuse Christelle, 32 ans, bonsoir.
17: Bonsoir.
11: Alors toi t'as 5 enfants.
17: Ouais.
11: D'abord bravo.
17: 5 enfants.
11: D'accord, t'as commencé à quel âge? À 12 ans?
16: À 20.
11: T'as commencé à 20 ans.
16: Non, à 20 ans, oui.
11: Bon, d'accord. Donc, t'as eu 5 enfants, tout se passait bien jusqu'au jour où...
16: Où j'apprécie trop ma liberté.
11: Ne bougez pas, on revient juste après ça. Mec et tout, il envoie la pub. Bon, allez, vas-y.
16: Disons que j'apprécie trop ma liberté.
11: Oui.
16: Alors, comment j'ai préféré m'occuper de mes enfants.
11: Non, mais c'est au bout du cinquième que tu t'es aperçu de ça, parce que t'aurais pu t'en apercevoir non, au bout du deux ou troisième, hein.
16: Sur le premier déjà.
11: Sur le premier déjà, ah, mais t'en as fait quatre autres après, quoi.
16: Ouais. Disons que je les élève seuls, comme moi je dis, mais j'apprécie de les élever seuls.
11: Ah, c'est-à-dire que ça te dérange pas, c'est-à-dire que t'avais pas l'impression de ne plus avoir de liberté avec ses enfants, c'était le mari. C'était plutôt le papa des enfants qui te...
16: Gêné.
11: Qu'est-ce qui te faisait?
16: Et donc, c'est pas évident d'avoir les enfants et le mari d'un côté.
11: Ouais.
17: En général, ça.
11: Non, mais ce que je comprends pas, c'est que t'en as aperçu dès le premier. Alors pourquoi t'allais en faire 5 avec ce mec? Je ne comprends pas, moi.
16: Je les voulais les enfants.
11: Oui.
16: Je les ai voulu.
11: Ah, tu voulais les enfants, mais pas le père.
16: Voilà.
11: Bah pourquoi tu les as pas fait avec un mec n'importe quoi, un inconnu?
17: Bah ouais.
16: Bah disons qu'il y a 3 pères différents déjà.
11: Ah, bah voilà le travail, bâtin. Voilà. Bah tu penses bien. Ok, je suis en train de.
16: C'est-à-dire que la première c'est d'un père.
11: Mmh.
16: Les deux d'après, c'est un père différent chacune.
11: Mmh.
16: Et les deux derniers, c'est le premier père que j'ai repris.
11: Ouais, tu t'es dit, tant qu'à
16: il
11: faire...
16: Il avait un petit goût de reviens-y.
11: Quoi?
16: Il avait un petit goût de reviens-y.
11: Il avait un petit goût de...
16: Reviens-y.
11: De reviens-y, ouais. Enfin bon, t'étais quand même d'accord, donc... Vas-y, pose-lui, je t'en prie.
17: Je voudrais savoir, excusez-moi, comment elle s'appelle, Audrey?
11: Christelle.
17: C'est Emma.
16: Oui.
17: Je voudrais savoir...
11: Emma.
17: Tu penses accomplir plus facilement et mieux dans ton rôle de mère que dans ton rôle de femme?
16: Alors que oui, plus le rôle de mère que de femme, oui.
11: Mais qu'est-ce que ça t'a apporté? Où t'as eu plus de liberté? Je ne comprends pas. En ayant 5 enfants, je vois pas où on peut avoir plus de liberté qu'avoir un mec de plus sur le dos.
16: Disons
11: quoi.
16: Que 5 enfants, c'est déjà beaucoup de travail.
11: Oui.
16: Donc, disons que pour s'occuper d'un homme à la maison, je n'aurais pas eu de place.
11: Mais
17: J'aurais eu 4 enfants et un mec, ça t'en faisait 50 ans, hein.
16: Non, parce que je consacrais plus ma vie sur les enfants que...
11: Mais tu fais comment
17: pour... Ouais, mais je vois pas où tu peux avoir de la liberté, là. Mais c'est pas, à mon avis, c'est pas une histoire de liberté.
16: Aussi, parce que je sais que je m'éclate bien encore, je fais ce que je veux.
11: Tu fais quoi dans la vie?
16: Je ne travaille pas, je m'occupe d'eux.
11: D'accord, tu t'occupes d'eux, ouais. Et qui ramène l'argent? Il y a quand même un mec, non? Comment tu fais pour payer?
16: Disons que là, je suis aux parents isolés, toujours.
11: Hein?
16: Aux parents isolés.
11: Ah, les parents isolés?
16: Ouais.
18: Et Christelle, est-ce que dès le départ, tu voulais avoir prendre le mec qui te fasse des enfants et après tu savais que t'allais pas vivre avec ou...
16: Non, je savais pas encore le début de ma vie, non,
18: c'était pas un truc programmé dès le début.
16: Oui. Non, j'ai quand même tenté d'essayer de vivre et ça part.
11: D'accord, et aujourd'hui, plus tard, lorsque tes enfants auront grandi et que, je sais pas, ils veulent rendre leurs propres ailes, tu penses refaire ta vie avec un homme?
16: Oui, quand même, ouais.
11: Sans avoir d'enfants?
16: Je pense que 5 ça suffit, c'est bon.
11: Non mais d'accord, mais parce qu'il y a un truc que je capte pas quand même. Hein. Il y a de l'égoïsme à l'état pur, mais grave
16: non,
11: quoi.
16: Non, c'est pas évident de les faire accepter.
19: Elle a dû être déçue.
11: Mais qu'est-ce qui est pas évident de les faire accepter à qui?
16: Par un homme.
11: T'as rien fait pour qu'il accepte, parce que toi apparemment tu voulais juste avoir les gamins et ensuite jeter le rep.
16: Alors que lui non, c'est qu'il a eu perdu sa mère, donc il a élevé sa sœur de bonne heure, elle était jeune.
11: Eh vas-y le souk. Ouais, vas-y.
16: Et non, pour lui, c'est un poids.
11: On dirait que...
19: Max
11: Mon père est mort.
16: Non, c'est pas bien, c'est Lucien.
11: Ah, d'accord, ok. Alors, je suis allé vivre chez ma tante, mais ma tante, tu vois, elle buvait, tu vois. Il y avait mon oncle, il l'a tapé, tu vois, avec une ceinture, tu vois.
16: Alors,
11: je suis allé chez ma grand-mère, tu vois, qui est une prostituée, tu vois. Et elle se faisait frapper par des clients, tu vois. L'équipe de ouf, on se croirait dans un truc des inconnus. Oui.
19: Je peux poser une question, Christelle?
11: Non. Non.
19: Ok, merci.
11: Mais non, mais bien sûr.
19: Ouais, Christelle?
16: Oui.
19: Ouais, c'est Ludo.
16: Oui.
19: Je voulais savoir.
11: Tu connes ou tu le fais exprès?
19: Si t'avais eu 5 enfants, c'était pour l'amour des enfants ou pour les allocations familiales?
11: J'allais le dire.
17: Bonne question.
16: Non, c'est pour eux, ça.
11: C'est pour eux, hein.
16: Ouais.
19: Ah, d'accord.
11: Voilà.
16: Parce que là, je sais que je me consacre qu'à eux, c'est vrai que...
11: Non, et puis ils vont être contents quand tu vas leur apprendre qu'ils sont frères, mais qu'ils ont 3 pères, que les pères, tu les vois pas. Ils ont quel âge, les enfants, aussi?
16: Bah, la grande, elle a 11 ans.
11: Ouais.
16: Après, il y en a une derrière qui a 10 ans.
11: Ah ouais.
16: Il y a 8 ans.
11: Oui.
16: 5 ans.
11: Oui.
16: Et 2 ans et demi.
11: Ah bah ils doivent... Et puis, c'est clair que là, à cet âge-là, on comprend tout et puis on accepte tout facilement. Hein.
16: Et les grandes, je sais qu'elles le savent. Il n'y a que la petite dernière qui ne le sait pas.
11: Je te souhaite bon courage quand tu auras 18 et 20 ans et qu'ils comprendront un petit peu mieux la situation dans laquelle tu les as mises et puis de voir si ça leur fait plaisir de savoir qu'ils ont 3 pères différents et que les pères, tu n'as même pas vécu avec et que ça se trouve, ils ne les verront jamais. J'espère qu'ils les voient au moins.
16: Celui qui veut les voir, il les voit, oui.
11: Ouais, d'accord.
16: Il n'y en a qu'un qui voit pas sa fille.
11: Eh ben, good luck, hein, parce que je crois que t'es pas sorti de l'auberge le jour où ils vont avoir 18-20 ans et qu'ils vont un jour te demander une bonne explication, quoi. J'espère que tu seras assez forte pour pouvoir leur expliquer, quoi, que t'avais envie de les avoir seuls sans le père, hein.
16: Ah, c'est pas évident.
11: Ah, bah, c'est pas évident. Bah oui, bah, je les comprends, ouais. Moi, en tout cas, j'aurais pas aimé que ça m'arrive
16: non,
11: comme
16: mais
11: ça chez moi.
16: Hein. Petit, je leur en ai parlé, ils le savent, hein.
11: Non, mais évidemment, ils ont pas le choix, tu leur expliques, mais bon, de savoir s'ils vont l'accepter plus tard, à 11 ans, ou à 5 ans, ou à 2 ans, je vois pas, ce qu'on peut bien répondre, mais bon.
16: Ouais.
15: Et sinon, t'as pas l'impression d'être passé un peu à côté de ta jeunesse?
11: Ton téléphone, il est pourri, l'Ascar, hein.
16: Pas du tout.
15: Non, pas du tout.
16: Non.
15: Et maintenant, tu ne penses pas que t'essayes de rattraper le temps que t'as pas pu avoir avant, le bon temps que t'as pas pu avoir étant jeune?
16: Ouais,
11: mais bon, là, on est en train de changer de sujet, en fin de compte, mais on va revenir sur le célibat, oui.
20: Sur le célibat, moi, je voulais juste te dire que ça m'a fait penser à une chanson de Goldman qui disait, elle a fait un bébé toute seule, qui décrivait du paquet de couches à la babysitter, etc. C'était assez cool. T'avais ça et t'avais aussi, une femme libérée. Hein. C'était assez marrant, se marre. Mais ça me fait rire parce que si, c'est des avantages du célibat, quoi. Ce qui sont décrits, de la liberté de la nana qui prend ses responsabilités toute seule, quoi.
11: Merci, Captain Igloo.
20: Quoi? Merci quoi? Merci quoi?
21: Mais t'es sourd.
20: Mais attends, mais j'ai pas compris ce qu'il
11: Tout le monde se marre, y'a que toi qui comprends pas.
20: Mais si, j'écoute.
11: Alors.
20: Aïe, mes oreilles sont propres.
11: Bah, on va quand même t'envoyer un petit paquet de coton-tige quand même.
20: Mes oreilles sont très propres.
11: J'ai dit merci, Captain Igloo.
21: C'est l'air de la mer,
11: Captain Igloo.
20: Elle vous plaît pas, ma marinière?
11: Mais si, elle nous plaît beaucoup. Ça sent la moule. On rigole. Non, c'est bien, mais c'est très joli. C'est très mimi. Non, c'est vrai. Mais ouais, te bloque pas.
20: Mais je m'appelle pas Capitaine Igloo.
11: Ben, Capitaine Igloo.
20: Je suis pas guignole non plus.
11: Non, t'es Capitaine Igloo.
20: Je suis pas une pute et je suis pas lesbienne.
11: T'as jamais dit que t'étais une pute.
20: Si l'autre jour j'étais une pute, je suis désolée, madame la pute, tu m'as appelée.
11: Sans déconner, j'ai osé. Sans déconner, j'ai dit ça. Bon, bah, Captain Igloo, c'est mignon, Captain Igloo.
20: Je suis pas Captain Igloo non plus.
11: Oh, bah,
20: plus,
11: si, hein. Si, Captain Igloo.
20: Puis Julie, ça suffit. Hein.
11: Ah, bah, Julie, Captain Igloo, si vous voulez. Si, Captain Julie Igloo.
20: Non.
11: C'est Captain Igloo, ça te fait tout à fait, en plus, quand je vois la gueule
21: de Barley.
16: Pourquoi tu dis ça, Max? Parce qu'elle est frigide?
11: Mais non, parce que. Oh, on a pas dit ça, alors ça, genre, c'est sa vie privée, ça ne regarde personne.
20: Parce que vous pensez que je suis frigide?
11: Mais non, c'est non. Parce qu'elle a.
21: Ah. Ouais.
20: Oui? Ok. Non, mais allez-y, je vous en prie.
11: Ah, j'ai rien dit.
20: Non, mais Florent,
11: qui a dit ça?
20: Florent,
16: comment il fait ça? Comment il fait ça, Florent, d'abord?
21: J'étais en train de remettre mon lacet, moi.
20: Et ah, il dit oui, en même temps.
11: Ouais.
20: Ah, mais oui, je suis frigide, j'ai oublié de vous le dire aussi.
11: Ah.
20: Plus que lesbienne et frigide, dommage, hein.
11: Oh, ça fait beaucoup quand même, hein.
21: Tant mieux, je dirais.
11: Captain Igloo, frigide et lesbienne.
20: Guignol, t'as oublié.
11: Hein. Non! Il y a plein de gens sur Minitel qui me disent arrête de l'emmerder, Julie. Bon, celui-là, je le lis pas.
20: Vas-y, lis-le. Non, mais je t'en prie, hein. Il y a pas de problème.
11: Non, mais les trois quarts des messages, en plus, sont adorables. Non, mais c'est vraiment plus.
22: Ouais, mais il y a un truc là. Pendant le disque, elle a été dans le bureau fumer sa clope et je la vois morte de rire. Je lui fais, qu'est-ce qu'il y a? Elle me fait, rien, je repensais aux conneries que vous m'aviez sorties.
20: Parce que je me dis que j'encaisse quand même pas mal et qu'il y a un moment, comme j'ai plus le droit de pleurer.
11: Ah ben, si,
20: parce que je pleure, sinon je pleure trop.
11: J'encaisse
20: et je me dis qu'il y a un moment où ça a pété, quoi.
11: On peut chialer parce que ça fait de l'audimat. Parce qu'en fin de compte, les gens de l'autre côté disent, putain, elle chiale pas. Ça fait du bouche à oreille, le lendemain, on vient me parler, on me dit, hier, elle a vraiment chialé. Donc apparemment, si, ça a des bonnes répercussions.
20: Mais t'inquiète pas, je vais pas me mettre dans tous tes états.
11: Si tu pouvais chialer dans le quart d'heure qui suit, c'est mon plus gros quart d'heure, donc.
20: Non, désolé, je ne te ferai pas ce plaisir.
11: C'est à cette heure-ci où j'ai le plus d'audience.
20: Je
11: donc,
20: ne te ferai pas ce plaisir, tu m'excuses.
11: Ah, mais j'ai pas envie que tu pleures, hein. Moi, c'est pas un plaisir, hein.
21: C'est pas pour l'audimat.
11: Pour l'audimat que je fais ça.
20: Voilà, pour monsieur l'audimat.
11: C'est pas pour moi, on fait pas de la radio pour nous, on fait de la radio pour les gens.
20: Ouais.
11: Et si les gens ont envie d'entendre des gens chialer, vous avez envie d'entendre quoi, vous?
23: Des gens chialés.
11: Ah là, qui a envie de ça? Qui a envie de ça?
23: C'est Ludo.
11: Eh ben Ludo, il allume son poste, c'est pour écouter des gens chialer.
22: Dans l'audage sur Minitel.
11: C'est quoi? Julien, on veut ton numéro de téléphone.
20: J'en ai pas.
11: Il y a Mickaël qui dit continuez d'emmerder.
16: Ouais, c'est marrant.
20: C'est marrant, hein. Je vous aimais ça.
2: Mais non,
20: ça vous fait
2: mais
20: plaisir.
17: Non, mais attends, t'aimes ça, c'est marrant. Toi aussi, tu rigoles.
18: Mais ah oui, ça la fait rire.
17: Bien sûr, on aime bien qu'ils nous embêtent.
22: Je me souviens, c'est bien toi, au début de l'année, qui disait, t'adores quand les mecs t'emmerdent.
2: En plus, c'est vrai, on va retrouver les cassettes du début des émissions.
20: Il y a des limites.
18: Oh, des limites.
20: Il y a des limites, parce que pute lesbienne,
18: non, non, j'ai pas dit
20: guignol et compagnie, oh, merci.
22: Captain Igloo, c'est pas méchant.
18: Captain Igloo, c'est méchant.
20: Hein?
18: Captain Igloo, c'est méchant.
20: Non, mais le moindre prétexte est bon pour que vous vous foutiez de ma gueule.
22: Moi, j'ai eu les pires insultes. Moi, j'ai eu les pires insultes. Avec Mike, j'étais quoi? J'étais PD. Je suis sorti avec toi. T'imagines?
18: Quoi? Qu'est-ce que j'ai dit de mal?
2: Non, non, ça va.
18: Non, pas tout de suite, dans une minute, c'est mon plus gros quart d'heure, dans une minute.
1: Et
18: ben
1: vous la
18: pressez. Non, merde. Oh non. Bah, allez, reviens Miss France.
2: Il faut la rechercher, Florent, voilà. Ah non, là, elle est partie, là.
3: Mais non, elle est derrière la porte, elle a...
2: Elle est où? Tu parles. En fin de compte, on en profite pour faire une petite pause pour aller fumer sa clope. Bon, allez, très sérieusement, Adeline, bonsoir, 19 ans de Charenton. Adeline. Florent. Bon, on n'arrive pas. Adeline doit être en attente, mais on va la trouver. Adeline, elle est là. Adeline, elle doit être en attente. Adeline, t'es là? Adeline?
4: Oui.
2: Ça va? Oh là non, on va te rappeler, ma chérie, parce que là, le son est dégueulasse.
4: Ah non, c'est moi qui me rappelle. Hein.
2: Pourquoi?
4: Parce que je peux pas. Il y a tout le monde qui dort.
2: Bah ouais, mais je te passerai pas sur l'antenne. Le son est pas bon. Ouais. Eh ben, je te souhaite une bonne nuit, Adeline.
4: Ok.
2: Amuse-toi bien. Mal. Allez, ciao, bon courage. Vous avez des choses à rajouter, j'imagine bien.
23: Bah ouais.
2: Bon, j'aimerais bien qu'on revienne sur le débat et sur pas sur parce que c'est vrai qu'on s'était un petit peu écarté du débat avec Christelle. On va le terminer dans deux minutes. On va s'attarder dessus encore cinq minutes sur le débat et ensuite on reviendra sur la libre antenne. Donc sur les célibats, si vous avez des choses à nous apporter, des petites précisions à nous donner, n'hésitez pas. Vous voulez savoir alors qui est célibataire? Rappelez-moi un petit peu.
23: Ludo.
2: Hein. Ludo qui?
23: Claude.
1: Emma.
23: Anne.
2: Alors attends, Claude également.
23: Oui, Ludo.
2: Ludo, ouais. Emma.
1: Ouais. Anne.
2: Et Anne aussi, ouais.
23: Et Gilles.
2: Et Gilles aussi.
23: Et qui c'est le champion?
2: Bon. Alors, est-ce que ça va sinon?
5: Ouais.
2: Vous êtes content d'être avec moi?
5: Ouais.
2: On n'entend rien, vous êtes mou, on recommence, ça va?
5: Ouais.
2: Vous êtes content d'être célibataire?
5: Ouais.
2: Bon bah apparemment oui, ça a l'air de faire plaisir à la majorité des mecs qui sont célibataires et des nanas. Hein. Bon. Bon. Et si en un mot. Alors Caroline, toi tu ne l'es pas, hein.
22: Je voudrais juste préciser. Pour les gens qu'après on aura le plus grand célibataire de Fun Radio.
2: Qui est Gérard?
22: Non.
2: Ouais. Oh bah Gérard c'est quand même l'un des plus grands célibataires que la galaxie.
22: Ouais mais lui il cherche.
2: Oui.
22: Mais celui qui est tranquille célibataire.
2: Qui est tranquille célibataire. Oh là là. Alain va nous faire une petite conclusion effectivement. Alain Lebeg. Gilles.
23: Oui.
2: Donc toi t'es célibataire.
23: Oui.
2: Qu'est-ce qui aujourd'hui te manque le plus? Quelle est la première chose qui te manque le plus? Qu'est-ce que t'aimerais tout de suite? Qu'est-ce qui te donnerait pour être qui? Pourquoi?
23: Les 6 numéros et le complémentaire, c'est à peu près la seule chose qui me manque.
2: Qu'est-ce que quoi?
23: Les 6 numéros plus le complémentaire.
2: Oh, d'accord, ça, ok, très
23: la
2: bien.
23: La seule chose qui me manque, c'est peut-être d'avoir des gosses, mais ça je n'y pense pas tout de suite, mais
2: d'accord.
23: J'y pense d'ici 2-3 ans.
2: Et toi Emma?
1: Moi c'est l'amour.
2: C'est l'amour?
1: Bah oui.
2: Vraiment quoi?
1: Tout simplement, ouais.
2: Tout simplement l'amour.
1: Ouais.
2: Mais combien de temps que t'es célibataire Emma?
1: Là, ça fait 1 mois.
2: Ça fait 1 mois, ça va.
1: Là, je suis un peu dans ma transition de deuil, quoi. Je fais le deuil de mon dernier mec.
2: Pourquoi ce mec-là, il est parti ou c'est toi qui es parti?
1: D'un commun accord.
2: Mais malgré tout, tu as quand même du mal à le vivre.
1: Non, c'est pas ça, mais je pense que pour passer.
2: Attendez, parce que là, tout le monde parle en même temps, s'il vous plaît, merci. Oui.
1: Je pense que pour passer à quelqu'un d'autre sereinement, il faut que j'arrive à l'oublier, à reprendre.
2: Complètement. Ah oui, c'est une très mauvaise chose que de vouloir retourner tout de suite avec un autre, parce que là, c'est vraiment plus une histoire de cul qu'une histoire d'amour.
1: Voilà, tout à fait.
2: D'accord, ok. Emma, qu'est-ce que tu regretteras le plus chez ce mec-là?
1: Chez mon ex.
2: Oui, oui, oui.
1: Je sais pas trop. Sa tendresse, je pense.
2: Sa tendresse?
1: Ouais.
2: Ouais. Anne, toi?
17: Ouais, à peu près la même chose, ouais.
2: C'est vrai?
17: Je cherche pas, quoi, donc je suis très bien toute seule.
2: Ouais, mais évidemment, de toute façon, faut pas non plus provoquer, hein, ça va venir quand ça devra venir, hein.
17: Ouais.
2: Ok, oui.
17: Un mec sincère, quoi, surtout, tu vois.
2: Un mec sincère?
17: Ouais. Genre, qui mente pas, qui.
2: Ça n'existe pas, ça,
17: hein.
2: Non, ça n'existe pas. Comme on sait très bien que les femmes sont exactement pareilles, ça n'existe pas, des femmes sincères. Elles nous font toutes croire qu'elles sont des filles beaucoup plus posées dans la vie que les hommes, alors que ça sont les pires, qu'elles sont pires que les hommes.
17: Peut-être.
2: Bah, j'en dis pas peut-être, j'en suis sûr, autant que toi que t'es sûr de
11: ce que tu dis par rapport au garçon, Claude.
6: Ouais, sûrement.
11: Claude.
6: Ouais, bah, écoute, c'est l'amour, hein, tout court, quoi.
11: Toi, c'est l'amour tout court, quoi.
6: C'est l'amour, bon, et voilà, quoi. Tout ce que ça comporte à côté, quoi. Je vais pas faire un cinéma, hein.
11: Ouais. Ludo.
7: Bah, écoute, moi, ce qui me manque vraiment, c'est les soirées de Philippe Corti, le DJ.
11: C'est toi le quoi, le... Ah, le gros ringard, là. Tu sais qu'il a, venu, il a failli venir bosser à feu, on en a refusé. Hein.
7: C'est pas vrai.
11: Oh, bah attends, t'es gentil.
7: Ah, vous avez fait ça.
11: Ouais, mais il va travailler sur une toute petite radio locale. Comme ça, il sera au top niveau, là, il sera vraiment à son aise.
7: Il fera des animations techno, un peu.
11: Non, il va faire ça, il va vendre des spaghettis dans les supermarchés.
7: C'est vrai. Ah, bah ça me fait plaisir.
11: Ah, bah évidemment, ouais.
7: Ah, franchement, parce que c'est vraiment un homme sur qui on a craché. Et franchement, qu'il soit réhabilité comme ça, ça me fait plaisir.
11: Ouais, ouais, bien sûr, ouais. Non, mais on plaisante, hein, j'en sais rien du tout ce que je suis en train de te raconter, je dis que des conneries. Hein. Et, hein?
7: Ah bon?
11: Non, excuse-moi, ouais. Ouais, c'est un mec fabuleux, il nous manque beaucoup. Caroline?
9: Oui. Encore, Max?
11: Ça va, Caro?
9: Ça va et toi?
11: T'as pas encore eu le temps d'intervenir?
9: Non, bah je te laissais parler.
11: Elle est célibataire, Caroline?
9: Ouais,
7: du tout.
9: Toulouse.
11: Voilà.
7: Allez, j'arrive.
23: Ça fait de Toulouse.

0: cet exemple, mon beau-frère et ma sœur, je trouve que... il ferait mieux de s'écarter un peu plutôt qu'à des fois de s'embrouiller pour des ouais. conneries, je veux dire.
1: Ouais.
0: Donc, moi, des fois, quand j'ai envie d'une histoire de cul, j'y vais.
1: Ouais.
0: Mais après, au moins, je suis pas embrouillée pour
1: c'est
0: des conneries.
1: C'est-à-dire, quand on est célibataire, ensuite, ce qui manque le plus quand on se souvient de la copine avec qui on était, moi, je vois pour mon cas personnel, c'est pas plus par des moments, quoi. Il y a des moments où on aimerait bien, mais ce sont des moments qui sont...
0: Il y a des moments où on aimerait bien parler, juste avoir quelqu'un, quand ça va pas, si une mauvaise journée ou quelque chose comme ça, te dire, je vais pouvoir en parler à quelqu'un, ça va me soulager, plutôt que d'essayer d'appeler à droite, à gauche, et puis que la personne qui ne vit donc pas avec toi te cerne pas bien et comprenne pas que ça aille pas, que ça te touche plus que ce qu'elle imagine, en fait.
1: Ouais, moi je sais que pour mon cas personnel, ce sont quand même les moments où j'ai pas envie d'être seul sont quand même pas suffisamment nombreux dans la journée par rapport au nombre de moments où je me passe bien d'être avec quelqu'un et je me sens pas mal à l'aise de savoir que je suis seul. Donc vraiment, je me dis que je suis bien célibataire en ce moment. C'est quand dans la journée on se ressasse et que toute la journée on est en train de se dire qu'on est seul et qu'on aimerait bien avoir quelqu'un, que là on se dit qu'il faut trouver quelqu'un. Mais quand en fin de compte sur 24 ans dans une journée on se met à penser que 20 minutes dans la journée que merde on aimerait bien avoir quelqu'un, on se dit c'est pas énorme après tout. C'est pas énorme, ouais.
0: 20 minutes dans 24 heures, c'est vrai.
1: Non, j'ai une image comme ça, mais.
0: Ouais, non, je comprends ce que
1: tu vois ce que je veux dire.
0: Ouais, tout à fait.
1: Quand on n'en pense pas pendant 3-4 jours et puis juste à un moment donné on a un petit coup de blues qui dure une demi-heure pendant la semaine. On se dit que ça c'est normal, ça fait partie de la vie et on peut s'en passer facilement, quoi.
0: Tu vois, et donc moi ça fait 4 ans et je veux te dire, ça me manque pas du tout de me dire j'ai personne avec qui partager ceci, partir ou cela, parce que c'est vrai qu'à des fois il y en a, ils disent ouais, le célibat c'est chiant. Par simple exemple, quand tu vas à une soirée, t'as des couples, toi t'arrives forcément seul.
1: Bon, c'est pas forcément chiant ça, c'est
0: même. Pour moi ça me dérange pas du tout, quoi. Si tu te sens bien tel que tu es, je veux dire, si tu as un célibat et que
1: bien sûr, ça, c'est
0: même
1: pas
0: tu
1: gênant,
0: revendiques, tu te fonds totalement dans la foule.
1: Bon, évidemment, non, c'est des trucs totalement bidons. Je trouve ça un peu naze. Moi, je sais que j'apprécie beaucoup, quoi. Moi, je sais que je suis bien en ce moment, vraiment bien. Même si je tape mes délires à chercher des nanas, c'est vrai qu'aujourd'hui j'aurai une nana, j'en trouverai une nana, je serai content, quoi. Mais je suis vraiment bien, quoi. Moi, je m'éclate bien, j'en profite. Je sais que ce qui est vraiment, vraiment, vraiment, vraiment bien, c'est que dans l'emploi du temps, tu le gères comme tu veux tout seul. Et ça, c'est vraiment appréciable, quoi.
2: Tu t'assumes.
1: C'est qu'au dernier moment, t'as envie de sortir ou t'as pas envie de bouger, t'as de compte à rendre à personne, quoi. Vraiment, vraiment à personne, quoi. Tu te dis pas, oh, merde, ce soir, je suis vendredi, samedi, c'est vrai qu'elle avait prévu de sortir, il faut qu'on sorte, alors que t'as envie de rester chez toi tout seul. Faire un plan télé ou d'inviter des potes chez toi, tu le fais, quoi.
0: Ouais.
1: Et puis s'il y a 1h du matin, t'as envie de bouger, de sortir, tu bouges, quoi.
0: Exact.
1: Voilà.
0: Mais je sais pas si t'as vu le sketch de Danny Boone sur le célibat. Avec Je vais bien, tout va bien.
1: Oui, ça c'est bien.
0: Tu vois, là, dans son sketch, il me fait vraiment marrer parce que des fois, il y a des situations, je me revois dedans, en fait.
1: Ouais. Celui qui est beaucoup plus réaliste, c'est celui de le sketch de Muriel Robin, surtout.
0: Ah, celui-là, j'ai pas vu, non.
1: Ah, ouais,
0: j'approche pas trop, elle.
1: Ouais. Ouais, mais elle se fait un sketch où elle est toute seule, elle se fait son petit anniversaire toute seule, personne pour m'emmerder. En fin de compte, elle fait la fille qui est très heureuse comme ça, alors qu'en fin de compte, elle l'est pas du tout, quoi. Elle en peut plus, quoi. Alain, qui a 39 ans, qui est de Versailles, va nous faire sa petite conclusion, sur le célibat.
3: Oui.
1: Ça va, Alain?
3: Comment ça va, toi?
1: Ça va bien.
3: Tranquille.
1: Ouais, tranquille.
0: Et puis 5 minutes après, elle me dit non, c'est vrai, je suis sortie en fait.
1: Ouais.
0: Et en fait, ça a vachement accentué le fait que je sois jalouse, parce qu'il m'avait menti une première fois, donc après je doutais, et ça a été de pire en pire. Et comment ça s'est terminé? Très très mal, il a fini par me gifler, quoi.
1: Aujourd'hui, avec du recul,
0: c'est que je suis partie.
1: Aujourd'hui, Agnès,
0: ça a duré combien de temps?
1: Agnès, avec du recul, est-ce que tu regrettes ce que t'as fait? Est-ce que tu trouves que tu penses que t'es allé trop loin? Parce que bon, il avait rien fait de mal, il t'avait pas trompé, il est simplement sorti à un endroit comme un mec peut sortir un samedi soir en boîte, quoi. Je veux dire, c'était pas catastrophique, quoi.
0: Non, c'était pas catastrophique, mais dans le fait qu'en plus il est sorti avec une nana qui était dingue de lui, je le savais.
1: Ah oui,
0: en plus, je veux dire, alors là, après, le doute s'installe et tu peux plus rien contrôler à la limite. Et je l'aimais tellement. Mais c'est vrai que je regrette, il y a certaines choses que je regrette.
4: Moi, je suis d'accord avec Mas quand il dit que c'est vrai que ça, quand même, c'est bien de voir quelqu'un qui prête attention à toi.
1: Non, mais il faut pas que ça dépasse des bornes. Appeler à 4 heures du matin, je pense que ça m'exciterait.
0: Non, mais ça, je me rends compte aujourd'hui.
5: Pardonne-toi.
0: Non, mais
5: Azou, je t'ai dit.
0: Non, c'est ça,
1: David a raison, je veux dire.
4: Comment il s'appelle celui qui parle, enfin le...

0: le gars à la voix virile là.
1: C'est David, mais je pense la même chose que lui. Hein. Faut que tu te mettes à genoux, Agnès, ouais. Hein.
2: À genoux sous la console, c'est bon. Hein.
1: C'est ça, mais le jeudi vers 2h du matin, ouais. Quand Gérard est là pour ses débats. Agnès, est-ce que tu penses que c'est quelque chose que tu referas aujourd'hui ou c'est une expérience qui va te servir pour la suite?
0: Non, bien sûr, ça m'a vachement servi pour la suite parce que j'ai eu d'autres personnes après. Mmh. C'est vrai que dès que je commence à m'attacher, je me raisonne en fait.
1: Ouais, mais donc t'es obligé de te contrôler, donc ça veut dire que tu perds du naturel. Est-ce que ça te bousille pas ton esprit que de tous les jours te dire oh, surtout là, fais gaffe, tu vas trop loin, de te contrôler? En fin de compte, tu restes pas naturel, c'est que t'es constamment en train de penser à la réaction que tu vas avoir ou au geste ou au mot que tu vas avoir.
3: Par contre, t'es constamment quelqu'un d'autre, quoi.
0: Mais non, parce que justement, c'est-à-dire le fait en plus d'être vachement jalouse et vachement possessive, ça fallait tout le temps qu'on soit, par exemple, dans une soirée. Ouais. Et lui, c'était pareil, hein. Dans une soirée, il fallait tout le temps qu'on soit ensemble, qu'on parle ensemble. Si jamais je parlais à quelqu'un d'autre, ça me rendait malade.
1: Parce que moi, j'organise des. Ouais, non, vas-y.
4: Oui. T'as pas l'impression qu'en agissant comme ça avec ton mec, tu l'effraies encore plus?
0: Ah, mais complètement.
4: Pourquoi tu fais pas le contraire? Et je suis sûre que là, ça les rend encore plus dingues, les mecs, de voir que quelqu'un fasse des lâches.
0: J'ai complètement changé mon fusil d'épaule. Ouais. J'ai vraiment changé d'attitude. Ouais. Et c'est vrai qu'en plus, non seulement ça me permet, même au niveau de mes amis, ils sont beaucoup plus proches et tout ça. Mais en plus de ça, c'est qu'en plus, moi, je souffre drôlement moins, quoi.
1: Ouais. Mais il y a des mecs qui aiment ça et qui finalement finissent par être totalement soumis et qui, en fin de compte, deviennent des loques humaines, c'est des larves, quoi. C'est la femme qui devient vraiment, comme on dit, l'homme dans le couple, mais qui va décider de tout, des vacances, des machins. Et ça, c'est hyper drôle, quoi. C'est
2: Oh
1: merde, il y a Stéphane qui vient d'arriver dans le débat.
4: Oui, est-ce que lui était possessif aussi?
0: Ouais, il était vachement possessif.
4: Parce que moi, en fait, ce qui s'est passé à l'époque où il l'était, il aurait aimé que je le sois.
1: Par contre, je vais pas dire jusqu'à presque la préhistoire. Mais pas loin. Ah, on n'en est pas loin. Et donc
5: bon bah c'est tout. Je te dis pour l'amour.
1: Ouais.
5: Aussi.
1: Ouais, ça c'est vrai.
5: Ouais, ça oui.
1: Qu'est-ce qui te manque le plus aujourd'hui, Alain?
5: De quoi? Hein? Ah oh, bah. je sais pas. Attends. Pour l'instant, je suis tranquille. Hein.
1: Ouais, bah évidemment, t'as personne, t'as ton chien, voilà. C'est tout.
5: Ouais, j'ai aussi des chats.
1: Voilà, il a aussi des chats, donc il est célibataire, mais enfin bon, il a de quoi s'occuper quand même, la nuit, quand il a envie de faire quelque chose, des petites cochons. Ça ne regarde pas. Mais c'est vrai que Alain, quelqu'un comme ça d'heureux dans la vie, quoi.
5: Bah ouais, tranquille.
1: Ouais, tout à fait, ouais.
5: Voilà.
1: Est-ce que c'est pas trop difficile, par contre, pour ceux qui sont célibataires, là, c'est à eux que je vais m'adresser pour les vacances, par exemple, les périodes de vacances, ça va à grands pas. Il est vrai qu'il est très agréable, ça, j'avoue. Ça va être mes premières vacances de célibataire.
4: Et tu vas apprécier. Hein.
1: Ouais.
4: Ah ouais, ouais. Tu vas apprécier. Hein.
1: Ouais.
4: Pas forcément. Tu vas pouvoir regarder à droite comme à gauche. Y a personne qui va te fusiller du regard l'instant d'après.
1: Excellent. Moi, la mienne n'était pas du tout comme ça, quoi. Hein.
4: Franck, ouais. Quand tu regardes à droite à gauche, parce que l'été, ça pullule, quoi.
1: Moi, je regardais quand même à droite à gauche d'une manière tellement discrète qu'elle ne voyait pas que je regardais.
4: Alors, bien joué.
1: Ou même si elle le voyait, elle ne me l'a jamais fait remarquer, quoi. Elle a toujours ça, non.
4: Franck, elle était correcte, alors.
1: Bah, c'est normal, attends, c'est pas parce que t'es avec quelqu'un que t'empêches pas de regarder les belles choses, non?
4: Oh, tu sais, y en a, ils sont
1: et alors
4: trop propriétaires de la chose.
1: Bah oui, mais enfin bon, c'était pas mon cas et c'était pas le sien non plus, quoi.
4: Franck, c'était
1: oui.
4: Pas mal, hein. C'est Emma.
1: Ouais, Emma, ouais. Excuse-moi. Appelle-moi Francky, hein, si tu veux, comme mon père, hein, si tu veux, pendant que tu es.
4: Francky, je ne suis pas sûre que tu passes d'aussi bonnes vacances que ça, parce que, comme tu le disais...
1: Mais je pars pas seule, hein, aussi, c'est que je pars avec des amis aussi. Hein.
4: Non, mais ce qu'il y a, c'est que, comme tu le disais toi-même, en fait, pour l'instant, tu as un emploi du temps quand même super chargé.
1: Oui.
4: Donc, t'as pas trop le temps de penser à avoir quelqu'un. Enfin, tu as toujours l'esprit occupé, finalement.
1: C'est vrai, oui. Bah, surtout en ce moment, je crois que j'ai jamais eu un emploi du temps aussi barbare. Que en ce moment, quoi.
4: Et
1: c'est
4: là,
1: pour ça que j'ai l'air un peu éteint à l'antenne depuis hier et aujourd'hui, parce que j'en peux plus.
4: Et avec les vacances, ça risque de retomber un petit peu et peut-être que ça va revenir, quoi.
1: Mais évidemment, mais surtout que c'est pendant les périodes d'été que j'ai le temps de profiter un petit peu de tout ça, donc.
4: J'espère que tu ne perdras pas le moral.
1: Pardon?
4: C'est-à-dire que tu perdras pas le moral à cause de ça?
6: Non, pas du tout, non, pas du tout. Ah non, non, non, moi je suis plus fort que ça. Non, non, non, non, moi je... Par contre, je me verrais pas partir en vacances tout seul, quoi. Comme certains peuvent le faire quand ils sont célibataires, moi je sais que je vais en profiter pour partir avec des potes, quoi, et d'être entouré, de délirer, de pas, pour éviter de est-ce que le, enfin pour que le temps passe vite, quoi.
4: Donc finalement tu ressens quand même un certain manque puisque tu es obligé,
6: non c'est pas vrai,
4: obligé de combler,
6: non parce que j'en profite justement, je profite de cette vie, de je profite d'être seul pour justement, ouais, non pas je m'oblige pas, je m'oblige pas parce que justement je me sens mal à l'aise d'être entouré de plein de gens, parce que là je me suis fait des week-ends, le peu de soirées que j'ai, enfin le peu de week-ends où j'avais pas de soirée, ça m'est arrivé de me retrouver le samedi soir tout seul chez moi, mm-hmm. et de faire un truc télé tout seul, et là j'étais vraiment bien, quoi, j'étais pas mal à l'aise, j'étais au contraire, j'étais hyper content.
4: Ouais.
6: Et non, je profite de, justement de ça pour revivre ce que j'avais pas pu revivre depuis pas mal de temps.
4: Ah oui, d'accord.
6: Ah non, non, avec grand plaisir, au contraire. Au contraire. Oh, non, non, non, non, non. Non, non, non.
4: D'accord.
6: Non, non, non. Non, je suis vachement bien comme ça, en plus. Non, ouais. Mais c'est vrai, en plus. Vraiment, quoi. C'est pour ça que demain, même si je suis avec une nana, étant donné que je suis quelqu'un déjà de très indépendant et qui aime vraiment ma liberté, même demain, avec une nana, il va falloir que ça continue, que ça soit comme ça, quoi.
4: Ouais.
6: Ah, mais ça, c'est clair que je vais imposer un rythme de vie qui va pas être évident, quoi.
7: Ouais, moi, tu vois, c'est drôle parce que j'adore ma liberté, mais quand je suis avec une nana, je sais pas, faut que je la sente là. Faut que je la sente avec moi.
6: Ouais.
7: Mais par contre, c'est vrai que j'adore ma liberté,
6: On l'avait remarqué.
7: De quoi? Que j'adorais ma liberté?
6: Bah, je te connais un peu maintenant.
7: Ouais, mais j'adore. Mais quand je suis avec une nana, je sais pas pourquoi j'éprouve le besoin. Et c'est deux sentiments complètement opposés, quoi.
6: Ouais, ouais.
7: Et c'est hyper bizarre.
6: Ouais. Non, pas moi, non. Tu veux dire que quand une fois qu'elle est avec toi, il faut qu'elle soit avec toi, à tes côtés, machin, quoi.
7: Voilà, ouais.
6: Ouais.
7: Mais bah, pourtant, j'adore être tout seul chez moi avec mes petites affaires, avec mes machins, quoi.
6: Ah ouais. Bah oui, je sais, ouais. Petite conclusion pour chacun, et ensuite on va passer à la libre antenne normale. Peut-être. Ah non, il y a Emmanuel, encore 27 ans de Reims, qui n'a pas eu le temps d'intervenir. Bonsoir, Emmanuel.
8: Bonsoir.
6: Alors, ça sera la dernière à intervenir sur ce débat sur le célibataire. Emmanuel, je t'écoute.
8: Eh bien, moi, je suis pas vraiment célibataire parce que je suis mariée.
6: Ouais.
8: Mais je suis célibataire 6 mois dans l'année, en fait.
6: Ouais, c'est-à-dire que c'est à cause du métier de ton mari?
8: Voilà, c'est. Et en fait, je voulais dire que bah, le célibat, c'était pas toujours évident, mais c'était une bonne chose.
6: Oui, mais la différence, c'est que c'est pas voulu. C'est que toi, normalement, t'es censé te marier avec quelqu'un que t'as tous les jours, et puis un coup, il est là, un coup,
8: ouais,
6: il est pas là. Donc,
8: donc
6: voilà. T'es plutôt malheureuse de pas l'avoir à tes côtés. Donc là, c'est pas vraiment du célibat comme on en parle depuis tout à l'heure.
8: Non, c'est vrai, mais c'est. Enfin, j'avoue que ça me plaît d'être seule 6 mois par an, parce qu'en fait, on peut faire plein de choses.
6: Est-ce que tu préférerais pas que ça dure moins longtemps, ou qu'au lieu que ça soit 6 mois d'un coup, que ça soit plutôt un mois, c'est 6 mois, tu le vois pas pendant 6 mois, c'est ça?
8: Voilà, ouais, tout à fait.
6: Peut-être que tu préférerais que ça soit dispatché d'une autre manière.
8: Oui et non, en fait.
6: Non.
8: Non, non, non, je trouve que c'est...
6: Tu préférerais pas un mois avec lui, un mois seul, un mois avec lui, un mois seul, non?
8: Non, parce qu'en fait, on prend vite ses habitudes seules.
6: Ouais, ouais.
8: Et puis, quelque part, bon, ben...
6: Tu gères vraiment tu sens vraiment que ta vie, ton emploi du temps, enfin, c'est normal, ton emploi du temps, mais que ta vie est vraiment différente quand t'es avec lui, quand t'es... Ouais,
8: complètement.
6: Tu profites plus de toi, est-ce que tu fais plus attention à toi quand t'es seule?
8: Oh, disons que j'essaie toujours de séduire, puisque c'est quand même...
6: Non, mais je parle de toi, de profiter justement de faire plein de choses que tu n'aurais pas le temps de faire ou que tu fais moins, parce que ton mec est là, je sais pas, faire du sport, aller voir des expos, des machins, j'en sais rien.
8: Non, non, non, non, pas forcément, non,
6: non.
8: C'est quand même très agréable cette vie qu'on a...
6: Ouais.
8: Bon, tant qu'il n'y a pas d'enfant, ça va, quoi.
6: Ouais, c'est sûr, ouais, parce que...
8: Je crois qu'après, ouais, c'est un petit peu plus difficile.
6: Ouais.
8: Mais je voulais juste revenir à la personne qui avait 5 enfants, là.
6: Oui, elle est partie, hein.
8: Elle est partie. Je voulais dire que c'était pas une très bonne chose d'avoir... Enfin, mon avis, quoi.
6: Non, mais là, c'était, on s'écartait du débat, et donc ça n'avait rien à voir. Que, justement, puisque j'étais en train de dire, Emmanuel, ceux qui sont célibataires, par exemple, je sais pas, Caroline...
8: Oui.
6: As-tu pas l'impression, en étant célibataire, que tu profites, donc, que tu peux t'occuper un peu plus de toi?
4: Bah, c'est sûr que si, par exemple, je me fais mes plaisirs personnels, c'est sûr que j'ai pas à soit restreindre des choses parce que l'autre a pas envie d'y aller. Quand j'ai envie d'aller voir un film, j'y vais. S'il y a une expo...
6: Quand tu peux le faire aussi, quand ton mec, moi ça m'arrivait, elle allait voir, ou moi j'allais voir un film, si elle voulait pas, bah tant pis, elle y allait pas. C'est pas pour ça que j'y allais pas, parce qu'elle voulait pas, hein.
4: Ouais, je suis d'accord avec toi, mais il y a des fois, c'est quand même assez contrariant de voir quand tu veux faire des choses et que t'es avec quelqu'un qui est toujours à soupirer toutes les invitations que tu fais.
6: Alors
4: que là t'as pas à te poser la question.
6: Ouais.
4: Donc oui, je crois que je me fais plus plaisir à moi.
6: Ouais,
4: je m'occupe bien de moi.
6: D'accord. Claude, c'est la même chose.
9: Moi,
6: toi, t'as toujours été célibataire, toi.
9: Oui, bon, enfin, je veux dire, j'ai toujours vécu seul. Hein.
6: Ouais.
9: Mais ce que je voulais faire remarquer, c'est que les filles, il faut qu'elles soient plus ouvertes. Mmh. Et il faut pas qu'elles généralisent.
6: Ouais, dis plutôt qu'elles écartent les cuisses, quoi. Plus ouvertes. Ouais. On a bien compris ton message, Claude. Mère, 16h05, on va pas compris.
10: On a bien compris.
6: On a bien compris, Claude. Hein, Claude.
9: Il faut pas généraliser.
6: Oui, il faut pas généraliser, mais enfin, bon, quand même, hein.
9: Regarde les guitares, quand même.
6: Bon, qu'elles écartent un peu les guitares, quoi. Emma, ça va?
11: Ça va.
6: Bon, ok. Donc, toi, tu pues du cul. Non, tu pues pas du cul. Mais non, c'est le débat sur les célibataires. Bon. Emma, quelque chose à rajouter, conclure, non?
11: Bah, moi, je pense que être avec quelqu'un, c'est très bien. Mais que, effectivement, il faut savoir aussi garder sa part d'indépendance et avoir.
6: On peut la garder en étant avec quelqu'un, ceci dit.
11: Voilà, tout à fait.
6: Oui.
11: Avoir ses activités à soi et respecter celles des autres. Enfin, celles de l'autre.
6: Plus. Ouais. Et mais vous avez vécu avec quelqu'un, Emma? T'as vécu avec quelqu'un ou pas?
11: Disons que je suis restée déjà un an avec quelqu'un.
6: Mais à vivre avec?
11: Non.
6: Ah oui, d'accord, parce que il y a vraiment la vie de célibat quand on a vécu avec quelqu'un et quand on n'a pas vécu ce qu'on disait tout à l'heure.
11: Moi, j'ai vécu avec quelqu'un qui ne supportait pas mes amis et pourtant, bon, bah, moi, je sortais régulièrement avec mes amis, j'allais voir les siens et bon, enfin, on se partageait comme on pouvait, quoi.
6: Ok, ouais. Très bien. Gilles?
12: Oui, ben, l'essentiel, c'est d'être heureux, et puis à chacun d'adopter la voie qui lui convient le mieux.
6: Ça, on est d'accord, là, on est tout à fait d'accord. Gilles, 5 sur 5. Anne, également?
13: Oui.
10: Elle est partie, Anne.
6: Anne est partie, d'accord.
10: Emmanuel qui a remplacé.
6: Ludo?
10: Alain l'a remplacé.
6: Ah, ben Alain, donc, Alain, oui, tu voulais peut-être donner une conclusion? Vas-y, on a un quart d'heure.
13: Oh. Bah, rien. Bah, pour l'instant, tranquille, voilà. Voilà.
6: Tout baigne ?
13: Ouais, tranquille.
6: Très bien, comme Ménélique alors. Hein. Oui, Florent ?
7: Et Alain va peut-être bientôt avoir un travail.
6: Ah, ça c'est une bonne nouvelle, Alain ?
13: Ouais.
10: Oh, la bonne nouvelle.
6: Un travail dans quoi ?
13: À la poste.
6: Ah bah, c'est bien, c'est cool ça. Voilà. Bah, très bien, bah, je suis content pour toi. Ouais. Bah, très bien, ok, très bien.
13: Voilà.
6: Bah écoutez, merci en tous les cas. Le débat, voyez-vous, a duré quand même une bonne demi-heure, trois quarts d'heure. Comme quoi ça valait le coup, à part 2-3 sur Minitel énervé et gris qui nous disait que ça commençait à les faire chier ce débat. Mais bon, on n'est pas là pour faire plaisir aux 2-3 qui sont énervés sur le débat, mais pour se faire plaisir à soi, n'est-ce pas?
13: Voilà.
6: Bonne réponse.
13: Oui, voilà.
6: D'accord, ok. Bonne bourre les amis, amusez-vous bien. On va revenir. Oui, oui, oui, oui, les filles. Oui.
11: C'est Emma, excuse-moi, est-ce que je peux t'avoir en antenne?
6: Pour me dire quoi?
11: Bah, c'est pour te parler de Gérard, mais c'est personnel.
6: Comment ça c'est personnel?
11: Bah, parce que je connais Gérard et il y a un truc prévu à Fun Radio et je voudrais t'en parler.
6: Ouais, qu'est-ce qui est prévu à Fun Radio?
11: Je sais pas, il m'avait parlé de son anniversaire.
6: Et alors, tu veux venir, c'est ça?
11: Bah non, c'est que je suis invitée, mais je sais pas trop.
6: Comment ça, t'es invitée? T'as vu où? C'est lui qui t'a invitée?
11: Oui.
6: Alors, c'est moi qui décide des invitations, c'est pas lui, hein, mais on lui remettra ça un petit peu au clair, le Lascar, parce que lui, il croit que c'est son anniversaire, il va inviter tout le monde. Hein, c'est pas le forum des Halles ici, on est pas au niveau moins 3, hein. On est dans une radio.
12: Et je pourrais.
6: Tu lui diras de ma part, mais je pense
12: que.
6: Pardon? Pardon?
12: Je pourrais avoir une photo dédicacée de Julie.
6: Vous quittez pas, on vous repasse tous en antenne. Merci en tous les cas. Attends, Gérard, si tu nous écoutes, crois bien que c'est pas parce que c'est ton anniversaire qu'on va inviter tout et n'importe quoi. Hein. Non, attends, c'est moi qui décide ici. C'est moi le chef. On est là pour faire de la radio. On n'est pas là non plus un anniversaire à ramener 350 000 personnes dans le studio. Faut pas non plus déconner. Non, mais franchement, allez. Jimmy Rockway sur Fun Radio avec Cosmic Girl. Vous nous appelez pour la libre antenne, s'il vous plaît. Déjà.
14: Je courais à ma perte, quoi. Mais au fur et à mesure. Genre je laissais passer, elle me dit ouais, par exemple, je vais là, je me disais bon arrête, c'est rien. Et puis ensuite ça a explosé, genre une semaine après, elle comprenait pas, je commençais à tout déballer, alors elle comprenait pas.
6: Qu'est-ce que tu lui faisais? C'est-à-dire que tu la suivais partout, tu l'appelais partout comme l'autre?
14: Non, c'était pas ça, parce que je suis
10: assez,
14: Non, parce que là, pour moi, ça serait me rabaisser, là.
10: Donc
6: moi, c'était qui l'autre? C'est comment elle s'appelait?
10: C'est Agnès.
6: C'est toi?
10: Ben oui, c'est moi.
6: Ah, mais je pensais que t'avais raccroché, c'est pour
10: non,
6: ça.
10: Non, je suis encore là, tu m'as dit raccroché, j'ai pas raccroché.
6: Ok.
10: J'ai pas de chance,
14: donc tu vois. Donc ce que je voulais dire c'est qu'avant donc c'était comme ça quoi.
10: Ok.
13: Ouais bof.
10: Je peux dire quelque chose?
6: Non.
10: C'est toujours comme ça? Super.
6: Mais vas-y.
10: Moi ouais, je voulais dire que de toute façon à mon avis il y a deux formes de possessivité.
6: Eh ben j'aurais mieux fait de pas te laisser
10: mais
6: parler.
10: Mais non mais attends, mais deux fois. Il y a les gens où c'est maladif, où c'est, ils pourront jamais s'en empêcher et je crois qu'il y a aussi le fait d'être terriblement amoureux de la personne.
6: Ouais.
13: Faux.
10: Ouais, mais je crois qu'on peut être très amoureux sans être possessif.
6: Attendez, vous êtes trois à parler en même temps. Qui souhaitait parler?
14: Mickaël.
6: Bon, alors vas-y, Mickaël.
14: Voilà, non, c'est pour ça que je dis que c'est
10: non, mais il est endormant.
14: Ce truc-là, il est toujours au fond de nous. Et donc moi, ça se décrit genre à retardement.
1: Oh mais attendez les filles, oh soyez pas aussi connes que les mecs, écoutez-le au moins.
14: Donc moi ça se déclarait à retardement.
1: Ouais.
14: Et donc elle comprenait pas, donc il y a eu des engueulades. Mais moi c'était pas genre je la suivais ou
1: ouais.
14: tout le temps. C'est, ouais. Moi je gardais ça pour moi, je disais rien. Et puis le fait de le garder comme ça, je lui dis arrête de l'emmerder pour ça. Et tout d'un coup je lui sortais, je jouais mais au fait la semaine dernière t'étais là, nanana. Et puis je commençais à m'emporter, puis je délirais complètement.
1: Ouais, là,
14: ensuite je retombais sur terre.
1: Mm-hmm.
14: Ensuite je dis excuse-moi, nanana, j'ai exagéré. Et ensuite, ouais, je fais une soirée avec des copines, hein, alors je disais rien, vas-y, amuse-toi bien. Et ensuite, boum, je replantais ça un mois plus tard.
1: Mmh.
14: Donc, ouais, elle m'a pas quitté. Pourquoi? Bon, parce que d'un autre côté, je lui apportais beaucoup de choses. Donc, je faisais pas que l'emmerder, quoi. Mais bon, ça lui pesait dessus, quoi.
1: D'accord.
14: Et c'est vraiment une galère, quoi. Et le truc, c'est qu'il faut vivre avec, quoi. On peut pas s'enlever, quoi. Genre, c'est parce que si on le dit tout de suite, on part en couille. Si on le dit une semaine après, c'est... On a le temps de se faire un film et de partir complètement à droite, quoi.
1: Ouais.
15: Attends, moi, je vais dire quelque chose.
14: Ouais.
15: C'est-à-dire que moi, je vais dire une chose. C'est quoi ton prénom? C'est Mickaël aussi?
14: Ouais, Mickaël.
15: Ouais, Mickaël, moi, je vais dire une chose, tu vois. Dans un couple, il faut tout dire. Parce que la personne avec qui tu es, elle peut, si tu veux, plus tard, elle peut s'en apercevoir des choses que tu fais derrière toi.
14: Mais ouais.
15: Non, je suis pas d'accord.
14: Ouais, non, mais tu vois, c'est tout dire, mais.
1: Non, mais c'est une encyclopédie qui parle.
15: Non, pas le physique, je parle. De tout.
14: Quand tu dis ça tout de suite, le problème, c'est que tu peux toujours dire des choses que tu penses. Parce que tu sais, c'est encore trop chaud, tu vois. Ça boue, tu vois, tu peux dire des conneries.
15: Ouais.
14: Donc moi, je me disais, prends du recul, calme-toi. Sois pas, ne réagis pas au quart de tour, tu vois.
1: Ouais, non, d'accord. Ouais.
14: Donc je me suis dit, garde-le pour toi. C'est
16: il y a des mecs qui.
14: Ouais, donc je me le disais.
1: Non, mais vous pouvez réagir, les filles, mais est-ce que tout le monde parle en même temps, donc chacun.
17: Michael de Paris. Moi, je vais te dire une chose, faut mieux de lui dire tant que c'est bien chaud. Parce que après, si t'attends plus, elle comprendra plus rien.
14: J'ai fait le test.
1: Non, mais quand tu lui dis une fois, parce qu'un jour t'as un soupçon sur quelque chose, mais si tous les jours, pour quoi que ce soit, tu lui fais savoir, à la fin, t'as beau lui dire au quotidien, je crois qu'elle préfère le savoir une fois par semaine.
14: Ouais. non, mais toi.
1: Qu'est-ce que. Il n'y a pas assez de. Qui c'est qui est encore à l'antenne en Nana, là?
16: Marine.
1: Agnès. Oh putain, la page.
16: Ah bah merci.
1: Marine, tu veux réagir?
18: Réagir. Non, quelque part, je suis d'accord parce que sur le coup de la colère, ou comme ça, on peut dire des choses un peu dures qu'on pense pas.
1: Ouais.
18: Forcément, quoi. Mais c'est vrai que de là, attendre trop longtemps, c'est pas la bonne solution non plus, quoi.
1: De quoi?
18: Attendre trop longtemps, c'est pas la bonne solution non plus.
1: Ouais.
18: C'est vrai que pour la nana, ça va être hyper confus, quoi.
15: Max.
1: Oui.
15: Attends, excuse-moi, mademoiselle. Je vais poser une question, Max.
1: Non, je m'excuse
15: parce que j'ai interrompu sa conversation. Mais quand tu, Max, quand toi, par exemple, t'as ta copine et tu respectes avec, d'accord, tu te mets à gueuler avec elle.
1: J'ai jamais gueulé avec elle.
15: Non, mais imagine que tu gueules avec une femme avec qui tu es.
1: Ouais.
15: D'accord, imagine.
1: Ouais.
15: C'est une imagination.
1: Ouais.
15: Imagine qu'est-ce que tu fais toi. Tu t'en vas ou tu t'expliques avec?
1: Ah bah si je sais que je vais m'engueuler avec, c'est que je suis vraiment allé trop loin. Mais comme généralement je le sais avant, je me barre avant de m'être engueulé. Donc
18: ouais, mais c'est carrément la solution de facilité, quoi.
1: Ouais. Pardon?
18: C'est la solution de facilité.
1: Ah non, pas du tout. Je crois pas que. Non.
18: Parce que bonne explication et mettre les choses au clair, c'est vachement bien.
1: Ah non, mais j'ai jamais dit que je fuyais mes responsabilités, que je ne souhaitais pas discuter. Mais on ne s'engueulait pas. Et quand il y avait un problème, quand je décidais qu'on en parlait pas, c'est parce que je l'avais compris. J'arrêtais. Et après, le problème n'existait plus. Quoi, il y a pas besoin de s'engueuler pour essayer de le résoudre.
15: Mais je dis que c'est mauvais dans un couple de s'engueuler.
18: Ah non, ça c'est
15: si, bien. Mais non,
1: plus que ça. Moi, ce que je crois très sincèrement, c'est qu'il y a des mots qui sont bien belles, des bien phrases qui disent pour faire un bon couple, il faut savoir s'engueuler, sinon il y a pas. Non. Et je crois qu'il y a pas, il y a pas obligatoirement. C'est pas obligé de s'engueuler pour enfin dire ah si on s'engueule, c'est bon, si on est bon couple.
18: Ah, moi, je suis d'accord parce que avant la personne avec qui je suis maintenant, donc il y a à peu près, je sais pas, 3 ans et demi, j'étais avec quelqu'un, je disais oui, il disait oui, je disais blanc, il disait blanc.
1: Ah oui, bien sûr.
18: Ça c'était affreux, quoi. Je suis restée 3 mois avec,
1: mais
18: Max.
1: Mais non, mais tu peux très bien rester. Moi, je suis resté longtemps avec quelqu'un avec qui on s'est jamais engueulé. Ça nous empêchait pas d'un moment d'avoir des tensions, mais ça montait pas jusqu'à s'énerver, à gueuler, à taper.
18: Ouais, mais... Aucune personnalité toujours d'accord avec moi. Et...
1: Ah ouais, non, mais là, c'est différent. Oh, c'est quelqu'un qui t'est soumis, quoi. C'est pas pareil, mais là, on parle pas de la même chose, non.
15: Max, oui. Regarde le jour qui va casser.
1: Pardon? Attends, Mickaël, tais-toi. Non, on va laisser passer une nana, ouais.
16: Ouais, c'est Anaïs.
1: Oui, Anaïs, vas-y.
16: Ça,
18: ça n'a rien à voir. Enfin, moi, je voudrais juste dire mon expérience, c'est que j'étais avec un mec qui était indépendant comme moi. Il se foutait un peu de ce que je faisais. Il faisait exprès d'aller voir d'autres filles pour que je sois hyper jalouse.
1: Ouais.
18: Pour justement, je m'attache vachement à lui ou que je sois possessive, que je lui fasse une scène, mais ça marchait jamais.
1: Mais moi, ça a été pareil, je pense, ouais. À un moment donné. Enfin, je suis pas allé aussi loin que ça, mais.
18: Mais ouais, il se frottait, mais vraiment, moi, j'en avais rien à foutre et ça l'énervait encore plus.
1: Ah, oui.
18: Il était prêt à faire n'importe quoi pour que je vienne et que je fasse devant ses copains la grande scène.
1: Oui, mais là, ça se comprend parce que le mec a vraiment l'impression que tu ne l'aimes pas.
18: Ouais, je sais, ouais, souvent ils disent. J'ai dit, je t'aime, ça.
1: Et dans des moments comme celui-ci, voyant.
18: Jamais.
1: Mais c'est normal parce que comme lui, comme toi, tu vois que. Comme lui, comment, joue un jeu et que toi, tu le vois jouer à un jeu, en fin de compte, non plus, t'es pas naturel dans ton comportement là. Parce que peut-être que

0: t'es beau déjà. Non mais sérieux, tu rigoles, moi je l'ai vu Max en vrai, toi. Et je peux dire une chose, c'est que Max. Non mais moi je peux dire une chose, que Max il est beau. Arrête. Il est plus beau que Florent, parce que Florent quand j'étais venu à Paris, il était pas rasé. Mais Max il est beau. Tu vois, il est super bagnole.
1: Il est bien rasé.
0: Bah voilà, ma petite fille, va voir Max d'abord.
2: Richard, il y a Richard et Alain. Alors, on a Richard de la Courneuve, 23 ans. Bonsoir Richard.
3: Salut Max.
1: Salut Richard. Bonsoir.
0: Salut Richard.
2: On va t'écouter pour ta réaction.
3: Ok, bah moi déjà je suis assez possessif. Hein. Mmh. Tellement possessif et jaloux, parce que je suis jaloux quoi.
0: Bah, super.
3: Que je bloque ma meuf quoi.
1: C'est souvent les mecs, je trouve, qui sont très possessifs.
3: Mais mais vaut mieux être possessif. Et,
1: enfin, non, je veux dire, c'est rarement les filles.
3: Mais moi disons que je suis possessif à l'extrême quoi. C'est que.
2: Mais tu l'as été dès le départ, ou au début tu l'as caché, tu l'as montré qu'une fois que t'as été vraiment avec elle, que t'étais bien avec elle, et là, en fin de compte, le fait d'être jaloux s'est développé au fur et à mesure.
3: Je pense que ça se développe déjà au fur et à mesure, parce qu'au début, bah, tu te rends pas bien compte, tu flirtes, t'es bien heureux, quoi.
2: Parce que des fois, quand tu veux montrer pour séduire une personne, tu sais que t'as des défauts, mais tu les caches justement pour te montrer que t'es côté positif et tu enlèves tous tes défauts. Et ce défaut, ça fait partie d'un défaut. Et ensuite, une fois que tu as la personne que tu sors avec et que t'es avec au bout d'un certain temps, là, tu commences à te montrer sous ton vrai jour.
1: Moi, c'est le contraire. Je montre tous mes défauts, mais alors, ça n'a rien à voir avec le sujet.
3: Mais tu montres pas tes défauts, mais tu le fais pas exprès, hein.
2: Non, mais vraiment... je comprends bien. Non, mais... Alors, c'est arrivé jusqu'où, Richard? C'est que tu l'interdisais de sortir, c'est quoi?
3: Ah, mais moi, j'étais très loin. C'est que dès que je voyais la façon comment elle s'habillait, ça s'habillait trop court. Je la bloquais carrément. Je lui disais, non, mais où tu vas comme ça?
2: Mais tu te rendais compte de... Est-ce qu'elle te répond?
3: Mais je m'en suis rendu compte, oui, parce qu'en plus, je suis encore avec cette fille-là. Hein.
1: Et elle t'obéit?
3: Et c'est pas qu'elle m'obéit. Disons qu'elle s'est rendue compte aussi que... ça me faisait flipper, quoi, qu'elle s'habille comme ça.
2: Mais t'étais pas violente, elle est pas jusqu'à...
3: Ah non.
1: Mais Richard, mais quand tu lui disais mettre un pantalon, je sais pas quoi, elle le faisait ou pas?
3: Elle l'a fait. Non, c'est pas qu'elle le faisait, elle partait tout en étant en colère. Mais petit à petit, elle l'a fait. Elle l'a fait parce qu'elle comprenait que j'étais jaloux et que je tenais à elle. Donc,
2: est-ce que tu te rendais compte quand, justement, un mois ou deux après, vous sortiez un samedi soir et qu'elle était habillée en pantalon et que tu la voyais habillée comme tu le souhaitais? Est-ce qu'à un moment donné, tu t'es dit, mais elle, ça se trouve, elle s'habille pour me faire plaisir, mais ça se trouve, elle est pas du tout bien dans ses fringues?
3: Bah, en fait, ce que je me dis maintenant, je me dis qu'elle a été plus maligne que moi parce que maintenant, bon, je m'en fiche, peu importe comment elle s'habille. Mais,
2: pourquoi aujourd'hui, peu importe?
3: Parce que j'ai pris le coup et que, tu sais, au bout d'un certain temps, bon, ça fait 2 ans que je suis avec, et au bout d'un certain temps, il y a la routine qui s'installe, donc tu vois les choses autrement.
2: Tu veux dire la routine ou justement le fait que tu as réussi à tenir 2 ans, tu te dis, ça veut dire que franchement elle t'aime et donc tu as peu besoin d'être jaloux et que tu peux lui faire confiance?
3: Je pense que je peux lui faire confiance parce qu'il y a déjà eu ces 2 ans-là, et c'est vrai que, bon, bah, elle m'a prouvé combien que...
2: Oui,
3: combien
2: non, mais ça n'a rien à voir avec la routine.
3: Qu'est-ce que
2: tu as
1: dit, Richard?
3: Oui.
2: Elle aura de porter des pantalons jusqu'à la hauteur des mollets.
1: Elle peut porter des shorts.
4: Mais t'es vraiment hyper amoureux d'elle?
3: Oui, bien sûr, sinon je serais pas avec elle.
4: Mais voilà, en fait, c'est ça.
1: C'est possessif, ça dépend avec les
4: voilà, c'est ça, je veux dire, moi, attends, mais...
2: Est-ce que les gens qui sont justement plus amoureux, est-ce que les gens qui sont possessifs comme toi, Richard, sont pas même pas amoureux, mais carrément accro?
3: Ah, mais j'étais... Je sais pas, non, je crois pas que je dois dire accro. Parce que, en fait... Je crois que tu deviens possessif quand t'as eu plusieurs déceptions aussi.
2: Bon, est-ce que t'étais plutôt accra alors?
3: Tu vois,
4: accra et mourir.
3: Moi je crois pas avec toi.
1: Mais moi avant, mon mec était possessif par peur de me perdre quoi.
2: Ouais,
3: mais c'est ça, de toute façon t'es possessif.
1: C'était ça quoi, non, mais il va vachement mieux parce que le break ça lui s'est posé pas mal de questions. Et voilà quoi.
3: Mais moi je pense qu'il faut savoir rentrer dans le jeu de la personne qui est possessif. Comme moi, ma femme, elle a toujours entré dans mon jeu. Et je pense qu'elle m'a bien eu parce qu'en fin de compte, maintenant, tout a changé, quoi.
2: C'est sûr.
3: Parfois que j'ai été con et...
2: Vous êtes jamais arrêté? Vous avez jamais fait une pause?
3: Non.
2: Non.
3: Du tout, au contraire, justement, on a été encore plus loin. On va avoir un enfant bientôt.
2: Mais c'est vrai, ouais.
1: Oula, d'accord.
3: On emménage.
1: Ça fait combien de temps que vous connaissez?
3: Ça fait 7 ans qu'on se connaît.
2: Putain, donc t'as connu quel en plus?
3: Non, j'ai pas connu quel, mais...
2: 23 ans, tu l'as connu, t'avais quel âge? 16 ans.
3: Non,
1: t'as dit qu'il y a eu plusieurs déceptions.
3: Ça fait pas 7 ans qu'on est ensemble, ça fait 7 ans qu'on se connaît.
1: D'accord.
3: Ça fait 2 ans qu'on est ensemble.
5: Ça fait combien de temps vous êtes ensemble?
2: 2 ans.
1: 2 ans et vous attendez un bébé, là.
3: Ouais, c'est trop... Non, je devrais pas. On se connaît, Max, en plus.
6: Tu supportes comment tes excès de...
2: C'est Richard.
3: Ouais.
6: Richard, pardon, tes excès de possession...
3: Pardon?
6: Elle supporte comment tes excès de possessivité?
3: Je pense que... Elle en avait marre au début.
2: Bah, bien sûr.
3: Elle en avait marre.
1: Mais elle est
3: elle voulait même la

0: me larguer, hein.
1: Elle t'étouffait.
2: Non, elle t'étouffait pas, c'est lui qui l'étouffait.
0: Ah ouais, je l'ai étouffée, et j'en suis conscient, c'est ça le pire.
3: Et t'as fait des efforts pour elle, pour ça.
0: Bah, j'ai...
4: C'est elle qui en a fait, c'est elle qui est rentrée dans tout ça.
2: Attendez, c'est elle qui... Attends, laissez-le répondre.
0: Je crois que j'ai pas fait des efforts, donc je crois que c'est elle qui m'a berné, quoi, parce qu'elle a joué mon jeu. Et elle a su me faire comprendre que tout ça c'était de la pure et simple connerie.
2: Mais elle a eu de la chance de tomber sur un mec sur toi qui finalement était compréhensible, parce qu'une fille qui va commencer à rentrer dans le jeu de son mec pour lui faire plaisir, ce mec-là, voyant qu'elle rentre dedans, va être de plus en plus dur, va être carrément draconien, va devenir carrément, tu vois, hyper dur. Et la fille va être complètement noyée là-dedans, et à la fin elle devient plus du tout ce qu'elle était au départ. Et enfin quand elle devient une femme objet ou un homme objet, ça peut être l'inverse, ça peut arriver aussi. Hein.
0: Ah ouais, mais là c'est chaud là, à ce niveau-là.
2: Bah ouais, c'est chaud.
0: Moi je suis encore quelque part un petit peu possessif sur certaines choses, tu vois, il y a encore des tenues, bon, je m'en fiche qu'elle s'habille en jupe, tout ça, il y a des fois, mais je vois que c'est quand même l'extrême, mais là, bon, faut quand même réagir.
2: Tu l'interdis de sortir seins nus, quoi.
0: Quand il y a d'autres mecs qui la regardent, là par contre, tu vois, je suis réellement jaloux pour ça.
4: Ah ouais.
0: Là, je suis prêt à aller voir le gars, lui dire, mais qu'est-ce qui se passe, quoi.
2: Ah, mais il faut toujours regarder les belles choses.
0: Non, mais moi, je dis, et Max, surtout quand t'as une
2: femme est aussi beau qu'une station de métro.
0: Max,
2: attends, personne n'est pressé là, vous n'êtes pas pressé.
0: Non.
2: Eh ben, tant mieux, parce qu'on accueille Alain le Beg.
4: Oh là là. Bon, je retiens la ligne.
2: Ouais, alors, Alain.
5: Bonsoir.
2: On va faire la conclusion, puis on va te laisser les clés. Tour
4: de lumière, les clés, hein.
2: Alors, on y va, Alain.
5: Ouais.
4: Allez, 1, 2, 3.
5: Merci, Alain.
2: Alors, laisse tomber le bonsoir, attaque.
5: Moi, je suis pas jaloux. Jamais.
6: Très bien, Alain.
5: Ouais.
6: Comment vas-tu?
5: Ça va.
2: Ah bah ça y est, tu l'as embrouillé là.
6: Max, je suis content d'entendre.
2: Écoutons-le.
4: Et ouais, parce que...
5: Ouais, c'est vrai que je te disais, je suis pas jaloux.
2: Mais on dirait qu'il imite Johnny, on dirait Johnny.
4: je suis pas jaloux.
2: Alors vas-y.
5: Bah oui.
4: T'es pas jaloux.
3: Hein? Possessif non plus.
5: Non.
2: Il n'est pas jaloux, il est bègue.
4: Tu réponds par oui ou non, c'est possessif. Voilà.
0: Et tu jambon de bailleur.
3: Moi, ce sera plus simple.
2: Taisez-vous, allez, vas-y.
5: Ouais, bon, alors. Bon, ouais, je te dis.
0: D'accord.
5: Je suis pas jaloux. Marcel.
3: Marcel.
5: Non.
4: Oh, et si à chaque fois vous l'interrompez, on va pas chanter.
0: Laissez-le parler, merde.
2: À poil, on demande si on peut te mettre à poil. Vas-y.
5: Bon, bah, c'est tout, hein.
3: Super.
2: Non, mais laissez parler à Alain, même si ça intéresse personne.
5: Hein?
2: Non, vas-y, Alain, vas-y.
5: Non, c'est bon.
2: Non, mais on rigole.
5: Non.
4: Allez, Alain,
5: est-ce que t'as une copine? Hein?
2: Bon, alors.
5: Une amie?
2: Non, mais attendez, laissez-moi gérer Alain, parce qu'il y a moi qui le connaît.
5: Ouais.
2: Vraiment bien.
5: Ouais, c'est ça.
3: Tu connais son maître?
2: Alain?
5: Ouais.
2: On t'écoute.
5: Non, mais c'est pas bien de vous foutre de sa gueule.
2: Non, on va se foutre de la tienne après, t'inquiète. Non, mais arrête, taisez-vous. Alain, donc toi, tu dis que tu n'es pas jaloux?
5: Non.
2: Mais,
5: jamais.
2: Mais est-ce que tu as connu une fille qui l'était?
5: Non. Non, je crois pas.
2: Non.
5: Non. Ouais, si, une nana, ouais. Ça s'appelait Marcel.
2: Ouais.
5: Une nana, elle s'appelait, Brigitte.
2: Elle est ici.
5: Brigitte.
2: Oh, si. Elle s'appelait comment, tu dis?
5: Chantal.
2: Chantal, très bien.
5: Oh là là.
3: Marcel.
5: C'est caca. Elle a quel âge? 60 ans? Hein? Elle avait 25 ans.
2: Ah ouais?
5: Ça fait des efforts, toi.
4: On s'emmerde pas, là, Alain.
2: Alain, est-ce que tu trouves ça bien, toi, de tout ce qu'on a dit? Est-ce que tu apprécierais d'avoir une fille qui pourrait l'être un petit peu possessive?
5: Oh, je sais pas. Je crois pas. Je crois pas.
2: Ah bon?
5: C'est pas. Ouais, il s'en fout, il prend tout ce qu'il a. Ah non.
3: T'as quel âge, Alain?
5: Il a dit 39.
0: 72.
5: 39 ans.
4: T'as 39?
5: Ouais, 39. Elle est jeune, l'autre.
4: 39 et t'es avec une fille de 25?
5: Mais non.
3: Mais non, il l'a connue quand il avait 20 ans.
5: Non, elle avait. Moi, j'avais.
1: 25 ans.
0: Oh, ben, disons,
3: Quel âge, alors? Ah, d'accord.
1: 27.
2: Ouais.
1: 27.
2: Ouais.
3: Presque.
1: Voilà.
3: Ok.
1: Voilà. Et sinon,
2: Sinon, ça va.
3: T'aimes les concombres.
2: Voilà. Sinon, il y a des débat sur...
1: seul.
3: Il y a un sale temps aujourd'hui, hein.
1: C'est pas dire d'être seul. Non, non, non.
2: Parce que c'est dur pour Michael, hein.
1: Bah, pour moi, non. Non, t'inquiète pas. Moi, j'ai ce qu'il faut, moi.
2: Ouais, t'as ce qu'il faut.
1: Ouais,
2: ah bon?
1: Non, j'ai ce qu'il faut, moi.
2: Oh, t'es un chimpanzé, je savais pas.
1: Mais non, j'ai pas un chimpanzé chez moi.
3: Il a acheté la dernière poupée gonflable avec.
1: Bah oui, c'est ça, t'as raison. Bah ouais, tu la verrais, sans déconner, tu serais un peu.
3: Écuré, quoi.
1: Quoi? Écuré, ouais.
3: Ah bah sûrement, ouais. Ça fait nous prévient dès qu'elle te dira oui.
1: Hein? Je montrerai avec elle à Paris, tu vas voir.
2: Ah ouais, je veux bien, j'ai jamais vu une guenon, ouais.
1: Une guenon, t'as raison, toi. Je veux pas de violon, ma copine.
2: Hein?
1: Non, fais pas de violon, moi. Un peu l'amour, moi.
2: Ah ouais,
1: du moins qu'un peu l'amour, c'est principal. Avec des barres.
3: Ah oui, parce que toi, lui faire, ça m'étonnerait.
1: Ah si, moi. Bon. Bah, moi, je peux t'attacher entre les barreaux, y a pas de problème.
2: Bon, alors, pour finir, pour conclure sur ce débat, peut-être une conclusion de chacun.
3: Alors, moi, j'avais juste une question. Il n'y a personne ici qui a déjà été accro de quelqu'un, mais vraiment...
2: De Rachel, dans Friends. Mais...
3: En fait, Rachel, je l'ai vue sur un magazine, et je l'imaginais pas du tout comme ça. Je savais pas que t'aimais ce genre de fille.
2: Ah, mais moi, j'aime tout genre de fille, blonde, brune, yeux bleus. Y a pas... J'aime son style, mais maintenant, sur la photo, faut voir comment elle est dans le magazine, parce qu'on l'a vue dans 50 milliards de fringues, de vêtements, de tout, quoi. Les tenues,
3: c'est
2: tout.
3: Vrai que moi, je m'attendais à une fille, elle est jolie, mais je m'attendais à une fille parfaite, vraiment belle.
2: Non.
3: Mais c'est vrai qu'elle est assez originale, quoi.
2: Attends, regarde-la dans la série, elle a un petit peu de forme, elle a quelque chose, elle a beaucoup de charme.
3: Chandler, moi vraiment, je trouve que parmi les garçons, c'est vraiment celui qui est le mieux, quoi.
2: Ah, bah c'est mon préféré, moi, mon personnage préféré. Mais... Et délire, hein.
3: Ouais, il est vraiment super.
6: Tranquille, 18 ans de Bruxelles.
7: Ouais, c'est ça.
6: J'ai passé le nouvel an à Bruxelles, moi.
7: Où ça?
6: Moi, je vais passer le nouvel an à Bruxelles.
7: Ah, bah ouais, tu peux venir ici à la Marolle, là.
6: Pardon?
7: À la Marolle.
6: Bah, je sais pas, tu me dis quoi? Qu'est-ce qu'il faut que je fasse là-bas, le nouvel an?
7: En fait, tu prends le bus 48.
6: Je prends le bus 48, Alors, je prends le bus 48, ouais.
7: Bus 48 jusqu'à la Bourdonne. Et là, fais gaffe, tu vois, parce que c'est un coin perdu, quoi. Tu vois comment? Il y a des collines, il y a des vallées.
6: D'accord, ouais, ça a l'air sympa.
7: Et il y a un petit ruisseau, là, tu prends le ruisseau en bateau.
6: Ouais, bien sûr.
7: Et directement, tu tournes à droite, là, tu vois.
6: D'accord, ouais, je le vois bien, ouais.
7: Et il y a un conducteur, tu vois, il y a notre chien, là. Jean-Michel, il n'est pas là?
6: Jean-Michel, il est parti, mais... Marc, on a Jean de Sécu, on a Alex.
8: Ouais, si tu veux. Faire une dédicace.
6: Ah, bah, il voulait faire une dédicace. C'est-à-dire, bah, parachute, tu peux me le parachuter sur l'antenne? Alex?
9: Ouais.
6: Oula. Bah, Abdel, t'as un agent de Sécu, là, si tu veux.
9: Ouais, je travaille dans le groupe 4, là. S'il veut une petite place, il y a des places au diable.
6: Tu travailles dans le groupe 4, Alex, tu travailles dans le groupe 4, toi aussi?
9: Je connais pas, ça.
6: Tu connais pas? Il y a une grosse différence, Alex, d'après toi, entre les agents de sécu en France et les agents de sécu en Belgique?
9: Ouais, vachement, parce que je pense qu'ils sont vachement plus payés en Belgique, quand même.
6: Ah, ils sont mieux payés en Belgique, Abdel?
9: Ouais, il y a une société là. Tout ça, machin, c'est bien.
6: D'accord, d'après toi, Abdel, toi, tu confirmes ce que dit Alex?
7: Ouais, c'est ça, quoi. On est bien payé. Enfin, il y a, enfin, moi, j'ai travaillé comme job étudiant dans, le groupe 4.
6: Ouais, groupe 4,
7: et
6: ouais.
7: Ça marche très très bien, quoi. Je me suis payé un bon petit 1700 euros.
9: Ah ouais. Ça va, ouais.
6: Ah ouais, là.
7: Tranquille, quoi. Pourquoi... Et c'est au Dial, quoi. Il y a, t'es là, tu veux une place entre les chiches et les Danone. Et donc, il n'y a pas de problème, quoi.
9: Mais ça va, c'est pas trop dur?
7: Non, ça va.
6: C'est passionnant d'écouter deux agents de sécurité. C'est les clous qu'on vous offre ce soir, hein, quand même, là. La fusion entre un agent de sécu de Belgique et un agent de sécu de France, ça c'est fort. Alex,
9: c'est bien, c'est tous une famille, ils ont une sécurité.
6: C'est ça qui est merveilleux.
7: On Alex, est tous soudés.
6: Ouais, c'est ouais. Ça. Ouais.
9: Il faut,
6: de toute façon, on n'a pas le choix. Alex, avant que je revienne sur Abdel, Alex, tu te sentirais de quitter ton pays, la France, pour aller vivre, par exemple, à Bruxelles, pour gagner plus de pognon?
9: Ouais, ça pourrait se faire, ouais.
6: Ouais.
9: Vous, j'habitais à la frontière aussi, pareil. Ouais,
6: pas très très loin, hein, faudrait que... T'es d'où, Alex, toi, déjà, rappelle-le-moi.
9: Moi, je suis Trouville, en Meuse.
6: Dans Trouville.
9: Ouais. Ah, pas... côté de Bar-le-Duc.
6: Ah oui, pas Trouville, non, t'es Trouville, t'as
8: l'air. Trouville, d'accord.
9: Trouville,
6: parce que je me disais Trouville dans la Meuse. Joli. C'est pas du tout dans la Meuse, je me posais des questions. Trouville à côté de Deauville, non, c'est Trouville.
8: Non, parce que Trouville, c'est joli.
6: Ah oui, il y a trop du cul et Trouville.
8: Il y a Trouville.
6: Rien à voir. Rien à voir, ah bah ouais.
10: Fait marrer, ouais.
6: Bah c'est l'humour d'agent de sécu, bah, hein, là, on se lâche direct, hein.
10: Ça parle de trous, ça y est.
6: Bah, évidemment. Alors, Alex, t'avais une petite dédicace à passer à toute la profession.
9: Ouais, je voudrais passer, déjà, merci Newfun Radio. Je voudrais passer un gros bonjour à mes collègues.
6: Qui sont fiers de t'entendre ce soir et de dire, c'est un mec qui représente bien la profession.
9: Mon chef de poste, Fabrice, à Nad, à Fab, à Fab. Jérôme.
6: Ah non, GG, bah non, si tu dis Sab, Fab, à ce moment-là tu dis Jeb, Ger, on va faire que des abréviations, il faut y aller, hein, là.
9: À Jérôme et à Clinswood et à...
6: À qui Clinswood. À qui
9: Clinswood, c'est un pote.
6: Attends, j'ai pas, parce que ça parle très vite. Redis-moi, tu me dis.
9: C'est Clinswood.
6: Clinswood. Mais attends, mais c'est pas un acteur de cinéma, ça.
9: Ouais, ouais, il a joué dans les films.
6: Dans lesquels il a joué dans Clinswood.
9: Bon,
6: cool.
9: C'est
6: une blague.
9: C'est
6: une blague.
10: C'est pas vrai.
6: Ah là, là, celui-là, on en a un bon, là. Non, je disais, non, parce qu'on parlait d'autre chose. Ligne de mire, donc, hein.
9: Ah ouais, il est bon, ouais.
6: Oh, ben ça, Clint Eastwood.
10: Il est
6: Clint Eastwood. Mais,
9: tu regardes un truc avec,
6: Qu'est-ce que t'as vu comme
9: western aussi.
6: Qu'est-ce que t'as vu comme comme film de Clint Eastwood?
9: Les westerns au départ.
6: Lesquels? Genre.
9: La brute sur le truand.
6: Ouais.
9: Puis un autre truc.
6: Il était une fois dans le sud-ouest.
9: Ouais, peut-être, ouais.
6: Ouais. Tu l'as vu? Il était une fois dans le Nol.
9: Ouais,
6: tu l'as
9: peut-être. Ouais, ouais, c'est bon. De toute façon,
6: c'est que du bon, hein. C'est que du bonheur. Hein.
9: Ah, bah,
6: tu l'as déjà vu celui-là aussi? Il était une fois dans le Nord-Pas-de-Calais?
9: Non, celui-là, j'ai pas vu.
6: Ah, d'accord. Bon, bah.
10: Il est mortel celui-là.
6: Non, ouais.
9: Je dis rien, celui-là.
6: Ah, non, si, mort. Tu l'as déjà pas vu? Il était une fois au sud-sud-est? Il était une fois dans le sud-sud-est? Non, tu l'as pas vu celui-là?
9: Ah, mais je regarde pas trop la télé.
6: Il bosse. Voilà, bon, ben.
9: Il faut voir la télé, ouais.
6: Donc, c'est vrai que.
9: Si tu bosses pas, tu fous dehors, ou comme avec Jean-Michel.
6: Voilà.
9: Et puis, voilà.
6: Donc, pour toi, le film référent de. Comment il s'appelle déjà ton pote?
9: Clinswood.
6: Clinswood. Clinswood. Donc, Clinswood. Le bon, la brute et le mutant, c'est ça?
9: Ah, le truand.
6: Ah, c'est un truand, le mec. Ah, d'accord. Mais c'est, tu parles de Chris Eastwood.
9: Chris Eastwood.
10: Non, Chris Eastwood.
6: Ah, faut pas.
10: Non,
6: faut
10: non,
6: pas
10: mais.
6: Écorcher les noms. Ah, ouais. Il était du coup dans le sud-est.
10: Il l'a vu, là.
6: Ah, bah, c'est un western qui se passe à Nice. Nice-Cannes, c'est pour ça que c'est dans le sud-est.
10: Dans la croisière. Il y a l'homme qui murmurait à l'oreille des.
6: Ah, ouais, je sais plus quoi, des
10: poneys.
6: Hein? J'ai jamais vu ça, l'homme qui murmura à l'oreille des bassets.
9: Non, ça me dit rien.
10: Ah, il est trop intelligent.
6: Bah, je te le conseille, hein, ça c'est avec toute l'équipe, hein, ils sont tous là.
10: Ouais,
6: hein.
10: Y a Clint Eastwood.
6: Clint Eastwood, John Wayne.
9: Bruce Willis aussi.
6: Hein?
9: Une Bruce Willis.
6: Bruce? Qui?
9: Une Bruce Willis.
6: Une Bruce Willis. Une grosse Willis.
9: Ah, une Bruce Willis.
6: Un Bruce Willis.
10: Il a fait quoi, lui, comme film?
6: Une grosse Willis avec
9: l'armée des douze singes.
6: L'armée.
9: Bah alors les gars.
10: Bah ouais, l'armée des douze singes.
9: Ok, c'est très bien.
6: Et je suis nul, Alex. Hein, je suis désolé.
10: Alex,
6: pourquoi tu ouvres pas une vidéothèque?
10: Bah ouais.
6: Tu me dis le mec qui vend des DVD, t'as acheté lui le soir? Normalement le dimanche.
9: Ouais, je sais pas, faut déjà beaucoup d'investissement.
6: Investissement, ouais.
10: Ah ouais.
6: C'est ce qui est bien parce que généralement quand tu vas louer un petit vidéo avec ta nana, tu lui dis, je reviens dans 5 minutes. Généralement tu descends presque en peignoir. Le temps d'aller chercher, mettre la pièce. Si t'es ouvert encore, tu vas chez le mec, tu le connais. Normalement ça te prend 2 minutes. Tu choisis ton
10: exact.
6: Tu reviens. Sauf que le problème avec lui le dimanche. Ah, bah, 18h, à mon avis, à 23h, t'es toujours pas remonté avec ton film.
10: Bah, tu cherches Eastwood, hein, il existe.
6: Alors, qu'est-ce que tu cherches? Alors, Winswood.
10: Un W.
6: Je vais te regarder ça sur mon ordinateur. Eastwood. J'en ai plus. Par contre,
9: je peux. Quand même connu, ça.
6: Ah ouais, bien sûr, sinon, je peux te proposer comment utiliser l'autre, grosse Willis. Grosse Willis, il a fait des bons films.
9: Ouais, ouais.
6: Qu'est-ce qu'il a fait d'autre, Bruce Willis enfin, paquet, hein, putain,
9: l'enculé. Un film de guerre,
6: hein. Ouais, qu'est-ce
9: que L'Arme du Soleil.
6: L'Armée du Soleil, ouais. Ouais, c'est bon. T'as vu toi, t'aimes le cinéma, toi.
9: Oh, ça va, je regarde.
2: T'as connaissé, c'est le 7ème art qui
9: l'attire. Comme ça.
6: Pardon?
9: J'aime bien les DVD de temps en temps, hein, mais tu vas... bon, t'es pas tout le temps télé, hein.
6: Non, non, bien sûr, t'aimes bien aller au cinéma, T'as vu quoi?
9: Des fois, je vais.
6: Qu'est-ce que t'as vu dernièrement, des bons films, des grosses productions américaines?
9: Ça fait longtemps que je suis pas allé.
6: Mais,
2: le dernier.
6: S'il y avait 2-3 films en DVD que tu conseillerais aux gens avec les acteurs, ça serait qui?
9: Je pense, déjà au départ, Bah, j'aimais bien aussi un dessin animé, Nemo.
6: Ouais, d'accord, ouais.
9: Sinon, un film bien. Bah, là, j'ai vu.
6: Avec qui, Nemo?
9: Avec une grosse oui, ça c'était. Les larmes du soleil, il était bien.
6: L'armée du soleil avec le grosse oui.
2: Des larmes.
6: Ouais.
9: Et puis.
6: Alors, Nemo, c'est avec qui, Nemo?
9: Ouais, c'est des dessins animés.
6: Ouais, d'accord, c'est pour les enfants, ça.
2: Ça parle de
9: ouais.
2: quoi?
9: Ouais, mais du coup, c'est rigolo.
6: Ouais, ça parle de. Ça parle de cul, hein.
9: Non.
6: Ah, ça parle pas de tu, hein. D'accord. Et encore un ou deux trucs avec en western. Qu'est-ce que tu proposes avec, quel acteur avec quel western?
9: De toute façon, l'acteur c'est Clint Eastwood, obligé. mais bon, je sais plus le titre exactement. C'est bien.
6: D'accord, ouais. Pour une poignée d'euros. Pour une poignée d'euros, non?
9: Oh non.
6: Hein? Les sept berceries, tu l'as pas vu ça aussi?
9: Non, je connais pas ça.
6: Bah écoute, note.
9: Ah, mais bon, moi j'aime bien, mais bon, comme je te dis, hein, je regarde pas tout le temps la télé, hein.
6: Alors note.
9: Ah, attends.
6: Ah ouais, on va noter là.
2: On va lui donner des idées.
6: Là, je crois qu'on est parti dans du gros délire. On va récupérer Abdel tout à l'heure. Hein, et
2: si
6: puis,
2: vous avez des idées pour lui, hein, 61-386, là, c'est un espace.
6: Puis tirage au sort pour les 150 euros, bien sûr.
9: Ah, bon, j'ai un crayon.
6: Alors, tu notes?
9: Vas-y.
6: Alors,
2: vas-y doucement.
6: Parce que si tu vas louer des DVD, tu leur dis c'est de ma part, hein, d'accord? Ça, je te le conseille, c'est un très bon western, donc il y a
9: ça, c'est sympa, ça.
6: Les sept merceries. D'accord? C'est bon, ça?
9: C'est écrit comment?
6: Les sept merceries, et sept, le chiffre 7 et des merceries. Comme, écris-le comme tu sens que ça t'écrit. Les sept merceries.
9: Ouais.
6: Merci. Les sept merceries, donc ça c'est avec alors ça il y a dedans il y a Eastwood.
2: Ouais.
6: Donc ça tu peux le
9: noter. Ouais, il faut, hein. T'as pas un bon western, t'as pas.
6: S'il y a pas Eastwood, il y a pas un bon western. Il y a quand même Yul Myler qui joue dedans. Bruce Myler.
2: Ah ouais, il déchire. Lui.
6: Bruce Myler, tu le notes? Bruce Myler, hein, donc Yul Brynner pour les connaisseurs, mais sinon pour lui, voilà. Et puis il y a aussi quand même celui qui avait fait, comment il s'appelle
9: Myler, c'est comment?
6: Hein
9: c'est comme,
6: Et il y avait comment le fameux...
9: Ils connaissent
6: Steve Quinn. Steve McQueen, mais Steve Quinn. Dans les sept merceries. D'accord. Ça, tu l'as noté?
9: Du quoi?
6: Steve
2: McQueen.
6: Steve Quinn. Steve McQueer.
9: Ouais, c'est bon.
6: Voilà, comme les queers de
9: ça,
6: TF1.
9: C'est bon, ça.
6: Ah bah c'est très très bon avec bien sûr. Alors un autre film avec Bruce Willis, ça c'est très très bon, c'est pour une poignée.
9: C'est très bon aussi.
6: Oui. Très très bon ça. Alors là c'est un gros duo ça. Alors ça c'est avec Robert Meniro. Robert Meniro.
9: Oh. Oui, je connais.
6: Lui,
2: ah ouais,
6: c'est un très bon acteur.
11: Ah bon.
6: Alors Robert, ça c'est un très bon duo, ça. Tu vas me noter ça tout de suite parce que ça j'ai un film là, ça vient de percuter.
9: Oui,
6: parce que t'aimes bien les westerns. Alors là, t'en as un très bon. Ça c'est Robert.
2: De Piro.
6: Hein? Non, c'est Robert De Miro.
2: Hein?
9: Ouais.
6: Robert Le Miro.
9: Ouais.
6: Ça c'est très bon, Robert Le Miro, avec un duo avec Al Chino. Al Chino, ben c'est l'autre acteur. Al Chino, le mec qui a joué dans les tontons, les parrains. Les parrains 1, 2, 3. Donc tu le notes, hein, tu le notes, hein. Non, il est pas mal.
9: Ça, hein.
6: Non, alors ça s'appelle pour une poignée d'euros. Pour quelques euros.
9: Ouais.
6: Voilà, puis il y a une petite apparition de l'incontournable.
9: Attends.
6: Note-le ça, parce que toi tu vas me le regarder, ça ce week-end on va s'appeler lundi, tu vas me dire ce que t'en as pensé. Et c'est bien, il y a toujours...
9: Ça se trouve partout, c'est connu, parce que...
6: C'est en DVD.
9: Ils font pas tout, hein.
6: C'est les plus grands films de western, alors je vais te dire. Et puis bien entendu, l'homme qui murmure à l'oreille débattée.
9: Oui, ce que tu disais tout à l'heure.
6: Voilà, l'homme qui murmure à l'oreille débattée. Alors là...
11: T'as pas oublié, autant on emporte le gland.
9: Il est bassé.
6: Oui, alors l'homme qui murmure à l'oreille débassée. D'accord.
9: Ouais.
6: Alors, bien sûr, avec l'incontournable Eastwood.
9: Ouais.
6: Eastwood.
9: C'est bon, ça, c'est bon. Et puis, il y a quoi d'autre?
6: Bah, il y a dedans, il y a bien sûr aussi...
9: Il est bon ou pas?
6: Hein?
9: Il est bon ou pas?
6: Celui-là, c'est le meilleur. Ah, bah attends.
2: Allez,
6: celui-là, celui-là, c'est le meilleur pour la fin, ça. C'est l'homme qui murmurait à l'oreille débassée avec le Miss Wood et...
9: Chris Wood.
6: Pardon?
9: Chris Wood.
6: Chris Wood, pardon. Et Grosse Willis.
9: Mmh.
6: Voilà. Et dedans, je crois qu'il y a Robert Belford. Et Robert Belford. Voilà. Bah, Belford, comme une belle voiture, mais c'est une Belford, voilà. Les gens, ils connaissent. Ça, si tu vas tu vas aller au magasin de DVD pour les louer, là, les mecs, il y a nos malaises. Oui. Tu peux me refaire un petit peu le point, là, avant qu'on se quitte, vite fait, qu'est-ce que je t'ai conseillé comme film?
9: Alors. Il y a l'homme qui murmurait aux oreilles du bassé.
6: Ouais, ça, c'est bon, ça, ouais. Avec qui?
9: Avec un Bruce Willis, Alford.
6: Ouais, t'as du mal à te relire, là, dis donc. Ouais. Et avec l'incontournable...
9: Clint Eastwood.
6: Franchement, ça, c'est le meilleur. Alors, ensuite, il y a un autre film que je t'ai conseillé, c'est quoi? T'as du mal à relire, c'est ça? T'as du mal à te relire?
9: Attends.
6: Qu'est-ce que je t'ai conseillé?
9: C'est bon.
6: Voilà, c'est bon. Il ouvre les dossiers.
2: C'est bon. Ça va être intercalaire.
6: Il va arriver au magasin, bonjour.
2: Ouais, j'ai du boulot pour toi, c'est genre.
9: Ouais, mais c'est pas bon, de toute façon, c'est bon, je trouverai, hein.
6: Non, mais n'oublie pas, il était une fois dans le film. Alors, avec Al Pacino. Alcino.
9: Ouais.
6: Et qui d'autre?
9: Bruce Willis.
6: Bruce Willis. Écoute, je crois qu'on a fait le tour, Alexandre.
9: Ouais, c'était super sympa.
6: Bah écoute, j'ai comme l'impression qu'on aura l'occasion de se recroiser. Je sais pas pourquoi je le sens.
9: Si tu veux, je t'envoie mon numéro en SMS.
6: D'accord, mais j'ai l'impression qu'on va être copains tous les deux.
9: Pas de problème.
6: Ça me fait plaisir. Et un jour, on se fait une petite soirée ciné.
9: Ah yes.
6: Hein, sur un petit DVD à la maison.
9: Ah oui, je veux bien.
6: D'ailleurs, si je dois, pour conclure, s'il me reste 30 secondes, donc c'est vraiment tant que j'y suis, je vais jusqu'au bout. Si demain je viens passer un week-end à la maison, quel est le film que tu me montres?
9: Oh.
6: Waouh. Ça serait lequel?
9: Un bon.
6: Un bon quoi?
2: Un Chris Wood.
6: Alors.
9: Moi, je pense, si t'aimes bien Chris Wood, y a pas de problème. Moi, j'aime bien les lignes de mire. Même si c'est pas un grand western.
6: Ça n'a strictement rien à voir avec un western, parce que c'est quand même un. Comment dire?
2: Une guerre et tout.
6: Ah non, mais c'est un. Non,
2: c'est un agent de
6: sécurité. C'est un agent de sécurité.
9: Le président.
6: Voilà, qui veut.
2: Il garde le corps.
6: Il garde le corps du président. On est un peu loin du western. Mais c'est avec qui ce film?
9: Avec
6: les foot. Et voilà.
2: Voilà, c'est tout.
12: Oui, bonsoir.
13: Bonsoir, quel est ton prénom?
12: C'est Julien.
13: Bonsoir, Julien.
12: Star System FM Max Radio Libre sur Internet, sur Facebook, c'est génial. Voilà, et Max, bravo à toi, franchement.
13: Merci. Nickel.
14: C'est son retour ce soir. Bonsoir, Françoise, 40 ans de la Courneuve.
15: Bonsoir Maxou.
14: Comment vas-tu Françoise?
15: Ça va Maxou.
14: En forme?
15: Ouais.
14: Bon, ça fait plaisir de t'avoir. D'abord, t'as passé de bonnes vacances?
15: Resté à la Courneuve avec du soleil. Bon, à part ça, c'est tout, hein.
14: Bon. C'est pour toi une sorte de grand deuil, une sorte d'énorme coup de gueule.
2: On va écouter. Attends, avant d'expliquer pourquoi t'es avec nous ce soir, Françoise,
16: ouais.
2: On va écouter un petit générique qui en dira long et qui va tout expliquer. Écoutez. Exactement. Voilà, je pense qu'il y a plus d'un Français qui doit se mettre à pleurer en écoutant ce générique. Ce n'est autre que celui du Juste Prix.
16: Du Juste Prix, ouais.
2: Présenté par
16: Philippe Rizzoli.
2: Voilà, et Françoise. La dernière de Philippe Rizzoli du Juste Prix, c'était vendredi dernier.
16: Exactement. Ouais.
2: Remplacé par.
16: Hein?
2: Remplacé par qui?
16: Par Creshman, là. Jean-Luc Creshman, là. La
2: et,
16: con.
2: Et son émission?
16: Attention à la marche.
2: Attention à la marche. Tu vas tomber.
17: Tu vas faire mal.
2: Bon. Les auditeurs, je le dis à la place de Françoise, c'est ouais. Sûr, Françoise n'aime absolument pas la nouvelle émission qui remplace
16: non,
2: le Juste
16: pas
2: Prix.
16: Pas du tout. Alors là, c'est un truc que je regarde pas. Mon modem, il aime bien parce que il y a des questions qui sont bien, mais autrement, moi, à chaque fois quand il me met ça, moi je dis ah oh, ton Creshman à la con, j'en ai rien à foutre.
2: Voilà. Alors Françoise, dans un instant, on va pouvoir en discuter.
16: Ouais.
2: Je le dis par avance aux éditeurs qui nous écoutent.
16: Ouais.
2: On aura un énorme coup de fil à donner à quelqu'un. On ne dit pas qui.
16: Bah, ouais.
2: Une fois que Françoise aura eu l'occasion de s'exprimer très largement sur le sujet, et d'ailleurs j'encourage tous les auditeurs qui nous écoutent, peu importe l'âge, si vous voulez défendre Jean-Luc Reichmann ou défendre Philippe Rizzoli, vous êtes plutôt fan de Philippe Rizzoli ou fan de Reichmann, vous appelez le 0825-08-5000, ça sera Françoise. Avec
16: exact.
2: Moi, nous allons animer ce débat qui, à mon avis, va être riche en événements. Donc, vous appelez maintenant 0825-08-5000. Vous aimez Philippe Rizzoli ou vous êtes plutôt fan de Reichmann. C'est le moment jamais de défendre ces deux grandes bêtes de la télévision française. On attend vos coups de fil. Françoise,
16: oui.
2: Ne bouge pas dans un instant. On revient
16: d'accord.
2: Avec toi. On en parle en détail tous les deux. On appelle les gens, etc. On fera okay. Tourner une roue. On en parlera avec toi également. Et c'est toi qui diras stop. Hein, j'expliquerai en détail.
16: D'accord.
2: Et pour tous ceux qui sont fans de Michael Jackson sur Fun Radio. 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Enfin bref, dès que vous entendez le dernier morceau de Michael Jackson, il passera avant minuit, c'est sûr et certain, il faudra nous appeler au standard. Dans un instant, la suite de Hotline 0825-08-5000, ça va être chaud les enfants. Dans moins de 3 minutes, on revient avec tout ce beau monde. À tout de suite.
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2: L'émission sans concession, vous appelez 0825-08-5000, c'est la première ce soir et la grosse surprise qu'on avait annoncée arrivera à partir de la semaine prochaine puisque je co-animerai cette émission et je vous assurerai que ça va être chaud parce que c'est une petite bombe. Elle s'appelle Mélanie et on l'aura probablement demain en ligne, je ne sais pas, petite surprise. Elle est chaude, attention hein. Vous allez vous éclater, surtout les routiers et les tollards. Alors là, vous allez être gâtés, hein, ça c'est vrai. Hein. Alors là, ça va être clair, net
21: on
2: et précis.
21: On va faire des posters en plus.
2: Françoise est de retour avec nous.
16: Oui, Maxou.
2: Ça fait plaisir, hein. pour remettre un petit peu dans le bain les auditeurs qui n'ont pas suivi il y a à peine 3-4 minutes, c'est très clair. Voilà. Philippe Rizzoli avec le Juste Prix, 12 ans de bon et loyaux service, je crois, a quitté TF1.
16: Ouais.
2: Et c'est donc Jean-Luc Reichmann qui reprend avec Attention à la marche, la nouvelle émission qui a fait un petit carton pendant le week-end sur TF1. Qui
16: ouais,
2: donc pas
16: bon, c'était nul.
2: Pourquoi? Alors. On va te laisser parler et expliquer aux auditeurs qui nous écoutent. On rappelle que si vous êtes fan de Philippe Rizzoli, 0825-08-5000, et que si vous êtes fan de Jean-Luc Reichmann, 0825-08-5000 aussi.
21: C'est le même, hein, c'est pas ce tapou encore.
2: Non, excusez-moi. Hein, si vous voulez que Philippe Rizzoli sorte, vous composez.
22: Vous êtes bien en chaîne.
2: Françoise, pourquoi tu aimais d'abord tant l'émission de Philippe Rizzoli, Le Juste Prix?
16: Ben disons que j'aimais tant j'aimais bien parce que ça détendait et avait le plaisir de au moins de manger avec lui de participer même si on n'est pas dans le public
17: On avait
19: t'avais l'impression, en regardant le... T'avais l'impression de manger avec Philippe Risoli quand tu regardais le Juste Prix.
17: Exactement.
19: C'est... et pourquoi tu ne ferais pas la même chose avec... Tu peux faire la même chose avec Jean-Luc
17: avec Freshman. Non, mais moi, j'aime pas.
19: Bah, c'est-à-dire que d'avoir un mec avec des grosses pattes à table...
17: Non, mais déjà je ne l'aimais pas sur l'émission Les Amours. Alors, encore moins sur celle-là.
19: Qu'est-ce que t'aimes pas en lui? Parce que c'est quand même quelqu'un de sympathique.
17: Oui, il est sympa si tu veux, mais j'aime pas quand il commence à faire le con, il commence à être genre caïd, machin, truc chouette. Bon, on voit que c'est, soi-disant, que c'est son émission à lui. Bon, bah, quand il fait le con, sur certaines personnes, il fait le con. Sur d'autres, il est obligé de rester un petit peu plus calme parce que... Il voit très bien que ça marche pas.
19: Alors qu'est-ce qui a fait que TF1 a décidé de se séparer de Philippe Risoli?
17: Justement, j'aimerais bien savoir.
19: Alors est-ce qu'on pourrait déjà appeler TF1? Est-ce que c'est envisageable? Bah écoute, Anka, je suis désolé.
17: En même temps, il faut savoir. Après,
19: je précise que je l'ai dit tout à l'heure, il y a un énorme coup de gueule que tu viens de passer. Il y aura un énorme coup de fil que nous allons donner, et c'est pas du bluff. Hein. On a un numéro de téléphone, et la personne en question n'est pas au courant, donc on va l'appeler en direct, donc je te demanderai d'être à la fois gentil et en même temps de dire ce que tu penses, Françoise.
17: Ouais.
19: Mais pour le moment, ce que j'aimerais, et là c'était pas prévu, c'est qu'on appelle TF1.
17: Ouais.
19: Hein, donc on est en train de composer le numéro, vous voyez qu'on y a mis des gros moyens, puisque maintenant on a des numéros modernes. Hein. Tu as fait le 16 ans.
20: Bonsoir François, bonsoir.
17: Bonsoir.
20: Oui, allô, bonsoir madame, je vous écoute, vous êtes à TF1.
17: Je suis sur TF1.
20: Oui, bonsoir madame.
17: Bonsoir, je voudrais vous demander un renseignement.
20: Oui, je voudrais savoir
17: comment ça se fait qu'on a arrêté le Juste Prix et pour quel motif.
20: Alors, il faudra appeler le 0803.
17: Oui.
20: 80.
17: Oui.
20: 98.
17: Oui.
20: Et 10.
17: Et quoi?
20: Et 10.
17: 10, d'accord.
20: À partir de 9h demain matin.
17: Ah, à partir de 9h demain matin.
20: Tout à fait.
17: Ah bon, d'accord.
20: Voilà.
17: Ne vous inquiétez pas, je téléphonerai pour savoir exactement.
20: Vous pouvez rappeler donc à partir de 9h demain matin ce numéro.
17: D'accord, ok, je le ferai.
20: Merci et bonne soirée.
17: Merci, au revoir.
19: Ah, direct mais poli TF1. Et je sais plus ce que tu lui as dit exactement, mais je crois que tu lui as dit ne vous inquiétez pas.
17: Disons que je lui ai posé la question pour savoir exactement pour quel motif qu'ils ont retiré Philippe Risoli. J'ai bien aimé
19: François ce que tu lui dis, surtout ne vous inquiétez pas, j'appellerai demain matin. Des fois que le mec ça l'inquiète toute la soirée et qu'il n'endort pas la nuit, au moins il est rassuré. Alors j'espère qu'on a des réactions, je sais pas si Stéphanie ou Anka peuvent déjà me prévenir ou s'il faut relancer l'appel pour avoir des fans de Philippe Risoli, même au deuxième degré, des fans de Jean-Luc Reichmann, il doit bien en avoir un ou deux.
23: On est en train de rappeler des fans de Philippe Risoli, par contre il y a moins de fans de Reichmann, je suis étonnée, moi je l'aime bien personnellement.
19: Ah bah si tu donnes des... Oui, alors s'il y a des fans de Reichmann, mais c'est...
24: Non
23: mais il y en a pas, hein, il y en a vraiment pas. Hein.
24: Moi j'en ai un sur un nouveau système qu'on a installé pour toi Max,
19: ouais.
24: Sur le site de Fan.
19: Ouais.
24: C'est le salon Hotline, et en fait vous pouvez en direct donner vos réactions, et j'ai Mistinguette justement, Mistinguette 14. Qui est sans hésiter pour Jean-Luc Reichmann. Et mais Mistinguet, t'as pas laissé ton numéro, donc.
19: Il faut laisser votre numéro. Et d'ailleurs, comment on fait pour accéder à ce salon-là?
25: C'est un salon tout cuir, hein.
24: C'est tout à fait simple, Max. Vous allez sur le site de funradio.fr. Ouais. Et sur la page d'accueil, vous avez Max, le retour. Donc vous cliquez sur Hotline. Et vous verrez
19: la photo de Mélanie, d'ailleurs.
24: Voilà, vous tombez sur la photo très charmante, d'ailleurs, de Mélanie et toi, un peu moins. Mais t'es quand même pas mal.
19: Mais c'est pas grave.
24: Et c'est marqué, si vous savez lire, clique pour réagir. Et là, tu cliques et t'arrives dans un petit encart où tu notes ton nom, ton numéro de téléphone et ton message. Et
19: d'accord.
24: Nous, on peut tout lire en direct, donc vous mettez des trucs intéressants, bien sûr, qu'on rigole. Et on peut vous rappeler si vous laissez votre numéro. Donc voilà, vous allez sur le site funradio.fr, sur le salon Hotline, vous cliquez donc sur la page d'accueil et vous allez directement écrire ce que vous voulez.
19: Voilà. Alors on y va. Allez, maintenant, on va y retourner, Françoise.
17: Oui.
19: S'il y a des gens qui sont fans de Jean-Luc Reichmann, c'est le moment ou jamais. Hein. Donc, ou par internet, ou par le 0-825-08-5000. Donc toi, quand t'as entendu la nouvelle par TF1, ça a fait l'effet d'une bombe.
17: Oui, parce que j'ai dit, moi, je parle souvent avec mon mec, mais c'est normal puisqu'on est pratiquement toujours ensemble.
19: Ouais, donc le soir, vous dînez, vous parlez de ça, par exemple.
17: Voilà.
19: Ah ouais,
17: mais
19: quand même
17: bon, même plusieurs fois, quand il donnait l'adresse pour participer, c'est-à-dire pour être invité comme spectateur, combien de fois je lui ai dit, il faudrait que tu écrives. Pour que je sois tiré au sort pour le téléphone en or,
19: ouais.
17: Ou pour être dans le public, pour être prise.
19: D'accord.
16: Et puis, manque de peau, étant donné que maintenant, cette émission,
19: elle est à out, c'est foutu. Donc, si je comprends bien, c'est un petit peu comme Love Story, on rentre un peu dans ton intimité. Tu nous annonces donc qu'avec ton petit Jules, ton copain, le soir, vous discutez du juste prix et du pourquoi tu ne m'inscrirais pas pour y participer, pour jouer au téléphone en or.
16: Voilà, c'est pas le soir, c'est plutôt le midi.
19: Le midi, non, mais l'émission, mais toi, t'en discutes le soir avec ton Jules.
16: Voilà.
19: D'accord. On va accueillir Lucas, 17 ans de Marseille. Bonsoir, Lucas, merci d'être avec nous.
0: Ouais, bonsoir.
19: Ça va bien, c'est 103 ouais, points pour nous écouter du côté de Marseille. Lucas est fan de Philippe Risoli.
0: Ah, bah ouais.
19: Alors on t'écoute, toujours. Pourquoi?
0: Ben toujours, déjà la première raison, c'est qu'il chante bien, il présente bien.
19: Il chante bien, c'est vrai? Est-ce que tu peux nous chanter le fameux morceau qui est un tube?
0: Je suis incapable, attends. D'accord. Je ne connais non plus. Hein.
19: Oui, tu respectes trop.
0: C'est un culte pour moi.
19: Bien sûr.
0: Non, mais vraiment, quand on voit Reichmann à côté de Risoli, on se demande pourquoi. Hein.
19: Qu'est-ce que t'aimes en Philippe Risoli, à part qu'il chante bien? Qu'est-ce que t'aimes par exemple dans sa tenue vestimentaire, sa façon de parler?
0: Ouais, voilà, il est beaucoup plus chaleureux avec les concurrents, tout ça, là. Il est vraiment cool.
19: Ouais, il est vraiment plus chaleureux.
0: Ah ouais, largement.
19: D'accord. Et donc toi, pareil, quand t'as appris la nouvelle par TF1, t'es tombé sur le cul?
0: Ah, c'est clair.
19: C'est vrai, ça a été une horreur.
0: Ah ouais, avec mes parents, on nous a même plus mangé, alors, sur TGA.
19: D'accord. On a un petit message sur Internet, donc sur le salon, hein, qui vous permet d'accéder directement au studio. Et c'est un peu comme le Minitel, mais plus moderne aujourd'hui. Quoique c'est un petit peu loin pour moi pour lire. Il y a marqué quoi? De toute façon, scarabée. Risoli ou Reichmann,
24: ça perturbe mon transit intestinal. Alors faites comme moi, regardez Dr. Quinn sur M6.
19: Donc ça calme, hein, Dr. Quinn. Hein, ça fait mal. Hein.
24: Dr. Quinn. Je connais même pas, ça existe. C'est quoi ce bordel?
19: C'est un Dr Quinn, femme médecin.
24: C'est un médecin qui danse sur de la house.
19: Je vais quand même pas demander aux auditeurs s'il y en a qui sont plutôt fans de Dr Quinn, parce qu'entre les fans de Philippe Risoli, de Reichmann ou de Dr Quinn, je sais plus où je vais donner de la tête, je vais péter un câble. Moi, dès la première, je vais avoir des maux de tête. Bon, on a également, alors là, attention, c'est autre, c'est différent. Hein. On a André. André, t'es avec nous. Bonsoir, André.
1: Ouais, salut.
19: 17 ans, t'appelles de Chartres, 104.9. Merci d'être avec nous, André.
1: Ouais, salut, ça.
19: Ça va bien, et toi?
1: Tranquille.
19: Ouais, tranquille et tout, ouais. Donc toi, tu préfères Reichmann?
1: Bah attends, c'est clair.
19: Pourquoi?
1: Bah attends, là, c'est un gros bouffon.
19: Mais ça suffit pas, ça, c'est pas des arguments.
0: Non, mais attends. Pas, moi, là.
1: Attends, l'autre, tu vois comment il présente?
19: Bah pourquoi? Non, mais au lieu de dire que l'autre, c'est un bouffon, puisque t'aimes Reichmann, pourquoi tu l'aimes?
1: Bah attends, t'as vu comment il présente? Il est trop marrant et tout ça.
19: C'est tout ce que t'as à dire?
1: Bah non, c'est pas tout, mais bon, attends. Bon, on va commencer par le début.
19: Peut-être que tu kiffes sa voix, son physique, peut-être voilà, que t'aimerais te saper comme lui.
1: Ouais. Ah non, quand même pas. T'as vu les hommes pilas, quand même.
19: Qu'est-ce que tu kiffes en lui alors?
1: Ce qu'il prend lui, c'est pour l'humour.
19: Ouais.
1: Il présente bien par rapport à l'autre.
19: Qu'est-ce que t'en penses, Françoise, de tout ce que vient de dire?
16: Pas du tout. Alors là, mais de toute façon, comme j'aime pas tellement Reichmann, alors qu'est-ce que tu veux que je le dise exactement? Parce que moi, je sais que Philippe, il est plus sympa que Jean-Luc.
1: Ah ouais.
19: On les appelle par les prénoms maintenant.
24: Excuse-moi, il a les dents jaunes hein, quand même, ah Risoli. Oui, alors merde.
16: Jean-Luc Reichmann ou Reichmann ou.
19: C'est Philippe. C'est Reichmann, pas Reichmann. Hein, mais bon.
1: Restez.
19: Écoutez, on c'est vrai que maintenant on les connaît suffisamment bien. On va les appeler Jean-Luc.
16: Voilà,
19: et Jean-Luc
16: et Philippe.
19: Bon, alors.
1: Max.
19: Oui.
1: Mais Luc à l'envers, tu vois ce que ça fait.
19: Ça fait cul, je sais. Bon, t'inquiète pas, on sait. Alors, Françoise, donc tu disais que pour toi, non, il n'y a pas possibilité d'apprécier.
16: Bah moi je l'apprécie pas du tout.
1: Bah attends, si.
16: Déjà quand il présentait l'émission Les Amours, Eric. Il était un peu toqué, c'est tout juste s'il prenait pas son pied avec les candidats qu'il a interrogés.
1: Attends, c'était tripant Les Amours. T'as vu les questions qu'il faisait?
16: Quoi?
1: C'était tripant Les Amours, hein.
16: Non, moi j'aimais pas cette émission, ouais, donc je changeais de chaîne automatiquement.
24: T'es mieux, François, c'était mieux maintenant que c'est avec Tex?
16: Non, pas du tout.
24: Ah oui, bon, j'ai eu peur.
1: Avec Tex.
24: Ah non, mais non, on peut pas dire ça.
1: Ah si, on peut.
24: Oh mais non, à côté de Reichmann, non.
1: Ah c'est clair, oui, par contre là, ouais.
24: Voilà.
1: Ah c'est clair.
24: Voilà.
19: Non mais alors, donc là on en est, on sait pas qui choisir là, parce que moi vous m'avez pas convaincu, aussi bien Lucas sur le fait d'apprécier Philippe Risoli, de le mettre en valeur, et aussi bien André de mettre en valeur Jean-Luc Reichmann. Moi si je devais faire un choix entre les deux en écoutant votre témoignage à chacun, là je suis pas à moi qui.
0: Même le jeu, je sais plus comment ça s'appelle son émission de Reichmann.
1: Attention à la marche.
0: Attention à la marche, je sais pas, c'est pas terrible. Hein,
19: attention à ce que tu vas dire.
1: Attends, c'est quand même mieux. Hein.
19: En plus,
0: c'était pas terrible, mais franchement, une émission qui a marché 12 ans, pourquoi on la coupe direct comme ça?
1: Parce qu'elle fonctionne plus aujourd'hui.
24: Non, mais je m'excuse, mais bon, il n'y a pas de femmes les nichons en l'air quand même, attention à la marche.
0: Ben, en plus,
19: C'est vrai.
24: Désolé,
19: c'est vrai
24: qu'il y a pas ça.
19: Bon,
24: c'est
19: vrai.
24: Ouais, bon. C'est ça, il y a Mickaël sur le net qui demande justement qu'est-ce que vont devenir les hôtesses du Juste Prêt. Elles vont être au chômage.
19: Elles vont traîner dans la rue.
24: Je pourrais très bien rajouter un troisième standard à côté de Stéphanie si elle reste avec nous avec Anne-Ka. On pourrait très bien rajouter Alexandra Ka. Hein. Moi, ça me dérangerait pas. Hein. Alexandra Ka du Juste Prix, elle viendra ici. Ça me dérange pas. À ce moment-là, je modifie tout le standard. Et finalement,
19: et je me mets
24: au standard et j'anime à côté d'Alexandra Ka. Hein. Là, ça me dérangerait absolument pas.
17: Mais c'est pas celle-là que t'as eu au téléphone là.
24: Ouais, qu'on aurait dû avoir, mais qui était en train.
19: Trop de boulot, on n'en parle pas. Trop de boulot.
24: Elle était partie aux États-Unis. Bref.
17: Ouais, voilà.
24: Bref. Merci en tout cas, André et Lucas, de votre témoignage.
3: Merci à toi.
24: C'était bon esprit. Petite parenthèse d'ailleurs, André, tu reprends quand les cours?
3: Moi, jeudi.
24: Jeudi. Et t'es en quoi?
3: Je vais passer en première S.
24: En première S?
3: Ouais.
24: Bon, bah, bon courage.
3: Ouais, merci.
24: 6 plus 6?
3: 12.
24: Ouais, ça va, ouais. Tu passes. Allez hop, tu merci. Passes, il n'y a pas de problème. Bonne bourre à toi, Lucas.
3: Ouais.
24: C'est, tu reprends quand toi les cours?
3: Moi, le 13.
24: Le 13?
3: Ouais.
24: Ok, donc t'as encore le temps.
3: Ouais, c'est cool.
24: Le 13 pour un Marseillais, ça me paraît logique.
3: C'est excellent, hein?
24: Hein?
3: C'est vraiment bon, hein?
24: Ouais, c'est bon, ça me fait plaisir. Bon. Bonne bourre à toi, Lucas, merci d'avoir appelé.
3: Ciao.
24: Ciao, bonne bourre. Françoise, t'es là, toujours là? Ouais, mais ouais, t'es là, Françoise?
17: Oui, je suis là.
24: Excuse-moi, alors Françoise.
17: Ouais.
24: Je t'avais dit qu'on avait un appel assez énorme à passer.
17: Ouais.
24: Est-ce que tu veux qu'on le passe maintenant?
17: Bah, c'est comme tu veux.
24: Ou on
17: c'est
24: fait
17: qui,
24: encore un.
17: C'est qui à l'appareil? C'est Philippe?
24: Hein?
17: Alors, Philippe?
24: Je peux rien te dire.
22: Elles sont cultes.
24: Quoi, tu veux que je te le dise?
17: Ouais.
24: Non, je te le dirai pas. Dans un instant, énorme coup de fil que nous allons passer en direct. Je peux vous jurer que Françoise n'est absolument pas au courant et ça va se passer dans quelques instants. Les enfants, ne bougez surtout pas.
4: Commence à te déchirer les affaires, à te lécher partout.
24: Ah, c'est comme ça, toi, carrément.
4: Ah oui, non, mais moi, c'est comme ça.
24: Ouais, mais le but du jeu, c'est quoi? C'est de se faire surprendre, c'est d'imaginer qu'on pourrait se faire voir.
4: Surprendre, oui, aussi un peu que ça fait glisser.
24: Donc, t'aimes bien ça?
4: Ouais, j'aime bien.
24: Ah ouais, d'accord, faire l'amour, genre avec les fenêtres ouvertes et en imaginant qu'il y a un vis-à-vis qui puisse tomber dessus?
4: Ouais.
24: Ah ouais, carrément, moi, je peux pas, ça.
4: Mais disons que j'aime bien aussi un peu le côté intime, quoi. J'aimerais pas me faire voir par tout le monde.
24: Bah oui, non, c'est pas un baiser de drone non plus, quoi.
4: Non plus,
24: c'est,
4: oui.
24: c'est pas un lit en forme de cœur avec 70 mecs qui sont en train de se branler.
4: Exactement.
24: Pendant qu'on fait donc. Ah oui, parce que là, c'est pas du tout. Moi, je travaille à la prévention routière et j'aime me faire lécher de la part de Popiette qui a 15 ans, bien sûr. L'autre, il a 15 ans, il travaille à la prévention routière. il a raison.
4: Non, mais tu sais, c'est bon. Le côté aussi assez.
24: Tu me disais plutôt de te faire accrocher parce que tu
4: oui,
24: parlais pas de.
4: J'aime bien accrocher, j'aime bien dominer aussi.
24: Et te faire, non, mais tu dans la forêt, de te faire abandonner?
4: Ouais, non, mais pas abandonner, disons qu'après. Donc, le mec se retourne et lui, maintenant, prend les choses en main et après, ma tâche, ouais.
24: Et l'histoire du mec qui prend une nana en autostop, tu connais ça?
4: Non.
24: Ah, j'aime bien. C'est un mec qui roule et puis il voit une fille qui fait du stop. Il, bien sûr, il la fait monter dans sa voiture. Il commence à engager la conversation en lui demandant ce que fait la fille dans la vie.
4: Mm-hmm.
24: Et la nana lui dit, vous faites quoi? Elle dit, bah, moi, c'est ça, je fais des tours de magie. Ah ouais, c'est vrai, c'est ouais, je te jure, puis je fais des transmissions de pensée. Oh, la nana, elle est sur le cul, elle dit, mais ça, c'est un truc qui s'apprend, c'est inné. Dit, non, ça se transmet, on peut apprendre le don de découvrir un petit peu ce qui se passe dans la tête des gens. Ah, elle est super impressionnée, l'autostoppeuse, et puis le mec, il fait ni une ni deux tout en continuant sur la route, il commence à sortir, il arrive dans un petit chemin, il arrive dans la forêt, justement, il demande à la nana de sortir. Et puis il dit, bah tiens, je vais te faire une démonstration. Alors la nana dit, elle est pathèse, il dit, tiens, je vais apprendre la transmission de pensée, c'est génial, je vais peut-être gagner du fric avec ça. Et puis le mec, il sort, puis, tranquille, il ouvre le coffre, et puis du coffre, il sort une corde, il prend la nana, il l'assoit, il dit, tiens, assieds-toi et mets-toi contre l'arbre, là, justement, tu vois, c'est par rapport à toi.
4: Mm-hmm.
24: Et puis il commence un petit peu, il dit, t'inquiète pas, ça va bien se passer, puis il commence à l'enchaîner, quoi, autour de l'arbre avec sa corde, et il fait un gros nœud, la nana, elle peut plus bouger. À ce moment-là, le mec, il commence à se dessaper, il se fout à poil, il commence à enlever sa culotte à la nana. La nana, il dit, oh, je comprends ce que vous allez me faire. Dit, tu vois, ça commence à venir. Ah, elle est pas mal, elle est mignonne quand même.
4: Ouais.
24: Ah, mignonne, une histoire de viol. Oh, ouais, ça va,
4: ouais,
24: oh. Elle était mignonne, la nana. Elle avait 25 ans, elle était plutôt jolie. Lui, c'est un routier, 70 balais, plutôt sympa. Non, 38, il lui manquait une dent devant.
4: Il
24: a rien dit.
4: Hein?
24: Attention, je suis un routier pervers, j'ai 35 ans. J'ai une jambe qui me permet de pas courir, faire du 100 mètres en 10 secondes, j'ai une jambe dedans. Oui, bon ben, ouais, bon ben, bonne réponse. Voilà.
4: Bravo.
24: Voilà, enfin bon, ça...
4: Ah voilà.
5: Ouais, c'est plutôt pas mal.
4: Mais, bah, moi,
5: quoi d'autre encore? Donc toi, c'est de faire attacher, donc avec des menottes et tout ça, quoi.
4: Ouais, ouais.
5: Bon, bah d'accord. Moi, j'ai un lit en fer forgé, ça peut le faire, quoi.
4: Ah ouais, ça,
5: hein? Ah, ça peut le faire. Hein. Un coup de fouet, un coup de machin, un coup de martinet.
4: Ah ouais, j'ai jamais essayé, mais pourquoi pas?
5: Ouais, bah.
4: Pas trop fort quand même.
5: Non, bah juste de quoi laisser quelques cicatrices pour que tu te souviennes de moi.
4: Ah bah oui.
5: Hein? Puis voilà, quoi.
4: Ouais, pourquoi pas.
5: Non, mais ça peut être très sympa.
4: Non,
5: un petit coup de fouet, non?
4: Ouais, mais j'étais voir le film romantique en plus.
5: Ouais. Ouais, je m'en fous de romantique, il n'y a pas de romantique.
4: Non, mais c'est pas de romantique.
5: Non, mais je plaisante. Ouais. Bien sûr, ça peut être très intéressant.
4: Oui.
5: Bon, bah très bien, bah écoute, au plaisir, et puis un de ces quatre, hein, donc un petit coup de fouet, machin, un petit truc comme ça, un petit délire.
4: Tout ce que tu veux.
5: Voilà, comme ça. Voilà.
4: Comme ça, là.
5: En plus, c'est vrai?
4: Oui.
5: Ah, bah tu vois, comme quoi. C'est où le truc de Zorro? C'est con, c'est Zorro, c'est AZ, Z comme Zorro?
4: AZ
5: comme Zorro. Tu savais, ça, Z comme Zorro? Tu le savais, ça? Tu le savais, toi?
4: Je le savais.
5: Bon, comment tu le savais?
4: Bah, je sais.
5: T'es dedans, toi, ou?
4: Ouais.
5: Ah, ouais, d'accord, ok, très bien. Ok, très bien. Attention, moi, je vais arriver, donc, un petit coup de fouet, ou alors j'arrive et tout.
4: C'est bien, ça.
5: Un cavalier, l'autre, elle a accroché au lit de Max et tout. Ah, vas-y, doucement, l'autre, il arrive et tout. Toi, il arrive. M comme Max.
4: Ouais.
5: Ça peut donner, hein.
4: Après, je ferai, regarde, j'ai un super tatouage et tout.
5: Ouais, à vie et tout, ouais. Génial. Non, on plaisante, hein, bien sûr. Hein, rassurez-vous, on n'est pas du tout des adeptes du sadomasochisme.
4: Non,
5: pas là,
4: non.
5: On est dans notre tête. C'est-à-dire que moi, j'aime bien ça, plutôt marteler le cerveau, mais de là à mettre en exécution, non.
4: Non.
5: À part de temps en temps, en semaine, où je vais dans des boîtes de cul, comme ça, j'y vais avec mon équipe.
7: Non,
5: c'est démonia.
7: C'est allé, pas mal. Ah.
5: C'est pour ça que depuis tout à l'heure, je me secoue. Je me suis acheté en or massif un bouchon d'anus.
7: Ouais.
5: Hein? Ça.
7: Faut s'y faire.
5: Ah, faut s'y faire. Hein, c'est. Tu connais ça, Emma?
4: Ah non, pas du tout.
5: Jackie, on va récupérer Jackie. Ça t'arrive, toi, de temps en temps, d'avoir un petit bouchon d'anus?
8: Pardon?
5: Un petit bouchon d'anus?
8: Non.
5: Ah, un petit bouchon. Tu sais à quoi ça sert, Jackie?
8: Ouais.
5: Pensez quoi, un bouchon d'anus?
8: Un bouchon, c'est pour se mettre dans le derrière.
5: Ouais, exactement. Emma, tu sais pas ce que c'est?
4: Bah.
5: Ah, bah alors, il faudra que t'ailles
4: dans des sex shops.
5: Ah, t'as 20 ans. Non, faut pas aller dans des sex shops. Quoi que si.
7: Ouais.
5: Ils vendent ça dans les...
4: Je pense,
5: ouais, ils vendent de la petite cam comme ça, on vendra fil d'art. De toute façon, tiens, avant d'aller à la loco, par exemple.
4: Oui.
5: Emma, tu me fais un petit cadeau. Oui. Tu vas juste en face, tu vas dans un truc de cul, là. Ils font des trucs de string.
4: Ouais.
5: Hein? Tu m'amènes, vous m'amenez deux, trois, vous me balancez pendant mon mix deux, trois bouchons d'anus dans la gueule. Genre, les mecs, au lieu de lancer des pliqués, ils lui lancent des bouchons d'anus, des martinets, le mec est déjà pas catalogué. Hein? DJ Sadik. Là, ils en font des spéciales, justement, DJ avec des lasers.
7: Ah, avec des DJ
5: Sadik.
7: Quand tu sers les fesses, ça fait un laser.
5: Non, une boule à facettes, ça transforme comme ça, c'est dans les narines et tout, t'as besoin d'avoir des carreaux, c'est bien, quoi.
4: Ou un petit string.
5: Ah, j'ai jamais mis ça, mais alors en panthère, éventuellement, quoi.
4: En
5: tu mets des strings, toi, Emma?
4: Quelques fois.
5: Oui, d'accord, ouais.
4: Pour faire plaisir à l'homme que j'aime.
5: Ah, t'as déjà aimé dans la vie, Emma?
4: Non.
5: Non, mais sérieusement?
4: Non.
5: Non, jamais? T'as jamais été amoureuse?
4: Oh, si.
5: Si, déjà, quand même, d'accord. Donc,
4: quand même. Non.
5: D'accord, ok.
4: Mais c'est beau, l'amour.
5: Pardon?
4: C'est beau, l'amour.
5: Ah, je ne sais pas à quoi ça ressemble. Ça ressemble à quoi, l'amour?
4: Ça ressemble à quelque chose de merveilleux.
5: Ah, oh, putain, si vous en avez, que vous en avez. Hein, Jackie, quoi?
4: Oui.
8: Est-ce que je peux... elle sert un gros fantasme, Emma.
4: Oui.
8: Dans un hélicoptère.
4: Ah oui, je l'ai. Je l'ai dans l'avion, dans l'hélicoptère.
5: C'est vrai? T'aimerais ça, faire ça dans l'hélicoptère?
4: J'ai déjà fait ce fantasme, mais je le fais souvent, et avec les portes du RTL noir, tout en noir.
5: Sans déconner, t'entends ça, Jackie?
4: Ouais.
5: On l'a, l'hélico, là, on doit l'avoir, l'hélicoptère, en plus, non, on l'a pas?
7: Ah,
5: hélicoptère? Attention, le fantasme va se réaliser. On y va?
4: Ouais.
5: Attention, on y va. Jackie, t'es prêt?
8: Ouais.
5: Elle va jouer dans l'hélico. T'es prête, Emma? 1, 2, 3, vas-y. Avec Jackie, tu dis Jackie. Hein, tu dis
4: Jackie. Jackie.
5: Elle décolle.
4: Allez.
5: Et voilà, elle est partie. Hop là.
4: Et ouais.
5: Et ben voilà.
4: C'était pas mal, mais il a pas trop participé.
5: Jackie, on se refait 17 petites secondes de jouissance. Ça dure 17 secondes, le bruit de l'hélico, on s'en fait. Okay. Allez.
8: Ah oui, vas-y, Emma.
4: Prends-moi.
8: Ouais, vas-y, Emma.
4: Ouais, Jackie.
8: Ah oui, Emma.
4: Plus fort.
8: Ah oui, Emma.
4: Plus fort.
8: Oui, vas-y, Emma. C'est bon.
4: Oui, vas-y.
8: Plus vite.
5: On va s'en faire une dernière, hein. On va faire un dernier coup d'hélico. Mais alors là, cette fois-ci, je pense que là, avec l'interprétation, avec ce que nous fait Jackie, je pense que là, petite musique comme ça, hein. Vas-y, Jackie.
6: Ah oui, vas-y.
9: Trouve-moi fort. Ah oui.
6: Je suis fort.
9: Ah, c'est bon.
6: Oh, ouais, ça n'arrête pas, vas-y.
9: Continue, oui, ah, ça n'arrête pas.
6: Ah, vas-y.
9: Plus fort.
6: Ça n'arrête pas, j'ai explosé.
5: Qu'est-ce que t'as dit, Jackie ?
6: Je vais exploser.
5: Tu vas exploser. Bon, bah alors attends, garde pour l'instant ton produit à reproduire dans ton zizi. N'explose pas tout sur l'antenne parce que sinon ça va éclabousser les 2-3 qui sont devant la radio. Hein. En tout cas, Jackie, qu'est-ce que tu vas répondre ? Je te dis, incessamment, c'est de la part de Zizi, hein, forcément, 19 ans, département 75. Il est bien évident avec ce genre de comportement que tu as eu sur l'antenne, Emma, très excitant au passage. Emma dit, Emma, tu n'es qu'une grosse pétasse.
9: Ah non, je ne le suis pas.
5: T'entends Jazzy, voilà, réponds à Jazzy qui est sur Minitel.
9: Ah non, non, non, écoute, franchement, je ne le suis pas parce qu'on faut bien délirer dans la vie.
5: Voilà.
9: Et on sait que ça, voilà. En antenne, c'est pas que en antenne, je suis pas comme ça.
5: Une pétasse, c'est une idiote, une fille conne. Tu es fidèle dans l'amour ou tu trompes facilement?
9: Oui, je suis fidèle.
5: D'accord, très très bien.
9: Il faut être fidèle.
5: Voilà, exactement.
6: Et ce n'est pas parce qu'elle a téléphoné qu'une fois le soir que c'est une pétasse.
9: Exactement.
5: Oh là là là là,
9: mais
5: tu es un...
9: bravo, mais
5: c'est
9: merci.
5: Dingue, t'es toujours sur le coup. Hein. Je pense que là, pour Jackie, quand même...
9: Mais les filles ne sont pas toutes des salopes.
5: Ah, Jackie, vas-y, joue.
6: Oui.
5: Jackie.
6: Oui.
5: Tu vas jouer tout seul dans l'hélico.
6: Oui.
5: Vas-y,
6: oui.
5: Vas-y.
6: Ah, vas-y, oui. C'est bon. On continue. Ah, oh, oui. Ah, oh, oui, vas-y. Ah, oh, ça vient. Oh là là là. Ah, oh, oui.
5: Bien joué, Jackie, bravo. Ben dis donc, il y a deux filles sur Minitel qui disent putain, mais celui-là c'est un gros porc, un gros cochon, il doit aimer, c'est le sexe, ce cochon.
9: Ah, mais ça se voit,
5: c'est qu'il doit se branler devant son poste de télé, nous dit-on. Hein ?
6: Pas du tout.
5: Hein, Jackie ?
9: Non, il
5: comme le mec qui se branle, vous connaissez ça? Bah oui.
10: Encore.
5: Oh, ah, ouais, bah ouais, mais bon, là j'en ai
10: pas. Balance, c'est des nouveaux.
5: Bon, c'est vrai, Emma la connaît pas, c'est un mec qui se branle devant le film de Canal, qui se branle devant le poste, il éjacule sur le poste et à ce moment-là, il se lève, et puis il va chercher une bière et il la boit, puis il dit après l'amour, champagne. Le gros beauf. Hein,
9: il
5: y en a deux, trois qui se seront reconnus, hein. J'appelle Suran, justement, à propos de, pour savoir qui ressemble à cette personne-là. J'habite dans la banlieue parisienne, il me manque une dent.
11: Bah,
5: oui, bon, bah.
11: Alors, il n'y a pas de problème, tout le monde à la radio.
9: Ah, bon. Mais alors, attends, tu as peut-être fidèle à Apolline.
11: Ah oui, c'est vrai.
12: Oh, il y avait complètement. Ah, oh, putain, j'avais complètement oublié que j'étais fidèle à Apolline. Oh là là, où avais-je la tête, mon Dieu, mais je m'excuse, dis donc, Jackie.
11: Non, mais on peut très bien se téléphoner sans avoir.
5: Alors là, je vais te dire, Apo, je connaissais un petit peu Apo, ce qui est normal, elle sera, à mon avis, elle va être jalouse avec un mec comme toi, c'est le genre de mec qu'on n'a pas envie de partager.
9: Exactement.
11: Ah, c'est clair.
12: Ah,
11: sûrement, hein.
12: Bah, sûrement, quand même, à 29 ans, grand gaillard comme t'es. Hein?
10: 1m52.
5: Hein? Comment tu mesures, Jackie? Rappelle-le nous.
11: 1m52.
5: Ouais, quand même.
11: Blanc.
5: Bon, très bien.
11: Yeux verts.
5: D'accord. Ah, très bien. Et ben, le petit lutin, il va pas bouger? Hein? Ah, il va partir en vacances avec Apo, le petit lutin?
9: Jackie, tu nous enverras une photo quand même.
11: Ouais, ouais.
5: Ben, quand est-ce que tu nous envoies cette putain de photo?
11: Eh ben, j'envoie dès demain, allez.
5: Ouais, c'est ça, mais vous arrêtez pas de dire ça, on attend aussi la photo.
11: Non, mais moi, je suis pas les autres. Comme je suis amoureux de quelqu'un, je le fais.
5: D'accord, bah ça nous fait bien plaisir, surtout si c'est Apo qui te le demande. Emma, à très bientôt.
9: Oui, à bientôt.
5: Ah, très vite, hein, bientôt.
9: Mais je te reverrai bientôt,
11: Emma.
5: D'accord, ok, pas de problème.
11: Tout va mon heure possible, je t'embrasse très fort.
5: Très bien, Emma, je t'embrasse, à bientôt.
9: Oui.
5: Guillaume, ça va?
25: Très bien, oui.
5: Bien, très bien. Guillaume, tu picoles un peu?
25: Pas du tout. Non.
5: D'accord, bon, parce que non, bah, c'était pas suite à ce qu'on était en train de dire là, à l'instant avec Apo. On aura d'ailleurs Stéphane l'alcoolo, hein, notre ami Stéphane qui devrait venir, bon, à mon avis, dans un sale état. Donc, public s'abstenir pour ceux qui veulent pas retomber dans l'alcool. S'il y a des gens alcooliques qui voudraient surtout pas retomber là-dedans, surtout qu'ils n'écoutent pas notre ami Stéphane, parce que ça va leur donner envie de retomber à boire. Guillaume.
25: Oui.
5: Il y a notre ami Fildar qui voulait toucher un petit mot par rapport à l'alcool, et ensuite, Guillaume, on va discuter ensemble. Bah, pas surtout par rapport à l'alcool, surtout par rapport à Pauline et. Et un petit appel que Manu avait lancé, en fait, jeudi soir, genre en lui disant si vous vouliez être le chevalier servant d'Apolline, envoyez une lettre avec une photo. T'avais suivi ça, Guillaume, l'histoire, non?
25: Mais pas du tout.
5: Pas du tout. Bon, Manu, t'avais lancé une annonce.
9: Oui, je m'en souviens plus.
5: Moi non plus. Non, mais bon, c'est peut-être notre ami Fildar qui boit un petit peu dans l'équipe.
10: Ouais, non, mais c'est le mec qui écrit, c'est Jean-Luc.
5: Alors, en sucette, toi?
10: Non, on a reçu donc. On a reçu un courrier de Jean-Luc qui dit Manu a lancé un appel dans l'émission de jeudi soir pour te chercher un don.
5: Ah, bah, ouais, je vois de loin l'écriture du com. À mon avis, il se fait les histoires tout seul, lui.
10: Alors, c'est qui celui-là?
5: C'est Jean-Luc. Attention.
10: C'est Jean-Luc de L'Aïe et les Roses.
5: Guillaume.
10: Oui.
5: Waouh! C'est blaireau, c'est blaireau, c'est blaireau. Pleura.
12: rapide que l'éclair.
10: Donc,
12: quel âge il a ce monsieur?
10: Oh, il doit avoir facile la quarantaine.
12: Ah, putain, il est
10: 45 ans, il a.
12: Ah, bah, il est aussi pire que notre ami Christian de la Selle Saint-Cloud, hein.
10: Voilà, c'est d'ailleurs.
12: Ah, on a retrouvé. Comme on s'est débarrassé de notre ami Christian qui est vraiment...
10: Alors lui, il est pas mal, hein.
12: Donc, il est horrible.
2: Oui,
10: Apolline va te décrire l'homme, le nouvel homme qui a apparemment répondu à l'annonce de notre ami Manu.
2: Alors c'est un peu Yul Brynner avec 15 kilos.
12: Ah, combien Yul Brynner avec... Tu veux dire Carlos ou avec... Guy, ouais, tu veux dire...
2: Bah non, mais bon, il est chaud, machin, et puis il a une espèce de couronne de laurier sur, sur la tête. Et des lunettes de soleil, et il est charmant, il faut le dire.
12: Oh, il a une belle écriture en plus, hein.
10: Jean-Luc, c'est au RMI. Et surendetté, donc tu pourras l'entretenir. Toi, tu iras au boulot et puis comme ça, tu pourras t'occuper de lui. Tu pourras même le promener en laisse ou en barésille.
12: Tu penses bien,
10: bien sûr. Bah, l'auto, elle est excitée comme une puce.
2: Comme
10: et puis,
2: ça, ouais,
10: et puis, si tu veux que je fasse le Mac pour toi. Enfin voilà, donc il t'embrasse et puis tu peux l'appeler, il y a son numéro. Hein.
2: Non,
10: on va l'appeler, il y a le numéro. Je vais le chercher.
12: Bon là très bien, on va aller chercher le numéro de téléphone. Guillaume,
10: oui.
12: Nous allons dialoguer ensemble, donc on va appeler notre ami Stéphane l'alcoolo, on va appeler notre ami également comment il s'appelle, Jean-Luc. Hein, et puis nous aurons également ce fameux test on a besoin de filles au 0803085000. Pourriez-vous survivre sur une île déserte? Tiens Guillaume, avant qu'on parle de ton sujet, est-ce que tu pourrais vivre seul sur une île déserte? Attention le micro.
13: Je crois, oui.
12: Ouais.
13: Ah ouais, sans aucun problème. Je suis un Zulu solitaire.